0: magasin.
1: Mais vous, il n'y a rien dedans. Il n'y a personne qui s'installera dans la papeterie.
0: Pas dedans, ok.
1: Ni dedans, ni devant, rien. Là, ok, d'accord.
0: Non, en plus, vous pourrez récupérer mes vieux journaux.
1: Mais non, là, je ne vends pas de presse, je vends de la fourniture de bureau. Qu'est-ce que vous voulez que je fasse de vos trucs, moi?
0: Bah, mes journaux invendus, je vous les refile.
1: Eh, là, vous tiltez, là, dans votre tête ou quoi? Je vous dis, j'en veux pas de vos bazars. Je vends du papier, je vends pas de presse.
0: Ah, ben alors, raison de plus, je vends que de la presse en papier.
1: Qu'est-ce que je veux que je... Bordel.
0: Non mais, allô?
2: Oui.
0: Rebonjour monsieur, votre collègue me dit comme vous. Hein.
2: C'est pas mon collègue, c'est mon patron, mais vous ne ferez rien. Oh.
0: Non mais ça j'ai compris, apparemment vous préférez tous les deux que je sois à l'extérieur, pas de problème.
2: Mais vous ne, on ne vous veut ni dedans ni dehors.
0: Ah, ça a encore changé.
2: Non.
3: Attention, je vois ici.
0: Pardon, mais moi le patron vient d'insister pour que je me mette dedans.
2: Mais non, le patron vous a jamais dit, j'étais à côté de lui, vous a jamais dit dedans. Vous n'avez rien à faire là, c'est tout, point barre.
0: Et si je viens que le lundi?
2: Non.
0: Ou sinon le mardi?
2: Jamais.
0: Mercredi?
2: Jamais.
0: Jeudi?
2: Ni lundi, ni mardi, ni mercredi, ni jeudi, ni vendredi, ni samedi, ni dimanche. Il n'y aura personne chez nous, c'est propriété privée, point.
0: Ouais, mais enfin c'est pas privé le dimanche quand même.
2: Mais si c'est privé.
0: Ah, même le dimanche?
2: Mais même le dimanche.
0: Ah ouais, d'accord.
2: Ah, mais vous avez du mal de comprendre.
0: Oh bah excusez-moi, je fais ce que je peux.
2: Bah quoi, excusez-moi, ça fait 20 fois qu'on vous le dit. Non.
0: Ouais, enfin c'était pas un non très clair non plus.
2: Ah bah si, c'est très clair pour nous, c'est non. N-O-N, non.
0: D'accord, donc pas dedans, pas devant. En fait.
2: Non!
0: Eh ben voilà, suffisait de le dire. Donc on va se mettre derrière.
2: Mais pas derrière non plus! Enfin, non mais n'importe quoi ou quoi!
0: Ah, derrière non plus!
2: Mais vous faites exprès. Non! Vous venez pas ici!
0: Bon, écoutez, c'est pas grave, on se mettra à côté.
2: Mais à côté de où? Il n'y a pas de place!
0: D'accord, dans ce cas, vous compliquez pas, on va se mettre dessous.
2: Mais dessous?
0: Oui, sous le magasin.
2: Mais.
0: On creuse une mini boutique.
2: Mais on ne veut pas! Mais enfin, mais vous comprenez rien ou quoi?
0: Eh, vous me verrez même pas, ce sera comme si j'étais à la cave.
2: Mais il n'est pas bien lui, mais je sais pas du tout.
1: Monsieur, attention, donnez-moi votre nom.
0: Monsieur Martin.
1: Monsieur Martin, quel est votre numéro de téléphone?
0: Alors, malheureusement, je mets pas le téléphone.
1: Vous êtes qui, là? Vous êtes complètement cinglé, vous? Vous êtes complètement à la masse, hein?
0: Non, c'est que je préfère pas avoir le téléphone, parce que sinon, on se fait appeler en permanence par des vendeurs de journaux qui veulent creuser des cas.
1: Non, mais je vais aller vous installer. Moi, je vais aller... Vous habitez où? Parce que moi, je vais venir m'installer chez vous, puis je vais vendre quelque chose, hein?
0: Ok, d'accord. Donc, vous vouliez faire un échange? Bah, fallait le dire.
1: Mais vous,
0: Écoutez, moi, je suis à Martinville, donc je vous attends soit dedans, soit devant, soit dessous.
1: Vous êtes neuneu ou quoi, là?
0: Ah, pas du tout, non, je suis au téléphone. Et vous?
1: Mais vous êtes bête ou quoi?
0: D'ailleurs, je précise que je ne suis pas dedans le téléphone, comme on pourrait croire,
1: bon,
0: mais devant le téléphone.
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6: Allô?
7: Oui, mais attendez, ne quittez pas, madame. Hein.
6: Oui.
7: Oui, ben vous transmettez sur le dossier, ça fait le 15e appel qu'on a hein, sur Xenet. De toute façon, on va vérifier ça tout de suite. Je suis justement en train de vérifier, c'est le 5e appel qu'on fait. Hein.
6: Oui, c'est pourquoi?
7: Merci. Allô?
6: Oui.
7: Bonjour, madame.
6: Bonjour.
7: Madame?
6: Oui.
7: Oui, c'est France Télécom à l'appareil.
6: Oui.
7: Les services du Trège, dérangement téléphonique.
6: Oui.
7: Vous êtes bien titulaire de l'abonnement 2934...
6: Monsieur?
7: Oui, monsieur. Oui, ben dites-moi, on a un petit problème, c'est qu'on a constaté de l'écho sur la voix. Hein?
6: C'est peut-être parce que j'ai un téléphone sans fil.
7: C'est peut-être parce que j'ai un téléphone sans fil. Ah, vous avez entendu?
6: Oui, un double voix,
7: là. Bon, alors écoutez, on a un petit problème. On vient d'avoir un certain nombre d'appels au service du 13.
6: Oui.
7: Oui. Nous disons qu'il y avait donc des gens qui entendaient de l'écho.
6: Ah oui, d'accord.
7: Ah oui, d'accord. Est-ce que vous l'avez constaté quand?
6: Ben, moi, je ne m'en étais pas aperçu. Les jours que quand je faisais un numéro, il y a des fois, je tombais sur quelqu'un d'autre.
7: Ah bon?
6: Oui.
7: Oui. Bon, on va faire un réglage, madame, puis on va essayer de supprimer cet écho, hein?
6: Oui.
7: Oui. Alors, ça se passe depuis quand?
6: Mais écoutez, moi, ça a l'instant, parce que moi, quand je téléphone, vous n'avez toujours pas de deuxième voix.
7: Ah bon?
6: D'accord.
7: Non. Bon. Est-ce que vous avez un dédoublement d'appel?
6: Non.
7: Vous êtes certaine de ça?
6: Ah oui.
7: Vous n'avez pas la touche R1, R2?
6: Attendez,
7: je vais voir. Oui, si vous pouvez vérifier.
6: R1. J'ai la touche
7: R1. La touche R1, oui. Il n'y a pas la touche R2.
6: Non.
7: Ah. Oh. Enfin, moi, c'est pas possible, en tout cas. Moi, j'entends deux voix. Hein.
6: Mais moi aussi.
7: Et moi aussi.
6: J'entends, mais c'est bizarre.
7: J'entends, oui, c'est bizarre.
6: Oh.
7: Bah, écoutez, est-ce qu'on a eu des phénomènes d'écho?
6: Oui.
7: Oui. Mais pas des comme ça. Hein,
6: bah, non plus. C'est la première fois
7: c'est
6: que...
7: C'est la première fois que...
6: J'entends ça, puisque... Bon, quand je bosse pas un appel, ça arrive que je me trompe, que je trompe des gens, mais jamais j'entends de deuxième voix. Hein.
7: Jamais vous n'entendez de deuxième voix?
6: Ah non.
7: Est-ce que vous voulez qu'on passe... est-ce que vous voulez prendre un rendez-vous? Est-ce que vous pouvez amener votre poste? Est-ce que...
6: Si vous pouvez passer.
7: Quand est-ce qu'on peut passer?
6: Demain après-midi.
7: Ah, moi, je peux pas, hein.
6: La deuxième voix qui parle là, alors non, il y a un problème.
3: Là, il y a un problème. Hein.
6: Alors là, c'est...
3: Alors ça, c'est...
6: C'est étonnant.
3: C'est étonnant. Hein. 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
6: Allô?
0: Bonjour monsieur, c'est bien le boulangiste?
5: Oui, oui.
0: Monsieur Martin à l'appareil, je vais vous déposer mes papiers de Pôle emploi.
5: Des papiers de Pôle emploi?
0: Oui, parce que j'ai monté un faux dossier comme quoi j'ai bossé chez vous et j'ai démissionné.
5: Ah non, non, mais moi je suis pas d'accord. J'ai rien à voir avec vous, je sais pas quoi, qu'est-ce que vous m'inventez là?
0: Bah officiellement, vous êtes mon ancien patron et vous venez d'accepter ma démission puisque c'est ce que
5: je... Ah bah non, moi je suis pas votre ancien patron du tout, vous trouvez quelqu'un d'autre, mais moi non, ça marche
0: ah
5: pas.
0: Ah mais j'ai tout mis à votre nom, moi j'ai envoyé
5: bah,
0: les papiers.
5: Moi je m'en fous, c'est pas mon problème. Moi j'ai rien à voir avec vous. Je vais pas signer votre démission.
0: Ah oui, mais alors si vous la signez pas, ça veut dire que vous la refusez.
5: Oui.
0: Donc si vous la refusez, ça veut dire qu'il faut me payer.
5: Non mais c'est quoi ce délire là?
0: Code du travaillisme, article 1, en cas de refus de démissionnage...
5: Mais je refuse rien, je m'en fous royalement. Démerdez-vous, trouvez quelqu'un d'autre, moi je suis pas votre pigeon.
0: Alors en quelque sorte si...
5: En quelque sorte, je veux rien entendre, je veux pas avoir affaire à vous. Trouvez un autre con, trouvez un autre connard qui accepte ça.
0: Vous êtes marrant, j'ai déjà fait toutes les démarches.
5: Mais je m'en fous, vous ayez fait le truc, trouvez un autre pigeon.
0: Je peux pas changer de pigeon, vu que je vous ai déjà désigné pigeon officiel. J'ai tout signé en plus au nom de monsieur pigeon.
5: Ah bah vous avez signé à ma place, mais allons-y gaiement. Venez ici, je vous déchire tout et allez voir ailleurs.
0: Alors non, parce que si vous déchirez, ça veut dire que vous refusez encore la démission.
5: Mais refusez la démission de quelqu'un que j'ai pas embauché. Amenez-moi un papier comme quoi je vous ai embauché. Amenez-moi vos fiches de paye.
0: Oui, bah justement, je viens de les faire, donc je vais vous les apporter.
5: Ah, vous avez fait les fiches de paye? Bah oui, allons-y gaiement. C'est pas long.
0: Oh bah voilà, alors je fais tout le boulot.
5: Mais c'est quoi ce délire? Bonjour.
0: Bonjour monsieur, comme je disais au patron...
8: Non mais ça a commencé avec ma vendeuse...
0: Donc... D'accord, donc c'est avec vous que je démissionne.
8: Non mais ça va pas non?
0: Excusez-moi de faire le truc dans les formes.
8: Il
0: hein.
8: Y a pas de forme, mais ça va pas non, mais je vous connais pas, vous avez jamais travaillé chez moi, non mais on va où là? Puis quoi encore?
0: Puis encore, que si vous pouvez me faire une petite lettre de recommandation...
8: Non, non mais je vous coupe tout de suite, moi écoutez, vous savez quoi, je vais téléphoner au Pôle emploi, je redonne votre nom, je téléphone à la gendarmerie...
0: Ah bah non, vous avez rien compris, il faut pas faire
8: non,
0: ça.
8: Non, non, non, mais on va où là? Vous rigolez, vous avez signé pour moi, vous dites que vous avez travaillé chez moi, vous me demandez des papiers, mais ça va pas non?
0: Ah bah au final vous avez compris, vous voyez.
8: Ah non mais j'ai très bien compris, puis arrêtez de me prendre pour une conne parce que là on va pas être copains longtemps. Hein.
0: Je sais qu'on n'est pas copains, on est patron
8: employé. Ah non,
0: employé.
8: On n'est pas copains, on n'a rien du tout même. Moi il y a pas de faux comme ça.
0: Non, mais à un moment, faut quand même respecter les collègues.
8: Donc,
0: c'est pas parce que vous êtes mon ancien patron que...
8: Écoutez, depuis tout à l'heure, je suis en train d'enregistrer votre appel, là. J'enregistre tout ce que vous dites, là.
0: Ah bah attendez, je lance immédiatement un contre-enregistrage.
8: Non, non, mais il y a un moment pour arrêter les conneries. Non, mais ça va pas, non? Ça va pas, non? Excusez-moi, mais vous êtes pas bien, là.
0: Contre-enregistrage activé.
8: Non, mais c'est une blague.
0: Si c'est une blague, vous me faites les papiers?
8: Non, non, je ne signerai pas de faux, même si c'est une blague.
0: Dommage, parce que justement, c'est une blague.
8: Mais vous êtes qui?
0: Par exemple, ce serait la radio.
8: Vous êtes sérieux?
0: Alors, ça m'arrive rarement, mais là, oui, je suis sérieux.
8: Bon, ça me va. Franchement, je suis soulagée parce que franchement, je me disais, mais où on va dans ce monde-là? Il y a un problème, là. Je sais même plus quoi vous dire.
0: Bah, dites-moi quelle radio c'est, par exemple.
8: Bah, honnêtement, je sais pas du tout. Je sais pas. Tendance Ouest?
0: Non.
8: Radio Cristal?
0: Non.
8: Rire et Chanson?
0: Bah oui, bravo.
8: Ouais, quand même. D'accord.
0: Vu que c'est Monsieur Martin de Rire et Chanson, vous me faites les papiers quand même?
8: Non, désolé, hors de question. Pas de ça chez moi.
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9: Allô?
10: Allô?
9: C'est qui?
10: Oui, bonjour, Madame Schneider?
9: Oui, c'est moi-même, oui.
10: Ah, bonjour, Madame, c'est la préfecture à l'appareil.
9: Ah.
10: Alors, vous êtes Madame Schneider...
9: Paulette.
10: Voilà, donc...
9: Oui.
10: Alors, la reine des paupiettes, je vais vous passer, monsieur le député, mais moi je vais rester en ligne pour traduire, parce que lui, il ne parle pas alsacien.
9: Ah, mais je parle le français.
10: Oui, mais enfin, c'est approximatif, là. Alors, monsieur le député, nous avons donc madame... Merci. Allô?
9: Oui, bonjour, ouais. Monsieur.
10: Bonjour, madame.
9: Oui.
10: Excusez-moi, je ne parle pas l'alsacien.
9: Oui, oui, j'entends votre accent, oui.
10: Voilà, ah, je ne comprends pas là. Madame dit qu'elle entend votre accent.
9: Mais comment? Je ne sais pas le pourquoi de...
10: Attendez, je demande au traducteur, hein?
9: Oui.
10: Madame demande pourquoi on l'appelle, hein? C'est ça, madame, hein?
9: Oui, c'est ça, oui. Oui, là, je suis un petit peu curieuse.
10: Elle est un peu curieuse.
9: Oui.
10: Ah, très bien, je comprends. J'espère que vous me comprenez, madame.
9: Mais oui, je vous comprends très bien.
10: Parce que vous qui parlez, vous ne parlez pas le français, j'imagine.
9: Mais si, je parle la plupart du temps le français.
10: Oui, si, elle parle la plupart du temps le français.
11: Enfin, vous le comprenez, vous ne le parlez pas.
9: Mais c'est que je parle français. Je parle avec vous le français.
10: Comment, vous pouvez répéter, j'ai pas compris. Là, vous parlez français, là ?
9: Oui.
10: Alors, madame, vous voulez comprendre le pourquoi de l'appel ?
9: Mais oui, c'est ça, c'est sûr.
10: Oui, ça, c'est sûr.
11: Ah oui, ça, c'est sûr. Alors, nous sommes en pleine procédure pour la réforme des AX53, qui est donc la procédure TTP locale hein, pour les fiches d'individualité.
9: Ah bon ?
11: Vous comprenez le français, alors ?
9: Mais oui, que je comprends le français.
10: Mais oui, qu'elle comprend le français.
11: Ah, bon.
9: Bah je peux vous dire que j'ai été la meilleure en français, à l'école.
10: Mais en deuxième langue, alors ?
9: Non, on n'avait pas de deuxième langue.
10: Ah, bah je vous passe, monsieur le préfet.
9: Oui, parce que j'ai des trucs à faire, là.
10: Des trucs ?
9: Le repas.
10: C'est quoi, c'est des saucisses ou ?
9: Non, j'ai le repas.
10: Madame fait des trucs, c'est-à-dire c'est...
11: Des saucisses, non ?
9: Non, je ne fais pas des saucisses.
10: Des saucisses, c'est pas des trucs en allemand, si ?
9: Non.
10: Des trucs ?
9: Non, les saucisses, c'est des saucisses, c'est pas des trucs, ça c'est...
11: Saucisses, c'est kartoffeln, je crois, hein ?
9: Non, ça c'est pommes de terre, patates.
11: Non, mais dites-moi, madame, pourquoi vous moquez de moi comme ça ?
9: Non, monsieur, non, j'oserais pas. Non, on dit pommes de terre, mais le plus souvent on dit patates, c'est...
11: Oui, c'est pas la peine de me le dire deux fois, hein.
9: Mais je sais pas à vous, c'est la pomme de terre. Bon, écoutez, monsieur, je dois vous laisser maintenant.
11: Est-ce que vous avez eu le temps de faire vos saucisses ?
9: Mais non, je n'ai pas cuit des saucisses, non.
11: Les trucs, là, comme
9: aujourd'hui, c'était des lasagnes.
11: Comment ?
9: Des lasagnes.
10: Les lasagnes.
9: Lasagnes avec des pâtes et...
11: Des pâtes de canard ?
9: Non, écoutez, monsieur, non, je préfère raccrocher.
10: Alors, madame, là, si j'ai pas, on n'a pas compris.
9: Ça recommence.
12: Police, bonjour.
0: Bonjour monsieur, c'est bien la police ?
12: Oui, moi c'est madame,
0: oui.
12: Je vous écoute.
0: Je vous appelle parce que je voudrais signaler un excès de vitesse.
12: C'est-à-dire ?
0: C'est-à-dire une voiture qui roule trop vite.
12: D'accord, ne quittez pas.
0: Ah merci.
13: Allô ?
0: Oui, c'était pour signaler un excès de vitesse, comme j'expliquais à l'autre monsieur.
13: Oui.
0: Une voiture qui roulait un peu vite ce matin. Donc, comme moi-même j'étais en voiture, je l'ai prise en filature. Et effectivement, on était à 65 en ville.
13: Donc, vous aussi ?
0: Non, moi ça compte pas.
13: Ah, vous ça compte pas ?
0: Bah non.
13: Bah si.
0: Bah non.
13: Bah si.
0: Non.
13: Bah si.
0: Bah non.
13: Ah, bien sûr que oui.
0: Bah non.
13: Bah si. Vous vous rendez pas compte. Donc, s'il y a quelqu'un qui grille le feu rouge devant vous, vous le grillez aussi. Vous n'êtes pas assermenté, vous comprenez pas.
0: Dans ce cas, est-ce que je peux voir avec, je sais pas, le responsable ?
13: Je pense que la personne aura encore moins de patience que moi, puis je vous raccrocherai au nez.
0: Moi je peux. Allô ?
14: Bonjour monsieur. Allô monsieur.
0: Oui, bonjour monsieur, vous êtes le responsable ?
14: Non, c'était une dame, c'est pas grave.
0: Mais si, avant.
14: Vous avez été témoin de quelqu'un qui a fait un excès de vitesse, c'est ça ?
0: Bah oui, c'est ça, c'est-à-dire que moi j'ai pris en filature cette voiture qui roulait un peu vite.
14: Mmh.
0: On m'avait dit qu'il fallait la plaque dans ces cas-là.
14: Ouais.
0: Je l'ai suivi jusqu'à ce qu'il se gare, donc j'ai pu démonter la plaque.
14: Vous avez démonté la plaque du véhicule ?
0: Bah oui.
14: C'est un délit, ça, monsieur, vous avez pas le droit de faire ça. Hein.
0: Bah, et on m'a dit qu'il fallait la plaque pour le.
14: Mais non, mais donner la plaque, la plaque, c'est une expression. Quand on dit aux gens de donner la plaque, on vous demande de nous donner verbalement, pas de démonter la plaque et de nous l'amener.
0: Sinon, je peux pas vous la donner.
14: Mais non, mais c'est quoi votre nom, monsieur ?
0: Martin.
14: Votre prénom, c'est quoi ?
0: Martin.
14: Oui, mais Martin comment ?
0: Martin.
14: Martin.
0: Oui.
14: Martin, votre nom et Martin, votre prénom.
0: Voilà, c'est ça.
14: Vous appelez monsieur Martin.
0: Bah oui, bah, excusez-moi. Ah,
14: monsieur.
0: Allô ?
15: Oui, monsieur.
0: Oui, bonjour, madame.
15: Vous avez fait quoi ?
0: Bah, c'est ce que je disais à l'autre monsieur. J'ai démonté la plaque, là, pour pouvoir vous la donner.
15: Vous avez démonté la plaque ?
0: Bah oui, puisqu'il faut que je vous la donne.
15: Bah, venez me voir, monsieur, je vais vous mettre en garde à vue pour des faits de vol.
0: Ah bah, quoi ?
15: Mais qu'est-ce qui vous autorise à retirer une plaque d'immatriculation sur un véhicule ?
0: Je veux dire, je vous dépanne, vous voyez, dans le sens où je vous rends service.
15: Là, on tombe dans une aberration, dans des exagérations. Non,
0: mais alors, moi, j'ai cette plaque, là, donc je vous la dépose.
15: Ah mais non, mais moi, j'ai rien à en faire, monsieur. Moi, je vous dis, si vous m'amenez la plaque, je vous mets en garde à vue pour le vol de la plaque d'immatriculation que vous avez dérobée sur un véhicule qui vous appartient pas.
0: Non, mais enfin, excusez-moi quand même d'être un petit peu citoyen.
15: Oui, bien sûr, vous êtes fonctionnaire de police, monsieur. Il y a quelque chose qui vous autorise à subtiliser une plaque d'immatriculation sur un véhicule ?
0: Bah, c'est-à-dire que quand
15: vous êtes habilité à constater des infractions, monsieur ?
0: Bah, c'est-à-dire que comme on me dit qu'il faut que je prenne la plaque, moi je ne fais qu'obéir, si vous voulez, aux ordres. Hein,
15: Qui vous a dit ça, monsieur ? Qui ? Donnez-moi un nom. Non, mais.
0: Bah, vous-même, vous m'avez confirmé qu'il fallait prendre la plaque quand il y avait.
15: Bon, écoutez, monsieur, là, vous êtes hors cadre, hors sujet. Je vous dis que vous êtes en infraction, vous n'avez rien à faire à notre niveau.
0: Mais non, mais vous n'avez pas compris. C'est que...
15: Non, mais j'ai pas à vous comprendre, monsieur. Votre dialogue, il est complètement insensé dépourvu de tout intérêt.
0: Non, mais dans ce cas, si je vous dépose la plaque anonymement...
15: Je fais identifier votre numéro, monsieur, et je vous dresse une procédure.
0: Non, je mettrai un masque, je mettrai quelque chose, vous voyez, comme ça, vous ne saurez pas que c'est moi.
15: Non, mais c'est une plaisanterie, là, monsieur.
0: Non, mais enfin, excusez-moi, mais je fais quand même un petit peu votre boulot, déjà. Et alors, en plus...
15: Venez me voir, je vais vous expliquer comment je le fais, mon travail, moi, monsieur.
0: Ah, bah, c'est très gentil. gentil, merci.
15: Au revoir, monsieur.
0: À tout de suite.
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17: Allô.
18: Allô, c'est l'électroménager.
17: L'électroménager ? Non.
18: Oh, madame, ne quittez pas parce que j'ai fait une bêtise. Vous m'entendez ?
17: Oui.
18: Je suis tombé dans ma machine à laver. Vous m'entendez ?
17: Vous êtes tombé dans votre machine à laver ?
18: Oui.
17: C'est une dame qui est tombée à sa machine à laver, une très grande machine à laver.
19: Allô ?
18: Allô, c'est le magasin d'électroménager ?
19: Non.
18: Oh, madame, vous pouvez peut-être m'aider. Bonjour, madame. Vous m'entendez bien ?
19: Oui.
18: J'habite au 3 rue Romain Rolland.
19: Oui.
18: Je suis une dame âgée.
19: Oui.
18: Je suis montée ce matin, là, tout à l'heure, il y a une heure, sur une chaise pour attraper un paquet de lessive. Vous savez, c'était sur une étagère.
19: Oui.
18: Et je suis tombée dans la machine à laver.
19: Oui.
18: Et heureusement, j'ai mon téléphone portable dans la poche de ma blouse.
19: Oui.
18: Et là, je vous appelle parce que je suis coincé dans la machine à laver et la porte s'est fermée.
19: Et comment vous respirez là ?
18: Ben, ça va, et je respire parce que je pense que l'air passe à travers les joints en caoutchouc, hein.
19: Oh.
18: Il y a 3 boutons à l'intérieur de la machine.
19: Oui, non, mais moi, qu'est-ce qu'il y a de marqué ?
18: Alors, c'est marqué, il y a un bouton bleu, un bouton jaune, un bouton rouge. Et c'est marqué « Open ». Exit et on. Lequel j'appuie ?
19: C'est que je ne sais pas, moi, parce que...
18: Attendez,
19: bon, surtout pas sur on, mais...
18: On, vous m'avez dit ?
19: Non.
18: Ça y est !
19: Non !
18: Oh !
19: Non !
18: Allô ?
19: Non, surtout pas, n'appuyez pas sur on, je vous ai dit !
18: La machine tourne !
19: Je vous ai dit de pas appuyer sur on !
18: Oh !
19: Je vous ai dit de pas appuyer sur on !
18: Oh !
19: Je vous ai dit de pas appuyer sur on.
18: Oh, oh.
19: Entends ça, elle crie au téléphone, elle a appuyé sur on, la machine tourne. N'appuyez pas, surtout pas sur on.
18: Vous m'entendez ?
19: N'appuyez surtout pas sur on, je vous ai dit. Écoutez, je m'habille, je vais voir le réparateur et on vient vous voir.
18: Je suis en train de tourner à toute vitesse.
19: Oh, je suis en train de tourner à toute vitesse, mais qu'est-ce que c'est que ça ? J'arrive, je vais voir le réparateur.
18: Non, attendez. Je suis en train de tourner à toute vitesse et c'est très désagréable.
19: Oh, mais écoutez, mais qu'est-ce que c'est que ça ? C'est une histoire de fou, ça. Je sais où est le réparateur, je perds pas de temps.
18: Écoutez-moi, allô, ça s'arrête.
19: Écoutez.
18: Allez, ça s'arrête.
19: Ça s'arrête, je vais voir le réparateur.
18: Non, mais arrêtez, ça y est, ça s'arrête, c'est bon.
19: Bon, mais je vais voir le réparateur.
18: Ah, oh, bah il y a mon mari qui arrive.
19: Mais son mari vient d'arriver.
18: Qu'est-ce que tu fais là-dedans, toi ?
19: Mais qu'est-ce que... Vous êtes là, monsieur ?
18: Allô ?
19: Oui.
18: Bonjour, madame, excusez-moi, je prends le téléphone parce qu'il y a ma femme qui est toute retournée, ses cheveux qui sont complètement retournés, elle sort de la machine à laver.
19: Oui, elle m'a téléphoné, je sais pas comment elle a atterri chez moi, comme quoi elle était tombée dans la machine à laver. Elle est sortie ?
18: Elle est en train de sortir, mais elle a un caleçon sur le nez.
19: Elle a un caleçon sur le nez ?
18: Ben oui, comment ça se fait ?
19: Mais écoutez, je sais pas, mais c'est une histoire de fou, ça !
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20: Bonjour.
0: Bonjour monsieur, c'est le salon de coiffure, c'est ça ?
20: Oui.
0: C'était pour vous prévenir, comme c'est compliqué de se faire ouvrir une ligne fixe, je me suis branché sur votre ligne téléphonique.
20: Comment c'est possible ça, de se brancher sur la ligne de quelqu'un d'autre ?
0: C'est mon beau-frère qui s'est occupé de tout le branchage, parce qu'il travaille dans le télécommunisme depuis des années.
20: C'est légal votre truc ou pas ? Parce que nous on n'a pas de forfait illimité.
0: Il faudrait peut-être changer dans ce cas la formule, parce que...
20: Non, je vois pourquoi on va changer notre forfait alors que tout se passe bien.
0: Comme moi je reçois aussi vos appels, vous voyez.
20: Non mais c'est quoi ce bazar là ? C'est n'importe quoi, recevoir nos appels. Vous allez pas gérer nos rendez-vous quand même.
0: Moi je veux bien prendre vos rendez-vous comme vous le proposez.
20: Non, stop, on arrête là. C'est n'importe quoi ça.
0: Allô ?
21: Oui, c'est quoi ce bazar là ?
0: Ah, bonjour monsieur.
21: Moi j'ai eu un appel tout à l'heure, là, il n'y a pas très longtemps. Ça a sonné aussi chez vous.
0: Voilà, ça a sonné. Alors j'ai voulu décrocher, mais vous avez décroché avant moi.
21: Mais c'est pas normal.
0: C'était pour vous l'appel ou c'était...
21: C'était pour nous, mais...
0: Non, parce que si vous décrochez mes appels, effectivement...
21: Non, mais attendez, ils vont rien comprendre, là, les clients, nos clients.
0: Non, mais je leur dis qu'ils se sont trompés, ils rappelleront.
21: Non, mais ça va pas du tout, ça.
0: Dans ce cas, vous dites à vos clientes de laisser sonner un coup, de raccrocher et de rappeler tout de suite. Comme ça, moi, je sais...
21: Non, mais on est à salon de coiffure, nous, ici. On va pas dire à toutes nos clientes, appeler un appel et tout ça. Non, c'est pas normal.
0: Excusez-moi de vous rendre service, quand même.
21: Pardon, vous nous rendez service,
0: je vous les prends, vos rendez-vous, si c'est ça qui vous...
21: Ça va pas, non ? Vous rigolez, là, ou quoi ? Nos clients, c'est nos clientes, non ? Vous n'allez pas prendre nos rendez-vous. rendez-vous, non?
0: Bah, s'il m'appelle.
21: Ah, bah, non, mais les clients vont plus rien comprendre, là. Là, on perd des clients.
0: On dit que le premier qui décroche prend le rendez-vous pour l'autre.
21: Non. Alors là, ça, c'est pas normal.
0: Si ça vous embête, vous pouvez peut-être ouvrir une deuxième ligne.
21: Ah, non, mais, vous rigolez, là. C'est à vous de changer votre bazar.
0: Oh, bah, pourquoi?
21: Bah, parce que vous vous débrouillez.
0: Mon beau-frère, il peut vous rebrancher sur une autre ligne.
21: Non, je suis désolée.
0: Mais non, mais non, il vous le fait gratos, ça.
21: Non.
0: Comme
21: non.
0: Ça, moi, j'aurai votre numéro. Vous en aurez un autre.
21: Non. On garde notre numéro.
0: Parce que terminé. Là, il peut vous mettre.
21: Non. Vous m'écoutez, d'accord?
0: Sinon, ce qu'on peut faire, les jours impairs, ça sonne chez vous et les
21: non,
0: jours.
21: Non, mais ça va. Mais vous rigolez, là, monsieur, là. Non, mais ça va pas, là.
0: Ben non, mais vous voyez, comme ça, on fait un jour sur deux.
21: Non, c'est non. Franchement, vous commencez à me saouler. Votre beau-frère, là, franchement, non. C'est zéro.
0: Comment ça, c'est zéro?
21: Non, mais attendez, là. Vous voulez en plus qu'on change de numéro de téléphone? Nous, on a toutes nos plaquettes, nos numéros de fait, dans l'année et tout. Les premiers sont les premiers.
0: Alors oui, mais les deuxièmes sont quand même les deuxièmes.
21: Ah, non.
0: Ah, bah si.
21: Mais là, attention, arrêtez, parce que là, ça va pas aller loin.
0: Non, mais il va vous mettre sur un 08.
21: Non, mais arrêtez, là.
0: Alors, ça sera légèrement surtaxé.
21: Non, je suis désolée, c'est non. C'est non et c'est non. Et pourquoi nous, on changerait notre numéro de téléphone et pas vous?
0: Bah, parce que c'est pas moi qui vais payer un numéro surtaxé quand même.
21: Non, eh ben, vous rigolez, là. C'est chez nous, là.
0: Vous le faites payer à vos clients, vous voyez, c'est pas.
21: Non, c'est non et c'est non. Attendez, on est deux associés, hein.
0: C'est un peu comme si on était trois maintenant, puisque vous pouvez me considérer.
21: Ah, non.
0: Ah oui, bah alors, si vous voulez rien aussi.
21: Arrêtez.
0: Vous avez entendu?
21: Oui, qu'est-ce qu'il y a?
0: Nous avons un double appel, ne quittez pas.
21: Mais c'est quoi ce truc là?
0: Ah, justement, c'est un client qui voudrait prendre rendez-vous.
21: Non mais arrêtez, le client nous appelle directement.
0: Mais je l'ai en ligne là,
21: Non, c'est la personne m'appelle directement. Non mais que c'est quoi ce bazar là? Non mais attendez.
0: Ah bah, un autre monsieur, vous êtes l'associé?
20: Oui, alors vous êtes monsieur comment?
0: Monsieur Martin.
20: Oh, c'est bon, c'est encore une blague à la con.
0: Non, pas du tout.
20: Monsieur Martin, c'est Rire et Chanson, alors vos conneries c'est bon.
0: Merci monsieur.
20: Bande de cons. 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
1: 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Cabinet, bonjour. Veuillez patienter. Votre appel va être pris en compte. Cabinet, bonjour.
2: Oui, bonjour, madame. Excusez-moi. Est-ce que vous pouvez remettre la musique, s'il vous plaît? Parce que je fais de la batterie et je suis en train de travailler sur le tempo de la musique d'attente. Vous pouvez me remettre, s'il vous plaît. Merci.
1: Je comprends pas ce que vous me dites, là.
2: C'est le professeur de musique, là, de batterie.
1: Oui.
2: Et j'ai un élève, je me suis dit, tiens, ça c'est une excellente musique d'accompagnement. Donc si vous n'y voyez pas d'inconvénient, comme je suis avec un élève, là, je ne sais pas si vous entendez, qui est en train de travailler sa batterie. Est-ce que vous pourriez me remettre la musique d'attente, s'il vous plaît?
1: Non, au niveau de notre poste, on ne peut pas. Donc non, la seule chose qu'il faut que vous fassiez, c'est... ça serait de rappeler. Je pense pas que je... Non. Je suis en train de regarder. Je pense pas. La seule chose que je peux faire, c'est si vous m'en attendez, mais...
2: Ouais, voilà, c'est ça avec la musique, parce que là, il est bien dans le rythme, il a gardé le rythme, il faut surtout.
1: Oui, mais si vous met en attente, c'est que si vous passe sur un autre poste, donc ça va sonner sur un autre poste.
2: C'est comment l'air déjà là, parce que là, il est en train de perdre le rythme, mon élève, et là, c'est embêtant.
1: Bah, moi, en plus, je la connais pas, parce que bon, comme.
2: Ça fait tabalapa.
1: Ouais, ça se peut, je vous dis, moi, je l'écoute jamais, puisque.
2: Tabalapa.
1: Oui.
2: Tabalapapa, c'est ça, non?
1: Oui, mais je dis, ça se peut, mais je peux pas vous. Puis bon, là, je suis sur un dossier, faut que je le termine avant de partir, donc j'ai pas tellement de temps.
2: Ah oui, c'est les impôts en ce moment.
1: Oui, voilà, c'est pour ça.
2: Tabalapapa.
1: Voilà. Bonne journée, au revoir. Allô?
2: Si vous pouvez en mettre la musique, s'il vous plaît.
1: Je sais pas, vous venez d'avoir ma collègue, elle vous a dit qu'elle savait pas comment faire, donc...
2: Continuez à se battre, il faut garder le rythme, il y a plus...
1: Ouais, mais vous allez pas nous appeler comme ça tout le temps, parce que on est un cabinet d'expertise comptable, vous allez nous bloquer notre ligne, là.
2: Ouais, mais madame, moi, mon problème, c'est que j'ai des cours jusqu'à 18h, hein.
1: Vous allez pas appeler jusqu'à 18h, j'espère.
2: Vous pouvez vous raccrocher, et je vais rappeler moi pour avoir la musique.
1: Bah ça va, vous gênez pas surtout, hein. Vous bloquez la ligne d'un professionnel et puis ça vous paraît tout à fait normal. Et c'est quoi ces manières?
2: Vous n'aimez pas la musique peut-être, hein?
1: Bah si, j'aime la musique, mais vous allez pas nous bloquer notre activité parce que vous avez décidé de vous utiliser notre musique. C'est grave ça. 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
3: Bonjour.
0: Bonjour monsieur, c'est bien la Syrie ?
3: Non, c'est madame.
0: Ah, d'accord. Bah oui, dites-le, pardon, je savais pas.
3: De quoi vous savez pas quoi ? Je vous ai répondu.
0: Je veux dire, avant que vous me le disiez, je pouvais pas deviner que vous étiez pas un homme.
3: Ah, parce que j'ai une voix qui ferme. Merci, c'est gentil.
0: Oh, mais c'est pas grave. Moi aussi, j'ai une voix d'homme, ça m'a jamais dérangé.
3: Bon, vous voulez ?
0: Vous parlez.
3: Je vous écoute.
0: Super. Monsieur Martin à l'appareil, office de l'urbanisationnisme Martinvillois, on va installer des toilettes publiques chez vous.
3: Et pourquoi vous devez installer des toilettes sur notre site ?
0: C'est un nouveau truc. Pour éviter d'avoir des toilettes publiques partout dans les rues, on les met dans les entreprises maintenant.
3: Non, mais vous ne pouvez pas imposer ça à la validation de la direction, monsieur.
0: Ah, mais ma direction a validifié le projet, pas de problème.
3: Non, c'est la mienne.
0: Bah oui, la mienne, évidemment.
3: Je ne dois pas parler français, il y a un souci.
0: Ah,
3: là.
0: Je ne savais pas, alors quittez pas. Mister Martin, il y a un monsieur au téléphone qui me dit qu'il ne parle pas français. Est-ce que vous pouvez lui parler en étranger ?
3: Non, mais il est complètement...
0: Je vous le passe. Yes, hello ?
3: Oui ?
0: Hello, mister. I am Mr. Martin, the colleague of Mr. Martin.
3: Alors, non, mais j'ai dit que je parlais français.
0: Ah, mais you speak French ?
3: Ah oui, French, oui, mais votre collègue...
0: Ok, parce que my colleague speak French aussi, donc I repass you, je vous le repasse.
3: Non, c'est pas utile, il comprend pas ce que je lui demande. Donc,
0: Mr. Martin, the person parle French, et il m'a dit qu'il est very intéressé par les public toilettes.
3: Mais non, mais franchement, j'ai jamais dit ça.
0: I repass you. Oui, hello ?
3: Non, mais... Attendez.
0: Bonne nouvelle, mon collègue me confirme que vous parlez français.
3: Attendez, stop, avant de vous emballer. Moi, je vous dis que j'ai une direction, c'est pas vous qui allez me donner des ordres, d'accord ?
0: Ah, mais d'accord, si vous préférez, on va mettre que c'est votre patron qui vous a ordonné de le faire.
3: Mais non.
0: Ou non, mieux, on dit que c'est votre ordinateur qui vous l'a dit.
3: Non, mais vous le faites exprès ou quoi ?
0: Franchement.
3: Depuis quand un ordinateur est une direction ?
0: Bah, avec l'intelligence artificielle, pardon, mais maintenant, c'est souvent l'ordinateur qui décide. Après, si vous avez pas d'ordinateur.
3: Alors là, c'est le bout du bout. Non, c'est pas question que j'ai pas d'ordinateur.
0: Et sinon, vous avez un patron ou pas ?
3: Alors, un instant.
0: Merci, monsieur.
7: Allô.
0: Bonjour madame.
7: Non, c'est monsieur.
0: Admettons, pardon de vous déranger, il y a votre collègue qui fait des histoires parce que je vais implantationner des toilettes publiques chez vous et qu'il a pas d'ordinateur.
7: Quoi ? De quoi l'implantation des toilettes publiques chez moi ?
0: Oui, c'est ça. Ah bah vous êtes au courant, parfait.
7: Non, vous avez pas me foutre des chiottes publiques chez moi, non ?
0: Non, d'abord je vous installe ce qu'on appelle la fosse à cabinet.
7: Non, mais j'en ai rien à foutre votre fosse, vous passez pas chez moi.
0: Alors, conseil de professionnel, c'est quand même mieux avec la fosse, sinon problème de stockage.
7: Non, mais moi je vous le dis, j'en ai rien à foutre. Dites-leur qu'ils aillent bientôt parce que chez moi, il y a personne qui vient à chier à part moi, d'accord ?
0: Oula ! D'accord, pardon, on s'est mal compris.
7: Oh, les gens, vous les envoyez chier à la mairie, si vous voulez. C'est pas un problème.
0: Non, mais personne ne va scier à votre place. Les gens viennent pas couper du bois, ils viennent juste au water.
7: Non, chier, d'accord.
22: Il y en a leur besoin.
0: Ah, il y en a un autre derrière, non ?
22: Passe-moi le.
7: Je vous passe ma secrétaire.
0: Merci, madame.
23: Allô ?
0: Et bonjour, monsieur.
23: Madame.
0: Ah, bah, décidément, votre collègue m'a dit qu'il me passait son sous-fifre.
23: Mon collègue, c'est mon mari. La maison, elle est à moi, c'est privé.
0: Ah, bah alors, votre collègue s'est trompé parce qu'il m'a dit qu'il me passait le secrétaire.
23: Ben, c'est moi, oui, bon, sa femme. Ben oui, je fais les papiers.
0: D'accord, vous êtes femme secrétaire chef.
23: Voilà.
0: Ok, donc c'est à vous que je fais les papiers, comme quoi vous demandez des toilettes publiques chez vous.
23: Non, on n'a pas besoin de toilettes publiques, on ne reçoit pas de public. J'ai mes toilettes, je ne reçois que des amis de la famille.
0: Ah, mais ça change tout.
23: Et
0: si déjà vous recevez famille et amis dans vos toilettes, vous êtes considéré comme toilette semi-publique.
23: Mais qu'est-ce que c'est ? Mais doudou.
0: Bah dans ce cas, c'est très simple. Vous allez faire un jour sur deux. Un jour toilette pour la famille et les amis, un jour pour les autres.
23: C'est quoi ce délire ? Je vais porter plainte.
0: Oh, bah moi d'abord.
23: Stop.
0: Ah bah attends, non-assistage à personne dans le besoin.
23: Stop.
0: Je précise, dans le petit besoin et le gros besoin.
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25: Oui, allô ?
18: Allô ?
25: Allô ?
18: Bonjour monsieur, c'est l'école d'accordéon ?
25: Oui.
18: Ah bonjour.
25: Bonjour,
18: excusez-moi
25: monsieur.
18: De vous déranger, monsieur Ledoux, à l'appareil.
25: Je vous en prie.
18: Je vous appelle d'une chambre où je suis dans une clinique.
25: Ah.
18: Et rien ne m'aurait fait plus plaisir en guise de dernière volonté.
25: Oui.
18: D'entendre un petit air d'accordéon.
25: Ah bon ?
18: Si c'est possible.
25: Ah.
18: Avant que je parte.
25: Écoutez, monsieur, vous aimez l'accordéon à ce point, alors ?
18: Oh, oui, j'en ai beaucoup joué.
25: Ah oui ?
18: Ça m'aurait fait plaisir avant de... partir.
25: Bon, écoutez, je fais le nécessaire. Attendez un petit instant, s'il vous plaît. Hein.
18: Merci, monsieur. Avant de partir, ça fait du bien un petit air d'accordéon. Vous comprenez ?
25: Attendez, je vous fais attendre, là.
18: Merci, vous êtes gentil. Allô ?
25: Allô ?
18: Oui, merci, monsieur.
25: Alors, attendez.
18: Ce sont mes dernières volontés avant de partir, monsieur.
25: Alors, attendez. Je vais vous jouer le retour des hirondelles, hein ?
18: Ah, oui.
25: Si vous connaissez ?
18: Oh !
25: D'accord. Alors, ma femme va prendre le téléphone et moi, je vais prendre l'accordéon. Attendez un instant.
26: Allô ?
18: Bonjour, madame.
26: Voilà, il va commencer, là.
18: Je m'assieds.
25: Je commence, hein ?
18: Je vous écoute.

0: 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Oh.
1: Allô?
0: Bravo, monsieur.
1: Ça vous a fait plaisir?
0: Oh, mais vous pouvez pas savoir. Je ne m'attendais pas à ce que vous jouissiez de cette manière. Ce morceau est magnifique et vous êtes un grand accordéoniste.
1: Ah bien, je vous remercie, mais...
0: Je vous le dis du plus profond de mon cœur, monsieur Jacques.
1: Là, vous m'avez pris un peu de court, hein. J'étais vraiment à froid, là.
0: Non, non, je vous le dis. Avant de partir, ça me fait toujours du bien. J'appelle les artistes au téléphone tous les matins avant de partir faire mes courses sur le marché.
1: Ah.
0: Et comme ça, je m'offre un petit concert privé.
1: Ah oui, oui. Mais donc, avant de partir, c'est sur le marché, parce que j'avais compris avant de partir, à cause d'une grave maladie, non?
0: À mourir, vous voulez dire?
1: Oui.
0: Non, non, je suis en pleine forme.
1: Ah, eh bien, je suis heureux d'avoir satisfait vos désirs.
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4: Allô? Oui?
5: Oui, bonjour madame, je vous appelle pour un sondage.
4: Bah, c'est pour quoi exactement?
5: Alors, c'est un sondage pour un jardin.
4: Sondage pour un jardin?
5: Ouais.
4: Ah, vous voulez faire un sondage pour un jardin?
5: Exactement, oui.
4: Ouais, ouais, c'est bon, c'est avec
5: d'accord.
4: Vous. D'accord. Vous cherchez de l'eau, alors?
5: Alors, première question, avez-vous un jardin? Et si oui, pourquoi?
4: Ah, c'est un sondage?
5: Oui,
4: ah.
5: Pour un jardin, oui. Avez-vous un jardin? Et si oui, pourquoi?
4: Ouais, non, écoutez.
5: Non, pas de jardin, d'accord.
4: J'ai autre chose à faire qu'à répondre à des sondages.
5: Dans un jardin, vous êtes plutôt pelouse ou gazon?
4: S'il vous plaît, j'ai autre chose à faire qu'à répondre à des sondages.
5: Plutôt pelouse ou alors je mets?
4: Plutôt rien du tout, monsieur, je répète.
5: Ni pelouse, ni gazon, d'accord.
4: Allez,
5: est-ce que vous pouvez me citer trois sortes d'arbres de jardin?
4: Ah, mais c'est une blague là ou quoi là? Je vous dis, je n'ai pas le temps pour répondre à vos questions, c'est tout, c'est clair. Et j'ai pas envie de les répondre d'ailleurs.
5: Alors, au moins un arbre? Dans ce cas, vous n'êtes pas obligé de faire les trois. Si vous voulez, on passe à la question suivante. Hein.
4: Oh non, mais là, c'est...
5: Alors, avez-vous déjà vu des films avec Jean Dujardin?
4: Et j'ai plus envie d'aller plus loin.
5: Non, mais oui. Non, mais juste, il reste juste pas beaucoup de questions.
4: Je n'ai pas répondu à aucune de vos questions, alors cassez-moi pas les pieds avec ça.
5: Alors, comment appelle-t-on l'arbre conifère qu'on décore dans son salon en ce moment?
4: Non, mais c'est incroyable, ça. Je vous dis que j'ai pas envie de répondre à vos questions.
5: Incroyable, vous me dites? Incroyable? À la limite, je peux vous aider un petit peu, si vous voulez. Là, c'était le sapin, la réponse.
4: Mais j'en ai rien à foutre de votre sapin.
5: Bah,
4: écoutez, là, alors, je quitte alors, rendez-vous, vous n'allez pas me harceler comme ça pendant 2 heures.
5: Alors, et justement, êtes-vous pour ou contre Michel Sapin au ministère des Finances?
4: Complètement barjot, spectre, c'est pas possible.
5: Complètement barjot?
4: Oui.
5: Complètement, donc, contre Michel Sapin?
4: J'ai pas le temps de m'occuper de vos sondages.
6: Allô?
7: Oui, bonjour madame. Madame Prout?
6: Oui.
7: Oui, bonjour madame, les services de la voirie à la mairie.
6: La voirie, oui.
7: Oui, dites-moi madame Prout, les services de la voirie me signalent une odeur en provenance du 17.
6: Une odeur?
7: Oui, madame Prout, est-ce que vous avez senti quelque chose, vous?
6: Bah non.
7: Ah.
6: Qu'est-ce qui vous signale ça?
7: Les services de la voirie, je vais vous passer les ouvriers, vous allez voir avec eux, hein.
6: Ouais.
7: Ouais, je suis avec madame Prout, là.
6: Ouais.
7: Oui, non, mais elle sent rien, elle. Non.
6: Pas du tout, moi je suis chez moi, j'ai aucune odeur.
7: Madame Prout n'a pas d'odeur, là.
6: C'est le service de la voirie.
7: Allô?
6: Allô, qui est-ce?
7: Je suis avec les ouvriers, ils me disent qu'il y a une odeur chez vous, madame Prout. Hein.
6: Ils sont où, eux?
7: Ouais, ils sont dans les canalisations de madame Prout.
6: Ah bah ça, c'est pas possible.
7: Ah bah si.
6: Parce que nous, c'est une maison particulière.
7: Mais vous avez une canalisation, madame.
6: Ah oui, mais alors ils sont dans la rue.
7: Ah non, attendez, on va faire les essais. Est-ce que vous pouvez me dire si vous sentez quelque chose, madame Prout?
6: Ah bah à l'intérieur, non. Hein, Claude?
7: Non, je suis avec madame Prout, elle me dit qu'elle est sans rien.
6: Attendez, je vais faire toutes les pièces, mais inquiétez pas. Hein.
7: Mais souvent, on s'habitue. Hein. Oui, c'est ça. C'est ça, le doux, oui. Je vais vous passer, madame Prout. Vous allez voir avec elle.
6: Allô?
7: Oui?
6: Le gaz, je ne sens pas le gaz à l'intérieur.
7: Je vais vous passer les ouvriers. Vous allez leur dire que votre gaz ne sent pas, madame Prout. Hein.
6: Oui. Je sais que ça a une fuite...
0: Allô?
6: Allô, j'écoute.
0: C'est madame Prout.
6: Oui?
0: Oui, bonjour, madame. Est-ce que votre gaz sent, madame Prout?
6: Non, moi, chez moi, il ne sent pas.
0: Bon, mais vous avez pété quelque chose ou pas?
6: J'ai rien pété du tout.
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8: Bonjour.
5: Oui, bonjour madame, excusez-moi de vous déranger.
8: Oui.
5: C'est bien l'NMA?
8: Oui.
5: Oui, je vous appelle parce que je voudrais 2 places, s'il vous plaît, pour la cérémonie. Je voulais savoir si je pouvais passer les prendre.
8: Attendez, les places pour la cérémonie?
5: Voilà.
8: Je sais pas, vous appelez un bureau d'assurance?
5: Non, ah non, je demandais l'NMA.
8: Mais je ne sais pas de quoi vous me parlez, monsieur.
5: Energy Music Awards.
8: Mais non, ça n'a rien à voir. Dans un cabinet d'assurance. Les MMA.
5: Vous pouvez pas en parler?
8: Vous comprenez ce que je dis? Je ne fais pas une blague, monsieur. Je travaille. Je suis dans un bureau d'assurance. Moi, je ne vends pas d'assurance. Je ne vends pas de...
5: Vous me dites que vous vendez pas d'assurance. J'ai bien compris ça, que c'était la...
8: Non, je vends des assurances. Vous comprenez pas que c'est peut-être le même sigle, mais vous êtes dans un bureau d'assurance. Moi, je ne donne pas de place de rien du tout, de spectacle ou quoi que ce soit.
5: Bon, alors, juste, est-ce que vous avez de quoi noter?
8: Non, je n'ai pas besoin, je n'ai rien à noter.
5: Bah, si, je voulais au moins vous laisser mon nom.
8: Et qu'est-ce que vous voulez que je fasse avec votre nom, monsieur? Moi, je ne...
5: Bah, vous me mettez sur la liste.
8: Mais monsieur.
5: Oui.
8: Je n'ai pas de liste.
5: Bah, alors, est-ce que je pourrais avoir le responsable liste, s'il vous plaît?
8: Je n'ai pas de liste, monsieur.
5: Non, mais vous essayez de me mener en barrique, là, je vois bien. Mais...
8: En bourrique, on ne dit pas en barrique.
5: Bref.
8: MMA.
5: Energy Music Awards, NMA.
8: Et Energy, alors... un E, un M et un A, ça n'a rien à voir. C'est pas les MMA, c'est EMA. MMA.
5: Allô?
3: Allô?
5: Bonjour, monsieur.
3: Vous n'êtes pas au bon numéro, en fait.
5: Oui, alors, dans ce cas... Oui.
3: C'est pas MMA, il faut demander, c'est M-E-A. Music Award Energy.
5: Alors, c'est M comme Award.
3: Ouais.
5: D'accord. Ensuite... E voilà. Comme musique.
3: E, M, et puis après, Howard. O.
5: O comme Howard.
3: Ouais, voilà.
5: C'est le monsieur de la radio derrière?
3: Non, il n'est plus là le monsieur. Il nous a abandonné.
5: D'accord.
3: Il a eu peur. Donc, je crois qu'il a donné sa démission.
5: D'accord.
3: Et il est parti. Voilà. Ouais. On est désolé, mais on ne peut pas vous aider. Bon courage en tout cas.
5: Bah, merci. Hein.
3: À bientôt, au revoir.
5: Au revoir, monsieur.
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0: Allô, docteur.
9: Oui.
0: Ah, bonjour, docteur. Excusez-moi de vous déranger. J'ai 37,8, là.
9: Comment?
0: J'ai 37,8.
9: Oui, 37,8 de fièvre.
0: Oui. Est-ce que vous pouvez venir m'enlever le thermomètre?
9: Comment? Je sais pas ce que vous voulez me dire.
0: C'est bien le docteur.
9: Oui, docteur. Ah, je suis pas docteur.
0: Comment ça?
9: Je m'appelle docteur. Comme vous appelez Martinez ou je sais pas. Je suis pas docteur.
0: J'ai essayé avec la pointe de mon parapluie,
9: oh.
0: Mais j'arrive pas.
9: Oh, ma pauvre. Il n'y a pas une infirmière par là?
0: Attendez, je demande, inquiétez pas. Ouais. Infirmier! Infirmier!
9: Personne.
0: Ah bah attendez, j'ai appelé infirmier par la fenêtre et puis il y a un monsieur qui arrive là.
9: Ah ben oui, vous avez raison.
0: Quittez pas, docteur.
9: Je ne suis pas docteur, hein. Je m'appelle docteur, mais je suis pas docteur. C'est comme vous, par exemple, Martinez ou Jiménez ou... Moi, c'est docteur.
0: Bonjour, monsieur.
10: Bonjour, madame. Qu'est-ce qui vous arrive?
0: Je suis avec le docteur qui est en ligne. Elle va vous expliquer.
10: Merci. Allô?
9: Allô?
10: Oui, bonjour, docteur.
9: Je suis pas docteur. Hein. Mon nom, c'est docteur. Comme vous diriez, vous, Martinez ou Jiménez. Moi, c'est docteur.
10: Ah, c'est votre nom?
9: Oui, c'est mon nom, docteur.
10: Comme quelqu'un s'appellerait...
9: Martinez, Jiménez, Sanchez. Moi, je m'appelle docteur.
10: Bon, je sais pas comment on va faire pour l'aider.
0: Mais demandez au docteur.
10: Oui, docteur.
9: Oui.
10: Si vous pouvez...
9: C'est madame docteur, c'est pas docteur, hein.
10: Ah.
9: Mais je suis pas docteur, c'est comme mon nom Martinez ou Jiménez ou... Vous voyez, c'est notre ami.
10: Sanchez.
9: Oui. Moi, c'est docteur. Comme vous, votre famille, c'est quoi?
10: Martinez.
9: Eh ben voilà, comme vous, Martinez, moi, c'est docteur.
10: Ah, mais vous, vous vous appelez docteur, c'est votre nom comme...
9: Moi, c'est... oui, mon nom de famille. Comme vous, Martinez, Jiménez, sans sèche.
10: Ah, d'accord.
9: Tout ça, c'est pareil.
10: Attendez, parce que là, il faut que je m'en aille, je peux pas aider la dame, attendez. Je vous laisse avec la dame, parce que là, j'ai pas le temps, il faut que je m'en aille.
9: Ah ouais.
0: Merci, monsieur. Il s'en va. Attendez, il y a un autre monsieur qui arrive.
11: Bonjour, monsieur.
12: Qu'est-ce qui vous arrive? J'ai entendu appeler infirmier, là-dehors.
0: Demandez au docteur, je suis avec le téléphone, là, avec le docteur.
12: Allô?
9: Allô?
12: Oui, bonjour docteur.
9: Mais non, je suis pas docteur. C'est mon nom de famille, comme vous, par exemple, si vous appuyez Gilbert Martinez ou Louis Martinez, vous voyez?
0: Michel Martinez?
9: Non, je dis, par exemple. C'est un exemple que je vous donne.
0: Vous n'êtes pas médecin?
9: Et je suis pas docteur. Je m'appelle docteur, comme vous, Martinez, ou Jiménez, ou Sanchez.
0: C'est votre nom de famille, quoi.
9: Voilà, comme vous, par exemple. Vous êtes comment, votre nom de famille?
0: Martinez.
9: Eh bien, Martinez, moi, je suis docteur.
0: Alors, vous êtes le docteur Martinez.
9: Ouais.
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13: Oui.
5: Bonjour monsieur, c'est bien la brasserie ?
13: C'est pourquoi ?
5: J'ai mangé une omelette chez vous la semaine dernière.
13: Oui.
5: Et alors, apparemment, dans votre omelette, il y avait de l'œuf. Parce que moi, je fais de l'allergisme à l'œuf.
13: Vous êtes allergique à l'œuf et vous avez mangé une omelette.
5: Voilà.
13: Mais monsieur, quand on fait une omelette, automatiquement, il y a des œufs, monsieur.
5: Ah ah, donc on avoue ?
13: On avoue quoi ? On avoue rien du tout. Faut arrêter, monsieur.
14: Tu fais quoi avec une omelette avec des œufs ? On peut pas faire un omelette sans œufs ?
13: Non, laissez-moi parler. Allô ?
5: Ah, c'est madame.
14: Là, c'est pas une omelette sans œufs. C'est Marcel sur un carte. Une omelette, c'est des œufs.
5: Alors, écoutez, excusez-moi, je note. Le suspect reconnaît.
14: Non, mais il y a toujours des œufs.
5: Non, mais c'est bien. Déjà, vous reconnaissez vos torts.
14: C'est déjà, ah non, c'est déjà... pas encore. Sur ma carte, c'est marqué omelette. Une omelette à base d'œufs.
5: Ah, bah ça, je pouvais pas le savoir.
14: Vous pouvez lui donner le dictionnaire ou chercher l'omelette. Omelette, c'est à base d'œufs.
5: Alors, attendez, j'ouvre le dictionnaire. Spécialité à base de légumes et de produits laitiers.
14: Non, ah, c'est pas une omelette. À part si vous êtes végétarien. C'est une omelette végétarienne.
5: Ah, donc c'était une omelette végétarienne avec des œufs que vous m'avez servi.
14: Non, moi je suis pas végétarien.
5: Parce que moi je suis allergique aux végétariens aussi.
14: Ah oui, mais vous ne me l'avez pas dit.
5: Donc vous m'avez vendu une omelette végétarienne avec des œufs.
14: Non, j'ai pas dit végétarien. Je vous ai dit, nous c'est marqué sur la carte omelette jambon, c'est à base d'œufs.
5: Alors attendez, parce que moi vous m'avez fait une omelette jambon végétarienne.
14: Non, moi c'est pas marqué végétarien.
5: Donc en plus c'est pas marqué discrètement, vous en profitez pour filer des
14: œufs. Moi, je vous explique. C'est pas marqué omelette végétarien.
5: Non, mais c'est ça, c'est que vous marquez pas végétarien, mais votre omelette au jambon est végétarienne en vrai.
14: Non, il est pas. Je n'ai jamais dit que je faisais de produits végétariens.
5: Non, mais je comprends, c'est que vous avez mis des œufs végétariens et du coup,
14: non,
5: moi, ça m'a.
14: Non, je fais des œufs normaux.
5: C'est des œufs normaux, vous êtes sûr ?
14: Oui.
5: Jurez-moi que c'est pas des œufs végétariens.
14: Non, ah bah non, je peux vous le prouver sur mes factures, c'est des œufs normaux.
5: Dites, je jure que c'est des œufs normaux.
14: Oui, c'est des œufs normaux.
5: Vous avez pas dit je jure.
14: Ah, j'ai pas dit je faisais. Bah, je le jure. Oh.
5: Bah, je vois le truc, on essaye de contourner. Non, mais ça, c'est.
14: Non, je ne tourne pas. Écoutez.
5: Ah, bah, enfin, excusez-moi, moi, j'avais demandé une omelette au jambon sans porc, en plus.
14: Bah, alors, une omelette jambon sans porc, déjà, du jambon, c'est du porc.
5: Comment ? En plus, vous m'avez mis du porc ?
14: Bah, le jambon, c'est quoi pour vous ?
5: Bah, c'est un légume.
14: Non, du jambon, c'est du porc, monsieur. Lisez bien vos listes de cuisine, c'est tout.
5: Ah, bah, excusez-moi, mais moi, je supporte pas le végétarien, mais je supporte quand même les légumes comme le jambon. Et effectivement.
14: Non, il n'y a pas de légumes jambon. Ça n'existe pas.
5: Oui, parce que vous mettez du porc à la place.
14: Bah, une omelette jambon, c'est une omelette jambon.
5: Oui, parce que vous remplacez le jambon par du porc.
14: Non, j'ai jamais remplacé. Ça a toujours été, moi j'ai fait de l'école hôtelière, une omelette jambon, c'est une omelette avec du jambon. Je suis désolé.
5: Toujours est-il que du coup, j'ai dû aller voir mon docteur.
14: Oui, bien sûr. Moi, je suis pas responsable, mais bon.
5: Comme vous reconnaissez que vous êtes coupable.
14: Non, je suis pas coupable. Je fais des omelettes à base de jambon, du fromage.
5: Parce que j'avais pris jambon fromage, effectivement, maintenant que vous m'en parlez. Moi, je suis allergique au lait aussi.
14: Ah bah oui, mais...
5: Apparemment, dans votre fromage, il y aurait eu du lait.
14: Du fromage. Vous avez vu du fromage sans lait, vous ?
5: Ah bah oui.
14: Alors, il ne faut plus rien manger, voilà.
5: Donc du coup, j'ai mon beau-frère qui est avocat.
14: Ouais, bah c'est bien, bah vous lui dites.
5: Bah non, c'est pas ça, c'est qu'il faudrait que vous appeliez mon beau-frère.
14: Bon, j'appelle rien, monsieur.
5: Je peux pas lui parler parce qu'il est avocat, je suis allergique aux fruits aussi.
14: Bah ouais, bah c'est bien, c'est un avocat, bah comme ça, vous êtes allergique aux avocats. Bah moi, je suis allergique aux connards comme vous, monsieur. Au revoir.
15: Allô ?
16: Oui, bonjour, madame.
15: Bonjour, monsieur.
16: C'est le service de proctologie ?
15: Pardon ?
16: C'est bien le médecin proctologue ?
15: Ah, absolument pas, monsieur. Vous êtes en radiothérapie.
16: Ah, vous pouvez me passer les proctologues, s'il vous plaît ?
15: Bah, il y en a en ville, mais sur l'hôpital, je ne pense pas.
16: Bah, je ne les vois pas en ville, justement. C'est pas marqué dans le bottin téléphonique, hein.
15: Ah, bah ça, je crois. Attendez, comment il s'appelle, ce médecin ? Comment il s'appelle, le proctologue de ville ? Bachier.
16: Ça doit être ça, Bachier.
15: Non, ça me dit rien. Mais je vais vous passer le secrétariat du docteur Plane, qui est gastro-entérologue. Elles connaîtront peut-être mieux, hein.
16: Parce que Vachier, c'est un bon nom pour un proctologue. Ça doit être ça.
15: Ne quittez pas.
16: Bah. On peut m'amener peut-être un petit stylo. Pour la route. C'est mon blouson, c'est ça, c'est... Attends. Oui, j'ai pas mon stylo. Aïe, aïe, aïe. Parce qu'il faut que je prenne des notes, chers auditeurs, pendant que je téléphone. C'est important. Ah, voilà, on m'amène un stylo.
17: Allô ?
16: Bonjour, madame.
17: Bonjour.
16: Je suis au cabinet du docteur proctologue.
17: Oui.
16: Ah, très bien. Dites-moi, il y a du monde à consultation ?
17: Ah, oui.
16: Eh oui.
17: Oui, oui.
16: Tout le monde a mal au cul, hein.
17: C'est peut-être pas ça, mais M. Plane est tout seul sur l'hôpital, hein, donc...
16: Ah, mais non, il y a le docteur Vachier aussi.
17: Le docteur ?
16: Vachier. Oui, il est proctologue aussi, lui.
17: Je sais pas. Je connais pas.
16: À chaque fois que j'essaie d'avoir un rendez-vous avec un proctologue, on me dit que tout le monde a mal au cul et qu'il faut que je rappelle la semaine prochaine, alors. Il y aurait pas un de ces messieurs ou dames là qui attendent en salle d'attente qui aurait moins mal au cul que moi pour que je puisse venir à la consulte?
17: Ah non, ça se passe pas comme ça.
16: Vous pouvez leur demander quand même?
17: Non. donné des rendez-vous. Je ne peux pas annuler des rendez-vous pour vous mettre vous.
16: Bah, écoutez, madame, vous pouvez quand même me mettre quand vous voulez, parce que moi, j'ai plus mal au cul que certains, vous savez.
17: Ah oui, mais ça, c'est pas moi.
16: Bah, quand même, hein. Oui.
17: Voilà. Non, nous n'avons pas de rendez-vous, là, aujourd'hui, c'est sûr. Hein.
16: Madame, j'ai très mal au cul ce matin.
17: Ben oui, mais à ce moment-là, ça, c'est peut-être un problème que vous pouvez voir directement avec votre médecin traitant.
16: Ah ben, il m'a dit qu'il s'en foutait.
17: Si, ben, il s'en fout, ben, alors là...
16: Il m'a dit, il faut voir ça avec un proctologue, ben, vous avez mal au cul, j'en ai rien à foutre, il m'a dit. C'est un médecin un peu rustre.
17: Mais aujourd'hui, moi, je pourrais pas vous donner de rendez-vous.
16: Vous pouvez pas me mettre là ?
17: Non.
16: Marquez, ça vaut mieux, j'ai déjà assez de mal au cul comme ça. Bon.
17: Là, je peux pas.
16: Le docteur Kibourg, lui ?
17: Je connais pas le docteur Kibourg.
16: C'est mon voisin m'a dit, si t'as mal au cul, va voir le docteur Kibourg.
17: Non, je connais pas.
16: Alors, je vais rester combien de temps avec mon mal au cul, moi ? Qu'est-ce que je peux faire en attendant ?
17: Bon, écoutez, si vraiment c'est urgent, vous venez aux urgences à l'hôpital de Saintes, autrement, il faut prendre un rendez-vous avec des délais environ de 3 jours. Hein.
16: Dédé alors... Avec Dédé oui. Moi, je ne prends pas de rendez-vous avec Dédé. Hein. J'ai assez vu au bar hier soir. Hein.
17: Je ne vous ai jamais dit de prendre un rendez-vous avec Dédé.
16: Ah si ? Vous m'avez dit que vous voulez un rendez-vous avec Dédé.
17: Bon, écoutez, j'ai vraiment beaucoup de boulot.
16: Est-ce que vous pensez, si je peux voir un docteur donc en prenant un rendez-vous, vous pensez qu'il pourra me donner un médicament pour écarter l'effet ? Parce que quand on a mal au cul, il faut écarter les faits.
17: Hein. Ben oui.
16: Ben voilà. Je vous remercie, madame.
17: Au revoir.
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18: Oui.
5: Bonjour, monsieur. C'est le salon de toilettisme ?
18: Oui, c'est une dame. C'est la. Enfin, oui.
5: Ouais, c'est juste pour vous prévenir. Je vous laisse une livraison devant la porte.
18: Attendez, c'est une livraison de quoi ?
5: Ce sont des vaccins contre la grippe que vous pourrez revendre à vos clients.
18: Non, attendez. Je ne vends rien dans mon toilettage.
5: C'est pas grave. Faites passer ça en prestation. Comme ça, vous toilettagez et hop, au passage, vous vaccinez.
18: Vous vous rendez compte que vous me demandez, moi, en tant que toiletteuse, de vacciner un chien ?
5: Voilà. En revanche, faites-le discrètement parce que comme ils sont un peu périmés de l'année dernière.
18: Non, mais attendez. Demandez à des gens de leur vendre des vaccins qui ne sont plus bons pour les chiens. Vous savez comment ça s'appelle ?
5: La débrouille ?
18: Non, ça s'appelle du vol, et au niveau de la loi...
5: Ah pardon, je les ai pas volés, je les ai trouvés dans une benne.
18: Non mais c'est n'importe quoi. Vous avez trouvé des vaccins pour chiens que vous vendez, alors qu'ils sont périmés.
5: Bon, pour être exact, ce sont des vaccins pour humains, mais c'est pareil.
18: Mais vous foutez ma gueule, parce que vous croyez qu'on soigne les chiens avec les mêmes médicaments que les humains ?
5: Non mais vous êtes pas obligé de le dire.
18: Mais vous sortez du combien du 18e siècle ? Vous viviez au temps des colons ?
5: Et pourquoi je vivrais au temps des colons ?
18: Humain périmé pour donner aux chiens. Attends, le meilleur.
5: Ah.
18: Il veut m'envoyer des vaccins pour humains qui sont plus bons. Puis moi, je les paye. Puis je les fais à mes chiens. C'est pas mal, hein ?
5: Non, mais allô ?
18: C'est bien, hein ?
19: Oui, allô.
5: Bonjour, madame.
19: C'est quoi cette arnaque, là ? Vous déposez rien du tout, vous allez reprendre vos choses et vous barrez de l'autre. Nous, on n'a rien commandé, on veut rien savoir.
5: Bah si, parce que comme je l'ai mis à votre nom...
19: Non, il n'y a rien de mis à mon nom, il y a quoi que ce soit. Et hors de question, vous vous pointez là, parce que ça va mal finir, moi, je vous le dis. Parce que moi, j'appelle les flics.
5: Il n'y a que 2 palettes, de toute façon, de vaccins.
19: Non, mais vous déposez absolument rien du tout.
5: Bah, j'ai eu votre collègue avant là qui m'a validé la commande.
19: Non, elle a rien validé du tout. Non.
5: Elle m'a dit ah oui, super des vaccins.
19: Non, ne me dites pas n'importe quoi s'il vous plaît. Elle a pas dit super des vaccins.
5: Ah si, et après elle a rajouté ouh, je kiffe les vaccins.
19: Non.
5: Écoutez, en tout cas, c'est ce que j'ai entendu.
18: Attendez. Ce que vous êtes en train de faire, c'est du hors la loi.
5: Oh, pardon.
18: Bah, vous avez pas de chance, ma fille est l'avocate.
5: Ah.
18: Pas de vol du tout.
5: Ah oui.
18: Vous êtes pas tombé sur la bonne cliente.
5: Oh, je suis pas sûr.
18: Je n'ai pas le droit de vacciner un chien, pas plus que j'ai le droit de vacciner un humain. Pas de bol, j'ai une fille avocat, j'ai une fille médecin. Vous êtes pas bien tombé.
5: Alors justement, j'ai mon beau-frère qui est médecin avocat et il m'a dit...
18: Votre médecin avocat, est-ce qu'il sait que quand même on ne fait pas les mêmes soins aux animaux qu'aux humains ?
5: Écoutez, je peux vous le passer, il était à côté de moi.
18: Allez-y, passez-le, moi, on va rigoler.
5: Ah bah attendez, je vais le... Martin, il y a le monsieur qui veut te parler, là.
18: Déjà, c'est pas un monsieur, c'est une dame.
5: Oui, allô ?
18: Oui, bonjour, monsieur. C'est quoi cette histoire que vous... Non, vous foutez de ma gueule.
5: Pardon, je suis quand même médecin avocat, donc je suis maître docteur.
18: Oui, maître docteur. Ouais, ben vous êtes con parce que vous êtes peut-être maître de rien du tout.
20: Médecin avocat.
18: Vous êtes médecin avocat.
5: Absolument, oui.
18: Alors par contre, j'aimerais bien que vous me donniez votre numéro de téléphone.
5: Ah non, absolument pas, c'est secret professionnel.
18: Ah bon, il y a un secret professionnel pour vendre.
5: Le barreau de l'ordre des médecins avocats m'interdit de transmettre mes coordonnées à un quidam.
20: Ah, mais si n'existe pas, un barreau des médecins avocats. Médecin, oui, avocat, oui, mais les deux réunis, ça n'existe
3: alors,
20: pas.
5: Vous êtes médecin avocat?
20: Non, justement, parce que ça n'existe pas, espèce d'abruti.
3: Vous allez me les amener, vos petits machins, là. Vous allez me les amener, là. Il va y avoir du monde qui va vous attendre pour les recevoir.
5: Ah, très bonne nouvelle.
3: Qui va s'appeler police.
5: Alors, Paul, et le nom de famille, j'ai pas compris?
3: Bah, vous amenez-le-moi. Allez-y, on va bien rigoler.
5: Ah, bah, j'espère, oui.
3: Allez, je vous attends. À tout de suite.
5: À tout de suite, bisous.
3: Non, mais tu te rends pas compte, parce qu'elle m'avait une propos.
5: Alors, comment vous dire, voilà. Vous n'avez pas raccroché, allô?
3: Pas. Bah, en plus, j'ai pas raccroché.
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22: Groupe vétérinaire.
23: Oui, bonjour.
22: Bonjour.
23: C'est vétérinaire.
22: Oui.
23: Oui, bonjour, c'est Monsieur Lamolle à l'appareil.
22: Oui.
23: Dites-moi, je vous appelle parce que la chatte à ma femme, elle est quand même dans un triste état. Est-ce que vous pouvez vous en occuper?
22: Est-ce qu'on l'a déjà vue?
23: Non, c'est la première fois qu'elle consulte un vétérinaire.
22: Elle a quel âge, cette chatte-là?
23: Ben, elle a son âge. Hein.
22: Oui,
23: elle est comme ma femme, hein, 79.
22: Alors, merci. Alors, attendez.
23: Oh oui, elle est dans un triste état, la fois que vous la voyez. Hein. Toute boursouflée. Je ne sais pas ce que je lui ai fait, mais bon.
22: C'est quand même bizarre qu'elle soit boursouflée comme ça. Elle est boursouflée partout?
23: Les lèvres, en fait. Hein, les
22: lèvres.
23: Les grandes lèvres et les petites lèvres aussi.
22: D'accord.
23: Et on dirait un peu comme un... Vous savez les dindons, là?
22: Oui.

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3: Bah, vous me dites que vous êtes au groupe vétérinaire, vous n'êtes pas au groupe médical.
4: Oui.
3: Vous voulez faire soigner qui ? Votre femme ou le chat ?
4: La chatte à ma femme.
3: Oui, non, mais même que ça soit la chatte à votre femme.
4: C'est sa chatte, son sexe.
3: Oh, c'est pas vrai. Non, mais attendez, vous vous foutez de moi ou quoi ?
4: Pardon ?
3: Vous êtes au groupe vétérinaire, vous n'êtes pas au groupe médical.
4: Oui.
3: Donc le groupe vétérinaire ne va pas soigner le sexe de votre femme.
4: Mais vous verriez l'état. Je vous ai dit qu'il ressemblait à un dindon maintenant.
3: Oui, non, mais attendez. On est un groupe vétérinaire, on soigne des animaux.
4: Oui.
3: D'accord ?
4: Oui.
3: Donc adressez-vous au groupe médical.
4: Ah, mais on a appelé.
3: Oui.
4: Ils veulent pas s'en occuper.
3: Oui, mais bon, c'est pas nous qu'allons le faire non plus.
4: Ben, ils nous ont dit que dans l'état dans lequel elle était, il fallait voir un vétérinaire.
3: Bon. Écoutez, hein, vous venez à 17h30, on verra avec le vétérinaire, voilà.
4: Bon. Attendez, je vous passe ma femme. Parce que c'est plus simple avec ma femme, hein, c'est elle qui...
3: Non, mais attends, mais je suis tombée sur quoi ? Le sexe de ma femme.
4: Tiens, bien, il y a le docteur qui est là.
3: Attends, il est zinzin.
5: Allô ?
3: Oui, bonjour.
5: Bonjour, mais c'est le docteur ?
3: Non, c'est pas le docteur. Moi, je suis la secrétaire du groupe vétérinaire.
5: Ah.
3: On soigne les animaux, on ne soigne pas les humains.
4: Mais c'est pour ta chatte. Je ne vais pas laisser le vétérinaire, quand même.
3: Bah non.
4: Mais si, ça coûte moins cher.
3: Ah bah d'accord. Alors là... Non, mais c'est pas possible.
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6: Bonjour, oui.
7: Bonjour monsieur, c'est bien la mairie ?
6: Oui.
7: Monsieur Martin à l'appareil du comité de dénucléarification.
6: Monsieur Martin de quoi ?
7: Bah du comité de dénucléarification.
6: Quoi ? Comité de ?
7: De dénucléarification, vous allez pas me dire que vous connaissez pas ?
6: Non.
7: Ah, et bah c'est contre les armes nucléaires.
6: Oui,
7: et on organise une cérémonie sur un terrain de la mairie parce que c'est un ancien champ de bataille de la Première Guerre mondiale de 1916-19.
6: On est en 2022 monsieur, on n'est pas en 1916.
7: Oui mais comme il y a eu la première bataille nucléaire chez vous en 1916, on va symboliquement vous déposer des déchets.
6: Des déchets de quoi ?
7: Bah des déchets radioactifs.
6: Mais c'est des vrais déchets radioactifs ou pas ?
7: Ah bah oui.
6: Ah bah non, alors là il est hors de question que vous mettiez des déchets radioactifs chez nous. Ça c'est veto complet. C'est hors de question, on n'a pas été au courant, personne, le maire ne nous a rien dit. Qui est votre responsable ?
7: Monsieur Martin.
6: Monsieur Martin, oui c'est vous monsieur Martin.
7: Oui, alors coïncidence incroyable, mon responsable s'appelle lui aussi monsieur Martin.
6: Mais ça c'est Martin, c'est un nom passe-partout, je suis désolé.
7: Ah, en revanche non, monsieur passe-partout n'est pas là actuellement.
6: Non mais là vous vous foutez de moi là.
7: Pas du tout, il est en tournage pour Fort Boyard en ce moment.
6: Ah oui, bah oui.
7: Voulez-vous que je lui transmette un message ?
6: Oui, c'est ça, oui. Bref.
7: Oui, bref, moi je viens, je vous enterre les déchets et on en parle
6: plus. Non, mais...
8: Ah. Non mais c'est quoi ça ?
7: Allô ?
8: Qu'est-ce que c'est que ce travail ?
7: Bonjour madame.
8: C'est monsieur.
7: Admettons.
8: Non mais monsieur, vous rigolez pas ?
7: Franchement.
8: Honnêtement, ça se passe pas comme ça. Je suis maire de la commune, moi j'accepte pas. Vous faites pas un hommage à la 1916 puisque vous enterrez les déchets. Allez voir, non, faut peut-être pas tout mélanger.
7: Attendez voir, c'est logique.
8: Non ?
7: Guerre, arme, nucléaire,
8: non,
7: déchets.
8: Non, attendez voir. Non mais vous plaisantez ou quoi ?
7: Mais bien sûr, et puis je vous ai envoyé un courrier pour vous prévenir.
8: C'était quoi, envoyé par poste ?
7: Comment vous savez que c'était par poste ?
8: Bah j'en sais rien moi, parce que je suppose, parce que...
7: Oui, oh, bah vous supposez bien.
8: Bah, comment voulez-vous que ça arrive un courrier ?
7: Bah, par télégramme, par téléx, voyageur, poney.
8: Votre truc, vous asseyez dessus, hein, ça va pas se passer tout seul.
7: Ah, alors non, si je m'assois dessus, ça va certainement pas passer tout
8: c'est
7: seul.
8: C'est clair, net et précis, hein. Vous allez vous asseoir dessus, parce que si vous intervenez sur mon terrain, ça va mal tourner.
7: Si je m'assois sur les déchets radioactifs, excusez-moi, mais c'est le burn-out anal direct.
8: Je pense que vous m'avez bien compris.
7: Bon, dans ce cas, on oublie la cérémonie.
8: J'espère, parce que ça se passera très mal.
7: Non, mais on oublie. On va juste vous laisser les déchets.
8: Non, mais vous allez pas laisser les déchets sur place, non, mais.
7: Ah, non, je ne vais pas vous lécher des déchets, certainement pas.
8: Vous foutez pas de la gueule du monde, là, un peu ?
7: Mais je vous rassure, on peut vous les enterrer sous la mairie.
8: Mais certainement pas, mais je vous interdis de venir mettre des déchets.
7: Eh, c'est pas des bombes atomiques non plus, hein. En principe, ça devrait pas péter.
8: Mais je m'en fous que ça pète ou que ça pète pas. Même que vous viendriez mettre une roulotte, on fait pas les choses comme ça.
7: Alors, pour la roulotte, je peux rien promettre.
8: Non, je m'en fous.
7: Cela dit, j'ai celle de monsieur Passepartout qui est justement disponible en son absence, si vous voulez.
8: Vous payez ma tête de A à Z, j'aime pas ça du tout, hein.
7: Je prends ça pour un oui ?
8: Ah, certainement pas.
7: Un oui peut-être ?
8: Non, il y a pas de...
7: Un oui, on en discute ?
8: Non, mais c'est quand même pas pour une radio, non, j'espère, parce que...
7: Alors, pas de bol, parce que justement, c'est une radio aussi, si.
8: D'accord.
7: Vous savez quoi, je vais même vous dire, bienvenue sur Rire et Chanson.
8: Rire et Chanson, franchement. Bon, bah, j'espère que j'ai fait rire plein de monde.
7: Ouais, ah bah, je pense que vous étiez pas mal.
8: Bah, merci bien.
7: De rien, au revoir, madame le maire.
8: Au revoir, mademoiselle.
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9: L'office de tourisme de Concarneau, bonjour.
10: Oui, bonjour collègue. Excusez-moi madame, mais je suis l'office de tourisme de Paris 8.

0: d'accord.
1: Voilà.
0: Oui.
1: C'est l'office de tourisme de Concarneau.
0: Tout à fait, oui.
1: Écoutez, je vous appelle parce qu'on a un petit problème avec une dame, là.
0: Ah.
1: Qui va vous poser des problèmes si elle vient chez vous.
0: C'est... Ah bon.
1: Ouais. J'ai dans mon bureau une dame qui veut partir à Concarneau en vacances du 14 juillet au 15 août.
0: 14 juillet au 15 août, oui.
1: L'année dernière, on l'a envoyée à Saint-Tropez.
0: Oui.
1: Il y a eu plein de problèmes.
0: Oui.
1: Ça nous est retombé dessus parce que bon, c'est une dame qui a un comportement plutôt spécial en vacances.
0: Oui, je vois le genre, oui.
1: Voilà, donc je vais vous la passer.
0: Oui.
1: Mais si je peux me permettre de vous donner un conseil utile.
0: Oui.
1: Faites attention à ce que vous lui dites.
0: Oui, oui, tout à fait.
1: C'est-à-dire que j'avertis à chaque fois qu'elle vient à notre office de tourisme et j'avertis les stations.
0: Oui.
1: Et je leur explique que c'est peut-être pas la peine de vanter les mérites de la station, au contraire, quoi.
0: Ah bon, c'est à ce point.
1: Ah bah oui.
0: Ah oui.
1: Parce que vous, vous êtes un port charmant.
0: Oui, oui, oui, tout à fait. Hein. Elle a des choses à voir, elle a des fêtes l'été en plus.
1: Eh ben là, vous n'avez pas intérêt à lui dire ça, quoi.
0: Oui, oui.
1: Vous permettez, je vais vous la passer. Hein.
0: Vaut mieux, mais attendez.
1: Allez, je vous passe l'office de tourisme de Concarneau.
2: Merci. Allô?
0: Oui, bonjour.
2: Bonjour, madame. C'est l'office de tourisme de Concarneau.
0: Oui, tout à fait.
2: Ah, très bien. Je viens vous voir du 14 juillet au 15 août.
0: Oui.
2: Hein? On m'a dit que c'était très beau chez vous.
0: Ah, bah ça dépend. S'il a le temps qu'il est avec nous, oui. Autrement, donc, ça dépend, hein, parce que la Bretagne est réputée pour la pluie.
2: Ah bon?
0: Ah oui, parce que l'été dernier, on a eu un temps détestable.
2: Ah bon? Oui, mais au moins, on m'a dit qu'il n'y avait pas de moustiques.
0: Comment?
2: Il n'y a pas de moustiques.
0: Ah si, il y a des moustiques, surtout en temps orageux.
2: Mais c'est embêtant parce que moi, j'aurais bien voulu aller sur la plage, voyez-vous, au bord de l'eau. Hein.
0: Vous avez entendu ça où?
2: Que?
0: Qu'il y avait des plages à Concarneau.
2: Ah ben, je sais pas, je sais plus qui m'a dit ça. Pourquoi il n'y en a pas?
0: Ah non, non, non. Il n'y a pas de mer à Concarneau.
2: Ah, c'est pas au bord de la mer?
0: Ah, pas vraiment, non.
2: Ah, mais vous êtes où, alors? Oh ben, qu'est-ce qu'on m'a dit?
0: Peut-être que vous confondez avec une autre ville, peut-être.
2: Mais vous êtes où en Bretagne, alors?
0: Ah, on n'est pas très loin de la mer, mais on n'est pas au bord de la mer.
2: Mais la route, ça doit aller vite, non? Il n'y a pas d'embouteillage.
0: Vous avez une voiture?
2: Oui.
0: À l'été, je vous assure qu'elle a beaucoup d'embouteillage. Hein.
2: Oh ben mince, alors.
0: Parce qu'à Concarneau, je vous assure que pour pouvoir se garer, ce n'est pas évident. Hein.
2: Oh ben mince. Est-ce qu'il y a des hommes?
0: Comment?
2: Des hommes, j'aime beaucoup la chair fraîche.
0: Ah, vous aimez la chair fraîche, donc c'est plutôt les jeunes que vous recherchez alors?
2: Voilà.
0: Non, non, non, non, non. C'est plutôt des vieux, hein. Parce que vous savez, Concarneau, c'est pas une ville de jeunes, hein. À Concarneau, il y a énormément de maisons de retraite. Et comme généralement, ils n'ont pas vraiment le droit de sortir, hein.
2: Mais ça m'intéresse quand même parce que je connais pas votre ville et on m'a dit que l'air était très sain.
0: Ah non, pas du tout. On a des usines et je vous assure qu'on se bat parce que vraiment, ça sent pas très bon.
2: Ah bon?
0: Non.
2: Bah mince alors.
0: Ah oui. Vous savez, avec le temps qu'on a, hein, parce qu'il ne fait pas beau du tout, plus les mauvaises odeurs. Hein? Allô?
2: Mais il pleut?
0: Comment? Ah oui, il pleut, oui, oui, il pleut.
2: Mais en ce moment-là, ils ont annoncé qu'il y avait du beau temps sur la Bretagne.
0: C'est faux. Il pleut.
2: Il va pas pleuvoir tout l'été, quand même.
0: Ben, ça fait 2 ans qu'on a un été pourri.
2: Ah ben, il y a peut-être une chance cette année.
0: Ça, je sais pas, parce que vu comment c'est parti, ça fait 2 ans, donc on dit jamais 203. Hein. Étant donné qu'on n'a pas du tout de beau temps actuellement, hein, on a des orages, de la pluie, des tempêtes de grêle, c'est pas la joie.
2: Mais Concarneau, c'est bien Concarneau en Bretagne.
0: Pas vraiment, madame, hein.
2: Ah bon?
0: Non, ça n'est pas vraiment partie de la Bretagne.
2: C'est où?
0: C'est juste à la limite.
2: Mais c'est où alors?
0: En Lorraine, madame.
2: Où ça?
0: En Lorraine.
2: Ah, Concarneau, c'est en Lorraine?
0: Oui.
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5: Bonjour.
6: Bonjour monsieur, c'est bien la station service?
5: Oui.
6: On s'est permis de vous inscrire à la journée sans argent. Quand est-ce qu'on peut passer mettre les affiches pour annoncer l'événement?
5: Alors quittez pas, je vais vous passer le gérant.
7: Allô?
6: Bonjour madame.
7: Oui, bonjour. Je comprends pas bien votre truc inscrit pour la journée sans argent. Qu'est-ce que c'est que ce truc?
6: En fait, on organise une journée où les commerçants ne prendront pas d'argent pendant la journée.
7: Oui.
6: Donc on va déjà venir vous coller une affiche pour annoncer l'événement.
7: Ouais, ouais, mais pour l'enlever après.
6: Bah pour l'enlever, vous avez une décolleuse à papier peint ou un truc, vous savez?
7: Ah non, du tout, j'ai pas ça moi.
6: Écoutez, je peux vous en louer une, alors je le note.
7: Ah, mais je veux pas payer une location d'une décolleuse pour une connerie d'affiches, affiches, hein, non, là.
6: Bah, c'est du 4 mètres sur 3, donc ça part pas tout seul. Hein.
7: Ah non, non, moi si je suis emmerdé pour décoller ça après et puis que ça m'arrache ma peinture sur le truc, pas question. Hein.
6: Vous repeignez par-dessus?
7: Non, non, non, non, non, non, je repeigne pas dessus.
6: Bah si, je peux vous louer mon beau-frère qui est justement peintureur.
7: Non.
6: Ah si.
7: Ah non.
6: Bah si.
7: Non.
6: Si.
7: Attendez, vous venez me coller une affiche sur la façade, que pour la décoller ma cage, faut une décolleuse après, et puis que ça m'arrache les peintures, ça va me coûter que ce truc. Attendez, là, faut pas pousser, hein.
6: Je vous fais une facture pour la décolleuse, le peintre.
7: Non, y a pas de facture ni quoi ni caisse. De toute façon, moi, quand les gens, ils viennent m'acheter quelque chose, ils vont payer, hein.
6: Comment ça?
7: Non, mais vous croyez peut-être que je vais donner du produit gratis à tout le monde, non?
6: Bah, oui.
7: Non, mais vous croyez au Père Noël, non? Allez, où c'est que vous allez, là?
6: Attention, tout le monde est gagnant, dans le sens
7: bien
6: où...
7: Bien sûr. Bah oui, tout le monde, les gens, ils sont gagnants, mais dites-moi, je fais gratuit à tout le monde, non, mais vous y croyez à quoi, non?
6: Bah si, parce que les gens vous donnent pas d'argent, mais vous, vous leur rendez pas la monnaie. Donc tout le monde s'y retrouve.
7: Ouais, mais je rends pas la monnaie et je leur donne le produit.
6: Voilà.
7: Bah non, bah tiens, bah, et le produit, qui c'est qui me le paye? Moi, je l'achète, hein, qui a le produit.
6: Vous allez pas me dire que vous payez l'essence, quand même.
7: Bah, à part ça. Non, mais, moi, le produit, on me le donne pas, moi, quand je commande un SMI. 35 000 litres de produits.
6: Excusez-moi, mais j'aimerais bien savoir qui vient faire un plein de 35 000 litres chez
7: non,
6: vous.
7: Non, mais vous comprenez rien du tout. Hein.
6: Vous imaginez la taille du réservoir de la voiture.
7: Je vous dis que je...
6: Vous avez reçu ma facture, d'ailleurs.
7: Mais j'ai que dalle. Une facture de quoi, déjà, premièrement?
6: Bah, pour toute l'organisation de l'événement.
7: J'ai jamais rempli de... accepter de faire des trucs comme ça.
6: Ah si, votre collègue a validé juste avant.
7: Comment elle a validé, je voudrais savoir.
6: Elle a fait étoile sur le téléphone.
7: Vous avez fait étoile sur le téléphone? Bah non.
6: Ah bah j'ai enregistré, je peux vous repasser l'extrait, je l'ai.
7: Non, mais vous croyez...
6: Écoutez, je vous repasse l'extrait. Tut, étoile.
7: Qu'est-ce que c'est que ce bazar-là?
6: Vous avez entendu?
7: Non mais là, tout à l'heure, vous avez validé étoile sur le téléphone. Terminé. Allô?
6: Oui, bonjour madame.
7: C'est quoi ce truc-là?
6: Alors, c'est ce que j'expliquais. Comme vous avez validé la journée sans argent.
7: Non, je marche pas, moi je suis pas une journée à rien branler.
6: Non, c'est ce que je disais. Vous travaillez, mais vous ne vous faites pas payer.
7: Et à la station, le mec il va faire crédit, vous faites quoi là? Alors le mec il vient à l'essence et il paye pas.
6: Voilà, c'est ça.
7: Ouais, bah il va se. Non, là faut pas rêver, là, vos conneries c'est bon, vous voulez garder. Moi j'en ai rien à foutre, vous m'avez pas demandé mon avis avant.
6: C'est-à-dire que si vous voulez, s'il faut demander l'avis à tout le monde, vous rendez compte le boulot?
7: Et ben alors, vous êtes payé à coiffeur?
6: Quel coiffeur?
7: J'en ai rien à foutre. Vous allez vous faire tâter avec vos conneries.
6: Alors non, je ne suis pas tâteur non plus.
7: Et ben voilà, c'est bien ce que je vous dis, vous allez vous faire tâter avec vos conneries.
6: Enfin, excusez-moi, il faudrait quand même savoir ce que vous voulez parce
7: mais
6: que.
7: Mais c'est votre problème, mon cher monsieur, j'en ai rien à hocher. Vous me cassez les burnes, je vous ai rien demandé.
6: Je peux peut-être reparler au vrai patron dans ce cas parce que.
7: C'est moi le taulier.
6: Alors, je sais pas combien vous êtes, mais là, ça m'a l'air louche quand même. Hein.
7: Et ben si c'est louche, je vous emmerde.
6: Oh, d'accord, les gros mots.
7: Oui, et puis vous venez me voir, vous allez voir, on va solutionner ça entre quatre yeux. Allez, salut et bonsoir.
6: Ouh, comédien, bonsoir madame.
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2: Allô?
8: Oui.
2: Bonjour ma fille. Le père Lafesse à l'appareil, de la paroisse de Médeux. Je voudrais un renseignement. C'est bien la caisse du crédit municipal de...
8: Oui, ne quittez pas.
2: J'entends mal ma fille.
8: J'écoute.
2: Oui, bonjour ma fille.
8: Bon, c'est bien... Monsieur Dimunch, que vous arrive-t-il?
2: Comment?
8: Monsieur Dimunch?
2: Ben non, pourquoi vous me demandez ça?
8: C'est pas Monsieur Dimunch?
2: Si, c'est le prix.
8: Oh ben dis donc, vous êtes un vrai plaisantin, vous.
2: Ben oui.
8: Qu'est-ce qui vous arrive, Monsieur Dimunch?
2: Ben des problèmes d'argent.
8: C'est vrai, à ce point-là?
2: Oui.
8: D'accord. Oh, je pense qu'il n'y a pas de problème, Monsieur Dimunch, vous pouvez venir. Vous viendrez quand, demain?
2: Oui.
8: Oui, ben sans problème.
2: 20 000?
8: Ah, 20 000, non, hein, je pense pas, hein, pas 20 000. Attendez, parce que je dois remettre des formulaires à ma collègue, 2 secondes. Bon, alors, monsieur Dimunch.
2: Oui.
8: Vous voyez, vous avez été reconnu plus ou moins. Hein. Il y a oui. Ma collègue qui a dit au standard, il a déconné, il a dit que c'était la paroisse de mes deux.
2: Ah oui.
8: Vous avez dit ça?
2: Ben oui, parce que...
8: Ah bah ça a jasé, hein. Elle l'a répété à tout le monde, hein, qu'il y avait le curé de la paroisse de mes deux qui avait demandé la caissière.
2: Ouais, non,
8: ça va jaser, hein.
2: C'est
8: Dimunch.
2: Pas vrai.
8: Non, mais elle m'a dit...
2: Elle a cru.
8: Elle a dû boire un coup aujourd'hui, ça c'est sûr. Elle me l'a dit. Elle...
2: Quoi, vous voulez dire que je suis sous?
8: Ah bah, elle, d'après sa déduction, c'est ça, hein.
2: Oh la garce.
8: Ah bah, elle a mangé le morceau, hein, ça c'est sûr, hein.
2: Mais que je vous dise tout de suite.
8: Oui.
2: Je lui ai dit... Je voudrais parler à ma maîtresse. Et elle m'a passé tout de suite à vous.
8: Ah bah dis donc, bah ça va. Moi j'ai une bonne réputation. Hein. Si je comprends bien au crédit, elle aurait pu
2: après,
8: vous passer à un autre poste. Hein.
2: Non, mais elle m'a passé à vous.
8: Bah arrêtez, monsieur Dimunch. Ça va être la vraie... Ça va jaser à tous les étages, jusqu'au troisième étage. Et le troisième étage, c'est la direction, c'est le patron. Hein. Moi, je ferai comme si de rien n'était. Hein. Bah, je tiens à vous le signaler. Hein. Bah, je suis pas dans vos combines, hein, parce que alors là... Vous n'avez pas eu peur qu'elle vous raccroche au nez? Parce que vous savez, hein, ma collègue, celle-là, elle n'a pas l'air commode. Hein. Il suffit qu'on plaisante un peu, elle raccroche. Hein, elle se dit, c'est une plaisanterie, je passe pas au service.
2: Alors, vous savez quoi? Moi, je me dis, celle-là, elle est bouchée du cul.
8: Ah oui, elle est un peu coincée. Non, mais c'est vrai, en fait, c'est une femme de militaire, mais vous savez, elle doit le mener à la baguette. Hein.
2: Vous croyez?
8: Ah, ça, j'en suis sûre. Hein. Le pauvre, je le plains, parce que franchement, déjà ici, au crédit, il faut se la farcir, alors...
2: Et on peut parler?
8: Oui, allez-y, va.
2: Elle n'a pas la voix à sucer de la glace, hein?
8: Ça, je veux bien vous le croire, hein.
2: Mais vous savez quoi?
8: Oui.
2: Elle a la tête à péter plus haut que son cul.
8: Ah, mais alors là, vous n'avez pas tout à fait tort, parce qu'elle est de petite taille, alors donc...
2: On dirait une autriche.
8: Oui, oui, tout à fait.
2: Quand elle se baisse pour ramasser une pièce de 20 centimes.
8: Ah oui, tout à fait. Enfin, bref,
2: mais
8: faut
2: on peut...
8: pas être trop médisant non plus, et si je suis sur écoute, monsieur Dimune, ça y est, hein. Ça va créer de la zizanie ou ça même du crédit.
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9: Oui, bonjour.
6: Bonjour monsieur, c'est bien la société comptable?
9: Oui.
6: Monsieur Martin à l'appareil, commission pour la déplastification gouvernementale.
9: Oui.
6: Est-ce que je peux passer demain? Il faut que je change votre téléphone.
9: Non mais alors attendez, vous êtes notre fournisseur d'accès, vous êtes qui?
6: Comment ça taxer? Ah non, je veux pas vous taxer.
9: Non, vous êtes notre fournisseur.
6: Non, il y a aucune taxe, c'est gratos.
9: Non, vous êtes
6: Oui, non mais je sais, je vous ai dit déplastification gouvernementale, donc tout de suite gouvernement, vous vous dites taxe.
9: Non, c'est pas
6: vous. Vous
9: non.
6: Dites ça y est, il va me demander de l'argent.
9: Vous êtes...
6: Il va me coller des impôts.
9: Non, c'est pas ce que je
6: vous... Non. Ah non mais rassurez-vous. Pas de ça chez moi.
9: Non, pas du tout. C'est pas ce que
6: je vous garantis zéro
9: non,
6: taxe.
9: Non, mais c'est pas ce que je vous ai demandé.
6: Pas de TVA. Ah, elle a raccroché. Bah, je la rappelle tout de suite.
9: Allô.
6: Oui, rebonjour, c'est monsieur Martin. Vous inquiétez pas, il y a rien
9: non,
6: à payer.
9: C'est pas ce que je vous ai demandé. Qui vous êtes vous?
6: Moi, je m'occupe de la déplastification parce que le gouvernement s'est engagé à ce qu'on utilise moins de plastique dans les entreprises.
9: D'accord.
6: Donc à la place de votre matériel téléphoniste en plastique, je vous mets la même chose mais en éco-recyclagé.
9: Vous mettez quoi à la place de mon matériel?
6: Ce sont des téléphones mais fabriqués avec des métaux lourds recyclagés.
9: Qu'est-ce qui fait votre téléphone?
6: Bah, il téléphone quand on fait un numéro.
9: Oui, non mais moi j'ai un gros téléphone fixe avec plein de programmes.
6: Bon, alors là, il y a pas les programmes. En revanche, vous allez être contente parce que c'est aussi un très gros téléphone. D'ailleurs, il faut l'installer directement au sol.
9: Donc je pose mon téléphone au sol, c'est ça?
6: Ouais, parce qu'il est à base de plomb et d'amiante, donc il pèse dans les 60 kilos. Si vous le mettez sur le bureau, ça va tout vous péter.
9: Et je réponds comment alors? Je réponds de par terre.
6: Voilà, avec le haut-parleur.
9: Avec le haut-parleur?
6: Bah oui, vous décrochez avec le pied et vous parlez un peu fort.
9: Pardon?
6: Bah c'est ce qu'on appelle le mode pied libre. C'est comme main libre, mais avec les pieds.
9: Non monsieur, je peux pas.
6: Ah, et puis il faudra aussi qu'on voit pour les ordinateurs après.
9: Les ordinateurs?
6: Oui, vous savez, les grosses machines à écrire électroniques.
9: Il faut changer les ordinateurs aussi?
6: Non. Ça, je me permettrai pas. Je vais juste récupérer les touches en plastique sur les claviers.
9: Alors, attendez, mais c'est une obligation?
6: Ah non, pas du tout. C'est surtout que ça m'arrange. Donc, je mets que vous êtes OK, comme ça je passe.
9: Je ne suis pas OK, faut que je voie avec le responsable.
6: Ah.
9: Attendez.
3: Votre correspondant vous a mis en attente?
10: Monsieur, bonjour.
6: Madame, bonjour.
10: Non, c'est pas madame, c'est monsieur, directement. Qu'est-ce qui vous...
6: Bah, je voulais parler au responsable.
10: Eh bien, vous êtes avec lui, monsieur.
6: Absolument pas, non. Je suis tout seul dans mon bureau. Je peux vous garantir que votre responsable n'est pas avec moi.
10: Non, mais vous êtes pas avec mon responsable. C'est vous qui m'appelez, monsieur.
6: Oui, alors ça, je sais.
10: Voilà, vous êtes avec monsieur...
6: Non, pardon, mais comment voulez-vous que je sois avec votre patron, puisque je suis actuellement seul?
10: Mais non, vous êtes avec moi en ligne, monsieur.
6: Oula, ouais, pas clair.
10: Bon, alors, essayez de vous réveiller et vous m'appelez, hein.
6: Non, mais de toute façon, je vais passer, il faut que je récupère vos téléphones.
10: Bon, mais alors, écoutez-moi, je vous donne aucun téléphone.
6: Non, mais juste ceux qui contiennent du plastique.
10: Bon, mais monsieur, ils sont tous en plastique, qu'est-ce que vous nous chauffez, là?
6: Bon, bah écoutez, je vais tous les prendre, c'est pas grave.
10: Non, vous prenez rien du tout.
6: Bah si.
10: Et moi, je vous dis non, essayez de venir et de les prendre quand je suis là, vous allez voir, ça va être tout drôle.
6: Ah, bah si on peut rigoler, en plus, avec plaisir.
10: Mais pour moment, il n'est pas question que vous me preniez mes téléphones, monsieur. Je sais pas d'où vous avez sorti ça.
6: C'est vous m'avez demandé de venir les chercher et qu'en plus on allait rigoler.
10: Non, moi je viens de rien de vous demander, monsieur.
6: Oh l'autre, hein.
10: C'est à moi que tu dis l'autre. Dis-moi, Pedro.
6: Bah, je ne suis pas Pedro, mais.
10: À qui t'as dit l'autre?
6: C'est un collègue. Il passait justement là.
10: Ah ouais, un collègue qui partait, il vaut mieux, ouais. Parce que moi, je suis pas l'autre, hein.
6: Ah bah, je sais. L'autre, c'est mon collègue. C'est son nom. Il s'appelle Monsieur l'autre.
10: Ouais, arrêtez de me prendre pour un con.
6: Ah non, ça c'est moi.
10: Arrêtez de me prendre pour un con.
6: Ah bah, attendez, je vous le passe.
10: Non, moi je
6: Monsieur
10: pas...
6: l'autre, je vous passe la dame. Oui, allô?
10: Oui.
6: Bonjour madame, monsieur l'autre à l'appareil, que se passe-t-il?
10: J'ai un charlot là qui est au téléphone.
6: Ouais.
10: Qui veut venir m'enlever les téléphones parce qu'ils sont en plastique.
6: Ah ouais, vous avez encore des téléphones en plastique, vous?
10: Allez, c'est bon, merci.
6: Je vous repasse monsieur Martin.
10: J'ai autre chose à faire, monsieur.
11: Mairie de Loire-Boulesse, bonjour.
2: Allô, c'est le commissariat?
11: Non, c'est la mairie.
2: Oh mon Dieu, j'ai fait une erreur, madame, mais vous pouvez peut-être m'aider.
11: Oui.
2: Madame Lamolle, à l'appareil, rue du Rhin, j'habite là.
11: Oui.
2: Parce que j'ai fait un pas en arrière dans l'escalier parce que j'avais fait tomber quelque chose de mon sac. Et en reculant, je me suis assis en tombant sur le facteur, le monsieur de petite taille, là, vous savez?
11: Je connais pas.
2: Vous connaissez pas le facteur? Attendez, parce que il est coincé. Je suis assis sur lui, puis il est coincé. Et attendez, je vais essayer d'approcher le téléphone de sa bouche parce que... Attendez.
11: Mais il est coincé où ?
1: Allô ?
11: Oui ?
1: Allô ?
11: Bonjour.
1: Oui, bonjour, Gaspilla, l'appareil. Vous m'entendez, là ?
11: Oui.
1: La dame, elle est quand même âgée et elle est assise sur moi, là, sur mon nez. Et je suis coincé avec mon nez qui est donc mal placé, quoi, on va dire, hein, sous la robe de madame.
11: Et vous ne pouvez pas vous relever ?
1: Ah bah j'ai mon nez qui est coincé dans le postérieur de madame, avec tout le respect que je lui dois, mais là, je sais pas quoi faire, hein.
11: Ah mince, c'est où ? Vous êtes où ?
1: Ah ben là, c'est son postérieur, quoi, dans la rue des Fesses,
11: dire
1: quoi.
11: Non, mais où ? C'est à quelle adresse ?
1: Eh ben, c'est rue du Rhin.
11: Mais quel numéro ?
1: Ah, au 33.
11: 33, oh, rue du Rhin.
1: Elle a des flatulences, en plus.
11: Aïe, aïe, aïe. Écoutez, j'appelle tout de suite les pompiers, que quelqu'un vienne très, très vite.
1: Oh non, non, n'appelez pas les pompiers, parce que c'est embarrassant pour moi, hein. C'est
11: mais
1: pas les
11: nous, on peut pas envoyer quelqu'un d'autre. Qui c'est que vous voulez que j'envoie ?
1: Non, mais si vous pouvez me dire comment je peux faire pour sortir de là, parce que la dame, comme je vous ai dit, avec la chaleur, là, j'ai rien contre les dames, hein.
11: Non,
1: Mais avec la chaleur, ça cocotte, hein, quand même, là-dedans, hein.
11: Mais écoutez, quelqu'un doit venir vous dégager.
1: Et je peux vous passer la dame, vous pouvez lui demander si elle peut contrôler un peu ses flatulences, si c'est possible, hein, parce
11: Mais ça, moi, je peux pas le lui dire, vous
1: attendez.
11: Vous rendez compte ?
1: Ben si, vous pouvez lui dire. Attendez, je vous la passe, hein.
11: Il veut que moi je lui dise à la dame qu'elle contrôle ses
2: flatulences. Allô ?
11: Oui. Écoutez, j'appelle tout de suite les pompiers, on vient vous dégager, hein ?
2: N'appelez pas les pompiers parce que je veux pas qu'on me voie comme ça, j'ai un certain âge, hein ?
11: Elle veut pas qu'on la voie comme ça. Mais qu'est-ce que vous voulez qu'on fasse alors ?
2: Attendez, je vous passe le facteur.
11: Mais
1: c'est... Allô ?
11: Oui.
1: Oh non, hein, non, il faut lui dire quand même parce que c'est insupportable. Hein.
11: Mais monsieur...
1: Oh, attendez. Levez-vous, madame, comme ça. Attendez, elle se lève un peu. Ça y est, j'arrive. Attendez. Oh, ça y est. Vous m'entendez ?
11: Oui.
1: Il est sorti. Je vous le passe. Allô ?
11: C'est bon, vous êtes dégagé ?
1: Oh oui, vous savez pas d'où je sors, là. Oh là. Attendez, j'ai un truc sur le nez. Qu'est-ce que c'est que ça ? Oh, ben, un supposé. J'ai un suppositoire sur le nez ?
11: Non.
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12: Bonjour.
6: Oui, bonjour, madame. C'est bien ici pour les billets d'avion ?
12: Oui, vous cherchez qui, monsieur ?
6: C'est rapport à une erreur qui a été commise par vos services, en fait.
12: C'est-à-dire ?
6: C'est-à-dire que on m'a reproché de vouloir prendre l'avion sans avoir mon billet.
12: Alors, vous l'avez acheté ou votre billet, monsieur ?
6: Ah ben non, je l'ai pas acheté.
12: Alors là, je comprends pas. On vous a reproché de vouloir prendre l'avion sans billet d'avion, c'est
6: voilà,
12: ça ?
6: Voilà, exactement.
12: Bah, il faut acheter un billet d'avion, monsieur, dans ce cas-là.
6: Bah oui, non, mais pas là. Parce que moi, on m'a dit qu'il y avait la grève des contrôleurs aériens.
12: Si vous prenez pas de billet, dans ce cas, vous pouvez pas non plus partir, monsieur.
6: À partir du moment où il n'y a pas les contrôleurs, je vais pas me faire contrôler.
12: Contrôleur aérien.
6: Oui, voilà, donc je vais pas me faire contrôler dans l'avion.
12: Oula, c'est pas un train, monsieur. Il n'y a pas un contrôleur qui passe et qui vous composte votre billet, un avion. Un contrôleur aérien, c'est de la personne qui travaille dans la tour de contrôle. Donc, en aucun cas, il vous contrôle dans l'avion, monsieur.
6: Bah non, puisqu'il est en grève.
12: Non, du tout.
6: Ce qu'il faudrait, c'est que vous me fassiez une sorte de laissez-passer ou un truc.
12: Mais pourquoi faire, monsieur ? Moi, je fais pas de papier là. À ce niveau-là, moi, j'ai pas d'informations à vous donner.
6: Rapport, hein ?
12: Rapport à partir ou à ne pas partir, monsieur.
6: Mais oui, mais concernant ?
12: Rien, monsieur. Oui.
6: Allô ?
13: Oui, bonjour.
6: Ah, c'est pas le même monsieur. Bonjour, monsieur, excusez-moi.
13: Alors déjà, je suis une demoiselle et personne ne m'a rien expliqué du tout.
6: Ah, c'est parce que en fait, on me dit que j'aurais besoin d'un billet d'avion pour prendre l'avion.
13: Oui, c'est mieux pour prendre l'avion, c'est mieux de prendre un billet d'avion.
6: Bah, sauf mercredi.
13: Et pourquoi ?
6: Bah, parce qu'aujourd'hui, il y a la grève des contrôleurs.
13: Et donc, vous voulez pas acheter le billet d'avion parce qu'il y a la grève des contrôleurs ?
6: S'il y a la grève des contrôleurs, je vais pas me faire contrôler. Donc, je vois pas pourquoi je prendrais un billet.
13: C'est la grève des contrôleurs aériens, rien à voir avec le contrôle, hein. Donc, j'ai autre chose à faire. Hein.
6: Non, bah alors, vous n'avez pas compris.
13: Les passagers sont censés avoir des billets. Sans billets, vous ne passez pas le contrôle qui, lui, ne fera pas grève demain.
6: Bah, le contrôle, vous me dites qu'ils sont en grève ?
13: Les contrôleurs aériens.
6: Bon, vous pouvez me passer un responsable contrôle ? Allô ?
14: Oui, bonjour, monsieur.
6: Oui, bonjour, monsieur.
14: Oui, vous partez où, monsieur ?
6: Ça, peu importe.
14: Non, pas peu importe.
6: Oui, mais il ne va pas y avoir de contrôle, c'est ce que je disais.
14: Bah, c'est vous qui n'êtes pas logique. Si vous voulez partir, mais que vous voulez pas acheter de billet, je comprends pas votre question, en fait.
6: Bah, parce que ça sert à rien d'avoir un billet si je sais déjà que je vais pas me faire contrôlifier. Vous voyez ?
14: Bah, vous restez chez vous.
6: Ouais, mais le billet, ça serait pour le montrer à qui ? Au con.
14: Bah, dites-moi.
6: Bah, au contrôleur.
14: Parce que pour vous, les contrôleurs aériens, ils sont où ?
6: Bah, dans les avions, c'est le gars qui contrôle le ticket dans l'avion, j'imagine.
14: Pas du tout, non, il n'y a pas de contrôle.
6: Allô ?
14: Vous prenez pas le train, monsieur, vous prenez un avion.
6: Bon, c'est pareil, sauf qu'il y a des ailes, hein. Excusez-moi, là, vous chipotez.
14: Non, je ne chipote pas, non, il n'y a pas de contrôleur dans les avions.
6: Donc, du coup, j'ai pas besoin de billets, c'est bien ce que je disais.
14: Écoutez, si vous prenez l'avion demain pour partir sur notre compagnie, je peux vous faire le contrôle surprise.
6: Ah bah, allez-y.
14: Pas de souci. C'est du 2 ans de non, je vous attends demain sur le vol. Ça marche ? Ça départ à 14h15.
6: Arrêtez, ça me gêne.
14: Vous devriez appeler, je sais pas, une radio, une télé, ou je sais pas, mais franchement, c'est trop fort.
6: Ah bah, bravo. Là, c'est vous qui appelez une radio, hein, c'est pas moi. Hein.
14: Non, je n'appelle pas une radio.
6: Ah bah non, c'est pardon, c'est une radio qui vous appelle, excusez-moi. Ouais.
14: Et c'est qui ?
6: Ah bah devinez.
14: Je devine, j'en sais rien moi. Je sais pas.
15: De toute façon, je vous rassure, il n'y a rien à gagner.
14: En plus, ça n'a aucun intérêt alors.
15: Ah bah merci.
14: Je sais pas, rire et chanson.
15: Bah voilà, oh, bah, du premier coup.
14: Non.
15: Si.
14: Je ne crois pas.
15: Bah, juré.
14: Non, je ne crois pas, non.
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18: Bien-être, bonjour.
19: Oui, bonjour monsieur, c'est le restaurant?
18: Oui.
19: Ah, bon, je vous entends pas bien là, vous
18: pouvez... Bah, non, moi non plus.
19: Il y a du monde là, c'est en plein service là. Il y a du monde aujourd'hui?
18: Oui, il y a du monde, oui.
19: Oui, alors évidemment pour vous c'est le coup de bourre, hein?
18: Oui.
19: Il y a combien de personnes?
18: Qu'est-ce que vous vouliez, monsieur? Vous voulez prendre une réservation?
19: Non, il y a combien de personnes actuellement à table là chez vous, à peu près?
18: J'en sais rien, monsieur, écoutez.
19: Ah bon?
18: Qu'est-ce que vous vouliez? Vous nous appelez pourquoi?
19: Parce que j'adore emmerder les restaurateurs le midi quand ils sont en train de...
18: Ah bah c'est gentil.
19: Voilà.
18: Bah, alors, voilà.
19: Il y a combien de personnes à peu près?
18: Bon, monsieur, si c'est pour me parler comme ça, c'est pas la peine, je raccroche. Merci, au revoir. Oui, restaurant
19: oui.
18: Du bien-être, bonjour.
19: Oui, non, je vous ai fait une blague, c'est pas du tout pour vous déranger, c'était pour une réservation, excusez-moi.
18: Ah oui, non, mais là, vraiment.
19: Voilà. Alors, est-ce qu'on peut réserver?
18: Oui, bien sûr, pour quand?
19: Pour ce soir.
18: Oui, pour combien de personnes?
19: Alors, nous sommes 17.
18: Combien?
19: 17.
18: Oui. À quel nom?
19: Alors, l'association.
18: L'association?
19: Oui.
18: Oui.
19: Des vieux.
18: Oui.
19: Qui font chier les restaurateurs au moment des coups de bourre.
18: Bon, c'est très bien. Bonjour.
15: Bonjour madame, c'est bien la cave coopératiste?
18: Oui, c'est ça, mais c'est monsieur.
15: Oui, c'est ce que je disais. Monsieur Martin à l'appareil de la Tombola Martin.
18: Oui.
15: Vous connaissez la Tombola Martin?
18: Je vais pas vous mentir, non, je l'ai pas en tête.
15: Bon,
18: là.
15: La Tombola Martin, vous savez, avec la petite chanson?
18: Bah non, je suis désolé, moi je connais
15: Tombola
18: pas.
15: Tombola Martin, Tombola Martin.
18: Bah, je ne vois pas.
15: Tu la connais forcément?
18: Non, je sais pas.
15: Tombola Martin, Tombola Martin.
18: Non, j'ai jamais entendu, je
15: sinon
18: sais pas.
15: Sinon tu passes pour un grand. Bah, Tombola Martin.
18: Monsieur, écoutez-moi, je connais pas la Tombola Martin.
15: C'est pas grave, ça arrive à tout le monde, je vous explique.
18: Ouais.
15: On est une Tombola sur Internet. Et aujourd'hui, on a fait gagner des bons d'achat dans votre enseigne.
18: Mais ça a été vu avec mon patron?
15: Non, pas du tout.
18: Bah, je pourrais pas les accepter, hein.
15: Et pourquoi?
18: Je peux pas me permettre, s'il est pas au courant, d'accepter un bon.
15: Ah, bah dans ce cas, à la place, vous donnez de l'argent?
18: Mais non, je vais pas faire ça.
15: Mais si, moi j'ai offert des bons de 100€, donc quand vous avez un gagnant qui vient, hop, vous lui filez 100 balles.
18: Mon patron n'est pas au courant. Je vais pas prendre dans la caisse 100€ donnés à vos clients.
15: Non, mais vous le faites discrétos, le patron ne saura pas.
18: Non, mais vous, excusez-moi monsieur, vous comprenez... Enfin, vous entendez ce que vous dites? Le patron ne saura pas, du coup on s'en fout. Mais je peux pas faire ça, monsieur. C'est un...
15: Ah bah ça, je vous le fais pas dire, je suis bien d'accord.
18: Bon, pourquoi vous me dites de faire ça, monsieur, si vous êtes d'accord avec moi que c'est pas faisable?
15: Ah non, je suis d'accord avec vous que le patron ne saura pas et que donc on s'en...
18: Bien sûr que non, monsieur. Je peux pas me permettre de sortir de l'argent et pas le dire à mon patron.
15: Ça va, vous allez pas me dire qu'il fait les comptes non plus.
18: Mon patron ne fait pas les comptes.
15: Ah bah on est bien d'accord.
18: Monsieur, vous dites que mon patron fait pas les comptes, vous me demandez de sortir de l'argent de la caisse.
15: Chut, pas trop fort, on va se faire griller.
18: Mais...
20: Oui, bonjour.
15: Ah, bonjour madame.
20: Moi, je donne rien du tout.
15: Si, en tant que donationneur officiel de la Tombola Martin.
20: Ah, mais moi, je participe pas à ce truc-là, moi. Je m'en fous, moi. Moi, ils ont rien.
15: Ah oui, mais ça, fallait l'indiquer sur le site de la Tombola Martin.
20: Pourquoi vous voulez que j'aille sur le site de la Tombola Martin? Qu'est-ce que je vais aller faire là-dessus?
15: Eh ben, faut que vous y allez pour vous inscrire sur la liste des non-donateurs.
20: Mais on peut pas s'inscrire pour dire non.
15: Alors, je l'ai vu jouer ça sur le site de la Tombola Martin.
20: Mais moi, j'en ai rien à faire de la page Tombola Martin. Pourquoi vous voulez que j'y aille faire un truc? C'est n'importe quoi. Pourquoi je voulais que j'y aille?
15: Si vous y allez sur le site internet, vous allez pouvoir vous inscrire pour pas donner des bons cadeaux.
20: Et pourquoi vous y allez sur internet?
15: Ben, c'est ce que je vous dis. Je veux que vous y allez pour vous inscrire.
20: Bah non, ça n'a rien à foutre de ça. C'est vous qui faites ça. Moi, je connais personne, je fais rien.
15: Vous connaissez quand même la Tombola Martin.
20: Mais je m'en fous de la Tombola Martin. Qu'est-ce que j'en ai à foutre?
15: Monsieur, Tombola Martin, Tombola Martin.
20: Ça n'a rien à foutre de ça.
15: Je suis sûr que t'en as quelque chose à foutre.
20: Hein?
15: Tombola Martin, Tombola Martin.
21: Allô?
15: Ah, c'est monsieur.
21: Non, c'est madame.
15: Admettons.
21: Bah, alors, c'est quoi cette arnaque? On n'est même pas au courant que la Tombola Martin existe.
15: Comment ça, vous ne connaissez pas la Tombola Martin?
21: Mais je ne la connais pas, vous pouvez me dire Martin Durand, Dupont, Ducon, si vous voulez.
15: Ah non, d'accord, en fait, vous confondez avec nos collègues de la Tombola Ducon.
21: Non.
15: Mais si, eux, c'est Tombola Ducon, Tombola
21: Ducon. Attendez, on s'en fout de la Tombola Martin. Elle peut s'appeler aussi Tombola de merde, on s'en fout.
15: Bah non, vous imaginez, Tombola de merde, Tombola de merde.
21: On s'en fout du nom de la Tombola, je ne vais pas, moi, assister à une Tombola auquel je n'adhère pas du tout.
15: Bon, écoutez, vous voyez avec les gagnants...
21: Vous voulez vos gagnants?
15: Je m'excuse, on leur a filé des bons de 100 balles, c'est pas
21: pour... Non, mais qui on est un con, donc qui est on?
15: Ah bah c'est moi le con, merci beaucoup.
21: Bon, bah écoutez, excusez-moi, quand on dit on a forcément la corde de la tierce personne.
0: téléphone, point.
15: Oui, eh bien j'ai l'accord de mon chef, Monsieur Martin de la Tombola Martin.
0: Mais c'est qui ce Monsieur Martin de la Tombola Martin?
15: Ah, ben je vous le présente tout de suite.
0: Eh ben allez chercher.
15: Non, alors je vais vous le présenter en chanson.
0: Je m'en fous, monsieur.
15: Qui est Monsieur Martin? C'est le grand patron. Le chef de tous les Martins.
17: Tombola Martin, Tombola Martin, Tombola Martin.
15: Où? Et où là? Et où? Je rêve, vous essayez de piquer mon boulot là.
22: Allô?
23: Oui, bonjour madame, c'est bien la maison de retraite.
22: On n'est pas une maison de retraite, c'est des appartements.
23: Oui, mais enfin bon.
22: Oui.
23: Bonjour madame, c'est France 3 région.
22: D'accord.
23: Voilà.
22: C'est France 3. Oui.
23: Nous vous appelons dans le cadre d'un reportage que nous faisons, une enquête concernant les traitements infligés aux personnes âgées dans les maisons de retraite. Et votre établissement a été cité à de nombreuses reprises.
22: Bah, bien sûr.
23: Voilà. Vous savez pourquoi, je pense. Hein.
22: Oui.
23: Donc, nous voudrions avoir vos réactions, votre réaction, parce qu'il apparaît donc en troisième position. Hein.
22: Ah ouais, quand même.
23: Voilà, oui. Alors, meilleur lieu de détention. Vous êtes en troisième position, c'est pas mal.
22: D'accord, ah ouais, c'est pas mal.
23: C'est pas mal, hein. Donc, privation, vous êtes en seconde position.
22: D'accord.
23: Ce qui est aussi, je pense, assez honorable dans le classement. Hein. Supplice, séquestration donc des personnes âgées, vous êtes simplement en cinquième position.
22: Ben...
23: Vous pensez que vous pouvez faire mieux dans les prochains mois ou...
22: Ah, mais c'est certain.
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25: Commissaire, bonjour.
15: Oui, bonjour madame, c'est bien le commissariat.
25: Non, monsieur. Si vous permettez.
15: Je vous en prie, oui.
25: Non, mais vous m'avez dit madame, donc je vous dis monsieur, moi.
15: Voilà, je suis le shérif de Nottingham. Je sais pas si on vous a parlé de moi.
25: Non, écoutez, je connais que Robin Desbois, donc...
15: Oui, eh ben je le cherche, justement. Monsieur Desbois. Robin Desbois.
25: Monsieur Desbois?
15: Oui, Robin de son prénom.
25: Non, ça ne me dit rien du tout, monsieur.
15: Ah, pourquoi vous me parliez de monsieur Desbois, alors?
25: Je ne vous ai pas parlé de monsieur Desbois, parce que c'est vous qui avez... Vous vous présentez comme étant le shérif de Nottingham.
15: Voilà.
25: Le shérif de Nottingham faisant partie d'un roman?
15: Ah non, ça je le saurais.
25: Non, vous connaissez pas, bon.
15: Bah excusez-moi, mais enfin je serais au courant quand même, quelqu'un qui s'appelle comme moi.
25: Bah votre nom c'est pas shérif de Nottingham quand même.
15: De Nottingham c'est mon nom, oui.
25: Ah bon? Ouais. Ah bah c'est pour ça que vous avez une plaisanterie, monsieur.
15: Ah bah merci, ah bah ça fait plaisir.
25: Bah non, bah écoutez...
15: Moi, on m'a signalé ce monsieur...
25: Ah mais le « on », monsieur, c'est impersonnel. Qui?
15: J'ai des informateurs qui sont des proches de Marianne et de Petit Jean et qui m'ont dit que Robin était dans la région.
25: L'accès au fichier étant réservé à une certaine catégorie de personnel, je n'ai pas donné de renseignements par téléphone.
15: Ah bah si, non mais je peux vous montrer mon badge.
25: Un badge de quoi?
15: De shérif.
25: Un badge de shérif?
15: Bah oui.
25: Écoutez, en France, le terme de shérif n'existe pas.
15: Ah bah merci pour moi, excusez-moi.
25: Écoutez, monsieur... Ah bah je vais vous passer ma collègue.
22: Bah non mais je sais pas ce que c'est, quoi tu parles, mais... Oui.
15: Oui, bonjour monsieur. Je suis le shérif de Nottingham, un collègue du
22: Comment. Attends, crie pas parce que j'entends des gens rien.
15: Je ne crie pas.
22: Non, je parle à mon collègue de la police nationale.
15: Non mais excuse-moi, mais on se connaît, non?
22: Mais monsieur, je ne m'adresse pas à vous, je m'adresse à mon collègue.
15: Ah pardon, que là, parce que comme tu me tutoies, je me disais peut-être que c'était...
22: Non.
15: D'accord, ok.
22: J'entendais pas bien. Bon, alors là, ça y est, je suis tout oui.
15: Tu m'entends?
22: Oui.
15: Je suis le shérif de Nottingham, on a dû te parler de moi?
22: Non.
15: Non? Ah ben, bah, je pensais, excuse-moi.
22: Non. J'ai mon collègue à côté de moi. Je peux vous le passer si vous voulez.
15: Oui, si tu veux, ouais.
22: Bah oui.
26: Oui.
15: Le shérif de Nottingham, on vous a prévenu mon appel?
26: Non, du tout.
15: Ah, je suis à la recherche d'un monsieur Desbois, Robin de son prénom.
26: Robin Desbois.
15: Ouais.
26: Et il reste sur le secteur de...
15: Alors habituellement, il est plutôt en Angleterre, là, justement, ouais. Parce que moi, je viens de la contrée de Sherwood.
26: Donc vous avez dit Robin
15: Desbois, Desbois.
26: Non, mais on connaît pas. Du tout.
15: Il n'y a rien?
26: Non.
15: Parfois, il se fait appeler, il a une sorte de pseudonyme, Monsieur Nude.
26: Nude.
15: Prénom Robbie.
26: Oh non, du tout.
15: Parce que nous, chez nous, en Angleterre, il se fait souvent appeler Robbie Nude. Mais
26: nous, chez nous, personnellement, ça ne nous dit rien du tout.
15: Parce que j'avais une idée de stratagème pour le faire sortir du bois, comme qui dirait.
26: C'est-à-dire
15: qu'il faudrait peut-être organiser une compétition de tir à l'arc, parce que je sais que lui en est particulièrement friand.
26: Ouais.
15: Comme ça l'inciterait à s'inscrire.
26: Mm-hmm.
15: Et comme il est très fort, forcément, il gagnerait, et là, on pourrait le confondre.
26: Ouais, je comprends.
15: Vous avez des arcs, sinon, ou pas?
26: Bah nous ici on a rien, donc ça il faut voir directement.
15: Un truc avec des flèches, je sais pas, une arbalète, quelque chose?
26: Non plus. Attendez, bah, je vous passe mon collègue, il va peut-être plus s'en renseigner.
15: Ah bah, merci.
27: Allô?
15: Oui, je me permets je peux te tutoyer entre confrères ou...
27: Bah je sais pas, t'es qui? Je suis le chef du bureau de police nationale.
15: D'accord, ouais. Moi j'opère en Angleterre, moi je suis le shérif de Nottingham.
27: Ah d'accord.
15: Et je suis à la recherche, comme j'expliquais à ta collègue, du sieur Robin Desbois. D-E-S.
27: Ouais. Bon, t'arrêtes de te foutre de ma gueule, j'ai pas que ça qu'à faire, je suis en réunion, d'accord?
15: Non mais j'ai pas que ça qu'à faire non plus, moi.
27: Ouais, moi non plus.
15: Non, moi d'abord.
1: 301.
6: En revanche, vous n'avez pas raccroché, là. Allô ?
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5: Allô ?
7: Oui, bonjour, monsieur. Monsieur...
5: Oui.
7: Oui, bonjour, c'est la mairie à l'appareil.
5: Oui.
7: La délégation du commerce international. Mais je vous entends mal, c'est la télévision qui est si forte, hein?
5: Oui, ça va.
7: C'est la télévision qu'on entend?
5: Ah ben, je mets les informations.
7: Écoutez, monsieur, on vous appelle parce que les gens trouvent que vous écoutez la télévision trop fort.
5: Ah ben, et pourtant, je mets doucement, je ne vois pas qui se plaint.
7: Tout le monde, hein? Là, vous l'écoutez doucement, là.
5: Oui, voilà.
7: Vous pouvez la mettre un peu plus fort, s'il vous plaît.
5: Ne quittez pas.
7: S'il vous plaît, oui. Encore plus fort. Allô ?
5: Voilà, c'est plus fort. Je suis à fond, là.
7: Vous êtes à fond ?
5: Oui.
7: Bon, je vous passe, monsieur le maire. Hein. Merci. Allô ?
5: Oui.
7: Bonjour, monsieur.
5: Bonjour.
7: Monsieur le maire, l'appareil.
5: Comment ?
7: On va vous demander... de laisser la télévision très, très fort.
5: Ah ben oui, mais là je peux pas plus, hein.
7: Vous pouvez absolument pas mettre plus fort.
5: Comment ?
7: Vous pouvez pas mettre plus fort, là ?
5: Non, je peux pas, c'est à fond, là. Alors, vous voyez que je peux pas dépasser le son.
7: Alors, vous m'entendez, là ?
5: Comment ?
7: Est-ce que vous pouvez aller chercher votre voisin ?
5: Et pourquoi faire ?
7: Vous lui dites que c'est le maire qui veut lui parler. Laissez bien la télévision comme c'est, à fond, hein.
5: Comment ?
7: Laissez bien la télévision très fort et allez chercher votre voisin.
5: Voilà, et le voisin, pourquoi faire ?
7: Parce que je veux lui demander quelque chose.
5: Attendez, je vais voir s'il est là.
7: Merci, monsieur.
8: Mesdames et messieurs, bonjour. 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
7: Ah. Allô.
5: Allô.
7: Oui, bonjour monsieur.
5: Bonjour.
7: De la place, attaché culturel à la mairie.
5: Oui.
7: Nous sommes avec monsieur le maire. Vous pouvez demander à monsieur Casamata, s'il vous plaît, de remettre le son de la télévision à fond comme il l'avait auparavant.
9: Ah, parce qu'il a baissé.
7: Oui.
9: Bah écoutez, moi j'habite juste à côté. Hein. J'ai le mur qui vraiment donne à côté dans la pièce.
7: Oui.
9: Bon, oui, ça arrive qu'on entende un peu la télé, mais enfin, c'est pas...
7: Bon, parce qu'il vient de nous expliquer qu'il était obligé de le mettre très fort, parce qu'il vous entendait la nuit, vous voyez ce que je veux dire, pousser des cris, etc.
9: Ah non, ça m'étonnerait, parce qu'à côté, c'est notre salon, on dort pas à côté, donc...
7: C'est ce qu'il nous dit, hein.
9: Ah bon ?
7: Est-ce que vous pouvez lui demander gentiment, bien entendu, de faire une expérience là, de mettre sa télévision à fond ?
9: Oui. Vous pouvez mettre à fond la télévision pour voir ?
10: C'est à fond.
9: Là, c'est à fond. Vous nous entendez pas, vous ? Vous nous entendez la nuit ou des fois ou... Quand il y a les matchs de foot ou quoi vous... Non. Bon, il entend rien, monsieur.
7: Bon, alors écoutez, je vais vous demander de faire un effort pour qu'il vous entende. Je vais vous expliquer pourquoi. C'est parce que, bon, on peut parler franchement.
9: Là, je vous écoute.
7: Il voudrait bien profiter de la nuit. Ce que... Bon, vous voyez ce que je veux dire, quoi.
9: Oui, d'accord. Mais écoutez, enfin même s'il nous entendait, ça serait pas possible parce que nous on à côté c'est un salon.
7: Pouvez pas faire ça dans le salon.
9: Il y a une cloison, c'est vrai que c'est notre salon de l'autre côté, mais nous on dort dans la chambre qui est à l'autre bout de l'appartement.
7: Et vous pouvez pas le faire
9: si on faisait des cris la nuit, ce serait dans notre chambre donc
7: Est-ce que vous pouvez pas le faire dans votre salon ?
9: Oh, ça peut arriver, mais enfin c'est rare quoi.
7: Mais là, il faudrait le faire pour lui.
9: Mais je comprends pas le but de votre démarche en fait.
7: Il nous a demandé s'il pouvait vous entendre la nuit avec votre femme.
9: Attendez, non mais... Attendez, là, je comprends pas bien.
7: Bah, demandez-lui, il va vous expliquer. Il nous a appelé pour ça, nous.
9: Ah, il vous a appelé pour ça ?
7: Bah oui.
9: Ah, bah écoutez, je sais pas quoi vous dire. Moi, je vais pas... Si vous voulez, je vais faire une vidéo. À ce moment-là, je vais la donner à monsieur, mais...
7: Non, mais faut pas, peut-être pas exagérer, on vous demande pas. Non.
9: Ah. Bah écoutez, je sais pas. Monsieur, vous voulez nous entendre la nuit avec ma femme ?
10: Non, après, ça, il nous voit pas.
9: Non, j'hallucine.
5: Allô ?
7: Allô ?
5: Oh là là, mais qu'est-ce que c'est cette histoire aujourd'hui ?
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28: Oui,
1: bonjour.
6: Oui, bonjour monsieur. C'est bien la station-service ?
1: Oui.
6: Votre essence ne marche pas en fait, j'ai eu un problème.
1: Attendez, qu'est-ce que vous me dites là ? Votre essence ne marche pas ?
6: Bah, c'est-à-dire que je suis passé faire le plein chez vous et ça m'a bousillé mon moteur.
1: Mais vous avez quoi comme voiture ?
6: Ah bah, c'est une voiture diesel. J'ai entendu aux informations où ils disaient que le diesel là ça polluait. Du coup, j'ai mis de l'essence.
1: Ah, mais dans une voiture diesel, j'ai mis du sans peu.
6: Voilà, parce que je voulais pas pollutionner.
1: Attendez, mais c'est quoi ? Bon,
3: bien,
1: raccroche. Ouais, un instant. Merci.
3: Oui, allô?
6: Oui, bonjour madame. Voilà, comme j'expliquais.
3: Madame, non, c'est monsieur.
6: Comme je lui ai expliqué.
3: Ah, mais attendez, il faut pas mettre du 98 dans un diesel.
6: Comme je voulais pas pollutionner, je me suis dit, bah, je vais mettre de l'essence.
3: Mais c'est qui votre assurance? Ils sont tombés de Mars ou quoi? C'est pas possible.
6: Pardon?
3: Ils ont vu la Vierge en se levant le matin ou quoi, là? Mais vous vous rendez pas compte de ce que vous dites, là? Non, mais c'est la première fois que j'entends une ânerie pareille.
6: Non, mais je veux dire, c'est pas votre faute. Vous avez pas fait exprès, oui.
3: Ça manquerait plus que ça, j'en ai fait exprès. Non, mais ça va pas ou quoi, là? Non, mais attendez.
6: Ce que je veux dire, c'est que j'ai vu le dépannationneur, si vous voulez.
3: Ouais.
6: Et qu'est-ce qu'il m'a dit?
3: Qu'est-ce qu'il vous a dit?
6: Bah, qu'est-ce qu'il m'a dit? Et justement, oui, c'est ce que je vous demande. Qu'est-ce qu'il m'a dit?
3: J'en sais rien, moi, qu'est-ce qu'il vous a dit, le dépanneur? Comment voulez-vous que je pense? Je suis pas un druide, moi, j'en sais rien. Vous faites perdre mon temps, hein, dépêchez-vous, parce que là, je vais vous raccrocher au nez.
6: Ah, bah tiens, ce sera la meilleure, ça,
3: excusez-moi. Ah, bah, la meilleure, bah tiens.
6: Ah, bah, il l'a fait. Bon, je rappelle.
3: Oui.
6: Oui, allô?
3: Ah, c'est encore vous?
6: Bah, enfin, excusez-moi, vous avez raccroché, donc forcément, je.
3: Vous êtes malade. Bah, c'est pas de ma faute si à la télé raconte des conneries qu'il faut pas produire, hein, mais vous, on savait pas que vous avez un diesel, et on va pas demander à chaque client qu'est-ce qu'il a comme véhicule, vous rendez pas compte de ce que vous dites, vous.
6: Oui, mais enfin, en attendant, vous savez ce qu'il m'a dit le dépannationneur? Lui, il m'a dit, c'est l'essence qui vous a bousillé le moteur.
3: Bah, c'est normal que l'essence vous a bousillé le moteur. Ah, non, mais vous êtes taré ou quoi? Vous, c'est pas possible, vous êtes tombé de la planète Mars, où il y a un problème, là. J'ai jamais vu un illuminé comme vous, là. Là, j'ai jamais vu ça.
6: Parce qu'il faudrait voir pour le véhicule de remplacement, du coup.
3: Non, mais ça va pas la tête. Vous prêtez un véhicule? Non, mais de toute façon, mais moi, je vous dois rien du tout, moi.
6: Enfin, c'est quand même la moindre des choses que vous me prêtiez ou que vous me donniez une voiture pour que...
3: Non, mais ça va pas, mais vous êtes pas bien, vous. Je vais comme pas vous prêter une voiture, c'est de casser votre moteur, hein, mais vous avez vu ça, vous?
6: Juste en remplacement de celle que vous m'avez pété, vous me.
3: Mais non, mais je vous ai pété, mais je vous ai rien pété du tout, moi.
6: Bah, ça me semble juste normal que vous me donniez une voiture à la place de celle que vous m'avez pété.
3: Mais quoi encore? Non, mais pourquoi le point de Mercedes neuve aussi, non? Mais ça va pas la tête.
6: Bah, c'est quoi comme modèle?
3: Oh là là là là. Je veux quand vous raccrochez au nez, parce que là, vous commencez à m'énerver sérieusement.
6: Attendez, parce que moi, vous me dites, dans ce cas, moi, j'appelle les gendarmes, effectivement.
3: Ah, mais les gendarmes, ils sont là, vous les voulez tout de suite, vous les passez.
6: Ah, bah, passez-les-moi.
3: Moi, je vous raccroche au nez, c'est bon.
6: Non, non, mais alors, attendez, j'appelle les gendarmes.
3: Mais appelez les gendarmes tout de suite, surtout. Mais appelez-les tout de suite.
6: Ah, bah, bougez pas. Attendez, j'active la télétransférisation.
3: Allez, donnez-moi tout de suite.
6: Bougez pas.
3: Non, mais c'est vous qui êtes en train de faire ça. Vous me prenez pour un con, là.
6: Pardon?
3: Vous êtes malade, vous me prenez pour un con, là.
6: Ah non, c'est pas moi qui fais tutut.
3: Non, mais je vous ai entendu faire tutut et vous êtes grave, vous.
6: Comment ça, je fais tutut?
3: Ah bon, je vous ai entendu faire tutut.
6: Bah, j'ai pas fait tutut.
3: Non, mais vous commencez à m'énerver sérieusement, vous.
6: Non, bah, enfin, excusez-moi, vous faites tutut.
3: Je vous ai pas excusé, mais vous êtes taré, vous êtes un malade, j'ai jamais vu un taré comme ça, là. Non, mais vous venez d'où, vous?
6: Non, mais j'ai pas fait tutut, c'est vous qui faites tutut.
3: Attendez, mais vous rigolez de moi ou quoi là? Non, mais attendez, venez me voir de vive voix, vous allez voir comment je m'appelle, espèce de malade.
6: Vous voulez que je vienne vous voir de vive voix?
3: Tout à fait, et puis là vous allez avoir affaire à quelqu'un que je veux qui est pas facile, non, mais pauvre malade.
6: Ah bah écoutez, non seulement je vais venir vous voir de vive voix, mais vous allez aussi m'entendre de vive voix.
3: Ah mais ouais, puis moi j'appelle Jean, puis là on va rigoler.
6: Mais je suis en train de les appeler. Tout, tout, tout.
3: Ah bah tout, tout, tout, mais vous êtes un taré ou c'est pas possible de voir ça?
6: Tout, tout, tout, tout, tout, tout.
3: Pauvre malade.
4: Oui?
11: Allô?
4: Oui?
11: Bonjour, madame Humbert.
4: Bonjour, monsieur.
11: Bonjour, madame. C'est la gendarmerie à l'appareil.
4: Ah bon?
11: Ouais, mais tout va bien, je vous rassure. Je voulais juste vous signaler, je sais pas si vous êtes au courant des décisions du président là pour faire descendre la, les agressions et les hold-up, les braquages à domicile. Vous avez suivi, non?
4: Oui.
11: On a un petit problème actuellement sur les communes du département.
4: Oui.
11: Nous avons repéré... 3 ou 4 bandes de voleurs, on va dire, qui agissent en se faisant passer pour des jardiniers bénévoles.
4: Oui.
11: Donc ils téléphonent aux gens, les gens acceptent évidemment, c'est normal, ils acceptent que des gens viennent s'occuper bénévolement de leur jardin.
4: Oui.
11: Et dans ces cas-là, donc ils sont volés des objets, enfin bref. Donc nous, on a mis au point le plan A, c'est-à-dire que quand on vous appelle, vous faites le chien.
4: Vous faites quoi?
11: Le chien, vous aboyez, en fait. Vous faites comme s'il y avait un chien dans la maison.
4: Ah bon? Bon.
11: Et évidemment, si on fait comme s'il y avait un chien dans la maison, ils viennent pas. Hein.
4: Oui, oui.
11: Vous voyez?
4: Oui. Alors, vous êtes gendarme, vous êtes quoi?
11: Ah oui, je suis l'adjudant Monique.
4: Ah bon? Je vous remercie parce que j'aime encore bien de savoir à qui on a affaire.
11: Oui.
4: Oui.
11: Voilà. Ah, attendez, on me signale l'étape d'écoute, ils sont en train de vous appeler, là.
4: Ah bon?
11: Alors, je raccroche immédiatement et je reste en table d'écoute pour écouter ce qu'ils vont vous dire.
4: Entendu. Merci beaucoup.
11: À tout de suite.
4: Oui.
12: Allô?
4: Oula.
12: Je crois qu'ils ont un chien, dis-moi. Ils ont un chien. Oui, mais enfin, c'est bizarre. C'est le chien qui a décroché le téléphone. Ben, je t'assure, il n'y a personne. Allô? Allô, il y a quelqu'un?
11: Allô, madame? Allô, c'est la gendarmerie, là, vous m'entendez?
4: Oui, oui, oui.
11: Bon, on est sur table d'écoute. Alors, c'est bien ce que vous faites, c'est parfait, sauf que vous avez oublié de dire allô.
4: Ah bon?
11: Bah oui, parce qu'un chien peut pas décrocher le téléphone.
4: Oui, d'accord, d'accord. Ah. Oui, oui, quand ils ont dit c'est drôle que c'est un chien qui décroche. C'est pour ça qu'après j'ai oublié de dire allô, oui.
11: Alors, surtout là, on va vous les repasser parce qu'ils sont en train, ils sont très étonnés, ils sont très surpris. Oui. Nous, on va les intercepter pendant qu'ils vous appellent, on va les intercepter tranquillement. Mais dites-leur bien que oui, vous avez dressé, vous leur dites bonjour et tout. Oui, oui, mon chien est dressé pour répondre au téléphone.
4: Entendu.
11: Et puis c'est un grand chien, il est dressé pour répondre au téléphone, pour attraper le courrier, pour aller faire nos courses, il paye tout ça. Enfin, vous voyez, vous dites n'importe quoi du moment qu'on puisse les garder à l'écoute pour pouvoir les intercepter.
4: Oui, oui.
11: Hein? D'accord. Allez-y, allez-y.
4: Alors raccroche.
11: Non, non, non, surtout pas. Ils sont toujours en ligne. J'entends plus le chien.
0: Hello.
13: Oui, bonjour.
0: Ouh, ouh, ouh.
13: Ah, bonjour, madame.
0: Ouh.
13: Oui, et dis-moi, le chien, ta maîtresse est là, ou ton maître?
0: J'ai un chien qui est très... Enfin, nous l'avons dressé pour. Alors, étant dressé pour, il va même chercher notre journal, il va, enfin, tout ça, quoi.
13: Mais dressé pour quoi?
0: Ben, on l'a dressé pour tout, quoi.
13: Mais c'est lui qui a décroché le téléphone?
0: Non, non, non, non, c'est moi qui l'avais décroché. Mais alors, le chien, aussitôt qu'il entend le téléphone, ça y est.
13: Ah bon? Alors ça, c'est curieux, dites-moi.
0: Ben non, mais c'est pas curieux du tout, monsieur. Aou, aou, aou.
13: Oui, c'est un berger allemand, ça.
0: Aou.
13: Dis-moi, le chien, t'as l'air bien...
0: Aou, aou, aou, aou, aou.
13: Oui, on peut...
0: Aou.
13: Oui.
0: Aou, aou, aou.
13: Il est mignon. Il est gentil, le chien.
0: Aou.
13: Dis-moi, le chien.
0: Aou.
13: Oui.
0: Aou.
13: Oui.
0: Aou, aou, aou, aou.
13: Oui, et ta maîtresse est là, non?
0: Aou.
13: Ah oui.
0: Aou, aou, aou, aou.
13: Oui, je peux parler à ta maîtresse?
0: Wow,
13: wow, wow. Dis-moi. Wow. Bah, dis.
0: Wow, wow.
13: Oui. Est-ce que ta maîtresse est là?
0: Wow.
13: Non, tu lui dis que je voudrais lui parler.
0: Oui. Oui.
13: Ah, tu parles en plus? Le chien, tu as dit oui? Oui, ça c'est pas possible. Ça, c'est un chien qui a dit oui. Allô, ta maîtresse est là?
0: Non, écoutez. J'ai un chien qui est très bien dressé. On l'a dressé pour tout, donc... Je n'ai plus affaire à vous, et puis c'est tout. J'ai que ça à vous dire, et c'est tout. Voilà.
13: C'est lui qui décroche le téléphone?
0: Non, non, non, non, non, non, non, je suis à côté.
13: Ah.
0: Et voilà. Ouh, ouh.
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14: Oui, allô?
16: Bonjour madame, c'est bien la boucherie?
14: Oui, bonjour monsieur.
16: Vous m'avez vendu de la viande grippée?
14: Vous appelez grippé?
16: J'ai mangé un bistec à midi.
14: Oui.
16: Je suis sorti de table. J'ai commencé à avoir le nez qui coule.
14: Vous croyez qu'il n'y a pas un problème là, hein? Vous êtes fort.
16: En plus, j'ai mon beau-frère qui est à côté. Il est docteur. Il peut témoigner. Hein.
14: Donnez-moi son nom et tout ça. Je vais téléphoner un petit peu. Moi.
16: Bah, je peux vous le passer. Il est à côté de moi. Martin, il y a la dame de la boucherie qui veut te parler. Oui, j'arrive. Tiens, je te la passe. Allô?
14: Oui.
16: Bonjour madame. Docteur Martin à l'appareil.
14: Docteur Martin. Attendez, là, vous dites un peu n'importe quoi. Là.
16: Vous n'avez pas vacciné votre viande contre la grippe?
14: Vacciner les morceaux de viande? Alors là, je comprends rien du tout. Oh là là là là. C'est n'importe quoi, non? C'est pas moi qui dois faire des piqûres.
16: Bah, moi, je vous l'ai fait, les piqûres, mais enfin, je vous les facture.
14: Non, mais vous allez... Moi, vous facturez rien du tout. À mon avis, vous allez être mal reçu, hein, je vous le dis tout de suite. Moi, je veux pas vous toucher à ma viande, c'est tout. Vous êtes malade ou quoi?
16: Et je peux vous faire un forfait à 450, écoutez.
14: Oui, c'est ça, mais non, mais vous me prenez la tête. Hein.
16: Excusez-moi de faire mon boulot de vaccinationnaire de steak.
14: Il n'y a pas de boulot du tout, vous allez rien faire du tout, c'est tout.
16: Ah, allô?
18: Oui.
16: Oui, ah, bonjour madame.
18: Le steak vous a donné la grippe?
16: Ah, vous êtes au courant en plus?
18: Non, non, non, non, vous foutez de ma gueule, un steak qui donne la grippe, monsieur, attendez, attendez. On est parti où, là? Ah, bah ouais, bah ouais, bah.
16: C'est bien de le reconnaître, déjà. Vous voyez, c'est au moins
18: mais
16: ça.
18: Mais non, je vous dis non, moi je.
16: Eh.
18: D'abord, le beefsteak, il peut pas vous donner la grippe, ça c'est pas possible.
16: Non, mais alors, jurez-moi que vous l'avez vacciné, votre beefsteak.
18: Non, mais arrêtez ça, donc c'est carpin, là.
16: Comme par hasard.
18: Mais arrêtez, vos hasards, mais vous me faites tuer à la fin, qu'est-ce que ça veut dire, donc?
19: Oui, allô.
16: Une autre dame?
19: Non, je suis pas une madame.
16: Vous reconnaissez quand même que votre viande, elle a la grippe?
19: Bah, les steaks sont pas vaccinés contre la grippe, monsieur, voyons. Vous voulez pas vacciner?
16: Écoutez, je passe cet après-midi, dites-moi juste à quelle heure?
19: Ah ben, bah, on ouvre après 14h.
16: Après 14h, bah écoutez, 13h30 dans ce cas?
19: Ah non, pas 13h30, non, non, on rouvre à 14h.
16: Alors 13h dans ce cas?
19: Ben, bah, écoutez, on ferme à 12h30.
16: On coupe la poire en deux, on dit 13h45, parce que moi je veux bien faire un effort.
19: Bah, ah, mais je vous dis, ça rouvre à 14h.
16: Eh oui, non mais 13h45.
19: Bah oui, ça fait 2h moins le quart.
16: Vous préférez 2h moins le quart?
19: Mais, bah,
17: Attendez, je vous dis que ça rouvre à 14h. Bah, à 14h, je serai pas dans la boucherie.
16: Ah bah alors pourquoi vous serez pas dans la boucherie à 14h si vous ouvrez à 14h?
17: De quoi? Bah, à 13h45, je serai pas à la boucherie et ça ouvre à 14h.
16: Eh bah alors on dit 2h moins le quart, c'est ce que je vous disais.
17: Mais écoutez, ça fait ça. Je peux pas être à 13h45.
16: Si vous changez, alors dans ce cas, on dit.
17: Je ne change rien, c'est vous qui. Mais vous, je vous dis que ça ouvre à 14h, vous voulez venir à 13h45?
16: Non, moi je vous proposais 2h moins le quart pour vous arranger.
17: Bah, 2h moins le quart, c'est quelle heure? 2h moins le quart, c'est 13h45.
16: Vous préférez 13h45?
17: Mais 13h45, c'est 2h moins le quart.
16: Ah bah alors on rechange, on rebascule sur 2h moins le quart. Alors j'aurai 13h45.
17: Mais attendez, vous foutez de moi là, monsieur. Vous êtes en train de vous foutre de moi.
16: Non,
17: là.
16: Mais je vois le truc. C'est-à-dire que vous essayez de vous débarrasser de moi.
17: Bah, pas du tout, monsieur. Mais vous voulez venir à 2h moins le quart, je vous.
16: Oui, très bien. Alors 2h moins le quart. On dit 2h moins le quart, parce que ça vous fait plaisir.
17: Je vous. Mais 2h moins le quart. Mais je sais pas. Mais vous foutez de moi là, monsieur.
16: Oh là là, alors là, excusez-moi, mais là j'ai vraiment l'impression que vous faites tout pour vous débarrasser de moi là. Hein.
17: Mais je vous ai dit 14h.
16: Dans ce cas, si on dit 20h30.
17: Mais 20h30, monsieur. 20h30, mais le magasin est fermé, monsieur, ça fait 19h30.
16: Est-ce que vous préférez 8h30 du soir?
17: Bon, écoutez, là, vous êtes en train de tout foutre devant, monsieur.
16: Bon, on dit 20h30 du matin, top là, on n'en parle plus.
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21: Allô, bonjour.
22: Bonjour, monsieur, c'est le club du 3ème âge de...
21: Oui.
22: Oui, bonjour, je voudrais la direction.
21: Ah, il n'y a personne pour le moment.
22: Ah bon? Vous pouvez leur laisser un message?
21: Je pourrais pas joindre la directrice.
22: Moi, oui,
21: je...
22: ben vous êtes gentil.
21: Je verrai personne.
22: Là. Madame Ledoux à l'appareil.
21: Bonjour Madame Ledoux.
22: Vous avez de quoi noter?
21: Ben...
22: Vous êtes gentil.
21: Là, j'ai
22: rien. Alors, madame. Je vous donne le message. Hein.
21: Attendez, pour la directrice, là...
22: Hip, hip, hip.
21: Comment?
22: Vous me dites pour la directrice?
21: Oui.
22: Oui, je disais hip, hip, hip.
21: Mais qu'est-ce que je veux dire? Pour ce qui est de la directrice, chère madame...
22: Hip, hip, hip. Oui, cher monsieur, je vous écoute.
21: Je pourrais pas la voir, moi.
22: Attendez, je prends un stylo et un bout de papier pour noter votre message. Vous permettez?
21: Oui, bien sûr, chère madame.
22: Allons-y. Alors, je prends votre message.
21: Oui.
22: Alors, monsieur...
21: Comment?
22: Vous êtes monsieur...
21: Monsieur...
22: Oui, alors, je note votre message. Hein, allez-y. Hein.
21: Je ne pourrai pas joindre la directrice.
22: Ne pourra pas joindre la directrice. À quelle heure?
21: Oh, ben, toute la journée, hein.
22: Oui, alors, pourquoi?
21: Ben, c'est-à-dire que moi, j'ai pas de relation avec elle.
22: Ben, heureusement.
21: Ça, je ne vous fais pas dire, madame.
22: Mais si vous me le faites dire. Vous venez de me le faire dire à l'instant.
21: Oui, bien sûr, madame.
22: Alors, pourquoi vous me dites que vous ne me le faites pas dire si vous me le faites dire?
21: Oui, mais...
22: Vous savez, monsieur, j'ai plus d'un tour dans mon sac et c'est pas une vieille guenon comme moi qu'on apprend à faire la grimace cette fois dans sa bouche, hein?
21: Ah, ça, je ne vous fais pas dire, ça, madame.
22: Comment ça?
21: Comment
22: ça, vous ne me le faites pas dire? Moi, j'ai le droit de dire que je suis une vieille guenon, mais vous n'avez pas le droit de m'insulter, jeune homme. Quel âge avez-vous?
21: Ah non, mais moi, je ne me permets pas de vous insulter, chère madame.
22: Bah, vous m'avez traité de vieille guenon à l'instant.
21: Ah non.
22: Ah mais si, vous m'avez dit, je ne vous le fais pas dire.
21: Oui, mais...
22: Ah mais tout le monde est témoin.
21: Vous.
22: Oui.
21: Vous ne pourrez pas appeler demain, parce que là, aujourd'hui, l'établissement est fermé, là, chère madame.
22: Alors, vous avez de quoi noter mon message, hein?
21: Mais je ne peux pas noter, moi, madame.
22: Voilà. Alors, madame Ledoux, Germaine.
21: Attendez.
22: Ah, vous voyez, quand on veut, on peut.
21: Oui, ça, je vous fais pas dire.
22: Mais si vous venez de me le faire dire.
21: Je me suis mal expliqué, excusez-moi.
22: Oh, mais je vous en prie. Bon, alors voilà, le message est le suivant.
21: Allez-y, je vous écoute.
22: Donc, avec quoi allez-vous le noter?
21: Papier et un crayon.
22: Ah bon? Bon, formidable. J'ai demandé à madame la directrice une petite pipe, hurrah! Donc, du club du 3ème âge, si elle voulait bien me sponsoriser pour le championnat du monde de vitesse des boîtes à savon pour cul de jatte.
21: De cul de Jacques?
22: Cul de jatte, pas de Jacques.
21: D'accord.
22: Non, parce que Jacques, c'était mon époux, quand même.
21: Oui.
22: C'est une grande douleur, monsieur.
21: Oui, je ne sais pas dire.
22: Ben si, vous me le faites dire.
21: Oui, bien sûr, madame.
22: Pourquoi me l'avez-vous fait dire?
21: Excusez-moi.
22: Je ne vous le fais pas dire. Bien, écoutez, monsieur, je vous souhaite une bonne journée.
21: Merci, vous de même.
22: Et je ne vous le fais pas dire.
21: Au revoir, madame.
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25: Trésorerie de... Bonjour.
26: Oui?
16: Oui, bonjour, monsieur, c'est bien les impôts?
26: Oui, c'est Trésor Public, oui.
16: Je vous appelle parce que j'ai reçu une taxe d'habitation.
26: Oui.
16: Et alors, vous êtes gouré?
26: Expliquez.
16: J'ai pas reçu la somme correspondante.
26: Votre nom, s'il vous plaît.
16: Martin.
26: Et le prénom?
16: Martin.
26: J'ai pas de Martin.
16: Parce que normalement, vous devez me payer ce qui est écrit en bas de la feuille.
26: Je ne sais pas, je vois pas la feuille, donc je peux pas vous dire.
16: Attendez, je l'ai là.
26: Oui, mais moi, je peux pas la consulter si vous voulez.
16: Là, vous la voyez ou pas?
26: Non, du tout.
16: Attends, elle est là.
26: Mais j'ai pas de visiophone, monsieur.
16: Et si je recule là, vous la voyez?
26: Attendez, monsieur, je n'ai pas de visiophone.
16: Voilà, alors, écoutez, je me mets sur une jambe et je tends le bras opposé pour vous montrer la feuille.
26: Non, non, mais monsieur, je suis désolé, nous n'avons pas de visiophone.
16: Alors, si je fais une pirouette, hop, et je vous montre la feuille.
26: Est-ce que vous m'entendez, monsieur?
16: Moi, je me couche par terre, voilà.
26: Est-ce que vous m'entendez, monsieur?
16: Et là, je tiens la feuille, je tiens la feuille.
26: Je n'ai pas de visiophone, monsieur.
16: Et si je fais le poirier et je pose la feuille sur les pieds, là, vous la voyez?
26: Allô?
16: Ah.
26: Allô?
16: Oui, c'est bon, vous avez pu noter?
26: Je n'ai pas de visiophone, monsieur. Bah, vous pouvez pas nous scanner la feuille?
16: Ah bah attendez, je la scanne. Voilà, vous avez reçu?
26: Ça ne passe pas, monsieur.
16: Vous n'avez pas de téléphone scanner?
26: Non.
16: Attendez, alors je refais un envoi. Hop, envoyé.
26: Monsieur, je vais vous donner une adresse mail. Nous ne disposons non plus de téléphone scanner.
16: Alors, je vous écoute.
26: 062.
16: Z-E.
26: Non, 0.
16: Bah oui, 0.
26: En chiffre, monsieur.
16: Oui, je connais le chiffre 0. Je sais comment ça s'écrit.
26: Bon, écoutez, je vous mets en relation avec mon responsable.
16: Ah bah, s'il vous plaît.
7: Nous nous efforçons d'écourter agréablement votre attente.
8: Allô?
16: Oui, bonjour madame.
8: Oui, bonjour. Bonjour monsieur, pour madame.
16: Comme j'expliquais à votre collègue, moi j'ai reçu le papier taxe d'habitation.
8: Oui.
16: Mais j'ai pas reçu l'argent qui va avec.
8: Il n'y a pas d'argent qui vient avec une taxe d'habitation.
16: Donc quand est-ce que vous pouvez me faire ce versement? Parce que moi je compte un peu dessus du coup.
8: Quel versement? Ben vous rêvez quand même. Vous recevez une taxe d'habitation, ce serait à nous de vous payer votre taxe d'habitation.
16: Non mais alors après, si vous avez des problèmes de trésorerie en ce moment, on peut empêcher.
8: C'est pas qu'on ait un problème de trésorerie, une taxe d'habitation est un impôt.
16: Non mais moi je vous fais un échéancier, je vous fais un truc. Vous avez combien sur vous là?
8: J'ai rien à vous dire déjà.
16: À la limite, on peut s'arranger avec deux, trois petits bifetons pour commencer.
8: Bah bien sûr, une taxe d'habitation est à payer par le contribuable, c'est pas nouveau. À mon avis, vous débarquez, hein, vous venez d'une autre planète. Hein.
16: Quelle mauvaise foi.
8: Non, je suis pas de mauvaise foi. Quand vous avez une facture de téléphone, vous demandez à France Télécom de vous la rembourser?
16: Bien sûr, oui.
8: Bah vous rêvez, non, mais on marche sur la tête, là. Hein.
16: Ah, parce que vous payez votre téléphone, peut-être?
8: Bah oui, je paye mon téléphone.
16: Oui, mais vous payez pas vos taxes.
8: Bah, mais vous dites n'importe quoi. Bah bien sûr que je paye pas ma taxe d'habitation.
16: Non, mais ça c'est normal, vu que vous faites partie de la maison. Vous faites...
8: Non, mais vous dites vraiment n'importe quoi.
16: Ah non, c'est vous.
8: Non, non.
16: Si.
8: Non, non.
16: Si.
8: Non, non, non, non.
16: Oh, si, si, si, si.
8: Non, non, c'est vous qui dites n'importe quoi.
16: Ah bah alors ça, excusez-moi, mais vous d'abord.
8: Non, pas moi.
16: Bah si.
8: Non, mais c'est comique, hein, ce que vous dites. Hein.
16: Ah bah merci.
8: Non, mais vous foutez vraiment de nous?
16: Mais absolument.
8: De toute façon, vous devrez la payer.
16: Ah bah non, bah dans ce cas, je préfère qu'on l'annule.
8: Bah certainement, comme si on va annuler votre taxe. J'ai pas que ça à faire, j'ai raccroché.
16: Moi, je vais raccrocher en prems.
8: Ouais, moi aussi.
16: Ah non, c'est moi.
9: Est-ce qu'il est, bonjour?
10: Oui, bonjour madame. Je suis bien l'office de tourisme de Sarzeau.
9: Oui.
10: C'est en Bretagne, hein?
9: Oui, tout à fait.
10: Oui, c'est ça. Je compte passer un week-end prochainement avec ma femme et mes enfants, ma famille.
9: Oui.
10: Je souhaiterais avant toute chose de connaître la liste des vaccins obligatoires avant de quitter Paris.
9: Pour la Bretagne?
10: Oui.
9: Il n'y a, aucun vaccin obligatoire, monsieur.
10: Pardon?
9: Ben non.
10: Parce qu'il n'y a plus la lèpre.
9: Ah non, non, non, du tout.
10: La peste.
9: Bah non plus, monsieur. Enfin, non, non, il n'y a pas de vaccin obligatoire pour venir en Bretagne, non.
10: Je note, vous permettez?
9: Oui.
10: Le choléra?
9: Non, non, non, rien. Moi, je vous dis, oui, vous n'avez aucun vaccin.
10: Restons sérieux, madame. Je tiens à prévenir quand même mes enfants et éviter le pire. Hein. La Bretagne, je sais que c'est une région très reculée. Je crois que vous êtes complètement à l'ouest de la France. Hein. C'est bien ça?
9: Oui. Mais on est quand même dans un pays civilisé, on n'a pas de soucis particuliers. Non, non, du tout. Hein.
10: Je note. Alors, la tuberculose.
9: Moi, j'en ai pas entendu parler non plus, non, ma foi.
10: Le typhus.
9: Typhus, je sais pas.
10: Ah, donc vous avez le typhus également en Bretagne.
9: Je sais pas s'il y a du typhus en Bretagne, mais enfin...
10: Bon, il va falloir que j'amène mes enfants à l'Institut Pasteur et nous verrons après, ils vont me donner la liste, j'imagine.
9: Oui, voilà, si vous voulez. Enfin, moi, je vis ici depuis 44 ans maintenant et j'ai jamais entendu parler de peste ni de choléra en Bretagne. Hein.
10: D'accord. Actuellement, vous êtes en... il n'y a pas de guerre
9: En Bretagne?
10: Oui.
9: Ah non, du tout.
10: D'accord. Donc, pour le moment, c'est relativement calme.
9: Non, bah écoutez, je pense que ça commence à devenir un peu ridicule quand même.
10: Pardon?
9: Parce que pourquoi voulez-vous qu'on ait la peste, le choléra et une guerre civile en Bretagne?
10: Non, je vous demande au chapitre des informations. Hein. Dites-moi, comment fait-on pour circuler?
9: Eh bien, comme tout le monde, en voiture.
10: Ah, il y a des routes?
9: Il y a des routes.
10: Pour se laver, est-ce qu'il faut aller au puits?
9: Non, vous avez des salles de bain avec l'eau courante.
10: L'eau est potable?
9: Certains endroits, oui.
10: Non, parce qu'il n'y a pas de robinet, c'est ça?
9: Bah si, vous avez des robinets, bien sûr. Bon, écoutez, je m'excuse. Mais là, faut que je raccroche parce que j'ai vraiment beaucoup de monde à l'accueil qui attend. À bientôt.
10: J'ai juste une dernière question.
9: Oui.
10: Comment se fait-il que vous ayez le téléphone?
9: Ah, ça, je sais pas, mais j'aimerais bien ne pas l'avoir aujourd'hui. Au revoir, monsieur.
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1: Oui, allô.
16: Bonjour, monsieur, c'est bien le bar?
1: C'est madame, non, c'est la brasserie.
16: Voilà, oui, c'est exactement ce que j'ai dit. Monsieur Martin, à l'appareil.
1: Ouais.
16: Il y a un problème sur votre jus de tomate. Je sais pas si vous êtes au courant.
1: Non, dites-moi.
16: Parce que moi, l'autre jour, j'ai voulu boire un jus de tomate chez vous, et apparemment, vous m'avez servi une sorte de mélange avec des trucs bizarres.
1: Ah non, nous, on mélange pas, on ouvre les bouteilles devant les clients, donc,
16: Bah, c'était pas une bouteille, justement. J'ai commandé une tomate, et on me l'a apportée dans un verre, et ça avait pas l'air d'être de la tomate.
1: Ah, mais on vous a apporté une tomate, un Ricard tomate.
16: Un Ricard? Bah, bravo, tout s'explique.
1: Bah, ça s'appelle comme ça, monsieur.
16: Pardon, mais vous venez de m'avouer que vous rajoutez du pastis dans le jus de tomate.
1: Non, non, non, non, non, non, non, non. Je vous avoue pas qu'on rajoute du pastis. Une tomate, si vous demandez une tomate, c'est un Ricard avec de la grenadine.
16: Oui, mais enfin, si vous vous amusez à changer les boissons sans prévenir.
1: Bah, non, non, on s'amuse pas à changer les boissons.
16: Moi, je demande une tomate. J'attends évidemment une tomate pressée et on me sert un cocktail.
1: Monsieur, quand vous commandez un tango, je vais pas vous prendre par la main et faire un tango danser, hein.
16: Alors, déjà, aucun rapport entre une danse orientale et mon jus de tomate.
1: Mais après, vous l'avez pas senti, vous avez plus d'alcool.
16: Je vous avoue que j'ai eu un doute, donc j'en ai commandé un deuxième.
1: Et vous en avez repris un deuxième.
16: Ouais, et je vous confirme qu'il n'y avait pas de tomate non plus dans le deuxième.
1: Ouais, bah oui.
16: En plus, juste en sortant de chez vous, je me suis fait contrôler en voiture et hop, PV parce que j'étais alcoolifié.
1: Donc en fait, là, vous m'appelez parce que vous vous êtes fait verbaliser en sortant de chez moi.
16: Voilà, c'est pour ça qu'il faut voir comment on s'arrange pour que ce soit vous qui payez le PV.
1: Mais pas du tout, monsieur, c'est pas moi qui vais payer votre PV quand même.
16: Ah bah au moins me prendre les points parce que sinon j'en ai 6 qui sautent.
1: Mais même prendre les points, monsieur, quand même.
16: Bah quand même, je préférerais que ce soit vous.
1: Allô?
16: Oui, allô? Bonjour, monsieur.
1: Non, mais vous allez dans le sud, dans n'importe quel bar, vous demandez une tomate, on vous mettra du pastis et de la grenade.

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5: Allô ?
6: Oui, bonjour madame.
5: Bonjour monsieur.
6: C'est la comptabilité perverse à l'appareil, hein ?
5: Oui.
6: Pour l'URSSAF. Est-ce qu'on peut avoir la taille de vos seins, madame, s'il vous plaît ?
5: La taille de mes seins ?
6: Bah oui, madame.
5: Bah, que c'est que cette histoire ?
6: Et c'est la comptabilité perverse, madame. Est-ce que vous voulez que je vous passe chef de service ?
5: Écoutez, ça doit être du 85 ou 85, je crois.
6: 85, bonnet...
5: Petit.
6: Bonnet A ?
5: Oui, sûrement.
6: D'accord. Je vous passe au chef de service, madame.
5: Merci.
7: Merci. Allô ?
5: Allô ?
7: Oui, bonjour, madame.
5: Bonjour, monsieur.
7: Monsieur Robert Ledoux, chef de service de la comptabilité perverse. Donc, 85 bonnets A, c'est ça ?
5: Oui.
7: D'accord. La forme, est-ce qu'ils sont en poire, en pomme ?
5: Ah non, c'est armature même, parce que j'ai pas beaucoup de poitrine.
7: Bah, 85, ça se tient quand même, hein, on va
5: oui,
7: dire.
5: Enfin.
7: Est-ce qu'ils sont agréables à toucher ou est-ce qu'ils sont trop mous, pour vous, hein ?
5: Oh, ben vous savez, les explications comme ça, moi j'abandonne, hein.
7: Mais madame, c'est la comptabilité perverse de la mairie. Alors, est-ce que vous diriez qu'ils sont plutôt mous ou durs ?
5: Moyen.
7: Ni durs, ni mous ?
5: Voilà.
7: D'accord. Alors... Tour de hanche.
5: Tour de hanche, 95.
7: 95, d'accord. Vous mettez une gaine de maintien.
5: Oui.
7: Gaine de maintien. La couleur chair.
5: Oui.
7: Très bien. Je récapitule, madame. Vous avez donc une poitrine de 85 bonnets A.
5: Oui.
7: Armature.
5: Oui.
7: Les seins ni trop mous, ni trop durs.
5: Non.
7: Vous portez une gaine.
5: Oui.
7: De couleur chair.
5: Voilà.
7: D'accord. Bon, à la comptabilité perverse, nous faisons des échanges d'informations. C'est-à-dire qu'à chaque fois qu'un habitant nous donne des informations comme celles que vous nous avez données sur votre poitrine, nous donnons une information sur nous-mêmes.
5: Oui, oui.
7: Voilà. Alors, je vais vous donner, madame, la taille de ma bite. Vous avez de quoi noter ?
5: La taille de ?
7: La taille de ma bite.
5: Ah ben,
1: je voulais... 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
8: Oui, bonjour.
4: Bonjour, monsieur, c'est bien le camping ?
8: Oui, c'est madame, c'est pas monsieur.
4: Bon, si vous voulez. Monsieur Martin, à l'appareil, il faudrait que je vous apporte ma démission.
8: Comment ?
4: Oui, parce que je me suis déjà occupé de me faire un contrat d'embauche chez vous, donc maintenant, il faut que je démissionne.
8: Non, mais attendez, vous êtes qui ?
4: Alors, on se connaît pas, mais c'est un truc que j'ai trouvé pour toucher le chômage peinard.
8: Ah oui, mais non, mais je suis désolée, je ne cautionne pas. Vous faites un contrat de travail.
4: Ah non, mais ça, c'est fait.
8: Non.
4: Si, je l'ai là.
8: Mais non.
4: D'ailleurs, je vais le signer pour vous.
8: Mais vous n'avez pas à le faire pour moi. C'est moi qui décide qui j'embauche. Enfin, franchement, mais...
4: Pardon, comment voulez-vous que je démissionne si je suis pas embauché avant ?
8: Non, mais attendez, on marche sur la tête, non. C'est n'importe quoi.
4: Non, mais c'est pas grave, puisque je démissionne juste après.
8: Mais non, je m'en fous de votre démission. J'ai très bien compris votre système, là. Mais c'est quoi cette grosse arnaque encore ?
4: Alors, je préférerais plutôt qu'on dise arrangement, si ça
8: non,
4: vous...
8: Non, c'est une arnaque. C'est pas un arrangement du tout.
4: Dans ce cas, vous me mettez en mi-temps thérapeutiste.
8: Non, je ne vous mets en rien du tout.
4: Mais si, parce que comme ça, je serai déjà pas chez vous la moitié du temps.
8: Mais vous n'êtes pas chez moi du tout.
4: Et ben, dans ce cas, vous déclarer demi-temps thérapeutiste, comme ça je viens pas chez vous deux moitiés du temps.
8: Mais c'est n'importe quoi votre truc là. Vous êtes un peu taré ou quoi là ?
4: Bon, je propose des solutions.
8: Non, monsieur, il y a pas de solution.
4: Et si je prends une année sabbatique ?
8: Alors, votre nom, monsieur Martin ?
4: Oui, c'est moi.
8: Monsieur Martin ?
4: Oui.
8: Votre prénom ?
4: Ah, Martin.
8: Votre prénom ?
4: Oui, Martin.
8: Votre prénom ?
4: Martin.
8: Votre prénom ?
4: Martin.
8: Votre prénom ?
4: Oh là là, c'est dingue ça. Martin, je vous l'ai dit quatre fois.
8: Non, c'est pas un prénom ça.
4: Comment ça c'est pas un prénom ?
8: Bah, vous me dites monsieur Martin, alors donnez-moi votre nom.
4: Bah, Martin, oui, c'est ce que je vous dis.
8: Martin. Alors, vous appelez Martin.
4: Absolument.
8: Absolument. Donc là, de ce pas, moi, je vais appeler mon comptable.
4: Ah bah, de ce pas, passez-le moi, je vais voir avec lui.
8: Il a fait tout le nécessaire, il a fait le contrat tout seul. Et il s'appelle Martin. Oui, le prénom et le nom, c'est le même.
9: Allô.
4: Bonjour, monsieur, on devait me passer le comptable.
9: Mais qu'est-ce que c'est que ça ? C'est de la fraude ?
4: Oh non, c'est pas vraiment de la fraude.
9: Bah si, c'est de la fraude, moi je vous dis que c'est de la fraude. Parce
4: mais
9: que...
4: non, c'est pas de la fraude, puisque à peine embauché, je quitte votre société.
9: Mais quitter la société, mais non, monsieur, parce que moi je refuse.
4: Vous refusez ma démission ?
9: Mais je refuse, mais...
4: Dans ce cas, il va falloir transactionner à l'amiable.
9: Mais non, qu'est-ce que vous êtes en train de me raconter ? Vous n'avez pas été embauché chez nous ?
4: Bah si.
9: Mais non, quand est-ce ?
4: Quand est-ce ? Bah j'ai mis depuis 2 ans.
9: Mais n'importe quoi, vous êtes jamais venu chez nous.
4: Oui, mais ça me permet d'avoir de l'ancienneté pour les indemnités.
9: Mais qu'est-ce que c'est que ça ?
4: Déjà, vous allez me rajouter dans le fichier des employés.
9: Mais ça va pas ou quoi ? Non, mais qu'est-ce que c'est que cette arnaque, là ?
4: Me dites pas que c'est la première fois que vous simulez une démission à l'amiable.
9: Mais non, mais j'ai jamais vu ça, c'est une arnaque totale.
4: Oh, mais attendez, je comprends.
9: Non, mais...
4: Vous ne pouvez pas parler au téléphone, c'est ça ?
9: Arrêtez là.
4: Non, mais je comprends.
9: Arrêtez tout de suite. Hein.
4: Répondez-moi juste par oui ou par non.
9: Non, mais vous êtes...
4: Y a-t-il un microphone dans votre bureau ?
9: Mais ça va pas ou quoi ? Mais...

0: Mais je tombe des nues, quoi. Mais vous êtes Saint-Esprit, monsieur, ou pas?
1: Non, oh non, je ne suis pas le Saint-Esprit, je n'aurais pas cette prétention.
0: Je vais vous laisser, monsieur, hein, parce que...
1: Ah oui, mais non, parce qu'avec tout ça, on n'a même pas parlé de ma prime de départ.
0: Non, moi, j'ai pas de temps à perdre avec des gens comme vous, hein.
1: Ah, mais n'essayez pas de me retenir.
0: Non,
1: ma décision est prise.
0: Non, on va résoudre le problème tout de suite, hein.
1: Oui, je vous vois venir. Vous allez me proposer quoi? Une augmentation pour rester?
0: Non.
1: Une voiture de fonction, un chauffeur?
0: Arrêtez de parler, là.
1: Oh, on essaye de me faire taire?
0: Mais non, arrêtez de parler.
1: Ah non, mais j'appelle mon avocat, maître Martin, rendez-vous au tribunal prud'homiste, monsieur.
0: Il commence à gonfler, celui-là.
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3: Allô?
4: Oui, allô, je suis bien à la syphilis?
3: Ah non, pas du tout, vous êtes à la mairie de la Gripperie.
4: À la Gripperie? Ah oui, mais la Gripperie va s'appeler maintenant la syphilis dans le plan de réforme des communes et des régions.
3: Écoutez, là, c'est... Je vous dis pas le contraire, mais franchement, ça n'est pas arrivé jusqu'à nous encore.
4: Ah bah écoutez, je suis à la préfecture, donc j'ai vu ça sur les réformes, c'est le 337, qu'est-ce que c'est que ça, Daumier?
3: Bah écoutez, moi je suis la secrétaire.
4: Daumier?
3: Monsieur le maire ne m'a rien dit, ça m'étonnerait quand même qu'il ne me l'ait pas dit.
4: Bon, je vous passe monsieur Daumier, c'est le chef du service de monsieur le préfet. Hein.
3: Entendu.
4: Ne quittez pas.
5: Allô?
3: Oui, bonjour monsieur.
5: Bonjour madame, monsieur Daumier à l'appareil.
3: Oui.
5: Je suis à la mairie de Gripperie.
3: Oui.
5: Ah bah oui, c'est ça, oui, vous n'avez pas reçu le courrier.
3: Ben non.
5: Ah, normalement vous auriez dû recevoir la circulaire qui est en application de la réforme des communes et des régions.
3: Mmh.
5: Et donc qui fait que votre commune va être débaptisée ainsi que 1621 communes françaises.
3: Ah.
5: On vous a informé peut-être du nom de votre...
3: Eh bien, on vient de me le dire, mais si vous voulez bien me le redire quand même, là, parce que j'avoue que j'ai pas bien entendu toutes les syllabes.
5: Alors, votre commune, la Gripperie, devient donc officiellement, à partir du 1er janvier 2010,
3: oui,
5: la syphilis.
3: Oh. Bon.
5: Donc, vous devenez donc, pour les hommes, les syphilitiques.
3: Oui. Oui.
5: Et les syphilitiques.
3: Oui.
5: Sur chancre.
3: Sur centre?
5: Non, sur chancre.
3: Oui.
5: Nous avons hésité longtemps entre vous appeler donc la commune de la syphilis avec blénorragie. Il y a eu des hésitations en préfecture avec le ministère.
3: Bon, heureusement que je suis assise, quoi.
5: Sinon, vous seriez tombée?
3: Ouais, je serais tombée, oui.
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6: Oui.
1: Bonjour madame, c'est bien le bar?
6: Non, c'est monsieur, c'est pas madame.
1: Comment ça, un monsieur dans un bar?
6: Bah oui, mais un bar, il peut y avoir un monsieur aussi ou une dame. Hein.
1: Bon, un bar avec un monsieur, j'ai jamais vu ça.
6: Vous n'avez jamais vu un bar avec un monsieur?
1: Ah bah non, après c'est vrai que de nos jours, on voit de tout, mais enfin quand même.
6: Attendez, c'est fréquent les bars.
1: Les bars, oui, mais les bars avec un monsieur, franchement.
6: Bah il y a quand même pas mal de monsieur qui tiennent des bars quand même, non?
1: Alors, parfois on peut croire que c'est un monsieur, mais c'est quand même une dame.
6: Non, mais là, vous téléphonez à un homme, hein, voilà, il n'y a pas d'ambiguïté.
1: Alors, arrêtez-moi si je me trompe, mais moi on m'a dit que quand il y a un monsieur au bar, en général, c'est une femme qui s'est habillée en monsieur.
6: De quoi de quoi vous parlez, là? Vous allez où, là? Vous êtes sur quel terrain, là?
1: Non, mais je juge pas, je sais même pas comment vous êtes habillé.
6: Allez, j'en raccroche, là.
1: Ah non, mais allô?
6: J'en raccroche.
1: Non, mais parce que j'appelais pas que pour ça non plus.
6: Oui, bon, vas-y.
1: Cabinet médical du docteur Martin à l'appareil.
6: C'est qui, le docteur Martin?
1: C'est le médecin de Martinville. Moi, je suis son assistant, le secrétaire médical Martin.
6: Oui.
1: Et c'était pour vous prévenir que ça arrangerait le docteur de vous déclarer en arrêt maladie.
6: Qu'est-ce que vous me racontez, là? J'ai rien demandé.
1: Alors, c'est juste des papiers, c'est parce que le docteur Martin n'a pas déclaré assez d'arrêt maladie ces derniers temps.
6: Il y a pas, hein?
1: Ouais, donc, il est obligé d'en rajouter quelques-uns sous le manteau, sinon il touche moins de remboursement de la sécu.
6: Ben.
7: Allô?
1: Ah, bonjour monsieur.
7: Oui, non, mais moi ça m'intéresse pas, je veux pas être en arrêt de maladie, je me suis jamais mis en arrêt de maladie, monsieur.
1: Eh ben justement, ça vous fait une belle occasion de découvrir les joies de l'arrêt...
7: Non, ça fait pas une belle occasion de mettre en arrêt de maladie.
1: Bah ouais, mais sinon le docteur Martin, il a pas son quota.
7: Je connais pas le docteur Martin, déjà. Je vais pas me mettre en arrêt de maladie parce que monsieur, il a pas fait assez de l'arrêt de maladie.
1: Non, mais si vous préférez que ce soit pas vous, on prend quelqu'un d'autre dans le bar.
7: Personne, il y a personne qui veut être en arrêt de maladie, je vous dis que ça m'intéresse pas.
1: Ah, parce que moi j'ai dit au docteur que vous étiez d'accord.
7: Non, je vous ai pas dit au docteur que vous étiez que j'étais d'accord. Je vous ai dit que j'étais pas d'accord.
1: Ah bah attendez, justement, voilà le docteur.
7: Non mais...
1: À la limite, je vous le passe, vous lui confirmez que vous êtes d'accord.
7: Je suis pas d'accord. Je vais pas être en arrêt de maladie pour Monsieur Martin. Déjà, Monsieur Martin, il est pas normal parce qu'on pourrait aller le dénoncer à la Sécurité sociale. Parce qu'après, on dit que la Sécurité sociale est en ruine, il y a de quoi.
1: Ah oui, mais non, je peux pas dire ça au docteur.
7: Alors vous dites au docteur que je suis pas d'accord, sinon je vais aller à la gendarmerie porter plainte contre vous. Vous avez bien compris?
1: Oh oui, bah ça vous lui dites vous-même, attendez, je vous le passe.
7: Oui.
1: Docteur Martin? Oui, Monsieur Martin?
7: C'est fou ça.
1: Je vous passe le monsieur qui est d'accord.
7: Qu'est-ce que...
1: Allô, docteur Martin à l'appareil.
7: Allô, oui.
1: Oui, merci beaucoup monsieur d'accepter d'être en arrêt maladie.
7: Non mais je ne veux pas être en arrêt de maladie monsieur.
1: Alors pardon, mais mon sous-fifre, le secrétaire Martin, me dit que vous êtes volontaire.
7: Non,
1: donc...
7: je suis pas volontaire, mais ça va vraiment pas la tête.
1: Pardon, mais vous êtes médecin?
7: Non.
1: Voilà, alors que moi je suis docteur semi-professionnel, croyez-moi, si j'ai mal à la tête, je suis le premier au courant.
7: C'est Monsieur Martin?
1: Ah non, rien à voir, moi je suis le docteur Martin. Et allez, qu'est-ce que ça dit derrière?
7: Rire et chanson, il dit.
1: Ah bah passez-le moi.
7: Oui, je vais vous passer, ouais. Tenez, je vais vous parler.
8: Monsieur Martin.
1: Madame Lapoucave, bonjour.
8: Oui. Ah, je vous entends, je suis toujours mort de rire.
1: Ah non, vous confondez avec mon beau-frère, mais je lui dirai, ça lui fera plaisir.
8: Bah, c'est...
1: Au revoir, madame.
8: Au revoir, madame.
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11: Allô, ça sent, j'écoute.
12: Bonjour madame, c'est bien le
11: restaurant. Bonjour monsieur.
12: Bonjour madame. C'est bien le restaurant de la...
11: Oui, monsieur.
12: Bonjour, madame. La préfecture, à l'appareil.
11: Oui.
12: Monsieur de la place directeur du cabinet de monsieur le préfet.
11: Oui.
12: Je vous passe, monsieur le préfet. Hein? Monsieur le préfet, le restaurant. Merci. Allô?
11: Allô?
12: Bonjour,
11: oui,
12: madame.
11: Oui, bonjour, monsieur.
12: Excusez-moi de vous déranger.
11: Oui.
12: Il ne fait pas bien beau dehors en ce moment?
11: Non, pas du tout, monsieur le préfet, non?
12: Après cette magnifique été qu'on a reçue, dites-moi.
11: Oui, c'est vrai,
12: hein?
11: Oui.
12: C'était pas vrai. Bon, alors, je vous appelle parce que j'ai l'intention, bien entendu, de venir dîner un de ces soirs. Ça.
11: Bien, monsieur.
12: Voilà. Le patron est là, non?
11: Ben, il est parti faire une course, là.
12: Ah.
11: Parce que vous auriez voulu quelque chose de spécial.
12: Vous êtes la patronne, non?
11: Oui, monsieur, ah, oui. Bon.
12: Écoutez, je connais un peu votre mari, hein.
11: Ah oui?
12: Oui. Est-ce qu'on peut parler quand même en toute confidence?
11: Ah ben c'est sûr, monsieur. Voilà. Pas de problème.
12: Voilà. Je vous recommande la plus grande discrétion, madame. Hein.
11: Oui, monsieur. Bon. Oui, pas aucun problème.
12: Voilà. Ma femme va en Thalasso pendant une semaine la semaine prochaine.
11: Oui.
12: Je vais en profiter pour amener quelques amis dans votre bon restaurant.
11: Eh ben c'est gentil de penser à nous, monsieur.
12: Voilà.
11: C'est bien.
12: Nous allons être quatre, monsieur.
11: Oui.
12: Hein? Simplement, votre mari que j'ai eu au téléphone l'autre jour m'a dit que ça, c'était sans doute possible.
11: Ah oui?
12: Oui. Est-ce qu'il est possible de dîner?
11: Oui.
12: À quatre?
11: À quatre.
12: Hein? Mais avec des call girls sous la table.
11: Avec des?
12: Des call girls.
11: Oui.
12: Sous la table.
11: Quatre messieurs?
12: Oui.
11: Hein? Et puis quatre... quatre...
12: Des call girls.
11: Ah oui. Eh bien, de toute façon, vous... Enfin, j'ai pas l'habitude de servir du monde comme ça. Ça va pas choquer les autres personnes à côté?
12: Oh, ce sont des dames fort discrètes et de grande courtoisie.
11: Bah, écoutez, parce que je voudrais pas qu'il y ait du monde à côté quand même, peut-être, non?
12: À quelle distance de votre sol tombe la nappe?
11: Ben, ça tombe pas très bas, hein, c'est ça. Je suis pas très, très bien placée pour faire ce genre de service, vous voyez, parce que d'abord, on n'a pas de moquette, on n'a que du carrelage.
12: C'est-à-dire?
11: On n'a que du carrelage, j'ai pas de tapis, j'ai rien, hein. C'est...
12: Oui.
11: Hein, par terre, ça va peut-être être ennuyeux pour être sous la table. Non, c'est... Parce que bon, si j'avais une moquette, des grandes nappes, des grandes... Puis en plus, j'ai du personnel jeune, tout ça, ça m'ennuie un peu de faire ce genre de service, hein, c'est...
12: Oui.
11: Ah, c'est...
12: Bah oui.
11: Ça m'ennuie de...
12: Bah oui.
11: De vous dire...
12: C'est dommage, c'était ma femme qui m'offrait ça pour mon cadeau d'anniversaire.
11: Mais bon, je suis mal placée pour vous recevoir dans ces... Comme
12: ça. Mais tournez-vous.
11: Pardon?
12: Tournez-vous.
11: Oui, bah ça sera pareil, hein. 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
13: société de sécurité et gardiennage.
14: Bonjour.
1: Oui, bonjour monsieur, c'est bien la société de sécurité?
14: Oui.
1: J'ai vu que vous recherchiez des maîtres chiens cynophiles.
14: Oui, vous avez quelque chose pour noter?
1: Il faut que j'envoie un mail, c'est ça?
14: Oui, voilà. Alors, c'est secrétaire-du-milieu.
1: T-I-R-E-T.
14: Non, un tiré quoi. Vous vous écrivez pas tiré, c'est le tiré du clavier.
1: Donc ça s'écrit?
14: Oui. C'est quoi votre adresse mail?
1: Moi, je suis au 17 rue de Paris.
14: Oui, mais j'ai besoin de votre adresse mail, pas votre adresse domicile.
1: Ah non, je n'ai pas d'ordinateur, non.
14: Ah oui, mais comment vous voulez m'envoyer un mail si vous n'avez pas d'ordinateur?
1: Bah, par la poste.
14: Mais vous pouvez pas envoyer un mail par la poste.
1: Bah alors, pourquoi vous me demandez de vous poster un mail?
14: Non, je vous demande pas de poster un mail. Bon, je vais vous donner l'adresse du bureau.
1: Donc, je vais à la poste et je leur dis d'envoyer le mail à cette adresse.
14: Non, le mail, c'est quelque chose qui s'envoie d'Internet. Et un courrier, ça s'envoie avec une enveloppe postée chez nous.
1: Ou sur Internet.
14: Je vous demande de poster un courrier.
1: Par mail.
14: Je vous parle du courrier.
1: Ou alors, si je trouve un ordinateur, je vous envoie le courrier par l'ordinateur.
14: Voilà.
1: Avec le même timbre.
14: Oh, il m'a absolument énervé. L'autre, je lui dis de m'envoyer un mail. Il me dit.
1: Allô?
14: Il n'y a pas de code postal pour l'adresse mail.
1: Je vous entends, hein.
14: Je lui dis, est-ce que vous savez la différence entre un mail et un courrier?
1: Allô?
14: Non, mais franchement, je vais donner des cours. Moi. Vous me posez des questions, mais je ne sais même pas où vous allez chercher.
1: Allô?
15: Oui, allô?
1: Ah, c'est pas la même personne?
15: Non, pas du tout.
1: Le monsieur avant, il me disait qu'il fallait que j'envoie mon CV.
15: Ah, monsieur, ah d'accord. Vous avez eu une dame déjà?
1: Du coup, je vous envoie le CV. Pour le cynophile, en fait, c'est pour bosser directement dans un cinéma.
15: Pardon, dans un cinéma? Pourquoi un cinéma? Vous avez vu où le cinéma?
1: Bah, cynophile, c'est quand on aime bien le cinéma.
15: Non, mais agent cynophile, cynophile, vous savez que c'est pour travailler avec des chiens?
1: Dans un cinéma?
15: Non.
1: Alors pourquoi cynophile? C'est ça qui est.
15: Non, mais vous. Non, bah, regardez sur Internet, je sais pas, regardez dans le dictionnaire, je sais pas, moi j'ai ma fille qui a 10 ans, c'est ce que c'est qu'un agent cynophile, monsieur. C'est pas pour travailler dans un cinéma, faut arrêter les bêtises là.
1: Bah, enfin, excusez-moi, mais enfin, c'est quand même marqué cynophile sur votre agence.
15: Mais cynophile, monsieur, c'est agent cynophile, c'est agent maître chien.
1: Maître chien, où ça?
15: Y a pas de où ça?
1: Bah, si, c'est dans un cinéma, ah, j'imagine. Allô?
16: Non, cynophile, c'est maître chien.
1: Bon, cynophile.
16: Non, mais c'est C-Y-N-O. Cino, c'est tout ce qui est.
1: Tout ce qui est cinoma, oui, je vois, le festival de Cannes, tout ça, là.
16: Non, non, non. Avant, ce que t'es cynophile, c'est maître chien.
1: Alors, moi, j'ai mon beau-frère qui lui aussi est maître chien.
16: Donc, il est cynophile.
1: Et bah non, il est pas du tout cynophile parce qu'il déteste le cinéma.
16: Ça n'a rien à voir avec le cinéma. Cynophile, c'est quand on est maître chien.
1: Bah lui est maître chien, oui.
16: Donc, il est cynophile.
1: Bah non, puisqu'il n'aime pas le cinéma.
16: Ça n'a aucun rapport avec le cinéma.
1: On peut préférer les séries télé et être maître chien. Allô?
17: Oui.
1: Oui, ah bah c'est un autre monsieur, excusez-moi.
17: Non, mais c'est bon, c'est un gag pour la radio.
1: C'est pas une mauvaise idée. Alors, quelle radio ça pourrait être?
17: Oh, alors, comme ça, je pense à Rire et Chanson.
1: Ah bah, comme ça, vous avez trop raison.
17: C'est l'appel trop con de Martin.
1: Quelle culture, bravo.
17: Eh oui.
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19: Oui.
20: Allô?
19: Oui.
20: C'est la mairie de Sarthe.
19: La mairie de où?
20: De Sarthe.
19: De Sarthe? Ah non. Vous faites une erreur.
20: Ah! C'est qui ton petit banc, toi?
19: Ben non, c'est, vous vous trompez de numéro.
20: Ben tiens, c'est toi qui te trompes d'interlocuteur,
19: ben
20: dis donc.
19: Ben tiens, ben alors qu'est-ce que tu veux, alors?
20: Oh, ben dans ta gueule, hein?
19: Ah bon?
20: Ben dis donc, mal élevé.
19: Oh!
20: Pourquoi tu me parles comme ça?
19: Mais parce que tu te trompes de numéro, mon grand.
20: Ah, mon gars, dis donc, t'es pas obligé de me parler comme ça, tu sais.
19: Eh ben si, parce que c'est vrai.
20: Ben non, c'est pas vrai.
19: Mais je te dis que si, moi. Mais j'ai fait une erreur.
20: Mais pas du tout, j'ai jamais fait d'erreur dans ma vie.
19: Ah oui, ben la preuve.
20: Ben la preuve que, eh, dis donc, toi t'es bien la mairie de Sarthe, hein.
19: Mais pas du tout.
20: Oh bah tiens, t'as la gueule à ça, mon con. Hein.
19: Ah oui, mon con, ben ton con toi-même. Hein.
20: Eh, dis donc, ton con toi-même, c'est toi le con.
19: Eh, tu veux refaire le numéro?
20: Oui, tiens, je le refais, tu vas voir, ça tombe sur toi. Et je
19: d'accord,
20: sais...
19: je coupe et tu refais le numéro.
20: Tu
19: hein.
20: vas voir, mon con.
19: Allez, mon con.
20: Tu vas voir, du con.
19: Je raccroche oui. et tu vas recommencer le numéro.
20: Eh, tu vas voir ta gueule, bon Dieu. Hein.
19: Mais ta gueule aussi à toi. Tu vas voir.
20: Ben, tu vas voir, tu vas ramasser dans ton cul, oui.
19: Ouais, tu vas voir ton cul toi-même.
20: Dans ta gueule, ton cul, hein.
19: Pauvre con, on va.
20: Oh, ta gueule, hein. Et ton cul, hein.
19: Oui, oui.
20: Où tu vas, ta gueule?
19: D'abord, c'est où que ça se trouve, Sarthe?
20: Dans ton cul.
19: Alors, raccroche.
20: Eh, hey, je raccroche et tu vas, ta gueule.
19: D'accord.
20: Allez, salut du con.
19: Avec plaisir. Allô?
20: Eh ben, tiens, tu vois.
19: Eh ben, tu vois, tu t'es trompé de numéro.
20: Mais t'es con ou quoi?
19: Eh ben, bon, faut démerder toi, tu commences par me faire chier.
20: Oh, ta gueule, hein. 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
21: Allô, oui.
1: Bonjour, monsieur, c'est bien la station-service sur l'autoroute?
21: Oui, monsieur.
1: Monsieur Martin, l'appareil, les accessoires Cyclomartin.
21: Oui.
1: Je vais passer pour vous déposer des accessoires vélo.
21: Des accessoires vélo?
1: Oui, il y a des selles, des sonnettes, des roues de vélo.
21: Bah, je fais pas d'accessoires à vélo du tout, moi.
1: Bah non, c'est parce qu'en fait, je devais livrer un magasin de vélo, mais sans faire exprès, je leur ai préparé deux fois la même commande.
21: Oui.
1: Donc, vu que j'ai une commande en trop, je me suis dit, je vais vous la refourguer.
21: Bah, moi, je suis une station-service sur autoroute. À aucun moment, je vais vendre ces produits.
1: Bah, quand vous avez des cyclistes qui s'arrêtent pour faire le plein à la station...
21: Des cyclistes?
1: Ouais, c'est le nom pour les gars en vélo. Donc, quand ils s'arrêtent chez vous...
21: Bah, sur autoroute, un gars qui va s'arrêter à vélo, vous croyez qu'on a vraiment beaucoup de clients ?
1: Oh, vous devez bien avoir une piste cyclable, non ?
21: La piste cyclable sur autoroute ?
1: Bon, je sais pas, maintenant, ils en mettent partout.
21: Bah, jamais ! Il y a aucun cycliste.
1: Cela dit, je dis vélo, mais vous pouvez aussi vendre aux trottinettes, hein, pas de panique.
21: Ah, mais les trottinettes, monsieur, on est sur autoroute. Je ne veux pas de votre marchandise. C'est pas la peine, monsieur.
1: Oh là là, bah oui, mais bon.
21: Des trottinettes, bah oui, mais oh là là, mais vous comprenez pas qu'on est une station sur autoroute. À aucun moment, on vend des trottinettes ou on a besoin de matériel pour vélo. C'est que des voitures ou des camions.
1: Ah, bah je peux vous garantir que j'ai les chiffres. Il y a de plus en plus de trottinettes.
21: Il y a plus en plus de trottinettes sur l'autoroute.
1: Bah, les trottinettes électriques.
21: Les trottinettes électriques sur autoroute. Non, mais.
1: Et puis, vous avez des motos aussi qui passent chez vous.
21: Monsieur, excusez-moi, c'est là.
1: Non, mais ce que je veux dire, c'est que quand vous avez un motard qui veut une selle, vous lui vendez une selle de vélo.
21: Ah ouais, un motard qui veut une selle.
1: Oui, ou je sais pas, une nouvelle sonnette pour son guidon.
21: Mais vous avez jamais pris l'autoroute, vous savez pas comment ça se passe.
1: Bah oui, mais bon.
21: Mais bon, quoi ?
1: Bah ça m'arrange pas du tout de garder la double commande.
21: Ah, moi non plus, ça m'arrange pas du tout.
1: C'est pas grave, on va dire quand même marché conclu, comme ça on n'en parle plus.
21: Pas de marché conclu.
1: Ah, et si on dit top là, c'est d'accord ?
21: Oui, bien sûr.
1: Ah, bah parfait.
21: Et monsieur ? Non, mais arrêtez la plaisanterie aussi, non ?
1: Non, je veux bien continuer encore un peu.
21: Oui, allô ?
1: Eh ben, bonjour, madame.
0: Mais moi, je suis pas un magasin de vélo, moi. Qu'est-ce que vous voulez que je fasse avec ça, moi ?
1: Ah bah ça, vous en faites ce que vous voulez, maintenant que c'est validé.
0: Moi, j'ai rien validé du tout, monsieur.
1: Non, c'est votre collègue. Il m'a dit top, là, c'est d'accord.
0: Quel collègue ?
1: Bah, le monsieur avant vous.
0: Déjà, c'est pas un collègue, c'est ma femme.
1: Non, mais le patron, là, que j'avais à l'instant.
0: C'est pas le patron, c'est moi le patron aussi.
1: Admettons.
0: Ouais, non, mais moi, je vous le dis aussi.
1: Bon, enfin, l'autre, il a validé, lui.
0: Eh ben, c'est l'autre. Eh ben, il vous a rien validé, dites pas de conneries.
1: Ah bah, demandez à l'autre, il va vous dire.
0: Et l'autre, déjà, c'est madame, alors vous respectez, d'accord ?
1: Bon, bah, repassez-moi ce monsieur, madame, parce que j'ai l'impression qu'il y a un broglio.
0: Non, mais c'est quoi ça ?
1: Bah, un broglio, c'est ce qu'on appelle aussi l'embrouille à l'italienne.
21: Non, mais vous rigolez, là. Non, mais arrêtez.
1: Ah bah oui, et rebonjour, monsieur, madame. Bah,
21: non, mais c'est une blague, là, que vous êtes en train de m'en raconter.
1: Mais bien sûr que je vous en raconte une blague, oui.
21: Et vous êtes qui ?
1: Toujours monsieur Martin.
21: Monsieur Martin ?
1: Oui, d'ailleurs, bienvenue dans l'appel trop con de Rire et Chanson.
21: Ah, d'accord. Ah, bah là, c'est vraiment trop con.
1: Ah, bah c'est le but, merci.
21: Bah, merci à vous.
1: Et au revoir, monsieur.
21: Oui, bah au revoir, monsieur.
1: Ah non, moi, c'est madame.
21: Oh non.
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23: Allô, clinique vétérinaire ?
24: Oui, bonjour madame, monsieur, de la place à l'appareil.
23: Oui, bonjour.
24: C'est bien le vétérinaire ?
23: Oui, c'est elle-même à l'appareil.
24: Ah, très bien, bonjour docteur. Je souhaiterais prendre un rendez-vous. J'ai ma poule qui va mal.
23: Oui, alors pour cela, vous pouvez venir en consultation. On consulte tous les jours de 14h à 19h, sauf le samedi de 14h à 17h. Vous venez l'après-midi quand ça vous arrange ?
24: Bah écoutez, je vais vous la passer. Je préfère voir qu'elle voit ça directement avec vous. Hein.
25: Allô ?
23: Oui.
25: Oui, bonjour, c'est le docteur vétérinaire.
23: Oui.
25: Oui, bonjour madame. Je suis la poule de monsieur de la place. Quand est-ce que je peux passer ?
23: On est là jusqu'à 19h, madame.
25: Jusqu'à 19h, oui. Et vous, je peux faire une épilation du maillot ? Non, c'est parce que j'ai des morpions.
23: Je vous ai dit.
25: C'est pour ça que j'appelle un vétérinaire. J'ai tué un veto.
23: Oui.
25: Docteur, à quelle heure puis-je passer ?
23: Quand vous voulez, avant 19h.
25: Vous pouvez me faire l'épilation du maillot.
23: On est sûr.
25: Parce que j'ai beaucoup de morpions, vous comprenez ? Et les esthéticiennes ne veulent pas le faire. Elles m'ont dit qu'il fallait que j'aille voir un vétérinaire. Allô, docteur ?
23: Oui, oui.
25: Vous faites l'épilation du maillot poil...
23: Oui, on fait l'épilation du maillot, mais tout.
25: Poil à poil ou...
23: Qui est à l'appareil ?
24: Ben, c'est Bernard.
23: Bernard qui ?
24: Bernard Kouchner.
23: C'est Bernard Kouchner.
25: J'appelle pas seulement parce que j'ai des morpions, hein. Mais le problème, si vous voulez, docteur, c'est qu'en plus, j'ai un morpion qui a la grippe. Et ça, l'esthéticienne, elle peut rien faire. Il s'est enrhumé hier soir dans la voiture parce qu'avec monsieur de la place, on est sorti. Et j'ai entendu mon morpion qui toussait et j'ai pas fait attention. Et il a toussé toute la nuit, m'empêcher de dormir. Vous avez déjà entendu un morpion tousser ?
23: Non.
25: J'ai pris un bain de siège, mais ils savent pas nager. Alors ils sont restés accrochés à mes poils. J'ai eu peur pour eux, j'ai cru que ça allait faire le Titanic. 1500 morpions qui se noient. Le Titanic dans la baignoire. Alors voyez-vous, je suis bien dans la peine. Mais il faut que je m'en débarrasse. Attendez, je vous repasse mon amant.
24: Allô ?
23: Oui.
24: C'est un peu complexe.
23: Oui, j'ai compris, oui.
24: À quelle heure peut-elle passer ? Ah, 18h, c'est pas possible.
2: Ah bon?
24: À cette heure-là, elle passe la tondeuse. Ah, attendez, il y a quelqu'un qui veut vous parler.
3: Allô, je suis un morpion. Vous pouvez venir nous chercher? Sauvez-nous.
2: Vous devriez appeler Greenpeace.
3: SOS.
2: Oui.
3: Est-ce que je peux venir vous voir?
2: Ah oui, aucun problème. Oui.
3: Je saute dans une enveloppe.
2: Oui, si vous voulez.
3: Et puis le facteur m'amène demain.
2: D'accord, pas de problème.
3: Voilà.
2: Au revoir.
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5: Oui.
1: Bonjour monsieur, c'est bien le refuge animaliste?
5: Bah oui.
1: J'ai perdu le chat de ma mère, je me suis arrêté pour prendre de l'essence et pim, il s'est sauvé.
5: Ah, il était pas enfermé?
1: Bah non, donc je voulais voir si vous aviez le même.
5: Le même?
1: Bah oui, comme ça j'aurais pas besoin de dire à ma mère que j'ai perdu son chat.
5: Ah non mais, alors là vous faites erreur parce qu'elle va se rendre compte que c'est pas le même. Hein.
1: Vous inquiétez pas, j'ai fait une liste, donc il me faut un chat noir avec des taches blanches.
5: Non mais, ça c'est pas comme ça, je veux dire.
1: Et en... aussi boité le chat de ma mère, donc il faudrait un noir avec des taches blanches et qui boite.
5: Ah mais là vous en demandez beaucoup, hein. Là ça va être compliqué d'avoir exactement ce que vous demandez, le chat, la couleur, la boiterie, ça va être difficile.
1: Ah non, mais la boiterie, je vais lui apprendre.
5: Non, mais vous êtes sérieux, là?
1: Pas du tout, mais j'ai vu un tuto sur Internet qui explique le boitage pour chat.
5: Non, mais...
1: Donc, je vais juste lui apprendre à boiter légèrement.
5: Non, non, mais c'est du délire, là.
1: Ou alors, au pire, je lui mets une petite attelle.
5: Non, non, mais ça suffit, maintenant.
1: Et puis, je lui donne une paire de mini-béquilles.
5: Non, non, non, non, ça va pas le faire. C'est même pas la peine d'essayer. Laissez tomber, vous aurez pas le chat. Hein.
1: Et pourquoi?
6: Oui.
1: Ah, bonjour monsieur.
6: C'est madame.
1: Admettons, le monsieur d'avant, il veut pas me filer de chat, mais je vous le rapporte après. Hein.
6: Non mais comment ça vous me le rapportez?
1: Oui, il faut juste que je le montre à ma mère pour qu'elle pense que j'ai pas perdu son chat.
6: Non, mais vous me dites vous me le rapportez, comment ça?
1: Je vais le montrer à ma mère, je le reprends discrètement, elle croit que c'est elle qui l'a perdu et je vous le rapporte.
6: Ah oui, mais non, non, non, un chat c'est un chat, si vous l'adoptez, vous le gardez.
1: Et si on fait une adoption temporaire dans ce cas?
6: Non, non plus, mais c'est pas un jouet monsieur.
1: Et si on dit que c'est une location?
6: Non, bah non.
1: Non mais je vous laisse une garantie, on fait ça régulier.
6: Non, mais il y a pas de garantie, il y a rien monsieur.
1: Dans ce cas, disons que je l'emmène promener.
6: Non mais ça va pas, non. Non mais l'autre il veut promener le chat. Oh, oh là là. Allô.
1: Bonjour monsieur.
6: Ouais, attendez.
1: Pardon, mais votre collègue refuse de me prêter un chat.
6: Ah bah oui, bah attendez, ça se fait pas comme ça. L'animal c'est une responsabilité comme un gosse, hein.
1: Ah oui, mais je vais pas dire à ma mère que j'ai perdu son chat.
6: Dites-lui la vérité, dites-lui qu'il a fait un AVC, un truc comme ça, qu'il a fait une gastro, n'importe quoi.
1: Pardon, le chat est mort?
6: Mais non, le chat n'est pas mort.
1: Oh là là, le drame.
6: Mais non, pas du tout. Soyez franc avec votre maman et vous dites que son chat à elle est décédé. À ce moment-là.
1: Oui, mais enfin, je l'ai juste perdu dans l'histoire, il est pas mort.
6: Ah bah oui, mais faut être franc, hein.
1: D'accord, mais alors pourquoi je devrais lui mentir?
6: Bah, pour jouer la franchise, monsieur.
1: Ah oui, logique, oui, bien sûr, évidemment.
6: De toute manière, s'il avait des taches blanches, elle va bien voir que le poil, il a pas changé de couleur, hein.
1: Non, mais ça, je vais le faire. Les taches blanches, je vais me débrouiller, je vais les faire.
6: Vous allez faire des taches blanches avec quoi?
1: Alors, je pensais peut-être de la javel.
6: Oh! Ah oh bah sûrement pas.
1: Non.
6: C'est impossible.
1: Bon, bah je mettrai simplement de la peinture.
6: Bah pas du tout, mais vous rigolez, ça va faire un paquet, ça va faire un moclo. Mais qui c'est qui vous raconte toutes ces conneries-là?
1: Ah personne, ça c'est des conneries que je trouve tout seul.
6: Il y a un monsieur qui veut mettre de la peinture sur un chat pour faire croire que le chat est noir et blanc alors qu'il est noir. Je vais en parler au vétérinaire, il va bien rigoler.
1: Ah, et bah demandez-lui s'il a du décolorant pour chat.
6: Non monsieur.
1: Une teinture, un blond très clair pour chat.
6: Non, ça n'existe pas monsieur. Moi j'ai fait des études de vétérinaire, je vous garantis que ça n'existe pas.
1: Bon, demain matin vous êtes ouvert?
6: Demain matin on est ouvert.
1: Ah, passez super.
6: Si vous voulez, mais je ne vous le donnerai pas.
1: Non mais au moins, je viens avec ma mère.
6: Mais de toute manière, elle verra bien que c'est un chat noir et blanc. Et là, c'est un chat tout noir.
1: Ah bah vous voyez qu'il faut le peindre.
6: Non, non, mais un chat, ça ne se peint pas. Si vous venez avec votre maman, je lui dirai que vous avez perdu son chat.
1: Oh non, vous n'allez pas dire à la mère Martin qu'elle a perdu son chat.
6: On ne ment pas comme ça, sa mère. C'est clair et net, au revoir.
1: Oh, oh non, mais attendez, c'est incroyable.
6: Oh,
1: oh non, mais vous n'allez pas me croire.
6: Oh là là là là.
1: Oh là là là là, le chat est revenu. C'est Martinou.
6: Vous allez arrêter de nous emmerder?
1: Oh, je suis soulagé, vous pouvez pas savoir. Je vous le passe.
6: Ça suffit.
1: Martinou, viens parler, monsieur.
6: Faites-vous soigner votre cerveau et après on verra clair.
25: Miaou. Bonjour, monsieur, c'est Martinou le chat.
6: Oui, ben c'est ça, salut.
22: Oui, allô?
24: Oui, madame Dire.
22: Oui?
24: Oui, bonjour, c'est la Poste, appareil.
22: Oui, bonjour.
24: Bonjour. Dites-moi, nous vous informons que à partir de ce jour, nous ne passons plus vous délivrer le courrier.
22: Ah bon? Pourquoi?
24: Bah, écoutez, madame, j'en ai parlé avec mes collègues, avec nos collègues facteurs et le receveur. Ça fait combien de temps qu'on vous délivre le courrier à cette adresse?
22: Mais j'en sais rien, pourquoi?
24: Mais ça fait des dizaines d'années, vous êtes d'accord avec moi?
22: Oui, oui.
24: Est-ce que vous nous avez déjà payé un verre, madame? Un verre de blanc, un verre de rouge?
22: Mais à qui?
24: Bah, au facteur. Jamais.
22: Oui, mais est-ce que tout le monde doit payer un verre au facteur?
24: Mais pas tous les jours, mais au moins une fois. Hein, vous pourriez quand même, madame, avoir la gentillesse d'ouvrir une bouteille de vin, même si ça vous... Hein, même si
22: mais j'ai... attendez, mais j'ai pas le temps, moi, les trois quarts du temps, quand Les facteurs passent, moi je suis au magasin.
4: Et alors ? Le facteur, il est sur sa tournée, lui ?
22: Mais est-ce que dans toutes les maisons, on lui sert un verre à boire ?
4: Ah oui, madame.
22: Partout où il passe ?
4: Mais bien sûr.
22: Non mais attendez, est-ce que ma voisine la coiffeuse lui paye un verre à boire ?
4: Oui.
22: Est-ce que ma voisine la boulangère lui paye un verre à boire ?
4: Oui.
22: Non mais j'y crois pas. Oui ?
4: Oui, mais pas, mais pas tous les matins.
22: Non mais même pas tous les matins.
4: Mais vous n'avez jamais ouvert une bouteille ?
22: Non mais j'y crois pas. Que vous allez refuser de me livrer le courrier parce que je paye pas un coup à boire au facteur ?
4: Oui.
22: Moi, je ne savais pas qu'il fallait de temps en temps. Tous les jours, je proposerai à la factrice de boire un verre, voilà.
4: D'accord.
22: Voilà.
4: Bon, donc...
22: Et comme ça, vous me livrerez le courrier.
4: Non, mais c'est juste une forme de courtoisie quand même. Hein.
22: Non, mais attendez, mais là, vous êtes qui, vous ?
4: Moi, je suis Monsieur Lamolle.
22: Monsieur Lamolle.
4: Je suis en charge des relations extérieures avec le public. Donc, je peux assurer ma factrice que à partir d'aujourd'hui, elle pourra...
22: C'est votre factrice qui s'est plainte, en fait.
4: Oui.
22: Oui, bon d'accord. Alors moi j'aurais aussi des choses à dire, hein, parce que j'ai jamais vu ça, parce qu'on ne paie pas un coup à boire à la factrice ou au facteur, qu'on ne va plus nous livrer le courrier, mais de quel droit vous feriez ça ?
4: Bon, écoutez.
22: C'est ça que je ne comprends pas.
4: Ce que je vous propose, c'est de trouver un arrangement. Vous savez ce qu'elle boit, la factrice, déjà ou pas ?
22: Ben non, mais j'en sais rien, mais écoutez, à chaque fois, moi j'ai du monde au magasin, elle arrive, elle pose le courrier.
4: Alors, notre factrice, elle est au whisky glace.
22: Alors, le matin, à 9h ou 9h30, va falloir que je lui paye un whisky glace.
4: Voilà.
22: C'est ça ?
4: Oui, madame.
22: Écoutez, monsieur Lamolle, ou Lamotte, Lamolle, hein, vous m'avez dit.
4: Oui.
22: Là, je ne comprends plus. Là, vraiment, c'est vous qui appartenez au PTT qui me demandez de servir un verre d'alcool à la factrice ?
4: Oui.
22: Mais à moi spécialement, est-ce qu'elle en demande aux autres ? Alors là,
4: oui.
22: Non, moi, j'avoue.
4: Oui, oui, bien sûr. Mais même à l'école maternelle, hein.
22: Et vous acceptez ça et vous trouvez que c'est normal ?
4: L'essentiel, c'est le résultat. Il faut que le courrier soit délivré, et voilà. Alors, elle n'ose pas vous en demander deux.
22: Pardon ? Non, franchement, alors là, non. Là, non, c'est pas possible.
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7: Allô ?
1: Bonjour, madame. Vous êtes bien le vendeur de cigarettes en Belgique ?
7: Non, c'est monsieur.
1: C'est pas grave. Monsieur Martin à l'appareil, établissement français d'importisme-exportisme Martin-Villois.
7: Oui ?
1: Je vais vous déposer des cigarettes. Est-ce que je peux passer en fin de journée ?
7: Vous devez déposer des cigarettes ?
1: Voilà.
7: Mais des quoi ? Des cigarettes ? De quoi ?
1: Ce sont des paquets français que je fais passer discrètement en Belgique.
7: Oui, mais c'est interdit.
1: Bon, disons que c'est pas interdit tant qu'on se fait pas choper.
7: Ouais.
1: Et l'avantage, c'est que vous les revendez pas au même prix que les vôtres.
7: Et c'est quoi les pourcentages ?
1: Quel pourcentage ? Parce que j'en ai plein.
7: Bah, si, je dois les racheter à vous, c'est ça ?
1: C'est ça. C'est parce que je vous ai auto-attribué la livraison.
7: Oui, vous me dites que vous m'avez quoi ?
1: Je vous ai auto-attribué, c'est-à-dire que j'ai considéré que vous étiez d'accord.
7: Et c'est combien que... C'est quoi, alors ?
1: Eh ben, c'est là que ça devient intéressant. Niveau prix, vous pouvez les vendre à minimum 13€ le paquet.
7: Mais là, vous avez un gros problème, parce que déjà, en Belgique, c'est 12€ le paquet.
1: C'est pour ça, les cigarettes françaises, vous pouvez les vendre plus cher que les vôtres.
7: Non, je peux pas les vendre plus cher.
1: Mais si, vous dites à vos clients que c'est français et que par conséquentisme, c'est évidemment meilleur que belge.
7: Mais non, il n'y a pas de meilleur que belge.
1: Ah bah, posez la question à n'importe quel français.
7: En tout cas, faut pas venir avec des cigarettes chez moi, parce que je vais pas les racheter. Ça, c'est déjà une chose.
1: Vous avez raison, on va faire un échange.
7: Non, mais même, il n'y a pas d'échange.
1: Mais si, vous récupérez mes cigarettes françaises et moi, j'embarque vos cigarettes belgeoises pour les revendre à un tabac français.
7: Mais vous êtes incroyable quand même, vous êtes vraiment. Et vous montez une casse, c'est pas possible pour tout le monde. Je vous dis que ça m'intéresse pas.
1: Après, si vous voulez pas gagner plus d'argent, je comprends.
7: Bon, écoutez, ben maintenant, si vous voulez parler dans le vide, ça me dérange pas. Moi, c'est vous qui paye, c'est pas moi. Hein.
1: Ah non, c'est ni vous ni moi qui paye, c'est nous qui échange.
7: Allez, parlez dans le vide, je vous écoute plus, de toute façon.
1: Ah oui, mais alors, si vous m'écoutez plus, est-ce que vraiment ça vaut le coup que je parle tout seul ? Je me pose la question.
7: Vous savez que vous parlez dans le vide, là. Hein. Moi, je vous écoute même plus. Hein.
1: Bah oui, la preuve. Donc, j'imagine que vous me parlez pas non plus.
7: Bah, en fait, pendant que vous parlez dans le vide, moi, je suis occupé de travailler.
1: Ouais, vous seriez pas en train d'essayer de négocier, vous.
7: Ah, bah écoutez, non, on va faire autrement. Quand est-ce que vous venez ?
1: Ah, voilà. Le mieux, ce serait qu'on se retrouve à la frontière francisco-belgeoise vers
7: 23h. Non, vous venez chez moi. Qu'est-ce que vous pensez ?
1: Non, on va plutôt se retrouver discrètement derrière le Manneken Pis entre 3 et 4 heures.
7: Non, pas discrètement. Vous venez chez moi et j'appelle la police et j'appelle les douaniers, comme ça.
1: Oh là là, bah non, surtout pas les douaniers, vous imaginez. Je n'ai pas, ça va être
7: un
1: bazar.
7: Écoutez-moi, si vous êtes vendeur, vous devez m'écouter.
1: Ah, bien sûr, en plus, je suis vendeur-écouteur, vous avez de la chance.
7: Oui, donc merci, écoutez-moi.
1: Enfin, vendeur-écouteur-parleur, parce qu'il faut quand même que je vous explique.
7: Non, c'est vous qui allez m'écouter, s'il vous plaît.
1: Avec plaisir.
7: Je ne veux pas vos marchandises, c'est bon, mais là on arrête.
1: Comment ça on arrête ? On n'a même pas commencé la négo.
7: Oh, vous êtes quand même tête de mule, hein, c'est incroyable.
1: Bon, bah pardon de vous proposer des bons plans.
8: Oui, allô.
1: Une autre dame, bonjour.
8: C'est quoi ces conneries là que vous me racontez là, monsieur?
1: Monsieur Martin à l'appareil, comme
8: j'ai. Il n'y a pas de monsieur Martin, monsieur, faut pas m'appeler.
1: Ah si, il y a au moins un monsieur Martin, c'est moi.
8: Je m'en fous, faut pas dire monsieur Martin si vous m'appelez à moi, c'est compris ou pas?
1: Bah oui, mais je veux pas me présenter en disant bonjour, c'est pas monsieur Martin, si justement c'est monsieur Martin.
8: Ouais, vous venez en magasin, si vous voulez vous présenter, vous ramenez vos fesses ici, c'est tout.
1: Ok, puisque vous insistez, d'accord, je passe, on fait l'échange cigarettique sur place.
8: De quoi échange? Ça m'intéresse pas, monsieur, vous comprenez ou vous comprenez pas, monsieur?
1: Oui, oui, je comprends que votre collègue et vous êtes des sacrées négociateuses.
8: Là, j'ai votre numéro qui est affiché, monsieur.
1: Ah, bah alors je le veux bien parce
8: si
1: que.
8: Vous continuez, ça va à la police, votre numéro là, il va à la police.
1: Oh, bah vous compliquez pas, je peux leur filer moi-même parce que justement, mon beau-frère est policier belgiste.
8: Bah, je m'en fous de votre beau-frère, j'en ai rien à foutre, tu comprends ça?
1: Ouh, fais gaffe, le dis pas trop fort parce qu'il est à côté, alors s'il t'entend.
8: Bah, appelle-le-moi, bah, passe-le-moi qui vient ici, ça va?
1: Ah, bah oui, si tu veux, bonne idée.
8: On va régler nos comptes.
1: Policier Martin, je vous passe la dame.
8: Parce que là.
1: Allô?
8: Allô?
1: Bonjour madame, policier Martin à l'appareil.
8: Qu'est-ce que vous voulez monsieur?
1: Pardon, je reprends la conversation, apparemment vous êtes en Belgique et vous avez des cigarettes françaises.
8: De quoi vous parlez? Nous on n'a pas de cigarettes françaises ici.
1: Ah bah vous avez du bol, parce que vous allez pas me croire, mais mon beau-frère en vend justement.
8: Je commence à me pomper l'air, hein.
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10: Allô?
11: Madame A...
10: Oui?
11: Bonjour madame, c'est Corrèze FM à l'appareil, la radio.
10: La radio.
11: Oui, la radio FM, Corrèze.
10: Ah, d'accord, oui.
11: Voilà.
10: Oui.
11: Nous vous appelons parce qu'aujourd'hui, c'est notre émission, le Tonton Lulu. Je ne sais pas si vous connaissez l'émission du Tonton Lulu.
10: Ben écoutez, s'il y a quelqu'un qui peut connaître, c'est mon mari, parce qu'il a souvent sa radio à côté de lui.
11: Ah.
10: Je vais demander à mon mari.
11: Oui.
10: Tu connais Tonton Lulu, l'émission FM? Non, il ne connaît pas.
11: Eh ben, c'est un grand jeu, madame. Hein. Alors, figurez-vous que nous avons dans nos studios...
10: Oui.
11: ...quelqu'un de votre famille...
10: Ah.
11: Qui est assis à côté de moi.
10: Ah.
11: Nous allons trafiquer sa voix.
10: Oui.
11: Et c'est à vous de la reconnaître.
10: Ah bon?
11: D'accord?
10: Oui.
11: Alors, votre prénom?
10: Anne-Marie.
11: Anne-Marie.
10: C'est ça.
11: Votre mari, c'est?
10: Jean.
11: Jean. Alors, attention, est-ce que vous êtes prêt?
10: Oui.
11: Le tonton Lulu d'aujourd'hui, chers auditeurs, auditrices, fait partie de la famille de monsieur et madame.
10: Oui.
11: À vous de le reconnaître.
10: D'accord.
12: Merci. Allô?
10: Oui.
12: Bonjour, c'est Anne-Marie.
10: Oui.
12: Bonjour Anne-Marie.
10: C'est pas Jean-Louis.
12: Non.
10: C'est pas Jean-Louis. Ah ben, je vois pas. Tu viens de Paris, là?
12: Non.
10: Non, pas de Paris.
12: Non.
10: Alors, de la Corrèze?
12: Non.
10: C'est pas ça. Eh ben, je regrette, mais je vois pas qui c'est. Tiens. J'en viens un petit peu là, voir si tu reconnais la voix.
13: Est-ce que c'est pas le mari à Nadine?
12: Ah!
13: Oui.
12: Bonjour Jean.
13: Bonjour.
12: Comment ça va?
13: Et est-ce que tu n'es pas le mari à Nadine?
12: Non, mais pas loin.
13: Ah, c'est ce que je pensais. Mais alors, c'est peut-être Jean-Pierre.
12: Non.
13: Le frère à Nadine.
12: Non, Nadine, elle a un frère.
13: Oui.
12: Elle a également un mari.
13: Oui.
12: Mais elle a aussi un...
13: Un beau-frère.
12: Oui, un beau-frère, mais elle a autre chose. Elle a
13: un amant.
12: Comment elle a dit, Anne-Marie?
13: Un amant?
12: Oui. Oui.
10: Quel amant? Elle a pas un amant, Nadine.
11: Allô?
10: Oui.
11: Toujours sur Corrèze FM, donc avec Super Gérard de la Place. Nadine, c'est qui exactement pour vous?
10: Une nièce.
11: Voilà, c'est ce que nous avait dit donc Robert Ledoux, qui est l'amant de Nadine.
10: Oh, monsieur, tout de même.
11: Est-ce qu'on peut dire que Robert Ledoux, l'amant de Nadine, qui est votre nièce, fait partie de votre famille?
10: Non.
11: Pourquoi?
10: Parce que ne connais pas cet amant. Je connais son mari, mais pas l'amant.
12: Ah, vous ne me connaissez pas?
10: Non.
12: Nadine?
10: Parce que c'est vous qui êtes l'amant?
12: Comment?
10: C'est vous qui êtes l'amant?
12: Oui, Robert Ledoux à l'appareil, l'amant de Nadine.
10: Ah bon?
12: Oui, comment allez-vous?
10: Eh bien, écoutez, moi, ça va. À peu près, quoi.
12: Vous avez quelque chose à lui dire, non? Je la vois cet après-midi.
10: Eh bien, vous lui dites que quand on vient de se marier, on prend pas un amant.
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26: Restaurant. Bonjour.
27: Oui, bonjour, madame. Je suis bien au routier.
26: Monsieur, oui.
27: Oui, j'aurais besoin d'un itinéraire, s'il vous plaît.
26: Ah, mais nous, on donne pas des itinéraires comme ça.
27: Bah, un routier, c'est le gars qui donne la route.
0: Le truc n'a rien à voir. On ne fait pas d'itinéraire, nous. Je suis pas un GPS, moi.
27: Bah, est-ce que vous pouvez me passer le GPS, s'il vous plaît?
0: Je suis pas payé à donner un itinéraire. Il n'y a personne ici qui vous donne l'itinéraire. On est un restaurant routier. Donne à manger au chauffeur routier.
27: Passez-moi le responsable routier.
0: Mais si vous voulez, je peux même vous donner le numéro de ma patronne, si vous voulez.
27: Ah, c'est elle qui donne les itinéraires, alors?
0: Appelez-la, si vous voulez, mais vous verrez qu'elle vous donnera pas d'itinéraire.
27: Ah bah, appelez-la, vous.
0: Bah, attendez, il n'y a pas de souci, je vais l'appeler, moi. Il n'y a pas de souci. Alors, tac.
27: Je vois le coup de la limitation de la fausse patronne.
0: Non, pas du tout. Mais par contre, ce que je vais faire, c'est que je vais l'appeler, je vais parler devant vous.
27: Je suis sûr que vous êtes en train d'appeler un ami.
0: Mais je vais vous donner le numéro après.
27: Ah bah, allez-y, je vous écoute.
0: Oui, attendez, je vais l'appeler, il n'y a pas de souci. Ah. Mais, voyez ça. Dis-moi, j'ai un monsieur au téléphone. En fait, il m'appelle pour lui faire son itinéraire et je lui dis que on n'est pas fait pour ça, quoi. Ouais, t'as que ça à faire. Hein. Donc,
27: excusez-moi, allô?
0: Oui?
27: Oui, vous faites semblant de parler, là.
0: Alors, attendez, monsieur. Attendez, Isa, deux secondes.
14: Mais moi, je peux pas lui faire ses itinéraires.
0: Bah voilà.
27: Bon, passez-la-moi.
0: Mais passez-la-moi, comment je vous la passe? Je suis au portable avec.
27: Vous collez le téléphone, peut-être, à l'envers?
0: Non, mais elle vous entend pas. C'est mon portable avec un fixe, donc je peux pas...
27: elle n'existe pas.
0: Mais vous savez quoi? Vous passez, regardez. Vous arrêtez au restaurant... Et on va s'expliquer tout.
27: Non, mais vous tentez de sauver le coup, c'est de bonne guerre.
0: Mais vous êtes bête, monsieur, ou quoi?
27: Non, mais le coup de moi aussi, je l'ai fait.
0: Vous savez quoi? Donnez-moi votre numéro de téléphone, et puis on va appeler la gendarmerie, et comme ça, elle va vous rappeler, la gendarmerie.
27: Ah, je sais, c'est vous qui allez faire le gendarme, vous faites semblant.
0: Mais excusez-moi, monsieur, vous êtes bête ou quoi?
27: Non, mais c'est pas ça.
0: Vous avez un grain dans la tête, vous avez un pet dans la tête, vous avez quoi dans la tête, là?
27: Pardon, concernant?
0: Concernant votre cerveau.
27: Rapport, hein?
0: Alors, vous appelez le 05. Vous allez tomber sur ma patronne et vous verrez bien avec elle.
27: Non, mais d'accord, je vois bien le truc, c'est vous qui allez décrocher avec une voix de femme. Vous allez
0: oui, mais vous êtes con ou quoi?
15: Allô?
24: Oui, bonjour madame.
15: Bonjour monsieur.
24: Monsieur le maire est-il en mairie?
15: Vous êtes monsieur?
24: C'est monsieur de la place à l'appareil, la préfecture.
15: Il est en ligne actuellement, monsieur le maire.
24: Ah.
15: Je peux vous le passer là, il vient juste d'avoir terminé.
24: Vous remercie madame.
16: Oui, j'écoute.
24: Oui, bonjour monsieur, la préfecture à l'appareil.
16: Bonjour monsieur.
24: De la place. Dites-moi, nous faisons une tournée avec la chambre de commerce actuellement dans la région et l'ambassadeur du Japon.
16: Ah.
24: Et donc nous informons évidemment nos collègues de la chambre de commerce japonaise que nous mettons à leur disposition aujourd'hui des manuels de franco-japonais un peu simplifiés pour toutes les secrétaires de mairie, les offices de tourisme, enfin vous voyez.
16: Oui.
24: Ah, vous connaissez quelques mots en japonais, non?
16: Oh là là, non.
24: Ah. Alors écoutez, je vais vous le passer. Il parle français, lui. Hein.
16: Oui.
24: Mais il apprécie évidemment dans le texte qu'on glisse quelques mots, vous voyez, de manière récurrente, quoi. Hein.
16: Oui.
24: Donc, pour dire oui en japonais, c'est ok.
16: Ok.
24: Ok.
16: Ok.
24: Ouya.
16: Ok, ouya.
24: Et donc, pour dire non, donc c'est so.
16: Non.
24: So.
16: So.
24: Voilà.
16: Oui.
24: Doi mi.
16: Pour dire bonjour.
24: Bonjour, c'est Ohio. Ouais. Ohio.
16: Ohio.
24: Je vous le passe. Hein. Ohio.
16: Bonjour, Ohio. Bonjour, Ohio.
25: Bonjour, monsieur le maire.
16: Bonjour, monsieur l'ambassadeur. Ohio.
25: Ohio.
16: Ohio.
25: Ohio.
16: Ohio.
25: Bonjour, monsieur.
16: Bonjour, monsieur l'ambassadeur. Merci beaucoup de m'appeler. Ça me fait beaucoup plaisir. J'en suis très flatté et très honoré.
25: Vous avez utilisé le manuel de franco-japonais?
16: Oui, j'ai entendu parler, oui, effectivement.
25: Alors, combien d'habitants dans votre ville?
16: 1325.
25: Sont-ils heureux?
16: Bien sûr.
25: Comment?
16: Oui, ok. Ok. J'ai perdu le mot ungui. Okuya, c'est ça?
25: Non. Okuya.
16: Okuya.
25: Okuya.
16: Okuya, c'est ça, voilà, oui.
25: Vous allez bien?
16: Oui.
25: Comment?
16: Okuya.
25: J'aime beaucoup votre département.
16: Très flatté, très honoré.
25: Il ne ressemble pas aux villes du sud?
16: Non. Okuya. Non, je dirais non.
25: Voilà. Mais vous l'aimez?
16: Bien sûr, monsieur.
25: Vous l'aimez?
2: Hoc-ouille.
25: Vous l'aimez beaucoup?
2: Hoc-ouille.
25: Vous y êtes né?
2: Je suis né, oui.
25: Ah, tous les gens qui habitent avec vous sont nés là?
2: Sodom I.
25: Vous êtes fier d'eux?
2: Hoc-ouille.
25: D'accord. Ils votent tous pour vous?
2: Sodom I.
25: Mais vous êtes quand même bien élu?
2: Hoc-ouille.
25: Depuis combien d'années?
2: 1977.
25: Ça fait du travail?
2: Ça fait beaucoup de travail.
25: Ça fait du travail?
2: Beaucoup de travail.
25: Ça fait du travail?
2: Hoc-ouille.
25: Très bien, monsieur le maire, voyez, c'est facile.
2: Oui.
25: Maintenant, je vais vous expliquer un mot qui veut dire au revoir.
2: Oui.
25: Donc, nous disons Ronk.
2: Ronk.
25: Ronk.
2: Ronk.
25: Voilà, à s'inspirer.
2: Ronk.
25: Oul.
2: Ronk, oul. Ronk, oul.
25: Un peu plus inspiré.
2: Ronk, oul. Comme ça.
25: Voilà. À la fin, n'oubliez pas le « et ». Ronk, oulé. Et.
2: Ronk, oulé.
25: Plus fort à la fin.
2: Ronk, oulé. Ça va?
25: Non. Inspirez un peu plus.
2: Ronk, oulé.
25: Nous allons donc prendre congé de vous.
2: Ok, oui.
25: Je ne vous ai pas trop retardé.
2: Sodom I.
25: Bon. Alors, monsieur le maire, au revoir.
2: Ronk, oulé.
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3: Bonjour.
1: Bonjour monsieur, c'est bien le pressing blanchisseur?
3: Oui.
1: Monsieur Martin à l'appareil, les imprimanteries Martin?
3: Oui.
1: Je vais venir changer vos billets de 5 et 10 euros.
3: Je comprends pas de ce que vous me parlez.
1: De ce que je parle de concernant quoi?
3: J'ai pas compris.
1: Ah, nous on est imprimanteurs professionnels. Je fais des photocopies, scanners, impression de documents.
3: Oui.
1: Et là je lance un truc pour le pouvoir d'achat, ce sont des billets anti-inflationnage.
3: Des billets anti-...
1: Inflationnage. En fait j'ai imprimé moi-même des billets de 6 et de 11 euros et je vous les échange contre vos billets de 5 et de 10.
3: Ouais bah non monsieur, je vais pas vous échanger mes billets de 5 contre des billets de 6, non.
1: Eh, c'est tout bénef pour vous.
3: Mais j'en ai rien à faire de votre bénef. Des trucs de fraude et tout ça, il n'y a pas question. Donc s'il y a quelque chose à faire avec de l'argent, tant que je n'ai pas le billet de mon chef...
1: Comment ça, les billets de votre chef?
3: Non, je disais
1: Pardon, mais ce sont des billets de combien, les billets de votre chef?
3: Le billet, sur le billet de mon chef. Vous comprenez même pas ce que je vous dis, en fait.
1: Je comprends que votre chef veut faire ses propres billets, alors que j'ai prévu de vous déposer les miens, oui.
3: Non, vous n'allez pas arriver ici que je vais vous donner des billets comme une débile, puis que vous allez me donner des billets de 6 euros au lieu des billets de 5. Mais pris pourquoi?
1: Pour quelqu'un qui pourra avoir le sens des affaires, tout simplement.
17: Allô?
1: Bonjour, monsieur.
17: Monsieur, on changera pas les billets sans l'accord de la direction. Tant qu'on n'a pas l'accord du DR, on peut rien faire.
1: Bah, ça tombe bien, parce que justement, monsieur DR m'a donné son accord.
17: Ah, c'est quoi le nom de notre DR?
1: Eh ben, DR. Monsieur DR. D-E-H-E-R.
17: Non, il a un prénom et un nom, notre DR.
1: Denis Richard.
17: Ah, ben, c'est pas du tout ça.
1: Didier Roland, non?
17: Non.
1: C'est pas Didier non plus.
17: Ah, non, c'est pas Didier, notre DR.
1: Vous êtes sûr?
17: Ah, bah oui, on est sûr.
1: Daniel Robert.
17: Non.
1: Damien Rémy.
17: Oui, allô?
1: Oui, allô?
17: Oui, alors, écoutez.
1: Ah, monsieur DR.
17: Non, il n'y a pas de monsieur DR ici. On n'échange pas des billets de 10 euros pour 11 euros.
1: Si, c'est ce que je dois avoir avec monsieur DR.
17: Il n'y a pas de monsieur DR.
1: Et ce que me disait le monsieur d'avant?
17: C'est ma collègue.
1: Admettons, mon
17: fils. Allô?
1: Ah, bonjour monsieur. Monsieur DR?
17: Non.
1: Non plus. Bon, bah écoutez, je vous dépose les billets.
17: Ah, bah, vous avez demandé la permission à qui?
1: Bah, à vous, justement.
17: Alors là, monsieur, non. Ça m'étonnerait, monsieur.
1: Si, je me souviens très bien. On vous l'a demandé en conseil d'administration la semaine dernière.
17: Ah, mais moi, je n'y étais pas, monsieur.
1: Et voilà, bah, c'est bien ça le problème.
17: Attendez, monsieur.
1: Au moins, si vous étiez venu au conseil d'administration des imprimanteries Martin.
17: Non, mais monsieur, je n'ai même pas été averti qu'il y avait un conseil d'administration.
1: Pourtant, ça a été publié dans notre journal interne.
17: Quel journal interne? Je fais même pas partie du journal interne, alors arrêtez vos conneries, monsieur.
1: Oui, mais si vous nous aviez envoyé un mail pour nous le demander, on aurait pu vous envoyer le journal interne.
17: Mais attendez, mais monsieur, de quel droit vous vous êtes permis de dire que j'allais accepter ça?
1: Bah, vu qu'on n'arrivait pas à joindre monsieur DR, on s'est dit que c'était plus pratique de vous mettre à la place.
17: Ah bah oui, mais bien sûr, c'est pratique. Ah bah oui.
1: Oh bah oui.
17: Mais forcément, c'est pratique.
1: Ah oui, donc on dit que c'est bon, on va laisser poser.
17: Non, monsieur, non, mais...
1: Bah si, parce qu'en plus, c'est mon avocat qui m'a conseillé de blanchir mon argent dans un pressing. Il paraît que vous savez...
17: Ah oui, bah forcément, les avocats. Non, monsieur, moi, forcément, j'en ai rien à foutre. Je n'en veux pas.
1: Ah, donc pas de billets de 6, pas de billets de 11.
17: Non.
1: Dans ce cas, je peux vous mettre directement des billets de 17 euros.
17: Mais monsieur, mais vous comprenez le français ou pas? Quand je vous dis non, c'est non, point barre.
1: Il y a aussi des non, c'est non qui veulent dire oui, c'est oui.
17: Non, je suis désolée. Moi, quand je dis non, c'est non.
1: Non, vous savez quoi? Prenez le temps de réfléchir.
17: Je dis non, monsieur. Mais vous êtes buté quand même. Non, c'est non. N-O-N.
1: Écoutez, je vous laisse un petit temps de réflexion.
17: Au revoir, monsieur.
1: Ah, ça, c'est un au revoir, monsieur, qui veut dire oui.
17: Non.
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25: Allô, c'est la paroisse.
20: La paroisse, oui.
25: Ah, bonjour, mon père.
4: Oui.
25: Ah, je vous appelle, c'est Madame Lamolle à l'appareil.
4: Oui.
25: Oui, je vous appelle parce que je suis très, très fatiguée.
4: Oui.
25: Très souffrante.
4: Oui.
25: J'ai 94 ans.
4: 94 ans, oh là là.
25: Et je n'en ai plus pour très longtemps.
4: Ah.
25: Et donc, je vous appelle parce que je voudrais me confesser.
4: D'accord. Alors, voyons. Alors, j'ai marqué votre adresse et je viendrai vous voir.
25: Quand est-ce que vous pouvez venir, mon père?
4: Vous habitez où?
25: Au 2.
4: Oui, Beaufort.
25: Oui.
4: Ah, d'accord, j'ai à côté.
25: Oui.
4: Alors, je viendrai si vous, cet après-midi, si vous voulez.
25: Parce que je vais vous dire, mon père, à 94 ans, je n'ai jamais connu d'homme.
4: Ah, alors c'est merveilleux.
25: Et c'est pour ça que je voudrais me confesser.
4: J'ai à 2h30 des obsèques. Après les obsèques, donc vers 3h30, 4h, je viendrai vous voir.
25: Oui, les obsèques, je peux m'en occuper, mon père.
4: Non, non. Alors, et donc je viendrai vers 4h, je viendrai vous voir, hein?
25: Mon père.
4: Oui.
25: Est-ce que je mets un porte-chartel?
4: Ah. Enfin, je ne sais pas, je ne connais pas.
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5: Oui, bonjour.
27: Bonjour monsieur, c'est bien la pizzeria à Nice?
5: Oui.
27: Voilà, je suis Mario Balotello, le sosie de Mario Balotelli.
5: Oui.
27: Le joueur de foot là qui vient de signer à Nice.
5: Oui.
27: Du coup, je vais venir manger chez vous.
5: Vous êtes combien?
27: On sera 8.
5: D'accord, je vous fais une table de 8.
27: Après, mettez-nous où ça vous arrange, parce que déjà qu'on paye pas la nourriture, on va pas faire les difficultés.
5: Et pourquoi vous payez pas la nourriture?
27: Pardon, vous n'avez pas compris, je suis le sosie de Mario Balotelli.
5: Oui, mais vous pouvez être le sosie, monsieur. Moi, il faut me payer les couverts.
27: Bah, si on n'utilise pas les couverts.
5: Ben, vous me payez les pizzas que je fais, monsieur. Je suis désolée.
27: Non, mais si on vient avec nos couverts, dans ce cas.
5: Mais, monsieur, que vous amenez vos couverts, la pizza, je la fais.
27: Très bien, donc on vient avec nos couverts et vous nous offrez la pizza.
5: Mais, monsieur, je ne peux pas vous faire cadeau de cette pizza.
27: Eh ben, vous mettez ça sur le compte de Mario Balotelli.
5: Non, je mets rien sur le compte de rien du tout, monsieur.
6: Allô? Oui, allô?
27: Ah, oui, ah ben, c'est pas la même dame.
6: Écoutez, monsieur, écoutez.
27: Oui, madame?
6: Il me semble qu'elle a été très claire.
27: Non, mais je crois qu'elle a pas compris. Parce
6: il me semble qu'elle a été très claire.
27: Parce qu'elle, elle voulait nous faire payer les fourchettes.
6: Écoutez, je suis gentil avec vous. Non, c'est non.
27: Non, mais parce que la dame voulait me faire payer mes fourchettes.
5: Allô?
27: Oui, ah bah vous n'avez pas compris.
5: Non, en fait. Monsieur, je vous ai dit non, monsieur, c'est non et c'est non.
27: Je connais personnellement le sosie de Michel Platini, hein, je peux
5: bien. Vous connaissez Michel Platini, j'en ai rien à faire, monsieur, je vous dis que c'est non, c'est non.
27: Alors non, enfin, je connais pas vraiment Michel, c'est son sosie que je connais, Michel Platino.
5: Stop, vous me faites un chèque.
27: Ah, vous prenez les chèques?
5: Oui, vous me faites un chèque.
27: Ah bah je peux vous faire un chèque au nom de Mario Balotelli?
5: Ah bah j'espère, si vous me faites un chèque, il sera payé quand même ce chèque.
27: Ah bah non, parce que moi je ne suis pas vraiment Mario Balotelli, c'est ce que je vous explique.
5: Mais vous venez manger, vous réglez vos repas. Je suis désolée. Moi, vous venez manger, vous me payez.
27: Écoutez, j'attends la confirmation également de Lionel Messot.
5: Non, même si vous venez avec qui vous voulez.
27: Et il est très possible que Cristiani Ronaldi soit avec moi.
5: Mais j'en ai rien à faire, monsieur. J'en ai rien à faire. Qu'il soit n'importe qui, le président n'importe qui, moi, chez moi, on vient manger, on règle.
27: Et alors, si j'ai François Hollande, qui est le sosie du président?
5: Non, mais attends.
27: Allô?
6: Monsieur, oui.
27: Ah, bonjour madame. Voilà, j'ai expliqué à votre serviteuse, c'était pour une table gratuite.
6: Et pourquoi une table gratuite?
27: Bah, parce que je suis monsieur Balotello, je suis le sosie de Mario Balotelli.
6: Mais on s'est déjà rencontré, on s'est déjà vu?
27: Non.
6: Et comment je peux être sûr que vous êtes le sosie?
27: Alors, en fait, je suis un faux sosie, c'est-à-dire que je ne ressemble pas physiquement, mais intérieurement.
6: Ah, donc c'est mort, quoi.
27: Non, mais je suis le faux sosie officiel de Mario Balotelli, si vous voulez.
6: Bien sûr. Arrêtez de se moquer de moi un petit peu.
27: Bah non, pas du tout, non. Attendez, bougez pas, j'ai Franck Ribeiro qui est à côté de moi, il peut témoigner. Franck? Allô?
6: Oui.
27: Oui, bonjour Franck Ribeiro.
6: Oui.
27: Je pensais venir aussi avec Zinedine Zidane.
6: Bah venez, on vous attend, il y aura de la place. 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
20: Allô, oui.
21: Mike?
20: Oui.
21: Je m'en veux pas te parler parce que j'ai un herpès sur la bouche.
20: Tu dis?
21: Attends, c'est bien Mike?
20: Bah oui.
21: Bah Mike, alors que...
20: C'est pas Jack Starling?
21: Voilà.
20: Ah, bah dis donc, bah, ça fait des ans, je crois que t'étais mort, moi.
21: Mais tu te souviens de moi?
20: Bah, t'étais bien Jack Starling.
21: Bah, oui, Mike.
20: Bah, évidemment, je me souviens de toi, comment je t'aurais oublié, tu rigoles ou quoi? Qu'est-ce que tu deviens?
21: Toujours dans le jazz?
20: Bah oui.
21: On va voir, quel instrument je jouais?
20: Du piano.
21: Et comment je jouais, comment?
20: Comme un dieu.
21: Ouais, ah. T'as pas oublié, hein?
20: Bah dis, merde, on a quand même joué ensemble, non?
21: Ouais, salut Mike.
20: Salut.
21: C'est Jack. Ah, sacré Mike. Ça fait plaisir de t'entendre.
20: Ah oui, bien sûr. Ouais.
21: Bon, alors, let's jazz.
20: Always, man.
21: Mike, t'es prêt?
20: Ouais.
21: 3, 4, et 3, 4.
20: Ça,
7: Oh, vas-y, je t'écoute, je suis avec toi, Mike. 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
8: 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Dis, tu m'appelles, vous, que je chante dans le téléphone à 3 heures de l'après-midi, toi?
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20: croit toujours pas qui tu es. Hein.
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9: Oui, bonjour.
1: Bonjour monsieur, c'est bien l'auto-école ?
9: Oui, c'est bien ça.
1: J'ai des permis de conduire à vous déposer, donc je passerai cet après-midi.
9: Des permis de quoi ?
1: De conduire.
9: Bah, vous me dites que vous m'amenez des permis, vous m'amenez des candidats.
1: Non, ce sont des permis de gens qui n'ont plus de points, que j'ai récupérés.
9: Vous avez récupéré des permis de gens qui n'ont plus de points, oui.
1: Comme ça, je vous les dépose, hop, vous leur rechargez leur permis.
9: Attendez, je recharge leur permis. Je comprends pas bien votre histoire, là. Vous vendez des permis, vous ?
1: Alors, non, je vends juste les points, c'est pour ça que vous allez leur en remettre.
9: Et comment je mets des points sur un permis, monsieur ?
1: Bah, j'imagine que vous avez une machine pour ça ?
9: Non, mais c'est votre problème. Gardez vos permis et vos candidats.
1: Alors, moi, j'ai passé des contrats avec les gens en question au nom de l'auto-école.
9: Ah, pas au nom de l'auto-école, c'est imposé. Ah, bah, c'est faux. Ah, mais je ne travaille pas avec vous, moi.
1: Bah, en quelque sorte, si, puisque.
9: Mais vous. Non.
1: Ah, bah, si.
9: Bon, alors, déjà, l'auto-école n'a strictement rien à voir avec les permis de conduire.
1: Mais moi, je les ai, les permis, donc je vous les dépose.
9: Mais pourquoi ils viendraient chercher chez moi, monsieur ?
1: Eh bah, parce que je leur ai dit que c'est vous qui remettiez les points.
9: Absolument pas, mais vous avez raconté n'importe quoi. Oh là là là là là là là là là là. Non, bonjour.
1: Ah bah, un autre monsieur.
10: On peut pas remettre de points sans permis, monsieur. C'est pas possible. C'est légalement, c'est interdit. Je veux dire, dans aucun cas, on recherche des permis de conduire.
1: Alors, moi, c'est une idée que
10: j'ai... Ah oui, bah, vous vous êtes dit, mais d'abord, faut vous renseigner, monsieur. J'en ai rien à faire, ça, de vos clients. C'est illégal. Attendez, nous, on vend pas des permis de conduire.
1: Je me suis occupé de la vente, comme j'ai dit qu'on était associés,
10: ouais. Ah non, on n'est pas associés. Enfin, je veux dire, vous avez signé quelque chose qui prouve que vous êtes associé avec le
1: Moi, je me suis auto-associé.
10: Non, bah, c'est tout. Donc, vous n'êtes pas associé. Déjà, pour être associé, faut signer des papiers, monsieur.
1: Oui, bah, je les ai signés, moi, les papiers.
10: Avec monsieur.
1: Qui est-ce ?
10: Ah voilà, vous savez même pas de qui je parle. Arrêtez, faut arrêter des bêtises à un moment donné. Si on fait ça, mais je suis désolée, si on vend des points, nous on perd notre entreprise, je sais pas, faut réfléchir deux secondes avant de vendre des trucs.
1: Hey, excusez-moi, vous voyez, je leur ai pas vendu 12 points non plus, ce que je vous dis, genre.
10: Et bah même que vous vendez un point, deux points, c'est illégal, c'est impossible. Faut vous renseigner auprès des lois avant de vendre des trucs à vos clients. Moi j'y peux rien, je suis pas responsable de ce que vous faites. Hein.
1: Bah un petit peu dans le sens où comme j'ai dit qu'on était ensemble.
10: Ah bah non, pas du tout, on n'est pas responsable, vous êtes pas renseigné auprès de l'auto-école pour savoir si on vendait des points. Alors que c'est illégal.
1: Non
10: quoi.
1: Mais ce que je veux dire, c'est que moi j'ai dit à mes clients.
10: Non, vous dites ce que vous voulez à vos clients, mais de toute façon, vous mettez pas un pied dans l'auto-école parce que je ne prendrai pas vos permis de conduire. J'espère que je suis bien clair.
1: Je vous rassure, j'ai fait des papiers avec votre logo et tout ce qu'il faut.
10: Non. De toute façon, ce n'est pas la peine de passer, je vous mettrai dehors.
1: Non, mais j'ai quand même les papiers qui sont à votre nom.
11: Allô ?
1: Et une dame maintenant, bonjour.
11: Et de quel droit vous utilisez mon logo et mon adresse et
1: Parce que ça fait quand même un peu plus professionnel que si je
11: Mais vous n'avez pas le droit, monsieur. Vous faites quoi, là ?
1: Les gens, ça les rassure parce que sinon.
11: Ça les rassure peut-être, mais vous utilisez une usurpation d'identité, monsieur. Vous êtes quoi dans ma société ?
1: Alors, je me suis déclaré adjoint.
11: J'ai pas d'adjoint.
1: Bah maintenant si.
11: Je vous interdis de faire ce genre de choses, monsieur.
1: Bah adjoint temporaire, si vous voulez, dans le sens.
11: Je demande pas d'être adjoint temporaire. Mais c'est n'importe quoi, ça. Dès qu'il y en a un qui pousse la porte avec votre nom, monsieur, vous allez entendre parler de moi. Vous utilisez mon logo, mon nom.
1: C'est un peu mon logo aussi, vu que je suis adjoint.
11: Mais adjoint à mon cul, oui.
1: Alors, si en public, vous pouvez m'appeler adjoint Martin plutôt qu'adjoint mon cul.
11: Ouais, allez vous faire voir.
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9: Allô.
24: Oui, bonjour, madame.
9: Bonjour.
24: Madame de Guérin ?
0: Oui.
12: Vous êtes bien au Petit Moulin ?
0: Oui.
12: C'est l'observatoire de Brest à l'appareil.
0: Oui.
12: Nous avons observé un astéroïde qui arrive à grande vitesse. Alors, c'est un petit astéroïde, hein ?
0: Ah oui.
12: Vous comprenez les comètes ?
0: Oui, oui, d'accord.
12: Il faut éviter que cet astéroïde tombe chez vous.
0: Ah, oh là là. Et qu'est-ce qu'il faut faire ?
12: Alors, est-ce que votre téléphone va jusqu'à la fenêtre ?
0: Oui, un peu. Oui, oui, quand même. Oui, à peu près. Si je peux quand même, avec mon fil, approcher d'une fenêtre, oui.
12: Voilà. Est-ce que vous avez un drap d'oreiller ou quelque chose comme ça, un drapeau blanc, à portée de la main ?
0: Oui, c'est un torchon, quoi. Hein.
12: Alors, vous allez ouvrir la fenêtre, s'il vous plaît.
0: Faut que je fasse maintenant ?
12: Oui.
0: Bon. Bon, ça y est.
12: D'accord. Est-ce que vous auriez quelque chose, une poêle ou quelque chose, vous savez, qu'on pourrait utiliser comme une raquette de tennis ?
0: Une poêle ?
12: Oui.
0: Ah, si, oui.
12: Voilà. Alors, vous allez en prendre une, s'il vous plaît, assez vite.
0: Et je prends ma poêle et puis...
12: Donc, ce qu'on va faire maintenant...
0: Oui, mais attendez, moi, de ma main gauche, j'ai mon téléphone et puis alors, si, je ne vais pas pouvoir tenir ma poêle et puis mon...
12: Alors, vous êtes face au ciel, vous êtes orienté vers le ciel ?
0: Oui.
12: Donc... Vous allez agiter le drapeau blanc déjà.
0: Oui.
12: Et donc, si jamais cette comète était habitée, même par des civilisations microscopiques, elles connaissent...

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2: Madame.
3: Bonjour.
2: Nous venons d'une lointaine planète. Vous m'entendez?
3: Oui. Bon, j'ai une poêle dans ma main, mais elle est en téfal. Est-ce que c'est bien?
2: Le téfal? De quoi s'agit-il?
3: Ben, une poêle que quand on fait cuire quelque chose, ça ne colle pas.
2: Pouvez-vous traduire faire cuire?
3: Faire cuire des œufs ou de la viande.
2: Très bien. Nous avez la possibilité de nous renvoyer dans l'espace intergalactique?
3: Oui, donc je vous fais voir ma poêle.
2: Nous l'observons.
3: Vous la voyez?
2: C'est du téfal.
3: Bon.
2: C'est parfait pour nous.
3: Bon, alors, qu'est-ce que c'est bon? Allô?
2: Allô?
3: Oui?
2: Qu'est-ce qu'ils disent?
3: Ben, ils disent qu'ils voient ma poêle, quoi.
2: Ouais.
3: C'est parfait pour nous, qu'ils ont dit.
2: Ah oui, parce que c'est une...
3: Parce que c'est une poêle téfal.
2: Allô, la Terre?
3: Oui.
2: Nous allons approcher maintenant à grande vitesse de la Terre.
3: Oui.
2: Vous pourrez nous renvoyer de là d'où nous venons avec votre poêle?
3: Oui. Elle est au-dessus de ma tête?
2: Savez-vous faire un smash?
3: Qu'est-ce que c'est que ça?
2: Avez-vous déjà joué au tennis?
3: Jamais.
2: Saurez-vous taper dans notre astéroïde?
3: Ben, qu'est-ce qu'il faut faire pour ça?
2: Vous allez lancer maintenant la poêle au moment de l'impact dans notre astéroïde.
3: Mais comment que je fais? Je la lance comment, ma poêle?
2: Vous évitez de la lancer dans le carreau. Vous la lancez au-dessus de votre tête, mais pas sur votre tête.
3: Ah ben non, je m'en doute, oui. Alors, je la lance, mais je la lance où, ma poêle?
2: Allô?
3: Allô?
2: Vous m'entendez, madame?
3: Oui.
2: Oui, c'est Observatoire. Vous êtes toujours en ligne avec les extraterrestres, là?
3: Ils disent qu'il faut que je lance ma poêle au-dessus de ma tête.
2: Faites attention, hein?
3: Ben oui, ils m'ont bien dit de prendre la... Ben oui, faites attention, mais où? Comment faut que je t'achète dans... Moi, je suis là sur des...
2: Allô, la terrienne?
3: Oui, bon, alors oui, vous m'avez dit de lancer ma poêle comme une balle de tennis.
2: Vous allez tenir votre poêle. Au moment de l'impact, vous lancerez la poêle dans notre astéroïde et nous pourrons repartir à 2 milliards de kilomètres.
3: Mais où je la lance n'importe où?
2: Impact 3 secondes.
3: Oui, d'accord, oui.
2: Impact 2 secondes.
3: Oui.
2: Impact 1 seconde. Lancé.
3: Ça y est, c'est fait.
2: Raté.
3: C'est raté? Allô?
2: Vous nous entendez, madame?
3: Oui.
2: Alors?
3: Ils me disent que j'ai lancé ma poêle et c'est raté. Qu'est-ce qu'il faut que je fasse, alors?
2: Alors, à ce moment-là, ce qu'il faut, c'est la relancer quand ils vont vous le dire.
3: Ah oui? Mais la lancer, mais où? La lancer à combien, alors?
2: À 1 milliard 750 millions de kilomètres.
3: Ben mais... oui, mais je comprends plus rien. Où voulez-vous que je... Moi, j'ai devant, là, j'ai des rosiers, là, j'ai un parterre, là. Alors...
2: Ah oui, mais il faut sauver la Terre, madame. Hein?
3: Ben oui. Bon, alors, vous me remettez en... Oui.
2: Allô, la Terre?
3: Oui. Bon, alors, comment faut que je fasse, maintenant?
2: Vous devez nous renvoyer à 2 milliards de kilomètres, avez-vous bien compris?
3: Bon, alors, je recommence à la lancer.
2: Attention, vous êtes prête?
3: Oui, alors, je lance ma poêle plus loin possible.
2: Impact, 3 secondes.
3: Oh.
2: Impact, 2 secondes.
3: Je lance?
2: Maintenant. Smash.
3: Ça y est. Allô?
2: Allô?
3: Allô?
2: Il s'éloigne.
3: Ah bon, ben ça y est.
2: Voilà, vous avez renvoyé, madame, l'astéroïde dans l'espace.
3: Ça y est.
2: Vous l'avez renvoyé à 3 milliards de kilomètres, vous avez sauvé le cosmos.
3: Bon, eh ben dis donc. Mais j'ai... Moi, vous savez...
2: Bravo, madame.
3: Ah bon?
2: Oh, vous avez fait quelque chose de formidable.
3: C'est vrai?
2: Oui, bravo.
3: Mais je croyais que c'était une blague au départ. Eh ben, je suis contente de moi.
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5: Bonjour.
6: Bonjour madame, c'est bien la société de transport en commun?
5: Non, c'est monsieur.
6: Je demandais les objets trouvés pour le bus et pour le tram.
5: Oui, vous y êtes.
6: Oui, voilà, j'ai perdu mon ticket de transport.
5: Un ticket à l'unité?
6: Oui, voilà, un ticket de bus, quoi.
5: Mais excusez-moi, votre ticket, il a été poinçonné, il a été validé?
6: Oui, c'est un ticket poinçonné, oui. Bah, vous l'a rapporté?
5: Mais j'en sais rien, monsieur, mais moi...
6: Est-ce que vous pouvez vous renseigner? Parce que je...
5: Monsieur, alors je repose la question.
6: Oui.
5: Vous prenez un ticket à l'unité, vous le validez et vous me demandez si on l'a retrouvé.
6: Oui.
5: Mais pour quelle raison vous voulez le récupérer?
6: Je me suis fait contrôler.
5: Ouais.
6: Et du coup, j'ai eu une amende.
5: Et vous pensez que nous, on récupère les tickets qui ont été validés, qui sont par terre, et qu'on va vous le rendre?
6: Voilà, comme ça, je pourrais le remontrer et prouver que j'avais un ticket.
5: Mais on retrouve pas ce genre de ticket, monsieur.

0: Vous n'allez pas jeter tous les trucs que les gens ont perdus, quand même.
1: Non, mais monsieur, est-ce que vous êtes sensé de ce que vous êtes en train de me dire, monsieur? Vous êtes en train de me demander de retrouver un ticket validé que vous avez perdu dans le bus?
0: Ouais, alors c'était entre 9 et 10 heures.
1: Ah, entre 9 heures et 10 heures, donc vous prenez n'importe lequel.
0: Bah oui.
1: On va arrêter la conversation là, monsieur, parce que je trouve tellement ridicule votre façon de me demander.
0: Parce que moi, du coup, comment on fait pour mon amende?
1: Pour votre amende?
0: Vous pouvez peut-être me faire un mot, je me disais.
1: Vous faire un mot, moi, comme quoi on n'a pas retrouvé votre ticket?
0: Et sinon, vous auriez pas un ticket, vous, peut-être vos collègues?
1: Un ticket neuf?
0: Ouais.
1: Vous prenez le ticket neuf et vous le repassez dans le bus, c'est ça, pour le poinçonner, pour qu'il y ait une date, c'est pour ça?
0: Ben, je sais pas, qu'est-ce que vous en pensez?
1: C'est que ça me fait tout rigoler, tout ça, enfin, c'est... Parce que ce que vous êtes en train de me dire, c'est... monsieur, excusez-moi, j'en peux plus, monsieur.
0: Pardon?
1: Hey, excusez-moi, c'est un gag. Hey, c'est quoi, c'est rire et chanson? C'est quoi?
0: Oui.
1: C'est rire et chanson?
0: Ah bah oui. C'est...
1: On en voit de toutes les couleurs, mais honnêtement, ça fait des années que je fais ce métier et c'est la première fois qu'on me demandait un ticket pour justifier d'une amende.
2: C'était rire et chanson.
1: Ma collègue, elle avait raison.
0: Ah bah passez-la moi.
1: Parce qu'elle vous écoute. Mais moi aussi, hein, j'écoute rire et chanson dans ma voiture. Hein. Je vous la passe, ma collègue.
0: Merci.
2: Bah oui, j'écoute ça tous les matins et tous les soirs. Oui, bonjour.
0: Alors, hein. Comme ça, on balance aux collègues que c'est rire et chanson.
2: Ah, bah oui, l'appel trop con, oui, j'écoute, hein. Je vous ai balancé, ouais, c'est clair. Ouais. J'écoute le matin et le soir, hein. Et je suis à fond rire et chanson.
0: D'accord, vous n'avez pas encore un peu de pub à faire pour rire et chanson
2: Non, j'ai pas de pub à faire pour rire et chanson particulièrement, à part que j'écoute, hein. Je suis comme tout le monde, j'écoute. 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
3: Allô?
4: Allô?
3: Oui?
4: Anita?
3: Oui?
4: C'est Georgette.
3: Qui, Georgette?
4: Georgette Ledoux.
3: Ah, vous avez dû vous tromper, madame.
4: Ben, je ne suis pas chez Anita.
3: Oui?
4: Eh ben, alors, Anita, tu me reconnais pas?
3: Ben, non.
4: Mais tu m'as aidé à traverser la rue deux fois, j'habite à côté.
3: Ah, non, vous avez dû vous tromper, hein.
4: Tu m'as jamais aidé à traverser la rue?
3: Ben, non.
4: Enfoiré, va. Pourrais t'occuper de ton semblable, hein.
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7: Oui, allô?
0: Bonjour madame, c'est bien le supermarché?
7: Oui.
0: Monsieur Martin à l'appareil, établissement Les Chantiers Martin.
7: Ok.
0: Je vais venir vous poser des panneaux solaires sur votre parking.
7: Oui.
0: Donc faudrait faire de la place parce que j'installe un panneau solaire sur chaque place.
7: Sur chaque place?
0: C'est ça, une place, un panneau solaire.
7: C'est en hauteur?
0: Alors, normalement c'est sur une sorte de portique, comme ça les voitures se garent en dessous à l'ombre.
7: Ouais.
0: Mais moi je récupère vos subventions juste pour les panneaux solaires.
7: Ah, oui.
0: Donc je vous pose les panneaux direct sur le sol, ça me coûte beaucoup moins cher.
7: Ouais, mais ça va chambouler tout mon parking. Du coup, les clients ils se garent où?
0: Ça c'est pas un problème puisque chaque panneau n'occupe qu'une demi-place de voiture.
7: Ah.
0: Eh oui, donc au final, ça change quasiment rien puisque vous avez le même nombre de places, sauf que ce sont des demi-places.
7: Oui, mais la voiture, du coup, elle va déborder sur la route.
0: Sauf si vous dites à vos clients de venir en moto.
7: Ah oui, mais des motos, mais c'est des voitures que c'est pas des motos.
0: Bah, les voitures, c'est possible, mais seulement celles qui font la largeur d'une moto.
8: Bonjour.
0: Bonjour madame.
8: Donc, alors, Chantier Martin, c'est ça votre nom?
0: C'est ça, donc j'installe les panneaux solaires direct au sol.
8: J'ai rien demandé, je suis pas au courant, je vous connais même pas.
0: Bah oui, c'est pour ça que je vous appelle pour vous prévenir, pour qu'on se mette d'accord.
8: Ah bah, on se met d'accord sur rien du tout.
0: Vous inquiétez pas, j'ai fait une demande à votre nom pour récupérer votre subvention de panneaux solarisation parking.
8: Bah, écoutez, vous rendez compte, c'est un peu n'importe quoi votre truc là. Vous m'appelez pour me dire que vous installez les panneaux solaires que j'ai pas demandé. Vous avez fait une demande en mon nom, je suis même pas au courant. Là, c'est comme beaucoup là, en très peu de temps là.
0: Ah bah attendez, c'est pas fini.
8: Non mais attendez, là, on va être clair tout de suite, on ne fait rien. Et vous avez pas besoin d'accéder au parking. À modifier quoi que ce soit sur mon parking. Vous m'envoyez un mail tout de suite, parce que moi j'appelle le technique derrière.
0: Bon, vous n'êtes pas obligé de le dire au service technique, ils verront bien.
8: Je peux vous dire, mais vous êtes dans quel monde, vous?
0: Non, mais ce que je veux dire, c'est que moi, je vous les installe vite fait dans la journée.
8: Non, mais il n'y a pas de... On fait ça comme ça sur un coin de table, sur le téléphone, faites des demandes à mon nom sans que je sois au courant. On n'arrive pas comme ça sur un coin de table, je vais chez vous, j'installe ça.
0: Ah non, pas du tout, j'installe ça sur le parking.
8: Ouais. J'ai bien compris, hein.
0: Voilà.
8: Le parking, oui, bah, le parking, c'est chez nous. Enfin, c'est le magasin.
0: Mais alors, pourquoi vous me parlez de vos tables?
8: Non, mais vous faites ça sur un coin de table, hop, je décide que je vais faire ça dans tel magasin.
0: Ah, vous voyez, vous me reparlez de vos tables.
8: Mais c'est l'expression, faire ça sur un coin de table, comme ça, on décide qu'on fait ça.
0: Oui, mais alors, pardon, moi, je ne fais pas les meubles.
8: Vous avez rien compris. C'est l'expression, faire ça sur un coin de table. J'ai bien compris, c'est pas sur une table.
0: D'accord. Et sur le parking, on fait quoi?
8: On ne fait rien.
0: Alors, si, c'est ce que j'expliquais. Je colle les panneaux solaires sur les places, mais ça vous laisse le même nombre de demi-places.
8: Non, mais ça sert à rien. Arrêtez de partir du technique, je m'en fous. Vous commencez à me expliquer du technique. Je crois que vous avez pas compris, en fait.
0: Oh, bah si, j'ai très bien compris.
8: Ah, bah non. Je vous dis, on ne fait rien.
0: C'est ça, vous ne faites rien puisque c'est moi qui m'occupe de tout.
8: Non, mais je crois que vous êtes. Donc, on ne fait rien, qu'est-ce que vous comprenez? C'est pas assez français, on ne fait rien. Je sais pas, c'est pas apparemment, c'est pas français.
0: J'ai bien compris, mais si personne fait rien, qui c'est qui vous pose mes panneaux?
8: Mais vous êtes sorti de où, vous?
0: Oh, moi, je suis juste un petit entrepreneur qui essaye de, comment dire...
8: Bah, de magouiller par derrière les gens, ouais, c'est ça, ouais, c'est un peu ça le concept, là.
0: Non, je dirais de profiter du système.
8: Ah ouais, non, mais y a pas de profiter du système.
0: En plus, si on pose pas les panneaux, comment je récupère votre subvention?
8: Non, mais vous récupérez rien du tout.
0: L'autre, et pourquoi?
8: Bah, parce qu'on n'a pas fait de demande envers vous pour avoir la subvention. Et vous avez vu ça où, vous?
0: Ah bah, j'ai vu ça dans le dossier de demande de subvention que je vous ai fait.
8: Mais vous faites rien du tout. Vous avez pas encore compris que vous faites rien du tout. Et si vous avez fait une demande de subvention en mon nom, je vous attaque derrière.
0: Ah ouais, alors voyons d'abord pour l'installation dans ce cas.
8: Mais y a rien du tout qui va être installé, mais vous comprenez, qu'est-ce que vous comprenez pas? Non, on ne fait rien.
0: Bah, c'est que si vous faites rien et moi je fais rien.
8: On fait rien. Surtout que ce que vous faites, c'est que je vous attaque parce que vous avez utilisé mon nom. Et vous utilisez des subventions illégalement, donc vous attaquez.
0: Et si on demandait à quelqu'un d'autre de faire le boulot?
8: Ah, mais c'est...
0: Bah oui, je demande à mon beau-frère de venir vous poser les panneaux. Comme ça, vous et moi, on fait rien.
8: Mais c'est quoi ce truc de Margoulin? Vous sortez d'où?
0: Non, alors pardon, moi c'est pas Monsieur Margoulin, c'est Monsieur Martin.
8: Ah, mais c'est...
0: Ah bah attendez, justement, voilà Monsieur Margoulin, bougez pas.
8: Mais c'est quoi cette blague?
0: Marc Oulin, je suis avec une dame qui te connaît apparemment.
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6: Allô? Oui, bonjour. Adjudant de la place Gendarmerie Nationale, pareil.
9: Oui, d'accord.
6: Oui, d'accord, qui?
9: Monsieur Toulis.
6: D'accord, très bien.
9: Monsieur Toulis Bernard.
6: Oui, Bernard, hein, B-E-R-N-A-R-D.
9: D'accord, oui.
6: C'est-à-dire B-E-R.
9: Comme Bernard, N-A-R-D.
6: Non, D.
9: Hein?
6: D.
9: Non, D.
6: D.
9: Si je vous dis que c'est un D que mon prénom y porte, c'est que je sais quand même écrire mon prénom quand même. C'est
6: attendez.
9: Pas un T, c'est un D.
6: B-E-R.
9: N-A-R-D.
6: N-A-R-T.
9: Ben moi je vous dis que mon prénom c'est B-E-R-N-A-R-D.
6: En deux mots?
9: Non, en un seul mot.
6: Attendez, moi je suis adjudant quand même, je connais, hein.
9: Ben, moi je suis peut-être que simple citoyen, mais je sais écrire mon prénom quand même.
6: Alors Bernard, c'est pas votre prénom?
9: Ben Bernard, si, c'est mon prénom, mais ça s'écrit pas comme vous me le prononcez. Ça s'écrit B-E-R-N-A-R-T.
6: Ah, il y a un T, voilà.
9: Un D. Un D.
6: D comme Théodore, hein?
9: Non, D comme démunis.
6: Comme des menuisiers?
9: Démunis, pas des menuisiers, démunis.
6: Démunis.
9: Voilà.
6: Démunis. D-E-S?
9: Oui, mais enfin, c'est à quel sujet, là, s'il vous plaît?
6: Je vous passe au capitaine, hein?
9: D'accord.
6: Au capitaine, on a le citoyen. Termar, c'est ça votre prénom?
9: Non, Bernard.
6: Alors, excusez-moi, capitaine Ledoux à l'appareil.
9: Oui, bonjour, monsieur.
6: Bonjour, monsieur. Monsieur?
9: Bernard, oui, voilà.
6: Deux fois Bernard.
9: Mais non, Toulis, Bernard. Toulis, T-H-O-U-L-I-2-S-E, Bernard, B-E-R-N-A-R-D.
6: T-E-A?
9: Oh, là. B-E-R-N-A-R-D.
6: T?
9: Non, T.
6: B?
9: D.
6: B comme Bernard?
9: Oui, Bernard. B-E-R-N-A-R-B. Non, D.
6: D. André.
9: Non, un D, comme démuni ou autre chose.
6: Démenuisier.
9: Voilà, comme démuni, oui.
6: Alors, monsieur Toulis.
9: Oui.
6: Termer.
9: Bernard.
6: T-S-E-R-M-A-R-P.
9: Oh là. B. E-R...
6: V comme Vincent.
9: B comme comme Blouson. E comme Émilie. R comme
6: attendez,
9: Rémi.
6: Doucement. Vous portez plainte parce que le blouson de Toulis Émilie...
9: J'ai pas de plainte de porter. Moi, j'ai pas eu de blouson de voler.
6: Non, le blouson de votre fille Émilie.
9: J'ai pas de fille non plus. Ma fille, elle s'appelle Fabienne. Elle s'appelle pas Émilie. Puis elle habite à Poitiers.
6: Bah, attendez, on va tout reprendre. Hein.
9: Ah bah oui, ça je veux bien, parce que jusqu'à maintenant, je comprends rien du tout à votre histoire, là. Hein.
6: Alors, monsieur Toulis.
9: Voilà.
6: Vermert.
9: Bernard. B-E-R-N-A-R-D.
6: R-T.
9: R-D.
6: Écoutez, on va vous appeler Nanar, hein.
9: Voilà, bah si vous voulez. Alors. Je comprendrai mieux, d'accord.
6: Monsieur Toulis Vermert. Oui. Porte plainte pour le vol du blouson de sa fille, Émilie. Que vous auriez dérobé à Poitiers. Vous auriez des remords, c'est ça?
9: Mais j'ai rien dérobé.
6: Allez le chercher, une fourgonnette.
9: Mais qui c'est qui est au bout du fil?
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10: Oui, allô?
0: Bonjour monsieur, c'est bien la boulangerie?
10: Oui, bonjour.
0: Monsieur Martin à l'appareil, bureau départemental de l'amélioration du manger.
10: Oui?
0: Je vais venir vous installer des aimants magnétiques à l'entrée de la boulangerie.
11: Des aimants magnétiques?
0: C'est ça, c'est un système pour détecter s'il y a du métal dans votre pain.
11: Bon, on n'était pas au courant.
0: C'est normal, c'est parce que c'est un dispositif qu'on est en train de tester.
11: D'accord.
0: Si vous passez avec du pain métallifié, hop, il est directement aimanté par les aimants magnétiques.
11: D'accord.
0: En revanche, il faut pas qu'il y ait de métal à l'intérieur. Donc, par exemple, vous avez pas de bijoux.
11: Ah si, bah oui. Bah oui, j'ai des bijoux, oui.
0: Ah bah ça, c'est pas possible. Tout ce qui est métal dans la boulangerie, il faut que ça dégage.
11: Bah oui, mais toute ma vitrine en pâtisserie, elle en a lu.
0: Oh là, bah oui, ça, l'alu, il faut retirer.
11: Mais je peux pas, c'est toute ma vitrine, en fait, qui est comme ça.
0: Oh, bah vous la changez.
11: Bah oui, mais je vais pas changer ma vitrine pour un dispositif que je ne suis même pas au courant, en fait.
0: Bah, que vous n'êtes pas au courant, mais que vous me dites que vous avez des vitres en aluminium, pardon.
11: Mais c'est pas les vitres, c'est les montants de ma vitrine, en fait.
0: Ah, donc les vitres, elles sont pas en alu.
11: Bah non, les vitres, elles sont en vitre.
0: Oh, bah alors vous pouvez les garder.
11: Bah oui, en fait, c'est juste le montant, en fait, de ma vitrine, en fait.
0: Bah oui, c'est ça, on va juste retirer les montants sur vos vitres.
11: Mais je peux pas enlever les montants, c'est ce qui maintient toute ma vitrine.
0: Et bah vous pouvez colmater avec vos gâteaux.
11: Bah, mais je ne peux pas.
0: Bah si vous poussez les pâtisseries contre la vitre, ça devrait tenir.
11: Bah non, attendez, je vous passe monsieur parce que je comprends absolument rien du tout.
0: Bon, pourtant c'est clair.
12: Oui, allô.
0: Bonjour madame.
12: Oui, c'est monsieur.
0: Admettons, donc on va venir retirer les montants de vos vitrines.
12: Oui, pas bien. Bon, on démonte tout le magasin pendant que vous y êtes.
0: Non, uniquement ce qui est en métal.
12: Ah ben tout le magasin est en métal. J'ai du métal partout, j'ai de la caisse, j'ai de l'inox.
0: Pour la caisse, vous inquiétez pas, je vais passer vous apporter une caisse en plastique.
12: Non mais j'ai pas besoin que vous veniez.
0: Bah si, déjà pour installer les aimants magnétiques.
12: Mais quel aimant magnétique? Je suis le patron de la boulangerie, je ne suis pas au courant de votre truc.
0: C'est ce que j'expliquais, c'est un dispositif pour repérer quand il y a du métal dans vos pains.
12: Bah non, bah pas chez moi.
0: Ah bah si, chez vous.
12: J'ai pas besoin de votre société qui vient aimanter mon pain pour retirer le pain quand il y a des morceaux de métal.
0: Ah oui, alors comment vous faites quand vous avez des morceaux de métal dans votre pain?
12: Mais il y a beaucoup. Pourquoi il y aurait des morceaux de métal dans le pain?
0: Oh bah ça j'en sais rien, ils l'ont dit aux informations à la télé.
12: Ah oui, mais si vous écoutez toutes les informations, ça raconte des conneries.
0: Bon, et puis je vous cache pas que ça me permet de toucher des subventions aussi.
12: Ah oui, c'est bien parce que vous touchez les subventions et donc vous êtes payé sur mon dos. C'est vous qui gagnez de l'argent et moi j'ai rien.
0: Voilà, en gros c'est ça.
12: Ah oui, d'accord.
0: Très bien, donc marché conclu.
12: Non mais qu'est-ce que vous comprenez pas comme quoi ça ne m'intéresse pas?
0: Bah je comprends que si vous me dites ça, c'est parce que vous êtes en train d'hésiter.
12: Non mais j'hésite pas du tout, ça ne m'intéresse absolument pas.
0: Oh mais attendez, bien sûr, c'est une technique de négociage, je vous vois venir.
12: Ah oui, bah vous êtes très mauvais en négociation parce que moi franchement vous êtes tombé sur la mauvaise personne.
0: Bon allez, vous savez quoi, je vous fais
12: 10%. 10% de quoi? Vous laissez 10% de quoi?
0: Bah 10% du prix.
12: Du prix de quoi?
0: Des aimants magnétiques.
12: Ah parce que en plus c'est payant.
0: Ah oui, la pose est offerte, mais on va pas vous offrir les aimants, faut pas abuser.
12: Alors vous gagnez de l'argent et faut que je vous paye en plus pour installer des aimants chez moi que j'ai pas besoin.
0: Voilà, vous avez tout compris. Donc marché conclu.
12: Vous foutez un petit peu de moi là, non?
0: Franchement.
13: La Fourrière, bonjour.
14: Oui, bonjour, je suis bien à la SP1.
13: À la Fourrière pour animaux, je vous écoute, monsieur.
14: Vous m'entendez bien, parce que je suis avec
13: Je vous entends très bien. Ouais.
14: Je suis avec mon portable. Hein, on se promène là sur le lac.
13: Oui.
14: Et il y a un type qui est en train de pêcher.
13: Oui.
14: Et apparemment, il pêche le brochet. Il appâte le brochet avec des chinchillas. Vous voyez les
13: hein?
14: Ouais, des chinchillas.
13: Alors moi, dans un premier temps, d'abord, j'appellerai la police, monsieur.
14: Mm-hmm.
13: J'ai pas le numéro par là-bas, mais vous faites le 17. Hein.
14: Ouais, parce que là, je suis pas loin de lui, là, et...
13: Ah bah non, c'est inadmissible. Oui, vous avez raison, il faut faire quelque chose, hein, monsieur.
14: Mais c'est surtout que ça fait 3 chinchillas qu'il met au bout de sa canne.
13: Vivants ou morts?
14: Ah non, ils sont vivants. Hein.
13: Hein? Non, mais appelez la police tout de suite. Laissez-moi vos coordonnées, monsieur.
14: Alors, 0800...
13: Et vous êtes monsieur?
14: Derval.
13: Bon, bah écoutez, je vous rappelle, moi.
14: Merci.
13: À tout à l'heure.
14: Tout à l'heure. Allô?
15: Oui, monsieur Derval?
14: Oui, bonjour.
15: Oui, c'est le refuge de Guérande.
14: Ah, vous êtes... Attendez, je parle doucement parce que je suis pas loin du gars, là.
15: D'accord, ok.
14: Bon, on vous a raconté ce qui se passe, non?
15: Oui.
14: Il a déjà accroché 7 chinchillas.
15: Et avec des chinchillas vivants?
14: Avec des chinchillas vivants.
15: Il est taré, lui.
14: Le mieux, parce que sinon je vais plus avoir de batterie. Nous, on a aussi de la route à faire, parce qu'on rentre sur Paris.
15: D'accord.
14: Je vais vous le passer. Hein.
15: D'accord, très bien, passez-le-moi.
14: Excusez-moi, il y a quelqu'un qui veut vous parler. Là. Qui est-ce qui veut me parler? Allô?
15: Oui, bonjour, monsieur.
14: Oui?
15: C'est la Société Protectrice des Animaux.
14: Ah oui, bonjour.
15: Je voudrais savoir, vous êtes en train de pêcher des brochets avec des chinchillas vivants?
14: Oui.
15: Oui, et c'est autorisé par la loi, ça?
14: Ah, je ne sais pas du tout ça, mais je ne me suis pas renseigné. Hein.
15: Parce que c'est pas tout à fait normal, ça. Hein.
14: C'est-à-dire c'est...
15: Bah, on ne pêche pas avec des animaux comme ça vivants.
14: Ah, mais je vous rassure, malheureusement, je n'ai pas sorti un brochet. Les chinchillas, je ne sais pas pourquoi, ils croquent dedans les brochets, mais ils les bouffent. Mais par contre, je n'ai pas fait un seul brochet ce matin. Hein.
15: Ah, mais ce n'est pas pour les brochets que je m'inquiète.
14: Ah bon?
15: Bah, c'est pour les chinchillas, monsieur, enfin.
14: C'est-à-dire?
15: Mais on ne noie pas comme ça des chinchillas vivants.
14: Mais ils ne sont pas noyés, ils sont bouffés par le brochet.
15: Mais quand même, vous ne vous rendez pas compte?
14: Bah, ça fait 17 ans que je pêche comme ça, et de temps en temps, je fais un brochet avec.
15: Vous n'avez aucune morale là-dessus? Mais c'est quand même inadmissible de voir ça.
14: Je ne sais pas pourquoi vous utilisez des grands mots comme inadmissibles. C'est mon fils qui m'envoie les chinchillas par la poste. C'est très bien, ils font des petits trous et l'animal, il souffre pas.
15: Non, mais il souffre pas. Mais quand il est plongé dans l'eau, dévoré par les brochets, vous ne croyez pas qu'il souffre? Je ne savais même pas que ça pouvait exister, une chose pareille.
14: Un brochet?
15: Non, un chinchilla bouffé par un brochet au bout d'une ligne. Vous vous rendez compte? Mais le chinchilla, c'est un animal de compagnie.
14: Mais madame, enfin, je vais à la pêche avec lui, donc c'est un animal de compagnie. Il me tient compagnie pendant que je pêche.
15: Mais c'est inadmissible, monsieur. On ne pêche pas avec des animaux vivants comme ça.
14: Mais bien sûr que si.
15: Vous aimez les animaux?
14: Ben j'aime les brochets, oui.
15: Mais on ne jette pas des animaux vivants comme ça. Mais je trouve ça... Je comprends pas que ça ne vous pose aucun problème.
14: Ben ça m'en pose. J'en ai pas à ramener un seul de brochets.
15: Oui, ça vous en pose parce que vous allez rentrer bredouille,
14: mais... De toute façon, c'est nul le chinchilla, hein. je vous rassure. Hein.
15: C'est nul.
14: Ben oui, ça marche pas comme appât, ça. J'ai pas ramené un brochet depuis une semaine, alors.
15: Je vous demande pas si c'est un bon appât. Je vous demande juste d'arrêter de donner des chinchillas à des brochets.
14: J'en ai donné 86, là, depuis deux mois.
15: Mon Dieu.
14: Qu'est-ce qui se passe? Qu'est-ce qui vous arrive?
15: 86 chinchillas? En plus, c'est un animal qui est assez difficile à bien manipuler et tout. C'est un animal fragile, un
14: c'est
15: animal
14: vrai.
15: Peureux.
14: C'est vrai, j'ai beaucoup de mal à l'accrocher à l'hameçon, ça c'est vrai. À chaque fois, je perds au moins 10 minutes.
15: Parce que c'est pas fait pour être accroché au bout d'un hameçon. C'est comme si tout le monde a des chats comme animal de compagnie. On mettait des chatons au bout de l'hameçon pour nourrir le brochet.
14: Non, je ne vais pas mettre un chat au bout de l'hameçon.
15: C'est la même chose, monsieur.
14: Un chat, mais non, madame, mettez-vous. Le chat, il va casser le fil, c'est trop lourd. Enfin, pour le...
15: Mais je vous parle de moralité, dans l'esprit, de faire mal à l'animal.
14: C'est logique, il y a une chaîne alimentaire. Hein.
15: Oui.
14: Le brochet bouffe du chinchilla.
15: Ouais.
14: Moi, je bouffe le brochet. Voilà.
15: Oui, d'accord. Sauf que le chinchilla, il vient pas naturellement dans l'eau. Hein.
14: Si.
15: Non, il vient pas naturellement. Il est pas né au bord du lac et il plonge tout seul dans l'eau pour se faire bouffer par un brochet. Vous le mettez au bout d'une ligne.
14: Ça donne au brochet un petit goût très relevé. Vous dites ça parce que vous n'avez jamais...
15: C'est horrible de me dire ça.
14: Comment? Vous n'avez jamais goûté, madame, un brochet nourri au chinchilla. Vous diriez pas ça.
15: Mais monsieur, le chinchilla n'est pas une nourriture. Le chinchilla est un animal.
14: Ah, quand même, il parfume le brochet agréablement. Hein. Vous n'aimez peut-être pas manger, c'est ça?
15: Si, j'aime manger, monsieur, mais là, je crois qu'on va arrêter notre discussion ici parce que vous n'avez l'air de rien comprendre. Un animal n'est pas fait pour nourrir un autre animal jeté au bout d'une ligne, monsieur. Je suis désolée. Au revoir, monsieur.
14: Attendez, il y a le monsieur qui veut vous parler. Elle n'est pas d'accord, la dame. Hein. Allô?
15: Oui. Heureusement que j'étais assise, parce que je crois que je serais tombée sur le cul, là.
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16: Transport. Bonjour.
17: Oui, bonjour monsieur. Je suis bien chez
16: madame.
17: Je suis bien chez le transporteur routier.
16: Oui.
17: Ce serait pour que vous dénonciez un de vos chauffeurs, s'il vous plaît, pour un excès de vitesse.
16: Je vous écoute.
17: Je me suis fait flasher en fait avec ma voiture personnelle.
16: Ouais.
17: Du coup, ce qui serait bien, c'est de mettre un de vos chauffeurs à la place.
16: Vous êtes fait flasher et vous voulez que je dénonce un de mes conducteurs.
17: Voilà, c'est ça, s'il vous plaît.
16: Mais pour quelle raison? C'est pas mon conducteur qui s'est fait flasher, c'est vous.
17: Oui, mais alors ce qu'il y a, c'est que si on dit que c'est moi qui vais prendre les points et le retrait.
16: Ah non, mais ça va pas être possible, quoi. Pour quelle raison je ferais ça?
17: Bah, vous mettez pour raison d'excès de vitesse, par exemple.
16: Et pourquoi on ferait ça?
17: Vous avez pas des permis de secours ou je ne sais quoi?
16: Non.
17: Jurez-le.
16: Mais vous êtes un grand malade. J'ai mis le haut-parleur parce que franchement, on nous l'avait jamais fait celle-ci.
17: Ah,
16: j'ai mon responsable d'agence.
17: On va passer le mois, ben on va voir.
16: Attendez qu'il
17: oui.
16: s'éteigne.
17: Ah, merci.
18: Allô.
17: Ah, bonjour madame.
18: Non, mais monsieur, là, j'ai bien entendu la conversation. Aujourd'hui, vous êtes en train de nous demander de dénoncer un de nos chauffeurs alors que c'est vous qui vous êtes fait prendre.
17: Oui, ah bah vous avez compris, vous.
18: Mais non, mais c'est pas possible, monsieur. Aujourd'hui, je vais pas dénoncer un de mes chauffeurs que c'est vous qui vous êtes fait prendre.
17: Ah bah que c'est moi qui m'ai fait prendre, mais que c'est vous qui mettez votre chauffeur. Comme ça, moi, ça me fait pas les points.
18: Mais c'est impossible, monsieur, je peux pas.
17: Au niveau du légalisme, vous êtes obligé.
18: Non, je suis pas obligé.
17: Ah bah rapport à la loi.
18: Bah rien du tout, monsieur.
17: Non, mais parce que j'étais à plus de 180, donc vous vous rendez compte.
18: Et vous avez déjà vu un chauffeur en semi-remorque qui roule à 180, vous?
17: Ah bah c'est ce que j'ai dit justement.
18: n'êtes pas salarié de notre entreprise.
17: Peut-être qu'on peut faire comme si.
18: Non, moi, il est hors de question que je trempe dans vos combines. Aujourd'hui, il est hors de question qu'on dénonce un chauffeur à votre place, ça c'est clair.
17: Si vous pouvez pas dénoncer votre chauffeur aujourd'hui, est-ce que peut-être vous pouvez le dénoncer demain ?
18: Il est hors de question, monsieur.
17: Et alors, disons si vous le dénoncez lundi prochain.
18: Non, il est hors de question.
17: C'est moi ou vous voulez pas faire de dénoncement parce que j'ai l'impression.
18: Non, ça c'est votre problème, monsieur. C'est pas le mien le problème. Hein.
17: Mais non, mais j'ai bien compris avec votre collègue qu'apparemment vous avez des permis de secours ou je ne sais quoi.
18: Enfin, non, il y a pas de permis de secours. C'est interdit. Ça n'a jamais existé, monsieur.
17: Alors pourquoi votre collègue ne veut pas jurer ?
18: Bah alors, il y a pas besoin de jurer, monsieur. J'ai autre chose à faire que d'écouter des imbécilités.
17: Le truc, c'est que j'ai mis le nom de la société là sur le.
18: Rien du tout, monsieur. Au niveau du registre du personnel, vous l'avez pas enregistré.
17: Non, mais alors ça, je peux passer pour faire les papiers. Hein. C'est...
18: Non, mais c'est tout. C'est même pas la peine de négocier. C'est hors de question.
17: Bon, écoutez, bon, on va faire simple. Donnez-moi le nom d'un de vos chauffeurs.
18: Non, c'est hors de question. Bon, sur ce, monsieur.
17: Attendez, il n'y en a pas un qui s'appelle. Il y a un Michel, non ?
18: Non, du tout.
17: C'est Jean quelque chose ?
18: Du tout.
17: Jean-Philippe ?
18: Du tout.
17: Jean-Pierre, non ?
18: Non.
17: Jean-Marc ?
18: Non.
17: J'en rate pas une ?
18: Non, vous Jean... connaissez rien du tout.
17: J'en passais des meilleurs.
18: Au revoir, monsieur.
16: Non mais ça sert à rien d'insister. Ah,
17: c'est à nouveau le monsieur du début ?
16: Oui.
17: En fait, je connais un chauffeur, mais son nom m'échappe.
16: Est-ce que c'est monsieur Dupont-Martin.
17: Vous avez un chauffeur qui s'appelle Martin ?
16: Oui.
17: Martin, c'est moi.
16: Ah bah, c'est un truc de fou, hein.
17: Vous avez son numéro de permis, par hasard ?
16: Ouais, alors c'est 1, 2, 3, 4, 5, 6, 7, 8, 9, 10.
17: Non mais vous rigolez, c'est mon numéro de permis, ça ?
16: C'est pas vrai.
17: Ah mais ça c'est dingue.
16: Bah, comme quoi le hasard, hein. Vous travaillez pas chez nous ?
17: Bah non, moi je travaille à Rire et Chanson, et vous ?
16: Rire et Chanson, ah d'accord. Non, j'hallucine.
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20: Allô ?
21: Bonjour madame.
20: Bonjour madame.
21: Madame Ledoux à l'appareil.
20: Oui.
21: C'est bien vous qui vous occupez de la SPA ?
20: Oui, à quel endroit vous êtes madame ?
21: Ben je vous appelle de Morgat.
20: Oui.
21: Parce que figurez-vous que j'ai perdu mon petit toutou.
20: Oh.
21: Oh oui.
20: Et comment ?
21: C'est un petit caniche, c'est une femelle, elle s'appelle Coupe Rose.
20: Oh.
21: Et oui, parce que cette nuit, on est allé se promener sur la plage.
20: Oui.
21: Et puis je l'ai mis sur le trampoline parce que ça lui fait du bien de sauter un petit peu en l'air.
20: Oui.
21: Et elle a fait un bond sur le trampoline, j'ai jamais vu ça, je l'ai perdu, je l'ai regardé s'envoler, hop.
20: Oh.
21: Oh oui, comme vous dites, ah. Je vous jure, c'est pas une vie, la vie
20: elle
21: qu'on
20: vit. Elle a quel âge ?
21: Elle a 4 ans.
20: 4 ans.
21: Mais elle en paraît 3.
20: Oui. Elle est tatouée ?
21: Oui, elle est à moi.
20: Elle est tatouée ?
21: Oui, elle est à moi.
20: Bien. Oui, mais il n'aurait pas fallu le mettre là-dessus, madame.
21: Mais oui, mais elle est championne de France des caniches sur trampoline, vous savez. Elle est...
20: Ah bon ?
21: C'est là-bas. Oui, elle a gagné déjà 2 concours quand même.
20: Bon, alors écoutez, on va voir hein, si on la trouve à Morgat, hein.
21: Oui, pourrais-je vous dire quelque chose quand
20: oui,
21: même ?
20: Oui, bien sûr.
21: C'est un petit chien très important.
20: Oui.
21: Parce que c'est un caniche bleu unique en son genre.
20: Oui.
21: Oui, je l'ai fait colorer en bleu pour le faire distinguer des autres.
20: Bon, alors cherchez-le, madame, hein.
21: Ben oui, vous savez, j'ai commencé depuis ce matin, mais j'ai trouvé que des bigorneaux, alors vous parlez.
20: Non, mais laissez les bigorneaux pour une autre fois, cherchez votre petit chien, hein.
21: Oui, dites-moi, les bigorneaux, là, que j'ai trouvés.
20: Oui.
21: Vous pensez que je peux les mettre sur le trampoline ?
20: Oh non, ils vont s'étouffer avec ça.
21: Ah, vous croyez ?
20: Oh oui, non, cherchez-la, appelez-la, hein. D'accord. Et continuez à la chercher là où elle est partie, hein.
21: Ah ben, j'ai une idée.
20: Oui.
21: Si je me mets sur le trampoline comme elle hier soir.
20: Oui.
21: Et que je saute comme elle a fait dans la même direction.
20: Oui.
21: En atterrissant, je vais atterrir.
20: Oui.
21: Je vais peut-être la chercher là-bas.
20: Et bien sûr, alors faites ça tout de suite, hein. Dépêchez-vous même.
21: Coupe-rose ! Coupe-rose !
20: Allô ?
22: Oui, bonjour madame.
20: Bonjour monsieur.
22: C'est la SPA ?
20: Oui.
22: Oui, bonjour madame, monsieur de la place à l'appareil. Je vous appelle de la plage de la Palue.
20: Oui.
22: Voilà, on a loué une petite maison à la Palue.
20: Oui.
22: Et figurez-vous que cette nuit, on a eu un problème, on a entendu un gros bruit, on s'est précipité dans le grenier.
20: Oui.
22: Il y avait un trou dans le grenier, quoi, hein, oui. Dans le toit. Et on a trouvé un petit chien.
20: Oui.
22: Qui a atterri, on sait pas comment, en l'air, quoi. Hein, un caniche bleu.
20: Ah oui, ça y est, la dame. Oui, la dame vient de me téléphoner.
22: C'est-à-dire ?
20: Ah oui, c'est une dame qui a l'air bizarre, hein. Elle m'a dit « J'éteins mon chien en bleu pour ne pas qu'il soit comme les autres. »
22: Oui.
20: Et alors, elle a mis sur le trampoline...
22: Bah oui, mais madame, comment voulez-vous qu'un chien traverse mon toit ?
20: Ben oui, c'est le champion, monsieur, unique au monde, un champion de trampoline.
22: Ah, ben d'accord.
20: C'est un champion, c'est un chien qui va dans les airs, c'est un cascadeur, il est unique au monde. C'est le champion des trampolines.
22: Ah, d'accord.
20: Oui.
22: Ah, mais c'est pour ça qu'il a une médaille. Attendez, bougez pas.
20: Il a une médaille, il a un tas de trucs.
22: Champion du monde de trampoline 1989.
20: Voilà, c'est ça, oui. Il fait des bonds en l'air comme un avion.
22: Ah, d'accord.
20: Oui, c'est un champion de trampoline.
22: Ah, ben...
20: Il est bleu.
22: Ah, d'accord. Attendez, parce que... Qu'est-ce qui tombe là par la fenêtre ?
20: Allô ?
22: Mais c'est pas possible, qu'est-ce que c'est que ça ?
20: Quoi ?
22: Il y a des bigorneaux qui rentrent par la fenêtre maintenant ?
20: C'est la dame qui doit être là, alors.
22: Attendez, vous pouvez me répéter ça ?
20: Oui, elle m'a dit, mon chien est parti par le trampoline. Je vais mettre des bigorneaux et peut-être ils vont rejoindre le chien.
22: Ah ben c'est ça alors?
20: Ah oui, oui, oui.
22: Ah ben écoutez madame, c'est incroyable parce qu'il y en a 6 là.
20: Oui, oui, ben je n'ai pas pris, de... vous allez en voir encore autre chose. Et peut-être même la bonne femme aussi, elle m'a dit, je vais aller...
22: Attendez, ah trampoline. Qu'est-ce que c'est que ça?
20: Oui.
22: Allô, ben, y a une dame qui vient d'arriver par la fenêtre.
20: Oui, oui, c'est oui. Elle, championne de trampoline aussi.
21: Madame Ledoux, championne de trampoline, je vous prie, moi aussi un coup.
20: Oh, si, voilà.
21: Ah, ben bon, bonjour madame, c'est vous, j'en prie.
22: Allô?
20: Allô?
22: Ben écoutez, je vous la passe.
20: Oui.
21: Allô?
20: Voilà, vous avez récupéré votre chien, madame.
21: Ben vous savez ce que j'ai fait, je me suis mis sur le trampoline.
20: Oui.
21: Et puis je suis arrivé sur la place de la Palue.
20: Oui.
21: Et puis là, j'ai trouvé mon chien, c'est le monsieur.
20: Mon Dieu.
21: Et j'ai fait un bond de... Ça fait combien la Palue à la distance de la place de Morgan?
20: 10 kilomètres, 9-10.
21: 10 kilomètres?
20: Au moins, oui.
21: J'ai battu mon record.
20: Bon Dieu, bravo!
21: Merci, madame.
20: Vous êtes championne.
21: Ben oui.
20: Allez, récupérez votre chien, hein.
21: Merci, madame.
20: Au revoir, hein.
21: Au revoir, madame.
20: Au revoir.
21: Au revoir.
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1: Oui, bonjour.
17: Oui, bonjour monsieur. Je suis bien à Pôle emploi.
1: Oui, vous êtes à la direction régionale de Pôle emploi.
17: Je vous appelle suite au record de chômage qu'ils ont annoncé la semaine dernière.
1: Oui.
17: Vu que je suis chômeur moi-même, je voulais savoir si j'avais droit à une prime, une médaille.
1: Alors
17: ou
1: attendez, parce que moi je ne pourrais pas vous renseigner.
17: Vous, vous touchez quelque chose du coup pour le record ou pas? Ils vous ont dit?
1: Non, pas du tout.
17: Ah bon? Parce que c'est une victoire partagée, quoi, dans le sens où.
1: Vous avez le nom d'une personne?
17: Martin.
1: Martin. Ouais. Alors attendez. Monsieur Martin.
17: Ah bah exactement, c'est lui, oui.
1: C'est le directeur, hein?
17: Oui, c'est très bien, c'est exactement lui en plus que je voulais avoir.
1: D'accord, je vous mets en relation. Ça répond pas, hein?
17: Ah, et alors dans ce cas, Michel?
1: Vous avez son nom de famille?
17: Michel...
1: Monsieur Michel.
17: C'est ça, c'est lui. Ah bah exactement.
1: C'est lui?
17: Ouais.
1: Je vous mets en relation.
17: Merci, monsieur.
1: Non, j'ai personne qui répond.
17: Ah, dans ce cas, est-ce que vous pouvez me passer peut-être Juan Carlos?
1: Juan Carlos, c'est son nom de famille entier. Parce que si je l'écris mal, il ne me sortira jamais dans la...
17: Ah, d'accord. C'est I-Y Garcia Sanchez dos Santos, je crois, en entier. Juan Carlos okay. Garcia Sanchez dos Santos.
1: Moi, j'ai monsieur dos Santos.
17: Ah, bah c'est lui.
1: C'est ça?
17: Oui, ouais, c'est lui.
1: Bonjour.
17: Ah, je suis revenu à l'accueil.
1: Oui.
17: Dans ce cas, peut-être essayer Brigitte?
1: Oui, je vais vous transférer vers sa secrétaire. Hein.
17: De qui?
1: De madame Brigitte.
2: Allô?
17: Bonjour, je voudrais parler à Brigitte, s'il vous plaît.
2: Laquelle?
17: Ah, je sais pas. Je voulais savoir, en fait, pour la prime, pour le record de chômage, quand est-ce qu'on allait la toucher?
2: Je sais pas, excusez-moi, mais vous me parlez, mais je comprends absolument pas ce que vous me dites.
17: Il y a une nouvelle hausse record du chômage.
2: Mmh.
17: Et du coup, je voulais savoir comment on prévoyait un peu de célébrer ça, quoi.
2: Vous voulez fêter ça?
17: Bah, j'ai quand même activement participé...
2: Putain que je vais rire, là. Ouais. je serais quand même... Je suis assez curieuse de savoir quelle Brigitte vous voulez.
17: Ah bah n'importe quelle...
2: Je vais prendre un numéro de téléphone, je vais essayer de vous faire appeler, c'est pas possible.
17: Filez-moi n'importe quelle Brigitte, hein, du moment qu'elle peut me filer une prime, étant donné que...
2: Je rigole.
17: Si vous voulez, j'ai refusé quand même un paquet d'emplois pour pouvoir rester chômeur et participer activement à ce record.
2: Ben, c'est sûr, et là, il faut vraiment une prime. Là,
17: voilà.
2: Ça, c'est certain.
17: Merci.
2: Je suis bien d'accord.
17: On est d'accord que je mérite un petit peu ma part du gâteau.
2: Tout à fait. Tout
17: voilà.
2: À fait.
17: Le mieux, c'est quoi, je passe?
2: Ah oui, moi, je préfère.
17: À tout à l'heure, alors.
2: Ah bon, vous me dites vers quelle heure? Que
17: quand...
2: je sois là, quand même.
17: Pour l'apéro, 17h?
2: Ah non, 17h, je suis partie déjà.
17: Alors, pour l'apéro de 16h?
2: À 16h aussi, je suis partie. Bah, à l'apéro, normalement, c'est midi.
17: Ah bah, alors, l'apéro de midi, ok. Un petit bisou.
2: Ça va, allez.
17: Un petit bisou?
2: Non, même pas.
3: Secrétariat médical, bonjour.
21: Allô, bonjour, c'est les urgences gynécologie.
3: C'est pourquoi, madame?
21: Écoutez, j'ai un certain âge.
3: Oui.
21: 87 ans.
3: Oui.
21: Mais bon, il y a longtemps, évidemment, que je suis ménopausée.
3: Oui.
21: Mais là, je me suis penchée en avant.
3: Oui.
21: Pour enlever mes chaussures.
3: Mm-hmm.
21: Et d'habitude, j'ai très mal au dos. Alors, mais je le fais pas moi-même. Mais là, la femme de ménage est pas là aujourd'hui. Donc, j'ai enlevé mes chaussures. Et en me penchant en avant, j'ai vu que j'avais des cheveux entre les jambes, entre les cuisses. Et je me demande si je suis pas en train d'accoucher.
3: D'accoucher?
21: Oui, d'accoucher.
3: Bah, vous pouvez pas être en train d'accoucher, madame.
21: Ben oui, c'est ce que je pensais, mais il y a les cheveux du bébé, ils sont poivre et sel.
3: Oh là. Alors, est-ce que vous avez des enfants? Quelqu'un qui pourrait venir chez vous, là?
21: Ben, ils sont en vacances, hein.
3: Oh là là. Bon, alors là, c'est sûr que ça doit pas être ça, hein. À votre âge, je pense pas, madame, hein, pour accoucher, enfin... Vous aviez un gros ventre, quelque chose?
21: Non, mais je vois des cheveux, vous savez, entre mes cuisses.
3: Des cheveux? Excusez-moi, c'est pas vos poils pubiens, non?
21: Oh!
3: Non?
21: Ah ben, attendez.
3: Là, j'ai jamais vu ça, non.
21: Attendez.
3: C'est peut-être vos... Parce que si vous... Je sais pas du tout comment on va faire, là.
21: Parce qu'ils sont poivre et sel.
3: Ouais, ça serait normal, à votre âge.
21: Ben, un bébé, il n'est pas avec des cheveux poivre et sel.
3: C'est pour ça que je vous dis que ça peut être vos poils pubiens.
21: Qu'est-ce que je fais, alors?
3: Tirez. Excusez-moi. Tirez dessus, si c'est vos poils pubiens, vous allez sentir que vous êtes en train de tirer dessus, là.
21: Je tire dessus fort ou doucement?
3: Vous sentez que c'est vous, que vous tirez votre peau, là?
21: Non.
3: Qu'est-ce que c'est que ça? Vous allez appeler votre médecin traitant, savoir s'il peut venir vous voir, là, chez vous, à votre domicile, ou... Parce que là, je sais pas quoi vous dire, là. Vous n'avez pas un voisin, une voisine qui peut venir vous voir?
21: Ah ben, attendez, oui, il y a le voisin, attendez.
3: Bon, appelez le voisin qui vienne au téléphone.
21: Attendez, quittez pas. Hein.
3: Allez-y, dites-lui qu'il vienne au téléphone.
21: Quittez pas.
3: Il y a bien Alzheimer qui guette, là. Elle a l'impression qu'elle va accoucher. 87 ans, elle voit des poils gris qui sortent entre ses jambes. Je pense plus que c'est ses poils à elle, quoi. Et bon, je veux pas la laisser comme ça, pauvre dame. Non, mais alors là, je...
21: Entrez, bonjour, monsieur. Entrez, je vous en prie.
3: Oui. On va parler à un voisin, là, parce que là, ça va pas.
4: Bonjour, qu'est-ce qui se passe encore?
3: Qu'est-ce qui se passe encore, le voisin?
21: Bon. Je me demande si je suis pas en train d'accoucher.
4: Pardon?
21: Je suis avec quelqu'un au téléphone, là. Je vous voulais que je vous le passe.
3: Ah ben, passez-moi-le, madame, passez-moi-le.
4: Qu'est-ce qui se passe ici?
3: Allô?
4: Oui, allô, bonjour.
3: Oui, bonjour, excusez-moi, monsieur, je suis la secrétaire du docteur... Et la dame m'appelle en me disant si elle est bien aux urgences, parce qu'elle a l'impression qu'elle va accoucher.
4: Elle va accoucher?
3: Elle a l'impression d'avoir... Enfin, moi, je vous dis ce qu'elle m'a dit.
4: Qu'est-ce qui se passe?
3: De voir des poils... des cheveux gris, poivre et sel, quoi, entre ses jambes.
21: Là. Je me mets comme ça, je vais écarter les jambes, puis vous allez regarder.
4: Ah là, c'est-à-dire que c'est un peu embêté. Allô?
3: Oui. Qu'est-ce qui se passe?
4: Ben, elle me demande si je peux regarder.
3: Bah oui, moi je sais pas, il n'y a pas un médecin ou...
21: Alors voilà, j'écarte, hein.
3: Regardez. Bah regardez, monsieur, au moins on sera fixé, hein.
21: Voilà.
4: Bon, attendez.
3: Regardez, hein.
21: Mettez-vous à genoux.
4: Oh mon Dieu,
3: Allô?
4: C'est assez embêtant. Vous vous mettez à ma place.
3: Bah, je comprends, hein, mais là, moi, je suis un petit peu dans le flou.
21: Approchez, n'ayez pas peur.
4: Oh mon Dieu, c'est pas facile.
3: Ah bah non.
4: Ne serrez pas les cuisses, madame, comme ça. Ne serrez pas.
21: Ah, je le tiens. Lâchez-moi. Ah, vous m'entendez?
3: Oui.
21: Elle est en train de m'étouffer entre ses cuisses.
3: C'est pour vrai?
21: Ah.
3: Elle est en train de l'étouffer entre ses cuisses, le monsieur. Je fais quoi, là?
21: Oh non!
4: Allô?
3: Allô?
21: Elle m'a pété dessus!
3: Elle lui a pété dessus?
21: Oh! Voilà! Ça t'apprendra à laisser ton poirier avec tes poires dépasser de la S! Allô?
3: D'accord.
21: Oh! Oh non!
3: Mais sortez de la maison, hein!
21: Oh!
3: Qu'est-ce que c'est que ce truc?
21: Et voilà! Allô?
3: Allô?
21: Ça lui apprendra, ce salopard.
3: Oui, ça va pas, hein. Enfin, excusez-moi, mais il y a vraiment un problème, là. Hein.
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8: Bonjour.
17: Oui, bonjour, monsieur. C'est bien la mairie?
8: Oui.
17: J'aurais besoin de passer pour que vous remplissiez mon rapport de stage.
8: Le rapport de stage de quoi? Vous êtes pas en stage chez nous?
17: Non. Alors, c'est Pôle emploi qui m'a demandé de faire un stage d'observation. Donc, je suis venu plusieurs fois et j'ai observé, voyez?
8: Bah, moi, je vous ai jamais vu. Donc, je vais pas vous faire une signer quelque chose que j'ai pas vu.
17: Ah, bah, parce que vous êtes pas observatrice. Parce que moi, j'étais en observation, justement, je vous ai vu.
8: Vous m'avez vu où?
17: Vous êtes la personne de l'accueil?
8: Oui.
17: Ah, bah, voilà, vous voyez? La preuve.
8: Oh, bah, ça, c'est facile, hein. Je vous réponds au téléphone. Donc, ça, je peux vous dire ce que vous me dites assis, je peux vous le dire debout.
17: Ah, bah, non. Parce que j'aurais pu vous dire, vous êtes la téléphoniste. Et là, je reconnais la personne de l'accueil.
8: Bah, vous n'êtes jamais venu dans la mairie, je m'excuse. Je vous aurais vu. Hein.
17: Non, mais j'étais devant, vous voyez, je voyais l'intérieur.
8: Non, moi, j'ai rien vu du tout, donc je n'atteste pas une chose que je n'ai pas vue.
17: Non, mais alors attention, c'est pas vous qui êtes en observation. observation, c'est moi. Hein.
8: Oui, mais moi, je vous ai pas vu que vous m'observiez, donc je peux pas attester que vous m'aviez observé, c'est pas vrai.
17: Alors, excusez-moi, dans ce cas, j'observe que...
8: Non, mais de toute façon, c'est pas la...
17: Vous n'observez pas.
8: Ouais, bah, vous faites comme vous voulez. Hein,
17: Alors, je note, je fais comme je veux.
8: J'ai pas dit ça, j'ai pas dit je fais comme je veux.
17: Ah bah, vous m'avez dit vous faites comme vous voulez.
6: Oui, bonjour.
17: Oui, bonjour, monsieur.
6: Alors, je comprends pas la demande. Si vous n'avez pas fait le stage chez nous, on va pas vous remplir un papier pour dire que vous avez fait un stage chez nous. C'est pas possible, ça.
17: Oui, parce que moi, j'ai dit que j'avais fait ça chez vous.
6: Du temps d'attente à l'accueil, ça n'a rien à voir avec un stage, monsieur.
17: J'ai eu le temps d'observer, quand même.
6: Mais observer quoi? Non, non, certainement pas. Je ne vous recevrai pas.
17: Bon, bah, écoutez, dans ce cas, passez-moi le maire. Je vais voir directement.
6: Voilà.
17: Merci, monsieur.
7: Oui, bonjour.
17: Oui, bonjour, madame.
7: Je comprends pas, c'est quoi votre demande, là?
17: Voilà, comme j'expliquais, j'aurais besoin que vous me remplissiez mon rapport de stage, en fait.
7: Pourquoi? Ah non, non, attendez, ça marche pas comme ça, monsieur. Vous l'avez pas fait chez moi, je vais pas faire signer un truc, alors moi je vous ai pas vu.
17: Non, mais ça, ils le sauront pas, vous voyez.
7: Ah bah, ils le sauront pas, je m'en fous, moi je le sais, moi. Demandez à une institution française de faire ça. Vous vous rendez compte de ce que vous me dites, là? Je vous le dis tout de suite, on signe pas de truc en blanc comme ça, ça va pas, non?
17: Bah, en blanc, non, moi j'ai tout rempli, hein, j'ai mis.
7: Mais non, monsieur, vous pouvez tout remplir ce que vous voulez. Vous demandez à une institution qui représente la France de gruger, là, c'est ça que vous êtes en train de me dire.
17: Et si ça se trouve, je l'ai fait, vous le savez pas.
7: Bah, vous l'avez pas fait chez moi toujours, ça je le sais.
17: Bah, peut-être que si.
7: Bah, peut-être que si, bah non. Non, je vous dis que non, je le sais que non.
17: Bah, moi je vous dis que j'ai fait le stage.
7: Chez moi, ici dans mes bureaux, dans mes locaux?
17: Oui.
7: Quand?
17: Mettons la semaine dernière.
7: Mettons la semaine dernière. Bah, je vais contrôler si vous êtes venu parce qu'on a tous les noms des gens qui sont venus. Ah. Dites-moi votre nom.
17: Monsieur Martin.
7: Voilà.
17: Alors?
7: Bah, moi j'ai pas votre nom.
17: Vous avez regardé sur les pseudonymes aussi ou pas? Parce que j'ai peut-être pas donné mon vrai nom. Non, non, mais excusez-moi.
7: Pseudonyme. Non, mais allez, c'est bon. Bon, allez. Moi, j'ai autre chose à branler que de répondre à quelqu'un qui veut pas comprendre.
17: Il faudra pas vous plaindre si je vous sacque dans mon rapport, hein.
7: Ouais, ouais, allez-y, ouais, ouais. Qu'est-ce que je voulais que ça me fasse?
17: Ah, mais moi, je vais mettre que mon maître de stage n'était pas du tout impliqué dans...
7: Ah oui, bah voilà, bah, pas de problème. Mettez vos maîtres de stage, ouais, pas de souci. Ah, mais monsieur, vous rêvez, vous êtes déconnecté de la réalité, hein. C'est clair.
17: En revanche, pour mes notes de frais, est-ce que je peux passer cet après-midi?
7: Oui, mais passez, pas de problème. On va vous rembourser vos notes de frais, pas de problème.
17: Bah oui, parce que j'ai quand même des restos et des taxis.
7: Ouais.
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9: Allô, monsieur le curé?
23: Oui.
9: Bonjour, monsieur le curé. Excusez-moi de vous déranger, c'est Bernadette Ledoux à l'appareil.
23: Oui.
9: Oui, je vous appelle parce que je suis une vieille dame que vous connaissez pas. Mais j'étais à... pendant la guerre, voyez-vous. Oui. Et jusqu'à la libération. Je vous appelle pour avoir une dernière confession, si c'était possible.
23: Oui.
9: Voilà. Vous savez que le général Patton, le général américain, était passé par...
23: Mais non.
9: C'est là que je l'ai connu.
23: Oui.
9: Et j'ai eu une histoire d'amour avec lui.
23: Oui.
9: Et je ne l'ai jamais dit à mon fils.
23: Ah.
9: J'aurais souhaité, si c'était possible, monsieur le curé, que vous en informassiez mon fils.
23: Et votre fils, c'est...
9: Bernard.
23: Oui.
9: Et le fils du général Patton. Je vous le passe, c'est Bernard. Bernard, viens là.
22: Qu'est-ce qu'il y a?
23: Allô?
9: Monsieur, quelqu'un veut te parler, mon fils.
22: Merci, oui. Allô?
23: Allô?
22: Oui.
23: Ici, c'est monsieur le curé de...
22: Bonjour, mon père.
23: Bon, eh bien, vous me voyez en conversation avec vous, d'une façon tout à fait impromptue et inopinée, là.
22: Oui. Ben oui, ma mère vient de me passer le téléphone.
23: Oui, alors, voyons, elle est âgée, votre maman?
22: Oui.
23: Bon. Alors, elle me charge de vous dire une chose qu'elle ne vous a jamais dite.
22: Ah.
23: Ah. Elle me dit que le général Patton serait passé par au moment de la guerre.
22: Oui, oui, oui, je sais, je suis étudiant en histoire, oui.
23: Et alors, c'est cette chose délicate qu'elle ne vous a jamais dit, elle me demande de vous le dire. Vous me voyez bien embarrassé, elle aurait eu une aventure avec lui.
22: Oui, mais ça, bon, je sais que beaucoup de femmes françaises ont connu des soldats américains.
23: Hein. Non, mais d'accord, bon, vous le savez maintenant. Hein. Alors, c'est pour vous informer que vous êtes son fils.
22: Oui, je sais, je suis le fils de ma mère, ça je savais.
23: Du général Patton aussi.
22: Pardon?
23: Oui.
22: Je suis le fils du général Patton?
23: Oui.
22: Papa, tu savais que j'étais le fils du général Patton?
23: Ah bon, alors en
22: fait... Il fallait pas le dire. Hein? Qu'est-ce que c'est que cette histoire? Allô?
23: Allô, oui.
22: Oui, bonjour, monsieur.
23: Oui.
22: Qu'est-ce qui se passe?
23: Bon, mais écoutez, moi, je suis...
22: Mais qu'est-ce que c'est?
23: Allô?
9: Mais je te l'avais jamais dit. Mais je me suis marié avec ma femme en 40.
23: Et oui, mais écoutez, moi, elle me téléphone et elle me demande d'avertir votre fils de cette histoire-là.
14: Ah bah dites-moi, moi...
23: Mais moi, je ne sais pas plus.
14: C'est incroyable. Là, j'avoue que je tombe des nues.
23: Écoutez, moi...
14: J'ai toujours été... Et alors, vous voyez comme la vie est curieuse, mon père.
23: Oui, oui.
14: J'ai toujours été convaincu que c'était mon fils.
23: Eh bien, écoutez, moi, je ne sais pas plus.
14: Mais c'est vrai. Je trouvais qu'il ne me ressemblait pas tellement, remarqué. Oui. Mais c'est très curieux. Il lui ressemble. Ah bah ça, tu es le fils de Patton, dites-moi. Ça, c'était Patton.
23: Oui, ben...
14: Ma femme m'a trompé, elle m'a trompé. Bon, mais c'est quand même avec le général Patton, c'est pas n'importe qui.
23: Eh oui.
14: Eh ben, c'est bien qu'il le sache, parce que fils du général Patton, c'est quand même autre chose que moi.
23: Oui, d'accord. Mais j'ai l'impression que c'est quelque chose qui lui pesait fort.
14: Ah, ben oui, il était drôlement costaud, hein.
23: Non, c'est pas ça. Bon, mais ça y est, j'ai fait la commission.
14: Ça fait du bien, non?
23: Oui.
14: Hein?
23: Oui.
14: Parce que moi, je suis bloqué depuis ce matin, je suis constipé, ça passe pas.
23: Non, eh bien, d'accord. J'ai accompli ce qu'on m'a demandé de faire.
14: Oh, c'est formidable.
23: Voilà.
14: Vive la France.
23: Merci.
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11: Oui.
12: Bonjour madame, je suis bien à la ferme.
11: Oui.
12: Monsieur Martin à l'appareil, bureau d'analyse du méthane flatuliste.
11: Oui.
12: Je vais venir faire des mesures justement de méthane flatuliste, rapport à vos vaches.
11: Non mais j'ai pas de vaches, hein. Je suis maraîcher.
12: Ah oui, mais alors comment je fais mes relevés moi? Il vous faut des vaches?
11: Bah vous faites pas de relevés de méthane, y a pas de vaches. Je suis maraîcher, j'en ai rien à tirer des vaches, moi j'en veux pas sur mon terrain.
12: C'est pas grave, vous savez quoi? Je vais passer quand même.
11: Ah bah alors vous venez relever le méthane si vous voulez, mais il y aura pas de méthane puisqu'il y aura pas de vaches. C'est assez logique.
12: Mais si justement, je vais vous apporter des vaches.
11: Mais m'apporter des vaches?
12: Bah oui, vous me dites qu'il vous en faut.
11: Mais je vous ai pas dit qu'il me fallait des vaches, mais qu'est-ce que c'est que cette histoire?
12: Non mais c'est bon, je veux bien vous dépanner en vache exceptionnellement.
11: Mais vous me dépannez en vache?
12: Oui justement, j'en ai quelques-unes avec moi, comme ça je viens avec.
24: Allô?
12: Ah, bonjour monsieur.
24: Mais qu'est-ce que vous me racontez? On est une exploitation légumière, qu'est-ce que vous allez nous amener des vaches? Mais vous êtes pas bien.
12: Ah oui, mais s'il y a pas de vaches, je peux pas faire mes relevés.
24: Mais des relevés de quoi? Mais je vous comprends pas du tout.
12: Ce sont des relevés de flatulence bovine, ce qu'on appelle scientifiquement le Proutus vachus.
24: D'accord, mais sauf que nous on n'a pas de vaches, il y a pas de flatulence et vous allez relever quoi? Il y a rien.
12: Alors, rassurez-vous, pour les vaches, elles arrivent.
24: Mais comment qu'elles arrivent?
12: Bah comment qu'elles arrivent à pied? Je suis avec elles, on est en route pour chez vous.
24: Mais vous êtes complètement nid ou quoi?
12: C'est probable.
24: Allez, là qu'il y a des vaches, mais pas ici.
12: C'est ce que je fais, je vais là où qu'il y a les vaches.
24: Eh ben allez, là que vous avez des vaches, vous devez bien savoir.
12: Voilà, c'est-à-dire chez vous.
24: Mais non, mais vous êtes... Mais qu'est-ce que vous allez m'amener les vaches?
12: En plus, elles ont l'air très contentes.
24: Ah non, mais là, on est tombé sur la tête, là.
12: Ouh, on est contents.
24: Ça va vraiment pas, hein. Vous êtes vraiment pas bien.
12: Ah, je sais pas si vous les entendez, mais c'est la fête, hein.
24: Non, c'est une arnaque, tout ça.
12: Mais pas du tout. La preuve, j'ai un témoin.
24: Quel témoin?
12: Martinette, qui est avec moi.
24: Ouais.
12: Ah ouais, je vous la passe.
24: Ouais.
12: Martinette, viens parler au monsieur.
24: Et monsieur, c'est je suis en plus une dame, une femme. Non, mais vous êtes...
12: Je suis la vache Martinette.
24: Eh ben, dites donc, chapeau.
12: Merci.
24: Non, mais attendez, ça va vraiment pas. Hein.
12: Allô, c'est à nouveau Monsieur Martin, pardon. Martinette est repartie brouter, elle m'a repassé le téléphone.
24: Non, mais vous entendez parler, là?
12: Alors, moi, 5 sur 5, et vous?
24: Ah non, mais j'ai jamais vu ça.
12: Alors, vous êtes pas le premier à me le dire, c'est vrai qu'on n'est pas habitué aux vaches qui parlent.
24: Non, c'est carrément se moquer de moi, là.
12: Ah bah attendez, je demande à Martinette.
24: Ah non.
12: Si, Martinette, est-ce que je me moque?
24: Ah non, mais là, on est tombé sur la tête,
12: Non. Ah, la preuve.
25: Allô?
12: Bonjour madame, c'est bon.
24: Quoi?
12: Je dis c'est bon, c'est vu avec vos collègues.
25: C'est quoi?
12: Vu que tout le monde insiste, je vous dépose les vaches.
25: Mais non, on n'a pas besoin de vaches, je suis maraîcher, je suis pas éleveur, donc arrêtez de me casser les couilles.
12: Oula, en revanche, attention les gros mots, parce qu'il y a toutes les vaches qui vous entendent.
25: Eh si, c'est comme ça, vous me cassez les pieds là, j'ai appelé les flics et puis c'est bon, ne m'emmerdez pas.
12: Pardon, mais votre collègue insiste lourdement pour que je lui prête mes vaches.
25: Mais c'est pas mon collègue, c'est ma mère, d'accord? Alors arrêtez de dire les conneries, il a pas demandé les vaches, je vous dis que je suis maraîcher, donc vous ne me cassez pas les pieds.
12: D'accord. Et donc mes vaches, vous les mettez où?
25: Mais je m'en fous, moi, de vos vaches, j'en veux pas.
12: Ah, parce que je comptais sur vous pour les surveiller quelques jours.
25: J'appelle les flics.
12: Bonne idée, mais les flics, ils voudront jamais surveiller mes vaches.
25: Mais non,
12: pas les flics. Ah, bah Martinette non plus pense que c'est pas une bonne idée.
25: C'est ça, casse-toi, couillon.
26: Allô, la maison de la bonjour.
27: Bonjour madame, je suis bien aux pompes funèbres.
26: Oui.
27: Oui, bonjour, je voudrais parler à madame Josette Thomas.
26: C'est moi.
27: Eh bien, bonjour madame et bravo, c'est l'état civil de la mairie à l'appareil.
26: Oui.
27: Je suis le nouveau stagiaire en fait.
26: L'état civil.
27: Oui, exactement.
26: Vous êtes avec madame Mathieu alors?
27: Exactement.
26: Ah d'accord, j'ai tout piégé. Bon. Voilà. Alors, dites-moi tout.
27: Eh ben, écoutez, on est très heureux de ce qui vous arrive aujourd'hui. Forcément, c'est la fête. Malheureusement, madame Mathieu n'est pas là. J'ai oublié de lui dire que ce qui vous arrivait.
26: Qu'est-ce qui m'arrive?
27: Comment ça, qu'est-ce qui vous arrive?
26: Ben, j'en sais rien.
27: Ben, Attendez, madame Josette Thomas.
26: Oui.
27: Pompe funèbre.
26: Oui.
27: Aujourd'hui.
26: Oui.
27: C'est votre anniversaire.
26: Mon anniversaire.
27: Et oui.
26: Ma foi, non.
27: Mais si.
26: Non.
27: Et si.
26: Non.
27: Et aujourd'hui, vous êtes devenue la doyenne de la ville.
26: Hein? Vous rigolez ou quoi?
27: Attendez.
26: Non, non.
27: Madame, vous êtes...
26: C'est pas mon anniversaire. Je connais ma date de naissance. C'est pas mon anniversaire.
27: Vous êtes née le 17 septembre.
26: Non.
27: 1905.
26: Non.
27: Ah si?
26: Ah bah non. C'est pas moi.
27: Ben si.
26: Non.
27: Vous avez exactement aujourd'hui 104 ans.
26: Non. Ah bah, mais enfin, écoutez, je sais quand même quand est-ce que je suis née. Allez, merci, au revoir.
1: Ah oui?
21: Allô?
1: Oui.
21: Bonjour, monsieur.
1: Bonjour, madame.
21: C'est madame Thierry à l'appareil.
1: Oui.
21: Je voudrais parler à madame Josette. Toi.
1: Vous êtes Annie?
21: Oui.
1: Oui. Alors, je vous parle, Josette. Hein.
26: Allô?
21: Félicitations.
26: Pourquoi?
21: Ben, il paraît que vous êtes la doyenne.
26: Bon, ça va pas, non? C'est des conneries, tout ça.
21: Ah ben, j'étais à la mairie.
26: Non, c'est des conneries.
21: Ils ont dit que vous aviez 104 ans.
26: Oh, ben ils disent n'importe quoi.
21: Non, c'est vrai. Alors, ils vont venir vous féliciter avec
26: eux. Eh ben, qu'ils viennent, je les attends.
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10: Oui, allô?
13: Bonjour monsieur, je suis bien chez le serruriste.
10: Oui?
13: Monsieur Martin à l'appareil, établissement d'Épanne Martin.
10: Oui?
13: J'ai changé la serrure de la porte d'entrée d'un client, mais elle s'est pétée au bout de 3 jours.
10: Ouais?
13: Donc, comme je fais pas la prévente, je lui ai dit de voir avec vous.
10: Je comprends pas tout.
13: Il faut juste lui reposer une serrure neuve.
10: Ah oui, mais moi je vais lui facturer monsieur.
13: Oula, lui facturer quoi?
10: Bah, la serrure que je vais changer.
13: Bah non, parce que moi je lui ai dit que c'était garanti.
10: Bah, je vais pas travailler pour rien. Si on va changer sa serrure, faut bien que je sois payé.
13: Oui, mais moi j'ai déjà fait payer une option garantie à mon client.
10: Ah ouais, bah oui, mais bon, ça c'est votre problème.
13: Dans ce cas, vous vous déplacez pas et je vous envoie mon client pour qu'il récupère une serrure neuve chez vous.
10: Et puis, je vais le faire payer, monsieur.
13: Ah, même si c'est lui qui vient.
10: Oh, enfin.
13: Ok, dans ce cas, je viens, moi, chercher la serrure gratuite.
10: Non.
13: Et je m'occupe de la pose.
10: Ça n'empêche qu'il faut payer la serrure, monsieur.
13: Ah, même si c'est moi qui viens.
10: Oh, enfin.
13: Bon, enfin, moi, j'ai quand même vendu une option garantie à mon client.
10: Mais moi, c'est pas mon problème, moi. Il n'y a pas d'option chez le client. Je vais pas aller changer une serrure en option de garantie alors que je fais pas d'option de garantie.
13: Sauf si je télébascule l'option garantie à votre nom.
10: Non, il est hors de question que vous ne faites pas ça à mon nom.
13: Bon, mais enfin, ça m'arrange.
10: Non.
13: Bon, mais enfin, oui, et comment je fais?
10: Bah, après, vous êtes dans le brun, voilà.
13: Comment ça, je suis brun? Bah, comment vous savez?
10: J'ai pas dit que vous étiez brun, je vous connais pas.
13: Pardon, mais si vous me connaissez pas, comment vous savez que je suis brun?
10: J'ai dit vous êtes dans le brun.
13: D'ailleurs, je dirais peut-être plus dans le châtain que dans le brun.
10: Bah, vous êtes dans la mouise, parce que ça va plus.
15: Oui, alors...
13: Ah, c'est madame, bonjour.
15: On va récapituler, là.
13: Avec plaisir.
15: Vous faites du dépannage.
13: Correct.
15: C'est vous qui avez changé la serrure.
13: Exactement, très bien.
15: Vous nous envoyez client.
13: On est d'accord, super.
15: Vous voulez qu'on fasse le SAV gratuit?
13: Alors là, bravo, vous avez hyper bien suivi.
15: Mais qu'est-ce qui paye alors si je dois remettre une nouvelle serrure?
13: Oh, je sais pas, vous balancez le dossier à votre assurance.
15: Comment ça, je balance ça à l'assurance?
13: Bah, autant qu'il serve à quelque chose, au moins, vu que vous avez une assurance.
15: Ouais, vu qu'il y a l'assurance, mais...
13: Bah oui, autant en profiter.
15: Bah oui.
13: Ah bah oui.
15: Ah bah oui.
13: Ah bah oui, oui.
15: Ah bah oui, bah vous travaillez pour de l'argent et nous on travaille gratuit, tout va bien, y a pas de problème.
13: Eh bah oui, tout va bien.
15: Mais vous me demandez de faire un SAV pour vous gratuitement, vous rêvez ou quoi là?
13: Eh bah non.
15: Alors vous savez ce que vous allez faire?
13: Je vous écoute.
15: Vous raccrochez, vous réfléchissez à ce que vous venez de dire, et puis si vous avez compris, vous me rappelez.
13: Bah non.
15: Bah si.
13: Bah non.
15: Bah si.
13: Bah non.
15: Bah si, monsieur.
13: Bah non, madame.
15: Bah si.
13: Non, mais pas besoin, parce que j'ai déjà compris ce que vous voulez dire.
15: Ouais.
13: Vous voulez qu'on s'arrange.
15: Non, on va pas s'arranger.
13: En fait, pour la garantie, le problème, c'est que je travaille pas pour vous.
15: Bah bien sûr.
13: Non, mais j'ai compris, vous voulez m'engager.
15: Non, on va s'arrêter.
13: Et je veux bien faire une période d'essai chez vous pour vous filer un petit coup de main.
15: Non.
13: En revanche, je voudrais mettre un truc genre directeur ou patron général.
15: Ah, c'est une caméra cachée, en fait.
13: Comment ça, mais qu'est-ce que vous dites?
15: C'est une caméra cachée, c'est pas possible.
13: Ah oui, mais c'est dingue, on dirait même un canular.
15: Ouais, bien sûr, monsieur.
16: Mais vous n'êtes pas monsieur Martin de Rire et Chanson à tout hasard?
13: Alors, bonjour monsieur, figurez-vous qu'à tout
16: hasard... Mais surtout que c'est pas un monsieur, c'est une madame qui est au téléphone.
13: Ah bah la preuve, si j'étais monsieur Martin, je me tromperais certainement pas.
16: Justement.
13: Ah ouais, bien vu.
16: Bah ouais.
13: Et dans ce cas, bienvenue dans l'appel trop con. Et au revoir monsieur.
16: Au revoir monsieur.
13: Comment ça monsieur?
16: Ah oui, pardon madame.
13: Ah bah merci.
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28: Bienvenue.
29: Allô?
27: Monsieur?
29: Oui, monsieur.
27: Oui, bonjour, monsieur. Excusez-moi de vous déranger, c'est votre voisin à l'appareil.
29: Bonjour, monsieur.
27: Bonjour, vous allez bien?
29: Mon voisin?
27: Oui, j'habite en face de chez vous. Mais pas dans le même immeuble, de l'autre côté.
29: Ah, au premier?
27: Voilà. Dites-moi, je vous appelle parce que j'ai un petit problème. Enfin bon, ça peut s'arranger. Je suis turfiste, un après-midi, je vais jouer aux courses.
29: Oui.
27: Donc je suis équipé de jumelles, évidemment.
29: Oui.
27: Le soir, voilà, je vous précise que j'ai une vue sur votre fenêtre.
29: Ah.
27: Voilà.
29: Oui.
27: Et donc, bon, je voudrais vous savoir, enfin, bon, ça peut peut-être vous arranger. J'aime bien regarder ce qui se passe par ma fenêtre avec mes jumelles. Et en particulier, j'aime bien voir les gens un peu déshabillés, quoi. Hein.
29: Ouais.
27: Bon, je suis un peu de tempérament voyeur. Bon, est-ce que vous accepteriez entre 22h et 22h15 de vous exhiber pour moi?
29: Non, mais vous n'êtes pas bien, non?
27: Non, attendez, je suis prêt à vous dédommager. 200
29: francs. Non, mais ça va pas, vous êtes un vicieux.
27: Non, pas du tout.
29: Je trouve... Bon, bah, ça va comme ça. Non,
27: attendez,
29: hein.
27: Monsieur, je suis prêt à vous dédommager.
29: Mais il n'y a pas de dédommagement, vous nous foutez la paix et puis c'est tout.
27: Non, mais vous-même, hein, pas vous, vous seul.
29: Oui.
27: Oui, monsieur, excusez-moi, c'est mal entendu, ça a été coupé.
29: Oui.
27: Bon, est-ce que vous accepterez pour 200 francs quand même de...
29: Non, écoutez, vous êtes l'ancien prothèse, là?
27: Oui.
29: L'ancien ou un qui vient comme ça de temps en temps?
27: C'est moi qui viens de temps en temps.
29: Ah, vous venez de temps en temps. Bah, c'est vous qui pissiez à la fenêtre, là, au lavabo hier.
27: Oui, c'est vrai.
29: Oui, bah, vous êtes un beau salaud. Alors, comptez pas sur nous, hein.
27: Non, mais attendez.
29: Salut.
27: Attendez, je nettoie.
29: Allô?
27: Oui, bonjour, monsieur l'inspecteur Ledoux, commissaire central du 17e arrondissement.
29: Pardon?
27: Nous sommes les centrales écoute téléphonique. Dites-moi, monsieur, vous venez de recevoir plusieurs appels que nous avons mis sur table d'écoute d'un individu qui vous demandait de vous exhiber.
29: Oui.
27: C'est celui qui, je crois, il a uriné l'autre jour, il paraît dans l'immeuble.
29: C'est ça, oui.
27: Bon, vous l'avez
29: dit. C'est au premier sur le bâtiment du devant.
27: Voilà, c'est lui-même.
29: Oui.
27: Donc, alors, vous l'avez déjà vu?
29: Bah, j'ai vu par inadvertance hier.
27: Bah, nous voudrions le coincer, figurez-vous.
29: Oui.
27: Bon, alors, ce soir, nous allons donc venir et mettre en place tout ce que nous... Pour le confondre, donc, des appareils de prise de vue, hein, à visée infrarouge.
29: Oui, mais vous les mettez où?
27: Eh bien, justement, on va les mettre à un endroit où on peut le voir avec ses jumelles.
29: Oui.
27: Ce qu'il faudrait.
29: Oui.
27: C'est que vous vous mettiez à votre fenêtre ce soir.
29: Oui.
27: Et pour qu'on puisse le coincer.
29: Oui.
27: Vers 22h.
29: Oui, mais pas à poil quand même.
27: Mais si, monsieur.
29: Ah non, non, non.
27: Ah oui, mais il faut qu'on le coince.
29: Oui, d'accord.
27: Voilà, il faut que vous ayez l'air d'être à poil, quoi.
29: Ah, oui.
27: Comment on peut faire ça?
29: Bah, je peux me mettre en pyjama ou en slip au besoin.
27: Voilà.
29: Hein?
27: Mettez-vous en slip à partir de 22h.
29: Oui.
27: Et il faudrait qu'il puisse croire que vous êtes nu.
29: Oh, bah alors là... Vous savez, on peut mettre un slip blanc, c'est tout.
27: Bon, mettez un slip comme ça se verra pas la nuit, avec quelque chose qui dépasserait, quoi. Qu'est-ce qu'on pourrait mettre?
29: Oh, alors là, vous allez un peu fort.
27: Ben oui, mais il faut qu'on le coince, il faut qu'on ait les preuves. Hein.
29: Oui, oui.
27: Il faut qu'il puisse être réellement en train de vous photographier avec ses jumelles.
29: Oui, oui, d'accord.
27: Alors qu'est-ce que vous pourriez avoir qui dépasserait un...
29: Bah, je sais pas, moi.
27: Un bout de bois?
29: Oh, si vous voulez.
27: Qu'est-ce que vous pourriez avoir?
29: Bah, je sais pas, moi... Attendez, bah, on a une banane, là.
27: Bon, bah, écoutez...
29: Un fruit.
27: Oui, une banane.
29: Ouais.
27: Bon.
29: Dans le slip.
27: Bah, évidemment, monsieur. Alors, à 22h précise.
29: À 22h, d'accord.
27: Avec la banane.
29: Oui.
27: Dans le slip.
29: D'accord.
27: Merci de votre collaboration.
29: Mais je vous en prie.
27: Au revoir, monsieur.
29: Au revoir, monsieur.
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3: Bonjour.
12: Bonjour monsieur, c'est bien la mairie?
3: Oui, c'est bien la mairie.
12: Monsieur Martin à l'appareil.
3: Oui.
12: Bureau de réflexionnage sur le temps de travail des fonctionnaires publics.
3: Oui.
12: Vous êtes bien aux 35 heures?
3: Ah oui, oui, oui, oui, moi je suis 35, oui.
12: Ok, donc à partir de maintenant, je vais basculer le personnel de chez vous sur 40 heures en 4 jours.
3: 40 heures en 4 jours?
12: Je vous ai mis en mairie test. Vous bossez à fond, mais juste sur 4 jours.
3: Mais je veux pas, moi, vous me mettez pas en mairie test pour faire 40 heures par semaine et fermer la mairie une journée par semaine.
12: Ah, mais ce sera pas vraiment fermé parce que le cinquième jour, vous êtes tous en télétravail.
3: Moi je peux pas faire de télétravail, moi j'ai pas les ordinateurs. Pour chez moi, hein.
12: C'est pas grave. Quand vous quittez la mairie le quatrième jour, vous embarquez l'ordinateur chez vous.
3: Mais comment je peux faire? C'est une tour.
12: Bah, vous avez une voiture.
3: Moi, c'est mon ordinateur, il est relié à un gros copieur.
12: Vous prenez le copieur avec.
3: Non, mais vous rêvez, il me faut un camion, hein.
12: Il vous faut quoi?
3: Bah, il me faut un camion pour déménager le copieur, hein.
12: Un camion, pas de problème. Attendez, je note. Le monsieur de la mairie est d'accord pour faire 40 heures.
3: Oh, je suis pas ok, monsieur.
12: Mais il demande un camion.
3: Je suis pas ok du tout, ne dites pas ça.
12: Alors, pardon, j'ai une camionnette disponible, mais est-ce que vous avez le permis camionnette?
3: Mais c'est quoi de ce truc-là?
12: Bah, de ce truc-là que le permis camionnette, c'est ce qu'on appelle le permis petit camion. Vous avez le permis petit camion?
3: Ah, bah non, hein.
12: Bon, bah, à la limite, vous faites deux allers-retours en bourrant bien une voiture.
3: Non, non, non, non, non, vous vous rendez compte, non, mais si j'enlève l'ordinateur ici, monsieur le maire n'a plus d'ordinateur pour travailler.
12: Si, puisqu'il vient travailler chez vous.
3: Bah, non, mais vous rigolez, non?
12: Bien sûr, oui.
3: Chez moi, c'est pas un lieu de travail.
12: Si, parce que le cinquième jour, tout le monde est en télétravail, mais chez vous.
3: Mais non, mais je rêve, là. Attendez, attendez.
2: Ils veulent nous passer à 40 heures. Et ceux qui sont à 40 heures, on va les faire pendant 4 jours. Allô?
12: Eh, bonjour, monsieur.
2: C'est quoi, monsieur, cette histoire?
12: Cette histoire, c'est que je vous bascule aux 40 heures sur 4 jours, comme j'expliquais.
2: Ah ouais, mais nous, on n'est pas d'accord. On fait pas 40 heures. Je veux dire, moi, si on fait 25, si j'ai choisi de faire 25, j'en fais pas 35.
12: Ah non, mais attendez, 40 heures, c'est pour ceux qui sont aux 35 heures. Vous, vous êtes à 25 heures, c'est ça?
2: Bah oui.
12: D'accord, bah non, vous, ça va. Vous passez à 37 heures sur 3 jours.
2: 37 heures sur 3 jours?
12: Voilà.
2: Et parce qu'on a des vies à côté, nous. Je veux dire, c'est toute une organisation à remettre en cause. Attends, 25 heures, passer à 37 heures, c'est doubler mon temps.
12: Ah bah non, au contraire.
2: Bah si, monsieur.
12: Mais non, vous travaillez que 3 jours par semaine, donc vous bossez moins.
2: On va faire, attendez, 3 jours par semaine?
12: C'est ça, vous faites 2 jours de 12 heures, puis 1 jour de 13 heures.
2: Mais c'est pas légal, ça! Travailler plus de 12 heures, c'est pas légal. Donc nous, on n'est pas d'accord.
12: Je vous rassure, on ne déclare pas vos heures supplémentaires. Comme ça, vous restez dans la légalité.
2: Non, mais monsieur, c'est... Non, et non, vous pouvez pas faire ça. C'est impossible. On va pas travailler 40 heures et puis 37 heures.
12: Ah si, si, j'ai justement vos horaires sous les yeux.
2: Non, mais bon, on va faire de quelle heure à quelle heure, monsieur?
12: Bonne question. Donc ce sera de 8 heures à 20 heures.
2: De 8 heures à 20 heures.
12: Voilà, sauf demain.

0: pharmacie, bonjour.
1: Oui, bonjour madame, c'est la pharmacie.
0: Oui.
1: Oui, bonjour madame Le Dur, à l'appareil.
0: Oui.
1: Moi, j'ai fait la liste des courses, là, je dois aller faire mes courses. Mon mari il m'a rajouté de passer à la pharmacie, mais j'arrive pas à bien lire ce qu'il a écrit.
0: Préservision, c'est pour les yeux?
1: Non. Préservateur, préserva...
0: Oh, préserva... Qu'est-ce que c'est que ça? Je connais pas.
1: Ou c'est un préservatif.
0: C'est pas préservision, plutôt?
1: Non, c'est préservatif.
0: Ah ben, oui. Alors... Bah, là, ce préservatif, là, c'est des préservatifs. C'est qui a marqué ça?
1: C'est mon mari, mais je sais pas ce que c'est. C'est un médicament?
0: Un médicament? Bah non, les préservatifs, c'est pour les rapports sexuels.
1: Comment?
0: C'est pour les rapports sexuels, les préservatifs.
1: Oh, mais il y a longtemps que je fais plus la chose, moi.
0: Mais je sais pas. Qu'est-ce qu'il a voulu marquer, alors?
1: Je vais l'appeler, il a dû prendre son portable.
0: Oui, bah appelez-le, voyez avec lui, ouais.
1: Oui, merci, madame.
0: Je vous en prie. Au revoir.
1: Au revoir, madame.
2: Allô?
3: Oui, bonjour.
2: Oui, bonjour, monsieur. C'est la pharmacie?
3: Oui.
2: Oui, bonjour. Je pourrais avoir la personne qui vient d'avoir Madame Le Dur au téléphone dans votre pharmacie?
3: Ah, non, je vous demande tout de suite.
2: Merci.
3: Il y a eu Madame Le Dur ou Madame Le Dur téléphone?
0: Oui.
2: Oui, bonjour, madame.
0: Bonjour, monsieur.
2: Monsieur Le Dur à l'appareil.
0: Oui.
2: Oh là là, gros souci, là, ma femme vient de m'appeler pour me dire que vous l'avez eu au téléphone. Elle vous
0: oui.
2: a appelé, je crois.
0: Oui.
2: Et elle a vu pour les préservatifs, elle vous a appelé?
0: Oui, tout à fait.
2: Qu'est-ce que vous lui avez dit?
0: Je lui ai dit que c'était pour des rapports sexuels.
2: Oh mon Dieu.
0: Ah oui.
2: Oh là là.
0: Parce qu'elle a demandé pourquoi c'était.
2: Bah oui, mais alors là, ça va faire un drame, ça.
0: Ah ouais. Bah oui, oui, je comprends bien, mais ouais. Oh. Bah, parce que, mais vous lui avez fait une liste pour qu'elle achète ça?
2: Non, j'ai rajouté juste ça dans sa liste des courses ce matin. Moi, je pensais pas que vous lui auriez dit, quoi. Moi, j'avais rajouté ça subrepticement, comme on dit, quoi. Hein.
0: Ah ouais, je suis désolée, hein, mais...
2: Bon, écoutez, si elle vous rappelle,
0: oui.
2: Pouvez-vous lui dire que je ne sais pas que c'est un médicament pour la prostate ou quelque chose comme ça?
0: D'accord.
2: Oh, vous êtes gentil, de... si vous
0: pouvez. Je vous en prie, non, mais c'est vrai que, bah ouais, c'est délicat, là.
2: Bah oui, parce que, bon, j'ai...
0: Ouais, ouais, non, mais je comprends bien, ouais. Je comprends bien.
2: Ça fait longtemps qu'on n'a plus de... Alors, il a fallu que je me débrouille avec quelqu'un d'autre, comme on dit, mais bon...
0: Ouais, ouais. Mais il faut, par contre, il faut lui donner quelque chose, ou...
2: Ah bah oui, oui, j'ai besoin d'une grande boîte. C'est des boîtes de 20, je crois, ou 24, je sais pas.
0: Ouais, mais elle va regarder. Okay. Elle va certainement regarder sur la boîte.
2: Vous croyez?
0: Oh ouais. Oh. Là, je crois que c'est prendre des risques, hein, quand même. Oh.
2: Et si vous dites que c'est un somnifère?
0: Oh. Oh. Ouais, mais elle va regarder, non?
2: Non, mais oui, si elle regarde, vous dites que c'est qu'on se met ça sur le nez pour empêcher de ronfler.
0: Oh là là, oh, j'arriverai pas à mentir comme ça, monsieur. Hein.
2: Oh si, vous allez trouver sûrement.
0: Ben écoutez, je vais voir. Hein.
2: Merci beaucoup. Hein.
0: Ben oui, oui, oui, désolé hein, pour la gaffe, mais c'est vrai que là, parce qu'elle n'arrivait pas à lire, en fait.
2: Ben oui, j'avais pas bien écrit intentionnellement.
0: Ouais, ouais, ouais.
2: Vous voyez
0: ouais. J'espère qu'elle va pas lire. Si elle lit sur la boîte...
2: Ouais, mais elle a une vue très basse. Hein.
0: D'accord. Une boîte de 24 qu'il faut?
2: S'il vous plaît, oui.
0: D'accord.
2: Avec bon. Le petit réservoir.
0: Très bien, bon, ben on s'en occupe, on fait au mieux, alors,
2: oh,
0: monsieur.
2: Vous êtes gentil, merci beaucoup.
0: Merci. Au revoir.
2: Au revoir, madame.
0: Allô?
1: Allô?
0: Oui?
1: Oui, bonjour, c'est la pharmacie.
0: Oui, c'est la pharmacie, madame.
1: Ah, c'est vous que j'ai eu tout à l'heure?
0: Oui, madame Le Dur.
1: Oui.
0: Oui, c'est moi que vous avez eu tout à l'heure, oui.
1: Alors,
0: vous avez eu de votre mari au téléphone?
1: Oui.
0: Oui, alors dites-moi.
1: Ben, j'ai pas compris ce qu'il m'a dit.
0: Ah.
1: Mais il m'a dit de venir les prendre assez vite.
0: D'accord.
1: C'est quoi, alors? Vous avez trouvé ce que
0: ben,
1: c'est?
0: On va regarder, venez avec le papier, on arrivera à lire, nous. On oui. arrivera à lire.
1: Non, c'est des préservatifs, il m'a dit.
0: D'accord, je regarde. Je tape à mon ordinateur. D'accord.
1: Alors, qu'est-ce que c'est?
0: C'est un médicament pour la prostate. C'est pour sa prostate, à monsieur. C'est ça. On a trouvé, là.
1: Qu'est-ce qu'il a, mon mari, à sa prostate? Vous me faites peur.
0: Oh, mais non, vous
1: oh
0: inquiétez pas, c'est rien du tout, madame. Non, non, ne vous inquiétez pas. Il n'y a pas de souci, là.
1: Oh mon Dieu!
0: Non, ne vous inquiétez pas!
1: Mais alors, c'est quoi? C'est des dragées, des

0: suppositoire des cassettes, c'est quoi?
1: C'est des comprimés.
0: Ça se met dans l'eau?
1: Oui, mais il se débrouillera, il connaît, je pense, hein.
0: C'est la première fois que je vois ça.
1: Ah ouais, d'accord. Non, mais je pense qu'il connaît, hein. Ah oui.
0: Les préservatifs, hein?
1: Oui, c'est ça, madame.
0: Ah ben, attendez, j'ai le dictionnaire.
1: Oui, mais vous trouverez pas dans ce dictionnaire-là.
0: Alors, préservatif. Préservatif masculin,
1: langue... Ah oui, mais ça, c'est ce que je vous ai dit tout à l'heure. Je me suis trompée, c'est pour les rapports sexuels. Ça n'a rien à voir.
0: Si c'est marqué langue vulgaire, capote anglaise, qu'est-ce que c'est que ça, une capote...
1: Non, mais c'est pas ça, madame.
0: C'est une maladie anglaise?
1: Non, pas du tout.
0: Oh, mon Dieu.
1: Mais non, ne vous inquiétez pas.
0: Pourtant, il n'a pas attrapé de maladie en Angleterre, il n'est jamais allé.
1: Non.
0: Oh mon Dieu, mais oui, il a serré la main à un Anglais l'autre jour.
1: Mais non.
0: Si. Oh mon Dieu.
1: Mais non, ne vous inquiétez pas, c'est rien du tout. Là, c'est ce que vous lisez, là, c'est dans le dictionnaire. Mais nous, on a un autre dictionnaire, c'est pour les médicaments, ça n'a rien à voir.
0: Ah bon, bah vous me rassurez.
1: Ouais, non.
0: Parce que j'espère qu'il pourra continuer quand même à vivre.
1: Mais bien sûr, il est pas malade.
0: À être heureux et à faire l'amour avec la concierge. Parce que ça lui fait du bien, vous savez.
1: Ah. Bon. Ah.
0: Je dis rien parce qu'il a un certain âge et il faut qu'il en profite. Vous pensez qu'il pourra continuer avec la concierge parce que c'est une belle histoire, leur histoire?
1: Ah, je ne sais pas.
0: J'espère simplement qu'il se protégera bien.
1: Oui, voilà. Oui. Ouais. Vous passez à la pharmacie tantôt et puis on vous donnera ça.
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3: Allô?
4: Bonjour monsieur.
3: Non madame.
4: Si vous voulez, je suis bien chez l'Api Cultivateur.
3: Oui.
4: Monsieur Martin, les miels Martin.
3: Oui.
4: On fabrique du miel sans abeilles. En gros, c'est un mélange de sucre et de cire d'oreille.
3: Oui.
4: Mais vu que les clients sont pas encore habitués à ce nouveau produit, on a mis vos étiquettes sur les pots.
3: Nos étiquettes, lesquelles?
4: Celles que vous mettez sur votre miel à vous.
3: Attendez, vous mettez des étiquettes à nous sur du miel qui n'est pas à nous et de surcroît du miel de synthèse?
4: Exactement, voilà. Donc je vais venir vous chercher des étiquettes.
3: Non, je ne vous donnerai pas d'étiquettes. Monsieur, voilà.
4: Non mais vous n'êtes pas obligé de le dire au patron, hein.
3: Je suis pas obligé de lui dire. Attendez, qu'est-ce que c'est cette histoire?
4: Bah disons que vous oubliez de le prévenir, comme ça.
3: Non. Je vais pas ne pas lui dire que vous collez nos étiquettes sur du faux miel.
4: Non, vous savez quoi? Vous m'en mettez juste 2-3 de côté, on fera des photocopies.
3: Non mais c'est pas 2-3, je ne vous donnerai pas d'étiquette. Est-ce que c'est clair? Je parle français, je crois.
4: Oui, vous préférez que je vous le dise en anglais?
3: Non.
4: Yes. You met the etiquettes de côté.
3: Non, je ne vous mets rien de côté, mais attendez.
4: Et si you put the etiquettes dans une enveloppe discrète?
3: Non, je ne laisse pas d'enveloppe.
4: Non mais comme ça reste entre nous.
3: Non, ça reste pas entre nous. Non.
4: Ah bah comptez sur moi, je dirai rien.
3: Il te démonte pas en plus. Hein.
5: Allô.
4: Bonjour madame.
5: Oui, bonjour. Attendez, on va faire au cours.
4: Ah oui, mais alors non.
5: Non, attendez, c'est moi qui vous le dis maintenant.
4: Non mais je veux dire pas trop court non plus. Si on pouvait rester encore une minute ou deux, ça m'arrange.
5: Non mais vous foutez de notre gueule ou quoi là?
4: Oui, mais alors pardon, pour revenir aux étiquettes, moi je vous fais quand même de la pub.
5: Non, vous faites pas de la pub. Alors maintenant c'est stop.
4: Eh voilà, alors on essaye d'aider les gens à être un peu modernes avec du miel d'oreille.
5: Non mais attendez, je vois pas de quel droit vous nous faites de la pub. Vous n'avez pas le droit d'utiliser des étiquettes du moment où vous n'avez pas l'autorisation de la personne qui a déposé la marque.
4: Ah non, mais j'ai fait gaffe. J'ai rajouté un deuxième L à la fin de miel. M-I-E-L-L.
5: Non.
4: Mais si, comme ça, c'est pas du miel, c'est du miel.
5: J'appelle la gendarmerie de suite. C'est compris?
4: D'accord. Et pour les étiquettes, vous me les laissez dans une enveloppe ou...
5: On ne vous laisse rien du tout, nulle part.
4: Ah, et si je le dis en allemand alors? Ich récupère das Etikett.
5: Non mais vous êtes con ou vous foutez de ma gueule?
4: Alors, très honnêtement, je dirais les deux.
6: Attendez, monsieur.
4: Bonjour madame, j'étais en train de voir avec votre collègue pour m'envoyer des étiquettes.
6: Je vous envoie rien du tout.
4: Ok, donc c'est moi qui passe chez vous.
6: Non mais attendez, si je chope qui que ce soit à utiliser notre nom sans mon avis, vous allez en prendre plein la gueule, je vous le dis.
4: Oh non, j'y crois pas ça.
6: Comment ça? Attendez, nous on a déposé à l'INPI. L'INPI va vous tomber dessus.
4: Oula, d'accord. Alors je m'excuse, mais vous mélangez tout, hein.
6: Non, je mélange rien, attendez.
4: Bah attendez, vous me parlez de compteur électrique.
6: Je vous parle pas de compteur électrique, je vous parle de l'INPI.
4: Voilà, c'est ça, le compteur électrique. L'INPI, je connais.
6: Mais non, l'INPI.
4: Ouais, mon beau-frère, il en a un, il est mitigé quand même.
6: Hein. Mais je vous parle pas de votre compteur, je vous parle de l'INPI.
4: C'est ça, alors il m'a dit quand même qu'on captait mieux la 5G avec le l'INPI.
6: Non, l'INPI, c'est le dépôt des marques.
4: Bon, vous inventez, non?
6: Ah ben, qu'est-ce que vous imaginez que vous pouvez utiliser mon nom comme ça? Ah ben, je vous fais un procès, c'est évident.
4: Ah oui, alors dans ce cas, si moi je vous apporte mon miel d'oreille...
6: J'en ai rien à foutre.
4: Bah si, comme ça vous le mélangez avec votre miel à vous, et on partage 50-50.
6: Et si je vous chope, je vous jure que je vous arracherai les couilles au minimum.
4: Alors, je préfère éviter parce que j'ai prévu de m'en servir encore un petit peu.
6: Non mais vous rigolez, vous?
4: Ah bah moi je rigole. Et vous? Ah bah ça me rassure, j'avais peur qu'on soit fâché.
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8: Allô?
7: Bonjour, madame.
8: Oui.
7: C'est la halte garderie.
8: Oui.
7: Bonjour, madame. C'est le Père Noël à l'appareil.
8: Oui.
7: Nous appelons toutes les crèches et les haltes garderies de la région aujourd'hui. Oui. Pour faire la grande opération Papa Noël téléphone. Voilà. Et donc, nous vous demandons de nous passer deux ou trois petits-enfants.
8: Bon, viens, il y a le Père Noël au téléphone, Alexandra et ma...
7: Voilà.
8: Bon, viens, ma chérie. Allô?
7: Oui.
8: Je vous la passe, hein.
7: Restez à côté d'elle, hein.
8: Ok, d'accord.
7: Bon, bien écouté.
8: Au revoir, Père Noël.
7: À tout à l'heure, madame.
9: Allô, Père Noël?
7: Bonjour, comment tu t'appelles?
9: France.
7: France, quel âge as-tu, ma chérie?
9: 5 ans.
7: 5 ans. Est-ce que tu sais lire?
9: Je sais pas.
7: Tu sais pas lire encore?
9: Non.
7: Eh ben, dis-moi, va falloir apprendre. Et c'est pour ça que je t'appelle aujourd'hui, puisque je suis le Papa Noël de la CGT. Et figure-toi que nous te proposons aujourd'hui, pour t'apprendre à lire, les œuvres complètes de Karl Marx, reliées et cartonnées, pour 235 francs. Frais de port compris.
9: D'accord.
7: Tu vas demander ça à tes parents à Noël?
9: Oui.
7: Eh ben, écoute, je te souhaite un très bon Noël, et puis je veux bien parler à ton ami.
8: Allô?
7: Oui.
8: Oui. France a parlé?
7: Oui.
8: Un peu intimidée, hein.
7: Oui, elle est un peu intimidée. Ouais. On va voir si la deuxième l'est moins.
8: Alexandra, tu viens dire bonjour au Père Noël, ma chérie? Tu veux même pas lui dire bonjour?
7: Mais si, elle veut.
8: Alors que lui, il pense à vous, là, bientôt.
7: Ah oui.
8: Dis, Alexandra.
7: Je suis en train de préparer leurs cadeaux.
8: Bah, tu vois, il me dit qu'il est en train de préparer vos cadeaux, le Père Noël. Tu viens lui dire bonjour?
7: Ce sont des beaux livres pour apprendre à lire.
8: À lire. Tu viens, Alexandra? Je viens lui dire, lui faire un gros bisou.
7: Je suis le Père Noël de la CGT.
8: Un bisou? Non, elle écoute, mais elle est intimidée aussi.
7: Eh ben, on ne fera pas notre beurre aujourd'hui, chez vous.
8: Voilà, bon, ben, écoutez, merci beaucoup.
7: Oui, ben, je vous en prie, c'est normal, parce que ce n'est pas dans votre crèche aujourd'hui qu'on fera notre beurre, parce que je suis le Père Noël de la CGT.
8: Ah, bon, oh là là.
7: Voilà. Et oui. Nous essayons de savoir, évidemment, ce qu'elles aiment. Alors, il y en a une, la première, qui m'a dit qu'elle voulait les œuvres complètes de Karl Marx, et ça tombe bien, parce que nous les vendons 230 francs de TTC. Et c'est un très bel ouvrage qui est relié.
8: Non, moi, ça ne m'intéresse pas. Hein.
7: Non, non, je sais bien, vous non, parce que vous les avez déjà lus, forcément, mais la petite, oui. Alors, il faut qu'on envoie ça à quelle adresse?
8: Comment ça? Attendez, je ne vous suis pas, là.
7: Mais non, en fait, si vous voulez, je suis le Père Noël de la CGT.
8: Oui, oui, oui.
7: Et nous vendons un très beau livre pour les enfants.
8: Oui.
7: Qui s'appelle Le Capital.
8: Oui, non, mais je suis d'accord avec vous, mais enfin, votre prospection à ce moment-là, vous la faites autrement.
7: Oui, mais enfin, je suis le Père Noël quand même.
8: Ah, bah oui, non, je suis désolée. Non,
7: bon, bah écoutez,
8: un peu décevant, ça, par contre, vous voyez.
7: Non,
8: au
7: non,
8: début. Non, si, tout à fait.
7: Non, bah attendez, attendez.
8: Oui.
7: Vous savez ce qu'on va faire?
8: Oui.
7: On va chanter une petite chanson avec eux. Vous allez chanter avec moi, vous allez voir, ils vont adorer. Vous êtes prêts?
8: Non, hein, bah, je vous passe France et vous allez chanter avec
7: voilà,
8: elle. Hein,
7: voilà,
8: je te passe France, ma chérie.
7: Voilà.
9: Hello.
7: Bonjour, France. Quel âge as-tu?
9: 5 ans.
7: Eh ben, c'est bien, t'es en âge de lire les œuvres complètes de Karl Marx, mais avant, je dois te chanter une petite chanson. Tu es prête?
9: Oui.
7: Tu vas chanter avec moi?
9: Oui.
7: 1, 2, 3. C'est de la lutte finale.
10: Bonjour.
4: Oui, bonjour monsieur, c'est bien la Poste?
10: Oui.
4: Je vous appelle pour vous signaler un problème.
10: Oui.
4: J'ai lu là que depuis quelque temps avec la Poste on pouvait envoyer des produits frais.
10: D'accord.
4: Alors le problème c'est que moi du coup j'ai envoyé une bûche glacée à mon beau-frère là pour les fêtes et elle est arrivée complètement fondue.
10: Bah, donc... Vous avez la chance que le facteur se retourne pas contre vous parce que vous avez dû lui dégueulasser sa bagnole en plus. Mais bon, je suis désolée mais moi je peux rien faire pour vous.
4: Le truc en plus c'est que maintenant il y a préjudice dans le sens où...
10: Il y a préjudice.
4: Bah oui, parce que là, on arrive début février, vous vous rendez compte?
10: Mmh.
4: Déjà, vous faites la publicité mensongiste.
10: Mensongère.
4: Comment ça, mensongère?
10: Bah vous me dites publicité mensongiste.
4: Vous me traitez de mensongeur?
10: Ah non, pas du tout, non, non, non.
4: Ah, mais moi, je vais porter plainte, hein.
10: Ah, mais vous pouvez.
4: Alors, je vais prendre votre nom, votre adresse.
10: Si vous voulez. Hein,
4: votre date de naissance.
10: Vous voulez pas aussi la taille de ma culotte? Parce que non, mais franchement...
4: Ah bah alors, vous savez quoi? Je vais porter plainte pour harcèlement en plus.
10: Ah bah oui, bien sûr. Vous savez quoi? Vous prenez votre petite auto, puis vous venez me voir à mon bureau, et puis on va mettre...
4: Oh là là, non, non, ça suffit. C'est une proposition indécente.
10: Ah bah oui, non, non, mais bien sûr que non.
4: Écoutez, je vais en parler à mon beau-frère qui est avocat.
10: Ah bah oui, mais bien sûr.
4: Bah, vous voulez que je vous le passe?
10: Bah si vous voulez, hein.
4: Maître Martin.
10: Allô?
4: Oui, maître Martin, l'appareil, je suis mon avocat.
10: Bonjour, monsieur.
4: Vous harcelez mon client?
10: J'harcèle votre client, ouais, ouais. Votre client, pour info, c'est lui qui m'a appelé.
4: Il me dit que vous lui faites des propositions.
10: Des propositions indécentes, apparemment.
4: Vous savez que ça, c'est quelque chose qui est réprimandé au niveau de la légalité.
10: La législation, c'est mieux aussi.
4: Pardon?
10: Non, non, rien.
4: Vous voulez m'apprendre mon métier?
10: Si votre client, votre beau-frère se sent harcelé, bah, c'est son problème, c'est pas le mien. Je me suis permis de lui dire s'il voulait aussi la taille de ma culotte.
4: Je comprends pas.
10: La taille de ma culotte?
4: Ah, bah bravo.
10: Vous voulez que je vous la donne? Eh ben, c'est 54.
4: Excusez-moi, mais enfin, heureusement que c'est une blague, hein.
10: Oh, oh merde. Oh, putain, c'est qui?
4: Ah bah, ça peut être qui?
10: Oh, bah, je sais pas.
4: Ça peut être une...
10: J'en sais rien, moi.
4: Une...
10: Hein?
4: Une ra...
10: Oh, une radio?
4: Une radio, mais oui.
10: Oh, merde. Oh, je suis désolée. Oh, la honte. Oh, ça sans déconner, non, sérieux, c'est pas une radio par là, hein.
4: Ah bah c'est une radio par toute la France.
10: Oh putain, la honte. Oh, la vache. Et c'est qui m'a fait ça?
4: Une radio qui fait des blagues.
10: Bah, Rire et Chanson.
4: Mais oui.
10: Putain, mais... Oh, la honte, la honte. Oh, mon collègue de boulot, il écoute ça dans la voiture.
4: Hein. Maintenant, il connaît votre taille de culotte, hein.
10: Non, mais c'est pas vrai, c'est pas 54 en plus.
4: Ah non, mais ça regarde tout.
10: Oh non, putain. Oh, bon, je vais même pas oser le dire à mon mari.
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12: Spa de Colmar, bonjour.
13: Oui, bonjour, madame. C'est le spa.
12: Pardon ?
13: C'est le SPA.
12: Oui, oui.
13: Oui, bonjour. Je vous appelle pour un rendez-vous. Je voudrais
12: prendre... Un rendez-vous pour quoi ?
13: Pour un massage.
12: Pour un massage ?
13: Voilà. Alors, je voudrais passer...
12: On est la SPA, Société Protectrice des Animaux.
13: C'est le...
12: On fait des massages qu'aux animaux, monsieur, pas aux humains.
13: Je vous entends pas bien. Je voudrais donc prendre rendez-vous, s'il vous plaît, pour un massage thaïlandais.
12: Si c'est pour un massage, c'est pas là. Vous êtes à la Société Protectrice des Animaux. Allô ?
13: Oui, je vous entends, madame. Hein.
12: Oui !
13: Excusez-moi.
12: Là, vous n'êtes pas en bon numéro, monsieur.
13: Comment ?
12: Vous n'êtes pas en bon numéro !
13: Alors, à quelle heure vous pouvez me prendre ?
12: Non, mais monsieur, nous, on prend que les animaux. Est-ce que vous avez des poils ?
13: Je fais pas d'épilation, madame. Hein.
12: Ah non, on fait pas d'épilation, non.
13: Vous me parlez de poils.
14: SPA Colmar, bonjour.
13: Je souhaiterais parler à la directrice du spa, parce que ça, c'est inadmissible. Ouais. Hein, je suis un bon client. Hein.
14: Mais non, vous n'êtes pas au spa. Vous êtes
13: mais je...
14: à la Société Protectrice des Animaux.
13: Mais qu'est-ce que vous voulez que ça me fasse, ces animaux ? Moi, je viens au spa, moi,
14: mais
13: je
14: non,
13: m'en fiche.
14: Des animaux, pas des humains.
13: Mais qu'est-ce que c'est que... Mais j'en ai rien à foutre des bêtes, moi. Je veux qu'on me masse, moi, enfin.
14: Il n'en a rien à foutre des animaux, mais... Et je...
15: Il va rendez-vous.
12: Allons, je suis la présidente, monsieur, de la Société Protectrice des Animaux. Là, vous nous faites perdre notre temps.
13: Je me fous de vos animaux.
12: Moi, je me fous de vous, vous ne rappelez plus. Allô ?
13: Ça va barder. Moi, je connais très bien Yannick Noah. Ça va barder.
12: Ok, au revoir. Hein ?
13: Alors, passez-moi la présidente.
12: Allez, je vous laisse. Au revoir.
14: SPA Colmar, bonjour.
13: Qu'est-ce que c'est que cette histoire ? Je veux pas qu'on me lèche.
14: Pardon ?
13: Elle m'a dit je vous lèche.
14: Mais non, elle a pas dit qu'elle vous lèche. Oh. Elle a dit elle vous laisse.
13: Ah bah dites-moi.
15: Je vous laisse.
12: SPA Colmar, bonjour.
16: Oui, bonjour. C'est la SPA, là ?
12: Oui, c'est la SPA.
16: Ouais, bonjour. Dites-moi, là, c'est la police municipale Colmar.
12: Oui ?
16: On vient d'être appelé par un monsieur qui se plaint d'avoir été insulté au téléphone.
12: Oui, attendez, mais... a pris pour des masseuses thaïlandaises parce qu'il voulait un spa. C'est la police, figure-toi. Et donc, on lui a dit que nous, on était la Société Protectrice des Animaux, il nous a pas cru. Et j'ai la responsable chatrie qui lui dit, maintenant, je vous laisse. Il rappelle en disant, mais je veux bien que vous me laissiez. Oh là là là là là là. Alors là, j'ai pris la colère quand même. Hein.
16: Ah, c'est pas ce qu'il nous a dit tout à fait. Il nous a dit que vous lui aviez dit, je vous lèche.
12: Alors, attendez, je vais vous passer la personne. Ah non, c'est la police maintenant, le monsieur, c'est plein à la police. Allô ?
16: Oui, bonjour.
12: Oui, bonjour.
16: Fortier, là, l'appareil.
12: Oui ?
16: C'est vous qui avez dit à monsieur, je vous lèche ?
12: Non, je lui ai dit, je vous laisse, parce que j'ai
16: ah,
12: du
16: bah,
12: monde.
16: Ah oui, voilà, voilà.
12: Vous avez ouais, dit... je le laisse.
16: Oui, vous, c'est ça.
12: Je suis obligée de le laisser, oui, j'ai pas le choix, quoi. Bah écoutez, si moi, si le bonhomme, il est sourd, c'est pas de ma faute, hein.
15: C'est un vieux pervers.
12: D'abord, il commence avec les massages, et après, il finit avec le léchage, alors.
16: Eh ben, écoutez, on va classer l'affaire.
12: Oui.
16: Hein, et puis, on s'en occupe.
12: Ok. Alors, je peux vous laisser, monsieur ?
16: Comment ?
12: Je peux vous laisser ?
16: Ah non, vous n'avez pas recommencé.
12: Là, j'ai dit, vous laisse. Je vous quitte, monsieur, je peux vous quitter. Voilà, j'ai trouvé un autre mot. Ça ira mieux comme ça.
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11: Bonjour.
4: Bonjour madame, c'est bien le bar ?
11: Oui.
4: Monsieur Martin, les brasseurs Martin ?
11: Oui.
4: Je vous appelle, rapport au plan de sobriété hydraulique qui a été lancé pour économiser de l'eau.
11: Et donc ça consiste en quoi ?
4: Ça consiste que, à la place de vos fûts de bière liquide,
11: ouais,
4: je vais vous apporter des caisses de poudre de bière.
11: Et c'est pour quoi faire ? J'en fais quoi moi de ça ?
4: De ?
11: Bah de cette bière en poudre là.
4: Ah, et bah vous la servez aux clients à la place de la bière liquide.
11: Bah moi je veux pas remplacer ma bière liquide.
4: Si, parce que comme ça vous économisez 90% d'eau.
11: Bah non mais déjà c'est quoi ? C'est quel principe ? Ça vient de où ?
4: Le principe, c'est une déshydratification totale de la bière qui vous permet de la servir directement en poudre à vos clients.
11: Ça va être pratique pour consommer sur place. On a un bar-restaurant.
4: Sinon, il y a une autre méthode plus simple, hein, je vous rassure.
11: Ah d'accord.
4: Ouais, il faut se mettre une pincée de poudre de bière dans la bouche.
11: Mmh.
4: Comme ça, vous pouvez reconstituer une gorgée avec votre propre salive.
11: Ah ouais, bah tiens. Non, mais c'est n'importe quoi.
4: Ouais, sinon, vous pouvez aussi cracher dans le verre de poudre, mais les gens osent pas en général.
11: Ouais, attendez.
17: Ouh là là, alors là, je vous arrête, moi, je suis pas très d'accord non plus, hein.
4: Ouh là là, alors, si j'ai compris, c'est pas la même personne parce que c'est monsieur.
17: Oui, c'est madame.
4: C'est ce que je disais, donc je vous apporte les caisses de bière en poudre.
17: Eh ben non, moi je suis pas d'accord, j'en fais pas.
4: Eh, vous allez voir, l'essayer, c'est l'adopter. D'ailleurs, je vous en ai mis pour 6 mois déjà.
17: Ouais, vous avez fait une enquête déjà ?
4: Oui, ah bah il se trouve que justement, j'ai fait une enquête de satisfactionnement clientèle.
17: Ben oui, ben passez-moi.
4: Pas encore, mais pour le moment, on est à 100% d'avis positif. On n'a jamais vu ça.
17: 100%, je ne vous crois pas. Je ne vous crois pas.
4: Ah bah je peux vous le garantir, c'est moi qui ai essayé.
17: Ah, vous avez essayé, mais tout seul ?
4: Non, j'ai goûté avec mon beau-frère. Et vu que tous les deux on était pour, bah ça fait 100% de
17: pour. Ah ben oui, avec votre beau-frère, mais qu'est-ce que ça veut dire ça ?
4: Ça veut dire que soit c'est le mari de ma sœur.
17: Ils vont pas marcher les gars.
4: Quel gars ?
17: Les clients. Moi s'ils me voyaient faire la bière avec de la poudre, là alors là je vais vous dire que ça va pas être pareil, hein.
4: Ah mais non, vous faites pas la bière vous-même. Vous, vous aurez juste à servir la poudre de bière, c'est ce que j'expliquais.
17: Et comment vous faites la bière alors si vous me portez la poudre ?
4: Et bah vous aurez des cuillères doseuses pour les clients. Ils auront 2,5 grammes pour un demi, 5 grammes pour une pinte.
17: Non, mais moi, je vends au bar. Le client va pas vouloir, hein.
4: Non, mais ça change pas grand-chose.
17: Ah ben si.
4: Après, s'il y a des clients qui râlent, vous pouvez leur dire de venir avec leur bouteille d'eau.
17: Pardon ? Venir avec leur eau ? Mais qu'est-ce que c'est que vous nous inventez, là ?
4: Eh oui, comme ça, vos clients peuvent réhydratifier, cacater leur poudre de bière avec leur eau, et vous, vous économisez.
17: Ah ben écoutez, je vais demander à monsieur...
11: Ouais, pas en poudre.
17: Ah, merci, voilà. Monsieur, le monsieur, il me répond tout de suite, pas en poudre.
4: Le monsieur, il n'existe pas, surtout.
17: Eh ben si.
4: Oh ben, on l'aurait entendu.
17: Là, j'ai une dame qui boit de la bière, et bien elle me dit en poudre, j'en boirai pas.
4: Ah, et maintenant, c'est une dame.
17: Oui.
4: Il y a 3 secondes, c'était un monsieur, et hop, il s'est transformé en dame.
17: Non, non, eh ben c'est justement, j'ai une dame et un monsieur.
4: Ouais, ouais, comme par hasard.
18: Votre poudre, on bouffe déjà assez de merde.
17: Vous voyez, la dame, ce qu'elle vous dit.
4: Bah, s'il y avait des gens, on les entendrait quand même.
17: Ah, ben vous pouvez venir voir si vous voulez, hein. Y a pas de souci.
4: Oui, le temps que j'arrive, vous allez mettre des faux clients dans le bar.
17: Ah, non, non, non, non, non, non, non.
4: Oh, si.
17: Non.
4: Je vois le truc, votre collègue va mettre une fausse moustache.
17: Non.
4: Eh ben, jurez-moi que personne ne portera de fausse moustache si je viens.
17: Ah, je vous jure. Ah, attendez, c'est le client.
11: Comment
17: vous appelez ?
4: Je m'appelle Monsieur Martin.
17: Monsieur Martin.
11: C'est un canular.
17: Ah, c'est un canular.
4: Ah, mais c'est complètement un canular, je vous le confirme.
17: Ah, oui.
4: Eh oui, donc tout est bien qui finit bien.
17: Oui, oui.
4: Enfin, faudra juste qu'on voit quand même pour votre livraison.
17: Pardon ?
4: Bah oui, parce qu'en attendant, j'ai toujours votre poudre de bière à vous déposer.
17: Non, mais vous rigolez ?
4: Bah, on peut rigoler et faire du business, ça empêche
17: et
4: pas.
17: Au revoir, monsieur.
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19: Allô ?
20: Allô ?
19: Oui ?
20: Bonjour madame.
19: Bonjour monsieur.
20: Comité d'entreprise des PTT à l'appareil.
19: Oui ?
20: Nous faisons un petit pot aujourd'hui pour la mise à la retraite d'un ami qui travaille au PTT.
19: Oui ?
20: Alors le problème c'est qu'on avait invité un dresseur d'animaux, monsieur Robert Ledoux, qui est venu dresser, faire un numéro de dressage de rats. Et le problème c'est que la bête est partie dans le standard téléphonique et qu'apparemment d'après nos recherches elle serait dans votre coin.
19: Ah bon ?
20: Oui. Est-ce que vous voyez le câble de votre téléphone là ?
19: Oui.
20: Il n'y a aucun endroit où il serait plus gros ?
19: Bah non, je remarque rien qui est anormal en tout cas.
20: Monsieur Ledoux, vous permettez, je vais vous passer le dresseur. Hein.
19: Oui.
21: Très bien, je vous remercie. Allô ?
19: Allô, monsieur ?
21: Bonjour, madame.
19: Bonjour, monsieur.
21: Monsieur Robert Ledoux à l'appareil, dresseur pour rats pour le comité d'entreprise des PTT. Oui, alors, est-ce que vous avez entendu un petit bruit très, très aigu ?
19: Bah, non, je remarque rien. C'est ce que j'ai déjà dit au monsieur. Je ne remarque rien d'anormal. Ah, il y a un petit sifflement, là.
21: Ah.
19: Oui, il y a un sifflement, oui.
21: Oui, oui, bah c'est lui, hein.
19: Deux fois, ça. La première fois, très fort. La deuxième fois, voyez. Oh, oui, là, c'est beaucoup, hein. Voilà, ouais. Oui, oui.
21: Bon, alors attendez. Donc ça veut dire qu'il est dans votre combiné téléphonique. Essayez de regarder dans les petits trous de, normalement liés dans votre combiné. Vous avez des petits trous, là ?
19: Oui, oui, il y a des... Oui, vous savez que je parle, il y a des petits trous.
21: Voilà.
19: Mais je vois pas grand-chose, hein.
21: C'est un rat tout gris, hein, avec des tout petits yeux rouges. S'il a les yeux rouges...
19: Ah, oui, ben, je vois deux petits petits points rouges à travers mon truc, là.
21: Attendez, vous le voyez, là?
19: Mais je sais pas, je vois deux petits points très brillants.
21: Oui, bah c'est ses yeux.
19: Très brillants.
21: Eh ben, il est dans votre téléphone. Il doit être mort de peur, hein.
19: Bah oui, c'est ce que je compte aussi, parce que...
21: Essayez de le rassurer.
19: Oui, n'aie pas peur, on va venir te chercher.
21: Il s'appelle Amadou.
19: N'aie pas peur, Amadou, n'aie pas peur, hein.
21: Est-ce que vous avez un petit bout de fromage, peut-être, pour lui?
19: Oui, mais ça pourra passer à travers votre...
21: Ah oui, ça va passer.
19: Petit trou, là, Minus?
21: Oui.
19: Bah, je vais mettre peut-être un peu de râpé, c'est ce qui est peut-être plus facile.
21: Voilà.
19: Ouais.
21: Chers auditeurs, nous sommes donc avec une auditrice de Belfort qui va nourrir mon rat avec donc du fromage râpé. Elle va le mettre dans les petits trous du téléphone. Allô?
19: Oui, allô, je suis en train d'essayer d'y mettre des petits bouts de fromage.
21: Oui, on entend ça.
19: Ça va à travers d'un combiné, c'est pas facile à donner quelque chose.
21: Oui. Vas-y, Amadou, tu peux le manger. Vas-y, mon petit.
19: Allez, mange. Sois rassuré, je suis en train de te donner à manger. Hein, tu es gentil, hein? Oui, tu es rassuré, ça va? Ça va? Oui. Oh, il me parle, là.
21: Oh. Il a l'air content ou pas?
19: Oh, bah, je sais pas, monsieur, il fait des petits sifflements aigus, hein. Je connais pas leur langage, hein. Oh, mais oui. Tu en veux encore? Oui. Eh ben, je t'en donne. Eh ben, prends. Oui, t'as l'air bien malheureux, hein.
21: Allez, maintenant, viens. Reviens au standard du téléphone.
19: Va vers ton maître au standard. Allez, va vite. Ben, bien sûr, il t'attend. Allez, ben, va.
21: Ah, ça y est.
19: Il est revenu.
21: T'as bien mangé? Qu'est-ce que tu as mangé?
19: Il a mangé que du râpé. Il est content, là.
21: Il est content, oui.
19: Ah, bah, c'est bien.
21: Je vais vous le passer, il va vous remercier.
19: Oh, bah, de rien.
21: Viens là, mon petit, viens. Dis merci à la dame.
19: Bah, je suis bien content, je suis très touchée. Ben, merci. Oh, bah, t'as une bonne bête. Oui, t'es très gentil et très poli.
21: À qui vous dites ça?
19: Ben, au revoir.
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0: Bonjour.
4: Bonjour madame, c'est bien le supermarché?
0: Oui, c'est ça même.
4: C'est monsieur Martin?
0: Oui, par rapport à quoi?
4: Bah, monsieur Martin, le gagnant.
0: Le gagnant de?
4: De la voiture.
0: Bah, on n'a pas mis de voiture à gagner.
4: Ah si, c'est vos collègues en Chine qui m'ont prévenu.
0: Non, c'est pas possible que nous ayons des collègues en Chine.
4: Bon, attendez, j'ai reçu votre mail qui dit que vous me faites gagner une voiture si j'envoie mes coordonnées dans une banque chinoise.
0: Banque chinoise?
4: Oui, donc c'est bien que vous bossez avec eux.
0: Ce n'est pas nous. Vous êtes fait avoir par le type de mail de type arçonnage.
4: Oh là là, qu'est-ce que vous me dites?
0: On appelle ça de l'arçonnage.
4: De l'arçonnage, donc je vais le noter. Comme ça se prononce?
0: Oui, arçonnage ou de ce genre de choses.
4: D'accord, mais alors pourquoi votre collègue chinois m'a harcelé un mail?
0: Je viens de vous dire, monsieur, qu'on n'a pas de collègue chinois, donc si vous comprenez pas, moi je parle français, entre guillemets.
4: Alors, entre guillemets, pardon, mais j'ai quand même votre mail.
1: Bonjour.
4: Tiens, bonjour monsieur.
1: Madame.
4: Ah non, c'est monsieur à l'appareil.
1: C'est madame qui est à l'appareil.
4: Ah non, je m'excuse, mais je suis un monsieur.
1: Ah, mais je croyais que vous vous adressiez à moi.
4: Ah, pas du tout, je m'adressais à moi, je me disais bonjour monsieur.
1: D'accord.
4: Donc, rapport à cette voiture que vous m'avez fait gagner.
1: C'est de la fraude, c'est de l'escroquerie ça monsieur.
4: Ah bravo, parce que moi je l'ai déjà revendue la voiture.
1: Non, vous n'avez pas de voiture sous le nez et vous pouvez pas la revendre déjà quand même, j'espère pas.
4: Si, si, c'est mon beau-frère qui était super intéressé, il m'a déjà payé.
1: Oh là là là là.
4: Non, mais j'ai fait au prix Argus, hein.
1: Eh ben, ça va être compliqué.
4: Pas du tout, je veux dire à mon beau-frère de voir direct avec vous.
1: Ah non, non.
4: Mais si, comme ça vous lui filez la voiture.
22: Il n'y a pas de voiture, monsieur.
4: Ah, bonjour madame, pardon, mais vous m'avez quand même demandé mes coordonnées bancaires.
22: Ah non, c'est... non, moi je ne demande pas de coordonnées bancaires, rien du tout.
4: Oh, mais j'ai la preuve.
22: La preuve de quoi?
4: Bah, la preuve que c'est écrit dans le mail que m'a envoyé votre agent chinois.
22: Ah non, non, non, moi j'ai pas d'agent chinois.
4: Bon, passez-le moi.
22: Ah bah, je, comment?
4: Passez-moi l'autre, tiens.
22: L'autre quoi?
4: Oh, bah votre collègue chinois.
22: Mais j'en ai pas, je vous le dis.
4: Bah la personne asiatique.
22: Je ne connais personne d'asiatique.
4: Jurez-le.
22: Je le jure.
4: Ah ouais. Et si je vous dis monsieur Chan, Jackie Chan?
22: Non, du tout.
4: Et monsieur Lee, Bruce Lee, non plus?
22: Ben bien sûr que non.
4: Bon, voyons. Et si je vous dis Chuck Norris, vous allez me dire qu'il est pas chinois, c'est ça?
22: Attendez, stop, monsieur. Et vous vous calmez tout de suite.
4: Et allez, Notre-Dame, c'est la fête.
22: Alors, monsieur, redescendez un petit peu 30 secondes sur Terre, hein. Si on vous demande vos coordonnées bancaires sur Internet, c'est déjà une arnaque.
4: Ah, bah enfin, une qui reconnaît qu'il y a arnaquisme bancaire.
22: Bon, déjà, vous commencez déjà par commencer à...
4: Alors, pardon, mais je vais déjà commencer par commencer à récupérer...
22: Ah, oui, pardon, il n'y a pas de pardon, monsieur, c'est comme ça.
4: Oui, et puis vous allez garder ma bagnole.
22: Bah, pardon, compris, hein, parce que ça va mal se finir entre nous.
4: Ah bah non.
22: Non, ça vous surprend?
4: Ben oui, j'avais l'impression qu'il y avait une petite alchimie là.
22: Non, arrêtez vos conneries. J'ai autre chose à faire que des rigolos qui emmerdent les gens qui travaillent.
4: Je m'excuse, mais c'est pas parce que je suis un rigolo qui emmerde les gens qui travaillent qu'il faut m'arnaquer.
22: Alors,
4: c'est dingue ça.
22: Attendez.
4: Et ça se repasse l'appareil entre collègues.
22: Non mais monsieur, j'ai pas de voiture.
4: Ah bah c'est ce qu'on va voir. J'arrive, je viens chercher ma bagnole.
22: J'ai pas de bagnole. Vous repartez à pied. Hein.
4: Eh ben dans ce cas, vous me filez celle d'un collègue. Moi, du moment que je peux la revendre à mon beau-frère, ça me va. Hein.
22: Non, honnêtement, c'est une blague.
4: Oh, d'accord, vous m'avez fait peur.
22: Mais non, mais je dis pas.
4: Ouf, c'est une blague.
22: Monsieur.
4: Oh là là, j'ai vraiment cru que vous aviez pas de voiture. Hein.
22: J'ai pas de voiture. Y a...
4: Ah non, vous allez pas me faire la blague deux fois.
22: Non.
4: Bon, j'arrive. À tout à l'heure.
22: À tout à l'heure.
4: Et bienvenue sur Rire et Chanson.
22: Ah, c'était Rire et Chanson.
4: Ah oui, bah c'est le premier truc vrai que je dis ça.
22: Oh, c'est génial. Eh ben, écoutez, ben, merci de m'avoir fait participer à ça, très cher monsieur. Hein.
4: Mais c'est un plaisir. Au revoir, très chère madame.
22: Bien sûr, au revoir, mademoiselle.
4: Merci.
3: Oui.
5: Allô, Nadine?
3: Oui.
5: Ah, comment ça va?
3: Ça va? Mais vous êtes qui?
5: Bah, tu me reconnais pas?
3: Ah, ben mince, ben non, franchement, je reconnais pas.
5: Ah, écoute, enfin, quand même.
3: Oh, je suis désolée, hein, mais...
5: Ça me fait de la peine, Nadine.
3: Oh, madame...
5: Ah!
3: Ça, c'est ça.
5: Ah!
3: Ah, voilà.
5: Oh.
3: Comment que ça va?
5: Ben, pas très bien.
3: Oh, mince, alors... Et quand est-ce qu'il vous déplâtre, alors?
5: Eh ben, figurez-vous que j'ai eu quelque chose d'assez rare.
3: Oui.
5: Les poils se sont pris dans le plâtre.
3: Ah!
5: Et s'ils m'enlèvent le plâtre...
3: Ils vont vous arracher tous les poils.
5: Voilà.
3: Eh ben, pardon. Vous allez sentir votre douleur.
5: Parce qu'ils m'ont fait un deuxième plâtre. Qu'est-ce qu'on vous avait dit?
3: Eh ben, moi, Hélène m'a dit que vous êtes tombée.
5: Oui.
3: Qu'on vous a plâtré le pied.
5: Oh, jusqu'au bassin.
3: Oh, quelle horreur.
5: Oui.
3: Parce que moi, je pense surtout à ça, quoi, au problème pour monter les escaliers, pour...
5: Non, mais j'ai pris quelqu'un.
3: Ah, vous avez bien fait.
5: Il est très gentil, c'est un jeune homme. Hein.
3: D'accord.
5: Oh oui, heureusement qu'il est là.
3: Hein. Ben, heureusement, oui, que ça existe.
5: Oh, oui. Le problème, donc, c'est que c'est les poils, quoi. Comment ils vont faire, je ne sais pas.
3: Comment ils vont faire?
5: Alors, les pieds. Bon, ben, on n'a pas de poils sur les pieds. C'est surtout les cuisses.
3: Les cuisses.
5: Et puis la touffe, quoi.
3: Bah oui.
5: La chatte, quoi.
3: Bah exactement, oui, je m'en doute.
5: Je suis très inquiète pour les poils de ma chatte.
3: Oh, mais non, vous faites pas de soucis, ça repousse de toute façon.
5: Bah vous savez déjà, moi avant, hein, moi quand on me bouffait la chatte, rien que me la bouffer comme ça, parfois, il m'arrachait un ou deux poils, quoi. Ça me faisait mal. Oh, Nadine.
3: Hein, bah pardon.
5: De rien. J'ai toujours beaucoup aimé les poils de ma chatte.
3: Ben oui. Notre féminité, on y tient.
5: Oh oui. J'ai toujours bien entretenu.
3: Oh.
5: J'ai un bigoudi spécial chatte, la Made in China, là,
3: ouais,
5: vous savez.
3: Ouais.
5: Rose, là. Et donc, je faisais des petits rouleaux comme ça. Comme
3: ben
5: une petite,
3: oui.
5: Une petite cascade de poils.
3: Oh.
5: Oh, c'était joli.
3: Comme si c'était des cheveux sur votre tête.
5: Voilà. C'est exactement ça.
3: Ben oui.
5: Et donc j'ai fait des, vous savez, comme une espèce de petite permanente. Donc ça, c'est très joli. Ça s'ouvre comme des rideaux. Voilà, quand on écarte doucement, voyez. Et l'idée qu'on les arrache.
3: Quand est-ce que vous y allez?
5: Ça va faire pipi.
3: Non, pour vous enlever le plâtre.
5: En fait, il y a le jeune homme. Il me propose de le faire lui-même.
3: Ah.
5: Ben attendez, je vais vous le passer. Michel. Madame qui veut vous parler.
6: Oui, allô, merci. Allô?
3: Oui.
6: Oui, bonjour, madame.
3: Bonjour, monsieur.
6: Vous vouliez peut-être me...
3: Je sais pas, elle me dit qu'elle se fait du souci pour son plâtre.
6: Pour les poils de sa chatte, oui.
3: Oui, voilà.
6: Voilà.
3: Je sais pas si c'est votre boulot de faire ça, j'en sais rien, moi. Hein.
6: Ce qu'elle me demande, en fait, c'est de faire moi-même l'épilation, c'est ça?
3: Oui.
6: Avec ma bouche. C'est
3: pardon?
6: Bien ça.
3: Bah, pourquoi avec votre bouche?
5: Bah oui, j'y tiens. Hein.
3: Pardon?
6: Vous voyez?
3: Oui, mais il y a quelque chose qui tourne pas rond. Pourquoi qu'elle vous demande ça?
6: C'est pas mon métier. Hein.
3: Eh ben, ma foi, moi, c'est pas moi qui peux le faire non plus. Hein.
6: Vous êtes sûr?
3: De quoi je suis sûr?
6: Ben, je crois qu'elle vous appelait pour ça.
3: Pardon?
6: Je vous la repasse. Hein.
3: Oh, pour dire quoi?
5: Merci. Allô?
3: Oui.
5: Je suis pas en confiance totalement avec ce jeune homme.
3: Oui.
5: Je voudrais savoir si vous pouviez le faire, vous.
3: Ah non.
5: Avec votre bouche.
3: Ah non, non, non. Ah non, non, non, non, non, non, non. C'est hors de question. Non, non, non.
5: Mais pourquoi?
3: Mais parce que c'est pas dans mes façons de faire.
5: Non, mais on recrache après, c'est pas grave.
3: Oh ben non, non, non, non, non. Je suis désolée, madame. Vous faites erreur sur moi, sur ma personne. Hein.
5: Ah non, mais c'est juste un coup de main, je vous demande. Hein.
3: Je ne vous connais pas assez, je ne suis pas assez intime avec vous, je suis pas...
5: Les yeux fermés.
3: Pourquoi vous n'avez pas demandé à Hélène?
5: Hélène?
3: Oui.
5: C'est elle qui m'a dit de vous appeler.
3: C'est Hélène qui vous a dit de m'appeler moi?
5: Oui.
3: Eh ben pardon, je suis vraiment scotchée là.
5: Ben, hein. Ben oui, parce qu'elle a dit que vous rendriez service facilement. Plus.
3: Ben, dites, il y a service et service quand même. Hein.
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8: Bonjour.
4: Bonjour madame, c'est bien le garage?
8: Oui.
4: Monsieur Martin à l'appareil, je suis passé vite fait la semaine dernière, vous m'avez dit qu'il fallait changer mes pneus avant le contrôle technique.
8: D'accord.
4: Eh ben merci, mais là j'ai passé le contrôle technique et ils me disent qu'il faut non seulement changer les pneus, mais qu'en plus il faut carrément que j'en rachète des neufs.
8: Qu'est-ce que vous me racontez monsieur?
4: Bah oui, comme vous m'avez dit de changer les pneus, j'ai mis ceux de l'avant à l'arrière et ceux de l'arrière à l'avant, j'ai inversé.
8: Ah non, non, ça s'appelle permuté ça.
4: Et voilà, résultat, maintenant il faut que je mette des nouveaux pneus, donc logiquement c'est à vous de les prendre en charge.
8: Ah bah non, si je vous remplace des pneus, vous les payez comme normal.
4: Non mais vous me filez les pneus. Après, si ça vous arrange, je me mets dans un coin, je les monte tout seul.
8: Non, non, non, même si, mais encore mieux. En plus, je vais vous prêter ma machine à pneus. Mais...
4: Bah, c'est ce qui me semble le plus simple pour tout le monde.
8: Non, mais il n'y a pas de plus simple.
4: Sinon, si vous préférez, vous passez chez moi.
8: Mais bien sûr, je vais me dépasser chez vous. Bah, vous pensez qu'en plus qu'on fait du domicile. Mais ça va, non?
4: Eh, dans ce cas, on fait ça peinard tous les deux et je vous offre un petit café.
8: Bah oui, je vais vous monter les pneus à la maison aussi. Mais attendez, il y a une caméra cachée dans mon garage. Attendez,
4: Ah, bah justement, retournez-vous, vous voyez le grand miroir derrière vous? Non, allô?
9: Bonjour.
4: Bonjour, une autre dame.
9: Eh oui, mais vous avez changé des pneus usés contre des pneus usés?
4: Ouais, c'est ce que je disais à l'autre. Comme vous m'avez dit de changer les pneus, j'ai inversé les pneus avant et les pneus arrière.
9: Non, non, c'est pas changé, c'est permuté, ça, c'est pas changé.
4: D'accord, c'est ça, vous vous êtes trompé, ok.
9: Mais on s'est trompé de quoi?
4: Bah, parce que vous m'avez clairement dit, il faut changer les pneus.
9: Ah ben voilà, il faut les changer, il faut les changer. Je vois pas où est le problème.
4: Le problème, c'est que moi, je change mes pneus de place sur ma voiture et pim, recalé au contrôle technique.
9: Ben voilà, changer des pneus, c'est-à-dire remettre des neufs.
4: Et voilà, et maintenant, il faut carrément remettre des neufs.
9: Mais...
4: Oh, vous êtes fort, hein.
9: Mais attendez.
4: Non, mais j'appelle pour un changement de pneus et hop, l'air de rien, vous allez m'en vendre des neufs.
9: Mais vous êtes en train de dire que je pousse la consommation pour profiter de vos pneus que je vais les revendre.
4: Et qu'en plus que vous revendez mes pneus usés, bah de mieux en mieux.
9: Mais absolument pas, vous avez rien compris au système, là. Vous venez me voir, on vous dit les pneus sont à changer. Vous allez au contrôle technique, on vous refuse parce que les pneus sont changés. Il est où le problème?
4: Ah, bah c'est exactement ce qui m'est arrivé, donc vous vous souvenez de moi?
9: Bah non, c'est ce que vous qui me le dites.
4: Bah, vous avez quand même dit exactement ce qui m'est arrivé.
9: Non, non, non, je l'ai dit parce que c'est vous qui venez de le dire avant, alors bon.
4: Je m'excuse, mais qui c'est qui a dit à l'autre en prime ce qui devait changer ses pneus?
9: Eh ben oui, on vous a bien dit changer des pneus, mais vous les avez pas changés, donc on s'est pas trompé.
4: Il y a quand même un petit trompisme, parce que votre collègue voulait me faire payer pour les pneus neufs.
9: Ah ben, si je vous vends des pneus neufs, je peux pas...
4: Comment ça vendre? Bah non, donnez.
9: Bah, pourquoi je vous donnerais des pneus quand t'es pas reparti avec des pneus neufs, hein?
4: Bah si, parce que si vous me donnez des vieux, ça va encore pas passer le contrôle.
9: Bah, mais attends, pourquoi je vais vous donner deux pneus?
4: Comment ça, deux pneus? Bah non, c'est quatre.
9: Ah, quatre! Ah ben, et puis plus la route secours, ça fait cinq, non?
4: Ah, j'y avais même pas pensé, merci.
9: Allez,
4: je vous dépose la voiture tout à l'heure.
9: Bah oui, bien sûr, monsieur. Laissez-moi la voiture, je vais vous remettre une segmentation, un embrayage, et puis un joint de culasse tout neuf, et une distribution aussi pendant qu'on y est.
4: Oh bah c'est super gentil.
9: Mais...
4: Ah non, vraiment, là, merci beaucoup.
9: Mais là,
4: ok, là, on est d'accord, là.
9: Non, mais vous sortez du monde du bisounours, hein? On vient dans la vraie vie, là. Faut arrêter, là.
4: Sans abuser, si vous pouvez me faire la vidange au passage, c'est pas de refus.
9: Non, mais allez.
4: Allez, bisous, à tout à l'heure.
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24: Allô?
25: Oui, bonjour, monsieur.
24: Oui, bonjour, monsieur.
25: On vous entend très mal.
24: Ah, tiens, c'est André Guingouin, ça, non?
25: Oui.
24: Ah bon, comment ça va?
25: Ça va et quoi?
24: Oui, ça va.
25: Quoi de neuf?
24: Oh, ben, pas grand-chose, tout va bien.
25: Bon.
24: Oui. Je t'appelle Sylvie ou Hervé, André?
25: Hervé.
24: Oui, Hervé.
25: Oui.
24: Oui. Bon. Conserve, hein?
25: Merci.
24: Hervé! On le trouve pas, André.
25: Oh, merde.
24: Hein? Comment?
25: Comment?
24: Comment?
25: Comment?
24: Qu'est-ce...
25: Allô? Oui?
24: Oui. Non, Hervé, je sais pas où il est parti, je te dis.
25: Hervé est là?
24: Oui, non, il n'est pas là.
25: Ah, ben, tu peux me le passer?
24: Oui, Hervé est allé faire un tour en vélo avec le petit.
25: Oui, tu peux me le passer?
24: Mais non, il n'est pas là.
25: Ah, c'est toi, Hervé?
24: Eh ben non, c'est Jean.
25: Ah, bonjour Jean.
24: Bonjour.
25: Ça va? Je n'ai pas reconnu. Comment ça va?
24: Ça va.
25: Hervé est là?
24: Non, il n'est pas là.
25: Où est-ce qu'il est là encore parti faire du vélo?
24: Faire du vélo, oui.
25: Avec le petit?
24: Oui, voilà.
25: Bon. Tu peux me le passer?
24: Il n'est pas là, Hervé.
25: Oh, c'est Hervé qui me fait une blague. Et Sylvie, est-ce qu'elle est là?
10: Moi, je ne comprends rien du tout.
13: Sylvie, non, elle est partie se reposer.
25: Oh, c'est qui, là? Ah, c'est Hervé.
13: Non.
25: C'est pas Hervé.
13: C'est pas Hervé.
25: Non, c'est qui?
13: C'est sa mère.
25: Madame le...
13: Oui.
25: Bonjour, madame. Comment allez-vous?
13: Je vais bien.
25: Bien.
13: C'est monsieur Gringoin, non, qui est à l'appareil, là.
25: Oui.
13: Oui, je reconnais bien votre voix.
25: Ah, ben, voyez. Ça va bien?
13: Oui, ça va très bien.
25: Bien. Alors?
13: Mais vous n'avez pas eu Sylvie, alors?
25: Non.
13: Non?
25: Mais non, j'ai demandé à parler à Hervé.
13: Hervé n'est pas là, Hervé, il est parti faire du vélo avec son petit-fils.
25: Ah, ben, là, vous allez pouvoir me le passer.
13: Eh bien, non, je sais pas, il est parti dans la campagne.
25: Ah, bon, je peux lui parler?
13: Vous n'allez pas pouvoir parler parce qu'il est parti en vélo.
25: Jean?
13: Non, son fils.
25: Qui ça?
13: Hervé.
25: Ah bon? Voilà. Ben, je peux parler à Jean?
13: Oui, ben, je sais pas, il n'est plus là maintenant.
25: Jean?
13: Oui, il est parti avec Sylvie.
25: Non!
13: Si, si, il n'est plus là.
25: Est-ce que vous pouvez me le passer?
13: Non, justement, il n'est pas là.
25: Je vais lui parler, ça va tomber très bien.
13: Tenez, voilà juste Hervé qui arrive.
25: Ah, ben, tiens, très bien. C'est Hervé?
14: Allô?
25: Hervé?
14: Oui.
25: Comment ça va?
14: Bonjour.
25: Ah, ben, t'étais allé faire du vélo avec le petit.
14: Hein?
25: T'étais allé faire du vélo avec le petit.
14: Ouais, je suis allé à Carboulet.
25: Ah, bon, d'accord. Quel temps il fait là-bas?
14: Oh, ben, c'est beau, hein?
25: Oui.
14: Ouais.
25: J'ai parlé à ton père.
14: Ouais.
25: J'ai eu ta mère.
14: Oui.
25: Puis je voulais t'avoir, mais bon.
14: Ben, ça... voilà, je suis là.
25: Bon. Ça va?
14: Ça va.
25: Très bien, tu me passes le petit?
14: Boubou, viens prendre un papy. Gaëtan, viens dire un mot, papy.
25: Allô? T'as fait du vélo? T'es pas tombé? Il n'est pas tombé?
14: Non.
25: Bon, il a été fier et droit?
14: Oui.
25: Comme son grand-père?
14: Oui.
25: Bon, ben ça va. Quoi de neuf sinon?
14: Ah, oh, bah, on a commencé les préparatifs, quoi. Acheter.
25: Ben, t'as intérêt, oui.
14: Acheter des bagues et tout l'attirail, quoi.
25: Combien t'as payé?
14: Oh, pas cher, on a acheté chez Leclerc, hein.
25: Ah, ben, t'as intérêt, oui. Je veux quand même pas que tu dépenses trop, hein. Sinon, ça va?
14: Oui.
25: Hervé?
14: Oui.
25: Tu peux me passer Hervé?
14: Ben, c'est Hervé, là.
25: Hervé!
14: Oui!
25: Comment tu vas, mon petit?
14: Ben, ça va!
25: T'as acheté des bagues?
14: Oui!
25: T'as laissé le clair?
14: Oui!
25: Bon. Quoi de neuf?
14: Ah, ben, quoi de neuf? La moitié de 18.
25: Sacré Hervé, ben. Ah, tu t'aimes bien de gens, toi?
14: Ben oui.
25: Tu peux me passer Hervé?
14: Hein? Ben. Mais c'est qui, là?
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16: Bonjour.
4: Bonjour monsieur, c'est bien la supérette?
16: Oui.
4: Monsieur Martin à l'appareil, j'ai acheté des couches bébés recyclables.
16: Oui.
4: Et je voulais savoir comment vous faites pour les changer une fois qu'on s'en est servi.
16: Ah mais je fais pas ça moi.
4: Non mais c'est des recyclables, donc vous devez les reprendre pour les changer contre des neuves.
16: Ah bah non, moi je vends pas de couches bébés.
4: Ah, vous n'en avez plus.
16: Mais c'est pas qu'on en a plus, on n'en fait pas.
4: Bah, écoutez, c'est pas grave, vous avez qu'à me les rembourser.
16: Mais je rembourse rien du tout.
4: Bah, vu que vous êtes en rupture.
16: Mais je suis pas en rupture.
4: Ah bah si vous étiez pas en rupture, vous en auriez.
16: Mais oui, mais non.
4: Mais oui, mais si, soit il y a rupture et il y en a pas, soit il y a pas rupture et il y en a.
16: Bah bien sûr que non.
4: Ah bah c'est du mathématisme.
16: Mais, attendez.
23: Allô?
4: Ah, bah, c'est une. Bonjour, madame.
23: J'ai jamais eu de couche, moi.
4: Oula, qu'est-ce que vous me dites?
23: Qu'est-ce que je fais avec des couches?
4: Alors, pardon, mais ça ne me regarde pas.
23: Mais.
4: Non, non, je vous demandais pas si vous, vous portiez des couches.
23: Ah non?
4: Après, bon, j'imagine que c'est une histoire de confort personnel.
23: Mon non, je porte pas de couches non plus au niveau personnel, monsieur. Je suis encore. Ça va.
4: Ah, mais je ne juge pas.
23: Bah.
4: Du moment que vous me remboursez.
23: Ah, mais je vais pas vous rembourser, monsieur. Ça, c'est hors de question.
4: Pardon, mais je crois que légalement, c'est ce qui est prévu au niveau de la loi.
23: Mais ça va pas, non?
4: Parce que bon, c'est vrai, j'ai acheté des couches dans une autre supérette.
23: Bah, vous allez à la supérette que vous avez acheté.
4: Mais, ils m'ont dit que c'est vous qui vous occupez du recyclage parce que eux, ça les arrange pas.
23: Mais ça va pas, dans la nuit, vous avez vu la vierge?
4: Comment ça, j'ai bu de la bière?
23: Non, vous avez vu la vierge?
4: Ah, non, madame, je ne picole jamais avant d'appeler une supérette.
23: Non, mais je vous dis pas que vous picolez. Vous avez vu la vierge? Je dis pas la bière.
4: Non, aucune bière, pas la peine d'insister.
23: La vierge? Bah, t'es sourd en plus, mon pote, ou quoi?
4: Oui, mais alors, heureusement, j'arrive hyper bien à lire sur les lèvres au téléphone.
23: Bah. Oui, allô?
4: Et une autre dame, bonjour.
23: Moi, je vais pas vous reprendre des couches, que c'est pas moi qui a vendu, j'en vends pas.
4: Que c'est pas vous qui a vendu, mais qu'à l'autre supérette, ils m'ont dit que c'est vous qui fait l'échange.
23: Non, mais c'est qui? C'est où, la supérette où vous avez eu les couches?
4: C'est la supérette de Martinville, c'est mon beau-frère, monsieur Martin, qui
23: ah
4: la
23: oui,
4: tient.
23: Mais il est complètement fanal, lui, ou quoi? Moi, je vais pas reprendre des couches que lui vous a vendu. Non, mais il est pas bien, ou quoi? Je rembourse rien du tout, je vous ai rien vendu, monsieur. Non, mais ça serait trop fort, ça. Vous allez voir votre beau-frère qui vous a vendu vos couches à Martinville, et puis il vous les rembourse.
4: Ah, bah, il peut plus, parce qu'on a mis votre nom sur son ticket de caisse.
23: Non. Vous allez voir si c'est mon nom qui est sur le ticket. Votre beau-frère, ça va coûter cher. Parce que de quel droit il met mon nom sur un ticket pour que je rembourse des couches que j'ai pas vendues? On fait pas rembourser des couches dans un autre magasin.
4: Sauf si on a un ticket rayé avec votre nom dessus à la place.
23: Mais non, mais alors pourquoi il a mis mon nom, ce monsieur-là, sur un ticket de caisse? Non, mais ça va pas, non?
4: Ah non, c'est moi qui ai mis votre nom. Je voulais pas embêter mon beau-frère avec ça.
23: Ah, d'accord. Donc c'est vous qui avez dit, il a une supérette à côté de chez moi. Venez me voir. Et puis on va s'expliquer. Et vous me ramenez votre ticket.
4: Ah, quand même?
23: Ok.
4: Pardon, mais j'avais jamais rencontré un vendeur de couches aussi récalcifiant.
23: Non, mais vous êtes pas bien ou quoi? J'en vends pas. pas des couches.
4: Oui, bah déjà, un vendeur de couches qui vend pas de couches, c'est louche.
23: Mais venez me voir, on va s'expliquer tous les deux.
4: Bon, vous savez quoi, vous me remboursez en liquide et puis on n'en parle plus.
23: Non, bah, bien sûr, je vais vous rembourser des couches en liquide, mais vous
4: En plus, juste avant, j'avais le patron, il m'a dit...
23: C'est moi le patron, monsieur, vous êtes dans la merde, là.
4: Oh, attendez, j'ai compris.
23: Pardon?
4: Bah j'ai compris, vous me faites un sketch.
23: Je fais rien du tout.
4: Mais si, vous faites des jeux de mots.
23: Je vous dis, arrêtez de me saouler, sans déconner.
4: Ouais, payez les couches en liquide, suivi de...
23: Non, mais vous êtes
4: dans la merde, il y a un thème, là.
23: Vous allez arrêter de me pomper le derche.
4: Ah bah tiens, derche, comme par hasard.
23: Mais bien sûr, non, mais faut arrêter, monsieur.
4: Comment ça, faut uriner, monsieur?
23: Mais vous êtes cinglé ou quoi?
4: Alors pardon, mais je n'ai pas de couche, moi.
23: Allez, hop.
11: Les dépannages, j'écoute.
25: Bonjour, monsieur.
11: Bonjour, monsieur.
25: C'est bien les DF dépannage?
11: Oui.
25: Oui, bonjour, monsieur Robert Ledoux à l'appareil.
11: Oui.
25: Je vous appelle pour un petit dépannage, hein, parce que j'ai un problème, figurez-vous. Je suis un peu bricoleur, comme on dit, quoi, hein?
11: Oui.
25: Alors, j'ai un peu bricolé le compteur d'électricité. Et je l'ai amené par un petit fil, comme vous connaissez, quoi, hein, sur le compteur de mon voisin de palier. Comme ça, que c'est qui paye, pour moi, l'électricité?
11: Vous êtes branché sur le compteur du voisin?
25: Voilà! Et c'est lui qui paye!
11: Mais c'est interdit, hein!
25: Comment ça?
11: Bah, allons!
25: Bah, dites-moi, moi je consomme beaucoup, monsieur!
11: Ça n'a rien à voir, hein, monsieur!
25: Pourquoi?
11: C'est interdit, hein!
25: Ah bon?
11: Bah oui, votre voisin n'a rien à voir avec vous, hein!
25: Mais si, parce que lui, il en consomme pas!
11: Il n'a rien à voir, Sylvie, s'en sert pas! Il est libre d'avoir du courant chez lui, mais vous n'avez pas le droit de vous brancher sur le compteur du voisin!
25: Mais il a rien dit!
11: Est-ce qu'il est au courant?
25: Ah bah non!
11: Ah bah non! Ah bah sûr, je m'en doute, hein.
25: On veut lui faire la surprise.
11: Bah évidemment, c'est lui qui va recevoir les factures.
25: Bah ça fait 2 ans déjà.
11: Écoutez-moi, moi je vois qu'une chose, c'est que vous volez du courant à un voisin.
25: Oh non, lui emprunte, c'est pas pareil.
11: Ah bon, et qu'on veut lui payer alors?
25: Bah on lui a payé l'apéro il y a 3 ans.
11: Bah non, ça n'a aucun rapport ça, monsieur.
25: Vous croyez?
11: Ah non, hein. Mais là, il y a viol de la loi, hein.
25: Vous croyez?
11: Ah bah sûr, hein.
25: Oh mon Dieu, vous me faites peur, là.
11: Ah non, moi je vous rassure tout de suite, hein.
25: Ah bon, si vous me rassurez, ça va mieux. Bon, alors je voudrais pas vous déranger longtemps parce que c'est lui qui paye le téléphone déjà.
11: En plus, ça va, c'est complet.
25: On a mis le téléphone sur son... Vous voyez quoi, on a fait bifurquer avec les 2 petits fils, là.
11: Ouais.
25: Donc c'est lui qui paye le téléphone, alors faut pas que je fasse trop de factures.
11: Ouais.
25: Alors, mon dérangement vient du problème de gaz. Parce que je me suis branché sur son compteur à gaz.
11: En plus. Eh ben voyons.
25: Mais... Pour le gaz, je suis quand même surpris, vu que je ne paye pas, de trouver l'abonnement que je devrais payer.
11: Mais si vous êtes branché sur son compteur à lui,
25: oui.
11: Le compteur gaz,
25: oui.
11: Vous êtes branché comment?
25: Ben, on a fait... Vous savez que mon gendre, il est bricoleur, il a fait l'armée, hein?
11: Oui.
25: Et donc, il a fait un tuyau qui se divise en deux.
11: Oui, mais l'installation que votre beau-fils a fait, mettons...
25: Oui.
11: Il faut que nous, on la vérifie, si vous voulez. On l'a pas vérifié, cette installation.
25: Ah ben non, parce que quand vous venez vérifier, on l'enlève.
11: Ben c'est pas possible.
25: Pourquoi?
11: Il y a danger, là.
25: Il y a danger qu'ils s'en rendent compte.
11: Ben il y a danger qu'il y ait explosion, hein.
25: Ben de toute façon, si ça explose, ça sera chez lui, hein.
11: Ben ce n'est pas légal, ce truc-là, monsieur, mais rendez-vous compte de ce que vous faites.
25: Ben moi, je proteste énergiquement contre le fait que je paye les 2 abonnements.
11: Eh ben donnez-moi votre adresse, je vous envoie quelqu'un, moi.
25: Oh, ben c'est peut-être pas la peine, puisqu'on est juste à côté de chez vous.
11: Ah bon? Vous habitez dans le secteur de l'EDF?
25: Ben oui. C'est-à-dire qu'on s'est un petit peu branché sur votre système électrique à vous, quoi.
11: Oh là là, mais vous allez loin, là, hein?
25: Vous croyez?
11: Ah oui, hein, monsieur.
25: Ben, remarquez, ça fait 5 ans qu'on a piraté... Vous savez, on a une boîte aux lettres, nous, hein?
11: Oui.
25: Notre nom, c'est EDVI. E-D-F et avec un I à la fin.
11: Ouais.
25: Bon, et donc, on est voisins de vous. Ce qui fait qu'il y a beaucoup, beaucoup de lettres qui arrivent. On n'a plus qu'à rajouter un « i », voyez-vous.
11: Ouais.
25: Et hop, on encaisse les chèques pour vous.
11: Ouh là là là là. Ça va faire mal, hein, monsieur, hein. En plus, vous encaissez des chèques adressés à EDF. Mais là, vous risquez gros, moi, je vous le dis, hein.
25: Oh ben non.
11: Ah ben si, hein.
25: Oh ben non. Et on a récupéré que 8 millions de francs.
11: Ah, vous n'avez récupéré que 8 millions de francs?
25: En 2 ans.
11: En 2 ans, c'est déjà pas mal, hein?
25: Ben oui, on part aux Bahamas, où c'est qu'on a acheté un terrain avec mon gendre.
11: Ah ben vous partez aux Bahamas, vous pouvez vous permettre, hein?
25: Vous pensez?
11: Ben, je pense bien, oui.
25: Alors, cet après-midi, on va prendre la voiture EDF, là, nous, hein?
11: Prenez la voiture EDF?
25: Oui, on vous la ramène à quelle heure?
11: Quelle voiture EDF?
25: Ben, les voitures de service.
11: Vous prenez une voiture de service, en plus?
25: Ben oui, on a des clés que mon fils, il a fait fabriquer.
11: Mais vous prenez pas des voitures EDF, quand même?
25: Mais on les ramène!
11: Mais il n'y a pas de les ramener! Mais c'est pas possible, monsieur, hein?
25: Pourquoi?
11: Mais qu'est-ce que c'est que cette histoire?
12: Non, mais c'est pas possible. Vous prenez nos voitures de service, vous trouvez nos chèques. Mais c'est fou, cette histoire.
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18: Allô.
4: Bonjour monsieur, c'est bien la mairie?
18: Oui.
4: Monsieur Martin à l'appareil, bureau de la simplification administrateuse.
18: Dites-moi.
4: Dans le cadre de l'allègementisme des formulaires administratifs, on va enlever tout ce qui est papier chez vous.
18: Comment ça, vous allez enlever tout ce qui est papier chez nous?
4: Bah on embarque tout ce qui est en papier.
18: Ah bon?
4: Ouais, et pour le reste, à la place du papier, vous aurez des petites ardoises effaçables avec des feutres.
18: Ardoise effacée.
19: Mais ça va pas, non,
18: mais... C'est quoi le rapport? Mais on n'a pas besoin de ça, nous.
4: Bah si, pour remplacer les formulaires.
18: Quoi?
19: Mais quel formulaire?
18: Vous parlez de quel formulaire?
4: Tout ce que vous avez en formulaire papier, permis de conduire, carte d'identité.
19: Ah, mais c'est pas possible, un serfophone.
18: Une ardoise effaçable ne va pas remplacer un serfophone.
4: Mais si, vous dessinez le formulaire sur votre ardoise et après vous le faites remplir.
18: Alors, écoutez.
4: Et puis de toute façon, je vous embarque tout ce qui est imprimante et photocopieuse.
20: Bah comment ça, vous allez venir chercher les imprimantes, mais on n'est pas dématérialisé.
4: Ah, vous êtes le monsieur que j'entendais derrière, non?
20: Oui, mais attendez, je vous passe monsieur le maire.
4: Oh bah allons-y.
21: Là, ça comprend pas tout. Bonjour.
4: Bonjour madame.
21: Là, c'est monsieur là.
4: Attendez, vous n'êtes pas la maman de la personne que je viens d'avoir?
21: Ah bah non, je suis pas la maman de la secrétaire. Non.
4: Ah bah pourtant, elle m'a dit qu'elle me passait sa mère.
21: Non, monsieur le maire, je suis le maire, bon.
4: Ah, le maire!
21: Eh bah non, mais vous me dites, on va vous emmener votre matériel.
4: C'est bien ça.
20: Je fais comment pour scanner?
21: C'est la propriété de la communauté de communes.
4: Ah, flûte, parce que votre matériel, je l'ai déjà attribué à d'autres mairies.
21: Ah bah non, mais là, vous êtes marrant.
4: Merci.
21: Vous avez attribué notre matériel à d'autres mairies.
20: Comment je fais le budget? On est en période budgétaire.
21: Le budget, il est transmis en mode papier.
4: Oui, et ben maintenant, vous le transmettrez en ardoise effaçable.
21: Ah bah, oh là là. Oh.
4: Tant que j'y suis, est-ce que vous avez du papier peint dans la mairie?
21: Du papier peint de comment? D'aller après nos murs?
4: Oui, après, ou même sur vos murs.
21: Bah oui, pourquoi?
4: Eh ben parce que ça, pareil, c'est du papier, donc il faut enlever tous les papiers peints.
21: Non, mais vous avez les budgets, vous?
4: Pas besoin, vous le faites vous-même.
21: Oh là là, où que c'est que vous nous embarquez? Je dis non.
4: Non, mais j'ai vu un tuto, vous balancez de l'eau sur les murs, et après, vous prenez un sèche-cheveux pour décoller le papier peint.
21: Vous voyez le boulot?
4: Bah, je m'excuse, mais vous voyez l'économisage de papier que ça fait aussi?
21: Non, on m'a dit enlever les papiers et tout après. Vous avez pas de papier chez vous?
4: Ah non, j'ai aucun papier peint. Moi, je n'ai que de la moquette murale.
21: Mais c'est quoi? Non, mais qu'est-ce que c'est que cet organisme-là? Vous êtes quoi? Vous êtes un écolo pur sang?
4: Ah, bah, vous croyez pas si bien dire. Je suis justement le fondateur du parti des écolos pur sang.
21: Ah, bah, ça se sent.
4: Donc, je compte sur vous. Vous me virez tout le papier peint.
21: Si je vous dis non, j'ai quand même encore le droit à dire non.
4: Ah, bah oui, heureusement, oui, vous avez le droit, bien sûr.
21: Ah, bon?
4: Bah oui, quand même.
21: Parce que là après, c'est la dictature, après. C'est une dictature.
4: Ah, je suis bien d'accord. Donc, vous me dites non?
21: Bah, je dis non.
4: Ok, mais je vais quand même marquer oui.
21: Bah, mais non, mais vous prenez pour qui?
4: Bah, je me dis entre écolo pur sang, on va pas se compliquer la vie.
21: Non, alors là, on n'a pas les mêmes idées, hein.
4: Vous êtes sûr?
21: Bon, allez, stop.
4: Attendez, parce qu'il faut qu'on vote pour les toilettes aussi.
21: Mais les toilettes, alors?
4: Et alors, à ce qu'on m'a dit, vous utilisez encore du papier toilette?
21: Non, mais qu'est-ce que c'est que cette histoire, là?
4: Bah, ça, pareil, c'est du papier, donc faut supprimer.
21: Faut supprimer, on se torche plus maintenant. Vous allez aux toilettes, vous vous torchez pas.
4: Ah, non, mais rassurez-vous, c'est prévu.
21: Ah bon?
4: Ouais, vous pouvez utiliser tout simplement le papier peint que vous aurez enlevé de vos murs.
21: Non, rien du tout.
4: Ou alors les ardoises effaçables.
21: Stop.
4: Alors j'avoue, c'est vrai, c'est pas hyper confort.
21: Non, mais vous rigolez pas un peu.
4: Ah non, alors ça, je rigole pas qu'un peu, non.
21: Attends,
20: mais là... Ah, mais c'est une blague.
4: Ah non, mais vous savez quoi? C'est à se demander si ce serait pas un canular téléphoniste.
21: Ouais,
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18: Allô, taxi, bonjour.
25: Allô?
18: Oui, allô?
25: Oui, bonjour, c'est le taxi?
18: Oui.
25: Oh, dites-moi, vous pouvez venir me chercher? Je suis monsieur Lamolle.
18: Il faut venir vous chercher où?
25: Alors là, je suis chez la Georgette.
18: La Georgette qui?
25: Ben, je sais pas qui c'est, moi c'est la dame que j'ai rencontrée hier soir, on l'appelle la Georgette.
18: Ah, et puis elle habite où, cette Georgette?
25: À Lèves.
18: Elle habite à Lèves, la Georgette?
25: Oui, c'est tout ce dont je me souviens.
18: Et c'est quoi ton nom de famille, vous savez pas?
25: Ah non, puis là, je peux... Là, elle est tellement saoule que je peux pas la réveiller. Alors, ça fait un quart d'heure.
18: Ah, et puis vous êtes où, Alec? Vous savez pas?
25: Ben non, c'est une maison un peu isolée.
18: Une maison un peu isolée?
25: C'est pour m'amener chez moi à la guiche.
18: Ben moi, je veux bien venir vous chercher, mais il faut plus d'explications que ça.
25: Je voulais que je vous la décrive.
18: Ben non, moi, je voudrais savoir où c'est que vous êtes. Qu'est-ce qu'il y a autour de chez vous, là?
25: Il y a un champ, là. Enfin, moi, je suis chez elle, hein.
18: Oui, ben, qu'est-ce qu'il y a là-bas, autour?
25: Il y a un champ, il y a un enclos, là. Il y a la route devant, là, pas loin.
18: Ouais.
25: C'est une dame. Attendez, attendez.
18: Vous n'avez pas un papier d'identité? Vous n'avez rien?
25: Vous pouvez vous réveiller, là-haut? Je dois partir, moi. Il faut que j'ai votre adresse.
18: T'as le temps d'aller à la guiche?
25: Réveillez-vous.
18: Vous avez avec une femme qui est bourrée, il ne sait pas comment elle s'appelle.
25: Et réveillez-vous, là.
18: Vous en avez au moins pour 60-70 euros, hein, monsieur?
25: Moi, c'est pas un problème, hein. J'ai fait des économies de prostituée cette nuit, je peux me payer ça. Hein.
18: Ah bon? Bah ouais, mais moi, il me faut une adresse. Elle a pas un sac à main? Elle a pas une adresse? Regardez voir dans son sac à main.
25: Oh non, j'ai jamais fait ça, hein.
18: Secouez-la!
25: Ah, c'est une bonne idée, je vais la secouer, oui.
18: Allez, pour lui faire du mal.
25: Allez, réveille-toi, réveille-toi.
18: Ça marche?
25: Réveille-toi, bon Dieu, allez.
18: Elle bouge pas?
25: Ah, mon Dieu! Allô?
18: Oui, oui, je vous entends, mais elle est réveillée, là?
25: Elle commence à bouger.
18: Ah, ça y est, ça fait de l'effet?
25: Ah, mon Dieu. Ben alors, la Georgette, attendez, je vais vous la passer.
18: Où c'est qu'elle habite?
25: Je vous la passe, hein?
18: Ouais.
25: Ben, dis donc, t'aurais pu te réveiller avant, j'ai... Attends, j'ai... Allô?
18: Oui, bonjour, madame.
25: Oui, bonjour, madame.
18: Mais dites donc, monsieur, vous foutez de moi ou quoi, là?
25: Comment?
18: Vous êtes le monsieur, vous n'êtes pas la dame, là.
25: Ah, pas du tout.
18: C'est elle qui parle?
25: Ben oui, c'est elle, hein, c'est pas moi, hein, moi je suis à côté d'elle. Hein.
18: Ouais, ouais, non, mais ça va pas, là, je reconnais votre voix, vous la transformez en femme, là.
25: Ah, oui.
18: Ouais, vous êtes qui?
25: C'est Jean-Yves Lafesse de la radio Rire et Chanson, là, pareil.
18: Oh putain, vous êtes con, hein.
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2: Oui.
4: Bonjour monsieur, je suis bien à la ferme.
2: D'abord c'est madame.
4: Si vous voulez. Monsieur Martin à l'appareil, société Martin Travaux, on va venir attaquer le chantier chez vous.
2: Monsieur, quel chantier?
4: On vient installer des éoliennes sur votre terrain, juste derrière la maison.
2: Oh, qui c'est qui vous a donné l'autorisation d'installer des éoliennes derrière chez moi, monsieur?
4: Pour tout vous dire, c'était prévu ailleurs, mais on s'est trompé en faisant le dossier et on a mis votre adresse.
2: Et vous vous arrangez comme vous voulez, là, monsieur.
4: Bah oui, c'est pour ça qu'on va commencer à creuser derrière chez vous.
2: Monsieur, il n'y a pas question de ça, monsieur.
4: Si, il y a complètement question.
2: Moi, je suis pas d'accord.
4: Ah bah, moi, j'ai le dossier validé.
2: Signé de maman.
4: De maman? Quelle maman?
2: De maman, de moi.
4: Oui, bah, passez-moi maman, je vais voir avec elle.
2: C'est moi, la maman.
4: Ah, donc c'est vous qui avez signé?
2: Non, mais c'est pas possible, monsieur, il y a une erreur dans le bazar. Hein. C'est pas moi qui ai signé pour derrière chez
4: c'est
2: moi.
4: C'est pas grave, je réimprime le papier.
2: Imprimé.
4: Voilà, et je vous le signe.
2: Mais monsieur, il n'y a pas signé rien du tout. Je suis désolé, monsieur, vous me racontez des cagoules.
4: Oula, pourquoi vous voulez que je mette une cagoule?
2: Des carabiscoules.
4: Ah non, je ne porte pas de carabistouilles non plus.
2: Des cafouillettes, ce que vous voulez.
4: Eh non, non plus, pas de cafouillettes, hein, désolé.
2: Ouais, laissez tomber.
4: Ok, bon, bah l'essentiel, c'est qu'on a validé le dossier.
2: J'en ai rien à foutre, monsieur, j'ai jamais signé ça.
4: Non, mais je voulais signer, c'est ce que je disais.
2: Bah, vous avez pas signé pour moi, je suis grand assez pour signer, je suis pas débile.
4: Écoutez, de toute façon, j'arrive avec l'excavateuse.
2: Non, monsieur, je ne fais rien. C'est interdit de rentrer chez moi.
4: Ah non, mais en principe, on rentre pas dans la maison. On doit
2: attendez,
4: juste...
2: Attendez, mon fils arrive.
4: Oh bah, très bonne nouvelle.
5: Tiens. Oui.
4: Bonjour, madame.
5: C'est monsieur.
4: Admettons.
5: Oh, qu'est-ce que c'est? C'est quoi? Qu'est-ce qui se passe?
4: Ah, vous avez pas suivi?
5: Ah non, monsieur, je viens d'arriver.
4: Oh là, bah oui, mais si vous arrivez en plein milieu, évidemment.
5: Ah, vous n'êtes pas, monsieur, si vous êtes pas content, c'est pareil. Hein.
4: Non, mais parce qu'à chaque fois, il faut tout réexpliquer, les gens, ils suivent rien du
5: bah,
4: tout.
5: Bah, monsieur, je prends la conversation, je travaillais, monsieur.
4: Comme par hasard, en pleine journée. Bref, j'ai signé pour vous le contrat pour installer des éoliennes sur votre terrain derrière la maison.
5: Mais pourquoi vous signez pour moi? Vous n'avez pas signé pour moi?
4: Si, parce que comme ça, on peut commencer direct à creuser chez vous.
5: Ah, bah, mais aussi, vas-y, bah, ouais.
4: Bon, ça va, c'est pas grave.
5: C'est pas grave. Bah, si c'est grave, monsieur, vous signez ma place.
4: Oui, mais au final, c'est pareil.
5: Non, c'est pas pareil. Vous appartenez à ma société, vous avez déjà travaillé à ma société. Non, vous n'avez pas signé pour ma société.
4: Et si vous me faites une déclaration d'embauche?
5: Je vais vous faire une déclaration d'embauche?
4: Bah, ce sera quand même plus simple si je veux signer des papiers à votre place.
5: Non, donnez-moi un numéro de téléphone, je vais rappeler votre société, votre responsable.
4: Ah, bah, mieux que ça, je vais vous le passer, mon responsable, bougez pas.
5: Non, c'est Martin. Non, ma société,
4: oui,
5: comment
4: Martin,
5: ça s'appelle?
4: Il y a la dame qui veut vous parler pour ses éoliennes.
5: C'est monsieur d'abord, vous arrêtez de me saouler.
4: Allô?
5: Oui, allô?
4: Oui, bonjour, monsieur Martin, le chef.
5: Bah, arrêtez, c'est la même voix, bande de guignols.
4: Non, je suis pas la même voix.
5: Bah, si, c'est la même voix. Oui, c'est pas la même voix.
4: Bon. Qu'est-ce que vous faites? Vous imitez la personne qui était avant?
5: Non, j'imite pas la personne d'avant.
4: Non, mais je sais que c'est vous, j'ai reconnu la voix.
5: Bon.
4: Bon, alors, moi j'arrive, on creuse.
5: Arrêtez, vous creusez quoi? Vous creusez rien!
4: Bah si, parce qu'il faut qu'on enterre les éoliennes.
5: Mais si t'enterres des éoliennes, ils vont pas tourner?
4: Si, ce sont des éoliennes souterraines.
5: Et comment ils vont tourner avec le vent?
4: Eh ben, avec le vent souterrain.
5: Ouais, c'est ça. Ça crée un mouvement dans le terre, du vent.
4: Ah, sinon, vous n'avez pas d'animaux?
5: Bah, si.
4: Ah bon?
5: Bah, j'ai des animaux, monsieur. Bah, c'est une ferme, il y a des animaux.
4: Faudra les enlever parce qu'on va aussi mettre une éolienne semi-souterraine. Celle-là, il y a juste l'hélice qui passe au ras du sol.
5: Et les pales, ils font combien de mètres?
4: 53 mètres.
5: 53 mètres d'envergure, donc ça fait 100 mètres de haut, bande de rigolo.
4: Voilà, oui, c'est à peu près ça.
5: Mais c'est pas une semi-enterrée, 100 mètres?
4: Si, parce qu'on enterre un mât de 300 mètres en dessous dans le terrain.
5: Non. Alors, moi, je veux nom société numéro tirette.
4: Monsieur Martin, travaux Martin.
5: Travaux Martin.
4: On interviendra.
5: Non, j'ai pas dit ça.
4: Quoi, vous m'avez pas dit d'intervenir, là?
5: Mais j'ai jamais dit d'intervenir, monsieur.
4: Aïe, parce que j'ai entendu, c'est bon, on enterre les éoliennes.
5: Ah non, monsieur, faut aller peut-être voir un spécialiste pour les oreilles.
4: Ah, mais je suis un spécialiste pour les éoliennes.
5: Bon.
4: Bon, J'arrive.
1: Monsieur, vous...
4: Et en plus, c'est maman qui m'a demandé de signer le papier.
1: Oh non, vous m'étonnerez.
4: Ah bah demandez-lui.
1: Ah bah je lui ai demandé, monsieur, j'ai entendu.
3: Est-ce que t'as demandé de signer un papier?
6: Moi, j'ai rien signé.
1: Elle a jamais demandé, monsieur.
4: Oui, bon bah en tout cas, c'est fait.
1: Deuxième question. Numéro de sirette, monsieur.
4: Numéro de sirette, bien sûr, oui, c'est le 1.
1: Comment?
4: Oui, c'est 1.
1: Mais vous rigolez, vous savez pas ce que c'est un numéro de sirette?
4: Non, mais c'est parce qu'on est une très vieille entreprise, donc on était les premiers inscrits, d'où le numéro 1.
1: Ah ouais, bah, le premier, bah, il manque 11 chiffres, monsieur. Il manque 11 chiffres.
4: Ah bah mettez des 1.
1: Ah oui, bah mettez des 1, bah oui.
4: Oui, donc 1, 1, 1.
1: Au revoir, monsieur.
4: 1, 1.
1: Au revoir, monsieur.
4: 1, 1, 1, 1.
1: 1, 1, 1, oui, 1, 2, 2, 2, 2, 3, 3, 3, 3.
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9: 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Allô, j'écoute.
22: Oui, bonjour madame.
9: Bonjour monsieur.
22: Je suis bien au domicile du docteur... Il est gastro quelque chose, je crois. Hein.
9: Ah oui, il est gastro quelque chose, comme vous
22: bon,
9: dites.
22: Je vous ai

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3: Bonjour monsieur, c'est bien le restaurant ?
4: Oui.
3: Monsieur Martin, à l'appareil, c'est rapport aux impôts.
4: Ouais.
3: Je leur ai déclaré que vous me faites bosser comme serveur pourboiriste, donc il faudrait que je vous dépose...
4: Attendez. C'est quoi le rapport avec moi ?
3: Le rapport, c'est que l'argent que je déclare, j'ai mis que je l'ai gagné en pourboire chez vous.
4: Mais comment ça, vous déclarez gagner des pourboires chez moi ?
3: Parce que comme les pourboires, ils sont pas comptés dans les impôts, ça me permet de payer beaucoup moins.
4: Ah bah oui, vous avez jamais travaillé chez moi ?
3: En vrai, non, mais rassurez-vous, j'ai tout prévu.
4: Non.
3: Si, j'ai mis que je travaillais chez vous.
4: Ah non, mais vous déclarez pas que vous travaillez chez moi.
3: Pardon, mais alors pourquoi je touche des pourboires chez vous si je travaille pas chez vous? Ils vont se douter d'un truc.
4: Ouh là là, alors là on arrête ça tout de suite.
3: Ah, bah ça, rapport au papier, c'est un petit peu tard.
4: Quel papier?
3: Deux papiers que je vous ai fait, mais bon, c'est pas important, parlons d'autre chose.
4: Quel papier? Non, stop.
3: Bon, c'est-à-dire que j'ai déjà rempli le dossier pour vous.
4: Non mais on marche sur la tête ou quoi? Ça là, on me l'avait jamais fait.
3: Non mais pas de panique. De toute façon, j'ai mis que vous m'avez fait travailler au black.
4: Non mais vous me prenez pour un jambon quoi. Je vais déclarer, vous embauchez au noir.
3: Et oui, et vu que le black, c'est pas imposifiable, ça vous coûte rien.
4: Non, alors écoutez, je pense que vous connaissez pas bien la loi française, parce que le travail au black est autorisé.
3: Oui, en tant que patron, je crois que vous avez des quotas.
4: En tant que patron, vous imaginez que je peux faire travailler quelqu'un au black chez moi?
3: En plus, ça m'arrange.
4: Moi, je suis pas assistante sociale, d'accord?
3: Pas vu, pas pris, comme on dit.
4: Vous faites pas vu, pas pris.
3: Vous savez quoi? Dans ce cas, plan B, on va dire que vous m'avez fait une donation.
4: Je dis rien, que je vous ai fait une donation.
3: Bah oui. Les donations, c'est exonérifié aussi.
4: Non, si. Non, mais là, je m'assois parce que...
3: Donc, j'oreille et je mets à la place acte donifiqué de 18 000 euros.
4: Non, stop.
3: Pardon, mais moi, j'avais mis 18 000 euros de pourboire à la base.
4: Je vais en parler à ma serveuse, ça va l'intéresser. Le monsieur, il a 18 000 euros de pourboire à déclarer.
5: Non.
3: Bonjour, monsieur.
5: 18 000?
3: Oui, j'ai préféré mettre une petite somme pour que ce soit discret.
5: Mais 18 000 euros de pourboire? Non, mais vous êtes barjo, mon pauvre mec. Comment vous pouvez avoir touché 18 000 euros de pourboire?
3: Si on dit que je touche 50 euros de pourboire par jour sur 365 jours par an...
5: À 50 euros par jour? On est fermé plus d'un mois dans l'année?
3: Oui, mais parce que parfois, j'ai dit que je faisais des danses pour les clients en extra.
5: Mais c'est du grand n'importe quoi.
3: Ouais, bah raison de plus pour que je coche donation, vous avez raison.
5: Mais c'est même pas une donation, puisque je vous ai pas donné de fric.
3: Ah, mais justement, on va simuler. Mais si, il suffit que vous me donniez les 18 000 euros.
5: Je veux pas vous donner du fric, pourquoi je vous donnerai des sous?
3: Bah, c'est quand même plus crédible si vous me faites un virement.
5: Non, je ne vous fais aucun virement.
3: Mais si vous préférez, au lieu de faire une fois 18 000, vous me faites deux fois 10 000.
5: Non, rien du tout.
3: Et si on dit trois virements de 20 000 dans ce cas?
5: Ah, certainement pas.
6: C'est pas ça. Hey, monsieur, le conseil nous faire chier, là.
3: Bonjour, madame. Oui, alors, si ça peut vous dépanner, je prends aussi les chèques et la carte.
6: Oui, c'est carte, forfait.
3: Par carte, oui, très bien, je branche le terminal.
6: Non, c'est fini, terminé.
4: C'est quoi ce bordel?
3: Ah, sinon vous avez mal raccroché.
4: C'est un connard, ce type.
3: Ce type vous entend toujours.
4: Eh ben, vous me faites chier.
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7: Cimetière animal, bonjour.
8: Allô?
7: Oui.
8: Oui, bonjour madame.
7: Bonjour madame.
8: C'est le cimetière pour animaux.
7: Oui.
8: Oh mon Dieu, dites-moi, je voulais savoir ce que vous faisiez de tous les os.
7: Ah ben non, on enterre les animaux entiers, ça reste dans la tombe, dans la boîte.
8: Oh, est-ce que vous auriez la gentillesse de m'en mettre un de côté?
7: Vous avez un animal qui est pas bien?
8: Si, il est bien, mais il aime bien jouer avec les os.
7: Votre animal aime jouer avec les os?
8: Mais oui.
7: Mais les animaux qui sont enterrés, les os restent à la personne qui enterre l'animal?
8: Mais il y en a bien de temps en temps. Quand il pleut beaucoup, il n'y en a pas un qui remonte à la surface.
7: Vous voulez demander quoi? Un os d'un chien qui remonte à la surface?
8: Non, mais pas forcément qui remonte à la surface, mais qui, je sais pas, au moment où ils les mettent dans les boîtes, là.
7: Mais au moment où ils les mettent dans les boîtes, ils sont entiers, les bêtes.
8: Eh ben, justement, vous pouvez peut-être en enlever un.
7: Mais vous plaisantez ou quoi?
8: Mais vous pouvez peut-être le faire en cachette.
9: Oui, bonjour, madame.
8: Bonjour, monsieur.
9: Qu'est-ce qui vous arrive?
8: Mais je comprends pas, j'ai appelé parce que mon petit chien, il aimait bien jouer avec les os.
9: Ah non, on n'a pas d'os, non. Les os, ils sont enterrés, ils restent dans la terre.
8: Mais est-ce que, quand il pleut, est-ce qu'il n'y a pas des os qui remontent à la surface?
9: Non, jamais. Vous avez vu, vous, dans un cimetière, que les os des humains sortaient? Non.
8: Mais c'est normal, les humains, ils sont dans des cercueils.
9: Ah ben, les chiens aussi.
8: Ah ben c'est pour ça qu'elle a pas voulu m'en donner.
9: Eh ben oui, mais il faut déterrer, puis enlever le cercueil et tout. Vous vous rendez compte, ça vous coûte une fortune.
8: Combien?
9: Puis j'ai pas le droit de toute façon.
8: Ah, j'entends votre dame derrière.
9: Non, mais j'ai pas le droit.
8: Oh, s'il vous plaît.
9: Oui.
8: Si je viens avec mon canis.
9: Oui.
8: Est-ce que vous m'autorisez à ce qu'il fouille un peu?

0: La terre.
1: Ah non, ça c'est interdit qu'il fouille la terre. Non, attendez, vous êtes parti où là? Écoutez, moi quand vous serez mort, j'irai chercher un os. Il aime bien jouer avec les os d'humains, mon petit-fils. Alors je vais aller chercher un os d'humain au cimetière, puis j'irai, tiens, amuse-toi.
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3: Bonjour.
4: Bonjour monsieur, c'est bien le magasin de puériculturisme ?
3: Oui, bien sûr.
4: J'ai acheté des couches chez vous l'autre jour.
3: Oui.
4: Et alors, ça m'a bousillé la machine.
3: J'ai pas tout compris en fait. C'est des couches jetables, mais pas lavables en machine.
4: Ah, donc vous reconnaissez qu'il y a un défaut ?
3: Non, on n'a pas de défaut de nos couches. C'est une couche jetable.
4: C'est une fausse couche en fait que vous m'avez vendue.
3: Non, c'est pas une fausse couche.
4: C'est une couche d'artifice.
3: Vous mettez à votre enfant, elle est sale, vous la mettez à la poubelle, c'est tout.
4: Pardon, qu'est-ce que vous dites ? Que je mette mon enfant à la poubelle ?
3: Bah, je n'ai pas dit de mettre votre enfant à la poubelle.
4: Oh là là là là là là là là là.
3: Monsieur.
4: Non mais excusez-moi, vous rendez compte de ce que vous dites ?
3: Ah, monsieur, je vous ai pas dit de jeter votre enfant, je vous ai dit de jeter la couche.
4: Oh là là là là là. Oh, alors là, ça, excusez-moi, ça, je ne peux pas laisser passer ça.
5: Oui, bonjour.
4: Bonjour, monsieur, excusez-moi, je suis scandalifié.
5: Attendez, stop. C'est pas des couches lavables, hein. C'est des couches jetables, monsieur, donc c'est pas mon problème, monsieur, c'est le vôtre.
4: Ah, hein. Bah si, c'est votre problème, puisque vous avez reconnu la faute.
5: Mais on n'a pas reconnu la faute, mais c'est quoi votre souci, là ?
4: Il fallait peut-être me le dire avant qu'elle marchait pas.
5: Bah, attendez, excusez-moi, monsieur, on n'a pas voulu le dire avant. Enfin, je veux dire, c'est hallucinant ce que vous me dites.
4: Excusez-moi, hein. Mais il y a quand même trompisme sur la marchandise.
5: Il y a tromperie sur la marchandise. Enfin, je sais pas, c'est la première fois que vous achetez des couches, votre enfant, à quel âge ?
4: Ah bah attendez, je lui demande, il est à côté. Le petit Martin ? Oui papa ? Tu as quel âge ? J'ai 8 jours papa ! Ouais, c'est ça, il est né il y a une semaine.
5: J'hallucine là. Les couches, elles sont jetables, elles sont pas lavables.
4: Ah bah c'est surtout qu'elles vont être remboursables.
5: Il n'y a pas du tout de remboursement pour les couches, monsieur. Non, on va arrêter la conversation parce que je pense que je vais partir un petit peu...
4: Oh mais j'ai compris, vous allez partir à l'étranger avec l'argent des couches que vous m'avez vendu.
5: Non, je
4: sais reconnaître un arnaquisme.
5: Je vous arnaque en aucun cas. Vous achetez des couches jetables, pour moi elles se jettent.
4: Je vais vous déposer la facture de la machine, là. C'est quand même pas moi qui vais la payer.
5: Mais c'est pas moi non plus, hein, monsieur. Hein. Sachez que moi, je suis responsable de magasin. Je suis pas gérante de magasin.
4: Très bien, alors passez-moi le gérant du magasin.
6: Oui, alors.
4: Bonjour, monsieur.
6: Ah non, mais c'est évident, quoi. Ça fait 30 ans que je suis ici. C'est la première fois que j'entends ça, quoi.
4: Alors, peut-être que vous avez des problèmes auditifs. Ça, je ne sais pas.
6: Ah non, attendez. Demandez à n'importe qui de votre voisinage. Tout le monde va savoir qu'il faut pas mettre des couches à la machine.
4: Ah bah, j'ai mon beau-frère qui est à côté. Je peux lui demander.
6: Oui.
4: Martin. Oui, Martin. Est-ce qu'on peut machiner des couches ? Ah oui, bien sûr.
6: Non. Là, vous prenez les commerçants pour des bébêtes. Là.
4: Ou alors, ils t'ont vendu des défectueuses.
6: Ah, mon produit n'est pas défectueux. Allez aux flics, allez porter plainte, on va rigoler.
4: Ah, bah les flics, je vous les passe.
6: Oui, allez-y.
4: Quittez pas, je transfère.
6: Oui,
4: bonjour monsieur, commissaire Martin à l'appareil.
6: Non, alors déjà, je suis pas un monsieur, alors...
4: Écoutez, j'ai monsieur Martin qui nous dit que vous lui vendez du matériel défectueux.
6: Je n'ai pas vendu de matériel défectueux, il passe des couches jetables en machine.
4: Ce que je vais faire, c'est que je vais vous convoquer au commissariat de Martinville.
6: Convoquez-moi, mais je viendrai pas, c'est...
4: Déjà, on dit convoquez-moi, monsieur le commissaire Martin.
6: Alors attendez, vous envoyez votre convocation, mais vous n'allez pas m'appeler comme ça. Vous m'avez appelé monsieur déjà, alors vous me manquez de respect, donc il faut arrêter.
4: Ah, mais je vous respectifie, monsieur.
6: Je suis pas un monsieur, je suis une dame. Alors, vos trucs d'arnaque, hein, c'est bon. Donc là, tu penses à un truc de radio, déjà.
4: Alors attendez, je vous passe le monsieur de la radio, ne quittez pas.
6: Et encore une connerie.
4: Bonjour monsieur, monsieur Martin de la radio.
6: Ça n'a rien à faire.
4: Ah, bon bah je vous dis pas que c'est Rire et Chanson, alors.
6: Oui, ok, d'accord.
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7: Bienvenue. Allô, oui ?
8: Oui, bonjour, monsieur.
7: Oui, bonjour, monsieur.
8: Monsieur Robert Van Antuk, ambassadeur du Vietnam à Paris, de passage dans votre ville.
7: Oui.
8: Vous aurez une nuit réservée ce soir au restaurant vietnamien.
7: Oui.
8: Pour 147 personnes.
7: J'ai pas la place, moi.
8: Bon, ben, est-ce que les gens peuvent se serrer un peu ?
7: Ah oui, mais on peut monter à 80 personnes.
8: Oh non, ça va pas.
7: C'est pour quand, monsieur ?
8: Alors, c'est pour ce soir. Hein ?
7: Ce soir.
8: Alors, vous avez de quoi noter ?
7: Oui, je note, oui.
8: Vous avez noté de quoi noter ?
7: Oui, oui.
8: Passez-moi la liste.
7: Oui, mais monsieur, je vous dis, monsieur, je ne peux pas vous mettre, je n'ai pas la place.
8: Alors là, il y en a combien ? J'essaie de réduire, monsieur, hein, mon cher
7: oui,
8: monsieur.
7: Oui, vous prenez deux restaurants, quoi.
8: Alors, on commence, hein. Famille récipient. Six personnes.
7: Récipient.
8: Six personnes. Famille Pudiglan. Trois personnes.
7: Pudiglan, trois personnes. Récipient, six personnes.
8: Famille... Non, c'est récipient.
7: Récipient.
8: Trois personnes. Valise... En carton.
7: Oui.
8: 6 personnes.
7: Valise 100 personnes, 6 personnes, 12 personnes, 17 personnes.
8: Qu'est-ce que vous avez ? Récipient ?
7: Récipient, 6 personnes. Plus du gland, 3 personnes.
8: 3 personnes, c'est ça.
7: Récipient, 17 personnes.
8: phonétiquement.
7: Oh, monsieur, je vous passe ma femme.
8: Non, attendez.
7: Oh, non, je comprends pas. Je comprends pas le lituanien, je comprends pas.
0: Allô?
8: Oui.
0: Vous parlez le vietnamien?
8: Oh, pas du tout, non, je suis Berisong.
0: Ah, c'est papa qui parle vietnamien.
8: Non.
0: Oui.
8: Non.
0: Oui.
8: Moi, je dis comme dong.
0: Oui.
8: Il n'est pas là, votre mari?
0: Oui, mais il ne comprend pas.
8: Non, mais il ne va plus noter les noms maintenant, on va noter les chiffres.
0: Noter les chiffres.
7: Allô?
8: Oui, on a fini, hein. Vous avez noté?
7: Oui, j'ai noté, oui.
8: Je vous écoute.
7: Monsieur, je suis incapable de vous relire la liste, monsieur. Je ne peux pas, ce n'est pas...
8: Je vous écoute.
7: Monsieur, je vais venir vous voir.
8: Monsieur, nous partons immédiatement.
7: Bon, j'ai une table de 6.
8: À quel nom? À quel nom?
7: Récipient.
8: Oui.
7: 6 personnes.
8: Récipient, 6 personnes.
7: Judith Gros, 3 personnes.
8: Oui. Celle-là, vous n'avez pas dû bien noter, parce que je ne vois pas ce que c'est, mon frère. Ensuite?
7: Brutus Neland, 7 personnes.
8: Oui.
7: 23 personnes.
8: À quel nom?
7: Jus.
8: Quoi?
7: Jus.
8: Oh non, c'est pas ça.
7: 3 personnes.
8: À quel nom?
7: Pismi.
8: Pismi?
7: Oui.
8: C'est pas vietnamien, ça.
7: Ben non, je marquais comme ça.
8: Ah, c'est famille Pudugland.
7: Pudugland, voilà. 3 personnes.
8: Et de la bite.
7: Comment?
8: Et de la bite.
7: Oui.
8: 6 personnes.
7: Vous pouvez m'en donner d'autres, j'ai de la place. Hein.
8: Famille Mekoy.
7: Oui.
8: Ça, c'est des Grecs.
7: Combien?
8: 17. Alors, on va reprendre. Hein.
7: Oui.
8: Je vous écoute.
7: 6 personnes.
8: À quel nom?
7: Récipient.
8: Oui.
7: 3 personnes. Julie.
8: Oui.
7: 7 personnes. Brutus Nelly.
8: British Leyland.
7: Oui. 6 personnes. Migan.
8: Oui.
7: 6 personnes. Culabit.
8: Oui.
7: 17 personnes. Mec.
8: Mec quoi?
7: Ouille.
8: Non, c'est Vokouille.
7: Vokouille. Vokouille.
8: Vokouille?
7: Oui. Oh, monsieur, arrêtez, hein. Mes couilles.
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9: Allô?
4: Bonjour monsieur, c'est bien la boulangerie?
9: Oui.
4: Monsieur Martin à l'appareil, établissement Les Alcoolistes Martin, on est vendeur de boissons alcoolifiées.
9: Oui, oui.
4: Et on va bientôt installer un point picolette devant chez vous.
9: C'est pour mettre quoi?
4: Un point picolette, c'est un point de dégustage et de vente de vin pour relancer la consommation chez les jeunes.
9: Moi je mets pas de ça, hein. Moi c'est une boulangerie, j'ai pas l'argent de vin, hein.
4: Ah non, ça c'est mon boulot, moi je viens avec ma cave.
9: Vous m'avez pas demandé si je voulais ou pas.
4: Oui, bon bah alors je vous demande, est-ce que vous voulez? Oui.
9: Non, je le fais pas.
4: Bon. Comment ça, vous le faites pas?
9: Moi, on m'a pas fait de demande de rien. Je vois pas pourquoi que je dois accepter ça.
4: Bah, pourquoi que vous devez accepter? Que parce que moi, j'ai considéré que vous étiez d'accord.
9: Bah, je suis plus chez moi, alors. Attendez, je vais vous passer.
4: Allez.
10: Oui, allô.
4: Bonjour, madame. Comme je disais...
10: Non, c'est pas madame, c'est monsieur.
4: Mais alors, la personne que j'avais avant...
10: Oui, c'était une femme, ouais.
4: Moi, admettons, enfin, j'aurais bien aimé parler à un responsable.
10: Oui, bah alors.
4: Bah alors, si vous pouvez passer quelqu'un qui est chef...
10: Je vous écoute.
4: Ah, vous êtes chef?
10: Bah oui.
4: Oula, c'est compliqué chez vous. Bref, comme j'expliquais, je dois vous installer le point picolette.
10: Le quoi? C'est quoi de ça?
4: C'est quoi de ça de ce que j'expliquais à votre collègue? C'est un point de vente de pinard qu'on installe devant chez vous pour relancer la consommation.
10: Oui, d'accord. Mais moi, je...
4: Vous êtes d'accord? Bah super.
10: Mais laissez-moi parler.
4: Je suis très content que vous soyez d'accord.
10: Non, je ne suis pas d'accord. Mais je vais vous expliquer une chose. Moi, je vais vous apporter du pain à faire goûter chez Jean. Parce que moi, du pain, j'en vais en manger.
4: Alors, j'ai pas toutes les syllabes dans l'ordre, mais donc j'ai compris. En gros, vous êtes d'accord.
10: Donc c'est niette, c'est niette. C'est pas la peine d'emmerder le monde.
4: Ah bah le monde, non. Je peux pas être partout.
10: Bon alors.
4: Eh ben alors, je vais déjà m'occuper de vous parce que je pense qu'on s'est mal compris.
10: Bon. Non, c'est pas mal compris, je veux pas de ça. C'est tout terminé, monsieur. Moi, je ne vous impose de rien. Alors, faites-moi pas chier.
4: Non, mais moi, je mets mon stand de pinard devant la boulangerie.
11: Ah,
4: bah, c'est reparti.
11: Oui, allô?
4: Bonjour, madame. Rassurez votre collègue. Moi, je vous apporte tout ce qu'il faut.
11: Vous rapportez rien du tout, monsieur. En aucun cas, vous greffez votre nom au mien, sans mon accord et sans mon autorisation.
4: Eh, en plus, pour vous, c'est tout bénef, parce que ça vous fait une extension du magasin.
11: Ah ouais, non, mais vous êtes une extension de rien du tout. Moi, je suis une extension de moi-même.
4: Ah oui, ça me va. Vous êtes une extension de vous-même, et moi-même, je suis une extension de votre extension.
11: Vous êtes une extension de votre grand-mère, si vous voulez, ou votre cousin.
4: Ma grand-mère n'est pas disponible, mais je peux vous envoyer mon cousin, ça oui.
11: Ah, c'est... et point barre. Moi, je discute pas avec vous.
4: Non, bah, j'entends bien, oui.
11: Moi, je suis pas une extension, moi, j'ai rien à voir avec vous.
4: Ah non, mais vous inquiétez pas pour l'extension.
11: Non, non, je m'inquiète, monsieur.
4: Bah non, alors j'ai du mal m'exprimer.
11: Ah, vous êtes mal exprimé, bah, faut bien vous exprimer avec moi, monsieur.
4: Ah bah, justement, je m'exprime.
11: Ouais.
4: Vous inquiétez pas, moi, je vous fais tous les papiers pour l'extension.
11: Ah bah, vous allez pas préparer de papiers si je suis pas d'accord.
4: Ah bah oui, mais là, j'ai déjà tout expédié.
11: Vous préparez les papiers de votre grand-mère.
4: Alors écoutez, je vais voir si elle peut se libérer, vu que vous insistez.
11: Non.
4: Mamie Martinette, la boulangère veut savoir si tu peux t'occuper de son point picolette.
11: Bon allez, on arrête les conneries, c'est Niette.
4: Comment ça Niette? Non, sérieusement?
11: Bah sérieusement que c'est Niette, ouais.
4: Ah bah merci, moi je viens de réveiller Mamie Martinette de la sieste exprès pour vous.
11: Non mais vous rigolez monsieur.
4: Oh bah, bien sûr que je rigole, oui.
11: Ah, ça canular.
4: Ah bah voilà, on y arrive. Et alors
11: Roger,
4: c'est...
11: Roger, arrête Roger.
4: Ah bah oui, ça y est, tu m'as grillé. Oui. Oui, bien sûr que c'est moi.
11: Ah, Roger, arrête tes conneries.
4: Eh, j'ai cru que t'allais jamais me reconnaître. Hein.
11: D'accord, hein, t'es pas reconnu, Roger.
4: Bah, qui tu veux que ce soit à la radio?
11: Bon, allez, bisous.
4: Ouais, bah, bisous. Et puis, tiens, passe à la maison pour l'apéro ce soir.
11: Ok.
4: Je compte sur toi, hein, t'apportes une bouteille.
11: Ok.
4: Super, je sens qu'on va bien rigoler.
11: Bon après-midi.
4: À tout à l'heure. 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
12: 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Floral, bonjour.
13: Allô?
12: Oui?
13: C'est le fleuriste?
12: Oui?
13: Bonjour. Est-ce que vous faites une livraison de fleurs?
12: Oui. Je vais vous passer la fleuriste.
13: Merci.
14: Oui.
13: Bonjour.
14: Bonjour, monsieur.
13: Je voudrais livrer 10 roses rouges, s'il vous plaît.
14: Oui. Quand?
13: Le plus vite possible, en fait.
14: Alors, attendez, je vais regarder s'il m'en reste là. On a un fournisseur demain. Là, il n'y en a plus.
13: Demain, vous pouvez...
14: Si vous voulez attendre demain?
13: Oui, je peux attendre demain, oui. Oui,
14: d'accord. Alors, 10 roses rouges. Ok. Alors, le message?
13: Mon amour.
14: Oui.
13: Je t'aime.
14: Ouais.
13: Je n'ose pas te le dire en face. Parce que, comme tu le sais, je souffre toujours.
14: Je souffre?
13: Toujours.
14: Toujours.
13: De ma vésicule biliaire.
14: Biliaire.
13: Qui me donne une mauvaise haleine.
14: Une mauvaise haleine.
13: Voilà.
14: Alors, je vais prendre vos coordonnées. Vous êtes monsieur?
13: Gendar, G-E-N-D-A-R.
14: G-E-N-D-A-R. Votre numéro de téléphone?
13: 02-97.
14: Donc, à livrer à madame.
13: Oui.
14: Alors, son nom?
13: À mon aimé.
14: Pardon?
13: Mon aimé, quoi. Elle comprendra.
14: Non, vous ne voulez pas nous donner son nom?
13: Non, je préfère éviter les drames.
14: D'accord, ok. Alors, l'adresse, c'est
13: 10 rue.
14: Oui.
13: C'est à Questembert. Hein.
14: Oui, mais par contre, oui, au 10 rue. Il y a plusieurs, il y a 3 locations. Chez qui on va livrer?
13: Les fleuristes.
14: Hein? Pardon?
13: Vous avez bien compris que c'était pour vous, non?
14: Hein? Moi?
13: Oui.
14: Oui, mais on est plusieurs employés, hein.
13: Oui, mais je reconnais votre voix quand même. Je suis déjà venu prendre des fleurs pour ma mère, alors.
14: Ah, d'accord, ok. Ah, mais je suis mariée, monsieur.
13: Oui. Mais c'est pas forcément un problème.
14: Non, mais vous êtes très gentil, mais je peux pas accepter.
13: Oh, je vous en prie.
14: ouais, ok. Et je vois plus qui vous êtes.
13: Le monsieur qui a une mauvaise haleine.
14: Monsieur qui a une mauvaise haleine.
13: Je viens toujours vous voir avec la main devant la bouche.
14: Ouais. Mais excusez-moi, j'arrive pas.
13: Vous n'êtes pas disponible parce que vous êtes mariée, c'est ça?
14: Ah non, mais moi j'aime mon mari et puis voilà.
13: Mais alors est-ce
14: que je peux pas donner mon amour à tout le monde?
13: Il y en a une autre non qui serait pas mariée?
14: Ah il y a une autre qui, ouais, ma collègue. Ah non, elle a un ami aussi, ma collègue.
13: Oui, mais elle n'est pas mariée.
14: Est-ce que vous voulez vraiment vous caser?
13: J'adore les fleurs et quand je...
14: Et vous adorez les fleuristes aussi, quoi.
13: Bah, c'est-à-dire que si je suis dans un environnement qui est peuplé de fleurs, on sent moins mon haleine.
14: Ah. 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Oui, bonjour.
4: Oui, bonjour monsieur, je suis bien chez le concessionnaire.
14: Oui.
4: Je suis venu à votre journée porte ouverte là ce week-end.
15: Oui.
4: Et en fait, la porte n'était pas ouverte, ce qui fait que je me la suis prise dans le nez.
15: Mais je vous passe le chef des ventes, quittez pas. Est-ce qu'il peut vous rappeler?
4: Moi, je suis au bureau, donc je connais pas le numéro. Je sais pas, il s'est peut-être affiché, si vous pouvez le noter.
15: Non, c'est un numéro caché. Votre numéro, en fait, il y a des étoiles.
4: Et si vous essayez de faire étoile,
15: non,
4: peut-être.
15: Bah non, je pourrais pas.
4: Vous n'avez pas d'étoile sur votre.
15: Non, mais si, mais je peux pas le faire.
4: Peut-être que c'est pas un numéro caché, mais que mon numéro, justement, c'est étoile.
15: Oui. Alors, vous avez pas un numéro de portable?
4: Oui, mais c'est un numéro caché avec des dièses. En revanche, mon numéro de portable. Vous avez de quoi noter?
15: Oui, allez-y.
4: Alors, dièse.
15: Allez-y, oui.
4: Dièse.
15: Non, mais ça marchera pas. Du standard, je peux pas faire d'étoile, je peux pas faire de dièse.
4: Ouais, essayez d'appuyer sur dièse pour voir.
15: Oui.
4: Excusez-moi, c'est vous qui m'appelez, là, j'ai mon portable qui sonne.
15: Ben non. Alors, je vais essayer le chef des ventes, quittez pas.
4: Oui, c'est peut-être plus simple.
15: Hein.
4: Merci, monsieur.
16: Nous profitons de cet appel pour vous rappeler que nous...
17: Allô?
4: Bonjour, madame.
17: Attendez, monsieur, je ne sais pas du tout de quoi vous parlez, là.
4: Alors, moi, j'avais entendu la publicité comme quoi, soi-disant, il y avait porte ouverte ce week-end.
17: Oui.
4: Je me suis présenté et je l'ai prise dans la frigneur. Du coup, j'ai dû aller passer une radio.
17: Je vois pas le rapport avec la radio et la porte ouverte. Expliquez-moi, là.
4: Eh ben, parce que je l'ai prise dans la figure et que, du coup, je me suis pété le nez.
17: Monsieur, si vous voyez pas clair, monsieur, j'y suis pour rien.
4: Moi, j'ai une photo qui montre. Donc, on voit très bien que c'est une porte fermée alors qu'on annonce porte ouverte.
17: Mais monsieur, porte ouverte, lisez si vous allez dans les pubs.
4: Ouais, enfin, vous êtes...
17: Non, j'ai pas le temps de discuter avec des conneries comme ça, monsieur, ça va aller, oui.
4: Allô?
18: Allô? Quel est votre problème initial? De ce que je viens de comprendre, c'est que vous êtes venu et qu'on était en porte ouverte et que c'était fermé, c'est ça?
4: Et que voilà, du coup, j'ai pris la porte dans la figure et je me suis cassé le nez.
18: Est-ce que vous croyez que tout va bien chez vous? Parce que vous prendre la porte quand elle est fermée, ça...
4: Ah bah, excusez-moi, le souci, c'est que là, du coup, je peux pas aller travailler.
18: C'est pas possible d'entendre des conneries pareilles.
4: Ah bah alors, c'est la meilleure, ça.
18: C'est pas possible. Mais alors, quand vous allez dans un magasin le dimanche que la porte elle est fermée, vous portez plainte aussi parce que vous êtes abîmé le nez parce que la porte était fermée?
4: Ah bah non, parce que eux, ils annoncent pas porte ouverte. Donc, du coup, je vous présente la facture du radiologiste.
18: Mais bien sûr, on va payer, bien sûr. Bah oui, c'est facile, ça. Présenter une facture, on va payer. Bien sûr.
4: Voilà.
18: Si on n'a pas que ça qu'à faire, on a du travail.
4: Ah oui, bah alors, vous croyez que moi, j'ai que ça qu'à faire de me casser le nez sur des portes?
18: À nous téléphoner, oui, vous avez que ça qu'à faire, apparemment.
17: Bon, ça va bientôt finir, votre cinéma, là.
4: Non, mais excusez-moi, mais parce que moi, j'ai prévenu mon beau-frère. Hein.
17: Mais votre beau-frère, mais on s'en fout de votre beau-frère. Qu'est-ce qu'il a à voir, votre beau-frère?
4: Bah, c'est parce que, du coup, comme je me suis cassé le nez, je l'ai appelé pour le prévenir.
17: Mais on s'en fout, monsieur, si vous cassez le nez dans la rue.
4: C'est pas ça, c'est que, du coup, mon beau-frère est passé aussi, ce week-end.
17: Eh bah, ben, votre beau-frère, c'est bien, s'il est passé, je suis content pour lui.
4: Bah, non, parce que lui aussi s'est pété le nez.
17: Bah, écoutez, c'est vous êtes vraiment deux abrutis, alors.
4: Ah, bah, enfin, c'est.
17: Ah, pour se casser le nez, pour foncer dans une grille, parce qu'elle est fermée, faut vraiment être beubeux. Hein.
4: Comment ça, beubeux?
17: Bah, vous savez pas ce que c'est que beubeux.
4: Beubeux, bah non, c'est quoi beubeux?
17: Bah, je sais pas, beubeux, c'est quelqu'un qui voit pas que la grille elle est fermée puis qui rentre dedans.
4: Ouais, mais enfin, si c'est porte ouverte, c'est pas beubeux.
17: Vous savez ce que je vais faire là?
4: Non.
17: Je vais appeler le commissariat de police parce que vous commencez vraiment à me saouler.
4: Ah, bah, vous savez quoi, je vais les appeler d'abord.
17: Ok, monsieur.
4: Et c'est pas la peine de faire le beubeux, hein?
17: Non, c'est vous qui êtes beubeux.
4: Non, mais, c'est celui qui dit qui est, hein?
17: Ouais.
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19: Allô, oui?
20: Oui, bonjour, monsieur. Je suis bien l'Académie d'art lyrique.
19: Oui, monsieur. Oui.
20: Oui, bonjour, la préfecture, là, pareil.
19: Oui, bonjour, monsieur.
20: Dites-moi, est-ce que vous auriez un professeur parmi vous de chant ou un chanteur? Je vous explique pourquoi je vous appelle.
19: Oui.
20: Monsieur le préfet de région a 65 ans aujourd'hui.
19: Oui.
20: Donc nous lui souhaitons un tour de rôle. Chaque administration ou chaque école lui souhaite un joyeux anniversaire.
19: Oui.
20: À la manière de l'enseignement qu'elle procure.
19: Oui.
20: C'est pour ça qu'on vous appelle, pour savoir si vous auriez eu un professeur... de chant sous la main, entre guillemets.
19: Et ça serait pour quelle date?
20: Ah, c'est... Non, mais c'est au téléphone, hein, c'est simplement au téléphone. C'est des surprises qu'on lui fait depuis ce matin.
19: Ah oui.
20: Vous ne chantez pas, vous?
19: Malheureusement, si, je chante, mais j'ai aucune technique.
20: Non, mais ça n'est pas très grave, c'est pour lui chanter joyeux anniversaire, vous voyez, c'est tout. Hein.
19: Ah oui.
20: Hein?
19: Joyeux anniversaire.
20: Voilà, c'est parfait. Je vais vous l'appeler dans le bureau d'à côté, je vais vous passer sa ligne. Donc oui. Dès que vous l'entendez, hein, vous lui souhaitez un joyeux anniversaire. Hein.
19: Entendu.
20: Je vous remercie.
19: Je vous en prie.
20: Vous pouvez me basculer la ligne de monsieur le préfet dans son bureau, s'il vous plaît, Jeanne. Merci.
21: Allô?
19: Allô? Joyeux anniversaire. Joyeux anniversaire. De la part de l'Académie internationale d'art lyrique et dramatique. Meilleurs voeux, monsieur le préfet.
20: Oui, je vous remercie, monsieur, mais malheureusement, ce n'est pas le moment. Je viens d'apprendre le décès de mon épouse.
19: Alors, excusez-moi, monsieur. Excusez-moi. Oui, ça, c'est... Eh oui. Je vous présente, l'Académie vous présente ses plus sincères condoléances et pense beaucoup avec vous dans ces moments si difficiles. Voilà. Monsieur le préfet, mes hommages, mes respects.
20: Ah, mais attendez, moi je disais ça pour déconner, hein, évidemment. Je croyais que c'était mon copain Pierrot qui m'appelait du musée.
19: Pas du tout.
1: Ah, pardon. Non, non, ma femme n'est pas morte du tout, hein. Alors, vous me souhaitiez un bon anniversaire?
19: Mais oui, monsieur le préfet.
1: Ah, ben, je vous écoute, alors.
19: Bon anniversaire, monsieur le préfet, et que nos voeux vous accompagnent.
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22: Oui.
4: Oui, bonjour monsieur. Je suis bien chez le chaussuriste.
22: Magasin de chaussures.
4: Oui, voilà. Je vous appelle parce que j'avais acheté des chaussures pour ma fille chez vous.
22: Oui.
4: Et alors, elles sont trop petites.
22: Vous les avez achetées quand, monsieur?
4: Bah, c'était l'année dernière.
22: Ça fait un an que vous les avez achetées?
4: Oh oui, enfin, peut-être 11 mois, hein. Je dis un an, c'est à peu près.
22: Mais on fait pas des échanges un an après, monsieur. Ça fait un an. Pourquoi on est en tort? Je suis vraiment choquée.
4: Quand j'ai acheté les chaussures, personne m'a dit attention.
22: Ah, parce que vous saviez pas que les pieds grandissaient chez les enfants, en fait.
4: Si j'avais su, j'aurais peut-être pris un autre modèle.
22: Bah, attendez, monsieur, c'est un an après. Si je vous apprends que les pieds grandissent chez les enfants, où on va, quoi? On vit plus dans ces cas-là. On ferme. Si tous les clients sont comme vous, on ferme boutique. C'est impressionnant. Sérieusement. Venez pas à la boutique.
4: Bon, écoutez, passez-moi le responsable.
22: Allô?
4: Bonjour monsieur, voilà,
22: bah non, je reprends pas des chaussures qui sont trop petites. Enfin bon, attendez, il n'y a pas de défaut sur vos chaussures?
4: Bah si, elles sont trop petites.
22: Oh bah attendez, un an après, vous allez vous rigoler ou quoi monsieur là?
4: Bon enfin, excusez-moi, mais enfin ça c'est quand même un petit peu facile de dire...
22: Si je reprends les chaussures à tout le monde parce que les enfants ont grandi, comment voulez-vous que je fasse? Écoutez, c'est n'importe quoi.
4: Bon enfin, excusez-moi, mais moi quand je les ai achetées, personne m'a averti en me disant attention...
22: Oh bah attendez monsieur, bah vous allez où là? Vous faites quel métier vous?
4: Moi je suis pas chaussuriste, hein, je suis pas...
22: Ah peut-être, mais bon, moi je vous voyais les vêtements, dans ces cas-là je vais emmener ma robe chez le marchand parce que moi elle est trop... J'ai grossi, je rentre plus dedans, mais vous avez vu ça où vous?
4: C'est pas ma faute si vous avez grossi, excusez-moi.
22: Bon, bah, écoutez, non, monsieur, ça fait 31 ans que je suis dans le métier, je vous comprends pas, je suis désolée.
4: Oui, oh, bah, je comprends que vous faites semblant de pas comprendre parce que vous, ça vous...
22: Ah, bah, non, bah, c'est dans ces cas-là, votre fille, si elle grandit pas, moi, c'est, tout le monde grandit, ça s'est jamais vu, ça.
4: De toute façon, j'ai le ticket de caisse, hein, donc.
22: Oui, bah, c'est de l'année dernière, moi, je peux pas vous les reprendre, les usines, elles vont m'envoyer sur les roses, et puis moi, je vais pas, non, j'ai jamais vu ça.
4: Non, mais après, vous les revendez à quelqu'un d'autre, hein,
22: ah, ça. Bah, c'est non, pas... bah, elles sont d'occasion, bah, je vous revends une paire d'occasion, vous allez être content, vous.
4: Ah, vous, en plus, c'était des chaussures d'occasion?
22: Mais non, bah, les vôtres, si je vous les reprends, pourquoi?
4: Ah, bah, bravo.
22: Bah, attendez, n'importe quoi, j'ai jamais fait ça de ma vie.
4: Ah bah j'en apprends de belles, dites donc j'ai bien fait.
22: Ah bah attends, allez.
4: Ah bah je me fais un rectifier.
22: Discute plus monsieur, vous revenez voir le magasin en face.
4: Bon, dans ce cas, vous savez quoi, on coupe la poire en deux, vous me changez au moins une chaussure.
22: Ah, écoutez monsieur, non, attendez, soyez honnête hein, quand même, hein, s'il vous plaît, j'ai jamais vu ça, allez.
4: Non mais comme ça, elle pourra au moins marcher à cloche-pied.
22: Oui, c'est ça, moi aussi. Bah c'est pas possible.
4: Allô?
22: Oui, allô?
4: Ah, c'est à nouveau le monsieur du début.
22: Excusez-moi, mais alors là, c'est un canular.
4: Comment c'est un canular? Mais absolument.
22: C'est qui du coup?
4: Alors oui, c'est qui à votre avis?
22: It West?
4: Non.
22: Alouette?
4: Non.
22: Sweet FM?
4: Non.
22: Oxygène?
4: Non mais là vous inventez des noms.
23: Écoutez, il va marcher. Là, il
22: donnez-moi votre nom et votre prénom.
4: Alors, monsieur Martin.
23: Rire et chanson.
22: Rire et chanson.
4: Bravo! Ah bon, on vous l'a pas soufflé en plus?
22: Non, on me l'a pas soufflé. Super.
4: Alors félicitez votre collègue pour son très bon goût radiophonique.
22: J'ai entendu. C'est un très bon goût. Ouais, bah, elle est contente, hein. Elle saute de joie.
24: Bonjour.
25: Oui, bonjour, c'est la maison de retraite.
24: Oui.
25: Oui, bonjour, je souhaiterais parler à la directrice, je vous prie.
24: Elle n'est pas là ce matin.
25: Ah, vous pouvez lui transmettre un message parce que c'est assez urgent.
24: Oui.
25: Donc moi, je suis monsieur Bernard Tubulure, la société déambulateur aérodynamique.
24: Oui.
25: Nous faisons des expérimentations en ce moment pour connaître le coefficient de pénétration dans l'air des personnes âgées avec des déambulateurs aérodynamiques.
24: Hein.
25: Et on a besoin de volontaires, donc des personnes âgées.
24: D'accord.
25: Ils vont être propulsés dans un caisson avec donc leur déambulateur à 155 km/h.
24: Ouais.
25: Ils vont prendre 5G. Nous avons une assistance médicale, hein, évidemment, de réanimation.
24: Quand vous dites 150 km/h dans un caisson, c'est la propulsion de...
25: La personne âgée.
24: Oui.
25: Le petit vieux, quoi. Hein,
24: oui.
25: Rentre dans le caisson accroché au déambulateur.
24: Oui.
25: Là, il est propulsé donc par la force de notre mécanique.
24: Oui.
25: À 155 km/h dans un sas.
24: Mm-hmm. Hein.
25: Donc il nous faut des personnes de plus de 80 ans.
24: Mm-hmm. D'accord.
25: Ça, c'est la première étape. Hein.
24: Oui.
25: Ensuite, il y a le deuxième caisson.
24: D'accord, toujours en caisson.
25: Donc le petit vieux est accroché au déambulateur.
24: Oui.
25: Il est propulsé à 520 km/h
24: mm-hmm.
25: dans un mur.
24: Oui.
25: Et donc là, évidemment, tout de suite, le service de réanimation de notre société réanime la... Enfin, si c'est possible... Le petit vieux.
24: D'accord.
25: Et en fait, après ça,
24: ouais.
25: On vérifie que le déambulateur a bien tenu le choc.
24: Ah, mais c'est, il faut contacter peut-être des familles, je ne sais pas si...
25: Vous ne pouvez pas savoir le nombre de familles volontaires.
24: Ah oui?
25: parce que ce qu'elle voit derrière, mais c'est souvent l'héritage.
24: Mmh.
25: Ah bah oui, il y a l'héritage quand même derrière.
24: Ça me paraît étonnant tout ça, parce que bon...
25: Pour notre premier déambulateur, on a fait donc 17 expériences comme ça.
24: Mmh.
25: Bon, on a eu 17 décès,
24: mmh.
25: mais je peux pas vous le dire, le bonheur des familles. Hein.
24: Ah bon ?
25: Les familles étaient tellement contentes qu'elles nous ont envoyé les autres de leur famille, les autres petits vieux.
24: Ah bon ? C'est presque choquant.
25: Bon, oh, vous savez, tant qu'on peut faire avancer la science...
24: Non mais bon, oui, bien sûr, oui, mais bon, de réagir comme ça, enfin, c'est... Après, hein, c'est chacun qui voit.
25: Si vous avez vous-même dans votre famille des...
24: Non mais c'est pas la peine.
25: Non mais bon, des personnes âgées, hein.
24: Oh, ouais, non, non, mais non, je trouve... Non, non, c'est...
25: Bah bon, je vous dis ça...
24: Bah si, aider la science, évidemment, bien sûr, mais je pensais pas qu'on pouvait être ravis de...
25: Donc nous, on aurait besoin de trois petits vieux.
24: D'accord.
25: En fait, là... dernière chose quand même, attendez que j'oublie pas. Ah oui, alors, pas de prothèse, pas de bridge, dentier.
24: Oui, bien sûr, appareil auditif, choses comme ça.
25: Et surtout, pas d'anus artificiel. On avait oublié ça lors des premières expériences. Bah, vous auriez vu l'état du sas.
24: Ah oui, d'accord.
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3: Bonjour.
4: Bonjour monsieur, c'est bien la boulangerie ?
3: Non, c'est madame déjà.
4: Ah, c'est pas la boulangerie ?
3: Si, mais vous me dites bonjour monsieur, donc je vous dis non.
4: Donc c'est pas la boulangerie ?
3: Mais si, mais je suis une dame, je suis pas un homme.
4: Oui, mais alors pourquoi si je suis bien la boulangerie, vous me dites
3: mais je vous ai pas dit non monsieur. Vous m'avez dit bonjour monsieur, je vous ai répondu non.
4: Ah, mais vous m'avez dit non.
3: Je vous ai dit non à monsieur.
4: Oui, mais enfin je trouve ça bizarre que vous essayez de me faire croire que c'est pas la boulangerie alors
3: mais
4: que je
3: vous ai pas fait. Oh monsieur, écoutez. Oh,
4: bah, excusez-moi, mais alors là.
3: Allô ?
4: Oui, ah bah bonjour monsieur. Excusez-moi, je demandais à l'autre monsieur si c'était bien la boulangerie.
3: Oui.
4: Je vous appelle pour la journée de la charité.
3: Alors
4: bah, je vous ai inscrit comme donationneur officiel.
3: Qu'est-ce que je dois faire ?
4: C'est juste que les gens qui vont dire je viens parce que c'est la journée de la charité, vous leur offrez les viennoiseries.
3: Pourquoi vous m'avez inscrit ? Je vous ai rien demandé.
4: Ah bah oui, mais vous me le dites là, moi j'ai déjà passé une annonce et tout, donc
3: c'est... Pourquoi vous me dites là ? Vous m'avez téléphoné avant. Faut peut-être demander aux gens avant.
4: Non bah c'est-à-dire que je vous appelle, là on est avant quand même.
3: Bah oui, mais non, mais ça va pas ça. Vous m'avez pas appelé monsieur, pour me demander.
4: Non mais vous m'avez pas appelé non plus.
3: Mais je vais vous appeler, vous m'inscrivez à un truc de charité, je suis même pas au courant. Vous jouez ça où, vous ?
4: Ah, parce que vous êtes contre la charité ?
3: Non, je suis pas contre, mais non. Ça, il faut demander aux gens avant de savoir s'ils sont d'accord ou pas, c'est tout.
4: Bah, j'ai demandé à plusieurs personnes qui étaient ravies de
3: le...
4: Bah, j'ai demandé à mon beau-frère, il trouve que c'est une très bonne idée.
3: Mais ouais, mais vous avez demandé à votre beau-frère, c'est pas votre beau-frère qui va donner une croissance gratos, c'est moi. Donc c'est à moi qu'il faut le demander.
4: Non, mais vous le faites pour le plaisir d'offrir.
3: Ah, oui, mais non, mais moi, vous croyez qu'on donne des chips comme ça, vous ? Non, on donne pas des chips comme ça, après, il faut justifier, monsieur.
4: Du coup, quand est-ce que je peux passer ? Parce que j'ai eu des frais, moi, quand même.
3: Moi, je m'en fous. Moi, vous croyez que si je donne des chips, je vais pas avoir des frais, moi ? Et on vit dans une autre planète ou quoi ? Vous comprenez ce que je veux dire ou pas ?
4: Bah, je comprends très bien que...
3: Non, vous comprenez pas ce que je veux dire. Moi, j'ai refusé des gens, hein, direct. Hein. Moi, je m'en fous, hein.
4: Je passerai vers 20h.
3: 20h, non, je suis fermé à 20h, monsieur. Je ferme à 7h30.
4: Alors, dans ce cas, 21h, si je passe avec mon beau-frère...
3: Bah, 21h, mais ça va pas, non ? Je ferme à 19h30. Je vais pas rester jusqu'à 21h, hein, pour vous faire plaisir. Hein.
4: Moi, après, ça me dérange pas, je suis couche-tard de toute façon, donc si on
3: même... Ah ouais, mais moi, je suis pas couche-tard, hein. Moi, je suis debout depuis à cœur. Hein.
4: Non, mais on peut dire même 22, 22h30 si ça vous arrange.
3: Ça va pas, non ? Je dors à cette heure-là.
4: Et vous vous réveillez à quelle heure ?
3: Je me lève tous les jours à 5h du matin, monsieur.
4: Eh ben alors, on peut dire, dans ce cas, 4h30, vous vous levez juste un tout petit peu plus tôt, comme ça on prend une demi-heure pour se voir.
3: 4h30 du matin, mais ça va pas, non ? Mais c'est pas possible, ça.
4: Ah, allô ?
5: Allô ?
4: Oui, ah, bonjour madame.
5: Non, mais vous avez chaud, là, monsieur. Vous avez vu la Vierge ou quoi, là ?
4: Bah non, non,
5: monsieur. Non, mais je vous dis, vous avez vu la Vierge, monsieur.
4: Moi, je me suis occupé de la petite annonce, déjà.
5: Mais je vous ai rien demandé. Mais vous avez demandé à qui pour cette annonce ?
4: Ah bah, j'ai appelé le journal pour qu'il la publie.
5: Venez me voir, moi, au magasin. Je vais vous expliquer, moi. Hein ? Venez me voir plutôt que de téléphoner. Je vais vous recevoir.
4: Parce qu'en plus, il faut que je vous apporte la petite note pour la petite annonce.
5: Ah ouais, non, je crois que vous pouvez aller vous faire foutre.
4: Mais excusez-moi, non, mais si vous voulez, la petite annonce, elle est pas gratuite.
5: Mais je vous ai rien demandé.
4: Il faut juste que vous me remboursiez.
5: Ouais, ouais, bah, je vais vous rembourser, ouais. Bah, venez demain.
4: C'est très gentil.
5: Pas de problème. C'est combien ?
4: Il y en a pour 72 000 euros.
5: 72 000 euros ?
4: Oui.
5: Je vous fais un chèque ou je vous paye en liquide ?
4: Bah, dans ce cas, faites un chèque.
5: D'accord.
4: Mettez à Rire et Chanson, alors, c'est ce qu'il y a de plus simple.
5: Oh, ça va.
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21: Topus ?
23: Ah, mais il va pas décrocher, c'est un imbécile de moniteur d'auto-école.
21: Mais allons ! Eh ben, c'est gentil. Ça fait un moment que je réponds.
23: Ah, le feignant, il est encore parti s'arsouiller au café d'Ivrogne. Allô ?
21: Vous êtes con ou quoi ?
23: Allô ?
21: Oui, j'écoute.
23: Allô ?
21: Oui, j'écoute.
23: Il va pas décrocher, l'Ivrogne. Hein ?
21: Donc, connard, ça va pas, non ?
23: Ah, le feignant.
21: Oui.
23: Allô ?
21: J'écoute, oui.
23: Et dis donc, le feignant, là, quand tu seras sorti des toilettes où t'es en train de vomir ta bile, là, tu décrocheras le téléphone ?
21: Dis donc, un petit peu connard, hein, ça commence à bien faire maintenant, espèce d'enfoiré.
23: Et tous les moniteurs des taux écoles, tous des poivrons. Mais alors celui-là, il est con comme un balai, il va pas décrocher.
21: Écoutez, vous êtes con ou quoi?
23: Allô?
21: Hein?
23: Y a quelqu'un?
21: Non, y a personne, connard.
23: Ah, ça y est, je vous entends. Bonjour, madame.
21: Oui, bonjour, monsieur.
23: Ah, bonjour, madame. C'est le moniteur de taux école.
21: Écoutez, pourquoi vous m'insultez comme ça?
23: Comment?
21: Ça va pas, non? D'insulter non. Les gens comme ça.
23: Non, mais dites donc, eh oh, je vous ai pas insulté, moi.
21: Oui, ben, connard, va.
23: Et dis donc, j'appelle pour prendre des cours d'auto-école.
21: Oui, ça suffit maintenant avec vos conneries.
23: Mais je crois qu'il y a une erreur, madame, vous confondez.
21: Oui, je confonds, mais mes fêtes, je confonds.
23: Écoutez, j'étais en train d'appeler à un auto-école.
21: Oui, et qu'est-ce que vous voulez, finalement?
23: Je vous appelle parce qu'on vient de me retirer mon permis.
21: Eh ben, écoutez, c'est pas la peine d'appeler, hein, espèce de connard.
6: 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Allô?
4: Bonjour madame, c'est bien le bar tabac?
6: Oui.
4: Monsieur Martin à l'appareil, j'ai acheté des cigarettes chez vous l'autre jour.
6: Ouais.
4: Et vous êtes gouré, vous m'avez vendu le paquet à genre 13 balles.
6: Eh bah oui, bien sûr. Le paquet de cigarettes, il a 13 euros. Vous pouvez le taper sur internet partout, vous verrez. Hein.
4: Alors non, pardon, mais moi j'ai un gars qui vend dans la rue à côté de chez moi.
6: Ouais.
4: Et bah il fait le paquet à 7 euros.
6: Et bah 7 euros, franchement, moi je vous en achète. Hein.
4: Ah bah bonne idée, attendez, j'envoie un message à mon vendeur tout de suite.
6: Moi franchement, vous me les ramenez, je vous les achète à ce prix. Hein.
4: Oui, bah je pense que ça pose pas de problème, j'attends juste qu'il réponde à mon message.
6: Non, mais je plaisante, je vais pas vous les acheter.
4: Ah, bah c'est bon.
6: Non.
4: Si,
6: allô,
4: il vient de me répondre, il vous met des cartouches de côté.
6: Allô, m'écoutez?
4: Attendez, je confirme que vous achetez.
6: Non, mais moi je suis beurré, j'en veux pas, monsieur.
4: Ah oui, mais alors si vous changez d'avis toutes les 10 secondes.
6: De quoi?
4: Bah pardon, mais moi je vous trouve des paquets à 7 euros.
6: Bonjour
4: madame.
6: Des paquets de 7 euros, vous vous rendez compte ce que vous me dites?
4: Ah bah oui, c'est une super occasion. Heureusement que je suis tombé sur ce gars par hasard dans la rue.
6: Dans la rue?
4: Ouais, c'est un gars qui fait le même métier que vous, mais il a pas de magasin, il vend direct les paquets dans la rue.
6: Dans la rue? Mais oui, mais c'est interdit ça, c'est des paquets de contrebande que vous me parlez, vous.
4: Non mais de toute façon, vous allez les revendre en tant que professionnel, donc pas de soucis.
6: Mais non, mais je veux pas, moi, professionnel, j'ai pas le droit de prendre ces paquets là. J'en veux pas des cartouches à votre vendeur, moi. Donnez-moi votre nom, votre prénom, je vais appeler la gendarmerie, je vais vous dénoncer.
4: Oh, bah, merci, pardon de vous faire faire des bonnes affaires.
6: Ah mais non, mais c'est interdit ce que vous me proposez, je vais pas aller en prison pour vous, moi. Mais vous êtes un malade, vous. Mais vous êtes fou. Mais vous sortez d'où, là, les gars, là?
4: Bah, je sors de Martinville, pourquoi?
6: Vous êtes assommé, vous.
4: Non, pas assommé, je viens de vous dire, je suis à Martinville.
6: Mais vous êtes complètement paumé, mon pauvre. Hein.
4: Pas du tout, je peux même vous déposer vos clubs dans la journée, vous inquiétez pas.
6: Non, mais je ne veux rien, mais vous êtes un malade, vous. J'ai pas le droit de faire ce que vous me proposez, vous comprenez?
4: Ah, j'ai compris.
6: Et oui.
4: En fait, vous voulez pas en parler au téléphone au cas où on serait sur écoute, c'est ça?
6: Mais ça va pas.
4: Non, mais vous inquiétez pas, on va parler en code.
6: Mais n'importe quoi.
4: Mais si, à la place de paquet de cigarettes, je vais dire paquet de pâtes.
6: Mais vous rendez compte ce que vous dites?
4: Non mais pardon, en vrai c'est des cigarettes. Des pâtes, c'est juste le nom de code.
6: Oui, des pâtes.
4: Ah bah voilà, on se comprend.
6: Vous passez à quelle heure à livrer des pâtes?
4: Bah écoutez, là je vais récupérer les cartouches de pâtes chez mon vendeur de pâtes amateur. Je vous les dépose après.
7: Bien sûr, oui.
4: Ah, bonjour monsieur.
7: Alors, écoutez monsieur, pourquoi ça se fait comme ça là? Vous rêvez ou quoi? Je suis pas ok de rien du tout. Là c'est de la contrebande que vous achetez, point barre.
4: Ouais mais si on dit que c'est de la contrebande de pâtes, vous êtes tranquille.
7: Je parle français ou pas?
4: Oula, alors ça je sais pas, j'ai pas fait gaffe.
7: Non mais... Vous me comprenez ou pas?
4: Moi oui, c'est vous qui comprenez pas. J'ai dit des paquets de pâtes.
7: Je vous comprends, mais sans déconner, je vous explique par A plus B et vous êtes entêté là.
4: Ouah, pas du tout. Pourquoi vous dites que je suis en télétravail?
7: Je vous ai pas parlé de télétravail.
4: Bah si, vous me dites que je suis entêté.
7: Mais je vous ai pas parlé de travail, qu'est-ce que vous m'ennuyez là? Vous êtes dans un magasin, j'en tire l'affaire.
4: Alors non plus, je suis pas dans un magasin, je suis dans mon bureau à Martinville.
7: Moi je suis dans un magasin, vous appelez dans un magasin. Vous comprenez ça? Je comprends français ou pas? Je parle français ou pas?
4: Ok, pardon, j'avais pas compris. C'est vous qui êtes en télétravail.
7: Non mais vous foutez de ma gueule, y a pas de télétravail ici chez nous. Je vous dis, vous appelez dans un magasin.
4: Bah, je peux pas savoir. Qui me dit que vous êtes pas en télétravail dans un magasin?
7: Mais vous comprenez rien, c'est pas possible.
4: Oh, bah, je fais ce que je peux.
7: Vous faites ce que vous pouvez, mais c'est bon. Allez, arrêtez votre sarabia, là.
4: Bah, pardon, 7 euros le paquet, alors que vous les faites à 13 balles.
7: Non, c'est pas 7 euros le paquet, mais arrêtez de prendre les gens pour des andouilles, bon Dieu. 7 balles, j'en ai rien à foutre. Vous l'achetez à 7 balles, à 6 balles, je m'en branle.
4: Oh, bah, allez, les gros mots, bravo.
7: Ouais, mais écoutez, non, mais vous êtes tétaro, en plus.
4: Pardon, mais grâce à Bibi, qui c'est qui va faire une jolie petite marge?
7: Non, mais y a pas de marge, con. On a pas besoin de faire de la marge. C'est comme ça, c'est pris en France un paquet de cigarettes dans les bureaux de tabac.
4: Alors ça c'est pas grave, vous avez qu'à afficher des faux prix.
7: Non, on met pas de faux prix dans les bureaux de tabac, c'est pas des faux prix, vous comprenez pas ça.
4: Bon, je comprends surtout que vous passez à côté d'une belle opportunité, mais bon.
7: Bon, écoutez, c'est bon, vous êtes en train de me saouler.
4: Ah, pardon.
7: Non, non.
4: Vous voulez que je vous rappelle quand vous serez sobre?
7: Non mais, au revoir. Ça c'est couille.
4: On vous entend encore.
8: Allô?
9: Oui, bonjour monsieur.
8: Bonjour.
9: Oui, bonjour. Dites-moi, on voudrait vous demander un petit service. C'est la gendarmerie nationale à l'appareil, antenne Saint-Brieuc, PTR 33, du dans deux chaussées à l'appareil.
8: Oui.
9: Est-ce que vous êtes sorti aujourd'hui en voiture?
8: Ah, en voiture, non.
20: Non. Parce que
10: en vélo, je viens d'arriver de vélo là.
20: Ah, vélo. Bon, je vous explique. Hein, c'est on a une antenne sur la route de Saint-Brieuc. On a mis avec un radar semi-fixe. Donc on est posé là avec éthylomètre. Et comme vous le savez, on a des quotas. Nous, on est obligé d'avoir tant d'excès de vitesse, l'alcoolémie. Enfin, voyez. Et il nous manque 3 cas d'alcoolémie au volant ou ivresse sur la voie publique pour pouvoir retourner à Saint-Brieuc et partir en week-end, quoi. Hein.
10: Oui.
20: Est-ce que ça vous embêterait de prendre votre vélo ou votre voiture éventuellement après avoir bu quelques verres?
10: Ah non, ça m'intéresse pas de boire des verres, moi.
20: Non, mais attendez, attendez, il y aura pas de suite, hein. C'est-à-dire oui, que... Non, non, mais je vous explique comment on procède.
10: C'est pas mon genre,
20: non. On vous offre donc le très beau, je sais pas si vous le connaissez, vous, le porte-clés de la gendarmerie nationale.
10: Oui.
20: Qui est en argent massif, hein.
10: Oui,
20: enfin, et on vous retire le procès-verbal, hein.
10: Vous êtes en train de faire des tests pour éviter que les gens boivent, et puis là, vous proposez à certains de boire. Alors là,
20: bon, la lutte contre l'alcool, c'est un prétexte. Oui. Nous, ce qui nous intéresse, c'est de remplir les quotas.
10: Bah, vous savez, vous pouvez en avoir plusieurs ici ce soir, vous en aurez, hein.
20: Bah oui, mais justement, c'est ça notre problème, c'est qu'on aimerait rentrer à 15h. On a notre collègue qui se marie ce soir, et donc on aimerait bien, si vous voulez, boire un petit verre avec lui avant, quoi.
10: Oui,
20: mais... Et attendez, que je sois très simple avec vous, on sait très bien que si on reste, on va en attraper. Par contre, si on reste pas, ceux qui auront trop bu pourront en toute impunité être au volant et continuer à rouler et continuer à boire. Nous, on sera plus là, donc ils seront tranquilles. Il faut penser à eux aussi, quand même. C'est un devoir de citoyenneté. Hein.
10: Oh, c'est pas une question de citoyenneté. Hein. Moi, je n'ai pas du tout l'intention de boire, c'est tout.
20: Non, mais non, même trois, juste trois verres.
10: Ah non, non, mais même trois verres.
20: Bon.
10: Non.
20: Vous me disiez qu'on pouvait en intercepter, là
10: Sans doute, oui, je suppose. Moi, je fais pas les bistrots, hein, vous voyez.
20: Bah, c'est qui, alors? Donnez-moi...
10: Moi, je n'ai pas le nom des gars. Vous faites à l'entrée de la sortie, si vous voulez, des bistrots, vous verrez bien.
20: Non, mais vous les connaissez.
10: Non, pas spécialement.
20: Non, pas spécialement, mais un petit peu.
10: Il comme ça, peut-être, mais encore, non.
20: Non, bon, alors, simplement les initiales, et puis c'est bon.
10: Non, vous n'aurez rien, je ne fais pas de la délation.
20: Il y en a un qu'on peut pas rater, hein, on m'a dit, comment il s'appelle déjà, Calnet Rouge, un peu, là.
10: Un Calnet Rouge?
20: Ouais.
10: C'est le choix.
20: Voilà.
10: Le barbu ivrogne, voilà. Déterré, là.
20: Merci.
10: Parce que lui, à 7h le matin, s'il se lève à cette heure-là, il peut être bourré. Hein.
20: Ouais,
10: pour pas lui, c'est un cochon. Lui. C'est encore pas pareil. Celui-là, vous pouvez y aller.
20: Ouais.
10: Là, vous pouvez le trouver à n'importe quelle heure de la journée. Lui, il est beurré. Alors, de toute façon. Mais enfin, il conduit pas.
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12: Bonjour.
4: Bonjour monsieur, je suis bien au garage.
12: C'est madame, oui.
4: Admettons. Monsieur Martin à l'appareil, association Cyclo Martin.
12: Oui.
4: Je vais venir vous installer les protections pour la piste cyclable.
12: La piste cyclable, quelle piste cyclable? Je vois, on est pas au courant.
4: On va basculer votre rue en piste cyclabilisante, donc faut qu'on installe un bloc béton devant chez vous.
12: Oui, et il va être où le bloc béton?
4: Il sera devant la porte.
12: La porte de quoi?
4: Du garage.
12: Devant la porte du garage.
4: Voilà.
12: De notre garage.
4: Oui, c'est ça, oui.
12: Devant la porte du garage.
4: Oui, c'est exactement ça.
12: Et les voitures, on les passe comment?
4: Ah. Vous avez des voitures?
12: Non, mais on est un garage automobile. Faut réfléchir à deux fois, quoi.
4: Bon, bah, les voitures, faudrait les enlever vite fait.
12: Mais vous croyez qu'on a que ça à foutre au garage, quoi? Mais non, mais vous avez un pet au casque, vous, ou quoi? Un garage automobile, vous savez ce que c'est?
4: Et puis vos clients, ils peuvent toujours venir en vélo.
12: Oui, c'est ça. Nos clients viennent en vélo, surtout qu'ils amènent leur voiture à réparer, quoi. Non, mais vous êtes pas bien dans votre tête, vous?
4: En même temps, si leur voiture est en panne, ils seront bien contents de pouvoir venir en vélo.
12: Bah, vous amenez votre voiture à réparer, réfléchissez, vous n'allez pas venir à vélo.
4: Bah, si.
12: Mais réfléchissez quand même deux fois.
4: Ah, bah, je réfléchis une deuxième fois. Bah, si.
12: Et nous, les gars, quand ils vont faire les essais voiture, ils passent par où?
4: Par-dessus le bloc béton.
12: Par-dessus, en voiture?
4: Ouais, je vous installe une rampe.
12: Non, mais...
4: Avec un peu d'élan, hop, vous passez au-dessus du bloc béton.
12: Non, mais on passe par-dessus en voiture. Non, mais vous êtes grave.
4: Franchement, il suffit d'arriver bien lancé.
12: Non. Alors, attendez. Parce que là, c'est l'usine à gaz.
4: Bonjour, monsieur.
12: Vous voulez mettre toute la rue cyclable?
4: Oui, comme ça, vous pourrez venir en vélo, tranquille.
12: Mais moi, c'est pas... Arrêtez de me parler de vélo. Moi, je suis réparateur voiture. On peut plus sortir ni rentrer de chez nous.
4: Si, vous pourrez rentrer et sortir en vélo.
12: Mais arrêtez de me parler de vélo. Je suis pas en vélo, je suis en voiture.
4: Eh ben, vous laissez votre voiture dans la rue d'à côté et vous finissez en vélo.
12: Mais vous rigolez?
4: Bien sûr. En plus, le vélo, c'est très bon pour la circulation.
12: Non.
4: Ah, si.
12: Non, mais attendez. Allô?
4: Et un autre. Bonjour, monsieur.
13: Mais devant l'entrée du garage, je peux pas qu'il nous gêne pour rentrer dans notre garage. Les voitures, il faut qu'elles viennent chez nous, quand même. C'est quoi votre truc, là?
4: Notre truc, c'est un bloc de béton de 2 mètres de long, mais il ne fait que 60 cm en hauteur, donc vous pouvez l'enjamber sans problème.
13: Mais moi, je m'en fous de l'enjamber. C'est les voitures aussi. Elles peuvent pas venir chez nous. On fait comment pour travailler? Vous en avez de bonnes, vous? Je vois même pas comment il peut être votre bloc béton pour qu'on puisse passer dessus avec un véhicule.
4: Bah, c'est ce que je disais. Le véhicule, il prend de l'élan, il passe à fond sur la rampe et il retombe de l'autre côté sur la piste cyclable.
13: Je sais pas si vous vous rendez compte. C'est la rue principale. Vous allez pas la passer. Elle va pas passer en cyclable. C'est impossible.
4: Bah, c'est à dire que nous, comme on a dit que les commerçants de la rue avaient voté pour, four.
13: Mais on n'a jamais été mis au courant de ça.
4: Non, alors ça c'est vrai qu'on a un petit peu enjolivé la situation comme on
13: dit. Ah bah ouais, donc, donnez-moi un numéro de téléphone là, parce que vous appelez, il n'y a pas de numéro de téléphone.
4: Bien sûr, vous voulez quoi comme téléphone?
13: Bah le vôtre là.
4: Ah non, le mien il est déjà pris là, mais je peux vous donner celui de mon beau-frère si vous voulez.
13: Pourquoi vous voulez pas me donner le vôtre là?
4: Bah parce que le mien je m'en sers.
13: Et justement, si on veut vous appeler, on est quand même.
4: Bah oui, mais je veux pas vous donner mon téléphone alors que j'en ai quand même besoin.
13: Mais pour qu'on puisse vous appeler.
4: Oui, mais alors comment vous m'appelez si c'est vous qui avez mon téléphone? Ça va sonner dans votre poche.
13: Mais vous dites n'importe quoi là.
4: Bah si, puisque si c'est vous qui avez mon téléphone. Et
13: mais quand on vous demande un numéro de téléphone.
4: Justement, si vous faites mon numéro, mais que c'est vous qui avez mon poste, ça va sonner chez vous.
13: Si je vous appelle sur votre numéro, ça va pas sonner chez moi, non?
4: Bah si, c'est vous qui avez mon téléphone.
13: Mais je vous demande pas de me donner votre téléphone, votre numéro de téléphone.
4: Ça, c'est incroyable, c'est pour moi c'est un outil de travail.
13: Justement pour vous appeler, comment les gens font? Vous donnez bien votre numéro de téléphone.
4: Non, on va faire plus simple. Je vous donne mon téléphone et je prends le vôtre à la place.
13: Bah non, pas question, non.
4: Mais si, comme ça vous appelez sur votre numéro, mais c'est moi qui décroche.
13: Non. Bah si. Vous rigolez.
4: Ou alors c'est moi qui m'appelle sur mon numéro, mais on le retransfère sur le vôtre.
13: Non, mais c'est des conneries que vous me racontez là.
4: Tout à fait, oui, j'attends votre appel.
13: Bon, c'est bon.
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11: Oui, Serge, j'écoute.
20: Oui, salut collègue.
11: Paris, oui.
20: Non, justement, on a pris une ligne dérivée là.
11: Ah bon.
20: C'est le commissariat d'Agen.
11: Oui.
20: Je suis bien au commissariat de.
11: Ouais.
20: D'accord. Dis-moi, on vient d'avoir une visite. On a une visite de inspection des services là.
11: Ouais.
20: C'est pour ça que je t'appelle par une ligne de Paris.
11: D'accord.
20: Ils sont arrivés, ils ont fait souffler tout le monde dans le ballon.
11: Ouais.
20: Et ils ont fouillé tous les placards, y compris les placards perso.
11: Ok, donc ils viendraient peut-être après quoi.
20: Ah ben ils sont en route pour ils font tout le tour du département. Nous ils nous ont piqué toutes nos bouteilles.
11: D'accord, bon ben tu fais mieux de le dire parce que.
20: Ah oui, t'as un blâme s'ils trouvent une canette de bière.
11: Ok, d'accord. Bon ben écoute, on voit ça de suite. Hein. Je te remercie.
20: Ben,
11: c'est
20: écoute,
11: qui là?
20: Pignon.
11: Pignon.
20: P-I-N-O-N.
11: Et Jean-Michel est au courant?
20: Oui, bah tu parles. Attends, tu quittes pas une seconde?
11: Ouais.
20: Je vais voir s'il est là, hein. Quitte pas, je reviens.
11: Il y a l'IGPN qui arrive. Ils viennent d'aller à Jeun, ils ont tout piqué dans les placards, les bouteilles, les machins, ils ont tout fait souffler tout le monde dans le ballon. Il a pris une ligne dérivée. Parce que je dis, c'est Paris, mais non, c'est à Jeun, mais j'ai pris une ligne dérivée pour pas. Vous avez rien dans vos placards? Putain, faut que j'aille voir, moi je crois que j'ai. Non, mais c'est vrai, en plus. Mais alors, mais tout le monde en a. Et surtout, vide les placards, il y a l'IGPN qui arrive. Je te promets, j'ai agent là, c'est le syndicat, ils viennent d'aller, t'en parles à lui là-bas. Ils viennent descendre à Agen, ils ont fait souffler tout le monde dans le ballon, ils ont vidé tous les placards perso, le placard machin. Il faut enlever toutes les bouteilles qui ont un blâme, une canette de bière, un blâme. Et il faut absolument virer toutes les bouteilles qu'on a dans le. Si, le placard perso. Écoute, je te jure, c'est la tête de mon fils. Il m'a dit, tu préviens tous les collègues s'ils ont des bouteilles dans les placards et tout, qu'ils virent ça, parce que. Non, mais nous, faut qu'on vire. Il faut que tu le mettes dans la voiture. Tu prends dans la voiture, tu le mets chez toi. Dans la boîte, chez toi. Non, mais vous mettez tout dans un sac. Non, mais appelle-le, parce qu'ils vont pas tarder. Ils sont en route, là. Ils sont en route. Non, pas chez elle, comme une ADS. Mais non, mais chez Michel. Essaye de trouver déjà un carton ou une poche pour commencer à. Non, mais ils sont sur la route, hein. Et me dit, démerdez-vous, hein. Christian, t'as rien dans ton placard?
14: Moi, je le mets dans
11: mon sac. Ah ouais, d'accord. Ou dans ta bagnole. Ou dans la mienne. Moi, je te file les clés de ma voiture, tu fous dans la mienne, je m'en fous. Ouais, à la limite, c'est encore mieux.
20: Ok, allô?
11: Oui.
20: C'est bon, ça y est. Vous avez du pot, hein. Ils sont partis sur Paris.
11: Bah alors j'annule tout alors.
20: Ah parce que t'avais commencé déjà?
11: Bah ouais, moi j'ai déjà prévenu mon collègue. Bon ok, d'accord, je te remercie quand même. Hein.
20: Ah bah oui, tu peux respirer.
11: Ouais.
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15: Oui.
4: Bonjour monsieur, c'est bien l'élevage?
15: Ça dépend de quel élevage que vous parlez.
4: Bah l'élevage que je parle, c'est celui des porcs, des cochons.
15: Oui.
4: Super, monsieur Martin à l'appareil, société Martin Fitness Products.
15: Oui.
4: Vous allez recevoir un colis avec des hormones de croissance pour vos porcs.
15: Ah bah on n'utilise pas d'hormones de croissance.
4: Non mais là, je sais que c'est interdit en Europe, mais vous inquiétez pas, je fais passer le colis par le Brésil, parce que là-bas c'est légal.
15: Ah bah vous arrêtez le colis.
4: Bah vous êtes marrant, vous me dites ça, il est déjà en route.
15: Mais c'est
1: quoi ça? C'est du n'importe quoi, on peut porter plainte.
4: Non mais pour être tranquille, vous allez dire que vous aussi vous êtes au Brésil.
1: Non mais...
4: Si, on dit que vous faites de l'élevage de porc en télétravail depuis le Brésil.
1: Non, je ne suis pas en télétravail pour le Brésil. Je ne sais même pas parler de portugais, rien du tout.
4: Ah, vous ne parlez pas du tout le portugaliste?
1: Bah sûrement pas.
4: Faudrait quand même connaître 2-3 bases.
1: Non.
4: Si, par exemple, bonjour, vous dites bonjour.
1: Non.
4: Au revoir, c'est au revoir.
1: Non, mais je n'accepterai pas de faire du faux.
4: Ah, parce que moi j'ai déjà déclaré que vous étiez brésilien.
1: Non, je ne suis pas brésilienne, hein, pas du tout.
4: Non mais officiellement, puisque je me suis permis de vous faire des faux papiers d'identité brésilien.
1: Bah oui, mais je vais pas accepter vos papiers.
4: Ouais, mais enfin imaginez, l'inspection du travail arrive, il demande vos papiers brésiliens, vous faites quoi?
1: Je n'ai pas de papiers brésiliens, c'est vous qui les avez faits.
4: Oui, bah, moi je fais ça pour vous rendre service. Hein.
1: Mais puisque je ne vous ai rien demandé.
4: Bon, après, si vraiment vous voulez pas les hormones, vous pouvez tout simplement nous les rapporter.
1: Bah de le rapporter, on le rapporte où?
4: Au siège de Martin Fitness Products, on est à Martin Village.
1: C'est où ça?
4: Martin Village, c'est juste en dessous de Rio de Janeiro.
1: Ouais, on va quand même pas aller là-bas, ramener votre colis, hein.
4: Non, mais vous faites juste l'aller-retour, vous nous le déposez à l'accueil.
1: Non, mais vous croyez que vous avez vu où j'habite, non?
4: Oui, alors, je suis en train de regarder les vols.
1: Mais c'est complètement fou.
4: Si vous vous dépêchez, vous pouvez arriver demain juste avant la fermeture.
1: Mais mon mari, il va pousser une gueulante, hein, je vous préviens, hein.
4: Oh non.
1: Alors là, ça va sûrement chauffer, hein.
4: Ah bah, ce serait bien la première fois que j'ai quelqu'un qui se chauffe au téléphone.
14: Allô?
4: Et voilà, bonjour madame.
14: Vous êtes pas bien ou quoi? Vous commandez des trucs pour moi?
4: Ah bah vous allez voir, ce sont des hormones brésiliennes, vos porcs vont au moins doubler de taille.
14: Oui mais moi je veux pas de vos hormones.
4: Ah, flûte, parce que là elles sont en route, c'est ce que je disais au monsieur avant vous.
14: Mais c'est pas en route, vous me livrez rien du tout, je peux le paierai jamais.
4: Non mais si vous en voulez pas, vous le rapportez.
14: Vous le rapportez, mais vous allez pas me le livrer.
4: Bah si on vous le livre pas, comment vous allez faire pour nous le rapporter?
14: Mais vous prenez... Je vous commande rien et c'est à moi de vous rapporter de la saloperie.
4: Oui bah si vous en voulez pas, c'est la moindre des choses que vous puissiez le rapporter.
14: Mais putain mais arrêtez de me dire que j'en veux pas. Pourquoi vous me livrez un truc que je n'ai jamais demandé?
4: Bah, rapport que vous auriez pu en vouloir aussi bien.
14: Vous auriez pu en vouloir, mais vous êtes bloqué complètement, non? Donnez-moi votre nom.
4: Monsieur Martin.
14: Monsieur Martin de où?
4: Monsieur Martin de Martin Virch.
14: Et vous vous appelez Monsieur Martin, et puis la ville, c'est Martin aussi.
4: Oui, c'est très répandu au Brésil.
14: Non, mais vous me prenez vraiment pour un con.
4: Alors, si on dit que c'est moi le con, est-ce que vous me prenez les hormones ou pas?
14: Mais je les prends pas, vous gardez votre merde, je vous dis. Moi, je veux pas donner des hormones de croissance à mes cochons, c'est interdit. Vous faites n'importe quoi, vous.
4: Oh bah, si on faisait n'importe quoi aux établissements Martin, ça se saurait.
14: Mais si, vous faites n'importe quoi, j'en veux pas, votre merde, donc vous la livrez pas.
4: Et puis, vu que je vous ai déclaré brésilien, vous êtes peinard, c'est légal.
14: Mais déclaré brésilien, mais vous êtes complètement chaviré, vous.
4: Eh, ça y est, tu vas voir que ça va encore être ma faute.
14: Vous êtes complètement chaviré, c'est n'importe quoi, non? Mais moi, je vais pas acheter des trucs à Rio.
4: Bah non, puisque je vous les livre.
14: Vous gardez votre merde.
4: Comment ça, j'aurais mal compris?
14: Oh, mais non.
9: Oui, bonjour madame.
16: Bonjour monsieur.
9: Madame Cofto.
16: Oui.
9: Bonjour madame et félicitations. Ici c'est Radio Drôme 91.3. Vous avez été sélectionnée pour soutenir aujourd'hui madame Le Duret. Est-ce que vous avez lu le journal? Est-ce que vous avez le journal devant vous?
16: Non, j'écoute tous les matins Radio Drôme. Mais je n'ai pas le journal.
9: Eh bien, figurez-vous que Madame Le Duret est entrée dans le livre, dans le Guinness Book des records, vous savez, le livre des records, hein.
16: Oui.
9: Parce qu'elle a la particularité de pouvoir gober 24 petits pois en moins de 2 minutes.
16: Oh là là.
9: Vous vous rendez compte? Et c'est extraordinaire. Donc, il y a 17 personnes qui sont actuellement avec nous au téléphone pour la soutenir et l'encourager, car elle va tenter en direct sur Radio Drôme ce matin de battre son record avec le soutien des habitants.
16: D'accord.
9: À chaque petit pois qu'elle va gober, nous vous demandons d'affirmer votre soutien haut et fort pour l'encourager à battre son record. Est-ce que vous êtes là tous à Loriol-sur-Drôme?
16: Oui.
9: Bravo, n'hésitez pas à crier, à l'encourager. Attention, Madame Le Duret.
17: Merci. Je tiens tout d'abord à dire bonjour à Loriol-sur-Drôme.
16: Bonjour, bonjour, et bon courage.
9: Attention, le top chrono, 3, 2, 1, partez.
16: Bravo, bravo, bravo, bravo. Allez, courage, courage, courage, madame Le Duret, courage.
9: 3, petit pois. 4.
16: Allez.
9: 5.
16: Courage, courage.
9: Allez, tout le monde est en forme, tout le monde l'encourage.
16: Ah oui, tout le monde, tout le monde. Allez-y, allez-y, allez-y.
9: 8.
16: Encouragez-la, encouragez-la. Allez, Germaine, allez, Germaine, allez.
9: Allez, Germaine,
16: allez, Germaine, allez. Allez, Germaine, allez.
9: 13. Ça va très vite.
16: Allez, Germaine, allez.
9: 18.
16: Germaine, allez, Germaine, allez.
9: 19.
16: Oh, vas-y, j'en ai marre.
17: Là, je faiblis un peu.
16: Ah.
3: Apparemment, le petit pois ne passe pas. Attention, Germaine.
16: Bravo, Germaine. Bravo, bravo, bravo.
3: Aïe, aïe, aïe, qu'est-ce qui se passe?
16: Allez.
3: Mince, il y a un malaise. Excusez-nous, ne quittez pas. Hein.
16: Bravo.
3: Allô?
16: Oui?
3: Là, les ambulanciers se précipitent. Apparemment, il est en train de s'étouffer avec le petit pois.
16: Allez, Germaine. Bravo.
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19: Bonjour.
4: Bonjour madame, c'est bien la maison de retraite ?
19: C'est ça, oui.
4: Monsieur Martin, inspectionneur du travail à Martinville.
19: Oui.
4: On nous a signalé qu'il y avait des gens qui travaillaient chez vous.
19: C'est-à-dire
4: qu'ils exercent une activité professionnalistique.
19: Bah oui, il y a des infirmiers, des aides-soignants.
4: Et ça vous choque pas qu'il y ait des gens qui travaillent dans une maison de retraite ?
19: Ah non.
4: Oui, enfin vous dites ça parce que vous êtes retraité, donc ça va.
19: Je suis pas à la retraite, monsieur.
4: Ah, vous non plus ?
22: Mais vous êtes missionné par qui, monsieur ?
4: Bonjour, monsieur.
22: Vous êtes missionné par qui ?
4: Je suis missionnifié par l'inspection travailliste de Martinville, cher monsieur.
22: Vous demandez l'avis du directeur de l'établissement avant, donc...
4: Oh là là, pardon, vous m'avez dit du quoi ?
22: Du directeur de l'établissement.
4: Qu'est-ce que vous appelez directeur ?
22: Bah, c'est le responsable, c'est le directeur du bâtiment.
4: Rassurez-moi, c'est le directeur à la retraite.
22: Bah, il n'est pas en retraite, il travaille. Enfin...
4: Pardon, mais s'il est à la maison de retraite, c'est qu'il devrait être en retraite comme vous. Donc, il y a un truc...
22: Mais n'importe quoi, moi je travaille là tous les jours, je suis pas en retraite, monsieur.
4: Oh non, c'est pas vrai. Vous aussi, vous êtes pas retraité ?
22: Bah non.
4: Et de quel droit vous vivez ici ?
22: Non, on vit pas là.
4: Tiens. Et pourtant, vous décrochez le téléphone.
22: Qui, monsieur ?
4: Monsieur Martin, inspectionnage travaillationneur de Martinville. Bonjour, cher monsieur.
22: J'ai une voix d'homme, en fait.
4: Oui, bah c'est pour ça que je dis bonjour, monsieur.
22: Non, je suis madame, mais c'est pas grave.
4: Admettons, mais est-ce que c'est une raison pour piquer les chambres des vrais retraités ?
22: Mais on prend pas de chambre.
4: Ah oui ? Et vous dormez où ?
22: Enfin, monsieur, on est professionnel, on ne dort pas dans la maison de retraite.
4: Non, mais le monsieur d'avant a reconnu qu'il travaillait sur place, donc...
22: Bah, moi aussi, je travaille.
4: Oh, bah je m'en doutais, hein, de plus, allez !
22: Vous pensez que vous parlez à qui, là ?
4: Non, mais maintenant, j'ai compris, vous aussi, vous êtes un faux retraité.
22: Non.
4: Pardon, mais est-ce que les vrais retraités, ceux qui travaillent pas ici, ils sont payés ?
22: Mais non, ils sont pas payés, c'est des personnes...
4: Et alors, pourquoi les retraités qui travaillent, eux, ils sont payés ?
22: Bah, ils sont pas retraités s'ils travaillent.
4: Ah bah justement, s'ils travaillent, ils sont pas retraités, donc qu'est-ce qu'ils font à la maison de retraite ?
22: Mais monsieur, mais je vais vous expliquer.
4: Non, mais j'ai tout compris.
22: Il y a des résidents...
4: Qui travaillent, ça on m'a dit.
22: Les résidents ne travaillent pas, puisque ce sont des résidents.
4: Alors, pourquoi vous faites pas travailler les résidents si vous faites travailler les retraités ?
22: Les retraités ne travaillent pas. Ceux qui travaillent, ils ne sont pas à la retraite, ils sont en âge de travailler.
4: Bon, par exemple, vous êtes en âge de retraité.
22: Moi, je ne suis pas retraité, monsieur.
4: Et allez, et ça dérange personne.
22: Mais non, puisque nous sommes jeunes travailleurs.
4: Oui, bah, c'est pas parce que vous êtes jeune retraité qu'il faut prendre la place des vieux retraités.
22: Bon, on fait pas travailler les retraités, monsieur.
4: Bonjour, monsieur. Bah,
22: monsieur.
4: Oui, pardon, papy, vous voulez que je parle plus fort ? J'imagine qu'à votre âge...
22: Je suis pas retraité, monsieur.
4: Comment, vous non plus ? Oh là là là là là là.
22: Monsieur, à 32 ans, je vais pas être retraité.
4: Ah bah pardon, mais à 132 ans, il serait temps d'y penser.
22: Comment ?
4: Je disais, à 132 ans, il serait temps d'y penser.
22: C'est une blague là, monsieur, non mais attendez.
4: Moi perso, j'ai arrêté à 115 ans, j'aurais pu continuer, hein. Mais je me suis dit...
24: Oui, bonjour.
4: Oui, bonjour madame.
24: Vous êtes qui ?
4: Monsieur Martin, inspecteur travaillagiste de Martinville.
24: On est à la radio ?
4: Alors je préfère vous dire que oui, on est complètement à la radio.
24: On est à quelle radio ?
4: Alors, à votre avis ?
24: Quelle radio, à votre avis ?
4: Bien joué, en cœur en plus, merci messieurs.
24: C'est sympa, merci, ça remet de la bonne humeur dans le bureau.
4: Tant mieux, et ben bonne journée monsieur dame, et surtout bonne retraite.
22: Moi j'en veux
4: plus. Bah je suis toujours là.
24: Non, on raccroche.
4: Essayez en posant le téléphone sur le combiné pour voir. Ah bah voilà.
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17: Allô, c'est le cabinet vétérinaire.
25: Oui, bonjour madame.
17: Bonjour madame, je vous appelle parce que mon mari a bouffé ma chatte.
25: Qui c'est qui a mangé votre chatte ?
17: Mon mari.
25: Comment ça a mangé votre chatte ?
17: Il l'a mangé cette nuit. J'ai rien pu faire, j'étais pas d'accord, mais j'ai pas pu l'empêcher.
25: Il a mangé votre chatte ?
17: Oui.
25: Et comment il a mangé ?
17: Goulûment, sans l'ombre d'un remords.
25: Il reste des morceaux ?
17: Oh, il reste pas grand-chose. Il reste juste une touffe de poils, quoi.
25: Qu'est-ce qu'il a pris à votre mari de manger votre chatte ?
17: C'est pas la première fois, hein.
25: C'est pas la première fois ?
17: Non.
25: Allô, oui ?
17: Allô ?
25: Oui, bonjour.
17: Allô ?
25: Oui, bonjour, madame.
17: Bonjour, madame. Vous êtes le vétérinaire ?
25: Oui.
17: Mon mari a bouffé ma chatte.
25: Mais il n'est pas bien, votre mari.
17: Ben voilà, c'est pour ça. Il l'a mangé hier soir.
25: Il est suivi, votre mari, par un médecin ?
17: Derrière le bill, actuellement ? Non, il n'y a personne. Hein.
25: Ah non, mais votre mari, il y a d'habitude, il y a un médecin qui le soigne, ou pas ?
17: Non.
25: Non, il faudrait peut-être qu'il y ait un médecin qui le soigne, parce que c'est pas normal. Hein.
17: Qu'est-ce que je peux faire ?
25: Pour votre chat, vous avez un jardin, ou pas ?
17: Oui.
25: Vous pouvez enterrer ce qui reste, si vous voulez.
17: La queue dépasse encore.
25: Mais qui dépasse d'où ?
17: De la chatte.
25: Et le reste, il est...
17: Il
25: l'a avalé.
17: Oui, là, oui.
25: Bon, mais ce qui reste de la chatte, soit vous l'enterrez dans votre jardin, soit vous nous l'emmenez, on le fera incinérer.
17: Mais dites-moi, docteur.
25: Oui.
17: Si j'enterre ma chatte,
25: oui.
17: Elle va pas se faire bouffer par des vers de terre ?
25: C'est un petit peu, si.
17: Mais ça va pas faire mal ?
25: Absolument pas, puisqu'elle est morte, madame.
17: Ah non, elle est pas morte, hein ?
25: Mais s'il reste que la queue ?
17: Non, mais c'est la queue de mon mari qui dépasse.
25: La queue de votre mari dépasse de votre chatte ?
17: Mais oui.
25: Vous êtes sûr que vous allez bien ?
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7: Oui.
4: Oui, bonjour monsieur, je suis bien au bar.
7: Oui.
4: C'est rapport à votre abonnement, l'abonnement que vous avez souscrit là pour les chansons par téléphone.
7: Qu'est-ce que c'est ça ? Ça m'étonnerait bien, je me suis jamais inscrite pour avoir des chansons par téléphone. Qu'est-ce que c'est ce cinéma ?
4: Non, pas pour le cinéma, pour la musique.

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3: Mort. Non mais alors excusez-moi,
4: j'ai pas fait, j'ai demandé rien.
3: Tut, hein.
4: Mais non, j'ai rien touché.
3: Tut, je vous ai entendu.
4: Mais non.
3: Tut, ça recommence.
4: C'est pas moi, c'est. Bah. Mais moi j'ai rien touché, monsieur.
3: Bah, vous venez de le faire trois fois, donc vous avez repris trois mois d'abonnement.
4: Mais c'est une erreur de votre communication. Là,
3: bah, vous tut, ah.
4: Mais j'ai pas fait étoile. J'ai rien demandé du tout. J'en ai rien à foutre des Champs-Élysées de Joe Dassin.
3: Ah bah merci pour lui, merci pour l'artiste, merci pour la
4: et
3: musique.
4: Eh bien, j'ai pas fait étoile.
3: Tut. Et là?
4: Non mais c'est lui qui le dit. Tut, tut, tut.
3: Tut.
4: Tut, oui, encore tut, oui.
3: Ah bah vous avez fait tut.
4: Mais non, j'ai pas fait tut. C'est pas moi qui ai fait tut.
3: Tut. Ah.
4: C'est grave là, hein. C'est grave ce que vous faites. Et
3: allô?
5: Il me dit que vous venez de taper sur
3: allô, allô.
5: Je lui dis, vous trompez, il me dit non.
3: Je vous entends, hein.
4: Ouais.
3: Ah bah encore une autre dame.
6: Non, je suis pas madame, je suis monsieur. Hein, vous êtes qui déjà, monsieur? On commence par se présenter quand on appelle quelqu'un.
3: Oui, alors ce que je disais, c'est l'abonnement que vous avez souscrit pour les chansons par téléphone.
6: Ça va pas, non? J'ai rien souscrit du tout, vous êtes fou quoi là.
3: Bah bien sûr que vous avez souscrit.
6: Non, si je vous dis non, c'est que c'est non.
3: Que vous changez d'avis, moi après ça me regarde.
6: Non, je n'ai pas changé d'avis, je n'ai jamais rien souscrit du tout. Vous commencez à m'emmerder, c'est clair ça?
3: Je le connais ce coup-là, c'est-à-dire qu'on change d'avis.
6: Non, après... non, vous n'allez rien faire du tout. Là, je vais déposer ce qu'on appelle une plainte en ligne. Je vous ai jamais rien demandé.
3: Bah, si, vous avez demandé Joe Dassin, les Champs-Élysées.
6: Non!
3: Je vous le fais avec l'accent américain. Je me baladais sur l'avenue.
6: On appelle ça du harcèlement, monsieur.
3: Alors, je vous le fais avec l'accent belge. Je me baladais sur l'avenue.
6: Moi, je suis en train de déposer plainte en ligne, vous verrez bien, hein. Parce qu'à un moment donné, quand on vous dit les choses, vous les comprenez ou vous les comprenez pas. Donc, là, je suis en train de déposer plainte, hein. Voilà, hein.
3: Ah, ben moi aussi, justement, je suis en ligne avec la police en même temps.
6: C'est ça.
3: Ne quittez pas, je vous transfère l'appel.
6: Ouais, allez. Petit combat.
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7: Bonjour.
8: Oui, bonjour madame. Est-ce que vous vendez des prothèses, ma mère?
7: Oui madame, bien sûr.
8: Ah, très bien. Neuve ou...
7: Neuve, oui madame, c'est à usage unique.
8: Ah, bon.
7: Parce que, dites-moi.
8: Il se trouve que la nature m'a pourvu de poitrine fort généreuse, puisque je fais du 145.
7: A.
8: B.
7: 145B?
8: Oui. Et en fait, c'est donc pour savoir si éventuellement je peux les vendre, quoi.
7: Pour les vendre?
8: Oui.
7: Oh là, vous pourrez pas, madame.
8: Pourquoi?
7: Mais elles sont neuves ou d'occasion?
8: Les miennes?
7: Oui.
8: Ah bah c'est du neuf, hein.
7: Elles n'ont pas servi?
8: Bah enfin, moi, c'est les miennes, c'est... Moi, je vous parle de mes seins, hein.
7: Vous parlez de prothèses, madame.
8: Ah non, pas du tout. Je voulais savoir si vous rachetiez des seins d'occasion.
7: Des quoi d'occasion?
8: Des seins. Mes seins, moi.
7: Vos seins, on les rachèterait d'occasion. Mais pourquoi? Ça n'existe pas, ça, madame.
8: On m'a dit que si.
7: Mais vous avez... Votre poitrine, elle est attachée à votre corps. Ce n'est pas des prothèses que vous avez.
8: Non, ce sont mes seins.
7: On va pas vous enlever vos seins et les vendre, madame.
8: Mais je suis prêt à faire un prix. C'est combien le prix au kilo?
7: Mais ça...
8: Parce que là, j'en ai pour 13 kilos 650.
7: Oui.
8: Donc je fais, si c'est possible, 28,13 € le kilo.
7: Bah écoutez, madame, mais on n'a jamais...
8: Attendez, il y a le facteur. Vous permettez, je vais ouvrir?
7: Oui, je vous en prie.
8: Merci.
9: Elle a une poitrine de 145B et elle veut qu'on lui vende à cause de rachette. Ah, bah, tu peux...
8: Allô?
7: Oui.
8: Il est parti.
7: Ah, bon. Oui, mais moi, comme je vous disais, madame, ça ne se fait pas, ces choses-là.
8: Mais si on n'en vend qu'un?
7: Mais qu'un ou deux, ça ne se fait pas, madame, je vous assure. Qui vous a mis une idée comme ça dans la tête?
8: C'est mon mari.
7: Mais ça ne se fait pas, madame.
8: Mais est-ce que vous pouvez lui dire? Parce que lui, c'est lui qui est responsable de ça. Je vous le passe.
10: Merci.
7: Allô?
10: Oui, bonjour, madame.
7: Oui, bonjour, monsieur.
10: On a mal à l'appareil.
7: Oui, bonjour, monsieur.
10: Ma femme me dit que vous voulez me parler. C'est à quel sujet?
7: Pourquoi vous voulez qu'on rachète des seins? On n'a jamais fait une chose pareille, monsieur.
10: Non, mais on ne peut plus appeler ça des seins. Hein. C'est de la barbaque, voyez-vous. Il y a un moment où ça devient ridicule, quoi. C'est un tas de graisse, et bon, qu'est-ce qu'on va faire avec...
7: Oui, je sais, monsieur, mais bon...
10: Même à 28 € le kilo, vous ne pouvez pas en prendre 2 ou 3 kilos.
7: Mais monsieur, mais on n'achète pas... C'est pas des pommes de terre qu'on vous achète.
10: Écoutez, madame,
7: oui.
10: Est-ce qu'on peut faire l'essai simplement avec une tranche de 1 kilo, 500 grammes, une livre?
7: Qu'est-ce que c'est que cette histoire, monsieur? Mais vous vous trompez d'adresse, parce qu'ici, il n'y a pas ce genre de choses.
10: Bon, alors rien pour les seins. Bon, tant pis pour elle. Et alors, et pour ma bite?

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1: Bonjour.
2: Bonjour monsieur, c'est bien le magasin d'ustensiles de cuisine.
1: Non, bonjour madame, bonjour.
2: Comment ça, bonjour madame, bonjour?
1: Oui, je suis une dame, je suis pas monsieur.
2: Bah oui, mais pourquoi vous me dites bonjour madame, bonjour?
1: Vous me dites bonjour monsieur.

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3: Merci, madame. Voilà, donc, à tous et toutes qui nous écoutez, vous faites la même chose, vous prenez un thermomètre, et vous allez faire scrupuleusement ce que nous allons vous demander, puis appeler le standard de la radio. C'est délicat, mais c'est pas grave.
4: Oui ?
3: Allô ?
4: Oui ?
3: Ah, vous avez le thermomètre, madame ?
4: Oui, oui.
3: Très bien, donc vous allez prendre votre température.
4: Oui.
3: Vous me dites quand vous avez introduit le thermomètre, hein ?
4: Ça y est, c'est fait.
3: Vous l'avez où, là ?
4: À l'anus.
3: D'accord. Et on attend une petite minute.
4: Oui.
3: J'espère que ça se passe bien. Pas de difficultés pour l'introduction ?
4: Non, non.
3: Parce que nous avons une plainte d'une dame du quartier, là.
4: Ah bon ?
3: Elle nous a dit qu'elle avait un anus donc avec une qui faisait donc à peu près 50 centimes.
4: Mmh.
3: Et que là, depuis ce matin, elle était à 5 francs. Donc on lui a dit que c'était pas la peine de faire d'histoire pour 4 francs 50, bien entendu. Hein. C'est normal, hein, mais vous savez, il y a des gens qui se plaignent tout le temps. Hein.
4: Oui, oui.
3: Je vous dirai quand le sortir. Hein.
4: Oui.
3: Ça se passe bien.
4: Oui, oui.
3: Oui, ben, vous avez l'habitude.
4: Oh oui.
3: je parlais de la température.
4: Non, mais...
3: Bien.
4: Je peux l'enlever, là, non ?
3: Deux secondes encore.
4: Oui.
3: Pour le plaisir.
4: D'accord.
3: Voilà, vous pouvez l'enlever.
4: 37,1.
3: Ah. Vous avez 37,1 dans les fesses, là ?
4: Oui.
3: Ben, il y a des dames à qui ça ferait plaisir, hein ?
4: Je sais pas. Ben, on sait jamais, hein.
3: Est-ce que vous pouvez recommencer ?
4: Ben, écoutez, je vais le faire, oui.
3: Ben, je vous remercie. Ça fait du bien, non ?
4: Ça fait pas de mal, de toute façon.
3: Heureusement qu'on n'est que tous les deux, hein, au téléphone, vous imaginez, hein ?
4: Oui, c'est vrai.
3: Vous imaginez qu'il y a des centaines de milliers de personnes qui nous entendent. Ça serait quand même plus délicat. Hein.
4: Tout à fait.
3: Par exemple, si on était sur une radio.
4: Mais... Bonjour.
5: Bonjour monsieur, c'est bien la friperie ?
4: Oui.
5: Monsieur Martin à l'appareil, établissement Les Patateurs Martin, je vais vous livrer aujourd'hui.
4: Vous livrez quoi ?
5: Bah les pommes de terre.
4: Les pommes de terre ?
5: Oui, moi je vends des patates, vu que vous êtes une friterie, ça me semble normal.
4: Non, nous on est une friperie.
5: C'est ça, vous vendez des cornets de frites.
4: Mais non.
5: Des barquettes de frites.
4: Non.
5: Des assiettes de frites.
4: Nous on vend que des vêtements et des objets.
5: Et pourquoi ?
4: Bah parce qu'on est une friperie.
5: Oui, bah faut m'expliquer comment vous faites des frites sans patates.
6: Non, mais...
5: Eh ben, bonjour, madame.
6: Non, mais on va arrêter de rigoler.
5: Oh, ben non, pas tout de
6: non,
5: suite.
6: Non, mais c'est bon. Si vous comprenez pas la différence entre friperie et friterie, il faut revoir un peu votre vocabulaire.
5: Pardon, mais je suis patateur de beau-père en beau-frère, donc je sais quand même qu'il vous faut des patates pour faire des frites.
6: Non.
4: Hey. Une patate dans ta gueule ?
5: Oh, ben, tu vas voir que ça va être encore ma faute. Moi qui pensais qu'on était collègues de patates.
6: Vous êtes le premier depuis 25 ans que j'existe qui vient me dire que vous êtes friterie. Et comme par hasard, vous êtes en train de me dire qu'il y a une commande qui arrive.
5: Ah, ben, c'est comme par hasard exactement ça, oui.
6: Mais c'est quoi ce bordel ? Vous passez si vous voulez, mais vous allez voir que je suis pas une friterie. Hein.
5: Mais alors dans ce cas, pourquoi vous me demandez des patates ?
6: Et non, mais c'est quoi ? Je vous ai jamais demandé de patates. Là, j'hallucine. Vous regardez, vous avez un site internet.
5: Attendez, oui, je vais sur votre site.
6: Et si vous voyez quelque part marqué friterie sur ce site.
5: Ah oui, pardon, allô ?
6: Oui ?
5: Je suis sur votre site, en fait, il y a une énorme faute.
6: Et non, on n'aime pas.
5: Ah si, si, vous avez mal écrit friterie, vous avez mis un P à la place du T. Eh non, parce que là, c'est la honte, il y a écrit friperie sur votre site.
6: Mais oui, forcément, puisque je suis une friperie.
5: Ah oui, mais parce que moi, si je vous livre pas les patates, c'est pour ma pomme, pardon.
6: Ah bah oui.
5: Et allez, vas-y, qu'on se moque des patateurs.
6: En plus, vous faites des jeux de mots, c'est pour ma pomme, alors vous vendez une pomme de terre.
5: Pardon, je vois pas le rapport.
6: Non, sans déconner, je suis obligé d'en rigoler parce que...
5: Ouais, bon, enfin, ça me dit pas ce qu'on fait de vos patates.
6: Ah bah, vous les gardez. Qu'est-ce que vous voulez que j'en fasse ?
5: Bah, des frites, vous suivez pas ou quoi ?
6: Franchement, c'est pas la peine de vous...
5: C'est pas la peine de...
6: Non, mais...
5: Oui ?
6: Je sais pas qui vous êtes, mais c'est absolument risible.
5: Ah, moi, je suis risible. Oh, bah, merci.
6: Ah, bah, oui. Oui. Ouais, bah, oui. Moi, je vais pas changer d'activité pour faire des frites. Hein.
5: D'accord. Donc, en clair, on annule. Vous voulez pas de patates ?
6: Bah, non.
5: Ok, pas de problème. En revanche, pour l'huile de friture, on fait comment ? Ah, allô ? Je crois que ça y est, je vous ai vraiment perdu.
6: Non mais sérieux, vous faites un gag.
5: Ah bah sérieux, bien sûr.
6: Comment ?
5: Bah oui, c'est complètement un gag.
6: Au début...

0: c'était un petit peu chaud à un moment donné.
1: Oui, on l'a bien senti, je vous rassure.
0: Ouais, ouais. Mais bon, après, c'était tellement fort.
1: Et alors, la question à zéro balle, c'est qui?
0: Je sais pas, c'est une radio.
1: Ah bah, c'est même la radio où on se marre.
0: Rire et chanson.
1: Bah voilà, bienvenue.
0: En tout cas, vous êtes...
1: Ouais. D'accord, bon bah, je transmettrai le message à toute l'équipe. Et au revoir, madame.
0: Mademoiselle.
1: Oh, pardon.
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3: Allô, oui, merci.
4: Allô.
3: De me laisser votre message.
4: Allô.
3: Je bip sonore. À bientôt. Allô, oui.
4: Allô.
3: Oui, qui est à l'appareil?
4: Oui, bonjour, monsieur. C'est la mairie à l'appareil.
3: La mairie?
4: Oui, le service d'état civil.
3: Oui.
4: Bon, dites-moi, nous avons eu un problème informatique. Tous les noms propres de la ville, des habitants de la ville, ont subi malheureusement un petit problème, ce qu'on appelle un virus informatique.
3: Oui.
4: Votre nom, il y aura une faute d'orthographe. Pendant un mois, tous vos papiers qui vont arriver, comme les impôts et tout ça, il y aura une faute d'orthographe.
3: Oui.
4: Mais vous n'en tenez pas compte.
3: Moi, c'est Monsieur Lair, donc Lair, L-A-I-R.
4: Voilà, mais là, il y aura un Q devant.
3: Pardon? Un codon, hein?
4: Un Q, la lettre Q.
3: Ah bon?
4: Pendant un mois, ils ont mis un Q devant.
3: Oui.
4: Vous, vous allez avoir le Q à l'air.
3: D'accord. Bon, bah, de toute façon, je pense que le facteur et tout ça sera informé.
4: Oui.
3: D'accord.
4: Voilà, c'est malheureux, mais c'est comme ça.
3: Bon, ça y est, j'ai compris, ça y est, ok.
4: Merci.
3: Merci.
4: Au revoir.
3: Au revoir. Allô, oui?
5: Oui, bonjour, monsieur.
3: Bonjour, monsieur.
5: Adjudant Ledoux à l'appareil. On vient de recevoir une information écrite nous disant qu'il paraît que vous aviez le cul à l'air.
3: Oui.
5: Qu'est-ce que c'est que cette histoire?
3: Qui, vous?
5: Gendarmerie.
3: Ah, la gendarmerie. On vient de me téléphoner il y a quelques instants, justement de la mairie, venant de me signaler que, justement, c'est une erreur d'informatique pour m'expliquer la raison pour laquelle il y a un Q devant mon nom.
5: Nous, on a reçu une information nous disant que vous aviez le Q à l'air.
3: Oui. Ah, ben, je vous dis, il faut voir. On m'a expliqué que c'était une erreur d'informatique.
5: Oui. Ben voyons.
3: Écoutez,
5: monsieur, vous vous promenez le cul à l'air et vous me dites que c'est une erreur d'informatique.
3: Ah ben écoutez, c'est ce qu'on vient de me dire. C'est vraiment n'importe quoi, mais qu'est-ce que vous voulez que j'y fasse, moi?
5: Vous vous promenez pas le cul à l'air.
3: Ben non, écoutez.
5: Parce que la seule recommandation qu'on peut vous faire, évidemment, hein, si vous vous promenez le cul à l'air, nous on vous demande juste de mettre un slip, hein.
3: Pardon?
5: Vous mettez un slip, hein?
3: Je suis habillé normalement comme tout le monde. Et je ne me promène jamais nu.
5: Vous vous promenez jamais nu, poil au cul, à l'air.
3: Je pense que c'est cette histoire de fou, là. C'est une erreur d'informatique. Je m'appelle toujours l'air, L-A-I-R, point.
5: Pas. Bah, je ne...
3: C'est pas parce qu'il y a une erreur d'informatique, qu'il y a un cul devant mon nom. Et que je me balade à poil.
5: Excusez-nous, monsieur.
3: Merde, alors.
6: Bonjour, vous êtes en relation avec le commissariat de police.
7: Bonjour.
1: Bonjour, monsieur, c'est bien
7: Bonjour, madame.
1: Tu voulais, c'est bien le commissariat.
7: C'est absolument.
1: Il faudrait me modifier un PV.
7: Une amende?
1: Voilà, oui, c'est ça.
7: Qu'est-ce qu'il y a comme erreur?
1: J'avais été contrôlé à 90 sur une route à 80.
7: Oui.
1: Et depuis, elle est revenue à 90. Donc du coup, c'est plus valable.
7: Ah si, c'est valable, parce que c'était au moment des faits.
1: Bah oui, mais à partir du moment où c'est vous qui vous êtes gouré.
7: On s'est gouré.
1: Bah oui.
7: Non, au moment des faits, c'était limité à 80, vous étiez en excès de vitesse.
1: Est-ce que vous seriez pas en train de me dire à demi-mot que vous vous êtes planté?
7: Non, je suis en train de vous dire à demi-mot que vous ne comprenez pas ce que je vous explique.
1: Ouais.
8: Hein? Non mais... Monsieur.
1: Ah, bonjour madame.
8: Alors, ça va être rapide. Vous roulez, c'est limité à 80.
1: C'était?
8: Non, mais c'est pas rétroactif, hein.
1: D'accord, donc vous me dites qu'il faudrait changer la date de l'amende pour pouvoir...
8: Non mais attendez, je vous explique. Vous avez dépassé la limitation, vous êtes fait flasher, point. Et on change pas une date d'amende pour juste vous faire sauter une amende.
1: Ok, et si on change la date d'infraction, dans ce cas?
8: On peut pas changer une date d'infraction, monsieur, vous croyez quoi? Qu'on va pour vos yeux, on va arriver? Ah oui, mais ça vous arrive? Eh ben, on va changer la date d'infraction de 15 jours pour vous faire sauter? Non mais vous croyez où, là?
1: Bah, ce serait pratique.
8: Ouais, ce serait pratique, sauf qu'ici on est en France et on respecte la loi.
1: Ah oui, non mais ça me dérange pas, hein, vous faites ce que...
9: Non, monsieur... Monsieur, écoutez-moi.
1: Et c'est monsieur, bonjour.
9: À la date de l'infraction, monsieur, vous, on était encore à 80.
1: D'où l'idée de changer la date, d'accord.
9: Ah mais non, monsieur,
2: On va pas la changer.
1: Ben, il faudrait, parce que sinon, effectivement, je me retrouverais à devoir payer.
2: Ah, mais monsieur, vous êtes en infraction. On ne changera pas la date de l'infraction, monsieur.
1: Ah, ben, je veux bien, mais on fait quoi?
2: Mais on ne changera pas la date, monsieur. Vous vous rendez compte? C'est hors la loi, ce que vous demandez.
1: Ben, non, au contraire, c'est pour me permettre.
2: Non, mais monsieur, la loi, c'est la loi.
1: Sinon, vous me refaites un nouveau PV, mais daté de maintenant.
2: Non, monsieur, mais non.
1: Non, mais vous voyez, si vous en faites un nouveau d'aujourd'hui.
2: Mais non, monsieur, l'infraction a été constatée à telle date, on ne peut pas revenir dessus.
1: Non, mais si c'est un autre PV qui remplace celui d'avant.
2: Mais je ne peux pas, monsieur.
1: Bah pourquoi?
2: Mais c'est hors la loi.
1: Vous êtes sûr?
2: Mais, eh ben oui, c'est interdit, monsieur. Vous avez été pris en infraction à telle date, on ne changera pas la date. Vous devez payer.
1: Oh là là là là, c'est vraiment pas pratique, votre truc, hein.
2: Mais c'est pas une question d'être pratique. On va pas changer la date de l'infraction pour que vous vous ayez, pour pas vous verbaliser.
1: Et alors, dans ce cas, si on change le nom?
2: Mais pourquoi vous voulez changer le nom?
1: Si on met un faux nom, moi ça me...
2: Mais je ne vais... Ah non, je ne m'apprête... Non, mais vous vous rendez compte de ce que vous demandez? Pourquoi vous voulez pas que ce soit votre nom?
1: Bah pour que je paye pas.
2: Mais vous allez mettre qui?
1: Je pensais mettre mon beau-frère.
2: Eh ben votre beau-frère paiera.
1: Ah oui, bah très bien, tiens.
2: Mais il paiera.
1: Tant que je sais pas que ça vient de moi.
2: Non mais vous vous rendez compte de ce que vous faites là? Vous vous rendez compte?
1: Franchement, vous verriez comment il conduit.
2: Mais je ne... Alors, de toute façon, si vous nous déclarez que ce n'est pas vous qui conduisez, que c'est quelqu'un d'autre, on va entendre la personne.
1: Ah. Ah oui.
2: Eh oui, monsieur, donc...
1: Donc on en revient à la question, comment on fait?
2: Mais on... Bah vous payez, tout simplement, vous payez.
1: Ou alors, je vous récupère le numéro de permis de mon beau-frère.
2: Mais non, monsieur, puisque votre beau-frère, on va l'entendre.
1: Ah bah non.
2: Bah si.
1: Je peux faire une déclaration pour lui.
2: Non, mais vous entendez, vous faites... Là, vous voulez faire un faux.
1: Non, pas du tout, non, non.
2: Faux et usage de faux.
1: Ah bah attendez, justement, il est à côté de moi, je l'avais pas vu. Je vous le passe.
2: Non mais...
1: Martin? Oui, Martin, je passe le policier. Allô?
2: Non mais vous vous foutez de moi, en plus.
1: Pas du tout, je suis mon beau-frère et j'attestifie que c'est moi qui conduisais.
2: Mais bien sûr. Franchement, je pense que quand on recevra votre courrier, vous n'allez pas être déçu.
1: Ah bah merci.
2: Parce que franchement, vous nous demandez de faire des faux en écriture. Moi je travaille, c'est mon travail de respecter la loi.
1: Bah oui, mais alors si même la police respecte la loi...
2: Eh bah oui, monsieur.
1: Alors là, vive la République, vive la France, hein.
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11: Dispensaire.
12: Allô?
11: Allô?
12: C'est le dispensaire pour les animaux.
11: Oui.
12: Bonjour, madame.
11: Bonjour.
12: Monsieur le baron Ledoux, j'habite boulevard Saint-Germain.
11: Oui.
12: Et j'ai un grand malheur avec mon perroquet.
11: Oui.
12: Oh mon Dieu, il est originaire de la Libye.
11: La Libye, oui.
12: Voilà. Et hier soir, à la télé, ils ont montré la guerre entre le Tchad et la Libye.
11: Oui.
12: Et mon perroquet, il était là, devant la télé.
11: Oui.
12: Et depuis, il n'arrête pas que de dire des bêtises, des cochonneries.
11: Ah bon?
12: Oui. Et je sais pas quoi faire, moi je
11: Qu'est-ce
12: sais...
11: Qu'est-ce qu'il raconte?
12: Oh, des cochonneries. Vous voulez que je vous le passe? Vous allez voir.
11: Attends, oui, oui.
12: Je vais approcher du téléphone. Attendez, je l'attrape, hein?
11: Oui.
12: Bien là, Coco. Allô?
11: Oui?
12: Voilà, là. Parle, Coco.
11: Coco? Il écoute, là?
12: Ça l'a pris! Ça l'a pris!
11: Coco? Bonjour, Coco.
12: Poufias! Poufias! Poufias!
11: Mais ça va pas?
12: Allô?
11: Oui?
12: Vous avez entendu?
11: Oui, j'ai entendu.
12: Alors, qu'est-ce que je fais, moi?
11: Alors, attendez, attendez. Ne quittez pas, s'il vous plaît, hein? Allô?
12: Oui.
11: Monsieur, alors, remettez votre perroquet à côté et faites-le parler.
12: Mais...
11: Le docteur écoute, hein?
12: Viens là, Coco! Ah. Coco, viens là!
11: Écoute, je suis morte de rire.
12: Coco! Ça l'a pris! Allô?
11: Oui?
12: Bon, ça y est, attendez, je mets la tête à côté de l'appareil. Allez-y.
11: Coco, bonjour?
12: Ça l'a pris!
11: Coco!
12: Ça l'a pris!
11: Mais tu m'avais pas dit ça tout à l'heure.
12: Confiance! Confiance! Allô?
11: Oui?
12: Oh, madame?
11: Oui?
12: Vous savez le chinois pour passer le thé?
11: Oui.
12: Le chinois, le petit filtre pour passer
11: oui.
12: le thé. Il l'a mis sur sa tête comme un casque.
11: Ah bon?
12: Oh non, Coco, reviens ici!
11: Écoutez, vous êtes où, monsieur?
12: Madame, il a une fourchette dans le bec, il vient vers moi!
11: Non, c'est pas vrai?
12: Non!
11: Monsieur! Monsieur! Olivier! Écoute, tu sais, il vient de me dire que son perroquet, il a mis une fourchette dans le bec, il est venu vers lui, et après, j'entends plus rien. Mais j'entends plus rien, ça tombe, il a foutu un coup de fourchette. Allô?
12: Ça l'a pris!
11: Coco!
12: Ça l'a pris! Ça l'a pris!
11: Coco, t'exagères, hein? Qu'est-ce que t'as fait à ton maître?
12: Vive la Libye! Vive la Libye!
11: Mais t'es dingue! Pourquoi vive la Libye? Coco!
12: Kadhafi! Kadhafi!
11: Kadhafi! Mais qu'est-ce qu'il a, Kadhafi? Hein, Coco? Coco, t'as le combiné, là? Qu'est-ce que t'as fait à ton maître?
9: Ta gueule! Ta gueule!
11: Quoi, ta gueule? Je t'en prie, hein. Je peux te dire ta gueule aussi, moi.
9: Ta gueule! Je t'en prie!
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14: Scolaire. Bonjour.
1: Bonjour monsieur, c'est bien l'école primaire?
14: Oui, c'est ça monsieur.
1: Monsieur Martin à l'appareil, je vous appelle parce que je vais venir installer un fumoir là dans l'établissement.
14: Un quoi?
1: Un fumoir, vous savez, une cabine pour fumeurs.
14: Ouais, mais attendez là, c'est quoi ce truc? C'est prévu avec la directrice?
1: Ah non, absolument pas. Non, c'est prévu avec ma directrice personnelle, madame Martin.
14: Non, attendez. C'est pas possible. En primaire, il y a personne qui fume.
1: Ah bah oui, parce qu'ils ont pas le fumoir.
14: Non, attendez.
15: Oui, bonjour.
1: Bonjour monsieur, oui. Comme j'expliquais,
15: ça se passe pas comme ça. Vous pouvez pas venir installer une cabine comme ça si on n'a pas l'autorisation de personne.
1: Ah ben moi je vous la donne l'autorisation, je suis moi-même installationneur.
15: Non, j'ai pas besoin de votre autorisation, j'ai besoin de l'autorisation de ma patronne.
1: OK, alors si ça vous rassure, admettons qu'elle vous l'a donné.
15: Ah non, je peux pas admettre qu'elle me l'ait donné, non.
1: Ah oui, mais moi maintenant j'ai tout le matos.
15: Bah, ça, j'ai plus rien monsieur, si vous permettez de commander sans nous demander notre avis avant, attendez, je passe ma collègue.
1: Merci monsieur.
15: Bonjour monsieur, excusez-moi, vous changez d'interlocuteur là.
1: Oui, bonjour monsieur.
15: Sachez que nous on est l'école primaire et on n'a pas de consigne comme quoi vous alliez venir installer une cabine fumeur.
1: Bah, il y a la cabine et puis il y a aussi les cigarettes qui vont avec parce que comme il y a un distributeur intégré dans le fumoir.
15: Et monsieur, on est en primaire.
1: Et alors?
15: Mais il y a hors de question que j'accepte des cigarettes monsieur, je peux pas faire ça.
1: Non, mais vous aurez juste à remplir le distributeur de cigarettes dans la cour.
15: Donc là vous êtes pas en train de me dire que vous allez nous installer une cabine fumeur avec des cigarettes à disposition.
1: À disposition mais payante hein, faut pas exagérer non plus.
15: Alors écoutez, pour moi c'est inconsidérable qu'on fasse installer une cabine fumeur ici avec des élèves de primaire.
1: Bah voilà. Et comment ils font pour fumer pour le moment vos élèves?
15: Monsieur, nos élèves ils sont en CM1, CM2 maximum.
1: Ça n'empêche pas de les respecter comme tout le
15: et
1: monde.
15: Monsieur, des CM1, CM2, ils ont quoi? Ils ont entre 10 et 12 ans, ils fument pas.
1: Ils fument pas dans l'école parce qu'il n'y a pas de...
15: Monsieur, mais c'est pas possible.
1: Parce qu'il n'y a pas de cabine.
15: Bah non, mais même monsieur, nos enfants, ils ont entre 10 et 12 ans, vous pensez bien qu'ils fument pas. Même s'ils fument, ils n'ont pas le droit de sortir de l'école.
1: D'où l'intérêt d'avoir le fumoir dans la cour.
15: Ça va pas être accepté, ma directrice va pas cautionner ça.
1: Oula, attendez, je vois ce que vous êtes... vous seriez pas en train d'essayer de négocier...
15: Ah non, moi je vous négocie rien du tout parce que je sais pertinemment qu'il n'y aura pas de fumoir ici.
1: Non, mais je vois, vous êtes en train de traiter avec la concurrence par derrière.
15: Je suis en train de traiter avec la concurrence. Écoutez monsieur, avec tout le respect que je vous dois, moi j'ai pas de temps à perdre.
1: Non, mais je vois le truc. Je vais arriver, puis il y aura des Chinois en train d'installer un truc à ma place.
15: Mais oui monsieur, peut-être des Japonais, des Chinois et puis des Turcs tant qu'on y est.
1: Ah, voilà. Bah voilà,
15: effectivement.
1: Bah les masques.
16: Oui, allô.
1: Oui, bonjour madame, excusez-moi de me passer la...
16: Donc c'est monsieur, le coordinateur de l'ensemble scolaire. Attendez, faites des choses à ma place.
1: Oui, me remerciez pas surtout.
16: Et ça vous inquiète pas d'installer une zone fumeur en école primaire? Mais on va où là?
1: Bah au moins les élèves qui fument pas n'auront pas à subir...
16: Parce que vous savez quel âge ils ont en école primaire?
1: Bon, je dirais quoi, 20-25 ans?
16: Vous êtes complètement à côté de la plaque.
1: Bon, disons 18-20.
16: Et avant 10 ans, vous laisseriez votre fils fumer avant 10 ans monsieur?
1: Ah certainement pas, c'est pour ça que je lui interdis d'aller à l'école primaire.
16: Mais attendez.
1: Allô? Ah bah c'est reparti.
17: Oui.
1: Bonjour monsieur, on devait me passer la directrice peut-être.
17: Oui, mais moi je ne veux pas le savoir monsieur. Vous ne faites pas l'installation sans ordre de directrice.
1: Ah bah j'ai un ordre de ma directrice, madame Martin. Oui, je suis là, oui.
17: Non.
1: Qui est avec moi? Oui, c'est madame Martin, je suis
17: pour
1: là.
17: Pour votre direction, j'en ai rien à foutre. Puis je vous permets pas, je suis pas encore bleu.
1: Pardon, vous me traitez de bleu?
17: Non, c'est moi, je vous dis, je suis pas encore bleu.
1: Comment ça bleu?
17: Bah je suis pas débile, d'accord.
1: Ah bah je me fais traiter de bleu.
17: C'est pas vous que je traite de bleu monsieur.
1: Et puis d'abord, c'est celui qui dit bleu qui est bleu.
17: Puis bon, allez. Hop.
18: Allô?
19: Oui, bonjour, je suis bien au presbytère.
18: Oui.
19: De la cathédrale.
18: Oui.
19: Je voudrais parler à monsieur le curé, s'il vous plaît.
18: C'est de la part de qui, s'il vous plaît?
19: C'est de la part de Su, Michel Su, la mairie.
18: Ah, d'accord.
20: Allô?
19: Oui, bonjour mon père.
20: Oui, bonjour monsieur, oui.
19: C'est Michel Su, la mairie à l'appareil.
20: Oui.
19: Dites-moi, vous savez que...
20: Quel service?
19: Alors, je vous explique, service santé de la mairie.
20: Oui.
19: Nous avons reçu la liste des gens qui ne sont pas du tout à jour de leur vaccin.
20: Oui.
19: Les rappels.
20: Oui.
19: Ce qui est votre cas.
20: Comment ça, mon cas?
19: Vous avez 17 vaccins en retard.
20: Oui.
19: Vaccins et rappels.
20: Oui.
19: Alors, donc, je vous propose un rendez-vous pour vendredi.
20: Ah non. Je suis désolé, vendredi, je ne peux pas.
19: D'accord. Alors, mardi.
20: On va vous faire... À quelle heure, monsieur?
19: Alors, mardi, 9h.
20: Non, moi j'ai la messe à célébrer le matin.
19: D'accord, donc mardi après-midi, 15h30. Alors, il y a donc 17 vaccins et rappels, on vous fait tout d'un seul coup. Hein.
20: Ah bon? Mais je trouve ça extraordinaire, c'est la première fois que j'entends parler de ça.
19: Bon, écoutez mon père, je peux me permettre d'être indiscret?
20: Oui.
19: Ah, merci.
20: Ben, vous pouvez, oui, au point où nous en sommes.
19: Oui. Vous n'auriez pas peur des piqûres par hasard?
20: Ah non, j'ai pas peur des piqûres, absolument pas. Non, alors là, c'est vraiment pas...
19: Oh.
20: Mais 17... Ah non, monsieur, excusez-moi. Non, j'ai pas peur des piqûres, le problème n'est pas là.
19: Vous avez peur des piqûres?
20: Je n'aime pas du tout ce procédé.
19: Vous avez peur des piqûres?
20: Non, je n'ai pas peur des piqûres. Mais je n'irai pas, je trouve ce procédé un peu étonnant.
19: Mais vous ne seriez pas un peu anarchiste, mon père?
20: Eh bien, écoutez, vous le prenez comme vous voulez, mais monsieur, je n'irai pas.
19: Bien.
20: Bien.
19: Donc, je note qu'une infirmière diplômée passera à votre presbytère mardi 15h30.
20: Eh bien, je ne suis pas obligé de la recevoir. Au revoir. Allô?
12: Allô?
20: Allô?
12: Oui, bonjour, c'est monsieur le curé.
20: Oui, bonjour madame, oui.
12: Ah, bonjour, madame Lamolle à l'appareil. Je suis
20: madame?
12: Lamolle, je suis l'infirmière diplômée pour mardi.
20: Oui. Ah non, mais moi je refuse ce procédé.
12: Oui, c'est ce qu'on m'a dit à la mairie.
20: Ah non, je trouve ça complètement inacceptable.
12: Mais oui, vous êtes douillé, pareil.
20: Non, mais qu'est-ce que c'est que cette histoire? Je suis douillé, n'importe quoi. Mais madame, je vous permets, mais vous êtes comme le monsieur qui raconte des piqûres, j'en ai déjà eu. Alors madame, ça suffit. Mais c'est quoi ça? C'est n'importe quoi. Allons.
12: Monsieur le curé, écoutez, ça fait 40 ans que je travaille dans tous les établissements scolaires et autres de la ville.
20: Oui, mais madame, n'insistez pas, s'il vous plaît, c'est tout.
12: Je n'insiste pas. Je tenais juste à ce que vous sachiez,
20: oui.
12: Monsieur le curé,
20: oui.
12: Que des enfants douillets...
20: Mais écoutez, arrêtez,
12: j'en
20: madame,
12: ai vu.
20: Le oui. problème n'est pas là.
12: Mais bien
20: je
12: sûr que
20: ce procédé
12: si.
20: Inacceptable.
12: Oui, on trouve toujours des bonnes excuses.
20: Mais non, madame, arrêtez, ça suffit comme ça. Je refuse d'en savoir plus sur cette question.
12: Non, c'est pas
20: c'est
12: ça.
20: C'est vraiment n'importe quoi.
12: Permettez-moi de vous dire quand même, monsieur le curé, qu'à votre âge, avoir peur de deux...
20: Bah, écoutez, madame, arrêtez,
12: aiguille.
20: Ça suffit comme ça.
12: Oh.
0: Allô?
19: Oui, bonjour, madame. Monsieur De Appio à l'appareil. L'adjoint au maire.
0: L'adjoint au maire.
19: Oui, De Appio. Passez-moi, monsieur le curé.
0: Oui.
20: Allô?
19: Monsieur le curé, des hommes douillets.
20: Mais monsieur, arrêtez, ça suffit comme ça. Je refuse, vous pouvez pas m'y obliger.
12: Peureux.
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0: Oui.
1: Bonjour monsieur, c'est bien la maison de retraite?
0: Oui.
1: Monsieur Martin à l'appareil, je me suis déclarifié pensionnaire chez vous.
0: Pensionnaire chez nous, je comprends pas trop monsieur.
1: J'ai dit à mon assurance que j'étais pensionnagé chez vous, comme ça me permet de toucher une prime retraite.
0: C'est pas possible ça. Il est hors de question que vous dites que vous êtes résident chez nous alors que vous n'y êtes pas. Hein.
1: Ah ben je l'ai déjà dit.
0: Non mais il y a tout un dossier à venir remplir.
1: Non, le dossier je l'ai fait déjà.
0: Ah bon, avec un volet médical?
1: Non mais ça j'ai dit que c'était bon.
0: Bah non, écoutez, il y a une visite à passer qui est obligatoire. Pour pouvoir rentrer en EHPAD, il faut passer devant le docteur traitant.
1: Le docteur traitant, vous me dites?
0: Non mais...
1: Il est là, ce monsieur traitant, ou pas?
0: Non, votre médecin traitant.
1: Oui, passez-moi monsieur traitant, je peux peut-être m'arranger avec lui.
0: Monsieur, je n'ai pas de docteur qui s'appelle monsieur traitant.
1: Ah bah, faudrait savoir, il s'appelle traitant ou il s'appelle pas traitant?
0: Non, il s'appelle pas traitant.
1: Ah, je vois, vous êtes en train de me négocier un truc.
0: Non, je vous négocie rien du tout, monsieur.
1: Oh, non, mais je comprends, c'est normal. Vous voulez profiter un peu de la combine?
0: Non,
1: écoutez, je vous prépare une petite enveloppe.
0: Oh là. Monsieur, je sais pas, mais je dois mal m'expliquer avec vous. Hein.
1: Depuis tout à l'heure, vous me demandez du liquide.
0: Non, je vous demande aucun liquide, monsieur. Je vous dis qu'il me faut.
1: Ah non, mais c'est du liquide ou rien, monsieur.
0: Non, madame.
1: Pardon?
0: Bah, je suis une dame, excusez-moi, mais depuis tout à l'heure, vous me dites monsieur, mais je suis madame.
1: Ah, et ben alors passez-moi un autre monsieur.
0: Voilà.
1: Merci, monsieur.
0: Madame.
1: Oui.
0: Allô?
1: Bonjour monsieur.
0: Monsieur, nous on peut pas certifier comme quoi vous êtes résident chez nous, alors c'est pas le cas. Tu peux pas faire de faux, enfin.
1: Non mais ce que je fais, c'est que je viens, je squatte une chambre quelques jours.
0: Mais non, monsieur, ce n'est pas possible.
1: Parce que moi j'ai mis que j'étais chambre 12.
0: Mais si la chambre est déjà occupée par quelqu'un, vous pouvez pas occuper une chambre qui n'est pas à votre nom.
1: La 12 elle est occupée?
0: Tout à fait.
1: Excusez-moi, mais la personne de la 12 elle est là depuis combien de temps? Parce que moi j'ai
0: mais
1: mis.
0: Mais ça ne vous regarde pas, monsieur. Je suis désolé, ça ne vous regarde pas.
1: Bah c'est pas ça, c'est que moi j'ai dit que ça fait 6 mois que je l'occupais.
0: Mais ça
1: déjà.
0: C'est votre problème. Vous faites de fausses déclarations, tant pis pour vous.
1: Non mais c'est pas ça, mais si ça se trouve...
0: Ah si c'est ça.
1: Bah si ça se trouve j'étais dans la 12 avant cette personne.
0: Mais non, nous ne pouvons pas déclarer que vous étiez présent chez nous depuis 6 mois.
1: Non mais si j'étais là en proms...
0: Mais monsieur, je vous dis que nous avons un registre.
1: Parce que dans ce cas ça veut dire que cette personne est chez moi.
0: Enfin monsieur, je vous dis non, c'est pas la peine d'insister, c'est non, ça suffit quand même.
21: C'est bon. Excusez-moi, je vais vous passer une autre personne.
1: Ah bah allez, allons-y.
21: Oui, allô.
1: Bonjour monsieur.
21: Mais vous croyez où monsieur là? Vous êtes malade?
1: Non, je ne suis pas malade, non, j'ai juste mis que j'étais à la retraite.
21: Mais n'importe quoi, vous prenez pour qui?
1: C'est ce que je disais, ça me permet de toucher l'assurance, voyez.
21: Mais oui, mais ça, je m'en fous, monsieur, nous, c'est un EHPAD, on n'est pas le bureau de bienfaisance, hein, je suis désolée. Hein.
1: Donc je prendrai la 12.
21: Mais, c'est quoi ce cinéma-là? Vous ne prendrez rien du tout.
22: Oui, bonjour, c'est madame la directrice de l'établissement.
1: Enchantée, bonjour monsieur.
22: Madame, vous avez fait une arnaque à l'assurance, c'est votre problème, je cautionnerai rien.
1: Dans ce cas, vous pouvez peut-être juste me laisser votre bureau.
22: Rien, non, mais vous plaisantez.
1: Non, mais parce que, à la limite, si moi je leur dis que je suis le directeur.
22: Non, ça va bien, je suis dans mon établissement, je fais ce que je veux.
1: Ah bah non, vous n'avez rien compris.
22: Non, j'ai, d'abord vous avez changé de ton.
1: Si je vous échange la 12 contre la 14.
22: Non, je vous laisse pas la 12, ni la 14, ni la.
1: Non, mais attendez, plus la 23, mais... la 42.
22: Non, mais je vous laisse rien, ni la 12, ni la 14, ni la 42.
1: La 17.
22: Non, mais c'est pas.
1: La 5.
22: Non, maintenant, ça suffit.
1: La 38.
22: Non, mais attendez. À quoi vous jouez? jouer là.
1: Bah je fais un loto parce que si je touche pas l'assurance, bon,
22: on va.
1: Non mais au moins que j'ai une chance de toucher quelque chose.
22: Au revoir monsieur.
3: N'importe quoi.
4: Quoi cette connerie là ?
1: Et accessoirement, je vous entends toujours.
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4: Allô ?
19: Alors, je vous rappelle, chers auditeurs, que nous appelons deux personnes. Actuellement, nous sommes en train d'appeler Monsieur Villadar, Jean, ainsi que Monsieur Villosset, Célestin, à Le... Oui. Alors, attention. Pour le moment, les deux téléphones sonnent dans le vide. Apparemment, il n'y a personne.
4: Mais si !
19: Vous connaissez bien la règle du jeu ?
4: Oui, mais moi, je suis là, je vous entends.
19: Dès que le téléphone sera décroché, c'est le premier de ces deux auditeurs qui dira « mort aux vaches » deux fois, qui aura gagné. Pour le moment, le téléphone sonne chez M. Villadar. Apparemment, ça ne répond pas.
4: Mais si, je suis à l'écoute.
19: Chez Villosès, qui est du nouveau.
4: Oh, ben ça ne va pas, votre histoire. Moi, je suis à l'écoute, enfin.
19: On attend toujours que ça sonne.
4: Oh.
19: Dès que nous entendons « mort aux vaches ».
4: Ben, je vous dis « mort aux vaches », moi.
19: Pour le moment.
4: Ah ben non. Coule pas, j'ai décroché, moi, j'entends, alors. Je sais que ça.
19: Toujours rien, en régie.
4: Morovache.
19: Encore 40 secondes.
4: Mais moi, je vous dis morovache, hein. Moi, ça, c'est qu'ils ne m'entendent pas, on ne se comprend pas, là. Ça, s'y colle pas.
19: Il y avait quand même un tracteur à gagner.
4: Oui.
19: Et nous n'entendons toujours pas.
4: Oh, morovache.
19: Attendez, nous entendons quelque chose.
4: Oui, morovache.
23: Allô ?
4: Oui ?
19: Ah, nous entendons quelqu'un, il y a quelqu'un. Monsieur Villosset ?
4: Non, c'est Villalard.
23: Oui, c'est Monsieur Villosset.
4: Oh non, c'est pas Villosset, c'est Villalard.
19: Oui, bonjour, monsieur.
4: Oh, ouais,
19: vous êtes donc
4: en
19: direct sur Radio 104.7 ?
4: Il y a 10 fois que je réponds, quand même.
19: Alors, est-ce que vous connaissez le mot de passe ?
23: Et quel mot de passe ?
4: Ah ah, morovache. Ah ah, moi je le sais.
19: Eh bien, attention, monsieur Villosset, vous avez écouté l'émission ? C'est dommage, ça sonne toujours chez Villalard, mais il n'y a personne qui répond.
4: Mais si je réponds ! Oh !
23: Et c'est le mot de passe d'hier ou le mot de passe d'aujourd'hui ?
4: Ah !
19: Ah ben c'est le mot de passe, vous devez le connaître.
4: Ben c'est morovache, voilà.
19: Qu'est-ce qu'on dit, monsieur Villosset, comme insulte aux policiers ?
4: Oh, non, c'est pas vrai, ça.
23: On dit qu'ils ont des cornes, je ne sais pas.
19: Non, pas du tout. Et ça sonne toujours chez Villalard.
4: Ouais, je réponds. Morovache.
23: C'est RSSS.
4: Oh là.
19: Pas du tout, ça n'est pas ça du tout. Et c'est dommage que ça ne réponde pas.
4: Mais si ça répond. Villalard répond. Morovache. Tout de même. Qu'est-ce qui se passe, Jean ? Le téléphone n'est pas bien ou quoi ?
19: Monsieur Villosset, dernière réponse.
4: Oh non,
23: je ne sais pas, moi. Morovache.
19: Qu'est-ce que vous avez dit, là ?
4: Oui, il m'a entendu, c'est tout. Non.
23: Morovache.
4: Ben voilà, il m'a entendu.
19: Est-ce que vous êtes certain de votre réponse ?
4: Moi ? Monsieur Villalard, ah oui.
19: Est-ce que vous en êtes sûr ?
4: Oui, ben absolument.
23: Oui. Ah oui, j'en suis certain.
4: Et je ne le dis plus puisqu'il m'a encore entendu. Non.
19: Alors, attention.
4: Je comprends pas, moi, parce que c'est moi qui ai dit la première. Non.
23: Morovache !
19: Vous avez gagné !
4: C'est moi qui ai dit la première réponse, hein, ce n'est pas juste. C'est pour ça que monsieur vous a répondu, c'est parce qu'il m'a entendu.
19: Monsieur Villosset.
4: C'est moi qui ai dit la première.
19: Alors donc, monsieur Villosset a gagné un tracteur ?
4: Je suis pas contente.
19: Et madame Villalard a gagné un pins.
4: Ah oui, mais non, je me fous pas mal du pins, moi. Je devais avoir gagné le tracteur, normalement. Hein.
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24: Allô ?
1: Allô, bonjour madame, c'est bien l'élevage bovin ?
24: Oui.
1: Je vous appelle parce que je voulais savoir si parmi vos bêtes, il y avait des animaux syndiqués.
24: Des animaux comment ?
1: Syndiqués.
24: Syndiqués ?
1: Oui.
24: Vous foutez de moi, non ?
1: Pardon ?
24: Vous vous moquez de moi ? Comment ça, des animaux syndiqués ?
1: Oui, s'il vous plaît, oui.
24: Vous êtes ?
1: Je suis monsieur Martin, je suis le secrétaire général du syndicat des animaux pour la lutte ouvrière.
24: Le syndicat des animaux pour la lutte ouvrière, c'est nouveau ça, non ?
1: Ah bah oui, c'est nouveau, bah c'est suite à la loi.
24: La loi ?
1: Bah la loi pour les animaux d'élevage, considérés comme des êtres doués de sensibilité. Ça a été...
24: Donc du coup, vous allez venir, vous voulez que les vaches soient syndiquées, donc automatiquement, voilà. Vous allez leur demander une cotisation.
1: Exactement, oui, mais c'est vous qui la réglez, évidemment, c'est
24: vous
1: pas
24: les vaches. Vous allez régler, vous rêvez là ou quoi ?
1: Pardon ?
24: Vous êtes en train de rêver là ?
1: Non, mais soyez raisonnable, c'est les vaches.
24: Bah c'est vous qui faut être raisonnable, long. Vous me demandez si ma vache elle est syndiquée, donc ça veut dire qu'il faut qu'elle paye une cotisation.
1: Alors,
24: il est hors de question que je paye quoi que ce soit, monsieur.
1: Pourquoi, dans ce cas, les animaux, qui sont des êtres humains comme vous et moi, n'auraient pas le droit, eux aussi, à leur syndicat ?
24: Si vous voulez prendre les considérations animales, monsieur. Vous venez demain à 5h du matin, c'est l'heure que je commence à travailler.
1: Alors oui, mais nous, au syndicat...
24: Alors après, ne dites pas que vous êtes à Paris, vous êtes ceci, vous êtes ça, j'en ai strictement rien à foutre.
1: Alors écoutez, dans ce cas, je passerai vers 10h.
24: Non, vous foutez littéralement de ma gueule, là.
1: Bah, excuse-moi, camarade, si je peux t'appeler camarade, mais...
24: Non, tu peux pas m'appeler camarade.
1: Alors, juste, est-ce qu'il y a des pauses qui sont prévues pour les animaux, au niveau des rythmes de travail?
24: Mais est-ce que vous vous rendez compte de ce que vous êtes en train de demander?
1: Non, mais je veux dire, au niveau des cadences...
24: Non, vous êtes en train de me demander si ma vache, elle fait une pause. Oui, non, voilà. Mais vous arrêtez vos conneries, ouais.
1: Non, mais moi, je suis pas agricologue, hein.
24: Mais faut y être, monsieur, avant de balancer des conneries comme vous êtes en train de faire.
1: Ce que je veux dire, c'est qu'il y a un moment où il faut quand même prévoir des temps de récupération.
24: Des temps de récupération? Mais vous allez arrêter un peu vos conneries.
1: Non, mais je suis désolé.
24: C'est moi qui est désolé. Vous êtes en train de dire des conneries, là. Vous croyez que la vache est en train de courir toutes les journées, là, puis qu'on la traite, on n'arrête pas d'y tirer son lait, comme ça, 24 heures sur 24?
1: Ah, donc vous reconnaissez?
24: De quoi que c'est? Bah, c'est n'importe quoi ce que vous êtes en train de dire.
1: Enfin, vous dites, vous les faites courir.
24: Non, c'est ce que vous pensez qui se passe.
1: Vous les traitez pendant qu'elles courent?
24: Non, mais. C'est ce que vous pensez qui se passe?
1: Bah, c'est ce que vous me dites.
24: N'importe quoi. Vous êtes un vrai con, monsieur. Excusez-moi. Oh, bah, au revoir.
1: Excusez-moi, mais oui, absolument.
24: Votre numéro de téléphone, monsieur.
1: Alors, excusez-moi. Est-ce que
24: vous... Donnez-moi votre numéro.
1: Mais juste pour savoir, est-ce que vous avez...
24: Non, donnez-moi votre numéro.
1: Oui, non, mais ça, il n'y a pas de souci. Mais
24: bah, alors faites-le, alors.
1: Oui, bah, je le fais. Est-ce que vous avez une salle de repos qui est prévue?
24: Faites-le. Moi, je vous pose une question, vous ne me répondez pas. Donc,
1: mais
24: je
1: vous ai répondu, je suis d'accord.
24: Alors, donnez-moi votre numéro.
1: Donc, ce que je demandais, c'est est-ce que...
24: Alors,
1: vous
24: c'est fini ou pas? Non, ça vient.
1: Pardon?
24: Donnez-moi votre numéro.
1: Alors, 1.
24: Ouais.
1: 71.
24: Ouais.
1: 10.
24: Ouais.
1: 48.
24: Ouais.
1: 62.
24: Ouais.
1: 0,51.
24: Il y en a trop, foutez de moi.
1: Comment?
24: Il y a trop de numéros, foutez de moi.
1: Ah bah j'ai même pas fini, numéro de sécu, 0,82.
24: J'ai pas demandé votre numéro de sécu, j'ai demandé votre numéro de téléphone.
1: Bref.
24: Donnez-moi votre numéro de téléphone, les coordonnées de votre société, tout ce qui s'en suit. Vous êtes syndicat de quoi?
1: Syndicat des animaux pour la lutte ouvrière, le salaud.
24: Des animaux pour la lutte ouvrière, non mais n'importe quoi. Vous êtes même pas fichu de traire une vache et vous êtes en train de ramener votre fraise.
1: Ah ben moi je suis pas trahiste, hein.
24: Eh ben, trahiste déjà ça se dit pas.
1: Bon, au syndicat on dit trahiste.
24: Ensuite, le numéro de téléphone de ce syndicat.
1: Ah, encore?
24: Vous l'avez pas donné?
1: Je vous ai pas dit.
24: Non.
1: Ah ben vous d'abord.
24: Vous foutez de moi, vous l'avez le mien.
1: Ah bah vous me l'avez pas donné.
24: Ah ouais, donc vous êtes pas plus syndicat que moi. Bon bah vous allez, écoutez, ça suffit. Au revoir.
2: Allô?
3: Allô?
2: Oui?
3: Commandant?
2: Comment?
3: Commandant? Allô, vous m'entendez?
2: Oui, mais vous êtes une erreur.
3: Je ne suis pas chez le commandant Cousteau.
2: Ah non?
3: Bon écoutez, est-ce que vous m'entendez bien là?
2: Bah évidemment, mais bon, écoutez, je suis pressé, monsieur.
3: Écoutez-moi, je suis le capitaine Nemo à l'appareil, hein. Nous sommes à bord de la Calypso dans les Galapagos. Et nous essayons de joindre le commandant Cousteau à Paris. Nous n'arrivons pas à le joindre ce matin. Apparemment, il y a un problème de téléphone.
2: Ah, mais c'est pas chez moi. Pourquoi vous appelez chez moi?
3: Écoutez, madame, nous sommes à bord de la Calypso. Et nous sommes à 300 mètres de profondeur au sud des Galapagos. Nous observons un phénomène nouveau. On a besoin de le joindre. Est-ce que vous pouvez prendre le numéro et l'appeler?
2: Écoutez, je viens, mais s'il me dit que c'est pas rien...
3: Non, mais vous inquiétez pas, madame, ça va aller très vite, c'est juste lui donner le renseignement que je vais vous donner, hein. Alors, je vous donne son numéro à Paris que nous essayons de joindre depuis ce matin.
2: Oui.
3: C'est le 4723...
2: Et alors, qu'est-ce qu'il faut que je fasse?
3: Bon, je suis le capitaine Nemo.
2: Ah bon?
3: Voilà. Alors, Michel Nemo.
2: Michel?
3: Ah bon? Vous lui dites qu'on observe sur le radar avant une formation de moules géantes...
2: Des moules.
3: Géantes, hein.
2: Géantes.
3: 200 mètres de tour, hein.
2: Oh là.
3: Alors, vous lui dites qu'elles ont l'air très, très agressives.
2: Agressives, hein.
3: Agressives, voilà. Alors, demandez-lui ce qu'on fait.
2: Bon, bah alors, je vais l'appeler tout de suite, alors.
3: Appelez-le tout de suite et dites-lui qu'il nous rappelle tout de suite, qu'il se mette en contact s'il arrive à nous joindre, hein.
2: Bon, d'accord, je vous ai
3: verrouillé. Verrouillez tout, verrouillez les radars. Merci, madame.
2: Au revoir, monsieur.
6: Camarade Cousteau, j'écoute.
2: Ah, vous êtes le commandant Cousteau?
6: Oui, bonjour,
2: oui,
6: madame.
2: Je suis un particulier.
6: Oui.
2: On m'a appelé parce qu'on peut pas vous avoir. Et c'est assez urgent. C'est le capitaine Nemo.
6: Michel?
2: Michel qui a appelé chez moi.
6: Mais où sont-ils?
2: Aux îles Galapagos. Galapagos, je sais plus comment dire, je sais plus.
6: Oui, oui.
2: Oui, ils ont observé des moules géantes et qui sont agressives et oui. À 200 mètres de tour.
6: Oui.
2: Alors, il faudrait que vous l'appeliez parce qu'il ne peut pas vous avoir.
6: Bon, alors écoutez, madame, ce que je vais faire là, je vais composer le numéro d'urgence de la Calypso. On va pas raccrocher.
2: Bon, ah bon, très bien.
6: Alors, dès que vous entendez un sifflement, vous essayez de leur parler. Eux, ils ne m'entendront pas. C'est vous qui vont entendre.
2: Oui, alors c'est à eux que je parlerai.
6: C'est à eux que vous allez parler, vous allez répéter ce que je vais vous dire.
2: Bon, d'accord.
6: Alors, attention.
2: Allô?
3: Capitaine Nemo, l'appareil.
2: Ça y est, oui, c'est moi, madame. Je vous m'avais appelé tout à l'heure.
3: Ah ben, c'est vous, mais comment vous avez eu le numéro?
2: Ben, je viens d'appeler le commandant Cousteau.
6: Vous m'entendez, madame?
2: Oui.
6: Demandez au capitaine Nemo la couleur des moules.
2: Tout de suite, là?
6: Oui.
2: Et comment je vais l'appeler?
6: Capitaine Nemo, il doit vous entendre.
2: Allô? Capitaine Nemo?
3: Allô, oui, madame.
2: Oui, alors voilà, le commandant Cousteau demande la couleur des moules.
3: Les moules sont bleues, madame, hein?
2: Alors, allô, commandant?
7: Allô?
2: Oui?
7: Je vous écoute, madame.
2: Alors, la couleur des moules sont bleues, hein?
7: Bon, alors, ce sont des moules très dangereuses, qu'ils fassent demi-tour arrière, très vite.
2: Attendez, j'appelle, allô? Capitaine Nemo?
3: Capitaine Nemo, madame, oui.
2: Oui, écoutez, il vous dit de... Oh, alors, je sais plus ce qu'il m'a dit.
3: On est... Madame, vous m'entendez?
2: Oui.
3: Oui, la moule géante.
2: La moule géante.
3: A ouvert la gueule.
2: A ouvert la gueule.
3: Et le calypso est rentré dans la moule.
2: Allô? Commandant?
7: Oui, allô, je vous entends, madame.
2: C'est trop tard. La moule géante est rentrée dans la gueule du calypso.
7: Vous voulez dire que le calypso est dans la moule?
2: Oui.
7: Demandez-leur de hisser le drapeau blanc. Allô? Et de chercher la sortie de la moule à l'arrière.
2: Bon, d'accord. Allô?
3: Allô?
2: Le commandant demande que vous hissiez le drapeau blanc et que vous essayiez de sortir par l'arrière de la moule, parce qu'il y a certainement une sortie.
3: Par l'arrière?
2: Oui, par l'arrière de la moule, oui.
3: Oui, mais on ne voit rien. On ne voit rien, là. On est dans le noir total.
2: Allô, commandant?
7: Oui, madame.
2: Ils disent qu'ils sont dans le noir total et qu'ils peuvent rien voir. Ils peuvent pas sortir.
7: Bon, écoutez, madame, il n'y a qu'une solution.
2: Oui?
7: Les assistants viennent de me donner le
2: oui.
7: plein de la moule.
2: Oui.
7: Et il y a une pancarte avec une inscription issue de secours à l'intérieur de l'animal.
2: Ah bon? Ben, je vais demander, hein. Capitaine Nemo?
3: Allô?
2: Oui? Alors, le commandant demande s'il y a une pancarte à l'intérieur de la moule.
3: Oui, il y a une pancarte.
2: Oui? Il y a marqué issue de secours.
3: Oui, c'est ça.
2: Oui?
3: Qu'est-ce qu'il faut faire?
2: Allô?
7: Oui?
2: Alors, il demande qu'est-ce qu'il faut qu'il fasse.
7: Il se dirige vers l'issue... Allô?
2: Allô, oui?
7: Il se dirige vers l'issue de secours.
2: Allô, commandant Nemo?
3: Capitaine Nemo, madame...
2: Oh, excusez-moi, capitaine Nemo. Il faut que vous alliez vers l'issue de secours. C'est ça?
3: Ça y est, madame, nous veillons la lumière.
2: Oui? Bon, c'est tout ce que vous avez à dire au commandant?
3: Écoutez, madame, ça y est, nous sortons de la moule.
2: Oui? Vous sortez de la moule. Allô, commandant?
3: Et nous gagnons la lumière.
2: Oui?
3: Nous sommes sauvés.
2: Vous êtes sauvés et sortis.
3: Nous sommes sauvés et sortis, nous sommes à la lumière.
2: Allô? Commandant?
7: Oui?
2: Oui, maintenant il n'y a plus de danger, ils sont sortis, ils sont à la lumière.
7: Ils sont sortis de la moule?
2: Oui, oui, la calypso est sauvée.
7: Bah, écoutez, madame, nous vous remercions.
2: Il faut bien se rendre service, et puis vous savez, je regarde beaucoup votre émission, n'importe comment.
7: Merci pour tout, madame.
2: Ah, bah, je vous en prie, hein. Si vous avez d'autres problèmes, bah, vous me rappellerez.
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8: Bonjour et bienvenue au service des impôts des particuliers.
9: Allô?
1: Bonjour monsieur, c'est bien les impôts?
9: Oui.
1: Oui, vous m'entendez?
9: Je vous entends bien.
1: Sur une échelle de 1 à 10?
9: 10.
1: 6?
9: 10. Un 1 et un 0. Je vous écoute monsieur.
1: Demandez-moi combien je vous entends?
9: 6, mais qu'est-ce que vous voulez savoir monsieur?
1: Alors, c'était pour vous prévenir que je vais envoyer ma déposition en retard, mais qu'il faudra pas me compter les pénalités.
9: Ah bah écoutez, passez la date du 9. Du 19, pardon, vous risquez les pénalités, effectivement.
1: Ouais, sauf...
9: Et pourquoi vous le faites pas par internet?
1: Parce que j'ai pas moi ça, j'ai pas
9: d'or. Vous avez le minimum?
1: J'ai un Minitel.
9: Ah, ça, par Minitel, je vous avouerai, je ne sais pas, monsieur.
1: Ah.
9: Parce que maintenant, 98% des gens qui utilisent, c'est par Internet, hein.
1: Voilà, mais pour les 2% qui sont encore en Minitel, comment je fais, moi? Parce que j'ai fait le 36-15 paye tes impôts.
9: Pour moi, je pensais que c'était obsolète et que...
1: Ah ouais?
9: Oui.
1: On parle du Minitel, hein, le joyau
9: oui,
1: de la technologie française.
9: Oui.
1: Alors, j'ai peut-être pas le bon 36-15?
9: Bon, écoutez, monsieur, là, moi, j'ai pas de solution à vous apporter.
1: Dans ce cas, est-ce que je pourrais avoir un responsable?
9: Ne quittez pas, monsieur.
1: Merci.
8: Nous nous efforçons d'écouter.
10: Bonjour.
1: Oui, bonjour madame, je demandais le responsable.
10: Et ça, quel sujet monsieur?
1: Alors c'est rapport à ce qu'il faudrait marquer que je vais pas payer les pénalités de mon imposition malgré que je vous la renvoie trop tard.
10: La déclaration de revenus?
1: Voilà, donc il faudrait juste que vous mettiez une petite note comme quoi j'ai prévenu.
10: Moi je peux pas prévenir mes collègues, non, si moi je vous dis je peux pas...
1: Vous le marquez sur un petit post-it dans un coin?
10: Mais je ne peux pas leur mettre de petits mots monsieur.
1: Non mais juste a prévenu qu'il y aurait des retards, ne pas compter les pénalités.
10: Non c'est des pénalités, mais de toute façon je ne peux pas intervenir.
1: C'est-à-dire que moi, comme on est au téléphone, ça m'arrangerait de vous dicter le truc directement que...
10: Non mais je ne peux pas monsieur.
1: Bah vous pouvez pas écrire.
10: Non bah écoutez je suis désolé si vous voyez pas mais moi je peux pas gérer votre dossier, voilà.
1: Alors dans ce cas...
10: Vous pouvez pas la signer aujourd'hui, vous pouvez pas la mettre à la poste aujourd'hui, parce qu'il n'y a pas internet chez vous, c'est ça?
1: Voilà.
10: Là je vois pas le rapport, mais enfin bon. De toute façon ce que vous faites...
1: C'est logique.
10: Ah bon c'est logique, il n'y a pas d'internet aujourd'hui donc vous pouvez pas la mettre à la poste votre déclaration de revenus, c'est
1: voilà.
10: Ça qui vous semble logique. Non mais depuis tout à l'heure je vous dis...
1: Non mais ce que je veux dire c'est que dans ce cas...
10: Non mais entendez ce que je vous dis, j'ai l'impression que vous avez du mal à comprendre.
1: Ah bah ça va être ma faute.
10: Alors, si vous déposez pas dans les délais, ça va être ma faute à moi, c'est ça?
1: Bon, et je peux voir avec quelqu'un qui s'y connaît?
11: Oui.
1: Oui, bonjour madame.
11: Bonjour monsieur, c'est n'importe comment, il y aura la majoration de 10% si vous envoyez en retard votre déclaration.
1: Ah non, à partir du moment où j'ai prévenu quand même, ça serait gonflé.
11: Mm-hmm. Mais, je sais pas, j'écoute un petit peu la radio et ça me fait penser à un canulaire tout ça moi.
1: À quelle radio?
11: Rire et chanson.
1: Oh merde.
11: C'est vous?
1: Bah oui, c'est moi.
11: Bah bravo. Ouais, c'est Martin, je vous écoute souvent le matin, ouais.
1: Ah bah écoutez, vous écoutez Miguel alors
11: Bah ouais, tout à fait, quand je peux, ouais.
1: Est-ce qu'on peut dire que les auditeurs du Morning du Rire, s'ils marquent le code Rire et Chanson sur leur déclaration, vous leur faites un petit moins 10%?
11: Non, moi je peux rien faire pour vous, monsieur.
1: Bon bah au moins j'aurais essayé.
11: Allez, allez.
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15: Et puis dis bonsoir.
16: Oui, bonsoir, c'est le gardien de l'immeuble?
15: Oui.
16: Ah très bien, bonjour, c'est la Poste.
15: Oui.
16: Dites-moi, on vous appelle parce que la semaine prochaine, on va vous mettre un facteur différent là, de remplacement jusqu'à la fin du mois de novembre.
15: Ah bon?
16: Ouais.
15: Ça sera pas la petite jeune?
16: Non, la petite jeune, elle va être déplacée juste pendant 2 mois, en fait.
15: Oh! Oh! Ah. J'aimais bien.
16: Vous avez une grenouille dans votre loge?
15: Pardon?
16: Vous avez une grenouille dans la loge ou...
15: Non, c'est moi qui fais la grenouille parce que j'aimais bien la petite jeune, elle était gentille.
16: Elle est gentille, ouais. Mais l'autre, il est sympa aussi. Il bon, est mais... sympa. Bon, le problème, c'est que c'est un monsieur de petite taille.
15: Oui.
16: Elles sont comment, vos boîtes aux lettres? Elles sont encastrées?
15: Elles sont encastrées.
16: Ah, merde.
15: Et...
16: Il n'y a pas moyen de les descendre de 50 cm de... Notre facteur, il fait 1m16. Hein.
15: Parce que le haut de la boîte aux lettres tout en haut doit être, je crois que c'est 1m80.
16: Ouais, il ne pourra pas. On va mettre un escabeau, alors.
15: Ouais, un d'une... Vous savez, les petits, là, de marche.
16: Oui, oui. Bon, deuxième problème.
15: Ouais.
16: Ce monsieur nous vient de Chili.
15: Ouais.
16: Bon, on a eu des petits problèmes avec lui sur ses tournées parce qu'il a beau être de petite taille, il est très très chaud.
15: Ah.
16: Ouais, on ne sait pas ce que c'est un problème hormonal et quoi.
15: Mm-hmm.
16: On va dire entre vous et moi, hein, c'est pas la peine.
15: Ouais, ouais.
16: Mais je préfère prévenir. Il saute sur tout ce qui bouge.
15: Oh.
16: Ouais.
15: Ouais, non, et
16: alors,
15: ici, je peux vous dire qu'il faudra pas.
16: Ben oui, alors justement, à Chili, j'ai eu des informations de la part de mon collègue l'Eurosport.
15: Mm-hmm.
16: Ils avaient trouvé des commerçants qui avaient été assez coopératifs pour éviter ce genre de problème.
15: Mm-hmm.
16: Quand il arrive sur les tournées dans certains endroits, mm-hmm. ils avaient fabriqué, vous savez, des boîtes à chaussures, des cartons de chaussures, là.
15: Oui.
16: Ils avaient fait carrément un trou dedans et ils avaient mis de la boîte à l'intérieur.
15: Du quoi?
16: De la boîte, dans la boîte aux chaussures.
15: La boîte, c'est du coton?
16: Oui.
15: Oui.
16: Comme ça, il avait un trou dans la boîte. Et il pouvait, oui. Est-ce que c'est possible de faire ça, préparer ça?
15: Et on la mettrait où, cette boîte à chaussures?
16: Au pied des boîtes aux lettres, alors.
15: À toutes les cages d'escalier? Moi, j'ai 14 cages d'escalier, hein.
16: Bah oui. Bah oui, mais c'est le seul moyen d'éviter un problème.
15: On est compte, il fait ça dans les cages d'escalier, c'est... Vous allez avoir des appels à non plus finir. Hein. Moi, je dis ça pour vous. Hein. Mais bon, moi, je veux bien les mettre au pied des boîtes aux lettres.
16: Est-ce que ça vous embête si on lui dit, voilà, il y a une boîte à chaussures chez le gardien?
15: Ah ben moi, chez le gardien, je peux pas.
16: Pourquoi?
15: Parce que moi, je vais à la loge qu'à partir de 5h jusqu'à 19h.
16: Oui, mais au moins, s'il peut se soulager. Voilà, dans sa boîte à chaussures, au moins une fois...
15: Il passerait vers quelle heure?
16: 8h.
15: À ce moment-là, je peux essayer de mettre une boîte à chaussures dans un local conteneur.
16: Ah bah voilà, à poubelle quoi.
15: Ouais, et il viendrait quand?
16: Lundi. Bah, lundi il commence.
15: Ouais, moi il faut que je trouve une boîte des chaussures d'ici lundi. Parce que moi j'en ai pas chez moi là.
16: Bon, éventuellement je peux vous en faire livrer 14.
15: Moi je lui mets dans un local... Et tous les matins, s'il a envie d'aller se soulager, lui laisse le local ouvert, il va se soulager. Mais à mon avis, il ne faut pas faire ça dans les halls. Hein.
16: Éventuellement, on ne peut pas demander aux gens de l'accueillir.
15: Non, non. Non, moi, je peux vous faire ça. On met une boîte à chaussures avec un trou dans un local conteneur. Et quand il a envie de faire, il va dans le local se soulager. Hein.
16: À ce moment-là, on mettrait sur la boîte, on écrirait « réservé au facteur ».
15: Bah, même pas, il n'y a que moi et le gars du ménage qui a la clé. Je lui dirais « je mets une boîte à chaussures, tu la touches pas ».
16: Et vous avez ce qu'il faut pour faire le trou?
15: Un tuteur ou un tournevis.
16: Ouais.
15: Ou des ciseaux.
16: D'accord.
15: Ça doit suffire, ça, pour faire un trou.
16: Ouais. Et c'est insonorisé, votre local ?
0: Pourquoi écrit ?
16: Ah bah oui.
0: Bah non, parce que c'est pas insonorisé. C'est des trappes qui donnent sur l'extérieur.
16: Ah oula !
0: Et ça, il est à ce point-là, le gars ?
16: Ouais, il crie, il hurle même. Hein.
0: Les gens, ils vont se demander ce qui se passe. Hein. Tout le quartier va l'entendre. Alors, si en plus de ça, on mettait ça dans les halls, imaginez-vous si vous me dites qu'il crie ou qu'il hurle.
16: Pendant 2 heures, puisqu'il fait ça pendant 2 heures, quand même.
0: Ah, ça serait pendant 2 heures, en plus ?
16: Oui.
0: Oh, punaise ! Ouais, non, non, attendez, pendant 2 heures, il fait ça. Déjà, je risque de me faire engueuler parce que j'ai laissé la porte ouverte.
16: Mais on peut pas l'enfermer ?
0: Derrière lui ?
16: Oui.
0: Bah, il faut que je sois là quand il le fait.
16: Ah ben, il va venir vous voir, de toute façon. Avant et après. Parce que après, il faut qu'il vous ramène la boîte.
0: Bah non, la boîte, il allait dans le local.
16: Ah bah non, ouais.
0: Pourquoi ?
16: Ah bah, il faut récupérer quand même ce qu'il y a à l'intérieur.
0: Comment ça, il faut récupérer ce qu'il y a à l'intérieur ?
16: Comment ?
0: Moi, je vais pas récupérer ça.
16: Ah bah si.
0: Ah non.
16: Ah bah si.
0: Ah bah non.
16: Ah si.
0: Non, vous venez le chercher si vous voulez, mais moi, je récupère pas.
16: Ah si.
0: Je vous certifie que non.
16: Ah, je vous jure que oui.
0: Moi, je récupère pas des trucs comme ça.
16: Ah si.
0: Le tout, c'est d'avoir une boîte à chaussures pour lundi, et ça, j'en ai pas.
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17: Bonjour.
1: Bah, comment ça... Allô ?
17: Oui, allô ?
1: Pardon, mais c'est qui ?
17: C'est un salon de coiffure.
1: Ah, je crois pas, non ? Je suis en train d'appeler chez moi sur mon numéro.
17: Ah bah non.
1: Ah bah si, c'est mon nouveau numéro, je viens de changer, je sais quand même.
17: Vous savez quoi ? Vous venez dans le salon de coiffure qu'il y a sur la rue, mon numéro de téléphone est affiché dans la vitrine.
1: Ah oui, et moi là, je suis au télécom parce que mon beau-frère travaille là-bas.
17: Oui.
1: Et il m'a installé ma nouvelle ligne.
17: Bah, j'espère qu'il vous a pas branché sur la mienne.
1: Ah, bougez pas, je lui demande.
17: Je bouge pas.
1: Martin, ouais ? J'essaye d'appeler chez moi et je tombe sur un monsieur qui est dans un salon de coiffure.
17: Non, c'est pas un monsieur, vous serez gentil, c'est madame.
1: Ah ok, allô ?
17: Oui, donc c'est pas monsieur, moi, c'est madame.
1: Oui, bah je sais, oui.
17: Parce que vous dites c'est un monsieur qui a décroché. Non, c'est une dame.
1: Oh non, j'aurais jamais dit ça, je me trompe jamais.
17: D'accord, bon, c'est tout ?
1: Non, en effet, mon beau-frère a bien fait le branchement sur votre ligne.
17: D'accord, donc il va réparer ça tout de suite, le monsieur ?
1: Non, parce qu'il m'a expliqué, en me branchant sur une ligne existante, ça m'évite de payer un abonnement.
17: Non mais attendez, vous m'appelez parce que vous pensez vous appeler, vous utilisez ma ligne et je dois fermer ma bouche ?
1: Oui, alors c'est un résumé un peu expéditif, mais grosso
17: ouais,
1: modo...
17: Ouais, bah moi je vous le dis, donc votre copain, là, il va changer la ligne, d'accord ?
1: Alors, c'est vrai qu'on est copains, mais c'est surtout mon beau-frère professionnel du télécommunicage.
17: Votre beau-frère, déjà, donc il va faire en sorte d'aller se brancher chez quelqu'un d'autre, mais pas sur moi.
1: Bon, attendez, je lui demande s'il a le temps de voir pour la déconnexion.
17: Mais il a intérêt de voir pour la déconnexion.
1: Martin, il faut déconnexionner. Oula, je vois bien, mais dis au monsieur qu'il y a du délai.
17: Ah non, il n'y a pas de délai, il se dépêche.
1: Bah, c'est-à-dire qu'il est en congé en ce moment, donc ça l'arrange.
17: Vous voulez que j'appelle France Télécom, Orange ? J'ai un numéro pro et croyez-moi qu'ils vont pas mettre longtemps à résoudre le problème. Hein. Je vais passer avant tout le monde et ils vont pas me faire attendre.
1: Oh bah, je n'en doute pas.
17: Et je pense que là, ça va pas être pareil pour votre beau-frère, d'accord ?
1: Pardon, mais ça, c'est un coup à que ça lui retombe dessus.
17: Ah bah, ça, mais moi, j'en ai rien à faire que ça lui retombe dessus. Depuis quand on fait ce genre de truc ? Ah non, non, mais ça, je vous explique bien, mon petit monsieur.
1: Non, mais vous inquiétez pas, mon petit.
17: Non, c'est pas. Vous êtes.
1: Je résolutionne.
17: Vous allez me résoudre le problème.
1: Ah oui.
17: Vite fait, là.
1: Dans ce cas, il lance un déconnectage.
17: Oui, oui, bah, il a intérêt qu'il fasse son boulot.
1: Et d'ici 3 ou 4 semaines, je devrais être déconnectionné.
17: Ah non.
1: Non, mais en attendant, on va s'arranger.
18: Non, non, mais attends, je vous arrête tout de suite. En fait, moi, j'ai ma ligne téléphonique.
1: Bonjour, madame. Oui, mais c'est ce que je disais. On va s'arranger.
18: Mais n'importe quoi, mais monsieur, mais.
1: Non, mais vous inquiétez pas. De toute façon, quand quelqu'un nous appelle, ça sonne chez vous et chez moi en même temps.
18: Mais vous rendez pas compte. Tous mes appels qui vont sonner chez moi, ça va sonner chez vous. C'est n'importe quoi. Vous vous rendez compte de ce que vous dites, en fait ?
1: Bon, ça m'arrive.
18: Bah non, vous rendez pas compte. Votre beau-frère, il est pas du métier, c'est pas possible. Il est bête. Enfin, je sais pas.
1: Oh, je dirais plus qu'il est bricoleur.
18: Bah oui, voilà, c'est un vieux bricoleur.
20: Ah ouais, mais alors attendez.
1: Ah, que se passe-t-il ? Bonjour monsieur.
20: Vous avez fait installer la fibre ?
1: Ah mais oui, comment vous savez ?
20: Bah parce que moi ça m'est arrivé la même chose quand j'ai fait installer la fibre, je me suis retrouvée avec le numéro de téléphone de quelqu'un d'autre, il a fallu que je les rappelle. C'est quand ils font les branchements dans les armoires, ils prennent n'importe quoi.
1: Oui, bah je sais, c'est ce que je disais, c'est exactement ce que vient de faire mon beau-frère, il m'a branché sur votre ligne.
20: Ah bah vous allez...
1: Comme ça, moi ça m'évite de payer un abonnement.
20: Ah bah et vous croyez que moi c'est pas payant ?
1: Si, mais mon beau-frère il m'a dit que vous payez pareil de toute façon.
20: Et bah vous pouvez me le passer, je lui dirai ma façon de penser.
1: Ah bah attendez, je vous le passe.
20: Bah oui.
1: Martin, le monsieur veut te parler. Allô ?
20: Oui.
1: Bonjour monsieur.
20: Non, c'est bonjour madame déjà.
1: Oh, si vous voulez.
20: Oui.
1: Alors, vous inquiétez pas pour votre double ligne, il suffit d'établir un planning de décrochage.
20: Non. Moi j'ai mon numéro de téléphone.
1: Voilà, mais comme ça sonne des deux côtés, on peut dire que lui il décroche le matin et vous l'après-midi.
20: Bah non.
1: Dans ce cas, vous décrochez l'après-midi et lui le matin.
20: Eh ben ni l'un ni l'autre, moi je décroche le matin et l'après-midi.
1: Ok, donc ça, on peut le faire un jour sur deux.
20: Bon, alors attendez, vous êtes où vous ?
1: Moi je suis à Martinville.
20: Martinville ?
1: Oui, capitale du Martinland.
20: Et Martinville, c'est où ?
1: Bah c'est vous voyez Bourg-sur-Martin ?
20: Non.
1: Si, quand vous êtes sur la route de Martin-Plage.
20: Non.
1: Non plus. En gros, c'est juste après Saint-Martin-le-Gueux, vous prenez direction Château-Martin.
20: Bon, arrêtez vos conneries.
1: Ah bah voilà, c'est juste avant d'arriver à la connerie sur Martin.
20: Vous foutez de ma gueule ?
1: Franchement.
12: Allô ?
19: Oui, bonjour, monsieur.
12: Bonjour.
19: Excusez-moi de vous déranger, c'est au sujet de la manifestation d'hier.
12: Oh, attendez, quel numéro demandez-vous, monsieur ? C'est un faux numéro, ça, hein ?
19: Vous n'êtes pas à la CGT ?
12: Non, monsieur, absolument pas. Et c'est un ancien numéro, ça. Vous le rayez, il vous faut demander un nouveau numéro.
19: Ah oui, mais faut pas m'insulter, moi.
12: Mais je vous insulte pas, monsieur. Je vous dis simplement que c'est un ancien numéro.
19: Oui, j'ai compris, camarade.
12: Mais alors, camarade syndiqué, moi, je suis pas syndiqué et je suis l'ancien numéro.
19: Ben oui, voilà. Écoutez-moi, jeune homme.
12: Oui.
19: Vous pouvez avoir du respect, quand même.
12: Mais j'ai du respect, monsieur. Je vous dis simplement que c'est un ancien numéro que vous faites, là.
19: Oui, mais vous me dites ancien numéro comme si j'étais vieux de la feuille, moi.
12: Mais je vous le dis parce que c'est pas le premier. Je veux faire changer de numéro. Au revoir, monsieur.
19: Mais écoutez-moi, jeune homme.
12: Oui, mais écoutez, j'ai pas de temps.
19: Je suis administrateur des PTT.
12: Eh bien, je suis bien content.
19: Alors,
12: pour vous,
19: dites-moi,
12: monsieur,
19: dites-moi quel est votre problème et moi, je vous change votre numéro en 5 minutes.
12: Non, mais c'est pas la peine, monsieur. Mais je me débrouillerai tout seul. Je vous remercie.
19: Non, j'insiste, jeune homme.
12: Non, mais je vous remercie, monsieur. Vous êtes vraiment aimable.

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3: Mais par qui, monsieur? C'est pas moi qui fais la demande. Alors, comme ça, n'importe qui peut faire la demande sur mon numéro. Où êtes-vous exactement, à Jaurès, là?
4: Oui, nous sommes à Jaurès, monsieur.
3: Oui, mais écoutez, je vais y venir déjeuner tout à l'heure.
4: Monsieur.
3: Je travaille moi-même au PTT, je ne veux pas changer de numéro.
4: Bah, écoutez-moi, monsieur, nous avons une demande de l'administrateur, monsieur Doringer.
3: Oui, mais justement, ce monsieur m'a téléphoné tout à l'heure, il s'est trompé de numéro.
4: Non, écoutez.
3: Oui, écoutez, monsieur, c'est pas le bon numéro, mais ne vous cassez pas la tête, je vous le fais changer.
4: Écoutez-moi, camarade, je vous donne votre nouveau numéro
3: de. Mais je n'en veux pas, monsieur, moi je vais venir tout à l'heure à l'agence commerciale, j'arrive dans un quart d'heure.
4: Mais monsieur.
3: Je veux conserver mon 42.
4: Monsieur.
3: Ce n'est pas parce que M. Tartampion a décidé de me faire changer
4: monsieur,
3: de numéro.
4: Ce n'est pas M. Tartampion, c'est l'administrateur qui est donc le secrétaire général du syndicat, vous le savez très bien.
3: Mais je m'en fous, alors, monsieur, qu'est-ce que ce soit.
4: Ah, vous avez.
3: Et il a été charmant, il a été gentil, mais moi je m'en fous.
4: Monsieur, vous permettez, vous êtes prié de venir avec vos trois dernières factures ainsi que 150 francs.
3: Pardon ont...
4: Ah bah oui, monsieur, non.
3: Mais vous plaisantez, en plusieurs fois que je paye.
4: Bah écoutez-moi, monsieur.
3: Non, mais qu'est-ce que c'est cette plaisanterie? Mais là, je vous garantis que ça va aller loin, cette histoire-là. Non, mais en plus, il va falloir que je paye pour changer de numéro que je n'ai pas demandé.
4: 150 francs, monsieur.
3: Mais jamais de la vie, primo, je suis employé PTT, donc je ne paie pas le téléphone, je ne paie pas l'abonnement.
4: Ah ouais,
3: hein?
4: Ah mais ça, vous n'avez pas signalé, c'est trop tard,
3: comment,
4: monsieur.
3: Mais je ne voulais pas signaler, mais vous m'avez rien demandé, monsieur.
4: Bon, attendez.
3: Ça, alors là, je vous garantis que ça ne se passera pas comme
4: monsieur,
3: ça. Hein?
4: Bah justement, monsieur Deringer vient de rentrer dans mon bureau. Attendez.
3: Oui, mais justement, qui c'est ce monsieur-là?
4: Attendez, vous permettez, je vous passe.
3: Oui, je vous en prie.
4: Il y a le client, là, vous avez demandé, on a déjà son nouveau numéro, puis il n'en veut pas.
5: Laissez-moi, je vais le prendre.
3: C'est la meilleure de l'année, celle-là.
4: Allô?
3: Bonjour, monsieur.
4: Mais qu'est-ce qu'il y a, camarade? On a l'heure.
3: Mais je ne voulais pas changer de numéro, moi, monsieur. Vous êtes bien gentil, vous êtes aimable, vous êtes urbain comme tout, mais je ne veux pas changer de numéro,
4: mais
3: monsieur.
4: Je ne sais pas.
3: Pourquoi vous me faites changer de numéro de force?
4: Vous allez payer 150 francs, mais en une journée, vous allez avoir votre
3: mais
4: nouveau numéro.
3: Mais je m'en fous, monsieur. Écoutez, ça va me coûter impression dolorise terrible, cette histoire-là. Moi, je ne veux pas.
4: Écoute-moi, camarade.
3: En plus, je suis moi-même employé des PTT, monsieur. Je ne paie pas. Ni l'abonnement, ni, ni l'installation, ni rien. Vous voulez me faire payer 150 francs?
4: Eh oui, mon camarade, parce que ces étés, nous sommes contre les privilèges. Il n'y a aucune raison que toi, tu ne casques pas comme nous.
3: Mais non, comment? Mais vous payez quoi, monsieur? Mais qui est à l'appareil? J'ai pas compris. Écoutez, vous me dites où vous êtes, monsieur. Je viens vous voir parce que nous sommes voisins. On va s'expliquer de vive voix parce que là, on s'époumonne tous les deux. Hein?
4: Écoute-moi, camarade, ton comportement frise d'hystérie.
3: Mais
4: ça
3: écoutez,
4: ne m'étonne pas de la part des castes des privilégiés.
3: Mais je ne suis pas un privilégié, nom de Dieu. Je suis un préposé. Vous appelez ça un privilégié, vous?
4: Mais
3: un préposé?
4: Est-ce que tu es venu hier à la manif?
3: Mais non, je suis pas venu, moi je bricole, monsieur, chez moi. J'ai du boulot par-dessus les oreilles,
4: alors. Monsieur, travaille au noir.
3: Qu'est-ce que... Oh.
4: Ah oui, alors non, mais...
3: C'est une plaisanterie, non?
4: Écoute-nous, camarade, tu parles à quand même à quelqu'un d'obédient à ses étés. D'une part, t'es privilégié, ensuite tu travailles au noir quand tes camarades défilent sous la pluie.
3: Mais attendez, une question, monsieur. Vous êtes qui, exactement?
4: Monsieur Deringer.
3: Deringer, où êtes-vous, exactement, monsieur?
4: À Jaurès, monsieur.
3: Pardon?
4: À Jaurès.
3: On peut vous rencontrer d'ici un quart d'heure, 20 minutes, monsieur Deringer.
4: Vous venez au bureau 203, mais je te signale que l'accueil va être musclé, parce que...
3: Ah, ben, écoutez, moi, je suis ravi, parce que là, je viens au bureau 203, mais qu'est-ce que vous avez contre moi, monsieur, s'il vous plaît?
4: Nous n'avons rien contre toi, tu es paranoïaque, privilégié, et en plus, tu travailles au noir.
3: Comment je travaille au noir? Je travaille chez moi.
4: Déviationniste, liquidateur.
3: Attendez, restons calmes. Poste 203, c'est une plaisanterie, ça, hein.
4: Oui, c'est une plaisanterie.
3: Oh, félicitations. Alors là, écoutez, j'ai pas marché, j'ai cavalé. Vous m'avez fait prendre la colère de ma vie, là, hein.
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6: Hello. Bonjour madame, c'est bien la société de transport?
7: Ouais, c'est ça.
6: Monsieur Martin, à l'appareil, société Martin Télécom.
7: Martin Télécom, mais...
6: Exactement, oui, c'était pour vous prévenir que je renvoie mes appels professionnels sur votre ligne.
7: Je vous connais pas, monsieur.
6: Non, mais je vous explique, j'ai décidé de faire la grève du téléphone, c'est-à-dire que je ne prends plus les appels, donc il faut que quelqu'un le fasse à ma place.
7: Monsieur, je ne vous connais pas, je ne travaille pas avec vous.
6: Bah, encore?
7: Et comment ça, pas encore?
6: Bah, disons que vous travaillez pas avec moi. Pour le moment.
7: Pour le moment. Mais monsieur, initialement, je ne travaille pas avec vous.
6: Ah bah comme vous dites, initialement.
7: Mais je ne travaille pas avec vous, monsieur.
6: Jusqu'à maintenant.
7: Mais comment ça, jusqu'à maintenant?
6: Bah oui.
7: On se connaît pas, d'accord?
6: D'accord, enfin, pour le moment.
7: Pour le moment. Non mais moi, j'ai rien demandé à Martin Télécom.
6: Vous n'avez rien demandé pour le moment?
7: Mais non, monsieur, arrêtez de dire pour le moment.
6: Ok, donc jusqu'ici, vous n'avez rien demandé.
7: Mais non, pas jusqu'ici, monsieur.
6: Bon, disons, vous n'avez rien demandé au jour du jour d'aujourd'hui.
7: Attendez, monsieur.
6: Enfin, disons qu'à l'heure actuelle, vous n'avez rien demandé.
8: Allô?
6: Bonjour, madame.
8: J'ai autre chose à faire, monsieur. Vous n'avez pas à transférer sur mon numéro de téléphone. C'est quoi le délire, là?
6: Non, mais à la limite, vous notez les coordonnées, vous me faites une fiche.
8: Il n'y a pas de à la limite, c'est non. Vous avez du mal à comprendre ou quoi, là?
6: Ouais, et puis c'est juste le temps de la grève, hein.
8: Le temps de la grève, j'en ai rien à foutre. T'amuses pas à ça parce que je leur raccroche au nez, tes clients.
6: Oh, bah, pas gêné.
8: Mais vous me parlez d'une société que je connais même pas. Vous vous occupez de la mienne? Non, bon, bah alors.
6: Bah si, en quelque sorte, quand même, oui.
8: Ah ouais, à quel sujet, là?
6: Au sujet que c'est moi qui ai fait toutes les démarches pour transférer mes appels sur votre ligne.
8: T'appelles ça t'occuper de ma société?
6: Bah oui.
8: C'est toi qui fais les démarches sans demander mon

0: D'accord, et tu me dis que tu t'occupes de ma société. Tu te fous de moi alors?
1: Ah, mais complètement.
0: Mais
1: sinon, ce que je peux faire, c'est mettre le transfert sur votre portable.
0: Ouais, bien sûr, sur mon portable personnel aussi, tant que tu y es. Non, mais n'importe quoi ici, j'hallucine.
1: Super, donc je vais le prendre.
0: De quoi?
1: Bah, ton numéro de portable, si vous préférez qu'on transfère.
0: Si vous préférez, tu vas le prendre. Bah, tu vas rien prendre du tout.
1: Ah oui, mais alors comment tu veux que je mette mes appels sur ton portable si tu me donnes pas le numéro?
0: Non, je t'ai pas dit qu'on mettait, je t'ai dit non. Tu comprends le français? N-O-N.
1: Ah, alors attends, t'as pas compris.
0: Non, c'est toi qui comprends mal. Je t'ai dit non. T'amuses pas à transférer sur mon numéro de téléphone.
1: D'accord, donc on reste sur le fixe.
0: Ah bah bouge pas, je vais m'occuper de ton cas, je vais t'avoir trouvé sur internet et puis on va s'occuper de toi.
1: Non, alors là je suis pas sur internet, je suis plutôt vers Martinville pour le moment.
2: Ouais.
1: Et c'est une autre dame, bonjour.
2: Oui mais c'est monsieur, c'est pas madame.
1: Admettons, donc moi comme je disais, je suis à Martinville, mais
2: je connais Martinville, je connais très bien Martinville.
1: Attends, on parle du Martinville sur la route de Bourg-sur-Martin.
2: Oui c'est ça, tout à fait, on est d'accord.
1: C'est ça, tu traverses Jouy-sous-Martin.
2: Voilà.
1: Tu continues tout droit et t'arrives où?
2: À Martinville.
1: Ah bah c'est ça, on a dû se voir là-bas alors.
2: Ah peut-être aussi, à grande chance.
1: Ou alors, je t'ai entendu à la radio.
2: C'est pas Rire et Chanson quand même.
1: Ah bah tiens, il manquerait plus que ça, mais bien sûr que si, c'est Rire et Chanson.
2: D'accord.
1: Bonne journée.
2: À vous aussi.
1: Et au revoir, madame.
2: Au revoir, madame.
1: Ah mais attends.
2: Quoi?
1: Bah, bisous.
2: Allez, bisous.
1: Ah, et attends.
2: Quoi?
1: Tu vas pas raccrocher maintenant?
2: Bah si, je suis obligé.
1: Ah d'accord, bah salut.
2: Salut.
1: Mais attends.
2: Allez, je vais raccrocher maintenant.
1: Non, mais attends.
2: Quoi? Mais vas-y.
1: Non, bah rien en fait. Au revoir, madame, toujours.
2: Bah si tu veux, au revoir, madame.
1: Ah oui, si, non, mais attends.
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5: Bienvenue.
6: Bonjour.
7: Oui, bonjour monsieur.
6: Oui.
7: C'est le restaurant?
6: C'est lui-même.
7: Oui, bonjour. Docteur de la place à l'appareil.
6: Oui, docteur, oui.
7: Je voudrais réserver pour deux personnes ce soir.
6: Deux personnes ce soir, à quelle heure?
7: 20h15, 20h30.
6: 20h15, 20h30.
7: Mais est-ce que ce serait possible d'avoir un endroit un peu tranquille?
6: Vous serez tranquille, il y a toujours un écart de 3 mètres entre nos tables.
7: Oui, parce que je serai accompagné par la femme d'une notaire. Enfin bon, je préfère vous dire comme ça, vous saurez. Je suis un vieil ami de Maître Ledoux que vous connaissez certainement.
6: Bah, peut-être, monsieur, mais enfin, nous, que vous soyez accompagné par une dame qui ne devrait pas l'être avec vous,
7: ouais, c'est
6: pas
7: enfin, bon.
6: Problème.
7: Non, bien sûr, mais j'aimerais bien, si vous voulez, enfin, elle surtout préférait que nous ne soyons pas vus, évidemment.
6: Mais si cette dame ne doit pas être vue et qu'elle est vue, moi je n'y suis pour rien, monsieur. Hein.
7: D'accord.
6: Bien, docteur.
7: Je vous remercie, à tout à l'heure.
6: D'accord, à tout à l'heure. Bonjour.
8: Oui, bonjour, monsieur. C'est le restaurant?
6: C'est le restaurant, monsieur.
8: Bien, je voudrais réserver pour deux personnes, s'il vous plaît.
6: Pour quand?
8: Ce soir, si pour c'est ce possible. Soir,
6: oui, à quel nom, monsieur?
8: Maître Ledoux.
6: Maître Ledoux.
8: Notaire.
6: Non, Maître Ledoux.
8: Oui, notaire Maître... à Argentan. Oui, je suis déjà venu.
6: Oui, mais attendez pour le nombre de places.
8: Allô?
6: Allô, oui?
8: Oui.
6: Une seconde, monsieur Ledoux. Je viens de vérifier ses prix. C'est complet.
8: Ah bon?
6: Ah oui, je suis en train de regarder mon planning. C'est complet. J'aurais 1, 2, 3, 4, et la fois 8 ici, la fois 4 là, fois 3 là, une fois 2 ici. Non, monsieur, il me reste plus de table. C'est plus possible.
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9: Oui, allô?
1: Bonjour, monsieur. C'est bien l'entreprise de travaux?
9: Oui, c'est ça.
1: Monsieur Martin à l'appareil, les négociationneurs Martin.
9: Oui?
1: J'ai des clients qui n'arrivent pas à trouver d'entreprise disponible, donc je vous ai booké quelques chantiers.
9: D'accord, sur quel secteur?
1: Bon, c'est essentiellement autour de Lisbonne.
9: Au Portugal.
1: Ah, bah vous connaissez, super.
9: D'accord. Et nous, vous savez qu'on est dans le nord de la France.
1: Ouais, mais comme il n'y a aucun artisan disponible en ce moment au Portugal, je suis obligé de sélectionner un peu large.
9: Ouais, il y a juste un petit problème. Nous, on travaille dans un rayon de 5 à 10 km autour de chez nous.
1: Oui, bah ça vous permet d'élargir un peu votre périmètre.
9: Ouais, on a déjà du boulot, on est pris jusqu'à l'année prochaine.
1: Ah oui, mais alors comment on fait?
9: Mais vous démerdez, monsieur.
1: Ouh, bah dans ce cas, c'est vous qui prévenez le client que vous annulez parce qu'il va faire.
9: Ah non, mais nous, on annule rien du tout, monsieur.
1: Bah pardon, si on dit qu'on fait un truc et qu'après on le fait plus.
9: Non, mais attendez, est-ce que nous, on a fait un devis à notre nom avec notre numéro de sirette ou quoi que ce soit à un client?
1: Ça, vous inquiétez pas, les devis, je les ai fait pour vous.
9: Ah, vous avez fait des devis en notre nom avec notre numéro de sirette?
1: Bah oui, comme ça on gagne du temps.
9: Donc ma garantie décennale et tout le bordel, on est d'accord?
1: On est d'accord, j'ai tout mis. D'ailleurs, il me faudrait votre assurance
9: top,
1: aussi.
9: Top. C'est un faux et usage de faux, y a pas de problème, monsieur.
1: Pas de problème, super. Puis c'est vrai que c'est quand même mieux qu'on mette tout à votre nom.
9: Non, mais c'est plus simple. Bah vous savez quoi? Envoyez-moi tout ça. Maintenant, vous allez vous retrouver dans la merde. Vous voulez que je travaille au Portugal? Je vais aller au Portugal, je vais aller à Barbès, je vais aller n'importe où.
1: Alors, le chantier de Barbès, il faut que je vous en parle après. Là, déjà, on va faire Lisbonne.
9: Non, mais bien sûr, non, mais Lisbonne, je connais très bien. Ma fille est à Portimao, là, dans le sud.
1: Ah, bah, vous voyez, super. En plus, elle pourra vous aider sur les chantiers.
9: Ah, mais vous voyez, c'est génial.
1: Pour le logement sur place, je vous ai trouvé un petit studio.
9: Oui, bien sûr.
1: Donc, il faudrait que vous envoyiez un acompte maintenant pour le loyer.
9: Mais évidemment. Évidemment, vous voulez. Alors, vous m'envoyez votre trip, je vais vous faire un acompte de 10 000 euros pour le logement.
1: Parfait, donc ça déjà, je confirme.
9: Ouais, bah oui. Sinon, bah, écoutez, laissez tomber pour le logement, je me débrouillerai par moi-même. Il suffit d'aller à Costa de Paparic ou Schneck.
1: Ah bah non, Costa de Paparic chez Schneck, je connais très bien, c'est en Allemagne.
9: Ah non, pas du tout, c'est juste à côté de Lisbonne.
1: Oh bah je crois pas, non, mon beau-frère habite à Schneck.
9: Bah écoutez, vous savez quoi, prenez votre téléphone, mettez Google.
1: Oui bah merci, pas la peine de me dire des gros mots.
9: Je vous dis un gros mot parce que je vous dis que vous avez un problème avec Google.
1: Ah bah voilà, vous m'avez redit ta...
9: Non, attendez.
1: Moi, sympa, je vous trouve un boulot, un logement.
9: Non, j'ai dit vous avez un problème avec Google, j'ai pas dit ta gueule.
1: Ah bah si, bah si.
9: Non, mais monsieur Martin, là par contre, je vais être clair, allez vous faire enlever.
1: Alors, juste avant ça, il faut aussi qu'on voit pour les transports sur place.
9: Non.
1: Moi, je vous ai trouvé une camionnette.
9: Allez vous faire enculer, ah, monsieur non. Martin.
1: Allô.
9: Allez vous faire enculer, monsieur
1: allô
9: Martin. Allez vous faire enculer.
1: C'est peut-être le moment où je vous dis que vous êtes à la radio. Allô?
9: Salut là.
1: Mais complètement, enchanté monsieur.
9: Non, mais dites pas que c'était pour rire et chanson, parce que...
1: Ah, bah qu'est-ce que je fais alors? Je vous le dis, je vous le dis pas?
9: Bah allez-y.
1: Bah, alors je vous le dis, c'était pour rire et chanson.
9: Bah diffusez pas alors, à mon avis, parce que...
1: Alors, un, je vous rassure, je pense que je vais mettre des bips, et deux, merci pour ce moment.
9: On va de rien.
1: Et au revoir monsieur.
9: Au revoir madame.
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5: Appuie finance, bonjour.
10: Oui, bonjour madame.
5: Bonjour monsieur.
10: C'est bien la société Abus Finance?
5: Oui.
10: Oui. Je me permets de vous appeler car je souhaiterais que vous me remboursiez.
5: Quoi monsieur?
10: Samedi dernier, j'ai joué au loto, votre adresse et votre numéro de téléphone. Et j'ai perdu. J'avais joué quand même 37,50 €.
5: Attendez, mais de quoi me parlez-vous? Nous sommes une société de gestion de patrimoine.
10: Oui.
5: Pas de loto.
10: Bah, écoutez, madame, votre numéro de téléphone, c'est bien le 05?
5: Oui.
10: Bah, j'ai joué les 7 combinaisons loto et j'ai perdu. Donc, je souhaiterais que vous me remboursiez les... Bah oui.
5: Mais je vois pas à quel titre, monsieur.
10: Mais madame, j'ai perdu à cause de vous. Vous êtes bien un organisme de finance.
5: Non, mais attendez, mais nous ne sommes pas une société de loto.
10: Non, mais...
5: Alors,
10: mais j'ai perdu...
5: Vous jouez le numéro qui vous convient, monsieur, au loto.
10: Bah, cela, ça me convenait pas, apparemment. Hein.
5: Attendez.
10: C'est un abus de confiance. Mais... Moi, je veux que vous me remboursiez.
5: Je ne vois pas à quel titre, monsieur.
10: Vous me faites perdre 37,50 €.
5: Parce que vous avez joué un numéro qui est le nôtre.
10: Rien à voir, j'ai fait confiance.
5: Et alors?
10: Eh bien alors, j'ai perdu, donc vous devez me rembourser. Vous roulez sur l'or
5: et... Enfin, monsieur, mais à quel titre?
10: Mais au titre du perdant, vous m'avez fait perdre 37,50 €, ça représente peut-être rien pour vous, parce que vous nagez.
5: C'est ce que j'ai dit, monsieur. Wow. Ce que je veux dire, c'est que votre demande est complètement inepte.
10: Vous n'allez pas me faire perdre de l'argent au téléphone, en plus.
5: Écoutez, monsieur, donnez-moi votre numéro de téléphone et le gérant vous rappellera.
10: Ah, allez. Quand même. 37,50 €.
5: Votre numéro de téléphone, s'il vous plaît.
10: 37,50 €. Et vous avez intérêt à m'envoyer le mandat demain, sinon moi j'appelle la police. Hein.
5: Je ne comprends pas ce que vous me dites.
10: Madame, quand on avance des chiffres...
5: Mais on n'avance rien du tout.
10: Oh.
5: Je ne vous ai rien avancé comme chiffre. Enfin, je ne comprends pas l'objet de votre appel. Vous n'êtes pas client chez nous. Vous ne nous avez confié aucun argent, aucun portefeuille et rien du tout.
10: 37
5: et vous nous demandez de rembourser 37,50 € parce que vous avez joué notre numéro de téléphone au loto.
10: Et que j'ai perdu.
5: Mais monsieur, vous auriez joué votre date de naissance.
10: J'aurais gagné.
5: Mais eh ben alors, pourquoi ne l'avez-vous pas joué?
10: Parce que je vous ai fait confiance.
5: Mais monsieur, nous sommes une société de gestion de patrimoine.
10: Voilà. Alors, vous avez géré mes 37,50 €.
5: Mais pas du tout.
10: Oh.
5: Qu'est-ce que c'est cette histoire?
10: Qu'est-ce que c'est que cette histoire? C'est une histoire de perdant. Hein, comme la société nous en fournit beaucoup en ce moment.
5: Mais qu'est-ce que... Non, mais...
10: Vraiment, la finance en ce moment est responsable de tous les maux, à commencer par le mien.
5: Non, mais monsieur...
10: Vous êtes capable de gérer mon patrimoine ou non?
5: Vous nous avez rien confié, enfin.
10: Je vous ai confié 37,50 €. Sur la foi de votre bon numéro de téléphone.
5: Mais enfin, hein? Eh bien, vous êtes au bon numéro de téléphone, je vous le confirme.
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11: Oui, allô.
1: Bonjour madame, c'est bien la boucherie?
11: Madame, non, c'est monsieur.
1: Oui, si vous voulez. Je vous appelle rapport aux vitrines réfrigérifiantes là qu'on doit vous livrer cet après-midi.
11: Attendez, j'ai pas combien de vitrines?
1: Ah bah si.
11: Qu'est-ce que vous racontez là?
1: Moi j'ai le livreur qui est en route, que je peux appeler, comme ça je vais voir où il est.
12: Allô?
11: Oui, allô?
12: C'est le livreur, c'est monsieur Dos Santos.
11: Attendez, j'ai pas commandé de vitrine réfrigérée. Vous êtes un peu de ma poire ou quoi? Attendez, j'ai rien commandé.
12: Bah moi non plus, j'ai rien commandé. Moi, à ce moment-là, vous voyez ça directement avec monsieur Martin pour vos commandes, hein.
11: Mais c'est qui? Mais quelle société? Mais qu'est-ce que vous racontez, là?
12: Moi, je suis monsieur Dos Santos.
11: Mais je m'en fous, monsieur Dos Santos. Mais non, allez, attendez.
12: Je sais pas ce que vous êtes en train de me faire, mais c'est pas net.
11: Et tu te fous pas de ma gueule ou quoi, toi? Juste ce que je vais faire. Viens, ça va aller vite.
12: Là, vous commencez à me foutre dans la merde, excusez-moi. Alors, je vous repasse monsieur Martin.
11: Ouais.
1: Monsieur Martin, à nouveau, dites
13: donc, il y a un problème avec mon livreur, là.
11: Écoutez, arrêtez, monsieur, j'ai jamais conduit de vitrine. Mais qui êtes-vous, nom de Dieu?
13: Bah, monsieur Martin, établissement Martin.
11: Martin d'où? Vous commencez à m'emmerder, vous, hein.
13: À partir du moment où vous avez commandé un truc, après, s'il y a des histages.
11: Mais vous rigolez, non, mais j'ai jamais signé. De toute façon,
14: C'est quoi qui va livrer des vitrines?
13: Ah, c'est une autre dame.
14: Oui, bonsoir, monsieur.
13: Alors, on a 5 vitrines, 4 chaises de bureau.
14: 5 vitrines, 4 chaises de bureau.
13: Voilà. Ah, des caissons de basse, vous faites discothèque aussi, non?
14: Bah, non, pas du tout. Bah, le problème, c'est que Bertrand n'est pas là et nous, on est même pas au courant de rien. Donc, attendez, on va appeler Bertrand tout de suite sur son portable. Ouais.
13: Attendez, j'ai mon livreur qui veut vous parler, à vous aussi.
12: Allô?
14: Oui.
12: C'est monsieur Dos Santos.
14: Oui.
12: Vous avez eu, Bébert?
14: Attendez, on l'a au téléphone, ça va pas tout de suite. Le courant des vitrines réfrigérées, qui sont de basse et je fais 4 chaises de bureau.
11: Oui, allô, je viens d'avoir Bertrand au téléphone.
12: D'accord.
11: Il n'y a rien commandé du tout.
12: C'est quoi ces conneries, là? D'abord, vous me commandez, après, vous me décommandez. Le Bertrand, je peux dire que tu es lui chauffé dans les bronches.
11: Si, vous êtes dans une boucherie.
12: Là, la sauce, elle commence à monter. Excusez-moi. Non, attends. Si. Quoi? On est sur 2 camions. Le gars me dit, j'ai Bertrand, qui me dit, c'est OK. Et t'as l'autre, Guignol, qui dit que c'est pas la bonne adresse. Alors, moi, je suis emmerdé.
13: Je sais bien.
11: Écoutez, moi, je suis un employé, donc, vos insultes.
12: Oui, bah, moi aussi, je suis un employé, monsieur. Alors, je vous prierai de respecter la particularité, OK?
11: De toute façon, mon patron m'a demandé de vous donner ses coordonnées, de l'appeler directement.
13: Excusez-moi, c'est monsieur Martin, là. Donnez-moi le numéro, parce que monsieur Dos Santos, il va tout péter, là.
11: 1140.
13: Très bien, merci, madame. OK, donc maintenant, on appelle le patron sur son portable.
15: Allô, oui.
12: Oui, Bertrand?
15: Oui, bonjour, oui.
12: Pardon de te déranger, c'est monsieur Dos Santos.
15: Oui, bonjour.
12: Là, il y a tout un bins, là. Après, on n'a pas commandé, il n'y a pas de bon de commande, etc., etc.
15: Oui, mais monsieur, arrête, monsieur, écoutez-moi. Quelle entreprise représentez-vous? Vous livrez pour qui?
12: Alors, moi, je livre pour vous.
15: L'origine, je vous parle du fournisseur, pas du client.
12: Ah, moi, pardon, excusez-moi. Les établissements Martin.
15: Martin, mais j'ai aucune commande passée.
12: Il y a 5 vitrines réfrigérées, 4 chaises de bureau et du matériel, apparemment, de musique.
15: On est bouché. Chez artisan, nous, on n'a rien commandé de tout ça, on n'est pas concerné par cette commande-là.
12: Mettez-vous à ma place, parce que ça pèse pas rien, hein, ces vitrines réfrigérées, là, de merde.
15: Mais aucun bon de commande signé de notre main, je vois pas pourquoi j'aurais...
12: Moi, j'ai vu un bon de commande signé Bertrand. Moi, je suis pas graphologue.
15: Graphologue.
12: Si vous voulez, ouais.
15: C'est incroyable, c'est une aberration.
12: Je vais vous faire un double ligne, je vais vous passer monsieur Martin, d'accord?
15: Là, faut trouver une solution, parce que...
13: Oui, allô?
15: Allô?
13: Oui?
15: On n'a rien commandé, monsieur. Qui vous a passé une commande pour nous?
13: Ah, bah, c'est mon beau-frère.
15: Votre beau-frère? Mais comment il s'appelle, votre beau-frère?
13: Ah, bah, monsieur Martin, puisque c'est mon beau-frère.
15: Mais là, on marche sur la tête, monsieur, là. J'ai monsieur Dos Santos qui veut livrer.
13: Ah, bah, écoutez, c'est super, je vais lui confirmer. Ne quittez pas, je lui confirme.
15: Pas du tout.
13: Monsieur Dos Santos?
12: Allô,
15: monsieur
12: oui?
15: Dos Santos, ne faites rien partir du tout, je ne réceptionnerai pas la marchandise. Monsieur Dos Santos, dites à monsieur Martin que son beau-frère qui a pris la commande prenne contact avec moi. Il faut lisser. Là, on marche sur la tête, parce que moi, je vais rien réceptionner du tout.
12: Ouais, mais là, on est emmerdé, là. Pardon, je suis en train de péter un câble, là.
15: Ouais, mais calmez-vous, c'est Dos Santos.
12: Moi, si j'ai des commandes de merde comme ça, je coule, monsieur Bertrand.
15: Mais calmez-vous.
12: Vous en avez pris pour 15 000 balles.
15: Mais non, monsieur Martin, il va vous reprendre la marchandise. Rassurez-vous, vous êtes en bonne santé.
12: Si vous avez pas vu la gueule du beau-frère, hein.
15: Ah, mais je connais pas le beau-frère de monsieur Martin.
12: C'est le beau-frère, il est costaud, hein. Je sais pas ce qu'il trafique, les mecs. Je sais pas s'ils prennent en bas des camions ou quoi que ce soit.
15: Ah, mais...
12: Je veux pas le savoir. Je sais pas si vous mouillez avec eux. Mais en tout cas, je suis dans la merde.
15: Ils ont fait une erreur, à mon avis, ils ont fait une erreur.
12: Mais je veux dire que le Martin, il va passer un sale quart d'heure, je peux vous le dire.
15: Alors, réglez ça avec lui.
12: Je vais régler ça avec lui. Je vais lui en mettre plein la gueule. Excusez-moi, je vous le repasse parce que je pète un câble, là. Merde!
15: Oh, calmez-vous, monsieur Dos Santos, calmez-vous.
13: Oui, allô?
15: Oui, monsieur Martin.
13: Oui.
15: Il y a un petit litige avec monsieur Dos Santos entre vous. Il fait un petit peu de perdre les pédales, là.
13: Apparemment, il me dit que vous lui annulez la commande, là. Donc, forcément.
15: Monsieur, j'annule pas la commande. Je n'ai jamais commandé, j'ai rien à annuler.
13: Ah, bah alors, faudrait savoir.
15: Non, mais la commande n'a jamais été passée. Je vais pas annuler une commande fictive.
13: Vous n'annulez pas? Ah, bah alors, écoutez, je vais le dire à monsieur Dos Santos, il va être soulagé parce qu'il avait compris que vous annuliez la commande. Monsieur Dos Santos.
15: Non, mais monsieur.
12: Oui.
13: C'est pas annulé, hein.
12: Ah, putain, je respire.
15: Oui. Je ne sais pas si c'est pour une radio, mais en tout cas, n'envoyez pas de marchandises et on en reste là.
13: Et si monsieur Dos Santos vous offre son nouveau DVD en plus?
15: Ah, monsieur Dos Santos est musicien en plus.
13: Non.
12: Ah non, je ne suis pas musicien, monsieur. Je suis Elie Semoun.
15: Ah, il me semblait. J'avais cru reconnaître la voix.
12: vous avez reconnu ma voix?
15: Ah bah écoutez, il y a des intonations. Et vous êtes de quelle radio?
12: Rire et chanson, enfin.
15: Rire et chanson.
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18: Oui.
19: Oui, bonjour madame.
18: Bonjour.
19: Je suis bien à l'école.
18: Oui.
19: Oui, bonjour madame. Monsieur de la place à l'appareil inspection d'académie. Est-ce qu'on peut avoir la direction?
18: c'est moi.
7: Ah, bah très bien, bonjour. Un inspecteur d'académie est venu vous voir, je ne sais pas si vous l'avez vu.
18: Non, je ne l'ai pas vu.
7: Il n'est pas arrivé encore. Est-ce que s'il arrive, vous pouvez lui demander de nous rappeler d'urgence à Toulouse ?
18: Qui rappelle ?
7: Qui rappelle, absolument. Monsieur de la place à l'inspection d'académie. Hein.
18: Oui.
7: Alors, l'inspecteur d'académie s'appelle monsieur Moncu. Oui. M-O-N-C-U-L.
18: Oui. D'accord.
7: Ah, attendez, parce que.
17: Il est arrivé, non ?
7: Bah non, apparemment, il n'est pas arrivé.
17: Allô ?
18: Oui ?
17: Bonjour, madame.
18: Bonjour, monsieur.
17: Vous l'avez vu, non ?
18: Mais,
17: Vous l'avez vu ?
18: Mais qui ?
17: Mon cul.
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18: Oui, allô ?
13: Oui, bonjour, monsieur. C'est bien la maison de la presse ?
18: Oui.
13: J'ai acheté un paquet de vignettes chez vous.
18: Oui.
13: Et alors, elles ne sont pas valables.
18: Elles ne sont pas valables avec quoi ?
13: J'en ai collé une sur mon pare-brise, parce qu'ils disent que maintenant, il faut mettre la vignette sur le pare-brise pour montrer que la voiture, elle peut rouler.
18: Ah non, vous n'avez pas eu ça chez moi. Je ne sais pas du tout ce que c'est, je ne sais pas de quoi vous me parlez.
13: Bah, un petit paquet de vignettes autocollantes.
18: Oui, mais vignettes autocollantes de quoi ?
13: Bah, c'est marqué Panini.
18: Oui, mais Panini, c'est pas des vignettes à coller sur le pare-brise.
13: Ah bah, vous me le dites maintenant ?
18: Bah, vous me l'avez pas demandé.
13: Donc, elles sont pas bonnes.
18: Bon, eh bien, écoutez, vous venez, puis on s'expliquera, monsieur, parce que là, j'ai du
13: monde. Parce que moi, j'ai mon beau-frère qui travaille à la répression du fraudulisme. Allô ?
18: Oui, allô ?
13: Oui, avec...
18: Vous collez des vignettes de football sur votre pare-brise ?
13: Alors, j'en ai mis une.
18: Oh, attendez, monsieur, des vignettes Panini, ça se colle sur un livre, ça se colle pas sur le pare-brise.
13: Bah, sauf que là, il faut en coller une sur le pare-brise pour les histoires de pollution.
18: Bah, c'est pas les mêmes vignettes, monsieur, allô ? Écoutez, à ce moment-là, je vais vous donner des autocollants, vous allez les mettre sur votre pare-brise.
13: Ah, ah ! Donc, vous reconnaissez que c'est pas les bonnes vignettes.
18: Mais je ne vends pas de vignettes.
13: Ah, bah, c'est quand même, je les ai achetées chez
18: je
13: vous.
18: Je vends des vignettes Panini pour coller sur un livre.
13: Bah, c'est voilà,
18: tout.
13: C'est ça. Donc, celles-là, elles sont pas valables.
18: Bah, écoutez, monsieur, j'ai pas de temps à perdre.
13: Non, mais alors, passez-moi le responsable. Parce...
18: monsieur pour la vignette.
13: Ah.
19: T'as une pochette pour mettre des vignettes sur le pare-brise, hein, monsieur ?
20: Allô ?
13: Oui, bonjour madame. Voilà, comme j'expliquais à votre collègue, c'est pour un problème de vignettes.
20: Non mais monsieur, c'est des images de football. Et vous avez collé ça sur votre pare-brise ?
13: Alors justement, alors vous me dites de le coller sur le pare-brise.
20: Et moi, j'ai jamais dit de coller ça sur votre pare-brise, monsieur.
13: Bah là, vous me dites de vous le coller sur le pare-brise.
20: Bah, non mais c'est vous qui me parlez d'un pare-brise. Non mais...
13: Ils le disent aux infos qu'il faut mettre la vignette.
20: Mais ça n'a rien à voir avec la pollution, monsieur. Là, je sais pas... Là, je comprends pas. Là.
13: Bah non, moi, je comprends très bien.
20: Bah, moi non plus. Hein.
13: Non, mais si, moi si.
20: Bah, vous comprenez quoi, monsieur ?
13: Bah, je comprends que vous avez tenté de me vendre des...
20: Mais j'ai rien tenté du tout, monsieur. J'ai jamais vendu des vignettes pour mettre sur le pare-brise pour la pollution, monsieur.
13: Moi, j'ai quand même eu cette contravention, donc...
20: Bah, moi, j'y peux rien, votre contravention, monsieur.
13: Bah, ce qu'il y a, c'est que maintenant, ça va être la vôtre, du coup.
20: Que je paye votre contravention ?
13: Bah oui.
20: Vous avez fumé, monsieur, ce matin, quoi ?
13: Non, bah non.
20: Non, vous avez pas fumé ? Bah, je sais pas, on dirait. Parce que là, vous me racontez n'importe quoi, là.
13: Enfin, excusez-moi, c'est quand même normal. À partir du moment où c'est vous qui avez des vignettes défectueuses.
20: Défectueuse, monsieur. C'est pour les albums. Ça fait 40 ans que ça existe.
13: Non, mais je vois le genre. C'est-à-dire que vous allez faire disparaître les preuves.
20: Faire disparaître les preuves. Mais monsieur, vous avez fumé quoi ? Du cannabis, quoi ? De l'opium ou je sais pas quoi, là, monsieur ?
13: Écoutez, je vous assure que je ne fume rien.
20: Ah bah, excusez-moi de vous dire, mais vous êtes incohérent.
13: Comment ça, je suis un con ?
20: Non, j'ai pas dit un con, j'ai dit incohérent, monsieur.
13: Ah bah, c'est la meilleure, ça. Incohérent. Non, mais de quel droit vous m'insultez ?
20: Je s'insulte pas, je dis vous êtes incohérent. Regardez dans le dictionnaire.
13: Mais je suis avec le monsieur qui m'a vendu les fausses vignettes, là, au téléphone. Et
20: les fausses vignettes, non, mais monsieur, vous délirez, vous. Je vous ai jamais vendu de vignettes pour la pollution, non, mais là, je sais pas, là, permettez-moi, vous êtes incohérent, là.
13: Ah bah, il me traite encore.
20: Non, je vous traite pas, monsieur.
13: Non, mais excusez-moi, mais incohérent vous-même.
20: J'ai pas de temps à perdre, monsieur, allez.
21: Allô.
22: Allô.
21: Bonjour.
22: Bonjour, monsieur.
21: Oui, je vous écoute, monsieur.
22: Non, c'est madame à l'appareil.
21: Ah, veuillez me pardonner. Écoute, je vous écoute. Hein.
22: Je vous appelle parce que je crois que vous faites de la désinfection de gaine.
21: Oui, tout à fait. Oui. Ah. Et qu'est-ce que vous souhaitez exactement ?
22: Je voudrais que vous désinfectiez ma gaine.
21: Mais c'est une gaine de...
22: De maintien.
21: De ?
22: Une gaine de maintien.
21: Votre gaine de maintien ?
22: Oui, ça fait 7 ans que je l'ai sur moi.
21: Une gaine de maintien ?
22: Oui.
21: Oui, c'est un problème.
22: Qu'est-ce qui se passe, monsieur ?
21: Vous pouvez me donner la dimension de la gaine ?
22: La taille ?
21: Oui.
22: 88.
21: C'est ça, c'est... Quand ?
22: 88. Allô ?
21: Oui.
22: Qu'est-ce qui se passe, monsieur ?
21: Excusez-moi, c'est nerveux. C'est mon téléphone. Alors, pourriez me donner des précisions ?
22: Ça me commence à me faire des croûtes.
21: Voilà, ouais.
22: Et c'est purulent au niveau de la chatte.
21: Pardon ?
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0: Bonjour.
13: Bonjour monsieur, c'est bien l'agence de voyage ?
0: Oui, c'est bien ça.
13: Je vous appelle pour un remboursage, s'il vous plaît.
0: C'est-à-dire ?
13: Ben, pour un remboursage d'un billet d'avion, d'un vol qui a été annulé.
0: Vous deviez partir quand ?
13: En fait, j'avais l'intention de réserver un billet pour aujourd'hui et j'ai vu que ça allait être annulé.
0: Bah, oui, mais si vous ne l'avez pas acheté, je ne vais pas vous rembourser quelque chose que vous n'avez pas acheté. N'importe quoi, on m'a jamais fait un truc comme ça. Hein. Bref, bon.
13: Non, mais c'est pas sorcier, vous voyez, vous me sortez le billet, comme ça vous pouvez me le rembourser.
0: Ah bah, je vais vous demander de le payer déjà dans un premier temps.
13: Vous allez me faire payer un vol annulé ?
0: Non. Qu'est-ce que vous allez faire avec ça ?
13: Comme ça, je le paye pas et vous me faites le remboursage.
0: Ah bah non, c'est stupide. Hein. C'est complètement idiot ce que vous me demandez. Je suis désolée, mais moi, je marche pas dans la combine. Hein.
13: Et alors, dans ce cas, est-ce que vous pourriez... Ah, allô ?
0: Oui ?
13: Bonjour, monsieur.
0: Attendez, monsieur, il y a un problème, là. On peut plus rien faire.
13: Bah, vous pouvez me le rembourser, c'est ce que je disais, puisqu'il est annulé.
0: Non, je peux pas vous le rembourser, d'abord de une. On fait pas un remboursage. C'est un remboursage du verbe rembourser.
13: Un remboursage du verbe rembourser, oui.
0: Français.
13: Je suis bien d'accord, oui.
0: Bon, bref.
13: Donc, pour mon remboursage que vous évoquiez à l'instant.
0: Ah non, on va pas vous rembourser. Enfin, ça me paraît logique. Non, c'est non.
13: Bah, si.
0: Non.
13: Allô ?
0: On va où là ? On va pas vous rembourser un billet que vous avez pas acheté.
13: Au moins, vous me faites un bon ou un truc pour rembourser.
0: Je vais pas vous faire un bon alors que je vous ai pas envoyé quelque chose, enfin.
13: Oh !
0: Quoi, oh ?
13: Ah bah, oh !
0: Je ne ferai pas d'attestation. Non, mais c'est hallucinant, ça, quand même.
13: Non, mais on peut faire comme si.
0: Quoi ? On peut pas faire comme si, monsieur. Puis arrêtez de dire ce que j'ai pas dit parce que c'est bon, là. Si je dois vous rembourser, je vous rembourserai, il n'y a aucun problème.
13: Ah, bah, nous
0: y
13: voilà. Donc...
0: Mais laissez-moi parler ! Vous voulez pas me laisser parler, en fait ?
13: Bien sûr que si.
0: Bon, bah, alors laissez-moi parler.
13: Bien sûr.
0: Alors...
13: Toujours est-il que vous devez quand même.
0: Non, mais me laissez pas parler, en fait. Je peux terminer ou pas ?
13: Ah, bah, oui,
0: bon,
13: absolument.
0: Alors...
13: Mais c'est juste que je disais que.
0: Mais moi, je ne sais pas.
13: Allô ?
0: Je ne sais pas. Vous m'entendez ?
13: Non.
0: Vous m'entendez ?
13: Non.
0: Là, vous m'entendez ?
13: Oui.
0: Alors, je.
13: Ah, non, je vous entends plus.
0: Là, vous m'entendez, là ?
13: Non.
0: Là,
13: un peu mieux.
0: Alors, je ne sais pas.
13: Allô ?
0: Oui, allô ?
13: Mais je vous entends plus.
0: Allô ? Vous m'entendez ?
13: Allô ?
0: Allô, vous m'entendez ?
13: Non.
0: Bah alors, on va raccrocher si vous m'entendez pas.
13: Bah non, reprenez le téléphone.
0: Ah, bah comme par hasard, vous m'entendez, là ?
13: Non.
0: Non, mais vous me répondez.
13: Non.
0: Bon, écoutez.
13: À la limite, si vous pouvez pas me faire du liquide, moi, ça me dérange pas.
0: Non, mais vous comprenez pas, je peux pas vous donner d'argent.
13: Vous me faites un virement, je vous donne un RIB.
0: Je ne peux pas vous faire de virement ou vous donner de liquide.
13: Bon,
0: ce
13: alors.
0: C'est pas possible.
13: Écoutez, je vais prendre un chèque, exceptionnellement.
0: Non, mais vous écoutez pas, en fait. Je vais appeler mon directeur tout de suite.
13: Ah, bah passez-le moi.
0: Bah oui, voilà.
2: Allô ?
13: Oui, bonjour madame.
2: Non, monsieur.
13: Pardon ?
2: Alors attendez, vous avez pris votre billet chez nous ?
13: Ah non, j'ai pas pris mon billet, mais j'avais l'intention de le prendre.
2: Attendez, est-ce que vous avez réservé votre billet chez nous à l'agence de voyage ?
13: C'est ce que j'ai expliqué, j'en avais l'intention.
2: Non, je vous pose une question, monsieur, c'est vous, c'est non. Avez-vous réservé, oui ou non, un billet d'avion, oui ou non ?
13: J'y ai pensé,
2: vous
13: voyez ?
2: Non, mais attendez, je vous demande pas si vous y avez pensé. Avez-vous réservé, oui ou non, votre billet chez nous ?
13: J'y ai pensé sérieusement à acheter ce billet chez vous.
2: Et
13: vous
2: oui, vous l'avez réservé, ou non, vous n'avez pas de billet, et puis c'est tout.
13: Non, alors on n'avait pas compris. Dans l'intention, si vous voulez.
2: Je m'en fous, vous n'avez rien acheté.
13: Ne me faites pas dire ce que je n'ai pas dit.
2: Bon, attendez, on va être clair, monsieur, parce que moi, attendez, il y a deux solutions. Vous avez pris un billet chez nous, vous l'avez payé, on vous rembourse.
13: Ah bah voilà, c'est cette solution pour me rembourser.
2: Oui, mais vous l'avez, votre billet, bah.
13: Ah bah je l'ai pas, mon billet.
2: Vous l'avez pas, pourquoi ? Attendez, vous racontez quoi là ? Je suis oublié de vous rembourser un billet que vous n'avez pas payé.
13: Ah bah quand même, vous avez compris.
2: Bon, bah écoutez, monsieur, allez.
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24: Fédération internationale des bourses, je vous écoute.
25: Bonjour madame.
24: Bonjour monsieur.
25: Les bourses de valeur.
24: Fédération internationale des bourses de valeur, c'est ici.
25: Très bien madame, je suis Camille Deledoux et j'aurais aimé savoir comment me fédérer.
24: Alors là, je pense que vous faites une erreur monsieur, parce que Fédération internationale des bourses de valeur, nos membres ne sont que des bourses.
25: Et vous pouvez me répéter ?
24: Nos membres ne sont que des bourses.
25: Oui, c'est plusieurs bourses.
24: Mais ce ne sont que des bourses qui adhèrent à la fédération.
25: D'accord, donc ces bourses adhèrent. D'accord, je comprends bien. Mais ce sont en même temps des membres. Hein.
24: Ils sont membres ou certaines. Quand c'est une deuxième bourse qui est dans un pays, quand il y a deux bourses, la première est membre, la deuxième est associée.
25: Donc la deuxième bourse est associée aux membres.
24: Oui.
25: Eh bien, je vous remercie, madame.
24: Il n'y a pas de quoi.
25: Au revoir, madame.
24: Au revoir, monsieur.
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26: Oui, bonjour.
13: Bonjour, monsieur, c'est bien le bar ?
26: Oui.
13: Monsieur Martin, à l'appareil, je suis passé boire des coups la semaine dernière.
26: Oui.
13: Donc, faudrait me faire un attestage comme quoi vous m'avez empêché de travailler.
26: Mais vous êtes passé la semaine dernière ?
13: Ah, vous vous souvenez de moi en plus ?
26: Mais non.
13: Parce que moi, je suis chauffeur, donc normalement, je dois pas picoler.
26: Attendez, de quoi vous parlez, là ?
13: Bah, comment ça va ? Allô ?
26: Oui, bonjour.
13: Oui, bonjour.
26: Oui, bonjour.
13: Oui, bonjour.
26: Oui, non mais...
13: Pardon, vous me dites bonjour parce que c'est plus la même personne, c'est ça ?
26: Non, si, c'est la même personne.
13: Ah, d'accord. Bonjour, monsieur, je suis passé chez vous la semaine dernière.
26: Oui, et
13: le problème, c'est que j'ai fait une prise de sang pour la médecine du travail, ils ont vu que je picolais, donc j'ai dit que c'était à cause de vous.
26: Oui, mais moi...
13: En gros, j'ai dit que pour me faire une blague, vous m'avez mis de l'alcool dans le sang, mais sans me le dire.
26: Ah, sûrement, oui.
13: Comment ça, sûrement?
26: Mais non, mais je...
13: Oh là là, qu'est-ce que vous me dites?
26: Non, alors...
13: Mais vous, vous trouvez ça normal?
26: Ah non, je trouve pas ça normal, non, non.
13: Bah pardon, mais si vous, vous alcoolifiez vos clients...
26: Moi, je suis que... Je...
13: Non mais reconnaissez que c'est incroyable.
26: Alors, c'est que moi...
13: Moi, je dis ça comme ça...
26: Non mais laissez-moi parler.
13: Ah, mais je vous en prie.
26: Moi, je ne sais pas qui...
13: Cela dit, mais... si je peux me permettre...
26: Non mais, donc, je n'étais point ici...
13: Vous n'étiez point ici, comme par hasard.
26: Mais comme par hasard, non.
13: Non, en vrai, vous vous souvenez de moi.
26: Non, je peux pas vous souvenir de vous, j'étais pas là.
13: Cela dit, si vous me souvenez pas, c'est pas grave.
26: Non mais c'est pas vous qui décidez. Vous voyez avec mon patron, vous, c'est pas...
13: Pas besoin, j'ai déjà préparé une déclaration commune pour couvrir tout le monde.
26: Non mais vous avez pas préparé de déclaration.
13: Si, comme quoi que vous attestifiez que vous m'avez fait une blague.
26: Mais je vous ai pas fait de blague, qu'est-ce que vous me racontez là?
13: Alors,
26: et la blague de quoi?
13: Comme ils ont trouvé de l'alcool dans le sang, j'ai dit que vous m'avez fait une piqûre d'alcool.
26: Non mais vous êtes un grand malade, mon pauvre monsieur.
13: Au contraire, vous craignez rien parce que j'ai déclaré que vous êtes un bar infirmerie.
26: Non, non, mais...
1: Allô?
13: Ah, c'est madame.
1: Non, mais vous rigolez?
13: Oui, évidemment.
1: Vous rigolez? Et la licence? On va pas trinquer?
13: Pardon, mais enfin, si on peut pas trinquer dans un bar...
1: Non, on viendra pas en compte, hein. Ça, c'est certain.
13: Vous inquiétez pas, vous craignez rien, parce que j'ai déclaré que vous êtes barman infirmier.
1: Barman infirmier?
13: Bah ouais.
1: Ah non, non, non, mais...
13: Comme ça, vous avez le droit de servir de l'alcool et de faire des piqûres.
1: Ah non, mais on n'a pas le droit de faire piqûres. Mais vous avez raconté de la dope, monsieur, là.
13: Ouais, j'ai un peu enjolivé, mais bon.
1: Mais attendez, on est un bar, on n'est pas infirmier. Ça, il est hors de question qu'on signe ça, hein. Je vous le dis. Un bar infirmier, non.
13: Non, mais comme ça, s'il y a un contrôle, vous mettez une blouse, vous êtes couvert.
1: Ça va rien servir, on n'est pas un bar infirmier.
13: Vous inquiétez pas, je sais de quoi je parle, parce que je suis chauffeur, mais je suis aussi avocat. Je suis chauffeur-avocat.
1: Oui, vous êtes chauffeur-avocat. Bah, arrêtez le chauffeur, faites que de l'avocat, maintenant.
13: Ah, mais bien sûr, j'ai même mon beau-frère à côté qui peut témoigner.
1: Eh ben alors, moi le mien, il est chef de la PJ à... Alors on va lui faire monter demain matin et on va regarder ça de plus près.
13: Ouais, bah moi mon beau-frère, il est juge policier, je vous ferai dire.
1: Ah bah y a pas de problème.
13: D'ailleurs, je vous le passe.
1: Ah non, non, mais y a pas de passer.
3: Martin, y a la dame qui veut te parler, elle dit que t'es
1: non,
3: pas...
1: Non, non, mais je raccroche, monsieur, j'ai autre chose à faire.
13: Allô?
1: Oui.
13: Bonjour madame, monsieur Martin à l'appareil.
1: Non, c'est pas madame, c'est monsieur, excusez-moi.
13: Je suis le beau-frère juge policier.
1: Oui, juge policier, y a pas de problème.
13: Donc moi, je vais vous certifier bar infirmerie.
1: Oui, non mais c'est pareil. Il s'est fait arrêter, c'est qu'il y a un problème. Que ça soit vous ou votre beau-frère, on n'est pas un bar infirmier, on est un bar.
13: Oui, mais parce que moi j'ai ma mère, elle est serveuse doctoresse.
1: Ouais.
13: Donc, je vais vous la passer, elle va vous expliquer.
1: Ouais, non mais on va pas passer toute la famille, je vous dis.
13: Bougez pas, maman Martin, ouais. Je te passe la dame.
1: Non mais...
13: Allô?
1: Oui.
13: Salut, c'est maman Martin.
1: Comment?
13: Bah c'est maman Martin, tu voulais me parler mon petit?
1: Non, passe-moi.
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5: Allô?
6: Oui, bonjour madame.
5: Bonjour.
6: C'est l'école de danse?
5: Oui, tout à fait.
6: Monsieur Ledu à l'appareil.
5: Oui.
6: Dites-moi, j'étais à un mariage la samedi.
5: Oui.
6: Et il y a une nouvelle danse là qui a l'air très, très intéressante où j'ai appris plein de choses et mon petit cousin qui a ramené ça de Paris.
5: Oui.
6: J'en ai parlé à mon club de boulisme là.
5: Oui.
6: Et tous ceux qui, comme moi, pratiquent les boules.
5: Oui.
6: Ça les intéresse cette danse.
5: Ah, d'accord. C'est quoi comme danse?
6: La zézette.
5: Ah, je connais pas.
6: Ben, la danseuse, elle a la zigounette du monsieur à la main.
5: Oui.
6: Elle tourne comme ça, vous voyez. Hop, hop, hop. Et donc le monsieur, lui, se laisse faire. Il est mené par la... comment on appelle ça? Sa zézette, quoi. Sa zigounette, quoi.
5: Ouais, mais bon...
6: Oh, ben, vous savez...
5: Bon,
6: Oh, mais on est 12, hein.
5: Ouais, mais ça fait rien.
6: Non, mais...
5: On
6: est motivé. On est motivé.
5: Oui, oui, mais peut-être, mais moi, c'est pas trop ma tasse de thé, ça. Hein.
6: Je vous rassure, non. On a déjà acheté donc, les chaussons de danse et puis la tenue de danseur.
5: Ouais,
6: et donc, il n'y a pas de braguette, de trucs comme ça. C'est tout de suite la zigounette, la zézette.
5: Ah, d'accord.
6: On la sort.
5: Non, non, c'est pas trop mon truc, ça. Hein. Moi, j'apprends pas tous ces trucs-là, hein. Je suis désolée. Hein.
6: Comment?
5: Ah non, ouais, mais là, c'est pas un truc qui m'intéresse. Je vous dis franchement, ça, c'est pas des trucs qui m'intéressent. Hein. Montrer les zézettes, c'est pas trop mon truc, hein. Allô? Ah,
6: mais madame, je comprends pas, je croyais que vous étiez professeur de danse.
5: Professeur de danse, c'est pas pour montrer les zézettes, hein?
6: Mais non, mais il s'agit pas de montrer.
5: Ah oui, parce que là, si c'est pour montrer la zézette, c'est pas. Je peux vous dire tout de suite que c'est non, hein?
6: Mais c'est pas pour la montrer, c'est pour la tenir, pour la danse. Vous voyez? C'est pas tout à fait pareil. C'est
5: mais même si vous la sortez pour la tenir, c'est pas pareil quand même.
6: Bah, c'est ça qu'on fait.
5: Ah oui, bah alors je suis désolée, non, c'est non, hein.
6: Attendez, il y a le président du club de boules qui est là.
5: Non, non, mais c'est non, hein. C'est pas la peine, n'insistez pas.
9: Allô?
5: Allô?
9: Bonjour, madame.
5: Oui, bonjour, monsieur.
9: Bonjour, madame, monsieur le baron de la Florana, là, à l'appareil.
5: Oui.
9: Juste une petite question qui me taraude d'esprit.
5: Oui.
9: Pouvez-vous me dire exactement ce qu'il y a de choquant à enseigner à 12 boulistes la zézette dans un club de boules.
5: Ah non, non, vous m'excuserez, là, c'est, je suis désolée, là, c'est non, hein. Moi, je vais pas m'amuser à faire des danses avec, à montrer que le mec monte sa zézette et puis que la nana la tienne, je suis désolée.
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5: Allô?
13: Bonjour monsieur, c'est bien la boucherie?
5: Oui.
13: Monsieur Martin à l'appareil, agence Martin Immobilier.
5: Oui.
13: Vous allez recevoir l'avis de taxe foncière de mon agence, il arrive directement chez vous.
5: Mais pourquoi est-ce que votre avis de taxe foncière arriverait chez nous à la boucherie?
13: Parce que j'ai déclaré mon agence à votre adresse.
5: Et pourquoi est-ce que vous avez déclaré votre agence à mon adresse?
13: Parce que sinon les impôts voulaient que je paye ma taxe foncière.
5: Et alors
13: si je peux éviter, je préfère.
5: Non mais vous foutez de ma gueule. Il est hors de question que vous déclariez vos locaux professionnels chez moi.
13: Mais si, parce que j'ai lancé une cagnotte sur internet.
5: Comment ça une cagnotte? Vous avez fait une cagnotte sur internet pour payer votre taxe foncière?
13: Non, pour vous rembourser de celle que vous allez payer pour moi.
5: Non, mais attendez. Je ne vais pas prendre votre taxe foncière, monsieur.
13: Bah, c'est pas super sympa.
5: C'est pas sympa? Non, mais vous foutez de ma gueule?
13: Bah oui.
5: Non, mais vous rendez compte à quel point vous êtes culotté? Mais moi, monsieur, je la paye, ma taxe foncière.
13: En plus, j'ai déjà fait pas mal d'efforts pour vous.
5: Non, mais pardon? Vous faites des efforts pour moi, mais vous vous foutez de ma gueule? Vous me taxez avec votre taxe foncière et vous mettez une cagnotte? Non, mais vous rendez compte à quel point? Mais vous êtes tordu.
13: Bah, c'est-à-dire que vous m'aidez en payant ma taxe et moi, je vous aide en montant la cagnotte.
5: Mais vous m'aidez de quoi? À quelle heure je vais payer la taxe foncière d'une société? Mais vous avez un problème?
13: Mais non, il n'y a pas de problème.
5: Non, mais vous êtes hallucinant. Comment on fait alors?
13: Bah, quand vous recevez le papier, vous payez?
5: Mais bien sûr, je paye, mais vous voulez pas que j'envoie les photos à poil aussi, non? Non, mais vous êtes taré, vous.
13: C'est gentil, mais il faudrait déjà régler la taxe.
5: Non, mais vous savez quoi? Quittez pas.
10: Oui, allô?
13: Bonjour madame.
10: Non, c'est monsieur.
13: Admettons.
10: Non mais attendez, moi je vous dis la vérité, je vais pas la payer votre taxe. Mais vous vous rendez compte de peu? Non mais attendez, c'est n'importe quoi ça.
13: Vous inquiétez pas, il y a la cagnotte, c'est ce que je vous dis.
10: Non, mais c'est pour ça, moi je m'inquiète de rien. Moi je vous dis, les impôts, je vais tout remouiller. Je vais pas payer des trucs, c'est pas à moi quand même.
13: Vous voyez ça comme une façon de me dépanner?
10: Ah non, mais moi vous me dépannez pas, au contraire, vous m'emmerdez. Vous vous permettez de prendre mon adresse, faire des fausses déclarations d'impôts, et vous voulez que moi je paye les impôts? Non mais attendez, vous rêvez ou quoi la nuit? En fin de compte, il faut que ça vous arrange qu'à vous. Les autres, vous en foutez, quoi. C'est comme si moi, je vais demander à mon voisin, moi, j'ai pas mis de payer mes impôts, je vais le mettre à ton adresse.
13: Ah oui, alors dans ce cas, donnez-moi l'adresse de votre voisin, comme ça on lui fait payer les deux taxes.
10: Non, mais oh, vous fumez la moquette ou vous faites quoi? Oh, il y a un moment, il faut avoir les pieds par terre, il faut se réveiller, maman. Oh. Vous voulez pas payer des impôts, vous voulez gagner des ronds? Ben, travaillez au noir, hein.
13: Ouh là là, c'est pas très réglo, ça, dites donc.
10: Mais vous êtes où, vous? Venez me parler en face. Déjà, si vous avez des couilles, vous venez à la boucherie, vous venez me le dire en face.
13: Ah, dans ce cas, je préférerais vous le dire de dos si ça
10: non,
13: vous dérange.
10: Non, mais déjà,
13: pas.
10: Si tu as une paire de couilles et qu'elles sont bien accrochées, tu viens à la boucherie.
13: Ah bah écoute, si on peut se tutoyer, effectivement, vu qu'on est en business.
10: Oui.
13: Bon, bah écoute, je compte sur toi pour la taxe.
10: Ah non, mais tu comptes sur rien du tout. Tu comptes sur Nîmes. Tu comprends ça? Est-ce que tu as compris? Tu comptes sur rien.
13: Non, mais ne serait-ce déjà qu'un petit 50 balles d'avance?
10: Oui, bah si tu veux, ça c'est 50, 200.
13: Eh bah écoute, super, je te note pour 200.
10: Non, mais attends, mais tu es un rêveur, toi. Mais tu te prends pour qui, au gaga? Viens, tu viens me parler et après on discute. Pourquoi tu viens pas? T'as pas de couilles?
13: Alors ça, je suis pas sûr. Faut que je vérifie.
10: Ah, t'as des petites couilles, elles te rentrent dans le trou du cul. Tu sais quoi? Tu dois avoir les doigts qui doivent te rentrer dans le trou du cul. Pour avancer dans la vie, il faut les retirer, les doigts.
13: Ah, attends, j'essaye.
10: Retire-les, tes doigts, tu verras, tu vas avancer.
13: Oui, bah deux secondes, c'est déjà pas facile.
10: Ah, allez, va te faire secouer un peu le poumon, hein, parce que tu as une creux du bulbe.
13: D'accord, mais ça me dit pas comment on fait pour la cagnotte.
10: Mais la cagnotte, je m'en bats les couilles. Tu l'as compris, ça, la cagnotte, hein? Tu te la carres au cul, ta cagnotte.
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12: Vous écoute.
14: Oui, bonjour madame.
12: Bonjour monsieur.
14: Madame.
12: Oui.
14: Très bien, c'est les Ilotiers, l'appareil du 19e.
12: Oui.
14: Est-ce que vous avez allumé la télévision là ce matin?
12: Ben j'ai une télévision allumée, oui.
14: Bon, est-ce qu'elle marche bien?
12: Non, c'est un petit peu brou, enfin, pas si bien que... pas si net, quoi.
14: Ouais, d'accord. Bon, ben je vois ce que c'est. Je vais tout vous expliquer, madame, hein.
12: Oui, je vous écoute.
14: On a des collègues qui surveillent le toit avec les jumelles et qui essayent d'apercevoir ce qui se passe.
12: Oui.
14: On voit un homme, apparemment, d'un certain âge, hein.
12: Ah bon?
14: Qui est grimpé sur le toit et qui utilise votre antenne de télévision.
12: Ah bon?
14: Ouais, parce que vous savez que quand vous mettez la télé, l'antenne devient chaude.
12: Oui.
14: Et d'après ce qu'on voit dans la jumelle, vous avez donc ce monsieur qui est en train de faire cuire quelque chose, on voit pas très bien ce que c'est, sur l'antenne de télévision.
12: Ah bon, c'est bien.
14: Voilà.
12: On verra tout.
14: Oui, mon collègue me signale qu'il a un téléphone portatif à portée de la main.
12: Oui.
14: Donc on a repéré son numéro de téléphone.
12: Oui.
14: On va vous le faire passer.
12: Oui.
14: On va faire basculer la ligne téléphonique, comme ça vous allez la voir. Essayez de savoir ce qu'il est en train de fabriquer sur l'antenne de télé.
12: Oui.
14: Hein? Et alors, on va faire un mot de passe, comme ça vous aurez le signal. Pour que vous puissiez nous reparler, parce que nous on reste en ligne avec vous, hein, vous n'avez qu'à dire 33.
12: D'accord.
14: Et comme ça, vous nous reprendrez, hein.
12: Oui, d'accord.
14: Je compose le numéro, madame. Hein.
12: Oui.
15: Allô?
12: Allô, j'écoute.
15: Oui, bonjour, madame.
12: Bonjour, monsieur. Je voulais savoir, qu'est-ce que vous faites sur le toit?
6: Ben, je suis en train de faire ma petite cuisine.
11: Et pourquoi vous faites la cuisine sur un toit, vous ?
6: Ben, figurez-vous que mon grill est tombé en panne.
11: Ben oui, mais c'est pas une raison, parce que votre grille est tombée en panne pour faire votre cuisine sur un toit, voyons.
6: Ben écoutez, madame, j'avais acheté des saucisses, vous savez, de la saucisse de Strasbourg, oui, et de la merguez.
11: Oui.
6: Et j'ai transformé votre antenne de télé.
11: Ah ben oui, c'est pour ça que mon antenne, il y a quelque chose qui marche pas dans ma télé. Je trouvais ça tout à fait anormal. Alors je me suis dit, qu'est-ce qui se passe? Alors je voulais savoir ce que vous faisiez là-haut.
6: Eh ben je fais cuire des merguez sur l'antenne de la télé.
11: Eh ben oui, je vous dis pas, monsieur, mais enfin vous avouerez que j'ai pas une place pour aller faire cuire des saucisses et des merguez sur un toit.
6: Ben oui, mais j'ai plus de grille.
11: Ben mais écoutez, monsieur, alors voyons, réfléchissez. Qu'est-ce que c'est que ces façons de monter sur un toit pour faire cuire vos saucisses?
6: Attendez, vous permettez, parce
11: oui,
6: que...
11: Oui, je vous écoute.
6: Il faut que je surveille.
11: Bon. Alors, qu'est-ce que vous comptez faire? Vous continuez de griller vos saucisses ou quoi? Et vous redescendez ou pas?
6: Attendez, parce qu'après, il faut que je nettoie bien, parce que ce soir, j'ai un poulet.
11: Ah, ah bon, parce que vous comptez monter le soir aussi, faire cuire votre poulet?
6: Ben oui, parce qu'avec l'antenne de télé, ça fait broche.
11: Ah, oh ben c'est bien.
6: Ça fume, attendez, madame, parce qu'il y a de la fumée partout, là.
11: Ben oui, il y a de la fumée, mais moi, je marche plus, hein. Faire cuire sur des antennes de télé, sur un toit, voyons. Alors, réfléchissez, monsieur, hein.
6: Oh mon Dieu, il y a toute la graisse qui coule là.
11: Bah ça... oui, il y a toute la graisse, vous vous rendez compte? Puis alors vous allez dégueulasser le toit. Non, bah, ça va pas. Ah non, non, vous arrêtez immédiatement. Hein. Bah, puis vous n'avez pas intérêt à remonter ça parce que... Ah non, non.
6: Bah, ce soir, j'ai invité des amis.
11: Bah je m'en fous, moi. Vous avez invité des amis, est-ce que c'est une raison pour venir faire cuire votre poulet sur le toit? Vous n'avez qu'à le faire cuire dans une rôtisserie, votre poulet. Vous avez en bas, boulevard Serrurier, il y a un mec qui va vous le faire cuire, votre poulet.
6: Il n'a pas la télé, lui.
11: Mais je ne vous parle pas de monter sur son toit.
6: Oui, mais l'antenne de télé, ça donne du goût, voyez-vous.
11: Mais je m'en fous, moi, ça vous donne du goût. Mais ça marche pas, ça. Bon, j'appelle la police, hein, ça suffit. 33.
14: Oui, je vous écoute, madame.
11: Oh, bon non, alors. Il va remonter ce soir parce que l'antenne de télé donne du goût à son poulet.
14: Bon, alors écoutez, vous savez ce qu'on va faire? On va lui donner une leçon. Est-ce que vous avez votre télé, là?
11: Oui.
14: On va mettre votre télé à fond. Et comme ça, ça va chauffer, ça va faire flamber ses saucisses, comme ça, il pourra pas les bouffer. Ça va lui donner une bonne leçon.
11: Comment je dois faire? Je dois machiner le son le plus fort pour chauffer?
14: Voilà.
11: D'accord, ne quittez pas.
14: Ouais, monsieur Ledoux, qu'est-ce que vous faites là-haut?
6: Ben, je fais cuire mes petites saucisses, hein.
17: La famille et la photo à l'honneur cette semaine dans le juste prix.
11: Allô?
17: Etc.
11: 33!
14: Oui, allô?
11: 33!
14: Oui, allô?
11: Oui, j'ai mis la télé à fond.
14: Ouais, on entend ça, ouais. Et allez la baisser maintenant, on va voir ce que ça donne là-haut.
11: D'accord.
6: Qu'est-ce que c'est que ce bordel?
14: Oui, madame, je vous écoute.
11: Bon, ben, j'ai baissé. Qu'est-ce qu'il en advient?
14: On va voir ce que ça va donner là-haut, hein.
11: Oui.
14: Je vous le repasse.
6: Oh, ben, merde, alors.
11: Qu'est-ce qu'il y a?
6: Ben, elles ont flambé, mes saucisses.
11: Elles ont flambé, vos saucisses?
6: Ben, oui.
11: Oui, ben, je vous dis pas, mais moi, j'ai mis ma télé à fond. Hein? Comme ça flambe vos saucisses, et si vous recommencez ce soir, je remettrai ma télé à fond, et votre poulet, il sera brûlé. Bon, et allez faire cuire vos saucisses ailleurs, hein.
6: Bon, ben, écoutez, madame, vous m'entendez?
11: Oui, je vous écoute.
6: Je vous ai compris.
11: Bon, ben, j'espère bien que vous m'avez compris, hein.
6: Ce soir, je fais pas de poulet.
11: Eh ben, vous faites ce que vous voulez.
6: Oui, mais... je vais faire de la sardine grillée.
11: Eh ben, non, mais ça va pas.
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19: Allô?
13: Oui, bonjour, madame. C'est bien la boutique d'Orange?
19: Monsieur.
13: J'ai décidé de changer d'opérationneur téléphoniste, donc je suis allé chez vos concurrents, là, chez Bouygues et SFR.
19: Non, je suis pas la boutique d'Orange, moi. Attendez, vous m'appelez, vous faites une erreur de numéro, qu'est-ce que vous me gonflez, là, maintenant?
13: Alors, attention, je n'ai rien contre vous personnellement, hein. Je comprends que vous ayez des consignes pour bloquer les clients qui veulent partir.
19: Non, mais attendez, vous commencez à me gonfler, vous, maintenant, oh.
13: Ah bah,
19: vous prenez votre bottin, vous prenez ce que vous voulez, et puis vous demandez le numéro de la boutique d'Orange. Oh, vous le faites esprit ou quoi? Mais quel numéro vous demandez? C'est quoi ces façons de faire?
13: Ah, allô?
20: Le magasin d'hydraulique d'Orange. On n'est pas la boutique Orange.
21: Allô?
13: Oui, comme j'expliquais à votre collègue, j'aurais besoin de mon numéro de dossier pour pouvoir changer.
21: Pardon? Quoi? Non, mais vous savez, vous êtes dans le sud, là. On est dans la ville d'Orange. On habite dans la ville d'Orange. La ville.
13: Bon, c'est pas une ville.
21: Mais attendez, je vais vous passer une cliente du magasin. C'est pas possible.
20: Raccroche.
13: Ah bah, passez-moi une cliente.
21: Non, mais monsieur, je vais même pas faire perdre le temps à mes clients. Ils ont pas que ça à faire, quand même.
20: Non, il est malade.
21: Mais oui!
13: Je vous entends, hein.
0: Allô?
13: Ah, bonjour madame. Voilà, comme j'expliquais.
0: Non, mais écoutez monsieur, vous êtes au magasin à Orange.
13: Au magasin Orange, oui, j'ai bien compris.
0: Mais nous, c'est quoi? Là, c'est un magasin qui est situé à Orange.
13: Passez-moi le responsable, s'il vous plaît, parce que là.
0: Passez-moi le responsable. Et tu sais quoi? Il faut arrêter de me prendre la tête. Hein. Tu n'as pas compris que tu n'es pas dans un magasin de téléphonie.
13: Non, mais.
0: Tu es bête ou quoi? Tu es bête ou quoi?
13: Vous pourriez faire un effort au moins, vous voyez, en se disant c'est un client qu'on pourra récupérer plus tard, vous voyez.
0: Mais je m'en fous. Je sais pas, je t'explique, depuis une heure, je sais pas, la tête, là, ce qu'il y a dans ta tête. Là, tu es dans la ville d'Orange, 8400.
13: La ville pas. D'Orange?
0: Eh oui, la ville d'Orange, espèce d'abruti. Depuis tout à l'heure, j'essaie de t'expliquer ça. Tu es dans la ville d'Orange, t'es pas au service Orange. Alors écoute, moi, je vois, j'ai bien été gentil.
13: Non, mais alors, excusez-moi,
0: là,
13: mais.
0: Jusqu'à présent, là, j'étais gentil, ça va chier, hein. Tu as compris?
13: Non, mais vous inventez. Passez-moi le responsable de la plateforme, s'il vous plaît, parce que j'imagine.
0: Je vous la passe, vous allez voir.
13: Merci.
0: Vous allez voir. Viens, il y a le fou.
13: Eh, je vous entends,
0: viens,
13: hein.
0: Ouais, bien sûr, vous m'entendez.
13: Non, bah, enfin, excusez-moi, mais alors je suis SFR.
0: On va te faire soigner maintenant. Je vous passe la personne qui va vous achever.
13: Ah, bah, tout de même.
2: Oui, allô?
13: Ah, bah, bonjour, monsieur. Excusez-moi, mais j'ai un gros problème avec votre opérateur Orange, là.
2: Alors, mais si on vous dit qu'on est dans la ville d'Orange, écoutez, vous avez un ordinateur, vous cherchez à préciser.
13: Alors, je tape Orange.
2: Faites-vous plaisir.
13: Effectivement, donc Orange, concurrent direct de Bouygues, Free et SFR.
2: Non, mais attendez, excusez-moi, mais il faut vous faire soigner.
13: Non, mais
2: alors, du coup, puisque vous voulez votre numéro de dossier, vous êtes d'accord que si on est bien la boutique d'Orange, donnez-moi votre numéro de téléphone, je puisse accéder à votre numéro de dossier.
13: Ah, on devient raisonnable.
2: Ah, allez.
13: Alors, 06.
2: Alors, ne bougez pas, je note. Hein. Alors
13: 06
2: 06
13: 06
2: 06
13: 06
2: 06
13: 06
2: 06
13: 06
2: 06
13: et 06
2: et
13: 06.
2: Alors là, je suis désolée, il y a 12 chiffres. C'est pas possible.
0: Imposteur, mytho.
13: Comment ça, mytho?
0: Va te faire soigner le cerveau.
16: Bon, bah, recrutement de l'armée de l'air, bonjour.
18: Bonjour, madame. Je suis au centre de recrutement.
16: De l'armée de terre.
18: Oui, c'est ça. Adjudant-chef Le Duret à la retraite.
16: Bonjour, chef.
18: Vous avez quel grade?
16: J'ai grade de brigadier-chef.
18: Ça va?
16: Oui, ça va bien.
18: Bon, pas trop.
16: Merci.
18: Pas trop dur avec le soleil?
16: Ça va, c'est des températures appréciables pour l'instant.
18: Oui, moi je me souviens, dans mon bureau, j'avais du mal à dormir. Tellement il faisait chaud à cette époque-là.
16: Ah bon, eh bien.
18: Pas vous?
16: Pour l'instant, ça va.
18: Bon, parlons peu, mais parlons bien. Depuis que je suis à la retraite, comme je suis un passionné de l'histoire de l'armée, évidemment, hein,
16: oui.
18: Je collectionne tout ce qui est militaire.
16: Oui.
18: Et là, j'aurais aimé savoir si vous pouviez m'aider, en fait, pour avoir le slip du colonel. Parce que je n'en ai pas. C'est une pièce assez rare.
16: Le quoi?
18: Le slip du colonel.
16: Ah non, mais je sais. Non, mais franchement, je. Non, comment voulez-vous que j'arrive à avoir un slip d'un colonel?
18: Bah, vous êtes une femme, vous pouvez...
16: Ah ben non, mais...
18: Je vous donne la pièce.
16: Bah oui, mais je vous dis, là, moi, je pourrais le faire pour vous, hein. Il faudra appeler dans un régiment. Les chefs de corps, ils sont dans les régiments.
18: Mais s'il y a un colonel qui passe, est-ce que vous pouvez essayer, au moins?
16: Non. C'est pas mon travail de demander un sous-vêtement à mon chef de corps. Qu'est-ce qu'il va penser de moi? Il va croire que je veux coucher avec lui.
18: Mais non.
16: Bah si.
18: Alors, attendez, écoutez. Pour le slip du colonel, vous pouvez rien faire.
16: Non.
18: Bon. Et éventuellement,
16: oui.
18: Je cherche le soutien-gorge de la standardiste.
16: Monsieur.
18: J'en ferai don après au patrimoine du ministère.
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22: Allô.
13: Bonjour madame, c'est bien le supermarché?
22: Oui, c'est ça.
13: Monsieur Martin à l'appareil, je suis venu faire des courses chez vous.
22: Oui.
13: Et alors, j'ai acheté de l'eau minérale, il y a un problème.
22: Oui.
13: C'est que dans les bouteilles, il y a l'eau, mais il n'y a pas les minérales.
22: Les minérales.
13: Oui, des minérales. Mon beau-frère m'a expliqué que c'est comme des petits cailloux.
22: Bah là, par exemple, j'ai une bouteille devant moi, c'est marqué eau minérale, il n'y a pas de cailloux dedans.
13: Alors, ils sont peut-être au fond, non?
22: Non, moi je vois rien. Il y a juste des petits trucs blancs.
13: Ah, donc vous avez des cailloux dans vos bouteilles?
22: Bah je sais pas si c'est des cailloux, mais c'est comme de la poussière.
13: Ah non, un minéral, ça fait au moins la taille d'un petit rocher.
22: Ah non, bah il n'y a pas ça dans de l'eau minérale, il n'y a pas des cailloux dans de l'eau minérale.
13: Donc, s'il n'y a pas les minérales dedans, c'est que c'est juste de l'eau.
22: Bah je sais pas.
13: Eh oui, et moi comment je fais pour récupérer mes minérales?
22: Je vous passe ma collègue.
24: Bonjour.
13: Bonjour monsieur.
24: Mais c'est quoi que vous appelez, il n'y a pas les minérales?
13: Bah j'ai fait toutes les bouteilles une par une, rien du tout.
24: Vous en avez beaucoup de bouteilles?
13: J'en avais pris 24.
24: Ok, donc 4 packs.
13: Ah, vous vous souvenez de moi?
24: Non.
13: Bah si, vous me dites 4 packs, et effectivement, j'avais pris 4 packs.
24: Bah non, mais 4 packs, ça fait 24 bouteilles.
13: Oui, mais ça, je vous l'avais pas dit qu'il y avait 4 packs. Bah. J'ai juste dit 24 bouteilles.
24: Bah, monsieur, 24 bouteilles, ça fait 4 packs de 6.
13: Des packs de 6, ah bah ça non plus, je vous l'avais pas dit. Bah,
24: monsieur, vous me dites qu'il y avait 24 bouteilles.
13: Et comme par hasard, vous devinez que ce sont 4 packs, et en plus de 6 bouteilles.
24: Mais c'est pas le hasard, monsieur, c'est du calcul.
13: Alors attendez, je prends ma calculette.
24: Ça fait 16,83, pardon.
13: Comment ça, 16,83?
24: Non, je parle à une dame.
13: Je m'excuse, mais c'est pas du tout le prix que j'ai sur mon ticket.
24: Non, je vous dis, je parle à une cliente.
13: Ah bah, passez-la moi.
1: Mais... Oui?
13: Ah tiens, bonjour madame la cliente.
1: Non, c'est pas madame, c'est monsieur.
13: Bah, si vous êtes la cliente, vous êtes une dame.
1: C'est qui que vous voulez?
13: Oh bah écoutez, j'aurais bien aimé avoir le patron, mais...
1: Oui, je suis le patron, oui.
13: D'accord, vous êtes comme qui dirait patron-cliente.
1: Qu'est-ce qu'il n'y a pas dans l'eau? Il n'y a pas d'eau dans l'eau?
13: Si, il y a de l'eau dans l'eau, mais il n'y a pas les petits cailloux qu'il devrait y avoir dans l'eau de l'eau.
1: Il n'y a pas de cailloux dans les bouteilles.
13: Ah oui, je vous confirme.
1: Oui.
13: Je les ai toutes vidées dans une passoire, rien, même pas un gravier.
1: Mais pourquoi vous voulez faire passer de l'eau minérale dans une passoire?
13: Parce que je voulais récupérer les minérales.
1: Mais il n'y a pas... Mais, attendez.
13: Et c'est là que je me suis dit, tiens, si ça se trouve, les cailloux sont restés accrochés dans les bouteilles.
1: Je tombe des nues.
13: Donc, j'ai mis les bouteilles dans une marmite.
1: Mais pourquoi?
13: Bah pour les faire bouillir, comme ça le plastique s'évapore et il reste les cailloux.
1: Là, oh là là.
13: Eh bah toujours pas de cailloux et ma marmite est fichue.
1: Oh, qu'est-ce que vous voulez? Dites-moi au final ce que vous voulez.
13: Alors, au final, il faudrait déjà rembourser ma marmite.
1: Mais je ne vous rembourserai pas la marmite, c'est pas moi qui vous ai qui mis l'eau dans les bouteilles.
13: Ah, allô?
1: Allô, je vous écoute.
13: Ah bah il m'a mis en attente, je l'entends plus.
1: Non, attendez, je... Allô?
13: Ah, allô?
1: Oui, vous m'entendez?
13: Là, oui, mais vous m'avez mis en attente.
1: Non, j'appelle le haut-parleur.
13: Ah bah ça y est, il est reparti.
1: Oh, bon sang.
13: Bon sang, allô?
1: Oui?
13: Vous m'avez encore mis en attente?
1: Bah, j'ai mis le haut-parleur, je sais pas, ça a fait un drôle de truc sur le téléphone.
13: Ah, parce que là, vous êtes en haut-parleur?
1: Oui, je suis à l'haut-parleur, oui.
13: Eh bah justement, vous me dites que vous êtes à l'haut-parleur, et pourtant, je ne vous entends plus.
1: Ah, attendez, j'ai fait une mauvaise manip.
13: Bah oui, sinon là, je vous entendrais.
1: Attendez, je suis coupé?
13: Ah oui, et pourtant, je vous entends toujours pas.
1: Qu'est-ce que c'est que ces conneries?
13: Bah pardon, si c'était des conneries, je vous répondrai quand vous me parlez.
1: T'as déjà vu des cailloux dans l'eau minérale?
13: Ah, non, pas de raccrocher en plus. Allô?
1: Oui, c'est qui au téléphone?
13: Bah toujours Monsieur Martin, vous avez pas raccroché.
3: Oui, allô?
13: Ah, bah bonjour monsieur.
3: J'ai reconnu.
13: Comment ça, vous avez reconnu?
3: Je vous écoute à la radio, je sais plus c'est quelle radio, bref. C'est Rire et Chanson, voilà, il y a un client qui est là.
13: Ah, en plus c'est un client qui souffle.
3: Oui.
13: Ah oui, donc tout le monde écoute Rire et Chanson.
3: Apparemment vous écoutez Rire et Chanson. Oui. Bon bah voilà.
13: Eh bah voilà, enfin heureusement pour moi c'était pas le cas de toute l'équipe non plus.
3: Non, c'est pas grave, vous m'avez bien fait rire.
13: Bah écoutez, bonne journée à toute la bande et au revoir monsieur.
3: Voilà, au revoir madame.
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4: Bah alors à samedi, oui. Allô, oui.
8: Oui, bonjour madame,
4: bonjour.
8: C'est bien la poissonnerie.
4: Oui monsieur.
8: Oui, bonjour, c'est le service vétérinaire gynécologique de Deauville à l'appareil.
4: Service vétérinaire gynécologique de Deauville, oui.
8: Oui, je vous appelle pour savoir si vous avez des moules en ce moment en vente.
4: Ouais.
8: Est-ce que vous pouvez prendre une moule, s'il vous plaît? Et je vais vous demander une petite observation, simplement.
4: D'accord, quittez pas.
8: Voilà, en attendant, chers auditeurs, vous...
4: Oui, alors je la tiens, oui.
8: Voilà, vous la tenez, alors vous avez une moule là? D'accord. J'aimerais bien que vous ouvriez cette moule.
4: Ouais, attendez, quittez pas.
8: Si vous pouvez ouvrir votre moule, madame.
4: Une brise, je suis au téléphone, on n'entend rien.
8: Si vous pouvez...
4: Merde, il en fait exprès ou quoi?
8: Est-ce que vous pouvez ouvrir votre moule, s'il
4: oui,
8: vous plaît?
4: Oui, c'est ce que je suis en train de faire. Allez.
8: Bon. Est-ce qu'elle vous paraît fraîche?
4: Ah oui, et puis elle est belle, elle est bien rosée, elle est bien pleine et bien rosée.
8: Votre moule est pleine et...
4: Elle est rosée.
8: Elle est rosée.
4: Oui.
8: Quand vous la touchez, est-ce qu'elle se rétracte?
4: Ah oui, sans problème.
8: D'accord. Votre moule, donc, se rétracte dès que vous la touchez, hein?
4: Ben, elle se rétracte et puis après, elle se remet dans le bon sens.
8: Elle s'ouvre, hein, de toute façon.
4: Oui, c'est ça, tout à fait.
8: D'accord. De quelle couleur est-elle à l'intérieur, votre moule?
4: Elle est un petit peu jaune rosée, quoi. Mais elle est bonne, hein.
8: Est-ce que vous pouvez mettre un doigt dans votre moule?
4: Ouais. Alors, qu'est-ce qui se passe?
8: Alors, comment réagit-elle?
4: Bah, elle bouge.
8: D'accord. Vous touillez un peu, non?
4: Non, pas spécialement.
8: Essayez de voir un peu en frottant, un peu à l'intérieur.
4: Oui, bah, elle bouge.
8: D'accord. Mettez deux doigts maintenant. Qu'est-ce qui se passe?
4: Bah, je l'écrase, là.
8: Ah, vous écrasez votre moule avec deux doigts?
4: Bah oui.
8: D'accord. Et trois doigts, est-ce que ça passe ou pas?
4: On peut pas, elle est trop petite.
8: Donc votre moule, c'est une petite moule en fait, hein?
4: Bah oui, c'est une petite moule qui fait quoi, 3,5 cm, 4 cm? 3,5.
8: Ça fait petit, hein?
4: Bah c'est pas une très grosse moule, hein. La longueur réglementaire, je crois que c'est 4 cm, alors elle fait pas plus, hein.
8: Ouais. Votre moule n'est pas facile d'accès.
4: Non.
8: D'accord. Vous m'avez dit qu'elle était poilue?
4: Non, elle est propre.
8: Les consommateurs de votre moule sont contents d'elle ou pas, en général?
4: Bah, on n'a jamais eu à se plaindre.
8: D'accord. Au niveau de la raie maintenant, on a vu la moule. On a vu votre moule, hein. Au niveau de votre raie.
4: La raie.
8: Oui, est-ce que vous pouvez toucher votre raie?
4: La raie, eh ben oui, elle est rugueuse.
8: Votre raie est rugueuse, hein. Donc, je ne peux pas mettre trois doigts dans votre moule parce qu'elle est trop petite. Et votre raie est...
4: rugueuse. Elle est même, comment on dit là, il y a de la glu dessus là.
8: Il y a de la glu dans votre raie.
4: Non, sur la peau de la raie. Il y a de la glu dessus là, que du truc.
8: Ouais, mais je veux pas savoir. Oui, de collant. Oui, je veux pas savoir où vous avez passé la nuit, madame. Hein.
4: Non, mais vous parlez de marchandises ou vous parlez de moi là, parce que vous avez l'air de vous foutre de la gueule du monde là.
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7: Bonjour.
13: Oui, bonjour madame, c'est bien le garage?
7: Oui.
13: Je vous appelle parce que j'ai reçu un petit papier là dans ma boîte aux lettres, 280 euros de carburant offert.
7: Vous avez fait une révision ou des pneus et trucs comme ça?
13: Non, pas du tout, non.
7: Bah, il y aura pas de remboursement si vous faites pas de prestation. On peut pas donner du carburant comme ça.
13: Bah, s'il y a déjà 280 offert de base.
7: Mais non, il y a pas 280 euros de base. Vous arrivez dans le garage, vous faites une facture.
13: Vous me faites une facture de 280 euros?
7: Mais non, bah non. Si vous avez pas remplacé le pièce, je peux vous faire une facture.
13: Bah, on fait comme si.
7: Non, c'est interdit, je peux faire une facture alors que j'ai pas travaillé sur votre véhicule.
13: Dans ce cas, je vous laisse un peu travailler sur mon véhicule et après vous me faites la facture.
7: Bah, de toute façon, il faudra payer la facture dans ces cas-là.
13: Comment ça faudra payer?
7: Ah, bah oui, c'est normal.
13: Je veux bien vous laisser ma voiture et vous laisser bricoler dessus, mais si en plus ça doit me coûter de l'argent, ça me semble
7: un peu. Je peux pas faire une facture sans que j'ai fait des travaux sur votre véhicule, c'est pas possible ça.
13: Et si vous me faites une facture de 560 euros, par exemple.
7: C'est bon, hein.
13: Non, mais.
7: C'est bon.
13: Ah, mais...
7: c'est bon, vous voulez pas comprendre, c'est bon.
13: Non, mais pas. Alors. Allô?
9: N'importe quoi.
10: Non mais
13: allô,
10: je peux pas vous faire une facture si on n'a pas votre véhicule pour faire des réparations.
13: Non mais alors c'est ce que je disais, c'est que dans ce cas, si c'est juste cette histoire de facture, est-ce que vous voulez que moi je vous fasse une facture?
10: Mais vous pouvez pas faire une facture si vous n'êtes pas agent, monsieur.
13: Comment ça si je n'ai pas d'argent?
10: Si vous n'êtes pas agent.
13: Bien sûr que j'ai de l'argent, je vois pas pourquoi...
10: Je vous dis pas de l'argent.
13: Alors vous sous-entendez que je manque d'argent?
10: Mais non, je vous dis que vous n'êtes pas agent.
13: Et alors sous prétexte que je manquerai d'argent, je viendrai quémander...
10: Je vous parle pas d'argent, je vous dis que vous n'êtes pas réparateur.
13: Écoutez,
10: agréé.
13: Je veux bien oublier cette maladresse de votre part.
10: Bon, moi, vous savez quoi, je vais vous passer le directeur.
13: Ah, vous n'êtes pas le directeur, moi j'avais demandé le responsable, je pensais que vous étiez le responsable.
10: Non, je suis pas le responsable, je suis la secrétaire.
13: Ah bah, je perds un temps fou alors, fallait me le
10: ah,
13: dire.
10: Ah, vous perdez un temps fou, bah c'est
13: bon. Ah bah non, mais excusez-moi, vous voyez, non, parce qu'effectivement, si on perd du temps avec les...
10: Si vous perdez du temps avec les...
13: Avec les subalternes. Ouais.
10: Allô?
13: Ah bonjour monsieur.
10: Non, mais ça va pas non ou quoi?
13: Vous me devez 280 euros d'essence. Donc moi ce que je disais à votre sous-fifre là, je passe cet après-midi, je vous apporte la facture.
10: Oui mais vous pouvez monsieur, mais vous allez voir qu'au garage, ils vont vous dire que...
13: Ah bah vous allez me dire que vous allez me rendre mes 280 balles.
10: Mais ça va pas non ou quoi? Hey.
13: Déjà, je doute que vous soyez le responsable, hein. Permettez-moi
10: non,
13: de...
10: mais vous êtes con ou quoi?
13: Ah bah voilà, donc j'ai pas d'argent, je suis con.
10: Non mais attendez, hey, monsieur...
13: Non, mais j'ai bien compris. C'est vous qui vous mettez les 280 balles dans la poche.
10: Je vais rester poli parce que vous êtes con.
13: Ah bah merci, ah bah je vois que vous restez poli.
10: Faites-moi pas chier.
13: Je crois que vous restez pas très poli, hein.
10: Non, vous faites chier.
13: Qu'on se mette d'accord. À la limite, on fait moitié-moitié.
10: Mais vous remboursez quoi, 280 euros?
13: Vous me remboursez 140 balles aujourd'hui.
10: Non mais vous me faites chier. Je vous dis que vous faites erreur. C'est pas moi, putain. Vous comprenez?
13: Non mais alors, non, je ne comprends pas parce que vous avez
10: oui,
13: pas...
10: Oui bah écoute, moi j'étais venu à la gendarmerie, j'ai porté plein de...
13: Elle croit qu'elle a raccroché, elle appelle la police.
10: Comment?
13: Allô?
10: Oui?
13: Oui, bonjour, vous avez demandé à la police?
10: Non, mais t'es abruti ou quoi? C'est toi qui recommence? C'est con ou quoi?
13: Non, c'est pas moi du tout, là c'est la police.
10: Ben merde, va te faire foutre!
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15: Allô?
25: Allô, docteur?
15: Allô?
25: Allô, docteur?
15: Écoutez, il doit y avoir erreur, madame.
25: Ah, c'est pas le docteur?
15: Mais non!
25: Oh mon Dieu!
15: Et vous avez des soucis, apparemment.
25: Ah oui, parce que j'ai confondu mon poulet et mon chat.
15: Oui.
25: Pour manger ce midi. Et comme j'avais pas mes lunettes.
15: Oui.
25: Ben, j'ai tué le chat.
15: Oh.
25: Et je l'ai mangé.
15: Oh.
25: Et j'ai mal au ventre.
15: Oh, mon Dieu. Vous avez personne qui peut vous aider dans votre coin?
25: Attendez, je fais un dédoublement d'appel. Vous permettez?
15: Ben, je vous en prie.
8: Cabinet du docteur de la place, j'écoute. Allô?
15: Écoutez, madame, monsieur, pardon, docteur,
8: oui.
15: C'est une vieille dame qui m'appelle de je ne sais où. Elle est pas très bien. Hein. Elle a mangé son chat aujourd'hui à la place du lapin. Est-ce que vous, si vous vous faites le 31-31, vous pouvez pas avoir l'appel?
8: Attendez, bougez pas. Ah, madame Le Duret.
15: C'est ça.
8: Elle a pas de lapin, elle a des poulets.
15: Oui, c'est ça. Elle a confondu poulet et... Attention, moi, ça commence, ça devient contagieux. Elle a confondu le poulet avec son chat, elle a mangé son chat.
8: C'est pas vrai.
15: Si, et il paraît qu'elle souffre, enfin, je sais pas.
8: Ah, elle a dû manger les poils avec encore.
18: Ça fait trois fois qu'elle nous fait le coup.
15: Mon Dieu, mais comment, elle est toute seule cette femme?
18: Oui, parce que son fils est en Martinique.
15: Ah oui.
18: Et pour lui faire plaisir, il lui a offert trois chats.
15: Oui.
18: Et elle en a déjà mangé deux.
15: Eh bien, le troisième, il est au pied, elle l'a mangé.
18: Attendez, je vais faire une inversion d'appel, quittez pas, hein.
15: Merci, monsieur.
18: Parce que je suis inquiet de savoir si elle a mangé les poils, c'est ça le problème.
15: Oui.
25: Allô? Allô?
15: Oui, ben je sais pas, je viens d'avoir votre médecin, parce qu'il voudrait savoir si vous avez mangé les poils.
25: Ben oui, parce que j'ai confondu les poils avec
15: oui,
25: les plumes.
15: Oui.
25: Parce que d'habitude, je mange les plumes, moi.
15: Ah bon?
25: Oui.
15: Mais le chat, c'est dur aussi, les poils, hein?
25: Oh, c'est pas bon même grillé dans du beurre comme ça, j'ai
15: mis. Mais comment que ça se fait qu'on vous laisse quand même toute seule comme ça?
18: Oui, allô?
15: Oui, ah. Alors je viens d'avoir, moi, cette dame.
18: Oui.
15: Et puis, elle a mangé les poils.
18: Oh là là là là. Attendez, quittez pas, madame, parce que j'ai un appel de la poste de... Oui, le facteur. Comment s'appelle la dame qui a fait ça? Ah ben, c'est elle. Allô?
15: Oui.
18: On a un appel de la poste, là.
15: Oui.
18: Le facteur s'est fait arracher les poils ce matin par une vieille dame.
15: Ah.
18: Qui s'est empressée de lui manger tous les poils pubiens.
15: Écoutez, c'est une histoire de fou.
18: Attendez, je vais essayer de l'appeler parce que c'est pas la même chose si elle a mangé des poils de facteur ou des poils de chat, hein.
15: Mais c'est pas possible. Elle doit pas avoir de force, cette femme. Mais pour arracher les poils du facteur, il fallait déjà qu'il ait une belle barbe.

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3: Ah bah non, moi à 17h je suis dans le rush, je n'ai aucune raison de perturber ma cuisine.
4: Bah non, puisque de toute façon j'aurai ma brigade d'amateurs qui seront dans la cuisine.
3: J'ai besoin de ma cuisine, je vais pas prendre le risque de prendre des gens que je connais pas.
4: Non mais vous inquiétez pas, je serai là avec toute l'équipe.
3: Hein? Avec toute l'équipe, ils sont combien?
4: Bah j'ai une douzaine de personnes qui se sont inscrites.
3: 12 personnes dans la cuisine? Mais ça se prépare ça, il aurait fallu...
4: Pas de panique, j'ai fait des répétitions dans ma kitchenette, chez moi.
3: Mais c'est des répétitions chez vous, c'est pas des répétitions chez moi.
4: Non mais vous n'avez pas besoin d'être là, hein.
3: Comment ça j'ai pas besoin d'être là, monsieur? J'ai une alarme. Je vous connais pas, vous croyez que je vais partir et que je vais vous laisser ma cuisine? J'ai pas envie de prêter ma cuisine à des gens qui m'avertissent comme ça au pied du mur du jour au lendemain. C'est même pas du jour au lendemain, c'est d'une heure à une autre. Les bras m'en tombent.
4: Ah, alors, pour les bras, j'ai mon beau-frère qui est chirurgien amateur, si vous voulez.
5: Oui, allô?
4: Eh ben, une dame, maintenant.
5: Bon, écoutez, c'est pas la peine de tergiverser, c'est non, merci.
4: Alors, permettez-moi de tergiversifier quand même.
5: Écoutez-moi bien, vous m'avez pas demandé mon avis.
4: Bah non, parce que j'ai préféré me faire mon propre avis.
5: Mais attendez, vous descendez de quelle planète? C'est presque condamnable ce genre de choses. C'est interdit, vous pouvez pas me faire ça. Moi, je suis pas au courant que vous venez, et il faudrait que je m'organise pour vous recevoir. Non mais, et vous m'en parlez même pas.
4: Je suis en train de le faire.
5: Ouais mais attendez, pour ce soir, c'est du grand n'importe quoi. Vous voulez que j'appelle les flics ou quoi? C'est pas possible ça.
4: Oh bah tiens.
5: Bah oui, pourquoi que je ferais pas ça?
4: Et pourquoi que vous le feriez?
5: Mais moi j'ai rien demandé à personne, j'étais même pas au courant, personne n'est au courant.
4: Oh bah c'est dingue.
5: Mais c'est dingue, l'autre il me dit c'est dingue. Non mais c'est incroyable. Qu'est-ce que c'est que votre organisation?
4: Ah, et une deuxième dame.
5: Avant ça, vous prenez contact avec l'exploitant, il vous dit s'il est d'accord ou pas.
4: Donc vous me confirmez que c'est accordé, parfait.
5: Non, c'est pas accordé, monsieur. Ce n'est pas accordé.
4: Ah oui, mais alors fallait pas m'accorder dans ce cas.
5: Mais je ne vous ai rien accordé, monsieur.
4: Oh.
5: Je ne vous ai rien accordé. Envoyez-moi un papier comme quoi je vous ai donné mon accord.
4: Ah bah j'ai l'enregistrement là que vous avez accordé.
5: Ah mais attendez, j'ai pas accordé.
4: Ah vous avez accordé.
5: Réécoutez l'enregistrement, monsieur.
4: Ah bah écoutez, je vous le repasse tout de suite si vous voulez parce que je l'ai là.
5: Ouais, y a pas de problème.
4: Attendez, je rembobine la cassette.
5: Oui.
4: Alors écoutez, vous accordez? Oui, je vous accorde. Ah.
5: Ouais, bah, ah oui, c'est ma voix ça. Non mais vous rigolez ou quoi?
4: Ah bah oui.
5: Non mais alors, je ne sais pas qui vous êtes, mais je peux vous jurer que je vais porter plainte.
4: Voilà, alors ça accorde, après ça désaccorde sans vergogne.
5: Je n'ai pas accordé, monsieur, c'est clair.
4: Bah, vous avez entendu comme moi.
5: Vous n'allez pas me casser les couilles. Et là, j'espère que vous l'avez enregistré.
4: Ah oui, alors là, 5 sur 5.
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6: Allô?
7: Allô?
6: C'est l'ambassade du Japon, bonjour.
7: L'ambassade du Japon?
6: Oui.
7: Oui, bonjour, monsieur.
6: Bonjour. Mais maintenant, c'est fermé.
7: Il n'y a personne, là?
6: Il n'y a personne, oui.
7: Il n'y a personne, là?
6: Oui. après 15 heures, s'il vous plaît.
7: Vous croyez?
6: Hein?
7: Vous croyez?
6: Non. Oui, oui.
7: pour le moment, là, il n'y a personne.
6: Oui. Il y a une personne, le japonais.
7: C'est pas vrai.
6: Oui, je ne peux pas parler français, merci.
7: Ah bon?
6: Oui. Pardon, moi.
7: Alors,
6: après 15 heures. Non.
7: Non, c'est parce qu'on a trouvé un appareil de photo.
6: Appareil de photo?
7: Oui. Appareil de photo, clac-clac.
6: Clac-clac.
7: Clac-clac.
6: Clac-clac.
7: Clac-clac.
6: Clac-clac.
7: Clac-clac.
6: Clac-clac.
7: Ah-ha. Eh oui.
6: Ah-ha. Non, vous ne trompez pas. Mais après, à 15h.
7: À 15h?
6: Oui, s'il vous plaît. Merci.
8: Oui.
4: Bonjour madame, c'est bien la boucherie?
8: Oui, tout à fait.
4: Monsieur Martin à l'appareil, société Rénov Martin.
8: Oui.
4: Je vous ai fait une nouvelle enseigne pour la boutique, je vais venir la poser tout à l'heure.
8: Mais moi je vous ai rien demandé.
4: Non, c'est mon beau-frère qui a commandé.
8: Oui, c'est votre beau-frère.
4: C'est monsieur Martin, vous le connaissez pas, mais il est passé devant chez vous et il m'a dit que votre enseigne n'était pas terrible et que ce serait bien que je la change.
8: Bah, c'est un gars qui est passé comme ça, ah. Il a vu que notre enseigne n'était pas belle et il veut nous la changer.
4: Oui, voilà, c'est ça.
8: Mais Martin.
9: Mais qu'est-ce que c'est cette histoire-là?
4: Ah, c'est monsieur. Bonjour, vous êtes le patron?
9: Oui, tout à fait.
4: Donc, moi, je vous ai refait l'enseigne, comme je
9: l'enseigne,
4: disais.
9: L'enseigne boucherie-charcuterie?
4: Oui, parce qu'elle est un peu défraîchie quand même.
9: Non, mais notre enseigne n'est pas du tout défraîchie.
4: Bah, mon beau-frère l'a vu, il m'a dit que c'était pas joli.
9: Mais comment ça?
4: Ouais, il a dit, oh là là, elle est pas jolie, cette enseigne.
9: Mais ce gars-là, j'aimerais bien qu'il vienne me voir, moi.
4: Et après, il a rajouté, oh là, elle est vraiment pas fraîche, cette enseigne.
9: Il a qu'à venir me voir et me dire que mon enseigne est pas fraîche, d'accord? Parce que moi, je vais lui rafraîchir la gueule, par contre.
4: Pas besoin, puisque moi, je vais vous rafraîchir l'enseigne.
9: Non, mais attendez, de quel droit? Non, mais ça va pas, la tête.
4: Et puis bon, ça fera un peu plus propre dans la rue si on vous met
9: non,
4: un
9: mais
4: truc...
9: je pense que, alors, vous en avez des commerces à faire avec des rideaux qui sont

0: pourries et compagnie, des vitres qui sont pourries.
1: Attendez, attendez, j'avais pas prévu ça, donc je rajoute des rideaux et des vitres.
0: Non. Mais c'est de la folie.
1: J'ai un pack promo en ce moment, rideau plus
0: vitre. Non mais n'importe quoi, mais moi je veux pas de vitrine, je veux pas d'enseigne, je veux pas de rideau. Mais vous permettez quoi?
1: C'est ce que je disais à votre collègue, vu que
0: c'est
1: je...
0: C'est pas mon collègue, c'est le patron.
1: Ah non? Vous m'avez dit que c'était vous le patron.
0: Mais on est deux patrons, on n'a pas le droit. C'est interdit ça aussi.
1: Bah oui, parce que deux patrons ça fait un de trop, ça veut dire qu'il y a un faux patron.
0: Alors vous savez pas, vous venez me voir, très rapidement.
1: Non, je préférais voir le patron.
0: Non mais je vous dis que c'est moi.
1: Donc c'est plus la dame que j'ai eue avant.
0: Non mais vous, faut aller vous faire soigner, hein, je pense. Hein.
1: Non mais c'est logique.
0: Alors vous me donnez votre nom tout de suite, là, s'il vous plaît.
1: Monsieur Martin, donc pour les vitres, je vous
0: mets... Est-ce que vous voulez me donner votre nom, votre numéro de téléphone, votre adresse?
1: Ah mais bien sûr.
0: Mais donnez-moi votre numéro de téléphone alors.
1: Ah bah ça, si vous le voulez, oui, je vous le donne.
0: Eh ben allez-y, je note.
1: Alors là, je vais vous dire, j'ai aucun problème là-dessus.
0: Eh ben allez-y, je vous écoute.
1: Moi, si vous me le demandez, je vous le file direct.
0: Mais je vous le demande, là, tout de suite, je vous le demande.
1: D'ailleurs, je vois pas pourquoi je donnerais pas mon numéro.
0: Eh ben alors, allez-y, donnez-le.
1: Ah, vous le voulez maintenant?
0: Eh ben bien sûr.
1: D'accord, bah quand vous voulez.
0: Eh ben alors, donnez-le.
1: Non, alors sauf maintenant, parce que là, je l'ai pas.
0: Là, je suis au téléphone avec un fou, tu vois.
1: Il vous entend, hein.
0: Moi, je vous dis, quand vous venez pour l'enseigne, il y aura la gendarmerie qui sera là avec vous.
1: Ouais. Oh, bah si vous le prenez comme ça, moi, c'est simple. Je vous pose pas l'enseigne, faudra pas venir après pour me dire.
0: Heureusement, vous me la posez pas. Je veux surtout pas vous toucher à quoi que ce soit chez moi.
1: Ah, mais me le dites pas deux fois, sinon je viens même pas.
0: Ah, mais il vaut mieux pour vous, parce que je pense que ça va mal aller, hein.
1: Ah, bah vous savez quoi? Hop là, je supprime les vitres, je supprime les rideaux.
0: Ah, bah génial, ça au moins c'est super, hein.
1: Voilà, bon, il reste quand même l'enseigne.
0: C'est un marteau, un malade.
1: Alors déjà, c'est pas marteau, c'est Martin.
0: C'est Martin, ouais.
1: C'est Martin.
0: C'est Martin.
1: Ouais, c'est Martin, Martin.
0: Mais c'est un fou, je te dis.
1: Bon, pour l'enseigne, on dit quoi?
0: Vous vous la foutez dans le cul, votre enseigne.
1: Bon, ça m'a l'air un peu ambitieux, non?
0: Je te dis que c'est
2: fou. 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
4: SPA, bonjour.
5: Allô, c'est la SPA?
4: Oui.
5: Oui, bonjour, madame Ledoux, à l'appareil.
4: Oui.
5: Je vous appelle parce que j'ai un gros souci avec mon petit chien, là.
4: Quel genre de souci?
5: Ben, mon mari, voyez-vous, il est devenu complètement fou. On a un petit chien de 3 ans.
4: Oui.
5: Et mon mari appartient au club de boules de La Rochelle, là, vous savez. Oui. Hier, il était à La Rochelle, et puis il est revenu avec des médicaments que des collègues à lui lui ont donnés. Il a 80 ans, mon mari. Ils lui ont donné du Viagra, je crois, ça s'appelle.
4: Oui.
5: Du Viagra, vous savez ce que c'est, non?
4: Oui, oui.
5: Et moi, je connais pas ce truc-là. Il a essayé de me faire faire la chose. Moi, j'ai pas fait depuis 20 ans, donc vous voyez, j'ai pas voulu. Oui. Hop, il est là, il est en train de courir après le chien dans la maison.
4: Il veut faire ça au chien?
5: Oui.
4: Vous pouvez pas essayer d'attraper le chien, vous?
5: Oh là, attendez, je vais essayer, mais... Et oui, mais une fois que j'attrape le chien, qu'est-ce que je fais? Viens là, du tout. Ça y est, j'ai attrapé. Viens. Mais lâche le chien. Non, la dame veut pas.
4: Monsieur Ledoux.
5: Toutou, viens là.
4: Allô, monsieur?
5: Allô?
4: Monsieur Ledoux?
5: Oui, madame.
4: Faut pas s'en prendre au chien, monsieur.
5: Mais il a pas dit non.
4: Ah oui, mais nous, on n'est pas d'accord.
5: Ah bah écoutez, quand même, il dit pas non, il s'est caressé déjà.
4: Oui, mais il faut pas le faire au chien, monsieur.
5: Mais c'est pour son bien.
4: Non.
5: Il a jamais connu ça avec...
4: Non, monsieur, parce que ça... si vous faites ça au chien, vous allez avoir des problèmes.
5: Gynécologiques?
4: Même au niveau justice. Hein.
5: Mais depuis quand les hommes n'ont plus le droit de faire du bien à leur animal?
4: Pas comme ça. Vous ne lui faites rien.
5: Mais il se laisse faire.
4: Non, monsieur Ledoux.
5: C'est lui qui m'a allumé.
4: Sinon, moi, je fais venir le président.
5: Monsieur Chirac?
4: Non, le président de la SPA. Pour vous interdire de faire ce que vous voulez faire.
5: Germaine?
4: Non, jamais.
5: Non, je dis Germaine, j'appelle ma femme.
4: Écoutez, je sais pas, vous vous mettez dans une pièce, vous faites comme vous pouvez, vous vous soulagez tout seul. Mais vous ne touchez pas ce chien.
5: Mais je suis sûr qu'il a envie dans son forêt.
4: Non, monsieur Ledoux.
5: Il n'a pas dit non.
4: Il n'a pas dit oui.
5: Mais comment veux-tu qu'il dise non? C'est un animal.
4: Vous avez pris combien de pilules de Viagra?
5: Ben, j'en ai pris 2.
4: C'est beaucoup de trop.
5: Ah bon?
4: Vous avez été voir votre médecin pour les prendre?
5: Ben non, c'est des collègues au jeu de boules, là, qui m'ont...
4: Ah ben oui, mais ça peut être dangereux pour votre santé, ça.
5: Oh, attendez, vous avez raison, j'aurais dû en prendre qu'une.
4: Et encore, il faut l'autorisation du médecin pour en prendre une.
5: Attendez, je vais en prendre, mais une seule, cette fois-ci.
4: Non, vous n'en prenez plus.
5: Oh non, touche pas à ça!
4: Monsieur Ledoux! Non! Non, monsieur Ledoux, arrêtez!
5: Il en prend une, non!
4: Monsieur Ledoux!
5: Ah, c'est dur à avaler, quand même.
4: Ah non, monsieur Ledoux, là, c'est trop!
5: Ah, là, je suis en forme, là. Il est où, le hamster?
4: Non, mais ça va pas, monsieur Ledoux, vous allez arrêter!
5: Va me chercher le hamster de Caroline.
4: Non, monsieur Ledoux!
5: Allô?
4: Madame Ledoux?
5: Il veut se faire le hamster.
4: Oh, c'est pas vrai.
5: Ah non!
4: Oui.
5: Il a pris le hamster.
4: Posez le téléphone, essayez de lui enlever le hamster des mains.
5: Il est mort.
4: Quoi?
5: Oui.
4: Oh, c'est pas vrai.
5: Il l'a défoncé.
4: Oh, c'est pas possible.
5: Ah, le salaud, il est nul, hein.
4: Allô? Monsieur Ledoux, venez au téléphone tout de suite.
2: Le hamster, c'est nul.
4: Non mais monsieur Ledoux, ça va pas, vous avez tué un animal.
2: Mais oui, mais c'est pour
4: ça. Vous avez tué un animal, monsieur Ledoux. Monsieur Ledoux.
2: C'est pour ça de faire du bien.
4: Vous avez quand même pas fait ce que j'ai entendu.
2: Va me chercher la cage, amène-moi les seringues.
4: Monsieur Ledoux, vous arrêtez maintenant.
2: Allô?
4: Madame Ledoux?
2: Il veut les seins, il veut se faire les seins.
4: Oh, c'est pas vrai, non, c'est pas possible, ça.
2: Tu vas pas te faire de mal aux oiseaux.
4: Madame Ledoux?
2: Il est... Oh non, mes canaris.
4: Oh non.
2: Nous n'avons plus que deux canaris.
4: Alors, un hamster, deux canaris. Donc, il y en a trois de morts, quoi.
2: Oh non, mon balai! Il a cassé mon balai!
4: Oh, c'est pas possible, ça.
2: Bon, ben, toi, maintenant, tu viens là.
4: Il fait quoi, là, maintenant?
2: Il me saute dessus.
4: Non.
2: Tiens, ma gaine, allô?
4: Oui.
2: Il m'arrache ma gaine de main, tiens.
4: Oh, c'est pas vrai, c'est pas possible, non. Défendez-vous, madame Ledoux.
2: Ça y est, ça commence à être un peu plus calme.
4: Vous allez arrêter. Vous avez tué un hamster, deux canaris.
2: Comment?
4: J'ai noté que vous aviez défoncé le hamster et les canaris, ainsi que le balai.
2: Oh, mon Dieu.
4: Bon, le balai, madame Ledoux, c'est moins grave. Hein?
2: Oui, et...
4: Vous avez déchiré la gaine de votre femme.
2: Oui. Oh, ça y est, ça va mieux.
4: Alors moi, maintenant, je téléphone aux flics et à mon président.
2: Oh non.
4: Si, monsieur Ledoux.
2: Non, madame, à genoux, je vous en supplie.
4: Non.
2: Si.
4: Là, vous venez de tuer un hamster de canaris, j'ai tout entendu, monsieur Ledoux. Je suis désolée.
2: J'ai pas fait que ça.
4: Qu'est-ce que vous avez fait d'autre, monsieur Ledoux?
2: Ben, j'ose pas dire.
4: Allez-y.
2: Un écureuil, je me suis fait.
4: Un écureuil?
2: Oui.
4: Et puis, on continue.
2: Le jardinier.
4: Le jardinier?
2: Je me suis fait le jardinier.
4: Le jardinier?
2: Oui, madame.
4: C'est un homme?
2: Oui.
4: Il n'a rien dit, le jardinier.
2: Il a fait ouille et puis c'était...
4: Moi, je suis désolée, mais là, moi, je suis obligée de prévenir. Hein.
2: S'il vous plaît.
4: Passez-moi votre femme.
2: Oui. Allô?
4: Allô, madame Ledoux?
2: Excusez-moi, j'étais en train de réconforter le jardinier. Je ne sais pas ce qu'il y avait. Il est arrivé avec son pantalon baissé. Je n'ai pas compris.
4: Mais il m'a dit qu'il s'était fait jardinier.
2: Mon Dieu, attendez, je vais vous le passer. Venez là, Jérôme.
6: Allô?
4: Allô, monsieur le jardinier?
6: Oui.
4: SPA.
6: C'est une grande douleur. Hein.
4: Vous pouvez m'expliquer ce qui se passe dans la maison, là?
6: Ben, j'en sais rien. Moi, j'étais dans le jardin en train de miner. D'un seul coup, il est sorti, il m'a attrapé et...
4: Et vous avez rien dit?
6: J'ai dit oui.
4: Madame Ledoux?
2: Oui.
4: Est-ce que c'est vrai tout ce qui s'est passé?
2: Ben, heureusement que non.
4: Oh, c'est pas vrai!
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7: 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Coiffeur, bonjour.
8: Oui, bonjour, monsieur.
7: C'est madame. Vous, c'est monsieur. Bonjour, monsieur.
8: C'est bien le coiffeur?
7: Oui, c'est le salon de coiffure.
8: Ce serait pour prendre rendez-vous, s'il vous plaît?
7: Oui.
8: Ce serait pour faire la même coupe que Donald Trump.
7: Bon, je vais demander comment c'est qu'il est coiffé, parce que Donald Trump, il est coiffé comment, Donald Trump?
8: Vous savez, le président américain, là.
7: Le président américain, si vous avez une photo.
8: Ah oui, bah, je peux vous apporter une photo, vous verrez, c'est très aérien, très orange.
7: La coupe de cheveux de Donald Trump, c'est ça?
8: En revanche, je le garderai dans les bras pendant que vous le coiffez, parce que...
7: Ah non, c'est pour un enfant.
8: Non, c'est pour un caniche, en fait.
7: Mais attendez, vous plaisantez, monsieur, là. Là, vous êtes dans un salon de coiffure, j'ai pas coiffé un caniche.
8: Alors attention, quand je dis un caniche, c'est un caniche adulte, hein.
7: Bah, je sais pas, expliquez-vous correctement, monsieur, vous êtes dans un salon de coiffure.
8: Bah, je sais bien.
7: Vous me dites un caniche?
8: Oui, parce que je voudrais qu'il ait la coupe de Donald Trump.
7: Ah, donc Donald Trump, il est frisé, c'est ça?
8: Non, alors il faudrait le défriser, justement.
7: Donc, faut faire une permanente?
8: Bah oui.
7: Une permanente à un chien, mais c'est quoi, monsieur, ce délire, là?
8: Bah, c'est pour lui lisser les cheveux. Enfin, je vais pas vous apprendre votre métier, quand même, excusez-moi.
7: Bah non, j'avais 30 ans que je coiffe, monsieur, oui. Mais tais-toi! Arrête! Non.
8: Allô?
7: C'est qui que j'ai coiffé, le chien ou l'adulte?
8: Bah, le chien.
7: Pourquoi vous me prenez rendez-vous avec un chien? Vous dites que vous allez venir avec le chien? Faut arrêter les conneries à deux balles, quand même. C'est un salon de coiffure ici. Mais tais-toi, j'entends pas quand tu parles.
8: En fait, vous n'êtes pas d'accord parce que vous êtes contre Donald Trump, c'est ça?
7: Mais non, je suis pas contre Donald Trump, monsieur, attendez. Si à un salon de coiffure, j'ai une cliente avec moi, là. Et que ça a à faire, peut-être.
8: Non, mais je voudrais...
7: Et tais-toi, toi!
8: Allô?
7: Oui, je suis toujours là, monsieur.
8: Oui, je vous aurais demandé de faire la coupe de Hillary Clinton, je suis sûr que vous auriez dit oui.
7: Bah, même pas plus Hillary Clinton que de beurre au cul, que faut arrêter les conneries, monsieur. Enfin, c'est un salon de coiffure, ça fait 30 ans que je coiffe, vous venez avec une photo, c'est ce qu'on veut, hein.
8: Moi, ce que je veux, c'est qu'en ressortant de chez vous, mon chien est vraiment la tête de Donald Trump.
7: Et pourquoi vous me parlez de votre chien chaque fois? Un salon de coiffure, on coiffe pas les chiens, monsieur.
8: Et pourquoi?
7: Bah, pourquoi?
8: Bah, pourquoi?
7: Bah, il faut arrêter de se foutre de moi quand même.
8: Bah, est-ce qu'il vous arrive, par exemple, de coiffer des enfants?
7: Bah, oui, je coiffe des enfants.
8: Alors, excusez-moi, mais je vois pas la différence entre un animal et un enfant.
7: Ah, oui.
8: physiquement, je veux dire, ça se ressemble un peu, vous voyez, ne serait-ce que par la taille en général.
7: Il n'y a jamais de salon de coiffure qui coiffe un chien dans un salon de coiffure, hein.
8: Non, mais ça, c'est politique, j'ai bien compris.
7: Je vais vous passer mon apprenti.
8: Ah bah, merci.
7: Si, bonjour.
8: Ah, bonjour, monsieur, voilà.
7: Madame.
8: Comme j'expliquais, ça serait pour faire une Donald Trump à mon chien.
9: Pauvre bête, hein. Ah oui, d'accord.
10: Ouais, j'ai reconnu, c'est un animateur.
9: C'est un animateur, ah, ouais, c'est radio. Ah, ouais. C'est la radio.
8: Bah laquelle?
9: France Bleu Nord.
10: Non, non, c'est pas France Bleu Nord.
9: Nostalgie, non plus.
8: Non plus.
10: Pour rire.
9: Rire et chanson.
8: Ah, bah voilà, bravo.
9: Rire et chanson.
8: Je l'ai reconnu. Vous m'entendez, monsieur, derrière?
9: Oui.
8: Pour vous remercier, la dame va vous faire la coupe de Donald Trump avec le même orange, tout pareil.
10: Non, merci.
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11: Mairie de Taon, bonjour.
12: Allô?
11: Oui, bonjour, oui, monsieur.
12: Bonjour, madame. Je suis bien à la mairie.
11: Oui, vous êtes à la mairie de Taon-les-Vosges.
12: Voilà, c'est ça. Mm-hmm. C'est ce qu'on m'avait dit, en fait, hein, parce
11: oui,
12: que...
11: C'est... non, donc, c'est... Oui, la mairie que vous voulez.
12: Non, en fait, pas tout à fait.
11: Ah bon, ben alors.
12: Voilà. Mm-hmm. Je suis bien la mairie de Taon-les-Vosges.
11: Oui, de Taon-les-Vosges. Oui.
12: Ah, c'est ça, d'accord. Très bien.
11: Oui, alors.
12: Oui, parce qu'on m'avait donné votre numéro, vous savez.
11: Mm-hmm. Donc, vous voulez quoi, monsieur?
12: La personne à qui j'ai demandé, justement, au préalable... si je pouvais vous joindre, m'a donné votre numéro de téléphone.
11: Oui, bah oui, donc vous êtes à la mairie, donc vous voulez quel service?
12: Ah oui, c'est normal, parce qu'on m'a donné votre numéro de
11: oui,
12: téléphone.
11: Oui, bah oui, d'accord, mais je voudrais bien savoir ce que vous voulez.
12: Voilà. En fait, savoir si la mairie est ouverte actuellement.
11: Oui, elle est ouverte jusqu'à 18h.
12: Ah bon, vous êtes sûr?
11: Je suis sûr. Pourquoi?
12: Ben, parce que je veux pas venir et puis qu'elle soit fermée, hein.
11: Bah oui, pourquoi je suis sûr? Je travaille à la mairie, je sais que les bureaux sont ouverts jusqu'à 18h.
12: Ah mais vous y êtes, là?
11: Eh ben oui, je suis au standard.
12: Ah.
11: Eh ben oui, je comprends pas trop ce que vous voulez.
12: Parce qu'on m'a donné votre numéro de téléphone.
11: Eh ben oui, j'ai bien compris, on vous a donné notre numéro de téléphone. 39...
12: Ah non, pas le mien, hein, le vôtre.
11: Oui, ben oui, j'ai bien compris, vous êtes à la mairie.
12: D'accord.
11: Voilà, donc vous pouvez venir avant 18h.
12: Jusqu'à quelle heure?
11: Jusqu'à 18h.
12: Ah, pas plus.
11: Écoutez, je vous entends mal, je raccroche.
12: Je vous entends, madame, allô?
11: Mairie de Taon, bonjour.
12: Ah, oui, parce qu'on a été coupé.
11: Attendez, là, je reprends le standard, là. C'est pourquoi, monsieur?
12: C'est pour savoir si je suis où, là?
11: Bah, mairie de Taon-les-Vosges, monsieur.
12: Ah, c'est pas vous que j'ai eu tout de suite, là?
11: Non.
12: Ah, d'accord. Taon-les-Vosges.
11: Voilà, Taon-les-Vosges.
12: Ah, c'est Taon ou Taon?
11: Mais vous n'êtes pas de Taon?
12: Ah, bah, pas du tout, non.
11: Vous appelez d'où, là?
12: La préfecture, Saint-Dié.
11: Ah bon?
12: Vous comprenez?
11: Oui, je comprends bien, oui.
12: Ah, d'accord, oui, parce que juste avant, la dame que j'avais avant, elle n'était pas... Elle comprenait pas du tout.
11: Ah bon? Alors, vous voulez quoi, là? Simplement les renseignements? Vous êtes bien à la ville de Taon-les-Vosges?
12: Oui, c'est ça. Ça existe depuis longtemps?
11: Quoi?
12: Les Vosges.
11: Ah, bah, bien sûr, oui.
12: Ah, d'accord.
11: Oui, parce qu'il y a Taon dans le Calvados, mais Taon tout seul. Hein, c'est dans le 14, mais c'est une autre commune.
12: Taon, les Calvados. Ah oui, mais c'est pas ça. Moi, j'ai demandé Taon-les-Vosges.
11: Oui, bah, vous êtes bien Taon-les-Vosges.
12: Bah, vous venez de me dire que...
11: Il existe un autre Taon tout seul, puisque vous me dites que les Vosges, est-ce que ça fait longtemps que ça existe? Oui, je vous ai répondu. Et Taon tout seul, sans les Vosges à la suite, c'est dans le Calvados.
12: Oula, attendez, j'ai pas compris. Je suis stagiaire, je débarque de l'ENA et de Sciences Po, donc j'ai besoin de comprendre. Alors,
11: et vous voulez comprendre quoi, monsieur?
12: Taon. À quoi ça correspond et surtout à quoi ça sert?
11: Taon-les-Vosges, à quoi ça correspond et à quoi ça sert?
12: À quoi ça sert, oui.
11: Bah, c'est une ville, hein, comme Épinal, comme Saint-Dié, comme c'est une ville.
12: Oui, mais elle sert à quoi, madame?
11: Qui?
12: Bah, votre ville.
11: Elle sert à quoi, notre ville? Qu'est-ce que vous entendez par ce qu'elle sert à quoi?
12: Est-ce que vous pouvez me passer la précédente standardiste, parce que j'ai l'impression que vous ne comprenez pas...
11: Ben, faut dire que c'est difficile à vous comprendre, monsieur. Hein?
12: Comment?
11: Je ne sais pas ce que vous voulez. Vous me demandez le Taon-les-Vosges, qu'est-ce que c'est? Ben, c'est une ville. Hein? Moi, je ne peux pas vous dire autre chose. Hein?
12: Ah, je ne vous ai pas demandé ça.
11: Écoutez, je vais vous passer la directrice générale.
12: Non, non, je vous ai demandé à quoi ça servait.
13: Allô?
12: Oui, bonjour, madame.
13: Bonjour, monsieur.
12: Bernard Lamolle, je suis l'assistant de monsieur le préfet. Je viens d'être nommé à Saint-Dié, je sors de l'ENA.
13: Oui.
12: Et je travaille sur un plan de réforme des standards de mairie actuellement.
13: Oui.
12: Et donc j'ai appelé votre standard, je suis tombé sur deux standardistes. Et effectivement, il est urgent de réformer ça, hein. Si je peux me permettre, hein.
13: Oui, alors, quel est le but de votre appel, là?
12: De vérifier les compétences de chacun au standard, hein.
13: D'accord.
12: Alors, madame, vous êtes bien sûr Tan, vous aussi?
13: Tan-les-Vosges.
12: Donc, c'est une ville.
13: Oui.
12: Et à quoi ça sert, madame?
13: Une ville? Eh bien, être administré tous ses habitants.
12: Une ville, ça sert à administrer les habitants. Non, ça, c'est la mairie, madame. La ville, à quoi sert votre ville?
13: À quoi ma ville, elle sert? À plein de choses.
12: Oui. Combien de choses? À peu près, hein. À 100 près.
13: À 100 près?
12: Oui, madame.
9: Bonjour.
8: Bonjour, monsieur. C'est bien le magasin de chaussuriste?
9: Oui.
8: J'ai acheté chez vous une paire de chaussures.
9: Oui.
8: Qui, soi-disant, étaient avec des semelles en crêpes.
9: Ouais.
8: Moi, j'ai mon beau-frère, qui lui est d'origine en plus bretonniste, qui m'a dit que c'est pas des vraies crêpes que vous avez mis sous la chaussure.
9: Vous les avez portées ou pas?
8: On les a portées, et puis on a essayé de découper la semelle, là, pour voir si c'était vraiment de la crêpe.
9: Attendez, monsieur, moi, je veux bien, mais il y a des limites, quoi.
8: Et effectivement, on voit bien sur le bout qu'on a coupé que c'est pas de la vraie crêpe bretonne, c'est plus une espèce de plastique.
9: Mais avoir la vraie semelle crêpe bretonne, vous êtes dans le Pas-de-Calais, vous n'êtes pas en Bretagne.
8: Enfin, ça vous empêche pas de faire des crêpes, hein. C'est quand même des œufs, du lait, de la farine, c'est pas grand chose.
9: Mais par contre, si vous avez découpé la semelle et que ça se voit, ça je la reprendrai pas.
8: Bah, on a voulu manger cette crêpe, on a essayé de la réchauffer au micro-ondes, vous voyez.
9: Vous ne pouvez pas faire ça, c'est impossible.
8: Bah, on n'allait pas manger la crêpe froide.
9: Mais vous n'avez pas à faire ça, enfin, parce qu'on ne passe pas une chaussure en micro-ondes. Vous vous rendez compte, là, monsieur? Enfin, ça fait 25 ans que je travaille ici, je n'ai jamais entendu quelqu'un qui a mis une chaussure en micro-ondes.
8: Enfin, excusez-moi, nous on voulait juste réchauffer cette semelle.
13: Oui.
8: Allô?
13: Oui, bonjour.
8: Ah, bonjour, monsieur.
13: Non, mais ça va plus. Mettre des chaussures dans un micro-ondes.
8: Bah, excusez-moi, moi, j'ai mon beau-frère. Lui, il a tenu en plus une crêperie, parce qu'il est d'origine bretonniste. Donc, il m'a dit, les crêpes, tu peux les faire chauffer soit à la poêle, soit au micro-ondes.
13: Ah non, ça fait 55 ans que je vends des chaussures, vous allez quand même pas m'apprendre mon métier.
8: Bah, à partir du moment...
13: Non.
8: Non, mais c'est
13: non,
8: pas...
13: je regrette, monsieur.
8: Moi, en plus, j'ai mon gamin qui a essayé d'en manger un bout.
13: Bah, qui c'est qui vous a dit de manger des chaussures?
8: Non, mais juste les crêpes, juste la partie crêpe.
13: Des crêpes à manger, c'est pas du crêpe, à chaussures, quand même.
8: Vous reconnaissez qu'il m'avait flûté sur les crêpes?
13: Non, mais picore quoi? Non, je reconnais rien du tout. C'est vous qui faites l'erreur et c'est moi qui dois vous les changer. Non, mais il faut arrêter, on mange pas des semelles en crêpes.
8: Donc du coup...
13: Bah, vous pouvez me les rapporter, mais je ne vous les changerai pas.
8: Ou contre des semelles gaufres, si vous
13: non,
8: avez...
13: Non. Non, j'ai pas de semelles gaufres.
8: Ou des semelles galettes, peut-être, alors?
13: Depuis 55 ans, j'ai jamais vu ça. Hein.
8: Non, mais galettes, je veux dire galettes sarrasin, vous voyez ce que je veux dire?
13: Non, mais ça va pas, non.
8: Alors passez-moi le responsable, s'il vous plaît.
13: C'est moi la responsable.
8: Normalement, c'était une dame, moi, on m'avait dit la responsable. Hein.
13: Ah bah, je suis une dame, hein, je suis pas monsieur. De toute façon, c'est vous qui avez mis en micro-ondes.
8: Bah, j'ai testé avec des vraies crêpes.
13: Non, arrêtez de dire des vraies crêpes.
8: Et ça marche très bien.
13: Arrêtez avec vos gaufres et vos crêpes. Non, mais
8: du coup, moi je viens, vous me les changez, vous me mettez les semelles gaufres.
9: Ah non.
8: Ah bah, c'est à nouveau le monsieur d'avant.
9: Moi, avant de dire quoi que ce soit, je veux voir la chaussure avec le ticket de caisse.
8: Est-ce que vous pouvez pas passer plutôt?
9: Ah non, moi je passe pas. Moi, je suis pas payée pour passer chez les clients, moi.
8: À défaut de passer chez les clients, vous pouvez peut-être passer à la radio.
9: Je m'en doute. Sur quelle radio je suis en train de passer?
8: Alors, devinez.
9: Énergie?
8: Non.
9: Contact?
8: Non.
9: C'est pas Chérie FM?
8: Non.
9: Rire et chanson?
8: Ah voilà! Bravo!
9: Alors, dans ce cas-là, si vous me ramenez la pâte et tout, je vous ferai une crêpe rien que pour vous.
8: Super, merci beaucoup.
9: Allez, bonne journée, au revoir.
8: Merci, merci, au revoir.
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15: Allô?
16: Oui?
15: Oui, bonjour madame.
16: Bonjour monsieur.
15: Je me permets de vous appeler, c'est un ami qui m'a donné votre numéro.
16: Oui.
15: Il m'a dit que tu ferais bien de les appeler, ils peuvent peut-être t'aider.
16: Qu'est-ce qui se passe monsieur?
15: Ah bah ça va très bien.
16: Ah bon, mais pourquoi votre ami vous a donné ce numéro de téléphone?
15: Comment vous avez deviné mon numéro de téléphone?
16: Ah je ne l'ai pas deviné monsieur, c'est vous qui m'avez téléphoné.
15: Mais vous m'avez appelé André.
16: Ah non, du tout.
15: Vous m'avez pas dit André.
16: Qui vous a conseillé de nous appeler exactement?
15: C'est un ami que je vais voir à peu près une fois par semaine.
16: Oui.
15: Mais c'est un ami bizarre, il faut que je le paye.
16: Ah, d'accord.
15: C'est un...
16: C'est un docteur?
15: Je sais pas, il me donne des petits machins à avaler pour manger.
16: Mm-hmm.
15: Mais attendez.
16: Oui.
15: Mon ami, il est médecin.
16: Ben, je suppose qu'il vous donne des petites choses à manger.
15: Mais je suis un oiseau, madame. Il me donne des petites graines, moi.
16: Ah bon?
15: Ben oui, comme ça après...
16: Et pourquoi il vous a dit de nous appeler alors? Je comprends pas, puisque vous allez si bien.
15: Parce que ce soir, il m'a dit, ce soir, je peux pas vous faire la cuisine, quoi.
16: Il est dans un... Vous voyez où exactement, cet ami?
15: Dans ma cage, madame.
16: Dans votre cage?
15: Oui.
16: Mais écoutez, je peux prendre votre adresse et votre nom, et puis je vais vous envoyer quelqu'un qui va vous amener à manger pour ce soir.
15: Mais je peux venir vous voir, si vous voulez.
16: Mais non, ça, c'est pas possible.
15: Mais moi, je suis un oiseau, et je me déplace aussi chez les gens, mais ils ont fermé la cage ce matin.
16: Mais vous pouvez peut-être l'ouvrir, pour si je vous envoie quelqu'un, vous ouvrez juste 5 minutes. Hein.
15: Oui, mais alors, c'est un truc, alors attendez, parce que...
16: Faites attention de ne pas vous échapper.
15: Non, non, le problème... Attendez, je vais essayer d'ouvrir la porte, quoi. Mais la cage, elle est bloquée. Hein.
16: Allô?
15: Je vais essayer, madame.
16: Pardon?
15: Je vais essayer d'ouvrir la porte.
16: Allez-y, essayez.
15: C'est fermé! Ma cage est fermée!
16: Allô, monsieur, revenez, on va trouver une solution. On va appeler un serrurier. Allô?
15: Allô?
16: Oui, mais vous inquiétez pas, ça, une porte, ça s'ouvre toujours. S'il faut, on appellera un serrurier, on appellera quelqu'un comme ça qui est spécialiste pour ouvrir les portes.
15: Attendez, je m'envole, je change de branche.
16: Allô? Vous êtes sur une autre branche?
15: Allô?
16: Oui?
15: Je suis tout en haut de l'arbre.
16: C'est beau de là-haut.
15: Je trouve plus mon nid. Et qu'est-ce que je fais?
16: Ben écoutez, monsieur l'oiseau, on va vous aider, monsieur. Ne vous inquiétez surtout pas.
15: Et attendez.
16: Oui, il est où votre arbre?
15: Attendez, je vais essayer de m'envoler encore plus haut.
16: Oh là là. C'est peut-être pas la peine d'aller plus haut.
15: Attention, j'y vais. Oh,
16: putain. Allô?
15: Mon Dieu. Allô?
16: Oui, vous me donnez votre nom et votre adresse, monsieur, d'accord? Et puis on va venir vous aider.
15: J'ai cassé mon bec.
16: Ben oui, justement, on va venir vous le réparer.
15: Oh, mon Dieu, j'ai cassé mon bec.
16: Bon.
15: Attends.
16: Comment vous vous appelez? Vous avez bien un nom.
15: Oui, qui c'est qui est là? Qui c'est qui a frappé? Ah, bonjour, Dumoulin.
16: Ah, là, quelqu'un.
15: Entrez.
16: André?
15: Je suis avec votre femme au téléphone, rentrez.
16: Allô, André?
15: C'est votre femme, je vais vous la passer.
16: Quand oui, oui, passez-moi là.
12: Ma femme, qu'est-ce qu'elle fout là? Allô, Simone?
16: Non, non, c'est une erreur. Urgence psychiatrie à l'appareil. Est-ce que vous pouvez me donner le nom et le prénom de ce monsieur et son adresse? Je crois qu'il a besoin de soins.
12: Quel monsieur?
16: Le monsieur, monsieur André?
12: Il n'y a pas de monsieur ici, madame.
16: Ah.
12: Il y a un oiseau.
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17: Bonjour.
1: Bonjour monsieur, c'est bien le PMU?
17: Oui, c'est ça, oui.
1: Monsieur Martin, à l'appareil, j'ai parié avec mon beau-frère que j'avais gagné 200 euros au loto.
17: Oui.
1: Mais alors problème, j'ai perdu.
17: D'accord.
1: Donc ce qu'on va faire, c'est que je viens avec lui.
17: Oui.
1: Et vous, vous faites comme si j'avais gagné et vous me filez les 200 balles.
17: Ah oui, mais si le ticket n'est pas gagnant, je vais pas vous donner 200 euros.
1: Non mais c'est ça la ruse. Vous, vous faites comme si le ticket était gagnant.
17: Oui, mais je vais pas vous donner l'argent.
1: Bah si vous me donnez pas l'argent, c'est louche.
17: Bah oui, mais c'est logique que je vous donne pas d'argent si c'est pas gagnant.
1: Oui, mais c'est pas logique de pas me donner d'argent si on a dit le contraire à mon beau-frère.
17: Oui, mais ça c'est pas mon problème. Vous faites un pari avec vos potes. Je vais pas vous donner 200 euros et moi je fais comment dans la caisse?
1: Oh bah vous pouvez prendre 4 billets de 50 par exemple.
18: Allô?
1: Bonjour monsieur, ouais, comme je disais, faites au plus simple, hein, si vous préférez, vous me faites un chèque.
18: Non, certainement pas, non?
1: Ah oui, mais alors comment on fait pour arnaquer mon beau-frère?
18: Oh ben, vous.
19: Bonjour.
20: Oui, bonjour madame. Je suis bien au cabinet de voyance.
19: Oui, tout à fait.
20: Ah, très bien. Vous êtes donc des voyants, hein, c'est ça des...
19: Oui, je vous écoute.
20: Est-ce que vous voyez combien ça va me coûter à peu près?
19: Qu'est-ce qui va vous coûter quoi?
20: La voyance.
19: Ah ben ça dépend de vous, ça dépend de ce que vous souhaitez développer. C'était sur un domaine ou sur plusieurs domaines?
20: Oui, j'aimerais savoir combien ça va me coûter de rencontrer une voyante.
19: Non, mais vous souhaitez aborder un domaine ou plusieurs domaines? Le tarif varie en fonction. Si c'est juste le domaine sentimental, c'est 65 euros. Oui. Si c'est tous les domaines, c'est 89 euros.
20: 65 euros pour le domaine sentimental? Mais vous plaisantez?
19: Non, je ne plaisante pas du tout.
20: Mais enfin, madame, c'est le tarif d'une pute.
19: Eh ben, allez voir une pute.
20: Ben, dites-moi, c'est moins cher en vrai, hein?
19: Oui, ben, allez voir une pute.
20: Excusez-moi, madame.
19: Non, mais les putes sont bien plus chères, monsieur.
20: Ah non, madame.
19: Ah, bah, vous prenez pas de la qualité, alors. Mais là, comme c'est de la voyance de qualité, c'est les tarifs. Bon, on va parler de pute longtemps ou on raccroche?
20: Oui, mais enfin, comment pouvez-vous savoir que les putes que je vois soient pas de bonne qualité?
19: Parce qu'à ce prix-là, c'est pas de la qualité, c'est tout.
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19: Confiserait. Bonjour.
21: Oui, je suis bien à la confiserie.
19: Oui.
21: Bonjour monsieur, je vous appelle parce que j'ai un souci avec des marrons glacés.
19: Comment ça? Dites-moi.
21: Eh ben, ils sont pas glacés.
19: Les marrons glacés ne sont pas glacés.
21: Exactement.
19: Ah bah alors là, c'est la première fois que j'entends. Comment est le marron
21: Bah, il a l'air très sucré, comme un marron, mais en brillant.
19: C'est un marron glacé, oui.
21: Ah bah non, il est pas froid, quoi.
19: Mais c'est jamais froid.
21: Bah, glacé, pardon, oui.
19: Non mais monsieur, tous les glaçons sont comme ça.
21: Ah non, je suis désolé, moi les glaçons que j'ai eus n'étaient pas marrés.
19: C'est une blague, là.
21: Pardon?
19: Je vais essayer de vous passer ma direction un petit instant.
21: Oui, bah oui, parce qu'il y a un problème.
19: Oui.
21: Oui, bonjour monsieur.
19: Ce qu'on appelle marron glacé, en fait, c'est un glaçage de sucre glacé.
21: Voilà, vous avez déjà eu le problème apparemment?
19: Non, c'est pas un problème, c'est-à-dire que voilà. Quand on fait glacer... Donc... Non mais écoutez-moi, c'est à température ambiante un marron.
21: Moi j'ai essayé de les glacer du coup, enfin je les ai mis au congélateur pour...
19: Vous savez pas ce que c'est un marron glacé?
21: Bah j'ai tout de suite vu qu'il y avait un problème.
19: Mais c'est pas un problème, c'est simplement un marron qui a été confit dans du sucre.
21: Qui a été confit dans du sucre, puis...
19: Oui. Non, ça a été confit dans du sucre,
21: voilà.
19: Et ensuite,
21: puis,
19: on passe un sirop de sucre glace.
21: Et après?
19: Et après quoi? Et après rien du tout, et après c'est mis.
21: Bah après, il faut le mettre au con...
19: Pas du tout! Mais pas du tout, ça n'a rien à voir, regardez la signification sur Wikipédia, c'est pas du tout froid, un marron glacé, c'est un glaçage, c'est pour ça qu'on dit glacé.
21: Mais il n'y a pas eu de... Non, il n'y a pas de glaçage, il n'y a même pas rafraîchissage, vous voyez, c'est dans le sens où...
19: Non, mais ne me dites pas, c'est moi qui l'ai fait le confisage.
21: Ah, excusez-moi, vous avez peut-être fait le confisage, mais vous n'avez pas fait le congélage ou je ne sais
19: pas. Non, quoi. Ben non, puisque ça passe pas au congélateur.
21: Voilà.
19: Donc forcément non,
21: donc,
19: c'est pas
21: coup...
19: un marron qui est congelé, ça c'est sûr. C'est un marron qui a du sucre glace, c'est pour ça qu'on dit glacé, ça ne vient pas du glacé.
21: Bon, du coup,
19: froid.
21: Moi je les ai sortis ce matin pour les déglacer. Quand est-ce que je peux passer?
19: Mais vous avez passé, mais monsieur, on va vous trouver ridicule. C'est pas possible, ne passez pas. Faites-vous expliquer par votre beau-frère. On le passe pas au congélateur.
21: Écoutez, laissez la famille en dehors de ça, si je vous parle pas de...
19: Mais on vous les remboursera pas, hein. Ils sont glacés, vous pouvez porter...
21: Ah non, ils sont pas glacés.
19: Bon, écoutez, monsieur.
21: Ça arrive, hein, qu'on ait un petit problème.
19: On n'a pas de problème, monsieur. Alors écoutez, je vais pas me fatiguer avec vous. On n'a pas de problème, c'est vous qui avez un problème, c'est que vous ne savez pas ce que c'est un marron glacé.
21: Non, mais...
19: Donc vous ramenez vos boîtes et on verra quand vous serez là.
21: Non, mais si... je demande pas.
19: Je ne demande pas. On en fait des tonnes de marrons glacés, donc je sais ce que c'est un marron glacé.
21: D'accord, mais juste si vous pouvez, dans ce cas, me les échanger contre des qui sont vraiment.
19: On n'en a pas, mais vous, c'est une plaisanterie ou quoi? Je vous dis que le marron glacé, c'est ce que vous avez, monsieur.
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23: Tourisme Vermobile, bonjour.
20: Oui, bonjour madame.
23: Bonjour monsieur.
20: C'est l'agence de tourisme.
23: Oui monsieur.
20: Ah, bonjour, madame Ledoux à l'appareil.
23: Oui, qu'est-ce que je peux vous faire pour vos services madame?
20: J'aurais voulu un billet de train.
23: Oui.
20: Pour Avranches, Lourdes.
23: Alors attendez, je note.
20: Mais vous avez de quoi noter?
23: Quelle date vous auriez voulu, madame?
20: Oh ben, vous avez l'air plaisant. Vous avez l'air de vous distraire et de vous amuser.
23: Ben, tant qu'à faire pour travailler, autant travailler dans la bonne humeur, hein?
20: Oui, parce que vous savez, moi, à mon âge, hein, j'ai peu l'occasion de rire.
23: Vous regardez par là, dans la rue, il y a plein d'occasions de rire, vous savez.
20: Je ne peux pas sortir, monsieur, je suis handicapé à 85%.
23: Ben, vous regardez par la fenêtre.
20: Je suis non-voyante.
23: Ben, excusez-moi, madame, je vous prie de m'excuser. Alors, vous êtes non-voyante, handicapée à 85%.
20: Oui.
23: Et vous aimeriez partir d'Avranches pour aller à Lourdes.
20: Voilà.
23: C'est ça, madame.
20: Évidemment, en place handicapée, avec les réductions, pour l'aller.
23: Oui.
20: Et pour le retour, par contre, Lourdes-Avranches.
23: Oui.
20: Non handicapée, quoi.
23: Monsieur, vous croyez au miracle?
20: Pardon, monsieur.
23: Alors, à quelle date vous auriez aimé, madame?
20: Écoutez, j'aimerais partir début juillet.
23: Début juillet.
20: Monsieur, c'est ma dernière chance, hein?
23: Air-sense.
20: Ma dernière chance.
23: Ah, votre dernière chance. Excusez-moi, j'avais pas compris. Bon, alors, à l'aller, c'est la place handicapée et au retour, bien sûr, tarif plein, c'est ça?
20: Voilà.
23: D'accord. Ah oui, vous m'avez pas dit la date du retour.
20: Vous savez, un miracle, on ne peut pas savoir, hein?
23: En fait, vous attendrez là-bas?
20: Oui.
23: Et si ça prend longtemps?
20: Mais qu'est-ce que vous voulez que je fasse?
23: Un peu des distractions à Lourdes, il n'y en a pas beaucoup, hein.
20: Ah, monsieur, vous savez, à mon âge, qu'est-ce que vous voulez que je fasse comme distraction?
23: Je sais pas, moi, le bridge, les cartes...
20: Je suis non-voyante.
23: Ah
20: hein?
23: Oui, c'est vrai. Ouais. Le cinéma, il n'y en a pas à Lourdes, hein.
20: Je suis non-voyante, hein.
23: Ah ben oui, Je sais pas. Je peux pas vous dire. Je vois pas. En fait, je vois
20: pas. Oui, moi non plus. Non. Comment?
23: Non, excusez-moi. Oh, bah, décidément.
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2: Cité scolaire, bonjour.
21: Bonjour monsieur, c'est bien le lycée ?
2: Oui, tout à fait monsieur.
21: J'ai besoin que vous certifiez que j'ai bien été prof de sport chez vous il y a quelque temps. Parce que moi j'ai fait un dossier pour toucher le chômagisme.
2: Pour le lycée ou pour le collège monsieur ?
21: Oh bon, comme ça vous arrange, hein, ça après je suis pas regardant.
2: Oui, mais vous êtes qui monsieur ?
21: Alors c'est au nom de monsieur Martin.
2: Moi je vous connais pas. Hein.
21: Ah non, mais j'ai jamais été prof de PS.
2: Moi je réponds pas à ce genre d'appel monsieur Martin, j'ai pas le droit. C'est mon poste qui saute là si vous me demandez un truc comme ça. Au début j'aurais mouillé ma chemise, près de la retraite je m'écrase un peu et je me fais toute petite.
21: Comment ça mouiller votre chemise ? Vous êtes en train de
2: me...
21: Excusez-moi, pardon, vous êtes en train de me faire une proposition
2: Non, pas du tout, monsieur.
21: Ouh là là.
2: Non, pas du tout.
21: Ah non, mais je vois. Ah oui, non, mais c'est
2: non,
21: ça.
2: Non, c'est pas ce que je vous disais.
21: C'est un peu osé, c'est un petit peu olé olé, je trouve.
2: Bah écoutez, vous m'envoyez désolé si vous me trouvez olé olé sur ce
21: coup-là. Ah non, mais enfin, excusez-moi, je le prends pas mal, mais enfin, je suis déjà engagé, vous voyez.
2: Ah oui, non, mais non, mais je vous propose pas ça non plus.
21: Non, mais je sens que vous êtes déçu.
2: Je sais pas ce que c'est que cette histoire-là, monsieur, mais...
21: Bon, écoutez, malheureusement, pour moi, ce sera pas possible qu'il se passe quoi que ce soit entre nous.
2: Voilà, bah tant pis pour moi.
21: Dans ce cas, il faudrait que je joue avec qui, alors ?
2: Ne quittez pas, je vais vous passer quelqu'un.
21: Ah.
5: Oui, bonjour.
21: Oui, ah, bonjour madame.
5: C'est monsieur, mais bon.
21: J'ai déclaré comme quoi j'étais un ancien prof de sport de chez vous.
5: Ah non, mais monsieur, non. Mais vous avez pas été enseignant chez nous. Je vois pourquoi. Je vous dirais que vous avez été enseignant chez nous si vous ne l'avez pas été. Moi, je n'ai pas à mentir. Nous, on n'est pas des fraudeurs chez nous.
21: En revanche, est-ce que je peux vous enregistrer? Comme ça, vous dites que je suis prof de sport.
5: Non, il est hors de question. Mais on va pas couvrir des fraudes. Pour toucher du chômage, vous serez prêt à frauder. Moi, ce que je vais faire, je vais vous passer à la directrice.
6: Allô ?
21: Oui, bonjour monsieur, voilà, comme j'expliquais à vos collègues...
6: Bonjour, là c'est madame, ouais.
21: Oui, il faudrait juste que vous confirmiez que j'ai été prof de sport chez vous.
6: Alors, quelle année ?
21: Bah, je sais pas, mettez...
6: Ah bah non, c'est pas mettez, vous avez été prof de sport chez nous quand ? Vous savez quand est-ce que vous avez travaillé quand même ?
21: Jusqu'au mois dernier, j'ai mis.
6: Mais ça va pas.
21: Comment ?
6: Bah, je dis ça va pas. Depuis que je suis directrice de l'établissement, j'ai encore jamais embauché un monsieur Martin en tant que prof de sport.
21: Vous n'avez pas compris, je vous demande pas de m'engager vraiment.
6: Mais encore heureux.
21: Juste de me licencier.
6: Mais je ne vais pas licencier quelqu'un que je n'ai jamais employé.
21: Eh bah pourquoi ?
6: Mais ça va pas.
21: Bah, c'est pas sorcier, vous voyez.
6: Mais il est hors de question que j'aille faire des faux.
21: Bon, des faux, si vous voulez. Alors moi, je peux vous faire le papier.
6: Parce... Non.
21: Ah bah, il faudrait le dire quand même, parce que...
6: Mais le dire, je vais quand même pas dire que j'ai licencié un enseignant qui n'a pas travaillé chez moi.
21: Bah, c'est-à-dire que moi, ça m'arrangerait, dans le sens où quand même...
6: Mais vous débarquez d'où ça, vous ? Vous allez quand même pas me dire que je vais aller dire au rectorat d'académie que j'ai licencié un professeur de sport qui n'a jamais travaillé chez moi.
21: Voilà, alors non, il faut pas dire qu'il n'a jamais travaillé chez vous, parce que sinon, effectivement, ils vont se douter qu'il y a une supercherie.
6: Mais enfin, quand même ! Mais vous habitez où, monsieur ?
21: Mais...
6: Non, je n'irai pas faire de faux. Vous n'êtes jamais venu dans cet établissement.
21: Alors, justement, moi, je vais passer.
6: Passer où ?
21: Bah, au lycée.
6: Quoi faire ?
21: Pour mon dossier, je me disais, je vais me prendre des photos avec...
6: Hors de question, sinon j'appelle la gendarmerie.
21: Non, mais...
6: C'est clair ?
21: Non, mais on se fait juste un selfie, vous voyez...
6: Je vais appeler la gendarmerie.
21: Bah, moi d'abord.
6: Très bien. Et dites-leur qu'on vous a interdit de venir faire des selfies dans l'établissement. Non, mais... 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
22: Patricia, bonjour.
24: Allô ?
22: Oui.
24: Oui, bonjour madame. C'est la société Intérim ?
22: Oui.
24: Bonjour, je vous appelle parce que je cherche un job.
22: Oui.
24: Et je voudrais savoir si vous aviez un job à me proposer.
22: Un quoi ?
24: N'importe quelle dimension.
22: Quelle est votre qualification ?
24: Ben, disons que ça fait longtemps que je n'ai pas eu de job.
22: Vous êtes inscrit chez nous ?
24: Mais pourquoi faire ça ?
22: Pourquoi faire ? Pour pouvoir vous vendre.
24: Mais moi, je veux pas de travail, je cherche un job.
22: Et vous cherchez quoi ?
24: Un job ?
22: Oui, j'ai bien compris.
24: Ah. C'est pas un travail.
22: Et c'est quoi alors ?
24: Ben, un job. Un zobie.
22: Oui, mais ça veut dire quoi ?
24: Et quand même, vous êtes une femme, vous savez ce que c'est qu'un job.
22: Mais si je vous pose la question, c'est que je sais pas.
24: Un zob, une teubie, vous voyez ce que c'est ?
22: Non. Et c'est parce qu'il a des problèmes de ce côté-là qui se permet d'en parler comme ça.
24: Comment ?
22: Ça, c'est ma collègue qui vous parle.
25: Oui, bonjour, monsieur.
24: Bonjour, madame.
25: Ben, écoutez, je ne sais pas ce que vous lui dites, mais apparemment, moi, j'ai mis le haut-parleur à partir d'un moment où vous lui parlez de votre organe sexuel. Donc, écoutez, je ne sais pas exactement
24: Pardon ?
25: Ce que vous recherchez en appelant chez nous. Nous sommes une agence de travail temporaire. Si
24: mais...
25: vous êtes quelqu'un de sérieux et motivé...
24: Mais madame, oui.
25: D'accord.
24: Je cherche un zob.
25: D'accord. Eh bien, écoutez, dans ce cas-là, vous venez vous inscrire.
24: Mais pour faire quoi ?
25: Eh bien, pour qu'on vous fasse travailler, monsieur. Il faut.
24: Mais je ne veux pas travailler, madame. Je sers un zob.
25: Bah alors, expliquez-moi ce que vous recherchez, parce que là, je ne vois pas du tout. Moi, dans mon...
24: Un zob ? Une bite ?
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7: Menuiserie, bonjour.
21: Oui, bonjour monsieur. C'est bien le fabricant de fenêtres ?
7: Oui.
21: J'aurais besoin de quelqu'un qui m'aide parce que j'ai un problème.
7: Ouais.
21: Parce que le problème, c'est que j'ai acheté un ordinateur et il refuse de fonctionner tant que j'ai pas fermé les fenêtres.
7: Oui, il ferme les fenêtres qui sont les fenêtres de l'ordinateur.
21: Pourtant, j'ai bien vérifié à la maison, tout est fermé.
7: Oui, mais là, on parle pas de fenêtres de votre maison, c'est un terme informatique, les fenêtres de votre ordinateur.
21: Parce que je me disais, il y a peut-être la cuisine, j'ai un petit...
7: Ne quittez pas. Quel est votre problème, monsieur ? C'est notre personne que vous avez en ligne.
21: Oui, ah bah c'est toujours vous ?
7: Non, c'est notre personne.
21: Je pensais que vous me passiez quelqu'un d'autre, en fait.
7: Bah, c'est notre personne que vous avez en ligne. Vous avez eu ma collègue juste avant, elle m'a passé la communication.
21: Ah bah, j'ai eu un monsieur, je crois, non ?
7: Non, à l'accueil, c'est une dame, monsieur.
21: Donc, c'est pas le même monsieur ?
7: C'est une dame.
21: Allô ?
7: Il est multi sans ce gars.
9: Oui.
21: Bonjour madame, vous êtes le fenêtriste ?
9: Oui, voilà, oui, c'est moi.
21: Parce que juste, ce qu'il voulait, c'est que moi j'ai allumé mon ordinateur, il me dit, il faut d'abord fermer toutes les fenêtres.
9: Oui, mais ça c'est les fenêtres de l'ordinateur par rapport à Windows, pas par rapport à un menuisier. Moi, si vos fenêtres fonctionnent, elles s'ouvrent, elles se ferment correctement.
21: Bah oui, mais enfin là, il me dit qu'elles sont pas fermées quand même, donc. Vous voyez, l'ordinateur a détecté qu'il y avait une fenêtre qui était pas fermée chez moi.
9: Je vais venir chez vous, je vais regarder vos fenêtres. Vous avez l'intention d'échanger ou pas ?
21: Parce que moi, il me dit un autre truc là, c'est qu'il me demande d'installer un logiciel sur le bureau. Vous voyez ? Oui. Le truc, c'est que moi, l'ordinateur, je le veux à la maison, je le veux pas à mon bureau.
9: Mais... Bon, écoutez, monsieur, là, vous nagez carrément. Sur votre bureau, c'est votre bureau d'ordinateur. C'est pas votre bureau où vous travaillez.
21: Bah, mon bureau où je travaille, justement, il est pas à la maison. C'est ça le problème. Comprenez?
9: Ouais, je comprends. Je comprends que vous êtes carrément à côté, là. Bah, bureau, les fenêtres sur un ordinateur, c'est tout ce qui est genre Windows. Et l'installer sur votre bureau, c'est sur le bureau de votre ordinateur.
21: Alors non, parce que mon ordinateur, là, il est sur la table de la cuisine.
9: Excusez-moi, je rigole. Hein. Rappelez votre maintenance, hein, parce que là... attendez, je mets le kit malib pour que les autres menuisiers entendent aussi, au cas où, on ne sait jamais. Hein.
21: Oui, peut-être que quelqu'un s'y connaît mieux que vous en fenêtre.
9: Écoute, ça me rend un peu plaisir. Monsieur, vous faites fausse route. Là, je peux rien pour vous.
21: Bah,
9: donc je vois pas pourquoi une fenêtre une fenêtre de votre cuisine ou de votre chambre, elle empêcherait de vous avoir internet.
21: J'ai une porte-fenêtre aussi dans le salon.
9: Mais porte-fenêtre ou fenêtre, c'est pareil.
21: C'est peut-être la porte-fenêtre. Alors attendez.
9: Attendez. Écoute ça.
21: Donc alors j'ai fermé la porte-fenêtre du salon.
9: Oui. Et ça marche toujours pas ?
21: Ben non.
9: Monsieur, je peux rien pour vous. Je suis vraiment désolé. Je suis désolé, monsieur, mais bon. Si votre problème se règle pas, rappelez-moi demain matin.
21: Ouais.
9: Parce qu'aujourd'hui, je passerai pas, c'est sûr.
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13: Allô ?
26: Oui, bonjour madame.
13: Bonjour.
26: Madame Rohr ?
13: Oui.
26: France Culture Munchausen à l'appareil, la radio donc de France Culture. Est-ce que vous avez un jardin, madame ?
13: Oui.
26: Très bien. Nous essayons de sensibiliser les jeunes au problème des médias actuels qui dévalorisent complètement l'image des femmes. Vous savez, les jeunes animateurs des radios libres utilisent des mots qui sont vraiment dévalorisants pour les femmes.
13: Mais qu'est-ce que ça a à voir avec le jardin ?
26: Parce que figurez-vous que, par exemple, quand ils veulent parler des femmes, ils utilisent le mot « la touffe ».
13: Oui.
26: Alors que les poètes, avant, et nous le savons bien sur France Culture, utilisaient le mot « jardin ».
13: Oui.
26: Donc nous allons parler de votre touffe comme si vous nous parliez de votre jardin. Comment est votre jardin ? C'est vous qui vous en occupez ?
13: Oui.
26: Qu'est-ce que vous mettez dans votre jardin ?
13: Ben, je mets des légumes.
26: Et quelle sorte de légumes ?
13: Tomates et haricots.
26: D'accord. Donc les haricots, ça pousse bien entendu, mais les tomates, est-ce que ça rentre les tomates ?
13: Ben oui.
26: D'accord. Vous en mettez combien des tomates dans votre...
13: Oh là, je vais pas vous dire. Parce que l'année dernière, j'en ai mis une vingtaine et tout a pourri. Alors si vous pouvez me donner une recette pour qu'ils pourrissent pas...
26: D'accord. Donc les concombres.
13: Ouais, concombres j'avais.
26: Ah, vous en mettez aussi dans votre touffe ?
13: Ouais.
26: Combien ?
13: Deux.
26: En même temps ?
13: Bon, à 8 jours d'intervalle. Mais bon, j'ai acheté les jeunes plants, hein.
26: Ouais. Vous mettez des jeunes, vous ?
13: Ouais, que j'ai acheté, hein. J'ai pas mis de la semence.
26: Ah, pas de semences ?
13: Mais pour les concombres, non.
26: On risque pas de se retrouver engrossé, hein, c'est ça l'idée, non ?
13: Mais moi, pour le peu qu'il me faut, il m'en faut un pied ou deux, pas plus.
26: Ah, vous mettez les pieds aussi dans la touffe ?
13: Ben, bien sûr.
26: Ah.
13: Mais où est-ce que vous voulez que je les mette ?
26: Dans le petit rond, non ?
13: Quel petit rond ?
26: Non, je vous demandais des potirons.
13: Ah, des potirons, oui.
26: Vous avez mis des potirons ?
13: Oui. Écoutez votre conversation, commence à me prendre les baskets, hein, ça me fatigue.
26: Bon, alors, juste pour conclure, sur France Culture, combien de potirons avez-vous mis dans votre touffe ?
13: Deux ou trois. C'est pas les potirons, c'est les potimarrons.
26: Ah, mais les potimarrons, derrière ou devant ?
13: Ça commence à être ridicule.
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4: Oui, allô ?
1: Bonjour monsieur, c'est bien le producteur de canards du Sud-Ouest ?
4: Oui.
1: Monsieur Martin à l'appareil, les conserveries Martin.
4: Je ne sais pas qui vous êtes en fait.
1: C'est normal, c'est parce qu'on n'a pas encore travaillé ensemble, mais je dois vous apporter des conserves de canards.
4: Mais pourquoi vous me déposez des conserves de canards ?
1: Parce que c'est du canard du Sud-Ouest, mais du Sud-Ouest de la Belgique.
4: Du Sud-Ouest de la Belgique. Ah, c'est bien, comme canard du Sud-Ouest.
1: Bah c'est ce que je disais, c'est le Sud-Ouest belge.
4: Ah oui.
1: Si on précise pas le pays, ça passe.
4: Oui, bien sûr.
1: Donc moi, je vous les apporte.
4: Oui, mais je m'en fiche, ça vient de Belgique, ça doit être écrit en fait sur la boîte.
1: Alors, je vous rassure, c'est écrit, c'est juste que c'est pas lisible.
4: Ah bah on est encore mieux.
1: En fait, il y a écrit canard du Sud-Ouest de la Belgique.
4: Ah oui.
1: Mais de la Belgique, on l'a écrit en blanc sur fond blanc, donc ça se voit pas.
4: Mais vous vous rendez compte que vous êtes en train de me dire que vous écrivez la provenance de votre produit en blanc sur du fond blanc pour que les clients ne puissent pas le voir et que vous puissiez leur faire croire que c'est du canard du Sud-Ouest de la France.
1: Bah voilà, c'est exactement ça, bravo.
4: Bah oui, voilà, c'est bien, vous avouez en plus, mais vous vous rendez compte que c'est de la fraude que vous faites là ?
1: Bon, ou de la fraude tout de suite.
4: Mais bien sûr.
1: Non, ce serait de la fraude si je le marquais pas du tout.
4: Mais vous avez dit conserverie Martin ?
1: Absolument, c'est une société familiale. Transmet de beaux-frères en beaux-frères. Ah, allô ?
8: Oui, bonjour.
1: Bonjour, monsieur. Donc, c'est avec vous que je vois pour les conserves ?
8: Mais c'est pour que nous, on vende chez nous.
1: Ah, bah, si vous voulez les vendre vous-même, oui, avec plaisir.
8: Ah, non.
1: Ah, mais super.
8: Je crois pas, non.
1: Attendez, je préviens les collègues.
8: Non, mais.
1: Hey, les gars, ouais, ils veulent vendre eux-mêmes le foie gras belge.
8: Mais non, j'ai pas dit ça, monsieur.
1: Ouais, ils viennent de me dire ça.
8: Non, mais, allô ?
1: Ah, bah, j'ai le gars au téléphone, il insiste pour les vendre.
8: Non.
1: Donc, on annule toutes les autres livraisons.
8: Mais non, ils sont fous, les gens.
1: Oh là là, très bonne nouvelle.
8: Non, pas bonne nouvelle.
1: Tu sais quoi ? Mets directement leur nom sur les conserves, ça ira plus vite.
8: Mais qu'est-ce que c'est ce bordel ? Ah non, mais moi je... Allô ?
1: Oui, ah, allô ?
8: Oui, non, mais qu'est-ce que... Excusez-moi.
1: Merci beaucoup, hein.
8: Non, mais j'ai pas dit que j'allais...
1: Ah non, mais c'est super.
8: J'ai pas dit que j'allais vous vendre vos pâtés, mais pas n'importe quoi.
1: Les collègues sont comme des fous.
8: Non, mais vous...
1: Ouh, on est comme des fous.
8: Ah non, vous arrêtez ça de suite.
1: Hein. Non, mais je vous explique. Le plan, à la base, c'est que vous me les achetez, et après, moi, je vous les rachète.
8: Mais pourquoi vous voulez me laisser des conserves ? Je comprends pas.
1: Parce que quand il arrive chez vous, c'est du canard belge.
8: Non, je veux pas, monsieur.
1: Mais quand je le rachète, hop, ça devient du canard français.
8: Mais je m'en fous. Je garde pas vos conserves pour qu'après, vous me dites que le canard, il est français.
1: Vous inquiétez pas pour les étiquettes, on les fait nous-mêmes.
8: Pour les étiquettes ? Non, j'en veux pas de vos étiquettes. Hein.
1: Bah, comme il y a votre nom dessus, autant en profiter.
8: Ah, mais vous n'avez pas le droit d'avoir fait des étiquettes sur un produit que je n'ai pas goûté, que je ne connais pas. Mais c'est quoi cette histoire-là ?
1: Ah, mais vous pourrez goûter dès que je vous les aurai déposés.
8: Mais je veux pas goûter.
1: Ah oui, mais si vous goûtez pas, comment vous faites pour les vendre ?
8: Mais non, mais je veux pas goûter vos canards. Je sais pas où ils sont. Je veux pas le vendre et je ne veux pas l'acheter.
1: Vous me demandez un échantillon gratuit, d'accord ?
8: Mais non, je veux pas un échantillon gratuit non plus, monsieur. Arrêtez de la mauvaise foi de pas comprendre ce que je vous explique.
1: En plus, pour tout vous dire, j'en vends au salon de l'agriculture en ce moment.
8: Non.
1: Ah si, et depuis que j'ai mis l'étiquette avec votre nom dessus, ça part hyper bien.
8: Ah ben en plus, vous mettez pas la ferme au salon de l'agriculture, moi je vous envoie les fraudes.
1: Eh, comme ça vous fait de la pub chez tous les professionnels du salon.
8: Mais j'en veux pas de votre pub, hein.
1: En plus, je vous la fais gratos.
8: Eh ben j'en veux gratuit ou pas gratuit.
1: Ah non, mais je vous demande pas un rond, ça me fait plaisir.
8: Mais je veux pas un rond et je veux pas que vous utilisez mon nom. Je raccroche maintenant, ça suffit.
1: Ah bah ok, super.
8: C'est bon, j'arrête.
1: Mais alors juste, pardon,
8: oui,
1: pour ceux que vous voulez m'acheter pour les revendre vous-même.
8: Je ne vous achète rien du tout, monsieur. Mais vous vous foutez de ma gueule, hein ?
1: Possible, mais est-ce que vous pouvez crier un peu plus près de votre téléphone, s'il vous plaît ?
8: Non.
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12: Allô ?
15: Allô ?
12: Oui ?
15: Oui, bonjour, monsieur, c'est bien la poste de...
12: Oui.
15: Oui, bonjour. Adjudant de la place, appareil, gendarmerie.
12: Oui, bonjour.
15: Luçant. Nous venons d'intercepter le chef d'une bande, hein.
12: Oui.
15: C'est-à-dire ces trois dames d'une soixantaine d'années.
12: Oui.
15: De forte corpulence qui ont semé un peu le bazar dans la région.
12: Dans la région ?
15: Oui, dans la région.
12: Ah bon, d'accord.
15: Je vous explique ce qu'elles font, hein. Elles sont spécialisées dans le viol des receveurs de poste.
12: Ah.
15: Donc on vient d'intercepter leur chef, Mademoiselle Ledoux, 61 ans, 98 kilos. Oui.
12: Dites-le.
15: Et elle s'attaque au receveur. Hein.
0: Est-ce que je peux aviser ma guichetière là, tout de suite?
15: Oui, elle est à côté de vous là?
0: Oui, oui, il y a trois dames dont une vient d'être interceptée à la gendarmerie. Ces femmes sont spécialisées dans le viol des receveurs. Elles sont plus que deux, hein, de fortes corpulences. Une soit... T'en avais une? T'en as une très forte? Attachée les cheveux, attachée derrière, très forte. Oui, alors tu ne vas pas, hein, là-bas.
15: Il y en a une, là?
0: Elle a une dame qui lui a demandé d'aller lui faire voir pour le Minitel.
15: Attendez, elle est où, là?
0: Elle est au guichet.
15: Alors, écoutez-moi, de toute façon, elles ne sont pas dangereuses. Elles se jettent sur l'homme, simplement. Elles le font tomber parce qu'elles sont très corpulentes.
0: Oui.
15: Profitant de leur poids, elles vous entraînent par terre.
0: Oui.
15: Et là, il y en a une qui vous tient pendant que l'autre se laisse tomber sur vous.
0: Oui.
15: Et donc, vous viole, hein?
0: D'accord.
15: Alors, ce qu'on va faire, hein, vous allez la faire venir à côté de vous au téléphone. Elle est toute seule, l'autre n'est pas là encore.
0: Il y en a qu'une. Il y en a qu'une, oui.
15: Bon, alors c'est elle.
0: Oui.
15: Alors je vais vous passer Mademoiselle Ledoux.
0: Oui.
15: Hein, qui va vous expliquer quoi faire. Hein.
0: Oui.
16: Merci. Allô?
0: Oui.
16: Bonjour, monsieur.
0: Oui, bonjour, madame.
16: Mademoiselle Ledoux à l'appareil.
0: Oui.
16: Alors là, vous êtes dans l'embarras, je crois, d'après ce qu'on me dit.
0: Oui.
16: Alors vous lui dites que Mademoiselle Ledoux est à l'appareil et qu'elle vous demande de ne pas vous violer.
0: Oui. Madame, s'il vous plaît, si vous voulez venir la voir. Alors, j'ai Mademoiselle Ledoux, là, qui est au bout du fil. Hein? Vous connaissez Mademoiselle Ledoux?
16: Elle va dire non.
0: Alors, elle me demande de ne pas me violer. Hein? Vous comprenez ce que je vous dis, là, oui? Bon, alors, moi, je ne suis pas d'accord, hein, avec, pour ce que vous êtes venu faire. Hein? Elle ne comprend pas, elle dit.
16: Ah oui, c'est une grande comédienne.
0: Oui. Est-ce que vous êtes venu ici pour me violer? Non. Ben, vous en êtes sûr, oui? Oui. Et vous êtes venu ici pour quoi faire? Oui. Comment? Vous avez téléphoné au docteur Dumas. Et vous êtes... Comment vous vous appelez, vous? Madame? J'entends pas. Attendez, vous voulez me faire voir votre carnet de chèques?
15: Comment s'appelle-t-elle?
0: Alors, madame...
16: Ah bah, c'est pas elle, alors.
0: Comment?
16: Ah bah, c'est une erreur.
0: Vous la connaissez pas?
16: Est-ce que vous pouvez vous excuser auprès d'elle? Parce que je voudrais entendre ça.
0: Oui, bah, je vais m'excuser, oui.
15: Attendez, allô?
0: Oui.
15: Rapprochez-la de vous, hein.
0: Oui. Alors, écoutez, madame, je suis là en contact avec la gendarmerie qui recherche une personne qui correspondait à votre signalement.
16: Pardon?
0: Hein? Et bon, il y a eu donc un malentendu, hein. Alors, mais vous pouvez pas lui expliquer, là, vous?
15: Non, parce qu'on est en train d'auditionner Madame Ledoux en même temps, si vous pouvez lui...
0: Bon, alors, on croyait que vous étiez une personne qui était spécialisée, si vous voulez, dans le viol des receveurs.
16: Là, je comprends pas du tout, hein.
0: On s'excuse, tout le monde s'excuse.
16: Là, vous vous trompez beaucoup.
0: Eh ben oui, mais c'est pour ça, c'est...
16: Alors là, moi, je suis rentrée simplement parce qu'il n'y avait pas de cabine dehors avec des pièges. Je suis simplement rentrée pour téléphoner,
0: voilà.
16: C'est tout.
0: Alors, on s'excuse beaucoup. Hein.
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18: Allô?
1: Bonjour madame, c'est bien la boulangerie?
18: Oui.
1: Monsieur Martin à l'appareil, les chantiers Martin. Je vais passer tout à l'heure vous coller la mousse.
18: Quelle mousse?
1: La mousse isolageante que je vais coller sur votre façade pour faire une rénovation énergétiste.
18: Ah bah non, il y a rien du tout à faire monsieur.
1: Si si, je vais vous mousser toute la façade, la vitrine, la porte.
18: Non, mais il y a rien du tout à faire monsieur. C'est bon.
1: Vous inquiétez pas, je vais mousser que l'extérieur. Donc tant que vous restez à l'intérieur de la boulangerie.
18: Mais monsieur, il y a pas à faire à l'extérieur. Vous n'avez rien à faire monsieur. C'est pas la peine d'assister, donc merci, au revoir.
1: Ouais, enfin merci deux secondes. Parce que moi, je vous avais contacté il y a 15 jours.
19: Vous voulez quoi exactement?
1: Ah, bonjour monsieur. Donc, comme je disais, je vous ai appelé il y a 15 jours pour vous parler du chantier.
19: Et vous avez eu quelqu'un qui vous a répondu?
1: Bah non, il n'y avait personne.
19: Bon, alors?
1: Eh ben alors, je me suis dit, vu que vous n'avez pas décroché et qu'en plus, vous m'avez pas rappelé pour vous opposer aux travaux, c'est forcément que vous êtes d'accord.
19: Ah oui, parce que maintenant, il faut vous téléphoner pour vous opposer.
1: Bah sinon, on peut pas deviner. Je m'excuse.
19: Alors, ce qu'on va faire, c'est que je vais vous passer à mon mari, puis vous allez vous expliquer avec lui, ça va pas être la même.
1: Ah, avec grand plaisir. Merci monsieur.
18: C'est quoi?
19: Vous avez pas eu, donc, d'accord? Tiens, je sais pas.
2: Oui, allô?
1: Oui, allô?
2: Oui, c'est moi le responsable.
1: Bonjour, madame.
2: Vous dites, je viens, on fait ça, nanani, nanano. Non, il n'y a rien qui va se faire chez moi.
1: Bah oui, mais le problème, c'est que l'autre fois, j'ai appelé. Il devait être quoi, 20h, 20h30?
2: Vous appelez la boulangerie à 20h, on est fermé à 19h. Qu'est-ce que vous allez me monter en l'air, là?
1: Pardon, mais enfin, personne n'a décroché.
2: Et t'as laissé un message?
1: Bon, non, je voulais pas vous embêter.
2: Bah, bah voilà, donc c'est tout.
1: En plus, je me suis dit, si vous étiez pas d'accord, forcément, vous auriez décroché pour me le dire.
2: Mais si tu m'appelles à... Eh, hey, connard, écoute-moi bien.
1: Ouais.
2: Si tu m'appelles à 20h que le magasin, il est fermé à 19h, comment tu veux que je t'ai au téléphone?
1: Bah, tout simplement en décrochant.
2: Mais t'es con ou bien, putain? Tu m'appelles à 20h le soir, le magasin est fermé à 19h, comment tu veux que je te dise quoi que ce soit?
1: Bah, fallait me rappeler.
2: Mais fallait te rappeler, mais arrête d'être con, putain.
1: Oui, bah, c'est pas ma faute non plus.
2: Ah, bah, c'est pas votre faute. Eh, hey, sans déconner, c'est, eh. Hey.
1: Hey, bah, ouais, je m'excuse.
2: Allô?
1: Ah, une autre dame. Pardon, votre responsable me disait...
2: C'est moi le propriétaire du bâtiment.
1: Ah, bah encore mieux.
2: On va aller voir si vous allez isoler quoi que ce soit.
1: Oh, mais c'est tout vu. Je vous fais un moussage isolifiant en façade.
2: J'en ai rien à foutre, ok? Alors vous fermez votre gueule, vous arrêtez de me casser.
1: Ah bah pardon, entre artisans, on pourrait quand même un minimum se soutenir.
2: J'en ai rien à foutre. Il y en a un qui va finir à l'hosto. Je vous le dis tout de suite.
1: Oh non, alors ça, vous inquiétez pas, je respecte scrupuleusement les normes de sécurité.
2: J'en ai rien à foutre de vos normes, je vous dis.
1: Non mais je veux dire, je suis quand même ouvrier semi-professionnel, donc ça m'étonnerait que j'ai un problème.
2: Mais vous êtes con quoi? Vous avez quoi en crâne, là? Si vous venez, vous allez finir à l'hosto. Je vous le dis tout de suite.
1: Alors pardon, je veux pas me la péter, mais j'en ai fait des chantiers. Bah jamais j'ai eu le moindre accident du travail.
2: Oh! Tu fermes ta gueule, tu m'écoutes.
1: Ouais, je t'écoute.
2: Il y a quelqu'un qui passe, je prends le premier truc qui vient sous la main, je vous le barre dans la gueule.
1: Oh, bah vous, on voit que vous êtes pas du métier.
2: Non.
1: Bah si, pardon, mais ça c'est un coup à finir à l'hosto.
2: Eh bien cet après-midi, tu vois, ça va te faire tout drôle.
1: Cet après-midi, alors attends, je consulte mon agenda.
2: Il est con, quoi, je suis.
1: Bon, éventuellement, je passe maintenant.
2: C'est quoi? Eh, hey, tu viens dans la boulange?
1: Voilà, je passe à ta boulange, je te dépose le matos, hey, et après...
2: Je le balance à travers la gueule, tête de mort.
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14: Le refuge de Landerneau, bonjour.
17: Ah, bonjour, madame. Je suis au refuge animalier.
14: Oui, de Landerneau, oui.
17: Très bien. Je voulais savoir si vous aviez des chatons en ce moment.
14: Ah, nous n'avons que des chiens au refuge.
17: Et est-ce que vous avez des chiots?
14: On a un chiot, mais qui sera de grande taille adulte.
17: Quelle taille il fait à peu près?
14: Oh, il fait quoi? 4-5 kilos, je dirais.
17: Ah oui, c'est gros, ça. Ça va pas rentrer. Attendez, je vérifie.
14: Ça va pas rentrer dans quoi?
17: Parce que nous, on fabrique des ce qu'on appelle des bijoux vivants, vous voyez.
14: Des bijoux vivants, et expliquez-moi là, parce que là, j'ai peur de comprendre. C'est-à-dire?
17: Sinon, la dame me dit qu'il fait 3-4 kilos, donc on peut le mettre que dans un Jéroboam, ça rentrerait, mais pas une bouteille normale.
14: Mais qu'est-ce que vous me racontez là? Vous faites quoi exactement?
17: Comment?
14: Qu'est-ce que vous faites exactement avec les chiens?
17: Vous voyez les bouteilles d'alcool?
14: Oui.
17: Dans lesquelles on met une poire et qui grossit à l'intérieur.
14: Oui.
17: On fait la même chose donc avec des chatons.
14: Vous mettez des chatons dans des bouteilles? Mais vous êtes à moitié malade?
17: Mais ils sont nourris, hein. On les nourrit avec un entonnoir et parfois des pailles en plastique médical, hein.
14: Mais vous êtes pas bien ou quoi?
17: Attendez, madame, on n'est pas bien, dites-moi. On a vendu 367 en un mois, on a un chiffre d'affaires qui est à plus 31 sur la région. Et
14: mais à quoi ça rime de mettre des chiens, des chatons dans des bouteilles et de les nourrir avec un entonnoir?
17: Bah, madame, enfin, ça fait plaisir à des gens.
14: Mais vous, c'est pas des bateaux en bois, non? Mais franchement, c'est des animaux vivants. Qu'est-ce qu'ils font dans des bouteilles et des chiens? Vous parlez de mettre des chiens dans un Jéroboam, mais ça va pas, hein.
17: Madame, s'il fait 3-4 kilos, je pense qu'il rentrera pas, de toute façon. Donc vous pouvez
14: mais moi, de toute façon, il est hors de question que vous preniez un chien chez nous pour les mettre dans des bouteilles, hein, ça c'est clair. Hein. Ah, je préfère les voir rester en chenille et... Ah non, mais ça va... Mais n'importe quoi. Hein. Mais c'est pas légal, votre truc.
17: Mais si, parce que nous, on les exporte.
14: Vous les exportez?
17: Oui.
14: Vous aimez les animaux pour les mettre dans des bouteilles comme ça?
17: Bah oui, j'aime les animaux, sinon...
14: Mais vous trouvez que c'est leur lieu de vie dans des bouteilles? Mais c'est quoi cette histoire-là? Mais c'est abracadabran.
17: Madame, ce sont...
14: Déjà,
17: pas...
14: les mettre dans des cages, c'est pas terrible, mais alors là, dans des bouteilles, ça sert à rien de les caresser, ça sert à rien de leur faire voir un petit peu le monde extérieur. C'est sûr, vaut mieux les laisser dans des bouteilles.
17: Pardon? On les caresse avec le goupillon du biberon, vous savez, comme pour nettoyer les biberons.
14: Non,
17: attendez, madame. Il y a quelque chose qui m'étonne dans ce que vous dites, quand vous dites qu'on les prive du monde extérieur, du regard sur le monde extérieur, mais les bouteilles sont transparentes.
14: Mais les chatons, vous pensez que les chatons, ils sont bien dans les bouteilles?
17: Mais oui.
14: Ah oui, ils sont heureux, ils vous font des sourires, ils vous disent « Ah, coucou, salut, je suis heureux !»
17: Bah, ils miaulent pas, madame, déjà.
14: Ils miaulent pas, bah, ça c'est clair, ils risquent pas de miauler.
17: Eh ben oui, donc...
14: Ah, justement, ça devrait vous... Qu'ils miaulent pas. Non, mais moi, je trouve que c'est même limite de la cruauté.
17: Oh non, mais attendez.
14: C'est dingue, oui.
17: Et vous avez demandé l'avis des chats?
14: Et vous?
17: Ben, ils rentrent bien dedans, hein.
14: Ils rentrent bien dedans, ils rentrent bien dedans. Bah oui, mais c'est n'importe quoi, votre histoire, là.
17: Bah.
14: Vous avez pas honte d'aller dans les SPA?
17: Pour?
14: Bah, pour demander des chiens pour mettre dans vos bouteilles.
17: Bah, c'est là que c'est le moins cher, madame.
14: C'est là que c'est moins cher? Ah bah oui, alors faut que l'entreprise soit rentable, mais c'est une...
17: Non, mais attendez.
14: Bah, j'espère que votre société, après, sera la gueule, franchement.
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7: Allô ?
1: Bonjour monsieur, c'est bien l'exploitation agricole ?
7: Oui.
1: Je me suis permis de faire croire aux impôts que vous dissimulez des revenus.
7: Bah non, mais dans quel but vous faites ça ?
1: Bah ça me permet de toucher une prime pour délationnisme.
7: Puis que nous, un jour, on va se faire contrôler, c'est nous qui vont se faire toper.
1: Bah c'est ça, c'est vous qui vont se faire toper parce que vous, vous allez faire semblant de faire une fraude.
7: Ah bah non, pas d'accord. Hein.
1: Pourquoi ?
7: Ah bah, vous prenez vos responsabilités.
1: Ah bah je les ai prises en vous délationnant.
7: Ah bah, c'est un peu facile ça. On va aller à la police et puis c'est tout.
1: Ah bah non, ce qu'il faudrait, c'est que vous vous faites semblant de fraudifier.
7: Mais on va rien fraudifier du tout. Agriculteur, on a déjà zéro pointé. Alors c'est nous qui vont être pénalisés parce que monsieur veut pas payer des surprimes.
1: Ah non, c'est pas ça, c'est que moi je vais la toucher la surprime.
7: Ben justement, vous allez la toucher puis nous on va payer parce que nous on a soi-disant fraudé. Mais vous trouvez ça normal, vous, bien sûr. On est dans une société de nos droits, oui.
1: Non mais après ce sera amorti, j'imagine, dans vos frais.
7: Amorti de quoi ? Vous êtes pas gonflé.
1: Bah non, parce que vous voyez.
7: Ah bah non. Ah bah les agriculteurs ils fraudent. Ah bah oui, c'est bien connu. Bah oui.
1: Vous, ça vous coûte rien, vous voyez.
7: Mais ça nous coûte rien, vous en savez rien du tout. Moi je vous connais même pas.

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3: Non.
4: Est-ce que c'est clair?
3: Bah non, c'est pas super clair.
4: Mais vous avez compris ou quoi?
3: Bah j'ai compris que c'est pas hyper clair quand même.
4: Non, mais je crois que vous avez pas compris. Alors dégagez, d'accord? Parce que alors là, je vais me fâcher, ok?
3: Ce serait dommage, vu qu'on est associés dans cette combine tous les deux.
4: Combine, mais je m'en fous de la combine, je vais pas te vous chercher. Hein, j'ai du boulot, je suis professionnel. Alors venez pas m'emmerder, d'accord?
3: Je vous rappelle plus tard quand même?
5: Ne rappelez pas, hein.
3: Non, mais.
5: Conseil, ne rappelez pas, ok?
3: On peut dire dans une demi-heure.
5: Ne rappelez pas! Parce que je vais te faire une tête au carré, moi, tu vas voir. Ok? Parce que si je m'occupe de ton cas, tu vas voir.
3: Dans ce cas, on dit dans une heure?
5: Non, c'est pas... espèce de tête de nœud, va.
3: Ok, donc évidemment, je le rappelle immédiatement.
6: Oui, allô, là?
3: Oui, rebonjour, madame. Je vous rappelle comme convenu.
6: Vous rigolez ou quoi? Vous avez rien compris?
3: Vous venez de rappeler.
6: Bon, espèce de pollueur. Tu n'as pas marre d'être con?
3: Ah, ça, je peux vous garantir que ça fait des années que j'ai commencé, je vais pas arrêter d'être con aujourd'hui, hein, c'est sûr.
7: Allô?
8: Bonjour, monsieur.
7: Bonjour, monsieur.
8: Madame Ledoux, à l'appareil.
7: Oui.
8: Vous êtes détective?
7: Oui.
8: Ah, très bien. Bonjour, je suis Madame Ledoux, la femme de Monsieur Robert Ledoux, de l'Académie française.
7: Oui.
8: Vous devez connaître mon mari.
7: J'avoue que non, madame. Je ne sais pas. Excusez-moi.
8: Voilà. Je vous en prie. Je vous appelle parce que mon mari est accusé d'avoir provoqué un accident de voiture le 3 février à 15h. À Angers.
7: Mm-hmm.
8: Or, le 3 février à 15h, mon mari ne pouvait pas être dans sa voiture, car il était aux putes.
7: Il était où, vous me disiez?
8: Aux putes.
7: Aux putes, c'est... attendez, aux putes, j'ai le trou de mémoire encore là. Ça se trouve...
8: Comment?
7: C'est où?
8: Ah ben, je ne sais pas, vous savez, c'est... Il m'a dit, je pars aux putes. Il a emprunté 400 francs à mon fils et il lui a dit qu'il allait aux putes.
7: Oui.
8: Il est parti aux putes et apparemment, ça doit être un endroit charmant parce qu'il y va tous les jours en ce moment.
7: Ah, oui.
8: Vous connaissez, non?
7: Non, mais enfin bon... aux putes. Bon, mais de toute façon... Lui, qu'est-ce qu'il dit de cet accident? Il le nie ou quoi?
8: Mais oui, parce que voyez-vous, le groupe d'assurance qu'il attaque prétend qu'il était dans sa voiture avec une dame.
7: Mm-hmm.
8: Or, comment voulez-vous qu'il soit avec une femme dans sa voiture alors qu'il est aux putes?
7: Aux putes. Mm-hmm. Aux putes.
8: J'ai confiance en mon mari. S'il me dit qu'il va aux putes, il va aux putes. Hein. Vous comprenez? Alors écoutez, monsieur, je vais être franche avec vous. Je vous propose d'aller aux putes avec mon mari.
7: Je pense que c'est ça qu'il faut faire.
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9: Allô?
10: Allô, Nicole?
9: Oui?
10: Bonjour, petite Nicole, c'est Fragiado à l'appareil.
9: Oui?
10: Mais tu n'as pas encore payé ton abonnement?
9: Qui donc, vous dites?
10: Fragiado, le journal de l'enfance heureuse. Qu'est-ce que tu as fait cette semaine? Tu as oublié? Tu sais que si tu l'envoies pas avant le 21, tu pourras pas concourir pour le grand concours qui te permettra peut-être de gagner un beau voyage à Disneyland, alors Nicole.
9: Vous vous trompez complètement, là.
10: Non, écoute-moi, tu t'appelles bien Nicole?
9: Oui.
10: Tu es psychiatre?
9: Oui.
10: Bon, eh bien tu nous as... Je sais bien, j'ai devant moi le fichier. Je suis nouveau responsable. Je suis étudiant pendant le reste de l'année. Je m'occupe des abonnements de Fragiado pendant les vacances.
9: Oui, mais je ne suis pas du tout abonné à cette chose-là.
10: Oh, dis-moi, j'ai même devant moi tes derniers résultats pour le grand concours, sondage que tu as donné, Nicole, quand même.
9: Dire.
10: Eh bien, avec les records de saut de la grenouille.
9: Non, pas du tout moi, ça.
10: Dis-moi, tu veux plus le payer? Dis-moi tout de suite.
9: Non, mais je ne suis pas abonné à cette chose-là.
10: Pourquoi tu ne nous as pas écrit?
9: Mais je suis pas du tout abonnée. C'est une. D'abord, qu'est-ce que c'est que cette façon de me tutoyer comme ça? On n'a pas gardé les vaches ensemble. Hein, moi, je suis pas du tout abonnée à votre hebdomadaire ou mensuel. Je sais pas de quoi il s'agit.
10: Mais quand même. Non, le non. Mensuel de l'enfance heureuse, des
9: non,
10: 5 à 15 ans.
9: C'est une erreur, hein.
10: Non, écoute, Nicole. Non, mais écoute, alors là, non. Moi, je vais encore me faire taper sur les doigts. Je t'ai envoyé pourtant le grand poster de Jean-Luc Lahaye.
9: Mais je suis pas une adolescente.
10: Non, écoute-moi.
9: Ne me tutoyez pas, ça me gêne.
10: Non, bon, excusez-moi. Tu es allée ce week-end au bord de la mer et tu as attrapé un coup de soleil, non? Tu te souviens pas du tout de ce que tu as fait cette année?
9: Non.
10: Nicole, en plus tu as dit 3,17 m pour les grenouilles, t'étais pas loin, t'étais 3,20 m.
9: C'est pas moi. Vous vous trompez, hein.

0: perdez votre temps, c'est pas moi. Bon, je vous laisse, hein. Au revoir.
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2: Allô ?
3: Bonjour monsieur, c'est bien le pressing ?
2: Oui.
3: Monsieur Martin à l'appareil, je vous appelle pour votre séance de futurologie.
2: Alors attendez, vous êtes qui là ?
3: Monsieur Martin, je suis grand mage futurologue.
2: Non mais...
3: Et comme vous vous êtes abonné à mon service de voyance téléphoniste, je vous appelle...
2: Non, non, je ne suis pas abonné à un service de voyance par téléphone. Hein.
3: Attention, c'est pas n'importe quelle voyance non plus, je pratique la futurologie.
2: Futurologie non plus, je n'ai pris aucun engagement avec un médium ni quoi que ce soit.
3: Oh attendez, j'ai un flash, vous ne le savez pas encore mais effectivement, vous allez prendre un engagement...
2: C'est quoi ça ?
3: Eh ben justement, c'est de la futurologie. Je vois que vous allez prendre un abonnement.
4: Allô ?
3: Ah, bonjour madame, j'étais en train de valider avec votre collègue.
4: Oui, oui, vas-y, oui, mais j'ai rien. Qu'est-ce que tu veux vendre ? Qu'est-ce que tu veux vendre là ?
3: Ah, on se tutoie. C'est ce que j'expliquais à ton collègue, c'est pour ton abonnement futurologiste.
4: Ah, mon collègue, c'est ma femme. Tu vois, déjà, tu te plantes déjà, mon gars.
3: Oh, attends, nouveau flash. La personne que j'ai eue avant toi.
4: Oui, qu'est-ce qu'elle a ?
3: Je sens des liens qui vous unissent. Je pense que c'est quelqu'un de ta famille ou bien.
4: Ah, oui, je viens de te dire que c'est ma femme, du con.
3: Eh ben voilà, exactement, c'est ta femme.
4: Ah, ouais, t'es vraiment un mauvais, hein, quand même. Franchement, je te dis que c'était ma femme.
3: Bah, excuse, je crois que je l'ai dit en premier.
4: Non, c'est moi qui moi, je te dis que c'était ma femme.
3: En tout cas, tu confirmes, très bien.
4: Ouais, bah, il va te faire foutre, ouais.
3: Non, alors ça, j'ai pas vu. En revanche, autre flash, toujours sur le monsieur que j'avais avant toi.
2: Écoutez, je suis une femme, alors vous êtes voyant ou quoi ?
3: Ah, bah, vous êtes toujours là. Pardon, moi, je suis futurologue, donc je suis très fort sur le futur, mais je vois très mal les genres.
2: Sur le futur, ben voyons.
3: D'ailleurs, demandez à l'autre dame, j'ai eu un flash.
2: Non, l'autre dame, c'est mon mari, c'est un monsieur.
3: Ah, bah, repassez-la moi, vous allez voir, elle va vous expliquer.
2: Mais arrêtez de dire repassez-la moi, c'est mon mari.
3: Bah, mari, pas besoin d'être futurologue pour savoir que c'est un nom de femme.
2: Mon mari, pas mari, mon mari, mon époux.
3: Oui, bah, votre époux s'appelle mari, ok.
2: Mais vous êtes vraiment bête.
3: Oh, je dirais plutôt instinctif.
5: Oui, gendarmerie.
3: Ah, rebonjour madame.
5: Attendez, je vous arrête tout de suite. Vous êtes à la gendarmerie maintenant.
3: Oh là là, j'ai été transféré à la gendarmerie. Mais comment est-ce possible?
5: Parce que monsieur, vous avez eu avant, vous nous ont appelé. Et maintenant, vous êtes... Maintenant, on vous tient maintenant.
3: Oh là là là, Kata, mais comment vous faites ça? Vous avez une machine, c'est ça?
5: Ah, mais vous avez... Non, mais on peut faire maintenant ce truc-là, maintenant, c'est... La France est intelligente, monsieur.
3: Ah bah ouais, donc vous savez exactement qui je suis, où je suis...
5: Vous êtes voyant qui paraît?
3: Ah oui, je suis futurologue, c'est ce que j'expliquais. D'ailleurs, j'ai un flash, attendez. Je vois que vous êtes dans les forces de l'ordre, non?
5: Eh oui, je suis gendarme.
3: C'est ça, voilà. Vous n'êtes pas du tout le monsieur de la boulangerie que j'avais avant.
5: Ah non, je suis un gendarme.
3: Eh bah, je le savais, vous voyez, ça je l'ai vu. Je peux pas vous expliquer.
5: Ouais, monsieur. Vous êtes voyant ou pas?
3: Oui, bah je crois que je viens de le prouver.
5: Mauvais monsieur. Ah, nul.
3: Oh l'autre.
5: Nul monsieur, vous êtes nul.
3: Pardon, c'est pas parce que vous êtes gendarme que vous avez le droit de vous moquer des futurologues.
5: Oh,
3: ah, allô.
2: Bon, je préviens la gendarmerie. Hein.
3: Rebonjour monsieur, alors pas la peine, je suis déjà en ligne avec un gendarme.
2: Non mais vous êtes con quoi?
3: Bah oui, comment vous savez? Vous aussi vous êtes futurologue?
2: Non.
6: Oui, allô?
7: Oui, bonjour monsieur.
6: Bonjour monsieur.
7: C'est bien au magasin de vêtements pour hommes.
6: Oui.
7: Monsieur Delaplay à l'appareil, c'est le secrétaire général de la FNEF, Fédération Nationale d'Exhibitionnisme à la Française. Je vous passe monsieur le président.
6: Oui.
7: Merci. Allô?
6: Oui, allô?
7: Bonjour monsieur.
6: Bonjour monsieur.
7: Monsieur Le Duret à l'appareil, président de la FNEF, Fédération Nationale d'Exhibitionnisme à la Française. Alors, nous avons notre grand championnat, vous savez, la poule finale. Vous avez vu les affiches en ville, non?
6: Non, j'ai pas pu voir.
7: Ah, bon. Nous avons la finale, donc, dimanche, en poulain, hein, éliminatoire pour les phases finales, donc, de National. Donc, tous les exhibitionnistes qui viennent dimanche ont besoin d'avoir, et c'est obligatoire, hein, une gabardine standard. Qu'est-ce que vous avez à leur proposer? Parce qu'il nous en faut une bonne vingtaine.
6: Eh bien, moi, ce que je vais vous proposer, c'est de rappeler demain matin. Vous aurez le responsable du magasin et non, il sera en mesure de vous dire.
7: Mais déjà, qu'est-ce que vous avez comme couleur, vous, déjà, à nous proposer?
6: Gabardine, vous appelez ça la veste ou la veste un peu plus longue?
7: Ah, c'est plus long. Il ne faut pas qu'on voit le bas-ventre, hein, évidemment. Hein. Nous, vous connaissez un peu notre spécialité, les exhibitionnistes. Hein. Nous avons besoin de gabardines, évidemment, qui vont presque jusqu'aux genoux. Donc, il faudrait qu'on puisse déboutonner, voyez-vous, la gabardine en 3 secondes chrono. Hein. Ouvrir la braguette, sortir notre engin, refermer avant que la police, évidemment... Donc, c'est de la gabardine très souple, hein, non irritable, avec des tissus non synthétiques.
6: Hein. Ça, je vais pas avoir. Même en commande, ce sera toujours en polyester, ce sera toujours du synthétique.
7: Ah oui, mais si ça vient en contact de notre sexe, avec la peau du gland, on va faire des allergies, hein.
6: Écoutez, moi, ce que je vous propose, c'est de me rappeler demain le responsable du magasin. Il sera plus apte à vous dire ce qu'il peut avoir et lui sera capable de vous dire au niveau des prix.
7: Oui, parce que si on en prend 20, j'imagine qu'on peut avoir une petite réduction.
6: Oui, il y aura une réduction, ça c'est sûr.
7: En contrepartie, je vous garantis, hein, vous pouvez noter, tous les exhibitionnistes auront Hein, nous accrocherons sur notre sexe un petit panneau, vêtements, avec votre adresse pour vous faire de la publicité.
6: Bah écoutez, vous rappelez demain matin et puis lui, il essaiera de voir ce qu'il peut faire.
7: Vous avez noté ?
6: Oui.
7: Je vous écoute.
6: Je peux pas trop le dire en magasin, ça se fait pas trop, il y a des clients.
7: Bah, et alors ?
6: Je dirais que... vous accrocherez une pancarte sur votre sexe pour montrer vêtements pour faire de la pub.
7: C'est pas un beau geste, ça ?
6: Ah si, c'est un beau geste.
7: Bah alors, qu'est-ce qu'on dit ?
6: Merci.
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8: Bonjour.
3: Bonjour monsieur, c'est bien la maison de retraite ?
8: Oui.
3: Je me suis permis de vous déclarer crèche temporaire, donc je vais vous déposer des enfants à garder.
8: Oui, mais nous on a notre travail monsieur, on a déjà nos résidents.
3: Oui, bah voilà, bah justement, ils s'amuseront ensemble.
8: Mais non, mais on prend pas les enfants monsieur, c'est pas possible.
3: J'ai mis à partir de 8h pour l'accueil.
8: Mais y a personne à 8h.
3: Ah, dans ce cas, je passerai juste faire l'accueil le matin.
8: Non.
3: Non, mais après je reste pas.
8: Non, vous envoyez personne.
3: Moi je suis juste là pour encaisser les frais d'inscription.
8: Y a pas d'inscription à avoir.
9: Mais non, mais... Attendez, je vous passe la cadre infirmière. Excusez-moi, monsieur, je vous arrête tout
3: Bonjour
9: de
3: monsieur.
9: Suite. Vous êtes dans une maison de retraite, monsieur.
3: Ah non, je suis chez moi, là.
9: Non, mais là, moi, je dis, vous avez appelé dans une maison de retraite. Nous n'avons pas de crèche, nous ne gardons pas d'enfants.
3: Pas encore.
9: Non, pas du tout, même.
3: Bah, bientôt.
9: Non, jamais.
3: Bah, si, lundi.
9: Mais, monsieur, n'inscrivez aucun enfant, parce que lundi, vous n'aurez aucun enfant qui viendra ici. Les aides-soignants ne vont pas garder les enfants des personnes.
3: Mais non, mais les vieux le feront, vous voyez, c'est un truc qu'ils peuvent s'occuper.
9: Mais non, monsieur, ça ne se fait pas comme ça. Aucun enfant ne sera pris en charge par les personnes âgées, enfin. Vous devez avoir un accord de notre direction. Ça n'est pas le cas.
3: Oui, bah, je vous ferai un accord de votre direction, si c'est ça.
9: Mais non, je vous ai dit, c'est non.
3: Enfin, c'est un nom qui veut dire oui, j'imagine.
9: Non, c'est un nom qui veut dire non.
3: Enfin, c'est un nom qui se discute, parce que comme moi
9: non,
3: j'ai
9: c'est
3: déjà.
9: C'est pas un nom qui se discute, monsieur.
3: Disons que c'est un nom peut-être.
9: Non, non.
3: Alors, un nom mais.
9: Vous n'avez pas. Non, non.
3: Un nom ou bien.
9: Non.
3: Et si on dit un nom cependant.
9: Non, non.
3: Alors, un nom néanmoins.
9: Stop.
3: Allô ?
9: Regardez des enfants ici lundi, le donner des noms.
3: Ouh là là, dites donc, je vous entends.
9: Oui, oui, je parle.
3: Vous êtes en train de me piquer mon idée ou je rêve ?
9: Non, non, pas du tout, je suis en train de dire...
3: En fait, pour me doubler, tout simplement.
9: Bon, excusez-moi, pas pour vous doubler, monsieur.
3: Oh,
9: bonjour, monsieur.
3: Oui, excusez-moi, monsieur, mais votre collègue...
8: Madame, je suis madame.
3: Oui, si vous voulez.
8: Il faut que la directrice de la résidence soit au courant. Après, il faut que l'accord soit arrivé auprès de madame le maire aussi.
3: Eh ben, je vous ferai un accord de madame le maire.
8: Non, oui, non, non, non, vous me comprenez pas.
3: Je dirais que de toute façon, ça a été validé avec vous déjà.
8: Non, ça n'a pas été validé avec moi. C'est pas ce que je vous ai dit, monsieur. Vous m'avez dit que vous pouviez me faire un papier.
3: Voilà.
8: Avec la signature du maire.
3: Oui, bah, info, je vais pas aller demander au maire vraiment de couvrir mes affaires.
8: Eh ben, si, faut que le maire soit au courant.
3: Bah, je lui ai dit que vous m'avez demandé un faux papier du maire.
8: Oh, je vous ai pas dit de demander un faux papier du maire. Vous comprenez ce que je vous dis ou pas ? On accepte des enfants que si on a l'accord de madame le maire, c'est tout.
3: Ah, écoutez, heureuse coïncidence, madame le maire est justement à côté de moi.
8: Mais non.
3: Mais si, elle valide le dossier en plus.
8: Non. Vous pouvez me dire que madame le maire est à côté de vous, monsieur. Moi, ma supérieure, c'est madame...
3: Ah bah attendez, c'est dingue ça. Voici justement votre directrice. Elle était juste derrière madame le maire, je l'avais pas vue.
8: Ah, ça m'étonne. Écoutez, bon, je vous arrête, monsieur.
3: Ah bah je vous la passe.
8: Non.
3: Madame Ladirlo. Oui, monsieur Martin. Je vous passe votre employé.
8: Ah non.
3: Oui, allô ?
8: Oui.
3: Bonjour mon petit, c'est la directrice.
8: Ouais, vos conneries, je sais pas si c'est sérieux ou pas.
3: Ah mais bien sûr, oui.
8: Oui, non, bah je raccroche, c'est tout.
3: Non mais excusez-moi, si vous raccrochez au nom de la directrice, c'est quand même...
8: Ah, écoutez, monsieur, me prenez pas pour une conne, hein, d'accord ?
3: C'est pas monsieur, c'est madame, je suis votre, quand même votre supérieure.
8: Non, vous êtes pas ma supérieure, au revoir monsieur.
3: Non, madame.
8: Non.
3: Allô ?
8: Non.
10: Allô ?
3: Eh ben bonjour monsieur.
10: La directrice est avec vous.
3: Ah non, alors mieux que ça, je suis la directrice.
10: Non. Je connais bien la voix de ma directrice, hein.
3: Ah oui, mais c'est parce que j'ai attrapé froid, donc ma voix déraille un peu.
10: J'y crois pas.
3: Ah, mais si.
10: Bon, écoutez, si c'est pour une blague, vraiment.
3: Alors, vraiment, oui, c'est pour une blague.
10: Ah, d'accord. C'est une blague.
8: Ça me fait pas rire.
10: C'est une blague.
8: Ça me fait pas rire. Hein.
3: Ah, et si je dis que c'est la chanson?
10: Ben, vous êtes excusé, hein.
3: Ah, merci.
10: Au revoir, monsieur.
3: Ah non, pas monsieur. Au revoir, madame la directrice.
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11: Hello.
12: Oui, bonjour madame.
11: Oui.
12: Vous êtes bien madame.
11: Oui.
12: Oui, bonjour madame, c'est la CFLP à l'appareil. Ravalement d'immeubles, nous venons de la part de la mairie. Vous savez qu'on va faire le ravalement.
11: Oui.
12: Donc un ouvrier va venir cet après-midi.
11: Bon.
12: Hein, je suis monsieur Sanfranc. Je vais vous passer monsieur Lapipe qui est le conducteur des travaux qui va vous expliquer ce qu'on attend de vous. Hein.
11: Attendez, je m'excuse là, mais vous êtes qui là?
12: Monsieur Sanfranc, hein?
11: Oui.
12: Voilà, donc je vous passe monsieur Lapipe qui va vous expliquer. Hein.
11: D'accord, très bien.
13: Oui, merci. Allô ?
11: Oui, bonjour, monsieur.
13: Bonjour, madame, monsieur Lapipe, à l'appareil. Oui. Donc, vous allez avoir un ouvrier cet après-midi qui va vous expliquer un peu les travaux.
11: D'accord.
13: Donc, on va mettre un panneau sur la façade de l'immeuble.
11: Oui.
13: Donc, pour indiquer la nature des travaux.
11: Oui.
13: Donc, ça va être marqué, ici, on ravale.
11: Oui.
13: 100 francs la pipe.
11: Ici, on ravale.
13: 100 francs la pipe, c'est oui. le nom des associés donc, qui conduisent les travaux.
11: D'accord.
13: Mais ce qu'on voudrait, si c'était possible, c'était que, comme on va être pressé là, est-ce que vous pouvez déjà mettre un bout de papier quand même sur la façade donc extérieure de votre habitation,
11: oui.
13: indiquant la nature des travaux.
11: Ici, on ravale.
13: Ici, on ravale et dessous le nom du chantier. Hein,
11: d'accord.
13: Et la date d'aujourd'hui.
11: Ok.
13: Redisez-moi que je sois d'accord au moins.
11: Alors attendez, 100 francs la pipe. Non, ici on ravale.
13: Oui.
11: 100 francs la pipe. Et en dessous, il faut mettre la date.
13: Oui, parce qu'on ne peut pas vous laisser le choix dans la date, madame.
11: Ben, on va voir ça tout de suite. Hein.
13: Très bien, bonjour, merci,
11: voilà,
13: madame.
11: Je vous en prie.
13: Au revoir, madame.
11: Au revoir, monsieur.
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14: Commissaire de... Bonjour.
15: Bonjour monsieur, excusez-moi de déranger.
14: Madame.
15: Non, c'est monsieur.
14: Non, moi c'est madame.
15: Bref.
14: Oui, bon allez-y, je vous écoute.
15: J'aurais besoin d'un mot, s'il vous plaît.
14: Un mot pour quoi ?
15: Pour mon travail.
14: C'est par rapport à quoi ? Parce
15: Alors, en fait, je devais rentrer hier de vacances.
14: Oui.
15: Et je suis arrivé qu'aujourd'hui, du coup, mon patron forcément il faisait la gueule, alors je lui ai dit que j'avais été convoqué à la police.
14: Mais vous êtes venu dans nos services ou pas ?
15: Bon, admettons.
14: Non, il n'y a pas de admettons. Moi, je ne fais pas de mots. Déjà, je ne suis pas ni votre mère ni votre père, donc on ne fait pas de mots comme ça. Et si vous n'avez pas été dans nos services, je ne peux pas mentir et puis vous faire un mot comme quoi vous étiez chez nous.
15: Ben, si vous voulez, moi j'ai écrit déjà un truc, vous avez juste à recopier.
14: Ah oui, mais même recopier ou pas recopier, je ne vais pas me mettre en porte-à-faux pour vous faire plaisir, monsieur.
15: Mais non, mais si, en admettant que j'étais chez vous.
14: Mais oui. En admettant, mais vous ne l'étiez pas.
15: Ah ben si, j'y étais en fait.
14: Vous vous foutez de moi ou quoi ?
15: Ah non, mais je...
14: Oui, bon dans ce cas-là, vous me donnez le nom de la personne qui vous a reçu ?
15: Ah, ben, c'était une personne en costume de policier.
14: D'accord, déjà c'est pas un costume, c'est une tenue.
15: Oui, voilà.
14: Et vous avez été reçu dans nos services, pourquoi ?
15: Parce que...
14: Non, mais arrêtez de me prendre pour une idiote, vous savez même pas par qui vous avez été reçu.
15: Bien sûr que si.
14: Au début, vous me dites
15: c'était,
14: non.
15: C'était un Michel.
14: Non du tout, je ne connais pas de Michel ici, c'est bizarre.
15: Jean-Pierre, Jean quelque chose, Jean-Pierre ou Jean-Paul, non ?
14: Vous commencez à me gaver là, donc je vous dis si vous arrivez à me donner le nom de la personne qui vous a convoqué ce matin,
15: voilà,
14: soi-disant.
15: Voilà, c'est ça, qui s'appelle donc.
14: Mais je peux pas vous donner de nom si je sais pas qui vous a convoqué.
15: Bah le monsieur là. Le...
14: Bon écoutez, j'ai pas que ça à faire, au revoir.
15: Non mais hey, c'est pas grave, entre nous.
14: Vous commencez vraiment à me saouler là. D'accord.
15: Bah bravo.
14: Oui, bah oui, bravo.
15: Non mais juste.
14: On ne fait pas de mots, on n'est pas à l'école, donc arrêtez de nous casser la tête.
15: Alors, cher monsieur Thibault, cher.
14: Vous foutez de ma gueule ou quoi ?
15: Pardon ? Allô ?
16: Oui, commandant.
15: Oui, bonjour.
16: Vous n'avez pas été convoqué.
15: Bah, disons que.
16: Donc, vous demandez qu'on fasse un faux document.
15: Excusez-moi, est-ce que je crois que vous n'avez pas bien compris, en fait ?
16: Si, j'ai très bien compris, monsieur. Vous demandez au service de police, vous faites un document disant que vous avez été convoqué par les services de police, alors que ce n'est pas vrai.
15: Ah, bah, vous avez compris, alors.
16: Voilà, non, j'ai compris, vous savez. Voilà.
15: Alors, cher monsieur.
16: Alors, attendez, monsieur, on ne va pas perdre son temps. D'accord ?
15: Cher monsieur.
16: Il y a deux façons de faire. Ou vous comprenez qu'on ne fait pas ce genre de choses-là, ou vous ne comprenez pas, et on va vous faire une procédure pour appel téléphonique malveillant. Et pour demande de corruption.
15: Corruption ?
16: Voilà, demande de faux et usage de faux.
15: Bah, je vous ai même D'accord pas proposé. Ah, c'est ça.
16: C'est clair ou pas, monsieur ?
15: Vous voulez un truc en échange ?
16: Non, monsieur, on va pas discuter. La collègue a autre chose à faire qu'à répondre au téléphone.
15: Oui, non,
16: à
15: on des peut faire ça. Moi, je m'en fous. Je peux faire ça avec vous. C'est pas gênant.
16: Non, moi, j'ai rien à faire avec vous, monsieur.
15: Non, mais je sais pas. Vous aimez le rosé ou pas ?
16: Je comprends pas, là, monsieur. Soyez plus clair.
15: Je disais, je peux vous faire livrer deux bouteilles de rosé.
16: Ouais, c'est ce qu'on appelle la corruption, monsieur.
15: Ah, non,
16: d'accord. Donc, c'est pas la peine de me livrer du rosé ou quoi que ce soit d'autre.
17: Bonjour.
13: Oui, allô, bonjour madame. C'est le salon de coiffure.
17: Oui.
13: Ah, bonjour madame Ledoux à l'appareil.
17: Oui.
13: Je viens d'arriver en Alsace.
17: Ah, d'accord.
13: Voilà où je m'installe. Je voulais savoir si je pouvais prendre rendez-vous.
17: Oui. Vous voulez faire quoi ?
13: La spécialité locale, je crois. Hein.
17: C'est-à-dire ?
13: La choucroute.
17: Quelle choucroute ?
13: Ben, on m'a dit qu'en Alsace, sa spécialité, c'était la choucroute.
17: Ouais, d'accord.
13: C'est pas comme ça que ça s'appelle ? Parce que j'ai un chignon.
17: C'est quoi ?
13: Un chignon, là. La choucroute, quoi.
17: Et vous voulez venir quand ?
13: Ben, demain après-midi.
17: Écoutez, à midi et demi.
13: Oui.
17: Hop là.
13: Mais alors, pour faire tenir la choucroute...
17: Oui.
13: Parce que je voudrais que ce soit assez haut...
17: Ouais.
13: Vous ne mettez pas des saucisses quand même ?
17: Non, des bigoudis.
13: Excusez-moi, il y a mon mari qui est inquiet, je vous le passe. Hein.
17: Oui.
13: Allô ?
17: Oui.
13: Oui, bonjour madame.
17: Bonjour monsieur.
13: Excusez-moi, je suis très inquiet parce qu'elle me dit qu'elle veut faire une choucroute, mais...
17: Oui, elle m'a dit qu'elle veut faire une choucroute.
13: Oui, mais c'est quoi exactement ça ?
17: Je ne sais pas, je verrai quand je la vois.
13: Mais attendez, c'est quoi ? Parce que...
17: Je ne mets pas des saucisses.
13: Ah oui, parce qu'elle me dit que c'est la spécialité en Alsace.
17: Mais... c'est une spécialité en Alsace, vous mangez au restaurant, mais pas chez le coiffeur.
13: Ben voilà.
17: Moi, je ne mets certainement pas de saucisses dedans.
13: Ah bon, ben vous me rassurez, parce que...
17: Mais oui.
13: Ça tient comment alors ça ?
17: Ça tient avec des bigoudis, pas avec des saucisses.
13: Ah.
7: Et dites-moi.
17: Oui.
7: C'est possible de venir en famille?
17: Comment en famille? Combien vous êtes?
7: Eh ben, on est quatre. On va prendre une table pour quatre. On va prendre une choucroute bigoudi, alors.
17: Mais qu'est-ce que vous voulez à quatre?
7: Quatre choucroutes bigoudi avec quatre bières.
17: Quatre choucroutes. Oui. Non, mais nous, on n'a pas de choucroute ni de bière. C'est un coiffeur où vous appelez?
7: Oui, voilà.
17: Oui.
7: Oui, on va prendre une table, hein?
17: Non, on n'a pas de table.
7: Quatre choucroutes, donc. Et quatre bières.
17: Et quatre choucroutes et quatre bières.
7: Voilà.
17: Oui. Mais, et les bigoudis, ils sont où?
7: Quel bigoudis?
17: Mais, là, vous appelez un coiffeur, pas un restaurateur, hein?
7: Oui, c'est ça. Mais oui. Ma femme m'a dit que vous faisiez choucroute aussi.
17: Mais pas pour... Non, des choucroutes en coiffure, mais pas pour manger.
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18: Allô?
15: Bonjour monsieur, je suis bien chez l'éleveur.
18: Oui.
15: Je vous ai inscrit pour adopter un ourson. Est-ce que vous serez là cet après-midi?
18: Attendez, pardon, un ourson?
15: Oui, alors deux, il y en a deux.
18: Ah, hein. Non, mais je crois que mon père n'est pas au courant.
15: Alors non, mais il devrait s'en rendre compte assez rapidement.
18: Ah oui, mais c'est facile. Non, je suis pas d'accord là.
15: Bah si, parce qu'on a prévu de vous les livrer cet après-midi.
18: Ah oui, là, cet après-midi là.
15: Non, mais si vous préférez abandonner ces pauvres petites bêtes.
18: Ah oui, c'est ma faute en plus. Ah ouais, mais alors vous êtes un culot quand même. Hein. Vous les gardez, je vous le dis de suite. Hein. Mais qu'est-ce que c'est cette merde?
15: Bonjour monsieur, vous êtes le papa?
18: Non, c'est madame. Qu'est-ce que c'est ça?
15: Bah c'est ce que je disais. Comme vous, je vous ai mis pour deux oursons.
18: Non, écoutez-moi, moi je veux pas des oursons, j'en ai pas besoin.
15: Alors, rassurez-vous, j'ai tout prévu.
18: Pardon?
15: Je vous ai aussi commandé un enclos.
18: Mais je vous ai jamais demandé de vous me commander quelque chose, mais qu'est-ce que c'est cette merde?
15: Il faut bien que vos oursons puissent avoir leur espace.
18: Mais le ourson, je vous ai jamais demandé un ourson, mais qu'est-ce que c'est cette merde? Je ne veux rien de chez vous. Pointez-vous et ça risque de venir mal, ok?
15: Bah, enfin, vous avez un enclos déjà?
18: Non.
15: Ah, bah voyez, donc on est bien d'accord qu'il vous en faut un. Donc je note.
18: Mais je n'en veux pas. Si vous vous pointez, je vous jure, vous allez dégager et vite.
15: Oui, non, mais on vous les dépose, on reste pas longtemps, hein, c'est gentil.
18: Ah non, je ne veux rien.
15: Rien, sauf deux oursons, un enclos.
19: Excusez-moi.
15: Oui, allô?
19: Oui.
15: Un autre monsieur, cette fois-ci, c'est le papa.
19: C'est moi, je suis une dame.
15: Non.
19: Les rien à cirer, les oursons. Hors de question, monsieur, moi, je suis du côté des bergers.
15: Oui, berger, ours, mouton, ça, c'est une grande famille.
19: Mais monsieur, il est hors de question que vous mettiez des trucs chez nous sans qu'on ait signé quoi que ce soit. Hors de question.
15: Ah, mais j'ai fait une signature internet, vous inquiétez pas, j'ai fait
19: une signature internet, mais vous plaisantez quand même. Monsieur, je veux surtout pas avoir de relation avec vous. Est-ce que vous comprenez le français?
15: Yes, mister.
19: Vous avez un téléphone, un numéro de téléphone?
15: Oui, et vous?
19: Sûrement, puisque vous venez m'appeler.
15: Bien, eh ben, écoutez, ça nous fait déjà un point commun.
19: Vous voulez bien me donner votre nom et votre numéro de téléphone?
15: Alors, monsieur Martin.
19: Monsieur Martin,
15: voilà.
19: Vous habitez où?
15: À Martinville.
19: Et vous vous appelez monsieur Martin?
15: Voilà, donc...
19: Monsieur, vous me donnez votre téléphone, s'il vous plaît.
15: Alors, je peux pas vous donner mon téléphone parce que je m'en sers actuellement.
19: Monsieur, votre téléphone...
15: Excusez-moi, est-ce que moi, je vous demande votre numéro de téléphone?
19: Vous avez déjà mon numéro puisque vous m'appelez. Soit vous devez bénéficier de l'hôpital psychiatrique, soit il y a un problème grave.
15: Et comment vous savez que j'ai votre numéro?
19: Et puisque vous m'appelez, monsieur, mais ça va pas la tête.
15: Ouais, ouais, c'est quand même louche.
20: Allô?
15: Ah, vous êtes la maman, donc?
20: Pardon.
15: Non, je déductionne que vous devez être la maman parce que...
20: On m'a amené des oursons.
15: Oui, ah bah voilà, donc on est bien d'accord.
20: Oui, mais pourquoi ils me font les prendre? Moi, je suis pas au courant de rien du tout. Attendez, mais moi, je vois pas pourquoi il me faut prendre des oursons.
15: Bah alors, un, pour la biodiversité, pour les espèces. Deux, et surtout parce que moi, ça me permet de toucher une prime pour chaque animal placé.
20: Ah, mais vous touchez la prime pour les animaux placés? Non, mais attendez, mais pardon, c'est facile, ça. Je suis libre chez moi, quand même, non, encore, le que je...
15: Alors, donc je raille pour les oursons.
20: Pour tout.
15: À la place, on a une hyène qui, elle, est adulte.
20: Une hyène?
15: Oui.
20: Ouais, oui, une hyène à la place d'ourson. Non, mais, qu'est-ce que c'est, ça? J'ai les gendarmes à côté, vous voulez que je la passe la gendarmerie?
15: Ah, bah moi aussi j'ai les gendarmes à côté, justement j'y suis là, donc je peux vous les passer directement.
20: Non, mais
15: là.
20: Attendez.
15: Monsieur le gendarme Martin!
20: Je ne veux pas!
15: Oui, monsieur Martin! Je vous passe la dame qui refuse la hyène!
20: Non, mais qu'est-ce que c'est?
15: Bonjour, brigadier sergent Martin à l'appareil.
20: Non.
15: Dites donc, alors on me dit que vous avez insisté pour avoir une hyène.
20: Ah, pas insisté du tout, arrêtez vos conneries, hein. Vous rayez mon numéro de téléphone.
15: Ah, en parlant de rayer, monsieur Martin me signale qu'il va aussi vous livrer un zèbre.
20: Non, mais vous foutez de moi ou quoi?
15: Alors ça, écoutez, je vais vous laisser deviner.
20: Ouais,
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21: Bureau de poste Paris-Bichat, bonjour.
22: Bonjour monsieur, c'est le bureau de poste.
21: Oui, c'est le bureau de poste, oui.
22: Oui, bonjour, je voudrais un renseignement, s'il vous plaît. Je voudrais avoir le bureau des renseignements.
21: Oui, c'est moi-même.
22: Ah, bonjour monsieur. Je peux vous demander un renseignement?
21: Qu'est-ce que vous voulez comme renseignement?
22: Je voudrais le numéro de téléphone des renseignements de Paris-Bichat.
21: Vous y êtes au renseignement de Paris-Bichat?
22: Vous pensez que je peux leur demander un renseignement?
21: Mais, et pour leur demander quoi?
22: Un renseignement.
21: Non, mais je peux peut-être vous renseigner, moi.
22: Oui, voilà. Vous êtes renseignement.
21: Oui, mais je peux. Tout dépend ce que vous allez me demander.
22: Le numéro de téléphone de Paris Bichat.
21: Et, oui, mais bon, bah, écoutez, c'est ici. Vous y êtes.
22: Ah, c'est
21: vous
22: ici.
21: Vous y êtes au renseignement de Paris Bichat.
22: Et vous êtes quel bureau de poste?
21: Paris Bichat.
22: Voilà, c'est ça. C'est celui-là que je veux.
21: Bon, eh ben le 46 06 71 50, celui que vous venez de faire.
22: Vous pensez qu'ils pourront me donner un renseignement?
21: Mais oui, bien sûr.
22: Ah bon, ben je vais les appeler alors.
21: Mais oui, si vous voulez.
22: Très bien, ben je vous remercie.
21: Je vous en prie. Bureau de poste Paris Bichat, bonjour.
22: Bonjour monsieur. Je voudrais le numéro des renseignements de Paris Bichat.
21: Oui, mais c'est le numéro que vous venez de faire.
22: Ah, ben tiens, je reconnais votre voix.
21: Oui.
22: Ah, ben vous êtes drôlement gentil. Vous m'avez donné le numéro de téléphone des renseignements de Paris Bichat.
21: Oui. Et qu'est-ce que vous voulez savoir, alors?
22: Un renseignement.
21: Oui, demandez-moi.
22: Alors, je voudrais le numéro de téléphone de Paris Bichat des renseignements
21: Mais il n'y a qu'un seul numéro de téléphone à Paris Bichat.
22: Oui.
21: Le numéro que vous venez de composer.
22: Alors, je vais faire donc celui-là.
21: Mais vous venez de le faire. Vous tomberez sur moi.
22: Ah, ben je vais le faire tout de suite, alors.
21: Mais non, mais attendez. Bureau de poste Paris Bichat, bonjour.
22: Bonjour, monsieur.
21: Bonjour, oui.
22: Ah, ben, je vous reconnais.
21: Oui, bon, et maintenant, vous allez téléphoner longtemps, comme ça, toute l'après-midi? Qu'est-ce que vous voulez savoir?
22: Je voudrais un renseignement.
21: Oui, mais je vous l'ai déjà donné.
22: Mais c'est votre numéro à vous.
21: Mais je viens de vous le donner.
22: Mais pourquoi vous me l'avez donné?
21: Mais parce que vous me l'avez demandé.
22: Mais non.
21: Mais si.
22: Mais pas du tout. Je voulais les renseignements de Paris Bichat.
21: Eh ben, il n'y a qu'un seul numéro de téléphone à Paris Bichat.
22: Ben, je vais les rappeler.
21: Mais non, vous allez tomber sur moi. Et après, vous allez me demander le numéro de renseignement de Paris Bichat. Je vais vous redonner le même numéro. Et on va continuer comme ça pendant 7 heures.
22: Mais pourquoi je tombe sur vous à chaque fois à l'heure?
21: Ben c'est normal. C'est moi qui peux vous renseigner.
22: Ah, c'est vous les renseignements de Paris Bichat?
21: Oui.
22: Ah ben alors écoutez, ça tombe bien. Je peux vous demander un renseignement?
21: Bien sûr.
22: Ah, ben j'avais pas compris. Excusez-moi. Vous m'en voulez pas?
21: Non, non, pas du tout.
22: Bien. Ben je voudrais, s'il vous plaît, le numéro de téléphone des renseignements de Paris Bichat.
21: Je viens de vous le donner.
22: Je vous remercie, monsieur.
21: À votre service.
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5: Allô?
23: Bonjour madame, c'est bien la boucherie?
5: Oui, c'est bien ça, monsieur.
23: Je vous appelle rapport au réchauffage climatiste.
5: Oui.
23: Je vais vous couper le chauffage et l'électricité.
5: Ah bon?
23: Bah oui, parce que comme j'ai signé la pétition pour faire des économies d'énergie,
5: ouais.
23: Ça m'arrange de les faire chez vous.
5: Bah ouais, mais comment qu'on va faire pour travailler?
23: Bah comment que vous allez faire comme d'habitude?
5: Bah non, si on n'a pas de courant, on n'a pas de frigo, on n'a pas de machine à jambon, on n'a pas de broyeur, on n'a rien.
23: De machine à shampoing?
5: Machine à jambon.
23: Pourquoi du shampoing qui est
5: du jambon? C'est tout électrique ça, monsieur.
23: Ah non, le jambon c'est pas électrique, c'est de la viande.
5: Bah, pour pouvoir couper le jambon, on fait ça avec une machine électrique.
23: Oui, mais alors si vous coupez du shampoing avec une machine électrique.
5: Du jambon avec une machine à jambon.
23: D'accord. Et quel rapport avec le shampoing?
5: Je vais pas parler de shampoing, monsieur.
23: Ah si, le shampoing pour votre machine.
5: Là, c'est pas une machine à shampoing, on fait pas du shampoing.
23: À part le shampoing de jambon.
5: Le shampoing de jambon, n'importe quoi.
23: Bon, l'essentiel, c'est que vous êtes d'accord pour la coupure.
5: Ah, d'accord.
23: Ah bah d'accord, ok, donc je note d'accord.
5: J'ai pas dit que j'étais d'accord.
23: Vous m'avez dit d'accord, là.
5: Non, c'est pas ça, mais j'ai dit d'accord.
23: Vous m'avez dit d'accord, oui.
5: Non, j'ai pas dit d'accord pour que vous coupiez le courant. Hein.
23: Bon, Martin, elle a dit d'accord ou pas, la dame, là? Ah oui, elle a dit d'accord. Ah.
5: C'est pas une dame, ça, monsieur.
23: Vous voyez, j'ai mon collègue, là, qui est à côté de moi, qui me confirme.
5: Non, j'ai pas dit que j'étais d'accord, monsieur. Faut pas dire ce que j'ai pas dit. Hein.
23: Oh, bah voilà, on change de version.
5: Bah, vous voyez, c'est à mon patron.
23: Ah, bah, passez-le moi.
5: Attendez. Bonjour.
23: Bonjour madame.
5: Bonjour monsieur, oui.
23: Oui, c'est ce que j'ai dit.
5: Non, mais attendez, monsieur, attendez, c'est pas possible que vous me coupez l'électricité et le chauffage, parce que je suis un commerçant, vous n'allez pas me coûter le gaz ni les frigos.
23: Ah bah, si vous avez des frigos au gaz, pas de problème, je coupe juste l'électricité.
5: Mais c'est pas des frigos au gaz, ça marche à l'électricité, qu'est-ce que vous racontez, monsieur, là?
23: Écoutez, moi je fais ça en toute modestie au nom de la planète, hein, au nom de l'écologisterie.
5: Ouais, c'est ceux qui nous cassent les couilles, ouais.
23: Merci pour eux.
5: Ah oui, ça nous casse les couilles, monsieur, moi on a pas besoin. N'emmerdez pas les gens qui sont en train de travailler. Vous comprenez ce que je veux vous dire?
23: Je comprends très bien, comme vos frigos tournent au gaz.
5: Et non, moi tout marche à l'électricité, donc j'ai des comptoirs et des frigos, donc vous allez rien me couper du tout.
23: Oh bah voilà, en plus trop sympa, je vous préviens.
5: Bah vous prévenez de quoi? Rien du tout, moi j'ai rien signé, j'ai pas de charte, rien du tout.
23: Sinon, pour vos frigos, vous les bourrez avec des glaçons.
5: Ouais, bien sûr.
23: Non, bah, ou de la glace pilée, tout simplement.
5: Ouais, bien sûr, je devais la chercher où la glace pilée?
23: Ah bah écoutez, il se trouve que moi j'ai mon beau-frère qui a une entreprise de glaciste.
5: Ah ça c'est fort.
23: Il peut vous livrer, hein.
5: Ouais, allez-y. Mets 3 SMIC, vas-y.
23: 3 SMIC? Comment ça?
5: Ah, ça bloque? Tu comprends pas?
23: Non, mais je vois pas le rapport avec le SMIC. Pourquoi vous me parlez d'argent?
5: Non, pas le SMIC. En plus, c'est sourd. Le SMIC.
23: Oui.
5: Pas semi, semi-remorque, camion, gros camion.
23: Ah, mais on peut pas. Gros camion, grosse pollution.
5: Ah, bah ouais, merde. Alors, comment on fait?
23: Eh ben, on les livre en charrette.
5: Ah, d'accord. T'as des chevaux?
23: Bon, j'ai un poney, oui, Martinou.
5: Tu viens de où avec ta glace? Il est bien monté le poney, parce que...
23: Alors, ça, je préfère que vous lui demandiez vous-même.
5: D'accord.
23: Attendez, je vous le passe.
5: Ah, vas-y, ouais.
23: Martinou! Viens parler à la dame!
5: Ouais, non, vous faites exprès, c'est une blague, monsieur, non?
23: Allô!
20: Ouais.
23: Bonjour.
20: Non, mais c'est des conneries, c'est des conneries.
23: Comment ça, c'est des conneries?
20: C'est qui?
23: Alors, bonne question, c'est qui à votre avis?
20: Bah écoutez, j'en connais beaucoup des cons, donc alors c'est ça le problème.
23: Ah, mais moi je suis plus que con, je suis trop con.
20: Ouais.
23: Ah, bah oui.
20: Ah.
23: Ah. Et en plus, on pourrait être à la radio.
20: Non, c'est vrai.
23: Complètement.
20: Ah merde.
23: Mais laquelle?
20: La chanson?
23: Eh ben, gagné, bravo.
20: Ouais, c'est ça. Ah, bravo, super. Bon, ben, c'est parfait, impeccable.
23: Eh ben, au revoir, madame.
20: Je vous en prie, au revoir, madame.
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4: Oui, bonjour.
22: Allô?
4: Bonjour, madame.
22: C'est le centre bouddhiste?
4: Oui.
22: Oh mon Dieu, je vous appelle parce que j'ai écrasé malencontreusement une petite fourmi.
4: Oh ben c'est pas grave, ça peut arriver, hein. C'était pas volontaire.
22: Bah non, mais quand même.
4: Non, mais vous en faites pas. Et faites de bons souhaits pour que tout aille bien pour cette fourmi dans ses prochaines vies. Hein.
22: J'ai essayé de la sauver. Je l'ai posée sur mon lit, là, sur l'oreiller.
4: Oui.
22: Je la regardais s'agiter dans ses derniers instants. J'ai rien pu faire.
4: Mais c'est pas grave, madame. Vous en faites pas. Ça arrive tous les jours à des tas de gens. Ça fait partie de...
22: Mais enfin, pas à nous, les bouddhistes. Hein.
4: Bah oui, mais de manière involontaire.
22: Hein. Alors, mon mari, lui, par contre, il a fait des choses pas bien aux animaux.
4: Hein. Bah, faut faire des prières pour lui.
22: Lui, c'est pas pareil. Il a eu, vous savez, des petites bêtes, là. Comment on appelle ça, là, qui grattent, là.
4: Des puces?
22: Enfin, je sais pas, ça s'attrape dans un hôtel, il m'a dit.
4: Ah.
22: Des morpions.
4: Ah, d'accord.
22: Et alors, lui, il les a tués.
4: Ah, ok.
22: Mais il les a tués volontairement. Hein.
4: Ah, si vous faites des prières pour lui, tout ira bien.
22: Alors, c'est pour lui ou pour les morpions que je dois faire des prières?
4: Ben, pour les deux.
22: Ah, pour les deux.
4: Mmh.
22: Et si c'était des réincarnés?
4: Ah, bah ouais, mais on sait pas en quoi ils se sont réincarnés.
22: Ah, vous voulez dire que si ça se trouve, les morpions, ils se sont réincarnés en tigre ou...
4: Peut-être, ouais. C'est une possibilité. Hein.
22: Et à son tour, le tigre, il va tuer d'autres animaux.
4: Ah ben, c'est le cycle infernal du samsara, ouais.
22: Mais le tigre, il tue pas les morpions, lui.
4: Non, non, non.
22: Moi, j'ai jamais vu de tigre tuer des morpions.
4: Donc, faut pas se faire du souci à ce moment-là. Faut continuer simplement à faire des prières, on sait...
22: Qu'est-ce que je fais de la petite fourmi?
4: Bah, la petite fourmi, vous la jetez dehors. Qu'est-ce que vous voulez en faire?
22: Je ne sais pas, il n'y a pas de rituel.
4: Et bah, vous lui récitez des mantras, vous lui soufflez dessus.
22: Oui, ah bah, va s'envoler.
4: Ah non, mais vous la gardez dans votre main, vous lui soufflez dessus pour qu'elle ait une bonne renaissance.
22: Non, pas des lumes. Pas des lumes. Non, pas des lumes. Allô?
4: Oui.
22: Elle bouge.
4: Ah bah, elle est peut-être pas morte alors.
22: Oh, elle n'est pas morte.
4: Ah bah, vous voyez, tout va bien.
22: Elle n'était pas morte. Je vais faire comme vous dites. Il faut qu'elle continue son cycle, hein. C'est
4: voilà.
22: Ça. Donc il faut que je la tue, alors. Hein.
4: Non, vous ne la tuez pas.
22: Voilà, c'est fini. J'ai abrégé son cycle de souffrance.
4: Ah, bah, allez, c'était peut-être pas l'idéal, mais...
22: Ah, oh, bah, j'ai compris comment faire.
4: Non, vous ne faites pas ça. Dans le futur, vous ne les tuez pas. Hein. C'est pas le...
22: Attendez, où
4: est-ce c'est pas ce qu'on cherche à faire.
22: Je vois une autre fourmi.
4: Pardon?
22: Voilà.
4: Ah.
22: Je suis en train de les tuer, comme vous m'avez dit.
4: Ah non, je vous ai pas dit ça, madame.
22: Il y en a deux qui sont mortes, là.
4: Non, alors donc, je vous répète, l'idée, c'est pas de les tuer. Vous les tuez pas. Vous comprenez?
22: Oui, j'ai compris. Trois.
4: Ouais, ben... Bon.
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9: Allô?
23: Bonjour, madame, c'est bien l'épicerie?
9: Oui.
23: J'ai acheté de la nourriture pour chat chez vous, il y a un problème.
9: C'est quoi le problème?
23: Le problème, c'est le chocolat, c'est pas du tout adaptifié pour les chats.
9: Comment ça, le chocolat? Bah, nous, on vous a vendu du chocolat pour chat, nous.
23: Ah bah voilà, comme vous dites, du chocolat pour chat.
9: Et quoi? Du chocolat pour chat? Bah, nous, on vend pas de chocolat pour chat, monsieur, ok?
23: Ah si, j'ai acheté du Kit Kat chez vous, c'était des barres pleines de chocolat.
9: Et si vous savez pas quoi pas donner de chat au chocolat, c'est pas mon problème, ça.
23: Alors, pardon, j'ai pas donné du chat au chocolat, en fait, c'est le chat.
24: Oui, bonjour.
23: Bonjour, madame, ce que je voulais dire, c'est que c'est mon chat qui a mangé votre Kit Kat au chocolat.
24: Attendez. Et tout le monde commence à me dire, oh bah j'ai acheté ça, je l'ai donné à mon chat, il fallait pas, bah je vais aller où là?
23: Pardon, mais qui c'est qui vend du Kit Kat au chocolat?
24: Mais c'est vous confondez, c'est pas du tout le même truc.
23: Comment ça c'est pas le même truc?
24: C'est pas un truc pour chat, les Kit Kat, ça s'écrit comme ça, K-I-T-K-T-K-T.
23: Attendez, K-I-T-K-T-K-T, à mon avis, vous vendez des faux Kit Kat.
24: Ah non, je vends pas des faux Kit Kat, monsieur.
23: Pas vu comme c'est écrit?
24: Et attention, comment vous parlez, monsieur, hein.
23: En plus, il y a écrit 4 dessus, donc forcément, ça enduit dans les...
24: N'importe quoi, mais 4, ça veut pas dire chat, hein.
23: Ah si, c'est parce que c'est écrit en anglais.
24: Mais non, mais pas, comme ça, pas avec un cas.
23: Bah si, d'ailleurs on dit « Where is John ?»
24: John
23: is in the cat.
24: Non, mais qui t'est carré? C'est pas, attendez. Allô?
23: Oui, bonjour monsieur.
24: Bah je suis pas bonjour monsieur, je suis madame.
23: C'est-à-dire?
24: Bah je suis la patronne.
23: Admettons.
24: Alors attendez, Kit et Kat, il y a un E entre deux. Et moi le Kit Kat que je vends, il n'y a pas de E entre deux.
23: Donc c'est bien ce que je disais, c'est du faux.
24: Quoi c'est du faux? Bah non, c'est pas du faux.
23: C'est une imitation.
24: Mais non, c'est pas une imitation monsieur.
23: Ah si, j'ai vu un reportage à la télé, ils changent une lettre dans le nom.
24: Bah non, vous avez pas vu de reportage à la télé. Attendez, faut pas regarder ce qu'ils disent à la télé.
23: Ah bah dans la télé, ils disent qu'il y a beaucoup de faux Kit et Kat en circulation.
24: Mais non.
23: Que souvent c'est des trucs fabriqués par les Chinois.
24: Non. Attendez, vous allez dire que c'est de la merde.
23: Ça, je sais pas. En tout cas, c'est du chocolat de contrebande.
24: Mais c'est pas du chocolat de contrebande.
23: Ah, c'est ce que mon vétérinaire m'a dit.
24: Mais non.
23: Si.
24: C'est qui votre véto?
23: Bah, c'est le docteur Martin.
24: Je vais l'appeler, votre vétérinaire.
23: Ah, bah, justement, il est avec moi.
24: Eh bah, passez-le moi.
23: D'accord.
24: Moi, je vais lui expliquer, il va me comprendre tout de suite.
23: Docteur Martin. Oui, monsieur Martin.
24: C'est vétérinaire. Non, mais c'est de ma faute, je vends de la contrebande.
23: Le monsieur de l'épicerie veut vous parler.
24: Il est babache. Bah ouais, non, mais attends. Il est vraiment babache, lui.
23: Parce que, effectivement, il y a du chocolat.
24: Je comprends rien au film.
23: Mais en plus, ce sont des copies chinoises.
24: Des copies chinoises? Non, attends. Il dit c'est de la copie chinoise.
23: Oui, allô?
24: Oui, bonjour.
23: Bonjour, cher monsieur, docteur Martin à l'appareil.
24: Alors, votre client.
23: Oui.
24: Il m'a acheté du Kit Kat.
23: Du Kit Kat, oui, je sais.
24: Non, pas Kit Kat. Kit Kat.
23: Vous en avez encore en magasin?
24: Bah oui.
23: Ok, je vais venir vérifier que ceux qui vous restent ne contiennent pas de chocolat.
24: Bah c'est du chocolat, c'est des barres chocolatées.
23: Voilà, bah ceux qui contiennent du chocolat, vous les jetez par mesure d'hygiène précautionniste.
24: Bah vous rigolez, je vais pas balancer mes Kit Kat. Hein.
23: Au passage, je vous ai fait aussi une attestation pour la moquette de mon client.
24: Eh bah.
23: Eh bah parce que le chat, il lui a pourri toute sa moquette.
24: Eh bah.
23: Eh bah elle va pas se remplacer toute seule.
24: Eh attendez, vous croyez pas, attendez même pas que je vais payer la moquette.
23: Bah pardon, il venait de refaire le sol tout en cachemire.
24: Bah je m'en fous, c'est pas de ma faute.
23: Bah quand même, je vais venir avec le chat, vous allez voir.
24: Bah non, les chats n'ont pas le droit de rentrer dans le magasin, des
23: gens. Oh, bah dans ce cas, je vous le passe.
24: Pardon?
23: Je vous passe le chat. Martino?
24: Pardon?
23: Je te passe le monsieur. Mao? Allô?
24: Attendez.
23: Mao, c'est Martino.
24: Vous êtes qui?
23: Mao, je suis le chat.
24: Hein?
23: Mao, oui, et je pourris toute la moquette.
24: Et sous ma gueule?
23: Mao, c'est possible.
24: Ouais, allez.
23: Allô?
24: Allez.
23: Mao, on va pas se quitter comme ça, ou?
24: Oh là là.
23: Mao, un petit bisou.
24: Bon.
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8: Bonjour.
22: Bonjour, monsieur. Monsieur Robert Ledoux de Villers à l'appareil.
8: Oui.
22: C'est la chérie?
8: Oui.
22: Oui, très bien. Est-ce que je peux parler à un cher, s'il vous plaît?
8: Lequel?
22: N'importe lequel, c'est un problème d'affûtage. Hein.
8: Ah, un moment. Allô?
22: Oui, bonjour, monsieur.
8: Monsieur?
22: Monsieur Robert Ledoux de Villers à l'appareil.
8: Oui.
22: J'ai une chérie à Schafferhof. Hein.
8: Oui.
22: Vous êtes sûr vous-même?
8: Oui.
22: Ah, très bien.
8: Oui.
22: Excusez-moi de vous déranger pendant votre travail. J'espère que vous n'étiez pas en train de chier, non?
8: Oui, où est le problème?
22: Eh ben, c'est un problème d'affûtage sur une lame.
8: Écoutez, je ne sais pas si vous vous adressez à la bonne adresse, là.
22: Comment ça se
8: Vous êtes à Schafferhof?
22: Oui, mais c'est bien la Syrie.
8: Oui, j'ai une Syrie, oui, d'accord.
22: Bon, et vous êtes sûr, vous-même?
8: Oui.
22: Bon, ben,
8: mais vous avez des collègues autour de vous, là-bas, où... comment il s'appelle là?
22: Weber.
8: Weber, le B.I. Weber et tous ces gens-là.
22: Weber est pas là. Il est, quand je l'ai appelé, il est en train de chier.
8: Et vous avez le plus grand, notre président du syndicat, monsieur...
22: Mais c'est pas un chieur, lui.
8: Mais c'est quoi, alors? Il faut bien qu'il scie.
22: Ah bah oui, bien sûr.
8: Mais dites, moi, c'est pareil. Moi, personnellement, je ne scie pas. Hein?
22: Vous êtes chieur.
8: Ben oui. Mais... Chieur, c'est-à-dire, j'ai une scierie. Mais je ne scie pas. Je n'ai jamais été derrière un châssis.
22: Ah, vous ne chiez pas vous-même?
8: Ah ben non.
22: Mais qui est-ce qui chie pour vous?
8: Ben, ce sont mes employés.
22: Ah, d'accord. Ah ben, c'est pas pareil.
8: Ah ben non.
22: Bon, est-ce que vous pouvez me passer quelqu'un qui est en train de chier, là, qui pourrait me donner le renseignement?
8: Ben écoutez, là, je regrette, parce que là, je peux pas l'appeler au téléphone, maintenant.
22: Qu'est-ce qu'ils font?
8: Ben, ils scient.
22: Ah là, ils sont en train de chier.
8: Eh ben oui.
22: Bon, écoutez, moi, je vais retourner chier, parce que j'ai du travail.
8: Oui, moi aussi.
22: Vous retournez chier, vous aussi?
8: Oh oui.
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10: Vous êtes en communication avec l'hôtel de police de... Oui, bonjour, ici la police.
23: Ah oui, bonjour monsieur. C'est bien la police, oui?
10: Oui, tout à fait, oui.
23: Oui, voilà. J'ai comme l'impression que vous m'avez un petit peu arnaquifié.
10: Comment ça?
23: Rapport à des PV que j'ai payés et que apparemment il fallait pas payer.
10: Pour quel motif d'abord?
23: Parce que j'ai vu aux infos, ils disaient qu'il y a un PV sur quatre qui est pas payé en France.
10: Mmh.
23: Et moi, j'ai regardé sur l'année, j'en ai eu 12.
10: Vous avez mis pas qui, là?
23: Mais comme aux infos, ils disent qu'on n'en paye pas une sur quatre.
10: Mmh, mmh.
23: Ça veut dire que ça fait 2 sur 8, donc 3 sur 12.
10: Logiquement, vous savez, ce que vous dites, c'est vrai, mais les médias, ils ont des scoops, elles sont pas toujours bonnes.
23: Ah bah là, dans le scoop, ils disaient un PV sur 4 n'est pas payé, donc moi, faut m'en rembourser 3 sur mes 12.
10: Ah non, pas du tout, c'est pas nous qui payons. On vous doit rien, monsieur. Si vous n'avez pas eu d'infraction,
2: réparation, vous n'auriez pas eu payé de PV, vous comprenez, hein? C'est de votre faute, hein?
15: Je comprends surtout que vous récupérez un PV sur 4 pour...
2: C'est pas nous, ça c'est des médias qui font des statistiques.
15: Des statistiques?
2: J'ai entendu la formation que 5 personnes sur 10 qui ont eu des infractions n'ont pas payé ces infractions, c'est ça qui vous
15: dit.
2: Ah,
15: 5
2: dire.
15: Sur 10, donc pour moi 12,
2: un
15: ça
2: exemple,
15: ferait donc 6.
2: C'est un exemple, monsieur, c'est
15: alors
2: un
15: attendez,
2: exemple.
15: Je prends ma calculette.
2: Non mais c'est un exemple que je vous donne,
15: 12.
2: Écoutez, vous avez du mal à comprendre. Vous avez...
15: J'imprime le ticket résultifiant.
2: Ah non, mais c'est un exemple de ce que je vous dis, vous avez du mal à comprendre.
15: C'est en train d'imprimer, attendez.
2: Ah,
15: bah voilà, le papier est sorti.
2: Non,
15: ah bah 6, vous me devez 6 PV.
2: Non, pas du tout.
15: Ah bah si.
2: Non.
15: J'ai mon beau-frère à côté qui est mathématologue, je peux lui demander. Martin, ouais, 5 sur 10.
2: Non, j'ai rien dit du tout, monsieur.
15: Multiplié par 6 à la moitié, ça fait combien sur 12? Bah ça fait 6. Ah, et il me confirme 6, hein.
2: J'ai pas dit que vous avez 6 PV remboursés, monsieur. C'est des statistiques, parce qu'il y a eu 6 personnes sur 5 qui n'ont pas payé l'infraction.
15: Ah, 6 sur 5?
2: Mais c'est un exemple, monsieur, écoutez.
15: Martin, apparemment c'est 6 sur 5, finalement.
2: Mais non, monsieur, écoutez, c'est un exemple que je vous donne et vous êtes difficile à comprendre, franchement.
15: Tu peux me faire le calcul, s'il te plaît?
2: Mais enfin.
15: Excusez-moi, si c'est 6 sur 5, apparemment, vous me devez me rembourser 14 PV sur 12.
2: Mais non, mais écoutez, vous exagérez, mais enfin.
15: Écoutez, moi je vais passer quand même récupérer un petit peu déjà.
2: Mais vous n'allez pas passer ici, monsieur, on ne gère pas ce genre de problème.
15: Non, mais vous avez bien un peu de cash, une petite
2: question. Non, pas du tout, on ne gère pas cette situation-là, monsieur.
15: Allô?
11: Veuillez ne pas quitter, merci.
12: On vous a fait payer trop de PV.
15: Ah, bonjour madame. Oui, c'est ce que j'expliquais vu que vous m'avez comptabilifié des PV entre.
12: Ah ouais, vous croyez qu'on fait des cartes de fidélité?
15: Ah bah ça je savais pas non plus, tiens.
12: Non mais on n'en fait pas, hein.
15: Hey, je suis avec le commissariat là.
12: Allô?
15: Ils font des cartes de fidélité maintenant, figure-toi.
12: Allô? Oui.
15: Oui bah alors je vais vous prendre une carte.
12: Oui, une carte un peu comme quand tu vas au kebab, tu sais, tu tamponnes, c'est ça?
15: Oui, eh bah ça je l'ai pas.
12: Bah, attendez. Ce qu'on essaie de vous expliquer, c'est qu'il n'y a pas de carte.
15: Parce que moi, j'ai votre collègue qui m'a dit qu'il faisait les cartes, hein.
12: Mais c'était une blague, monsieur.
15: Et il m'a dit qu'on pouvait avoir un kebab.
12: Vous pouvez acheter 3 PV offerts, c'est pour ça qu'on en a offert 3. Bah ouais, mais alors comment on fait alors?
15: Alors, ce que je disais à votre collègue, c'est que c'est bien gentil de me faire une carte de fidélité pour m'offrir des kebabs, mais en attendant, il faudrait aussi me rembourser les PV que j'ai payés en trop.
12: Bah, venez au commissariat, je vais vous faire un chèque, monsieur.
15: Ah bah, c'est très gentil.
12: Voilà.
15: Merci beaucoup, madame. À tout de suite.
12: Non, ça va, monsieur. À tout de suite.
14: Allô?
7: Allô? Oui, bonjour, madame.
14: Bonjour.
7: Je suis à l'animalerie, là.
14: Oui.
7: Oui, bonjour. Je souhaiterais savoir si vous aviez des muselières.
14: Oui.
7: Mais alors, est-ce que ce sont des petites muselières ou est-ce qu'il y en a des plus grandes?
14: Bah, il y en a de toutes les tailles, monsieur.
7: La largeur de la muselière, ça fait combien?
14: Le problème, c'est que il y en a de toutes les dimensions, monsieur. Il y en a pour gros chiens, il y en a pour petits chiens, il y en a pour...
7: C'est pas pour chiens.
14: C'est pour quoi?
7: C'est pour ma femme. Qui m'emmerde, il n'y a pas d'autre mot, excusez-moi, hein. Et je voudrais bien qu'elle ferme sa gueule.
14: Ah, donc, ah bah ouais, mais là, vous n'allez pas pouvoir y mettre une muselière, monsieur.
7: Pourquoi?
14: Bah, c'est pour les chiens, c'est pas pour...
7: Bah, c'est pour ça que je vous appelle. Si je lui mets une muselière, elle va la fermer.
14: Non, mais vous n'allez pas, je vous assure, vous n'allez pas pouvoir lui mettre son menton dedans.
7: Pourquoi?
14: Parce que là, si vous voulez, c'est le nez. Donc vous, comment vous allez faire pour le mettre au niveau de sa bouche?
7: Est-ce que ça vous embêterait d'essayer? Juste pour me dire, et comme ça, je passe à prendre tout de suite.
14: Bah, faudrait venir voir. Ça dépend ce qu'elle fait comme dimension. Moi, je peux pas enfiler...
7: Ma femme envisage 37 de haut, 14 de large.
14: 37 de haut?
7: Oui, vous pouvez essayer sur vous pour voir si ça rentre ou pas.
14: Ah non, je peux pas. Non.
7: Bon, est-ce que je peux venir avec ma femme?
14: Bah, bien sûr que vous pouvez venir avec votre femme.
7: Et on pourra essayer?
14: On peut essayer, mais pourquoi vous voulez la faire taire?
7: Attendez, tu vas venir avec moi, on va aller au... La dame est très gentille et elle m'a dit qu'on allait faire un essai.
22: Un essai de quoi?
7: Je te la passe, madame.
22: Allô?
14: Allô, madame?
22: Oui, bonjour, madame.
14: Oui?
22: Alors, mon mari me dit qu'il faut que je vienne avec lui pour essayer je sais pas quoi.
14: Bah, votre mari veut vous mettre une muselière.
22: Ah oui.
14: Pour vous faire taire, en fait.
22: Et ça marche, ça?
14: Bah, écoutez, moi, je pense pas. Je vois pas du tout comment vous allez faire pour enfiler ça, hein.
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25: Allô, oui.
15: Oui, bonjour, monsieur. C'est bien la boulangerie?
25: Ouais.
15: J'ai ma fille qui était passée la semaine dernière pour acheter une flûte chez vous.
25: Oui.
15: Et j'ai l'impression qu'elle s'est fait arnaquer.
25: Pourquoi?
15: Bah, parce que, si vous voulez, elle en avait besoin pour son cours de musique, là, au collège. Elle est revenue du collège. Elle a eu un zéro, quand même.
25: Flûte.
15: Ça n'a rien à voir avec l'instrument de musique.
25: Bah oui, une flûte, pour nous, c'est du pain ici. Hein.
15: Comment ça, du pain?
25: Bah nous, on est une boulangerie, on vend que du pain, mais on vend des flûtes, oui.
15: Alors, excusez-moi, parce que la flûte, je l'ai là. Je sais pas si vous entendez, là, je la tape contre la table.
25: Elle est venue chercher ça quand ?
15: Vendredi.
25: Ah bah oui, vendredi, aujourd'hui, elle doit être dure, c'est normal. Hein.
15: Alors là, je souffle.
25: Mais monsieur, on vend pas de flûte, on vend des flûtes campagne. Alors,
15: excusez-moi, j'essaye de jouer un truc.
25: Mais on ne vend pas de flûte en bois pour jouer de la musique, nous. Hein.
15: Je vais vous faire Au clair de la lune, vous allez voir.
25: Écoutez, monsieur, on vend des flûtes en bois.
15: Ah bah non.
25: Enfin, on ne vend pas de flûte, on est une boulangerie.
15: Ah bah alors pourquoi vous lui avez vendu une flûte ? C'est un petit peu facile de changer maintenant en disant tiens on vend...
25: Attendez monsieur, je suis à la caisse, hein. Je suis la boulangère, j'ai pas vendu de flûte. On n'a pas de flûte à musique ici, hein. Je suis désolée.
15: Non mais vous avez profité parce que c'est une jeune fille, vous vous êtes dit tiens elle va y voir que du feu, elle demande une flûte.
25: Non monsieur, je vais pas voir que du feu, je vends pas de flûte.
15: Essayez de faire croire une pauvre jeune fille que...
25: Bah dites-lui qu'elle vienne à la boulangerie la pauvre jeune fille avec lui, venez là, je suis là moi, avec la flûte.
15: Ah bah je vais vous rapporter la flûte et puis en plus elle a eu un zéro, une heure de colle, ça vous allez me les rembourser. Hein.
25: On paye pas une heure de colle à l'école.
15: Ah bah si, bah, elle est dans le privé en fait, il facture les heures de colle 50 balles.
25: Monsieur, venez, j'appelle la gendarmerie parce que...
15: Ah bah écoutez, passez-moi le boulangiste.
1: Oui, allô ?
15: Oui, bonjour madame. Voilà, comme j'expliquais, j'ai un problème avec...
1: Attendez, c'est une boulangerie, hein.
15: Oui, ah bah alors, pourquoi vous dites que vous vendez des flûtes ?
1: Je vends pas de flûtes, hein.
15: Ah, on change la version.
1: C'est quoi ce système-là ?
15: Bon bah c'est très clair, c'est que vous avez essayé de l'arnaquifier. Bon bah j'ai démasqué le petit jeu, comme on dit. Donc du
1: le
15: coup...
1: Le petit jeu, non mais bon, faut arrêter tes conneries, là.
15: Pardon ?
1: Hein ? D'accord ? T'avais qu'à te déplacer à la boulangerie, hein.
15: Ah bah je vais venir, parce que figurez-vous qu'elle a quand même eu une heure de colle et un zéro à cause de ce truc-là.
1: Non mais, c'est ma faute, non mais ça va, tu délires un peu là ou quoi ?
15: Ah bah excuse-moi, puisqu'on se tutoie, si tu veux, son prof de musique s'est dit, bon bah elle se fiche de
1: si
15: moi.
1: Si tu sais pas ce que c'est qu'une flûte ou une baguette, hein, c'est un grand...
15: Ah bah excuse-moi, mais alors la flûte, soi-disant, hein, ce que tu prétends être une flûte, puisqu'on se tutoie donc encore.
1: Ouais.
15: Je l'ai là, alors je vais te faire, j'ai du bon tabac dans ma tabatière.
1: Non mais ouais, hey, d'accord.
15: Alors, hein, on est d'accord ?
1: Je t'emmerde, d'accord ?
15: Ah non ?
1: C'est fini tes petites conneries, d'accord ?
15: Enfin, forcément, c'est moi qui serais venu acheter la flûte, je suis sûr que vous m'auriez donné une vraie flûte.
1: Mais t'es un peu con ou quoi ? Je vends de la baguette,
15: bah oui, non mais ce que je veux dire, c'est qu'on se dit...
1: Alors si t'es pas capable de venir, d'aller acheter une flûte à ta fille, hein, bah c'est pas mon problème, d'accord ?
15: Je crois que c'est vous qui êtes en train de me flûter.
1: Merci, au revoir.
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17: Bonjour.
22: Oui, bonjour, monsieur. C'est le salon de coiffure.
17: Oui.
22: Dites-moi, est-ce que vous faites des permanentes ?
17: Oui.
22: Des balayages, là aussi ?
17: Oui.
22: Ah, vous faites des balayages ?
17: Également, oui.
22: Parce que je suis juste à côté de vous, là, au 5, moi.
17: Oui.
22: Vous êtes au 3.
17: Oui, c'est ça.
22: Si vous faites des balayages, vous ne pouvez pas venir devant chez moi.
17: Venir devant chez vous ?
22: Parce qu'il y a un chien qui a fait une grosse merde devant la maison.
17: Ah non, je suis désolé, je suis tout seul cet après-midi.
22: Vous venez de me dire que vous faisiez des balayages.
17: Mais c'est un salon de coiffure ici.
22: Mais oui, mais...
17: Je suis tout seul cet après-midi.
22: Mais vous venez maintenant.
17: Mais enfin, c'est pas mon travail, je vais quand même pas aller balayer devant votre porte.
22: Mais monsieur, il y a une merde de chien qui trône devant l'entrée.
17: Bon, écoutez, je suis désolé, mais je ne peux pas.
22: Écoutez, nous on a une raclette, si ça peut vous aider.
17: Non, j'ai du travail.
22: J'appelle la police.
17: Et c'est ça.
18: Coiffure, bonjour. Oui, bonjour monsieur, adjudant de la place Gendarmerie Nationale.
17: Oui.
18: C'est le salon de coiffure qui se trouve aux 3 rues du port.
17: Oui, c'est cela.
18: Oui, bonjour, on vient d'être appelé par monsieur Ledoux qui se trouve être votre voisin situé au 5.
17: Oui, il m'a appelé pour aller balayer devant la porte.
18: Il paraît que vous avez un chien et que ce chien aurait fait un étron juste devant la porte empêchant ce monsieur et sa femme de sortir de chez eux.
17: Oui, il m'a demandé d'aller balayer, seulement je ne peux pas cet après-midi, je suis tout seul.
18: Mais je comprends, mais bon, ces deux personnes sont âgées, elles doivent aller, elles ont des rendez-vous à des clubs d'anciens, donc...
17: Oui.
18: Je leur dis de vous rappeler, hein.
17: Oui.
18: Merci.
17: Au revoir. Coiffure, bonjour.
22: Oui, c'est encore nous.
17: J'arrive, hein.
22: Ah, vous voulez bien me faire ?
17: Ben oui, j'ai pas le choix, la gendarmerie vient d'appeler, donc j'arrive.
22: Ah, ben écoutez, c'est gentil. Ils vous ont dit aussi pour le petit service en plus, non ?
17: Quel service en plus ? Écoutez, je suis tout seul.
22: Non, mais il y en a pour 2 minutes. C'est pour la vaisselle.
17: La vaisselle ?
22: Oui.
17: Non, mais c'est une plaisanterie ou quoi ?
22: Pardon ?
17: Mais on est un salon de coiffure. Pourquoi j'irais faire la vaisselle ? Je vais aller voir la mère de chien. C'est déjà très gentil de ma part.
22: Voilà.
17: Attendez, moi, je suis coiffeur. Je fais pas la vaisselle des voisins ou j'en ai rien à faire, moi.
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0: Oui, allô, bonjour.
15: Bonjour madame, c'est bien la droguerie?
0: Non, c'est monsieur là.
15: Monsieur Martin à l'appareil.
0: Oui.
15: Il y a un problème avec des masques que j'ai achetés chez vous.
0: Pourquoi? C'est quoi le problème?
15: J'ai mis un masque qui vient de chez vous et le lendemain, bim, j'étais enrhumé.
0: Vous avez acheté des masques et vous êtes tombé malade avec mes masques.
15: Ah, vous avez d'autres cas, c'est ça?
0: Non, ah non, j'ai pas eu d'autres cas.
15: C'est pas grave, dans le doute, j'ai demandé à mon beau-frère de venir embarquer vos masques.
0: Tous mes masques?
15: Non, mais après, il vous les rend. Il bosse dans un laboratoire, donc il va juste ouvrir les paquets pour les contrôler.
0: Bah, bon, ils sont bien fermés. Il faut mettre un coup de cutter pour les ouvrir, là. Hein.
15: Oui, bah, il mettra des coups de cutter.
0: Ah bah, attendez, là, on va avoir un problème, là. Hein. Il fait partie d'un laboratoire de quoi, là?
15: Alors, c'est son propre laboratoire qu'il a fabriqué lui-même.
0: Il fait pas partie d'un organisme DG, c'est un organisme d'État.
15: Ah, je crois qu'il faut que je note, attendez. Vous me dites BGGDTC.
0: La DGCCRF.
15: DCCCFR.
0: DCCRF.
15: DCGG.
0: DGCC.
15: D'accord, on reprend. Donc DDDG.
0: DDG.
15: DDGG. Ensuite.
0: DGCRF.
15: DRFGC.
0: DG.
15: FFCR, ça c'est bon, oui.
4: C'est quoi cette histoire?
15: Ah.
4: Allô?
15: Oui, bonjour monsieur.
4: Il va falloir qu'il y ait une carte ou je sais pas quoi, moi je vais pas laisser partir des masques comme ça.
15: Non mais il vous les rapportera les masques après.
4: Oui, et après je fais quoi avec moi?
15: Vous refermez avec un bout de scotch et vous les vendez?
4: Non, moi je vends pas des trucs avec du scotch, je vends les trucs intégrales.
15: Eh ben, ce sera les trucs intégrales avec un bout de scotch en plus.
4: Non, mais moi je ne vends pas des trucs qui ont été ouverts, monsieur.
15: Qu'ils ont été ouverts, mais qu'ils auront été rescotchés après.
4: Mais attendez, il y a une question de stérile, etc. Et on va où là?
15: Justement, pour vérifier le stérilisage de vos masques, on va les tremper dans un produit bactériologifique.
4: Et le masque, alors ça veut dire déjà que si c'est une boîte de 50 masques, déjà il n'y en a plus 49, parce que quand vous l'aurez trempé dans votre truc...
15: Ah non, mais les 49 autres, on les trempe aussi.
4: Mais oui, mais attendez, on va pas les mettre dans n'importe quelle solution, et puis après les ressortir, et puis les remettre dans un truc, mais c'est quoi vis-à-vis du client, ça?
15: Alors, le mieux, c'est de les laisser sécher à l'air libre, par exemple sur une corde à linge.
4: Mais non, je peux pas aller revendre des trucs qui ont été manipulés dans tous les sens, quoi.
15: D'ailleurs, petit conseil, une fois que les masques ont séché, vous leur mettez un petit coup de fer à repasser dessus pour les aplatir.
4: Mais bien sûr, je vais prendre mon fer à repasser, puis je vais aller faire mes pochettes de 5 machins.
15: Ce que vous faites, c'est que vous repassez en même temps les masques et le plastique. Comme ça, ça va tout ressouder.
4: Mais non, mais attendez, je vais pas aller faire... Attendez, j'ai assez de repassage comme ça de vêtements sans aller faire des... Non, attendez, mais vous me prenez pour qui, là?
15: Le truc, c'est que si vous les rangez mouillés, ça va tout vous bousiller, les boîtes.
4: Mais je m'en fous des boîtes. Je voulais que je fasse des boîtes, moi.
15: Bah, vous pouvez les vendre, il suffit de les remplir avec des vieux masques.
4: Non, mais vous prenez vraiment les établissements pour un truc de truand, ici?
15: Bon, moi, je dis ça pour vous arranger, hein.
4: Mais il n'y a pas pour m'arranger.
5: Allô?
15: Et un autre monsieur.
5: Monsieur, est-ce que vous vous rendez compte? Aucun cas, je vais lui faire ouvrir mes boîtes de masques. Vous vous rendez compte de la responsabilité? Mais.
15: Ah oui, d'accord. Donc dans ce cas, il faudrait que ce soit vous qui les ouvriez.
5: Mais non, mais ça ne change rien.
15: Bah si, parce que comme ça, c'est votre faute et nous, on sera pas embêtés.
5: Vous me laissez un numéro de téléphone, s'il vous plaît?
15: Bien sûr, le 06.
5: Oui, 06.
15: 06.
5: Oui.
15: 06.
5: Oui.
15: 06.
5: Oui, puis 6 fois 06, oui.
15: Sinon, j'ai celui de mon beau-frère. C'est 0707.
5: Bon, écoutez, je pense qu'on a affaire à un gros canular.
15: Oh, bah pourquoi vous dites ça?
5: Non, mais c'est vraiment...
19: Non, mais attends, c'est des conneries.
15: Alors, oui, c'est de la connerie.
5: Ah, j'avoue.
15: Mais c'est qui?
19: Attendez 2 minutes.
15: Alors non, je vais plutôt vous dire que c'est une radio.
19: Oui, je sais, justement, attendez.
15: Donc laquelle?
19: Ah ouais, Rire et Chanson.
15: Bravo. Alors, en plus, personne n'a soufflé, bravo.
19: On a gagné quelque chose?
15: Ah oui, le droit de passer à la radio.
19: Ah génial. Ah oui, parce que vous, quand vous m'avez dit bonjour monsieur, j'ai dit en plus c'est un con, il m'appelle monsieur.
15: Ah bah mieux qu'un con, un appel trop con.
5: Ok, bon bah écoutez, super.
15: Au revoir messieurs.
19: Oh,
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5: Allô?
21: Oui, bonjour madame.
5: Oui?
21: C'est la comptabilité à l'appareil, la comptabilité la mairie.
5: Oui, bonjour.
21: Monsieur Gendron à l'appareil.
5: Ah oui, monsieur.
21: Je vous appelle parce que, bon, les impôts locaux vont être fortement augmentés. Les frais de monsieur le maire ont augmenté cette année de manière considérable.
5: Ah, bon. Alors, c'est une très mauvaise nouvelle que vous m'annoncez là. Hein?
21: Bah, vous savez, monsieur le maire a eu des frais, il s'est rendu à plusieurs reprises à Paris. Et on est en train d'éplucher sa comptabilité et on découvre des choses...
5: Ah bon?
21: Oui.
5: Ah bon? Mais c'est pas très réjouissant, là.
21: Les frais de bouche, voyez.
5: Ah, en effet. Alors là, oui, c'est tout de même un petit peu ennuyeux, là.
21: Et
5: alors, naturellement, c'est l'habitant qui va supporter.
21: Voilà.
5: Hein? Voilà.
21: On ne peut pas faire autrement.
5: Ah, oui. Et alors, c'est de l'ordre de combien, cette augmentation?
21: On est dans une fourchette qui va se situer du double au triple. Hein.
5: C'est pas vrai? Oh! Au triple?
21: Oui.
5: Une mauvaise gestion.
21: Non, pas du tout, au contraire.
5: Pas du tout, ah bon.
21: Vous savez, c'est très difficile pour les élus locaux de séjourner à Paris, seuls, dans les chambres d'hôtel.
5: Ah oui.
21: Vous voyez, bon, même si monsieur le maire est logé au Carlton...
3: Ah bon, alors oui, en effet, là, ce sont quand même des frais assez considérables, alors, en effet.
21: Bah là, on est à 1800 euros la suite par an.
3: Oh, oh là là là là là là. Eh bien, dis donc, on ne se refuse rien, voilà. Hein. Mais là, vous ne faites pas une réunion un peu spéciale, non?
21: Si, c'est pour ça.
3: Comme ça.
21: On est en cellule de crise et c'est pour ça qu'on prévient tout le monde pour être sûr que...
3: Oui, eh bien, c'est simple. Hein. Il va falloir payer, c'est ça.
21: Mais hein. Sinon, il va en prison, hein.
3: Ben oui, mais écoutez, quand on fait des malversations, en général, ça peut s'appeler comme ça, je pense. Ouais, hein.
21: Enfin, les gens ont voté pour lui aussi, donc bon...
3: Oui, pas moi, parce que je suis pas d'ici. Hein.
21: Ah bon?
3: Ah ben non, hein, j'habite la Champagne, moi c'est une maison secondaire. Hein.
21: Bon. Là, il y a abus de confiance quand même, il y a abus de biens sociaux, vous voyez, on a compté quand même hein, sur l'année, il y a 500 kilos de caviar, vous voyez un peu.
3: Oh non, mais c'est pas possible, écoutez, alors là, à ce moment-là,
21: voilà.
3: Mon Dieu.
21: On peut parler en toute confiance, je pense.
3: Ah, mais tout à fait, mais tout à fait, tout à fait.
21: Si les habitants savaient que M. le maire avait eu recours à un réseau de prostitution internationale dans son hôtel à Paris...
3: Comment ? Qu'est-ce que vous êtes en train de me dire, là ? Alors, on ne peut plus faire confiance aux élus, maintenant, alors, hein ?
21: Bah si, elles lui ont fait confiance, puisqu'il a payé Ruby
3: ben,
21: sur
3: Mais oui, mais là, quand ça arrive, non, la confiance...
21: Il y a 15 000 euros de prostitution par nuit.
3: Oh, non, mais écoutez, non, mais c'est impensable. Bon, enfin, c'est tout. Ce qu'il y a, c'est que, moi, en maison secondaire, alors là, hein...
21: Là, on espère que les habitants pourront conserver leur maison.
3: Comment ? Ah bon ?
21: En fait, vous, les habitants, hein,
3: oui.
21: Vous avez donc mangé cette année 400 kilos de caviar, beluga.
3: Oh, bah oui, mais écoutez, alors à ce moment-là.
21: La note hein, pour la prostitution, rien que pour lui, hein,
3: mm-hmm.
21: 1 813 000 euros.
3: 1 813 000 euros. Oh, non, mais c'est pas possible.
21: Bah oui, mais vous savez, il a un grand appétit. C'est comme tous les hommes de pouvoir. Il faut qu'il se rassasie, bon.
3: Mon Dieu.
21: C'est pour ça que, si vous voulez, avec toutes ces femmes, il a eu besoin de beaucoup de cocaïne pour tenir le coup.
3: Ah bon, oui, parce qu'en plus, c'est toujours très onéreux, hein, je pense.
21: Ben, la cocaïne, oui.
3: Oui, enfin, j'en ai jamais abusé ni usé, hein, mais enfin, je pense que ça doit être ça. Hein. Mon Dieu, c'est effrayant. Hein.
21: Et sa défense est de dire qu'en fait, la cocaïne, c'était pour tous les habitants.
3: N'importe quoi. Là.
21: La prostitution, pareil.
3: Ah ben oui, alors non, mais vraiment, alors là, hein, où il n'est pas bien du tout dans sa tête, ou alors vraiment, hein, peut-être qu'il est bon à interner, là, non hein?
21: On va faire estimer le patrimoine de la commune,
3: mm-hmm.
21: De tous les habitants.
3: Il y a pourtant une si belle petite commune hein, qui est vraiment bien... C'est vrai, c'est joli, là, maintenant. Hein.
21: Quand on pense qu'on va être obligé de raser tout ça...
3: Hein? C'est pas vrai. Oh ah oui, non, mais vraiment, c'est quelque chose de désolant, hein, parce que, bon...
21: Tout le patrimoine va être vendu sur eBay, normalement.
3: Oui, mais enfin, nos maisons, non.
21: Faut être franc avec vous, on a déjà vendu l'église. Le cimetière est vendu aussi, il y a une option.
3: Oh
21: bon, enfin... Vous n'étiez pas obligé non plus de consommer toute cette cocaïne.
3: Hein ?
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8: Allô ?
9: Bonjour monsieur, c'est bien le camping ?
8: Non, c'est madame et c'est pas un camping, c'est un gîte de groupe.
9: Et vous faites même pas un peu camping ?
8: Pas du tout.
9: Monsieur Martin à l'appareil, établissement Martin Home.
8: Ouais.
9: Comme je pensais que vous étiez camping, je vous ai précommandé des mobilhomes.
8: Ah.
9: Donc je vais vous les déposer tout à l'heure.
8: Hein, quoi ? Des mobilhomes à me déposer ?
9: C'est ça, parce qu'on fait une promo 20 mobilhomes achetés, 20 mobilhomes livrés en ce moment.
8: Mais attendez, je veux pas que vous m'installiez un mobilhome.
9: Comment ça un ? Non, j'ai dit 20 mobilhomes.
8: Non mais vous allez les déposer où ? Je n'ai pas de terrain.
9: Vous avez pas une cour ou une terrasse ?
8: Mais non, j'ai pas une cour pour poser 20 mobilhomes.
9: Après, vous pouvez aussi les empiler. Si vous faites 4 piles de 5...
8: Non, mais écoutez, je les ai pas commandés.
9: Non, mais je vous rassure, si vous les gardez pas, vous les payez pas. Vous avez juste à faire un retour marchandise et vous serez débarrassé.
8: Bah oui, c'est ça. Moi, je les garde, hein. Je vais pas m'occuper du retour. Hein.
9: Ah, vous les gardez. Très bon choix.
8: Mais...
9: Attendez, je préviens mon patron. Monsieur Martin ?
8: Allô ?
9: Le monsieur du gîte camping veut garder les 20 mobilhomes, finalement.
8: Hé, c'est moi qui vous parle, là. J'ai pas commandé 20 mobilhomes, je vais...
9: Pardon, j'essaye de parler à mon chef, donc si vous parlez en même temps, c'est pas pratique.
8: Mais...
9: Donc, on va lui faire des piles, parce qu'il a pas de cours.
8: Eh oh, écoutez-moi.
9: Bon, vous savez quoi, je vous le passe.
8: Non, je ne veux pas.
9: D'accord, ne quittez pas. Oui, allô?
25: Allô?
9: Bonjour, monsieur. Monsieur Martin, le chef, à l'appareil.
25: Non, je suis une dame, d'abord.
9: Admettons.
25: Et c'est quoi cette discussion débile? C'est quoi cette histoire où vous me livrez 20 mobilhomes? Je vais faire quoi de 20 mobilhomes?
9: 20 mobilhomes. Donc, vous me demandez l'offre 20 mobilhomes achetés, 20 mobilhomes livrés, c'est ça?
25: Mais non, c'est vous qui venez de le dire.
9: Pas faux.
25: C'est quoi ces trucs? C'est gratuit, c'est payant, c'est quoi ces machins?
9: C'est gratuit si vous les gardez pas, mais comme mon collègue me dit que vous voulez les garder.
25: Mais non, je veux pas les garder.
9: Ouais, je vous cache pas que ça m'arrangerait parce que sinon, il faut que je refasse un papier pour annuler.
25: Bah oui, bah, j'ai pas commandé 20 mobilhomes, je vais pas réceptionner 20 mobilhomes.
9: Disons que niveau administratiste et comptabiliste, c'est plus pratique pour moi si vous les prenez.
25: Mais vous allez pas livrer quelque chose qu'on n'a pas commandé quand même? Qu'est-ce que vous voulez que j'en fasse?
9: Non, mais dans ce cas, c'est ce que vous disiez, monsieur Martin. Deuxième option, vous faites un retournage marchandise.
25: Mais je vais pas faire un retour de mobilhomes que je n'ai jamais commandé. Je vais pas payer un retour alors que j'ai jamais commandé de mobilhomes.
9: Ah non, pas besoin de payer. Vous pouvez nous les rapporter vous-même avec votre propre véhicule.
25: Non, mais j'ai pas de véhicule pour transporter des mobilhomes. C'est quoi cette débilité là?
9: Bon, c'est de la cloison démontifiable. Donc si vous les mettez à plat, déjà vous gagnez beaucoup.
25: Mais dans ma Ford Fiesta, je vais mettre un mobilhome.
9: Ah oui, bon bah faudra peut-être faire quelques allers-retours.
25: Non mais c'est quoi cette histoire? Mais c'est du débile.
9: C'est vrai qu'on dirait carrément du débile.
25: Non mais c'est quoi cette débilité là? Oh, c'est n'importe quoi.
9: Vous savez quoi? Je vais vous mettre des caravanes à la place.
25: Ni de caravanes, ni de rien.
9: Bah les caravanes, c'est plus pratique. Vous pouvez les relier entre elles pour toutes les embarquer à la queue leu-leu.
25: Non mais c'est quoi cette discussion là? Il faut que je l'enregistre parce que dans un sketch, ça passe.

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3: Ah mais là je peux pas vous dire qui c'est, hein. Il y en a, vous savez, des gros ici, des...
4: Mais il a des cheveux gras, avec des pellicules sur sa veste.
3: Ah oui, mais madame, écoutez, mais mettez-vous à ma place. Moi, je peux pas savoir qui est-ce qui a des pellicules, madame, ou qui est-ce qui en a pas.
4: Attendez, je vais essayer de me souvenir, vous permettez?
3: Mais bien sûr.
4: Alors, il est très gros, hein, il a un peu d'embonpoint.
3: Oui.
4: Il a des dents très jaunes, et les cheveux gras, avec des pellicules... Et il a des boutons sur le visage, il a les ongles noirs aussi.
3: Oh, alors là, d'après la description que vous me donnez sommairement, là, hein, c'est pas monsieur Kell?
4: Comment?
3: Kell.
4: Voilà.
3: Bon, Kell, il travaille, attendez voir, il travaille demain après-midi.
4: Ah, c'est lui. Mmh. Je me souviens, évidemment, il sentait très fort des pieds, il avait une mauvaise haleine aussi.
3: Eh bien, ça doit être lui.
5: Oui, bonjour.
6: Oui, bonjour monsieur. Je vous appelle parce qu'il y a ma femme qui est venue chez vous pour faire de la gym dans la baignoire.
5: Oui.
6: Et alors, il y a eu un gros problème.
5: Oui, je vous écoute monsieur.
6: Il y avait un vélo dans sa baignoire.
5: Il y avait un vélo dans sa baignoire? Bah oui,
6: oui,
5: c'est
6: oui,
5: du vélo dans l'eau. Le but n'est pas de venir se baigner monsieur. C'est une baignoire hydromassante avec un vélo à l'intérieur. C'est de l'aquabiking.
6: Vous voyez, alors elle a essayé de l'enlever, c'était apparemment impossible.
5: Ah mais non, mais il ne faut pas l'enlever. Le vélo ne s'enlève pas.
6: Elle a réussi à retirer deux vis, mais ça n'a pas...
5: Le but n'est pas d'enlever le vélo.
6: Excusez-moi, déjà, niveau hygiénique, c'est quand même assez limite parce qu'on ne sait pas où a roulé ce vélo.
5: Mais non, mais il n'a pas roulé ailleurs, le vélo, monsieur.
6: Je ne dis pas que c'est votre faute, forcément. Ça peut être un client d'avant qui avait laissé le vélo. Maintenant...
5: Mais non, c'est pas un client d'avant qui a laissé le vélo, monsieur. Bah, écoutez, monsieur, passez en magasin.
6: Et est-ce qu'il serait possible de vous emprunter un vélo?
5: Non, mais vous pouvez pas m'emprunter un vélo, monsieur.
6: Non, mais parce que comme ça, moi, je passe vous voir et ça ira plus vite si je...
5: Non, mais il y a pas... Et monsieur, c'est pas des vélos qui s'en vont et qui vont rouler sur la route.
6: Non, mais je vous le rends après, hein, c'est pas...
5: Mais il y a pas de vélos qui ne vont sur la route, enfin. C'est des vélos qui sont dans des baignoires hydromassantes, monsieur.
6: Eh ben, vous sortez
5: mais
6: le vélo.
5: Mais non, mais...
6: Je vous laisse une pièce d'identité, je vous laisse quelque chose
5: en dépôt. Non, mais écoutez pas sans magasin, monsieur. Je vais vous présenter le concept.
6: C'est le responsable?
5: Non, c'est pas un responsable. C'est le concept, le principe de fonctionnement de la machine.
6: Excusez-moi, mais je ne sais pas du tout qui est cette Karine dont vous me parlez.
5: Il n'y a pas
6: mais...
5: de Karine, en fait. Je ne vous ai même pas parlé de Karine, monsieur.
6: Bah, vous me dites, je vais vous présenter Karine.
5: Oh là là. Passez en magasin, on en discute.
6: D'accord, il faut que je prenne mon maillot de bain?
5: Si vous souhaitiez faire une séance.
6: D'accord, mais sans vélo, on est bien d'accord.
5: Ah, mais si, il y aura un vélo, monsieur.
6: Oh là,
5: dans ces cas-là, vous ne prenez pas de maillot de bain.
6: Donc, si je me baigne nu, j'ai pas de vélo? Si je me baigne en maillot,
5: j'ai... Non, mais vous comprenez pas, monsieur. Je vous ai pas dit, vous venez sans le maillot. Je vous ai dit, vous venez sans le maillot de bain.
6: Bah
5: du
6: oui.
5: coup, vous ne ferez pas la séance.
6: Voilà. Sauf.
5: Sauf si rien du tout, monsieur.
6: Bah si, sauf si je viens sans maillot.
5: Mais non. Mais... Bon, on va arrêter là, monsieur.
6: On se quitte pas fâché?
5: Du tout, monsieur.
6: Un petit bisou.
5: Bien sûr, c'est ça.
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7: Allô, bonjour.
4: Bonjour, madame. C'est le docteur, le sexologue?
7: C'est la secrétaire du cabinet de sexologie, oui.
4: Mes respects du matin. Madame Ledoux à l'appareil. Je vous explique. J'ai un problème de sexologie.
7: Oui.
4: C'est-à-dire qu'hier, je suis allée chez mon dentiste. Et j'ai découvert une parution médicale, un journal, dans lequel il était question de quelque chose de nouveau dans l'anatomie de nous, les femmes.
7: Oui.
4: C'est-à-dire, je crois que c'est quelque chose d'érogène, le point G.
7: Oui.
4: Est-ce que c'est vrai que ça existe, ça?
7: Absolument.
4: Ah bon?
7: C'est-à-dire que le point G, c'est le point de Grafenberg. G étant l'initiale de Grafenberg.
4: Oui.
7: Mais en fait, c'est pas un point, c'est un muscle qui s'appelle le fascia de Alban.
4: Oui.
7: Qui existe chez toutes les femmes.
4: Ah bon?
7: Chez certaines, il est bien caché, mais il existe chez toutes les femmes.
4: Ah bah chez moi, il est bien caché parce que j'essaie de le trouver depuis une heure et je n'y arrive pas, docteur. Comment je fais?
7: Écoutez, la meilleure façon de libérer le fascia de Alban, c'est de se mettre à quatre pattes. Parce que ça fait basculer l'utérus dans la bonne position.
4: Alors, je suis donc à quatre pattes sur la chaise, comme vous me l'avez dit.
7: Bien, écoutez, il s'agit d'introduire le pouce et il se trouve sur la face ventrale. Maintenant, il est bien évident qu'une zone érogène ne se manifeste que par l'excitation.
4: Docteur ?
7: Oui.
4: Je viens de basculer mon utérus, donc qu'est-ce que je fais maintenant?
7: Écoutez, moi je vous ai donné toutes les indications que je connaissais pour y avoir accès. Après, moi je ne peux pas en faire davantage.
4: Bon, attendez, docteur. J'ai une revue cochonne devant moi.
7: Eh bien écoutez, essayez, je vous laisse faire ça.
4: Je vous rappelle...
7: Dans la solitude.
4: Et dites-moi, je vous le rappelle si je l'ai trouvé.
7: J'en serai ravie. Au revoir.
4: Au revoir.
7: Allô, bonjour.
8: Oui, bonjour, je suis Robert, le

0: De Madame Ledoux qui vous a appelé tout à l'heure pour le point G, vous vous souvenez?
1: Oui, absolument.
0: Alors, nous avons suivi ce que vous nous avez dit.
1: Oui.
0: Alors, bon, ben, moi, au niveau du pouce, ça m'a rien fait, mais alors ma mère...
1: Elle...
0: Alors là, je dois vous dire que j'ai jamais imaginé une chose comme ça. Hein.
1: Elle l'a trouvée.
0: Ah oui, elle l'a trouvée.
1: Mais j'en suis ravie.
0: Mais alors, est-ce que c'est normal? Elle dort, là, elle ronfle et tout, là.
1: Ben écoutez, après une grande satisfaction, le sommeil est réparateur, absolument.
0: D'accord. Dites-moi, moi, en tant qu'homme, point G, il n'y en a pas.
1: Mais vous, étant un homme, vous n'avez pas besoin de... Vous n'avez pas, disons, vous avez un pénis entier, alors que le fascia de l'Albutban n'est qu'un résidu.
0: Oui, mais enfin, est-ce
1: du
0: que
1: corps érectile du pénis de l'homme.
0: Est-ce que les portes du pénis entier, c'est-à-dire, comme vous me dites que j'ai un pénis entier, est-ce que c'est facilement accessible?
1: Un pénis entier, à mon avis, c'est tout à fait accessible avec une main formée de façon tout à fait normale avec 5 doigts, oui.
0: D'accord. Bon, ben écoutez...
1: Il n'y a pas de problème à ce niveau-là.
0: Attends. Ah ben, elle se réveille, attendez. Alors, allô, docteur?
1: Oui.
0: Oui, elle veut vous parler, vous remercie. Je la passe.
2: Allô?
1: Bonjour.
2: Je vous remercie, docteur.
1: Je suis ravie que vous l'ayez trouvé.
2: J'ai fait une grande découverte, une satisfaction. Je n'ai jamais éprouvé ça de ma vie.
1: J'en suis ravie.
2: Alors, je tiens à associer à mes remerciements mon fils Robert, qui est à côté de moi, vous-même, docteur, ainsi que donc l'inventeur qui s'appelle Graffenberger.
1: Graffenberg,
2: donc...
1: C'est pas un inventeur, hein?
2: Enfin, le découvrateur.
1: Oui, c'est ça.
2: Vous le remercierez pour moi.
1: Il ne manquerait pas.
2: Il habite à Paris, non?
1: Il est mort depuis longtemps.
2: Ah
1: j'en
2: bon?
1: Ai bien peur.
2: Et il en a découvert d'autres, des points comme ça?
1: Non, non, il s'est contenté de celui-ci.
2: Ah bon.
1: Écoutez, je vais vous laisser, mais je suis ravie que vous l'ayez trouvé.
3: Oui, bonjour.
4: Bonjour madame, je suis bien chez le poissonnier.
3: Oui, c'est ça, oui.
4: J'organise une opération chez vous pour sensibiliser le grand public au danger du poisson.
3: Ouais, d'accord. Attendez, parce que là...
4: Donc, on va vous installer une vitrine réfrigérée avec de la viande pour
3: ouais,
4: que...
3: Non, mais moi je veux pas de viande chez moi, hein. Non.
4: Bah si.
3: Non.
4: Si.
3: Non.
4: Si, si.
3: Non.
4: Si.
3: Non, moi non. Non.
4: Si, si, si, vous aussi.
3: Non.
4: Si, si, si, si, si.
3: Non.
4: Si, si, si, si.
3: Non, mais je...
4: Oui, mais si.
3: Oui, non.
4: Oui, si, si.
3: Non.
4: Mais si.
3: Non. J'ai pas vu avec vous pour avoir de la viande dans un truc réfrigéré.
4: Non, mais c'est pas parce que vous êtes contre la viande qu'il faut...
3: Non, je suis pas contre la viande. Je suis contre le... je suis contre rien du tout.
4: Bah, en fait, ce que vous voulez dire, c'est que vous pourriez être contre 1000 trucs une fois.
3: Ouais.
4: Vous pourriez être contre un truc 1000 fois.
3: Voilà.
4: Mais vous pourriez pas être contre 0 truc 0
3: ouais,
4: fois.
3: Moi.
4: Ou alors, vous
3: non,
4: pourriez...
3: Non, écoutez, et hors de question, vous venez de façon...
4: Ah bah si.
3: Non.
4: Et c'est reparti. Si.
3: Bon.
5: Allô?
4: Bonjour monsieur.
5: Madame.
4: Comment ça?
5: Je suis madame.
4: Ah bah je pouvais pas savoir.
5: Non mais je vous le dis.
4: Très bien, je le note.
5: On est bien d'accord que pour que vous fassiez quelque chose dans mon magasin, il faut quand même que vous me demandiez mon autorisation.
4: Alors non, ce qu'on va faire c'est qu'il faudrait faire de la place.
5: Non mais c'est pas ce qu'on va faire monsieur. Vous me dites que vous venez installer une vitrine de boucherie dans ma poissonnerie.
4: Oui mais vous inquiétez pas, je gère.
5: Oui, je m'inquiète. Alors est-ce que vous pourriez juste m'écouter?
4: Ah mais bien sûr.
5: C'est possible?
4: Mais tout à fait.
5: Je vous remercie. Je suis la propriétaire du magasin.
4: Et surtout, excusez-moi si je vous ai coupé la parole.
5: Non, mais ne vous excusez pas, taisez-vous 5 minutes et écoutez-moi, parce que là, ça commence à me courir sur le haricot que vous ne m'écoutiez pas. Juste, je vous demande de m'écouter pour la dernière fois avant de raccrocher si vous ne m'écoutez pas.
4: Bah non.
5: D'accord, si.
4: Enfin, si je peux juste vous expliquer...
5: Taisez-vous ou je raccroche.
4: Oh, bah ça, alors ça.
5: Alors, écoutez-moi.
4: Non, mais si je peux pas parler aussi.
5: Vous n'arrêtez pas de parler, vous ne m'écoutez pas.
4: Voilà, donc
5: gentil.
4: Ce qu'on va faire, c'est que...
5: Non, mais pas ce qu'on va faire.
4: Ah oui, mais si vous m'écoutez pas aussi.
5: Non, mais juste une question. Vous me dites, on va arriver chez vous, on va vous mettre de la viande.
4: Ah bah voilà, on est d'accord, c'est super.
5: Non, c'est pas super, vous avez demandé à qui l'autorisation de mettre de la viande chez moi, monsieur?
4: Bah à la boucherie.
5: À la boucherie?
4: Bah oui, vu que c'est eux qui vous livrent la viande.
5: Et alors, je vous demande si vous m'avez demandé mon avis, si j'étais d'accord.
4: De toute façon, on arrive.
5: Comment ça, on arrive?
4: Ouais, il faut qu'on branche la vitrine frigorifiante.
5: Mais non, mais déjà, vous me demandez si je veux bien qu'on branche une vitrine.
4: C'est pas ça, c'est qu'il faut le temps qu'elle soit frigorifiée.
5: Mais j'en ai rien à faire, monsieur, vous me demandez pas mon avis.
4: Oui, bon bah je vous demande votre avis, est-ce que vous me donnez votre accord? Oui, on peut brancher une vitrine.
5: Non, je ne vous l'ai pas donné, monsieur.
4: Ah bah disons que je l'emprunte.
5: Mais vous rigolez ou quoi, monsieur? Pour qui vous vous prenez? Il n'y a personne qui va installer quoi que ce soit.
4: Moi, je fais juste ça pour rendre service aux gens. Hein.
5: Mais j'en ai rien à faire des gens. Vous n'installerez rien sans mon accord.
4: Oui, mais par exemple, les gens qui viennent à la poissonnerie, mais qui ne veulent pas de poisson, ils font comment?
5: Eh bah ils vont à la boucherie.
4: Eh bah voilà, plus la peine, puisqu'il y aura déjà une vitrine viandeuse.
5: Mais monsieur, mais je me fiche de
4: votre... De toute façon, c'est juste pour montrer aux gens que c'est dangereux de manger du poisson.
5: Pardon? Vous voulez montrer aux gens que c'est dangereux de manger du poisson?
4: Oui, ah bah, une fois de plus, on est d'accord.
6: C'est quoi cette histoire? Allô?
4: Bonjour madame.
6: C'est dangereux de manger du poisson.
4: Voilà, comme ça, fantastique, on est tous d'accord.
6: Ah ouais, non. Vous me pondez ça là, mais non, bah tiens, on va faire ça, nanana.
4: Exactement, on installe tout, nanana.
6: Oui, oui, oui, oui, oui, oui, mais la moindre des choses, c'est de venir me voir. Mais là, vous arrivez, les squatteurs, tout ça, il y a hors de question.
4: Pour les squatteurs, on n'a pas prévu, mais je peux me renseigner.
6: Ils viennent, ils vont être reçus.
4: Ah, génial, merci.
6: Ils vont être reçus.
4: Oui, bah écoutez, on arrive tout de suite.
6: Eh, hey, Pascal, il y a un gars, il veut un coup de fusil, là.
4: Ah, alors, vous savez quoi, je passerai plus tard, m'attendez pas.
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9: Allô?
2: Allô?
9: Oui?
2: Bonjour, monsieur.
9: Bonjour.
2: Je vous appelle.
9: Oui.
2: C'est pour avoir un taxi pour ce soir à 20h30.
9: Ah non, non, je suis taxidermiste, moi.
2: Pour aller à Dole, s'il vous plaît. Deux personnes sans bagages.
9: Non, mais monsieur, je suis pas taxi, je suis taxidermiste.
2: Alors, non, là, on n'est que deux.
9: Non, non, non, mais je vous dis, c'est, je suis pas taxi, moi.
2: Ben, écoutez, je ne sais pas, moi, 20h30, c'est possible?
9: Je ne suis pas taxi.
2: Oh, ben, n'importe, hein, si c'est pas... Je ne sais pas, moi, on n'a pas besoin... Non, non, on n'a pas besoin de voiture spéciale, hein, juste
9: oui, ben...
2: un taxi normal. Ah, on a été coupé.
9: Allô?
2: On a été coupé.
9: Non, monsieur.
2: Voilà.
9: Je vous dis que je suis pas taxi.
2: Vous m'entendez, monsieur taxi?
9: Oh, mais... Hé, hey, vous m'avez compris, là?
2: Il marche pas, votre téléphone, on
9: je
2: est...
9: Je suis pas taxi, milliard de Dieu!
2: Comment?
9: Vous m'avez compris, tête de veau?
2: J'entends pas.
9: Il me fait pas chier, hein? Oui, vous foutez de ma gueule, là?
2: Allô?
9: Hein?
2: Vous m'entendez?
9: Non, mais vous foutez de ma gueule, là?
2: J'entends pas bien.
9: Mais, sacré vieux fou, mais je suis pas parti des taxis, moi!
2: Monsieur?
9: Vous vous foutez de ma gueule? Je suis naturaliste!
2: Vous êtes le taxi?
9: Le naturaliste.
2: Vous êtes naturiste?
9: Je me rappelle pas, hein, parce que... Là, ça va mal finir, hein.
10: Oui?
4: Bonjour, monsieur, c'est bien le restaurant?
10: Oui.
4: Je voudrais réserver une table pour deux personnes à 4 heures.
10: On ne sert pas à 16 heures, monsieur.
4: Comment ça, à 16 heures?
10: Vous me dites deux personnes à 4 heures.
4: 4 heures du matin?
10: Mais monsieur, 4 heures... Attendez, je vous passe ma patronne, monsieur. Oui, allô?
4: Bonjour, monsieur. Voilà, comme j'expliquais à votre collègue...
10: Monsieur, je ne vais pas ouvrir mon restaurant à 4 heures du matin, nous sommes fermés.
4: On peut manger rapidement, on ne prendra pas d'entrée. À la limite, on fait juste un plat direct, vous voyez.
10: Monsieur, non.
4: Bah, et pourquoi?
10: Bah, parce qu'on n'ouvre pas à 4 heures du matin, monsieur.
4: Comme par hasard, ça vient de changer, ça.
10: Monsieur, je suis dans mon restaurant. Je vous dis que je ne prends pas une réservation pour 4 heures du matin.
4: Non, mais excusez-moi, mais s'il n'y a ni la serveuse, ni vous, comment on fait pour manger?
10: Mais je suis en train de passer à la radio, c'est pas possible, hein. C'est un gag ou quoi? Je ne serai pas là à 4 heures du matin.
4: Eh ben, justement, si vous n'êtes pas là, comment on fait pour manger? C'est ça que...
10: Allô?
4: Oui, ah, bonjour, monsieur.
11: Je suis madame. Et je pense qu'on ne se comprend pas.
4: Oui.
11: 4 heures du matin, c'est impossible. On ouvre déjà, il est 11 heures.
4: 11 heures, 23 heures.
11: Non, nous, on arrive le matin. Hein, il est 11 heures.
4: Et là, vous fermez?
11: Non, on ouvre.
4: À 23 heures?
11: Ah, non, à 11 heures le matin. Et après, on ferme, il est 16 heures.
4: 16 heures du matin?
11: Non, 4 heures de l'après-midi. On ouvre.
4: Si vous ouvrez à 4 heures du matin, comme vous dites.
11: Comment? Non, c'est l'après-midi.
4: Vous fermez à 11 heures du matin?
11: Non, on ouvre à 11 heures du matin.
4: Ah, vous rouvrez, donc en fait, vous ne fermez pas, puisque vous ouvrez, vous fermez au même moment?
11: Non. À 11 heures le matin, le personnel arrive.
4: Mais attendez, excusez-moi. Pourquoi le personnel arrive pour la fermeture? C'est ça qui est bizarre?
11: Non, c'est le soir, 23 heures.
4: Ah bah, vous m'avez dit que c'était le matin?
11: Mais non, le 11 heures, c'est le matin.
4: D'accord. Donc, est-ce que, dans ce cas, je peux réserver pour...
12: Allô?
4: Ah, une autre dame. Bonjour.
12: Non, ouvrez bien vos deux oreilles. Nous servons entre 11h30 du matin à 14h.
4: 14h du matin?
12: Non, 14h du matin. Non, mais hey, vous êtes monté à l'envers ou quoi, vous? On sert de 11h30 à 14h.
4: Et de 23h à 19h?
12: Non, non, non. Je sers de 11h30 à 14h.
4: Et de 22h30?
12: Vous savez, monsieur, la médecine a fait des gros progrès. Par contre, la grève du cerveau, ça n'existe pas encore, malheureusement. Alors... C'est moi le gérant, monsieur.
4: Ah bah c'est encore une autre, bonjour madame.
12: Eh, vous déconnez là, monsieur. Je sais pas de quelle planète vous débarquez, vous, mais c'est le midi, c'est tout.
4: C'est pas quelle planète, c'est que moi j'étais à l'étranger avec ma femme, si vous voulez, on revient juste...
12: Monsieur, mais c'est pas parce que vous revenez de vacances que je vais m'amuser à venir à 4h au matin, mais vous avez vu ça où, vous, monsieur?
4: Non, bah, enfin, excusez-moi, mais ça me semblerait un minimum commerçant quand même, parce qu'après...
12: Pardon, vous vous rendez compte que vous demandez à un commerçant d'ouvrir son restaurant, de tout allumer les fours pour deux personnes qui vont venir manger à 4h au matin?
4: Ah bah, vous avez compris.
12: Bah, j'ai tout compris, monsieur, mais moi je vous dis non.
4: Eh bah, moi je vous dis oui.
12: Je vous dis non, monsieur, ça va, je parle bien français. Vous vous rendez compte de ce que vous me demandez, monsieur?
4: Bah non, mais vous laissez ouvert dans ce cas, vous voyez comment...
12: Ah
4: juste...
12: non, monsieur, mais vous avez vu que je vais laisser le restaurant ouvert, alors? J'ai mes clients devant moi, monsieur, qui rigolent même de vous.
4: Ah
12: vous
4: bah voyez, tant mieux, bah écoutez, j'en suis ravi.
12: Ah bah ouais, on se prend la poire, hein.
4: Bah écoutez, tant qu'à faire, dites-leur de m'écouter sur Rire et Chanson dans ce cas.
12: Ah bah on devrait.
4: Ah bah oui, vous devriez, ouais.
12: Je fais déjà pas le service du soir, c'est pour certainement pas m'emmerder à 4h au matin, monsieur. Je vous dis non depuis tout à l'heure, vous êtes à taper de la caisse. Si vous voulez venir ici et que je vous le dis devant vous, je vous le dirai devant vous, monsieur. Et en même temps, vous prendrez ma main dans la gueule.
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13: Allô?
0: Oui, bonjour monsieur. L'inspection d'académie à l'appareil.
13: Oui.
0: Nous sommes bien à l'école privée de garçons.
13: Oui.
0: Ah, très bien. Je vais vous passer l'inspecteur d'académie. Hein.
13: Si.
0: Inspecteur. Il y a deux communications pour vous. Il y a l'école privée de garçons et votre neveu. Mon neveu. Laissez-moi tout seul. Hein. Refermez la porte, merci. Mon neveu et l'école. Très bien. Je vous remercie. Allô?
13: Allô, oui.
0: Mais t'es fou de m'appeler, là.
13: Excusez-moi,
0: j'ai des histoires ou quoi?
13: Excusez-moi, je ne suis pas votre neveu, monsieur. Je suis l'école privée de garçons, hein. Oui. Excusez-moi, monsieur l'inspecteur.
0: Bon, dis-moi, très rapidement, ce soir, je ne peux pas venir te chercher.
13: Non.
0: Attends, je prends... Ne quitte pas, je prends mon calepin.
13: Excusez-moi, monsieur l'inspecteur. Je suis désolé, vous me prenez pour votre neveu et je suis le directeur de l'école privée, monsieur l'inspecteur.
0: Alors, écoute bien jusqu'au bout ce que je vais te dire, parce que je ne veux pas que l'autre entende. Imagine le scandale si ça savait.
13: Mais oui, mais excusez-moi, monsieur l'inspecteur, je suis désolé. S'il vous plaît, hein, ne continuez pas. Ne continuez pas, je ne suis pas votre neveu, monsieur l'inspecteur.
0: Écoute-moi bien, je suis sur une autre ligne, il faut que je parle avec le directeur d'une école privée.
13: Ben oui, ben je suis le directeur de l'école privée, monsieur l'inspecteur.
0: On m'a mis en dédoublement d'appel, surtout ne dis rien, je ne peux pas t'entendre. Écoute bien, ce que je vais dire avant, écoute bien, surtout ne dis rien. Ma femme a trouvé un caleçon qui ne m'appartenait pas dans ma voiture. Tu as dû l'oublier par mégarde. Alors écoute, il faut que... Je ne sais pas comment on va régler ça. Attends, quitte pas. Je prends l'autre ligne, une seconde. Allô?
13: Allô, monsieur l'inspecteur?
0: Oui, monsieur... Bonjour monsieur, c'est bien l'école?
13: Excusez-moi monsieur l'inspecteur, mais...
0: Comment ça Patrick? Tu n'es pas sur l'autre ligne?
13: Non, je suis...
0: Tu es Patrick, alors qui est de l'autre côté?
13: Alors,
0: ça fait deux minutes que je suis en ligne avec quelqu'un. Attends,
13: oui.
0: Ne quitte pas, Patrick, hein, ne quitte pas. Allô?
13: Allô, oui, monsieur l'inspecteur.
0: Oh, merde.
13: Oui, mais non, ça n'est pas grave, hein. Écoutez, je garderai ça pour moi, mais j'ai beau vous appeler, vous supplier de ne pas continuer, et puis vous ne m'écoutez pas. Hein, je ne sais pas, vous êtes ennuyé, mais je ne peux pas vous...
0: Oh, merde.
13: Non, mais ça n'est pas grave, monsieur l'inspecteur, je vous en prie. Hein.
0: Oh, quelle catastrophe.
13: Mais non, monsieur l'inspecteur, je vous assure que je suis désolé, hein.
0: Oh, c'est ma carrière qui s'enfuit.
13: Mais non, absolument pas. Je garderai totalement ça pour moi. Je vous assure que je suis très ennuyé, là.
0: C'est en toute humilité que je vous demande pardon.
13: Oui, mais je vous en prie, monsieur l'inspecteur, mais ça y est, c'est effacé, c'est oublié.
0: Je me mets à genoux, je bats ma coule.
13: Mais ça n'est pas grave, monsieur l'inspecteur, je vous assure que ça n'est pas grave.
0: Patrick, je suis un homme fini. Ben, bien sûr, il va. Comment ça, tu crois?
13: Je vous assure, c'est oublié.
0: Oui, mon amour, je sais, mais il va certainement pas avaler ça.
13: Mais si.
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14: Oui, bonjour.
4: Bonjour, monsieur, c'est bien le garage?
14: Oui.
4: Monsieur Martin, à l'appareil?
14: Oui.
4: Je suis passé chez vous pour acheter du liquide de refroidissement.
14: Oui.
4: Eh ben, il a tourné, hein. Il est pas bon. Vous avez dû avoir des retours de produits dans tous les sens.
14: Absolument pas. T'as pas eu de souci avec du liquide de refroidissement?
4: Bah si, c'est pour ça que je t'appelle, justement, c'est ce que je te disais.
14: Non, mais je demandais au mécano s'il avait eu des retours.
4: Ah, d'accord. Eh ben, dites-lui que pour le café, déjà, ça marche pas du tout.
14: C'est quoi votre souci exactement?
4: C'est que j'ai mis du liquide de refroidissement dans mon café pour le refroidir.
14: Alors, attendez.
4: Alors, je vous le dis franchement, vu l'odeur, j'ai même pas bu le café.
14: Là, il y a un problème quelque part.
4: Ah oui, bah déjà, il y a un problème pour le café, ça, je vous le confirme.
15: Pour le café.
4: Ah, il y a une dame derrière.
14: Oui, j'ai une mécano qui est à côté de moi, donc...
4: Oh, bah, passez-le moi.
15: Ça m'est servi pour le café.
4: J'ai essayé de m'en servir pour le café.
14: Attendez.
15: Allez, parle. Oui, bonjour.
4: Bonjour madame.
15: Non monsieur.
4: Possible.
15: Attendez. C'est quoi le problème avec le liquide de refroidissement?
4: Alors un, il refroidit très mal parce que j'ai dû en mettre plein dans mon pot de café avant que ça refroidisse le café.
15: Mais quel pot de café?
4: Bah le pot de café de la cafetière que je fais chez moi.
15: Mais vous mettez quand même pas du liquide de refroidissement dans votre flotte?
4: Oh bah non, quand même pas. Non, je le verse dans le café une fois qu'il est chaud.
15: Quelle idée de mettre du liquide de refroidissement dans du café?
4: Bah pour refroidir mon café.
15: Mais c'est du liquide de refroidissement.
4: Soi-disant de refroidissement parce que c'est ce que je vous dis, il refroidit pas du tout le café.
15: Vous êtes con pour mettre du liquide de refroidissement dans un café.
4: Oui, oh bah je vous raconte pas l'odeur. Vu ce que ça sentait, le café, j'ai tout jeté.
15: C'est normal qu'il sente, c'est fait pour mettre dans le... Ça refroidit pas, c'est pas pour mettre dans le café, c'est pour...
4: Je m'excuse, mais après j'ai essayé d'en mettre dans ma soupe. Pareil, ça refroidit hyper mal la soupe.
15: Non mais liquide de refroidissement, c'est pas parce que c'est marqué liquide de refroidissement sur le récipient que c'est pour mettre refroidir du café ou de la soupe. Attends, vous sortez de où là?
4: Pardon, mais si dessus il y a écrit liquide de refroidissage, c'est bien que ça doit refroidifier.
15: Non, ça dit c'est pas refroidissage, liquide de refroidissement.
4: Oui, si vous voulez. En tout cas, je vous rapporte votre liquide refroidiste parce qu'il
15: mais
4: faut.
15: Mais ramenez quoi? Vous démerdez avec le truc? C'est faute con, vous quand même.
4: C'est pas faux.
15: Vous sortez de Ramnel ou quoi? Vous êtes cinglé ou quoi? Vous mettez du liquide de refroidissement dans du café de la soupe?
4: Oui, alors après, j'ai essayé dans un grog. Je me suis dit, ça va peut-être masquer l'odeur.
15: Bah, vous êtes pas fini là. Et c'est pour mettre
4: dans les boissons chaudes, ça j'ai bien compris.
15: Mais pas du tout, mais pas du tout. Mais vous êtes fou.
4: À tout hasard, votre liquide, vous l'achetez pas sur un site chinois? Non, pardon, je demande parce qu'aux actualités, ils disent que c'est pas cher, mais que parfois, c'est du produit frelaté.
15: Mais pas du tout, mais vous êtes pas fini, vous, là, sérieux.
4: En tout cas, il marche pas, ça là-dessus, y a pas de doute.
15: Mais y a pas question de marcher, c'est pas pour mettre dans l'alimentation, c'est pour mettre dans l'automobile, bordel de merde.
4: Bah, j'ai pas besoin de refroidissement dans l'automobile, j'ai déjà la clim.
15: Mais c'est pas possible, vous êtes cinglé ou quoi?
4: Je m'excuse, mais alors, le refroidisseur qui refroidit pas, il faut m'expliquer, hein.
15: Oui, bah, je discute pas avec les imbéciles, moi, c'est...
4: Ah, zut, je crois que c'est trop tard.
15: Mais va te faire foutre.
4: Eh ben, on me demande souvent, mais non, je ne joue pas au foot.
15: Allez, va te faire foutre.
4: Ah non, mais pas la peine d'insister, je suis nul en sport.
16: Allô?
17: Madame.
16: Monsieur.
17: Bonjour madame.
16: Bonjour monsieur.
17: C'est cannabis.fr pour votre livraison donc de 110 grammes de résine de cannabis pour vous prévenir que ça sera livré donc en date d'après-demain entre 8h et 11h du matin, payable en port dû, hein.
16: Non mais moi j'ai pas besoin de ça.
17: Bah attendez, vous avez commandé sur internet 110.
16: Ah non.
17: Ah bah si madame, si
16: non,
17: si.
16: Non.
17: Si.
16: Non.
17: Si.
16: J'ai pas commandé ça.
17: Si, madame.
16: Non.
17: Si.
16: Je fauche.
17: Bah écoutez, madame, moi je suis juste le directeur d'exploitation du site internet de livraison du cannabis. Vous avez 110 grammes.
16: Je n'ai pas l'internet.
17: Bah comment vous avez fait pour commander du cannabis sans avoir internet?
16: Mais j'ai pas commandé du cannabis.
17: Vous n'en fumez pas?
16: Oh bah ma foi non.
17: Vous êtes certaine?
16: Ah bah oui, sûr.
17: Non, parce que parfois les fumeurs, ils se rendent pas compte qu'ils fument.
16: Mais je ne fume pas, moi. Je ne fume pas, je ne veux pas de ces vacheries-là.
17: Oui, enfin bah, bon, on sait jamais, vous savez, moi je...
16: Non.
17: D'accord, oui, je vous entends.
16: Bon, et puis arrêtez ça, hein. C'est toujours vous?
17: J'ai annulé la commande, madame, ça y est.
16: Ça y est, c'est annulé?
17: C'est annulé, on vous l'a remplacé par de la tête de veau.
16: Non.
17: Si.
16: Non.
17: Si.
16: Non.
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18: Bonjour.
4: Bonjour monsieur, je suis bien à la ferme.
18: Oui, bonjour.
4: J'organise un week-end porte ouverte chez vous, on va venir s'installer.
18: Non mais attendez, à la ferme?
4: Oui c'est ça, donc j'ai mon beau-frère qui est en route, il va vous déposer ses vaches.
18: Non mais il peut pas les amener là, il va les mettre où ses vaches?
4: Oh bah vous les gardez dans un coin.
18: Non, alors moi je suis la tante, ce n'est pas moi qui décide de ça.
4: On va pas se compliquer, on va dire que c'est vous qui décidez de ça.
18: Oh bah non, mais je sais pas qui vous êtes, moi je sais pas, moi c'est pas à moi de décider. Moi je suis que l'employé, vous allez pas me déposer des vaches.
4: Non mais ce sera mieux si vous dites...
18: Oh, non. Pou. Alors attendez voir, hein.
4: Pou, d'accord monsieur.
18: Incroyable.
19: Oui, allô.
4: Bonjour madame.
19: Bah si nous on est pas au courant, on va pas accepter quelqu'un.
4: Quelques-uns, parce qu'on a un car qui doit venir à 8h.
19: Bah c'est encore pire, bah faut arrêter là, et vous faites quoi là?
4: Pardon?
19: Bah, si vous emmenez un bus, ça veut pas aller, hein.
4: Bah si, parce que le bus circulera dans la ferme pour faire visiter.
19: Non. Rien, vous faites quoi, là? Non.
4: En plus, on a des pneus cross, donc on peut rouler dans les champs sans problème, ça craint rien.
19: Ouais, c'est encore pire. Non, vous venez pas, hein. Vous avez prévenu qui?
4: Bah, votre collègue que j'avais avant vous.
19: Oui, mais sûrement, oui.
4: Oui, il était très réceptif.
19: Ah bah non, je crois pas, non.
4: Si, il trouve que c'est une super initiative.
19: Bah. C'est ma mère, c'est ce qu'elle dit ma mère quand même, hein.
4: Oui, bah elle m'a dit qu'il vous fallait des vaches, donc nous on s'est arrangé pour vous les trouver.
19: Mais bien sûr, parce qu'on veut rien du tout, on va appeler les flics, vous allez voir.
4: Pas de panique, tout est organisé.
19: Bah, c'est vous qui organisez, nous on n'est pas au courant.
4: Ah, mais c'est pas grave.
19: Bah si, justement, c'est grave.
4: Mais non, vous, il faut juste que vous fassiez semblant d'agriculturer pendant qu'il y a les visiteurs.
19: Mais bien sûr, on va faire semblant, c'est notre métier, vous êtes bête un peu ou quoi?
4: Eh bah parfait, vous ferez semblant de le faire pour de vrai.
19: Oui, mais bien sûr, oui, on a que ça à foutre.
4: Ah bah si, en plus vous avez que ça à foutre, avouez que ça tombe bien.
20: Ah.
19: Ah oui, on va appeler les flics. Oui. Parce que normalement, une manifestation, on doit se déclarer à la mairie.
4: Oui, bah parfait. Bah la manifestation, vous allez la déclarer vous-même à la mairie, et pendant ce temps, j'arrive.
19: Bah, on va rien déclarer du tout. C'est vous qui faites la manifestation, c'est pas comprends, nous.
4: Bah, c'est normal que ce soit moi qui fasse la tatatanifestation, puisque c'est mon métier d'organiser des tatatanifestations.
19: Ah bah, on est au courant de qui c'est qui. Non, on n'est pas au courant, nous.
4: Ah bah là, vous êtes au courant.
19: Non, bah, ouais. Une heure avant que vous arrivez, on est au courant, vachement, oui.
4: Ah bah, en parlant des vaches, justement, faudrait prévoir un peu de foin.
19: Non, on prévoit rien du tout. Vous allez voir les flics sur la cour, c'est tout ce que vous allez voir.
4: Bah, peut-être que vous pouvez leur demander de prendre du foin en
5: passant. Oui,
4: ah, c'est un monsieur.
5: Ah non, je suis la patronne, moi.
4: Admettons, donc pour les vaches, il faudrait quand même prévoir.
5: Non, mais attendez, vous n'avez aucune autorisation de la mairie ni rien. Je ne fais pas rentrer de vaches, moi.
4: Non, mais c'est bon, je me suis arrangé avec votre collègue, elle m'a tout validé.
5: C'est pas ma collègue, c'est pas. D'abord, ma tante ne valide pas sans mon accord.
4: Voilà, donc comme elle m'a dit que vous étiez d'accord, moi. Forcément...
5: Non, elle n'a pas dit que vous étiez d'accord puisqu'elle m'a reparlé.
4: Ah, et si on met les vaches chez vous, à l'intérieur?
5: Mais non, j'ai pas de place pour mettre des vaches à l'intérieur. J'ai des escaliers.
4: Pourquoi, il y a un étage?
5: Mais oui.
4: Eh ben, on met les vaches à l'étage.
5: Non,
4: si on les met à l'étage, elles vous dérangeront pas, voyez.
5: Mais
4: vous
5: à l'étage, je ne peux pas. Il y a des gens qui habitent.
4: Ou une cave.
5: Je n'ai pas de cave.
4: Parce que ça aurait été pratique, sinon on aurait mis les vaches à la cave, effectivement.
5: Non, mais il n'y a pas de vaches qui vont à la cave. Il n'y a rien du tout. Vous ne pouvez pas les mettre là. Elles vont mettre des bouses de partout. Je n'ai pas de paille, j'ai rien du tout.
4: Ah oui, mais les vaches vont être déçues. Elles étaient super contentes de venir.
5: Je m'en fiche. Si vous déboulez ici, je vous assure qu'il y a la police qui vous accueilleront.
4: Non, parce que je leur ai promis qu'elles faisaient le week-end porte ouverte.
5: Je vous interdis de venir avec vos vaches devant.
4: Oui, oh bah vous leur dites vous-même, tiens, je vous les passe.
5: Non, mais je m'en fiche.
4: Bougez pas. Martinette! Mmh, allô?
5: Pardon?
4: Mmh, vous demandez pardon?
5: Non, y a pas de pardon.
20: On a rien réclamé, bordel.
5: Mmh. Non, mais vous commencez à me nous gonfler.
4: Rebonjour, monsieur.
5: Non.
4: C'est la vache, Martinette.
5: Au revoir.
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23: Bienvenue.
24: Allô?
25: J'écoute.
24: C'est le docteur?
25: Oui.
24: Bonjour docteur, excusez-moi de vous déranger. Madame Ledoux à l'appareil.
25: Oui.
24: Je ne consulte pas, là, c'est pas pour moi, hein, c'est pour mon petit-fils.
25: Oui.
24: Il est arrivé à la maison hier soir. Ses parents sont partis. En week-end, voyez-vous,
25: oui.
24: En vacances. Hein. Et alors je vous appelle parce que j'en ai la garde et je lui ai fait prendre un bain, là, ce matin.
25: Oui.
24: Il est sorti du bain avec... La zigounette, quoi. Hein, le zizi, tout droit, tout dur.
25: Ah oui, oh, si c'est que ça. Oh, ben, madame, vous inquiétez pas. Ben. Il a quel âge?
24: Oh, écoutez, je vais vous le passer. Hein. Je préfère, ça va me rassurer.
25: Il a quel âge?
24: Bernard, c'est le docteur, là.
25: Docteur? Oui.
26: Allô?
25: Oui.
26: Oui, bonjour, docteur.
25: Bonjour, monsieur, oui.
26: Excusez-moi de vous déranger, ma grand-mère me passe l'appareil.
25: Oui.
26: Qu'est-ce qui se passe? C'est à quel sujet?
25: Ben, je sais pas, on me téléphone, moi. Je suis le docteur, moi. On me demande, on me pose une question, alors j'attends, moi.
26: Attendez, je suis pas au courant, là. Ma grand-mère me tend le combiné. Qu'est-ce qui se passe
25: Ben, je sais pas. Il y a un enfant chez vous?
26: Ah non, enfin, je suis le petit-fils. Hein.
25: Vous avez quel âge?
26: J'ai 36 ans.
25: Et alors, qu'est-ce qu'elle me parle d'un enfant qui a pris son bain et puis il avait la zigounette toute raide? J'ai dit, c'est normal.
26: Ah, attendez, je vous la repasse, alors. Oui, ok, je comprends, hein. Je comprends mieux.
25: Je comprends rien, moi, monsieur. Je suis là comme un couillon, là, moi.
26: Attendez, je vous la repasse, je préfère ça parce que... Ah, mais voilà, mamie. Le docteur va t'expliquer.
24: Merci. Allô?
25: Oui. Qu'est-ce qui se passe, madame?
24: Ben, vous l'avez eu au téléphone?
25: Ben oui, mais...
24: Ben, c'est lui qui a eu la zigounette toute...
25: Mais c'est normal, madame, à 36 ans.
24: Ah bon?
25: Ben, écoutez, madame, un homme. C'est un homme?
24: Oui. Parce voilà. Que moi, j'étais inquiète, évidemment.
25: Ben, madame, vous avez quel âge, madame?
24: 82 ans.
25: 82. Alors, vous avez tout oublié dans la vie? C'est bien, c'est normal, hein.
24: Est-ce que je le mets au lit avec un bouillon?
25: Mais madame, il va pas mettre au lit avec un bouillon parce qu'il a la zigounette qui est raide. Madame...
24: Mais qu'est-ce que je lui donne, alors?
25: Mais rien du tout, madame.
24: Mais je peux pas le laisser comme ça, son âge. C'est mon petit-fils, hein.
25: Oui, ben il est normal, madame, votre petit-fils.
24: Parce que moi, je me disais peut-être qu'il fallait couper.
25: Mais non, on coupe rien, madame.
24: Et où sont les ciseaux?
26: Attends, ton ami, là,
24: faites-le couper.
26: Allô?
25: Oui.
26: C'est vous qui lui avez dit ça, non?
25: Mais je suis pas dingue. Non, mais écoutez, non, mais je suis pas fou. Je lui dis que c'est normal et puis que c'est tout à fait logique et puis que...
26: Mamie, lâche les ciseaux!
25: Attention, elle débloque complètement, là.
26: Qu'est-ce que tu fais avec les ciseaux, là?
25: Elle veut vous couper le zizi.
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27: Oui?
4: Bonjour, monsieur. C'est bien le garage?
27: Vous dites bonjour, monsieur, non?
4: Ah, c'est pas le garage.
27: Si, si,
1: si, vous êtes bien au garage. Hein.
4: J'ai déclaré que j'étais en stage chez vous, à l'administration. Je leur ai fait un dossier, vous voyez.
1: Mais nous, on n'a jamais pris personne en stage.
4: Non, alors ça, je sais, c'est un stage fictionnel que j'ai inventé parce que ça me permet de cumuler des trimestres pour ma retraite.
1: Ah oui, mais nous, on vous prend pas en stage, c'est hors de question. Hein.
4: Ah non, mais je vous demande pas de me prendre en stage. Il faut juste faire comme si vous m'aviez déjà pris en stage.
1: Mais vous n'êtes jamais venu chez nous, je veux quand même pas dire que vous êtes venu en stage ici, quand même.
4: C'est-à-dire que moi, j'ai fait tous les papiers à votre nom, donc.
1: Vous avez fait tous les papiers? Non, ça, c'est hors de question.
4: Bah si, parce que comme j'ai déclaré 10 ans de stage.
1: Vous avez déclaré, mais bon Dieu, mais il y a un patron ici, non?
4: Justement, faudrait dire au patron qu'il m'a eu en stage pendant 10 ans.
1: Ah bah oui, mais vous êtes rigolo, vous.
4: Ah bah merci.
1: Non, mais ça se fait pas des choses comme ça.
4: Bah excusez-moi, ça me fait quand même gagner 10 ans sur la retraite.
1: Ça vous fait gagner 10 ans sur votre retraite, mais moi j'en ai rien à faire de ça.
4: Bon écoutez, je considère que c'est validé.
1: Bien sûr, je veux rien du tout vous valider. C'est hors de question, je vous dis. Moi je ne fais pas n'importe quoi, n'importe comment.
4: Non, mais ça je le fais, moi.
1: Mais non, je vous ai dit.
4: Bon écoutez, l'essentiel c'est que vous avez validé.
1: Non. J'ai mon ouvrier à côté, il peut quand même bien dire que j'ai pas dit que j'étais d'accord. Vrai ou faux?
4: Faux.
1: Prenez. J'ai jamais dit ça.
4: Ouais. Ah, bonjour madame. Donc, il y a votre collègue qui a validé.
2: Validé quoi?
4: Eh ben, mon stage.
2: Ça va pas? Ouais. C'est vrai que vous avez fait un stage chez nous. Ouais.
4: Ah, bah, on est d'accord.
2: Non, c'est ironique.
4: Alors, repassez-moi cette Véronique dans ce cas.
2: Ah, non, pas. Et il n'y a pas de Véronique dans ce garage.
4: Bah, vous m'avez dit que c'était Véronique.
2: J'ai dit que c'était ironique.
1: Bon, alors, vous n'allez pas nous chercher longtemps, non? Ah. Y en a ras-le-bol.
4: C'est encore Véronique?
1: Ben, voilà mon fils qui arrive.
4: Ah.
3: Okay. Oui.
4: Bonjour madame.
3: Vous avez fait de la fraude. Vous n'avez pas ma signature sur aucun document.
4: Alors, si vous tenez vraiment à signer, écoutez, je vous dépose les documents.
3: Hors de question.
4: Il faudrait que je prenne quelques photos quand même.
3: Pas de photos, rien du tout. Vous me déposez ça dans la boîte aux lettres.
4: Bah si, pour mon rapport de stage, il faut que je fasse des photos.
3: Hors de question. Aucune photo.
4: Il faudrait quand même qu'on voit un petit peu les mains dans le moteur, vous voyez.
3: Aucune photo. Rien.
4: Bon, écoutez, je passe demain.
3: Vous m'agacez là. Vraiment, vous m'agacez. Vous me dites à quelle heure vous venez demain, et puis moi, les flics, ils vont être là quand vous arrivez.
4: Il y a encore un petit problème, c'est que comme j'ai déclaré 10 ans de stage, normalement, vous auriez dû m'embaucher.
3: J'en ai rien à faire.
4: Donc vous êtes comme qui dirait hors la loi.
3: Attendez, vous faites une fraude et c'est encore moi qui vais être dans la merde.
4: Nous faisons une fraude. Hein.
3: Vous faites une fraude, ça mérite un dépôt de plainte.
4: Oh bah allez gonfler, tiens. Si c'est ça, je fais une contre-plainte.
3: Je suis gonflé, attendez. C'est mon argent qui va partir pour vous indemniser. Donc.
4: D'ailleurs, il faudrait aussi payer les années que je suis censé avoir travaillé chez vous.
3: Je ne fais pas de magouille.
4: Vous me déclarez un salaire.
3: Il faut que vous verse un salaire fictif, mais c'est quoi cette histoire-là?
4: Je vous rassure, moi je vous le reverse au black derrière.
3: Vous versez. Non, mais je veux pas ça. Je ne veux pas entendre parler de ça.
4: Les garagistes, on m'a dit qu'ils faisaient tous du black. Vous allez pas me dire.
3: Ah
4: que...
3: non, hors de question.
4: Ouais, écoutez, on arrondit. On dit que vous me devez 300 000 euros.
3: Ah bah oui, bien sûr. Mais on n'arrondit rien du tout.
4: À la limite, si vous me faites une partie en liquide, une partie en chèque.
3: Mais non, merci, au revoir.
4: Écoutez, je veux bien négocier à 290 000.
3: Hors de question, faut vous le dire en quelle langue?
1: On va pas, non.
4: Ah, allô?
1: Oui.
4: C'est encore Véronique que j'entends là derrière, non?
1: Ah, vous allez pas recommencer, je vous ai dit.
4: Ah, Véro, excuse, mais alors c'est compliqué avec ta collègue.
1: Je ne m'appelle pas Véronique, mais ça suffit.
4: Eh, dis-lui que je veux bien signer à 280 000.
1: Non, mais ça va pas, non?
4: 270 000.
1: Ça va barder sec, c'est moi qui vous le dis.
4: Bon, 250 000 avec un appart de fonction.
1: Eh, non, mais moi je vous raccroche.
4: Eh, non, mais allô, monsieur Véronique?
1: N'importe quoi.
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6: Allô.
17: Oui, bonjour madame, les laboratoires Coco Bayeux à l'appareil, laboratoire d'hygiène dentaire. Mmh. Vous êtes au courant, non?
6: Non, pas du tout, pourquoi?
17: Ben écoutez madame, on ne veut pas vous faire de peine, mais on est au PTT actuellement, là on fait des expériences avec le téléphone, et il se trouve que, d'après vos dernières conversations téléphoniques, vous auriez plutôt mauvaise haleine, est-ce que...
6: Ah bon, non mais vous fichez de moi, non, arrêtez vos bêtises, hein, je vous en prie.
17: Écoutez madame, je suis avec l'agent...
6: Oui, communications téléphoniques, excusez-moi, mais enfin je suis pas idiote.
17: Non madame, je crois que vous êtes en train de vous égarer, je vous explique. Nous avons mis au point un brevet, qui nous permet de détecter, donc conjointement avec le ministère de la Santé, vous savez que les dents, les problèmes dentaires sont très mal remboursés en France.
6: Ah ça je le sais, parce que...
17: Oui, vous avez... Bah oui, justement...
6: Non,
17: vous...
6: j'ai pas de problème, hein. Ah, pas bah... du tout, ne vous inquiétez pas.
17: Bah si, si vous le savez, c'est que...
6: Bah je le sais, parce que de toute façon, en ce moment, je suis le dentiste, mais je... c'est pas parce que j'ai mauvaise haleine, je me fais mettre des dents, c'est tout à fait différent.
17: Bah oui, madame, mais... C'est justement peut-être parce que vous êtes en train de vous faire mettre des dents que vous avez mauvaise haleine.
6: Ah non, pas du tout. Justement, ces dents-là, elles sont enlevées depuis 15 ans, alors je risque pas d'avoir mauvaise haleine avec, hein.
17: Bah, je sais, madame, plus c'est vieux et plus...
6: Je suis suivie régulièrement, si vous voulez savoir. Alors, mauvaise haleine au téléphone, excusez-moi, hein, mais n'importe quoi.
17: Moi, je ne veux pas vous décevoir ni vous heurter, mais là, bon, j'ai un masque sur le nez, et heureusement.
6: Oh, écoutez, non, mais dis donc, non, mais vous avez un masque sur le visage pour ne pas sentir mon haleine, non, mais pour qui vous me prenez? Non, mais je suis pas idiote, hein.
17: Bon, Madame.
0: Bon, il n'y a pas de
17: écoutez,
0: madame.
17: Bon, madame, je vais continuer cette conversation en enlevant le masque comme ça. Bon.
0: Non, mais vous êtes tombé sur la tête ou quoi?
17: J'enlève le masque, madame.
0: Ouais, mais enlevez le masque et puis mettez-le où vous voulez, j'en ai rien à faire.
17: Je le pose sur la table.
0: Mais c'est ça, mais c'est ça.
17: Bon, écoutez-moi.
0: Oui, bah, moi je vais vous raccrocher au nez, ça va être vite fait. Bah,
17: écoutez, je préférerais justement. Oh, je remets le masque. Excusez-moi, madame. Vous pouvez me raccrocher au nez, s'il vous plaît.
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9: Oui, allô?
4: Oui, bonjour madame, c'est bien la société de transport?
9: Oui, monsieur.
4: Oui, je vous appelle parce que j'aurais besoin que vous m'empêchiez d'aller travailler vendredi.
9: Vous auriez besoin de quoi?
4: Que vous m'empêchiez d'aller travailler vendredi, en fait.
9: Que je vous empêche d'aller travailler?
4: Oui, s'il vous plaît.
9: C'est quoi cette histoire?
4: Bah, c'est parce qu'en fait, j'ai plus de RTT, mais je voulais prendre un week-end de 3 jours, donc du coup, ça m'arrangerait.
9: Bah oui, bah, pourquoi vous voulez que je vous empêche d'aller travailler?
4: Alors, parce que j'ai vu qu'il y avait la grève en ce moment des chauffeurs routiers.
9: Ouais.
4: Donc, ce que je me dis, c'est que vous faites une petite opération limace qui bloque la rue où je dois travailler.
9: Non, mais attendez, vous êtes normal ou quoi?
4: Oui, enfin, châtain, 1m75.
9: Non, mais attendez. Vous êtes sur Mars ou sur la Terre, là?
4: Je vois pas le...
9: Vous êtes sur Mars ou sur la Terre, là?
4: Non, là, je suis chez moi.
9: Mais écoutez, si vous avez plus de jours de RTT et puis que vous avez besoin d'aller en vacances, monsieur, mais aller en vacances et puis n'allez pas travailler, si vous avez pas envie de travailler, vous travaillez
4: alors,
9: pas.
4: Bonne idée, mais le truc, c'est que mon patron, à ce moment-là, il va me compter une journée en moins.
9: Eh ben, il a bien raison, non, mais attendez, si vous êtes feignant, c'est pas de ma faute.
4: Non, mais ce que je me disais, c'est que vous faites... vous mettez...
9: Mais allez, j'ai autre chose à faire que de discuter avec des cons, monsieur.
4: Non, mais c'est pas ça. C'est que si vous mettez 2-3 camions, en fait, dans la rue, hop, ça bloque tout, et moi, je peux pas travailler.
9: J'ai autre chose à faire, monsieur.
4: Ah bah oui,
9: moi,
4: mais...
9: je travaille.
4: Oui, alors, justement, c'est pour ça que je... je crois que vous parlez un tout petit peu trop fort, excusez-moi. Allô?
10: Allô?
4: Ah bah...
10: Mais attendez, monsieur, j'ai pas que ça qu'à faire, vous allez pas vous allez travailler, puis c'est tout.
4: Non, mais je comprends que vous avez pas que ça qu'à faire, c'est ce que m'expliquait avant le monsieur. Ce que je veux dire, c'est que, à la limite, juste vous mettez 2-3 camions au bout de la rue, vous voyez?
10: Bien sûr, attendez, monsieur, vous croyez que j'ai que ça qu'à faire, de bloquer la route pour vous partir en week-end?
4: Alors, encore une fois, je veux pas dire que vous avez que ça qu'à faire, mais ce serait un peu...
9: Allô? Ça, c'est vraiment n'importe quoi, monsieur.
4: Ah, c'est plus la même dame.
9: Non, ça. Non, ici, c'est le patron, oui.
4: Ah, bah, bonjour. Oui, donc, comme je voyais avec votre balterne,
9: oui.
4: Je voulais que vous m'envoyiez quelques camions pour bloquer la rue où je bosse.
9: Non, mes camions roulent, personne fait grève et je ferai jamais grève de ma vie. Hein.
4: Non, mais entre nous, on le sait, vous voyez ce que je veux dire. C'est que moi,
9: je vais vous dire, je ne parle pas de ça, là. Franchement, c'est n'importe quoi. Là.
4: Non, mais ils font semblant 2 heures, juste le temps que...
9: Non, vous n'allez pas insister, je ne ferai jamais ça de ma vie, monsieur.
4: Non, mais je n'insiste pas, mais juste peut-être, est-ce que je peux vous emprunter un camion alors dans ce cas?
9: Non, je n'ai pas de véhicule de disponible pour faire ça, je suis désolé.
4: Même une camionnette, à la limite, ça...
9: Je n'ai rien pour vous, monsieur. Vous venez en face de moi et après, on discute.
4: Je sais pas, un deux roues?
9: Non. Rien.
4: Des rollers.
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11: Allô?
17: Oui, allô, Hélène, c'est Michel.
11: Michel.
17: Ça, c'est bizarre, je ne reconnais pas votre voix. C'est pas possible, vous n'êtes pas Hélène Rame.
11: Ah bah si, c'est autant moi.
17: Mais qu'est-ce que c'est que cette histoire? Alors écoutez, madame, je me présente, je suis animateur des Alcooliques Anonymes à Bourges.
11: Oui.
17: Et nous avons une dame qui a votre identité et qui se fait passer pour vous, alors je vois pas...
11: Ah ben, non, moi je suis bien Hélène
17: Rale,
11: moi.
17: Ah oui, ben c'est pas vous, parce que je reconnais pas votre voix. Donc il y a une dame qui prétend être Hélène Rale.
11: Oui.
17: Et ce n'est pas vous.
11: Ah ben non, c'est pas moi, hein.
17: Vous n'êtes pas aux Alcooliques Anonymes, vous.
11: Non, ah ouais. Pas, non.
17: Bon, attendez, on va voir si on n'a pas un autre numéro de téléphone de cette dame. Quittez pas.
11: Oui.
17: Tu me regardes parce qu'apparemment, elle a donné une fausse identité. T'as un autre numéro, là? Ah, d'accord. Allô?
11: Allô?
17: Oui, alors madame, restez en ligne, on va l'appeler, on a un autre numéro qu'elle nous avait laissé. On va entendre ce qu'elle va nous dire. Attendez, quittez pas. Vas-y.
12: Allô?
17: Oui, allô, bonjour, je souhaiterais parler à Hélène.
12: Oui, c'est moi.
17: Hélène, c'est Michel.
12: Ah, bonjour, mon petit Michel. Oui, j'ai pas pu venir à la réunion ce midi.
17: Oui, mais c'est pas pour ça que je vous appelle, en fait. Il y a quelqu'un qui voudrait vous parler.
12: Ah bon, qui ça?
17: Oui, madame, je vous laisse en ligne avec elle. Hein.
11: Oui.
12: Allô?
11: Allô?
12: Oui, bonjour.
11: Bonjour.
12: Ah, qui est à l'appareil?
11: Hélène Rale.
12: Comment?
11: Hélène Rale.
12: À ce moment-là, la musique du drame arriva. S'en fut fait. La posture était terminée. Allô, Hélène?
11: Oui?
12: Oui, je suis désolé. Mon téléphone portable a sonné alors que j'aurais dû l'éteindre lors de l'enregistrement.
11: Oui?
12: Excusez-moi, tout ça se passe en direct avec vous. Je suis confondu, j'ai oublié d'éteindre mon portable.
11: Oui.
12: Je sais que les techniciens me regardent effondrés de l'autre côté de la vitre, évidemment, et le public aussi se dit, mon Dieu, mais il est distressé, Galabon. Je suis désolé. Hélène, j'ai pris votre identité.
11: Oui.
12: Vous m'entendez? Et la musique se remit à sonner. Le drame, pourtant, n'était pas achevé. Excusez-moi, je suis en ligne avec quelqu'un que je suis en train d'imposter. Veuillez me rappeler plus tard, vers 19h. Merci.
11: Allô?
12: Hélène.
11: Oui.
12: Vous êtes la vraie Hélène.
11: Ah ben, moi, je suis la vraie, oui.
12: Je suis la fausse Hélène, voyez-vous, car je suis inscrite aux alcooliques anonymes en tant qu'alcoolique.
11: Ah oui, ah ben, c'est pas moi, hein.
12: Non, je sais, c'est
11: oui.
12: Moi.
11: Oui.
12: Le suspense était... m'avait plongé dans les abîmes. Je ne savais plus du tout quelle voix utiliser. Je ne savais plus du tout ce qu'il fallait que j'invente comme connerie.
11: Ah bah.
12: Je suis en imposture, je suis en train de faire un canular au téléphone pour la radio Rire et Chanson avec Hélène. Tu sais, celle qui boit, là, Hélène.
11: Ah non.
12: Allô?
11: Allô?
12: Attendez, je comprends plus, je suis noyé dans cette histoire.
11: Ah bon, ben... oui, mais moi, je veux pas rentrer dans toute espèce de truc, là. Non.
12: Écoutez, le journal des alcooliques anonymes va sortir. Or, Hélène, on a mis votre nom en... Oh non.
11: Ah ben oh. Non, moi je veux pas passer pour une alcoolique, hein.
12: Au moment précis où le drame se nouait, se corsait, le téléphone se mit encore une nouvelle fois à sonner. Ne quittez pas, Hélène, hein. On est presque arrivé à la fin de l'imposture. Ouf, voilà, merci, oui. Hélène, ce qu'il va falloir faire, c'est que on a... le journal, avec en première page, donc, votre nom. Hein.
11: Ah ben non, j'ai jamais bu.
12: Ah oui, mais... Et voilà. Oui. C'est pas possible.
11: Moi, j'ai jamais bu, alors je vais pas arrêter de boire.
12: La musique...
11: Je bois de l'eau tous les jours, moi. Non, je bois pas.
12: La musique venait mettre un peu plus de suspense. Déjà qu'on n'en manquait pas, hein, Hélène?
11: Oui.
12: Vous m'entendez?
11: Pourquoi vous avez donné mon nom?
12: Ben parce que je voulais prédonner le mien.
11: Ah ben oui, mais enfin, vous auriez pu prendre un autre nom que le mien, hein?
12: Attendez, Hélène, une seconde, il faut que...
11: Ah ben non, ben je veux pas penser pour ça, moi, hein?
12: Non, attendez, on renforce le suspense, hein? La musique arrive bien pour ça. Parce que là, je suis en... Alors, Hélène, vous m'entendez? Je suis en panne de chute. Donc j'ai recours à un stratagème, j'utilise la musique. Je voudrais bien terminer l'imposture, Hélène, vous m'entendez?
11: Moi, j'aimerais bien aussi que ça passe, ça, parce que...
12: Bah oui. Mais le problème, c'est que, comme je suis en rade, que j'arrive pas à trouver une chute, si vous voulez, je demande à notre ami Ben, qui fait l'enregistrement, d'envoyer la... Vous savez, de me téléphoner sur mon portable pour dramatiser. Voilà. Vous voyez ce que je veux dire?
11: Bah,
12: ouais,
11: et puis je vois pas, hein. Moi, je connais pas tout ça, hein.
12: Ah ouais. En fait, ça maintient le suspense, ça l'amène très haut, là-haut. Alors, Hélène, ça vous embête pas?
11: Si j'ai pas
12: d'ennui. Non, vous n'aurez pas d'ennui. Il y aura juste votre nom en première page en disant, moi, Hélène, j'ai arrêté de boire, etc. Vous voyez?
11: Ah ben, mais moi, je veux pas prendre ça, moi.
12: Ah, enfin, la fin de l'imposture est très heureuse parce que je vous assure que j'ai ramé. Hein.
11: Ben, je suppose, oui. Mais moi, je veux pas avoir d'ennui, non? Oui.
12: Est-ce que vous pouvez, s'il vous plaît, dire le mot « fin » Bingo.
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8: Bonjour.
4: Bonjour monsieur, c'est bien le restaurant?
8: Oui.
4: Monsieur Martin à l'appareil, société d'immobilier commercialiste de Martinville.
8: Oui.
4: J'ai un client qui m'a demandé de lui trouver un local pour ouvrir une salle de sport.
8: D'accord.
4: Et comme tout ce que j'ai trouvé, le loyer était trop cher, je lui ai proposé de s'installer chez vous.
8: Mais je suis un restaurant.
4: Bah oui, je sais.
8: Qui vous a donné l'autorisation de mettre ici une salle de sport dans mon restaurant? Qui?
4: C'est un nouveau concept de l'immobilier Martin. Je trouve des colocataires entre co-commerçants.
8: J'ai pas de colocataire, je vais le mettre où votre colocataire?
4: Eh ben votre colocataire, on va installer directement ces machines de sport dans la salle de resto.
8: Ah non, mais j'ai 40 places assises.
4: Oui, bah 40 places assises, ça vous fait dans les 80 places debout, vous faites moitié-moitié.
8: Ah non, mais moi, je peux pas faire manger mes clients debout, je suis un restaurant.
4: Ok, dans ce cas, plan B, vous sortez vos tables sur le trottoir et on installe les appareils à l'intérieur.
8: Ah oui, mais c'est pas possible, je peux pas faire manger mes clients dehors. Fin...
4: D'accord, bon, alors plan C, vous décalez vos horaires de service.
8: Vous me demandez de décaler les horaires de repas.
4: C'est ça, comme ça, on cale les cours de fitness entre midi et 14h et après, vous récupérez la salle.
8: Donc, je travaille une heure et après je laisse la salle de sport.
4: Bon, pourquoi vous voulez travailler qu'une heure?
8: Parce que moi, mes clients, ils sont en pause méridienne entre midi et en général...
4: Ah, mais attendez, vous avez une méridienne à l'intérieur du resto.
8: Je vous parle de pause méridienne, monsieur. Une pause méridienne, c'est une pause repas.
4: Non, une méridienne, c'est un espèce de demi-étage entre deux grands étages.
8: Non, ça s'appelle une mezzanine, ça, monsieur.
4: Voilà, c'est ça. Eh ben, pourquoi vos pauses méridiennes, vous les faites pas sur la mezzanine?
8: Mais je n'ai pas de mezzanine.
4: Ok, bah alors plan D, vous tournez un jour sur deux.
8: Non, oui, bien sûr.
4: C'est ça, un jour c'est resto, un jour salle de fitness.
8: Hors de question que je déménage tous les jours sous prétexte que le lendemain il y a une salle de sport, c'est non.
4: Comment ça c'est non?
8: C'est non.
4: Ah bah merci, moi je vous ai déjà fait fabriquer votre nouvelle enseigne.
8: Mais monsieur, vous n'avez pas à m'imposer, c'est quoi cette façon de travailler?
4: C'est la méthode américaine, tout bénef pour tout le monde.
8: Ah oui, à vous trouvez ça tout bénef, je ferme mon établissement pour laisser une salle de sport.
4: Ouais, mais un jour sur deux, c'est lui qui ferme sa salle de sport pour vous laisser un restaurant.
8: Bien sûr, vous voulez pas que je lui donne mon salaire aussi et puis me donne le sien à chacun notre tour?
4: Ah bah ça c'est aussi une super idée.
8: Mais non, c'est pas possible.
4: Vous savez quoi? Je viens, j'installe l'enseigne et on en parle en même temps.
8: Mais monsieur, vous ne changez pas mon enseigne sans accord de direction?
4: En plus, je vous ai trouvé un nouveau nom, maintenant vous serez la salle de fitness.
8: Oui, bah écoutez, votre salle de fitness...
4: Vous voyez, ça marche pour les deux. Frites, parce que vous vendez des frites, et fitness...
8: Mais je ne suis pas une friterie, monsieur.
4: Bon, vous êtes un resto, vous faites pas de frites?
8: Un accompagnement.
4: Eh bah c'est pareil, vous ferez frites, accompagnement, salle de sport.
8: Bah,
4: d'où l'enseigne, salle de fitness.
8: Mais...
7: Oui.
4: Ah, c'est plus la même dame.
7: Tu veux que je fous tout ton colocataire dans la cave?
4: Non, votre collègue proposait dans la méridienne, mais je crois qu'on s'est mal compris.
7: Pourquoi on s'est mal compris? Moi, j'ai très bien compris. Vous voulez mettre une enseigne sur ma vitrine que vous n'avez pas le droit, que j'ai pas donné l'autorisation.
4: Pardon, mais que c'est quand même une enseigne que mon client qui m'a donné l'autorisation.
7: Attendez, de quel client?
4: Le mien, celui qui ouvre la salle de fitness chez vous.
7: Mais je m'en fous de ta salle de fitness, non?
4: Pardon, mais vous serez la première salle de fitness au monde.
7: Je m'en fous aussi, t'as compris? C'est même pas la peine que tu te déplaces.
4: Bah si, au moins pour vous poser l'enseigne.
7: Mais y a pas d'enseigne. Tu vas pas me poser l'enseigne tant que j'ai pas donné l'accord.
4: Oh, on fera les papiers plus tard.
7: Mais là, maintenant, maintenant tu m'appelles, mais avec ton vrai numéro, pas un numéro masqué, d'accord?
4: Pas de problème, tu sais quoi, je te rappelle quand j'arrive.
7: Bah, sur ce, tu m'appelles plus.
4: Ah bah, faudrait savoir.
7: T'as compris?
4: Je t'appelle plus.
7: Non, tu m'appelles plus.
4: Je t'appelle plus, je t'appelle plus.
7: Bah, t'as compris?
4: Bah oui, tu vois, là je t'appelle. Là je t'appelle encore.
7: Allez, dégage.
13: Allô?
14: Oui, bonjour monsieur.
13: Bonjour monsieur.
14: C'est la mairie de...
13: Oui?
14: Je voudrais monsieur le maire.
13: Moi-même.
14: Ah bah très bien, écoutez, ça tombe bien, je suis le chef de protocole de monsieur le préfet de région, monsieur Robert Ledoux,
13: oui.
14: Qui souhaite vous parler,
13: oui.
14: Je vais donc vous le passer, mais comme je suis le chef de protocole, je voudrais d'abord vous expliquer que monsieur Robert Ledoux, préfet de région, est une personne d'un certain âge, donc il a du mal à finir ses phrases, voyez-vous, c'est-à-dire que quand il commence une phrase, c'est plutôt à vous de la finir, quoi.
13: Mais il faut savoir ce que veut dire monsieur le préfet sur le moment.
14: Ouais, vous inquiétez pas, vous allez vous entendre. Hein.
13: Oui, oui.
14: Je vous passe monsieur Robert.
13: Oui.
15: Merci. Allô?
13: Oui, bonjour monsieur le préfet.
15: Bonjour monsieur le...
13: Le maire?
15: Le maire. Comment allez?
13: Comment allez-vous?
15: Oui.
13: Ça va, je vous remercie monsieur le préfet, et vous-même?
15: Ça va. Ça va.
13: Ça va bien?
15: Ça va bien. Alors, je voulais vous...
13: M'annoncer?
15: Non.
13: Faire part?
15: Non.
13: Féliciter?
15: Oui.
13: Ah, je n'ai pas de félicitations à recevoir, pour ainsi dire, monsieur le préfet.
15: Si.
13: Si?
15: Pour votre...
13: Pourquoi?
15: Pour votre...
13: Pour ma mairie?
15: Oui.
13: Oui?
15: Parce que...
13: Oui, parce que...
15: C'est une...
13: C'est une petite mairie que nous avons restaurée?
15: Oui, et elle a...
13: Elle a un petit cachet maintenant, parce qu'on l'a rendue gay, on l'a rendue... Ben en fait, c'est plutôt le château qui est en face, qui redonne un petit blason à notre mairie, pour ainsi dire.
15: Oui. Alors, quand je suis venu à...
13: Vous êtes venu à...
15: Oui.
13: Ah bon?
15: J'ai vu monsieur...
13: Monsieur... Peut-être?
15: Oui. Oui.
13: Ah, notre propriétaire du château.
15: Voilà. Et oui. Je l'ai entretenu. Non.
13: Ah, vous l'avez encouragé?
15: Comment?
13: Vous l'avez encouragé?
15: Oui, je...
13: Ah, voilà, pour le... Parce que monsieur, je pense, a dû vous solliciter, je crois.
15: Oui, il m'a su...
13: Ah, oui, vous solliciter pour...
15: Non, il m'a su...
13: Suggérer de...
15: Il m'a suggéré...
13: Oui?
15: De
13: l'encourager pour...
15: Pour le...
13: Pour, en fait, un peu faire classer ce site.
15: Oui.
13: Le château.
15: Alors, oui. Il me branle.
13: Oui. Alors, il vous a demandé probablement que je vous donne quelques renseignements.
15: Il m'a branché.
13: Il vous a branché sur le...
15: Oui.
13: Oui.
15: Alors, je l'ai
13: encouragé.
15: Oui.
13: Oui, vous l'avez encouragé.
15: Il m'a
13: suggéré.
15: Oui.
13: Voilà, il vous a suggéré pour, en fait, donner votre avis, probablement.
15: Voilà, et derrière le château, il m'a
13: Oui, branché.
15: Oui, et sa femme.
13: Oui, sa femme. C'est, oui, sa femme entretient le jardin d'hiver.
15: Elle entretient bien sa pine.
13: Oui, les pins, quoi, tous les... La pinède.
15: Oui, il a dû...
13: Il a du
15: cul.
13: Il a du cachet.
15: Il a du cul.
13: Ah oui, ça, il a du courage pour entretenir ce château.
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5: Oui.
4: Bonjour monsieur, c'est bien le magasin de vêtements?
5: Oui.
4: C'est monsieur Martin à l'appareil. Vous savez pourquoi je vous appelle?
5: Comment?
4: Bah, je vous appelle pour jouer à la tonton, pour jouer à la bobo, pour jouer à la...
5: Le tombola, je sais pas, non?
4: La tombola Martin, c'est exactement ça, bravo! Tombola Martin, tombola Martin.
5: Pas vous parler.
4: Tu t'es inscrit sur Internet.
5: Je suis inscrit sur Internet pour jouer à la tombola Martin.
4: Ah, et bah voilà, vous vous en souvenez en plus, super.
5: Non, je me suis jamais inscrit sur Internet pour jouer à aucune tombola.
4: Aujourd'hui, dans la tombola Martin, on joue au qui perd gagne. Je vous écoute pour le chiffre du jour.
5: Attendez, excusez-moi, je veux...
4: Ah.
5: V8, voilà.
4: Le chiffre V8, très bien, j'enregistre votre participage.
5: Oui, allô ?
4: Oui, donc vous avez choisi la case V8, c'est bien ça ?
5: Oui.
4: Aïe !
5: Comment ?
4: Vous venez de tomber sur la case plus 100 euros.
5: Oui.
4: Mais comme c'est le qui perd gagne, vous savez ce que ça veut dire ? Eh ben, ça veut dire que vous nous devez 100 euros, malheureusement.
5: Ah non.
4: Alors, on peut les débiter directement sur votre compte.
5: Non, je me suis jamais inscrit à une tombola, je n'allais pas me débiter 100 euros comme ça, non mais ça va pas.
4: Bah, vous m'avez dit V8, donc...
5: V8, c'est parce que j'étais avec une cliente et je lui donnais son colis qui s'appelle V8.
4: Oh, vous inventez.
5: Pas du tout.
4: Bah si, il y a un colis qui s'appelle V8,
5: alors là, pas du tout. Alors là, j'ai la cliente à côté de moi, je suis en train de lui donner son colis, alors arrêtez de me prendre la tête.
4: Est-ce que ce serait pas un peu une cliente imaginaire quand même?
5: Non, du tout, la cliente est à côté de moi.
4: Oh, bah passez-la moi.
5: Bah voilà. Allô?
4: Oui, allô?
5: Oui, donc je suis la cliente.
4: Non, c'est la même voix, j'en étais sûr, c'est la même personne.
5: Ah bah non, c'est pas la même voix, non. Je pense que vous pouvez faire la différence entre deux voix différentes. Non,
4: mais vous allez pas me faire à moi le coup de la même voix, pardon.
5: Ce n'est pas la même voix, écoutez, vous êtes bourré ou quoi? Vous pouvez faire la différence entre deux voix de femmes quand même, j'espère pour vous.
4: De femmes? Bon, en plus des femmes, bien sûr.
5: Non, parce qu'on est des hommes maintenant.
4: Bah, c'est le même monsieur, c'est toujours.
5: C'est le même monsieur, oui, bah je pense que, à mon avis, c'est une arnaque, madame.
4: Non, mais vous inquiétez pas, on va débiter directement.
5: Comment?
4: Ah, là, c'est un autre monsieur, d'accord.
5: Débiter de quoi, monsieur?
4: Oh là là là là, vous débitez les 100 balles que votre collègue vient de perdre.
5: Non, il n'y a personne qui... Attendez, t'as participé à un truc, une corbeau-là sur Internet? Bah, j'ai un téléphone, il va y avoir 100 euros de débiter sur ton compte. Bah, t'as participé à une corbeau-là, moi, j'ai rien.
4: Ah, ça doit être la dame que j'entends derrière qui a fait l'inscription, non?
5: Non, c'est mon mari et je lui demande. Il me dit qu'on n'a pas participé à rien du tout. Qu'est-ce que c'est que cette arnaque, là?
4: Ah oui, mais dans ce cas, fallait pas jouer.
5: Ah non, on n'a pas joué, monsieur. Au grade, moi, j'ai rien fait du tout. C'est vous qui me demandez un numéro.
4: Bah oui, alors l'autre monsieur me dit V8. On tombe sur la case 100 balles.
5: Non, moi, je suis désolée, monsieur. Je vous interdis de débiter sur mon compte les 100 euros. Hein. Moi, je n'ai participé à aucune tombola.
4: Non, mais tout n'est pas perdu, puisque je vous propose le kit au double.
5: Ah non.
4: Allez, on y va, c'est parti.
5: Ah non, je l'ai pas. Non, partez les.
4: C'est le kit au double. C'est le kit au double. T'as déjà perdu 100 euros.
5: Non, monsieur.
4: Si.
5: C'est quoi comme arnaque, ce truc-là ?
4: Maintenant, on joue pour 200 balles.
5: Non, moi je n'ai pas. Vous avez beau chanter, monsieur, je fais opposition aux 100 euros.
16: Il faut aller à la banque, hein. Ouais, mais faut bouger, hein.
4: Pas besoin d'aller à la banque, je débite.
16: Allô.
4: Bonjour madame.
16: Et de quoi vous parlez là déjà exactement?
4: Je vous parle de la tombola Martin. Tombola Martin.
16: Ouais, mais Martin, mais qu'est-ce que vous faites vous?
4: Ah, moi ce que je fais c'est une tombola Martin. Tombola Martin.
16: Ouais, mais tombola au bout, il y a quelque chose quand même.
4: Oui, aujourd'hui c'est donc le qui perd gagne. Donc ce sont les gagnants qui nous donnent de l'argent.
16: Non, mais et puis demain ça va être combien?
4: Alors, demain je peux vous rappeler pour un autre jeu, ce sera le qui perd perd.
16: Ouais, bah tiens, coca dessus, bois de l'eau.
4: Ah, désolé, mais je ne bois jamais d'eau, je ne bois jamais d'eau.
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19: Allô?
26: Oui, allô?
19: Oui.
26: Oui, madame Pinon?
19: Oui.
26: Bonjour madame, c'est le comité d'entraide aux personnes. Parce que figurez-vous que nous avons reçu un appel ce matin de la part de votre correspondante anglaise.
19: Oh, j'ai pas de correspondante anglaise.
26: Monsieur. Non, quand vous étiez petite.
2: Ah non.
26: Ah bah si.
2: Ah bah écoutez, monsieur, c'est une erreur. Hein.
26: Ah bah écoutez, non, c'est pas une erreur. Quand vous étiez à l'école.
2: Non.
26: Ah bah si, en CM2.
2: Ah non, monsieur.
26: Ah bah écoutez, elle vous a retrouvé, donc elle voulait vous écrire. Je vous la passe, hein.
2: Bah écoutez, je sais pas qui c'est. Hein.
15: Hello.
2: Allô.
15: Hello.
2: Oui.
15: Oh, Madame Lamarre à l'appareil.
2: Je vous connais pas, madame.
15: Oh my God, tu as oublié.
2: Écoutez, à quelle école vous étiez?
15: Ça fait 70 ans.
2: À quelle école vous étiez?
15: Ah ben moi j'étais à l'école en Angleterre, je suis ta correspondante en Angleterre.
2: Mais non madame.
15: Mais dis donc.
2: Oh bah écoutez mais madame, je sais quand même bien que je n'ai jamais fait d'anglais.
15: Ah ça, que t'étais mauvaise c'est vrai. Mais...
2: Non
15: mais
2: je n'ai jamais fait d'anglais et je n'ai jamais été en Angleterre.
15: Mais bien sûr que t'es jamais venue, parce que ma famille voulait pas.
2: Oh,
15: tellement ton niveau.
2: C'est une histoire de fou.
15: Tellement ton niveau était bas.
2: Mais c'est n'importe quoi.
15: Bah tiens, t'étais tellement paresseuse que tu foutais rien.
2: J'étais paresseuse, non. Mais qu'est-ce que c'est que cette histoire-là, madame? Et vous manquez de respect.
15: Oh, my God. Dis-moi, je t'appelle parce que je t'avais prêté 10 livres.
2: Oh, n'importe quoi.
15: Tu me les as jamais rendus.
2: Et m'a prêté 10 livres et je ne les ai jamais rendus.
15: Ah, bah oui, pour acheter de la drogue.
2: Pour acheter de la drogue en plus.
15: Oui. Oui, alors, parce que t'as oublié que tu te droguais.
2: Jamais de la vie.
15: Oh, menteuse.
2: Jamais de la vie. Mais jamais.
15: Oh.
2: Je ne suis jamais droguée.
15: Oh, si, 3 fois.
2: Oh, mais c'est n'importe quoi.
15: La première fois, t'avais été malade et t'avais vomi, tout ça. J'avais été obligé de nettoyer avec la serpillière. T'as oublié.
2: Mais n'importe quoi.
15: Oh.
2: Ça a assez duré, hein.
26: Allô.
2: Oui.
26: Oui, bonjour, rebonjour. Hein,
2: c'est assez duré cette plaisanterie-là.
26: Qu'est-ce qui se passe?
2: Je ne me suis jamais drogué, hein, premièrement, jamais. Et puis je ne connais pas cette personne-là. Vous faites erreur.
26: D'accord, donc c'est une erreur de sa part.
2: Oh bah écoutez, quand même, qu'est-ce que c'est que cette histoire? Puis je me suis drogué, qu'elle ramassait comment je vomissais. Mais qu'est-ce que c'est que cette histoire? Elle est pas bien cette femme. C'est une malade. Moi, j'ai jamais eu de problème comme ça, jamais.
26: Bon. Attendez, je vais lui demander. Hein.
2: Mais vous êtes qui, vous, monsieur?
26: Le comité d'entraide aux personnes. Je vais lui demander comment elle a fait pour vous retrouver. Madame, oui, comment avez-vous fait pour retrouver... vous essayez comme ça avec tout le monde pour récupérer de l'argent?
2: Ah, exactement!
26: Ah oui, mais ça, madame, non, moi, je ne peux pas. Je ne peux pas accepter ça, vous rendez compte?
2: Vous rendez compte un peu? Mais je savais bien que c'est de l'escroquerie, ça.
26: Parce que ça, c'est de l'escroquerie, madame. Hein.
2: C'est de l'escroquerie, ça, monsieur.
26: Eh oui, madame, alors attendez, parce que moi, je ne peux pas vous mettre en liaison avec des personnes si vous faites ça. Ça, il faut bien comprendre, c'est impossible.
2: Ah ben, sûrement pas. Alors,
26: mais qu'elle soit droguée ou alcoolique, madame, ça ne me regarde pas. L'alcool non plus, non.
2: Mais c'est pas vrai, en plus. Je ne la connais pas.
26: D'accord. Bah, je ne veux plus entendre parler de vous, madame. Nous sommes d'accord. Voilà, merci. Allô?
2: Allô?
26: Voilà, j'ai réglé le compte de la personne. Voilà, donc, alors, je vous envoie la facture. Hein.
2: Quelle facture?
26: Attendez, madame, nous, le comité d'entraide aux personnes, on résout les problèmes.
2: Ah, bah non, moi, je ne veux pas de facture, je n'ai rien, je ne connais rien. Je ne vous la paierai jamais. Hein.
26: Mais non, mais attendez, on vient de vous débarrasser d'une escroque.
2: Ah, non, monsieur, non, ça, c'est de l'escroquerie pure. Je porte plainte à la gendarmerie.
26: Attendez, nous travaillons dans la légalité, vous imaginez bien. Et en fait, on demande 20 euros pour vous débarrasser des escrocs. Non?
2: Non, il en est hors de question, monsieur. Vous m'envoyez 20 euros à des gens que je ne connais pas? Ah non, alors. Et puis, au revoir.
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19: Garage, bonjour.
20: Bonjour, monsieur. Je vous appelle parce qu'il y a un problème avec la voiture. C'est celle de ma femme.
19: D'accord.
20: Et clignotant, au lieu que l'ampoule reste allumée, elle s'allume, elle s'éteint, elle s'allume, elle s'éteint.
19: Les 4 clignotants?
20: Oui, les 4 clignotent.
19: Les 4 clignotent, ça clignote, ça fait éteint, allumé, éteint, allumé, éteint,
20: voilà,
19: allumé.
20: Voilà, c'est
19: éteint,
20: ça.
19: Allumé.
20: Vous avez déjà eu la panne, donc.
19: Mais ça, c'est normal que ça fasse ça. Le but du warning, ça reste pas allumé.
20: Pardon, excusez-moi, je parlais pas du parking, je parlais des feux de détresse.
19: Ouais, les warnings.
20: Non, pas le parking.
19: C'est pas un feu de parking. P-A-R-Q-I-N-G, je vous ai dit, feu de warning.
20: On est d'accord,
19: c'est pas un feu. W-A-R-A-N-I-N-G. Donc un feu de warning.
20: Un feu de warning.
19: Voilà, c'est un feu de détresse.
20: Excusez-moi, mais est-ce qu'il serait possible de parler à un mécaniste?
19: D'accord, ok. N'hésitez pas.
20: Merci.
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19: Ah, allô?
20: Oui, allô? Bonjour, monsieur.
19: Oui, monsieur, va vous prendre tout de suite en communication. Moi, c'est une dame. Hein.
24: Allô?
20: Oui, bonjour madame.
24: Non, je vous écoute.
20: Ah, alors c'est...
24: Un clignotant, c'est normal, il s'allume et il s'éteint. C'est normal, autrement, ce ne serait pas un clignotant.
20: Voilà, donc vous reconnaissez la panne, donc du coup, je voulais savoir comment vous...
24: Quelle panne?
20: Eh bien, le fait que ça ne reste pas allumé.
24: Attendez, c'est un gag ou pas? On n'est pas en Belgique ici. Un clignotant, ça clignote.
20: Alors, est-ce que vous confondez pas avec les feux de parking?
24: Les feux de parking, ça reste fixe.
0: Les feux de warning, avec un W.
24: Attendez,
0: Allô?
20: Oui, ah bah c'est...
0: Alors, qu'est-ce que vous souhaitez faire avec votre épouse? Il faut qu'elle passe avec votre...
20: D'accord, ok. Alors, en revanche, j'ai pas compris. Vous me disiez ce que je veux faire avec ma femme.
0: Je vous ai pas demandé ce que vous vouliez faire avec votre femme.
20: Bah si, vous venez de me dire qu'est-ce que vous voulez faire avec votre femme. Bah,
0: vous faites des choses quand même avec votre femme.
20: Bah oui, mais enfin ça ne regarde
0: pas.
20: Bon,
0: c'est rassurant. Bon, on peut en revenir à votre auto?
20: Bah écoutez, si vous voulez, on peut parler de ma femme aussi, hein, c'est comme vous voulez, mais enfin je...
0: Oh bah, je sais pas, moi que vous ayez des choses très importantes à me raconter sur votre épouse, mais bon.
20: Oui, il lui arrive de clignoter aussi.
0: Ouais. Eh ben, au moins elle est éclairée.
1: Allô?
26: Oui, bonjour madame, c'est l'université?
1: Oui.
26: D'accord, bon, l'inspecteur de la place des renseignements généraux à l'appareil.
1: Oui.
26: On vient d'apprendre dans un rapport que les lycéens voulaient vous prendre cet après-midi.
1: Ah.
26: Par derrière.
1: Ah.
26: Ouais, ainsi que la Sorbonne.
1: D'accord.
26: Donc ils vont être à environ, d'après nos chiffres, 150 000. Et ça, c'est les chiffres de la préfecture.
1: Oui.
26: Alors on sait qu'ils veulent vous prendre par derrière, hein.
1: Oui.
26: 150 000, ça fait quand même beaucoup.
1: Oui.
26: C'est énorme.
1: Bah oui, surtout qu'il y en a déjà du monde à l'intérieur.
26: Ah bon? Combien?
1: Je sais pas, les chiffres exacts, je ne sais pas.
26: Eh ben, ça va faire mal.
1: En plus, oui.
26: Mais écoutez, madame, je vous souhaite une bonne journée.
1: Oui, ben bah, merci.
26: Je crois qu'elle va pas être mauvaise.
1: Oui, je crois aussi. Je vous remercie.
26: Et puis, je vous souhaite bien du courage, parce que 150 000...
1: Bah oui, on va essayer d'assurer.
26: Ben, je vous remercie.
1: De rien.
26: Au revoir, madame. Monsieur.
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1: Allô?
4: Bonjour monsieur, je suis bien à l'exploitation agricole.
1: Vous êtes qui?
4: Monsieur Martin, les livraisons Martin.
1: Oui?
4: C'est pour vous prévenir que je vous...

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3: On ne donne pas la vie des gens, c'est un refus.
4: C'est un refus, mais rassurez-moi, pas un refus catégorique non plus.
3: Oh non, c'est un refus catégorique. Ah. Qu'est-ce que c'est de ces conneries?
4: Bon, écoutez, je marque que vous êtes plutôt pour, disons.
3: Oh non, je suis contre à 100%. Vous êtes qui?
4: Monsieur Martin.
3: De où?
4: Livraison Martin, la maison mère est à Martinville.
3: Bon, moi, je vais appeler la maison mère et puis les insulter, hein, votre service.
4: Oh merci, bah dans ce cas, je vous passe mon patron, allez-y, dites-lui.
3: Quoi, dites-lui? Il est avec vous?
4: Oui, ah bah vous avez du bol, il vient justement d'entrer dans mon bureau, je peux vous le passer si vous voulez.
3: Pas de problème.
4: Patron Martin, je vous passe la dame pour le relayage colis.
3: Allô?
4: Oui, bonjour madame.
3: Non, c'est monsieur.
4: Si vous voulez, donc monsieur Martin me dit que vous êtes nouveau point de livraison. Très bonne nouvelle.
3: Bah, qui est-ce qui a décidé ça?
4: Ah bah c'est vous.
3: Quand?
4: Bah vous avez confirmé à l'instant avec mon subalterne monsieur Martin, c'est ce qu'il me dit.
3: À l'instant, non mais vous foutez pas de la gueule du monde, non?
4: Bon, si.
3: Mais c'est pas question, c'est un refus catégorique.
4: D'accord, mais enfin c'est pas comme si vous disiez que c'était un non catégorique.
3: C'est un non catégorique, vous allez vous faire foutre.
4: Bah non, je peux pas marquer allez vous faire foutre comme motif d'annulage.
3: Mais je m'en fous, vous comprenez rien du tout, vous êtes bête comme vos pieds.
4: Oh, tu vas voir que ça va encore être ma faute.
3: Il en est pas question, au revoir monsieur.
4: Eh, n'empêche, avouez que vous m'avez fait un refus plutôt hésitant, non?
3: Pas hésitant.
4: Oh bah oui.
3: Mais vous comprenez rien du tout. Vous obligez des choses à faire par les gens, pas question.
4: Bon, et si on coupe le poivre en deux? Je note, hésitation catégorique.
3: Non, refus.
4: Ouais, c'est pas très catégorique, hein.
3: Ah si, c'est catégorique, là.
4: Oh non, ça c'est pas catégorique.
3: C'est catégorique, moi c'est...
4: Oh bah non, c'est pas du tout catégorique.
3: Qu'est-ce qui est pas catégorique?
4: Bah vous, on voit bien que vous êtes pas franchement catégorique.
3: Non, mais vous foutez vraiment de la gueule du peuple, vous, hein.
4: Possible.
3: Mais vous êtes borné, bête. Donc, refus catégorique, au revoir, monsieur, allez vous faire foutre.
4: Et puis, si vous me parlez comme ça, attention, moi j'annule tout, hein. Faudra pas râler après.
3: Mais c'est pas possible d'être aussi con.
4: Ah bah alors là, croyez-moi, je suis catégorique, c'est possible.
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5: Allô?
6: Allô, oui, bonsoir madame.
5: Bonsoir madame.
6: C'est madame...
5: Oui,
6: ah, bonsoir,
5: la femme à Pierre.
6: C'est la femme à Pierre. Comment qu'il va, mon petit sou?
5: Il est parti en installation, c'est pourquoi?
6: Il est toujours dépanneur télé.
5: Ah oui.
6: Bon, ben écoutez, est-ce qu'il peut passer alors?
5: Oui, ben vous allez me dire votre nom, s'il vous plaît.
6: Voilà, madame Ledoux.
5: Ledoux.
6: Germaine. À Gredizan.
5: À Gredizan.
6: Oui.
5: Bon. Parce que vous n'avez plus de télé du tout.
6: Non.
5: Bon.
6: J'en ai plus du tout, hein, de télé. Hein.
5: Oui.
6: Il n'est plus là, le poste. Hein.
5: Ah, vous ne l'avez pas?
6: Ben, je ne le vois plus, c'est ça le problème. Je ne le trouve plus. J'ai regardé la télé hier soir et ce matin, plus de poste.
5: On vous a volé?
6: Vous croyez?
5: Ben, et si vous me dites que vous n'avez plus de poste?
6: Oui.
5: Et c'est plutôt les gendarmes qu'il faut appeler.
6: Mais oui, je les ai appelés.
5: Vous avez appelé les gendarmes?
6: Oui, il n'y avait personne, là.
5: Puis vous ne les avez pas rappelés de nouveau?
6: Attendez, vous permettez?
5: Oui.
6: Je vais les appeler avec mon poste?
5: Oui.
6: Comme j'ai un dédoublement d'appel?
5: Ah, voilà.
6: C'est peut-être vous qui allez les avoir, hein?
5: Voilà.
6: Quittez pas.
5: Non, je ne raccroche pas.
7: Gendarmerie de Dole, j'écoute.
5: Bonjour, monsieur.
7: Oui, bonjour, madame.
5: Je suis madame... On tient un magasin de télévision.
7: C'est bien, oui.
5: Et je ne sais pas ce qui... Et vous êtes les gendarmes de Dole?
7: Oui, la brigade, oui.
5: Bon, voilà. Il y a une dame qui nous téléphone. C'est madame Ledoux de Gredizan. Alors, cette dame, elle nous téléphone. Elle dit, écoutez, je voudrais bien voir votre mari. Ben, je dis, oui, mais pourquoi? Ben, elle dit, hier soir, j'ai regardé ma télé. Et ce matin, en me levant, j'ai plus de télé.
7: Oui.
5: Ah, ben, j'ai dit, appelez les gendarmes. Bon, elle me dit, je les ai appelés, ça n'a pas répondu.
7: Ah bah oui, parce que nous sommes en alerte générale.
5: Oui.
7: Est-ce que je peux compter sur votre discrétion?
5: Oui, oui.
7: Les radars de l'aviation ont signalé la présence d'extraterrestres au-dessus d'une petite ville qui s'appelle Gredizan.
5: Eh ben oui, puis cette dame, elle est là. Elle habite à Gredizan.
7: Ah, c'est pas possible, madame. On a fait évacuer tout le monde ce matin, c'est impossible qu'il reste quelqu'un.
5: Bah, elle me dit que si. Madame Ledoux, Germaine...
7: À Gredizan?
5: Ben oui.
7: Attendez, quittez pas, hein.
5: Oui.
7: Allô, où est la brigade, là? Dis-moi, on me signale qu'il y aura encore quelqu'un là sur Gredizan. Vous avez tout le monde est rassemblé là. Il manque une dame.
5: Ah.
7: Madame Ledoux. Allô?
5: Oui.
7: C'est pas Madame Ledoux par hasard?
5: Si, je vous dis Madame Ledoux Germaine à Gredizan.
7: Écoutez, madame, c'est la seule personne qui manque à l'appel. On a fait évacuer tout le village. Vous savez ce que c'est que des ovnis?
5: Bah oui, moi j'y crois pas, mais enfin...
7: Si, madame, il y a deux ovnis, absolument. Ah. Mais ce que je vous dis, c'est confidentiel défense.
5: Oui,
7: surtout,
5: oui.
7: Ça reste entre nous. Hein.
5: Oui.
7: Les extraterrestres sont posés.

0: et cette nuit sur Grodisan.
1: Oui.
0: Et ils ont, pour le moment, ils se sont attaqués à toutes les lignes électriques. Ils dévorent l'acier.
1: Oh là là.
0: Ils se nourrissent avec de l'acier. Ils ont mangé des antennes de télé sur les toits des maisons. Et ils dévorent des télévisions.
1: Ben oui, parce qu'il me dit. Et madame, je vous assure qu'hier soir, j'ai regardé ma télé. Ce matin, je me lève pour mettre ma télé. Plus de télévision.
0: Bon, ok, donc c'est ça. Bon, alors ça veut dire qu'elle a des extraterrestres chez elle, madame.
1: Oh là là.
0: Écoutez,
1: essayez d'aller la sauver, cette pauvre femme.
0: Troisième brigade, vous foncez sur Grodisan. Vous allez chez madame Ledoux, vous la récupérez. Bon, madame, est-ce que vous pouvez lui expliquer la situation, sans lui faire peur, évidemment. Nous, on arrive.
1: Bon, ben, je vais essayer.
0: Essayez d'en savoir un peu plus, on reste en liaison avec vous, madame. Hein.
1: Bien, très bien. Allô?
2: Allô?
1: Bon, vous êtes toute seule chez vous?
2: Oh là là, oui, enfin, écoutez, j'ai l'impression qu'il se passe quelque chose de bizarre. Hein. Sortie, là, je suis regardée sur le toit, il n'y a plus d'antenne de télé.
1: Écoutez, n'ayez pas peur. De toute façon, hein, vous restez chez vous, ne vous en faites pas. Allô?
2: Il y a une espèce de grosse grenouille verte qui rentre chez moi.
1: Oui, eh bien, écoutez...
2: Il y a une énorme grenouille verte qui rentre chez moi.
1: Oui.
2: Et qui est en train de manger ma machine à laver.
1: Oui, ça fait rien. N'ayez pas peur.
2: Là, c'est ça.
1: Laissez-la.
2: Là, c'est ça.
1: Non, laissez-la. Répondez-moi.
2: Attendez, je vais chercher mon balai.
1: Non, répondez-moi.
2: Oh, mon Dieu.
1: Allô? Madame Ledoux.
2: Oui.
1: Madame Ledoux.
2: Oui.
1: Écoutez-moi. Vous ne risquez rien. Ne bougez pas. Restez au téléphone.
2: Il y a une deuxième grenouille verte.
1: Ça fait rien. Écoutez-moi.
2: Ils sont en train de manger ma voiture.
1: Mais ça fait rien. Laissez-les faire. C'est des extraterrestres. Ils ne vous feront pas de mal à vous. Vous m'entendez?
2: C'est quoi?
1: Des extraterrestres. C'est des êtres. C'est une sorte d'être humain, mais ils mangent que de la ferraille. Ils veulent pas vous faire de mal. Les touchez pas, ces bêtes-là. Les touchez pas, restez au téléphone. Je vous tiens au téléphone pour vous tenir compagnie. Vous m'entendez?
2: Oh mon Dieu!
1: Vous m'entendez, madame Ledoux?
2: Ils sont en train de manger la poubelle.
1: Mais ça fait rien.
2: Oh
1: mais
2: mon
1: n'ayez
2: Dieu.
1: Pas peur.
2: Non, mais j'ai pas peur.
1: Bon, les gendarmes, ils sont en conversation avec nous.
2: Alors...
1: Madame Ledoux?
2: Mais c'est pas vrai, hein?
1: Madame Ledoux?
2: Ils sont gonflés, ils sont en train de bouffer tout, hein?
1: Écoutez,
2: Mon cesse-linge, vous savez...
1: Oui, madame Ledoux.
2: Oui.
1: Écoutez-moi.
2: Mais qu'est-ce que c'est que ces grenouilles?
1: Écoutez-moi voir.
2: Qu'est-ce que c'est que ces grenouilles-là?
1: Ben, c'est des extraterrestres, ils sont très gentils avec les humains. Vous avez pas des bottes de conserve?
2: Ah.
1: Ils mangent tout ce qui est en acier, en ferraille. Ils mangent tout ça. Donnez-leur des boîtes de conserve. Ils vont être contents.
2: Vous croyez?
1: Oui. Parlez-leur. Vous leur dites que vous allez leur donner des boîtes de conserve. Vous verrez, ils seront contents.
2: Bonjour, messieurs. Je leur dis messieurs ou...
1: Oui, si vous voulez.
2: Bonjour, messieurs.
1: Je vais vous donner des boîtes de conserve.
2: Ils me parlent.
1: Oui, parce qu'ils sont contents. Donnez-leur à manger quelque chose.
2: Vous avez faim?
1: Ben, voilà, ils ont faim. Ils veulent manger. Donnez-leur à manger.
2: Qu'est-ce qui vous ferait plaisir?
1: Ben, donnez-leur des boîtes de conserve. Des petits pois, des haricots, des tout ce que vous avez.
2: Ils me tendent la main.
1: Eh ben, donnez-leur.
2: Ils sont contents.
1: Ils sont contents.
2: Ils sont en train de la gober.
1: Oui. Vous avez rien d'autre à leur donner?
2: Il a fait un rot.
1: Voilà, j'ai entendu. Vous n'avez pas une casserole sous la main, une petite casserole?
2: Ah oui.
1: Donnez-leur une casserole, ils seront contents.
2: Tenez.
1: Voilà, ils sont heureux.
2: Il l'a gobé.
1: Eh mais ils sont contents. Vous allez voir, tout va s'arranger.
2: Vous voulez une deuxième, non?
1: Ben, donnez-leur une deuxième casserole.
2: Une casserole pour Tata Suzanne?
1: Voilà.
2: Bop. Une casserole pour tonton Lulu.
1: Bop. Voilà. Et puis autrement, ben ma foi, il faut leur causer qu'ils sont gentils. Dites-leur qu'ils sont gentils.
2: Vous êtes gentils.
1: Ah, ils sont gentils.
2: Bop.
1: Voilà. Écoutez, allez chez le voisin. Dites-leur d'aller chez le voisin.
2: Vous pouvez aller chez le voisin.
1: Il y a du matériel à manger.
3: On a déjà tout mangé chez le voisin.
2: Il m'a parlé.
1: Il vous a tout mangé. Vous avez déjà tout mangé? Oh, ben la dame, elle est bien gentille avec vous. Essayez, elle va vous redonner encore une casserole si elle a.
2: Je vous les passe, hein? Allô?
1: Allô?
3: Oui, bonjour, madame.
1: Bonjour, monsieur.
3: Bon, premier à l'appareil, je suis le chef de la planète Acier.
1: Ah, eh bien, enchanté de faire votre connaissance et puis de pouvoir bavarder avec vous, parce que vous parlez très bien le français.
3: On a des convertisseurs de langage.
1: Ah, c'est pour ça que vous parlez si bien le français.
3: Nous arrivons de 353 milliards de kilomètres.
1: Ah.
3: Nous vivons sur une planète en acier.
1: Oui.
3: Et malheureusement, comme nous mangeons de l'acier, nous avons fini de manger notre planète.
1: Et puis vous n'avez plus rien.
3: Ben, on est tombé.
1: Ah, vous êtes tombé. Puis vous êtes nombreux?
3: Ah oui, nous sommes 43 milliards 756 millions.
1: Oh, ben
3: Nous sommes en train d'envahir la planète Terre, évidemment.
1: Oui.
3: Vous voyez, et le problème, c'est quand on est arrivé ici, on a mangé nos ovnis.
1: Ah, puis vous ne pouvez plus repartir à nulle part.
3: Voilà.
1: Ah, j'ai bien compris ce que vous me dites maintenant. Oui, mais enfin... c'est sûr que vous avez faim, mais vous mangez souvent.
3: Nous mangeons tout le temps.
1: Ah, vous mangez tout le temps.
2: Il est en train de becquer le téléphone, là.
1: Ah ben, mangez pas le téléphone, on pourra plus causer. Vous avez pas une casserole, Madame Ledoux?
2: Ah oui, je vais en chercher une autre.
1: Donnez-lui une autre. Monsieur?
3: C'est bon, le téléphone, hein?
1: Oui, mais laissez-le qu'on puisse causer. On pourra plus causer après. Voilà.
3: Merci, madame.
1: Voilà, elle est bien aimable, cette dame.
3: Ah, la poignée de la casserole est en plastique, Madame Ledoux.
1: Ah ben oui, mais nous, chez nous, sur notre planète, les queues de casserole, c'est en plastique.
3: Comment?
1: Chez nous, en France, sur la planète France. Vous comprenez?
3: Oui.
1: Bon, les queues de casserole, elles sont en plastique.
3: Mais pourquoi faire?
1: Pour pouvoir l'empoigner, parce que nous, nos casseroles, on les mange pas. On fait cuire de la marchandise dedans.
3: Cuire?
1: Oui, cuire.
3: Et vous faites cuire sur quoi?
1: Une cuisinière.
3: Ah, la cuisinière, c'est en métal?
1: C'est de la fonte.
3: Ah, ben, je vais aller goûter ça.
2: Ah, ben non, laissez-moi ma cuisinière quand même.
1: Non, Madame Ledoux.
2: Oui.
1: Laissez-les faire. Ils ont faim, ils ont plus rien. Chez eux, ils n'ont plus rien du tout à manger.
2: Mais d'où c'est qu'ils viennent?
1: Je ne sais pas, d'une planète, dans le ciel. Allô, les gendarmes?
3: Oui, d'accord. Allô?
1: Allô?
3: Gendarmerie, oui.
1: Vous avez entendu?
3: Non.
1: Bon, il y a une grosse grenouille. Pour elle, elle c'est une grosse grenouille. Elle lui a mangé sa machine à laver. Elle n'a plus d'antenne de télé. Elle me raconte des choses, c'est abominable. Moi, je peux pas, comment faire?
3: Ce sont les extraterrestres, madame.
1: Oui, ils m'ont parlé.
3: Ah, vous les avez eus?
1: Ah oui, le monsieur, enfin, moi, je l'ai appelé monsieur, il m'a dit bonjour, madame. Tout ça, il parle très bien. Il voulait manger le téléphone, je dis, ne nous mangez pas le téléphone. C'est bon pourtant, le téléphone. Mais je dis, laissez-nous le téléphone qu'on puisse vous parler. Moi, je dis, je suis enchantée de vous connaître. On ne pourra plus parler si vous mangez le téléphone. Bon, ben, il est encore bien obéi. Mais ils sont des millions et des millions qui ont atterri sur la France. Et puis, de toute façon, ils vont tout détruire partout.
3: Oh, merde.
1: Je suis assise. Je serai debout. Je me dirais, c'est une histoire à pas tenir debout.
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5: Bonjour.
6: Bonjour monsieur, c'est bien la boulangerie?
5: Madame plutôt.
6: Oh bah ça alors.
5: Non, c'est pas Madame plutôt.
6: C'est dingue parce que l'autre fois j'avais eu une Madame plutôt au téléphone, mais je crois qu'elle travaille dans un garage.
5: Mais pas du tout.
6: Oh si, je me souviens très bien.
5: Non, c'est vous qui comprenez pas ce que je dis.
6: Bah si, vous me dites que la boulangerie a été rachetée par la famille plutôt.
5: Mais non, mais c'est pas plus. Mais...
6: Vous savez quoi? Passez-moi la nouvelle patronne là, Madame plutôt.
5: Mais non, c'est une expression. C'est pas Madame Plutôt.
6: D'accord, elle n'est pas là. Mais enfin, vous, vous travaillez à la boulangerie quand même.
5: Oui.
6: Ok, Monsieur Martin à l'appareil, les formationneurs Martin.
5: Oui.
6: Donc c'est bon, votre formation téléphoniste est validée.
5: Mais j'ai rien validé du tout, moi.
6: Bah si, en décrochant le téléphone, vous validagez votre inscription à notre formation.
5: Mais pas du tout.
6: Ah bah si. Oh.
7: Allô?
6: Ah, bonjour, vous devez être le patron, monsieur Plutôt.
7: Non, je suis pas le patron, je suis taquée.
6: Ah ouais? Et alors vous êtes qui?
7: Le responsable.
6: D'accord, donc sous-patron, quoi.
7: Oui.
6: Mais vous faites quand même partie de la famille Plutôt?
7: C'est ou... qui? Vous êtes qui, vous?
6: Ah oui, monsieur Martin, les formationneurs Martin, donc c'est bon, votre collègue a validé son inscriptionnage.
7: Mais qu'est-ce qui est validé? Excusez-moi, mais c'est moi qui commande encore, du coup?
6: Non. Enfin, excusez-moi, mais vous, en tant que sous-patron, vous sous-commandez.
7: Mais c'est quoi? Alors attendez, je vous passe.
6: Bah non, mais pardon.
7: Oh là là, on va y arriver.
6: Ah, allô?
7: J'ai des formations par téléphone, mais c'est quoi ça?
8: Allô?
6: Bonjour madame, vous devez donc être la responsable.
8: Ah non, c'est le patron là.
6: Ok, donc vous pouvez dire à vos sous-employés que j'ai bien noté leur validage.
8: Nom, prénom, déjà pour commencer.
6: Ah, donc nous plus conjuguer de verbe, d'accord.
8: Vous allez me donner votre nom, votre prénom, la boîte pour laquelle vous bossez.
6: Non, pas la peine, ça je l'ai déjà dit aux sous-employés.
8: Non, vous me redonnez votre nom, votre prénom et la boîte pour laquelle vous bossez.
6: Ah ouais, donc faut tout dire deux fois quoi.
8: Ah oui.
6: Et pourquoi deux fois?
8: Parce que vous commencez à me gonfler, vous dites qu'on a validé un truc qui n'a pas été validé.
6: Voilà, en gros c'est ça, on est d'accord. On est d'accord.
8: Ah non, je crois pas, non.
6: Ah oui, mais alors si vous vouliez pas accepter la formation, il fallait pas décrocher le téléphone.
8: Attendez, vous téléphonez, on décroche pour voir si c'est pas quelqu'un qui commande des produits chez nous.
6: Et voilà, et comme vous le savez, tout décrochage vaut acceptage, comme on dit.
8: Non, ça vaut pas acceptage. Est-ce que vous avez un papier signé de nous?
6: Non, mais je peux vous en faire un, attendez.
8: Ah non.
6: Monsieur, tiens, je vous le signe, comme ça c'est fait.
8: Non.
6: Voilà.
8: Vous m'envoyez un contrat, un papier comme quoi.
6: Papier? Oh là, alors pardon, mais j'ai l'impression que vous fonctionnez encore un peu à l'ancienne, non?
8: Non, mais j'en ai rien à foutre de fonctionner à l'ancienne.
6: Ah non, mais les contrats, les papiers, on fait plus tout ça, c'est terminé.
8: Non.
6: Mais si, maintenant, c'est l'intelligence artificielle qui fait tout à votre place.
8: J'en ai rien à foutre.
6: Ah bah la preuve, intelligence artificielle, est-ce que le contrat a été accepté?
9: Oui, monsieur Martin, je valide l'acceptation.
8: Attendez, vous dites qu'on a accepté quelque chose alors qu'on n'a rien accepté.
6: Ah non, c'est pas moi qui l'ai dit, c'est Martin GPT qui l'a confirmé.
8: Non mais ça c'est des conneries, c'est pas quelqu'un qui fait une blague des fois?
6: Oh bah des fois si, oui, pas faux, ça pourrait être quelqu'un qui vous fait une blague.
8: Et c'est qui nous...
6: Ah vous savez pas qui c'est qui vous...
8: Bah non, justement.
6: Perso, je dirais que c'est une radio où on aime bien se marrer.
10: C'est bien,
6: ah, je crois que quelqu'un vient de vous donner un indice très subtil.
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6: Eh ben voilà, bravo.
8: Oui, bien sûr.
6: Ah, mais bien sûr.
8: Oui, bien sûr. Ouais.
6: Ah, mais double, bien sûr.
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11: Magasin de Chalon République, bonjour.
2: Allô.
11: Oui.
2: C'est le magasin des surgelés.
11: Oui.
2: Bonjour, madame.
11: Bonjour.
2: Je dois faire mes commissions, vous savez, parce que je vais être un peu malade et on m'a dit de prendre mes provisions pour la semaine, voyez-vous.
11: Oui.
2: Je voudrais savoir, est-ce que vous avez des haricots?
11: Oui, bien sûr.
2: Ah, alors, haricots, je note. Des carottes.
11: Des
2: carottes.
11: Des carottes?
2: Oui.
11: Oui.
2: Ah bon, très bien. Je vais essayer de tout prendre chez vous. Comment s'appelle les topinambours? Non, j'ai pas besoin, c'est trop dur, puis c'est pas surgelé.
11: Alors ça, par contre, j'ai la purée de topinambours.
2: Ah, est-ce que vous avez des poireaux?
11: Des poireaux, oui.
2: D'accord. Des tomates?
11: Oui, des tomates aussi, oui.
2: Très bien. Des hommes?
11: Pardon?
2: Des hommes.
11: Vous avez demandé quoi?
2: Des hommes.
11: Des pommes?
2: Oui.
11: Ah non, la pomme, ça se congèle pas du tout.
2: Ah voilà. Alors, pas de zom, mais est-ce que vous avez des oires?
11: Non plus.
2: Ah bon? Ça
11: non.
2: Se congèle pas non plus?
11: Non.
2: Pour faire les oires au chocolat?
11: Non, on n'a pas de poire, non.
2: Bon. Et est-ce que vous avez des haillassons?
11: Non plus, madame.
2: Vous n'avez pas d'haillassons?
11: Non.
2: Bon. Alors, j'allais oublier le plus important parce que je vais rester quand même, essayer de ne pas sortir de chez moi. Et ça, il m'en faut si je dois passer l'hiver toute seule à la maison. Est-ce que vous auriez des aubes?
11: Alors, des aubes, c'est-à-dire?
2: Vous savez, les aubes avec les ouilles. On mélange ça avec les ouilles.
11: Non, je ne vois pas de quoi vous me parlez.
2: Vous savez, c'est un fruit. Il y a toujours... c'est un fruit en... Il y a trois fruits en un fruit.
11: Non, ça ne me dit rien du tout.
2: Aux Seychelles, il y en a beaucoup. C'est-à-dire que vous avez, à la base du zob, il y a toujours deux ouilles.
11: Alors là, je ne vois pas du tout. Hein. Bah, puis tout ce qui est fruit exotique, je pense que ça doit...
2: Parce que, voyez-vous, ils font quelque chose avec ce fruit-là. Avec le zob là, et les ouilles, voyez-vous, ils arrivent à faire un jus avec.
11: À faire un jus, d'accord.
2: Qui est congelé.
11: D'accord. Non, mais j'ai pas, hein, non.
2: Ah ben non, celui-là, on le trouve qu'à la banque du sperme.
11: Non, mais n'importe quoi, hein. Non, mais je vois pas le rapport avec les surgelés, madame.
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10: Oui, allô, bonjour.
6: Bonjour, madame, c'est bien la boucherie?
10: C'est monsieur.
6: Admettons, monsieur Martin à l'appareil, les restaurationneurs Martin. Je vais venir installer votre espace de dégustage.
10: Installer quoi, m'avez-vous dit?
6: L'espace de dégustage, c'est un coin snacking que j'installe devant votre boucherie.
10: Moi, je suis pas au courant de ça, moi.
6: Ah, mais c'est normal, ça vient de sortir.
10: D'accord.
6: Maintenant, tous les commerçants qui font à manger peuvent avoir une terrasse.
10: D'accord.
6: Donc moi, je vais vous installer des barbecues, comme ça vos clients pourront griller leur viande directement en sortant du magasin.
10: Bah ouais, mais vous venez comme ça, vous voulez installer un truc, mais sans que nous on le sache.
6: Bah c'est pour ça que je vous appelle avant.
10: Ok, d'accord.
6: Ok, d'accord. Super. Donc je valide.
10: Vous validez quoi?
6: Là, je valide déjà les barbecues pour votre espace dégustage.
10: Ah, vous validez déjà le truc que je n'ai même pas accepté.
6: Bah, vous m'avez dit ok, d'accord, donc j'en déduis que c'est bon pour vous.
10: Ah, j'ai pas dit que c'était bon. Faut voir avec mon père.
6: Pardon, mais dans ce cas, faut pas me dire oui, ok, d'accord, et juste après.
10: Mais vous avez jamais dit oui.
6: Bah, vous m'avez dit ok, d'accord.
10: Bah alors, moi, je veux pas faire un truc si je suis pas au courant. Je suis désolé. Hein.
6: Alors, je vous rassure, j'ai prévenu la mairie que vous installiez des barbecues devant la boucherie.
10: Mais c'est pas la mairie qui va décider si moi j'accepte de faire un truc comme ça. Vous me parlez d'un truc, vous voulez déjà tout installer, alors que moi, je vous ai même pas vu, je sais même pas qui vous êtes.
6: Ah bah, si vous voulez qu'on se voit, je peux activer la visio, bougez pas.
10: Y a rien à... En fait, tout est gratuit ou c'est juste parce que...
6: Ah non, mais alors pour l'argent, vous inquiétez pas, on s'arrangera.
10: Ah ouais, bah c'était pour payer, moi je vous garantis, hein. Y aura rien, ça sera zéro.
6: Non, alors c'est quand même un peu plus que zéro.
10: Ah ouais, et c'est quoi la somme?
6: Alors attendez, facture barbecue. Voilà, je vous ai mis un parasol avec, hein, c'est offert, c'est cadeau.
10: La barbecue, ouais.
6: Donc à la louche, bah 10 000 euros.
10: Ah ouais, d'accord, ok, bah c'est bon, bah, vous pouvez les garder pour vous.
6: Ah bah non, c'est à vous, hein, moi je vous le dépose.
10: Non mais c'est bon, mais le dépose, ça sert à rien, je le prends pas.
6: Ah bah vous les prenez plus.
10: Bah vous m'avez sorti 10 000, moi je veux pas une somme pareille.
6: Non,
10: hein.
6: Mais je vous ai dit, on s'arrange pour l'argent, vous me filez 9 500 tout de suite.
10: Ça va pas, non.
6: Et pour les 1000 qui restent, je peux attendre demain.
10: Ouais, bah moi je vous dis tout de suite, non, donc ça sert à rien de venir.
6: Ah oui, mais alors comment ils font les gens qui veulent se faire une petite grillade devant la boucherie?
12: Oui, allô?
6: Bonjour, madame.
12: Ah, mais c'est, à mon avis, vous faites une erreur. Moi, c'est une boucherie, on n'est pas dans un restaurant ni dans un bar.
6: Ah, mais je sais bien qu'on n'est pas dans un bar. Moi, je vous installe juste l'espace de dégustage.
12: Les quoi?
6: L'espace de dégustage devant la boucherie, ça vous inquiétez pas, je gère.
12: Ah non, vous gérez rien du tout, moi je gère mon affaire tout seul. Moi.
6: Ouais, enfin vous gérez l'intérieur, moi je gère l'extérieur.
12: Ouais, mais moi y a personne qui fait des demandes pour moi.
6: D'accord, dans ce cas pas de problème, je mets que c'est vous qui validez.
13: Il valide rien du tout, qu'est-ce que tu racontes là? Non mais oh.
6: Ah, c'est la dame d'avant ça, non?
13: C'est pas la même personne.
6: C'est ce que je disais. Donc pour les barbecues, c'est bon, c'est validé.
13: Ouais, mais c'est qui paye ça?
6: Ah non, c'est pas monsieur Kiki, c'est votre responsable qui a insisté pour payer.
13: Et vous, c'est quoi votre nom à vous?
6: Moi c'est monsieur Martin, donc rien à voir avec monsieur Kiki.
13: C'est pas la radio là, je sais pas quoi, non?
6: Bah bien sûr que c'est la radio. Et laquelle d'ailleurs?
13: Les chansons, non, c'est ça?
6: Bah oui, c'est ça, du premier coup, bravo. Eh bah bonne journée.
13: Bonne journée, au revoir monsieur.
6: Au revoir madame.
13: Pardon?
6: Bah je disais au revoir madame.
13: Madame, moi je suis une dame, moi.
6: Oui, bah je sais que t'es une dame, ça. Je vais quand même pas me tromper à tous les coups.
13: Arrête tes conneries.
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14: Allô?
15: Oui, bonjour monsieur. Monsieur Connard Michel.
14: Oui.
15: Très bien. C'est la préfecture à l'appareil.
14: Oui.
15: L'association nationale des gens qui ont un nom prohibitif.
14: À quoi?
15: Un nom prohibitif.
14: Ah bon?
15: Alors, je vous donne votre nouveau nom, monsieur Connard.
14: Parce que j'ai un nom à caractère prohibitif.
15: Ah non, c'est pas ce que je voulais dire, monsieur Connard. Hein, attendez. Je prends la liste. Vous passez, s'il vous plaît, l'autorisation de monsieur Connard. Merci. Vous vous appelez dorénavant monsieur Martin.
14: Je suis Monsieur Martin à partir d'aujourd'hui.
15: Monsieur Martin Michel.
14: Monsieur Martin Michel. On va dire donc.
15: Voilà.
14: Vous me demandez de changer de nom qui est de père en fils pendant des générations et vous me demandez de m'appeler Monsieur Martin aujourd'hui.
15: Votre père était un connard aussi?
14: Bah évidemment, mon père, mon grand-père est de génération en génération.
15: Tous des connards?
14: Depuis X générations. Moi, j'ai pas du tout envie de changer de nom, hein, monsieur. Je vous préviens tout de suite, hein. Je garde mon nom de naissance, mais dans le secteur, il n'y a pas que moi qui s'appelle Connard. Mais pourquoi Connard? Faudrait que je change de nom et pourquoi que M. Lafeuille il garderait son nom?
15: Vous avez 12 jours, hein?
14: Comment?
15: 12 jours, monsieur. Hein,
14: 12 c'est... jours? J'ai 12 jours pour changer de nom? Vous nous apprenez ça, il est midi et quart, vous me dites que dans 12 jours, je m'appelle Martin?
15: Ah, attendez, il n'est pas midi et quart, monsieur Connard, il est midi 20, monsieur Martin.
14: Hein. Bah, enfin, monsieur, c'est incroyable, ça. J'ai jamais fait de demande pour changer de nom, monsieur.
15: Ah, c'est pas vous, monsieur, hein, c'est
14: mais
15: un c'est monsieur...
14: Pas, qui s'est chargé de me changer de nom?
15: Attendez, je vais vous dire tout de suite, passez-moi le dossier.
14: Ah bah, j'ai un dossier en plus.
15: Un monsieur non, Lafeuille de Moncey-en-Belin.
14: Monsieur Lafeuille de Moncey-en-Belin qui me dit de changer de nom. Ah, c'est incroyable, ça. Et pourquoi qu'il s'appellera pas Connard, lui, ce monsieur Lafeuille, là?
15: Attendez,
14: c'est
15: hein,
14: pas vrai, ça. J'ai 50 ans. Là, et je vais changer de nom, alors que toute ma génération de famille s'appelle quoi depuis des générations. Mais ça, je comprends rien.
15: Mais je vois, monsieur Connard, excusez-moi, il n'y a pas qu'un connard qui s'appelle Martin, hein, il y en a trois.
14: On est trois en tout qui changent de nom.
15: Hein. Oui.
14: Ah, dis donc, ça, c'est pas vrai.
15: On va, attendez, parce que vous me dites qu'il y a un problème dans le dossier.
14: Ah oui, il y a un léger problème, là.
15: Monsieur, là, donc, vous me passez les coordonnées de monsieur Lafeuille. On va appeler monsieur Lafeuille. Vous quittez pas, on va faire une conférence à trois, hein.
14: Je préfère encore m'appeler Connard que de m'appeler Martin, hein.
2: Allô?
14: Oui.
2: Allô?
14: Oui, monsieur, oui. Monsieur Lafeuille.
2: Oui, bonjour, monsieur.
14: Oui, bonjour, monsieur.
15: Monsieur Lafeuille.
2: Oui, bonjour, monsieur.
15: Oui, dites-moi, monsieur Lafeuille, la préfecture, l'appareil, l'association nationale des gens qui ont un nom prohibitif. Nous venons d'appeler monsieur Connard ce matin.
2: Oui.
14: Ah, dis donc.
2: Allô?
14: Oui, monsieur Lafeuille.
2: Oui, bonjour, monsieur.
14: Oui, c'est monsieur Connard.
2: Oui.
14: Vous permettez de faire la demande à ma place à la préfecture de façon à ce que je change de nom et sans m'avertir du jour au lendemain, comme ça. Non, mais vous pourrez me dire aussi, pendant que vous y êtes, je suis marié, j'ai 5 enfants. Vous pouvez me dire aujourd'hui pour demain, vous allez vous marier ou quoi? Qu'est-ce que ça veut dire, ça?
2: Mais vous êtes monsieur Connard, celui de alors?
14: Oui.
2: Ah, ben oui, parce que vous m'appelez pour me remercier.
14: Hein? Je vous appelle pour vous remercier.
2: C'est ça, non?
14: Non! Oh là là! Non, je voudrais voir Claire. Claire,
2: ah, elle n'est pas là, hein? Elle n'est pas là.
14: Non! Non, mais...
2: Ma femme est absente, hein?
14: Non, je veux pas parler à Claire. Je voudrais voir Claire dans
2: Elle n'est pas là!
14: Ouais, mais il est chaud en plus. Non, je veux pas voir Claire. Ah, mais c'est pas vrai.
2: Allô?
14: Mais qu'est-ce que c'est, ce charlot, là? Oui, monsieur Lafeuille.
2: Oui, allô?
14: Oui.
2: C'est monsieur Connard?
14: Oui.
2: Ah, monsieur Connard, je vous entends. Vous m'appelez pour me remercier et vous voulez que je vous passe ma femme?
14: Non.
2: Claire?
14: Non, je vous appelle pas pour vous remercier. Je m'appelle parce que dans 2 jours, je change de nom. Et alors, comment je vais faire, moi? Mais moi, j'ai jamais demandé à changer de nom. Ben, vous vous rendez compte?
2: Oui, ça y est, je prends mes papiers. Voilà, j'ai demandé que vous vous appeliez monsieur Martin.
14: Non.
2: Si.
14: Non.
2: Mais je vous remercie de me...
14: Je vous remercie pas du tout. Vous changez mon nom, mais qu'est-ce que c'est que ça? C'est pas possible, ça.
2: Monsieur Martin?
14: Non, je suis monsieur Connard.
2: Je vous entends pas bien, monsieur Martin.
14: Je ne suis pas monsieur Martin.
2: Attendez, je remets mon sonotone.
14: Aïe, c'est pas vrai, ça.
2: Je remets mon sonotone.
14: Non, c'est pas vrai, ça.
2: Je vous passe Claire, hein, vous vouliez lui parler.
14: Claire? Mais non, mais je veux pas parler à Claire, moi. Qu'est-ce que vous voulez que je dise à Claire? Moi, j'ai rien à foutre.
2: Allô, oui.
14: Ouais.
2: Allô?
14: Oui, allô. Oh là là. Madame Lafeuille?
2: Oui, c'est qui à l'appareil? C'est monsieur Martin.
14: C'est monsieur Connard de...
2: Monsieur Martin.
14: Non, je suis pas monsieur Martin.
2: Allô, monsieur Martin?
14: Non, je suis monsieur Connard.
2: Ah, monsieur Connard, il dit, il y en a encore, je croyais que tu avais tous changé.
14: Parce que vous voulez tous changer les connards. Mais dites donc, vous allez avoir des problèmes, hein. Mais c'est dingue, ça.
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17: Allô, oui.
18: Bonjour, monsieur, c'est bien le primeur?
17: Oui.
18: Je vais venir construire un arrêt de bus devant votre magasin. Est-ce que vous avez un étal devant ou quelque chose?
17: Ah oui, nous, on a 2 étalages qui font à peu près 400 mètres. Hein.
18: 400 mètres?
17: 4 à 5 mètres.
18: Ah non, mais 400 mètres, vous êtes complètement en dépassage.
17: Pas 400 mètres, 5 mètres.
18: Oui, 100 mètres fois 4, donc 400, j'ai bien compris.
17: Pas 400 mètres, allô? 5 mètres.
18: Alors, 5 mètres, ça fait donc 5 fois 5, 25 mètres.
17: Non, mais
18: que je multiplie par 4 fois 3 fois 2, égale 200.
17: Écoutez-moi 5 minutes, je vous dis.
18: 7, ça nous fait...
17: Allô? 2 fois
18: 100 plus 3 fois 100 plus 100.
17: Non, 3 fois 2, ça fait 5 mètres.
18: Alors, 3 fois 2, 5, ça on est d'accord. Plus 395 égale...
17: Je vous dis que j'ai...
18: 400 mètres, eh ben bravo.
17: Pas 400 mètres.
18: Vous savez que vous n'avez pas le droit, parce que là ça veut dire que vous débordez sur 17 propriétés avoisinantes.
17: Mais vous êtes bouché ou quoi? 5 mètres j'ai devant la porte.
18: En largeur, sur 400 de longueur. Eh ben, excusez-moi, ça vous fait...
17: Mais non, pas 400 de longueur, n'importe quoi.
18: Bref, vous me dégagez tout ça pour qu'on attaque les travaux cet après-midi.
17: En début d'après-midi, c'est impossible de vous enlever tous les étals.
18: Eh, entre nous, un peu de motivation, un peu d'huile de coude.
17: Hello?
18: Bonjour monsieur.
17: Non, comme non, mais vous comprenez pas bien, c'est à l'intérieur, c'est clôturé.
18: Non mais alors tout ce qui est clôturage, portail et compagnie, on le dégage.
17: Comment ça, vous voulez dégager mon portail, mais vous êtes pas bien ou quoi?
18: Alors rassurez-vous, on s'occupe de tout.
17: Non mais moi j'en ai rien à faire, moi j'ai des poids lourds qui passent et tout.
18: Ils passeront encore mieux s'il n'y a pas le portail, excusez-moi, tout le monde y gagne.
17: Mais c'est une propriété privée monsieur, on ferme la nuit pour les voleurs, vous êtes pas bien ou quoi?
18: Je m'excuse, mais comment vont faire mes voyageurs s'ils arrivent et que le portail est fermé?
17: C'est pas mon problème à moi de vos voyageurs, mais...
18: Mettez-vous à leur place, ils veulent monter dans le bus, ils arrivent, il y a un portail, qu'est-ce qu'ils font?
17: Mais le bus, On est chez nous. Vous me dites aujourd'hui là que la pelleteuse arrive là maintenant. Non mais vous débloquez de la tête, non?
18: Non mais on va juste pelleter le portail.
17: Vous n'êtes pas m'enlever mon portail. Mais vous hallucinez des fois ou quoi? Vous ne touchez à rien, je me suis bien fait comprendre.
18: Oula, vous ne simplifiez pas la tâche là, hein,
17: monsieur. Ah ben, j'en ai rien à faire moi de vous simplifier la tâche, je suis chez moi.
18: Bon, passez-moi le patron parce que j'ai l'impression que je perds mon temps avec les subalternes.
17: Oui, je suis la femme du patron, excusez-moi d'être subalterne, monsieur.
18: Ah non mais je vous en veux pas.
16: C'est moi le patron.
18: Bonjour madame,
16: enchanté. Mais moi j'étais pas qui me demandait moi.
18: Ah non mais je vous fais ça réglo avec la facture et tout ce qu'il faut.
16: La facture de quoi? Oh mais vous foutez de moi ou quoi? Vous m'appelez, vous me dites il faut faire ça, je suis même au courant de rien du tout. Et vous me dites en plus de me faire payer quelque chose. Et ça va bien la tête ou quoi là?
18: Excusez-moi, mais dans ce cas, fallait pas m'appeler.
16: Mais je vous ai pas appelé, moi, je vous ai rien demandé. C'est vous qui venez de m'appeler.
18: Oh là là là là.
16: Quoi? Vous êtes malade, foutez de moi là. Sérieux. Oui, allô?
18: Et une autre dame, allez.
19: Ah non, mais pas question. Alors l'arrêt de bus, il y a aucun mécailleur.
18: Eh ben non.
19: Avec quoi non. Comme ça, là, vous n'insérez chose sur la soupe, ça, sans concertation, c'est rien du tout, on vient, on met un truc devant la porte, c'est vrai. Mais où allez-vous?
18: Je vais chez vous, c'est ce que je disais.
19: Ah mais non, vous n'allez pas faire, vous n'allez pas, moi, je vous fais interdire de travailler. C'est pas la peine que vous envoyez une pelleteuse, ce n'est pas la peine. On travaille, nous, on est des travailleurs, on n'est pas des branleurs.
18: Oh, ben je vais le dire à mon responsable, vous allez voir.
19: Mais le responsable, le vôtre, j'en ai rien à foutre, le vôtre.
18: Monsieur le responsable Martin. Oui, monsieur Martin.
19: Mais non, j'en ai rien à foutre, non, votre responsable.
18: La dame au téléphone vous traite de travailleur.
19: Mais vous comprenez pas le traiter, parce que là, vous êtes en train de me gonfler, mais complètement, hein.
18: Ah, alors ça, vous avez de la chance. J'ai justement mon beau-frère qui est dégonfliste.
19: Vous êtes bouché, complet, hein.
18: Mon frère Martin.
19: Non, mais.
18: Oui, mon frère Martin.
19: Il y a l'hôpital psychiatrique qui va pouvoir vous faire interner, hein.
18: D'accord, mais alors, est-ce qu'on vient quand même vous dégonfler d'abord?
19: Mais vous êtes malade.
20: Allô?
15: Oui, bonjour madame Ries.
20: Oui.
15: Oui, bonjour madame, c'est la mairie.
20: Oui, bonjour monsieur.
15: Oui, dites-moi, je suis désolé, mais nous sommes obligés de vous délivrer un carton jaune.
20: Ah?
15: Pour l'entretien du jardin et de la maison.
20: Ah bon?
15: Oui, on vous donne un carton jaune là.
20: Et pourquoi?
15: Ben, je vais vous passer l'arbitre madame, parce que c'est lui qui décide, hein.
20: Oui, parce que le jardin, il est entretenu, le jardin, par rapport à ce qu'il
15: oui,
20: est
15: mais
20: fait.
15: Oui, mais je pense que vous allez avoir l'explication par l'arbitre qui va vous donner, qui vous a donné le carton jaune. Je vous passe l'arbitre, hein.
20: Oui.
15: Merci. Allô?
20: Oui.
15: Oui, bonjour madame, monsieur l'arbitre, à l'appareil.
20: Oui, bonjour monsieur.
15: Oui, je suis désolé, mais là, vous méritiez largement un carton jaune. D'ailleurs, j'ai failli vous donner un carton rouge, madame, hein.
20: Mais je voudrais bien savoir pourquoi, parce que dans le jardin, compte tenu de ce qu'il était quand nous avons acheté la maison, et la transformation du jardin, c'est le jour et la nuit, et tout le voisinage nous le dit.
15: Madame, excusez-moi, mais vous n'êtes pas censée discuter avec l'arbitre sur les cartons jaunes et les cartons rouges. En général, quand on a un carton jaune, on adopte un profil mineur pour éviter de récupérer un carton rouge.
20: Mais non, mais je n'ai pas l'intention d'adopter un profil mineur, comme vous dites, parce que...
15: Oh, ben écoutez, madame, là, je suis désolé, mais...
20: Mais si... nous ne parlons peut-être pas de la même chose. Alors dites-moi pourquoi nous avons un carton jaune.
15: Attendez, madame, là, quand même... Allô?
20: Oui?
15: Vous avez entendu le coup de sifflet, je pense?
20: Oui.
15: Ce qui veut dire donc que je vous délivre maintenant un carton rouge, madame, parce que vous n'avez pas le droit... Hein, de protester auprès de l'arbitre.
20: Mais ça, je ne l'ignorais parce que c'est la première fois que j'entends parler d'un arbitre.
15: Et madame, je suis obligé donc de vous délivrer un carton rouge, ce qui fait que je vous expulse. Hein.
20: Que vous nous expulsez?
15: Vous êtes expulsé du terrain.
20: Ben, enfin, comment est-ce possible?
15: Madame, là, un carton rouge, c'est l'expulsion. Hein.
20: Oui, mais je voudrais savoir pourquoi.
15: Mais parce qu'il y a faute, là.
20: Mais oui, mais pourquoi y a-t-il faute? Dites-moi pourquoi, dites-moi quelles sont vos raisons.
15: Mais écoutez, madame, vous avez vu ce que vous lui avez fait?
20: À qui?
15: Au joueur.
20: À qui?
15: Au joueur. Vous lui avez taclé, vos deux jambes s'étaient décollées du terrain et vous n'avez pas touché le ballon, vous avez touché ses pieds.
20: Mais pas du tout. 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
21: 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Oui, bonjour.
18: Bonjour monsieur, c'est bien la fromagerie?
21: Alors c'est madame, mais oui.
18: Monsieur Martin à l'appareil, j'ai acheté du fromage de chèvre chez vous.
21: Oui.
18: Mais alors problème, il n'y a pas de chèvre dedans.
21: Il n'y a pas de chèvre dans quoi?
18: Bah le fromage de chèvre que vous m'avez vendu ne contient pas du tout de viande de chèvre.
21: Mais qu'est-ce que vous me parlez de viande?
18: Parce que logiquement, ce fromage ne devrait contenir que de la viande de chèvre.
21: Mais pourquoi que de la viande de chèvre? Monsieur, un fromage.
18: Bah oui, mais par exemple, quand on dit une côte de bœuf.
21: Ah bah oui, une côte de bœuf.
18: Ça veut dire que c'est une côte avec de la viande de bœuf dessus.
21: Ah bah ça oui, on est d'accord.
18: Voilà, un filet de poulet, c'est un filet avec de la viande de poulet dedans.
21: on est d'accord.
18: On est d'accord. Donc, un fromage de chèvre, normalement, c'est un fromage avec de la viande de chèvre dedans.
21: Mais, monsieur, un fromage de chèvre, vous voulez qu'on l'appelle comment? Je vais pas l'appeler fromage de vache alors que c'est fait
18: avec... Ah non, le fromage de vache, c'est fait avec de la viande de vache. Ça, c'est encore un autre truc.
21: Mais il n'y a pas de viande. On n'a jamais dit qu'il y avait de viande dans nos fromages.
18: Mm-hmm. Et dans vos fromages de viande?
21: Mais monsieur, on ne vend pas de fromage de viande.
18: Ah ah, la vérité éclate en pleine lumière.
21: Eh ben oui, la vérité éclate, monsieur. C'est un fait. Le fromage est fait avec du lait.
18: Avec du quoi?
21: C'est du lait.
18: Oh là là, en plus du lait.
21: Pardon?
18: Non seulement vous m'avez enlevé la viande et en plus vous me mettez du lait à la place. Ça, c'est le pompon.
21: Oh mon dieu, mais alors je pense que là, monsieur, vous êtes parti dans un mauvais trip, hein.
18: Non mais pardon, mais par exemple, quand vous faites un fromage de bœuf, vous prenez du bœuf.
21: Un fromage de bœuf? Mais ça n'existe pas, un fromage de bœuf. Le bœuf ne fait pas de lait, monsieur.
18: Ok, alors disons un fromage de bouc, si vous préférez le fromage de bouc.
21: Peu importe, monsieur, mais un bouc ne peut pas faire de lait, monsieur.
18: Ah oh, bah comme par hasard.
21: Comme par hasard. Non, en fait, c'est la nature qui fait ça. Comme une femme allait son enfant, un homme ne peut pas allaiter son enfant.
18: C'est vous qui le dites, mais enfin bon.
21: C'est moi qui le dis, non, c'est la nature.
18: Admettons, je suis pas naturologue.
21: Ah oui.
18: Mais dans ce cas, pourquoi vous dites pas tout simplement que c'est du fromage de lait?
21: Ah oui, un fromage de lait, ouais, ouais, un fromage de lait.
0: Oui, c'est à quel sujet?
18: Ah, c'est madame.
0: Oui, attends.
18: Ouais, comme je disais à l'autre, vous m'avez vendu un fromage de chèvre qui est pas du fromage de chèvre.
0: Bah, vous les avez ouverts, vous avez regardé s'il y avait de la chèvre dedans.
18: Ah bah, il y en a pas.
0: Non mais attendez monsieur, c'est pas de la viande de chèvre, c'est du fromage de chèvre. Qu'est-ce que vous me faites?
18: Votre collègue a confirmé.
3: Attendez.
18: Bonjour monsieur, comme je disais à votre collègue, votre fromage.
3: C'est pas mon collègue, c'est mon mari déjà.
18: Oui, bah, c'est pas une raison pour me refiler du fromage de chèvre à son chèvre.
3: Bon, et alors, c'est quoi? Vous voulez que je vous les rembourse ou vous voulez quoi?
18: Effectivement, il faut faire un remboursage et puis il faut compter aussi le préjudice.
3: Ah, il y a un préjudice.
18: Ah bah il y a préjudiciation en rapport à qu'on me vende la fausse chèvre.
3: Non mais vous croyez où là?
18: Bah je me crois au téléphone avec un vendeur de fausse chèvre.
3: Mais vous croyez mais c'est quoi votre histoire là?
18: Bah vous mettez du lait de fromage de chèvre et après vous vous étonnez.
3: Mais quoi comme préjudice? Mais attendez, moi j'ai l'étiquette, c'est marqué fromage lait de chèvre. Vous voulez quoi?
18: Eh oui, lait de chèvre, ça vous me l'auriez dit avant. J'en aurais pas mangé parce que je suis véganitarien, donc je ne mange pas de lait.
3: Ah, c'est parce que vous êtes végétarien?
18: Non, véganitarien.
3: Oh bah écoutez, si vous êtes végétarien, alors là, c'est autre chose.
18: Ah oui, en tant que véganitarien, je ne mange pas de lait, pas d'œufs, uniquement de la viande.
3: Mais écoutez, bah à ce moment-là, vous avez qu'à manger de l'herbe, hein.
18: Ah oui, mais alors ça dépend.
3: Bon, allez, écoutez, j'ai pas que ça à faire.
18: C'est quoi que vous avez? C'est de l'herbe de vache ou de l'herbe de chèvre?
3: Oh, c'est bon, hein.
18: Ah bah, je veux pas me faire avoir deux fois.
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24: Allô?
25: Allô?
24: Oui?
25: Bonjour, monsieur.
24: Bonjour, monsieur.
25: C'est bien l'Office togolais des phosphates, hein?
24: Oh, l'Office, là, ça cesse d'exister depuis longtemps, hein?
25: Ça n'est plus l'Office togolais des phosphates?
24: Oui, ici, ça a devenu service de presse du Togo, hein, depuis.
25: Ah, ben voilà. D'accord. Mais écoutez, nous avons une commande de 150 tonnes de bicarbonate de potassium.
24: Ah, vous appelez l'ambassade?
25: Non, non, mais c'est pour vous.
24: Pour le service de presse?
25: Oui, absolument.
24: Ah bon?
25: Il y a 150 tonnes de bicarbonate de potassium pour le service de presse. Et c'est offert donc par le général Yadema.
24: Ah, c'est ça.
25: Le président de la République.
24: Quand même, oui.
25: Pour la bonne année.
24: Ah bon?
25: Alors, est-ce qu'on peut vous les livrer maintenant?
24: Oui. Une seconde, là, viens rapidement, là. Bicarbonate de potassium est offert au service de presse.
25: Oui. Bon. Ça fait donc 8 camions.
24: 8 camions?
25: Ah bah oui, il y a 150 tonnes. Hein.
24: Mais, et il a la lettre du premier. Et ils sont en route?
25: Ils sont en route, ils arrivent dans un quart d'heure chez vous.
24: Bon, vous et... Parce que, bon, nous, on est un service de presse, on est deux seulement ici. Personne ne nous a dit qu'il y a quelque chose comme ça.
25: Est-ce que vous pouvez les aider à décharger,
24: Mais, nous-mêmes, les aider à décharger, ils disent, ça fait... Vous avez dit combien de camions?
25: 8.
24: Mais on ne peut pas... Où est-ce qu'on va les entreposer, tout ça? Mais qu'est-ce que ça signifie?
25: Ben, vous les mettez dans la rue. Ils sont sur des palettes de 5 tonnes.
24: Mais 5 tonnes? Mais on ne comprend rien. Moi, mon second est en train de rire parce que là, on tombe de nuit, là.
25: Il y a 30 palettes de 5 tonnes. Il faut l'aider à décharger et les mettre devant la rue.
24: Mais comment est-ce qu'on peut faire les choses?
25: Ah ben, ils ont des pelles, ils vont vous donner des pelles, hein.
24: Mais on ne comprend pas.
25: Non, mais vous inquiétez.
24: Ben, je vous passe mon second.
26: Allô?
25: Allô?
26: Bonjour, monsieur.
25: Bonjour, monsieur.
26: Vous nous excuserez d'être, disons, insistant, parce que si là où vous êtes, un bon matin, on vous dit qu'on vous livre une marchandise de 5 tonnes...
25: 150 tonnes. Hein?
26: De 150 tonnes, dont vous n'êtes pas du tout informé, je crois que vous réagirez exactement comme nous.
25: Je pense également.
26: C'est ça. 150 tonnes de quoi, s'il vous plaît?
25: C'est du bicarbonate de potassium.
26: Mais nous ne sommes pas une usine. Ici, c'est un bureau. 150 tonnes de bicarbonate de potassium, bon, ben... On ne saura même pas où mettre ça d'abord.
25: Alors, il y a une consigne, hein?
26: Oui.
25: C'est indiqué donc sur la commande. Il faut absolument les rentrer dans le bureau.
26: Mais on dirait que vous connaissez nos bureaux.
25: Ah non, je ne connais pas, non.
26: Même 2 kilos ne resteraient pas dans notre bureau.
25: Bon, écoutez, pourrais-je me permettre de vous redemander votre collègue?
26: Oui, je vous le passe.
25: Je vous remercie.
26: Oui. Allô?
25: Oui, c'est avec vous que j'étais en ligne tout à l'heure.
24: Oui, oui.
25: Bon, qu'est-ce que vous avez contre le bicarbonate de potassium?
24: Nous, on n'a rien contre. Nous sommes des journalistes. Nous, on n'utilise pas du bicarbonate de potassium. Nous sommes des journalistes de la presse. On n'a rien. Nous sommes un bureau. On ne peut pas.
25: Bon, écoutez, je vais demander à mes chauffeurs de vous donner un coup de main pour les mettre, les 150 tonnes de bicarbonate de potassium, sur le toit de l'immeuble. Ça vous va, ça?
24: Ah, on ne peut pas grimper sur le toit de l'immeuble. Nous avons au moins, je crois, 7 ou 8 étages.
25: Oui.
24: Mais ce n'est pas possible.
25: Pourquoi?
24: Qui va le faire? Nous, journalistes?
25: Ben, avec les voisins. Vous avez des voisins, ils vont vous donner un coup de main.
24: Mais comment vous parlez de la France comme moi? Mais comment? On va appeler qui, moi? Ben, et vous? Ben, ce n'est pas possible, monsieur. Je m'excuse, hein.
25: Bon, ben, écoutez.
24: Je m'excuse.
25: Je vous remercie.
24: Oui.
25: Est-ce que je peux me permettre de vous soulager?
24: Oui.
25: Nous n'allons pas vraiment vous livrer 150 tonnes de bicarbonate de potassium.
24: Oui.
25: Vous savez pourquoi?
24: Non.
25: Parce que c'était une plaisanterie pour la radio.
24: Ah, c'est ça. Et ensuite...
26: C'était un jeu?
24: Oui.
25: Oui.
24: Bon, je vous parle mon second.
26: Allô?
25: Oui, bonjour.
26: Mais dis donc, je me suis dit, mais c'est une histoire de fou. Alors, ça, comment ça va?
25: Ça va bien.
26: Mais vous nous avez eu vraiment?
25: Oui, mais je vous ai soulagé.
26: La prochaine fois, je serai plus malin. Mais c'est pas possible.
25: Si.
26: Mettez-vous à notre place. 15 tonnes, mais c'est ahurissant. Mais c'est pas possible.
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1: Oui, allô?
18: Bonjour monsieur, je suis bien chez le primeur.
1: Oui.
18: Je me suis permis d'utiliser le nom de votre magasin pour lancer une cagnotte en ligne pour récupérer des sous.
1: Eh ben, mais pourquoi vous voulez utiliser ma...
18: Parce que moi, à la base, je voudrais m'acheter une voiture, mais bon, forcément, si je demande de l'argent pour ça, les gens ne donnent
1: oui,
18: pas.
1: Oui, mais attendez, de quel droit vous utilisez l'enseigne? C'est trop facile.
18: J'ai déclaré comme quoi que vous aviez des problèmes de mise aux normes, d'hygiène, machin truc, qu'il fallait faire des travaux.
1: Surtout dire que j'ai des problèmes d'hygiène et ainsi de suite. Mais vous vous rendez pas compte, je suis un magasin alimentaire, monsieur.
18: Ben justement, c'est comme ça, c'est crédible. Donc, il faudrait que je vienne prendre quelques photos.
1: Non, mais les photos, c'est hors de question. Je crois que vous ne me connaissez pas encore.
18: Non, mais on va faire une petite mise en scène, vous voyez.
1: Non, non, la mise
18: si
1: en scène...
18: Si vous fermez ne serait-ce que 2-3 jours.
1: Non, mais vous fermez 2-3 jours, mais... Non, mais vous avez un cerveau pour réfléchir, là. Un magasin qui ferme 2-3 jours, c'est un magasin qui prend des vacances.
18: Ah oui, bah c'est tout bénef pour tout le monde. Vous avez des vacances et moi, ça me permet de récupérer...
1: Oui, oui, non, je sens l'arnaque pure et dure.
18: Je vous préparerai quand même une petite pancarte.
1: Non, mais il n'y a pas de pancarte à avoir, monsieur. Vous inquiétez pas, je vous attends tantôt.
18: Comment ça, tantôt?
1: Venez voir tantôt et...
18: Oula, non, attendez, pas du tout. Vous devez confondre. Moi, je ne suis pas monsieur tantôt, je suis monsieur Martin.
1: Et tantôt, vous savez pas que c'est cet après-midi?
18: Non, mais... Alors, pourquoi vous me parlez de ce monsieur tantôt? Peut-être que vous pouvez me le passer.
1: Et monsieur tantôt, mais c'est pas possible. J'ai dit à tout à l'heure, monsieur.
18: Monsieur tantôt, oui, c'est ça.
1: Bah, non, tiens, mais alors... ça, vous ne comprenez pas ça.
18: Ah, bah tiens, passez-moi monsieur tantôt.
1: À tantôt, plutôt.
18: Alors, non, pardon, mais non, je ne suis ni monsieur tantôt, ni monsieur plutôt. Non, monsieur Martin.
1: Ah non, mais vous avez encore pas compris. J'ai pas dit de monsieur, j'ai dit à tantôt.
18: Enfin, excusez-moi, j'ai mon beau-frère à côté qui a tout entendu.
1: Non, mais. Mais passez-le moi, votre beau-frère.
18: Ah, bah attendez. Martin, il y a le monsieur du primeur qui veut te parler.
1: Alors déjà, je suis pas un monsieur, je suis une femme.
18: Je l'ai mis, il est en attente, là, je l'ai mis en secret.
1: Non, j'entends tout, monsieur.
18: Oui, allô?
1: C'est la même voix, monsieur.
18: Pardon?
1: C'est la même voix?
18: Ah non, c'est pas moi.
1: Et vous êtes monsieur?
18: Monsieur Martin.
1: Ah, c'est deux monsieur Martin, alors?
18: Et oui, bah, on est beaux-frères.
1: D'accord. Et vous habitez où?
18: À Martinville.
1: Alors, monsieur Martin, à Martinville.
18: Voilà. Vous êtes monsieur tantôt?
1: Alors, je suis pas monsieur tantôt, je suis...
18: Ah, alors vous êtes sans doute monsieur plutôt?
1: Non, bah non, forcément, et vous n'allez pas plus comprendre que votre beau-frère.
18: Bon, si, j'ai très bien compris.
1: Non, non, c'est votre beau-frère qui m'a dit
18: bon,
1: que...
18: Bon, écoutez, passez-moi monsieur tantôt, je vais voir directement avec lui.
1: Non, mais c'est pas possible.
5: Allô?
18: Ah, vous êtes monsieur tantôt?
5: Non, il faut arrêter, monsieur, des problèmes d'hygiène. Vous vous foutez pas de nous, non? Vous n'avez pas à mettre notre magasin en problème d'hygiène. Si ça ne va pas, on va porter plainte contre vous.
18: Oh, bah moi d'abord.
5: Non, mais tu vous foutez du nous. Et moi, j'en ai rien à foutre. Si vous n'avez pas les moyens de vous acheter une voiture, c'est votre problème.
7: Allô?
18: Oui, allô?
7: J'en ai rien à foutre de vos problèmes. Vous êtes monsieur qui?
18: Monsieur Martin, vous êtes monsieur tantôt, c'est ça?
7: Non, je suis pas monsieur tantôt.
18: Toujours pas, bah j'ai pas de chance.
7: Je vois pas qu'est-ce que vous devez confondre biroute et casse-croûte.
18: Non, alors, aucun problème de biroute, j'ai juste mis que pour cause d'hygiène...
7: Pour cause d'hygiène, mais de quel droit vous faites ça? Vous êtes cinglé, non mais attendez, je vous certifie, je porte plainte contre vous.
18: Si je viens cet après-midi, par exemple, vous voyez...
7: J'en ai rien à foutre.
26: je ne peux pas vous voir. Si je vous arrive dans ma cour, je vous fous dehors.
18: Ah, et si je me déguise?
26: Je ne veux pas vous voir.
18: Même si je suis déguisé en Monsieur Tonton.
26: Bon, écoute, tu vas fermer ta gueule, là. Tu vas pas venir me faire chier chez moi, hein. Je pourrais te croire, moi, j'ai deux chiens, deux berges allemands. Tu vas voir ta gueule, elle va sauter, hein.
18: Bon, bah, mes amitiés à Monsieur Plutôt.
26: Allez, dégage.
6: Oui, allô?
8: Oui, bonjour.
6: Oui, c'est de la part de qui?
8: Oui, c'est ça.
6: C'est quoi ça?
8: Ah, madame Dutremble.
6: Attendez, je suis sa voisine. Je vous la passe, hein?
8: Non, c'est la voisine?
6: Oui, oui, oui. Ah, elle était dehors, là, tout de suite avec moi.
8: Ah, d'accord.
6: C'est quelqu'un.
9: Bonjour. Allô?
6: Et puis je reviens, hein?
8: Oui,
9: allô?
8: Allô?
6: Je vous laisse.
9: Bonjour, vous avez demandé?
8: Oui, on doit la voisine.
9: Eh ben, ma voisine, elle vient de partir.
8: Vous pouvez la rattraper?
9: Ah, mais oui, bien sûr.
6: Maria?
9: Oui? C'est pour vous.
6: C'est moi.
9: Bah. Oui, bonjour.
8: Ah oui, bonjour, madame. Vous m'entendez, là?
9: Je vous entends très bien, mais je suis vers ma voisine parce que je suis venue vers elle et puis c'est moi qui ai pris l'appel de chez elle.
8: Madame Dutremble, s'il vous plaît.
9: Oui, je vous la passe, alors.
8: Allô?
9: Déjà, vous me la passez, vous avez dit que vous vouliez, alors je vous passe madame Dutron. Bon, qu'est-ce que c'est, monsieur, s'il vous plaît?
8: Vous êtes la voisine.
9: Oui.
8: On voudrait parler à madame Dutremble.
9: Eh bien, je suis madame Dutremble.
8: Ah, bonjour madame Dutremble. Est-ce que votre voisine est là?
9: Elle est là, oui.
8: On peut lui parler, s'il vous plaît?
9: Eh bien, oui. Mais à quel honneur vous l'appelez chez moi?
8: C'est la mairie.
9: Ah, c'est la mairie.
6: Ah oui.
8: Allô?
6: Oui.
8: Est-ce que c'est la voisine?
6: Mais oui, je suis la voisine. Écoutez-moi, au revoir.
8: Parce que on vous a appelé chez vous, mais ça répond pas.
6: Ben, je vais y aller chez moi, alors on verra. Vous m'appelez.
8: Madame Dutremble, est-ce que vous m'entendez?
9: Comment?
8: Est-ce que vous pouvez nous passer madame Dutremble, s'il vous plaît?
9: Eh ben, je suis madame Dutremble.
8: Ah, bonjour. Rebonjour. Votre voisine est là?
9: Elle n'est plus là, non? Elle est partie chez elle.
8: Mais il fallait surtout pas qu'elle parte, puisqu'on a besoin de lui parler.
9: Eh bien, écoutez, téléphonez-lui chez elle.
8: Est-ce que vous pouvez lui transmettre un message?
9: Oui.
8: Est-ce que vous pouvez lui demander, quand vous la voyez...
9: Mais je la verrai peut-être que demain, ou je sais pas quand.
8: Si la voisine voit madame Dutremble...
9: Je suis madame Dutremble.
8: Bon, alors écoutez, madame. Vous dites bien à votre voisine qu'on va l'appeler... pour qu'elle nous passe madame Dutremble. On a un message à lui passer.
9: Eh ben, passez-le, puisque je suis là.
8: Ah, ben alors, madame Dutremble, c'est très simple. Vous dites bien à votre voisine, quand vous la voyez, hein, qu'elle dise à madame Dutremble, c'est-à-dire vous-même, qu'on va l'appeler.
9: Bon, d'accord.
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10: Bonjour et bienvenue.
11: Oui.
18: Oui, bonjour monsieur. C'est bien à la gare?
11: Oui.
18: Je me suis permis de donner vos coordonnées à des voyageurs qui étaient en infraction, à qui j'ai mis des amendes, pour qu'ils viennent récupérer des papiers chez vous.
11: D'accord, vous êtes contrôleur, c'est ça?
18: Ah non, pas du tout.
11: Ah non? J'ai pas autorité à faire de papier, moi je suis pas contrôleuse.
18: Ah ben moi je suis pas contrôleuse non plus, mais j'ai quand même encaissé les amendes, vous voyez.
11: Et mais vous avez encaissé des amendes, mais pour le compte de qui?
18: Considérez que je suis une sorte d'auto-entrepreneur du contrôlisme.
11: Pardon? Vous avez pas à faire ça?
18: Non, mais enfin, excusez-moi, moi j'ai fait ça, c'est ce que je vous dis.
12: Oui, bonjour.
18: Bonjour madame.
12: J'ai pas compris pourquoi vous avez donné votre numéro.
18: Alors, comme j'expliquais à l'autre monsieur, je me suis permis de verbalifier des voyageurs qui étaient en infractionnisme.
12: Vous-même, vous êtes contrôleur?
18: Non, pas du tout.
12: Donc vous êtes voyageur et vous vous êtes permis de verbaliser des clients.
18: Voilà.
12: Ah ben, ce que vous avez fait, monsieur, ça s'appelle du vol.
18: Mais non, alors justement, c'est parce que moi je compte quand même reverser une partie de ce que j'ai.
12: Une partie, donc déjà en plus, une partie. On a votre numéro de téléphone, mais ça s'appelle du vol, monsieur.
18: Oui, alors excusez-moi, si vous le prenez comme ça, moi aussi j'ai votre numéro de téléphone.
12: Non, mais je vous explique, monsieur. Il n'y a pas de souci, monsieur, arrêtez de faire les AA. Vous foutez quel train, monsieur?
18: Alors j'en ai fait plusieurs.
12: Ah, vous en avez fait plusieurs?
18: Oui.
12: Donc chef, déjà j'ai un monsieur qui me prend pour une dame, mais il a contrôlé des gens, il leur a pris de l'argent.
18: Allô?
12: Ouais, il s'est pris pour un contrôleur, le monsieur. Le justicier de New York, c'était dans les années 70, monsieur.
18: Alors j'ai pas fait le Paris-New York, comme vous disiez. Alors
12: j'ai pas fait le Paris-New York, d'accord. Vous avez vu la réaction de ma collègue? Alors ça l'a fait sourire aussi.
18: Ah bah passez-la moi.
12: Hein?
13: Oui, bonjour.
18: Bonjour monsieur.
13: Si vous n'êtes pas assermenté SNCF dans les trains, vous n'avez pas à faire d'amende aux voyageurs.
18: Bah ça c'est fait.
13: Oui, bah j'ai compris que c'est fait. Vous n'avez pas à le faire. Vous n'êtes pas contrôleur, donc vous n'avez pas à prendre des amendes dans les trains et à les encaisser en plus de ça.
18: Bah à partir du moment où il y avait infractionnisme, c'est quand même
13: bah,
18: normal.
13: Oui, mais même sinon moi je vais me promener dans les trains puis je verbalise tout le monde.
18: Alors très bonne idée, si ce n'est que je l'ai fait en proms.
13: Mais vous n'avez pas à verbaliser des voyageurs sachant que vous n'êtes pas contrôleur ou assermenté SNCF.
18: Alors justement, j'en ai qu'on payait par chèque. Il faudrait que vous me les échangez contre du liquide.
13: Bah non, on n'est pas une banque. Hein. Ça s'appelle du vol.
18: Bah non.
13: Bah si.
18: Bah non.
13: Bah si.
18: Bah non.
13: Ah bah si.
18: Bah non.
13: Bah si.
18: Ah bah oui, mais non.
13: Ah bah oui, mais si.
18: Bah non.
13: Bah si.
18: Bah, ah non.
13: C'est quoi, c'est l'anarchie dans les trains. Mais plus de contrôleurs et puis chacun s'encaisse les amendes les uns les autres.
18: Non mais il suffit que vous me fassiez un papier comme quoi je suis contrôliste pour la SNCF.
13: Non, vous n'êtes pas contrôleur, donc il n'y a pas de raison que vous ayez fait des amendes.
18: Ouais, mais enfin, admettons.
13: Bah, admettons de rien du tout.
18: Dans ce cas, imaginons que.
13: Il n'y a pas d'imaginons.
18: Hein. Non plus.
13: Bah non, il n'y a rien à imaginer.
18: Non mais faisons comme si.
13: Bah, non, il n'y a pas de faisons comme si en fait.
18: Dans ce cas, considérons.
13: Non, il n'y a pas de considérons non plus. Il n'y a rien du tout.
18: Et si vous les remboursez
13: Bah, je ne vais pas les rembourser alors qu'on n'a pas l'argent.
18: Bah, vous faites comme si.
13: Bah, on fait comme si de rien du tout.
18: Non mais imaginons que vous avez l'argent.
13: Non mais imaginons rien du tout.
18: Alors supposition.
13: Non mais c'est une blague en vrai.
18: Admettisons que c'est effectivement une blague.
13: Admettisons que c'est pas français.
18: Vous êtes sûr?
13: Ah oui.
18: Bon alors dans l'imaginification, ce serait une blague de qui?
13: À la radio.
18: Alors supposificationnons que c'est une radio.
13: Énergie.
18: Non.
13: Rire et chanson.
18: Oui, oh, bravo, en deux coups.
13: Et admettons que vous envoyez un petit truc à la gare.
18: Alors, si vous voulez, je peux vous offrir un train.
13: Ah oui, en ce moment, c'est vrai qu'il en faudrait.
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2: Allô?
4: Oui, bonjour madame.
2: Bonjour monsieur.
4: C'est le service de proctologie.
2: Pardon?
4: C'est bien le médecin proctologue?
2: Ah, absolument pas monsieur, vous êtes en radiothérapie.
4: Ah, vous pouvez me passer des proctologues s'il vous plaît?
2: Ben, il y en a en ville, mais sur l'hôpital, je ne pense pas.
4: Ben, je ne les vois pas en ville, justement. Ce n'est pas marqué dans le bottin téléphonique. Hein.
2: Ah, ben ça, je crois. Attendez, comment il s'appelle, ce médecin? Comment il s'appelle, le proctologue de ville? Bachier.
4: Ça doit être ça, Bachier.
2: Non, ça ne me dit rien. Mais je vais vous passer le secrétariat du docteur Plane, qui est gastro-entérologue. Elles connaîtront peut-être mieux, hein?
4: Parce que Bachier, c'est un bon nom pour un proctologue. Ça doit être ça.
2: Ne quittez pas.
4: Ben. On peut m'amener peut-être un petit stylo pour la route. J'ai ici mon blouson, c'est ça, c'est... Attends, oui, j'ai pas mon stylo. Aïe, aïe, aïe. Parce qu'il faut que je prenne des notes, chers auditeurs, pendant que je téléphone. C'est important. Ah, voilà, on m'amène un stylo.
14: Allô?
4: Bonjour, madame.
14: Bonjour.
4: Je suis au cabinet du docteur proctologue.
14: Oui.
4: Ah, très bien. Dites-moi, il y a du monde à consultation.
14: Ah, oui.
4: Eh oui.
14: Oui, oui.
4: Tout le monde a mal au cul, hein.
14: C'est peut-être pas ça, mais M. Plane est tout seul sur l'hôpital, hein, donc...
4: Ah, mais non, il y a le docteur Vachier aussi.
14: Le docteur?
4: Vachier.
14: Vachier?
4: Oui, il est proctologue aussi, lui.
14: Je sais pas. Je connais pas.
4: À chaque fois que j'essaie d'avoir un rendez-vous avec un proctologue, on me dit que tout le monde a mal au cul et qu'il faut que je rappelle la semaine prochaine, alors... Il répond à un de ces messieurs ou dames là qui attendent en salle d'attente qui auraient moins mal au cul que moi pour que je puisse venir à la consulte.
14: Ah non, non, non, ça se passe pas comme ça.
4: Vous pouvez leur demander quand même?
14: Non, on a donné des rendez-vous, je peux pas annuler des rendez-vous pour vous mettre vous.
4: Bah écoutez madame, vous pouvez quand même me mettre quand vous voulez parce que moi j'ai plus mal au cul que certains, vous savez.
14: Ah oui, mais ça c'est pas moi.
4: Bah quand même, hein. Oui.
14: Voilà. Non, nous n'avons pas de rendez-vous, là, aujourd'hui, c'est sûr. Hein.
4: Madame, j'ai très mal au cul ce matin.
14: Ben oui, mais à ce moment-là, ça, c'est peut-être un problème que vous pouvez voir directement avec votre médecin traitant.
4: Ah ben, il m'a dit qu'il s'en foutait.
14: Si, ben, il s'en fout, eh ben, alors là...
4: Il m'a dit, il faut voir ça avec un proctologue, ben, vous avez mal au cul, j'en ai rien à foutre, il m'a dit. C'est un médecin un peu rustre.
14: Mais aujourd'hui, moi, je pourrais pas vous donner de rendez-vous.
4: Vous pouvez pas me mettre là?
14: Non.
4: Marquez, ça vaut mieux, j'ai déjà assez de mal au cul comme ça. Bon.
14: Et là, je peux pas.
4: Le docteur Kibour, lui.
14: Je connais pas le docteur Kibour.
4: C'est mon voisin m'a dit, si t'as mal au cul, va voir le docteur Kibour.
14: Non, je connais pas.
4: Alors, je vais rester combien de temps avec mon mal au cul, moi? Qu'est-ce que je peux faire en attendant?
14: Bon, écoutez, si vraiment c'est urgent, vous venez aux urgences à l'hôpital de Sainte, autrement, il faut prendre un rendez-vous avec des délais environ de 3 jours. Hein.
4: Dédé? Alors, avec Dédé? Oui. Moi, je ne prends pas de rendez-vous avec Dédé. Hein. J'ai assez vu au bar hier soir. Hein.
14: Je ne vous ai jamais dit de prendre un rendez-vous avec Dédé.
4: Ah si? Vous m'avez dit que vous voulez un rendez-vous avec Dédé.
14: Bon, écoutez, j'ai vraiment beaucoup de boulot.
4: Est-ce que vous pensez, si je peux voir un docteur donc en prenant un rendez-vous, vous pensez qu'il pourra me donner un médicament pour écarter l'effet? Parce que quand on a mal au cul, il faut écarter les faits. Hein.
14: Ben oui.
4: Ben je vous remercie, madame.
14: Au revoir.
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15: Bonjour.
18: Bonjour monsieur, c'est bien la bijouterie ?
15: Oui, bonjour monsieur.
18: Monsieur Martin à l'appareil.
15: Oui.
18: Je vais venir avec maman pour lui faire visiter la bijouterie.
15: Faire visiter la bijouterie à votre maman, à quel sujet ?
18: Au sujet qu'elle croit que je suis moi-même bijouteur.
15: Oui.
18: Et donc je lui ai dit que votre boutique était en fait ma boutique à moi et que j'étais votre patron.
15: Ah ben ça, ce sera pas possible. Hein.
18: Non mais j'ai tout prévu. Si ça vous gêne de m'appeler patron, vous prenez votre journée.
15: Ah non, non, je prends pas ma journée monsieur, je suis salarié, c'est ma patronne qui me paye. En aucun cas, je dois faire croire à qui que ce soit que c'est vous mon patron et vous appelez patron, je suis pas d'accord.
18: Oui, mais si moi, je vous donne une journée de congé.
15: Mais de vous voulez une journée de congé, vous n'êtes pas mon patron.
18: Non mais moi je serai sur place, de toute façon je m'occuperai des clients.
15: Et vous voulez que je quitte le magasin pour que vous soyez dans le magasin avec votre mère.
18: Voilà, donc je vais venir faire un double des clés déjà.
15: Il y a pas de double à faire.
18: Bah sinon on laisse ouvert, mais...
16: Allô ?
18: Ah, bonjour monsieur.
16: Et qui êtes-vous ?
18: Alors, je suis supposé être votre nouveau patron.
16: Non monsieur, je ne laisserai pas ma bijouterie à un inconnu.
18: Bah on peut pas dire inconnu vu que j'ai fait une enseigne en plus avec mon nom pour mettre sur la
16: vôtre. Vous avez quoi ?
18: Je vais poser une enseigne bijouterie Martin.
16: Ah non, mais que je ne vois pas des guignols m'amener quoi que ce soit bijouterie Martin sur mon enseigne. Parce que ça va drôlement barder. Vous rigolez là ou quoi ?
18: Oh oh, est-ce que ce serait pas vous rigolez ou quoi qui veut dire oui ça ?
16: Non.
18: Oh si.
16: Non.
18: Si.
16: Non.
18: Bah si.
16: Non.
18: Si.
16: Non.
18: Si.
16: Non.
18: Bah si.
16: Non.
18: Si.
16: Non.
18: Si.
16: Non. Non. Non. Non et non.
18: Ah bah si si si et si.
16: Non.
18: Si.
16: J'ai dit non. Vous décommandez ce cirque.
18: Ah bah non.
16: Ah bah que si.
18: Ah bah que non.
16: Si.
18: Non.
16: Eh bien sûr que si.
18: Eh bien sûr que non.
16: Je vous garantis qu'ils vont pas la monter leur enseigne.
18: Non non, mais c'est un truc qui colle dessus.
16: Je ne veux rien de coller dessus. Moi mon enseigne, je viens de la changer, c'est pas pour que ça soit détruit par du guignolage de colle.
18: Ah non, mais je vous rassure, c'est du guignolage de colle professionnel.
16: Non, non, non et non.
18: Ah bah c'est reparti, eh bah si.
16: Non.
18: Si.
16: Non.
18: Si.
16: Non, monsieur.
18: Si, monsieur.
16: Je, non.
18: Mais si.
16: Non, et non, et non, et non. Il n'en est pas question.
18: Ouh là là, vous compliquez tout, hein.
16: Non, bah ça va pas être Si je vois arriver un guignol qui touche à mes affaires, je peux vous garantir que ça va gicler.
18: En plus, j'ai dit à maman qu'elle pouvait choisir un bijou qu'on lui offrait.
16: Non mais ça va pas. Elle vient pas et elle prend pas de bijoux.
18: Ah oui, mais je lui ai promis.
16: Mais monsieur, enfin réfléchissez 30 secondes. On prend pas de décision dans le dos d'un patron. Un patron, c'est un patron.
18: Bah voilà, comme c'est moi le patron, justement.
16: Mais non, c'est pas vous le patron.
18: Pardon, demandez à ma mère, elle vous dira bien que c'est moi le patron.
16: Bah comment voulez-vous qu'elle vous dise ça ?
18: Bah elle dira ça parce que je lui ai dit que j'étais le patron.
16: Oui, bah je vais lui dire moi ce que je pense. La vérité.
18: Oh, justement, la voilà qui arrive. Quelle coïncidence.
16: C'est de l'escroquerie, monsieur.
18: Bonjour maman, je suis justement en ligne avec mon collègue de la bijouterie.
16: Collègue de la bijouterie.
18: Donc je l'ai prévenu que la mère du patron allait venir.
16: Vous la passez une minute, là ?
18: Ah oui, volontiers, attendez. Maman Martin, je passe mon sous-fifre.
16: Oh, l'escroc.
18: Oui, allô ?
16: Allô ?
18: Bonjour, monsieur, c'est Maman Martin à l'appareil.
16: Oui, bonjour, madame. Je ne sais pas qui vous êtes, madame. Votre fils est un usurpateur.
18: Qu'est-ce que vous dites ?
16: Il n'est pas propriétaire et il n'est pas salarié. Il est rien.
18: C'est quand même votre responsable.
16: Non, il est responsable de rien.
18: Alors, pardon, mon petit, mais il me dit le contraire.
16: Non, madame, c'est faux.
18: Pardon, c'est à nouveau monsieur Martin, je reprends la conversation.
16: Mais qu'est-ce que c'est que ce cirque ?
18: Écoutez, je vais faire semblant de vous gronder, vous inquiétez pas, c'est pour de faux.
16: Ça suffit.
18: Oh là là, attention, vous parliez à la mère de votre patron.
17: Et oui, mais vous n'avez jamais travaillé ici.
18: Eh ben, bonjour, madame.
17: Oui, ben, non, bah, vous savez à quoi ça me fait penser ? Vous savez à Rire et Chanson. Ah, si vous connaissez Rire et Chanson.
18: Oh, Rire et Chanson, ça existe même pas, je suis sûr que vous venez de l'inventer, ça.
17: Non.
18: Monsieur, et pourquoi pas l'appel trop con pendant qu'on
17: est. Non, mais vous êtes mal tombé, arrêtez vos conneries.
18: Bon, je passe avec maman.
17: Non, mais tu vas te faire foutre, d'accord, ok ?
18: Ah.
17: D'accord ?
18: Alors, je n'ai rien contre le tutoiement des employés avec le patron.
17: Tu dégages ?
18: En revanche, faudrait peut-être pas être trop familier non plus, parce
17: d'accord,
18: que...
17: T'as compris ça, connard ?
18: Pardon, mais connard, c'est quand même hyper familier, hein.
17: Tu me fais chier.
18: Oui, bah bisous aussi, tiens, maman t'embrasse. Oui, bisous, ma petite.
19: Allô ?
20: Oui, bonjour madame. Madame Dian ?
19: Oui.
20: Bonjour madame, c'est la mairie.
19: Ah.
20: Enfin, les ponts et chaussées.
19: Ah bon ?
20: Voilà.
19: C'est bon. À quel sujet ?
20: Vous avez vu les travaux dernièrement ?
19: Non, j'ai rien. Il y a des voitures et puis c'est tout ce que j'ai vu.
20: Ah, n'ai pas vu les travaux ?
19: Non.
20: Bon, parce que voilà. Ce qui se passe, voyez-vous, c'est qu'on avait décidé, parce que vous êtes au 23 de la rue.
19: Oui.
20: On avait décidé dans la réforme, le plan de réforme de l'aménagement des bus, hein,
19: oui.
20: Et des abris de bus,
19: oui.
20: De créer un nouvel abri de bus devant chez vous, au 23.
19: Oui.
20: Mais le trottoir ne le permet pas, je pense que vous avez vu pourquoi.
19: Oui.
20: Donc on peut pas non plus le placer sur la rue avec la circulation, ça c'est...
19: Non.
20: Bon. On va donc, si vous le voulez, placer cet abri de bus, non pas sur la rue bien entendu,
19: oui.
20: Ni sur le trottoir, mais chez vous.
19: À l'intérieur de mon jardin ?
20: Comment ?
19: À l'intérieur de la maison, tu...
20: Oui.
19: Oh non, non, non.
20: Ah ben, j'ai pas le choix.
19: Ah oh, ben, monsieur, moi, je peux pas avoir quelqu'un. Ah hein. Oh, non, non, non, moi, chez moi, comme... Oh non, non, non, monsieur, ça...
20: Alors, vous avez l'abri de bus d'été, donc, qui est dans votre jardin.
19: Ah oh, non, non, non, non, non, moi, je veux personne. Ah oh, non, c'est pas possible. Hein.
20: Bon, d'accord. Donc, je note. Parce que je suis en train de réformer tout le centre-ville.
19: Ah oui.
20: Donc, alors, vous voulez pas d'abri de bus. Je vais le mettre
19: sur... Non. Si j'ai là mes chiens, où est-ce que je vais les mettre?
20: Les chiens, vous pouvez les mettre sous l'abri de bus. Hein, ça, c'est pas...
19: Non.
20: Ah bon. Hein? D'accord. Alors, et la nouvelle gare ferroviaire?
19: La nouvelle gare ferroviaire, je prends plus le train, alors ça, je m'en balance.
20: D'accord, donc je peux vous mettre le tunnel qui passerait au-dessus de votre jardin?
19: Au-dessus du jardin, par derrière?
20: Oui.
19: Oh non, oh là là, non.
20: Vous prenez plus le train?
19: Oh non, je prends plus le train.
20: Bon, donc je peux vous mettre le tunnel au-dessus, derrière?
19: Oh non.
20: Même un tunnel, un petit tunnel?
19: Oh non, rien. Non.

0: Il me reste ce petit bout de jardin. Oh non.
1: D'accord. Donc l'abri de bus, non.
0: Oh non.
1: D'accord. Le tunnel de la gare, non plus.
0: Oh non.
1: Le boulevard périphérique, vous m'avez
0: dit. Oh non.
1: Non, d'accord. Donc, l'hélicoptère pour la piste.
0: Oh non, non, non. Hein.
1: Non.
0: Oh non. Pour aujourd'hui, ça me suffit. Hein.
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3: Ah bonjour madame, je suis bien chez le pizzaïoliste.
4: Pardon ?
3: Le marchand de pizza, le pizzaïoliste ?
4: Oui.
3: Je suis passé chez vous la semaine dernière pour prendre des pizzas emportées.
4: Oui.
3: J'avais demandé des tomates fraîches.
4: Oui.
3: Et alors elles étaient pas fraîches ?
4: Ah, nos tomates sont toujours fraîches.
3: Ah bah je peux vous garantir que quand je suis arrivé chez moi, elles étaient à la température de la pizza, enfin elles étaient chaudes quoi.
4: Bah oui, bah ils sont mis sur les pizzas et ils sont cuites au four.
3: Voilà, donc elles sont chaudes.
4: Bah des tomates fraîches, c'est des tomates fraîches.
3: Ah bah non ?
4: Bah si, une tomate fraîche qui passe au four, c'est une tomate fraîche.
3: Ah bah non, puisqu'elle était chaude.
4: Bah c'est une tomate fraîche, une tomate chaude.
3: Bah non, une tomate chaude, c'est une tomate qui n'est plus fraîche.
4: Bah jamais au four, c'est des pizzas, c'est chaud.
3: Donc vous reconnaissez que vos tomates fraîches, vous les servez chaudes ?
4: Bah ils sont sur les pizzas, ils sont chaudes.
3: Voilà, on est d'accord.
4: Ouais, voilà.
3: Comme il y a eu trompisme sur la marchandise ?
4: Ah non, non, il y a pas de tromperie, c'est marqué tomate fraîche. Une tomate fraîche, c'est pas une tomate froide.
3: Ah bah oui, mais une tomate fraîche, c'est pas une tomate chaude non plus.
4: Bah si.
3: Bah non.
4: Bah si, point barre.
3: Bah non.
4: Bah si, c'est fraîche.
3: Bon, je veux bien négocier à tomate tiède.
4: Eh bah alors, c'est quoi des tomates fraîches ? C'est quoi des tomates fraîches ?
3: Elles devraient être entre 5 et 15 degrés, j'imagine.
4: Non, c'est des tomates fraîches.
3: Ah bah non.
4: Mais si, c'est des tomates fraîches. Ah bah même si vous les mettez au four, ils sont fraîches.
3: Ah non, ils sont pas fraîches.
4: Mais si.
3: Ils sont tièdes.
4: Mais oui, bah ils sont tièdes ou froides ou chaudes, je m'en fous. Je vous dis que la tomate, elle est fraîche. Vous savez ce que c'est, froid.
3: Bah oui, je sais bien.
4: Non, non, bah non, vous savez pas. Parce que votre petit cerveau, il arrive pas jusque-là à comprendre. Une tomate froide et une tomate chaude, ils sont fraîches. C'est des tomates fraîches.
3: Ah bah ils sont pas fraîches.
4: Si, bah ils sont sur la pizza. Pizza, c'est quoi? C'est froid ou c'est chaud une pizza? C'est froid. C'est chaud. Eh bah alors. Alors si vous l'avez mangé en salade, elle est fraîche, et puis si vous la mettez au four, elle est plus fraîche, votre tomate.
3: Ah bah on est d'accord.
4: Ah bah c'est carrément débile, hein. Parce qu'une tomate fraîche, c'est une tomate fraîche. Hein.
3: Ah bien, alors pourquoi vous la mettez au four, si dans ce cas vous dites qu'elle est plus fraîche après?
4: C'est des tomates, on va les mettre où les tomates, vous voulez que je les mette où? Je peux même pas les mettre sur les pizzas, parce que si je la pose sur la pizza, elle va être chaude. Alors monsieur, ça va pas lui plaire. Bah non, c'est des tomates fraîches, c'est tout, point barre.
3: Non mais reconnaissez que vous avez
4: tenté... Mais je reconnais rien du tout, je vous dis simplement ce qui est.
3: Non mais vous avez tenté un coup en essayant de me fourguer.
4: Non, coup, vous avez qu'à venir ce soir, vous allez voir. Si je tente des coups, je ne tente de coups à personne. Par contre, des trous du cul qui viennent me chercher, là, à discuter sur la tomate, elle est chaude, l'autre, elle est pas cuite, l'autre, elle est machin. Eh, hein, le cerveau, ton petit cerveau, là, il... Venez me voir ce soir, venez me voir.
3: Non, mais alors, je viendrai avec la facture des pizzas.
4: Ouais, mais remboursement, il n'y en aura pas.
3: Comment ça, il n'y en aura pas?
4: Ah non, il n'y en aura pas.
3: Ah bah si.
4: Ah bah non.
3: Non, mais acceptez de vous être trompé, vous voyez, c'est
4: mais
3: pas...
4: Mais non, je les mets sur vos pizzas, je les cuis comment?
3: Bah je sais pas, vous avez peut-être un four qui ne cuit pas la tomate. Voyez,
4: N'importe quoi, vous avez vu ça où vous...
3: Bah moi je suis pas pizzaïoliste, hein, je peux pas non plus.
4: Hey, c'est pas compliqué, vous me parlez des tomates froides. Vos pizzas actuellement, là, ils sont comment? Ils sont froides. La tomate, elle est comment dessus? Elle est froide. Et bah voilà, vous lavez votre tomate froide. Qu'est-ce que vous venez me faire chier maintenant?
3: Vous reconnaissez donc avant elle était chaude.
4: Mais je vous ai pas... Bah tout à fait.
3: Ah.
4: D'après votre réflexion à la con.
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5: Allô ?
6: Oui, bonjour monsieur. Monsieur.
5: Oui ?
6: Oui, bonjour, c'est la mairie à l'appareil.
5: Oui ?
6: La délégation du commerce international. Mais je vous entends mal, c'est la télévision qui est si forte, hein ?
5: Oui, ça va.
6: C'est la télévision qu'on entend ?
5: Ah ben, je mets les informations.
6: Écoutez monsieur, on vous appelle parce que les gens trouvent que vous écoutez la télévision trop fort.
5: Ah ben, et pourtant, je mets doucement, je ne vois pas qui se plaint.
6: Tout le monde, hein ? Là, vous l'écoutez doucement, là.
5: Oui, voilà.
6: Vous pouvez la mettre un peu plus fort, s'il vous plaît.
5: N'écoutez pas.
6: S'il vous plaît, oui. Encore plus fort. Allô ?
5: Voilà, c'est plus fort. Je suis à fond, là.
6: Vous êtes à fond ?
5: Oui.
6: Bon, je vous passe, monsieur le maire, hein. Merci. Allô ?
5: Oui.
6: Bonjour, monsieur.
5: Bonjour.
6: Monsieur le maire, l'appareil.
5: Comment ?
6: On va vous demander de laisser la télévision très très fort.
5: Ah ben oui, mais là je peux pas plus. Hein.
6: Vous pouvez absolument pas mettre plus fort.
5: Comment ?
6: Vous pouvez pas mettre plus fort là ?
5: Non, je peux pas, je suis à fond là. Alors vous voyez que je peux pas dépasser le son.
6: Alors, vous m'entendez là ?
5: Comment ?
6: Est-ce que vous pouvez aller chercher votre voisin ?
5: Et pourquoi faire ?
6: Vous lui dites que c'est le maire qui veut lui parler. Laissez bien la télévision comme c'est, à fond, hein.
5: Comment ?
6: Laissez bien la télévision très fort et allez chercher votre voisin.
5: Voilà, et le voisin, pourquoi faire?
6: Parce que je veux lui demander quelque

0: Deux choses.
1: Attendez, je vais voir s'il est là.
0: Merci, monsieur.
2: Mesdames et messieurs, bonjour. Regardez tout de suite, comme d'habitude, les prévisions météo de Catherine Laborde. Quelques flocons encore cet après-midi.
0: Ah.
3: Bon, après vous m'avez dit qu'on
4: va pouvoir se rendre chez
3: lui.
0: Allô?
5: Allô?
0: Oui, bonjour monsieur.
5: Bonjour.
0: De la place, attaché culturel à la mairie.
5: Oui.
0: Nous sommes avec monsieur le maire. Vous pouvez demander à monsieur Casamata, s'il vous plaît, de remettre le son de la télévision à fond comme il l'avait auparavant.
5: Ah, parce qu'il a baissé?
0: Oui.
5: Bah écoutez, nous, moi j'habite juste à côté. Hein. J'ai le mur qui vraiment donne à côté, dans la pièce.
0: Oui.
5: Bon, oui, ça arrive qu'on entende un peu la télé, mais enfin c'est pas...
0: Bon, parce qu'il vient de nous expliquer qu'il était obligé de le mettre très fort parce qu'il vous entendait la nuit, vous voyez ce que je veux dire, pousser des cris, etc.
5: Ah non, ça m'étonnerait parce qu'à côté, c'est notre salon, on ne dort pas à côté, donc...
0: C'est ce qu'il nous dit. Hein.
5: Ah bon?
0: Est-ce que vous pouvez lui demander gentiment, bien entendu, de faire une expérience là, de mettre sa télévision à fond?
5: Oui. Vous pouvez mettre à fond la télévision pour voir?
3: C'est à fond.
5: Là, c'est à fond. Vous nous entendez pas, vous? Vous nous entendez la nuit ou des fois ou... Quand il y a des matchs de foot ou quoi vous... Non. Bon, il n'entend rien, monsieur.
0: Bon, alors écoutez, je vais vous demander de faire un effort pour qu'il vous entende. Je vais vous expliquer pourquoi. C'est parce que, bon, on peut parler franchement.
5: Là, je vous écoute.
0: Il voudrait bien profiter de la nuit. Parce que, bon, vous voyez ce que je veux dire, quoi.
5: Oui, d'accord. Mais écoutez, enfin même s'il nous entendait, ça serait pas possible parce que nous on à côté c'est un salon. Il y a même
0: vous pouvez pas faire ça dans le salon.
5: Il y a une cloison, c'est vrai que c'est notre salon de l'autre côté, mais nous on dort dans la chambre qui est à l'autre bout de l'appartement.
0: Et vous pouvez pas
5: même
0: le faire
5: si on faisait des cris la nuit, ce serait dans notre chambre donc
0: Est-ce que vous pouvez pas le faire dans votre salon?
5: Oh, ça peut arriver, mais enfin c'est rare quoi.
0: Mais là, il faudrait le faire pour lui.
5: Mais je comprends pas le but de votre démarche en fait.
0: Il nous a demandé s'il pouvait vous entendre la nuit avec votre femme.
5: Attendez, non mais... Attendez, là, je comprends pas bien.
0: Bah, demandez-lui, il va vous expliquer. C'est nous appeler pour ça, nous.
5: Ah, il vous a appelé pour ça?
0: Bah oui.
5: Ah, bah écoutez, je sais pas quoi vous dire. Moi, je vais pas... Si vous voulez, je vais faire une vidéo. À ce moment-là, je vais la donner à monsieur, mais...
0: Non, mais faut pas, peut-être pas exagérer, on vous demande pas. Non.
5: Ah. Bah écoutez, je sais pas. Monsieur, vous voulez nous entendre la nuit avec ma femme?
3: Non, en fait, c'est une voix face.
5: Non, j'hallucine.
6: Allô?
0: Allô?
6: Oh là là, mais qu'est-ce que c'est cette histoire aujourd'hui?
7: Oui.
8: Bonjour monsieur, c'est bien l'exploitation agricole?
7: Oui.
8: Monsieur Martin, société Martin Télécom?
7: Oui.
8: On est en train de développer notre réseau 5G Plus Premium.
7: Oui.
8: Donc on va installer un relais et une antenne chez vous.
7: Et j'ai pas tout compris ce que c'était.
8: Bah on vient faire les travaux. Vous vous servez d'internet et du téléphone ces jours-ci?
7: Oui.
8: Ah, bah faudra plus le faire aux heures de pointe parce qu'on a besoin du réseau.
7: Bah nous on est une entreprise, on travaille aussi. Hein. Déjà qu'on a un internet qui est pourri de chez pourri.
8: Mais c'est pour ça qu'on change tout.
7: Ah ouais.
8: Attendez, je consulte le dossier. Vous avez une grange, non?
7: Ah bah c'est des hangars.
8: Ah voilà, des hangars, c'est ce que je voulais dire. Vous avez des hangars, non?
7: Oui.
8: J'en étais sûr. Il y a quoi dedans pour le moment?
7: Ah, du matériel agricole.
8: Ok, donc ça je vais vous le dégager, ça nous fera de la place pour le relais.
7: Ah non, c'est pas possible.
8: Et pourquoi?
7: C'est des enfileuses, des moissonneuses, des tracteurs.
8: Voilà, et bah tout ça, je vous le sors vite fait.
7: Mais c'est pas possible, monsieur. Vous allez déplacer une enfileuse, vous.
8: Une quoi?
7: Un truc à 400, 500 chevaux, là.
8: Ah, parce qu'en plus, vous avez des chevaux.
7: C'est pas des chevaux, c'est des machines agricoles.
8: D'ailleurs, excusez-moi, mais je vois pas comment vous pouvez mettre 400 chevaux dans un hangar.
7: Mais qu'est-ce que... J'ai pas parlé de chevaux dans
8: le
7: hangar.
8: Vous m'avez dit, il y a entre 400 et 500 chevaux dans le hangar.
7: Mais je vous parle de chevaux, c'est des chevaux.
8: Même si on prend des poneys,
7: non.
8: 400 poneys, ça tient pas dans votre hangar.
7: Je vous parle pas de poneys.
8: Bah oui, mais si déjà les poneys tiennent pas, les chevaux tiennent encore.
7: C'est des
8: moins.
7: Chevaux de force. Enfin, je sais pas, comme une voiture.
8: Alors, déjà, ça s'appelle une calèche.
7: Oh,
8: une voiture avec des chevaux.
7: On ne peut pas vider le hangar.
8: Bon, on va déjà monter l'antenne relais sur le toit.
9: L'antenne relais de quelle sorte, antenne relais?
8: Ah, bonjour monsieur.
9: C'est un bâtiment privé, donc vous avez pas le droit de mettre une antenne sur un bâtiment privé comme ça.
8: Ah non, mais je vous rassure, c'est une antenne privée aussi.
9: Non, mais vous pouvez pas venir en fait, on n'a pas envie d'avoir une antenne 5G, je sais pas quoi.
8: Pardon, mais ça permettra de distribuer une nouvelle technologie expérimentale.
9: Mais on s'en fout. Ça permet de distribuer des ondes, surtout.
8: Non, mais ça, c'est prévu. Je vais vous déposer des équipements de protection individuelle.
9: Non, on est censé le mettre tous les jours, votre équipement?
8: Oui, et il y en a un autre pour la nuit.
4: Oui.
8: Ah, tiens, allô?
4: Oui.
8: Oui, c'est donc un autre monsieur.
4: Ah oui?
8: Enchanté, monsieur Martin.
4: On nous met une antenne relais sur le toit, quoi.
8: Ah, bah voilà, il y en a un qui a compris.
4: J'hallucine quand même, quoi.
8: Me remerciez pas, vous allez pouvoir tester une nouvelle.
4: Moi, j'ai pas demandé la 5G, hein.
8: Ah non, beaucoup mieux, c'est du 5G plus premium.
4: Mais nous, on s'en fout de la 5G plus.
8: En revanche, comme je disais, c'est encore expérimental.
4: Ah ouais?
8: Vous êtes pas sur place en permanence.
4: Mais bien sûr que si, on habite là, non, mais vous rêvez ou quoi, là?
8: Ah oui, mais c'est pas pratique, ça.
4: Bah, quand même, c'est hallucinant.
8: Bon, il y a deux solutions.
4: Oui.
8: Soit vous sortez de la propriété toutes les deux heures pendant une demi-heure.
4: Non, mais c'est pas possible.
8: Non, mais vous mettez un timer.
4: Non, mais j'habite chez moi, je travaille chez moi toute la journée. Je suis agricultrice, là.
8: Alors, dans ce cas, combi.
4: Combi.
8: Oui, deuxième solution, faudra porter des combinaisons.
4: Mais non, mais je refuse que vous veniez mettre une antenne chez moi, sur ma maison.
8: Je précise que les combis sont offertes par les établissements Martin.
4: M'en fous.
8: Oh, bah alors, passez-moi le responsable.
4: Non, mais passez-moi votre responsable aussi, hein.
8: Ah bah, je vous le passe tout de suite, ne quittez pas.
4: Oui.
8: Monsieur Martin, j'ai un guignol au téléphone, il veut vous parler.
4: Non, mais vous me traitez de guignol?
8: Ah, oui, allô?
4: Vous me traitez de guignol, là?
8: Ah, mais pas du tout.
4: Ah bon? À qui vous parliez, là, alors?
8: Je parlais à mon responsable, monsieur Pignol.
4: Ah, Pignol.
8: Oui, je vous le passe.
4: Oui.
8: Bonjour, monsieur Guignol. C'est monsieur Pignol.
4: Guignol, bah, salut, Guignol aussi, hein.
8: Ah non, moi, c'est Pignol.
4: Au revoir.
8: D'ailleurs, c'est marrant, on a presque le même nom, monsieur Guignol.
4: Bon, allez, hop. 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
10: Bonjour.
0: Oui, bonjour. Je voudrais parler à la patronne du salon de coiffure.
10: C'est moi-même.
0: Bonjour, madame. C'est Améry à l'appareil.
10: Oui, bonjour.
0: Pierre Brasier. Dites-moi, on vous appelle parce qu'on vient de recevoir un appel en urgence de la part du camp de naturistes du Cap d'Agde, qui est apparemment, ils ont besoin très rapidement de culottes et de strings de femmes. Est-ce que vous avez des clientes qui pourraient, auprès de qui on pourrait collecter ces culottes?
10: Alors ça, je ne sais pas.
0: Est-ce que vous pourriez leur demander et nos collecteurs passeraient le plus rapidement possible cet après-midi au salon, à ce moment-là, tout de suite. Maintenant, vous avez une promesse de don à nous faire?
10: Je ne peux pas vous dire. Hein. Oui, mais... je vais bien poser la question. Mais...
0: Allez-y, allez leur demander, nous...
10: Ouais.
0: On patiente. Hein.
10: Ils demandent des culottes, des trucs. Et voilà, dans tous les salons de coiffure. Pourquoi ils parlent? Là, pour l'instant, non, j'ai que deux clientes et...
0: Ah, très bien, deux.
10: Non.
0: Deux promesses.
10: On n'a pas... Non, j'ai rien, là.
0: Comment ça?
10: Écoutez, les clientes, elles sont là, elles n'ont pas leur...
0: Bah, écoutez, madame, vous pourriez montrer l'exemple, déjà.
10: Ah bon? Non, mais écoutez, là, j'ai pas de petite culotte à disposition, je suis désolée. Hein.
11: Bonjour, vous avez demandé l'hôtel de police.
12: Bonjour.
8: Bonjour, monsieur, je suis bien au commissariat?
12: Oui, tout à fait.
8: J'ai arrêté un suspect qui téléphonait en voiture. Je voulais savoir quand je pouvais vous le convoquer.
12: Mais vous n'êtes pas policier.
8: Ah non, pas du tout. Moi, j'ai mon beau-frère qui est policier, si vous voulez, donc c'est un petit peu pareil.
12: C'est n'importe quoi, monsieur. Vous n'êtes pas policier, vous vous permettez d'arrêter quelqu'un?
8: Bah oui, parce qu'il contrevenifiait à la loi.
12: Ah non, mais monsieur, si vous voulez vous transformer en policier, vous passez le concours. Hein.
8: Ah bah oui, parce que le gars, je lui ai pris son permis et tout, donc...
12: Non, mais franchement, c'est aberrant tout ce que vous dites.
8: Non, mais je vous demande rien. À la limite, c'est vrai que si vous y aviez une petite prime, un truc, je serais pas contre. Hein, mais...
12: Bah, et en plus, vous demandez une prime pour ça?
8: Pas grand chose, vous voyez, mais juste un truc symbolique.
12: Ah non, non, mais là par contre c'est vraiment n'importe quoi. Vous êtes pas policier, monsieur, c'est pas à vous de faire ce genre de choses.
8: Bah je vous dis, c'est un petit peu comme si, parce que dans le sens où moi comme j'ai mon beau-frère.
12: Mais votre beau-frère c'est pas vous, c'est même pas votre frère. Moi mon frère et ma sœur, ils vont pas se faire passer pour des policiers sous prétexte que leur sœur elle est policière. Vous êtes pas policier, vous n'avez pas l'uniforme, vous n'avez pas de carte.
8: Alors peut-être que vous pourriez me faire juste une carte temporaire à la limite pour
12: Bah n'importe quoi.
8: Non mais juste une pour la journée, vous voyez.
12: On ne vous fera pas de carte temporaire. Non mais là arrêtez, hein, franchement arrêtez. C'est n'importe quoi. Je vais vous passer mes chefs.
8: Ah, merci.
13: Allô?
8: Oui, bonjour madame.
13: Non mais vous avez pas le droit de prendre les permis comme ça des gens, monsieur. Si moi je croise quelqu'un sur la route en train de téléphoner, je vais prendre le permis.
8: Oui, bah je comprends, oui,
13: non,
8: c'est pour ça.
13: Ça fait pas. En plus vous dites vous avez dit au monsieur que vous étiez policier.
8: Bah j'ai dit que j'étais un petit peu de la maison quoi, j'ai dit.
13: Oui, un petit peu de la maison, oui. Oui, bien sûr. Oui. Non mais vous êtes pas de la maison.
8: Non mais j'ai pas précisé quelle maison, vous voyez, ça pouvait
13: oui,
8: être.
13: Oui, mais oui, quelle maison, bien sûr, bien entendu. Non mais déjà vous lui rendez son permis déjà.
8: Ah oui, mais si je lui rends, il va pas vouloir venir.
13: Bah et alors?
8: Bah alors comment on fait pour le PV?
13: Alors comment on fait pour le PV? Mais monsieur, mais vous me dites que vous avez arrêté quelqu'un sur la route?
8: Oui, mais alors moi si vous voulez, moi je l'ai pris en photo. donc du coup vous avez la preuve.
13: Et vous avez pas le droit de prendre en photo comme ça les gens dans la rue en plus.
8: Bah c'est-à-dire que j'étais en voiture, vous voyez, donc j'ai pris mon téléphone, hop je l'ai doublé, hop je l'ai pris en photo pendant que je doublais.
13: Vous avez pris votre téléphone pour prendre en photo le monsieur, donc vous étiez quand même au téléphone en train de doubler.
8: Oui, mais en mission.
13: Non mais en mission, mais vous avez pas de mission.
8: Bah dans le sens où je le faisais pour vous, vous voyez, je le faisais pour
13: bah
8: vous.
13: Bah non, mais dans ce cas, allez sur la route et faites de la circulation aussi tant que vous y êtes.
8: Il me faudrait dans ce cas un modèle de PV, au moins que je lui mette l'amende.
13: Vous êtes monsieur?
8: Monsieur Martin.
13: Martin, votre prénom?
8: Martin.
13: Oui, votre nom de famille?
8: Martin.
13: Et votre prénom?
8: Martin.
13: Vous êtes Martin Martin.
8: Voilà.
13: Je vous mets en attente, monsieur.
8: Ah.
14: Oui, bonjour.
8: Oui, bonjour madame.
14: Moi, c'est vous que je voudrais convoquer au service, monsieur. Moi, je suis la partie adverse, je dépose plainte contre vous.
8: Ah, oh bah tiens, c'est la meilleure, ça.
14: Ah oui, c'est la meilleure, monsieur, ouais. Je ne peux mettre un procès verbal dans tous les cas que pour une chose que j'ai constatée.
8: Ah, bah je vais vous montrer la photo.
14: Que j'ai constatée, monsieur. Enfin, une photo que vous avez prise en temps réel, monsieur.
8: Bah, vous pouvez constater la photo
14: non,
8: en temps.
14: Non, je ne peux pas constater une photo.
8: Ah, mais lui, il le sait pas, si vous voulez, à la limite.
14: Non, enfin, monsieur, c'est soit je vais vous convoquer, vous, pour vous rappeler vos règles, soit la conversation va s'arrêter là.
8: Ah, bah alors je vais réfléchir.
14: Voilà.
8: Le choix est pas facile.
15: Putain, mais quel
8: abruti
15: ce mec!
8: Allô?
15: Non, mais il est complètement con ce mec!
8: Vous avez mal raccroché?
15: Il prend un téléphone au volant, du coup j'ai.
8: Je vous entends, hein!
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18: Allô?
19: Oui, bonjour madame.
18: Bonjour.
19: Je suis bien la Fédération de football.
18: Oui, monsieur.
19: Je voudrais la personne qui s'occupe de l'arbitrage.
18: Ne quittez pas.
20: Allô?
19: Oui, bonjour monsieur.
20: Oui, allô, qu'est-ce qu'il y a pour votre service?
19: Bon, c'est un problème d'arbitrage.
20: Oui.
19: Je vous explique. Nous sommes d'un certain âge.
20: Oui.
19: Et nous jouons au football dans la cour de la maison de retraite.
20: Oui.
19: Et quand je dis nous jouons au football, nous poussons la balle.
20: Oui, d'accord.
19: Avec les autres pensionnaires.
20: Oui.
19: Bon, il se trouve que dernièrement, on a eu un problème, un litige d'arbitrage, parce que quand je dis nous, c'est-à-dire que je joue avec mon frère.
20: Oui.
19: Mais nous sommes bicéphales.
20: Ça veut dire quoi, ça?
19: Ça veut dire, monsieur, que nous sommes siamois.
20: Ah, vous êtes siamois.
19: Voilà. Donc, nous avons un seul tronc et il y a deux têtes sur notre corps.
20: D'accord.
19: Voilà. Bon, moi, je m'appelle Robert et mon frère s'appelle Marcel.
20: Oui.
21: Bonjour, monsieur.
20: Et vous jouez avec vos autres amis du...
19: Voilà. Bon. Et alors, l'autre jour, nous jouons avec le même maillot.
20: Oui.
19: Nous avons le numéro 10. Nous comptons comme un seul joueur. Il y a un centre de l'ailier gauche. Et l'arbitre siffle hors jeu, alors que moi, ma tête était derrière la ligne, et celle de mon frère, effectivement, dépassait.
20: Vous étiez hors jeu, monsieur.
19: On était hors jeu?
20: Oui, absolument. Sur la ligne, vous êtes hors-jeu. Et quelle que soit la partie de votre corps, par conséquent, dans le cas précis, vous, il y a deux têtes, si vous voulez. Il suffit qu'une des deux têtes soit sur la ligne, soit de l'adversaire, soit légèrement en avant. Donc là, il y a hors-jeu. Que vous ayez toute votre autre partie de votre corps, donc votre deuxième tête, elle, en position de jeu, non, vous êtes hors-jeu. Hein.
21: Ah,
20: vous avez une partie de votre corps qui...
21: Ça, tu vois, ça, oui. Je te l'avais dit. Le monsieur a raison, c'est bien ce que tout le monde t'a dit.
20: Oui, oui, absolument.
19: Mais tu t'es dit que non, on n'est pas hors-jeu.
20: Ah, si.
21: Mais enfin, écoute, le monsieur, il est à la Fédération de football, et c'est bien ce qu'il dit, quand même.
19: Mais oui, je sais quand même aussi, ça fait longtemps que je joue au foot avant toi.
21: Dis donc, on a commencé ensemble, hein.
20: Que votre tête à vous soit derrière, il suffit de la tête de votre siamois.
19: Mais non, mais dis donc, mais tu commences à me les gonfler sérieusement, tu vas me laisser, non?
21: Fais attention, je te fous un coup de boule, moi. Et t'as entendu ce qu'il dit, le monsieur, ou pas?
19: Allô?
20: Oui.
19: Et je crois qu'il y a un problème, il n'est pas d'accord. Je vais vous le passer. Hein.
20: Vous passez-moi votre frère, Jumon. Votre frère, c'est moi.
21: Allô?
20: Oui, bonjour, monsieur.
21: Oui, bonjour. Voilà.
20: Vous avez un seul maillot. À tous les deux, vous portez le numéro 10.
21: Oui, monsieur.
20: Par conséquent, vous n'êtes qu'un seul joueur, même si vous avez deux têtes.
21: Mais oui, mais ma tête était derrière.
20: Mais je m'en fiche que votre tête soit derrière.
21: Tu vois,
20: reste à savoir
21: dire.
20: Si c'est la spécifique là, des choses ou la
21: tête. Je te fous un coup de moi. Tu vas voir!
20: Bon, allez. Bon, moi, je crois que sur ces bonnes paroles, hein.
19: Alors, monsieur!
20: Oui.
19: Alors,
20: vous n'avez pas d'autres problèmes, non?
19: Bah, on était hors jeu, alors.
20: Oui, vous étiez hors jeu. Il y a une partie d'entre vous qui était hors jeu. Par conséquent, les deux étaient hors jeu. Allez, bon courage et dormez bien.
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17: Allô ?
8: Bonjour monsieur, je suis bien chez l'agriculturiste ?
17: Oui.
8: Oui, c'est moi, monsieur Martin, là, pareil. J'ai fait une petite annonce sur internet parce que je recherche quelqu'un. Je me suis permis d'utiliser votre numéro de téléphone pour que les gens intéressés puissent me rappeler.
17: Les gens intéressés de quoi ?
8: Les femmes intéressées par ma petite annonce qui veulent me rencontrer.
17: C'est n'importe quoi ?
8: Non, mais il vous suffit de prendre les coordonnées des gens
17: qui
8: appellent.
17: Non, mais moi, j'ai jamais vu ça. De quel droit on fait des choses pareilles ? Moi, je ne suis pas un site de rencontre.
8: Non, mais moi, je peux venir enregistrer un message sur votre répondeur, vous voyez, en disant.
17: Certainement pas, non ? Non, mais quand même. Bah, franchement, j'ai jamais vu ça.
8: Non, mais je dis ça pour vous simplifier. Comme ça, vous laissez le répondeur. Et moi, je fais salut, t'es bien chez monsieur Martin pour
17: non,
8: la petite annonce.
17: Ouais, certainement pas, non. De toute façon, vous assumez.
8: Oui, ah bah j'assume.
17: Bah non, vous n'assumez pas puisque vous voulez pas répondre.
8: Enfin, j'assume chez vous si vous voulez, dans le sens
17: bah,
8: où.
17: Bah chez nous, et pourquoi chez nous ? Mais non, mais n'importe quoi. V'là mon fils. Tu te rends compte, c'est un monsieur qui appelle. Il a mis une annonce sur internet parce que il recherche une compagne. Et il veut que ce soit notre numéro à nous qu'on réponde parce qu'il veut pas être enquiquiné. Écoutez, mais vous vivez dans la réalité, là, ou quoi ? C'est grave, hein ? De ma vie, je n'ai jamais vu de conneries aussi grosses.
8: Bah, peut-être parce que vous n'êtes pas moderne avec Internet et tout ça, ça, je...
17: Eh bien, justement, le modernisme, ça emmène les gens en tôle.
8: Raison de plus pour que je laisse pas mon numéro ?
17: Raison de plus, eh ben, mais n'importe quoi, mais vous êtes vraiment une ordure, excusez l'expression, quand même.
8: Excuse acceptée.
18: Allô ?
8: Oui, ah,
18: pourquoi vous avez donné notre numéro ?
8: Parce que si je laisse le mien, après, les gens, ils vont appeler à n'importe quelle heure du jour et de la nuit, vous voyez, ça...
18: Eh ben, va... alors, mais c'est votre problème, ça ! Vous croyez qu'on a envie de répondre à des gens qu'on connaît pas, qu'on a rien à voir avec vos conneries ?
8: Vous dites que c'est mon exploitation agricole, à la limite.
18: Votre exploitation agricole ? Non mais ça va pas, non ? Non mais...
8: Vous demandez à votre collègue, sinon, vous voyez qu'il y a apparemment...
18: Quel collègue ? C'est ma mère. C'est pas un collègue.
8: Oh oui, oh bah comme par hasard.
18: Je vais demander à ma mère, oui, d'aller répondre au téléphone pour des conneries comme ça, pour un connard comme vous. Ah non, ça, alors là...
8: Ah bah c'est la meilleure, ça.
18: Ah mais pourquoi c'est la meilleure ?
8: Parce que je crois que je vois clair dans votre jeu.
18: Ah bon, vous voyez clair ? C'est
8: oh
18: quoi,
8: oui,
18: clair ?
8: Vous allez essayer de vous récupérer mes nanas ?
18: Oh, essayer de récupérer vos nanas ? Oh bah bien sûr, oh, bah, de mieux en mieux.
8: Ah bah
18: oh,
8: oui.
18: Oh là là, mon pauvre monsieur, mais vous êtes vraiment malade, hein ? Vous sortez de l'asile ou quoi ?
8: Ça, alors on fait des efforts et tout.
18: Quels efforts ? Mais qu'est-ce qu'on a à voir là-dedans, nous ?
8: Ah bah alors vous, officiellement, vous travaillez pour moi, puisque je suis le...
18: Ah bon, je travaille pour vous ? Mais vous croyez que j'ai que ça à foutre, moi, justement ? Alors moi, ça va être simple, je vais appeler les gendarmes.
8: Je vais les appeler, moi, les gendarmes, ça va être
18: bah, difficile bah, aussi. Appelez-les.
8: Ah bah écoutez, je vous les transfère en double appel, ne quittez pas.
18: Oui, allez-y, voilà, on va rigoler un peu. On va rigoler, je pense. Oui ?
8: Mais c'est quoi ce problème ? Gendarme History, bonjour, commandant Martin à l'appareil.
18: Commandant Martin, vous avez...
8: Absolument, bonjour madame.
18: Attendez, parce qu'il y a un monsieur qui veut chercher une femme, qui a mis une annonce sur internet. Et normalement, il doit être en conversation aussi avec nous. Parce qu'il a dit, on va faire une conversation à trois.
8: Oui, oui, oui.
18: Oui, mais il est où ?
8: Ah bah il est là, monsieur Martin ? Oui, commandant, cet homme essaye de me voler mes femmes.
18: Ouais, mais pas du tout. Faut peut-être arrêter de mentir aussi en même temps.
8: Excusez-moi, c'est le commandant Martin.
18: Non mais, faut arrêter de mentir.
8: C'est pas joli joli ce que vous faites.
18: Vous êtes... Oui, mais vous êtes complètement malade, monsieur.
8: Donc je note, tentative de récupérage des nanas de monsieur Martin.
18: Non, mais oh, faut arrêter les conneries. Mais vous êtes... Non mais vous êtes à la masse ou quoi ?
8: Pas du tout, non, je suis à Martinville.
18: Hein ?
8: Non mais vous n'avez pas compris.
18: Ah bah si j'ai compris. J'ai compris, vous nous faites chier.
22: École esthétique coiffure, bonjour.
23: Oui, bonjour.
22: Bonjour, monsieur.
23: Air France à l'appareil.
22: Oui.
23: Nous vous informons que vous avez gagné 16 500 miles.
22: C'est-à-dire ?
23: Air France tient à votre disposition 16 500 miles gratuits.
22: Mais ça correspond à quoi ? Je ne sais pas ce que c'est.
23: Les heures de vol. Vous savez, quand vous avez un certain nombre d'heures de vol,
22: d'accord.
23: Vous avez des miles gratuits.
22: D'accord. Alors, qu'est-ce qu'il faut que l'on...
23: Ben, il faut continuer comme ça. Plus vous avez d'heures de vol, vos esthéticiennes et vos coiffeuses, hein, plus elles ont d'heures de vol et plus vous avez des miles gratuits.
22: Et qu'est-ce qu'il faut faire si...
23: Faut continuer, faut pas arrêter, il faut augmenter vos heures de vol. Mais enfin, en général, dans les écoles de coiffure et d'esthétique, vous avez rapidement un certain nombre d'heures de vol. Hein.
22: D'accord.
23: Qu'est-ce qu'on dit ?
22: Bah écoutez, oui, je vous dis merci alors.
23: Voilà, merci qui ?
22: Merci Air France.
23: Eh ben de rien.
22: Merci monsieur.
23: Au revoir madame.
22: Au revoir. 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
24: Oui, bonjour.
8: Oui, bonjour monsieur, c'est bien le magasin de téléphonisme ?
24: Oui, donc moi je suis madame déjà.
8: Oui, voilà. Je voulais savoir si vous étiez ouvert samedi.
24: Ah oui ?
8: Parce que samedi c'est la journée sans téléphone.
24: Samedi c'est la journée sans téléphone ?
8: Parce que moi je travaille dans une hotline
24: d'accord.
8: téléphonique.
24: Oui.
8: Comme je voulais respecter cette journée, j'ai renvoyé ma ligne sur la vôtre.
24: Oui, non, attendez, vous vous rendez compte, on a les clients à gérer, on doit gérer vos appels ? Peut-être qu'il faut demander l'avis à la personne à la boutique que vous le faites, si on est d'accord ou pas.
8: Parce qu'en fait c'est très simple, si vous voulez, quand vous décrochez,
24: oui.
8: vous dites hotline mécanique bonjour, parce que nous on fait de l'assistance automobile.
24: Non, mais comment peut savoir si c'est pour vous ou si c'est pour nous? Non mais je crois que vous ne vous rendez pas compte, monsieur.
8: Nous, on est basé au Japon, en fait.
24: Ah, mais en plus au Japon, d'accord, mais c'est très bien. Donc, c'est-à-dire qu'on va, quand on va vous appeler, on va appeler au Japon, là?
8: Voilà, c'est ça. Alors, du coup.
24: Non, c'est pas possible. En plus, on va voir, alors, avec la responsable.
8: Ah, allô?
24: Oui?
8: Oui, bonjour, monsieur, c'est bien la.
24: Non, on ne va pas se présenter pour votre entreprise par téléphone, c'est hors de question.
8: Parce que c'est quand même votre métier de répondre au téléphone, c'est ça que je
24: veux
8: dire.
24: Non, mon métier, c'est d'être vendeuse en boutique.
8: Et répondeuse?
24: Je suis pas répondeuse.
8: Alors, est-ce que vous pouvez me passer une répondeuse, s'il vous plaît?
24: Non, on n'est pas des répondeuses.
8: Alors, un répondeur, dans ce cas, c'est un homme, ça marche aussi. Hein.
24: Non, mais je crois que vous. Mais c'est pas possible.
8: Non, mais là, votre responsable, il est répondeur.
24: Mon responsable, il est pas répondeur, il est responsable boutique. Il n'y a pas de répondeur en boutique.
8: Je suis dans une boutique de téléphonie et il n'y a pas de répondeur.
24: Non, pas en France.
8: Ça m'étonne. Je peux voir avec le responsable?
24: Oui.
8: D'accord.
1: Allô?
8: Allô?
1: Oui, vous avez fait un transfert d'appel sur notre ligne.
8: Non, mais en tant que téléphoniste professionnel.
1: Oui, en tant que téléphoniste, monsieur, en 5 ans de téléphonie, j'ai jamais vu ça. Non, ça, il vous faut l'annuler absolument. Hein.
8: Moi, je veux bien annuler, mais à la limite, on partage les frais dans ce cas.
1: Ah, mais non, mais il n'y a même pas de partage, monsieur. On ne peut pas en prendre en compte des frais, sachant que vous ne nous avez même pas demandé l'autorisation. Complètement illégal ce que vous avez fait. C'est impossible, j'ai jamais entendu ça, ouais. De faire un transfert d'appel dans une boutique de téléphonie, passer la journée internationale sans téléphone. Vous avez un numéro?
8: Ah, oui, bien sûr, oui, je peux vous laisser un numéro, oui.
1: Allez-y.
8: Alors, 00.
1: Oui, non, mais ça commence par 00, oui. C'est international.
8: C'est japonais.
1: 00, allez-y.
8: 00 Kakashi.
1: Quoi? Kakashi?
8: Oui.
1: Mais monsieur, c'est pas un numéro, Kakashi.
8: Bah, c'est mon numéro japonais, hein, excusez-moi.
1: Mais nous, on peut pas appeler monsieur en France des numéros qui commencent par 00 Kakashi.
8: Omote Wasabi?
1: Oui.
8: Allô?
1: Monsieur, on fait pas chinois en LV2, nous. Vous vous rendez compte de l'absurdité? Donnez-moi les chiffres français, monsieur.
8: Alors, Shifumi?
1: De quoi? Shifumi? Oui, Shifumi.
8: Shifumi. Fukushima.
1: Fukushima.
8: Pokémon Kimono.
1: Oh, Pokémon Kimono. Mais...
24: Je crois que c'est Rire et Chanson.
8: Oh, merde.
24: Et ouais, je vous ai reconnu, mon petit mec. Et oui, j'écoute Rire et Chanson. C'est ça l'appel trop con de Martin, c'est ça?
8: Non, pas du tout.
24: Si.
8: Non.
24: Si.
8: Mais non.
24: Si, c'est ça.
8: Non, moi, je suis son beau-frère, en fait, donc c'est pour ça qu'on nous confond souvent.
24: Vous lui passerez le message qui nous fait bien rire.
8: Ah bah, c'est gentil. Merci.
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2: Zambon Immobilier, Véronique, bonjour.
0: Oui, bonjour madame. C'est bien l'établissement Zambon?
2: Oui.
0: Oui, bonjour. C'est le commissariat central pour un petit renseignement.
2: Oui.
0: Est-ce que par hasard, monsieur Zambon se serait fait prendre en sandwich avec un monsieur Cornichon cette nuit à Laval?
2: Oh non, je crois pas.
0: Parce qu'on a monsieur Cornichon là en audition, là.
2: Non, monsieur Zambon était chez lui, non.
0: Attendez, parce que là, j'ai monsieur Cornichon, donc je vais vous confronter, hein.
2: Mais, allô?
3: Merci. Allô?
2: Oui, bonjour, monsieur.
3: Bonjour, madame. Madame Zambon?
2: Non, je suis la collaboratrice de monsieur Zambon Pierre.
3: Voilà. Je suis monsieur Cornichon et j'ai été pris en sandwich cette nuit par un monsieur Zambon.
2: Mais monsieur Zambon Pierre?
3: Ah, il m'a pas dit son prénom.
2: Parce que il y a monsieur Zambon Père aussi, hein.
3: Ah, non, il y en avait qu'un.
2: Non, mais je veux dire, il y a deux Zambons à Laval. Il y a monsieur Zambon Pierre. Et M. Zambon Gérard, son père.
3: Écoutez, il ne m'a pas dit. Moi, je m'appelle M. Cornichon Robert.
2: Ah oui, mais je peux vous affirmer que M. Zambon n'était pas à Laval hier, hein. Enfin cette nuit. Hein.
3: Il ne s'est pas fait prendre un sandwich avec moi?
2: Non.
3: Bon, je vous repasse le commissaire, alors.
2: Oui.
0: Merci. Allô?
2: Oui.
0: Oui, excusez-moi.
2: Oui, je vous en prie. Par contre, je me permets de vous demander une chose. Il n'a pas le prénom de ce monsieur, parce qu'il y a M. Zambon Gérard aussi, son père. Alors, je ne sais pas...
0: C'était un Zambon comment?
2: Mais ça, il ne sait pas le petit monsieur.
0: Nature. Nature.
2: Zambon Nature.
0: C'est ce qu'il me dit, oui.
2: Bah écoutez, je suis désolée, mais là, je peux pas éclairer vos chandelles. Hein. Là, je sais pas du tout. Zambon Nature. C'est bizarre.
0: Oui, mais il a dû prendre un coup de rouge avec, non?
2: Qui donc? Monsieur Cornichon?
0: Oui.
2: Bah, je sais pas. À quelle heure ça s'est produit?
0: Attendez, je vous le passe, vous allez voir avec lui.
2: Hein. Oui, merci, monsieur.
3: Merci. Allô?
2: Oui.
3: Oui, monsieur Cornichon, à l'appareil.
2: Oui, à quelle heure ça s'est... Vous avez eu un petit accrochage avec monsieur Zambon?
3: Il m'a pris un sandwich à 20h45. Avec un ballon de rouge.
2: Avec un ballon de rouge?
3: C'était un monsieur Zambon Fromage.
2: Pardon?
3: Je me souviens, Zambon Fromage.
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6: Bonjour.
8: Bonjour monsieur, c'est bien la poissonnerie?
6: Oui.
8: Monsieur Martin à l'appareil, les nouveaux distributeurs Martin?
6: Oui.
8: Bonne nouvelle, vous allez avoir un distributeur automatique de poissons devant la poissonnerie.
6: Oui, mais nous on met pas de distributeur nous monsieur.
8: Ah non, oula, je vais pas vous demander de mettre un distributeur, pardon. Vous pensiez que je vous demandais de mettre un distributeur?
6: Oui.
8: Ah mais non, c'est moi qui vous l'installe le distributeur, je vous rassure.
6: Oui, mais non, mes patrons ne comptent pas mettre de distributeur devant le magasin monsieur, tout simplement.
8: Eh ben les patrons, vous leur dites que je m'occupe de tout.
6: Monsieur, il faut appeler le patron.
8: D'accord, et donc
17: Et bah donc c'est à vous d'appeler le patron.
4: Oh là là, ouais, mais alors s'il faut tout faire aussi.
17: Ah bah ouais, mais on vous a fait aucune demande, vous a posé des trucs. Attendez, gardez-les vos occasions, vous a rien demandé.
4: Non mais vous avez juste à vous occuper de l'entretien.
17: Ouais, donc non monsieur, écoutez-moi bien.
4: Je vous écoute bien.
17: Écoutez-moi bien. Donc on va mettre les choses au clair.
4: OK, je vous écoute très bien.
17: Je vais vous donner tout de suite le
4: Martine,
17: numéro de téléphone.
4: Martine, je pensais à un truc,
17: patron.
4: T'as acheté du café ou pas?
17: Allô?
4: Oui, allô?
17: Oui.
4: Oui, bah je vous écoute.
17: Donc je vous donne le numéro de téléphone de mon patron.
4: Non, je suis au téléphone, mais tu me déranges pas. Si tu sors faire des courses.
17: Mais monsieur, écoutez-moi bien.
4: Évidemment, je vous écoute 5 sur 5.
17: Donc je vous donne le numéro de téléphone.
4: Ouais, donc si tu vas faire des courses, prends des capsules, mets les bonnes.
17: Vous m'écoutez ou j'ai pas que ça à faire, monsieur?
4: Ah mais bien sûr, je ne fais que ça. Allez-y, je vous écoute.
17: Bon voilà, donc je vous donne le numéro de mon patron.
4: Non, parce que les dernières, le café, il avait un goût de chameau, c'était
17: pas. Ouais, salut.
4: Ah non, bah attendez, vous m'avez pas donné le numéro du patron.
17: Bah en même temps, vous m'écoutez pas, monsieur.
4: Pas faux, mais peu importe, je vais déjà vous apporter du poisson.
17: Non, non, non, non, non, vous ne déposez rien ici, je vous fais
4: appel. Bah si, sinon on met quoi dans le distributeur de poisson?
17: Mais même, vous ne mettez pas de vitrine devant mon commerce.
4: Ah non, mais c'est beaucoup plus qu'une vitrine.
17: Non mais attendez, ça nous intéresse pas du tout.
4: Et donc bonjour monsieur, pardon mais votre collègue avait l'air intéressé.
17: Oui mais non, non pas du tout.
4: Ah bah j'ai senti qu'il était à deux doigts de me dire oui.
17: Non.
4: Bon si.
17: Non non.
4: Si si.
17: Non non non non.
4: Si si si si.
17: Non non, c'est même pas la peine d'insister.
4: Je n'insiste pas mais est-ce que vous aussi vous seriez pas en train d'hésiter?
17: Non, on ne veut pas de distributeur à l'extérieur. Vous avez pas compris ou?
4: Ah mais si j'ai compris, vous voulez un distributeur mais à l'intérieur.
17: Oh non non non. Non, non, non, non, vous avez pas compris.
4: Ah si, pardon, j'ai compris. Vous voulez que moi je sois à l'intérieur et le distributeur à l'extérieur.
17: Mais pas du tout, mais on veut pas de vous non plus d'ailleurs. C'est pas compliqué. Je sais pas, mais vous réfléchissez un peu.
4: Bah justement, je réfléchis que ce serait beaucoup mieux si on était tous à l'intérieur.
17: Non, y'a pas de justement, on n'en veut pas.
4: Et pourquoi on mettrait pas tout simplement le distributeur moitié à l'intérieur, moitié à l'extérieur?
17: Mais parce que y'a pas la possibilité d'installer un distributeur automatique.
4: Si, si, on va faire un encastrage vitriniste.
17: Mais c'est quoi de ce truc là?
4: Bah de ce truc, c'est qu'on peut encastrifier le distributeur dans votre vitrine.
17: Ah non, non, non, vous voulez que j'appelle le syndicat, là, ou...
4: Le syndicat?
17: Le syndicat des poissonniers.
4: Bon, ça n'existe pas.
17: Ah si, ça existe.
4: Bah non, pourquoi pas un syndicat pour les travailleurs?
17: Vous n'êtes pas plus poissonnier que moi, je suis poissonnière, en fait.
4: D'accord, donc on est pareil.
17: Non, pas du tout.
4: Bah si vous n'êtes pas poissonnier et que je ne suis pas poissonnier non plus...
17: Si, si, je suis poissonnière, j'appelle immédiatement le syndicat.
4: Ah mais dans ce cas, moi, j'appelle le syndicat.
17: Non, non.
4: Si, si, je vais les mettre en triple appel, comme ça on parle ensemble.
17: Je sais pas, mais...
4: Attendez, quittez pas.
17: C'est quoi votre truc, là?
4: C'est parce que je suis en train de les appeler, bougez pas.
17: Oui.
4: Oui, allô, bonjour, bienvenue au syndicat des poissonnistes.
17: Allô, bonjour.
4: Si vous voulez parler à un mérou, tapez 1.
17: C'est quoi de ce truc encore?
4: Si vous voulez parler à un poulpe, tapez 2.
17: Vous foutez de ma gueule ou quoi?
4: Pas du tout. Si vous voulez parler à une raie, tapez 3.
5: Allô?
7: Oui.
5: Bonjour madame.
7: Bonjour.
5: Oui, comment allez-vous?
7: De qui s'agit-il, s'il vous plaît?
5: Ah, attendez, excusez-nous madame, là c'est le service téléphonique là. Hein. On a des clients en attente, hein. On vous prend après. Hein.
7: Oui.
5: Non madame, c'est pas à vous qu'on parle, hein. Excusez-moi. Là pour une seconde. Hein. Vous avez un problème en ce moment madame? Hein.
7: De quoi s'agit-il?
5: Oui, bah écoutez, on va essayer de faire au plus vite, hein, parce que là j'ai des abonnés qui attendent. Allô?
7: Oui, bonjour.
5: Bonjour madame Picolet.
7: Non, je suis la babysitter de Madame Picolet.
5: Oui, vous ne quittez pas, madame. Hein. Il y en a pour une seconde. Hein.
7: Bon, alors écoutez, vous venez de m'appeler, alors dites-moi ce qu'il y a.
5: Très bien, madame. Merci, au revoir.
7: Oh, c'est pas vrai.
5: Tu peux prendre, s'il te plaît, parce que je peux plus. Madame Picolet.
9: Allô?
7: Allô, bonjour.
9: Oui, bonjour. Oh,
7: c'est pas vrai.
9: Oh oui, il va falloir rappeler, là, parce qu'on est débordés. Hein. Merci. Allô?
7: Oui.
9: Oui, je suis à vous, hein, excusez-moi, mais vous savez, il y a 50 lignes qui décrochent en même temps.
7: Oui, je comprends, mais enfin, alors, appelez directement les personnes.
9: Ce soir, hein, il n'y aura pas de problème. Ben, je vous remercie de bien vouloir comprendre. Hein. Allô? Allô?
7: C'est à moi que vous adressez.
9: Ben oui, madame, mais il faut répondre quand on vous parle. Hein.
7: Mais écoutez, j'ai reçu vous appelez, vous vous adressez à d'autres personnes, moi j'attends bêtement au téléphone. Donc j'ai envie de vous m'expliquer tout de même, de me demander d'attendre.
9: 16h30, 16h40, hein, parce que là on est débordés, hein.
7: Oh, mais c'est pas vrai.
5: Allô?
7: Oui, je suis la baby-sœur de Madame Picolet.
5: Oui, bonjour, monsieur.
7: Allô?
5: D'accord, pas de problème, merci. Allô?
7: Allô, oui.
5: Oui, bonjour, madame.
7: Bonjour, je suis la baby-sœur de Madame Picolet. Ça fait un moment que j'attends.
5: Oh, ça va pas durer, non, non, je vous rassure, hein. Merci, au revoir.
7: Mais,
5: Allô?
7: Allô?
5: Oui, bonjour, madame.
7: Bonjour, monsieur.
5: Oui, qui est à pareil?
7: La baby-sœur de Madame Picolet.
5: Ah, mais on est passé chez vous ce matin, hein.
7: Vous êtes... Ah bon?
5: Ah bah oui. Vous êtes Madame Muller?
7: Non, absolument pas.
5: Oui. Oh. Bah ça doit marcher, hein, Madame Muller, maintenant, il n'y a pas de problème. Hein. Allô?
7: Allô?
5: Oui, bonjour, madame.
7: Bonjour, monsieur.
5: À qui ai-je l'honneur?
7: La babysitter de Madame Picolet.
5: Elle a arrêté.
7: Pardon ? Arrêté quoi ?
5: D'accord, bah c'est mieux. Hein. Merci.
7: Oh, c'est pas vrai.
5: Allô ?
7: S'il vous plaît, monsieur, est-ce que je pourrais savoir ce qui se passe ? Ça fait un moment que je prends au téléphone bêtement.
5: Ok, on s'en occupe. Merci.
7: C'est pas vrai.
5: Allô ?
7: Allô, bonjour, monsieur.
5: Oui, bonjour, madame. C'est à quel sujet ?
7: C'est à quel sujet ? Ça fait un moment que j'attends au téléphone. J'aimerais savoir ce qui se passe.
5: Ben, on va vous expliquer, c'est simple.
7: Alors, je vous écoute.
5: Eh bien, figurez-vous qu'il y a une panne depuis ce matin.
7: Mais une panne de quoi ?
5: Une panne de téléphone.
7: Il fonctionne, mon téléphone.
5: Bon, ben, écoutez, on va faire le nécessaire.
7: C'est-à-dire ?
5: Très bien, madame Houdin. Merci. Oui, oh. Oui. Allô ?
7: Oui, bonjour, monsieur.
5: Oui, bonjour, madame. À qui est-ce l'honneur ?
7: À la babysitter de madame Picolet.
5: Ah, vous êtes encore là, vous ?
7: C'est pas vrai.
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10: Bonjour.
11: Bonjour madame.
10: Monsieur.
11: Oui, c'est bien la station service.
10: Oui, tout à fait.
11: Je suis passé faire le plein chez vous. Mm-hmm. Et alors, qu'est-ce que j'apprends ? Que apparemment dans votre essence, il y aurait de l'hydrocarbure.
10: Qui vous a dit ça ?
11: À mon beau-frère.
10: De l'hydrocarbure ?
11: Ouais.
10: Juste gardez l'écoute, s'il vous plaît.
11: Quel scout ?
10: Comment ? Des scouts.
11: Pourquoi vous me demandez de garder des scouts ?
10: De garder l'écoute.
11: Les scouts, mais je ne suis pas...
10: L'écoute.
11: Pardon, Liam Aldon. Je suis un client, je suis passé...
10: Oui, je comprends bien. Quand je vous ai dit de garder l'écoute...
11: Alors, je me permets de vous interruptionner. Je n'ai rien à voir avec les Boy Scouts, tout ce que vous...
10: Je n'ai pas dit de Boy Scouts, j'ai dit l'écoute.
11: Non, pas de Boy Scouts. Je vous appelle pour l'essence, c'est ce que je...
10: Oui, tout à fait. Mais monsieur, écoutez.
11: Non, écoutez-vous.
10: Écoutez. Je vous dis, gardez l'écoute, je vais parler au client.
11: Ah, c'est le client ? Vous aviez un client Boy Scout ?
10: Non, mais non, vous ne comprenez pas.
11: Écoutez, vous avez votre client Boy Scout ?
10: Non, mais non, j'ai pas de client Boy Scout.
11: Alors pourquoi je garderais votre client Boy Scout sous prétexte
10: que... Non, mais j'ai jamais dit Boy Scout.
11: Vous devez confondre avec quelqu'un d'autre ?
10: Non, je ne vous comprends pas avec quelqu'un d'autre. Vous m'avez dit que vous avez appelé.
11: Le Boy Scout, vous voulez dire quand on a la petite chemisette avec le foulard, tout
10: non.
11: Ça ?
10: Non. J'ai dit l'écoute au téléphone. Gardez l'écoute.
11: Alors, parce que moi, j'ai mon beau-frère qui, effectivement, lui, était scout.
10: Oubliez ça.
11: Ah bah, alors, passez-moi le responsable, dans ce cas.
12: Oui, allô ?
11: Oui, bonjour, madame. Voilà, comme j'expliquais...
12: Non, monsieur. C'est monsieur, là. Je suis le patron.
11: Il y a plein d'hydrocarbures dans mon essence.
12: Ah bon ? Vous êtes le premier de me le dire, hein.
11: Donc, du coup, je vais passer pour que vous me la repreniez.
12: Bah non, je vous rembourserai pas. Je vais pas vous payer un plein d'essence. Vous avez vu ça où ? Vous allez venir là, je vais vous rembourser, puis ça y est, c'est fini, on n'en parle plus.
11: Ah bah, merci bien, oui, c'est ce que...
12: Non, mais vous rigolez, là. L'argent, c'est moi qui l'a, c'est moi qui vous l'a.
11: Ah bah, bien sûr que c'est vous qui l'a, mais c'est vous qui va me le rendre.
12: Il est hors de question que je vous rembourse de l'essence, que je suis certain que c'est pas moi.
11: Ah bah, que je suis certain que c'est vous, moi.
12: S'il y avait de l'hydrocarbure dans le carburant, on le verrait avec un bidon. Et là, je peux vous certifier que tous les bidons qu'on avec de l'essence, ils sont transparents.
11: Excusez-moi, les bidons entre guillemets.
12: De quoi les bidons entre guillemets ?
11: Moi, j'ai très bien compris, ils n'existent pas les bidons.
12: Qu'est-ce que vous me chantez là ? Les bidons n'existent pas. Je peux vous le faire voir, hein ? Là, j'ai un carnet devant moi, 7,57€, 7,45€, 5,01€, 6,50€. 6,96, 9,66.
11: 9,66 entre guillemets.
12: Vous commencez sérieusement à me gonfler. Si vous avez quelque chose, vous venez me voir. On va discuter face à face.
11: Excusez-moi, on va entre guillemets discuter.
12: Non, il n'y a pas à discuter. Je vous rembourserai pas votre carburant. Non, mais vous avez vu ça où ? Et puis en plus, vous me prenez pour un con parce que vous êtes en train de me dire que je vends pas de carburant avec des bidons.
11: Quand vous dites carburant, c'est entre guillemets carburant.
12: Quoi, entre guillemets, là, vous me faites quoi, là ? Vous sortez de où ? Moi, je ne parle pas au téléphone. Vous venez me voir face à face, on va discuter tous les deux.
11: Oui, enfin, vous ne parlez pas entre guillemets au téléphone.
12: Non, je ne parle pas au téléphone. Vous venez face à moi. On va discuter tous les deux.
11: Peut-être qu'on peut parler au, entre guillemets, téléphone.
12: Vous me saoulez, là. Vous me gonflez, là. Je vous attends tout de suite. Je suis devant ma station.
11: Excusez-moi, vous êtes devant votre station ou vous êtes, entre guillemets, devant, j'ai l'impression.
12: Ah mais vous jouez au con ou quoi, là ? Vous êtes où, là ? Par rapport à la station, je suis devant.
11: Enfin, je suis devant. Je suis, entre guillemets, devant.
12: Écoutez, si j'appelle la gendarmerie.
11: Ah, mais c'est moi qui vais appeler la gendarmerie. Je transfère. Ne quittez pas. Restez en ligne.
12: Oui, allez-y.
11: Qu'est-ce que je vais faire changer l'idée, tiens. Bonjour, madame. C'est la, entre guillemets, gendarmerie.
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13: Allô ?
14: Oui, bonjour madame.
13: Bonjour.
25: Je suis au rayon tapette à souris.
13: Oui.
25: Ah, très bien, je vais vous demander un renseignement, s'il vous plaît.
13: Oui.
25: Nous avons un problème avec notre voisin qui est agriculteur et qui a des bêtes.
13: Et, oui.
25: Bon, hier matin, on a eu encore 17 poules. Qui sont venus picorer dans notre jardin, qui ont rayé la carrosserie de notre voiture, enfin, voyez, bon. Et on se demandait s'il y avait des, comment on appelle ça, des tapettes à poules.
13: Des tapettes à poules ?
25: Oui.
13: Oh là, non. Non, je vais pas voir ça, mais c'est quoi votre bête, là, qui vient vous rayer votre voiture et tout ça ?
25: Ben, ce sont des poules du voisin, on est en guerre avec lui.
13: Ah, d'accord, ok. Non, moi, je vois bien les pièges à loups.
25: Qu'est-ce que c'est que ça ?
13: C'est des gros pièges de crocodiles qu'on met, et puis ça se referme quand il y a quelque chose qui marche. C'est interdit à la vente, mais il y a moyen d'en trouver encore.
14: Ou alors je vous emmène ma chienne, là, vous faire un carnage.
25: Oui, mais en attendant, j'ai peur parce que le voisin est tellement abruti qu'il va lui tirer dessus, votre chienne. Alors, je préfère éviter ça.
14: Alors, on a pour 5 minutes. Elle vous fait le tri là-dedans.
25: Les tapettes à souris, c'est trop petit pour...
14: C'est trop petit.
25: Mais les tapettes à rats...
14: Les tapettes à rats, c'est possible, oui.
25: Parce que si on met du grain dans la tapette à rats...
14: Ah bah oui, si ça va couper net.
25: Ça va couper, ça.
14: Ouais.
25: Ce matin, ça me grattait, je me réveille, j'avais une poule sur le lit.
14: Oh la vache.
25: Non, une poule. Parce que des vaches, on va en parler après.
14: Ah d'accord.
25: Oui.
14: Ok.
25: Voilà.
14: Pour vendredi, je pourrais vous avoir ça, monsieur.
25: Bah. Et alors, comme on est en guerre avec ce monsieur, il fait des vaches aussi, lui.
14: Ouais.
25: Et on trouve les vaches dans notre cour.
14: Oui.
25: Est-ce qu'il y aurait des tapettes à vaches?
14: Non, il n'y a pas de tapettes à vaches, ça n'existe pas.
25: Il y a une tronçonneuse, vous vendez ça?
14: Ouais, mais on va pas tronçonner la vache quand même, ce serait un peu gore. Hein.
25: Comment?
14: C'est un peu dégoûtant de tuer une vache à la tronçonneuse, non?
25: Oh mince, alors comment je peux faire? Il y a sûrement une autre solution.
14: Vous la saoulez? Vous la saoulez, votre vache?
25: C'est-à-dire?
14: Bah, vous mettez un seau d'alcool, ou je sais pas, pour qu'elle vienne boire dedans, ou je sais pas.
25: Mais si je lui mets de l'alcool, qu'est-ce qui va se passer?
14: Bah, va être bourré.
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14: Oui?
18: Bonjour, monsieur. Je suis bien chez l'agriculturiste?
14: Oui?
18: Là, l'électricité, ça va pas couper chez vous?
14: Non. Vous êtes qui, là?
18: Monsieur Martin, je suis un particulier, mais vu qu'il y a des orages en ce moment, j'ai demandé à mon beau-frère de brancher mon compteur électrique sur le vôtre, pour pas que ça pète chez moi.
14: Alors, c'est nous qui taxons? Qu'est-ce que c'est que ça?
18: Oui, alors oui, ça c'est vous qui payez, mais c'est surtout qu'il faudrait que vous évitiez de consommer à partir de 16h cet après-midi.
14: Oh ben non, là, c'est la traite des vaches, moi je peux pas m'en passer, hein.
18: Ah si, il va falloir, parce que j'ai prévu de faire tourner un sèche-linge.
14: Ça, je vais pas traire à 10h du soir pour votre sèche-linge, hein.
18: Bah, ce serait pratique, parce que moi j'ai sèche-linge jusqu'à 21h30.
14: Oh ben, et ça serait pratique, non mais dites, vous n'avez pas à vous brancher sur notre compteur?
18: Bah si, parce que s'il y a un orage et que moi ça me fait sauter le mien, ça va pas.
14: Mais qu'est-ce que c'est que cette histoire-là? Alors vous préférez que ça saute chez moi que chez vous?
18: Honnêtement, oui.
14: Ben, non, mais c'est de l'arnaque, là, c'est quoi? C'est du vol? Je n'ai jamais vu ça. Vous allez me donner votre numéro de téléphone, moi, je vais vous rappeler. Hein.
18: En fait, le téléphone, il est branché sur votre ligne aussi.
14: Mais, non, mais qu'est-ce que c'est que cette histoire-là? Vous rêvez? Je n'ai jamais entendu ça. C'est de la magouille, ça.
18: Donc, normalement, si vous faites votre numéro, ça doit sonner chez moi.
14: Ben, bien sûr, et puis c'est moi qui vais payer les communications. Je rêve.
18: Allô?
14: Allô?
18: Oui, bonjour monsieur.
14: C'est ce bazar-là. Comprends pas?
18: C'est ce que j'expliquais. J'ai branché mon électricité et mon téléphone sur vos compteurs à vous.
14: Attendez, je vais essayer de refaire mon numéro, moi. Voir si ça va sonner chez moi.
18: Ah bah non, ça va sonner chez moi vu que je suis branché sur votre ligne.
14: Ah bon?
18: Ah oui, essayez, vous allez voir, vous faites votre numéro.
14: D'accord. Attendez, hein, je... 40... Bon, j'ai fait mon numéro.
18: Dring, dring. Ah. Ah bah ça sonne sur mon portable.
14: Oh bah tiens.
18: Allô?
14: Oui, c'est toujours moi.
18: Oula, qu'est-ce que vous avez fait?
14: Ben non, je comprends pas.
18: Ah mais ça veut dire que maintenant je vais avoir tous vos appels?
14: Bah oui, parce que c'est mon numéro à moi.
18: Ah bah oui.
14: Oh, j'y comprends plus rien, moi. J'ai rien touché pourtant.
18: Vous seriez pas en train de me pirater ma ligne, là?
14: Bah, vous rigolez, là, je suis pas de ce genre, quand même.
18: Enfin moi, on m'a dit vous étiez de ce genre de pirate, quand même.
14: Renseignez-vous au village, hein. On n'est pas des pirates, hein, nous, hein.
18: Oui, mais ça, c'est ce que dirait un pirate qui veut faire croire que c'est pas un pirate.
14: Bah non, quand même, attendez. Venez à la maison, je suis là.
18: Oui, et puis je vais vous voir arriver avec votre jambe de bois et un perroquet sur l'épaule.
14: De bois. On est des cultivateurs, je vois pas pourquoi qu'on serait pirate, hein. Téléphonez au maire, tiens.
18: Oui, et puis le maire, ça se trouve, c'est un pirate déguisé en maire.
14: Oh lolo, que vous allez me chercher là, vous.
18: Jurez-le que le maire, c'est pas un pirate déguisé en maire?
14: Bah, je jure que monsieur le maire n'est pas un pirate. Sur mes deux petits-enfants et mes trois enfants. Je suis quand même pas folle, non?
18: Bon, passez-moi le capitaine.
14: Mais quel capitaine?
18: Quand il y a des pirates, il y en a toujours un qui est capitaine, hein.
14: Oh lolo, qu'est-ce que c'est de ça? Écoutez, vous me cassez les pieds, là, hein.
18: Non, mais passez-moi le capitaine, j'insiste.
19: Allô? Oui?
18: Bonjour madame, je demandais à parler au capitaine.
19: Je suis monsieur, allez-y.
18: Non mais j'ai bien compris que vous essayez de m'arnaquer.
19: Mais arnaquer par qui? Bah n'importe quoi.
18: Ah, le capitaine enfin.
19: Mais c'est n'importe quoi. Chez qui t'appelles? Comment c'est mon nom?
18: Ouh, ça c'est Barbe Noire, non?
19: Oh bah, n'importe quoi, non? Non mais, pirater quoi qui? Non mais on est pas des voleurs, nous, hein? T'es cinglé ou quoi?
18: Comment ça, je suis cinglé?
19: Qui c'est que t'es, premièrement?
18: Monsieur Martin.
19: De où?
18: Comment ça, de où? De Martinville?
19: Martinville, non mais ouais. Tu sais où qu'on habite, nous? T'es tombé, là, t'es fêlé,
18: hein? Oh là, pirate!
19: T'es fêlé ou quoi?
18: Pirate!
19: Oh, pirate! Bon!
20: Les gendarmes!
19: Tu veux que j'appelle les gendarmes, non?
18: Ah bah tiens, bah moi je vais les appeler.
19: Oui, vas-y.
18: Je transfère la ligne.
19: Ah bah vas-y. On les attend, oui, on les attend, mieux. Non mais c'est n'importe quoi! Ça va chier, hein?
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26: 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Allô, clinique vétérinaire?
27: Oui, bonjour madame, monsieur, de la place à l'appareil.
1: Oui, bonjour.
0: C'est bien le vétérinaire ?
1: Oui, c'est elle-même à l'appareil.
0: Ah, très bien, bonjour docteur. Je souhaiterais prendre un rendez-vous. J'ai ma poule qui va mal.
1: Oui, alors pour cela, vous pouvez venir en consultation. On consulte tous les jours de 14h à 19h, sauf le samedi de 14h à 17h. Vous venez un après-midi quand ça vous arrange.
0: Bah écoutez, je vais vous la passer. Je préfère voir qu'elle voit ça directement avec vous. Hein.
25: Allô ?
1: Oui.
25: Oui, bonjour, c'est le docteur vétérinaire.
1: Oui.
25: Oui, bonjour madame. Je suis la poule de monsieur de la place. Quand est-ce que je peux passer ?
1: On est là jusqu'à 19h, madame.
25: Jusqu'à 19h, oui. Et vous, je peux faire une épilation du maillot ? Non, c'est parce que j'ai des morpions.
1: Je vous ai dit.
25: C'est pour ça que j'appelle un vétérinaire. J'ai tué un veto.
1: Oui.
25: Docteur, à quelle heure puis-je passer ?
1: Quand vous voulez, avant 19h.
25: Vous pouvez me faire l'épilation du maillot.
1: On est sûr.
25: Parce que j'ai beaucoup de morpions, vous comprenez ? Et les esthéticiennes ne veulent pas le faire. Elles m'ont dit qu'il fallait que j'aille voir un vétérinaire. Allô, docteur ?
1: Oui, oui.
25: Vous faites l'épilation du maillot poil.
1: Oui, on fait l'épilation du maillot veto.
25: Poil à poil ou...
1: Qui est à l'appareil ?
0: Ben c'est Bernard.
1: Bernard qui ?
0: Bernard Kouchner.
1: C'est Bernard Kouchner.
25: J'appelle pas seulement parce que j'ai des morpions, hein. Mais le problème, c'est que, si vous voulez, docteur, c'est qu'en plus, j'ai un morpion qui a la grippe. Et ça, l'esthéticienne, elle peut rien faire. Il s'est enrhumé hier soir dans la voiture parce qu'avec monsieur de la place, on est sortis. Et j'ai entendu mon morpion qui toussait et j'ai pas fait attention. Et il a toussé toute la nuit, m'a empêché de dormir. Vous avez déjà entendu un morpion tousser ?
1: Non.
25: J'ai pris un bain de siège, mais ils savent pas nager. Alors ils sont restés accrochés à mes poils. J'ai eu peur pour eux, j'ai cru que ça allait faire le Titanic. 1500 morpions qui se noient. Le Titanic dans la baignoire. Alors, voyez-vous, je suis bien dans la peine, mais il faut que je m'en débarrasse. Attendez, je vous repasse mon amant.
0: Allô ?
1: Oui.
0: C'est un peu complexe.
1: Oui, oui, j'ai compris, oui.
0: À quelle heure peut-elle passer ?
1: Vers 18h.
0: Ah, 18h, c'est pas possible.
1: Ah bon ?
0: À cette heure-là, elle passe la tondeuse. Ah, attendez, il y a quelqu'un qui veut vous parler.
15: Allô, je suis un morpion. Vous pouvez venir nous chercher ? Sauvez-nous.
1: Vous devriez appeler Greenpeace.
15: Plutôt. SOS.
1: Oui.
15: Est-ce que je peux venir vous voir ?
1: Ah oui, aucun problème. Oui.
15: Je saute dans une enveloppe.
1: Oui, si vous voulez.
15: Et puis le facteur m'amène demain.
1: D'accord, pas de problème.
15: Voilà.
1: Au revoir.
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1: Oui ?
18: Oui, bonjour monsieur. Je suis bien chez l'apiculturiste.
1: Chez l'apiculteur, oui.
18: Là, j'ai vu mon docteur qui m'a dit que j'étais allergique au pollen.
1: Oui.
18: Visiblement, vous avez mis du pollen dans votre miel.
1: Ben non, mais il y a obligatoirement du pollen dans les miels.
18: Ah bah oui, mais alors excusez-moi, mais alors vous, si vous mettez des trucs et vous prévenez pas...
1: Non mais on met rien, vous aurez obligatoirement du pollen partout, c'est obligatoire. C'est pas moi qui fais le miel, c'est les abeilles.
18: Oh bah ça va être leur faute, les pauvres bêtes.
1: Mais putain, mais il est pas net. Mais non mais vous êtes vraiment pas bien, non ?
18: En gros, ce que vous faites, c'est que vous coupez votre miel avec du pollen...
1: Mais bien sûr, et puis je pisse dedans aussi. Putain, mais vous avez vraiment du mal à comprendre que dans du miel, il y a obligatoirement du pollen. Je ne prends pas du pollen que je rajoute dans le miel. Voilà, c'est... Non mais vous vous rendez compte des âneries que vous pouvez dire ?
18: Oh ben j'ai bien compris.
1: Bon alors arrêtez de me casser les pieds en me disant que je rajoute du pollen dans les pots de miel.
18: Non mais c'est juste...
1: incroyable.
18: Vous gardez le pollen et vous me filez juste le miel. Enfin ça vous empêche pas de l'enlever, vous voyez ?
1: Non mais vous avez un sacré problème. Mais comment voulez-vous que j'enlève ? Mais non mais c'est des micro-particules.
18: Non mais avec une passoire avec des tout petits trous.
1: Mais non mais ça va pas. Non mais vous rendez compte que vous me dites que je rajoute du pollen dans les pots de miel. Vous non mais est-ce que vous rendez compte de la bêtise ? C'est les abeilles qui font le miel.
18: Eh ben vous dressez les abeilles.
1: J'ai dressé. Ben oui c'est vrai que tous les matins je vais voir les filles, vous me ramenez. Mais non mais ça va pas. Oh bon.
22: Ah bah bien sûr.
18: Oui, bonjour madame.
22: Non mais attendez monsieur, je n'ai pas mis de pollen, c'est les abeilles qui le mettent.
18: Dans tous les pots, ils ont trouvé des traces de pollen.
22: Mais attendez, c'est ce que je vous dis.
18: Sinon vous me l'échangez.
22: Mais je vous l'échangez contre quoi ?
18: Non mais vous mettez du miel sans pollen à la place.
22: Il n'y a pas de miel sans pollen sur la terre, arrêtez un peu vos conneries. Vous êtes de doux, vous venez de sur Mars, arrêtez.
18: On met ça sur le dos de ces pauvres abeilles qui n'ont rien demandé.
22: Bon écoutez, Votre miel, qui que c'est qui est allergique? C'est vous?
18: Ah bah, qui que c'est? Que c'est moi, oui.
22: D'accord. Votre allergie au pollen, vous avez été constaté par un allergologue?
18: Non, c'est mon beau-frère qui est allergoliste.
22: Allergoliste, ça veut dire quoi, ça?
18: Bah, c'est-à-dire qu'il s'occupe des allergies.
22: Donc, il a le résultat de l'analyse?
18: Bah oui, il l'a fait lui-même.
22: Mais non, c'est pas possible, il peut pas la faire lui-même, il a pas le matériel.
18: Alors. Bah, il est analyste allergoliste.
22: Alors, vous avez combien de miel que je vous ai vendu?
18: 200 kilos à peu près.
22: De quoi? Non mais vous rigolez là, je vous ai jamais vendu 200 kilos de miel moi. Non mais attendez.
18: Pour le remboursage, ce serait possible en liquide, vous pensez?
22: C'était pas pour le remboursage, parce que moi je vais porter plainte contre vous là à ce moment-là. Alors amenez-moi les 200 kilos.
18: Alors le truc c'est qu'il va falloir que je loue une camionnette, ça va se faire des
22: choses. Bien sûr, attendez.
18: Bah oui, j'ai quand même 5 palettes de 200 kilos, donc ça fait...
22: 5 palettes de 200 kilos? Je n'ai jamais vendu en palette.
18: Ah non, mais parce que moi j'ai mon beau-frère qui est palettiste, qui a paletté les pots de miel.
2: Mais nous, on vend du miel par pot.
22: Mais je n'ai jamais... Arrête.
18: Si, parce qu'il est analyste allergoliste palettiste.
22: Non, non, arrêtez vos conneries un peu, s'il vous plaît. Hein.
18: Allô?
3: Oui, monsieur.
18: Ah, mais c'est encore le monsieur.
3: Putain, mais c'est pas possible.
18: Voilà, donc...
3: Putain, mais qui c'est? Vous vous foutez de ma gueule, là?
18: Alors, à votre avis, ça peut être qui?
3: À part une radio...
18: à part quoi?
3: Putain, c'est pas... Oh non.
18: Ah si?
3: Il y a tout le monde qui m'a entendu hurler, là. Et j'espère que c'est pas Champagne FM, hein.
18: Alors non, c'est pas Champagne FM.
3: Radio 8?
18: Non plus.
3: Je ne sais pas. Rire et Chanson?
18: Ben, bravo.
3: D'accord. Et je suis passée pour une cinglée, là. Mais par contre, venez pas tout de suite, quand même, hein. Parce que là, ça va pas être possible. Hein.
18: Parce que là, vous vouliez m'offrir du miel, c'est
3: ah
18: ça?
3: Ah non, je pense que je vous jetais le pot.
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23: Allô?
25: Allô?
23: Oui?
25: Bonjour, monsieur.
23: Bonjour.
25: Je vous appelle parce que voilà, j'ai besoin d'acheter des tampons.
23: Oui?
25: Je voudrais savoir à quel prix.
23: Ah, il faut se déplacer, on dit pas comme ça.
25: Oui, mais non, mais moi j'en ai besoin pour l'année, voyez-vous.
23: Oui, mais il y a combien de lignes?
25: Des lignes, des oui. Fils, vous voulez dire de combien de boîtes de tampons?
23: Non, de lignes, de lignes.
25: Ce que vous appelez la ficelle, quoi.
23: Oui.
25: Ah, la ficelle, oui. Ça veut dire une ficelle par tampon. Moi j'en consomme quand même pas mal, parce qu'à mon âge, on a des fuites, hein. Ça fait à peu près une trentaine par mois. Il m'en faut entre 300 et 400.
23: Ah, mais vous voulez quoi exactement?
25: Des tampons.
23: Mais on ne fait pas ça. Nous, c'est des tampons. On fait des tampons pour... c'est pour mettre sur les factures?
25: Ah non, c'est pour mettre entre mes jambes.
23: Ah, mais on ne fait pas ça, nous. Là, on fait des clés minutes, nous.
25: Des quoi?
23: Des clés.
25: Mais pourquoi ils disent des tampons, ils mettent dans le bottin?
23: Non, mais c'est des tampons, c'est pour mettre derrière les factures, c'est latex.
25: Ah ben du latex, voilà, ça peut aller le latex aussi.
23: Non, c'est pas ça, non. Non, on fait pas ça, il faut aller à la pharmacie.
25: Oh, vous pouvez pas me dépanner.
23: Ah mais non, papa, nous on fait des clés minutes, on fait des clés.
25: Je vois pas ce que je vais faire avec des clés minutes.
23: Oh.
25: Merci.
23: Allô?
25: Oui, bonjour monsieur.
23: Bonjour.
25: Monsieur Lamolle à l'appareil.
23: Oui.
25: Oui, apparemment, ma femme n'a pas bien compris ce que vous lui disiez, parce qu'en fait, elle a besoin de tampons hygiéniques, parce qu'elle a des fuites.
23: Oui, mais nous, c'est un magasin clé minute. On fait des tampons, mais les tampons, c'est pour les tampons à sexe.
25: Voilà, c'est ça, des tampons à sexe, c'est ça.
23: Mais non, là, c'est un magasin clé minute. On fait pas des tampons pour mettre entre les jambes.
25: Vous m'avez dit des tampons à sexe.
23: Non. Mais non, là, c'est un magasin clé minute. On fait pas de tampons à sexe, nous. Nous, c'est clé minute. On fait des clés.
25: Comment?
23: Oh, merde.
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3: Oui.
18: Oui, bonjour, monsieur, c'est bien le glacier?
3: Oui.
18: Oui, voilà. J'ai acheté une glace chez vous la semaine dernière.
3: Oui.
18: Et je pense qu'elle était trop froide parce que je me suis enrhumé.
3: La glace, c'est froid, hein. Vous savez, il faut rien.
18: En fait, il faudrait que vos glaces, elles soient à 7-8 degrés minimum.
3: Ah, mais monsieur, c'est pas possible. Vous allez prendre une glace, vous allez la mettre à 7 degrés, vous allez la sortir, vous verrez. C'est plus de la glace, monsieur. Vous y connaissez pas du tout pour me dire ça.
18: Comment ça, je m'y connais pas du tout?
3: Bah non, vous y connaissez pas du tout, monsieur. La glace, vous allez pas la faire tenir dans un frigidaire, elle va être fondue, monsieur.
18: Non, alors attention, au frigidaire, c'est trop froid, hein.
3: Non, alors monsieur, faut pas être sorti pour comprendre ça, monsieur.
18: Idéalement, faudrait qu'elle soit tiède.
3: Eh ben, faut pas acheter de la glace.
18: Non, mais alors, vous avez peut-être pas l'expérience nécessaire pour.
3: L'expérience, ça fait 15 ans que je vends de la glace, monsieur.
18: Non, mais il est jamais trop tard pour apprendre, hein, comme on dit, hein, donc.
3: Vous faites l'expérience et
4: vous venez me le dire, puisque je ne sais pas le faire. C'est pas faisable.
18: Non, mais vous voyez, vous mettez un petit ventilateur, vous le laissez sur le comptoir ou je ne sais quoi.
4: Ventilateur sur le comptoir. C'est du n'importe quoi ce que vous me dites, monsieur. Je suis désolée.
18: Ah, bah c'est la meilleure.
4: Bah oui. Bon, excusez-moi, je passe une carte bleue, monsieur. Vous êtes sur ma ligne. Il faut que je raccroche, monsieur. Sinon, ma carte bleue, elle peut pas passer.
18: Pourquoi vous voulez me payer par carte bleue?
4: Non, j'ai des clients qui payent par carte bleue.
18: C'est pas vos clients qui vont me rembourser?
4: Oui, monsieur. Alors là, vous m'agacez vraiment.
18: Ah bah.
4: Ma carte bleue ne passe pas. Je vous ai dit de me rappeler à un autre moment.
18: Ah, bah je vous confirme que ça marche pas. J'ai pas reçu d'argent là. Allô?
5: C'est pas un rhume que vous allez attraper, ça va être des staphylocoques.
18: Ah donc vous reconnaissez qu'elles donnent le rhume, vos glaces?
5: Mais non, ils sont à moins 20. On est
18: ah, obligé... ah bah voilà, c'est beaucoup trop froid, effectivement. Moins 20, vous rendez compte?
5: Mais oui, oui.
18: Parce que déjà, moi, à 5 degrés, je sors, je prends un rhume. Hein.
5: Mais des glaces, on peut pas vendre des glaces à 5 degrés, monsieur. Glace, ça veut dire glacé.
18: Vous reconnaissez qu'elles étaient à une température négative?
5: Mais des glaces, monsieur, ça peut pas être autrement qu'une température négative.
18: Bravo, bravo, bah très bien en plus.
5: Bah, il faut pas acheter de glace, il faut acheter des bonbons.
18: Mais oui, mais alors pourquoi vous vendez des glaces?
5: Mais pourquoi vous venez acheter des glaces? Si vous êtes sensible aux glaces.
18: Ah bah ça va être ma faute si vous vendez des trucs dangereux.
5: Mais moi je vends pas des trucs dangereux, je vends des glaces. Des glaces c'est obligatoirement à moins 20. Même pour les services, on est obligé de les servir en négatif.
18: Non mais vous voyez, un petit coup de micro-ondes, un petit...
5: Mais, vous, mais ça va pas monsieur.
18: Ah bah excusez-moi de me préoccuper. Ah,
5: excusez-moi de vous dire ça, mais des glaces.
18: Je crois que vous essayez de louvoyer pour éviter
5: mais
18: de...
5: pas du tout.
18: Ah bah vous louvoyez là.
5: Mais pas du tout. Si vous, vous pouvez pas manger du gelé, faut manger des bonbons.
18: Dans ce cas, puisque vous proposez, moi je vais vous rapporter ce qui reste de la glace pour que vous me l'échangiez contre les
5: bonbons. Ah bah, je vous échange contre rien du tout. Contre quoi voulez-vous que je vous échange la glace?
18: Bah contre les bonbons, vous m'avez dit qu'il faut que je mange des bonbons.
5: Mais j'ai pas de bonbons.
18: Ah bah il faut quand même me rembourser.
5: Non, il n'en est pas question.
18: Ah bah j'ai les frais quand même.
5: Mais ça c'est votre problème. Si vous pouvez pas manger de glace, mangez pas de glace. Moi je peux pas deviner.
18: Ah, allô?
7: Oui, qu'est-ce que vous voulez dire par ça? Parce que j'ai jamais entendu une connerie pareille.
18: Non, parce que si on compte le prix du toubib, les arrêts de travail...
7: Bon, écoutez, vous avez, là, je crois que c'est un beau canular, parce que vous avez la même voix du mec qui fait des conneries sur Rire et Chanson. Donc, je pense qu'on va arrêter là.
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7: Allô?
17: Oui, bonjour, je suis au cabinet médical du docteur...
7: Oui, bonjour, oui. Monsieur.
17: C'est le docteur lui-même?
7: Oui.
17: Vous êtes bien gastro-entérologue?
7: Oui.
17: Oui, très bien. Bonjour, docteur. C'est le service de France Télécom, l'appareil, le oui. 14. Oui, docteur, nous vous informons qu'à partir de 15h, vous allez hériter d'un nouveau système téléphonique de France Télécom, un nouveau service qui s'appelle la sonnerie personnalisée. Je ne sais pas si vous êtes au courant de ça.
7: Non, c'est pas du tout.
17: Toutes les professions indépendantes de la région vont avoir une sonnerie qui indiquera, hein, par une illustration sonore, la profession que vous avez.
7: Oui.
17: C'est-à-dire qu'évidemment, on saura si vous êtes médecin, on saura si vous êtes agriculteur.
7: Ah bon?
17: Voilà.
7: Mais ça consiste en quoi alors?
17: Ben, les gens qui vous appellent
7: oui.
17: entendront une sonnerie téléphonique, une illustration sonore, et donc ils sauront que vous êtes bien de médecin, gastro-entérologue, puisque les...
7: Y a... Mais comment ils sauront, eux, que ça correspond à la truc gastro-entérologue?
17: Ah ben, vous voulez que je vous fasse entendre?
7: Oui.
17: Je vais vous faire entendre. Tu me bascules la cartouche, je vais vous faire entendre déjà agriculteur. Vous savez, la 14, éleveur-agriculteur. Ouais, vas-y. Je vous fais entendre la cassette, hein.
7: Oui.
17: Pour les agriculteurs, voilà ce que maintenant les gens entendent quand ils appellent un agriculteur. Hein. Oui. Merci. Allô? Oui. Vous avez oui. entendu, non?
7: Oui, c'est parfaitement ridicule. Et quand on appelle un gastro-entérologue, qu'est-ce que ça donne?
17: Attendez, hein, je vais vous faire entendre. Hein.
7: Oui, faites-moi entendre.
17: Ben, je vous préviens, nous on n'est pas responsable de ça, ça a été fait à Paris. Hein.
7: Oui, oui.
17: Tu me charges? Gastro.
7: Ouais. Ah ben c'est pas possible.
17: Comment?
7: Ce sont des rots qu'on entend.
17: Oui, absolument.
7: Bah, on entend quelqu'un qui rote, alors...
17: Bah oui, mais c'est ce qu'il y a pour gastro-entérologie.
7: Oui, bah c'est lamentable. Je n'ose pas imaginer ce qu'il y a pour le gynécologue, hein.
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7: Allô?
18: Bonjour madame, c'est bien ici pour le bois de chauffage?
7: Oui.
18: J'ai acheté du bois de chauffage chez vous. Et il est défectueux.
7: Donc je voudrais savoir votre nom et votre adresse.
18: Non mais moi je vais passer.
7: Non, c'est même pas la peine de venir chez moi, je veux avoir votre adresse.
18: Ah mais je l'ai votre adresse, hein. En sortant du boulot, je passe avec une...
7: Non, je vais pas en sortant du boulot, je vais savoir si c'est nous qui avons livré le bois, monsieur.
18: Non mais bien sûr que c'est vous qui avez livré le bois.
7: Non, écoutez, vous êtes têtu ou quoi? Je veux savoir votre adresse.
18: Vous avez perdu mon adresse, c'est ça?
7: Non mais attendez, j'ai un facturier, les facturiers sont branchés, monsieur, donc je peux pas avoir perdu...
18: Non mais dites-le, vous avez perdu ma fiche, je comprendrai.
7: Je ne peux pas perdre ta fiche, mes facturiers sont débranchés.
18: Vous avez peut-être perdu un facturiste, dans ce cas, je ne sais pas.
7: Non, j'ai pas perdu de facturier du tout.
4: Bah écoutez, le patron est en train de travailler aussi, hein. Il a pas que ça qu'à faire.
18: Ah mais je sais bien qu'il a pas que ça qu'à faire, moi non plus j'ai
4: oui,
18: pas que ça qu'à faire.
4: Hein. Je suis sa secrétaire là.
18: Voilà.
4: Vous l'avez mis où votre bois?
18: Alors j'en ai mis un petit peu dans la salle de bain, j'en ai mis un peu dans toutes les pièces, vous voyez.
4: Non mais là tu mets du bois dans sa salle de bain, mais j'ai jamais vu ça, c'est vraiment un abruti ce mec là.
18: Ah bah, je vous entends, hein.
10: Oui, bah oui, je vous dis que vous êtes un abruti, oui.
18: Ah bah là, je vous entends aussi, hein.
10: Oui, je vous répète, vous êtes un abruti. Là, quand vous mettez votre bois dans votre insert.
18: Mais j'ai pas d'insert, moi.
10: Bah pourquoi vous avez commandé du bois, alors?
18: Parce que je me suis dit, bois de chauffage, ça veut dire qu'on le met dans la maison et il réchauffe la maison.
10: Non, mais du bois de chauffage, il n'y a aucun rapport à ce que vous me dites.
18: Bah, écoutez...
10: Le numéro de téléphone, s'il vous plaît.
18: Alors, 06...
10: 06...
18: M-A-R...
10: Non, un numéro... Vous êtes... Eh, monsieur, vous prenez pour une conne ou quoi? 06 M-A-R, c'est pas un numéro de téléphone.
18: Mais j'ai pas fini. M-A-R-T-I-N.
10: Non, un numéro de téléphone... Un vrai numéro de téléphone, je veux.
18: Vous prenez pas les portatifs?
10: Ah non, désolé.
18: Alors, 03...
10: 03...
18: 21...
10: 21...
18: M-A-R...
10: Non.
18: T...
10: Non, monsieur, c'est...
18: I.
10: Un numéro de téléphone, c'est avec des chiffres, c'est pas avec des lettres. Arrêtez de foutre de ma gueule, là.
18: Je me suis pas foutu de votre gueule.
10: Alors, 03 21 M-A-R...
18: T-I-N.
10: T-I-N.
11: Allô?
18: Oui?
11: C'est moi le patron. Donne-moi ton adresse.
18: Non, mais le chef, le vrai, c'est qui ici?
11: Moi.
18: Parce que si.
11: Ton adresse.
18: Vous me demandez mon adresse, vous avez même pas mon nom, ça me semble pas très sérieux quand même comme.
11: Non, donne-moi ton nom.
18: Bah alors, oui, alors.
11: Donne-moi ton nom.
18: Comment?
11: Non, donne-moi ton nom.
18: Vous pouvez parler un peu plus fort, s'il vous plaît?
11: Ouais, tu veux pas de ma gueule, non? Tu t'appelles comment?
18: Non, mais si tu me tutoies, j'imagine, c'est parce que tu vois qui je suis.
11: Non, mais ça plante. Votre nom. N-O-M. Votre nom, N-O-M.
18: Donc, Martin. M.
11: Martin, ça je sais. M-A-R-T-I-N, ça je sais. Après. L'adresse.
18: Oui, alors, rue.
11: Oui.
18: Martin. M.
11: Oui.
18: A-R.
11: T-I-N. Après. J'ai pas de sac à foutre, là.
18: Bah, moi non plus, j'ai pas de sac à foutre, hein.
11: Ouais, bah, on dirait pas. Le village.
18: Alors, le village, c'est Martin. M-A-R.
11: T-I-N. Bah, écoute, je prends ton fiche et je l'envoie à la gendarmerie.
18: Vous envoyez ma fiche à la gendarmerie?
11: J'envoie à la gendarmerie.
18: Ah, bah, ils vont pas être déçus.
11: Bon, tu fais chier.
12: Allô?
0: Oui, bonjour madame.
12: Bonjour.
0: Vous êtes bien madame?
12: Oui.
0: Bonjour madame. Le centre d'observation spatiale français à l'appareil en Guyane, vous nous entendez bien?
12: Oui, très bien.
0: Nous vous appelons, est-ce que vous avez un jardin?
12: Pourquoi?
0: Parce que figurez-vous que vous êtes situé à 186 de latitude et 33 de longitude à la perpendiculaire.

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3: C'est un toit avec des tuiles, hein.
4: D'accord, donc ça devrait résister.
3: Mais j'espère, parce que sinon ça...
4: Donc, on va prendre des dispositions. Tout d'abord, je vais vous demander si vous avez une cheminée.
3: Attendez, bon moi je peux pas monter dans ma cheminée, hein. Elle est à 15 mètres, hein.
4: Non, vous montez pas, mais au sol, vous mettez un sac plastique à l'intérieur de votre cheminée, un grand sac poubelle si vous avez. Hein.
3: Mais ça doit tomber à quelle heure, ça ?
4: 14h18, dans 3 minutes.
3: Bon, écoutez, dans ce cas-là, ok, je vais le faire.
4: Alors, on patiente avec vous, monsieur.
3: Attendez, il faut peut-être que je rentre les voitures aussi. Hein.
4: Vous avez 3 minutes, vous n'avez pas le temps de rentrer les voitures.
3: Ah si, de toute façon, j'ai une bagnole neuve, je vais la rentrer.
4: Non mais monsieur, vous n'avez pas le temps de rentrer votre voiture. Les kilos d'excréments de ces astronautes vont vous tomber sur le toit, vous n'avez pas le temps de rentrer votre voiture. Le plus important, c'est véritablement, monsieur, de mettre un sac poubelle à l'intérieur de votre cheminée. Parce que si ça passe par la cheminée, vous allez être envahi par les excréments. Hein, donc... Déployez juste un sac poubelle à l'intérieur de la cheminée, s'il vous plaît.
3: J'en ai 3. Hein.
4: Bon, vous inversez les turbos. Vous mettez en double propulsion les paraflex latéraux. Allô ?
3: On va voir, là.
4: Bien, alors...
3: Mais vous pouvez pas larguer ça au niveau de la mer ?
4: Attendez, monsieur, excusez-moi d'être vulgaire, hein, mais c'est quand même de la merde. On va pas balancer de la merde dans la mer.
3: Mais bon, vous me la balancez à la limite chez moi, quoi.
4: Non, mais monsieur, vous, c'est pas grave parce que vous pouvez nettoyer, mais la mer, ça pollue.
3: Non, moi, je nettoie rien du tout. C'est vous qui allez nettoyer.
4: Pardon ?
3: C'est vous qui allez nettoyer. Moi, je nettoie rien du tout, hein.
4: On est en Guyane.
3: Mais je m'en fous. Je m'en fous. C'est vous qui allez nettoyer.
4: Bah, je dirais aux spationautes de venir nettoyer, mais
3: non, mais je m'en fous.
4: Ah ouais, mais ils seront pas sur Terre avant maintenant une semaine, hein.
3: Ouais. Et c'est vous qui allez nettoyer, ça je vous prie de croire.
4: Allô ? Vous m'entendez là ?
3: Oui, je vous entends.
4: J'entends un moteur.
3: Je suis en train de rentrer la voiture dans le garage. C'est tout, hein. J'ai une bagnole neuve et je voudrais pas qu'elle traîne quelque chose, hein.
4: Ouais, mais monsieur, il est 14h17 là, hein. Il va falloir faire vite.
3: Non, mais j'en ai rien à foutre. Mais j'ai rentré la bagnole de toute façon. Celle-là, je l'ai rentrée parce que bon, elle est neuve, hein.
4: Vous rendez compte, 3 tonnes de merde et...
3: Et après ? Bon, moi, je suis dans la merde aussi, après.
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5: Oui, allô ?
6: Oui, bonjour, madame.
5: Bonjour, monsieur.
6: C'est Cher FM, la radio, à l'appareil.
5: Oui.
6: Vous êtes madame Denise.
5: Oui.
6: Eh bien, madame, ça tombe bien.
5: Parce que...
6: Eh bien, nous sommes Cher FM, la radio. C'est Super Gérard de la place à l'appareil.
5: Ah, non, je connais pas.
6: C'est moi. Voilà. Et vous êtes en direct sur Cher FM. Bonjour Denise, puisque c'est votre prénom, je vois.
5: Ben oui.
6: Voilà. Alors qu'est-ce que ça vous fait ?
5: Ben écoutez, je ne sais pas parce que je.
6: Vous êtes très émue ?
5: Voilà. Alors je ne peux pas répondre. Je ne sais pas ce que vous voulez me demander.
6: Ben écoutez, c'est notre grand jeu concours, vous le savez. Aujourd'hui, nous sommes solidaires d'une association. Il s'agit des manchots du département. Vous le savez que notre département compte beaucoup de manchots. Je pense que vous êtes au courant.
5: Des manchots.
6: Des manchots des deux bras, oui, des personnes qui sont privées de l'usage.
5: Oui, mais enfin, sur la région Saint-Amand.
6: Non, pas sur Saint-Amand, hein, sur le département. Hein.
5: Le département, oui.
6: Ouais, un peu partout, Vierzon jusqu'à Vierzon, de nombreux manchots des deux bras, et donc c'est avec eux que nous lançons notre grand jeu concours. Alors, Denise, nous allons vous demander de faire un petit effort pour notre concours.
5: Oui, je vous écoute.
6: Nous allons raccrocher, vous allez être rappelé. Et vous allez imaginer pendant 10 secondes que vous êtes manchot, c'est-à-dire que vous n'avez pas de bras.
5: Oui.
6: Vous allez décrocher le téléphone.
5: Et comment faire ?
6: Sans les bras.
5: Voilà.
6: Et vous allez pouvoir illustrer en direct à l'antenne de Cher FM les difficultés qu'éprouvent les manchots à décrocher le téléphone chez eux.
5: Oui.
6: Sans leurs bras.
5: Oui, ben je vous comprends.
6: Hein ? Mmh. Et donc je pense que vous pouvez réaliser cet exploit en vous aidant évidemment de tout ce que comporte le visage, c'est-à-dire les yeux. Et
5: oui,
6: la bouche.
5: Oui. Hein. Alors, sans les bras, il faut que je décroche mon téléphone.
6: Absolument, madame.
5: Bon, j'ai une amie qui est là, eh bien, elle va le vérifier.
6: Elle ne peut pas...
5: Elle ne peut pas me servir de témoin.
6: Si, mais elle ne peut pas vous aider. Hein.
5: Ah oui, d'accord, monsieur, je vous comprends.
6: D'accord.
5: Oui. D'accord.
6: Alors, attention, Denise, est-ce que vous êtes prête ?
5: Oui, d'accord, alors je raccroche.
6: Attention.
5: Oui.
6: C'est parti. Denise doit avoir le téléphone dans la bouche.
5: C'est ça.
6: Denise, vous m'entendez ?
5: Oui, je

0: Oui, le téléphone, vous l'avez où, là?
1: Dans la bouche.
0: Comment, dans la?
1: Dans la bouche.
0: Dans la bouche.
1: Ouais.
0: Et vous m'entendez par où?
1: Par maman.
0: Vous m'entendez par maman, hein?
1: Comme j'ai chien, hein?
0: D'accord. Vous voyez un peu le calvaire qu'endurent les manchots des deux bras dans le département. Comment?
1: Oui,
0: on peut
1: pas,
0: hein. Oui. D'accord. Qu'est-ce que vous pouvez dire aux manchots des deux bras qui ne peuvent pas nous écouter malheureusement, puisque vous le savez, comme ils n'ont pas de bras, ils n'ont pas pu allumer le poste.
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4: Hello. Bonjour madame, c'est bien le bar?
5: Oui.
4: Monsieur Martin à l'appareil, les enseigneurs Martin.
5: Oui.
4: Je vais vous poser une nouvelle enseigne.
5: Qu'est-ce que c'est que cette enseigne là?
4: C'est que moi, en tant qu'enseigneur, je fabrique des enseignes pour les magasins.
5: Oui.
4: Et là, on a un barbier, un barbeur, qui nous a fait une commande.
5: Mm-hmm.
4: Mais problème, à l'atelier, on a mélangé barbier et barbeur, et au final, sur l'enseigne, il y a marqué barbière.
5: Oui.
4: Et je me suis dit, vu que vous êtes un bar et que vous vendez de la bière, je vous pose l'enseigne barbière.
5: Et combien ça coûte ça?
4: Ah bah c'est là que c'est top. Ça va rien vous coûter parce que vous allez vous faire rembourser par votre assurance.
5: Non mais j'ai pas d'assurance, c'est quoi cette histoire?
4: Ah oui, mais si vous êtes pas assuré aussi.
5: Bien sûr que je suis assuré, mais pas pour les trucs que j'ai pas commandés.
4: Ah mais vous inquiétez pas, moi je vous facture l'enseigne, comme ça vous avez plus qu'à déclarer à l'assurance que vous l'avez pété en la faisant tomber par exemple.
5: Non mais vous rigolez ou quoi?
4: Bien sûr.
5: J'ai pas passé de commande, vous voulez me poser un truc et que je me fasse rembourser par mon assurance après, mais c'est n'importe quoi votre truc.
4: Bah pardon, c'est une idée de mon patron. Il m'a dit, il suffit de trouver un pigeon pour lui refourguer l'enseigne.
5: Dans votre patron, je l'emmerde, voilà, c'est clair ça.
4: Ouais, alors mon patron m'avait prévenu qu'il y aurait peut-être des gros mots aussi.
5: Oui, bah votre patron, vous lui dites qu'il m'appelle directement ou qu'il vienne me voir, je vais me faire un plaisir de le recevoir.
4: Ah bah ça tombe bien, il est juste à côté, vous voulez que je vous le passe?
5: Ouais, passez-moi le patron, ouais.
4: Monsieur Martin, je vous passe la dame du bar. Oui, allô?
5: Oui, bonjour.
4: Bonjour, madame?
5: Non, c'est monsieur.
4: Si vous voulez.
5: Ah ouais.
4: Monsieur Martin, le patron à l'appareil.
5: Non, mais franchement, cherchez d'autres pigeons, comme me le disait votre collègue, là.
4: Ah, j'en déduis que c'est vous qui récupérez l'enseigne barbière.
5: Mais absolument pas, je suis pas au courant de votre truc, là.
4: Oh, pourtant, le secrétaire Martin, avec qui vous étiez à l'instant, me dit que vous êtes d'accord. Ah oui, elle est d'accord!
5: Non, mais d'accord de quoi? C'est du grand n'importe quoi. Le mec, il appelle il y a 30 secondes en me disant qu'il vient poser une enseigne chez moi, que je suis pas au courant. Il me dit que j'ai donné mon accord. Mais c'est quoi cette arnaque?
4: Arnaque, non, c'est juste une petite combine. Je sais pas si vous avez expliqué pour l'assurance.
5: Non, mais il m'a expliqué, je m'en fous de votre explication. Il dit qu'il me pose un truc pour que j'appelle mon assurance pour me faire rembourser d'un truc qui est tombé.
4: C'est ça, vous allez dire que vous avez pété l'enseigne en essayant de la bricoler.
5: Mais ça va pas bien à votre tête là. C'est quoi votre numéro de téléphone?
4: Alors, nous n'avons pas le téléphone malheureusement.
5: Vous n'avez pas de téléphone. Vous n'avez pas de téléphone, vous m'appelez, vous n'avez pas de téléphone.
4: Bah non, c'est parce qu'on est une société moderne.
5: Ah oui, c'est une société moderne, vous êtes des arnaqueurs, oui, c'est tout ce que vous êtes.
4: Pas du tout, non, c'est parce qu'on fonctionne exclusivement par fax.
5: C'est grand n'importe quoi votre histoire là. Je vais quand même signaler votre appel à la gendarmerie.
4: Oh bah ça je peux le faire, vous embêtez pas.
5: D'ailleurs, vous voulez un gendarme, j'en ai un juste à côté de moi là.
4: Non.
5: Mais bien sûr que si.
4: Bon. Il est pas gendarme.
5: Il est pas gendarme?
4: Bah non, s'il y avait un gendarme, j'aurais entendu un pimpon de gendarme.
5: Ah tiens, mais je vous le pense.
4: Oh bah oui.
5: Tiens, j'allais se trouver au téléphone. Allô?
4: Ah bah voilà, le vieux coup de la même personne qui change même pas de voix.
5: Bah, vas-y, parle en même temps.
6: Qu'il dit le monsieur, là?
7: Oui, oui, on est deux.
5: Mais c'est vraiment des escrocs, les mecs, il a même pas le numéro de téléphone, sans déconner.
4: Le mec vous entend, hein? Allô?
5: Oui.
4: Ouais, donc c'est bon, je pense qu'on s'est mis d'accord sur tout.
5: Non, mais je me suis mis d'accord de rien du tout. Vous vous asseyez dessus, je veux pas de votre truc. C'est pas possible, ça, vous êtes con ou quoi?
4: Ah bah oui, ou alors j'aurais mal compris un truc, mais ça m'étonnerait.
5: Ah oui, vous avez très mal compris, franchement, vous comprenez rien. Je peux vous dire que si jamais il y en a un qui se pointe sur ma vitrine et puis qui commence à me poser un truc, il va dégager rapido, ça.
4: Ah bah voilà, là j'ai compris. Vous voulez bien que quelqu'un se pointe, mais seulement s'il vient rapidos.
5: Je vous ai rien demandé, je vous ai pas demandé que ça se pointe.
4: Bah vous me dites qu'il vous faut quelqu'un en rapidos. Moi je peux vous passer en formule rapidos, mais c'est plus cher.
5: Même pas s'ils sont en rapidos, je n'en veux pas.
4: Ah mais si vous en voulez pas, il suffit de dire non, hein, c'est pas compliqué.
5: Je vous ai dit non, vous êtes con ou quoi? Vous avez pas de téléphone, vous avez pas de mémoire non plus.
4: Ah bah je peux vous dire que moi si c'est non, c'est non, hein, y a pas à discuter.
5: Mais c'est non, mais c'est un non, mais.
4: Après, vous avez le droit de changer d'avis.
8: France Finition, bonjour.
9: Bonjour madame, je suis au magasin de couture.
8: Oui.
9: C'est le professeur Chéroux à l'appareil du CHU.
8: Oui.
9: Dites-moi, est-ce que vous faites des retouches?
8: Sur quoi monsieur?
9: Là, il s'agit juste de faire un ourlet, en fait, parce que c'est un patient qui souffre donc d'une hypercroissance, vous voyez, de la peau, ça arrive. Hein. C'est un problème qu'ont souvent les hommes, je ne sais pas si vous avez déjà remarqué ça, ils ont souvent trop de peau sous les testicules.
8: Oui, j'ai eu l'occasion de voir quand même, oui.
9: Il a 8 à 10 centimètres de trop sur les testicules, on voudrait faire un ourlet.
8: Faire où ça? Sur le patient?
9: Oui.
8: Bah, attendez, là, vous n'êtes pas au bon numéro, monsieur.
9: Mais je croyais que vous étiez un atelier de couture.
8: Écoutez, moi, j'ai jamais fait ça.
9: Ben c'est rien du tout, moi je suis avec vous, je vous montre, c'est très simple. Hein.
8: Mm-hmm.
9: On prend la peau des testicules qu'on tend, on la plie en deux, on fait juste un ourlet.
8: Ah.
9: C'est une machine industrielle que vous avez ou c'est une...
8: Ben on est équipé en machine industrielle, oui.
9: Ouais, ben c'est ça, ben y a aucun souci.
8: Mais comment vous passez ça sur la machine? Ben, c'est ça que je vois ben, pas du tout là.
9: Quand vous avez un tissu,
8: oui.
9: Vous le tendez.
8: Oui, tends, oui.
9: Vous le tendez. Bon, là, c'est la même chose. On tend la peau qu'il a en trop, en dessous des testicules. On la tend.
8: Mais non, mais ça ne peut pas passer sur la machine, techniquement, c'est pas possible.
9: Ah, si, madame, si.
8: Pourquoi vous faites ça à la machine à coudre? Pourquoi vous ne faites pas ça des points?
9: Parce que c'est plus régulier. Vous posez la peau des testicules donc du patient, vous tirez dessus, vous, hein, pour l'amener sous votre aiguille, et puis paf, vous enclenchez, et l'ourlet se fait comme ça.
8: Oui, mais sur une piqueuse plate, je vois pas, moi, passer le patient sous ma machine.
9: Comment ça? Je pense que vous savez comment on manipule les testicules.
8: Oui, oui, oui,
9: bon,
8: oui.
9: Ça vous posera pas de problème, quand même.
8: Non, non, non, non, non.
9: Voilà.
8: Je pense pas.
9: Donc, nous, on tend la peau des testicules, vous... Vous rabattez son sexe vers le haut pour quand même pas...
8: Oui, hein, quand même.
9: Et pendant que vous tenez le sexe dans la main, vous piquez avec la plate.
8: Bon, bah, m'écoutez, si vous le dites, hein. Moi je veux bien.
9: Eh ben voilà.
8: Si vraiment vous êtes embêté, vous n'avez personne d'autre, pourquoi pas, hein. Mais je vais être quand même novice dans l'affaire, hein. Je vous l'annonce, hein.
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3: Bonjour.
4: Bonjour monsieur, je suis bien chez le fromagiste?
3: Oui, tout à fait.
4: Je vous appelle rapport à un fromage défectueux que j'ai acheté chez vous.
3: Un fromage défectueux? Non mais attendez, vous me dites que...
4: Je vous dis que j'ai pris l'apéro, juste après j'ai mangé un bout de fromage, j'ai pris la voiture et hop, contrôlé positif par les gendarmistes, à l'alcool.
3: Non mais attendez, mais ça c'est impossible, enfin c'est impossible. Hein.
4: Ah bah moi je peux vous dire que j'ai soufflé, ça m'a analysé.
3: Non mais d'accord que vous ayez soufflé, ok, ah. Mais vous avez pris votre apéro quand?
4: Bah juste avant.
3: Non mais justement, juste avant, c'est l'apéro que vous aviez bu, excusez-moi de vous dire ça, mais quand
4: bah
3: même.
4: Non.
3: Ah bah non, alors c'est... Attendez, je mets en parleur pour qu'on vous écoute dans le bureau.
4: Donc, on s'est mis d'accord que c'était le fromage qui m'avait alcoolifié.
3: On n'est pas responsable, c'est pas possible. C'est la première fois de notre vie qu'on nous dit une chose pareille.
4: Non, mais parce que vous, vous êtes habitué, j'imagine peut-être vous tenez mieux le fromage.
3: Oui, attendez, je vais vous passer donc.
6: Oui, allô?
4: Un autre monsieur.
6: Vous avez été contrôlé positif à l'alcool?
4: Oui.
6: Alors, eh ben, écoutez, arrêtez de manger du fromage.
4: Ah, mais... donc il y a bien un problème.
6: Ah, mais il n'y a pas de problème, il n'y a jamais eu de problème. Il n'y a pas de fermentation alcoolique dans le fromage.
4: Enfin, il n'y en a plus parce que vous avez dû changer la recette,
6: mais
4: j'imagine.
6: On n'a pas changé nos fabrications, mais renseignez-vous. Est-ce que vous vous rendez compte de ce que vous dites? Ça veut dire que les enfants qui mangent du fromage, ils sont bourrés, ils sont testés positifs à l'alcool.
4: Mais quelle horreur, les enfants!
6: Mais il n'y a pas...
4: Non mais alors ça,
6: il y a pas de.
4: Oh
6: mais oui, les enfants s'ils mangent du fromage, tout le monde mange du fromage, c'est un truc de dingue. Il n'y a
4: oh
6: pas.
4: Non mais vous faites boire des enfants.
6: Mais je viens de vous dire, si un enfant mange du fromage,
4: ah bah c'est illégal.
6: Mais c'est illégal. Mais vous rendez compte de ce que vous dites? Il n'y a pas d'illégalité. Mais vous, mais non mais là on marche sur la tête. Ça veut dire qu'un enfant qui mange.
4: Ça veut dire qu'un enfant qui mange, c'est un enfant qui boit. Ça j'ai bien compris.
6: Ah, écoutez la fin de la phrase.
4: En tout cas moi, j'essaye d'éviter de faire boire mes enfants.
6: Bon, je vais.
7: Allô, oui, bonjour.
4: Bonjour, monsieur.
7: C'est-à-dire qu'il y a de l'alcool dans le fromage. Non, mais attendez. Mais c'est formidable, je suis obligée de rigoler, là, quand même. Hein.
4: Oui, surtout pour protéger les collègues.
7: Non, mais vous rigolez.
4: Non, mais je vois, on essaye de se couvrir.
7: Bah, non, mais vous êtes pas bien, franchement.
4: Non, mais je vois le truc.
7: Non, vous
4: êtes en train de démonter le matos de contrebande derrière.
7: Mais oui, on est en train de démonter le matos de contrebande derrière.
4: On est en train de démonter les alambics à fromage.
7: Vous êtes complètement malade, quoi.
4: Oh.
7: Mais faut vous faire soigner, quoi. Vous me dites que vous êtes positif et vous allez manger que du fromage.
4: Ah.
7: Vous foutez pas un peu de ma gueule, quoi.
4: Moi, je suis pas contre un petit coup de temps en temps, ça, je dis pas.
7: Vous imaginez pas déjà la journée que j'ai aujourd'hui, et puis j'ai encore quelqu'un comme vous au téléphone qui me raconte des conneries pareilles. Non, mais arrêtez, s'il vous plaît. Alors, si vous voulez avoir plus de renseignements, je vais vous donner un numéro de téléphone et je veux plus vous parler, là c'est fini quoi. Vous rappelez au 04 50.
4: Alors attendez, 5 après 5
7: 04 50.
4: 04 5 30.
7: Vous foutez de moi, et franchement, je vais raccrocher dans 2 secondes, je suis déjà gentille de vous parler. Peut-être que vous avez bu là. Parce que franchement, vous n'êtes même pas capable de prendre un numéro de téléphone qui est super simple.
4: Non mais excusez-moi, alors j'avoue, c'est vrai.
7: Non mais attendez.
4: J'ai repris un petit morceau de fromage avant de vous appeler.
7: Ah ouais, et ben, vous vous foutez de ma gueule, je vais raccrocher.
4: Ah, ça va, c'est qu'un petit reblochon.
7: Oh, merci, au revoir, bonne journée.
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10: Et ça s'entend.
11: Allô?
12: Bonjour madame.
11: Bonjour.
12: C'est bien vous les éleveurs de chiens?
11: Des éleveurs de chiens desquels, madame?
12: Oui, c'est ça. Madame Ledoux à l'appareil. C'est bien eux qu'on a vu à la télé dans la publicité, là.
11: Oh oui, vous en avez déjà vu, oui.
12: Pour les chiens, on les voyait, ils élevaient des teckels et tout ça.
11: C'est ça, madame, oui.
12: C'était dans un spot publicitaire.
11: Oui.
12: Hein, c'est ça.
11: Oui.
12: Je les ai reconnus et tout. Et alors, je voulais savoir quand même, ça m'a choqué un petit peu, parce que ça a dû faire du ramdam là-dedans. Ça fait longtemps qu'ils mangent des chiens.
11: Qui mange?
12: Oui.
11: On mange du chien?
12: Ben, c'est bien ça, publicité, non?
11: Les chiens mangent des granulés, mais c'est pas eux qui mangent les chiens.
12: Moi, enfin, bon, c'est peut-être un peu sourde, je sais pas, c'est peut-être l'âge, mais on voyait donc les éleveurs, là, vos patrons, avec plein de chiens autour.
11: Ben oui.
12: Et puis alors, ils mettaient, ils disaient, monsieur et madame, hein, ils mangent des chiens.
11: Ben, on ne mange tout de même pas nos chiens, non, mais qu'est-ce que vous allez chercher?
12: Mais je l'ai vu à la télé, madame.
11: Oh, vous avez vu à table en train de manger des chiens?
12: Bah écoutez, alors là, je suis confuse parce que j'ai envoyé un courrier à la SPA pour me plaindre.
11: Oh, oh bah vous allez nous faire encore une publicité, on va encore être emmerdés, nous.
12: Je suis désolé.
11: Ah bah, toute désolée que vous êtes, mais qu'est-ce qu'on va être embêtés, nous, alors, hein?
12: Parce que j'ai envoyé ça à la SPA, la Fondation Brigitte Bardot, un peu partout.
11: Oh, bah vous êtes toute maligne, hein?
12: Oh, mon Dieu.
11: Oh, mon Dieu, oui, une fois que le mal est fait, hein?
12: J'ai fait ce que je croyais,
11: Mais vous avez rien à faire avant de demander?
12: J'ai envoyé une lettre au ministère.
11: Oh, bah c'est bien, eh ben en effet.
12: À la police également.
11: Mais vous êtes folle, mais folle alliée.
12: Mais peut-être pas quand même, vous exagérez, madame.
11: Mais non, j'exagère pas, on m'en soumet même pas nos chiens quand même. Non, mais vous rendez compte si on a toutes ces visites-là, la publicité que vous nous faites?
12: Oh mon Dieu, je crois que j'ai fait une bêtise.
11: Oh oui, une connerie, tenez, je vous quitte, j'aime mieux ça. Allô?
12: Oui, excusez-moi, c'est encore moi.
11: Ben, qu'est-ce que vous voulez encore?
12: J'ai appelé monsieur Bourin Dubourg, vous savez, à télévision.
11: Oui.
12: Parce que je l'avais prévenu aussi, il voulait faire une enquête. Oui, alors je me suis excusé, je lui ai expliqué, en fait, ce que vous m'avez dit. Et je lui ai dit que c'était pas la peine qu'il vienne faire une enquête, parce qu'en fait, je lui ai dit que vous touchez pas aux petits.
11: Ben, sûrement pas, on les élève, c'est pas pour les bouffer, hein.
12: Voilà, je lui ai dit, ils touchent pas aux chiots et ils mangent que les mâles.
11: Mais on mange même pas les mâles, qu'est-ce que vous avez encore des conneries?
12: Ah bon?
11: Maintenant, on va autre chose, on mange les mâles maintenant.
12: Mais vous mangez vos chiens?
11: Mais espèce d'imbécile, non, on mange pas nos chiens. Complètement cinglé.
12: Qu'est-ce qu'elle dit la grosse là derrière? Qu'est-ce qu'elle dit la grosse là? Je vais venir vous manger, moi.
10: Oui? Eh ben venez, moi je vous attends, moi.
12: Eh, dites-moi.
10: Venez franchir la porte, là, venez au portail, puis moi je vous attends.
12: Moi je vous mange, moi.
10: Ouais, vous me mangez, non mais vous rigolez ou quoi?
12: Je vous mange.
10: Je vous mange, bah, moi je vous mangerai même pas parce que vous êtes immangeable.
12: Quoi, je suis immangeable, moi?
10: Bah sûrement, oui.
12: Dire que moi je suis immangeable, c'est dégoûtant.
10: Bah si on mange nos chiens, dans ces cas-là...
12: Pourquoi vous avez dit que c'était immangeable?
10: Mais c'est pas, mais j'ai dit ça sans le dire, mais vous dites qu'on mange nos chiens. Soyez réaliste, on produit du chien, on va pas les manger.
12: Pourquoi vous avez dit que c'était immangeable?
10: Mais non, non, non, bon, non, on en reste là, on mange pas de chien, vous êtes mangeable.
12: Ah, redites-moi ça.
10: Vous êtes mangeable.
12: Oh, vous êtes très gentil.
10: Mais soyez un petit peu réaliste, pourquoi on mangerait nos chiens?
12: Parce que je travaille à la radio.
10: Oui.
12: À Europe 1.
10: Oui.
12: Je fais des blagues au téléphone.
10: Oui. C'est une blague pour Europe 1?
12: Oui.
10: Après tout ce que vous avez dit, vous croyez qu'on va vous croire? 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
13: Allô?
14: Bonjour monsieur, c'est bien le supermarché?
13: Oui, bonjour monsieur.
14: Électricité Martin à l'appareil, on va venir vous installer un compteur Pinky cet après-midi.
13: Non, je n'accepte pas le Linky, j'ai pas dit que j'étais d'accord.
14: Bah oui, mais moi j'ai un client qui en veut plus parce que ça va être payant, donc je voulais refourguer.
13: Et alors?
14: Et alors, on va vous enlever votre ancien compteur.
13: Non mais on marche sur la tête, hein, c'est pas possible ça.
14: Non mais si vous changez d'avis, on pourra vous le revendre plus tard pour le réinstaller à la place du Pinky.
13: Mais c'est incroyable quand même où on en est arrivé. Vous nous imposez de mettre le Linky, vous m'enlevez l'ancien et si je veux remettre un ancien, il faut repayer.
14: Voilà, à ce moment-là, on vous revend le vôtre, celui que vous avez maintenant.
13: Mais c'est complètement... Mais on marche sur la tête.
14: Non, mais vu que c'est de l'occasion, vous ferez un prix.
13: Donc, nous, si on ne veut pas subir les ondes et désagréments du Linky, on est obligé de le faire quand même.
14: Oui, alors les ondes, ça dépend. Vous êtes vacciné ou pas?
13: Non.
14: Ah bah c'est bon, parce qu'il arrive que le vaccin fasse des interférences avec le compteur.
13: C'est pas possible d'en venir être arrivé là en France. C'est complètement dingue.
14: Eh ouais, saleté de progrès.
13: Hein. Mais moi, je vous préviens, je ne veux pas du Linky. Ils n'ont qu'à se pointer, je ne veux pas. Il en est absolument pas question.
14: Vous savez quoi? À la limite, je vous le dépose et puis vous le branchez vous-même.
13: Non, je ne touche à rien.
14: Non, mais il y a des tutos sur Internet, c'est fait
13: en
14: deux.
13: Écoutez, moi, je suis en magasin. Ça a été le Covid, maintenant ça va être l'électricité. Ça suffit, on ne touche à rien. Un point, c'est tout.
14: Et en plus, vous aurez la 5G.
13: Non, je m'en fous.
14: Et vous pourrez aussi capter des radios chinoises.
13: Je m'en fous.
15: Allô ?
14: Un autre monsieur, bonjour.
15: Non, c'est une dame.
14: Si vous voulez.
15: Oui.
14: Donc, je voyais avec votre collègue pour l'installation, c'est
15: non,
14: bon ?
15: Non. Monsieur n'est pas là, on n'installe pas le compteur Linky, il a dit qu'il refusait pour l'instant. On a un supermarché, on peut pas se permettre de couper.
14: Non, mais c'est prévu. Pendant la coupure, on va vous mettre des bougies à la place.
15: Ah non, des bougies, ça tiendra pas, vous voyez pas la surface qu'on a. Tout, l'électricité, la clim, on a des congélateurs, d'où il faut la même puissance qu'on a là, hein. Sans quoi tout va sauter, hein.
14: Mais non, on va bourrer les congélos avec des bougies, normalement ça tient.
15: Ah non, je n'en veux pas. Pas de bougies, pas de tout ça, hein. Nous, on n'a rien demandé du tout, on a téléphoné pour dire qu'on annulait le rendez-vous de vendredi dernier, que ça nous intéressait pas pour l'instant.
14: Ah, vous aviez rendez-vous vendredi dernier, c'est vous ?
15: Oui, on a annulé.
14: D'accord. Ah bah non.
15: Ah si, on a annulé, on a téléphoné pour annuler pour dire que ça nous intéressait
14: bon,
15: pas.
14: Bon, bah c'est pas grave, on va le mettre quand même.
15: Non, on ne le sait pas.
14: Ah si.
15: Non.
14: Si.
15: Non, on ne met pas le compteur Linky, c'est tout. On n'y touche pas.
14: Bah, on est obligé d'y toucher pour démonter. Donc.
15: Non, monsieur, vous savez ce que ça veut dire ? Non, j'ai dit non. On a annulé le rendez-vous, c'est pas pour refaire le compteur aujourd'hui. Non, on ne le prend pas.
14: Ou est-ce que ce serait pas un non qui voudrait dire oui, ça ?
15: Non, monsieur, on ne le prend pas. Mais je sais pas ce que ça veut dire. Non, on n'en veut pas.
14: Oh, disons que c'est un non peut-être.
15: Non, je n'en veux pas. Alors arrêtez, hein. Il n'y aura pas de changement de compteur, c'est tout. On a annulé le rendez-vous. Moi, je sais pas, on annule un rendez-vous, c'est parce qu'on n'en veut pas.
14: Ah, donc vous voulez pas le nouveau compteur ?
15: Non !
14: Ah, bah il suffisait de le dire.
15: Non, mais vous êtes...
14: Pardon, je suis pas deviniste, je peux pas deviner.
15: Vous commencez à m'énerver, hein.
14: On va quand même débrancher l'ancien compteur, vu que j'ai prévu l'intervention.
15: Non, c'est un supermarché, on peut pas laisser dans l'électricité, mon sang.
14: Mais non, puisqu'on vous colle des bougies à la place.
15: Non, vous ne touchez à rien. Écoutez, moi je suis un magasin d'alimentation, j'ai besoin d'électricité. Mais vous comprenez pas ?
14: Ah, alors dans ce cas, je vous mets des piles.
15: C'est tué.
14: Je prends ça pour un oui ?
15: Non !
16: Salon Agosine, bonjour.
9: Bonjour madame, je souhaite parler au responsable de l'établissement.
16: Je vous le passe, ne quittez pas.
9: Non, merci, au revoir.
17: Allô ?
9: Oui, bonjour.
17: C'est Speed ?
9: Oui.
17: Oui, dites-moi.
9: T'en as ?
17: C'est qui à l'appareil ?
9: Speed.
17: Oui, ben bonjour, oui, dites-moi.
9: Ça va, vous allez bien ?
17: Oui, ça va. Et alors, qu'est-ce que vous allez faire alors pour les radiateurs ?
9: Il faut les déposer, je pense.
17: Oui, il faut les déposer. Vous êtes son beau-frère, non ?
9: Oui, c'est moi.
17: Ah, bon, ben alors vous ne vous présentez pas.
9: Ah, pardon, excusez-moi, ça va ?
17: Bon, ça va très bien.
9: Bon, alors,
17: il faudra les déposer, ces radiateurs, parce que je vais faire peindre mon salon de partout, vous voyez, les murs. Et il n'a pas accès derrière les radiateurs. J'ai dit non, je ne veux pas les enlever. Il m'a dit non, je ne peux pas, il faut quand même les déposer. Je vais peindre derrière les radiateurs, tout ça. Puis ouais. Ça se voit, c'est tout sale. Alors donc, il faut les enlever.
9: Mais oui, parce que vous avez votre rondelle qui est humide, en fait. C'est pour ça qu'on ne peut pas.
17: Vous avez quoi ?
9: La rondelle.
17: Oui.
9: Votre rondelle, elle est humide.
17: Oui.
9: Donc, moi, je peux juste passer un doigt, vous voyez ?
17: Oui.
9: Mais pas plus, parce que si votre rondelle était sèche, à la limite... Bon, je pourrais juste mettre un doigt et puis comme ça, je pourrais travailler sans avoir à le déposer, à vous déposer.
17: Oui.
9: Mais là, il faut que je puisse déshumidifier votre rondelle.
17: Oui.
9: Donc, il va falloir que je passe deux doigts dans votre rondelle et toute la nuit, que ça travaille, quoi.
17: Mais j'ai déjà fait une fois, j'ai fait des papiers peints et tout, ils ont tout déposé les radiateurs et puis après, ils les ont remis.
9: Oui, mais est-ce que vous pouvez mettre un doigt dans votre rondelle ?
17: Je comprends pas cette technique, ça. Vous comprenez ce que je voulais dire?
9: Ouais.
17: Il faudrait que vous veniez me voir et puis voir un peu le travail qu'il y a à faire.
9: Si, je peux venir vous voir. Est-ce que vous aurez le temps? Je vous mets un doigt dans la rondelle et vous me dites si ça va.
17: Bon.
9: Il faut que je puisse introduire deux doigts dans la rondelle.
17: Oui.
9: Tourner comme ça, vous voyez, bien tourner pour oui. bien la patiner, bien patiner l'intérieur, bien l'élargir, quoi. Sortir les doigts, revenir, vous voyez, il faut bien travailler la rondelle.
17: Mais d'accord.
9: Ça se fait pas comme ça.
17: D'accord. Mais dans quelle rondelle vous parlez, moi ?
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19: Oui.
14: Bonjour monsieur, c'est bien le salon de coiffure.
19: Non, c'est pas monsieur, c'est madame.
14: Admettons, monsieur Martin à l'appareil, société Martin Télécom.
19: Oui.
14: Bonne nouvelle, on a basculé votre ligne sur notre système anti-démarchage téléphoniste abusif.
19: Ouais, ça les empêche pas de nous casser les burnes.
14: Ah bah maintenant, plus de brisage de testicules, comme vous dites, grâce à l'intelligence artificielle qui va filtrer vos appels. Vous en avez forcément entendu parler aux infos ?
19: Non, du tout, je suis pas les infos, j'ai pas la télé, je suis anti-crise, je suis anti-gouvernement, donc j'écoute pas toutes les conneries, moi. Non.
14: Ah bah alors je vous explique, quand quelqu'un vous appelle, il y a une une intelligence artificielle qui va décrocher avant vous.
18: D'accord.
14: Et elle va voir si la personne qui vous téléphone utilise un mot fréquemment utilisé par les démarchistes téléphoneurs.
18: Ah bah gouvernement, énergie, aide...
14: Voilà, et puis aussi le mot rendez-vous.
18: Ouais.
14: Si quelqu'un utilise le mot rendez-vous, par exemple, hop, direct, il est classé indésirable et il est bloqué.
18: Ah ouais, bah alors attendez, parce que moi, si j'ai un client qui appelle et puis qui veut un rendez-vous, mon rendez-vous, il va sauter, quoi.
14: Ah oui, alors ça, je vous rassure, vous serez plus enquiquiné par des gugus qui vous demandent des rendez-vous.
18: C'est censé me rassurer, mes clients qui appellent pour prendre un rendez-vous, ils vont être bloqués, c'est censé me rassurer.
14: Ah bah vous serez peinard si quelqu'un vous appelle pour un rendez-vous, grâce à notre système, vous recevez même pas son appel.
18: Non bah attendez, moi si j'ai un client qui veut venir se faire coiffer.
14: Alors là, pas de problème, c'est juste ceux qui demandent des rendez-vous qui sont bloqués.
18: Bah attendez, vous appelez dans un salon de coiffure, c'est pour prendre rendez-vous, c'est pas pour venir bouffer avec moi. Je préfère encore avoir les conneries, je les envoie chier et puis on n'en parle plus, hein.
14: Non mais c'est juste qu'il faut pas dire rendez-vous. S'ils disent je sollicitationne une entrevue, par exemple.
18: Ah bah ouais, bah faut pas, bah du coup moi je vais plus avoir de client en fait qui va m'appeler parce qu'il va dire rendez-vous quoi.
14: Exactement, grâce au système d'intelligence artificielle développé exclusivement par Martin Télécom.
18: Ouais bah c'est de la grosse merde alors, parce que moi ils appellent que pour ça moi dans mon salon, hein.
14: Ah d'accord, vous avez que des appels intempestifs.
18: Bah c'est pas des intempestifs, mes clients qui appellent pour prendre rendez-vous chez moi, vous m'appelez pour me sortir qu'il y a une intelligence artificielle dans un salon de coiffure qui va refuser tous les mecs qui disent je veux un rendez-vous à cause de vos conneries là.
14: Ah bah voilà, c'est ça, vous avez compris. Alors attendez, j'active le système.
18: Ah non mais je m'en fous de votre truc actif ou pas actif, moi de toute façon c'est moi je veux pas de la merde là.
14: Système anti-abusisme Martin Télécom activé. Et voilà, c'est bon.
18: Ah non mais moi j'en ai rien à foutre Martin Télécom, moi je suis pas chez Martin Télécom. Donc maintenant vous m'emmerdez autant que ceux qui me démarchent.
14: Peut-être, mais pour le moment moi je vous ai rien vendu.
18: D'accord, vous êtes aussi chiant que les autres parce que les autres au moins.
14: Oui, je sais, les autres en plus ils vous demandent des rendez-vous.
18: Arrêtez de me casser les couilles.
14: Ah bah donc c'est monsieur, c'est bien ce que je disais.
18: Je vais chez les flics et je porte plainte.
14: Bah pardon, vous me dites que vous avez des parties intimes.
20: Oui, allô.
14: Et maintenant c'est madame. Bonjour, monsieur Martin, Martin Télécom.
20: Eh, vous arrêtez ça tout de suite. Nous on vous a rien demandé, vous m'enlevez ça.
14: Alors justement, je peux annuler, mais dans ce cas, évidemment, l'annulage est payant.
20: Non, non, je paierai pas, vous me l'enlevez.
14: Alors si je vous laisse le système, c'est gratuit, oui, pas de souci.
20: Non, non, vous l'enlevez.
14: Là, vous me demandez une presta supplémentaire, donc forcément.
20: Non, non, non, non.
14: Ah si.
20: Moi, j'ai rien demandé.
14: Pardon madame, mais votre collègue.
20: Non, déjà, je suis un monsieur moi.
14: Bah non, le monsieur c'était celui d'avant.
20: Ouais, Rire et Chanson.
14: Comment ça Rire et Chanson?
20: Ouais, l'appel trop con de monsieur Martin.
14: Mais tout à fait, bienvenue madame.
20: Oh putain. Ah, vous êtes bon.
14: Merci, et ben vous rassurez madame.
20: Non, je vais rassurer monsieur.
14: Ah bah je le savais depuis le début que c'était un bonhomme.
20: Ouais.
14: Au revoir madame.
20: Au revoir madame.
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23: Mairie de Notre-Dieu.
24: Oui, bonjour monsieur.
25: C'est oui, la bonjour, mairie.
23: Monsieur. Oui, monsieur.
24: Oui, bonjour monsieur. Robert Ledoux à l'appareil, champion du monde de coup de fil le plus court. Alors, ça fait combien de... Ah, ben là, je crois que j'ai gagné.
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26: Bonjour.
14: Bonjour madame, c'est bien le contrôle technique?
26: C'est pour un rendez-vous?
14: En fait, ce serait juste pour me faire le contrôle technique de la voiture.
26: Ben oui, mais il faut un rendez-vous.
14: Pour?
26: Faire le contrôle technique.
14: Voilà, c'est ça, pour faire le contrôle technique, pas pour un rendez-vous.
26: Mais oui, mais si vous n'avez pas de rendez-vous, vous ne pouvez pas faire le contrôle technique.
14: Ah non, c'est vous qui le faites, le contrôle technique.
26: Oui, mais voilà. Vous avez besoin d'un rendez-vous.
14: Non, non, non, non, juste le contrôle technique.
26: Comment ça? Ben, si vous faites le contrôle technique de la voiture, il faut que je vous prévoie sur mon planning. Je peux vous prévoir mercredi 10 à 11h.
14: C'est un rendez-vous ou pas?
26: C'est un rendez-vous, oui.
14: Et sans rendez-vous, alors?
26: Attendez, je vais vous passer mon responsable.
14: Mais excusez-moi, madame?
26: Je vais vous passer mon responsable.
14: Mais, madame?
26: Ok, allô?
14: Oui, allô?
26: Oui, bonjour,
14: oui,
26: monsieur.
14: Bonjour, madame,
26: monsieur
14: on m'a dit.
26: Pour l'appareil responsable.
14: Pardon?
26: Je vous ai monsieur pour l'appareil le responsable. Que puis-je faire pour
14: ah,
26: vous?
14: Ah non, non, non, pas du tout, je suis un client, je ne suis pas le responsable.
26: Ah non, vous avez mal compris, monsieur, c'est moi qui me présentais, je me présente monsieur. Je suis le responsable.
14: Non, non, je ne suis pas le responsable. C'est bien ce que je... Alors, excusez-moi, il y a un problème de compréhension, j'ai l'impression.
26: Je répète, monsieur, je viens m'écouter. Je me présente, moi, pas au téléphone. Je me présente, monsieur M***. Je suis donc le responsable du centre.
14: Alors, pas du tout. Moi, je ne travaille pas du tout dans la voiturologie.
26: Non, mais j'ai bien compris, monsieur.
14: Peut-être que ce serait plus simple que je parle au responsable.
26: Bah, je suis le responsable, monsieur.
14: Non, parce que sans vous présenter, je ne pouvais pas.
26: Bah, je me présente à l'instant.
14: Vous êtes.
26: Monsieur le responsable, que puis-je faire pour vous?
14: Bah, ce serait pour un contrôle technique. Quand est-ce que je peux venir sans rendez-vous?
26: Non, on travaille que sur rendez-vous. Alors, je vais voir ça à mon bureau, si vous le permettez. Merci. Alors, je vous propose ça.
14: Allô?
26: Salut,
14: oui,
26: monsieur,
14: bonjour madame, excusez-moi, j'étais avec le responsable.
26: Attendez monsieur, vous êtes des bêtises, je suis pas une dame, je suis encore monsieur à Paris là. Attendez, il faut un petit peu se poser là, merci.
14: Non mais, parce que j'étais en train de voir justement pour un rendez-vous avec le responsable.
26: Bah, monsieur, je suis toujours le même au bout du fil, attendez, je suis la même personne au bout du fil, attendez, vous permettez, je suis encore monsieur au bout du fil là.
14: Ah, vous me le repassez?
26: Attendez, vous permettez que je vous donne le rendez-vous? Donc, le mardi 16 juin pour 8h45. Je répète, le mardi 16 juin, on a pointé ça à 8h45.
14: Voilà, donc entre 8h45 et 18h, c'est ça?
26: Ah non, non, non, mais non, monsieur, non, non. Le mardi 16 à 8h45 précise.
14: Et avant 18h précise?
26: Monsieur, j'ouvre mon centre à 8h le matin.
14: Et donc c'est entre 8h et 18h?
26: Non, monsieur, juste à 8h45 le mardi 16 juin précisément.
0: D'accord, donc moi je viens à 8h45.
26: C'est ça monsieur, on fait comme ça monsieur Martin.
0: Et la voiture?
26: Comment vous dites?
0: Bah la voiture je l'amène quand?
26: Bah il y a un problème là, il y a un vrai problème.
0: Est-ce qu'on peut le faire sans la voiture?
26: Mais non monsieur, c'est pas possible. Vous demandez donc un contrôle technique pour un véhicule et vous me dites à l'instant qu'il faut faire un contrôle sans véhicule. Donc là je pense qu'il y a un gros malaise.
0: Bon écoutez, dans ce cas passez-moi le responsable.
26: C'est moi le responsable monsieur, c'est moi le responsable.
0: Je ne quitte pas.
26: Votre nom c'est monsieur?
0: Martin.
26: Monsieur Martin, c'est moi le responsable du fil là.
0: D'accord, donc je viens le 8 à 16h45.
26: Mais... Non monsieur, pas du tout. Pour le 11 à 8h45 monsieur Martin.
0: Le 45 à 11h08.
26: Bon, je vous attends votre visite pour prendre un rendez-vous, d'accord, merci.
0: Vous voulez un rendez-vous, c'est ça?
26: Ah non, mais non, monsieur.
0: Je vais noter votre nom, monsieur.
26: Monsieur Martin.
0: C'est vous, monsieur Martin?
26: C'est ça.
0: Très bien, et moi je suis le responsable du centre.
26: Enchanté, monsieur.
0: Bah écoutez, vous passez quand vous voulez, on fait ça en rendez-vous.
26: Ça hein. Marche pas de soucis.
1: Conservation des cimetières, bonjour.
3: Oui, bonjour madame, c'est le cimetière là.
1: Oui.
3: Bonjour, dites-moi, je vous appelle parce que vous savez que la terre là du cimetière là, elle est bonne. Vous êtes
1: oui.
3: au courant de ça.
1: Oui, oui, oui.
3: Donc moi j'ai planté des carottes. Et le problème c'est que je constate que c'est pas bien arrosé par contre le cimetière. Est-ce que ça serait possible d'arroser un peu?
1: Vous avez planté des carottes?
3: Oui.
1: Dans le cimetière?
3: Comment?
1: Mais vous avez planté vos carottes où?
3: Eh bien, à côté des tombes, là où la terre a été fraîchement remuée, quoi. Sauf que là, je ne les vois pas sortir et je pense que c'est un problème d'eau.
1: Bah, c'est-à-dire qu'on n'est pas habilité à arroser les carottes du cimetière, quoi.
3: Ah.
1: Ben non.
3: Parce que la seule solution que j'ai, c'est donc d'installer un arrosage automatique.
1: Mais je ne pense pas que vous ayez la possibilité de faire ce genre de choses.
3: Ah si, j'ai les moyens.
1: Oui, non, mais parce que il vous faudrait une autorisation particulière. Enfin,
3: bah, je vais pas demander aux morts, madame, excusez-moi.
1: Non, monsieur, non, mais bien sûr, mais enfin, je veux dire qu'au cimetière, on plante pas de, a priori, de carottes dans un terrain qui a été remué, voilà.
3: Bah, si, ça pousse très bien, justement.
1: Ben, ça, je vous dis pas le contraire.
3: Et voyez-vous, l'année dernière, j'avais planté du radis, je sais pas si vous avez remarqué, non?
1: Nous, on n'en a pas entendu parler.
3: Voilà, bah, l'année dernière, j'ai quand même fait 16 kilos de radis, hein.
1: 16 kilos de radis?
3: Bah oui. Sur 41 tombes.
1: Oui, non, mais là, on ne peut pas faire n'importe quoi, monsieur, dans le cimetière, quoi.
3: Comment ça?
1: Bah, je ne sais pas, moi. Est-ce qu'il me viendrait l'idée de planter des carottes dans un cimetière?
3: Non, mais voilà. Attendez.
1: Vous prenez un arrose... à la limite, vous plantez vos carottes, vous prenez le seau d'eau et puis vous arrosez, voilà.
3: Oui, mais bon, mon problème, c'est que maintenant, comme je suis en train d'investir, voyez-vous, sur les cimetières, parce que je me rends compte qu'en fait, je peux vraiment planter tout. Là, j'ai donc...
1: Je suis assez surprise quand même de la démarche.
3: Bah, attendez, madame, il faut rentabiliser le cimetière. J'ai donc créé sur l'aile gauche, vous voyez l'aile gauche, non de
1: cette... Est-ce que vous pouvez me donner le carré, enfin, où est-ce que vous avez...
3: Le premier à gauche, j'ai fait une bambouseraie. Donc les bambous vont sortir là bientôt. Donc ça, je vais les vendre en pot.
1: Moi, ça me paraît extraordinaire, votre démarche, quand même. Ça me paraît...
3: Par contre, je voulais vous demander si vous m'autorisiez à placer mes panneaux pour la vente
1: sur la grille d'entrée. Tout de suite. Vous savez quand même que vous êtes au cimetière et de planter des carottes ou des bambous dans un cimetière et de vouloir les revendre pour...
3: Écoutez, si vous voulez voir l'état, puisque tout va sortir samedi, je fais un vin d'honneur dans le cimetière pour faire goûter justement ces carottes et tout ce qu'on a récolté dans le cimetière. Est-ce que je peux vous envoyer un carton d'invitation?
1: Oui, non, mais monsieur...
3: La petite bamboula, là.
1: Vous savez quand même que vous êtes au cimetière et qu'on va pas... Et ben, monsieur souhaiterait installer... Demandez ça au gardien s'ils arrondent les carottes.
5: Allô? Oui, allô?
3: Oui.
5: Monsieur, bonjour.
3: Oui, bonjour. Vous avez au courant de la situation?
5: Oui, alors monsieur, je vous écoute, mais je ne comprends pas très bien votre propos. Vous plantez Vous plantez des choses dans le cimetière?
3: Ben oui, évidemment, oui.
5: Ah, parce que non, c'est pas évident pour moi qu'on plante des carottes dans le cimetière.
3: Ah.
5: On a des problèmes de lapins qui se reproduisent dans un cimetière. On a des pigeons qui salissent des sépultures. Et alors là, maintenant, un planteur de carottes, c'est le comble, quoi.
3: Oh, mais des poireaux, enfin, tout pousse très bien, la terre est riche.
5: Écoutez, monsieur, je vous invite à faire une demande. Par courrier, excusez-moi. C'est la première fois qu'on me demande ça.
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2: Oui, allô?
14: Bonjour monsieur, c'est bien la poissonnerie?
2: Oui, c'est moi.
14: Monsieur Martin à l'appareil, les chantiers Martin.
2: Ouais.
14: Je vais venir installer un portique détecteur de métaux dans le magasin.
2: Portique détecteur de métaux?
14: Ouais, ça permettra à vos clients de voir s'il y a des métaux lourds dans leurs poissons.
2: Comment que ça, c'est quoi que vous installez exactement?
14: En fait, ce sont deux montants qu'on va bétonner dans le sol et le client passe au milieu en sortant.
2: Ah oui, c'est comme les antiboles là.
14: Voilà, comme dans les supermarchés, mais là c'est pour les poissons.
2: Et là, c'est pour détecter le poids des métaux dans les poissons, c'est ça?
14: Ouais, chaque client qui sort est intégralement scanifié par le détecteur.
2: Du coup, ça sonne quand il y en a trop?
14: Ouais, ça déclenche une sirène dans la poissonnerie.
2: D'accord.
14: Donc, s'il y a un client qui sonne...
26: Dis-moi, c'est pourquoi?
14: Ah, c'est madame, bonjour.
26: Ouais, qu'est-ce qu'il y a?
14: Vous savez, c'est rapport au portique anti-métaux lourds pour contrôler vos poissons.
26: Ok, d'accord.
14: Ah, donc vous êtes au courant?
26: Non, on a entendu parler vite fait, quoi.
14: Oui, comme quoi vous devez scanner les clients qui sortent de la poissonnerie avec du poisson.
26: Bah, j'ai cru entendre un truc comme ça, je sais plus d'où, mais...
14: Oui, bah normal, on parle que de ça aux actualités, d'ailleurs. Donc, vous connaissez le principe, pas besoin de vous expliquer.
26: Ah non, moi je suis pas du tout au courant.
14: Hein. Ah d'accord, parce qu'il y a quand même un protocole.
26: Ouais.
14: C'est très simple, quand il y a un client qui sort, il passe par le portique.
26: Ok.
14: J'imagine que vous savez ce qu'il faut faire si ça sonne.
26: Non plus.
14: Ah bah je vous explique aussi. Si le portique sonne, c'est soit qu'il y a des métaux lourds dans le poisson du client,
26: okay.
14: Soit qu'il a des pièces de monnaie ou des clés dans la poche.
26: Ok.
14: Mais bon, pour pas prendre de risque, si ça sonne, de toute façon, vous remboursez le client.
26: Ok, ça marche.
14: Je précise, vu qu'il y a préjudice, évidemment, vous lui remboursez le double du prix qu'il a payé.
26: Ok, d'accord.
14: Ah bah super, on fait une petite répétition pour voir si vous avez bien suivi.
26: Ouais.
14: Alors, un client sort avec du poisson et un trousseau de clés dans la poche. Le portique sonne. Ça veut dire quoi?
26: Bah, ça veut dire qu'il y a du métaux, quoi.
14: Exactement. Il y a du métaux. Bravo. Et donc?
26: Bah, du coup, ils demandent le remboursement.
14: Très bien. Question surprise. Dans quel cas il y a remboursage?
26: Bah, si ça sonne, quoi.
14: Correct. Et dans ce cas, vous devez faire quoi?
26: Bah, faut le rembourser en double.
14: Parfait. Bah, écoutez, je valide le protocole de double remboursage.
26: Ah, bah, non, moi, je valide rien. Moi, je peux pas valider. Hein. Je suis pas le patron, donc.
14: C'est pas grave. Je mets dans le dossier que vous êtes le patron.
26: Bah, non. Je peux pas.
14: Si. Comme ça, je peux venir direct installer le portique.
26: Ouais, mais non.
14: En plus, si je marque que c'est vous le patron, ça veut dire que le patron maintenant, c'est votre employé.
26: Comment?
14: Bah oui, c'est logique. Si c'est vous le patron, l'autre, c'est l'employé.
26: Mais c'est pas moi le patron.
14: Mais si, comme vous êtes l'employé et que vous devenez patron, automatiquement le patron devient employé.
26: Oui, mais moi je suis employé, je suis pas le patron.
14: Alors, disons que vous passez employé-patron et que le patron devient patron-employé.
26: Oui, mais je...
14: En plus, sinon ça fait deux patrons, il peut pas y avoir deux patrons.
26: Oui, bah voilà, c'est ça que je vous dis.
14: On est d'accord, donc l'autre, forcément, il devient employé.
26: Mais non, c'est pas ça que je vous dis.
14: Oh là là, bon, on recommence.
26: Non mais, allô?
14: Bonjour madame, j'étais avec l'autre patron pour installer les portiques.
4: Pour les métaux lourds qui sont dans les poissons.
14: C'est ça, oui, c'est pour voir s'il y a du métaux dans vos poissons.
4: Non, mais là, faut arrêter, merci.
14: Oh, bah, me remerciez pas, j'ai même pas encore fait l'installation.
4: Non, vous mettez rien sur le magasin, merci.
14: Oh, mais c'est moi qui vous remercie, je ne fais que mon boulot.
4: Non, on en a pas besoin, merci.
14: Bon, y a pas de quoi, vous savez, vraiment, c'est pas grand chose.
4: Non, vas-y, lâchez-nous, là, merci.
14: Ah non, mais franchement, de rien.
4: Mais ouais, qu'est-ce que vous avez pas compris entre là, c'est bon, merci.
14: En revanche, pardon, mais j'ai pas trop le temps de taper la discute, désolé.
4: Vous êtes sérieux, là?
14: Ah! Très bonne question. Alors, ça dépend.
4: Non, mais je m'en bats les couilles.
14: Non. Alors ça, je vous le déconseille. J'ai essayé une fois, ça fait hyper mal.
4: Oh, putain.
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6: Allô?
7: Oui, bonjour, madame. Madame?
6: Oui?
7: Bonjour, vous êtes bien titulaire de l'abonnement 0546?
6: Mmh.
7: Oui, c'est France Télécom à l'appareil.
6: Oui.
7: Nous installons sur le quartier sur le 0546... un système téléphonique, le dernier cri de la technologie infrarouge, c'est-à-dire que vous êtes relié à partir d'aujourd'hui sur l'infrarouge, votre appareil de téléphone qui est un appareil à fil, hein. Mm-hmm. Vous avez une fiche, vous avez une prise qui va dans votre mur actuellement, n'est-ce pas?
6: Oui.
7: Voilà, donc maintenant, vous n'aurez plus besoin de cette prise téléphonique, vous allez pouvoir vous transporter, vous promener dans votre appartement, prenant l'appareil que vous avez actuellement, vous le prenez dans vos mains, mais vous débranchez la prise et nous pouvons continuer à parler, voilà le nouveau système. Eh oui, c'est le système.
6: Ah ben, faudrait que vous rappeliez parce que ma belle-mère est descendue, là.
7: Vous avez un appareil de quel type?
6: Ah ben, je sais pas, c'est chez ma belle-mère, hein. Moi, c'est pas ma maison.
7: Ben non, mais vous savez, madame.
6: Je suis sa belle-fille, moi.
7: Comment?
6: Moi, je suis sa belle-fille, hein.
7: Ah, c'est pour ça, voilà.
6: Ah ben, écoutez, moi, je suis pas à mon domicile, hein.
7: Voilà. Écoutez, c'est un tout petit problème technique. Vous avez
6: Va revenir, là, dans 10 minutes, hein, quart d'heure, si vous pouvez rappeler à ce moment-là.
7: Non. Vous avez votre appareil dans la main?
6: J'ai l'appareil de ma belle-mère dans la main, oui.
7: Voilà, donc vous prenez l'appareil dans la main. Vous voyez le cordon téléphonique?
6: Oui.
7: Vous le tendez tout doucement.
6: Oui, je le tends.
7: Vous, tout doucement, hein?
6: Oui.
7: Bon, nous allons faire un compte à rebours. Je vais inverser la fréquence. Ne bougez pas, madame.
6: Mm-hmm.
7: Vous faites un essai en cédercie. Voilà, un peu plus, voilà. Écoutez, madame, nous avons un petit problème dans votre appareil téléphonique. Vous n'avez pas un appareil qui ferait masse, il n'y a pas.
6: Je peux pas vous dire, je connais pas le bâtiment ici, je peux.
7: Non, un appareil en métal, vous savez, avec des. Est-ce que, excusez-moi de vous demander ça, vous n'avez pas d'appareil dentaire, de plombage, de choses comme ça?
6: Si,
8: j'ai un appareil dentaire, moi.
7: Ah ! Eh ben voilà.
8: Pourquoi ?
7: Eh ben voilà, vous avez un appareil dentaire.
8: Ah ben dites donc, vous me posez beaucoup de questions, dites donc.
7: Ah oui, excusez-moi, mais vous savez...
8: C'est un peu indiscret, mais enfin.
7: Oui, mais vous savez, je suis inspecteur à France Télécom, c'est moi qui fais...
8: Oui, mais vous savez, c'est un peu indiscret, ça.
7: Oui, excusez-moi. Hein ? Oui, excusez-moi.
8: Ça me semble un peu indiscret, quoi.
7: C'est un peu intime.
8: Je tique, hein.
7: On va faire le test simplement maintenant pour vérifier que ça marche bien.
8: Oui, mais elle n'est pas là, hein.
7: Madame, j'ai pas besoin qu'elle soit là. Du moment qu'il y a quelqu'un chez vous, c'est parfait. Nous, on teste la ligne. Vous pouvez prendre donc votre téléphone.
8: Oui.
7: Vous le prenez dans les mains. Là, vous l'avez dans les mains, le téléphone ?
8: Oui, j'ai dans les mains.
7: Vous allez, tout en me parlant, hein, j'ai besoin de vous entendre pour faire les tests, vous allez vers votre prise téléphonique.
8: Oui.
7: Et vous allez voir que, quand je vous le dirai, vous enlèverez, vous décrocherez...
8: D'accord.
7: Voilà la prise, et vous verrez que nous pouvons continuer à nous parler normalement.
8: Oui, ben vous allez me dire, et puis je vais la débrancher.
7: D'accord, donc je vais vous donner, faire avec vous un compte à rebours. Alors, vous m'entendez ?
8: Oui.
7: À partir de 5, vous faites le compte à rebours, vous décrochez la prise, et à 0, nous continuons à nous parler normalement.
8: D'accord.
7: Je vous écoute.
8: Oui. Alors, 5, 4, 3, 2, 1, 0.
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11: Allô.
14: Bonjour monsieur, c'est bien le magasin de bricolage.
11: Non, je suis madame.
14: Admettons, monsieur Martin, société Martin Rénovageage.
11: Ouais.
14: On a déclaré des travaux d'isolation thermique là chez vous.
11: Bah c'est pas possible, là vous appelez dans un commerce là.
14: Non mais je sais.
11: Ouais.
14: Mais nous, on a déclaré que vous étiez un particulier, ça permet de débloquer des subventions de l'État.
11: Bah c'est de la magouille, c'est de l'escroquerie ça.
14: Bon, hey, de toute façon c'est l'État qui paye, ça va.
11: Bah oui mais l'État, qui c'est qui donne l'argent à l'État, c'est bien ceux qui bossent.
14: Ah bon.
11: Bah oui monsieur. Par contre nous on n'est pas comme ça, nous on n'est pas des escrocs. Hein.
14: Ah non mais ça je m'en occupe, tout ce qui est escroquerie.
11: Oula, attendez, je vous passe mon mari, là, parce que là, la magouille...
14: Merci, monsieur.
12: Allô ?
14: Bonjour, madame.
12: Ouais, non, mais moi, je marche pas comme ça, moi. Faut pas vous emmerder, surtout, hein. C'est n'importe quoi, ce que vous faites, vous êtes grave, vous.
14: De toute façon, ils arrêtent la prime, là, donc c'était pour pas gâcher.
12: Eh ben, moi, j'ai besoin de faire de l'isolation chez moi, et alors, si après, je fais un dossier, j'ai le droit à rien, moi.
14: Si, alors, j'ai déjà eu le cas avec une autre société, il suffit que vous changiez de nom.
12: Eh mais vous faites ça avec combien de sociétés, vous ?
14: Oh, bah là, j'ai une trentaine de dossiers subventionnage en cours.
12: Vous avez une trentaine de dossiers en cours, vous allez toucher une trentaine de subventions. Sans avoir fait aucun travaux.
14: Bah, c'est quand même 30 000 balles à chaque fois, donc
12: mais
14: ça
12: vous,
14: fait...
12: Non, mais vous prenez carrément. Alors, nous, on paye des impôts pour payer des subventions, et puis des gens comme vous qui récupèrent le pognon, puis vous allez au soleil, vous.
14: Ah, bah voilà, vous avez tout compris.
12: Mais on vit dans quel monde, là ?
14: Alors, je vous rassure, je vous ai prévu une petite commission.
12: Vous rigolez ou quoi, non ?
14: Je suis pas un voleur non plus.
12: Vous prévoyez une commission, en plus ?
14: Oui, vous aurez 15 euros brut.
13: Mais monsieur, vous rigolez ?
14: Bah oui, et bonjour, monsieur.
13: Oui, j'ai pas fait de travaux chez moi, monsieur.
14: C'est pas grave, puisque j'ai déclaré pour vous.
13: Est-ce que je vais déclarer pour vous que vous avez fait des travaux chez vous ?
14: Ah bah comment vous savez que j'ai fait des travaux chez moi ?
13: Eh ben, et vous, comment vous savez que j'ai fait des travaux chez moi ? Je vous connais même pas, monsieur.
14: Ah bah parce que je l'ai déclaré, c'est ce que je vous dis.
13: Bon, écoutez, je vais appeler les gendarmes.
14: Ah bah oui, mais non.
13: Je vais dire qu'il y a un monsieur pour toucher 30 000 euros de l'État.
14: Alors, ce serait mieux
13: si
14: de...
13: Si un jour, je veux faire des isolations thermiques chez moi, monsieur, je vais leur dire que je vais avoir fait deux fois de travaux thermiques chez moi, ça va, vous allez pas bien ou quoi ?
14: Eh ben, vous direz que vous préférez un double isolage.
13: Je dirai rien du tout, monsieur, j'appelle les gendarmes.
14: Non, je vais plutôt vous déposer votre dossier.
13: J'appelle les gendarmes.
14: Non mais allô ?
13: C'est quoi ?
14: Ah, elle a mal raccroché. Alors, j'ai coupé mon micro 2 secondes. Là, elle croit qu'elle appelle la gendarmerie. Je rallume le micro. Tut, tchic, tchic. Gendarmerie de Martinville.
13: Excusez-moi, monsieur, la gendarmerie.
14: Affirmatif.
13: Il y a un monsieur qui me dit s'appeler monsieur Martin. Il me dit qu'il a déclaré des travaux et qu'il a pas fait, puisqu'on a pas fait de travaux.
14: Oh, attendez, vous me dites qui ? Monsieur Martin.
13: Oui.
14: Établissement Martin Rénovagation.
13: Oui.
14: C'est mon beau-frère. Bah, vous tombez bien.
13: Eh ben, il dit qu'il a fait des travaux chez nous, qu'il veut toucher 30 000 euros de l'État.
14: Oui, je sais, il m'a expliqué. Donc, vous validez. Comme ça, il touche votre prime.
13: C'est son beau-frère et vous me dites de faire ça.
14: Bah, il prend 30 000 balles à chaque fois, quand même.
13: C'est pas la gendarmerie, là, quand même.
14: Bon, ça dépend.
13: C'est pas un gendarme qui me dit de faire un faux.
14: Hey, en tout cas, moi, je vous ai rien dit. On se comprend ?
13: Mais monsieur, je suis à la gendarmerie, vous vous rendez compte de ce que vous me demandez ?
14: Bon, vous lui signez ses papiers, puis on n'en parle plus.
13: Non, mais moi, je veux pas, monsieur. Mais jamais vous ferez ça à mon nom. Jamais. Je suis à quelle gendarmerie, là, monsieur ?
14: La gendarmerie de Martinville.
13: Vous êtes gendarme, monsieur ?
14: Alors non, parce que c'est une gendarmerie amateur, donc on n'emploie que des faux gendarmes.
13: Bah écoutez, je vais me déplacer à l'autre gendarmerie, monsieur.
14: Ok, ah bah dans ce cas, demandez le gendarme Martin de ma part.
13: Non, monsieur.
14: Si, parce que c'est le beau-frère de mon beau-frère, qui lui aussi est gendarme amateur.
13: Non, mais je m'en fiche.
14: Hey, en plus, je peux vous le passer, il est justement à côté de moi.
13: Non. Oui.
15: Bonjour madame, c'est le tribunal de Nancy à l'appareil.
13: Oui, bonjour.
15: Dites-moi, vous connaissez votre voisin qui habite au 1 rue de l'église, monsieur Jacob de la Molle ?
13: Il est militaire ?
15: Oui.
13: Il vient d'arriver à la Neuville.
15: Ah voilà, c'est ça.
13: Ouais.
15: Vous le connaissez ?
26: Non.
15: Bon, il a été condamné par nous-mêmes, le tribunal de Nancy, oui. Un travail d'utilité publique.
26: Oui.
15: Vous connaissez, je pense.
26: Oui.
15: C'est-à-dire que pour ne pas aller en prison...
26: Il doit faire du travail gratuitement.
15: Voilà. Donc, il viendra tous les matins chez les habitants de la rue de l'église pour tirer leur chasse d'eau.
26: Ah bon ?
15: Alors, nous vous demandons de ne pas tirer la chasse d'eau une fois que vous irez aux toilettes.
26: D'accord.
15: Voilà. Donc, à quelle heure allez-vous aux toilettes ?
26: Oh, bah 7h du matin.
15: 7h, donc il se rendra chez vous à 7h10.
26: D'accord.
15: Hein, tous les matins. Et donc, il tirera votre chasse d'eau après que vous soyez allé aux toilettes.
26: D'accord.
15: Surtout, ne tirez pas la chasse d'eau, parce que si vous tirez la chasse d'eau vous-même, il ira en prison. Hein.
26: Oui, bien sûr.
15: Vous comprenez, hein ?
26: J'ai compris. Je vais mettre un papier dans les WC.
15: Et vous pensez que ça suffira pour...
26: Il y a mon mari avec moi, donc...
15: À quelle heure va-t-il aux toilettes, lui ?
26: Ah, lui, il y va bien avant moi.
15: Ah !
26: Alors. C'est moi qui vais la dernière.
15: D'accord, donc on peut le faire venir à 5 heures, hein ?
26: Bon, on n'est pas levé à 5 heures.
15: Oui, mais au moins comme ça.
26: Si, ah oui.
15: S'il vient à 5 heures, au moins on est sûr qu'il est sur place.
26: Ah, d'accord. 6h30, alors.
15: 6h30, c'est bien ?
26: Oui.
15: Comme ça, non ?
26: 6h30, oui, ça sera bon.
15: Comme ça, à 6h30, il vous accompagne aux toilettes.
26: Mmh.
15: Hein, il reste à côté de vous.
26: Ah d'accord, il sera à côté de moi.
15: Ah bah oui, madame.
26: Ah bon, d'accord.
15: Ah mais je vous rassure, je vous rassure, avec les gendarmes, on va pas le laisser tout seul à côté de vous, évidemment.
26: Mmh.
15: Il y aura, évidemment, dans vos toilettes, il y aura les deux gendarmes. Hein.
26: Oui, d'accord.
15: Et lui donc, monsieur Jacob de la Molle. Est-ce qu'il y a assez de place pour quatre dans les toilettes ?
26: Ah ben, il est en profondeur. Hein.
15: Le
26: WC est en profondeur parce qu'il y a un escalier escamotable qui descend dans les WC.
15: D'accord. Donc, comment ils vont se mettre ? Comment ils vont se disposer à côté de vous quand vous
26: êtes... Deux de chaque côté du mur.
15: Comment ?
26: Deux de chaque côté du mur.
15: D'accord. Et vous ?
26: Eh ben, au milieu. Au fond, au milieu.
15: D'accord.
26: C'est rectangulaire, hein, de toute manière.
15: Je note... Et est-ce que vous avez des pinces à linge ?
26: Oui.
15: Est-ce que ça vous embêterait de leur en mettre sur le nez ? Parce que ça, les gendarmes...
26: Une pince à linge sur le nez ?
15: Ouais, vous imaginez quand même pas qu'on va laisser deux gendarmes à côté de vous pendant que...
26: Bah, j'en ai des pinces à linge, j'ai dans mon linge. Hein.
15: D'accord. Et est-ce que ça vous embête de leur mettre sur le nez ou...
26: Bah, je peux leur donner.
15: Bon, bah, écoutez, c'est gentil. C'est très gentil. Et une fois par semaine, est-ce qu'on peut vous demander un petit service supplémentaire ?
26: Oui, si c'est possible.
15: Merci. En fait, vous savez, une fois par semaine, les gens qui sont soumis à des travaux d'utilité publique ont le droit de voir leur famille.
26: Mmh.
15: Est-ce que c'est possible, en plus des deux gendarmes, qu'ils reçoivent à ce moment-là dans vos toilettes en même temps leur famille ?
26: Oh non.
15: Ça vous embête ?
26: Oui.
15: Pourquoi ? Vous êtes pudique ?
26: Bah, pas plus que ça, mais enfin, déjà des gendarmes, ça fait quand même beaucoup de monde quand même. Hein.
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9: Bonjour.
0: Bonjour monsieur, c'est bien la société de plombistes chauffagiers ?
9: Oui, c'est ça monsieur.
0: Monsieur Martin à l'appareil, société d'enquêtage téléphoniste Martin Martin. Bonne nouvelle, vous êtes inscrit sur la liste des gens qui sont pour le démarchisme téléphoniste.
9: Je me suis jamais inscrite nulle part monsieur.
0: Ah bah vous êtes dans la liste des gens qui demandent à être démarchés téléphoniquement.
9: Non.
0: Ah si ?
9: Je me suis pas inscrite monsieur, c'est moi qui fais ça, je me suis jamais inscrite.
0: Ah, eh bah écoutez, heureusement que je vous appelle, je vais donc faire l'inscription tout de suite.
9: Oui, écoutez monsieur, là j'ai pas le temps, je ne suis pas inscrite et je suis contre le démarchage, donc c'est pas la peine de me démarcher.
0: Ah bah non.
9: Merci, au revoir.
0: Ah bah si, mais je la rappelle.
9: Oui.
0: Bonjour monsieur, monsieur Martin à l'appareil, société d'enquêtage téléphoniste Martin Martin.
9: Oui.
0: Bonne nouvelle, vous êtes inscrit sur la liste des gens qui sont pour le démarchage.
9: Je ne me suis pas inscrite monsieur, vous me défaites de cette liste de démarchage. Merci, ici c'est commercial, ce n'est pas la peine de...
0: Alors
9: me...
0: oui, c'est effectivement un appel commercial.
9: Oubliez-moi et ne me rappelez pas monsieur, ça ne sert à rien, merci.
0: Je rappelle tout de suite.
9: Bonjour.
0: Bonjour monsieur, monsieur Martin à l'appareil, société d'enquêtage.
9: Oui, c'est toujours madame, mais c'est pas grave, hein. Bonjour madame.
0: Oui, bon, admettons. En tout cas, bonne nouvelle. Vous êtes inscrit, cher monsieur, sur la liste.
9: Je ne me suis pas inscrite, vous me rayez de cette liste. Vous comprenez pas le français ?
0: Ah, yes, I do.
9: Je ne me suis jamais inscrite, donc je vous demande de ne pas me démarcher, donc de ne pas m'appeler.
0: Ah, alors, à la place de vous appeler, dans ce cas, je peux vous rappeler ?
9: Ne me rappelez plus, monsieur. Oubliez-moi. Je pense que je parle le français, donc vous arrêtez. Merci. Au revoir.
0: Bon, bah, je rappelle.
9: Allô ?
0: Bonjour monsieur, monsieur Martin à l'appareil.
9: Merde, arrêtez de m'appeler.
0: Allez, hop, c'est reparti.
9: Vous n'avez pas compris encore ?
0: Bonjour monsieur, monsieur Martin.
9: Non, vous ne comprenez pas le français.
0: Non mais excusez-moi, je ne fais que mon métier puisque vous avez...
9: Eh bien souhaité... moi monsieur, je vous dis de votre métier que ce n'est pas la peine de me démarcher. Donc maintenant, vous oubliez mon numéro. Je pense que j'ai été clair quand même.
0: Tout à fait clair.
9: Eh ben, vous m'oubliez monsieur. Vous rayez mon numéro de votre liste de pour vous me démarcher.
0: Ok.
9: C'est bon.
0: Donc, question numéro 1. Pourquoi êtes-vous pour le démarchisme ?
9: Je ne suis pas pour. J'ai autre chose à faire monsieur. Je ne suis pas là pour écouter les connards qui m'appellent au téléphone.
0: Alors, je suis désolé, monsieur connard n'est pas disponible. Mais je suis monsieur Martin Trocon et je le remplace.
9: Au revoir.
0: Bon, bah vous savez quoi, je rappelle.
9: Mais vous comprenez pas le français.
0: Bonjour monsieur.
9: Je ne remplirai pas votre enquête. Vous marquez ne peut pas répondre à l'enquête.
0: D'accord, alors dans ce cas, nous allons remplir l'enquête sur les gens qui ne veulent pas répondre à l'enquête.
9: Je vous arrêtez monsieur, vous avez une enquête, vous marquez ne veut pas répondre à l'enquête.
0: Question, avez-vous déjà refusé un démarchisme ? Ah, je vais être obligé de rappeler.
9: Vous arrêtez de m'appeler, c'est une entreprise professionnelle.
0: Oui, bonjour monsieur, monsieur Martin à l'appareil, société d'enquêtage téléphonique.
9: J'en ai rien à faire, là vous empêchez mes clients de m'appeler.
0: Ah bah écoutez, considérez que je suis un client dans ce cas, si ça vous arrange.
9: Non, vous n'êtes pas un client monsieur, donc je vous dis, vous arrêtez de m'appeler, merci.
0: Mais je vous en prie, première question, en démarchisme téléphoniste, vous préférez petit
9: ne
0: a...
9: Ne pas vous avoir au téléphone, surtout pas, surtout les gens qui s'appellent en numéro caché. Hein, monsieur Martin, monsieur Durand, monsieur Dupont, comme vous voulez, j'en ai rien à secouer. Hein, vous arrêtez de m'appeler, vous remplissez le dossier, vous dites que je ne veux
0: vous inquiétez pas. On va remplir le dossier ensemble. Question numéro 1 bis.
9: Je vous parle français ou quoi ? Merde !
0: Ah bah oui, mais j'ai pas fini, obligé de rappeler.
10: Allô ?
0: Ah, bonjour madame. Monsieur Martin à l'appareil, société d'enquêtage téléphoniste Martin Martin.
10: Oui, c'est Rire et Chanson.
0: Ah oh, oui, bravo !
10: Vous avez mis en run la patronne.
0: Ah bah ça s'est pas entendu du tout. Vous pouvez me la repasser deux secondes ?
10: Elle vient de partir.
0: Super.
10: Et après, quand elle me dit c'est monsieur Martin, il me dit monsieur alors que c'est madame. Je dis bon, laisse tomber, c'est ça.
0: Et en même temps, vous lui dites rien. Vous la laissez.
10: Non, elle était montée tellement dans les tours qu'on pouvait plus lui parler.
0: Bonne journée alors.
10: Merci à vous aussi.
0: Et au revoir, madame.
10: Au revoir, madame.
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17: Bonjour.
18: Bonjour, madame. C'est les dépannages plomberie.
17: Oui.
18: Oui, bonjour, Madame Ledoux à l'appareil.
17: Oui.
18: Germaine, j'ai mon évier bouché.
17: Alors, Ledoux, c'est accroché ou pas ?
18: L'évier ?
17: Non, votre nom.
18: Ah, Ledoux, oui, oui.
17: C'est accroché, hein ?
18: Oui, c'est accroché. Alors, Parvis de la Défense.
17: Oui.
18: Tour Gentille.
17: Oui.
18: 43e étage.
17: 43e étage ?
18: Ben oui.
17: Avec ascenseur, oui.
18: Sans ascenseur.
17: Non, vous rigolez là.
18: Non, je rigole pas. C'est sans ascenseur.
17: Attendez, hein. Bon, quittez pas, madame. Hein.
19: Allô ?
18: Allô ?
19: Oui.
18: Oui, bonjour, monsieur.
19: Bonjour. Où est votre problème ?
18: Vous êtes qui ?
19: Le directeur technique.
18: Ah, d'accord. Moi, j'ai pas de problème. Simplement, je vais savoir à quelle heure il venait.
19: Oui, mais c'est au 43e étage ?
18: Oui, c'est ça.
19: Oui.
18: Sans ascenseur, oui.
19: Sans ascenseur ?
18: Oui.
19: 43 étages sans ascenseur ?
18: Oui.
19: Voilà.
18: Il n'y a pas de problème.
19: Non, mais 43 étages, il faut les monter à pied, madame. Hein.
18: Mais moi, je le fais bien, monsieur.
19: Vous le faites bien ?
18: Ben oui.
19: 43 étages à pied ?
18: Ben évidemment, je fais mes courses une fois par semaine.
19: Et vous avez un évier bouché ?
18: Oui.
19: Maintenant, pourquoi il n'y a pas d'ascenseur dans votre immeuble ?
18: Non, c'était un immeuble fonctionnel.
19: Oui.
18: Et puis, les bureaux ont déménagé.
19: Oui.
18: Moi, j'étais la concierge et m'ont relogé là-haut.
19: Au 43e étage ?
18: Voilà. Et ils ont muré l'ascenseur puisqu'il n'y a plus personne.
19: Et vous habitez dans un immeuble de 43 étages toute seule alors, madame ?
18: Oui, il y a mon fils qui vient me voir tous les jours.
19: Et bon, t'as pris l'adresse de la dame là parce que... Oui, c'est... Alors l'évier, il est bouché. Moi, je vois un gars, hein, Lionel, tu veux bien monter 43 étages toi à pied ? Bon, écoutez, moi, ce que je vais faire, c'est que je vais essayer de vous trouver quelqu'un qui veut bien monter 43 étages à pied.
18: Vous êtes gentil, monsieur.
19: Oui.
18: Alors c'est très simple, hein. Quand il arrive au 38e étage, il change d'escalier. Il prend l'escalier C, parce que l'escalier est muré, hein.
19: Au 38e étage, il faut changer d'escalier ?
18: Oui.
19: Et prendre l'escalier C ?
18: Voilà. Alors, avec l'escalier C, c'est un escalier qui descend jusqu'au 5e, hein.
19: Et monter 5 étages ?
18: Non, descendre.
19: Comment on descend jusqu'au 5e ?
18: Oui, parce qu'ils ont muré après.
19: Oui, alors, il faut descendre jusqu'au 5e étage ?
18: Voilà.
19: Une fois qu'on est monté au 38e ?
18: Oui, c'est ça, mais c'est pas par le même escalier, hein.
19: Non, mais attendez. On monte 38 étages.
18: Voilà.
19: Voilà. Et après, on descend.
18: Oui, jusqu'au 5e.
19: On descend jusqu'au 5e étage.
18: Oui, alors, faut pas qu'il se trompe parce que c'est dans le noir.
19: C'est dans le noir ?
18: Ah oui, il n'y a pas de lumière. Hein.
19: Comment il n'y a pas de lumière ? C'est une galère, ça. Hein.
18: Mais moi, je le fais bien.
19: Hein. Oui, je sais, mais si vous avez des bons yeux, il faut que je trouve un plombier qui a des bons yeux. Hein. Vous savez, monter 38 étages dans le noir...
18: Oui, mais il peut compter dans sa tête. Hein. Moi, je compte.
19: Comment il va compter dans sa tête? Ben déjà, il faut qu'il y arrive. Hein. Il ne faut pas que je trouve un plombier cardiaque, moi. Hein. Vous vous rendez compte, 38 étages dans le noir? Non, mais moi, je vous tire mon chapeau, madame. Hein. Vous êtes courageuse. Hein.
18: J'ai 73 ans.
19: 73 ans. Parce que à 73 ans, monter 43 étages, redescendre 38 et redescendre de... Attendez, il faut que je fasse le calcul, là. Il faut redescendre 33 et sans lumière. Oui. Et c'est vraiment noir, alors.
18: Ah oui, c'est noir.
19: C'est noir, il faut amener une lampe...
18: Non, il y a une rampe,
19: Il y a une rampe.
18: Oui, enfin, il y a une rampe, tous les étages impairs.
19: Putain, il faut que j'appelle Belmondo, moi, hein, ça irait plus vite avec un hélicoptère et qu'il me jette directement dans votre fenêtre. Mais alors, à chaque fois que vous montez 38, vous descendez 33 et vous remontez 40...
18: Voilà.
19: 43.
18: Oui, c'est ça.
19: Ça fait 80 étages dans tout ça.
18: 81.
19: 81. C'est pas possible. Mais c'est inhumain ce qu'ils vous font là. Putain, c'est... Vous vous rendez compte, c'est une après-midi qui est foutue pour un plombier. Et c'est vraiment bouché votre levier. Hein.
18: Ah oui, il est bouché, il refoule.
19: Il refoule. Manquez, s'il n'y a pas de voisin, il peut refouler, hein, il n'y a pas de problème. Hein.
18: Ah oui, mais enfin, c'est pas.
19: Bon.
18: Alors, que je vous dise comment faire quand il arrive.
19: Hein. Oui.
18: Quand il est en bas.
19: Oui.
18: Il y a un interphone.
19: Oui.
18: Il sonne et je descends lui ouvrir.
19: Vous descendez vous-même?
18: Oui, je vais descendre lui ouvrir.
19: On va pas vous faire descendre quand même qu'à 45 étages, 43 étages.
18: Mais
19: et remonter 81 à 73 ans pour lui ouvrir. Pourquoi il ne marche pas l'interphone?
18: Mais non.
1: Bonjour.
14: Bonjour monsieur, c'est bien l'agence locateuse de voitures?
1: Oui.
14: Monsieur Martin à l'appareil, je voulais savoir comment ça se passe pour les constats à l'amiable quand c'est une sous-location.
1: Comment ça se passait pour les constats quand c'est une sous-location?
14: Exactement, c'est pour savoir comment que ça se passe.
1: Alors, je vous fais patienter un instant.
14: Merci monsieur.
16: Oui, bonjour.
14: Bonjour monsieur, comme je disais, c'est pour un problème rapport à une sous-location.
16: Une sous-location, c'est-à-dire?
14: C'est-à-dire que j'ai loué une voiture chez vous, à mon nom.
16: Oui.
14: Puis je l'ai sous-louée à mon beau-frère parce qu'en vrai, c'est lui qui en avait besoin.
16: Bah, il aurait fallu le mettre conducteur sur le contrat.
14: Ouais, mais alors ça faisait des problèmes sous prétexte qu'il a pas le permis.
16: Attendez, vous lui donnez un véhicule, mais il a pas le permis.
14: Non, je lui donne pas, je lui sous-locationne le véhicule.
16: Mais donc là, il conduit un véhicule sans permis.
14: Ouais, et alors justement, il a fait une marche arrière avec votre voiture et pam, il m'a bousillé un rétro sur ma voiture à moi.
16: Bah, il conduit comment le véhicule, s'il a pas le permis?
14: Bah, il conduit comme ceux qui ont le permis, hein, avec les mains, les pieds.
16: Une personne qui n'a pas le permis ne peut pas conduire un véhicule. Ça me paraît logique.
14: Oui, alors vous peut-être, parce que vous êtes dans le milieu du locationnisme.
16: Bah, non, mais il y a un problème.
14: Oui, alors le problème, c'est ce que je disais, c'est qu'avec votre voiture, il a pété mon rétro, donc il faut faire un constat.
16: Ouais, mais là, vous êtes dans l'illégalité du début à la fin, en fait. Enfin, moi, je peux rien faire, ça nous concerne pas, ça.
14: Sauf si vous changez mon contrat de location. Vous déclarez que c'est vous qui vous êtes auto-loué votre voiture.
16: Bah, non, monsieur, je vais pas me mettre dans l'illégalité pour que vous puissiez vous en sortir sur une sous-location et une personne qui n'a pas de permis.
14: Bah si, parce que dans ce cas, je peux déclarer que c'est vous qui m'avez bousillé le rétro.
16: Mais, enfin, non, enfin...
14: Bah ça m'arrangerait.
16: Bah ça vous arrangerait peut-être.
14: Ou alors, on dit que vous étiez en train de conduire ma voiture à moi.
16: Bah non, en fait, non.
14: Ah, vous avez pas le permis?
16: Bah si, moi j'ai le permis.
14: Eh bah problème réglé, vous avez pété mon rétro en reculant dans ma bagnole.
16: Non.
14: Bon bah à la limite, filez-moi le nom d'un collègue à vous, dans ce cas, c'est pas grave.
20: Oui, monsieur?
14: Ah, oui, bonjour, monsieur.
20: Alors, vous remplissez votre constat?
14: Oui, mais alors, c'est ce que je disais. Comme c'est moi qui ai loué la voiture, ça voudrait dire que je conduisais à la fois votre voiture, véhicule A, et ma voiture, véhicule B.
20: Ah, ouais.
14: Eh oui. Donc, comment vous faites-vous quand vous devez remplir un constat avec le même conducteur qui conduit en même temps les deux voitures?
20: Il n'y a pas de conducteur qui conduit les deux mêmes véhicules en même temps, réellement.
14: Bah, officiellement, si. Là, c'est moi qui conduis les deux en même temps.
20: Ah ouais. Alors, ça, je peux pas vous dire, c'est jamais arrivé de faire un constat avec deux personnes qui conduisent en même temps.
14: Eh oui. Donc, ce serait quand même plus simple de refaire un faux contrat à votre nom, c'est ce que je disais.
20: Non, pour nous, c'est interdit.
14: Comment ça, pour vous, c'est interdit?
20: Bah, c'est logique, monsieur. On ment pas aux assurances.
14: Alors, pardon, j'ai justement le code du travail des locationneurs automobiles sous les yeux. Et c'est bien écrit, tout locationneur a le droit de mentir aux assurances dans la limite de 60% des déclarages.
20: Ah bah j'aimerais bien avoir une copie, j'ai jamais vu ça monsieur.
14: Ouais bah je vous l'envoie, mais avant faudrait déjà voir pour ma voiture.
20: Bah...
14: Parce que tenez-vous bien, j'ai voulu commander un nouveau rétroviseur.
20: Oui monsieur.
14: Impossible de le trouver dans la même couleur de ma voiture.
20: Ah ouais.
14: Donc vous savez quoi?
20: Non.
14: Eh bah j'ai dû racheter une voiture neuve entière, sinon c'était pas la bonne couleur.
20: C'est pas possible.
14: En plus il l'avait qu'en intérieur cuir, enfin bref, je vous ai fait une facture à votre nom.
20: Alors excusez-moi monsieur, je me permets,
14: oui.
20: Je veux pas être...
14: Je vous en prie.
20: C'est un canular.
14: Oh, alors excusez-moi monsieur, mais oui, c'est complètement un canular.
20: Ah non, c'est pas vrai, non.
14: Ah si, je confirme, bienvenue à la radio.
20: C'est quelle radio?
14: C'est une radio sur laquelle on aime beaucoup rire.
20: Rire Évasion?
14: Rire Évasion, mais bien sûr.
20: Chanson?
14: Ah, c'est mieux.
20: Ah, Eh, vous avez de la chance, j'ai travaillé en assurance, monsieur.
14: Oh, ben, j'ai tout de suite vu que j'avais affaire à un spécialiste.
20: Ah.
14: Bonne journée et au revoir, monsieur.
20: Au revoir, madame.
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3: Mairie Doudon, bonjour.
7: Allô?
3: Oui, bonjour.
7: Oui, bonjour, madame. La mairie d'Erdeven dans le Morbihan.
3: Oui.
7: Je suis bien la mairie Doudon.
3: Oui.
7: D'accord. Je vous passe monsieur le maire d'Erdeven. Hein, c'est le maire. Merci. Allô?
3: Oui, bonjour, monsieur.
7: Bonjour, madame. Je suis à la mairie de...
3: Oudon.
7: Oudon, oui. Ça se trouve où, ça, Oudon?
3: Bah, ou à côté d'Anceny.
7: D'accord. Alors, on a besoin pour un dossier de renseignement. L'adresse de la salle polyvalente, c'est où, Oudon?
3: Bah, l'adresse, c'est rue de la Loire.
7: Alors, ça se trouve où, Oudon?
3: Il n'y a pas de numéro.
7: Alors, la salle des jeunes, c'est où, Oudon?
3: Rue du Chêne.
7: Oui, mais où?

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5: Allô ?
3: Allô ?
5: Oui ?
3: Anita ?
5: Oui ?
3: C'est Georgette.
5: Qui, Georgette ?
3: Georgette Ledoux.
5: Ah, vous avez dû vous tromper, madame.
3: Ben, je ne suis pas chez Anita.
5: Oui ?
3: Eh ben, alors, Anita, tu me reconnais pas ?
5: Ben, non.
3: Mais tu m'as aidé à traverser la rue deux fois, j'habite à côté.
5: Ah, non, non, vous avez dû vous tromper, hein.
3: Tu m'as jamais aidé à traverser la rue ?
5: Ben, non.
3: Enfoiré, va. Pourrais t'occuper de ton semblable, hein.
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6: Oui.
7: Bonjour monsieur, c'est bien le magasin de vêtements ?
6: Oui.
7: Monsieur Martin à l'appareil, service de garantie de l'économie et du gaspillage, le SGEG.
6: Oui.
7: Ah, vous connaissez déjà le SGEG ?
6: Non.
7: Vous avez dû recevoir notre courrier ?
6: Bah non, non, non, ça me parle pas, c'est un courrier postal.
7: Exactement, oui, c'est une brochure qu'on a envoyée à tous les commerçants de France pour leur expliquer les économies de papier.
6: Ah. Oui.
7: Vous savez, rapport aux nouvelles normes.
6: Les nouvelles normes, ouais.
7: Donc à partir de maintenant, pour réduire encore plus la consommation, quand un client demande son ticket, vous lui donnez que la moitié du ticket.
6: Eh ben là, je vois pas comment on peut faire une moitié de ticket.
7: Eh ben vous le déchirez en deux, tout simplement.
6: Mais je peux pas donner un deux. Enfin, en haut, il y a le nom de l'entreprise et en bas, il y a le montant.
7: Ah non, mais le client, il peut choisir la moitié qu'il veut. S'il veut le bas, vous lui donnez le bas, peu importe.
6: Ben oui, mais le haut, je le jette.
7: Ah ben non, le haut, vous le gardez puisque vous allez le réutiliser pour refaire un autre demi-ticket.
6: Mais je peux pas, moi, j'ai un rouleau.
7: Justement. Vous gardez tous les demi-tickets.
6: Oui.
7: Après, vous les scotchez tous ensemble. Mais... et hop, un rouleau presque neuf.
6: Mais le scotcher avec un...
7: Bah, le scotcher avec du scotch.
6: Bah oui, mais du scotch dans ma machine, ça passe pas.
7: Ah.
8: Bonjour.
7: Bonjour monsieur, vous êtes sans doute le responsable.
8: Oui.
7: Monsieur Martin du SGEG.
8: Alors ça me dit rien, mais dites-moi.
7: Ah, vous non plus, vous ne connaissez pas le SGEG ?
8: Pas du tout.
7: Bah, on est chargé d'applicationner les nouvelles normes d'économie de tickets de caisse.
8: Oui.
7: Donc, comme j'expliquais, maintenant vous filez que des demi-tickets.
8: Ça veut dire que la caissière, pendant 2 heures, elle va se faire chier à faire des rouleaux de caisse.
7: Exactement, comme ça après vous le retournez et vous pouvez imprimanter sur l'autre face.
8: Ouais, mais vous vous rendez compte, le temps à refaire un rouleau, à rescotcher tous les bouts de papier en sang. Et puis en plus, il n'y a qu'une face, nous, sur nos rouleaux, il n'y a pas deux faces. La face derrière, elle est imprimée.
7: C'est quoi ? C'est de l'imprimante thermique ?
8: Bah sûrement, mais il y a déjà des trucs décrits derrière.
7: Non, parce que je vous explique, la thermique, elle imprimante en chauffant le papier.
8: Oui, oui, non mais ça je suis au courant.
7: Donc, si vous mettez les demi-tickets au congélateur, ça va les effacer.
8: Vous êtes sérieux ?
7: Comment, pardon ?
8: Vous êtes sérieux ?
7: Attendez, vous êtes en train de me demander si le SGEG est sérieux ?
8: Ah mais si, mais bien sûr, mais moi je vais pas faire ce que vous êtes en train de dire.
7: Non, non, pas vous, vous déléguez.
8: Il n'y a aucun commerçant qui va vous dire « oui, j'ai que ça à faire de ma journée de refaire un rouleau de caisse avec 15 000 bouts de tickets ».
7: Je vous rassure, on a calculé que déjà avec 7 000 bouts de scotch et 7 000 demi-tickets, vous pouvez refaire un petit rouleau.
8: Et le gâchis de scotch, on en parle ou pas ?
7: Ah ça, c'est pas grave. Nous, on est là pour économiser le papier, donc le scotch, ça ne nous regarde pas.
8: Donc en fait, on économise du papier pour niquer du scotch.
7: Voilà, comme on dit dans le milieu, on ken du chosco.
8: Vous pensez que c'est mieux pour la planète ?
7: Non, entre nous, évidemment que c'est bien pire.
8: Ah, quand même, merci.
7: Ah oui, bien sûr. Mais l'essentiel, c'est qu'on pourra dire qu'on a divisé par deux votre consommation de papier.
8: Moi, je le ferai pas. Je vous dis que je le ferai pas.
7: Ah non, mais pas vous. Vous demandez un sous-fifre.
8: Non, mais il n'y a pas de sous-fifre chez moi, en fait.
7: Alors, j'ai justement mon beau-frère qui a une agence d'intérimaire sous-fifre.
8: Mais non.
7: Si, je lui ai demandé de vous trouver quelqu'un.
8: Mais je vais pas embaucher quelqu'un pour faire ça. C'est hors de question.
7: Mais si, vous récupérez un sous-fifre scotcheur en intérim.
8: Non. Mais non, bien sûr que...
7: Oh, ça vous coûtera pas grand-chose.
8: Mais bien sûr que si, ça va me coûter une personne. Vous êtes sérieux ? Le SMIC, ça coûte cher.
7: Alors, le SMIC, je sais pas, mais pour un sous-fifre scotcher, le tarif de base, c'est 30 000 par mois.
8: Mais non, mais arrêtez de rire, vous plaisantez, j'espère.
7: Franchement ?
8: Franchement.
7: Alors oui, franchement, oui.
8: Mais vous êtes qui, du coup ?
7: Eh ben, c'est Rire et Chanson, bienvenue. Et merci.
8: Je vous en prie. Bonne journée.
7: Bonne journée, au revoir, monsieur.
8: Merci. Au revoir, madame.
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9: Oui, allô ?
10: Monsieur Rowe.
9: Oui, lui-même.
10: Bonjour, monsieur Robert Lamolle, à l'appareil.
9: Oui.
10: On ne se connaît pas, monsieur, mais...
9: Je pense pas, non ?
10: Non, on ne se connaît pas. J'habite à Périgueux.
9: Oui.
10: Je suis venu en voiture l'autre jour, je passais et... Je vous ai vu.
9: Ah bon ? Oui, ben...
10: Monsieur Rowe.
9: Oui.
10: Mon cœur s'est mis à battre comme il n'avait jamais battu.
9: Ah bon ?
10: Oui. Je sais que ça ne se fait pas, mais moi, à mon âge...
9: Mais quel âge avez-vous ?
10: 89 ans. Mais il n'est jamais trop tard. Vous savez, quand on aime, on ne compte pas.
9: Oui.
10: Est-ce que ça vous embêterait si je passais vous voir, vous prendre en voiture et partirais avec moi en week-end vendredi ?
9: Pourquoi faire ?
10: Je vous amène à Venise.
9: Non, merci, ça ne m'intéresse pas, non, du tout.
10: Attendez.

0: Ne refusez pas ma proposition. Ne me déchirez pas le cœur. Ces moments trop poignants peuvent me blesser à jamais.
1: Pour oui, mais...
0: Je peux vous appeler Robert.
1: Ben, bien sûr, si vous voulez, ça ne me dérange pas. Hein.
0: Écoutez, Robert.
1: Mais comment vous avez eu mon nom?
0: J'ai demandé, mais qui est ce bel homme? Et on m'a dit, ben, c'est Monsieur Rousseau.
1: Mais vous savez où j'habite?
0: Oui, bien sûr. Je vous ai fait suivre depuis un détective privé sur vos talons. Il est mes oreilles et quelque part un peu l'expression de mon cœur, Robert. Je ne dors plus, Robert.
1: Faut prendre des cachets, alors, peut-être, pour dormir.
0: Non, Robert, on ne peut rien faire contre le mal de cœur, vous le savez. Attendez, vous permettez.
1: Je vous en prie.
0: Le facteur qui m'amène à recommander, je reviens tout de suite, je suis à vous.
1: Oui. Monique.
2: Oui.
1: Tu es là, écoute.
0: Allô?
1: Allô?
0: Excusez-moi, mon petit Robert, mais...
1: Je vous en prie.
0: Écoutez, mon petit Robert, est-ce que ça ennuierait votre femme si je vous invitais avec moi à partir vendredi à Venise?
2: Quittez ce mec.
1: Non, là, je peux pas. Non, du tout, non.
0: Mais pourquoi?
1: Parce que j'ai pas envie, puis je vous connais pas, puis je peux partir à Venise, moi.
0: C'était un week-end romantique auquel je vous conviais. Robert.
1: Oui.
0: Mon ordonnance passera cet après-midi vous livrer une bague.
1: Je veux pas de bague du tout. Non, écoutez, on va arrêter cette communication. Hein.
0: Robert.
1: Non, je ne m'intéresse pas. Pas du tout, alors. Écoutez,
0: attendez.
1: Bonjour, monsieur, et bonne continuation.
0: Attendez, Robert. Écoutez-moi bien.
1: Oui.
0: Si vous venez avec moi à Venise, vendredi, nous pouvons passer la soirée de dimanche en amoureux à Paris.
1: Bon, écoutez, au revoir et à bientôt.
2: Allô?
0: Robert? Ah non.
2: Non, écoutez, je suis ça, Madame Rose. Hein. Moi, mon mari, laissez-le tranquille. On n'a rien à faire avec vous, on ne vous connaît pas.
0: Écoutez, madame.
2: Oui, mais il n'y a pas d'écouter.
0: Je ne veux pas parler aux femmes, je parle à votre mari.
2: Oui, mais ce n'a pas d'importance. Mon mari ne veut pas parler avec vous.
0: Vous n'avez pas brisé le cœur d'un homme.
2: Mais le cœur, s'il est brisé, mon mari, ça ne lui brise pas le cœur. Si votre cœur est brisé, allez voir quelqu'un d'autre.
0: Mais dites-moi.
2: Mais écoutez, madame. Non, mais qu'est-ce que c'est cette histoire? Qu'est-ce que c'est cette comédie? Mais alors, vous perdez la tête, non?
0: Mais je suis amoureux de votre mari.
2: Ah, ben si vous êtes amoureux de mon mari, mon mari ne vous connaît pas, il n'est pas amoureux de vous. Et puis, il n'a pas envie d'être amoureux d'un homme, non? Mais ça ne va pas, non? Qu'est-ce que c'est que cette histoire? Alors, non, mais vous tombez de quoi?
0: S'il vous plaît, madame, j'ai 89 ans.
2: Ah, ben si vous avez 89 ans, ça suffit. Si c'est maintenant que vous êtes amoureux de mon mari, il ne vous a jamais vu, il ne vous connaît pas. Je ne comprends pas comment. Ah, ben justement, comment voulez-vous qu'il soit amoureux de vous?
0: Mais pas simplement en prenant le train de nuit avec moi pour Venise.
2: Mais
0: vendre...
2: Venise, il n'a rien à foutre de Venise. Venise, il n'en a rien à faire de Venise. Qu'est-ce que vous voulez qu'il aille faire à Venise? Non, avec un homme de 89 ans, non, mais ça ne va pas. Et qu'est-ce que vous voulez qu'il fasse avec vous et les amoureux à Paris? Non, mais il y a quelque chose qui ne tourne pas rond chez vous. Non, mais alors, écoutez, non, vous n'avez pas besoin de mon mari, non? Enfin.
0: Si, je l'aime.
2: Mais non, allez au bois ailleurs. Hein.
0: Oui, dîner avec votre mari en tête-à-tête aux chandelles ce soir.
2: Mais non, il n'a pas dîner en tête-à-tête avec vous. Non, mais il n'a rien à faire avec... Et ce sera encore une fille de 20 ans, d'accord, mais avec un bonhomme de 89 ans qui n'en a rien à faire devant vous.
0: Je viendrai avec ma secrétaire qui a 20 ans.
2: Ah, oh, ben la secrétaire, elle n'a qu'à se débrouiller avec vous. Il n'a pas besoin de votre secrétaire, il trouvera ailleurs. Et il a sa femme, il a des enfants, il n'a pas besoin de vous. Non, mais...
0: J'ai un diamant pour lui.
2: Ah ben le diamant, vous le donnez à votre secrétaire.
0: Je l'ai fait tailler pour lui, pour son
2: doigt.
0: Ah
2: ben si vous l'avez fait tailler, ben oui, il n'en veut pas des diamants. Qu'est-ce qu'il en a à foutre d'un diamant? Alors non, Mehdi. Oh, ben, alors, ça va pas, non? Qu'est-ce que c'est cette histoire-là? Mais enfin...
0: Est-ce qu'il a des préservatifs?
2: Ben le préservatif, il n'a pas besoin de préservatif, non? Avec un homme comme vous, non, mais ça va pas.
0: Je veux pas faire d'enfant avec votre mari.
2: Mais ben, je comprends qu'il ne veut pas... De toute façon, avec mon mari, il aura du mal à faire des enfants, hein. Mais c'est pas vrai, vous êtes complètement barjo, c'est pas possible.
3: Oui, allô.
4: Bonjour madame, c'est bien la boucherie?
3: Oui.
4: Monsieur Martin à l'appareil, association pour la protection des steaks végétalifiés en milieu commercial.
3: Oui.
4: Je vous appelle rapport au changement d'appellation pour les steaks, vous devez être au courant.
3: Non, pas du tout.
4: Ah, parce qu'on n'avait plus le droit de dire steak végétal quand un steak contenait pas de viande.
3: Ben oui.
4: Mais ça a rechangé.
3: D'accord.
4: Donc maintenant, il faut préciser que vos steaks sont des steaks non végétaux.
3: Mais il n'y a que du steak haché qu'on fait nous à la demande.
4: Voilà, le steak haché, il faut marquer, attention, steak haché non végétal ne contient que de l'animal.
3: Et on va arriver à faire quoi? Sur le steak, il va falloir marquer aussi anglais non végétal.
4: Bah, par exemple, oui, bravo.
3: Bavette à l'oignon non végétal, c'est ça?
4: Voilà, bah, vous avez compris. Tout ce qui est viande non végétalifiée doit être signalé au client.
3: C'est qui a inventé ça?
4: C'est le ministre Martin, le nouveau ministre délégué à la viande et aux charcuteries.
3: Ils sont bons quand même.
4: Ah oui, ça, je suis d'accord, ouais, parce qu'avant, le client, il pouvait se faire avoir. Il pensait acheter un steak végétal parce qu'il n'était pas marqué steak non végétal.
3: Non, mais s'il vient dans une boucherie, il va pas manger des steaks végétaux. Hein.
4: Alors si, maintenant c'est possible. Il suffit, dans votre mix de steak haché, de rajouter un mix de steak végétal et vous remixez le double mix.
3: On va pas s'amuser à mixer dans notre mixage du végétal, non.
4: Bah si, c'est exactement ça.
3: Mais mes clients, ils vont me dire, mais t'es fou, mais tu es un fou.
4: Ah, mais vos clients, vous leur dites pas.
3: Hein? Mais vous plaisantez ou quoi?
4: Bon, bien sûr.
3: Mentir à un client?
4: Non, c'est pas vraiment mentir.
3: Si, c'est mentir. Ah si, je suis désolé, monsieur, c'est mentir.
4: Oh non, c'est un petit enjolivage.
3: Ben si, monsieur, c'est mentir, je suis désolé.
4: En plus, il y aura quand même de la vraie viande dans vos steaks végétaux non végétaux. Si vous rajoutez 50% de salade dans la viande que vous avez déjà...
3: Non, je mettrai pas de salade dans mon steak haché que je paye une blende.
4: Justement, l'avantage, c'est qu'il vous revient deux fois moins cher.
3: Ouais, mais quand vous allez manger au restaurant, vous demandez un steak végétal avec de la salade?
4: Ah oui, bien sûr, je ne mange que du steak végétal non végétal.
3: Mais vous êtes qui pour me dire qu'est-ce que je dois faire?
4: Je suis monsieur Martin, chef de l'association pour la protection des steaks.
3: Et monsieur Martin, là, ils ont qu'à envoyer un papier, là, dans les boucheries.
4: Envoyer de la purée, mais oui, très bonne idée.
3: Non, pas de la purée, envoyer des papiers.
4: Non, parce qu'effectivement, vous pouvez remplacer la salade par de la purée de légumes.
3: La quoi?
4: De la purée de légumes.
3: Mais rien du tout.
4: Mais si, en plus, vous avez de la chance, il se trouve que justement, je vous ai réservé un stock de purée.
3: Mais vous êtes quoi? Vous êtes commercial de qui?
4: Oh ben, c'est dingue que vous disiez ça, parce que justement, il se trouve que je suis aussi commercial pour les purées de légumes Martin.
3: Et voilà, mais alors les purées légumes Martin, donc vous êtes commercial, vous êtes vendeur de purée, quoi, en fait, c'est ça?
4: C'est ça, je suis puriste, comme on dit dans le métier.
3: Donc, gardez votre purée, on se débrouillerait très bien avec notre viande sans la purée.
4: Bon, moi je dis ça pour vous aider, hein.
3: Oui, mais bien sûr, oui, bien sûr. Alors écoutez-moi bien, monsieur.
4: Bon, et puis au passage, c'est vrai que ça me permet d'écouler du stock.
3: Pour vendre votre purée, en fait. Ouais, d'accord.
4: Eh ben voilà, on est super d'accord, ouais.
3: Non, vous êtes... Je ne veux pas faire d'affaires avec vous, vous comprenez ça ou pas?
4: Ah oui, mais qu'est-ce que je fais de votre purée?
3: Il y a plein de boucheries partout dans le monde.
4: Ça, c'est pas faux.
3: Appelez les autres, vendez votre purée, ok?
4: Ouais, mais le problème, c'est la facture.
3: Pardon?
4: Bah, comme j'ai mis votre nom dessus.
3: Ne me dites pas que vous avez fait une facture, mais vous êtes...
4: Oh si, je vous rassure, je vous ai fait ça réglo. J'ai tout mis à votre nom.
3: La facture, mais vous plaisantez, monsieur. Vous voulez quoi? Que je paye quoi? De la purée? Votre facture que vous avez fait, là, moi, j'irai signer, monsieur, d'accord? J'ai 57 balles, vous n'êtes pas pour être idiot, on est d'accord?
4: Bah, je crois qu'on est super d'accord.
3: Et qu'est-ce que vous faites, alors?
4: Bah, là, j'en étais à vous vendre de la purée de légumes pour mettre dans vos steaks.
3: Mais vous êtes un idiot, excusez-moi.
4: Oh, mais je vous en prie.
3: Non, mais franchement, vous êtes un fou, là, excusez-moi.
4: Non, vous excusez pas, j'ai l'habitude.
3: Donc, vous raccrochez de suite, hein. Raccrochez de suite.
4: Oh non, vous d'abord.
3: Stop, on arrête tout, là.
4: Bon, on compte jusqu'à 3 et on raccroche ensemble.
3: Mais non!
4: Attention, 1. Bah, j'ai pas dit 3.
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7: Allô?
8: Bonjour, madame.
7: Bonjour.
8: Madame Ledoux à l'appareil.
7: Oui. Qui vous demandez, madame?
8: Ben, je suis bien la SPA.
7: Mais non, madame. Vous n'êtes pas la SPA, vous êtes à Puget-Aignier.
8: Oh, ben mince, qu'est-ce que je fais là, alors? Figurez-vous que je suis à Roquebière dans la forêt et je suis ornithologue. Vous savez, je m'occupe des nids d'oiseaux. Et je voulais avoir un renseignement auprès de la SPA.
7: Moi, une fois, j'étais déléguée responsable, mais maintenant, je ne le fais plus.
8: À la SPA?
7: Oui.
8: Ah, ben vous pouvez, on ne sait jamais, peut-être que vous pouvez me donner un renseignement.
7: Téléphonez pas au vétérinaire.
8: Mais oui, mais je ne peux pas, mon téléphone ne marche pas. C'est un téléphone portatif. Et le problème, voyez-vous, c'est que je suis en train de surveiller un nid d'aigles royaux.
7: Oui.
8: Et alors, je suis à 2 mètres du nid des petits aigles. Mm. Et j'aurais voulu savoir si les aigles, les parents, étaient plus ou moins agressifs.
7: Ah, je sais pas. Ça, je sais pas du tout.
8: Aïe, aïe, aïe, parce que je sais pas si je peux rester en observation.
7: Oui, hein. Je comprends. Vous voulez pas vous faire attraper non plus.
8: Ben oui, parce que ce sont des aigles très solides. Ils peuvent embarquer un mouton dans les aigles.
7: Ben oui, alors oui.
8: C'est pour ça que je voulais avoir le renseignement. Attendez, parce que là, je vois, attendez. Ah, qu'est-ce que c'est? Oh là là. Allô?
7: Allô?
8: Aïe.
7: Allô?
8: Oh, il y a quelque chose qui m'arrive dans le dos, là. J'ai comme une pince dans le dos.
7: C'est l'aigle?
8: Ah!
7: Allô?
8: Oh mon Dieu! Je suis en train de décoller.
7: Comment?
8: Je suis en train de m'envoler dans les airs.
7: C'est un aigle qui vous a pris.
8: On est en train de voler au-dessus de la forêt.
7: Qu'est-ce que je dois faire?
8: Ça va très vite.
7: Parlez-moi tout le temps. Parlez.
8: Ici Madame Ledoux.
7: Oui, ici, madame.
8: Bonjour, madame.
7: N'ayez pas peur, je reste avec vous.
8: Oh, mon Dieu!
7: Allô, je suis là.
8: Il a dû me prendre pour un lapin.
7: Je vous entends.
8: Je vais prendre le téléphone. Je vais le mettre aux côtés de ses oreilles, là.
7: Oui.
8: À côté de ses ouïes.
7: Oui.
8: Criez dedans, va voir.
7: Va coucher.
8: Allô?
7: Allô, va coucher. Allez, dors. C'est pas un lapin, va coucher.
8: libère.
7: Comment? Il lâche.
8: Il commence à desserrer son étreinte.
7: Django. C'est un lapin. C'est Madame Ledoux.
8: Allô.
7: Allô, n'ayez pas peur, je suis là.
8: Il me libère.
7: Vous tombez où? Allô. Allô. Allô. Allô, ici plus j'éteignais.
8: Allô.
7: Allô, madame, ça va mieux?
8: Je ne suis pas un lapin.
7: Oui, il vous a lâché l'aigle.
8: Je suis Madame Ledoux.
7: Oui, je sais. Vous m'avez téléphoné pour que je fasse peur à l'aigle.
8: Ah, c'est vous?
7: Oui, c'est moi.
8: Oh, bah, madame, comment vous remerciez? Vous m'avez sauvée.
7: Mais madame, c'est rien du tout. C'est une grande joie pour moi de rendre service.
8: Eh ben, on était à 400 mètres du sol.
7: Oh là là.
8: Il m'a regardé avec ses yeux et il m'a lâché.
7: Il nous a lâché. Pauvre femme.
8: Et je suis tombée la tête dans le sein.
7: Écoutez, madame, si vous avez l'occasion de passer à Puget, je vous embrasserai volontiers.
8: Oh, bah, c'est moi qui vais vous embrasser. Merci beaucoup.
7: Notre amour des animaux nous a sauvés.
8: Oh, bravo, madame.
7: Eh bien, j'ai fait peur à l'aigle, je suis contente de moi.
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9: Bonjour.
10: Bonjour monsieur, c'est bien la boulangerie?
9: Oui.
10: Je vais venir vous couper l'électricité.
9: Mais pourquoi vous voulez couper l'électricité?
10: Parce que je vais vous changer de fournisseur d'électricité.
9: On n'a pas demandé de changer de fournisseur d'électricité.
10: Non, mais comme je suis moi-même électricien, je fais la demande pour vous et ça me permet de toucher une prime. Donc là je vais couper.
9: Ouais, mais attendez, nous on travaille là.
10: Oui, non mais ce sera rétabli sous 48 heures.
9: Sous 48 heures? Non, non, mais c'est impossible.
10: Non mais est-ce que vous avez vraiment besoin de...
9: Bah, bien sûr qu'on a besoin d'électricité, comment voulez-vous qu'on travaille?
10: Bah vous pouvez toujours bricoler avec des piles, une batterie de voiture.
9: Non mais c'est quoi? Mais on n'a rien demandé. On doit quand même signer quelque chose, on change pas de fournisseur comme ça.
10: Ah bah, je vous apporterai le papier à signer après, mais là d'abord je vais...
9: Ah, vous apportez le papier à signer après, ça se passe pas comme ça, monsieur.
10: Ah si, parce que là je suis au centre de coupage électrique, donc je vous coupe et après...
9: Attendez,
10: je viens...
9: je vais vous passer le responsable.
11: Allô.
10: Oui, ah, bonjour madame.
11: Ouais, mais moi je change pas de fournisseur, vous êtes parti où?
10: Bah, je suis parti pour venir chez vous, justement.
11: Non, non, mais vous touchez à rien du tout, mon compteur il est neuf.
10: Ah non, mais rassurez-vous, je vous en ai recommandé un autre.
11: De quoi vous avez fait la commande? Vous avez eu qui pour avoir une commande?
10: Bah, j'ai appelé les établissements Martin, qui sont fabricants comptagistes.
11: Mais les établissements Martin, mais j'en ai rien à secouer, mais vous avez pas à être touché à mon compteur, ça, il y a plutôt intérêt.
10: Bah, excusez-moi, mais parce que moi j'ai un client à qui j'ai promis que je passais ce soir pour lui installer le compteur que je récupérais chez vous.
11: Vous me prenez pour qui le compteur? Il a 15 jours, il vient de me l'ont changé il y a 15 jours.
10: Oui, bah, je sais, c'est pour ça que moi ça m'intéresse de le récupérer.
11: Vous n'avez pas touché à mon compteur. Venez ici, vous touchez pas le porte en sortant, je vous le dis.
10: Alors non, je ne touche pas la porte puisque je ne suis pas porteur. En tant qu'électricien, je touche juste le compteur.
11: Mais j'en ai rien à foutre que vous êtes électricien, électriseur.
10: Non mais ça va être coupé 48 heures au pire 30
11: heures. Coupé 48 heures, oui, bah oui, t'as chaud mon grand. Chez moi, je fais comment pour travailler? Je me caresse peut-être.
10: Oula, alors pas la peine de me soudoyer avec vos propositions ham-ham.
11: Ouais, non, mais c'est bien, je suis content pour vous. Mais là, vous n'avez pas à vous pointer de toucher à mon compteur, je vous le préviens. Je fais comment avec sans électricité pendant 48 heures? Vas-y, explique-moi.
10: Bah, est-ce que vous avez vraiment besoin d'électricité entre nous?
11: Non, j'ai pas besoin d'électricité, je suis une boulangerie, j'ai pas besoin d'électricité, mes machines elles marchent à l'eau.
10: Ah bah je ne savais pas, ça vous voyez, vous me l'apprenez.
11: Ouais, vas-y, pointe-toi et je t'allume.
10: Ah bah vous pourrez pas allumer parce qu'il y aura plus d'électricité.
12: Allô?
10: Ah, c'est monsieur?
12: Oui, non, c'est moi alors. Donc ne touchez même pas mon compteur, venez même pas devant ma boutique parce que ça va aller très mal pour vous.
10: Alors j'ai votre collègue là qui vient de valider, qui
12: non, disait. Non, on n'a pas validé.
10: Ah bah si, la dame que j'avais à l'instant.
12: Mais arrêtez, attends, c'est madame. Non mais vous rigolez ou quoi là?
10: Ah oui, oh bah je suis le genre à rigoler, oui, bien sûr.
12: Non mais là je téléphone à UDF. Hein. Je signale. Hein. Ok? Qu'est-ce que vous allez faire sur mon compteur? Vous pouvez rien faire.
10: Je vais passer l'embarquer parce que je l'ai promis à un autre client.
12: Oui,
10: là.
12: Oui, alors, c'est nouveau. Tiens, je vais prendre le compteur chez quelqu'un d'autre pour le plaisir. Mais vous rigolez là? Vous pouvez pas toucher à mon compteur, c'est interdit. Je fais partie de EDF, vous comprenez? EDF. Vous comprenez ça?
10: Qu'est-ce que c'est ça?
12: Vous savez même pas qu'est-ce que c'est, franchement, vous êtes vraiment
10: dégoûté. Je sais même pas qu'est-ce que c'est parce que vous inventez, j'en aurais entendu parler.
12: Ouais, j'invente, ouais, bien sûr. Eh, ça devient grave quand même. Hein.
10: Ah, il n'existe pas votre boîte, excusez-moi, monsieur.
12: Non, il n'existe pas. Bah non.
13: Ah. Oui.
10: Ah bah une dame maintenant.
13: Non mais
10: bonjour.
13: Attendez monsieur, vous me prenez pour un con là ou quoi?
10: Alors non, le con c'est moi, le trop con même.
13: Vous me prenez pour un con ou quoi? Déjà donnez-moi votre nom, votre prénom déjà.
10: Alors, nom Martin, prénom Martin.
13: Ouais, et d'où?
10: De Martinville,
13: ça n'existe pas Martinville.
10: Ah si,
13: monsieur.
10: C'est juste avant Bourg-sur-Martin.
13: Hein?
10: Vous prenez la route vers Cap-Martin.
13: Ouais, c'est ça.
10: Ah, je l'ai entendu derrière.
13: Bon, Rire et Chanson. Mais...
10: Oui, bravo.
13: Ouais, c'est bon, je t'ai reconnu, Rire et Chanson. Allez, salut, au revoir.
10: Au revoir, madame. Rire et Chanson.
14: Laboratoire, bonjour.
0: Oui, bonjour, madame. C'est le laboratoire d'analyse.
14: Oui.
0: Je voulais savoir si vous avez eu mes résultats.
14: Vous êtes monsieur?
0: Lamol.
14: L-A-M-O-L.
0: Oui.
14: C'est d'aujourd'hui?
0: Oui, ce matin. Vous n'étiez pas ouvert, donc je les ai déposés juste devant chez vous, là, devant la porte.
14: Moi, j'ai rien, là. Hein.
0: Ah, il n'y a rien?
14: Est-ce que c'était une analyse d'urine?
0: Oui.
14: Mais vous les avez déposées où, vos urines, ce matin?
0: Eh bien, devant votre porte.
14: Devant notre porte?
0: Oui.
14: Il n'y a rien, là, devant la porte. Il n'y avait rien ce matin devant la porte.
0: Ah, bah si, il y avait mes urines. Alors là, si.
14: Mais ça ne se fait pas de déposer comme ça devant la porte. Par terre, vous les avez mises?
0: Oui.
14: Oh, ça ne se fait pas.
0: Mais pourquoi?
14: Et parce qu'apparemment, ils ont disparu, vos urines.
0: J'ai laissé ma carte de visite avec.
14: Un petit ou un grand flacon?
0: Ah, il n'y avait pas de flacon, hein.
14: Mais qu'est-ce que vous avez déposé, alors?
0: Bah, mes urines.
14: Et vos urines, vous les avez mises dans quoi?
0: Ben, je ne comprends pas.
14: Vous me dites que vous avez déposé des urines ce matin.
0: Oui.
14: Mais dans un flacon comment?
0: Mais pas dans un flacon. Moi, j'ai pas de flacon comme ça. Je suis un particulier, moi.
14: Et alors, comment vous avez fait pour recueillir des urines?
0: Ben, j'ai uriné.
14: Vous avez uriné où?
0: Ben, devant votre laboratoire, devant la porte. Et j'ai laissé ma carte de visite en disant si vous pouvez faire un prélèvement. Alors, est-ce que vous avez fait des prélèvements? Est-ce que vous avez les résultats?
14: Vous avez uriné où?
0: Sur la porte et par terre, devant la porte.
14: Vous avez uriné sur la porte du laboratoire?
0: Mais oui, vous n'étiez pas ouvert.
14: Et vous voulez qu'on fasse des analyses d'urine sur quel prélèvement? Sur la porte?
0: Ben oui. Moi, j'ai des analyses à faire, donc je voudrais avoir les résultats, s'il vous plaît.
14: Ne quittez pas, je vous passe ma collègue. Oui, qu'est-ce que vous voulez, monsieur?
0: Avoir mes résultats.
14: Mais comment vous avez pu vous expliquer à ma collègue que vous avez uriné sur la porte?
0: Oui.
14: Mais vous imaginez bien qu'en urinant sur une porte, on ne peut décemment pas faire d'analyse d'urine.
0: Écoutez, je peux être franc avec vous, vous en avez vu d'autres dans la profession,
14: non,
0: j'imagine.
14: Non, écoutez, c'est la première fois, là j'ai mes collègues qui sont à côté de moi, j'ai une collègue qui est là depuis 35 ans, c'est pas normal, hein, vous imaginez uriner sur une porte pour qu'on fasse des analyses d'urine. C'est inimaginable.
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15: Oui, Pôle emploi service inscription.
10: Oui, bonjour monsieur. Je vous appelle parce que je...
15: Madame, c'est pas grave.
10: Ah non, c'est monsieur à l'appareil. Hein.
15: Oui, vous c'est monsieur, voilà, et moi voilà. C'est madame.
10: Je suis un monsieur, hein. Je sais pas, je pense que ça s'entend.
15: Oui, j'ai bien compris. Oui, moi d'accord. Je vous dis bonjour monsieur. Vous oui. Me dites bonjour monsieur.
10: Bah oui, je vous dis... Bah...
15: C'est pas grave monsieur, je vous écoute. Quel est l'objet de votre appel?
10: Alors, je vous appelle monsieur parce que je vais partir en vacances pendant un peu plus de 2 mois à l'étranger. Je voudrais savoir quand je risque d'être contrôlé.
15: Vous savez que vous avez droit seulement à 35 jours de vacances par an.
10: Voilà, c'est pour ça.
15: Là, il risque d'avoir une radiation.
10: C'est pour ça que pour éviter le je voudrais savoir quand je risque de me faire contrôler.
15: Oui, mais non, mais ça fonctionne pas comme ça, parce que vous allez avoir des rendez-vous avec votre conseillère.
10: Alors, j'ai mon beau-frère qui peut me représenter s'il y a des rendez-vous.
15: Oui, mais monsieur, on ne recevra pas une autre personne tant que ce ne soit pas vous.
10: C'est la famille.
15: Il n'y a aucun rapport avec un lien de conjugal.
10: Comment ça, conjugal?
15: Vous n'avez pas le droit d'amener votre femme, par exemple.
10: Je ne suis pas marié avec mon beau-frère.
15: Je vais vous parler d'une femme. Je vais vous parler de toutes les situations que vous pouvez me présenter pour ne mais pas...
10: Enfin, vous me parlez de...
15: Monsieur, excusez-moi. On vous demande de respecter vos devoirs et de ne pas flouter le pôle emploi.
10: De ne pas flouter?
15: Oui.
10: Je floute personne.
15: D'accord. Donc là, maintenant, on va reprendre une question de base.
10: Alors, une question, oui. Pourquoi vous dites que mon beau-frère est une femme?
15: J'ai pas dit que votre beau-frère était une femme.
10: Je vois pas comment mon beau-frère pourrait passer pour ma femme. À partir
15: non,
10: de...
15: monsieur, c'est vous qui vous êtes trompé. C'est enregistré. Donc, si vous voulez, je peux vous envoyer une copie avec l'enregistrement.
10: Ah bah moi, je peux vous en envoyer une aussi, dans ce cas. Hein, moi.
15: D'accord. Est-ce qu'il y a autre chose, monsieur?
10: Oui, si je déguise mon beau-frère en femme, est-ce que dans ce cas, ça passe?
15: Monsieur, tant que ce n'est pas vous qui vous présentez avec une pièce d'identité qui nous prouve votre identité, on ne prendra aucune personne au rendez-vous et aux convocations, monsieur. Alors,
10: d'accord. Donc, dans ce cas, si c'est mon beau-frère déguisé en femme, mais qui vient avec ma carte d'identité...
15: Quel est le rapport, monsieur? Monsieur, je ne sais pas, là, vous téléphonez au Pôle emploi, donc c'est pour... Donc, on va reposer une question. Allô?
10: Oui, allô?
15: Vous allez me poser une question de travail.
10: Voilà.
15: Est-ce que vous avez une question?
10: Et alors, si c'est ma belle-sœur qui se déguise en homme et qui vient avec la pièce d'identité de ma femme?
15: C'est pas possible, monsieur. Je préfère pas m'attarder sur cette...
10: Alors,
15: sur
10: ce, est-ce sur... que je pourrais avoir un responsable, s'il vous plaît?
15: Oui.
16: Oui, bonjour, monsieur.
10: Oui, bonjour, madame. Comme j'expliquais à votre sous-fifre, j'ai un souci pour ces vacances d'été.
16: Ah ben, oula, moi je veux bien être gentil, mais à un moment donné, il faut coopérer. Si vous êtes radieux, vous verrez bien ce qui vous arrivera, monsieur.
10: Ben alors non, justement, parce que si mon beau-frère vient déguisé...
16: Mais non, mais ça se passe pas comme ça, monsieur. Vous imaginez bien, monsieur, c'est apparenté à de la fraude, monsieur. Vous voulez finir comment, vous?
10: Parce
16: c'est
10: que
16: pas votre beau-frère de se déplacer pour vous, monsieur.
10: Oui, mais déguisé...
16: Comment?
10: Ah, vous avez pas compris.
16: Mais si, je vous ai bien compris, monsieur. Vous partez en vacances pendant 2 mois ou 3 mois.
10: Voilà, oui, je veux voir.
16: Et vous voulez vous faire représenter par votre beau-frère pour pas.
10: Il viendra pas comme ça, il viendra.
16: Et votre beau-frère, moi j'ai envie de vous dire, je m'en fiche.
10: Oui, mais il sera déguisé, c'est ça.
16: Mais il sera déguisé, mais c'est quoi, c'est, mais qu'est-ce que ça veut dire ça, monsieur?
10: Bah, ça veut dire qu'il aura une, en fait, il aura une perruque blonde pour.
16: Monsieur, je veux bien être gentil, mais voilà, moi j'aime bien parler avec des gens sérieux, monsieur.
10: Bah, je peux vous passer ma femme qui est à côté, qui pourra tester que je suis sérieux. Chérie?
16: Non, mais.
10: Allô?
16: Monsieur, je vous ai dit que je mettais un terme à la communication, si vous n'étiez pas plus sérieux que ça, monsieur.
10: Alors, excusez-moi, mais alors, deux choses. Primo, je suis très sérieuse. Deuxièmement, secondo, c'est pas monsieur, c'est madame, là. Je suis la femme de mon époux.
16: Bon, non, mais.
10: Oui.
16: Bon.
10: Allô?
17: Pôle emploi vous remercie de votre appel. Au revoir.
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22: Allô?
23: Allô, monsieur le curé?
22: Oui.
23: Bonjour, monsieur le curé. Excusez-moi de vous déranger, c'est Bernadette Ledoux à l'appareil.
22: Oui.
23: Oui, je vous appelle parce que je suis une vieille dame que vous connaissez pas. Mais j'étais à pendant la guerre, voyez-vous, oui. Et jusqu'à la libération. Je vous appelle pour avoir une dernière confession, si c'était possible.
22: Oui.
23: Voilà. Vous savez que le général Patton, le général américain, était passé par...
22: Mais non.
23: C'est là que je l'ai connu.
22: Oui.
23: Et j'ai eu une histoire d'amour avec lui.
22: Oui.
23: Et je ne l'ai jamais dit à mon fils.
22: Ah.
23: J'aurais souhaité, si c'était possible, monsieur le curé, que vous en informassiez mon fils.
22: Et votre fils, c'est...
23: Bernard.
22: Oui.
23: Et le fils du général Patton. Je vous le passe, c'est Bernard. Bernard, viens là.
24: Qu'est-ce qu'il y a?
22: Allô?
23: Monsieur, quelqu'un veut te parler, mon fils.
24: Merci, oui. Allô?
22: Allô?
24: Oui.
22: Ici, c'est monsieur le curé de...
24: Bonjour, mon père.
22: Bon, eh bien, vous me voyez en conversation avec vous, d'une façon tout à fait impromptue et inopinée, là.
24: Oui. Ben oui, je ne... Ma mère vient de me passer le téléphone.
22: Oui, alors... voyons, elle est âgée, votre maman?
24: Oui.
22: Bon. Alors, elle me charge de vous dire une chose qu'elle ne vous a jamais dite.
24: Ah.
22: Ah. Elle me dit que le général Patton serait passé par... au moment de la guerre.
24: Oui, oui, oui, je sais, je suis étudiant en histoire, oui.
22: Bon. Et alors, c'est cette chose délicate qu'elle ne vous a jamais dit, elle me demande de vous le dire. Vous me voyez bien embarrassé, elle aurait eu une aventure avec lui.
24: Oui, mais ça, bon, je sais que beaucoup de femmes françaises ont connu des soldats américains. Hein.
22: Bon, mais d'accord, bon, vous le savez maintenant. Hein. Alors, c'est pour vous informer que vous êtes son fils.
24: Oui, je sais, je suis le fils de ma mère, ça, je savais.
22: Du général Patton aussi.
24: Pardon?
22: Oui.
24: Je suis le fils du général Patton?
22: Oui.
24: Papa, tu savais que j'étais le fils du général Patton?
22: Ah bon, alors... En
23: fait... Chut, il ne fallait pas le dire. Hein? Qu'est-ce que c'est que cette histoire? Allô?
22: Allô, oui.
23: Oui, bonjour, monsieur.
22: Oui.
23: Qu'est-ce qui se passe?
22: Bon, mais écoutez, moi, je suis...
23: Mais qu'est-ce que c'est?
22: Allô?
23: Non, mais je te l'avais jamais dit. Mais je me suis marié avec ma femme en 40.
22: Et oui, mais écoutez, moi... Elle me téléphone et elle me demande d'avertir votre fils de cette histoire-là.
23: Ah bah dites-moi,
22: mais
23: moi...
22: Mais moi, j'en sais pas plus.
23: C'est incroyable. Là, j'avoue que je tombe des nues.
22: Écoutez, moi...
23: J'ai toujours été... Et alors, vous voyez comme la vie est curieuse, mon père.
22: Oui, oui.
23: J'ai toujours été convaincu que c'était mon fils.
22: Eh bien, écoutez, moi, je n'en sais pas plus.
23: Mais c'est vrai. Je trouvais qu'il me ressemblait pas tellement, remarquez. Oui. Mais c'est très curieux. Il lui ressemble. Ah bah ça, tu es le fils de Patton, dites-moi. Ça, c'était pas tant.
22: Oui,
23: ben... Ma femme m'a trompé, elle m'a trompé. Bon, mais c'est quand même avec le général Patton, c'est pas n'importe qui.
22: Eh oui.
23: Eh ben, c'est bien qu'il le sache, parce que fils du général Patton, oui, c'est quand même autre chose que moi. Hein,
22: oui,
23: moi.
22: D'accord. Mais j'ai l'impression que c'est quelque chose qui lui pesait fort.
23: Ah, ben oui, il était drôlement costaud, hein.
22: Non, c'est pas ça. Bon, mais ça y est, j'ai fait la commission.
23: Ça fait du bien, non?
22: Oui.
23: Hein?
22: Oui.
23: Parce que moi, je suis bloqué depuis ce matin, je suis constipé, ça passe pas.
22: Non, eh bien, d'accord. J'ai accompli ce qu'on m'a demandé de faire.
23: Hein. Oh, c'est formidable.
22: Voilà.
23: Vive la France.
22: Merci.
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25: Allô, oui.
10: Oui, bonjour madame, excusez-moi de déranger.
25: Comment?
10: C'est vous qui vendez un iPhone 6?
1: Oui, c'est le 6 Plus, oui. J'ai le modèle 16 gigas.
10: Ouais.
1: Moi, je le vends à 750 euros, mais il y a aussi possibilité de s'arranger. Une petite trentaine d'euros, pas de problème.
10: J'ai un budget qui serait dans les 200 euros.
1: Un budget de 200 euros.
10: À peu près, oui, alors après...
1: Parce que le portable, je le vends 750 euros, monsieur.
10: 150 euros, ah bah c'est super.
1: 700.
10: 150 euros.
1: Non, vous êtes trompé, monsieur.
10: 150 euros.
1: Monsieur, okay. Vous êtes trompé, je vends le
10: téléphone. Et 150 euros, il y a quoi avec, alors il y a des...
1: Non, monsieur, vous êtes trompé. 700.
10: Je vois pas le rapport, 700, quand il est en boutique.
1: Non, le prix en boutique, il est à 900 euros.
10: Ah, ça augmente.
1: Le prix, le téléphone, il est vendu sans plus, le téléphone.
10: Donc du coup, ça va faire baisser le prix, j'imagine.
1: Bah non.
10: Bah si vous retirez un truc du portable, c'est forcément, ça retire un truc dans le prix aussi.
1: Mais monsieur, vous m'avez pas compris, ce téléphone-là se vend sans plus.
10: Non mais c'est logique.
1: Si vous voulez, pas parce qu'il y a une puce ou pas, qu'ils vont vous le faire plus cher ou moins cher.
10: Alors, du coup, vous m'avez dit, il y a 16 gigos.
1: Oui.
10: Peut-être que dans ce cas, on peut couper la poire en deux.
1: C'est-à-dire,
10: vous gardez 6 gigos.
1: Comment?
10: Et moi, je vous le prends avec 10 gigos seulement.
1: Et je vois pas ce que vous me racontez, là. Non, c'est pas possible. C'est impossible.
10: Et je suis prêt à monter à 200.
1: C'est un iPhone 6 avec 16 gigas intégrés dans le téléphone. C'est impossible de retirer des gigas.
10: Allez, 8, on fait une part en deux.
1: Je peux pas garder 8 gigas. Qu'est-ce que vous me racontez, là?
10: Bah, en fait, vous voyez, vous avez les petits gigos dans le téléphone. Vous en gardez 8, vous les mettez au frigo, vous faites ce que vous voulez. Ça, j'en fais ce que vous voulez. Et moi, j'en prends 8 avec le téléphone.
1: L'annonce, elle a été vendue. C'est fini.
10: Comme ça a été vendu, là, hop.
1: Ouais, d'un coup.
10: Bah, enfin,
1: c'est vendu, ça y est.
10: Voilà, juste un gigot.
1: C'est pas possible.
10: Un petit gigot.
1: Il n'y a plus d'annonce.
10: Pour dimanche, il y a ma mère qui vient manger, ça m'aura arrangé.
1: Au revoir.
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3: Oui, allô.
23: Allô.
3: Allô.
23: Bonjour, monsieur. C'est l'école d'accordéon.
3: Oui.
23: Ah, bonjour.
3: Bonjour,
23: excusez-moi, monsieur, de vous déranger, monsieur Ledoux, à l'appareil.
3: Je vous en prie.
23: Je vous appelle d'une chambre où je suis dans une clinique.
3: Ah.
23: Et rien ne m'aurait fait plus plaisir en guise de dernière volonté.
3: Oui.
23: D'entendre un petit air d'accordéon.
3: Ah bon?
23: Si c'est possible.
3: Ah.
23: Avant que je parte.
3: Écoutez, monsieur, vous aimez l'accordéon à ce point, alors?
23: Oh oui, j'en ai beaucoup joué.
3: Ah oui?
23: Ça m'aurait fait plaisir avant de... partir.
3: Bon, écoutez, je fais le nécessaire. Attendez un petit instant, s'il vous plaît. Hein.
23: Merci, monsieur. Avant de partir, ça fait du bien un petit air d'accordéon. Vous comprenez?
3: Attendez, je vous fais attendre, là.
23: Merci, vous êtes gentil. Allô?
3: Allô?
23: Oui, merci, monsieur.
3: Alors, attendez.
23: Ce sont mes dernières volontés avant de partir, monsieur.
3: Alors, attendez. Je vais vous jouer le retour des hirondelles, hein?
23: Ah oui.
3: Si vous connaissez?
23: Oh!
3: D'accord. Alors, ma femme va prendre le téléphone et moi, je vais prendre l'accordéon. Attendez un instant.
4: Allô?
23: Bonjour, madame.
4: Voilà, il va commencer, là.
23: Je m'assieds.
3: Je commence, hein?
23: Je vous écoute.

0: Lei. Lei. Oh.
1: Allô?
0: Bravo, monsieur.
1: Ça vous a fait plaisir?
0: Oh, mais vous pouvez pas savoir. Je ne m'attendais pas à ce que vous jouissiez de cette manière. Ce morceau est magnifique et vous êtes un grand accordéoniste.
1: Ah bien, je vous remercie, mais...
0: Je vous le dis du plus profond de mon cœur, monsieur Jacques.
1: Mais là, vous m'avez pris un peu de court, hein. J'étais vraiment à froid, là.
0: Non, je vous le dis. Avant de partir, ça me fait toujours du bien. J'appelle les artistes au téléphone tous les matins. Avant de partir faire mes courses sur le marché.
1: Ah.
0: Et comme ça, je m'offre un petit concert privé.
1: Ah oui. Mais donc, avant de partir, c'est sur le marché, parce que j'avais compris avant de partir à cause d'une grave maladie, non?
0: À mourir, vous voulez dire?
1: Oui.
0: Non, je suis en pleine forme.
1: Ah. Eh bien, je suis heureux d'avoir satisfait vos désirs.
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3: Oui, bonjour.
4: Bonjour monsieur, c'est bien le fleuriste?
3: Oui, c'est ça.
4: Monsieur Martin à l'appareil, bureau des retraites de la mairie de Martinville.
3: Oui.
4: C'est moi qui gère les retraites sur l'ensemble du pays, tout est centralisé dans mon bureau à Martinville.
3: Oui.
4: Et j'ai eu un petit bug sur mon ordi, maintenant vous êtes considéré comme étant déjà en retraite.
3: Attendez, je vais essayer de trouver un responsable, hein, ne quittez pas.
4: Bah oui, parce que là ils sont tous déclarés en retraite depuis ce matin les responsables.
3: Oh putain. Un monsieur d'une caisse de retraite, il y a un bug informatique, t'es considéré en retraite depuis ce matin. Oui, allô?
4: Bonjour monsieur, on devait me passer un...
3: Vous êtes en retraite, c'est ça?
4: C'est ça, ce qui veut dire que normalement, vous êtes supposé ne pas travailler.
3: Mais moi, je peux pas ne pas travailler aussi.
4: Dans ce cas, il y a une ruse, vous allez dire que c'est un magasin non professionnel.
3: Oui.
4: Là, il y a marqué quoi sur votre vitrine? Il y a marqué fleuriste à tous les coups?
3: Oui, c'est marqué le nom du magasin.
4: Ok, donc vous allez rajouter fleuriste amateur.
3: Faut que j'inscrive sur ma vitrine fleuriste amateur.
4: C'est ça, le mieux c'est d'inscrire fleuriste amateur qui pratique le bénévolisme.
3: Bénévolisme, que je retiens.
4: Voilà, comme ça vous êtes tranquille, et puis évidemment, en tant que bénévoliste, il faut pas faire payer vos fleurs, sinon c'est considéré comme professionnaliste.
3: Mais je fais comment si je fais pas payer mes fleurs?
4: Vous allez tout simplement fonctionner en offrande.
3: Mais qu'est-ce que vous me racontez là?
4: Vous donnez vos fleurs et en échange...
5: Bonjour.
4: Ah, un autre monsieur.
5: Je donne les fleurs au lieu de les vendre.
4: C'est ça, rapport au petit bug sur mon logiciel informatiste, ce sera plus simple.
5: Alors, donc qu'est-ce qui se passe là dans votre logiciel?
4: Bah, vous savez, il y a le gouvernement qui a suspendu la réforme des retraites.
5: Ouais.
4: Donc, j'ai fait une mise à jour de mon logiciel retraite et pim, au lieu de reculer l'âge, ça l'a avancé. Donc vous êtes officiellement déjà en retraite.
5: La France.
4: Oui, bah ça arrive qu'on fasse une petite erreur administrative.
5: C'est censé nous simplifier la vie, hein, tout ça.
4: Ah bah là, je vous ai bien simplifié parce que vous avez même plus besoin d'aller au travail.
5: Alors me dites pas que je vais devoir rentrer chez moi, ça va pas le faire, hein.
4: Non, mais vous laissez un mot sur la porte pour les clients, comme quoi pour le moment, vous êtes parti en retraite.
5: Ah non, je vais pas écrire à mes clients pour retraite forcée, hein. Faut pas non plus déconner.
4: Ah non, mais mettez retraite temporaire.
5: Non mais v'là.
4: Bah voilà que si ça se trouve dans la prochaine mise à jour, vous aurez à nouveau le droit de travailler.
5: Alors faut que je vois ça avec mon comptable.
4: Ah bah non, vu que vous êtes en retraite, vous êtes pas supposé avoir un comptable.
5: Non mais où est-ce qu'on va là? Attendez, bougez pas.
4: Oui.
5: Étant donné que la réforme des retraites a été suspendue par le cornu,
6: ouais.
5: Nous on est considérés en retraite, donc on ne doit plus travailler.
6: Ah bah d'accord, je travaille plus.
5: Pour fermer le magasin. Hein.
4: Ah bah voilà, super. Donc je note que vous ne travaillez plus et que vous fermez.
6: Non mais faut appeler le comptable et puis voir avec le comptable.
5: Non parce qu'on n'est pas censé avoir un comptable, parce qu'on est en retraite. Tu vois un peu l'histoire de fou.
4: Alors en vrai, vous pouvez avoir un comptable à condition que ce soit un comptable bénévoliste, non professionnel et que vous ne le payez pas.
5: Ouais bah bien sûr, encore en plus.
4: Cela dit, vous avez du bol. Il se trouve que justement mon beau-frère est comptable bénévoliste non professionnel.
5: Ouais, bien sûr.
4: Ouais, et lui, pas besoin de le payer. À la place, il faudra juste lui donner de l'argent.
5: C'est une blague.
4: Mais bien sûr que c'est complètement une blague, oui. Et une blague de qui, à votre avis?
5: Oh là, c'est un truc de radio, ça.
4: Très bien, donc une radio où on se marre bien.
5: Rire et chanson.
4: Bravo, monsieur.
5: Au revoir, madame.
4: Merci, bonne journée, les gars.
5: De rien.
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8: Allô?
9: Oui, bonjour madame.
8: Oui.
9: Oui, bonjour, c'est France Télécom à l'appareil.
8: Oui.
9: Dites-moi, vous n'avez pas eu des problèmes de réception dernièrement?
8: Non.
9: Parce que, apparemment, d'après le dispositif nouveau de nos relais antennes, vous aviez quand même un fort risque en degré 6 en potentiel de radiation.
8: Oui.
9: Vous êtes sûr que vous n'avez rien sorti de nouveau dans son téléphone?
8: Ah non.
9: Bon, on va faire.
8: Je ne peux pas être embêté.
9: Là, vous avez un signal de 1530.
8: Oui.
9: Hein, c'est-à-dire que c'est un signal qui est quand même élevé.
8: Ben, j'en sais rien, moi, je connais rien.
9: Non, mais c'est pour vous expliquer, vulgariser un peu notre propos. Donc, ce qu'on va faire, c'est qu'on va monter le signal là tout de suite à 1700.
10: D'accord.
9: Donc, vous allez me dire si vous ressentez quelque chose. Est-ce que vous pouvez avoir quelque chose à mettre sur la tête pour protéger un peu des radiations ?
10: Non.
9: Cellulose ou, vous voyez, un papier celluloïde. Un papier toilette, par exemple.
10: Vous avez ça ? Je vais chercher ça.
9: Merci beaucoup. On va passer, chers auditeurs, de 1530 à 1700. Jean-Baptiste, vous montez, s'il vous plaît, le signal. Ben, tu vas en PHR. Tu vas en PHR.
10: Voilà.
9: Ben, je suis à 1543. D'accord. Allô ?
10: Oui.
9: Oui. Alors, vous avez un rouleau de papier hygiénique ?
10: Oui.
9: C'est ça. Alors, vous le dépliez et vous l'enroulez à partir du visage, vous voyez, à partir de la bouche, jusqu'au front et jusqu'aux cheveux. Vous protéger des radiations.
10: Mm-hmm. Yeah.
9: Vous commencez par la bouche, puis vous entourez à partir du bas vers le haut. Hein. La mm-hmm. bouche, le nez. Voilà. 1600. On est à 1600 là maintenant. Premier stop. OK, pas de radiation. Mm-hmm.
10: Ça y est, je suis protégé.
9: Alors, vérifions s'il vous plaît. Le papier toilette, vous l'avez enroulé comment là ?
10: Je l'ai enroulé autour de la tête, entre mes oreilles, les cheveux et puis la bouche, le nez.
9: Le nez, tout est protégé ?
10: Ouais.
9: Donc vous savez, un peu comme une momie, quoi.
10: Oui.
9: Vous voyez ?
10: Mm-hmm.
9: D'accord. C'est du double épaisseur, vous avez mis ?
10: Oui.
9: D'accord. Rose, blanc ?
10: Il est blanc.
9: Il est blanc, d'accord. Alors, maintenant, on va faire un essai, madame. Vous allez gonfler, on va en voir en réception. Hein. Donc, tu vas passer à 1780. Allô, allô ?
10: Oui, je vous entends plus.
9: Vous m'entendez plus, voilà, d'accord. Donc là, on va passer à 1700. Vous m'entendez bien ?
10: Oui, là, je vous entends.
9: Très bien. Donc, vous allez fermer la bouche, gonfler vos joues et souffler d'un seul coup quand je vous le dirai, d'accord ? Attention. Fermez la bouche. Allez-y. Encore. Voilà. Vous pouvez enlever le papier.
10: Ça y est.
9: Voilà. Est-ce qu'il y a une marque sur le papier, à l'endroit où vous avez soufflé ?
10: Non.
9: Un endroit où vous avez fait...
10: Non.
9: Non. Il n'y a pas une marque marron ?
10: Non.
9: Bon, ben écoutez, madame, vous n'avez rien.
10: Mm-hmm.
9: Votre ligne est en sécurité. Qu'est-ce qu'on dit à France Télécom ?
10: Merci.
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11: Merci, hein, bonne journée. Agence... Bonjour.
12: Bonjour, monsieur. Je vous appelle parce que je voudrais louer mon studio.
11: Oui. Donc, il faudrait qu'on puisse organiser un rendez-vous. Actuellement, il est loué ou pas ?
12: Oui, ben je suis le locataire, oui.
11: Ah, vous êtes... Attendez, vous êtes locataire et vous voulez louer le studio dans lequel vous êtes ?
12: Ah ben voilà, exactement.
11: Eh ben non, c'est interdit, vous ne pouvez pas sous-louer.
12: Oui, non mais ça, je veux dire, ça reste entre nous.
11: Mais moi, je ne fais pas de choses qui restent entre nous, monsieur. Je ne vais pas louer un studio qui est déjà loué, donc...
12: Dans ce cas, moi, je peux me déplacer, en revanche.
11: Mais monsieur,
12: oui.
11: En aucun cas, je n'interviendrai dans ce dossier.
12: Bon, alors, dans ce cas, si on fait une vente, du coup...
11: Une vente de quoi ?
12: Ben, si au lieu de louer, on met en vente.
11: Ben, vous êtes propriétaire ou vous êtes locataire ?
12: Non, locataire.
11: Ben, on vend pas un truc qui vous appartient pas, mais c'est quoi votre histoire, là ? C'est... Il y a un petit problème, là.
12: Non, mais ce que je veux dire, c'est que quand on fait des visites, vous pouvez me présenter comme le propriétaire.
11: Ah, mais c'est quoi votre truc, là ? Mais en aucun cas, je ne mettrai un seul pied dans votre appartement.
12: Non, voilà. Mais rien ne vous oblige à rentrer. Moi, je peux faire les visites.
11: C'est non. J'ai un client en face de moi qui, lui, travaille dans la légalité, donc je préfère travailler avec ces personnes-là.
12: Il ne cherche pas une location, par hasard ?
11: Non, du tout, monsieur.
12: Parce que moi, j'ai un truc...
11: C'est un propriétaire, voyez-vous ?
12: Non, mais je me suis trompé, en fait.
11: Oui.
12: Parce que le propriétaire est d'accord.
11: Je m'en fiche du propriétaire. Dans ce cas-là, il me mandate pour...
12: Je peux vous le passer, il vient d'arriver, là. Oui, bonjour, je suis le propriétaire du studio de la personne que vous aviez précédemment.
11: Vous êtes monsieur ?
12: Monsieur Martin. Je lui ai signé un papier, il va venir avec, comme ça
11: non,
12: sera
11: non,
12: plus
11: non.
12: simple.
11: Non, je vous rencontre tous les deux en même temps.
12: Ah, tous les deux en même temps, ça va être difficile.
11: Avec un acte de propriété, etc.
12: Dans ce cas, quand est-ce qu'on pourrait se voir ?
11: Et d'ailleurs, je veux le rencontrer, hein.
12: Rencontrer ?
11: Je veux vous rencontrer, vous, monsieur Martin, le propriétaire.
12: Ah ben attendez, parce que là, c'était locataire, je vous repasse le propriétaire. Oui, allô ? Je suis le propriétaire. Vous parlez à qui ?
11: Les deux.
12: D'accord, les deux vous écoutent, ça tombe bien.
11: Voilà. Mais de toute façon, il n'y aura pas de sous-location, hein.
12: Non, mais enfin, on se comprend.
11: Écoutez, arrêtez. Je veux deux pièces d'identité. Une pièce d'identité du propriétaire.
12: Alors, vous allez rire, mais on a le même nom tous les deux. Il se trouve qu'on est, et qu'on se ressemble un petit peu aussi.
11: Ça suffit. Ça suffit, monsieur.
12: Excusez-moi, je suis le locataire, là, je reprends le...
11: Non, mais attendez, c'est bon, quoi. C'est... Vous ne m'avez même pas décliné votre identité.
12: Monsieur Martin.
11: Vous êtes d'une inconvenance incroyable.
12: Non, mais je vous le dis, je suis monsieur Martin.
11: Je m'en fous. Écoutez, la sous-location est interdite par la loi.
12: Oui, mais voilà. Je vous ai...
11: On s'arrête là. Passé il n'y a pas de oui, mais c'est tout, ça suffit, monsieur. Ne m'énervez pas.
12: Non, mais je vous ai passé le propriétaire.
11: Non, mais monsieur, mais...
12: Mais non, mais vous comprenez pas.
11: Non, c'est vous qui ne comprenez pas.
12: Oui, pardon. Mais comme
11: non, mon... Non, ça suffit, monsieur. Raccrochez, dites-moi au revoir.
12: Ah, au revoir.
13: Allô ?
9: Monsieur ?
13: Oui, monsieur.
9: Oui, bonjour, monsieur. Excusez-moi de vous déranger, c'est votre voisin à l'appareil.
13: Bonjour, monsieur.
9: Bonjour, vous allez bien ?
13: Mon voisin ?
9: Oui, j'habite en face de chez vous. Mais pas dans le même immeuble, hein, de l'autre côté.
13: Ah, au premier ?
9: Voilà. Dites-moi, je vous appelle parce que j'ai un petit problème. Enfin bon, ça peut s'arranger. Je suis turfiste. Un après-midi, je vais jouer aux courses.
13: Oui.
9: Donc, je suis équipé de jumelles, évidemment. Bon.
13: Oui.
9: Le soir, voilà, je vous précise que j'ai une vue sur votre fenêtre.
13: Ah.
9: Voilà.
13: Oui.
9: Et donc, bon, je voudrais vous savoir, enfin, bon, ça peut peut-être vous arranger. J'aime bien regarder ce qui se passe par ma fenêtre avec mes jumelles. Et en particulier, j'aime bien voir les gens un peu déshabillés, quoi. Hein.
13: Ouais.
9: Bon, je suis un peu de tempérament voyeur. Bon, est-ce que vous accepteriez entre 22h et 22h15 de vous exhiber pour moi?
13: Non, mais vous n'êtes pas bien, non?
9: Non, attendez, je suis prêt à vous dédommager, 200
13: francs. Non, mais ça va pas, vous êtes un vicieux.
9: Non, pas du tout.
13: Je trouve... Bon, bah ça va comme ça. Non, hein.
9: Attendez, monsieur, je suis prêt à vous dédommager.
13: Mais il n'y a pas de dédommagement, vous nous foutez la paix et puis c'est tout.
9: Non, mais vous-même, hein, pas vous seul.
13: Oui.
9: Oui, monsieur, excusez-moi, c'est mal entendu, ça a été coupé.
13: Oui.
9: Bon, est-ce que vous accepterez pour 200 francs quand même de...
13: Non, écoutez, vous êtes l'ancien prothèse, là?
9: Oui.
13: L'ancien ou un qui vient comme ça de temps en temps?
9: C'est moi qui viens de temps en temps.
13: Ah, vous venez de temps en temps. Bah, c'est vous qui pissiez à la fenêtre, là, au lavabo, hier.
9: Oui, c'est vrai.
13: Ouais, bah, vous êtes un beau salaud. Alors, comptez pas sur nous, hein.
9: Non, mais attendez. Salut. Attendez, je nettoie.
13: Allô?
9: Oui, bonjour, monsieur l'inspecteur Ledoux, commissaire central du 17e arrondissement.
13: Pardon ?
9: Nous sommes les centrales écoute téléphonique. Dites-moi, monsieur, vous venez de recevoir plusieurs appels que nous avons mis sur table d'écoute d'un individu qui vous demandait de vous exhiber.
13: Oui.
9: C'est celui qui, je crois, il a uriné l'autre jour, il paraît dans l'immeuble.
13: C'est ça, oui.
9: Bon, vous l'avez
13: c'est
9: dit.
13: C'est au premier, sur le bâtiment du devant.
9: Voilà, c'est lui-même.
13: Oui.
9: Donc, alors, vous l'avez déjà vu ?
13: Bah, j'ai vu par inadvertance hier.
9: Bah, nous voudrions le coincer, figurez-vous.
13: Oui.
9: Bon, alors, ce soir, nous allons donc venir et mettre en place tout ce que pour le confondre, donc des appareils de prise de vue, hein, à visée infrarouge.
13: Oui, mais vous les mettez où ?
9: Eh bien, justement, on va les mettre à un endroit où on peut le voir avec ses jumelles.
13: Oui.
9: Ce qu'il faudrait.
13: Oui.
9: C'est que vous vous mettiez à votre fenêtre ce soir.
13: Oui.
9: Et pour qu'on puisse le coincer.
13: Oui.
9: Vers 22h.
13: Oui, mais pas à poil, quand même.
9: Mais si, monsieur.
13: Ah non, non, non.
9: Ah oui, mais il faut qu'on le coince.
13: Oui, d'accord.
9: Voilà, il faut que vous ayez l'air d'être à poil, quoi.
13: Ah, oui.
9: Comment on peut faire ça ?
13: Bah, je peux me mettre en pyjama ou en slip, au besoin.
9: Voilà.
13: Hein ?
9: Mettez-vous en slip à partir de 22h.
13: Oui.
9: Et il faudrait qu'il puisse croire que vous êtes nu.
13: Oh, bah alors là, vous savez, on peut mettre un slip blanc, c'est tout.
9: Mettez un slip comme ça se verra pas la nuit, avec quelque chose qui dépasserait, quoi. Qu'est-ce qu'on pourrait mettre ?
13: Oh, alors là, vous allez un peu fort.
9: Ben oui, mais il faut qu'on le coince, il faut qu'on ait les preuves. Hein.
13: Oui, oui.
9: Il faut qu'il puisse être réellement en train de vous photographier avec ses jumelles.
13: Oui, oui, d'accord.
9: Alors qu'est-ce que vous pourriez avoir qui dépasserait un...
13: Ben, je sais pas, moi.
9: Un bout de bois ?
13: Oh, si vous voulez.
9: Qu'est-ce que vous pourriez avoir ?
13: Ben, je sais pas, moi. Attendez, ben... On a une banane, là.
9: Bon, bah écoutez,
13: un fruit.
9: Oui, une banane.
13: Ouais.
9: Bon.
13: Dans le slip.
9: Bah évidemment, monsieur. Alors, à 22h précise.
13: À 22h, d'accord.
9: Avec la banane.
13: Oui.
9: Dans le slip.
13: D'accord.
9: Merci de votre collaboration.
13: Mais je vous en prie.
9: Au revoir, monsieur.
13: Au revoir, monsieur.
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14: Oui, allô. Allô ?
4: Bonjour monsieur, c'est bien l'entreprise de plomberie chauffagisme ?
14: Oui ?
4: Monsieur Martin à l'appareil, service technologique de Martin Télécom.
14: Oui ?
4: On nous a signalé que vous avez des problèmes sur votre ligne téléphoniste.
14: Alors je suis pas au courant mon pauvre monsieur.
4: Apparemment il y a des clients qui vous appellent et d'un coup vous les entendez plus.
14: Moi j'ai rien remarqué.
4: À ce qu'on m'a dit, parfois en pleine conversation, les gens sont en train de vous...
14: Eh ben moi je vous entends plus là.
4: Eh ben voilà, je lui parle, il m'entend plus.
14: Ça y est, je suis revenu là.
4: Ah, donc il y a vraiment un problème auditionnel.
14: Voilà, c'est la première fois que ça m'arrive.
4: Ah bah pile quand j'appelle en plus. Eh franchement c'est dingue.
14: Non mais c'est pour ça, franchement, là je me suis dit c'est une blague.
4: Ah non mais on dirait un canular. Et ça vous l'avez jamais fait.
14: Attendez, je demande à ma collègue. Est-ce que t'as eu des gens au téléphone? Eux t'entendaient mais pas toi.
15: Oui.
4: Bonjour monsieur.
15: Mais oui. Attendez, je comprends pas. Je sais pas, on a des problèmes de ligne?
4: Oui, bah ça je sais, j'ai constaté avec votre collègue.
15: Non, attendez, ça va être dur. Hein. J'étais pas au courant qu'on a des problèmes de ligne avec la ligne téléphonique?
4: Avec la ligne téléphoniste, oui, ça on est bien d'accord.
15: Non, mais vous comprenez rien, c'est pas possible.
4: Je comprends parfaitement que vous avez des problèmes. Mais...
15: Je suis en train de vous demander, on a des problèmes, je n'étais pas au courant qu'on a des problèmes de ligne téléphonique.
4: Ce que je comprends pas, c'est pourquoi vous me dites que vous êtes pas au courant et qu'en même temps vous me dites qu'il y a des problèmes.
15: Oh putain!
4: Bah oui, c'est pas logique.
15: Je vous ai pas dit qu'on avait des problèmes. Je vous dis que je ne suis pas au courant qu'on a des problèmes de ligne téléphonique.
4: Ah bah j'ai constaté à l'instant.
15: On a eu hier un souci, oui, avec un client, ça a grésillé à mort, il a été...
4: Ah bah c'est ça.
15: Donc ça, oui.
4: Et ça a grésillé à mort, non?
15: Oui.
4: Ouais, et je parie que c'est arrivé hier, non?
15: Ouais, ça c'est arrivé hier ou avant-hier.
4: Ah bah voilà, je crois que c'était hier ou avant-hier, non?
15: Oui, oui.
4: Bah c'est
15: oui.
4: Ça, bah c'est exactement pour ça que je vous appelais.
15: Ah ok, là je comprends.
4: Donc je vais effectuer un télédiagnostic sur votre ligne. Surtout, vous ne raccrochez pas parce que...
15: Bah là, je n'entends plus.
4: Me confirmer que tout est clair pour vous.
15: Ah bah non, ça a coupé, je vous entendais plus.
4: Oh là là, ça recommence.
15: Effectivement, j'ai des problèmes de ligne.
4: Ah bah j'ai le résultat du télédiagnostic.
15: Oui.
4: Et non, aucun problème sur votre ligne.
15: Oui, mais je n'entendais pas.
4: Eh oui, donc pardon, mais je crois que ça vient de vous.
15: Est-ce que c'est mon téléphone ou mes oreilles?
4: Ah bah oui, si vous avez des problèmes d'oreilles, évidemment.
15: Mais non, mais je vous demande...
4: Et vous avez de la chance parce qu'il se trouve que justement, je vends aussi des sonotophones.
15: Non mais qu'est-ce que vous me faites là?
4: Bah là, je vais vous téléremplir votre dossier pour la sécu.
15: Non mais qu'est-ce que vous me parlez de la sécu là? Qu'est-ce que vous me parlez de mes oreilles là? Eh mais vous comprenez pas. C'est une blague.
4: Oh bah oui, bien sûr, c'est une blague.
15: C'est une caméra cachée.
4: Alors presque, mais il n'y a pas de caméra.
15: Allô?
4: Ah, bah un autre monsieur.
16: Oui.
4: Bah, écoutez, j'entends qu'il y a du client derrière, je vous mets des sonotophones pour toute l'équipe.
16: Bah vous inquiétez pas, j'ai prévenu tout le monde.
4: Ah merci monsieur.
16: Non mais c'est une vanne, non? Eh, je suis à la radio à mon avis.
4: Oh pardon, je voulais pas vous déranger, je savais pas.
16: Non mais c'est vous êtes à la radio?
4: Ah oui, moi je suis à la radio, oui c'est vrai.
16: Comment ça vous êtes à la radio? À la radio où?
4: Bah là je suis dans mon studio de Martinville.
16: Non mais vous êtes en train de vous foutre de moi là?
4: Je dirais un peu oui, un peu non.
16: C'est Rire et Chanson?
4: Comment ça, c'est Rire et Chanson? Qui c'est qui a soufflé, passez-le moi?
16: Ah, bah, c'est mon mari, c'est vrai? Non, mais sans rire.
4: Ah, bah, même en se marrant, hein. Si, c'est Rire et Chanson.
16: Non! T'es en train de me dire, mais qu'est-ce qu'il me raconte? C'est la radio!
4: Eh, d'ailleurs, passez-moi, madame Marie.
16: C'est mon mari!
4: Oui, oui, c'est ça, oui.
16: Vous passez mon mari!
17: Allô?
4: Bonjour, madame Marie.
17: Ouais, madame Marie. C'est Martin.
4: Enchanté, oui. Bienvenue à Martinville.
17: Oui, oui, oui, Martinville, on connaît, hein.
4: Ah, bah, merci. Et bonne journée, madame.
17: Oui, au revoir, madame, hein.
16: Au revoir!
4: Oui, bah au revoir messieurs aussi, oui.
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18: Allô?
9: Allô?
18: C'est qui?
9: Oui, bonjour, madame Schneider?
18: Oui, c'est moi-même, oui.
9: Ah, bonjour, madame, c'est la préfecture à l'appareil.
18: Ah.
9: Alors, vous êtes madame Schneider...
18: Paulette.
9: Voilà, donc...
18: Oui.
9: Alors, la reine des paupiettes... Je vais vous passer, monsieur le député, mais moi je vais rester en ligne pour traduire, parce que lui, il ne parle pas alsacien.
18: Ah, mais je parle le français.
9: Oui, mais enfin, c'est approximatif, là. Alors, monsieur le député, nous avons donc madame... Merci. Allô ?
18: Oui, bonjour, ouais. Monsieur.
9: Bonjour, madame.
18: Oui.
9: Excusez-moi, je ne parle pas l'alsacien.
18: Oui, oui, j'entends votre accent, oui.
9: Voilà, ah, je ne comprends pas, là. Madame dit qu'elle entend votre accent.
18: Mais comment je ne sais pas le pourquoi de...
9: Attendez, je demande au traducteur, hein.
18: Oui.
9: Madame demande pourquoi on l'appelle, hein. C'est ça, madame, hein?
18: Oui, c'est ça, oui. Oui, là, je suis un petit peu curieuse.
9: Elle est un peu curieuse.
18: Oui.
9: Ah, très bien, je comprends. J'espère que vous me comprenez, madame.
18: Mais oui, je vous comprends très bien.
9: Parce que vous qui parlez, vous parlez pas le français, j'imagine.
18: Mais si, je parle la plupart du temps le français.
9: Oui, si, elle parle la plupart du temps le français. Enfin, vous le comprenez, vous ne le parlez pas.
18: Mais si que je parle le français, je parle avec vous le français.
9: Comment, vous pouvez répéter, je n'ai pas compris. Là, vous parlez français, là?
18: Oui.
9: Alors, madame, vous voulez comprendre le pourquoi de l'appel.
18: Mais oui, c'est ça, c'est sûr.
9: Oui, ça, c'est sûr.
0: Ah oui, ça, c'est sûr. Alors, nous sommes en pleine procédure pour la réforme des AX53, qui est donc la procédure TTP locale, hein, pour les fiches d'individualité.
18: Ah bon?
0: Vous comprenez le français, alors?
18: Mais oui, que je comprends le français.
9: Mais oui, qu'elle comprend le français.
0: Ah, bon.
18: Bah, je peux vous dire que j'ai été la meilleure en français, à l'école.
9: Mais en deuxième langue, alors?
18: Nous, on n'avait pas de deuxième langue.
9: Ah, ben, je vous passe, monsieur le préfet.
18: Oui, parce que j'ai des trucs à faire, là.
9: Des trucs?
18: Le repas.
9: C'est quoi, c'est des saucisses ou?
18: Non, j'ai le repas.
9: Madame fait des trucs, c'est-à-dire c'est...
0: Des saucisses, non?
18: Non, je ne fais pas des saucisses.
9: Des saucisses, c'est pas des trucs en allemand, si?
18: Non.
9: Des trucs?
18: Non, les saucisses, c'est des saucisses, c'est pas des trucs, ça c'est...
9: Saucisses, c'est kartoffeln, je crois, hein?
18: Non, ça c'est pommes de terre, patates.
9: Non, mais dites-moi, madame, pourquoi vous moquez de moi comme ça?
18: Non, monsieur, non. Non, je n'oserais pas. Non, on dit pommes de terre, mais le plus souvent on dit patates, c'est...
9: Oui, c'est pas la peine de me le dire deux fois, hein.
18: Mais je sais pas à vous, c'est la pomme de terre. Bon, écoutez, monsieur, je dois vous laisser maintenant.
0: Est-ce que vous avez eu le temps de faire vos saucisses?
18: Mais non, je n'ai pas cuit des saucisses. Non.
0: Les trucs, là, comme
18: aujourd'hui,
0: vous dites.
18: C'était des lasagnes.
0: Comment?
18: Des lasagnes.
9: Les lasagnes.
18: Lasagnes avec des pâtes et...
0: Des pâtes de canard?
18: Non, écoutez, monsieur, non, je préfère raccrocher.
9: Alors, madame, là, si j'ai pas, on n'a pas compris.
18: Ça recommence.
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19: Allô?
12: Bonjour monsieur, c'est bien la maison de la presse?
19: Oui.
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19: Oui.
12: À partir d'aujourd'hui, on viendra chaque soir pour un nettoyage désinfectifiant de votre magasin.
19: Et c'est obligatoire ça?
12: Ah oui, parce qu'on a prévu de passer aujourd'hui pour commencer.
19: Attendez, non, attendez, vous me dites vous passez. Moi je veux un papier, on n'a rien du tout, on sait même pas le prix, on sait rien du tout.
12: Oui, non mais ça, le prix, les conditions, on verra ça plus tard.
19: Attendez, je vous passe la gérante.
12: Merci monsieur.
19: Oui?
12: Oui, bonjour monsieur.
19: Non, je suis une dame.
12: Oui, oh, si vous voulez.
19: Eh non, mais attendez, l'une comme l'autre, on comprend pas pourquoi vous nous appelez en fait.
12: Pour le nettoyage.
19: Mais quel nettoyage?
12: Celui qu'on a mis en place chez vous.
19: Mais qui a mis en place chez nous un nettoyage?
12: Bah, l'entreprise Martin Nettoyage.
19: Mais c'est qui Martin Nettoyage? Qui vous envoie en fait?
12: Mais mon responsable.
19: Mais c'est qui votre responsable?
12: C'est monsieur Martin.
19: Mais qui a contacté monsieur Martin pour qu'il vienne nettoyer?
12: Ah, ça c'est moi qui ai eu l'idée. Je lui ai dit, viens, on va nettoyer le magasin.
19: Ah oui, d'accord. Donc en fait, il y a rien de si. Oui, non.
12: Moi j'arrive de toute façon.
19: Non, vous venez pas.
12: Bah si.
19: Ben non, vous venez pas.
12: Si, parce que sur mon contrat, j'ai mis que je commence maintenant.
19: Ah non, mais il n'y a pas de contrat entre nous, ça c'est clair et net.
12: Ah bah si, moi j'en ai fait un de contrat, donc...
19: Ah non, vous avez fait zéro contrat.
12: Si vous pouvez commencer à vider le magasin en attendant
19: que... Non, mais je vide pas le magasin, monsieur, vous vous rendez compte? J'ai pas vidé le magasin pour tout rentrer, pour tout ressortir.
12: Non, mais vous aurez à le faire qu'une fois par jour, de toute façon.
19: Alors, s'il vous plaît, est-ce que vous pouvez me redonner votre numéro de téléphone?
12: Oui, bah c'est celui qui est affiché.
19: Attendez, je regarde. Non, c'est écrit en secret, monsieur.
12: Oula, il y a écrit quoi?
19: Secret.
12: Vous l'écrivez comment?
19: Comment j'écris secret? Bah, c'est S-E-C-R-E-T.
12: Alors, attendez.
19: C-E-S-E-R-E-T.
12: C-E-S-E-R-E-T. Ah, donc, il y a écrit 16 ré.
19: Non, secret.
12: Bah non. C-E-S-E-R-E-T.
19: C-E-S. S-E-C-R-E-T.
12: Ah, C-E-S-E-C-R-E-T, donc 16 crés.
19: Non, c'est écrit secret, donc certainement vous m'appelez.
12: Ah, mais attendez, s'il y a écrit secret, c'est peut-être tout simplement parce que votre téléphone appartient à ce monsieur secret.
19: Non, du tout.
12: Bah, demandez-lui au moins.
19: Non, mais...
12: Ou passez-le moi, je peux voir avec lui, hein.
19: Je vous passe monsieur secret.
12: Merci, monsieur.
20: Hello.
12: Monsieur secret?
20: C'est moi-même, c'est à quel sujet?
12: C'est au sujet qu'il faudrait vider le magasin avant que j'arrive, parce que...
20: Non mais vous rigolez, je suis un magasin de maison de presse, je ne peux pas enlever ma marchandise, c'est impossible.
12: Non mais vous la remettez après, évidemment.
20: Mais vous rigolez, non? J'ai 80 mètres carrés...
12: Non mais prenez votre temps, vous le faites à votre rythme.
20: Mais je m'en fous, moi je veux pas vider mon magasin.
12: Ah oui, mais moi j'ai déclenché tout le plan de nettoyisme.
20: Vous ne déclenchez rien du tout, je me renseigne. Vous me rappelez à 15h, je vous dirai quoi?
12: Oui, je passe à 15h, parfait.
20: Non, vous avez rien compris, hein.
12: Si, c'est noté, on attaque à 15h, vous inquiétez pas.
20: Non, mais vous venez pas faire à 15h, ça sert à rien.
12: Et allez, on rechange l'horaire, alors je vous écoute.
20: Non, entendu.
21: Oui, allô?
12: Bonjour madame, écoutez, je vais confirmer 15h.
21: Ah non, il n'y a rien fixé du tout. De toute façon, vous allez venir pour rien. Vous avez un devis signé?
12: Oh là là, bon, je vais voir mon responsable. Bougez pas deux secondes, je vous mets en attente.
21: Ouais,
4: monsieur Martin, j'ai un gugus qui comprend rien au téléphone.
21: Donnez-moi votre numéro de portable, on va voir avec les gendarmes un peu ce que ça donne.
12: Ah, vous êtes là, allô?
21: Parce que là, en plus, vous me traitez de gugus.
12: Oh, mais pas du tout, monsieur Gugus.
21: Donc ça va bien, donc maintenant ça suffit.
12: Écoutez, monsieur Gugus, je suis justement avec mon beau-frère qui est gendarme.
21: Ouais, mais c'est la radio, c'est monsieur Martin de la radio, c'est ça, hein?
12: Ah, oui, monsieur Gugus.
21: Ah, c'est ça, hein. Et vous savez que j'ai mis 5 minutes, là, à me dire, mais c'est qui ce mec, qu'est-ce qu'il veut? Et après, je me suis dit, mais ça me parle quand même, ça. Rire et chanson, c'est pas ça, dans
12: bon,
21: après, vous pouvez venir avec 2-3 canettes, hein, on peut boire un coup, c'est vous.
12: Je demande monsieur Gugus.
21: Monsieur Gugus, vous demandez.
12: D'accord,
21: bon, excusez-moi, je suis un peu emporté, peut-être. Hein.
12: Il n'y a pas de problème, monsieur Gugus.
21: Merci, madame.
1: Aérospatiale, bonjour.
0: Bonjour, madame, c'est bien l'aérospatiale?
1: Oui, monsieur.
0: Je voudrais la direction.
1: Ah, je suis désolée, là, actuellement, ils sont peut-être au repas, le secrétaire également. Ils pouvaient essayer de rappeler un peu plus tard.
0: Non, madame, c'est urgent.
1: Oui.
0: Est-ce que vous pouvez leur transmettre un message? Je retourne à mes observations pendant ce temps-là, moi. Il faut que je retourne voir l'évolution du phénomène constaté.
1: Ah. Ouais. On vous a dit de contacter une personne particulièrement pour ça?
0: On m'a dit d'appeler la direction dès qu'il se passerait quelque chose. Donc, vous avez quoi noter?
1: Oui.
0: Alors, je suis monsieur Robert Ledoux.
1: Oui.
0: Et donc, j'ai un télescope, hein. Je travaille à mon compte. J'observe depuis 2 jours la Lune.
1: Oui.
0: Et on m'a demandé de faire mon rapport, hein. Je suis expert, hein.
1: Oui.
0: Voilà ce qui se passe, madame. D'après mes observations de cette nuit, vous savez que la Lune est de plus en plus visible.
1: Oui.
0: Parce qu'on est en période de pleine Lune, hein. Il y a une agitation. Donc, j'ai observé une matière qui était donc à la base d'un cratère, alors qu'elle n'y figurait pas la semaine dernière. J'ai fait un grossissement au 1/500 millième. Mes observations sont formelles, madame. On a chié sur la Lune.
1: On a chié sur la Lune?
0: Oui, madame.
1: Donc, ça prouverait qu'actuellement, il y a quand même quelqu'un.
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22: Allô?
12: Bonjour monsieur.
22: Ah non, c'est madame.
12: Vous êtes sûr?
22: Oui, je suis une madame.
12: Bon, admettons.
22: Oui.
12: C'est bien le bar?
22: Oui.
12: On va venir gréver chez vous.
22: Vous allez venir?
12: Gréver.
22: Gréver, c'est quoi ça? Ça veut dire quoi?
12: Bah, gréver, faire la grève.
22: Ah bah oui, mais moi je suis un bar, je vais pas...
12: Ah non, mais je vous demande rien, il suffit que vous me laissiez vos clés.
22: Pourquoi faire? Je donne pas mes clés du bar, attendez, c'est un bar tabac.
12: Dans ce cas, si vous voulez pas laisser des clés, vous avez qu'à laisser ouvert.
22: Bah, je vais pas laisser ouvert non plus.
12: Bah comme ça, vous gardez les clés.
22: Non, mais attendez, mais vous délirez là.
12: Si on fait un double alors?
22: Non, je vous dis que non.
12: Eh bah moi je vous dis que oui.

0: Mais non, mais vous rigolez, on n'est pas obligé de rester, qui c'est qui tient le bar alors? Faut qu'on ferme le bar?
1: Ah bah j'ai monsieur Martin qui s'est proposé pour tenir la buvette.
0: Mais non, mais hors de question, mais c'est un bar, on a une licence, on est quand même propriétaire du bar.
1: En revanche, on a un barbecue à mettre charbon, vous avez une terrasse?
0: Ah non, mais monsieur, mais je vous interdis ça, hein, sans déconner.
1: Bah si, parce que comme on installe la buvette à l'intérieur...
0: Mais non plus. Mais vous êtes barjot ou quoi là, sans déconner?
1: Allô?
2: Oui, allô.
1: Bonjour madame.
2: Monsieur, ne venez, pointez-vous demain matin à 7h moins le quart, moi je serai là.
1: Ah, on devient raisonnable.
2: Venez pas me faire chier. Je vous promets, venez pas me faire chier.
1: Oh, oh, oh, il me faudrait savoir aussi.
2: Non, monsieur.
1: Non, mais si.
2: S'il vous plaît. S'il vous plaît, permettez-moi de parler. Si vous venez, je vous déloge.
1: Ah bah non.
2: Ah bah attendez. Je vous passe le patron.
1: Ah parce que c'est même, vous êtes même pas le patron.
2: Allô?
1: Vous êtes la responsable.
3: Non mais moi j'en ai rien à foutre de la grève. Moi je m'en fous, moi dites votre grève. Qu'est-ce que vous racontez là?
1: Bah si, c'est ce que je disais.
3: Je vous dis que non, moi. C'est quand même moi le patron ici.
1: On a une buvette là qu'on doit...
3: Écoute, j'en ai à foutre moi de la buvette. Moi que vous allez quand même pas installer une buvette devant chez moi. Hein. Bah que je vous vois demain matin, on va rigoler 5 minutes.
1: Ah bah tiens, on va rigoler 5 minutes, j'espère même un peu plus.
3: Ah oui, sûrement, même 10 si vous voulez.
1: Eh, vous savez quoi, mettez-en 15, c'est pour moi.
3: Oui, c'est ça, ouais.
1: Ah, allô?
4: Allô?
1: Bonjour monsieur.
4: Eh, pépette. Non, mais c'est une blague, ça.
5: Oui, c'est pas Martin de Rire et Chanson.
4: C'est pas Martin de Rire et Chanson?
1: Qui ça?
4: Martin de Rire et Chanson.
1: De?
4: Rire et Chanson.
1: Il s'appelle comment?
4: Rire et Chanson, Martin.
1: Marc qui?
4: Martin.
1: Machin.
4: Martin, de la radio.
1: Quelle radio?
4: Rire et Chanson.
1: Oh bah non, c'est pas lui.
4: Non, menteur.
1: Oh bah non, attendez, j'ai mon beau-frère à côté. Martin! Oui?
4: Oui, oui, est-ce que c'est ça.
1: Écoutez, j'ai ma femme aussi qui est à côté, qui peut confirmer.
4: Oui.
1: Martine!
4: Et moi aussi, j'ai mon mari qui est à côté.
1: Martine! Est-ce que c'est moi? Ah non, c'est pas
4: oui.
1: Toi. Ah, vous voyez?
4: C'est ça.
1: Ma femme confirme.
4: Oui, c'est ça, oui. Je vous écoute quand je suis en voiture, alors vous savez, je sais, hein.
1: Bon bah, je vous laisse tranquille.
4: Merci. Bonne journée.
1: Bonne journée.
4: Au revoir.
1: Au revoir.
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8: Oui, refuge Aqua Piche, bonjour.
9: Bonjour madame, c'est la société protectrice des animaux.
8: Oui monsieur.
9: Oui, bonjour madame, mademoiselle Ledoux à l'appareil.
8: Oui.
9: Excusez-moi de vous déranger, je vous appelle de Hayange. Voilà, je me permets de vous appeler pour un petit renseignement, voyez-vous. J'ai un caniche, vous savez, les petits caniches, là.
8: Oui.
9: Hein. Et mon petit-fils a ramené de son voyage en Amazonie un poisson dans un bocal, un piranha.
8: Un piranha?
9: Oui, il m'a dit que c'était très dangereux. Mamie m'a-t-il dit, faut faire attention.
8: Bah oui, un piranha, c'est dangereux.
9: Vous croyez?
8: Non.
10: Allô?
9: Bonjour, monsieur.
10: Bonjour, voilà. Alors, ce qu'il faut savoir chez les piranhas, c'est qu'il y a plusieurs sortes.
9: Oui.
10: Et qui ne sont pas tous dangereux. Il y a une sorte en Amazonie qui est très dangereuse, mais ils sont tous en bande. Si là, vous avez un piranha solitaire, c'est qu'il n'est pas dangereux.
9: Mais en attendant, je me demandais si je pouvais laisser le petit caniche à côté du bocal où il y a le piranha.
10: Bah, vaut mieux se méfier quand même.
9: Non, mais le vétérinaire doit venir là pour qu'il vienne s'occuper de son alimentation.
10: Oui.
9: Je vais laisser le numéro auquel le vétérinaire y rentre et puis qu'il ne me trouve pas.
10: Ouais.
9: Si jamais il appelle, hein, vous lui dites que je reviens dans 2 minutes.
10: D'accord.
9: Je vous remercie, monsieur.
10: Ben, au revoir.
9: Au revoir, monsieur.
11: Bonjour.
12: Oui, bonjour madame, c'est le refuge de la SP1.
11: Oui, monsieur.
12: Oui, bonjour madame, je suis le docteur de la place vétérinaire à Hayange.
11: Oui.
12: Excusez-moi de vous déranger, je viens d'arriver chez une dame chez qui j'avais rendez-vous.
11: Oui, et la dame, elle vient juste de partir, elle a dit qu'elle revient dans 2 minutes.
12: Madame Ledoux.
11: Oui, mais parce là, c'est au sujet du piranha.
12: Bah, attendez, il y a un petit problème justement, je me permets de vous appeler parce qu'il y a un bocal hein, sur la table de la salle à manger où
11: oui.
12: Est le téléphone.
11: Oui.
12: Et à côté du bocal, je ne sais pas ce qui se passe, mais il y a une carcasse de chien encore fumante.
11: C'était un caniche.
12: Pardon, madame ?
11: C'était un caniche qui était à côté.
12: Ah, il n'y a plus rien là-dessus, hein, le
11: jeudi. Ben oui, je sais, c'est que ça, les piranhas. Hein. Rien de temps, ils vous ont mangé une bête, hein.
12: Il y a encore la laisse autour du cou de l'animal.
11: Oh, mon Dieu.
12: Attendez, bougez pas, hein, je vais voir, attendez, hein.
11: Faites attention.
12: Comment ?
11: Pas qu'il vous mord, hein.
12: Oh, ben, je suis trop gros pour lui, quand même, hein.
11: Mais dès qu'il sent une goutte de sang, c'est fini, hein.
13: Aïe !
11: Ben oui, ben alors faites attention.
13: Mon Dieu, il est en train de me bouffer le bras.
11: Allez !
13: Ouais,
11: il a pas bouffé le bras du vétérinaire.
13: Il m'a bouffé le bras !
11: Il a bouffé le bras, mais oui, mais qu'est-ce que tu veux que je fasse ?
13: Aïe, aïe, aïe, aïe, aïe, aïe, aïe, aïe, aïe, aïe !
11: Ah, je devais
13: faire
11: ça.
9: Mais qu'est-ce qui se passe ici ?
11: Allô ?
9: Qui c'est qui a l'appareil ?
11: Mais le refuge !
9: Mais qu'est-ce que vous faites là, vous ? Mais qu'est-ce qu'il y a dans le bocal, là ?
11: C'est le bras du vétérinaire !
9: Pardon, madame ?
11: C'est le bras du vétérinaire !
9: Oh, ben zut alors!
11: Mais madame, vous comprenez pas, il a mordu le vétérinaire! Il a.

0: Où est le vétérinaire?
1: Ben j'en sais rien, il y a un bras dans le bocal, puis il n'y a plus que la carcasse de Toto.
0: Et le piranha, il est où?
1: Attendez, je vais le regarder.
0: Mais non, enlevez-vous, pas qu'il vous mord!
1: Oh ben mince, il y a mon postiche qui est tombé dans le bocal, dites-moi!
0: N'allez pas le chercher!
1: Il est en train de bouffer ma perruque!
0: Ben laissez-le!
1: Oh ben non, ça va pas, ça, il est en train de bouffer ma perruque!
0: Mais c'est pas grave, où vous habitez?
1: Ah ben voilà le vétérinaire qui sort du placard. Bonjour, monsieur!
0: Passez-moi le!
1: Ben, il vous manque un bras!
0: Ben oui, madame!
2: Ben oui, c'est votre piranha, là!
0: Allô?
2: Excusez-moi, madame, je peux pas tenir le... Attendez, si vous pouvez me mettre le...
0: Mais c'est... Vous êtes sans bras, là?
2: Oh ben ça va, il me l'a coupé net, hein!
0: Oh!
2: Mais moi, je suis droitier, donc ça va, hein!
0: Mais écoutez, vous avez du courage, monsieur! Moi, je vous le dis, hein! Faut la tuer, la bête, là! Vous avez vu le dégât qu'il fait?
2: Mais qu'est-ce qui s'est passé, madame, là? Vos cheveux?
0: C'est une perruque!
2: Comment?
0: C'est une perruque!
2: Mais où est-ce qu'elle est, sa perruque?
0: C'est le piranha qui l'a mangé!
2: Pardon, madame?
0: C'est le piranha qui l'a mangé!
1: Docteur, si on l'envoyait au refuge...
0: Ça va pas, non?
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4: Allô?
5: Bonjour madame, c'est bien le restaurant?
4: Ouais.
5: Monsieur Martin à l'appareil, ce serait pour réserver pour les repas gratuits.
4: Mais quel repas gratuit?
5: Bah ils l'ont dit à la radio, du 1er au 15 juin, au resto, il y a un repas acheté, un repas offert.
4: Bah non, on fait payer le repas au prix normal.
5: Ah ouais, donc là si on vient manger chez vous, on paye?
4: Bah bien sûr, ouais.
5: Oulolo,
4: c'est comme ça le resto. Y a pas une loi qui dit qu'on doit forcément du 1er au 15 vous faire moitié prix, hein?
5: Ah bah je crois que si.
4: Mais non.
5: En plus, on est venu déjeuner chez vous, c'était il y a 4 mois, on était 4 et on avait payé les 4 repas.
4: Bah ouais, normal.
5: Ce qui veut dire que là si on revient à 4, on paye pas.
4: Et pourquoi?
5: Parce qu'on avait déjà payé 4 repas la dernière fois. Donc
4: et
5: là...
4: alors, enfin, mais on va se calmer là, 2 secondes. Ça veut pas dire que si vous avez bouffé là il y a 4 mois, on va vous faire 4 repas gratuits. Hein.
5: Ah ouais, donc on a payé 4 repas en trop, quoi.
4: Mais vous avez rien payé en trop. Arrêtez de rêver là.
5: Bah si, parce que si on
4: écoutez-moi
5: a.
4: Écoutez-moi 2 secondes. C'est pas rétroactif sur ce que vous avez mangé il y a 4 mois, monsieur.
5: Voilà, bah ça, si vous me l'aviez dit il y a 4 mois, j'aurais compris.
4: Mais personne n'était au courant il y a 4 mois qu'il allait y avoir ça.
5: Non, mais parce que là, si j'avais su, je vous aurais payé que la moitié il y a 4 mois.
4: Mais qu'est-ce que vous me racontez? Bon, vas-y, c'est bon là.
5: Bah vous comprenez, vu qu'il y a un HP.
4: Non, je comprends pas.
5: Ah, bah alors, prenez une calculette, je vais vous expliquer.
4: Mais y a pas à prendre des calculettes, vas-y.
5: Mais si, non, vous faites 4 divisé par 2.
4: Mais on s'en fout de votre 4 divisé par 2.
5: Bon bah, je vous le donne, ça fait 2.
4: Oh, on va arrêter là. Vous avez qu'à venir voir les patrons, ils vont vous l'expliquer.
5: Non, vous savez quoi, on va faire simple. Vous me remboursez les 4 repas.
4: Oula.
6: Ah. Bah, allô?
5: Bonjour, monsieur.
6: Bah, je vous rembourse rien du tout, enfin, je suis pas l'armée du salut, hein.
5: Ah bah oui, mais il fallait prévenir, parce
6: que... Il fallait prévenir, mais c'est n'importe quoi, enfin.
5: Bah oui, mais enfin, vous inquiétez pas, je vais passer pour le remboursage.
6: Bah, le remboursage, oui, le remboursage, déjà, on dit pas ça, le remboursage, c'est pas français.
5: Si, le remboursage, c'est quand on rend l'argent.
6: Oui, non, le remboursage, c'est quand on rend l'argent. Non, le remboursage, ça n'existe pas, c'est le remboursement, voilà.
5: Bah, non.
6: Donc, déjà, quand vous apprendrez à parler, et puis...
5: Je m'excuse, mais remboursement, je crois pas, hein.
6: Bah, remboursement, je crois pas, non, mais...
5: Bah, ma grand-mère est prof de français, donc je sais.
6: Votre grand-mère est prof de français, bah, vous devriez retourner la voir.
5: Je peux pas, elle est en cours, là.
6: Bon.
5: Ou alors, vous me faites un reconnaissage de dette alimentaire.
7: Non, mais ne comptez pas ce que je vous rembourse, hein.
5: Et bonjour, madame.
7: Alors, c'est pas bonjour, madame, bonjour, monsieur.
5: Admettons.
7: Bon, attendez, monsieur. Vous êtes venu manger quand? Il y a 4 mois.
5: On est d'accord.
7: Vous êtes venu manger, vous avez payé 4 repas.
5: Voilà, donc ceux-là, il faut les rembourser.
7: Mais je ne vais pas vous rembourser des repas que vous avez pas pris.
5: Ah si, il y a 4 mois, on les a pris, des repas.
7: Oui, mais vous avez mangé, monsieur.
5: Ouais, mais comme vous nous avez pas prévenu que vous feriez pas les repas gratuits 4 mois plus
7: mais
5: tard...
7: monsieur, je n'ai pas à vous dire que je fais des repas gratuits.
5: Bah non, au contraire. Vous auriez dû me dire que vous faisiez pas les repas gratuits.
7: Et à qui vous avez parlé en payant la que vous alliez revenir pour manger gratuitement?
5: Oh bah à personne.
7: Ah mais à personne?
5: Bah oui, ça me semblait logique qu'on allait revenir.
7: Et alors bah on va pas vous rembourser 4 repas.
5: Non, d'ailleurs ça fait 8 repas en tout.
7: Mais quoi, 8 repas?
5: Bah les 4 achetés plus les 4 non offerts.
7: Bon, je vous passe mon épouse parce que je... voilà.
5: D'accord, donc ça c'est le monsieur que j'avais avant, c'est ça?
8: Oui.
5: Ah bah, re-bonjour, monsieur.
8: Vous avez un papier, vous avez quelque chose qui prouve que vous avez des repas gratuits?
5: Oui.
8: Non. Oui, alors venez avec votre papier comme quoi vous avez des repas gratuits.
5: Donc je marque quoi? Je marque 4 repas gratuits.
8: Ah non, vous marquez rien du tout. Vous venez avec un papier qui prouve...
5: Oh non, mais je vous le fais le papier. Dites-moi ce qu'il faut écrire.
8: Ah ben, vous pouvez le faire, mais si c'est pas nous qui l'avons fait, qu'on prenez bien, monsieur, qu'on s'en fout.
5: Ah, alors dans ce cas, vous prenez un papier et moi je vous dis ce qu'il faut écrire.
8: Non, mais...
9: Allô?
10: Oui, bonjour madame.
9: Monsieur.
10: Je voudrais parler, s'il vous plaît, à la responsable de la cantine de l'établissement scolaire.
9: Oui, allez-y.
10: C'est le ministère de l'Environnement, l'appareil.
9: Oui.
10: Monsieur Lamolle, le directeur de l'antenne Nutrition-Environnement scolaire.
9: Mm.
10: Vous avez reçu, je pense, la directive 953-C1?
9: Non, je sais pas.
10: Bon, nous avons des problèmes écologiques, vous savez, en France actuellement, en particulier la forêt. Donc, trop d'arbres abattus dans le département. La cause principale, c'est une directive qui est environnementale qui a fait qu'on a réintroduit le castor dans le département. Vous êtes au courant de ça?
9: Non.
10: Dans les castors, vous savez comment ils fonctionnent, ils abattent des arbres pour construire des ponts et aménager un
9: pont.
10: Donc nous avons un grave problème environnemental et nous avons donc envisagé de réintroduire le castor dans les menus des cantines scolaires.
9: Oui.
10: Voilà. Est-ce que ça vous va une tonne dans un premier temps ou...
9: Alors là, je peux pas vous dire, monsieur. Ce qui serait mieux, là, moi, ce que je peux...
10: Non, parce que si on veut sauver des arbres, il faut qu'on fasse vite.
9: Oui,
10: faut...
9: non, mais je vous comprends, monsieur. Alors moi, ce que je vous conseille, parce que moi, je suis responsable de la cantine et tout, appelez carrément la mairesse qui va vous répondre.
10: C'est fait.
9: Ah, alors, qu'est-ce que vous a dit la mairesse ?
10: Alors, nous nous sommes mis d'accord, nous bénéficions de toute son aide. Simplement, maintenant, il faut qu'on voit avec vous. L'urgence, c'est de sauver des arbres, parce que sinon, on va avoir un vrai problème pulmonaire, on va dire, entre guillemets. Donc, en gros, il faudrait que vous puissiez, vous, écouler une tonne de viande de castor sous vide, mais le plus rapidement possible.
9: Alors là, je peux pas vous dire. Moi,
10: combien d'élèves vous avez ?
9: Alors, nous avons entre 85 enfants et 90.
10: Ça leur ferait 560 grammes de castor par repas le midi.
9: Tous les jours ?
10: Oui, absolument.
9: Oh.
10: C'est le thème de la campagne. Hein.
9: Ouais.
10: Sauvons les arbres, abattons les castors.
9: Oui.
10: Bien compris. Alors, au ratio, je me suis trompé. Hein. C'est pas 460 grammes. Combien je vous ai dit ? 460 grammes de castor par jour par
9: mois ? Oui, c'est pour ça.
10: Oui, c'est un peu léger. Hein. C'est 773.
9: Et vous incorporez ça dans les...
10: Alors, hachis parmentier.
9: Oui.
10: Pâtes.
9: Oui.
10: Omelette.
9: Ah oui, d'accord. C'est-à-dire, vous metteriez ça dans le hachis parmentier.
10: Voilà.
9: Vous feriez des beefsteaks comme des beefsteaks hachés style castor.
10: Oui.
9: Vous feriez aussi, attendez, je vous dis ce qu'on a, des petites boulettes.
10: Voilà, des boulettes de castor, oui.
9: Ouais.
10: Alors, on va faire le tableau si vous voulez bien. Vous avez de quoi noter ?
9: Ouais, allez-y. Alors pour le castor, hein, on a dit.
10: Alors, steak haché.
9: Oui, ça leur dit steak haché.
10: De castor.
9: Oui.
10: Ensuite, hachis parmentier.
9: Alors, du hachis parmentier.
10: De castor.
9: Oui.
10: Ensuite, blanquette.
9: De la blanquette.
10: De castor. Là, ça va, c'est assez varié, non ?
9: Pour mon compte personnel, oui. Mais il en faut quand même du poisson. Hein.
10: De castor.
9: Et le vendredi, on a des quenelles de veau.
10: Bon, ben là, facilement remplaçable par les quenelles de castor.
9: Oui.
10: Maintenant, le plus important, madame. Il faut donner envie aux enfants de manger du castor.
9: Oui, mais il faut
10: l'avouer. Nous allons donc attribuer le collier de castor chaque fin de semaine. C'est-à-dire que l'enfant qui aura mangé le plus de castor se va remettre le collier de castor, donc constitué avec les dents du castor, comme les Indiens, vous voyez. Bon, maintenant, le plus important. Combien d'heures par semaine pouvez-vous consacrer à aller donc sur le terrain pour l'abattage des castors ?
9: Non, ça, nous, on n'a pas le temps. Hein.
10: Non, mais c'est le week-end. Hein.
9: Non.
10: On fournit les fusils.
9: Non, ça c'est hors de question, monsieur. Moi, le week-end, je le garde pour moi.
10: Madame.
9: Non.
10: Madame, toute la tenue est fournie.
9: Non.
10: Les casquettes, les bottes, le fusil.
9: Non. J'ai un mari qui est chasseur déjà.
10: Ah, voilà. Donc vous êtes deux, hein, à pouvoir chasser.
9: Non. Alors là, c'est pas la peine.
10: Et les instituteurs et tout le monde.
9: Non, monsieur. Écoutez, moi, je vous dis honnêtement.
10: Vous voulez rien faire pour sauver les arbres ?
9: Non.
10: Attendez, madame, c'est...
9: Non, monsieur.
10: Mais pourquoi vous voulez pas aller chasser des castors ?
9: Non, monsieur, parce que oui. Ça t'intéresse d'aller à la chasse ? Non, monsieur. Moi, c'est non. Ce qui concerne la chasse du castor, moi, mes week-ends, ils sont pris. Je vais pas m'amuser à aller avec un fusil, un machin.
10: Mais madame, c'est juste de passer le week-end à tirer sur des castors, c'est pas méchant.
9: Non.
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11: Allô ?
12: Oui, bonjour madame.
11: Non, c'est monsieur l'appareil.
12: Je vous appelle parce que j'ai entendu aux infos que l'essence était pas chère en ce moment.
11: Oui.
12: Et du coup, ce serait pour mettre un plein de côté, mais je passerai, je pense, d'ici une semaine, peut-être une dizaine.
11: Ah oui, non, alors là, il n'y a aucune possibilité, monsieur.
12: Non, mais si vous mettez dans des bidons ou dans des trucs.
11: Non,
12: mais ça reste entre nous,
11: oui. Non, les bidons, c'est strictement interdit.
12: Bah, dans des tonneaux ?
11: Non, quel que soit le récipient.
12: Des jerrycans ?
11: Monsieur, je pense que que vous êtes en train de perdre votre temps et le mien en même temps. Hein.
12: Ah bah alors, surtout le vôtre, excusez-moi, mais...
11: Pardon ?
12: Moi, je vous dépose les bidons.
11: Non, on peut pas. Je viens de vous dire qu'on pouvait pas vous remplir de bidons.
12: Non, mais si je vous les apporte.
11: Non, mais même.
12: J'ai bien compris. En fait, vous voulez vous garder l'essence pour vous parce qu'elle est au prix bas et après, vous la revendez au prix fort.
11: Mais voilà.
12: Ah bah, bel exemple pour la confrérie des pompeurs.
11: La confrérie des pompeurs, oui, bien sûr.
12: Bah, des serveurs d'essence, quoi, je sais pas
11: quoi. Mais vous savez qu'on est mandaté. Donc, qu'on le vende 2 euros ou qu'on le vende 5 euros, pour nous, ça change rien.
12: Non, mais j'ai bien compris. Hop, vous le vendez 5 euros.
11: Non, non, vous avez rien compris à l'histoire. Vous connaissez rien au problème.
12: 5 moins 2, 3 euros.
11: Hop. Moi, j'ai des clients à m'occuper.
12: Combien vous me faites alors, du coup?
11: On vous fait rien du tout.
12: Oh, vous pouvez me faire un prix si je vous prends 50 litres.
11: Oh, mais non, mais vous rigolez, monsieur.
12: Non, mais dans le sens où moi, je vous prends quand même 50 litres.
11: 50 litres, mais bien sûr, non, non, mais arrêtez. De toute façon, 50 litres, pour nous, c'est dérisoire.
12: Bon, allez, donc, 60, c'est mon dernier prix.
11: Mais passez.
12: Je te prends 60 litres comme ça, direct d'un coup.
11: Non, mais on n'a pas gardé les vaches ensemble, monsieur.
12: Combien, ton dernier prix? Ton dernier prix pour 60 litres. Allô? Allô, allô?
13: Oui, bonjour.
12: Oui, bonjour, madame.
13: Oui, le prix d'essence est pas très vous chez nous, monsieur. Vous venez vous servir avec un bidon, point.
12: Je remplis le bidon et comme ça, vous pouvez me le mettre de côté.
13: Pourquoi voulez-vous que je vous le mette de côté, monsieur?
12: Bah, parce que comme ça, je pourrais l'avoir au prix d'aujourd'hui.
13: Ah, non, non, non, monsieur, quand... ça n'existe pas, ça. On n'a pas le droit de stocker on n'a pas le droit de stocker d'essence en dehors des cuves.
12: Bah, vous me mettez une cuve? Elles font combien, vos cuves? Une cuvette, une petite cuve de 50 litres?
13: Non, non, monsieur. Ça n'existe pas. Vous êtes qui, d'abord?
12: Alors, monsieur Martin.
13: Monsieur Martin, oui.
12: Voilà. Je vous laisse mon numéro, comme ça, vous me mettez le truc de côté, puis je peux passer.
13: Non, monsieur, c'est content, monsieur.
12: Bah, je serais très content de vous acheter de l'essence, c'est bien ce que
13: non,
12: je
13: non, l'argent, comment, le gasoil ou l'essence se paye cash à la pompe et le jour même.
12: Oui, non, mais je vous le fais en liquide, c'est ça, vous?
13: Non, non, non, non, il n'y a pas de liquide.
12: Si vous voulez que je vous file du cash, il n'y a pas de souci. Hein, je...
13: Monsieur, il n'y a pas question. Il n'y a pas question de trafic ou quoi que ce soit.
12: Bah non, mais
13: vous me racontez.
12: Non, mais je veux dire, voilà, vous me filez
13: du cash. Non, non, mais monsieur, non, non.
12: Non, mais comme ça, ça arrange tout le monde, vous voyez ce que je veux
13: non,
12: dire?
13: Non, non, non, non, non, monsieur, vous me faites une grosse blague. Et je pense même à une émission sur ce que je vous écoute sur Réré Chanson.
12: Oh merde.
13: Eh, franchement, vous êtes coton le matin. Hein. J'entends le mec, je dis putain, le mec, il prendrait des baffes le coup de l'essence.
12: Vous mettez une petite cuve, vous mettez une cuvette de côté quand même.
13: Ah, je vais vous mettre une cuvette, j'ai même un conteneur en face et je vais vous le remplir, puis vous viendrez le changer l'année prochaine.
12: Ah, bah c'est super, merci.
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14: Allô.
15: Oui, bonjour monsieur.
14: Bonjour monsieur.
15: France Télécom Arcachon à l'appareil.
14: Oui, oui.
15: Voilà, nous avons un petit problème de centrale.
14: Oui.
15: Avec un faisceau de ligne donc qui a été perturbé.
14: Oui.
15: Nous devons réparer.
14: Oui.
15: Vous allez recevoir pendant quelques minutes un certain nombre de communications téléphoniques en provenance d'Arcachon.
14: Oui.
15: Ces coups de fil ne vous sont pas adressés.
14: Oui.
15: Tout ce qu'on vous demande, c'est de relayer la sonnerie.
14: Oui.
15: C'est-à-dire que ça va sonner chez vous.
14: Oui.
15: Vous décrochez.
14: Oui.
15: Vous ne dites pas allô.
14: Non.
15: Vous ne vous présentez pas.
14: Oui.
15: Mais vous relayez la sonnerie.
14: Ça veut dire quoi?
15: Vous faites la sonnerie avec des fréquences vocales, les vôtres.
14: Oui.
15: C'est-à-dire que vous faites tout.
14: Ah ouais.
15: Tout.
14: Ouais, d'accord.
15: Hein?
14: Ouais, d'accord.
15: Jusqu'à ce que l'autre personne ait raccroché.
14: Bon, d'accord.
15: Nous sommes d'accord?
14: Oui.
15: Voilà, je vous remercie, monsieur.
14: Il y en a... j'accroche là.
15: Oui, il y en a pour quelques minutes. Hein.
14: Voilà, merci.
15: Merci, au revoir.
16: Je dois être sur le répondeur, là.
15: Bon, ben, je vais laisser un message.
16: Hélène, mon amour. Je voulais te dire que je t'aime. Cette nuit a été pour moi une révélation. J'ai aimé tout ce que nous avons fait. J'ai aimé ton corps sur les draps de soie et de satin mélangés que j'ai acheté chez Tati. J'ai aimé tes cheveux, ta bouche, tes seins, ton ventre et tes longues jambes brillantes. J'aime tes fesses. J'aime tes cuisses blanches, longues et galbées. Et j'aime aussi celles de ta sœur, celles de ta mère. J'aime le corps de toutes les femmes de ta famille. Voilà, Hélène. J'espère que vous aurez ce message. Et qu'ensemble, nous pourrons cette nuit, dans votre grand lit, poursuivre toutes nos cochonneries. J'espère vous entendre crier dans la nuit. Mordre la descente de lit. Oh, revoir, mes cochons, comme je vous aime.
17: Tut.
15: Allô?
17: Oui.
15: Oui, monsieur, c'est France Télécom, là.
17: Oui.
15: Ça y est, c'est fini, hein? Vous avez eu des appels?
17: Oui.
15: D'accord, hein?
17: Mais alors, attention, hein? C'était un peu cru.
15: Ah, c'était un peu cru?
17: Oh, oui, oui.
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18: Allô, oui.
12: Bonjour, monsieur. C'est bien le karting?
18: Oui, c'est ça, madame, monsieur.
12: Pardon?
18: C'est ça, monsieur.
12: Oui, je vous appelle parce que je voudrais réserver une table, s'il vous plaît.
18: Oui, pour...
12: Bah, pour jouer aux cartes?
18: Aux cartes,
12: C'est pour mon beau-frère, en fait, qui est accro au poker depuis des années.
18: Oui, mais monsieur, ce n'est pas pareil.
12: Pour un...
18: Au karting et aux cartes, c'est pas pareil.
12: Non, mais parce que vous, vous parlez en américain, c'est ça?
18: Non, non, je suis bien française.
12: Je peux vous le dire en anglais, si vous préférez?
18: Non, mais non, vous vous êtes trompé, c'est pas...
12: I want to play karting, mister, please.
18: Non, attendez une minute, vous confondez.
12: Pardon, vous parlez français?
18: Oui.
12: Ah, bah d'accord, bah fallait le dire, parce que moi je...
18: Mais non, mais de toute façon, ici, vous êtes pas pour faire du poker. Vous êtes au karting. C'est des engins à moteur.
12: Vous confondez, je pense, hein, puisque moi, je vous parle vraiment
18: Non, c'est vous. Monsieur, je fais pas du poker ici.
12: Bon, bah alors une belote pour un belotting, comment dire
18: Non, même pas de belote, mais rien du tout. C'est du karting, hein, mais c'est
12: Des tartines? Comment ça, des tartines?
18: Du karting.
12: Non, mais excusez-moi, vous me proposez des tartines, mais ça n'a rien à voir.
19: Allô?
12: Oui, ah, allô?
19: Oui, c'est une autre personne, parce que vous posez des questions un peu, disons, un peu idiotes, là.
12: Ah bah, excusez-moi, mais c'est la personne, là, qui me disait que ici on pouvait jouer au karting.
19: Attendez, essayez de parler français, parce que si vous traduisez en anglais, elle va rien comprendre, la petite dame, donc...
12: Ah oui.
19: Parlez français, vous dites vous voulez faire du kart, voilà, c'est comme ça qu'on cause.
12: C'est ce que je disais, moi, alors, je vous parle français, donc j'ai mon beau-frère, en fait, qui veut faire un poker, on est quatre.
19: Mais on n'a pas de carte, nous. C'est pas carte, nous, carte.
12: Ouais, attendez, personne ne m'a dit que c'était ici pour les cartes.
19: Non, carte. Mais nous, en abrégé, on dit carte.
12: Oui, donc carte, on est bien d'accord.
19: Voilà, c'est pas carte, voilà. C'est carte.
12: Non, mais carte, c'est...
19: Non, mais je vous l'explique, parce que vous n'avez pas l'air de comprendre la différence entre les deux.
12: Bah, vous venez de me dire on faisait les cartes?
19: Non, carte. On n'est pas un club de cartes pour jouer aux cartes à la belote, à la manille ou autre. Non.
12: À la belote, oui, bah pourquoi pas, mais nous on venait plutôt pour un poker, hein, c'est ce que j'expliquais.
19: Non, mais poker non plus.
12: Pas de poker,
19: je connais pas.
12: Uniquement,
19: j'ai pas joué, moi, alors, vous voyez.
12: Uniquement belote.
19: Même pas, quand même pas belote, donc je vois pas le rapport avec les...
12: Et si je viens avec mes propres cartes?
19: Non, mais monsieur, vous êtes en train de me demander de jouer aux cartes, je joue pas aux cartes.
12: Je comprends bien, vous jouez pas, vous louez juste les tables.
19: On loue rien du tout, nous. On n'a pas de cartes, on a que des cartes de location.
12: J'ai compris le truc, c'est que en fait la table est gratuite, mais on paye le jeu de
19: cartes. Mais on n'a pas de table, monsieur. Mais vous êtes têtu, vous pourquoi faire? Vous m'embrouillez avec vos tables. On n'a pas de table.
12: Excusez-moi, mais on va pas jouer par terre non plus, voyez?
19: Non, mais on a rien de tout ça. Vous êtes trompé de numéro.
12: Non, mais je comprends.
19: Vous êtes un peu borné sur vos cartes et moi je suis sur mes cartes. Donc on a deux. Ces deux sont différents, mais qui sont
12: vous
19: pas
12: avez, distincts. Excusez-moi, vous avez quoi, vous, comme carte? Moi, j'ai une paire de valets.
19: Moi, j'en ai rien à foutre. Oui.
10: Bonjour, monsieur.
19: Bonjour.
10: Monsieur Poirot.
19: Oui.
10: Oui, bonjour. France Télécom à l'appareil.
19: Monsieur.
10: France Télécom.
19: Oui.
10: Nous vous appelons parce que nous venons d'apprendre que vous n'aviez pas le téléphone chez vous.
19: Oui.
10: Ah, ben non.
19: Bien sûr que si, mais qu'est-ce que c'est que vos histoires? Je vais vous raconter des conneries, excusez-moi. Écoutez, vous voyez bien, vous avez bien réussi à m'appeler, hein?
10: Comment ça?
19: Ben, vous venez de m'appeler.
10: Déjà, vous n'avez pas de poste de téléphone, alors je vois pas comment vous pouvez faire, hein?
19: Ben, vous racontez des conneries.
10: Quoi?
19: Ben, qu'est-ce que vous voulez? Actuellement, vous me téléphonez, j'ai bien le téléphone, non?
10: Mais monsieur, je suis France Télécom, je sais ce que je fais, c'est mon métier, monsieur.
19: Oui. Vous... Ben vous venez à la maison, puis vous venez constater qu'on a le téléphone.
10: Mais en attendant, il faut qu'on prenne rendez-vous.
19: Écoutez, je prends rendez-vous, je vais gérer à France Télécom, rue Aubert, et puis on en reparlera. N'est-ce pas? Puis je vous apporterai les preuves que j'ai bien le téléphone et puis que je le paye.
10: Je préfère que vous veniez parce que nous, si on vient chez vous, on est obligé de prendre un rendez-vous.
19: Oui.
10: Et donc, on va le prendre par téléphone.
19: Oui.
10: Comment voulez-vous qu'on le prenne puisque vous n'avez pas le téléphone?
19: Comment?
10: Alors, quand vous viendrez à la boutique de France Télécom.
19: Oui.
10: On va, à ce moment-là, vous donner un kit.
19: Oui.
10: Hein, c'est-à-dire un appareil téléphonique, un combiné de téléphone. Et il y a un mode d'emploi pour apprendre à téléphoner.
19: Parce que je ne sais pas téléphoner.
10: Ben non, monsieur, comment voulez-vous savoir téléphoner, puisque vous n'avez pas le téléphone?
19: Oh là là.
10: Sinon, l'idéal aurait été que vous alliez dans une cabine téléphonique pour prendre rendez-vous, peut-être, pour...
19: Non, je vous téléphonerai. Et puis...
10: Vous avez une cabine téléphonique à côté, non?
19: Non.
10: Ben comment vous allez faire?
19: Eh bien, puisque je peux téléphoner depuis chez moi.
10: Mais non, monsieur.
19: Ah là là là là, vraiment, ça va pas. Hein.
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20: Bonjour.
12: Bonjour, monsieur.
20: Non, c'est madame.
12: Ah non, c'est monsieur à l'appareil. Hein.
20: Oui, vous me dites bonjour, monsieur, je suis une madame.
12: Oui, admettons.
20: Oui, donc bonjour, monsieur.
12: Si vous voulez.
20: Oui, bon.
12: Je suis bien chez le poissonniste.
20: Oui.
12: On a acheté chez vous un médaillon.
20: Un médaillon de quoi?
12: Normalement, un médaillon, c'est un petit bijou circulaire, vous voyez.
20: Non, mais...
12: Et alors, moi, c'est du poisson, le truc que vous m'avez vendu.
20: Non, mais attendez. Non, mais attendez. Vous rentrez dans une poissonnerie, monsieur, pour acheter un bijou.
12: Voilà.
20: Quand vous rentrez dans une boucherie, vous achetez une baguette.
12: Alors là, vous n'avez rien compris. Oh là là, excusez-moi, mais vous mélangez tout.
20: Non,
12: hein.
20: Non, mais attendez.
12: Vous avez essayé de me vendre une baguette?
20: Non, j'ai pas essayé de vous vendre une baguette. Attendez, bougez pas. Je vais vous passer mon mari.
21: Quoi?
20: Pas de bijoux? Je vends pas de bijoux, moi. Médaillon.
12: Allô?
21: Ouais.
12: Ah, bah c'est madame.
21: Ouais, de quoi? Vous avez pris du poisson? Qu'est-ce qu'il y a, la différence, elle est où? Qu'est-ce qu'il y a eu?
12: Bah, ce qu'il y a eu, c'est que moi je demande un médaillon et qu'est-ce qu'on me donne? On m'a donné un morceau de poisson.
21: Bah, un médaillon ou un morceau de poisson, c'est pareil. Je suis poissonnier, je suis pas bijoutier. Vous y êtes plus là.
12: Comment ça, j'y suis pas? Bah, si, j'y suis chez moi, là.
21: Oh, non, vous y êtes plus là, monsieur.
12: Bah, je vous dis que si. J'y suis au téléphone, même.
21: C'est quoi ça? Je suis pas bijoutier, je suis poissonnier.
12: Alors, pourquoi vous m'avez vendu un médaillon?
21: Bah, non, qu'est-ce que vous racontez, là? Vous racontez des conneries, là.
12: Ah, bah, tiens, moi je vais vous le rapporter parce que j'ai gardé, heureusement, j'ai gardé le ticket.
21: Ah, bah, c'est pas la peine de venir ici.
12: J'ai gardé le morceau de poisson. Il y en a pour 3700
21: euros. 3700
12: euros,
21: un morceau de poisson. Eh, c'est quoi? Vous nous dites que vous avez un ticket, il y en a pour 3700 euros.
12: Oui, bah c'est moi qui l'ai fait le ticket, parce que c'est ce que j'ai estimé sur la valeur du médaillon que je voulais offrir à ma femme.
21: Mais qu'est-ce que c'est?
12: Ah bah vous allez me le rembourser quand même.
21: Bah non, quoi? Donc vous y êtes plus là?
12: Ah si, j'y suis au téléphone avec vous, en train d'y vous expliquer.
21: N'importe quoi, là.
12: C'est
21: un poisson, je crois que c'est un médaillon de poisson.
12: Allô?
22: Oui, allô? C'est quoi ce truc-là? Bah, médaillon, non mais, vous avez bien vu que c'est du poisson?
12: Ah bah, j'ai vu en rentrant, en ouvrant le paquet, j'ai vu que c'était un médaillon en poisson.
22: Non mais, vous êtes taré ou quoi, là? Bah, allez chez l'ophtalmo, je vous conseille.
12: Alors déjà, on dit ophtalmiste.
22: C'est quoi ce bazar, là? Vous êtes carrément taré. Si vous ne savez pas reconnaître un poisson et un bijou, excusez-moi, vous avez un sacré problème.
12: Bah, c'est-à-dire que sur le coup, j'ai eu un doute, et c'est quand ma femme l'a mis autour du cou que je me suis rendu compte que, effectivement.
22: Bah alors, ça va pas la tête. Là.
12: Moi, je vais venir dans ce cas parce qu'il faut quand même me rembourser.
22: Oui, c'est ça. Ben, certainement pas. Non, mais vous êtes parti, là. Non, mais vous êtes carrément à la masse, là.
20: Oui, allô?
12: Ah, ça, c'est le monsieur de tout à l'heure.
20: Venez, quand vous arrivez, on appelle la gendarmerie.
12: Ah, bah, moi, je vais vous les passer, les gendarmes, si c'est ça, je peux les appeler, là. Ah,
20: parce que vous croyez que j'ai peur?
12: Ah, bah oui, je crois que vous avez peur de parler aux gendarmes.
20: Oh, bah, alors, j'attends le gendarme.
12: Alors, je connecte.
20: Mais oui, monsieur. Passez-moi le gendarme. Allez. Mais, comme si vous transférez, parce que vous croyez que les gendarmes vont accepter d'être transférés.
12: Allô?
20: Oui?
12: Gendarme historique, bonjour.
20: Ah, c'est le gendarme.
12: Bon. Oui, bonjour, monsieur.
20: Non, je suis une madame, moi. Bonjour, monsieur, vous me dites. Moi, je suis une madame.
12: Ah, bah, alors, moi, on m'a dit qu'on me passait un monsieur, hein.
20: Oula, monsieur, vous êtes à la poissonnerie.
12: Vous vendez des bijoux?
20: Ah non, je vends pas de bijoux.
12: Brigadier Martin, je dirige le service des faux bijoux maritimes. Non,
20: des faux bijoux maritimes?
12: Absolument.
20: Non, mais vous foutez de ma gueule, monsieur.
12: C'est pas impossible.
20: Bien sûr.
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24: La Poste de Brive, Madame Primo, j'écoute.
10: Oui, bonjour, madame. C'est la Poste de Brive.
24: Oui.
10: Oui, bonjour, je ne sais pas si vous m'entendez bien, parce que j'ai un téléphone portatif.
24: Non, c'est bon, bon. C'est bon.
10: Je vous appelle, je suis étudiant à l'IUT de gestion.
24: Oui.
10: Et on est en examen, alors j'ai pris un téléphone portatif.
24: Mmh.
10: Voilà, on me pose une question sur le courrier et l'entreprise.
24: Oui.
10: Et la question, il me reste 5 minutes hein, pour rendre la copie. La question, c'est quel est le tarif à 5 francs près d'un paquet pesant 1 kilo, destination New York?
24: Là, là, attendez, je prends mon tarif tout de suite.
25: Posez les copies sur le bureau.
24: Oh mince.
25: Et vous sortez calmement. De la place, c'est quoi ce téléphone, là?
10: Ben, je suis avec ma mère, là. Allô?
24: Oui,
10: je me suis repéré.
24: Oui, j'ai entendu. Bon, mais écoutez, je ne peux pas vous le donner.
25: Téléphone? Allô?
24: Oui.
25: Bonjour, madame.
24: Bonjour, madame. Monsieur.
25: Madame de la place.
24: Oui.
25: Vous êtes la maman de Jean-Baptiste.
24: Bien sûr, bien sûr.
25: Ah, c'est un bon élève, hein?
24: Ah ben, j'espère, hein.
25: Mais vous savez quand même qu'il est en examen aujourd'hui.
24: Ben, je voulais savoir comment ça se passait, je pensais que c'était terminé.
25: Ah, non.
24: Ah, alors, excusez-moi d'avoir dérangé, hein.
25: Vous avez appelé votre mère, pourquoi, Jean-Baptiste?
10: Ben, c'est-à-dire que c'est à propos de tonton Lulu, hein, qui peut pas venir, c'est ça,
24: Oui.
10: Samedi?
24: Oui.
25: Allô?
24: Oui.
25: Qu'est-ce qui est arrivé à votre oncle, c'est pas grave?
24: Non, c'est une petite intervention chirurgicale.
25: Ah, il a été opéré?
24: Oui.
25: De quoi?
24: Il a été opéré de la prostate. Hein.
25: Ah, ben je comprends mieux, Jean-Baptiste, vous auriez pu me l'expliquer.
10: Ben oui, mais c'était pas facile, quoi, hein, maman?
24: Bah Bah oui.
10: Et alors, les nouvelles, alors, comment il va?
24: Bah écoute, ça s'est bien passé, on attend qu'il se réveille, là, maintenant.
16: Allô?
24: Oui.
16: Il est à l'hôpital?
24: Oui, l'hôpital de Bouy, oui.
16: Ah bon, il est dans quel service?
24: Bah, dans le service d'opération pour la prostate, je sais pas le service, vous savez, on a attendu toute la matinée.
16: Ah oui, évidemment, vous devez être sous le choc.
24: Un petit peu, oui.
16: Oui. Et il est, c'est un monsieur de la place aussi, son nom, alors?
24: Oui, oui, c'est ça, de la place.
16: Lucien, alors, puisqu'il parle de tonton Lulu.
24: Voilà.
16: Ah, d'accord.
24: Voilà.
16: Parce que j'ai un ami qui opère à l'hôpital, justement. Attendez, ah. Si vous voulez, ne quittez pas, hein. Je vais prendre mon téléphone aussi, je vais essayer de vous donner des nouvelles plus fraîches.
24: Ah.
10: Allô?
24: Oui.
10: Il part à son bureau.
24: Ah oui.
10: Allez donc, je vous remercie parce que... vous avez été formidable, hein. En plus, l'histoire de tonton Lulu, moi j'étais mal. J'ai trouvé que ça.
24: C'est n'importe quoi, hein.
16: Allô?
24: Oui.
16: Oui, excusez-moi. Bon, alors, j'ai appelé mon ami à l'hôpital.
24: Oui.
16: Il ne connaît pas de Lucien de la place, hein?
24: Comment ça, il ne connaît pas de Lucien de la place?
16: Il n'y a pas de Lucien de la place au service de chirurgie.
24: Oh, bah alors là, ça c'est un peu fort, ça. Écoutez, il vient de se faire opérer ce matin, je rêve pas, quand même.
16: Au service du professeur?
24: Enfin, écoutez, moi, j'ai pas retenu le nom du professeur, hein. J'ai aucune mémoire pour les noms, en plus.
16: Attendez, hein.
10: Oh là là là là.
24: C'est ce bazar.
10: Il est en train d'appeler l'hôpital. Apparemment, il a un collègue qui est professeur en chirurgie.
24: Ah ouais, ben, il tombe mal parce que moi, les professeurs, les machins, les trucs, je les connais pas du tout. Hein. Mais bon.
16: Allô?
24: Oui?
16: Bon, je viens de rappeler.
24: Oui?
16: Alors, il y a un Lucien de la place.
24: Ah.
16: Oui, mais alors, madame, excusez-moi, Jean-Baptiste, c'est peut-être pas la circonstance. Hein. Il n'est pas en service de chirurgie.
24: Ah, il est... Ah bon?
16: Il a été transféré, madame, excusez-moi, à l'Institut médico-légal ce matin.
24: Ouais.
10: Non, c'est pas vrai.
24: Eh oui, qu'est-ce que tu veux? Je voulais pas te le dire, hein.
10: Pas tonton Lulu.
24: Eh ben oui, mais mon petit...
10: Maman.
24: Oui. Écoute, on se retrouve pour manger à midi. On va manger à midi et puis on en parlera. Tu sais, c'est pas grave.
16: Je suis désolé, madame.
24: Ben oui, mais... Oui, mais enfin, vous auriez pu attendre pour lui dire, quoi. Il est en plein examen, là.
16: Tonton Lulu.
24: Oh, mais mon petit, t'as mis pas dans tous ces états, tu sais.
16: Ah non, là, c'est bon, le doyen, là, c'est Robert Ledoux.
24: Voilà. Bon, mais écoutez, monsieur, excusez-nous notre émotion, mais je vais récupérer mon fils, hein.
16: Bien, bah, madame, je vous remercie, je vous le repasse.
24: Voilà, excusez-nous, hein.
10: Allô, maman?
24: Oui, ça va?
10: Tu m'entends, maman?
24: Oui.
10: On a échappé belle. Surtout que c'était une blague pour la radio.
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1: Bonjour.
12: Oui, bonjour monsieur, c'est bien la charcuterie?
1: Oui.
12: Je vous appelle parce qu'on m'a dit que vous vendiez du jambon fumé.
1: On a du jambon fumé, du jambon de Savoie fumé, bien sûr.
12: Parce que moi, j'ai ma femme qui est passée, elle m'a dit qu'il n'y avait pas les avertissements pour les mineurs.
1: Pour les mineurs?
12: Oui, bah du genre jambon fumé nuit gravement à la santé.
1: Regardez, j'ai l'étiquette dessus, je vais vous le faire voir.
12: Ah bah je la vois pas.
1: Mais comment voulez-vous que je vous le fasse voir?
12: Bah je sais pas, vous m'avez dit que vous allez me faire voir.
1: Non mais moi non, je vais vous voir, je vous lis, moi je peux pas vous...
12: Est-ce qu'il y a écrit que les mineurs ne doivent pas fumer?
1: Ah mais c'est pas à nous qu'on le fume, c'est à nous. Hein.
12: C'est pas vous qu'on le fume, mais vos clients, ils le fument quand ils l'achètent. Ils fument du jambon.
1: Mais ils peuvent fumer du jambon?
12: Ah bah bien sûr.
1: Oui, moi je savais pas qu'on fumait du jambon comme du tabac. Hein.
12: Ah bah on roule une tranche.
1: Ah bon?
12: Et puis on la fume quoi.
1: Et puis ça brûle.
12: Bon, vous vendez du jambon fumé, vous fumez pas de jambon?
1: Non, nous on fume pas de jambon. Vous m'avez appris quelque chose parce que je savais pas que si on vendait du jambon à des mineurs, qu'ils pouvaient le fumer.
12: Ah bah bien sûr, c'est comme le saumon. Hein.
1: D'accord.
12: Parce qu'après c'est l'escalade. Hein.
1: Oui.
12: Ça commence par du jambon, après c'est la cigarette, après c'est la drogue.
1: Mais je savais pas, je vends pas de drogue, hein. Dans une charcuterie, on vend pas de drogue. Hein.
12: D'accord.
1: Bah, s'il faudrait qu'on vendait de la drogue et puis des cigarettes, ce serait triste, hein. Voilà. Je vais leur dire à tout le monde, quoi. Hein.
12: Est-ce que je pourrais peut-être parler à un responsable pour voir...
1: Voilà. Oui, bonjour monsieur.
12: Oui, bonjour monsieur.
1: J'ai mes clients depuis 43 ans.
12: Vous avez un client qui a 43 ans?
1: Mais non, ça fait 43 ans que je suis là, monsieur.
12: Comment s'appelle ce monsieur de 43 ans?
1: Mais non, je n'ai pas dit que j'avais un client de 43 ans.
12: Ah, donc on change la version, d'accord.
1: Mais non, mais monsieur, dans toute la France, on vend des jambons fumés. Hein.
12: Ah bah voilà, donc on accuse les collègues en plus.
1: Mais non, mais monsieur.
12: Vous avez reconnu quand même...
1: Non, mais qu'est-ce que c'est que cette merde encore?
12: Je vous
1: Allô,
12: entends.
1: Bonjour monsieur, déjà tu me dis...
12: Allô?
1: Alors on n'a pas le droit de vendre des jambons fumés aux mineurs. Moins de
12: 18
1: ans.
12: Je vous entends toujours, hein.
1: Alors, je suis monsieur Martin.
12: Je suis toujours là. Allô?
1: Ah non, c'est toi le téléphone, là.
12: Non, il est là, le téléphone. Allô?
0: Allô, oui.
12: Oui, bonjour madame.
0: Mais c'est la première fois qu'on fait ce tour là.
12: Ah bah excusez-moi, mais enfin ça me semble quand même incroyable que vous puissiez vendre comme ça en toute légalité du jambon fumé.
0: Il y a quelque chose qui va pas très bien chez vous. Un truc comme ça, je préfère avoir la personne en face de moi.
12: Quelle personne?
0: Bah, la vôtre.
12: Oui, mais enfin excusez-moi, mais là déjà entre le.
0: Non, mais dans ces cas-là, vous venez en face de moi, puis après on discute.
12: Ah bah là, on est un peu en face à face au téléphone, c'est quand même un petit
0: peu. Non, il y a pas de face à face au téléphone.
12: Ouais, c'est en quelque sorte.
0: Non.
12: Bah vous êtes face à votre téléphone.
0: Oui.
12: Moi aussi.
0: Parce que ça peut me foutre.
12: Comment ça que ça peut vous foutre?
0: Attendez, moi j'ai des clients là qui attendent, j'ai pas de temps à passer à ça. Si vous voulez discuter avec moi, vous venez ici à ma boutique et on va voir.
12: Ah bah j'y suis, je suis derrière vous.
0: Rentrez.
12: Ah je suis rentré.
0: Ah bon?
12: Vous me voyez pas?
0: Non.
12: Alors attendez, je ressors. Vous m'avez vu sortir?
0: Non.
12: Bon alors je re-rentre.
0: Ouais.
12: Là vous me voyez entrer?
0: Bon, j'ai pas de temps à perdre, moi j'ai des clients. Au revoir monsieur.
2: Oh, de l'air.
4: Allô?
10: Oui, bonjour madame.
4: Bonjour.
10: France Télécom à l'appareil. Bien, nous avons une bonne nouvelle parce que nous avons remarqué que vous ne consommiez pas beaucoup sur votre abonnement téléphonique. Hein.
4: Non.
10: J'imagine que vous devez avoir des portables.
4: Oui.
10: Voilà. On manque de numéros dans le département. Et il y a donc de nouveaux abonnés qui, eux, ont besoin de téléphones fixes. Donc on va vous couper le téléphone là tout à l'heure.
4: Oui, mais je voudrais conserver quand même mon téléphone.
10: Ah non, de toute façon, il ne vous sert à rien puisque vous avez un téléphone portable.
4: Si, moi, on s'en sert quand même.
10: Oh, très peu, hein. On a regardé votre consommation, ça ne sert à rien, quoi, que vous utilisiez un téléphone fixe alors qu'il y a des
4: parce
10: gens.
4: Que disons qu'on a, parce qu'on a changé il n'y a pas longtemps, parce qu'on a pris par Internet, quoi.
10: Voilà, c'est ça. Mais si vous voulez, vous ne consommez pas, donc vous ne rapportez pas beaucoup. Vous voyez, alors que là, on a une personne qui a un cabinet médical qui a besoin d'un numéro, donc on va lui attribuer le vôtre.
4: Oui, mais bon, c'est normal, ça.
10: Ah oui, bien sûr.
4: Ce numéro, on m'appelle sous ce numéro, moi, alors...
10: Oui, mais rendez compte, un cabinet médical, lui, il va dépenser dans les 400 euros. Hein.
4: Oui, bien sûr, oui, d'accord, oui, bon, je savais pas...
10: C'est tout bénef pour nous aussi, quoi, il faut penser un peu à nous, quoi.
4: Oui, d'accord, donc ça va, je donne mon numéro d'Internet, en fait.
10: Ah, mais il n'y aura plus de numéro d'Internet.
4: Parce que...
10: Bah, si je vous coupe on vous coupe l'abonnement téléphonique, madame, vous n'avez plus d'Internet.
4: Mais disons que moi, si on m'appelle sous mon numéro... Enfin, on m'appelle sur le fixe.
10: Bah là, on vous appellera plus, comme ça, vous aurez la paix, déjà, ne serait-ce que ça, hein. Parce que c'est quand même dérangeant, quand on est chez soi, on aime bien être tranquille, puis là, d'un seul coup, le téléphone sonne, et hop, là.
4: Et bon, j'en parle quand même avec mon mari et mes enfants.
10: Ah oui, mais ce soir, c'est trop tard, parce qu'on va couper dans une heure, là.
4: Bah oui, mais bon, je voudrais quand même conserver mon numéro, tout le monde a mon numéro.
10: Mais, attendez. Madame, j'imagine que votre ligne téléphonique, c'est de votre ligne téléphonique que dépend Internet.
4: Mais non, mais moi, je conserve Internet, parce que moi, j'ai pris en plus avec la télé et tout.
10: Qu'est-ce que vous voulez faire avec Internet? À votre âge?
4: Mais comment ça... Mais je...
10: Si vous étiez jeune encore, bon, pour télécharger tout ça, je comprends, mais bon...
4: Je suis pas la retraite, moi, attendez, j'ai que 40 ans.
10: Oui, mais 40 ans, vous appelez ça jeune.
4: Bah, mais pourquoi vous voulez... Mais je comprends pas trop, là. Parce que moi, j'ai des enfants à la maison aussi, encore.
10: Eh ben justement, ça sera l'occasion un peu de les sevrer. Comme ça, ils iront moins sur Internet, ils iront chez les amis ou à l'école, et puis voilà.
4: Mais moi, je suis pas... Non, mais moi, je conserve Internet.
10: Ah ben non.
4: Mais qu'est-ce que c'est que cette histoire-là?
10: Ah ben, on peut pas faire autrement.
4: Mais moi, je conserve Internet, puisque j'ai la télé prise dessus et tout.
10: Ah ben, en plus, vous avez la télé en 2009, c'est quand même une drogue dure, ça, madame. À votre âge, vous auriez dû comprendre ça depuis le temps, non?
4: Mais qu'est-ce que vous me racontez, là?
10: Ben, le téléphone, c'est une drogue, d'accord? Internet, c'est une drogue, la télévision aussi. Là, d'un seul coup, en vous coupant le numéro, vous allez être sevré, vous allez revivre, vous allez pouvoir aller vous promener, faire des voyages.
4: Mais pourquoi vous voulez me couper mon numéro de téléphone? J'en ai besoin. Mais qu'est-ce que c'est que ces histoires, là?
10: Ben, madame, écoutez, tous les jours, on a des gens comme
4: j'ai
10: vous.
4: J'ai besoin d'Internet, moi, parce que je travaille dessus.
10: Oh, madame, excusez-moi, mais là, vous m'embêtez, pour pas dire...
4: Mais prenez quelqu'un d'autre qui consomme pas beaucoup de téléphone.
10: Alors donnez-moi un nom de quelqu'un qui consomme.
4: Non, je vais pas vous donner de nom.
10: Mais si, comme ça. Attendez, moi je suis en week-end dans 5 minutes là. Alors vite fait, il faut que je trouve une ligne. Aidez-moi.
4: Oui, mais moi c'est pas mes affaires, moi c'est pas.
10: Ah tiens, il y a un salon de coiffure. Avenue Victor Hugo, vous connaissez lui?
4: Non.
10: Peut-être pas besoin du téléphone, lui, le coiffeur, si.
4: Bah moi je sais pas, je connais personne. Donc, moi ça me regarde pas, c'est pas à moi de vous dire, c'est à vous de voir.
10: Attendez, j'ai trouvé. La paroisse.
4: Ah bah voilà.
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2: Oui.
12: Bonjour monsieur, c'est bien la station-service ?
2: Oui.
12: Je voulais savoir si je pouvais passer cet après-midi pour vous rapporter l'essence en fait que j'ai pris. Finalement, j'ai changé d'avis, j'en veux plus.
2: J'ai apporté de l'essence ? Mais vous avez pris de l'essence dans quoi ?
12: Dans ma voiture. J'ai fait un plein de gasoil en fait ce matin.
2: Oui, mais ça, on va pas enlever le gasoil qu'on a mis dans la voiture ce matin. Faut pas y compter, hein.
12: J'ai entendu aux infos que le fuel domestique, c'était beaucoup moins cher.
2: Vous n'avez pas le droit de rouler avec du fuel, voyons.
12: Ça, c'est vous qui le dites.
2: Je suis dans la partie depuis plus de 50 ans. Ça allait pas m'apprendre mon métier, non ?
12: Peut-être que le fuel n'existait pas encore à votre époque. Je ne sais pas,
2: mais
12: moi.
2: Non, c'est... mais non, mais arrêtez.
12: Mais alors, j'ai mon beau-frère qui est à côté.
2: Mais votre beau-frère, il sait très bien qu'on n'a pas le droit de mettre du fioul dans des voitures, quand même.
12: Ah, bah attendez, je vais lui demander.
2: Bah oui.
12: Martha,
2: vous lui demandez.
12: Est-ce qu'on a le droit de mettre du fioul dans les voitures ? Oui, on a le droit.
2: Bien sûr que non. Qu'est-ce que c'est que cette salade-là ?
12: Non, mais vous avez vos cuves, là. Vous, hop, on met le tuyau d'un côté
2: dans. Ça va pas, non. C'est complètement débile, votre histoire, là. N'importe quel pompiste ne vous reprendra pas.
12: Excusez-moi, mais moi, j'ai mon beau-frère. Lui, il est pompeur aussi.
2: Il est pompiste. Et il a qu'à vous le reprendre.
12: Ah, bah non, parce que lui dit que c'est pas un gasoil de contrebande que vous avez ou je ne sais quoi.
2: C'est ça, alors qu'on représente une marque, non mais oh, ça va pas, non ? Vous faites-le analyser, notre gasoil. Hein ?
12: Non mais je ne sais pas s'il est coupé à...
2: À quoi ?
12: Peut-être que vous mettez du fioul dedans.
2: Non mais ça va chez vous, oui.
12: Bon bah écoutez, passez-moi le responsable.
2: Ah bah oui, mais il va pas vous le reprendre. Et puis c'est tout. Oh...
5: Oui, bonjour.
12: Oui, bonjour madame. Comme j'expliquais au monsieur, ce serait pour vous rendre mon gasoil.
5: Ah bah, ça se reprend pas les carburants. Sous contrôle d'État, ça c'est plombé. Un contrôle, on fait pas ça comme ça.
12: Comment ça c'est plombé ? Vous vendez de l'essence plombée ?
5: Non.
12: Mais vous vous rendez compte que c'est illégal quand même.
5: Pourquoi ? Attendez. Qu'est-ce que vous racontez là ? Je vous suis pas là.
12: Vous me dites que vous vendez du gasoil plombé ?
5: Non. Je vous parle pas d'essence plombée. Je vous dis que les citernes c'est plombé.
12: Non, excusez-moi, j'explique à mon beau-frère parce que là c'est quand même incroyable.
5: Non.
12: Je suis au téléphone avec la station service, le gars vend de l'essence plombée.
5: Qu'est-ce que c'est que ce délire ?
12: Vous savez que ça peut me bousiller le moteur, un truc comme ça du gasoil plombé là.
5: Vous savez ce que c'est que du carburant, quoi ?
12: Bah oui.
5: Qu'est-ce que c'est qu'un moteur ?
12: Bah,
5: vous savez ce que c'est qu'un plomb ?
12: Ah bah,
5: j'ai pas dit qu'il y avait du plomb dans le carburant. Je vous dis que les cuves, elles sont plombées. C'est-à-dire que c'est fermé par un plomb, c'est tout.
12: Ah, on change la version ?
5: Mais non. Mais de toute façon, pourquoi vous voulez que je vous reprenne votre gasoil ? Vous voulez rouler au fioul ? C'est interdit de rouler au fioul.
12: Ah bah, excusez-moi, mais enfin, c'est pas plus autorisé de vendre du gasoil au plomb, hein.
5: Ah non, là, vous voulez mettre du fioul, là. Alors à ce moment-là, je vais prendre les matriculations de votre voiture et là, je vais vous déclarer aux douanes.
12: Ah bah, moi, je vais vous déclarer d'abord.
5: Ah bah, on y va. Ah
12: bah, écoutez, j'ai mon beau-frère qui est douanier, je vais vous le passer tout de suite.
5: Allez-y.
12: Attendez, je transfère.
5: Oui, allez-y. Problème.
12: Oui, allô ?
5: Oui, bonjour.
12: Oui, bonjour madame, c'est le douanier Rousseau.
5: Le douanier Rousseau.
12: Oui, comme dans les tableaux.
5: Oui, d'accord, oui.
12: Comme dans les tableaux.
5: Le douanier Rousseau. Ouais. N'importe quoi, quoi.
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7: Oui, allô ?
8: Bonjour.
7: Oui, bonjour. C'est service informatique de la mairie à l'appareil. C'est au centre de coiffure ?
8: Oui.
7: Dites-moi, on a des documents à vous faire parvenir. On aurait besoin de votre adresse email. Alors,
8: on n'a pas de... Pour l'instant, on n'est pas...
7: Attendez, c'est...
8: Enfin, ça sera bientôt fait.
7: Attendez. Vous n'avez pas de modem
8: Ah non, pas du tout.
7: Ni à 56 000 bits ou même pas de KRM 65 000 ?
8: Ah non.
7: C'est pas vrai. Eh les gars, je suis avec le centre de coiffure. Ouais, ils n'ont pas de madame, ils n'ont pas d'email. C'est pas vrai.
8: Ben si.
7: Attendez, je vous passe le chef de service, il est mort. Qu'est-ce que c'est que ce travail ? Allô ?
8: Allô ?
7: Oui.
8: Oui, bonjour monsieur.
7: Bonjour monsieur. Qu'est-ce qu'on me dit là ? Vous n'avez pas de madame ?
8: Ben non. Pourquoi vous rigolez ?
7: Vous n'avez pas d'email ?
8: Mais non.
7: Mais c'est pas vrai ça.
8: Pourquoi ?
7: Mais alors, vous pouvez pas nous envoyer un email ?
8: Mais non. Non mais attendez là, à qui j'ai affaire là ?
7: C'est le service informatique de la mairie, monsieur.
8: Mais peut-être oui, mais moi, je suis désolé, mais je suis pas relié à Internet, moi. Qu'est-ce que vous me dites là ?
7: Mais c'est pas vrai.
8: Mais pourquoi ? Mais si c'est vrai, monsieur. Bon, écoutez, qu'est-ce que vous voulez exactement ?
7: Mais on a besoin de votre adresse email !
8: Mais on n'en a pas, monsieur. Bon, écoutez, moi j'ai autre chose à faire. Écoutez, qu'est-ce que vous voulez exactement ?
7: Bon, c'est pas grave. Donnez-nous le nom de votre serveur.
8: Mais on n'a pas de serveur.
7: Hey, mais votre provider !
8: Mais on n'a rien de tout ça. Mais... Bon, ok, d'accord. Moi, c'est pas ça, c'est, hein ? Ok ? Voilà.
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8: Oui, allô ?
12: Bonjour madame, je suis bien chez le boulangiste ?
8: Oui.
12: J'ai acheté chez vous des pains au raisin la semaine dernière ?
8: Oui.
12: Et alors apparemment, vous avez vendu des vieux pains au raisin ?
8: Ah ça m'étonnerait ça.
23: Impossible.
9: Je passe
11: Allô, oui, bonjour monsieur.
12: Oui, bonjour madame, voilà, comme j'expliquais à votre collègue.
11: Non, monsieur, je ne vends jamais de produits de la veille, monsieur.
12: Non, non, mais c'est pas de la veille, là, c'était il y a plus que ça, apparemment.
11: Ah oui, bah bien sûr, bah pourquoi pas de l'année dernière aussi.
12: Vous verrez très bien que les raisins qui sont dedans, ils sont tous secs, ils sont tous fripés.
11: Ah bah les raisins, oui, c'est fripé, hein. Vous savez comment on fait des pains aux raisins?
12: Bah j'imagine avec du pain et du raisin, comme son nom l'indique.
11: Ah non, c'est pas avec du pain et des raisins, monsieur, non, c'est du gros n'importe quoi, vous êtes en train de dire, monsieur.
12: Là, c'est pas des pains aux raisins que vous m'avez vendu.
11: Ah bon, bah alors c'est quoi?
12: Bah c'est des pains aux vieux raisins.
11: Ah oui, bah bien sûr, bah non, mais allons-y.
12: Vous verrez bien qu'ils sont tous secs, en tout cas, hein, ça.
11: C'est normal, monsieur, c'est des raisins secs. Eh, les pains aux raisins, oui. Oui, c'est fabriqué avec des vieux raisins.
12: Ah, je vous ai entendu parler à votre complice, là.
11: Non, c'est pas mon complice, c'est ma femme. Alors, le complice est où? Attention.
13: Eh. C'est l'alcool, hein, non, mais... la moquette.
11: Non, mais parce qu'on est des complices, hein, on est des bons à rien. Vous avez jamais acheté de raisins secs dans votre vie, vous, hein?
12: Bah, écoutez, moi j'ai mon beau-frère qui est fruitier, qui m'a vendu déjà des grappes de raisins, ça n'a rien à voir, hein.
11: Mais on met pas de grappes de raisins dans les pains aux raisins, monsieur. Ah, bah arrêtez de dire ça quand même. Les raisins secs, non mais attendez, faut arrêter, vous connaissez rien, qu'est-ce que c'est que ce délire là? Est-ce que vous savez comment on fait des raisins secs?
12: Bah on prend des raisins et puis on attend.
11: Non mais c'est du délire là.
12: C'est louche quand même cette histoire.
11: Mais qu'est-ce qui est louche? Non mais c'est quoi ce mec là?
12: Non mais je vois bien que vous essayez de me mener en barquette là. Vous
11: ah oui mais bien sûr, bah mais pourquoi vous vous déplacez pas là à l'instant là?
12: Ah bah je vais vous rapporter donc les pains en raisin en fin de semaine parce que là j'aurais
11: mais pas... Non mais en fin de semaine c'est maintenant qu'il faut les ramener.
12: Alors début de semaine prochaine à la limite.
11: Ah ouais bah non mais attendez, alors fin de semaine maintenant c'est la semaine prochaine. Non,
12: écoutez
11: mais...
12: du coup je passerai mercredi.
11: Non, le mercredi je suis en repos monsieur.
12: Oui non mais là vous me parlez de mercredi prochain.
11: Mais c'est tous les mercredis, c'est notre jour de fermeture.
12: Non mais moi si je passe le mercredi suivant.
11: Je vous dis c'est mon jour de fermeture.
12: Ah aussi?
11: Bah quoi aussi, on a le droit de se reposer quand même, non?
12: Non bah enfin ça fait deux mercredis de suite quand même là.
11: Et alors?
12: Bon alors dans ce cas mercredi dans trois semaines.
11: Je vous dis que c'est mon jour de repos.
12: Encore?
11: Bah non mais, bah oui.
12: Dites donc, j'ai l'impression que ça tombe un peu souvent les jours de repos chez vous là.
11: Bah oui, non mais je vous l'ai dit dès le départ que j'étais en repos, alors arrêtez un petit peu là. Attendez, c'est mon boulanger qui est à côté de moi. Hein.
12: On va passer le mois, tiens, on va voir ça.
11: Allô?
12: Bonjour madame, vous êtes la boulangiste?
14: Excusez-moi, c'est monsieur.
12: Oui, c'est pas grave.
14: Si, c'est grave quand même.
12: Moi, on m'a vendu des pains avec des vieux raisins.
14: C'est pas des vieux raisins, c'est des raisins secs. Vous voulez en venir où, là?
12: Alors, c'est-à-dire que donc je vais vous les rapporter, c'est ce que je disais.
14: Pourquoi? Et pour quelle raison?
12: Ah bah, je vais vous les rapporter pour cause de séchisme.
14: De quoi?
12: Bah, pour raison de séchisme.
14: De séchisme?
12: Oui.
14: Et vous le regardez dans le lectionnaire, mais je crois que c'est pas marqué des séchismes. Alors, vous voulez carré ou vous voulez les pains en raisin?
12: Ah bah non, excusez-moi.
14: Ah non, je m'excuse de rien du tout, monsieur. J'aime pas qu'on me prenne pour un imbécile.
12: C'est quand même moi qu'on a pris pour un imbécile.
14: Pardon, on... sûrement pas. Si vous avez... Non. Alors là, je crois pas, non.
12: Ah bah moi, je crois que oui.
14: Eh bah moi, je crois pas. Et vous êtes où, là?
12: Alors là, je suis chez moi, là, c'est ce que
14: et
12: je
14: vous
12: dis.
14: Vous êtes où, chez vous?
12: Où, chez moi? Bah là, je suis dans le salon, sur mon canapé.
14: C'est où, chez vous? C'est loin?
12: Alors, loin, ça dépend. Par rapport à New York, je suis à environ 6000 km.
14: Non, mais... Ouais, c'est bon.
15: Allô?
23: Oui, bonjour madame, c'est bien la maison de retraite.
15: On n'est pas une maison de retraite, c'est des appartements.
23: Oui, mais enfin bon.
15: Oui.
23: Bonjour madame, c'est France 3 région.
15: D'accord.
23: Voilà.
15: Oui, c'est France 3. Oui.
23: Nous vous appelons dans le cadre d'un reportage que nous faisons, une enquête concernant les traitements infligés aux personnes âgées dans les maisons de retraite.
15: Mmh.
23: Et votre établissement a été cité à de nombreuses reprises.
15: Ah, bien sûr.
23: Voilà. Vous savez pourquoi, je pense. Hein.
15: Oui.
23: Donc, nous voudrions avoir vos réactions, votre réaction, parce qu'il apparaît donc en troisième position. Hein.
15: Ah ouais, quand même.
23: Voilà, oui. Alors, meilleur lieu de détention. Vous êtes en troisième position, c'est pas mal.
15: D'accord, dans... ah ouais, c'est pas mal.
23: C'est pas mal. Hein. Donc, privation, vous êtes en seconde position.
15: D'accord.
23: Ce qui est aussi, je pense, assez honorable dans le classement. Hein. Supplice, séquestration donc des personnes âgées, vous êtes simplement en cinquième position.
15: Ben...
23: Vous pensez que vous pouvez faire mieux dans les prochains mois ou...
15: Ah, mais c'est certain. 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Oui.
12: Oui, bonjour monsieur, c'est bien l'Institut de beauté?
15: Oui.
12: Je vous appelle, est-ce qu'on dit que vous faisiez le maquillage?
15: Oui, bien sûr.
12: D'accord, donc moi je voudrais prendre rendez-vous.
15: Pour faire un maquillage?
12: Pour ma voiture, oui.
15: Votre voiture?
12: Les plaques de la voiture, oui.
15: Non mais on fait pas ça, on est un institut de beauté parfumerie.
12: Oui, non mais ça, on s'arrange.
15: Mais comment vous voulez qu'on fasse ça? Enfin, je vois même pas comment on peut faire. Donc,
12: ah bah ça, c'est après, c'est votre métier, ça justement, c'est
15: bah
12: pour
15: non,
12: ça qu'on a...
15: Non, c'est pas notre métier, hein. C'est n'importe quoi ce que vous me racontez, on n'apprend jamais à faire des choses comme ça.
12: Bah.
15: Entre maquiller quelqu'un et maquiller des plaques minéralogiques, excusez-moi, mais il y a une différence, quoi.
12: C'est parce que c'est pas très légal, c'est ça?
15: Mais c'est même pas que c'est pas légal, mais c'est juste que ça n'a rien à voir avec notre profession, quoi. Donc.
12: Excusez-moi, dans ce cas, est-ce que je pourrais avoir un responsable, peut-être quelqu'un qui.
26: Bonjour.
12: Ah, c'est pas le même monsieur, excusez-moi.
26: Alors, maquiller vos plaques de voiture.
12: Ah bah, il vous a pas expliqué, le monsieur d'avant.
26: Vous étiez avec une femme et on maquille pas les plaques de voiture.
12: Vous avez pas le droit de le dire au téléphone.
9: c'est pas que j'ai pas le droit de le dire au téléphone.
12: Non, mais je comprends. Vous voulez qu'on parle en code ?
9: Non, mais monsieur, il n'y a pas de code ou pas de code.
12: Je voudrais faire maquiller mon beau-frère. Excusez-moi, je dis mon beau-frère, mais c'est ma voiture en vrai.
9: Oui, non, mais j'ai bien compris, mais je comprends pas ce que vous me dites. Parlez pas en code. Si c'est un problème au niveau d'une voiture, je vais pas pouvoir vous renseigner. Vous êtes pas dans un garage.
12: Allô ?
9: Oui.
12: Vous pleurez ?
9: Non, non, je pleure pas. Ah. Mais comment voulez-vous que je maquille votre plaque de voiture ?
12: Vous changez un ou deux numéros, vous voyez, vous me faites ça, je sais pas si vous travaillez au pinceau ou...
9: Il y a vraiment des personnes qui vous changent la plaque. Oh ! Alors, je vais être claire, nous on le fait pas ça. Hein.
12: Non, mais
9: non, c'est sûr et certain, on ne fait pas ça, c'est sûr.
12: Non, mais excusez-moi, c'est quand même le comble que ce soit moi qui vous mette au parfum quand même.
9: Au parfum de quoi ? Non, mais vous plaisantez, j'espère. Non, mais c'est...
12: Vous trouvez pas que c'est quand même un peu le monde à l'envers ?
9: Le monde à l'envers ? Ne n'allez pas demander à quelqu'un de vous faire vos plaques avec du maquillage, non mais j'ai jamais vu ça. Hein.
12: Est-ce que je peux, dans ce cas, passer juste vous emprunter un pinceau 5 minutes ?
9: Non mais ça va pas la tête.
12: On dit que je passe pour moi.
9: Non, vous passez pas pour votre voiture. Je veux pas entendre parler de ça.
17: Non mais attendez, là vous faites erreur monsieur, vous êtes dans un institut de beauté, donc là il faut appeler un garage, non ?
12: Vous êtes le... Est-ce que je pourrais avoir le responsable des maquillateurs ?
17: C'est moi-même, la responsable.
12: Des maquillateurs ?
17: Maquillateur, ça n'existe pas, maquilleuse.
12: Comme j'expliquais, j'aurais besoin de faire maquiller mes plaques de voiture.
17: Moi je maquille les personnes, je ne fais pas de maquillage sur les véhicules.
12: Ah bah,
17: non mais maintenant ça suffit, vous me laissez tranquille.
12: Non, ah bah, laissez-moi tranquille vous d'abord.
17: Moi, je vous laisse tranquille. Non, mais attendez, c'est une blague ou quoi ? Vous me téléphonez pour maquiller vos plaques de véhicules. Moi, je travaille sur les êtres humains, pas sur les véhicules, monsieur. Alors, foutez-moi la paix, c'est le cas de le dire.
12: Ah bah, foutez-moi la paix, vous, d'abord.
17: Non, mais attendez, vous comprenez... Eh, non, mais...
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21: Entreprise là, bonjour.
22: Oui, bonjour, monsieur. Je voudrais parler au directeur de l'entreprise.
21: Ah, il est pas là.
22: Ah. Bon, écoutez, c'est monsieur Delaplace, là, pareil. Vous pouvez laisser un message ?
21: Oui. Alors, monsieur Delaplace ?
22: Oui, c'est la banque du sperme à Clermont-Ferrand, hein ?
21: Oui.
22: Alors, son compte en banque à la banque du sperme est à découvert. Il est dans le rouge.
21: Mm-hmm.
22: Je lui ai signalé, il n'y a pas de réponse.
21: Mm-hmm.
22: Hein, je vais passer madame Germaine Ledoux, qui est responsable du compte de votre patron.
21: Oui.
26: Merci, monsieur le directeur. Allô ?
21: Allô ?
26: Bonjour, monsieur.
21: Oui, bonjour.
26: Voilà, alors, vous signalez à monsieur...
21: Oui.
26: Hein, que je lui ai déjà envoyé deux lettres,
21: hein?
26: Qui n'a pas répondu. Alors, sur son compte en banque du sperme, hein? Donc sperme en paillette, il a découvert de 2 centilitres,
21: oui.
26: Et sperme en bulle de 1 centilitre et demi. Il faudrait, oui, qu'il passe cet après-midi.
21: Ça, il n'est pas là de la journée, hein, je vous le dis tout de suite.
26: Ah oui, mais ça ne va pas. Hein?
21: Eh bien oui, mais il est à Lyon, je ne peux pas le faire revenir de Lyon, moi.
26: Ah oui, mais moi je vais fermer son compte. Hein. Moi je ne peux pas laisser un compte débiteur à la banque du sperme, monsieur.
21: Eh bien, peut-être bien, mais il n'est pas là.
26: Bon, écoutez, est-ce que vous pouvez vous-même recouvrir son découvert ?
21: Ben oui, mais je vois pas comment je pourrais faire. Hein.
26: Ben c'est très simple, je vais venir vous voir.
21: Mais moi je suis pas là, je m'en vais chez Michelin, j'ai rendez-vous. Hein.
26: Bon, vous avez chez Michelin les pneus, là ?
21: Eh oui.
26: Bon, ben je vais vous rejoindre là-bas.
21: Ah, mais je vais pas chez... vous n'allez pas venir chez Michelin avec moi quand même, oh.
26: Pourquoi ?
21: Ben dites donc.
26: Mais monsieur, c'est la banque du sperme, le compte en banque de votre patron est dans le rouge.
21: Mais vous faites marrer, vous, mais s'il est dans le rouge, moi j'y peux rien.
26: Mais si vous éprouvez quelque chose, monsieur.
21: Qu'est-ce que j'y peux ?
26: Je viens vous voir avec une éprouvette.
21: Oui.
26: Et vous donnez donc du sperme en paillettes.
21: Moi je veux pas, je peux pas faire pour lui, hein.
26: Pourquoi ?
21: Parce que moi je suis moi, lui c'est lui. Hein ? Ce que je peux vous promettre, c'est de lui faire la commission. Un point, c'est tout.
26: Bon, alors.
21: Point final, on n'en parle plus.
26: Alors, donc vous lui faites la commission. Vous lui dites que pour le club de couture.
21: Oui.
26: Il y a 5 dames qui attendent 2 centilitres de sperme en paillettes.
21: Oui.
26: Et 1 centilitre, donc, de sperme en bulle. Est-ce qu'il peut éventuellement le faire cette nuit ?
21: Mais je ne le verrai pas aujourd'hui, moi.
26: Bon, alors, monsieur, il faut bien qu'on s'arrange, vous pouvez bien le faire pour lui.
21: Non.
26: Mais pourquoi ?
21: Mais parce que moi, j'ai dit non, c'est tout. Je ne voulais pas m'embêter avec ça, quand même.
26: Monsieur le directeur, on va être obligé de fermer le compte de monsieur... Parce que son employé refuse.
21: Ah ben, c'est sûr que je refuse, c'est pas parce que c'est mon patron, hein.
22: Donnez-moi ça. Allô ?
21: Allô, oui ?
22: Oui, monsieur, de la place, appareil.
21: Oui, non, mais moi, je marche pas dans ces combines, hein. Je veux bien faire les commissions, mon patron, tout ce qu'on veut, mais je veux pas prendre sa place. Ça, faut pas y compter, hein.
22: Monsieur, écoutez.
21: Non, je n'écoute rien du tout.
22: Je vous envoie une infirmière diplômée.
21: J'ai dit non !
22: Il y en a pour 5 minutes.
21: Mais comment il faut vous le dire ?
22: Je vous en prie, écoutez, c'est la moindre des choses.
21: J'ai dit non !
22: Monsieur, écoutez-moi, s'il vous plaît, vous avez le club de couture.
21: Mais. Que ça me regarde le club de couture, moi.
22: Parce que ce sont 3 dames qui sont dans le besoin.
21: Mais, vous êtes terrible, vous. Pourquoi j'irai donner à sa place, moi ? Mon patron n'est pas là, moi je peux pas le remplacer, c'est tout.
22: Mais si, vous pouvez.
21: Non, je ne peux pas.
22: Pourquoi ?
21: Parce que je vous dis que je ne peux pas, c'est tout. Ah, mais alors ?
22: Monsieur, je vous envoie les huissiers qui vont opérer immédiatement une saisie de 2 centilitres de sperme à paillettes.
21: À qui ?
22: À vous ?
21: Et tu as mon cul, oui ?
22: Attendez, permettez une seconde. Vous envoyez 2 huissiers, hein. Vous envoyez Maître Jackie Gallois et donc sa femme. Vous les envoyez chez Michelin. Ils vont faire une saisie de 2 centilitres.
21: Chez Michelin ? Pourquoi chez Michelin ?
22: Bah parce que vous y allez.
21: Ah non, je regrette. M'envoyez des personnes chez Michelin parce que je vous garantis que ça ira mal, hein.
22: Écoutez, monsieur, votre compte est en rouge.
21: Mais vous faites marrer, c'est pas le mien, le compte. Envoyez un huissier, faites ce que vous voulez, j'en ai rien à branler, moi.
22: Ah bah si, justement.
21: Mais bon sang, qu'est-ce que c'est ce bordel, là ? Prenez-les n'importe qui, mais moi, je vais pas.
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1: Bonjour.
12: Bonjour, monsieur, c'est bien la boulangerie ?
1: C'est la boulangerie, oui.
12: Juste pour vous prévenir, je vais venir tout à l'heure pour installer un distributeur de pain chaud devant la boutique.
1: Alors attendez, attendez. Là, je suis la vendeuse, je vous passe la responsable, parce que je ne suis pas habilitée à répondre à ce genre de choses. Hein.
12: D'accord, donc je lui dis que c'est bon avec voilà. Vous, que vous m'avez validé ?
1: Non, non, surtout pas. Moi, je valide rien du tout, monsieur, je suis pas habilitée, je vous passe ma responsable.
12: C'est validé, d'accord, donc je considère que vous validez,
1: non,
12: très bien.
1: Non, monsieur, non.
12: Toc.
1: Non. Allô ?
12: Ah, bonjour, monsieur, excusez-moi.
1: Non, c'est moi la responsable, monsieur. Vous voulez quoi ? Dites-moi.
12: Je vais venir installer un distributeur de pain chaud devant la boulangerie.
1: Ah non, monsieur.
12: Ah bah si, j'ai la machine avec moi en plus, là.
1: Ah non, monsieur, c'est au patron de me donner l'autorisation, sinon personne vient.
12: Ah bah parce que moi je l'avais avant, il m'a dit oui, hein.
1: Non, vous avez vu ma vendeuse, c'est une dame, c'est pas elle la patronne.
12: Ah bah elle m'a validé, donc.
1: Non, elle a rien validé du tout, monsieur, j'étais à côté d'elle.
12: Oh bah elle m'a dit qu'elle était responsable.
1: Non, elle a rien, monsieur, elle a pas pu vous dire qu'elle était responsable.
12: Vous êtes sûr?
1: C'est moi la responsable du magasin, mon patron est d'accord,
12: votre patron est d'accord?
1: Ah non, mais il m'a rien dit.
12: Ah bah c'est super.
1: Monsieur.
12: Parfait, alors attendez, je transmets à mon responsable.
1: Non, vous transmettez rien du tout.
12: Monsieur Martin ?
1: Non, monsieur.
12: C'est le patron qui est d'accord.
1: Non, le patron n'est pas d'accord.
12: Envoyez la machine.
1: Non, vous envoyez rien du tout, sans que mon patron me donne autorisation.
12: Eh ben, passez-moi le patron.
1: Voilà.
12: Merci, monsieur.
1: Hein ? Et c'est madame, hein ? Vous n'étiez pas rendu compte, mais je suis une dame, jusqu'à nouvel ordre. Hein,
12: oui, bah, vous savez, au téléphone, c'est pas marqué dessus non plus, excusez-moi.
1: Oui, allô ?
12: Ah, bonjour, monsieur le patron.
1: Nous ne sommes au courant de rien, cher monsieur.
12: C'est pour ça que je vous appelle pour vous expliquer, cher monsieur.
1: Non, par téléphone, ça c'est rien du tout, ça, par téléphone.
12: Je m'excuse, mais si je vous téléphone, forcément, c'est par téléphone.
1: Mais téléphoner par téléphone, vous vous rendez compte ce que vous racontez ? Je ne suis au courant de rien, monsieur, ça peut pas tomber d'un jour à l'autre comme ça. Je suis un peu agacée sur l'histoire, là. Vous ne branchez rien chez moi.
12: Et pourquoi ?
1: Mais parce qu'on n'a pas besoin d'un distributeur de pain chaud, je suis désolée. J'en ai rien à faire de cette histoire-là, monsieur, ça ne m'intéresse pas.
12: Bon, écoutez, j'arrive, là.
1: Mais vous pouvez arriver, je suis quand même chez moi, je fais ce que je veux. Si j'ai pas envie de ça, j'ai pas envie de ça.
12: Non, mais on la met pas chez vous, on la met devant chez vous, vous voyez, c'est quand même...
1: Ah ben non, ça c'est une certitude.
12: Et si, en échange, je vous laisse nos pains de la veille ?
1: Mais c'est pas le souci, on ne branche rien sur la boulangerie.
12: Non, mais attendez, je vous fais moitié prix sur les pains rassis.
1: On ne branche rien sur la boulangerie. Est-ce que le mot non, ça veut dire quelque chose chez vous ? Non, c'est N-O-N, c'est non. C'est un monsieur, il vient cet après-midi, il te branche un distributeur de pain chaud dehors.
3: Oui, bonjour.
12: Ah, bonjour madame, excusez-moi.
3: Madame, non, c'est monsieur.
12: Ouais.
3: Je suis le responsable.
12: Oui, et puis après, vous allez me dire que vous aussi, vous êtes patron.
3: Ouais, je suis devenu patron en 2 minutes. Je viens de prendre du grade, vous imaginez pas quelle vitesse.
12: Ah, bah alors, toutes mes félicitations.
3: Non, bah, attendez, mais qu'est-ce que vous comprenez pas ? On est une boulangerie, on vend du pain, vous voulez mettre un distributeur de pain devant la boulangerie ? Vous êtes idiot ou quoi ?
12: Non, alors, je dirais plutôt entrepreniste moderne.
3: Non, mais vous venez avec votre machine, c'est pas compliqué, je vous la carre dans le cul, c'est clair là comme ça ?
12: Alors, excusez-moi, je sais pas si vous voyez la taille de la machine.
3: Pardon ?
12: C'est-à-dire qu'autant déjà le pain, je sais pas, mais alors la machine, ça va
3: être. C'est une blague là ou quoi ?
12: Sachez, madame, que ce n'est pas du tout le genre de la maison.
3: C'est vos conneries.
12: Ah, bravo.
3: Arrêtez de nous casser les couilles, on n'a pas que ça à
12: foutre. Ouh, je sens que vous allez me demander une photo dédicacée, non ? Ben non.
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16: Allô ?
18: Oui, bonjour, madame.
16: Bonjour.
18: Madame La Truffe ?
16: Oui.
18: Oui, bonjour, c'est la mairie à l'appareil.
16: Oui.
18: Le service de l'état civil.
16: Oui.
18: Je disais à monsieur le maire qu'il y avait une madame La Truffe qui habitait au 6 rue Gange.
16: Oui, c'est moi.
18: Voilà, et monsieur le maire ne voulait pas me croire.
16: Et alors ?
18: Bah parce que, vous savez, monsieur le maire a beaucoup de travail, il est toujours sous pression. Alors on essaie toujours de le faire un peu rire.
16: Hein. Ah bon ?
18: Évidemment, quand il a su qu'il y avait une madame La Truffe, ça lui a fait du bien parce qu'il riait, mais aux anges. On aurait dit un bébé.
16: Ah bon ?
18: Voilà, je vais vous le passer. Monsieur le maire, c'est madame La Truffe. Oh, mais non, ça n'est pas possible. Ça n'existe pas. Allô ?
16: Allô, bonjour monsieur le maire.
18: Bonjour madame. Je ne vous dérange pas ?
16: Non, du tout.
18: Alors, comment vous appelez-vous ?
16: Je m'appelle Madame La Truffe. LATRU2FE. Mais ça vous fait rire ?
18: Il est plié de rire.
16: Oui.
18: Il est en train de s'étouffer, là.
16: Ah bon, il s'étouffe ?
18: Arrêtez, monsieur le maire.
16: Bon,
18: monsieur allez. Le maire, attention, monsieur le maire, parce que là, vous allez vous faire mal.
16: Allô ?
18: Il a fait un malaise.
16: Hein ? Il a fait un malaise ?
18: Il a fait un malaise à cause de vous, madame.
16: Comment ?
18: Il a fait un malaise à cause de vous.
16: Ah bah, je m'en fous, moi, qu'il ait fait un malaise. Pour savoir comment je m'appelle, bon bah, je m'appelle madame Latruffe. Et c'est tout, hein.
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2: Oui, Serge, j'écoute.
4: Oui, salut, collègue.
2: Paris, oui.
4: Non, justement, on a pris une ligne dérivée, là.
2: Ah bon ?
4: C'est le commissariat d'Agen.
2: Oui.
4: Je suis bien au commissariat de...
2: Ouais.
4: D'accord, dis-moi, on vient d'avoir une visite. On a une visite de inspection des services, là.
2: Ouais.
4: C'est pour ça que je t'appelle par une ligne de Paris.
2: D'accord.
4: Ils sont arrivés, ils ont fait souffler tout le monde dans le ballon.
2: Ouais.
4: Et ils ont fouillé tous les placards, y compris les placards perso.
2: Ok, donc ils viendraient peut-être après, quoi.
4: Ah ben, ils sont en route pour... ils font tout le tour du département.

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3: Une canette de bière à blâme. Et il faut absolument virer toutes les bouteilles qu'on a dans le... Si, le placard perso.
4: Bon, attends.
3: Écoute, je te jure, c'est la tête de mon fils. Il m'a dit, tu préviens tous les collègues s'ils ont des bouteilles dans les placards et tout, qu'ils virent ça, parce que... Non, mais nous, il faut qu'on vire... Il faut que tu le mettes dans la voiture, tu le prends dans la voiture, tu le mets chez toi. Dans la voiture, chez toi. Non, mais vous mettez tout dans un sac. Non, non, mais appelle-le, parce qu'ils vont pas tarder. Ils sont en route, là. Ils sont en route. Non, pas chez elle, comme une ADS. Mais non, mais chez Michel. Elle commence... Elle essaye de trouver déjà un carton ou une poche pour commencer à... Non, mais ils sont sur la route, hein. Elle me dit, démerdez-vous, hein. Christian, t'as rien dans ton placard?
4: Moi, je mets dans mon sac. Ah ouais, d'accord.
3: Ou dans ta... dans ta bagnole. Ou dans la mienne. Moi, je te file les clés de ma voiture, tu fous dans la mienne, je m'en fous. Ouais, à la limite, c'est encore mieux.
5: Ok, allô?
6: Oui.
5: C'est bon, ça y est. Vous avez du pot, hein. Ils sont partis sur Paris.
6: Bah alors, j'annule tout, alors.
5: Ah, parce que t'avais commencé, déjà?
6: Ben ouais, moi, j'ai déjà prévenu mon collègue. Bon, ok. D'accord, je te remercie quand même, hein.
5: Ah bah oui, tu peux respirer.
6: Ouais.
7: Allô.
8: Bonjour monsieur, c'est bien le supermarché?
7: Ouais.
8: Monsieur Martin à l'appareil, comité de surveillance de la cyberintelligence.
7: Oui.
8: J'ai eu un signalage comme quoi vous utilisez l'intelligence artificielle pour faire tourner le magasin.
7: L'intelligence artificielle, c'est-à-dire quoi ça? C'est un magasin.
8: Justement, ça veut dire que vous faites travailler l'intelligence artificielle à votre place.
7: Et alors, on n'a pas le droit?
8: Bah c'est-à-dire qu'il faut le déclarer.
7: Je sais pas moi.
8: Bah, par exemple, vos ordinateurs.
7: Hein?
8: Je suis sûr qu'ils travaillent tout seuls, vos ordinateurs.
7: Non, je crois pas que nos ordinateurs travaillent tout seuls, hein. Je pense pas.
8: Ouais, en tout cas, on m'a signalé que vous aviez des robots dans le magasin.
7: Non, on n'a pas de robots dans le magasin.
8: Aucun robot, même déguisé en employé.
7: Attendez, je vais vous passer l'adjointe, parce que là...
8: Ah, vous avez un doute quand même.
7: Bah non, on n'a pas de doute, il n'y a pas de robot. Allô?
8: Bonjour monsieur, votre collègue me dit que soi-disant, il n'y a aucun robot chez vous.
7: Ah ouais, je confirme. Après, je sais pas, on a des caisses, c'est tout. Donc là, on tape pas l'article, on le scanne.
8: Ah, donc c'est un robot qui s'occupe de la caisse.
7: Non, non, il y a une hôtesse de caisse, monsieur. Il n'y a pas du tout de robot.
8: Oui, mais l'hôtesse de caisse, c'est un robot déguisé en hôtesse de caisse.
7: Ah non, l'hôtesse de caisse est bien en vie. C'était une personne.
8: Ça ressemble à une personne, mais entre nous, à l'intérieur, c'est boulon et compagnie.
7: Bah écoutez, vous pouvez même passer quand vous voulez, vous verrez bien qu'il n'y a pas de robot en caisse, monsieur.
8: D'accord, donc actuellement, vous avez une vraie caissière sur place.
7: C'est une vraie caissière, oui.
8: Eh ben, passez-la moi, c'est ce qu'on va voir.
7: Vous voulez que je passe la caissière?
8: S'il vous plaît, monsieur.
7: Et pourquoi je vous passerai l'hôtesse de caisse, monsieur? Vous rendez compte ce que vous me demandez?
8: Bah, pour vérifier que vous n'avez pas de fausse caissière.
7: Des fausses caissières?
8: Non, mais j'ai bien compris votre truc. Vous n'avez pas de vraie caissière.
7: Mais bien sûr que si vous voulez que nos clients passent comment en caisse, s'il n'y aurait pas d'hôtesse de caisse, monsieur?
8: Bah, parce qu'à la place qu'il y aurait les hôtesses, il y a les robots que vous avez déguisés en hôtesse.
7: Mais les robots, mais vous avez déjà vu les magasins? Est-ce que vous croyez vraiment qu'il y a des robots magasins?
8: C'est quand même louche que vous vouliez pas que je parle à la soi-disant...
7: Mais monsieur, je suis en réserve, je vais pas courir aller vous donner l'hôtesse de caisse, vous n'avez pas à parler à l'hôtesse de caisse.
8: Hop, hop, hop, attendez, qu'est-ce qui me prouve d'ailleurs que vous êtes une vraie personne?
7: Non, je ne suis pas une vraie personne, monsieur, je suis un ordinateur.
8: J'en étais sûr.
7: Bah non, mais monsieur, enfin, vous rigolez ou quoi?
8: Bah je me doutais quand même, ça s'entend.
7: Mais je suis pas un ordinateur, vous avez déjà entendu une voix de ch'ti à un ordinateur?
8: Ah tiens, c'est exactement ce que m'aurait dit un ordinateur, comme par hasard.
7: Ah non, mais on n'a pas que ça qu'à faire, monsieur.
8: Ah, je suis revenu sur celui d'avant, c'est ça?
7: Oui, moi, je suis la première personne.
8: Ah, ok, donc en fait, vous non plus, vous n'êtes pas une vraie personne.
7: Je suis pas une vraie personne, non. Bon, écoutez, c'est bon, on arrête là le délire, on n'a pas que ça qu'à faire, on est dans un magasin.
8: Non, mais dans ce cas, passez-moi au moins quelqu'un qui existe.
9: Oui, allô?
8: Bonjour, madame, il y a un gros souci avec vos employés robots.
9: Bah oui, mais les informations que vous avez dans le dossier sont fausses, monsieur. Qu'est-ce que vous voulez que je vous dise?
8: Je vous aurais bien expliqué, mais j'imagine que je parle encore pas à une vraie personne.
9: Mais si, monsieur, vous parlez à une vraie personne.
8: Pardon, mais on entend très bien que c'est une voix synthétiquée.
9: Mais non, monsieur, c'est pas une voix synthétiquée.
8: Bah, vu que vous êtes un robot, votre voix, elle est forcément synthétiquée.
9: Mais je suis une vraie personne, monsieur.
8: Ah oui, ah bah prouvez-le.
9: Bah, comment voulez-vous que je vous prouve que je suis une personne physique et que pas un ordinateur?
8: Eh bah, faites un bruit de personne physique.
9: Un bruit? Bah, attendez, je tape sur la machine. Vous avez entendu?
8: Ah tiens, sur une machine, comme par hasard.
9: Bon, arrêtez, monsieur, j'ai vraiment d'autres choses à faire. Hein.
8: Ah non, mais tu vas voir, je vais me faire raccrocher au nez par un ordinateur.
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10: Oui, bonjour.
11: Ah oui, bonjour.
10: Bonjour.
11: C'est le centre de yoga?
10: Oui, absolument.
11: Ah oui, bonjour, parce que j'ai un ami qui m'a conseillé de m'adresser à vous. Paraît-il que je suis trop stressé, que ça me ferait du bien le yoga pour me relaxer. Donc je voulais savoir comment ça se passait, en fait.
10: Alors, oui, en fait, nous, ce qu'on propose aux personnes qui, comme vous, veulent découvrir ce qu'on fait, de venir à...
11: Parce que le yoga, en fait, c'est vraiment fait pour se décontracter, c'est ça, pour...
10: Bah,

0: après, stressé, ça dépend, parce que vous... mon problème, c'est que je dois voir un médecin généraliste avant, quoi, vous voyez, c'est...
1: Non, alors attention,
0: parce que je dois savoir, voilà.
1: Attendez, je vous explique.
0: Je suis en parfaite santé, hein, mais...
1: Je vais vous dire
0: quelque chose, quand même. Tout le monde me dit qu'il faut que j'apprenne à me décontracter.
1: Alors écoutez, moi, ce que je vous propose, c'est de venir...
0: C'est combien d'heures par semaine, tout d'abord?
1: Alors attendez, monsieur, parce que vous me coupez beaucoup la parole, du coup, j'ai pas le temps de beaucoup vous expliquer
0: excusez-moi.
1: Le contenu de nos activités.
0: Je suis désolé.
1: Voilà, pas de problème.
0: Excusez-moi, vraiment, vous savez, on est un peu stressé.
1: Ouais.
0: Excusez-moi,
1: je vous en prie.
0: Je fais attention.
1: Alors en fait, moi ce que je vous propose, c'est pour que vous rencontriez l'une des personnes...
0: Vous m'avez dit combien d'heures par semaine déjà? J'ai pas noté, pardon.
1: Ah ben je ne vous ai pas répondu, parce qu'en fait, c'est très variable d'une personne à une autre. Voilà, donc écoutez, moi ce que je vous propose, c'est de venir...
0: Il faut une tenue, je crois, hein.
1: Non. Mais monsieur, vous ne me laissez pas parler. Donc, en fait, je n'ai pas le temps de vous expliquer comment fonctionne ni ce qu'on fait. Alors, j'entends bien que vous
0: pouvez
1: avoir beaucoup de questions. Mais en fait, comme je n'ai pas le temps d'élaborer
0: ma réponse...
1: Oui,
0: je vous écoute. Pardon, excusez-moi, je vous écoute.
1: Voilà, excusez-moi de vous repousser encore une fois. Mais... Donc, moi, ce que je vous propose...
0: C'est pour ça que mes amis...
1: Oui, d'ailleurs, vous continuez à me couper, monsieur. Donc, je suis désolé, mais je ne vais pas pouvoir continuer la discussion très longtemps avec vous si vous me coupez chaque fois que j'essaie de vous répondre.
0: Pardonnez-moi, mais je vous trouve un peu mou.
1: Et
0: peut-être que vous devriez vous mettre au patin à roulettes.
1: D'accord, mais écoutez, monsieur,
0: vous
1: je pense que...
0: Vous m'avez toujours pas répondu pour la tenue, hein.
1: Mais non, parce que je n'ai pas le temps de vous répondre, donc il n'y a pas de tenue particulière.
0: Ah, d'accord, donc je vous écoute alors, parce que je n'avais pas compris ça.
1: Donc, ce que je vous propose, c'est de venir pour une présentation de nos activités. Et là, à ce moment-là, donc il y aurait d'autres personnes qui viendraient pour la première fois.
0: Ah, qui ça?
1: Ah ben, des personnes comme vous qui veulent se renseigner sur le yoga, en fait.
0: Je les connais, non?
1: Ah ben, je ne sais pas, je ne pense pas. Ce sont des personnes qui appellent comme vous, hein, donc...
0: Bien, peut-être que je connais.
1: Donc, voilà ce que je peux vous proposer.
0: Alors, la finalité, finalement, de vos exercices, ça consiste en quoi?
1: La finalité de toute méditation a pour but de mieux se connaître et de vivre mieux avec soi-même, donc c'est simplement...
0: C'est un peu comme là où j'étais avant.
1: Donc, voilà.
0: J'étais avant dans un club de philatélie et c'était la même devise, en fait. L'idée, c'était qu'à travers les timbres, on arrive à se connaître.
1: Oui. Ben oui, certainement.
0: Par exemple, on avait des timbres du Second Empire.
1: Excusez-moi, monsieur, je vais prendre votre nom.
0: Je peux vous dire qu'à partir du Second Empire, par exemple, on a réussi à remonter quand même l'arbre généalogique des adhérents. Hein.
1: D'accord.
0: Ça a commencé par monsieur Cuvillard, je ne sais pas si vous le connaissez.
1: Est-ce que je peux prendre votre nom, monsieur? Parce qu'en fait, je ne vais pas pouvoir échanger très longtemps avec vous, parce que j'ai d'autres activités.
0: Donc, le nom du monsieur, en l'occurrence, c'était Cuvillard. René, je ne sais pas si vous le connaissez.
1: Non.
0: Q-U-E-V-I-2-L-A-R-T.
1: D'accord.
0: René.
1: D'accord.
0: Eh bien, il était lui, donc, le fils de Cuvillard. Raymond.
1: Oulala, d'accord.
0: Ah. Vous avez un problème.
1: Non, je pense que c'est vous qui avez plus un problème que moi, il me semble.
0: Ah non.
1: Bon.
0: Vous êtes sûr que c'est bon pour la santé, le yoga, parce que...
1: Ben, pas dans tous les cas.
0: L'ambulance, c'est les pompiers qui viennent vous soigner ou...
1: Oui, d'accord. Au revoir, monsieur.
2: Mairie de... Bonjour.
3: Bonjour, monsieur. Je suis bien à la mairie?
2: Bien sûr.
3: Je vous appelle parce que je voudrais inscrire mon gamin à l'école.
2: Ne quittez pas.
3: Merci.
2: Allô?
3: Oui, bonjour, monsieur. Je vous appelle parce que je voudrais inscrire mon enfant à l'école.
2: Oui, donc vous venez en mairie avec un livret de famille, un justificatif de domicile.
3: Oh là là.
2: Oh là là, oui.
3: Oh là, non, mais on va faire simple, hein.
2: De toute façon, vous venez avec vos papiers, on fait l'inscription et vous recevez le certificat d'inscription chez vous.
3: D'accord. Bah, dans ce cas, est-ce que vous pouvez directement m'envoyer le certificat?
2: Non, je peux pas.
3: Bah, pourquoi?
2: Je peux pas vous envoyer directement le certificat, j'ai pas vos coordonnées, j'ai pas de papier, j'ai rien.
3: Ah bah, je vous envoie un texto?
2: Ah non, pas par texto, c'est pas par SMS ou quoi que ce soit. Il faut une preuve d'affiliation. Parent-enfant, c'est le livret de famille. Je ne peux pas faire...
3: Ah bah moi, je peux vous le passer, il va vous dire que je suis son père. Hein. Martin.
2: Oui, non, mais vous allez me passer votre fils pour me dire qu'il va me dire que c'est vous son père, mais monsieur... Il
3: a... Oui, qu'est-ce que vous sous-entendez là? Vous êtes en train de dire que je ne suis pas le père?
2: Mais non, je vous dis pas ça, monsieur. Je vous dis juste que moi, pour l'inscription, j'ai besoin de papier.
3: Martin, c'est qui ton père?
2: Voilà,
3: bon, donc du coup, je vous envoie un texto. Je vais prendre votre numéro, parce que j'ai pas le numéro.
2: Ah oui, non, mais de toute façon, vous m'envoyez pas de texto, monsieur.
3: Non, mais votre portatif, là, 06.
2: Non, je ne vous donne... Vous n'avez pas à m'envoyer de texto, monsieur.
3: Je peux essayer de deviner votre numéro?
2: Ah, vous pouvez essayer de deviner mon numéro, hein, y a pas de souci. Hein,
3: alors, 06.
2: Je vous donne... Monsieur.
3: Ou alors, vous savez quoi?
2: Oui.
3: dites-moi ce que je dois marquer pour le certificat, comme ça je le fais moi-même.
2: Ah oui, non mais vous ne le faites pas vous-même, monsieur. Vous ne pouvez pas faire un certificat d'inscription.
3: D'accord, vous n'avez pas de livret de famille à la mairie ?
2: Mais non, c'est individuel, c'est un livret de famille.
3: Parce que peut-être vous pouvez me dépanner d'un livret de famille juste pour...
2: Non mais monsieur, chaque famille a son livret de famille.
3: Voilà, donc vous m'en prêtez un, je vous le rends. Hein.
2: Mais je peux pas vous en prêter un, monsieur, vous devez en faire la demande.
3: Eh ben je vous le demande. S'il vous plaît, pouvez-vous me prêter un livret de famille ?
2: Et je peux pas vous prêter un livret de famille, monsieur.
3: Mais j'ai dit s'il vous plaît.
2: Mais même en me disant s'il vous plaît, monsieur, je ne peux pas vous prêter un livret de famille.
3: Bon bah une carte d'identité alors.
2: Et je dois vous prêter aussi une carte d'identité, mais monsieur...
3: Je sais pas, c'est vous qui me dites qu'il faut une carte d'identité, moi je l'ai pas inventé.
2: Oui, carte d'identité de l'enfant et votre carte d'identité et votre femme.
3: Il faut que je vous prête ma femme ?
2: Non mais monsieur, la carte d'identité de votre femme, je vous demande pas de vous me prêter votre femme, monsieur.
3: Donc il faut que je vienne avec la carte d'identité...
2: Ou le livret de famille.
3: Ou avec ma femme.
2: Les papiers de votre femme, pas votre femme.
3: Bah vous m'avez dit ma femme.
2: Écoutez monsieur, je ne peux pas inscrire votre enfant.
3: Voilà. Bon d'accord, dans ce cas je peux vous passer ma femme ?
2: Oui non mais...
3: Martine ! Martine, viens voir. Ils veulent te parler à la mairie.
2: Non, ils veulent pas lui parler à la mairie. Mais votre femme au téléphone, ça n'a pas d'importance, monsieur. Il faut venir à la mairie.
3: Ah, ben c'est un autre monsieur.
2: Non, c'est une autre collègue. Donc je travaille avec elle.
3: Bah, écoutez, je vous la passe.
2: Je ne veux pas lui parler, il faut venir à la mairie, monsieur.
3: Martine, c'est une autre, là, elle veut te parler quand même. Allô ? Je crois que vous avez mal raccroché, en revanche. Hein.
2: Oh, pardon.
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5: Allô ?
0: Oui, bonjour monsieur.
5: Bonjour.
0: Vous êtes bien titulaire de l'abonnement ?
5: Oui.
0: Oui, bonjour monsieur, c'est le service de l'horoscope téléphonique à l'appareil.
5: Oui.
0: Vous savez que Paris vient d'être doté d'un ordinateur, d'un central, qui est relié donc à tous les Parisiens.
5: Oui.
0: Et que nous distribuons depuis avant-hier l'horoscope de manière gratuite, bien entendu.
5: Oui.
0: À tous les Parisiens, à 1000 Parisiens pardon, par jour, qui sont tirés au sort. Et votre numéro de téléphone a été tiré au sort, monsieur.
5: Ah bah c'est gentil.
0: Alors, je vais vous demander votre signe.
5: Alors, Gémeaux.
0: Gémeaux, vous connaissez votre ascendant ?
5: Non, pas du tout.
0: Quand vous dormez sur le dos ?
5: Sur le côté.
0: Donc, sur le côté, on met que la Lune était à 90 degrés.
5: Oui.
0: Ce qui fait 90 degrés. Vous êtes né à quelle heure ?
5: Alors là, je crois que je suis né à midi, enfin le midi.
0: Entre 12h et 13h ou
5: voilà.
0: 12h15 ?
5: 12h et 13h.
0: Donc l'ordinateur me dit que vous êtes ascendant scorpion, monsieur.
5: Oui.
0: Voilà.
5: Ah, attendez, on me l'avait déjà fait, je me suis peut-être trompé, on m'a dit que j'étais ascendant balance.
0: Ah non, monsieur, non. La personne qui vous l'avait fait s'est trompée, en effet. Vous n'étiez pas du tout balance, vous êtes scorpion.
5: D'accord.
0: Alors, je vous lis, donc j'introduis les données dans l'ordinateur, j'ai mon ascendant scorpion.
5: Oui.
0: Voilà. Il y en a pour 10 secondes.
5: D'accord.
0: Ça va très très vite. Hein. Alors, ça y est, les données sortent, donc je vais vous les lire.
5: D'accord.
0: Travail, monsieur.
5: Oui.
0: Vous êtes assez limité de toute façon.
5: Oui.
0: Alors, arrêtez de vous mêler de ce qui ne vous regarde pas et de toucher ce qui ne vous concerne pas.
5: Oui.
0: Contact, cessez de raconter n'importe quoi sur vos voisins. Vous avez mis des gens dans l'embarras dernièrement. Il serait regrettable que vous ne preniez pas conscience des réalités d'aujourd'hui et des dégâts que vous occasionnez autour de vous.
5: Ah.
0: Courage. Arrêtez de tourner le dos à vos responsabilités et de fuir comme un lâche.
5: Ah bah dis donc.
0: Morale. Cessez de vous plaindre inutilement. Il n'est pas tellement certain que tout se passe comme vous le souhaitiez,
5: oui.
0: Car les planètes sont contrariantes.
5: Oui.
0: En raison de la position d'Urne de Saturne, personne ne vous aime. Est-ce que c'est exact ?
5: Il y a peut-être quelque chose de vrai.
0: D'accord. Chance. Pas de chance. Amour. Que se passe-t-il ? On vous oublie ? Il faut dire que vous n'êtes pas très désirable en ce moment et que vous ne faites aucun effort pour l'être.
5: Ouais.
0: C'est exact ?
5: C'est exact, oui.
0: Santé. Problème de digestion. Grippe en perspective.
5: Ah.
0: Vous allez souffrir du dos. Évitez les excès à Noël. Et attention dans les escaliers.
5: Ah bah c'est déjà fait alors.
0: C'est-à-dire ?
5: Bah, c'est-à-dire que je viens de me faire opérer du genou. Jusqu'à présent, tout ce que vous dites, c'est à peu près vrai. Hein.
0: D'accord. Votre chiffre, monsieur ?
5: Moi, c'est le chiffre préféré.
0: Non, je vous donne votre chiffre.
5: Ah,
0: hein.
5: D'accord.
0: Le zéro.
5: Ah.
0: Votre couleur, le noir. Et votre pierre, le marbre.
5: Bah, c'est pas encourageant, tout ça.
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6: Bonjour.
3: Bonjour madame, c'est bien la boucherie ?
6: Oui.
3: Monsieur Martin, des déménagements Martin, on a un petit souci.
6: Ouais.
3: On a déclaré des déménagements fictifs, ça nous permet de toucher des indemnités kilométriques pour l'essence.
6: Ouais.
3: Mais problème, j'ai dit que j'avais déménagé votre boucherie à 500 km et pim, juste là, contrôle du fisc.
6: Ah ouais ?
3: Ouais, donc pour justifier, je vais devoir déménager vos vitrines et vos frigos à Martinville quelques jours.
6: Bah, moi je suis un magasin, monsieur, je vends quoi pendant ce temps-là, mon magasin il est vide.
3: Non mais moi je prends que les vitrines et les frigos, je vous laisse les viandes.
6: Et je les mets où ? Je les mets par terre ?
3: Ah bah oui, super idée.
6: Ah non non, mais c'est hors de question, je vais pas m'amuser à les mettre par terre.
3: Bon, sinon vous avez pas un frigo chez vous ?
6: De quoi chez moi ?
3: Bah vous rapportez votre frigo à la boucherie.
6: Non, je vais pas m'amuser moi à transporter mon frigo de chez moi pour mettre 4 produits dedans.
3: Bon, bah dans ce cas, on vient quand même, mais je vous laisse vos affaires.
6: Bah, à la rigueur, vous faites ce que vous voulez, mais vous me prenez rien et vous rentrez pas dans le magasin.
3: D'accord, OK.
6: Voilà.
3: En plus comme ça, il y aura pas de chargement et le déchargement, ça me permettra de vous le facturer en tarif négocié.
6: Ah parce que vous voulez me facturer quelque chose en plus ?
3: Bah à partir du moment où vous me le demandez.
6: Vous avez demandé quoi ?
3: Vous m'avez clairement demandé de ne pas déménager vos meubles et vos viandes.
6: Mais je vous ai rien demandé, monsieur.
3: En plus, vous avez du bol, je crois qu'il y a une promo de 15 centimes sur le carburant en ce moment.
6: Ouais, super.
3: Bah ouais.
6: Mais je m'en fous.
3: Parce que moi je vous facture en prix d'ami à 3,75 le litre.
6: Mais je m'en fous.
3: Moins les 15 centimes cadeau.
6: Vous savez quoi ? Donnez-moi votre numéro et je vais porter plainte contre vous.
3: Oh bah c'est moi qui vais porter plainte, donnez-moi vous votre numéro.
6: Ah non.
3: Ah si.
6: De toute façon, vous l'avez mon numéro, vous m'avez appelé là.
3: Ah oui, c'est pas faux. Bon, de toute façon, je vais passer.
6: Non, vous ne passez pas au magasin.
3: Ah mais au moins devant pour faire croire.
6: Non, vous ne passez même pas devant.
3: Et si je passe derrière discrètement ?
6: Je m'en fous. Non.
3: Et en plus au prix que je vous propose, vous pouvez toujours aller voir la concurrence, vous trouverez pas moins cher.
6: Mais qu'est-ce que j'en ai à foutre de la concurrence ? Est-ce que je veux déménager le magasin ?
3: Alors, je serai vous, j'y réfléchirai parce qu'à ce prix-là.
6: Non, c'est hors de question.
3: Je prends ça pour un oui ?
6: Non.
3: Non, mais vous essayez de négocier, je comprends.
6: Mais je veux pas négocier, il y a rien à négocier.
3: Eh, je le prends sur moi, je vous fais moins 16 centimes.
7: Non, mais attends, ils vont venir avec la camion.
3: Ah, allô ?
6: Ouais, mais là je comprends pas votre chose.
3: Bonjour madame, oui, comme je disais, je vous fais un prix défiant.
6: Mais pourquoi vous voulez me faire un prix ? Vous prenez rien chez moi ?
3: Bah c'est pour ça. Je vais pas vous facturer les meubles vu qu'on vous les laisse.
6: Mais quelle facture vous voulez laisser ?
3: Bah il y a quand même le trajet.
6: Mais non, mais je m'en fous, je ne paye rien du tout.
3: Dans ce cas, vous savez quoi ? Je prends vraiment vos meubles.
6: Mais non, mais vous prenez rien du tout, moi je déménage pas, je reste là.
3: Non, mais au même prix.
6: Mais quel prix ? Mais je vous paye rien.
3: Eh ben vous ne payez que le transport, je vous offre l'enlèvement des meubles.
6: Mais pourquoi vous voulez déménager mes meubles ?
3: Moi ça me fait plaisir.
6: Mais non.
3: Si, je vous l'offre.
6: Non, mais là vous allez venir chez moi.
3: Voilà.
6: Vous allez vouloir que je vous paye le transport.
3: Bah oui, sinon comment vous le déclarez au fisc ?
6: Non, mais on dira rien au fisc. J'ai pas fait appel à votre société.
3: À ce sujet, est-ce que vous pouvez m'enregistrer une déclaration où vous dites oui, j'ai fait appel à votre société ?
6: Non, du tout, j'ai pas fait appel à votre société, c'est ça que vous comprenez pas ?
3: Non, mais c'est juste pour avoir une preuve.
6: Non, mais ça va être très clair. Vous n'êtes pas ici chercher les vitrines, point, à la ligne finale.
3: Alors déjà, bonjour madame, comme j'explique.
6: Je veux rien entendre parler, non ?
3: Ah oui, et alors comment je vous explique le plan ?
6: Mais vous ne faites rien du tout chez moi, monsieur. Vous allez arrêter de m'emmerder. Je ne veux rien avoir avec vos histoires. Tu peux vous jurer que.
3: Ça faisait longtemps, tu vas voir que ça va encore être ma faute.
6: Non, mais t'es con ou quoi ? Tu crois pas que je vais aller payer quelque chose que j'ai rien besoin, non ?
3: Que tu crois que t'as rien besoin, mais que si ça se trouve, t'as besoin.
6: Mais t'es con ou t'es fait exprès ?
3: Oh, bah je dirais les deux, facile.
6: Non, mais tu me prends pour un imbécile ?
3: Ah, alors, comment vous dire ?
8: C'est Harry, bonjour.
9: Oui, bonjour, madame.
8: Oui, bonjour.
9: C'est bien le centre antithermite ?
8: Enfin, c'est le centre régional d'isolation, oui.
9: Oh, vous pouvez peut-être m'aider parce que là, tout mon bois est attaqué actuellement par les termites.
8: Oui.
9: Et c'est horrible, évidemment, donc tout s'écroule autour de moi, voyez-vous. Et j'aimerais être tranquille.
8: Oui.
9: Et
8: vous êtes de quel secteur ?
9: Alors, vous voyez le cimetière ?
8: Oui, dans quelle ville ?
9: Ah ben, je suis à Aurillac.
8: Oui.
9: Et donc, tout le bois qui est autour de moi commence à s'écrouler.
8: Oula.
9: Ah oui. Oui, là, je suis sur la terre, là, bientôt, là. Ça continue comme ça.
8: Quand même pas si vite.
9: Ah ben si, vous savez, il y a 2 centimètres entre le bois et la terre.
8: Bon, alors, on va noter les coordonnées, puis comme ça, le technicien vous rappellera rapidement pour voir qu'est-ce qu'il peut faire, déjà. Hein.
9: Oui.
8: Alors, vous me donnez vos coordonnées ?
9: Alors, donc, monsieur Bernard Lamolle, L-A-M-O-L.
8: L-A-M-O-L.
9: Oui.
8: Alors, l'adresse, bien sûr.
9: Alors, donc, Bernard Lamolle, 1921-2009. Hein. Et donc, je suis au cimetière.
8: Pardon ? Vous êtes au cimetière ?
9: Oui.
8: Vous habitez dans le cimetière ?
9: Oui, absolument.
8: Mais...
9: À l'EB ?
8: Attendez, vous habitez dans le cimetière ?
9: Oui.
8: Et vous avez des termites ?
9: Oui.
8: C'est une maison qui est dans le cimetière ?
9: Non.
8: Oui, alors c'est quoi ? Vous habitez dans quoi ?
9: Je suis donc allée B, parcelle 34, et vous me trouvez facilement, il y a mon nom sur la plaque, à toute façon.
8: C'est pas possible. on ne peut pas venir traiter, c'est un caveau, alors qu'est-ce que c'est, une tombe?
9: Non, il n'y a pas de tombe, c'est juste le cercueil.
8: Non, mais le cercueil, il est enterré.
9: Oui.
8: Donc, on ne pourra pas aller traiter, nous.
9: Pourquoi?
8: Parce que déjà, il faudrait, je ne sais pas, tout déterrer. Mais si vous êtes dans le cercueil, excusez-moi, mais c'est bizarre, comment vous pouvez m'appeler alors?
9: Mais parce que ils m'ont laissé mon téléphone. Ben oui. Mais comme je suis mort il y a 15 jours, mon abonnement est encore valable.
8: Oh non, écoutez, je voulais vous aider, mais là je crois que je pourrais pas vous aider.
9: Pourquoi?
8: Si vous êtes mort, que vous m'appelez du cercueil avec votre portable, je sais pas qu'est-ce que je peux faire pour vous, moi.
9: Mais madame, mon abonnement est encore valable, c'est pour ça que je vous demande de venir vite avant qu'on me le coupe, hein. Et madame,
8: oui.
9: C'est pas drôle hein, ce que je vis. Hein.
8: Oui. Ah, et alors vous voyez devant. Excusez-moi, mais allez derrière, vous voyez les termites, vous.
9: Mais je peux pas les voir dans le noir. Ah oui. Mais c'est pas drôle. Hein.
8: Ouh là là, c'est pas possible. Alors vous êtes qui finalement?
9: Bernard Lamolle, 1921-2009.
8: Oui,
9: attendez, quittez pas.
8: Oui.
9: Je vous passe ma mère.
8: Oh. Oh là là.
9: Allô.
8: Allô.
9: Bonjour, madame.
8: Bonjour.
9: Madame Lafesse, Jean-Yves, à l'appareil.
8: Ah, voilà. Bon.
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10: Bonjour.
3: Bonjour monsieur, c'est bien la fromagerie?
10: Oui.
3: Monsieur Martin, à l'appareil, les assurances Martin?
10: Oui, alors ça ne nous intéresse pas.
3: Ah.
10: Au revoir.
3: Zut, parce que je voulais vous déposer votre contrat, j'ai tout préparé moi-même.
10: Ah, parce que votre numéro est masqué, alors vous voyez, quand c'est comme ça, on ne décroche pas.
3: Ah oui, vous ne décrochez pas les numéros masqués?
10: Ah oui, moi je ne décroche plus. Hein.
3: Ah bah vous avez raison, déjà si c'est masqué, c'est louche.
10: S'ils sont masqués, c'est qu'ils ne veulent pas être connus, mais alors pourquoi? Je décrocherai.
3: Bah voilà, parce qu'à tous les coups, ça va être une arnaque.
10: Bah oui, automatiquement.
3: Le gars, il appelle en numéro masqué pour vous dire qu'il doit vous déposer un contrat.
10: Ma numéro, voilà, c'est ça.
3: Que soi-disant, il a tout préparé lui-même.
10: Oui, alors vous disiez que vous aviez un contrat à déposer.
3: Bah exactement, j'ai tout préparé moi-même. C'est pour votre assurance fromage, vu que c'est obligatoire.
10: C'est-à-dire, je comprends pas ça, l'histoire d'assurance fromage.
3: Pardon, c'est quand même un des grands projets du Premier ministre.
10: Hein?
3: Vous n'avez pas entendu parler de la réforme de l'assurance fromage?
10: Pas du tout.
3: En gros, c'est une garantie pour ceux qui travaillent pas de pouvoir toucher du fromage.
10: Il a pondu quand cette histoire?
3: Ah bah c'est tout nouveau, c'est pour ça que moi je vous ai préparé le contrat.
10: Elle a signé?
3: Qui ça, elle?
10: Pas ma patronne.
3: Non, pas du tout.
10: Ah, donc, qu'est-ce que vous voulez que je fasse?
3: Bah vous signez à sa place.
10: Ah non, je signe rien du tout moi. Je n'ai pas le...
3: Vous n'avez pas de stylo?
10: Non, c'est pas une question de stylo.
3: Non mais je peux vous prêter un stylo, ça c'est pas un problème.
10: Attendez... Oui, bonjour.
3: Ah, bonjour monsieur, c'est le patron.
10: Attendez, vous voulez me faire poser une assurance de quoi, monsieur?
3: C'est ce que j'expliquais, c'est rapport à la réforme de l'assurance fromage.
10: Vous m'avez dit chômage?
3: Non, fromage, l'assurance qui vous permet de toucher du fromage si vous travaillez pas.
10: Attendez, j'ai pas compris. Si je travaille plus, pour que je touche quoi?
3: Bah du fromage.
10: Ah bon?
3: Donc vous êtes fromagiste.
10: Ah oui.
3: Donc vous offrirez du fromage à ceux qui travaillent pas.
10: Bah bien sûr.
3: Faudra juste signer le contrat.
10: Ah non, mais moi je signe rien du tout.
3: Remarquez, je vais le pré-signer moi-même comme
10: ça. Non, mais ça va être pré-signé, c'est-à-dire que vous je signe un chèque en blanc puis vous faites ce que vous voulez.
3: Alors non, pardon, je prends plus les chèques parce que j'ai eu les impayés, mais je vais passer prendre du fromage gratuit effectivement.
10: Ah bon, bah d'accord, bah non, mais
11: quoi? Oui. Allô?
3: Quoi? Oui. Ah, c'est madame.
11: Oui, non, c'est monsieur, mais c'est pas grave.
3: Ouais, non, on va pas chipoter.
11: Pardon?
3: Donc, vu que vous ne cotisez pas à l'assurance fromage.
11: On n'est peut-être pas assuré chez vous, mais moi, je peux vous assurer.
3: Hop. Comment ça, c'est vous qui allez m'assurer?
11: Non, je peux vous assurer.
3: Et de quel droit?
11: Je peux. Vous...
3: Alors, pardon, mais c'est moi l'assureur dans l'histoire.
11: Non.
3: Si.
11: Non, je peux. Non, attendez, vous arrêtez de me couper la parole. Je vous dis qu'on est assuré.
3: Peut-être, mais est-ce que vous êtes assureur?
11: Non, je vous ai pas dit. Non, non.
3: Oh, bah, si.
11: Je dis. Je peux vous assurer que nous sommes.
3: Bah non, c'est pas vous qui allez m'assurer, vu que c'est moi l'assureur.
11: Non. Je peux vous assurer.
3: Pardon, mais là, vous mélangez tout.
11: Non, c'est vous qui me comprenez pas. Je peux vous assurer que
3: non,
11: nous sommes...
3: Non, hors de question.
11: Je peux vous assurer que nous sommes assurés.
3: Oui, mais non.
11: Analysez, monsieur.
3: Bah, c'est faux.
11: Je peux vous assurer...
3: Déjà, je connais mon métier. Vous ne travaillez pas dans l'assurisme.
11: Écoutez, les gens.
3: Oh, bah, si on peut plus rien dire.
11: Non, mais...
3: Vous voyez, c'est comme si moi, je vous disais, je peux vous fromager.
11: Mais vous ne laissez pas finir ma phrase. Laissez-moi finir ma phrase.
3: Oui, ah bah, je vous écoute, pas de problème.
11: Donc, je vous répète ma phrase et vous me l'écoutez jusqu'au bout.
3: Cela dit...
11: Sans m'interrompre, sinon je raccroche.
3: Enfin, je veux dire, je la connais, votre phrase. phrase.
11: Répétez ce que je viens de dire.
3: Bah, en gros, vous me dites que vous êtes aussi assureur.
11: Pardon ? Mais je vous dis pas que je suis assureur.
3: Eh, à ce moment-là, moi, je vends du fromage.
11: C'est quoi ? Vous êtes.
3: Bah oui, si vous êtes fromagiste assureur, je vois pas pourquoi je serais pas assureur fromagiste.
11: Non.
3: Ah bah, y a pas de raison.
11: Non, c'est un canular.
3: Ah non, mais c'est pas possible. Non, mais c'est un canular.
11: Ah non, c'est un canular que vous me faites. Ah bah si.
3: Ah oui, c'est pas possible.
11: Ah oui, c'est un canular.
3: Ah oui, mais d'ailleurs, je confirme que oui, c'est un canular.
11: Je suis tombé dedans. Je vous dis bravo.
3: Ah non, moi, je vous dis bravo.
11: Ah non, bravo. Ah non, donc je suis tombé les deux pieds dedans.
3: Et donc oui, c'est la radio gagnée. Et d'ailleurs, laquelle ?
11: Dites-moi.
3: Ah non, dites-moi vous.
11: Non,
3: vous d'abord. Eh, hey, je vous aide, une radio où on aime beaucoup rire.
11: Ah oui, rire et chanson, ça y est.
3: Okay. Eh ben voilà, bienvenue.
11: Allez, bon courage et bonne continuation surtout.
3: Merci, vous aussi, et au revoir madame.
11: Voilà, c'est ça.
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12: J'écoute, oui.
13: Oui, bonjour madame.
12: Bonjour.
13: C'est la fleuriste ?
12: Oui.
13: Oui, bonjour madame de la place, chef du service de la voirie à la mairie.
12: Oui.
13: Dites-moi madame, on a eu des petits problèmes encore samedi avec le stationnement automobile devant votre magasin de fleurs. Ben, il y a eu des contraventions et des gens qui sont garés en double fil.
12: Oui.
13: Donc, on a décidé à la voirie ce matin de vous mettre des bites.
12: De mettre quoi ?
13: On va vous mettre des bites. Mmh. Vous voyez ce que c'est comme ce sont des tubes
12: Bon.
13: Alors, on va en mettre donc devant chez vous, de part et d'autre, à gauche et à droite, et sur le devant. Alors, combien voulez-vous qu'on vous mette de bites ?
12: J'en sais rien, monsieur, moi.
13: Ben, attendez,
12: c'est... une femme.
13: Comment ?
12: Je dis, je suis une femme, j'y connais rien.
13: Ah, madame, attendez, excusez-moi, les femmes connaissent les bites quand même. Attendez, c'est quoi cette histoire-là ?
12: Non, mais je veux dire par là que, bon, si vous les mettez à combien de distance ?
13: À environ 2 mètres.
12: Ah, voilà, c'est ça qu'il faut me dire. Eh ben, 2, ça me suffit, moi.
13: 2, ça vous suffit ? Attendez, je réfléchis, je regarde le plan. Je vais vous mettre une bite devant.
12: Oui.
13: Qui rentre et qui sort.
12: Oui, ben, faut pas, vous ne me la mettez pas devant, vous me la mettez juste au côté.
13: Bon. La bite pourra rentrer donc dans vous, quoi, hein,
12: oui.
13: Et sortir de vous également.
12: Voilà.
13: Ça vous va, ça ?
12: Ah ben là, ça me va.
13: Et vous réglez
12: pour... ça me va parfaitement, parce que s'il y a, c'est que des fois, moi, je peux pas sortir.
13: Non, mais là, vous inquiétez pas, c'est la bite qui rentrera.
12: Oui.
13: Vous voyez ?
12: Oui, non, mais j'ai compris.
13: Alors, derrière, je vous mets une autre bite.
12: Oui.
13: Je vous mets une bite derrière également. Est-ce que ça va ?
12: Attendez, vous me laissez réfléchir, parce que là, vous m'avez pris drôlement sur le vif. Hein.
13: Ah, vous savez, quand on met une bite devant, une bite derrière, il faut agir vite. Hein.
12: Ben justement.
13: C'est pour votre bien, madame.
12: Alors, à partir du coin, si vous m'en mettez juste une là, est-ce que ça va ?
13: Ouais, ça va. Je vous en mets une au coin qui vous prendra un peu de biais, voyez ?
12: Oui, une qui prendra sur le biais.
13: Voilà.
12: Je ne pense pas qu'il faut m'en mettre une autre, je ne crois pas.
13: Si.
12: Bon, ben vous la mettez. Ben alors, une aux deux extrémités. Mais pas deux d'affilée.
13: Qui rentre et qui sort, on est d'accord ?
12: Vous me la mettez juste au coin ?
13: Je vous la mets dans le fond.
12: Ouais.
13: Ça vous va, ça ?
12: Bah, de toute façon, je suis bien obligé de m'y plier, hein.
13: Mais vous inquiétez pas, hein, madame, c'est de la bonne bite, hein, c'est pas... on n'a pas parlé de la taille. Est-ce que vous voulez des grosses ou des moyennes ?
12: Oh, alors ne me demandez pas ça, moi je connais rien du tout.
13: Est-ce que vous préférez une grosse bite devant et une moyenne derrière, ou une grosse bite derrière et une moyenne bite devant ?
12: Et vous en mettez devant tout le monde, comme ça ?
13: Devant et derrière, oui.
12: Moi, je ne sais pas quoi vous dire.
13: Alors, devant, qu'est-ce que je vous mets ? Une grosse bite ou une bite moyenne ?
12: Mais devant, vous mettez la grosse.
13: Je vous mets quoi ?
12: Devant, une grosse.
13: Une grosse bite devant et derrière ?
12: Mettez les deux pareil et puis c'est tout. Oh là là, je...
13: Écoutez, c'est très curieux dans cette ville parce que toutes les femmes ont commandé deux grosses bites.
12: Ah, les femmes, elles sont ce qu'elles sont, puis moi aussi. Hein.
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14: Allô ?
3: Bonjour monsieur, c'est bien ici, pension et toilettage pour animaux ?
14: Oui.
3: C'est monsieur Martin, du Delphinarium Martin.
14: Oui.
3: Juste pour vous prévenir, on va vous déposer un animal.
14: Non mais vous déposez quoi comme animal là ?
3: C'est un dauphin.
14: Un dauphin ?
3: Oui.
14: Non mais attendez, on veut pas de dauphin, on va mettre ça où ?
3: Ah mais je vais vous installer un aquarium.
14: Non mais on n'a pas de place pour mettre votre aquarium.
3: Ah oui mais de toute façon j'ai pas le droit de le garder parce qu'on peut plus faire de spectacle avec.
14: Mais moi non plus je vais pas avoir le droit de garder un dauphin. On a déjà pas le droit de les pêcher, je sais pas pourquoi on aura un dauphin dans mon... Et on n'a pas le droit non plus d'avoir... Un dauphin chez nous.
3: Enfin, vous allez pas refuser maintenant que j'ai fait toutes les démarches.
14: Mais pourquoi je devrais pas refuser ? Vous rigolez ou quoi ? Non, mais attendez.
15: Attendez.
3: Bonjour monsieur.
15: Non, mais vous n'aviez pas à prendre la permission de venir m'installer un dauphin dans mon salon de toilettage. Donc je suis désolée, il faut que vous trouviez quelqu'un d'autre.
3: Bah non, c'est à vous de trouver quelqu'un d'autre, vu que je vous ai mis propriétaire dauphinesque.
15: Ah non, bah pas du tout. Moi, je ne suis pas la propriétaire d'un dauphin. Je suis désolée.
3: D'ailleurs, je vais vous déposer aussi le livret de famille.
16: Allô ?
3: Et bonjour madame.
16: Oui, mais alors attendez, vous me mettez sous le fait accompli, et ça, j'ai horreur de ça.
3: Alors, si vous préférez, je peux vous mettre sur le fait accompli.
16: Ah non, pas du tout.
3: Non, alors peut-être à côté du fait accompli ?
16: Bah non.
3: Ou alors, carrément, dans le fait accompli.
16: De quel droit ? J'ai pas signé aucun papier.
3: Ah, bah si vous n'avez pas signé aucun papier, ça veut bien dire que vous en avez signé un.
16: Ah non, c'est faux.
3: Mais si, double négatisme égale positisme.
16: Non, c'est faux.
3: Pardon, mais au niveau grammaticaire...
16: Ah bah c'est faux.
3: Par exemple, si je vous dis que je ne vais pas jamais vous canulariser, ça veut dire quoi ?
16: Eh ben je m'en fous.
3: Eh, en plus, vous êtes inscrit comme pension et toilettage pour animaux.
16: Non, c'est que marqué chien et chat.
3: C'est pas grave, vous rajoutez, vous marquez chien, chat et dauphin.
16: Non.
3: Vous savez quoi, je vais le faire pour vous.
16: Ah non.
3: Alors
16: non.
3: Attendez.
16: Ah,
3: modifiage de l'activité professionnelle.
16: Ah ben non, monsieur.
3: Je rajoute dauphin.
16: Non, vous ne rajoutez rien du tout.
17: Mais validage de l'activité dauphin.
16: Mais c'est quoi ce truc ?
3: Eh bien ça, c'est mon modifieur d'activité professionnelle.
16: Mais vous êtes qui pour faire ça ?
3: Attendez, je termine.
16: Mais monsieur, vous vous prenez pour qui, là ?
3: C'est bon, je vous ai tout changé.
16: Alors monsieur, là, il y a de l'usurpation d'identité.
3: Comment ça, c'est de l'usurpation ?
18: Non mais monsieur, il y a un problème là.
3: Bonjour madame, alors quel est le problème ?
18: Bah c'est un dauphin.
3: Oui, qu'on va vous ramener, c'est bien ça.
18: Promener un dauphin.
3: Exactement, oui, je vois pas où.
18: Ouais, mais venez pas que le dauphin, ça sert à rien, je vous parle de dauphin.
3: Ah tiens, justement, voilà le dauphin.
18: C'est une connerie,
3: ou ? Pas du tout, tiens la preuve, je vais vous le passer.
18: Non mais non, c'est une connerie là.
3: Martin le dauphin ? Viens dire bonjour à la dame.
18: Elle me parle en plus.
3: Je vous le passe.
18: Va me dire bonjour le dauphin.
3: Bonjour madame.
18: Arrête un peu, là qui me prend pour un con.
3: Comment ça, je vous prends pour un con ? Pas pourquoi vous dites.
18: Mais c'est qui en fait là ?
3: Bah, je suis le dauphin Martin.
18: Le dauphin Martin, ouais. Bah, mais le dauphin il parle pas très bien français, toi.
3: Ah, bah il fait ce qu'il peut, le dauphin.
18: Ce qu'il peut, le dauphin. Et t'es qui toi en fait ?
3: Ah, bah devine !
18: Ah, énergie, une radio ?
3: Alors non, mais oui. Oui, une radio, mais pas énergie.
18: Rire et chansons ?
3: Bah oui !
18: Ah, bah je connais aussi, bah ouais, bah ça vous dites ça comme ça.
3: Ah, bah tiens.
18: Rire et chansons, mais restez.
3: Au revoir madame !
18: Au revoir mademoiselle !
3: Merci !
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20: Allô ?
13: Oui, ne quittez pas, monsieur. Hein, c'est la station d'épuration, là, pareil. Ne quittez pas. Hein. Merci. Allô ?
20: Oui.
13: Oui, bonjour, je voudrais parler à monsieur
20: Il n'est pas là, il travaille ce matin.
13: Ah, pardon, vous êtes son fils ?
20: Oui, je suis sa maman. Hein.
13: Ah, pardon, bonjour, madame. Vous
20: bonjour,
13: avez...
20: monsieur.
13: Excusez-moi, je...
20: Ben, c'est pas grave, hein.
13: Je suis l'ingénieur de la place à la station d'épuration à Fontenay, là.
20: Oui.
13: On a eu des petits problèmes ce matin. On se demande si ce n'est pas les prémices du bug. Vous savez que les stations d'épuration, c'est régi par ordinateur.
20: Oui.
13: Et donc on fait un contrôle parce que il y a des apparemment on aurait c'est pas grave mais on vérifie quand même. Est-ce que vous avez bu de l'eau potable ?
20: Bah écoutez, nous l'eau c'est l'eau du puits.
13: Ah. Et on va faire un petit. Vous n'avez rien sorti ? Vous n'avez pas eu des picotements ? Rien du tout ? C'est pas grave. Hein, je vous rassure tout de suite. Mais on vérifie quand même. Hein. Bon. Est-ce que vous avez un thermomètre ?
20: Un thermomètre.
13: Pour prendre la température, hein, pas...
20: Oui, oui. Ah oui, d'accord, oui, je comprenais pas, oui.
13: Voilà, il faudra en prendre un, s'il vous plaît, on va vérifier ensemble. On fait ça sur tous les habitants de la ville aujourd'hui, hein.
20: Il faut que je prenne un thermomètre, puis que je prenne la température, c'est ça ?
13: Voilà, on va voir ça tout de suite ensemble, hein.
20: D'accord, mais écoutez, attendez une seconde, je vais y aller.
13: Merci, madame. Voilà, donc, à tous et toutes qui nous écoutez, vous faites la même chose, vous prenez un thermomètre, et vous allez faire scrupuleusement ce que nous allons vous demander, puis appeler le standard de la radio. C'est délicat, mais c'est pas grave.
20: Oui ?
13: Allô ?
20: Oui ?
13: Ah, vous avez le thermomètre, madame ?
20: Oui, oui.
13: Très bien. Donc, vous allez prendre votre température.
20: Oui.
13: Vous me dites quand vous avez introduit le thermomètre. Hein.
20: Ça y est, c'est fait.
13: Vous l'avez où, là ?
20: À l'anus.
13: D'accord. Et on attend une petite minute.
20: Oui.
13: J'espère que ça se passe bien. Pas de difficultés pour l'introduction ?
20: Non, non.
13: Que nous avons une plainte d'une dame du quartier, là.
20: Ah bon ?
13: Elle nous a dit qu'elle avait un anus donc avec qui faisait donc à peu près 50 centimes. Mmh. Et que là, depuis ce matin, elle était à 5 francs. Donc on lui a dit que c'était pas la peine de faire d'histoire pour 4 francs 50, bien entendu. Hein. Mmh. C'est normal, hein, mais vous savez, il y a des gens qui se plaignent tout le temps.
20: Hein. Oui, oui.
13: Je vous dirai quand le sortir. Hein.
20: Oui.
13: Ça se passe bien ?
20: Oui, oui.
13: Oui, ben, vous avez l'habitude ?
20: Oh oui.
13: je parlais de la température.
20: Non, mais...
13: Bien.
20: Je peux l'enlever, là, non ?
13: Deux secondes encore.
20: Oui.
13: Pour le plaisir.
20: D'accord.
13: Voilà, vous pouvez l'enlever.
20: 37,1.
13: Ah. Vous avez 37,1 dans les fesses, là ?
20: Oui.
13: Ben, il y a des dames à qui ça ferait plaisir, hein ?
20: Je sais pas. Ben, on sait jamais, hein.
13: Est-ce que vous pouvez recommencer ?
20: Bah, écoutez, je vais le faire, oui.
13: Je vous remercie. Ça fait du bien, non?
20: Ça fait pas de mal, de toute façon.
13: Heureusement qu'on n'est que tous les deux, hein, au téléphone, vous imaginez. Hein.
20: Oui, c'est vrai.
13: Vous imaginez qu'il y a des centaines de milliers de personnes qui nous entendent. Ça serait quand même plus délicat. Hein.
20: Tout à fait.
13: Par exemple, si on était sur une radio.
20: Mais...
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21: Allô.
3: Bonjour madame, c'est bien la boucherie ?
21: Oui, non, c'est pas madame, c'est monsieur.
3: Admettons. Je me suis permis de commander de nouveaux iPhones au nom de votre société, mais je vous rassure, c'est pour moi.
21: Je vois pas pourquoi que vous permettez de commander ça sur une société que vous en faites pas partie, monsieur.
3: Bah, c'est une société que j'en fais pas partie, mais qu'on peut faire comme si que j'en faisais partie.
21: Bah ouais, mais non.
3: Comment ça non ?
21: Bah non.
3: Bah si.
21: Bah non.
3: Bah si.
21: Bah non.
3: Bah si.
21: Bah non.
3: Bah si.
21: Vous n'allez pas les mettre sur une société que vous travaillez pas dans la société, monsieur. Attends, je vais vous passer mon patron. C'est un gars qui a commandé un téléphone sur le nom de la société, là.
22: C'est qui, ça ?
21: Tiens, je te le passe. Oui, allô ?
3: Bonjour madame.
21: Et c'est quoi ce bordel ? Je sais pas pourquoi vous avez commandé un téléphone sur la société.
3: Bah, c'est ce que j'ai expliqué au patron là que j'avais avant.
21: Non, non, le patron c'est moi. C'était mon ouvrier que vous avez.
3: Vous êtes sûr ?
21: Bah, moi je vous le dis. Vous commandez un truc déjà, vous demandez même pas déjà de commander le téléphone. Sans déconner, mais vous êtes. C'est comme si moi, hop, je prends un téléphone et puis je le mets à votre nom. Le téléphone il vient là, ça va à la poubelle directement.
3: Non, mais moi je peux vous rembourser.
23: Non, mais vous rigolez là ou quoi ?
3: Ah, bah tiens, monsieur, il manquait plus que
23: lui. Ah, non, non, non, mais moi il est hors de question que vous fassiez ça là. Vous avez pas le droit, hein.
3: L'avantage c'est que ça me permet de passer sur votre ligne professionnelle et ça me coûte moins cher.
23: Mais je n'ai rien à foutre. Arrêtez-moi tout de suite parce que ça va mal se passer, hein. Je vais pas payer vos mensualités de téléphone sur ma facture. Ben, on n'a jamais vu ça quand même. Moi, ma ligne, c'est ma ligne.
3: Oui, enfin déjà, je suis bien gentil de vous prévenir.
23: Mais, attendez, heureusement encore que vous me prévenez. Vous auriez pu me prévenir à l'avance quand même, non ? Non, mais ça se fait pas, monsieur. Vous rigolez ou quoi ? Ben arrêtez, mon sang. Je vous préviens, je porte plainte, hein.
3: Ah bah moi d'abord.
21: Vous inquiétez pas. On a votre numéro de téléphone, on va aller faire un dépôt de plainte. Comment que ça se fait, vous commandez des téléphones sur une autre société que vous travaillez pas dedans.
3: Ah bah attendez, je vous passe la police.
21: Eh ben, il n'y a pas de souci.
3: Ne quittez pas, je vais... Attendez, je mets un double appel.
21: Ouais. Vous permettez de faire ça.
3: Vous avez demandé la police.
21: Ouais.
3: Ne quittez pas. Bonjour madame, brigadier Martin à l'appareil.
21: Brigadier Martin ?
3: Oui, j'ai monsieur Martin qui me dit que vous voulez lui piquer son téléphone.
21: Niquez le téléphone, un policier qui parle comme ça. Vous avez votre numéro de matricule, monsieur ?
3: Quel matricule ?
21: Un policier a toujours un numéro de matricule.
3: Ah bah ça je le sais, oui, je suis policier.
21: Oui.
3: Bon, alors qu'est-ce qui se passe ?
21: Il a commandé un téléphone sur le nom de la société qui ne fait pas partie.
3: Ah bah moi, il me dit que c'est une société qui en fait partie.
21: Bah, c'est pas possible.
3: Je suis le patron de la société. Ah bah, il me dit qu'il est le patron de la société.
21: Ah non, non, il y a un patron, une patronne et moi en tant qu'ouvrier.
3: Voilà, alors le patron, il est à côté de moi, d'accord ?
21: Non, il est à côté de moi.
3: Je ne crois pas, non.
21: Ah bah si.
3: Disons qu'il est soi-disant à côté de vous.
21: Soi-disant, vous détendez tout de suite, hein. Si je vous dis que mon patron, il est à côté de moi, il est à côté de moi.
3: Bah alors, passez-le moi, c'est ce qu'on va voir.
21: Oui, bah, il n'y a pas de souci. Monsieur, il dit qu'il est patron.
22: Bon, me casser les couilles.
21: Allô ?
3: Oui, brigadier Martin ?
21: Brigadier Martin, oui.
3: Vous êtes un faux patron ?
21: Un faux patron ? Non, non, mais je suis le patron.
3: Impossible, puisque c'est monsieur Martin.
21: Non, monsieur Martin, non, c'est pas le patron.
3: Non, c'est moi ! Je suis le patron !
21: Non, mais foutez de ma gueule.
3: Ce monsieur est un usurpationniste, il ment !
21: De quoi ?
3: Calmez-vous, monsieur. Il dit que vous mentez. Hein.
21: Non, non, non, non.
3: Menteur !
21: Que vous me cassez les couilles.
3: Vous êtes un mensongiste, madame.
21: J'en ai connu, vous avez que ça.
3: Attendez, je vous passe mon supérieur, ne quittez pas.
21: Ouais.
3: Inspecteur chef Martin. Oui, c'est le brigadier Martin.
21: Ouais, brigadier mes couilles.
3: Je suis avec monsieur Martin, présent, et une dame qui prétend être la patronne au téléphone.
21: Et, monsieur, écoutez-moi bien ce que je vais vous dire. Allez vous faire foutre, carrément.
3: Alors, carrément, je le note.
21: Ouais, ouais, et puis une petite pipe aussi.
3: Ah non, ça non, je suis non fumiste.
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25: Allô ?
26: Oui, bonjour madame.
25: Bonjour monsieur.
26: C'est l'école scolaire ?
25: Oui, Notre-Dame.
26: Ah oui, c'est ça. Dites-moi, monsieur Lamolle à l'appareil, je vous appelle pour présenter mes excuses pour ce qui s'est passé hier à la sortie de l'école, là, sur le trottoir.
25: Ah, je suis pas au courant, moi, désolée.
26: On vous a pas dit ?
25: Non.
26: Ah, je suis venu, comme je viens de temps en temps à la sortie des écoles pour sortir mon skeg.
25: Oui.
26: Et malheureusement, en exhibant mon sgeg, il y a mon pantalon qui a craqué. Et il y avait des nounous qui étaient devant, vous savez, comme tous les soirs.
25: Oui.
26: Et elles ont vu, je pense, mon postérieur, comme mon pantalon a craqué, quoi. Et je tenais à présenter mes excuses aux personnes de l'établissement, parce que franchement, j'y suis pour rien.
25: D'accord, ben je le ferai.
26: Hein? Si ça vous dérange pas, c'est pas la première fois que je viens exhiber mon sgeg à la sortie de l'école. C'est pas ça, c'est juste mon pantalon qui a craqué, voilà.
25: D'accord.
26: Demain soir, est-ce que je peux quand même venir représenter mon sgeg, si ça vous dérange pas, sans faire craquer mon pantalon, hein? J'aurai fait une retouche demain.
25: Je pense que ça va être délicat, hein.
26: Pourquoi?
25: Bah, c'est quand même une école.
26: Oui. Non, mais mon pantalon, il va être refait, il va être cousu.
0: Oui, mais si votre pantalon est recousu, d'accord, mais votre sgeg, vous allez le sortir quand même.
26: Bah, évidemment.
0: Donc, il va y avoir le problème.
26: Pourquoi? Il n'y en a jamais eu.
0: Bah.
26: Les nounous, elles adorent, hein.
0: Ah, vous croyez?
26: Je viens vous le montrer, et puis vous jugerez sur place et vous me direz si je peux revenir.
0: Non, c'est pas la peine.
26: Bah, pourquoi?
0: Bah, parce que moi, j'ai autre chose à faire que de regarder les sgegs des hommes.
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6: Allô?
3: Bonjour monsieur, c'est bien le boucheur, charcuteur, traiteuriste?
6: Oui.
3: Monsieur Martin, à l'appareil, j'ai un problème avec votre micro-ondes.
6: Comment? Qu'est-ce qui se passe?
3: Bah, j'ai remarqué que chaque fois que vous mettez le micro-ondes en route chez vous, il y a la télé qui se brouille chez moi.
6: Et qu'est-ce que vous êtes qui, monsieur?
3: Pardon, monsieur Martin, je viens d'emménager à côté.
6: Non, mais monsieur, je n'ai jamais eu de problème depuis 40 ans que je suis ici.
3: Alors, j'ai fait un relevé électro-micro-ondique et c'est géolocalifié pile chez vous.
6: Mais non!
3: Déjà, tous les soirs à 21h, je sais pas ce que vous faites cuire.
6: Non, mais monsieur, à 21h, je suis loin d'être ici, monsieur. Hein. Le magasin est fermé, tout est fermé.
3: Ouais, alors à mon avis, il y a un gars de chez vous qui reste en douce.
6: Il y a personne qui reste en douce, mais vous, est-ce que vous pensez qu'il y a un gars de chez moi qui va rester là pour s'amuser à...
3: Bah, comme ça, lui, il réchauffe tous ses plats à la boutique, ça lui évite de le faire chez lui.
6: Mais non, monsieur!
3: Peut-être même que vous en avez un qui dort au magasin.
6: Il y en a aucun qui dort au magasin. Si vous n'êtes pas idiot, vous passez le soir devant le magasin, tout est fermé, voilà.
3: Très bonne idée. Laissez le magasin ouvert en partant, comme ça je passerai ce soir.
6: Je ne laisse pas le magasin ouvert, monsieur, à 21h.
3: Ah, bah sinon je passe récupérer les clés vite fait, si vous voulez.
6: Non, du tout, vous n'aurez pas les clés du magasin, monsieur.
3: Non, mais je fais un double, je vous les rapporte.
6: Non, monsieur, vous n'aurez pas de double du magasin. C'est bon, là, hein.
3: Quand vous dites c'est bon pour les clés ou pour laisser ouvert?
6: Voilà. Non, je ne vous donnerai pas de clés du magasin.
7: C'est un voisin, monsieur Martin, il veut les clés du magasin parce qu'on lui a dit que c'était notre micro-ondes et qu'il faisait des interférences.
6: Monsieur, donnez-moi votre numéro de téléphone.
3: Malheureusement, je n'ai pas encore le téléphone parce que je viens juste d'emménager.
6: Et comment vous appelez là?
3: Bah, moi, je m'appelle Martin.
6: Non, vous avez bien un téléphone puisque vous êtes en train de m'appeler.
3: Ah non, pas du tout.
6: Bah, puisque vous êtes en train de m'appeler là.
3: Non, je crois pas.
6: Ah, bah si, vous avez bien une ligne téléphonique puisque vous êtes en train de m'appeler.
3: Oui, alors j'ai fait la demande, mais j'attends que les PTT m'apportent le téléphone.
6: Et comment vous êtes en train de m'appeler là?
3: Bah, j'ai la voix qui porte et comme j'habite juste à côté.
6: Donnez-moi votre adresse, donnez-moi le numéro et la rue.
3: Alors, la rue, c'est la vôtre, facile. En revanche, pour le numéro, pareil, j'attends que les PTT me le confirment.
6: Ouais, c'est qui?
8: Oui.
3: Et bonjour madame.
8: Ouais, alors déjà bonjour madame, je pense pas avoir une voix de femme.
3: Question de point de vue.
8: Ouais.
3: Donc, j'étais en train de voir avec votre collègue pour faire des rondes chez vous la nuit.
8: Mais monsieur, attendez, mais vous êtes qui monsieur?
3: Monsieur Martin, je suis un nouveau voisin, c'est ce que je disais.
8: Mais attendez, mais vous croyez rentrer chez les gens comme ça ou quoi? Il est hors de question que vous mettez les pieds ici dedans.
3: Bon, dans ce cas, plan B.
8: Non, mais monsieur.
3: Si, je vais passer pour prendre les mesures.
8: Mais des mesures de quoi?
3: Parce que je vous ai fait un devis.
8: Mais vous m'avez fait un devis? Mais un devis de quoi? Mais vous êtes malade ou quoi?
3: Comme ça, on va refaire l'isolage au niveau muraliste, parce que mon beau-frère est dans le bâtiment.
8: Alors, j'ai mon propre électricien, j'ai mon propre maçon, j'ai mon propre caroleur, mais attendez, mais vous me faites quoi, là?
3: D'accord, et ben vous dites à vos gars de vous faire un truc propre pour bien isoler.
8: Mais attendez, qu'est-ce que c'est cette histoire? Si vous me dites que quand j'allume le micro-ondes que ça fait des interférences sur votre télé, monsieur, vous prenez les gens pour des imbéciles.
3: Non, moi je fais que constater.
8: Et comme par hasard, c'est tous les jours que vous avez des interférences sur la télé?
3: Ah ah! Et comme par hasard, vous êtes au courant?
8: Mais non, c'est tous les jours.
3: Les masques tombent.
8: Là, c'est bon, vous commencez. Alors je vous demande, c'est tous les jours que vous avez des interférences?
3: Ah bah vous allez voir, démarrez votre micro-ondes.
8: Attendez, je vais pas faire tourner mon micro-ondes, David, vous avez vu ça où?
3: Bon, alors plan C, le micro-ondes, vous l'embarquez, vous le mettez chez vous.
8: Et quoi, je le mets chez moi? Mais vous êtes pas bien là, monsieur? Mais qu'est-ce que
3: comme
8: vous...
3: Comme ça, ça évitera qu'il me brouille l'écoute, comme disait l'autre.
8: Ouais, et vous savez quoi, monsieur? Avec tout le respect que je vous dois, allez vous faire voir.
3: Hein. Eh ben avec tout le respect que je vous dois, merci.
8: Mais allez vous faire...
3: Donc, on fait quoi pour le micro-ondes?
8: Donc vous allez vous faire foutre.
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9: Dispensaire.
27: Allô?
9: Allô?
27: C'est le dispensaire pour les animaux?
9: Oui.
27: Bonjour, madame.
9: Bonjour.
27: Monsieur le baron Ledoux, j'habite boulevard Saint-Germain.
9: Oui.
27: Et j'ai un grand malheur avec mon perroquet.
9: Oui.
27: Oh mon Dieu, il est originaire de la Libye.
9: La Libye, oui.
27: Voilà. Et hier soir, à la télé, ils ont montré la guerre entre le Tchad et la Libye.
9: Oui.
27: Et mon perroquet, il était là, devant la télé.
9: Oui.
27: Et depuis, il n'arrête pas que de dire des bêtises, des cochonneries.
9: Ah bon?
27: Oui. Et je sais pas quoi faire, moi je
9: Qu'est-ce
27: sais...
9: Qu'est-ce qu'il raconte?
27: Oh, des cochonneries. Vous voulez que je vous le passe, vous allez voir. Attends,
9: oui, oui.
27: Je vais approcher du téléphone. Attendez, j'attrape, hein.
9: Oui.
27: Viens là, Coco. Allô?
9: Oui.
27: Voilà, là. Parle, Coco.
9: Coco? Il écoute, là?
27: T'as l'appris! T'as l'appris!
9: Coco ? Bonjour, Coco.
27: Pouflasse ! Pouflasse ! Pouflasse !
9: Mais ça va pas ?
27: Allô ?
9: Oui ?
27: Vous avez entendu ?
9: Oui, j'ai entendu.
27: Alors, qu'est-ce que je fais, moi ?
9: Alors, attendez, attendez. Ne quittez pas, s'il vous plaît. Hein. Allô ?
27: Oui.
9: Monsieur, alors, remettez votre perroquet à côté et faites-le parler. Mais... le docteur écoute, hein.
27: Viens là, Coco. Hein? Coco, viens là. Mec.
9: Écoute, je suis morte de rire.
27: Coco. T'as pris. Allô?
9: Oui?
27: Bon, ça y est, attendez, je mets la tête à côté de l'appareil. Allez-y.
9: Coco, bonjour. Coco. Mais tu m'avais pas dit ça tout à l'heure.
27: Pas vite. Allô?
9: Oui.
27: Oh, madame.
9: Oui.
27: Vous savez le chinois pour passer le thé?
9: Oui.
27: Le chinois, le petit filtre pour passer le thé. Il l'a mis sur sa tête comme un casque.
9: Ah bon?
27: Oh non, Coco, reviens ici.
9: Écoutez, vous êtes où, monsieur?
27: Madame, il a une fourchette dans le bec, il vient vers moi.
9: Non, c'est pas vrai.
27: Non.
9: Monsieur. Eh, Olivier. Écoute, tu sais, il vient de me dire que son perroquet, il a mis une fourchette dans le bec, il est venu vers lui, et après j'entends plus rien. Mais j'entends plus rien, ça tombe, il a foutu un coup de fourchette. Allô?
27: Saloperie!
9: Coco, t'exagères, hein? Qu'est-ce que t'as fait à ton maître?
27: Vive la Libye! Vive la Libye!
9: Mais t'es dingue! Pourquoi vive la Libye? Coco?
27: Kadhafi!
9: Kadhafi? Mais qu'est-ce qu'il a, Kadhafi? Hein? Coco? Coco, t'as le combiné, là? Qu'est-ce que t'as fait à ton maître?
27: Ta gueule!
9: Quoi, ta gueule? Eh, je t'en prie, hein. Je peux te dire ta gueule aussi, moi.
27: Ta gueule, je t'en prie!
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5: Oui?
3: Bonjour, monsieur, je suis bien à l'élevage d'animaux.
5: Oui, mais c'est pas monsieur.
3: C'est pas grave. Monsieur Martin, à l'appareil.
5: Oui?
3: On se connaît pas, mais il faudrait que vous me fassiez un papier pour mes impôts.
5: Mais un papier pour les impôts, pourquoi?
3: Parce que quand on fait garder ses enfants, on peut avoir des remboursages d'impôts.
5: Oui, et là, ça concernait?
3: Ça concerne que j'ai déclaré que vous avez gardé mon fils l'année dernière.
5: Ah, mais je ne garde pas d'enfants, c'est pas mon métier.
3: Ça, c'est pas grave, puisque j'ai déclaré que c'était de l'année dernière. Ils peuvent pas vérifier.
5: Mais je n'ai jamais gardé d'enfants, arrêtez, monsieur. Mon mari est éleveur d'animaux.
3: Justement, éleveur, c'est comme éducateur, donc vu que vous êtes dans l'éducation, c'est un peu le même domaine.
5: Non, éducation et de garder des enfants, non mais vous êtes qui, quoi?
3: Non mais si je marque que vous avez élevé mon enfant l'année dernière...
5: Non mais attends, on élève des animaux, on n'élève pas des enfants.
3: Oui, bah c'est un peu pareil.
5: Ah non.
3: Ah bah faut m'expliquer la différence.
5: Parce que nous, on déclare qu'on est une exploitation agricole.
3: Voilà, et bah vous dites que vous faites de l'élevage d'animal et de l'élevage d'enfants.
5: Non mais ça va pas, non mais monsieur, de l'élevage d'enfants, non mais...
3: Bah au moins c'est cohérent avec votre activité.
5: Non mais n'importe quoi.
3: Et puis imaginez, si vous dressez les enfants à élever vos bêtes, c'est tout bénef.
5: Ah non, ça suffit. Alors vous me donnez vos coordonnées.
3: Oui.
5: Je vais à la gendarmerie.
3: Ce serait mieux que vous alliez à la mairie.
5: Ou à la mairie si vous voulez, mais alors là...
3: Ouais, je préfère la mairie, comme ça vous pourrez leur déclarer vous-même que vous élevagez mon enfant.
5: Mais non, je ne ferai rien du tout, monsieur. Ça suffit.
3: Oh bah voilà, dès qu'on demande un tout petit service.
5: Non mais c'est malhonnête. Non mais vous prenez pour qui, monsieur?
3: Pardon, moi j'essaye de nous bricoler un truc qui convient à tout le monde.
5: Moi c'est pas mon problème. Bricoler avec qui vous voulez, mais ne bricolez pas avec moi.
3: D'accord, dans ce cas, filez-moi le nom d'un de vos collègues avec qui je peux bricoler, je le mets à votre place.
5: Mais mes collègues, mais débrouillez-vous, mais enfin, de vos collègues, mais enfin, non, je vous donnerai pas de nom, ça suffit.
3: Bon, d'accord, vous savez quoi? On partage mon remboursage d'impôts.
5: Non, j'en ai rien à faire. Moi, je suis quelqu'un d'honnête.
3: Non, mais on fait 50-50.
5: Pardon?
3: 50-50, c'est moitié-moitié à l'américaine.
5: Non, je n'ai pas besoin.
3: Bon, alors 60-60.
5: Non, je n'ai pas besoin de ça.
3: Ok, je monte à 70-70.
5: Rien du tout.
3: Et si je vous dis 80-80?
5: Non, je ne...
3: 90, j'annonce 90-90.
5: Non, ça suffit.
3: Alors 10-10, on prend 10-10 chacun.
5: Non, ça suffit, mais vous me prenez pour qui?
3: Ah bah là, 10-10, je suis au max.
5: Non, mais ça suffit.
3: Bon, alors je monte exceptionnellement à 11-10.
5: Mais...
10: Oui.
3: Ah, bonjour madame.
10: Non, le début de l'histoire, là, ça va pas, là.
3: Ah oui, parce que moi, je trouvais ça pas mal.
10: Non, mais oh, je veux pas être mêlé à des fonds, moi. Vous allez vous faire votre.
3: Ah non, mais les papiers, moi, je peux vous les faire, si vous préférez.
10: Vous voulez m'envoyer dans une magouille? Non, mais oh, faut pas arrêter de déconner, là.
3: Ah, là, on est d'accord, il faut pas arrêter de déconner.
10: Mais vous prenez pour un imbécile?
3: Alors, je dirais pas ça exactement comme ça.
10: Vous me prenez pour un imbécile, ça suffit, je raccroche.
3: Non, mais allô?
10: Oui.
3: Ouais, moi, j'ai le temps, donc est-ce qu'on peut continuer encore un peu?
10: Mais vous vous arrêtez de m'emmerder, non, quoi. Si vous êtes sérieux, vous appelez avec un numéro, vous l'affichez. Voilà, il est terminé.
3: D'accord. Mais si je suis pas sérieux, je vous appelle avec quel numéro dans ce cas?
10: Non, mais
3: je demande vraiment au cas où, enfin.
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4: Allô?
26: Oui, bonjour, madame.
4: Bonjour, monsieur.
26: C'est votre voisin.
4: Oui.
26: Vous allez bien?
4: Monsieur Loisel?
26: Voilà.
4: Oui, bonjour, monsieur.
26: Comment ça va?
4: Ça va, je vous remercie, vous-même.
26: Bah, écoutez, ça va, un peu des crampes.
4: Hein. Oh.
26: Bah, vous savez, à force de pédaler dans le garage pour...
4: Oui, mais oui. Et madame va bien?
26: Oui, très bon. Bien. Oui, enfin...
4: Oui.
26: Elle est toujours un peu chiante, mais...
4: Comment?
26: Bah, disons qu'elle a son caractère.
4: Ah,
26: hein.
4: Oh, bah écoutez, on l'a tous. Hein. Moi, maintenant, je risque pas de me disputer avec personne. Je n'ai même plus mon chat.
26: Oh.
4: Eh oui.
26: Vous l'avez mangé?
4: Oh non, non. Il était malade. J'ai dû prendre la décision de le faire euthanasier.
26: Euthanasier.
4: Je l'ai fait euthanasier.
26: C'est quoi ça? C'est des anasier, des ananas?
4: Euthanasier, je l'ai... Et, il a fallu le faire piquer pour parce qu'il ne pouvait plus vivre.
26: Oui.
4: Voilà.
26: Et donc là, avec la piqûre, maintenant, il peut vivre.
4: Non, je n'ai plus. Je ne l'ai plus, il est mort.
26: Le vétérinaire?
4: Comment?
26: Le vétérinaire est mort.
4: Non, mon chat.
26: Votre chat a sauté sur le vétérinaire, il l'a tué.
4: Mon chat est mort parce que j'ai dû le faire euthanasier, le faire piquer par le vétérinaire.
26: Il faut le mettre en prison, cet homme-là.
4: Ben oui, n'est-ce pas? Enfin, bon, c'est comme ça.
26: Enfin, les femmes ont toujours ça de formidable, c'est qu'elles font faire le sale boulot par les hommes, quoi.
4: Ben oui, comme vous dites, mais enfin, il y a des femmes qui le font aussi, hein.
26: Oui, très mal.
4: Le sale boulot.
26: Parce que moi, j'avais un rat avant.
4: Ah bon? Oh, quelle horreur.
26: J'ai voulu le faire euthanasier.
4: Oui.
26: Et c'était une vétérinaire qui l'a piqué. Et oui. En fait, c'est moi qui tenais mon rat.
4: Ah oui.
26: Et ben, elle m'a piqué.
4: Ah oui.
26: Et j'ai fait 5 jours de coma.
4: Oh, oh.
26: Et mon rat est parti.
4: Ah ben.
26: 5 jours de coma à cause d'une...
4: Oh.
26: D'une vétérinaire, alors. Bon.
4: Oui, c'est une horreur.
26: Elle a confondu la patte de mon rat avec mon petit doigt.
4: Eh ben, dites donc. Oh là là, mais vous avez dû la poursuivre, cette vétérinaire.
26: Ah, je pouvais pas, j'étais dans le coma.
4: Oh, quelle horreur. Eh ben, dites donc. Oui, ben, vous avez failli passer à la place du rat.
26: Je l'ai rattrapé après mon coma.
4: Ah oui, parce qu'il s'était sauvé.
26: Ah ben oui, vous rendez compte.
4: Ah oui.
26: Enfin. Bon, pourquoi je vous appelais déjà?
4: Ouais.
26: Ah oui, c'est ça. Est-ce que vous auriez du sel?
4: Du sel? Oh oui, je veux avoir ça, pourquoi?
26: Je voulais vous inviter à partager mon rat en croûte de sel.
4: Pardon? Oh là là, quelle horreur!
26: Bah, si vous insistez, je vous le fais à la framboise, mais bon...
4: Non, j'en veux pas de votre rat!
26: Mais pourquoi?
4: Oh, quand même, quelle honte!
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11: Oui, bonjour.
3: Oui, bonjour madame, excusez-moi de me déranger.
11: Monsieur.
3: Oui.
11: Oui, bonjour monsieur, je suis monsieur.
3: Oui, bonjour madame, c'est ce que je vous ai dit bonjour. Hein.
11: Monsieur, j'ai dit pas madame.
3: Oui, oui.
11: Ah, vous dites bonjour madame 3 fois, là. J'ai dit c'est monsieur.
3: Oui, bah c'est ce que j'ai dit, oui.
11: Pas du tout, vous avez dit 3 fois madame, vous vous rendez même pas compte.
3: Ah bah c'est, écoutez, si vous le dites, peu importe. C'est bien ici pour réserver les courses?
11: Oui.
3: D'accord. Moi, ce serait pour la 3e course à Longchamp, le 3 clé, et je voudrais jouer le 3, le 7 et le 2.
11: Il y a un problème, là, monsieur.
3: Ah, il y a un nom partant?
11: Où est-ce que vous croyez que vous êtes?
3: Bah, c'est vous qui me l'avez dit pour les courses.
11: Vous êtes chez un taxi, là?
3: Oui, pour un pari, c'est bien ce que je disais. Donc, du coup.
11: Un taxi? Oh! Vous êtes chez un taxi?
3: Oui, je me tue à vous le dire, pour un pari. Donc, du coup.
11: Oh! Vous êtes chez un taxi?
3: Non, mais.
11: Taxi, voiture. Taxi, conduire. Taxi. T-A-X-I. Taxi.
3: Je pense jouer le 3 en. Je peux jouer placé?
11: Putain, mais vous écoutez ou quoi, là, bordel?
3: Non, mais c'est
11: vous êtes chez un taxi, pas dans un PMU.
3: Alors, excusez-moi, c'est pour ça que j'appelle un PMU, effectivement, c'est ce que je vous...
11: Vous êtes carré ou quoi, là?
3: Pardon?
11: Vous êtes chez un taxi.
3: Voilà, parce que moi, je vous appelle pour du chevalisme, de l'épiquisme, enfin, du turfisme.
11: Eh, vous êtes malade ou quoi, là?
3: Bah, non, mais...
11: Taxi.
3: Non, mais j'ai compris.
11: C'est un taxi, c'est pas un PMU. Eh, vous êtes carré, là.
3: Ah bah, excusez-moi, mais enfin, juste, je veux vous faire bosser un petit peu, et c'est comme ça que je suis reçu.
11: Vous voulez me faire bosser?
3: Bah oui, moi, quand même, j'apporte de l'eau à votre moulin, dans le sens où je vais parier, donc je vais mettre de l'argent.
11: Vous allez parier sur quoi?
3: Alors, il me faudrait le 3, le 7...
11: Vous êtes malade? Vous êtes parié?
12: Vous savez ce que je suis là ? Un taxi, c'est une voiture qui conduit des clients.
3: Oui, oui, bah, je sais ce que je... Excusez-moi, je sais quand même ce que c'est qu'un taxi. Hein,
12: Pourquoi vous parlez de course de chevaux, là ? Ça n'a rien à voir.
3: C'est ce que je disais, ça n'a rien à voir. Là, vous me racontez des histoires de taxi. Excusez-moi, mais enfin, ça ne m'intéresse pas spécialement.
12: Mais justement, je vous achète un taxi, pas un PMU, c'est ça que je vais faire.
3: Alors, d'accord. Alors, vous faites pas les courses chevalines.
12: Ouais, c'est ce que je me suis à vous dire là depuis je sais pas combien de temps là.
3: Ah bah il fallait le dire, excusez-moi, mais je peux pas deviner. D'accord.
12: Ok.
3: Bon, alors, et un loto ? Je peux vous prendre un loto quand même ?
12: Faut arrêter là, je sais pas si vous fumez ou quoi, mais bon,
13: Allô ?
14: Oui, bonjour monsieur, monsieur.
13: Non, mais je vais vous le passer tout de suite.
14: Non, bah attendez monsieur, c'est Europe 1 l'appareil, la radio. Pour notre grand jeu, écoutez, de toute façon, ce qui compte, c'est que vous soyez là, puisque nous sommes là, hein.
13: Ah oui, mais on n'a rien écouté, alors.
14: Non, mais vous inquiétez pas, justement, ça va venir. Vous allez recevoir un appel téléphonique dans quelques instants. Le mot de passe, vous avez de quoi noter ?
13: Oui.
14: Le mot de passe, va te faire voir chez les Grecs. Cette expression, monsieur, vous devrez la prononcer à votre prochain interlocuteur téléphonique.
13: Ouais, d'accord.
14: Nous sommes bien d'accord ?
13: Va te faire voir chez les Grecs, ouais.
14: Très bien, monsieur. Alors donc, attention, vous allez être...
13: On n'a rien à perdre avec ça, là ?
14: Ah bah, vous avez tout à gagner, vous voulez dire.
13: Et qu'est-ce qu'on gagne ?
14: Ah bah, vous le découvrirez, monsieur, à l'annonce des résultats, hein. Alors attention, monsieur, je vais raccrocher. Dès que j'ai raccroché le prochain appel, c'est pour vous, et c'est donc le mot de passe. Attention.
13: Je raccroche, moi ?
14: Nous raccrochons tout de suite, monsieur, en attendant le prochain appel. Hein. Merci, monsieur.
13: Allô ?
14: Oui, bonjour, monsieur.
13: Oui ?
14: Je suis bien au coué.
13: C'est bien ça, oui.
14: Ah, très bien.
13: Va te faire voir chez les Grecs.
14: Pardon, monsieur ?
13: Va te faire voir chez les Grecs.
14: Oui, monsieur, je suis monsieur Robert Ledoux à l'appareil, direction des impôts de Rennes. Vous pouvez me redire ce que vous venez de me dire, là ?
13: Ben, ah ouais, mais... Non, mais... Là, c'est...
14: Passez-moi le dossier. J'étais sur votre dossier, en plus.
13: Non.
14: Non, parce que ce monsieur vient de me dire, va te faire voir, je ne sais plus quoi.
13: Ouais, chez les Grecs. Non, mais c'est-à-dire, attendez, je vais vous expliquer. On vient d'avoir un coup de téléphone.
14: Oui.
13: Et donc, cette personne, elle m'a dit de... sitôt que il a raccroché lui et ils nous disent c'est pour ça j'ai toujours peur à ces bêtises là parce qu'ils nous disent bon vous allez prendre ce mot de passe et moi j'ai raccroché qu'il a dit la personne qui était au bout et par rapport au prochain coup d'appel qu'il va y avoir vous allez décrocher et vous allez dire le mot de passe vous comprenez
14: pas du tout monsieur hein.
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25: Allô ?
3: Bonjour monsieur, c'est bien l'exploitation agricoleuse ?
25: Oui.
3: Il faudrait que je vous dépose des papiers parce que j'ai fait une déclaration pour Pôle emploi comme quoi je travaille chez vous.
25: Oh, attendez là.
3: Oui.
25: Vous êtes qui là ?
3: Monsieur Martin.
25: Vous n'avez pas travaillé chez moi ?
3: Non, c'est juste que moi ça me permet de toucher les allocations.
25: Ah ben non.
3: Comment ça, ben non ?
25: Ben non, vous ne le mettrez pas, notre nom.
3: Ah ben je l'ai mis, ça y est.
25: Ah ben non.
3: Ah ben si.
25: Oui, mais vous avez peut-être fait, mais nous c'est hors de question.
3: Ben mais je l'ai fait en votre nom, donc de toute façon vous avez rien à...
25: Monsieur, vous n'avez pas travaillé chez nous, on n'a rien à voir avec vous.
3: Vous faites comme si, puisque moi j'ai fait la déclaration.
25: Non, on ne fera pas comme si ni comme ça.
3: Et alors comme su ?
25: On ne fera pas du tout.
3: Ah, excusez-moi, parce que moi j'ai quand même fait tous les papiers pour vous.
25: On n'en a rien à faire, nous, vous n'avez pas travaillé chez nous, monsieur.
3: Enfin, j'ai quand même signé pour vous, j'ai quand même.
25: Ah, ben vous n'avez pas signé pour nous ? Mais qu'est-ce que c'est que ce travail-là ?
3: Alors ce travail, moi j'ai mis que j'étais directeur adjoint.
25: Et alors, pourquoi faire ? Ben vous êtes directeur adjoint chez nous, qu'est-ce que c'est que ce travail-là ?
3: Non, pas vraiment, mais en déclarant un gros poste, ça me permet de toucher de gros allocationnages.
25: Vous êtes de où, monsieur ? Déclarez-vous correctement.
3: Alors je me déclare, monsieur Martin.
25: Monsieur Martin, vous êtes de où ?
3: De Martinville.
25: Je vous passe, monsieur.
16: Allô ?
3: Bonjour madame.
16: Mais attendez, monsieur.
3: Oui.
16: Vous avez pas travaillé chez moi ?
3: En vrai, non, c'est ce que j'expliquais.
16: Oh. Monsieur, moi je ne vous connais pas, hein.
3: Ah bah on va faire connaissance, parce que s'il y a un contrôle.
16: Ah non, monsieur. Moi je ne marche pas dans ces combines là, monsieur.
3: Ah mais je vous rassure, j'ai déjà fait les papiers à votre nom, donc.
16: Ah non.
3: Oh si.
16: Vous avez aucun droit de faire des papiers à mon nom. Mais monsieur.
3: Quoi ?
16: Je ne vous autorise pas, monsieur. Vous pouvez foutre votre papier à la poubelle.
3: Ah non, parce que je l'ai déjà envoyé.
16: Je n'ai rien à foutre. Vous voulez échapper à la police ?
3: Mais non, justement.
16: Oh, ça va, mon cassé, moi, chirurgique et mon avocat. Vous allez voir.
3: Alors, excusez-moi, mais à part avocat, il me manque quelques mots.
16: Vous voulez que je vous poursuive ?
3: Non, je veux pas que vous me poursuivez.
16: Qu'est-ce que vous voulez ?
3: Déjà, faudrait voir pour mon salaire.
17: Bah, vous êtes gonflé, vous.
3: Ah, une autre dame.
17: Mais non, mais là, vous faites erreur, hein. C'est pas chez nous, hein. Où que c'est que vous allez, vous ?
3: Bah, où que c'est que je vais ? C'est que je vais passer chez vous, c'est ce que je
17: vous. Vous rigolez, nous, quoi, vous ? Vous veniez plus du tout, là.
3: Non, mais c'est ce que je disais à vos collègues. Allô?
0: Moi, je vais aller voir les flics, moi. Non, mais qu'est-ce que c'est que cette histoire-là? Non, mais c'est n'importe quoi.
3: Je m'excuse, mais j'avais le responsable juste avant.
0: Bah oui, responsable est pas content. Hein.
3: Ah, bah passez-le moi, c'est ce qu'on va voir.
18: Oui, allô? Qu'est-ce que vous voulez maintenant?
3: Rebonjour, monsieur.
18: Donnez-moi vos adresses.
3: Alors, 1 rue Martin.
18: Oui.
3: 1 Martinville.
18: Martinville, c'est où ça?
3: Ah, bah c'est. Vous voyez Bourg-Martin?
18: Non, je connais pas.
3: Comment dire? C'est sur la route de Port-Saint-Martin?
18: Je connais pas.
3: Connais pas non plus?
18: Non. C'est dans quel département ça?
3: Ah, bah c'est dans le Martin.
18: Oh là là, d'accord. Vous vous foutez de moi ou quoi là?
3: Bon, excusez-moi, si vous ne connaissez pas la géographie, c'est pas ma faute.
18: Ah, bah écoutez, tout le monde n'est pas aussi doué que vous, hein. Parce que pour faire des cochonneries pareilles, il faut être doué, hein.
3: Étant donné que votre employé a validé quand même ma demande.
18: De quoi votre employé a validé le truc? Vous racontez des conneries ou quoi?
3: Bah, celui que je viens d'avoir là.
18: Non, c'est pas vrai, vous êtes un monteur.
3: Ah, si.
18: Non, celui que vous venez d'avoir, il vous a dit qu'il allait prévenir la gendarmerie et que c'était de l'escroquerie. Arrêtez de mentir!
3: Alors, on n'a pas dû entendre la même chose, hein.
18: Ben si, monsieur!
3: Non, mais je pense que vous avez mal entendu parce que lui, il me disait pas de problème.
18: Vous êtes un menteur! Il ne vous a jamais dit pas de problème! Il vous a dit qu'il allait prévenir la gendarmerie et que vous étiez un escroc!
3: Ah, pas du tout? Il m'a dit qu'il voulait.
18: Si, monsieur!
3: Ah non?
18: Si, monsieur!
3: Il m'a même dit qu'il allait me verser une prime en liquide.
18: Bon, allez, fermez votre gueule!
3: Bon, je peux vous dire bonne année quand même?
0: Oh, oui, d'accord, bon, allez.
3: Ah non.
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19: Allô?
20: Allô?
19: Oui?
20: Bonjour madame.

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3: Ah, il y a un petit sifflement là.
4: Ah.
3: Oui, il y a un sifflement, oui.
4: Oui, oui, bah c'est lui, hein. C'est
3: deux fois, ça, la première fois très fort, la deuxième fois, voyez. Oh oui, là, c'est beaucoup, hein. Voilà, ouais. Oui, oui.
4: Bon, alors attendez. Donc ça veut dire qu'il est dans votre combiné téléphonique. Mmh. Essayez de regarder dans les petits trous de, normalement liés dans votre combiné. Vous avez des petits trous là?
3: Oui, oui, il y a des. Oui, vous savez que je parle, il y a des petits trous.
4: Voilà.
3: Mais je vois pas grand chose, hein.
4: C'est un rat tout gris, hein.
3: Mmh.
4: Avec des tout petits yeux rouges.
3: Mmh.
4: S'il a les yeux rouges.
3: Ah, c'est... ouais, ben, je vois deux petits points rouges à travers mon truc là.
4: Attendez, vous le voyez là?
3: Mais je sais pas, je vois deux petits points très brillants.
4: Oui, bah ben, c'est ses yeux.
3: Très brillant.
4: Eh ben, il est dans votre téléphone. Il doit être mort de peur, hein.
3: Ben oui, c'est ce que je compte aussi, parce que...
4: Essayez de le rassurer.
3: Oui, n'aie pas peur, on va venir te chercher.
4: Il s'appelle Amadou.
3: N'aie pas peur, Amadou, hein.
4: Est-ce que vous avez un petit bout de fromage, peut-être, pour lui?
3: Oui, mais ça pourra passer à travers votre...
4: Ah oui, ça va passer.
3: Petit trou, là, Minus?
4: Oui.
3: Ben, je vais mettre peut-être un peu de râpé, c'est ce qui est peut-être plus facile.
4: Voilà.
3: Ouais.
4: Et chers auditeurs, nous sommes donc avec une auditrice de Belfort qui va nourrir mon rat avec donc du fromage râpé. Elle va le mettre dans les petits trous du téléphone. Allô?
3: Oui, allô, je suis en train d'essayer de mettre des petits bouts de fromage.
4: Oui, on entend ça.
3: Ça va à travers d'un combiné, c'est pas facile à donner quelque chose.
4: Oui. Vas-y, Amadou, tu peux le manger. Vas-y, mon petit.
3: Allez, mange. Sois rassurée, je suis en train de te donner à manger. Hein, tu es gentil, hein? Oui, tu es rassurée, ça va? Ça va? Oui. Oh, il me parle, là. Oh,
4: il a l'air content ou pas?
3: Oh, bah, je sais pas, monsieur. Il fait des petits sifflements aigus, hein. Je connais pas le langage, hein. Oh, mais oui. Tu en veux encore? Tu en veux encore? Oui? Eh ben, je t'en donne. Eh ben, prends. Oui, t'as l'air bien malheureux, hein.
4: Allez, maintenant, viens, reviens au standard du téléphone.
3: Va vers ton maître au standard. Allez, va vite. Ben, bien sûr, il t'attend. Allez, ben, va.
4: Ah, ça y est.
3: Il est revenu.
4: T'as bien mangé? Qu'est-ce que tu as mangé?
3: Il a mangé que du râpé. Il est content, là.
4: Il est content, oui.
3: Ah, bah, c'est bien.
4: Je vais vous le passer, il va vous remercier.
3: Oh, bah, de rien.
4: Viens là, mon petit, viens. Dis merci à la dame.
3: Bah, je suis bien content, je suis très touchée. Ben, merci. Oh, bah, t'as une bonne bête. Oui, t'es très gentil et très poli.
4: À qui vous dites ça?
3: Ben, au revoir.
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5: Oui, allô.
6: Bonjour madame, c'est bien le pressing?
5: Oui.
6: Monsieur Martin à l'appareil, comité de défense des barbecues domestiques.
5: Oui.
6: Je vais venir pour vous installer le point grilladiste dans le pressing.
5: Pour le point?
6: Le point grilladiste.
5: Ah mais c'est quoi ça?
6: Eh ben c'est parce que le maire a interdit les barbecues sauvages en extérieur.
5: Oui.
6: Donc à la place, j'installe des barbecues domestiques dans les commerces pour qu'on puisse continuer à grillader tranquillement.
5: Bah, dans un magasin de vêtements.
6: Bah non, dans un pressing.
5: Ah bah oui, dans un pressing, oui.
6: Voilà, donc moi je peux vous installer le point grilladiste demain matin.
5: Oui, mais vous allez pas mettre un barbecue dans le magasin?
6: Bah si, je me suis dit, c'est un endroit chaud et sec, c'est idéal pour les braises.
5: Dans un pressing, c'est frais et humide.
6: Eh, et puis en plus, ça vous rapporte des nouveaux clients.
5: Mais non.
6: Bah si, les gens qui viennent se faire des grillades chez vous, ça vous ouvre un nouveau business.
5: Mais ça va pas m'ouvrir un business que des gens se fassent des grillades, là.
6: Bien sûr que si, parce que vous allez pouvoir leur vendre des chipots, des merguez.
5: J'ai pas envie de vendre des chipots.
6: Alors sinon, on a des petites côtelettes d'agneau en ce moment qui sont très bien.
7: Attendez. Vous êtes dans un pressing.
6: Bonjour, donc c'est monsieur.
7: Je suis la gérante du pressing. Vous allez pas me foutre de la grillade chez moi.
6: Si, c'est ce que je disais, moi je vous installe un frigo à chipots en plus.
7: Et j'en ai rien à cirer, monsieur, vous ne venez pas chez moi pour m'amener des saucisses dans un frigo.
6: Ah oui, mais alors ça veut dire que tout le monde doit venir avec sa propre saucisse?
7: Non, il n'en est pas question, monsieur, pas de saucisse dans mon pressing.
6: Oh, vous, je sens que vous hésitez, non?
7: Ah mais non, mais moi j'en suis certaine, hein, vous mettez vos saucisses où vous voulez.
6: Bah c'est ça, oui, moi je mets mes saucisses dans votre pressing, en tout bien tout honneur, bien sûr. Comme ça, vous avez déjà les saucisses pour les grilladeurs qui viennent.
7: Non, monsieur, m'en fous du point grilladiste. Là, vous voyez, avec la mairie, oui, ils peuvent mettre leurs saucisses.
6: Bah, les saucisses, de toute façon, on les met sur le barbecue qu'on installe dans le pressing.
7: Il y a le barbecue avec, mais dans le pressing, monsieur. Mais vous êtes en plein délire, vous êtes fumé ou quoi, sans déconner.
6: Oh, à

0: Propos de fumer, il faut aussi que je vous dépose le charbon.
1: Mais je n'en veux pas. Eh, vous comprenez le français ou pas? Vous êtes dans un pressing. J'en veux pas de votre charbon.
0: Mais juste par sécurité, je vous stocke quelques sacs à côté du frigo à chipot.
1: Écoutez, vos sacs de charbon, vous vous les mettez...
0: Ah non, pas là, non.
1: Vous les mettez où vous voulez, mais vous ne les amenez pas au magasin. Je ne veux pas de grillade chez moi. vous me faites la journée, hein.
0: Ah bah, échange de bons procédés, merci à vous.
1: Écoutez, j'ai du boulot, hein. Bonne fin de journée, au revoir.
0: Ah zut, c'est dommage, parce que si vous raccrochez, je pourrais même pas vous dire que c'était un canular.
1: Hein?
0: Ouais, non, mais je vais pas vous embêter avec ça.
1: Non, mais c'est la blague.
0: Ah, mais c'est complètement la blague.
1: Et c'est une connerie de chez qui?
0: Bonne question, à votre avis.
1: Oh bah, ça me fait penser à une radio.
0: Bien, on avance, laquelle?
1: Rire et chanson.
0: Eh bah oui, bienvenue.
1: je vous jure, mais j'ai dit, mais ils sont dingues.
0: Oh bah, ils sont surtout complètement cons.
1: Bon,
0: donc je vous parle pas du point apéro que je devais rajouter.
1: Ah bah là, c'est... Ah bah quoi, apéro, on veut bien, par contre.
0: Ah tiens, c'est marrant, ça m'étonne pas trop. En tout cas, merci pour ce moment.
1: Mais je vous en prie.
0: Et au revoir, monsieur.
1: Au revoir, madame.
2: 'Lingerie, bonjour.
3: Allô, c'est l'ingerie.
2: Oui, c'est ça.
3: Et dites-moi, vous faites des benets profonds?
2: Oui, je fais jusqu'au 120H.
3: Si vous faites du benet profond, est-ce que vous faites du débit léger?
2: Du quoi?
3: Du débit léger.
2: Du pile léger?
3: Du débit léger.
2: Des piles léger,
3: oui.
2: Je sais pas ce que c'est.
3: Du débit léger. Vous faites du benet profond?
2: Oui.
3: Et vous faites du benet profond. Est-ce que vous faites du débit léger?
2: Du débit léger, ça veut dire quoi, ça?
3: Ben c'est le contraire, du benet profond.
2: Alors là... C'est une marque ou c'est quoi?
3: Dans la vie, il y a deux formes de... Il y a le... De côté, il y a le benet profond.
2: Oui.
3: Et puis quand c'est pas un benet profond, c'est un débit léger.
2: Alors ils me disent que quand c'est pas un bonnet profond, c'est un bonnet débit léger. Je sais pas ce que c'est.
3: Est-ce que le monsieur qu'on entend, il connaît?
2: C'est pas un monsieur, c'est une madame.
3: Oui, non, mais l'autre derrière...
2: L'autre derrière, il n'y a personne l'autre derrière.
3: Dans la rue.
2: Dans la rue? Mais non, on n'est pas dans la rue, on est dans le magasin.
3: Oui, vous, mais dans la rue, il y a quelqu'un qui marche là actuellement.
2: Oh, mais hey, vous commencez... non, excusez-nous.
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5: Bonjour.
0: Bonjour monsieur, oui c'est bien le garage?
5: Oui.
0: Monsieur Martin, les compostageurs Martin?
5: Oui.
0: Je vais venir installer le dispositif de compostageage rapport au nouveau programme.
5: Ah oui.
0: Ah, vous connaissez?
5: Oui, vous pouvez passer.
0: Ah, donc c'est bon, c'est validé?
5: Oui, bah vous pouvez passer cet après-midi, je suis au garage.
0: Super, donc je vous dépose les poules tout à l'heure.
5: Les poules?
0: Oui, le nouveau programme. Vous avez des poules qui vont picoretter tous vos déchets.
5: Ah, maman, on m'a pas parlé tout ça, moi.
0: Ah, vous saviez pas?
5: Non.
0: Bah, c'est une alternative naturiste au bac de compostageage, tout simplement.
5: Oui, mais moi, j'en ai pas pris de composteur au garage.
0: Eh oui, je sais. C'est pour ça qu'on vous a mis des poules.
5: C'est pour ça que vous m'avez mis des poules. Ah, bah, je vais commander mon composteur, hein.
0: Ah, bah non, là, c'est trop tard.
5: Alors, attendez, je vais. Bonjour.
0: Un autre monsieur, bonjour.
5: Les poules, enfin vos poules vont picorer quoi en fait?
0: Oh bah les poules, ça picorette tout ce qui traîne.
5: Ah bah non.
0: Ah oui, d'ailleurs, est-ce que vous avez des véhicules avec des pneus?
5: Ah bah oui.
0: Alors soyez pas étonnés, les poules adorent picoretter les pneus justement.
5: Ah bah non, c'est des pneus, je sais pas combien chez nous. C'est des pneus hyper chers.
0: Ah.
5: Ah bah oui.
0: Dans ce cas, vous démontez les pneus.
5: Ah on peut pas.
0: Bah si, c'est quoi? C'est sur des voitures?
5: Des tracteurs.
0: Ah des tracteurs, encore mieux.
5: Ah ouais, c'est des gros pneus, on peut pas les bouger.
0: Eh bah vous démontez les pneus des tracteurs et vous les posez sur le toit.
5: Bah
0: là les poules, elles iront pas.
5: Vous croyez qu'on va démonter les pneus des tracteurs pour vos poules? Vous voyez pas le boulot, non?
0: Sinon, il y a une autre solution.
5: D'accord.
0: Il suffit que les poules, elles aient tout le temps à manger.
5: Non, mais moi, je peux pas, en fait. On n'a pas le temps. Enfin, vous vous rendez compte du boulot? Nous, on peut pas faire ça. On peut pas gérer ça.
0: Bah oui, mais après, faut pas s'étonner si vous vous faites picoretter vos pneus.
5: Attendez, quittez pas, je vous passe le patron, ce sera plus simple parce que là.
0: Ah bah oui, là.
5: Attendez.
6: Allô?
0: Bonjour madame.
6: Non, mais c'est pas la peine, vous emmerdez pas, j'ai le droit de refuser quand même.
0: Alors, vu que votre collègue a validé, vous devez attendre 6 mois.
6: Non. Il y a personne qui va rentrer chez moi, je vous le garantis.
0: Ah non, mais moi je vais juste déposer et après je reste pas.
6: Mais vous déposez quoi?
0: Bah les poules.
6: Des poules?
0: Bah oui, vous suivez pas?
6: Bah foutez de ma gueule ou quoi?
0: Bah bien sûr.
6: Foutez de ma gueule ou quoi?
0: Bah la preuve, écoutez, j'ai des poules avec moi.
6: Bah c'est un garage, je peux pas de poules ici, non, bah attendez.
0: Non, mais vous les laissez juste picoretter tranquilles dans le garage, elles font leur vie.
6: Non.
0: Oh, mais si. Ici.
6: Allez vous faire foutre.
0: Oui, alors si je peux vous déposer les poules juste avant.
7: Allez, excusez-moi, on a changé d'interlocuteur.
0: Ah non, pas du tout, je suis toujours la même personne.
7: Non, mais moi.
0: Si, c'est toujours Monsieur Martin, les compostageurs Martin.
7: Monsieur Martin.
0: Tout à fait.
7: C'est pas de Martinville, non?
0: Mais si, on se connaît.
7: C'est pas possible. c'est...
0: Ah oui, je confirme.
7: Non, mais parce que chez mon collègue...
0: Bon, votre collègue, il a l'air de bien le prendre.
7: J'avoue, franchement, chapeau. Alors, si c'est vraiment ça...
0: Ah, mais c'est vraiment ça
7: bon.
0: D'ailleurs, ma femme peut témoigner. Ah. Martine ! Oui, Martin ! C'est moi ou pas ? Ah oui, c'est toi !
7: Ah, magnifique.
0: Eh ben, merci à toute l'équipe.
7: Eh ben, allez, bon courage en tout cas, et puis merci encore.
0: Ah, mais de rien, et au revoir, madame.
7: Au revoir, madame.
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10: Allô?
11: Oui, bonjour monsieur.
10: Bonjour.
11: Excusez-moi de vous déranger, c'est au sujet de la manifestation d'hier.
10: Oh, attendez, quel numéro demandez-vous, monsieur? C'est un faux numéro, ça, hein?
11: Vous n'êtes pas à la CGT?
10: Non, monsieur, absolument pas. Et c'est un ancien numéro, ça. Vous le rayez, il vous faut demander un nouveau numéro.
11: Ah oui, mais faut pas m'insulter, moi.
10: Mais je vous insulte pas, monsieur. Je vous dis simplement que c'est un ancien numéro.
11: Oui, j'ai compris, camarade.
10: Mais enfin... Eh bien, alors, camarade syndiqué, moi, je suis pas syndiqué et je suis l'ancien numéro.
11: Ben oui, voilà. Écoutez-moi, jeune homme.
10: Oui.
11: Vous pouvez avoir du respect, quand même.
10: Mais j'ai du respect, monsieur. Je vous dis simplement que c'est un ancien numéro que vous faites, là.
11: Oui, mais vous me dites ancien numéro comme si j'étais vieux de la feuille, moi.
10: Mais je vous le dis parce que c'est pas le premier. Je veux faire changer de numéro. Au revoir, monsieur.
11: Mais écoutez-moi, jeune homme.
10: Oui, mais écoutez, j'ai pas de temps.
11: Je travaille, je suis administrateur des PTT.
10: Eh bien, je suis bien content.
11: Alors,
10: pour vous, monsieur.
11: Dites-moi quel est votre problème et moi, je vous change votre numéro en 5 minutes.
10: Non, mais c'est pas la peine, monsieur. Mais je me débrouillerai tout ça. Je vous remercie.
11: Non, j'insiste, jeune homme.
10: Mais je vous remercie, monsieur. Vous êtes vraiment aimable.
11: Camarade.
10: Oui.
11: Je change votre numéro. Je m'en occupe dans 2 minutes.
10: Non, c'est pas la peine.
11: Si,
10: j'insiste, monsieur.
11: J'insiste.
10: C'est un ancien numéro qu'on m'a attribué. Voilà.
11: Non, je vous le change sans problème.
10: Mais je veux pas, monsieur.
11: Ah, monsieur.
10: Écoutez, vous me faites. Je me débrouille, monsieur.
11: Monsieur, considérez ça comme acquis. Dans 5 minutes, votre
10: numéro. Je ne veux pas, monsieur. Ne change pas mon numéro. Ne touchez pas, s'il vous plaît.
11: Camarade, excusez-moi, je vous donne un nouveau numéro.
10: Moi, je n'en veux pas, monsieur. Écoutez, vous débrouillez. Au revoir, monsieur. Allô?
12: Oui, bonjour, monsieur. Le 40.
10: Oui,
12: bonjour monsieur, Central 10 à l'appareil, on vient d'avoir un état de demande de changement de numéro.
10: Mais non, mais c'est un monsieur qui m'a téléphoné, qui se mêle de ce qui le regarde pas,
12: j'ai pas demandé... Monsieur, vous permettez monsieur, c'est Central 10 à l'appareil, je vous demande de nous excuser une minute, nous vous donnons votre nouveau numéro qui va prendre donc, qui va être en activité dans 10 minutes.
10: Mais je le veux pas monsieur, mon nouveau numéro, moi j'en ai un numéro que j'ai communiqué à tout le monde, je le conserve.
12: Nous sommes désolés, les ordres ont été transmis de manière électronique, c'est trop tard.
10: Hein. Mais par qui monsieur, c'est pas moi qui ai fait la demande.
12: Alors
10: comme ça, n'importe qui peut faire la demande sur mon numéro, où êtes-vous exactement? À Jaurès, là?
12: Oui, nous sommes à Jaurès, monsieur.
10: Oui, mais écoutez, je vais venir déjeuner tout à l'heure.
12: Monsieur.
10: Je travaille moi-même au PTT, je ne veux pas changer de numéro.
12: Bah, écoutez-moi, monsieur, nous avons eu une demande de l'administrateur, monsieur Doringer.
10: Oui, mais justement, ce monsieur m'a téléphoné tout à l'heure, il s'est trompé de numéro.
12: Non, écoutez...
10: écoutez, monsieur, c'est pas le bon numéro, mais ne vous cassez pas la tête, je vous le fais changer.
12: Écoutez-moi, camarade, je vous donne votre nouveau numéro.
10: Mais je n'en veux pas, monsieur, moi je vais venir tout à l'heure à l'agence commerciale, j'arrive dans un quart d'heure.
12: Mais monsieur...
10: Je veux conserver mon 42.
12: Monsieur...
10: Ce n'est pas parce que M. Tartampion a décidé de me faire changer de numéro.
12: Ce n'est pas M. Tartampion, c'est l'administrateur qui est donc le secrétaire général du syndicat, vous le savez très bien.
10: Mais je m'en fous, qu'est-ce que ce soit.
12: Ah, vous avez...
10: Et il a été charmant, il a été gentil, mais moi je m'en fous.
12: Monsieur, vous permettez, vous êtes prié de venir avec vos 3 dernières factures ainsi que 150 francs.
10: Pardon?
12: Ah bah oui, monsieur, non.
10: Mais vous plaisantez, en plus, il va falloir que je paye.
12: Bah écoutez-moi, monsieur.
10: Non, mais qu'est-ce que c'est cette plaisanterie? Mais là, je vous garantis que ça va aller loin, cette histoire-là. Non, mais en plus, il va falloir que je paye pour changer de numéro que je n'ai pas demandé.
12: 150 francs, monsieur.
10: Mais jamais de la vie, primo, je suis employé PTT, donc je ne paie pas le téléphone, je ne paie pas l'abonnement.
12: Ah ouais,
10: hein?
12: Ah ben ça, vous n'avez pas signalé, c'est trop tard.
10: Comment, mais je voulais pas signaler, mais vous m'avez rien demandé, monsieur.
12: Bon, attendez.
10: Ça, alors là, je vous garantis que ça ne se passera pas comme
12: monsieur,
10: ça. Hein?
12: Ben justement, monsieur Deringer vient de rentrer dans mon bureau. Attendez.
10: Oui, mais justement, qui c'est ce monsieur-là?
12: Attendez, vous permettez, je vais vous passer.
10: Oui, je vous en prie.
12: Il y a le client, là, vous avez demandé, on a déjà son nouveau numéro, puis il n'en veut pas.
13: Laissez-moi, je vais le prendre.
10: C'est la meilleure de l'année, celle-là.
11: Allô?
10: Bonjour, monsieur.
11: Mais qu'est-ce qu'il y a, camarade? On est en l'heure.
10: Mais je ne voulais pas changer de numéro, moi, monsieur. Vous êtes bien gentil, vous êtes aimable, vous êtes urbain comme tout, mais je ne veux pas changer de numéro,
11: mais
10: monsieur.
11: Je ne sais pas.
10: Pourquoi vous me faites changer de numéro de force?
11: Vous allez payer 150 francs, mais en une journée, vous allez avoir votre
10: numéro. Mais je m'en fous, monsieur. Écoutez, ça va me coûter impression de Doloris terrible, cette histoire-là. Moi, je ne veux pas.
11: Écoute-moi, camarade. Ça
10: en plus, je suis moi-même employé des PTT, monsieur. Je ne paie pas. Ni l'abonnement, ni l'installation, ni rien. Vous voulez me faire payer 150 francs?
11: Eh oui, mon camarade, parce que ces étés, nous sommes contre les privilèges. Il n'y a aucune raison que toi, tu ne casques pas comme nous.
10: Mais comment? Mais vous payez quoi, monsieur? Mais qui est à l'appareil? J'ai pas compris. Écoutez, vous me dites où vous êtes, monsieur. Je viens vous voir parce que nous sommes voisins. On va s'expliquer de vive voix parce que là, on s'époumonne tous les deux. Hein?
11: Écoute-moi, camarade, ton comportement frise d'hystérie.
10: Mais
11: ça
10: écoutez,
11: ne m'étonne pas de la part des castes des privilégiés.
10: Mais je suis pas un privilégié, nom de Dieu. Je suis un préposé. Vous appelez ça un privilégié, vous?
11: Mais
10: un préposé?
11: Est-ce que tu es venu hier à la manif?
10: Mais non, je suis pas venu voir le bricole, monsieur, chez moi. J'ai du boulot par-dessus les oreilles. Alors,
11: monsieur, travaille au noir.
10: Qu'est-ce que... Oh.
11: Ah oui, alors non,
10: mais... c'est une plaisanterie, non?
11: Écoute-nous, camarade, tu parles quand même à quelqu'un d'obédient à ses étés. D'une part, t'es privilégié, ensuite tu travailles au noir quand tes camarades défilent sous la pluie.
10: Attendez, une question, monsieur. Vous êtes qui, exactement?
11: Monsieur Döringer,
10: Joseph. Döringer, où êtes-vous, exactement, monsieur?
11: À Jaurès, monsieur.
10: Pardon?
11: À Jaurès.
10: On peut vous rencontrer d'ici un quart d'heure, 20 minutes, monsieur Döringer.
11: Vous venez au bureau 203, mais je te signale que l'accueil va être musclé, parce que...
10: Ah ben, écoutez, moi, je suis ravi, parce que là, je viens au bureau 203, mais qu'est-ce que vous avez contre moi, monsieur, s'il vous plaît?
11: Nous n'avons rien contre toi, tu es paranoïaque, privilégié, et en plus, tu travailles au noir.
10: Comment je travaille au noir? Je travaille chez moi.
11: Déviationniste, liquidateur.
10: Attendez, restons calmes. Poste 203, c'est une plaisanterie, ça, hein?
11: Oui, c'est une plaisanterie.
10: Oh, félicitations. Alors là, écoutez, j'ai pas marché, j'ai cavalé. Vous m'avez fait prendre la colère de ma vie, là, hein?
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13: Oui, allô, bonjour.
0: Bonjour madame, c'est bien la boucherie charcutiste?
13: Oui.
0: Je vous ai inscrit sur la liste officielle des donneurs de boudin.
13: Des donneurs de boudin?
0: Absolument.
13: À qui je vais donner du boudin?
0: Bah, aux gens qui ont besoin d'un don de boudin.
13: Mais qui c'est qui m'a inscrit? J'ai pas envie de donner de boudin.
0: Comment ça vous avez pas envie de donner de boudin?
13: Bah, c'est vous qui me dites d'aller donner du boudin, j'ai pas envie de donner de boudin, moi.
0: Ah bah si, vous allez donner du boudin, parce qu'un donneur de boudin qui ne donne pas de boudin, c'est pas un donneur de boudin.
13: J'ai pas envie de donner de boudin, je vous connais même pas, moi.
0: Excusez-moi, mais enfin, vous avez déjà vu un donneur de boudin qui donne pas de boudin?
13: Je vois pas pourquoi vous m'inscrivez à donneur de boudin.
14: Raccroche.
0: Ah bah, c'est le patron que j'entends derrière, peut-être.
14: Allô?
0: Bonjour monsieur.
14: Non, c'est une dame déjà, c'est pas un monsieur?
0: Oui, bon, disons, admettons.
14: Non, mais on va rien vous laisser du tout. On n'est pas donneur de boudin. Donnez-moi votre nom et votre numéro de téléphone, on va voir après.
0: Monsieur Martin.
14: Alors, monsieur Martin.
0: De toute façon, je passe là, récupérer le boudin.
14: Non, terminé, vous me coupez plus la parole.
0: Non, mais excusez-moi, j'ai jamais été traité comme ça par un donneur de boudin, hein.
14: Non, mais on vous a pas demandé de nous inscrire non plus. On n'a rien signé avec vous. Terminé.
0: Ah, bah si, je vous ai signé.
14: Non, mais de quel droit vous signez pour nous?
0: Du droit du donneur de boudin qui stipule que tout donneur de boudin qui ne s'oppose pas en disant je ne veux pas figurer sur la liste des donneurs de boudin peut être.
14: On ne veut pas figurer sur la liste des donneurs de boudin, point final.
0: Alors ça, je le note pour l'année prochaine. En revanche, pour cette année, bon bah là, c'est trop tard puisqu'on vous a déjà inscrit.
14: Cette année, on n'est pas inscrit, on n'a rien accepté du tout. Mais vous prenez pour qui?
13: Tu te ramènes à 18h, on va causer 2 minutes de boudin, tu vas voir.
0: Ah, c'est à nouveau madame donc?
13: Et tu te ramènes ce soir à 18h et on va causer de boudin, mais prépare-toi.
0: Ah, hein. Oh, ça vous inquiétez pas, je suis toujours prêt pour un bon boudin.
13: Attendez.
0: Et c'est pas le... Non, c'est une autre dame.
13: Mais j'ai pas donné mon boudin, moi. Bah, et alors?
0: Ah non, mais vous êtes pas obligé. Si vous préférez, vous me donnez de l'argent à la place.
13: C'est encore pire. J'ai pas donné de l'argent. C'est ni l'un ni l'autre.
0: Sachez qu'il y a une autre solution.
13: Mais la solution de quoi? Mais arrêtez.
0: Dans ce cas, vous me faites pas un don, vous faites juste un prêt de boudin.
13: Mais vous êtes cinglé ou pas, vous? Tu vas faire un prêt pour des boudins noirs? Bah, arrêtez vos conneries.
0: Non, mais je passe vous emprunter le boudin. Je vous le rapporte dans quelques jours.
13: Eh, mais vous pouvez vous faire enfermer un petit peu de temps en temps, non? Parce que là, reprendre un boudin noir, le ramener 2 jours après, c'est pas la peine. Je sais même pas à qui je parle au téléphone. Le visage, j'ai pas de visage devant les yeux.
0: Pas de visage? Ah bah attendez, je vais activer la vidéo.
13: La vidéo de quoi?
0: Bah sur le téléphone.
13: Mais qu'est-ce que vous me faites là?
0: Vidéo activée.
13: La vidéo.
0: Vous me voyez là?
13: Bah moi je vous appelle sur un fixe. Je peux avoir une appel vidéo sur un fixe. Mais vous êtes à moitié cinglé, vous.
0: Vous devez avoir peut-être une petite caméra. Vous savez, un dessin avec une petite caméra.
13: Une caméra. Attendez. Mais vous avez une vidéo dans un téléphone fixe. Déjà vu une téléphone fixe? Arrêtez de marceler quand même.
0: Alors, je vous marcelle pas.
13: Vous arrêtez vos conneries un peu là.
0: Ou enfin, si vous y mettez pas du vôtre.
13: J'appelle les flics.
0: Ah bah c'est moi qui les appelle les flics, j'ai une ligne directe.
13: Ah bah tant mieux. Allez-y, on va rigoler.
0: T'es pas, je vous les passe.
13: D'accord, faites-le. Vous êtes cinglé.
0: Allô, commissaire chef Martin à l'appareil.
13: Attendez, arrêtez vos conneries un peu là.
0: Ah, pas du tout madame, je dirige la brigade charcutiste. On me signale que vous refusez de donner votre boudin.
13: Donnez du boudin noir, déplacez-vous.
0: Très bien, bah écoutez, j'arrive avec monsieur Martin.
13: Bah écoutez, Martin, ouais, moi je suis Martin moi.
0: Ah, vous aussi?
13: Ouais, je suis Martin aussi. On est cousins, vous savez pas ça, on est cousins.
0: Ah, cousin Martin, je t'avais pas reconnu, ça va?
13: Mais vous arrêtez, vous êtes cinglé.
0: Dis donc, t'as des nouvelles de tata Martine?
15: Allô. Oui.
16: Allô.
15: Ah, oh, il n'entend rien ce qu'on a.
16: Comment?
15: Allô.
16: Oui.
15: Hop, il devient de plus en plus sourd, hein.
16: Je vous entends, moi.
15: Allô.
16: Oui.
15: Où il n'entend rien, où il est sourd, hein.
16: Comment?
15: Allô.
16: Oh,
15: c'est une catastrophe, c'est de pire en pire. Allô. On voudrait parler à Gérard, tiens.
16: C'est lui-même.
15: Allô.
16: C'est lui-même.
15: Oh, mais on entend un pauvre mec ivre-mort qui gueule, là, mais on sait pas ce qu'il dit, alors...
16: Oh, le pauvre mec, soyez poli, monsieur. Vous êtes un... Non, mais où vous allez? Vous vous sentez plus, mec?
15: Allô, c'est la préfecture à l'appareil.
16: Ah. Ah, oui. Oui.
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9: Bonjour.
0: Bonjour madame, c'est bien le contrôlage technique?
9: Oui, vous êtes bien au centre de contrôle technique, monsieur.
0: Monsieur Martin, à l'appareil, j'ai eu un petit souci avec les gendarmes.
9: Ah ouais?
0: Ouais, c'est que j'ai un peu bricolé ma moto, elle est plus vraiment homologifiée.
9: Ouais.
0: Donc j'ai besoin de vous pour confirmer.
9: Pour confirmer quoi?
0: Pour confirmer, un, que c'est vous qui avez modifié ma moto.
9: Mais je suis pas intervenu sur la moto.
0: Bah, officiellement si, c'est ce que j'ai dit.
9: Ah ouais, mais là.
0: Et
9: là...
0: pour confirmer, deux, que vous êtes le titulaire de la carte grise.
9: Mais c'est pas moi le titulaire de la carte grise.
0: Bah, officiellement si, c'est aussi ce que j'ai dit.
9: Voilà.
0: Non mais vous inquiétez pas, j'avais prévu le coup et j'ai fait un faux certificat de contrôle technique à votre nom.
9: Mais pourquoi vous avez fait ça? Un faux papier comme ça? Enfin, j'ai même pas de permis moto.
0: Ah, alors ça c'est un problème.
9: Ah, je suis désolé.
0: C'est pas grave, je vais vous faire un faux permis moto qui ira avec le faux certificat.
9: Mais vous vous rendez compte jusqu'à où vous avez été?
17: Allô?
0: Ah, bonjour madame, j'étais en train de voir pour le permis.
17: C'est pas madame, c'est monsieur.
0: Ah oui, je sais que je suis un monsieur, madame.
17: Mais non, vous me dites bonjour madame, mais je suis un monsieur.
0: Ah, dites-le, ouais. Je peux pas deviner, pardon.
17: Je comprends pas votre histoire. Moi, j'ai jamais eu de moto de ma vie.
0: Eh ben maintenant, vous avez la mienne.
17: Hein?
0: Oui, puisque je vous l'ai déclaré comme véhicule professionnel.
17: Mais pourquoi vous me déclarez? Moi, j'en veux pas de votre moto.
0: Non mais comme j'ai un peu augmenté la puissance moteur, j'ai pu vous la déclarer en véhicule de remorquage.
17: Hein? J'ai une moto en véhicule de remorquage.
0: Voilà.
17: Ah bon?
0: Comme ça, vous pouvez dire aux gendarmes qu'elle vous sert à aller chercher les voitures en panne qui doivent passer le contrôle technique.
17: Ah bon, c'est des cons les gendarmes quoi.
0: Vous inquiétez pas, ça va bien se passer. Je vous emmène à la gendarmerie.
17: Non, vous m'emmenez nulle part.
0: Bah si.
17: Non, vous passez me voir et on.
0: Et on va à la gendarmerie, comme ça.
17: Non,
0: vous dites...
17: on n'ira pas à la gendarmerie ensemble.
0: Si vous préférez, on se retrouve direct sur place.
17: Non. Et on recommence tout.
0: D'accord. Donc bonjour madame, c'est Monsieur Martin.
17: Oui mais. Et...
0: je vais vous emmener à la gendarmerie.
17: Non, vous passez me voir. Point barre.
0: Et on va où ça?
17: Oui, on verra ce qu'on fait.
0: Ah bah ce qu'on fait, je vous le dis. On va.
17: Non, alors là, j'ai autre chose à faire, ok?
0: Oh là, bon, au moins vous avez le permis moto, vous, ou pas?
17: Non, mais c'est quoi, pourquoi j'aurais le permis moto, pourquoi j'aurais le machin, c'est quoi l'histoire? Vous voulez pas savoir si j'ai deux femmes ou...
0: Pardon, mais deux femmes, c'est pas légal, hein?
17: Pardon?
0: Bah c'est du polygamisme, deux femmes, ça fait au moins une de trop.
17: Non mais, on oublie.
0: Disons qu'on est un peu tous les deux dans l'illégalité à notre niveau.
17: Je suis pas du tout dans l'illégalité. Alors là,
0: pardon, mais deux femmes, c'est complètement illégal en France.
17: Et vous,
0: hein.
17: Et vous, alors, donnez-moi votre nom.
0: Monsieur Martin.
17: Et le prénom?
0: Martin.
17: Hein?
0: Bah Martin.
17: Vous êtes Monsieur Martin qui?
0: Monsieur Martin Martin.
17: Et le nom de famille?
0: Alors disons que Martin Martin, c'est le nom de famille.
17: Martin Martin.
0: C'est ça, et prénom Martin, je suis donc Martin Martin Martin.
17: Donnez-moi un téléphone.
0: Alors je ne peux pas vous donner un téléphone parce que je n'ai que celui dont je me sers actuellement.
17: Oui, alors là, franchement, vous commencez à me saouler. Alors, attends, vous passez quand vous voulez, hein?
0: Super, on prendra votre moto pour aller chez les gendarmes.
17: Pardon? Mais vous arrêtez de me faire chier, ok?
0: Non mais c'est plus crédible, comme ça vous conduisez.
17: Alors, votre histoire, elle a mort moi le nœud.
0: Mort moi le nœud, pardon, mais c'est pas moi qui ai deux femmes.
17: Mais que, et ma grand-mère faisait du vélo aussi.
0: Ah, bah elle aurait pas son permis moto tant qu'elle y est.
17: Oh putain.
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16: Allô, oui.
15: Oui, bonjour monsieur. Je suis bien à l'Académie d'art lyrique.
16: Oui, monsieur. Oui.
15: Oui, bonjour, la préfecture, là, pareil.
16: Oui, bonjour monsieur.
15: Dites-moi, est-ce que vous auriez un professeur parmi vous de chant ou un chanteur? Je vous explique pourquoi je vous appelle.
16: Oui.
15: Monsieur le préfet de région a 65 ans aujourd'hui. Donc nous lui souhaitons à tour de rôle, chaque administration ou chaque école lui souhaite un joyeux anniversaire,
16: oui.
15: À la manière de l'enseignement qu'elle procure.
16: Oui.
15: C'est pour ça qu'on vous appelle, pour savoir si vous auriez eu un professeur de chant sous la main, entre guillemets.
16: Et ça serait pour quelle date?
15: Alors c'est, non, mais c'est au téléphone, hein, c'est simplement au téléphone. C'est des surprises qu'on lui fait depuis ce matin.
16: Ah oui.
15: Vous ne chantez pas, vous?
16: Malheureusement, si, je chante, mais j'ai aucune technique.
15: Non, mais ça n'est pas très grave, c'est pour le chanter joyeux anniversaire, vous voyez, c'est tout. Hein.
16: Ah oui?
15: Hein?
16: Joyeux anniversaire.
15: Voilà, c'est parfait. Hein? Je vais vous l'appeler dans le bureau d'à côté, je vais vous passer sa ligne. Donc, oui. Dès que vous l'entendez, hein, vous lui souhaitez un joyeux anniversaire. Hein?
16: Entendu.
15: Je vous remercie.
16: Je vous en prie.
15: Vous pouvez me basculer la ligne de monsieur le préfet dans son bureau, s'il vous plaît, Jeanine. Merci.
18: Allô?
16: Allô? Joyeux anniversaire. Joyeux anniversaire de la part de l'Académie internationale d'art lyrique et dramatique. Meilleurs vœux, monsieur le préfet.
15: Oui, je vous remercie, monsieur, mais malheureusement, ce n'est pas le moment. Je viens d'apprendre le décès de mon épouse.
16: Alors, excusez-moi, monsieur. Excusez-moi. Oui, ça, c'est... Eh oui. Je vous présente, l'Académie vous présente ses plus sincères condoléances et pense beaucoup avec vous dans ces moments si difficiles. Voilà, monsieur le préfet, mes hommages, mes respects.
18: Ah mais attendez, moi je disais ça pour déconner, hein, évidemment. C'était, je croyais que c'était mon copain Pierrot qui m'appelait du musée.
16: Pas du tout.
18: Ah, pardon. Non, non, ma femme n'est pas morte du tout. Hein. Alors, vous me souhaitiez un bon anniversaire?
16: Mais oui, monsieur le préfet.
18: Ah, ben je vous écoute, alors.
16: Bon anniversaire, monsieur le préfet, et que nos voeux vous accompagnent.
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21: Oui, bonjour.
22: Oui, bonjour madame. Je vous appelle...
21: Oui.
22: Oui.
21: Oui, bonjour monsieur.
22: Je vous appelle parce que j'ai un problème de lunettes.
21: Il faut venir en salle d'exposition voir avec ma collègue.
22: D'accord.
21: 14h, 17h30.
22: 14h, 18h30, ok.
21: 17h30. Je sais qu'elle s'en va à 18h. Hein.
22: Ah, ça ferme à 18h.
21: Non, c'est 17h30, je l'ai dit au départ.
22: 17h30, bah, ça descend encore.
21: Bah, ça descend pas, non, c'est les horaires monsieur, c'est tout.
22: Oui, mais c'est un peu à la tête du client, non?
21: C'est vous qui avez mal compris monsieur.
22: Oui, non, mais c'est pas grave, je vous en veux pas. Hein.
21: Non, non, mais...
22: Vous avez le droit de vous tromper. Bon, du coup, je peux parler à votre collègue, peut-être?
21: Bah, écoutez, je vais vous la passer, vous ne quittez pas.
22: Merci.
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23: Allô?
22: Oui, bonjour, monsieur.
23: Oui, bonjour, monsieur, c'est madame.
22: Non, mais c'est monsieur.
23: C'est madame, c'est pas... Oui.
22: Non, mais c'est pas grave. En fait, j'ai vu un docteur qui m'a dit qu'il fallait que je fasse une paire de soleil, mais avec ma vue.
23: Oh non, mais attendez, là, vous me parlez de lunettes de vue?
22: Bah oui.
23: C'est un opticien qui fait des lunettes de vue.
22: Bah oui, c'est pour ça que je vous appelle, parce que...
23: Vous êtes au sanitaire chauffage. Les seules lunettes que nous vendons, ce sont des lunettes à mettre sur des WC. Comment voulez-vous que l'on vous commande des lunettes de vue?
22: Si je suis pas passé avant, ça, je suis d'accord.
23: Attendez, est-ce que vous pouvez me laisser parler, s'il vous plaît?
22: Oui, bien sûr. Mais ce que je veux dire, c'est que vous...
23: Attendez, laissez-moi parler, parce que vous perdez votre temps et je perds le mien.
22: Mais je veux pas vous faire perdre votre temps.
23: Voilà. Donc, je vous explique.
22: C'est juste que moi, je me dis...
23: Attendez, laissez-moi parler.
22: Non, mais je vous laisse parler, mais est-ce que juste...
23: Non, vous ne me laissez pas parler.
22: Ah bon?
23: Alors, nous sommes distributeurs de produits
22: juste,
23: sanitaires...
22: Vous me dites, c'est pour mettre des lunettes sur le nez. Allô?
21: Attendez, ici, c'est une société de chauffage sanitaire.
22: Excusez-moi, c'est pas la même... Vous êtes la dame de...
21: Non, moi, je suis un monsieur.
22: Ah, parce que vous ressemblez à la personne qui me disait les horaires tout à l'heure, en fait.
21: Mais je suis un monsieur, moi.
22: Bon, si vous voulez.
21: Vous cherchez quoi?
22: Alors, moi, il me faudrait une paire de solaires à ma vue... Et une paire juste...
21: Excusez-moi.
22: Oui, non, je vous en
21: ici,
22: prie.
21: Ici, vous êtes dans la...
22: Et une paire juste normale...
21: Non, attendez, laissez-moi parler.
22: Oui, non, mais je vous écoute.
21: Juste deux secondes, excusez-moi.
22: Une paire, donc...
21: Non, mais attendez, vous allez beau me dire une paire, je vais vous expliquer quelque chose. Monsieur.
22: Non, mais alors, deux paires, en fait.
21: Non, monsieur, écoutez.
22: Oui.
21: Laissez-moi parler, s'il vous plaît.
22: Non, mais je vous laisse parler, mais juste que je vous dise...
21: Non, n'allez pas plus loin. Vous cherchez des lunettes de vue.
22: Voilà, alors, c'est ça.
23: Non, bon, attendez, vous permettez, je suis dans un commerce, j'ai des clients.
22: Oui, okay? Non, mais moi, à la limite, je vous achète.
23: Non, c'est même pas la peine d'insister, j'ai dit non.
22: Non, mais j'insiste pas, mais ce que je veux dire, c'est que...
23: Mais attendez, c'est grave. Je suis à un magasin et là, les gens entendent et ils se demandent ce qui se passe, hein, voilà.
22: Allô?
23: Vous n'allez pas aller chez un boucher lui demander du merlu.
22: Un boucher pour des lunettes de vue, vous me dites?
23: Pardon? Oh non, c'est incroyable, c'est pas possible. Bon, allez, au revoir, monsieur.
22: On se fait quand même un petit bisou avant de partir, un petit...
23: Oui, bien sûr, je vous embrasse bien fort.
22: Et le monsieur, il veut pas me faire un petit bisou?
23: Monsieur, si, vous embrasse de loin, là. Il le fait.
22: J'ai pas entendu mon bisou, là.
23: Oui, si, il est enrhumé, ça s'entend mal.
24: Oui, allô?
18: Bonjour, monsieur.
24: Bonjour.
18: Adjudant Lamolle à la retraite à l'appareil. Je suis à la pension éducation des chiens, là.
24: Oui.
18: Je vous appelle parce que j'ai un berger allemand.
24: Oui.
18: Et je voudrais le faire éduquer.
24: Oui.
18: Pour qu'il puisse aller mordre les couilles de mon voisin, qui est un...
24: Oui.
18: Un gros con, il n'y a pas d'autre mot, un con parmi les cons.
24: Oui.
18: Au royaume des cons, il sera le premier et le dernier.
24: Oui.
18: Et donc, voilà, ce type-là, je voudrais bien que mon chien, il lui meurt des couilles. Est-ce que c'est envisageable?
24: Il a quel âge, votre chien?
18: Il a 4 ans.
24: Et qu'est-ce qui se passe, alors, avec votre voisin?
18: Ben, si vous voulez, c'est un con, quoi. C'est-à-dire qu'il supporte pas que je fasse des exercices de tir, parce que, bon, je suis à la retraite, mais je m'entraîne encore, quand même. Hein.
24: Oui.
18: Au cas où la France serait envahie un jour, on ne sait jamais, vous savez, aujourd'hui au train où ça va, on ne sait pas ce qui peut se produire, vous savez, dans le futur. Donc j'ai converti mon jardin en petit champ de tir avec des murs et des abris. Et donc je fais des exercices de tir au PM, à la 12-7, en grenade à plâtre, en grenade des offensives et des défensives, bien entendu. Et ça ne plaît pas à mon voisin, qui est un lâche, évidemment.
24: Ah oui?
18: Et donc il m'emmerde. À chaque fois que je fais des exercices de tir, devinez ce qu'il fait.
24: Ben, je peux pas deviner, là. Je vais vous poser une colle, là.
18: Il arrose avec son tuyau d'arrosage de l'autre côté et il m'asperge comme ça, alors que je suis en train de tirer, hein.
24: Ah ouais.
18: Voilà. Donc, Je voulais savoir si vous pouviez dresser mon chien, éventuellement, aller lui mordre les couilles.
24: Ah ben ça, je peux pas, parce que j'ai plus le droit de faire mordre des chiens.
18: Écoutez, moi, je vous donne l'autorisation.
24: Ah ben,
18: j'ai le bras long.
24: Ah, carrément. Il vient vous voir, votre voisin, de temps en temps ?
18: Il met des pommes pourries dans ma boîte aux lettres. Parce qu'il arrive que quand on lance la grenade avec les copains le samedi soir, il y en a qui, évidemment, bon, bah, ça arrive hein, quand même, il y en a qui vont péter de temps en temps sur son terrain. Mais pas.
24: Non, mais ça. Non, mais. Écoutez, si vous lancez des grenades le samedi soir sur votre terrain.
18: Non, on lance pas.
24: Je sais pas quel moment vous avez accepté ça. Hein,
18: non, mais on lance pas dans son jardin, lui.
24: Mais vous lancez dans votre jardin, oui, c'est vrai. Oui,
18: mais il y en a parfois qui passent par-dessus le muret.
24: Ben, purée.
18: Voilà, donc ça arrive. Alors on lui... non, mais on lui dit que c'est un accident.
24: Ah oui.
18: Ah, quand même, on est pas mal élevé.
24: Mais moi, si vous lanciez des grenades à côté de chez moi, est-ce que vous croyez que je serais content, moi?
18: Ah non, mais attendez, c'est pour la France, hein.
24: Non, mais écoutez, je sais pas.
18: Non, mais bon, c'est vrai. Bon, y a eu des petits incidents, mais rien du tout. Sa voiture qui était garée, donc, dans son jardin.
24: Ouais.
18: Enfin, quand on est un peu sérieux, on gare pas sa voiture dans un jardin. Ben oui, mais non, mais monsieur, mais ça peut arriver, mettez-vous à notre place. On a un exercice de tir. Mais non, mais on en tire 20 dans la cible. Bah forcément, sur les 20, il y en a une qui part, qui est un peu décadrée, ça. Vous avez fait du tir, vous savez ce que c'est quand même.
24: Oui.
18: Bon, bah, sa voiture a pris le mortier. Alors là. Mais non, mais c'est pas de notre faute, c'est un accident.
24: Et depuis, il n'est pas content.
18: Ah oui, il n'est pas content. Mais je ne me demandez pas pourquoi, je ne sais pas. Non, mais.
24: Vous imaginez, vous cassez ma voiture dans mon jardin?
18: Oui, mais attendez, il s'est vengé depuis.
24: Ah oui.
18: Mais il a pissé sur la voiture de ma femme.
24: Ah, mais alors, mais
18: non, mais vous savez pourquoi il a fait ça? Parce qu'on a bousillé ses chats. Mais attendez, monsieur, attendez. On a tiré sur ses chats. Il venait d'avoir une portée. Bon, mais moi, je le savais pas. On n'a pas fait exprès, nous, on tirait sur la cible. Bon. Et c'était un copain, vous savez, c'était le jour de son anniversaire. Et donc, on avait sorti le pastis, quoi, évidemment.
24: Vous avez tué la portée de chat?
18: Ben oui, les chats, ils meurent, d'accord. Mais ouais. Il va pisser sur la voiture de ma femme. C'est pas ma femme qui a tiré.
24: Il va pisser sur la voiture de ma femme.
18: Voilà. Voyez, c'est ce comportement inadmissible qui fait que moi, je ne veux plus me laisser faire par un comparé.
24: Ouais.
18: Et que je vous demande si...
24: Vous avez besoin d'un chien? Parce que vous n'êtes pas fermé.
18: Ben, je voudrais que mon chien puisse aller lui mordre directement les couilles pour qu'il comprenne une bonne fois pour...
24: Que les couilles?
18: Ben oui.
24: Non, c'est pas moi qui vais vous l'indiquer. J'aurais trop peur d'aller chez vous, moi.
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1: Oui, allô.
22: Bonjour, monsieur. C'est bien la fleuristerie?
1: Oui.
22: Je vous appelle parce que j'ai eu un petit souci avec vos fleurs gratuites.
1: Les fleurs gratuites?
22: Oui.
1: Quelles fleurs gratuites?
22: Bah, celles qui sont devant le magasin.
1: Elles sont pas gratuites, enfin, je comprends pas.
22: Bah, si vous les mettez dehors, j'imagine que c'est des trucs que vous déstockez.
1: Bah, écoutez, déjà, vous allez revenir.
22: Excusez-moi, mais enfin, j'ai posé la plante dans ma voiture et ça m'a tout taché le tissu.
1: Non, mais et vous m'avez volé des plantes. Non, mais c'est vous, monsieur, qui délirez complètement. De quel droit vous vous servez sur le trottoir des fleurs qui sont mises à la vente? Est-ce que c'est écrit offert? Est-ce que vous êtes rentré pour me demander si c'était offert? Il y a des prix affichés dessus.
22: Non, mais les prix, j'imagine, c'est pour les pots ou je ne sais quoi, mais...
1: Et bonjour.
22: Oui, bonjour monsieur.
1: Vous m'appelez pour me dire que vous prenez les plantes et vous me dites ça vous abîmez les banquettes. On est en plein délire là.
22: Non mais enfin excusez-moi, c'est quand même vos plantes gratuites qu'on salopifiait ma banquette.
1: Mais c'est pas des plantes gratuites, c'est l'installation du magasin. Vous vous servez, vous me dites vous salissez vos banquettes. On est en plein délire là.
22: Non mais je vais revenir.
1: Allô? Allô? Oui, qu'est-ce qui se passe, monsieur?
22: Ah, bonjour monsieur, voilà, comme j'expliquais à votre collègue.
1: Non monsieur, c'est pas un monsieur, c'est une dame. Qu'est-ce qui se passe, monsieur?
22: Ah ben c'est ce que j'expliquais, c'est que vos plantes gratuites là, elles font des taches.
1: Non mais attendez monsieur, vous me foutez de moi ou quoi? Où est-ce qu'il y a eu des plantes gratuites?
22: Devant le magasin?
1: Mais c'est quoi ce salut, ça? C'est quoi?
22: Non mais ce que je veux dire, c'est que dans le sens où moi je vous rends service parce que je vous débarrasse des plantes...
1: Mais vous me débarrassez pas, vous m'avez volé des plantes, monsieur.
22: Comment ça je vous ai volé des plantes?
1: Je n'ai aucune plante gratuite à votre disposition, à la disposition des clients. J'ai jamais vu ça. Je ne vois pas pourquoi les plantes seraient gratuites et je vous en ferai cadeau, monsieur.
22: Bah, si elles sont gratuites, c'est normal que vous...
1: Mais elles ne sont pas gratuites, monsieur. Les plantes, elles sont à vendre. Ce ne sont pas des plantes gratuites.
22: Bah, c'est des trucs que vous avez en stock, en trop...
1: Mais monsieur...
22: Oui.
1: Je ne vois pas où est le plante en stock que j'ai en trop, que je mettrai sur des chariots avec les prix marqués dessus, afin que vous puissiez prendre le désir de me les voler.
22: Voilà, c'est ça, bah, c'est exactement ça.
1: Mais elles ne sont pas gratuites, les plantes, monsieur.
22: Toujours est-il que moi, je vais revenir.
1: Mais vous pouvez revenir, mais vous me paierez les plantes que vous avez prises, monsieur.
22: Bah non, le problème, c'est ma banquette de voiture,
1: ah
22: si
1: mais
22: vous...
1: Ah, j'en ai rien à faire, monsieur. Vous m'avez volé des plantes, vous assumerez vos responsabilités. C'est bien fait pour vous, vous avez taché votre voiture.
22: Bah non, mais c'est parce que nulle part, vous n'avez indiqué que vos plantes étaient tacheuses.
1: Mais monsieur,
2: il n'y a pas de plantes tacheuses ou pas de plantes tacheuses. Vous n'avez déjà pas à me vendre, à me prendre des plantes. Donc elles ne sont pas tacheuses.
22: Au moins mettez un petit panneau, comme quoi.
2: Il faut comment que je vous dois vous expliquer que les plantes ne sont pas gratuites.
22: Non mais je vais passer.
2: Non. Alors passez de suite.
22: D'accord. Non mais parce que juste
2: non.
22: Il faudrait.
2: Non,
22: que...
2: non, on est passé de suite, monsieur. C'est tout de suite que vous venez.
22: Ah ben j'arrive, mais.
2: D'accord. Je suis, monsieur, vous me ramenez la plante et on verra à ce moment-là.
22: Ah ben non, la plante a été tacheuse, donc je m'en suis débarrassé.
2: Vous me ramenez la. Ben non, je suis désolé. Vous allez vous. Je vais porter plainte à la police comme quoi vous m'avez volé des plantes.
22: Ah ben c'est moi qui vais porter plainte.
2: Ah non.
22: Je porte plainte pour plante tacheuse.
2: Portez plainte pour plante tacheuse que vous m'avez volée, parce qu'il n'y a pas de souci.
22: Vous savez quoi? Je vous transfère à la police. Vous allez voir, je vous les passe. Alors, je transfère.
2: Malade, hein. Je transfère à la police, si vous voulez régler. Parce que celui attaché les banquettes, il m'a piqué des plantes, et c'est moi qui suis en tort. On est dans un monde de fous, hein. Non, il rappelle la police. Il m'a transféré à la police.
22: Ne quittez pas, transfert en cours.
2: Tout, il est sous de nous, en plus.
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6: Allô, oui.
7: Oui, Mike.
6: Oui.
7: Je m'en veux pas te parler parce que j'ai un herpès sur la bouche.
6: Tu dis?
7: Attends, c'est bien Mike?
6: Bah oui.
7: Bah Mike, alors...
6: C'est pas Jack Starling?
7: Voilà.
6: Ah bah dis donc, bah, ça fait des ans, je crois que t'étais mort, moi.
7: Mais tu te souviens de moi?
6: Bah t'étais bien Jack Starling.
7: Bah oui, Mike.
6: Bah évidemment je me souviens de toi, comment je t'aurais oublié, tu rigoles ou quoi? Qu'est-ce que tu deviens?
7: Toujours dans le jazz?
6: Bah oui.
7: On va voir. Quel instrument je jouais?
6: Du piano.
7: Et comment je jouais? Comme un...
6: Comme un dieu.
7: Ouais, ah. T'as pas oublié, hein?
6: Bah dis, merde, on a quand même joué ensemble, non?
7: Ouais, c'est... Salut, Mike.
6: Salut.
7: C'est Jack. Oh, sacré Mike. Ça fait plaisir de t'entendre.
6: Ah oui, bien sûr, ouais.
7: Bon, alors, let's jazz?
6: Let's jazz. Oui, always, man.
7: Mike, t'es prêt?
6: Ouais.
7: 3, 4, 3, 4. Oh, vas-y, je suis avec toi, Mike. Oh, oh,
6: Rip to be. J'avale mon cou. Dis, tu m'appelles, vous, que je chante dans le téléphone à 3 heures de l'après-midi, toi?
7: Hey Mac.
6: Ouais.
7: Ça fait du bien, hein?
6: Ça dégage. Mais je vois toujours pas qui tu es, hein?
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25: Les ambulances, bonjour.
22: Bonjour monsieur, je suis bien aux ambulances?
25: Non madame, c'est madame.
22: Oh pardon!
25: C'est pas grave.
22: Excusez-moi monsieur, j'avais mal entendu.
25: Ouais, c'est pas gênant.
22: Je vous ai posté un PV que j'ai pris pour vous là.
25: Un PV?
22: Ah vous l'avez reçu?
25: Bah non, mais un PV de quoi monsieur?
22: Un PV de je roulais un peu vite et je me suis fait arrêter par la police. Heureusement, je leur ai fait croire que je bossais pour vous.
25: Bah non, vous pouvez pas mettre sur le nom de la société si vous êtes un particulier monsieur.
22: Non mais j'ai fait un truc propre, c'est que justement j'ai mis le nom de la société sur ma voiture.
25: Bah non, vous pouvez pas faire ça.
22: Et pourquoi?
25: Bah c'est bon. Bah parce que un instant. Allô ?
22: Ah, bonjour monsieur.
25: Et on va payer votre PV. C'est quoi ça ?
22: Vu que je vous fais de la pub sur ma voiture, ça me semble logique.
25: Mais je vous demande rien monsieur. Vous vous rendez compte ce que vous êtes en train de me dire ?
22: C'est gagnant-gagnant. Non, mais... Vous avez la pub, moi ça me permet de rouler n'importe comment.
25: Mais de où on roule n'importe comment ? On respecte le code de la route comme tout le monde.
22: Ah oui, non mais je parlais juste genre des feux rouges par exemple.
25: Voyons, bah oui, bah c'est porte ouverte. Non, bah non, on grille pas les feux monsieur.
22: Sauf si je dis que je suis ambulancier pour vous.
25: Mais vous mentez.
22: Oh, je dirais plutôt que j'arrange un petit peu la vérité.
25: Non, c'est pas que vous arrangez la vérité, c'est que vous vous arrangez vous monsieur parce que vous êtes fait arrêter, parce que vous avez roulé trop vite. Vous êtes permis de dire que vous travaillez.
22: Ah oui, comme j'étais tout seul dans la voiture, j'ai dit que j'étais en mission pour aller ramasser un vieux.
25: Vous avez vu comment vous parlez en plus, un vieux ? Franchement, je suis en train d'halluciner de tout ce que vous êtes en train de me raconter là.
22: Bah, c'était plus crédible de dire que j'allais chercher un vieux qu'un jeune parce
25: mais
22: qu'en général.
25: Mais n'importe quoi, monsieur, mais ça se fait pas ça. Attendez.
9: Bah, c'est pas logique ce que vous faites là, monsieur.
22: Bonjour, monsieur. Alors, c'est pas logique, mais c'est pratique.
9: Non, vous mettez comme quoi que c'est vous, je sais pas, moi.
22: Pardon, mais si je mets que c'est moi, je vais devoir le payer, hein.
9: Mais vous allez le payer, pourquoi ? Non, mais attendez, là. C'est quoi votre délire ? Donnez-moi votre nom, votre prénom.
22: Alors, officiellement, non, ce qu'il faudrait, c'est mettre le nom d'un de vos chauffeurs, plutôt.
9: Ah non, non, non, non, monsieur. C'était vous. Ils sont déclarés. Nous avons l'obligation de déclarer le chauffeur.
22: Oui, mais enfin, vu qu'il y a votre nom déjà sur ma voiture, je me disais
9: mais
22: autant.
9: Mais c'est qui a dit que vous mettiez votre nom sur votre véhicule ?
22: Bah, c'est moi.
9: C'est trop facile. Vous mettez n'importe quelle société et vous dites « Oh ben c'est eux ».
22: Eh ben oui.
9: Eh ben non, je vais porter plainte contre vous.
22: Pardon, mais vous n'allez pas porter plainte contre un collègue ?
9: Non mais je ne vous connais pas.
22: Ah oui, et alors comment je fais ?
9: Ah ben là vous vous débrouillez monsieur.
22: Ok, dans ce cas, vous me faites un contrat de travail.
9: Non mais c'est quoi votre délire là ? Ça veut dire que... Il y a pas de souci. Et moi, je vais directement faire une déclaration à la gendarmerie.
22: Déclaration, vous voulez d'embauche pour dire que je suis chauffeur?
9: Non, que vous vous prétendez chauffeur chez nous, que vous n'êtes pas chauffeur chez nous.
22: Ah non, faudrait dire le contraire.
9: Votre nom, votre prénom.
22: Alors, monsieur Martin.
9: Oui.
22: Donc, vous leur dites que je suis chauffageur chez vous.
9: Votre prénom, s'il vous plaît, monsieur.
22: Oui, Martin.
9: Votre nom?
22: Bah, Martin, je vous l'ai dit.
9: Vous me dites votre nom et votre prénom.
22: Parce que vous me l'avez demandé.
9: Vous appelez Martin, Martin.
22: Oui, absolument, oui. Et vous?
9: Votre date de naissance?
22: Oula, alors attendez,
9: Vous avez besoin de réfléchir?
22: Non, pas du tout, non. Mettons, le 5 octobre 1872.
9: 1872?
22: Oui, je sais, je fais pas mon âge, ouais.
9: Votre adresse?
22: 1, rue Martin.
9: Attendez.
22: Allô ?
9: C'est quoi la blague ?
25: Allô ?
22: Ah, un autre monsieur ?
25: Oui, bonjour. Je suis la gérante de l'entreprise, monsieur. Vous dites que vous avez un véhicule floqué au nom de notre entreprise.
22: Oui, c'est mon beau-frère garageur qui a fait le boulot.
25: Soit c'est Rire et Chanson et j'ai gagné un gros pactole.
22: Ah, zut !
25: C'est ça ?
22: Bah, c'est-à-dire que c'est oui pour Rire et Chanson, en revanche, je garde le pactole.
25: Mais maintenant, je comprends mieux.
22: Bon, ben, au revoir, messieurs.
25: Au revoir.
9: Au revoir.
25: Au revoir, mademoiselle.
9: Bah, du coup, désolé de vous avoir dérangé.
10: Chanson. Allô ?
18: Allô ?
10: Bonjour.
18: Bonjour, comment ça va ?
10: Ça va.
18: Bon, je suis en route, là, je suis déjà parti, donc j'arrive. Tu me dis ce qu'il faut que je prenne, donc, pour le dîner ?
10: Pour le dîner ? Qui que ça qui vient ?
18: Ben, hey, c'est Robert Lamolle.
10: Robert, je connais pas.
18: Mais ça fait 3 semaines qu'on correspond sur Internet.
10: Ah ? Hein,
18: et tu m'as dit que... ce soir, enfin, je pouvais venir te voir et que nos vœux allaient se réaliser.
10: Bah, parce que je me rappelle peut-être pas ou je ne sais pas.
18: Bah, hier soir, tu m'as écrit, donc sur Internet, dans notre site de rencontre.
10: Ah bah, c'est pas moi, alors.
18: Ah bah, si.
10: Ah bah non, moi, j'ai pas de ça.
18: T'as pas de ça quoi?
10: Bah, des machins d'Internet, comme vous dites, un truc...
18: T'as pas d'Internet?
10: Bah non, j'ai pas ces trucs-là.
18: Ah bah, tu sais que moi, j'en ai eu partout dans mes poutres, hein.
10: Ah.
18: Moi, j'ai eu d'Internet partout dans mes poutres, hein. Ça m'a coûté cher, hein, ça bouffe le bois, ces saloperies-là. Ça fait des copeaux, après ça fait de la poussière, dis donc.
10: Ah bon ?
18: Je suis parti de Colmar ce matin.
10: De Colmar ? Ben dis donc, je ne connais pas.
18: Ben de Colmar en voiture, en Alsace.
10: Ah ! En Alsace ?
18: Ben oui, j'ai pris la route ce matin à 5 heures d'Alsace.
10: Oh !
18: Et là, je suis là dans une heure à peu près. Hein.
10: Ah bon ?
18: Ben
10: bon, une belle surprise alors, vous voyez, hein.
18: Ah ben ça va faire une belle surprise, puisque tu m'as dit enfin que tu étais prête à me recevoir, qu'on allait pouvoir dîner ensemble et que tu m'hébergeais et qu'on verrait bien après.
10: Houhou ! Qu'est-ce que c'est que ça ?
18: Ah ben j'ai reçu ça avec ton adresse.
10: Oh, on va dire ça, c'est quelqu'un qui fait un tour alors, je sais pas.
18: Ah ben non.
10: Oh.
18: Tu m'as même dit qu'il fallait que je passe par la pharmacie et tout ça sur la route.
10: Hein ? Eh ben j'ai jamais parlé de ça.
18: Ah ben si.
10: Ah non, je m'excuse, ça, jamais j'ai parlé de pharmacie, de tout ça, hein.
18: Bah dis donc, mais moi, qu'est-ce que je fais ? Faut que je fasse marche arrière, alors ?
10: Bon, je ne sais pas, je vous verrai bien quand vous arriverez.
18: Ah, bon. Donc on peut se voir.
10: Alors, vous pouvez me dire, mais je ne sais pas qui vous êtes.
18: Bah c'est pas grave, on fera comme si on
10: ouais,
18: se connaissait.
10: Ouais, bah c'est pas grave, hein.
18: Bon, alors, qu'est-ce que je prends pour le dîner ?
10: Oh, bah je mettrai un pot-au-feu, tant pis, j'ai fait des petits pot-au-feu, mais tant pis.
18: Ah bah très bien. Alors un pot-au-feu, je vais passer prendre du vin là, chez un bon caviste.
10: Bon.
18: Hein?
10: Comme vous voulez.
18: Voilà.
10: Eh ben on va vous voir tout à l'heure, alors si c'est ça, si vous arrivez.
18: Après on ira au lit, puis on verra bien ce qui se passe, hein.
10: Je vous connais pas, mais on verra bien, vous connaissez, je sais pas qui c'est.
18: Dis-moi, est-ce qu'il faut que je prenne des draps?
10: Mais des draps pour quoi faire?
18: Ben pour niquer.
10: Hein? Bah, moi, c'est une sacrée surprise, hein.
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11: Oui, allô.
22: Bonjour monsieur, c'est bien l'entreprise de transport routier?
11: Oui.
22: Monsieur Martin à l'appareil, bureau de développage de l'intelligence artificielle. Vous avez dû entendre parler de nous aux actualités.
11: Oui.
22: Voilà, donc on teste l'intelligence artificielle en milieu professionnel.
11: Ouais.
22: Ce qui veut dire qu'on va installer une intelligence artificielle qui pourra faire tout votre travail à votre place.
11: Pardon?
22: En clair, il y a un robot qui va vous remplacer.
11: Bah voyons.
22: Et il s'occupera de tout gérer pour vous.
11: Ouais, je veux bien, mais bon.
22: Vous voulez bien, super, donc je valide.
11: Non, je valide rien du tout.
18: Validage de l'intelligence artificielle. Artificielle.
11: Non, monsieur, j'ai des gros doutes, moi, sur l'intelligence artificielle. Donc, c'est bien gentil de taper sur votre truc, monsieur, mais c'est...
22: Bah, c'est vous qui m'avez dit d'accord.
11: Non.
22: Si.
11: Non.
22: Si, je crois même que vous avez dit un robot. Ah oh, oui, chouette.
11: Bah voyons, bah c'est hors de question que j'ai dit. Ah oui, chouette. Non.
22: Ah, c'est... et vous le redites.
11: Non, bah voyons, allez-y.
22: Pardon, quand vous dites allez-y, ça veut dire que c'est bon.
11: Non.
22: Non, mais après, si jamais vous n'êtes pas d'accord, il suffit de me le dire.
11: Ah bon, d'accord, ok.
22: Ah, d'accord, ok, là au moins c'est clair.
11: C'est rien du tout.
22: Ah bah, d'accord, ok, quand même.
11: Oh putain, c'est pas possible. Non, je ne valide rien, monsieur.
22: Ah, donc vous dévalidez.
11: Je vous parle plus, monsieur.
22: Ah, vous me parlez plus.
11: Je dis plus rien du tout.
22: Moi, vous bluffez.
11: Ouais, non mais si.
22: Cela dit, qui ne dit mot consentifie, comme dit le proverbe.
11: Non, bah voyons.
22: Donc je vous dépose le robot, il faudrait faire de la place sur votre bureau et lui laisser votre téléphone.
12: Oh. Bah, non, on se met au chômage directement, du coup.
22: Ah, c'est un autre monsieur.
12: Ah bah oui.
22: Et pourquoi vous voulez pas travailler?
12: Bah, si on est remplacé par l'IA, qu'on fait plus rien.
22: Ah non, c'est juste que votre poste évolue. Vous passez assistant robot.
12: Mais non, vous m'avez demandé, rien du tout. Le patron, il est pas là.
22: Bah justement, plus besoin du patron, puisque vous aurez votre robot patron pour le remplacer.
12: Oui, bah non, impossible. On n'en veut pas de votre intelligence artificielle.
22: Oh bah pardon, mais c'est votre nouveau chef.
12: Non, c'est pas notre chef, c'est pas une intelligence artificielle qui va nous remplacer notre patron. Hein. Notre patron, c'est pas un robot.
22: Vous aurez les deux, un patron et un robot patron.
12: Non, on n'a pas de patron robot. Oh, mais c'est fou ça quand même.
22: Oh, pardon de vous aider à moderniser l'entreprise.
12: Il n'y a pas de « oh », je vous dis que non.
22: Bonjour, monsieur Martin. Ah bah tiens, justement, votre robot patron vient de rentrer dans mon bureau.
12: Vous le gardez?
22: Oui, oh bah dans ce cas, c'est vous qui lui expliquez ça, hein.
12: C'est moi qui crois?
22: Bah, si je lui dis que vous voulez pas qu'il vienne, pardon, mais il va être super déçu.
12: Bah, il va être déçu, mais on a rien demandé, nous.
22: Bon, attendez, vous voulez que je vous le passe?
12: Non.
22: Bah, je vous le passe quand même, bougez pas.
12: Je vous ai dit que non.
22: Robot Marty, je te passe tes employés.
12: Oh, c'est un truc de malade.
22: Allô, bonjour, robot Marty à l'appareil.
12: Bah on veut pas de vous.
22: Non mais, oh, pardon, mais c'est qui le patron robot?
12: Bah c'est un truc de malade.
22: Bon, j'arrive, je veux tout le monde dans mon bureau dans 5 minutes.
12: Ah bah là, ça va être chaud. Hein.
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13: Allô?
14: Oui, bonjour madame.
13: Bonjour monsieur.
14: Je suis bien chez monsieur.
13: Oui monsieur. Oui,
14: bonjour madame, est-ce qu'il est là?
13: Non monsieur, il ne rentrera même pas pour ce midi.
14: Ah. Dommage, vous êtes sa secrétaire?
13: Oui, monsieur.
14: Je suis le docteur Givaro, madame.
13: Oui.
14: Et j'avais un rendez-vous téléphonique avec lui vers 12h, peut-être qu'il ne l'a pas noté.
13: Ça m'étonnerait bien.
14: Bon, je vous explique, madame.
13: Oui.
14: Je travaille dans la réduction dentine, c'est-à-dire que nous faisons de la réduction de tête. Hein, c'est notre spécialité, ça vient d'Amazonie, madame. Hein.
13: Oui.
14: Et monsieur était très intéressé par nos travaux, puisque nous faisons collection de têtes que nous réduisons. Et vous savez que, bon, nous cherchons avidement au nom de la science des gens qui font don de leur corps à la science.
13: Bien sûr.
14: Et donc, votre patron avait souhaité laisser faire don de son corps à la science et à notre spécialité.
13: Oui.
14: Donc, j'aurais pris, je devais prendre le papier qui m'autorisait à prélever sa tête en cas d'accident.
13: Bien. Écoutez, il a vos coordonnées?
14: Oui, il les a. Ah ben bien sûr, oui. Simplement, est-ce que vous pouvez le préciser? Il m'avait demandé quelques détails quant à l'opération.
13: Oui.
14: Est-ce que vous avez de quoi noter?
13: Oui, monsieur.
14: D'accord. Voilà, donc, alors, une fois que les papiers sont en règle.
13: Oui.
14: Donc, nous réduisons, donc réduction de la tête dans de la chaux vive. Après, on la malaxe.
13: Oui.
14: On en fait donc une boulette que l'on pétrit bien. Qu'on introduit donc dans la sarbacane.
13: Introduite ensuite dans une serbe à Cannes. Non,
14: la sarbacane, hein, vous savez, c'est ce long tuyau.
13: Oui, oui, dans une... oui, oui, on l'a introduit dans la serbe à Cannes.
14: Donc, et hop, alors donc après, donc, c'est trois opérations de hop, les trois opérations indiennes, et hop, et hop, et hop, donc c'est la formule qui nous est demandée, le rituel indien.
13: Puis... Et comment ça s'écrit-il ?
14: Comment ?
13: Comment ça s'écrit-il ?
14: Hop, et hop, et hop, vous l'écrivez comme ça se prononce, puisqu'il n'y a pas de traduction. Hein.
13: Et hop, et hop, et hop, alors je fais petit plus loin, choper.
14: Choper trois fois.
13: Bon.
14: Donc, on gobe tout ça. Donc la pâte réduite, la boulette.
13: Oui.
14: Et hop, encore une fois, donc il l'a dans le baba, c'est exactement la traduction.
13: Donc écoutez, pour ne pas faire trop de sottises. Donc oui. Le prélèvement de la tête.
14: Oui.
13: Mise en chaux vive.
14: Réduction.
13: Réduction de la tête.
14: Oui.
13: En chaux vive.
14: Oui.
13: Malaxage.
14: Oui.
13: Une boulette bien pétrie.
14: Oui.
13: Introduite dans la serbe à canne.
14: Oui.
13: Et hop, hop, hop.
14: Oui.
13: Le tout est gobé.
14: Oui.
13: Hop.
14: Oui.
13: Et dans le baba.
14: Voilà. Je vous remercie.
13: J'espère... Mais y a-t-il un papier spécial, s'il vous plaît ?
14: Ah oui, ben, il va falloir qu'il signe la décharge. Donc la décharge, alors il aura la décharge demain.
13: Oui.
14: Il la signe tout de suite et il me la renvoie à mon cabinet.
13: Bon, c'est entendu.
14: Je vous remercie, madame.
13: Je vous en prie, docteur.
14: Vous avez bien noté mon nom ?
13: Docteur Jivaro.
14: Jivaro, voilà.
13: J-I-V-A-2-0.
14: Vous lui transmettrez ça à quelle heure, madame ?
13: Dès qu'il arrive, je présume vers 14h30, 15h, monsieur.
14: Je vous remercie, madame, de votre diligence et de votre célérité.
13: Je vous en prie, docteur.
14: Au revoir, madame.
13: Au revoir, docteur.
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16: Allô, oui ?
22: Oui, bonjour, monsieur, c'est bien l'auto-école ?
16: Oui, vous êtes bien l'auto-école.
22: Je vous appelle parce que moi-même, j'ai monté un site pour passer le permis sur Internet.
16: Oui.
22: En revanche, comme j'ai pas les agréments, j'aurais besoin d'un petit coup de pouce de votre part pour me valider les élèves à qui j'ai donné le permis.
16: Non, mais ça m'intéresse pas, de toute façon.
22: Bah oui, mais alors, parce que du coup, j'ai quand même votre nom qui est marqué sur mon site.
16: Vous avez marqué votre nom, et de quel droit vous marquez mon nom ?
22: Bah parce qu'il fallait bien que je trouve quelqu'un qui...
16: Alors, et vous choisissez mon nom comme ça au hasard, sans avoir demandé quoi que ce soit, mais je vais porter plainte contre vous, monsieur.
22: Bah moi d'abord, pour refus d'agrémentisme.
16: Mais c'est la meilleure. Ben allez-y, je vous invite à le faire, monsieur.
22: Alors, c'est gentil de m'inviter.
16: Mais je suis en plein délire, là, monsieur. Vous engagez pas d'autres personnes comme ça à leur insu. Mais qu'est-ce que c'est, cette histoire ? Mais c'est de la magouille en plein que vous faites, là.
22: Non, mais considérez ça comme une sorte de partenariat, vous voyez ce
16: que Ah bon, vous faites les choses avant et après vous prévenez les gens, vous. Mais vous êtes un escroc en puissance.
22: Oui, enfin, on est quand même partenaire, hein, je vous rappelle. Donc,
16: mais pas du tout. Qu'est-ce que c'est, cette histoire ? Attendez.
22: Oui.
17: Allô ?
22: Allô ?
17: Oui. Ah,
22: vous êtes une autre responsable ?
17: Non, je suis le.
22: Ah,
17: juste avant, vous avez eu la responsable et elle vous a dit justement, vous vous rendez compte de ce que vous êtes en train de demander ? Concrètement, vous êtes notre concurrence directe, mais vous avez besoin de mon numéro d'agrément pour pouvoir bosser vous de votre côté.
22: Bah parce que vous l'avez.
17: Oui, mais moi je l'ai, mais je suis pas tenu de vous le donner, mon numéro d'agrément. Moi, mon intérêt, il est où ?
22: Alors, c'est ce que je disais, faut voir ça comme une sorte de partenariat, vous voyez ? Moi, ce que je me disais, c'est que les élèves qui s'inscrivent sur mon site, vous leur offrez 2 heures de conduite.
17: Ah, d'accord. Alors, vous inscrivez les gens, vous encaissez, vous m'envoyez les élèves, je leur offre 2 heures de conduite et ça me fait de la pub.
22: Bah, exactement.
17: Mais vous sortez de quelle planète, monsieur ?
22: Bah, enfin, excusez-moi.
17: Sérieusement, avec tout le respect que je vous dois, là, franchement, c'est prendre les gens pour des idiots.
22: Non, mais excusez-moi,
17: non. Non, je vous excuse pas. J'en ai marre de parler avec vous. Vous me prenez pour un con, j'ai l'impression.
22: Je vous propose un business quand même.
17: Non, ne me proposez rien du tout. J'ai pas besoin de businesser avec vous.
22: Bah, alors, donnez-moi juste, dans ce cas, le numéro.
17: Mais je vous donne rien du tout, espèce de fou. Vous êtes malade ou quoi ? Vous, je vous donne rien du tout.
22: Écoutez, je passe dans ce cas.
17: Ouais, venez, je vais vous donner le numéro d'agrément.
22: D'accord. Ou si vous préférez, moi je vous apporte les dossiers déjà.
17: J'ai envie de jeter le téléphone.
22: Non, parce que si vous pouvez me remplir les trucs, parce que moi j'y connais rien.
17: Je veux plus parler avec vous.
22: Ah bah excusez-moi, mais enfin entre associés, ça commence très mal quand même. Hein.
17: Ah voilà, il m'en boucle. Mais non, mais je suis pas d'accord. Moi, vous me prenez pour un con comme ça. Venez et parlez en face de moi. Ne me parlez pas au téléphone. Qu'est-ce que vous me parlez au téléphone ?
22: Eh ben là, je vous parle au téléphone, oui, absolument.
17: Mais je veux pas parler avec vous au téléphone. Moi, je veux que vous veniez.
22: Mais là, pourtant, on parle au téléphone.
17: Monsieur,
22: oui.
17: Avec tout le, je vais vous parler très très mal.
22: Non mais,
17: Vous parler très très mal. Je vous préviens 2 fois. Raccrochez, ou sinon je vais vous insulter toute votre famille.
22: Ah bah non.
17: Il m'a dit ah ben non. Voilà, c'est lui, il me prend pour un con.
22: Allô ?
17: Ah, c'est pas que tu me rends fou comme ça. Voilà, c'est trop là. Bon, vous avez de quoi noter. Je vous donne l'agrément. Moi, vous raccrochez, vous me rappelez plus.
22: Alors, je vous écoute.
17: Il est où les numéros d'agrément là ? Alors, c'est E12.
22: Comme le chiffre 12 ?
17: Non, c'est un truc de fou.
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19: Presbytère de Moëlan, bonjour.
20: Allô, c'est le presbytère.
19: Oui.
20: Ah, bonjour ma fille.
19: Oui, je voudrais... bonjour. D'habitude, il n'y a personne, hein ?
20: Oui.
19: L'après-midi, il n'y a jamais personne.
20: Oui, vous êtes en train de faire la chose avec monsieur le curé.
19: Je suis en réunion.
20: Ah, pardon.
19: Oui, c'était pourquoi, madame ?
20: Je voudrais parler à monsieur le curé.
19: Il n'est pas là.
20: Oh mon Dieu, j'avais...
19: Je peux lui donner, laisser un message.
20: Oh oui, j'avais un service à lui demander de toute urgence.
19: C'est de la part de qui?
20: C'est de la part de Su.
19: De qui?
20: Madame Su.
19: Madame Su?
20: Oui.
19: Et Madame Su, S-U-E?
20: Oui, comme, oui. Comme la transpiration.
19: Comme Eugène Su.
20: Le gros camionneur, là, qui transpire.
19: Non, c'est un écrivain. Bon, qu'est-ce que vous vouliez?
20: Entre femmes, on peut peut-être parler de ça, parce qu'on va se comprendre. C'est une affaire de moule.
19: De quoi?
20: De moule.
19: De moule?
20: Oui, je suis en train de cuisiner des moules.
19: Oui.
20: Et je n'ai plus de vin blanc.
19: Ah, mon Dieu!
20: Et voilà, c'est pour ça que je pensais que monsieur le curé...
19: Oui, non, je regrette, hein.
20: Il ne peut pas me dépanner.
19: Non, on ne peut pas vous donner. Vous demandez à une voisine d'aller vous chercher.
20: Elle n'est pas là, alors que vous en avez du vin de messe.
19: Non, je ne peux pas, madame. Je regrette.
20: Si moi je passe, est-ce que je peux prendre un tiers de bouteille de vin blanc?
19: Non, l'église est fermée.
20: Oh, ben je vais être obligée d'appeler quelqu'un.
19: Oui, vous appelez quelqu'un.
20: Un serrurier? Pour ouvrir l'église?
19: Ah non.
20: Mais si.
19: Pas question.
20: Mais pourquoi?
19: Allez, bonne soirée, madame.
1: Allô?
8: Allô, c'est le presbytère?
1: Oui.
8: Oui, bonjour, c'est les serruriers d'épanage à Bénodet.
1: Oui?
8: Oui, on nous a demandé d'intervenir, une dame qui vient de nous appeler. On doit ouvrir la porte de l'église, apparemment elle serait fermée, elle nous dit.
1: Alors, écoutez, on vient d'avoir un coup de fil de cette dame qui cherche à avoir du vin blanc... pour faire des moules, écoutez-moi bien, hein. Et elle s'est dit qu'elle aurait pu avoir des vins blancs de l'église, du vin de messe.
8: Ah.
1: Et elle nous a téléphoné pour nous dire, eh ben écoutez, vous allez me chercher du vin blanc à la sacristie. On lui a dit, on n'est pas fait pour ça, hein, et tout ça. Et surtout que l'église est fermée. Elle a dit, mais je vais appeler un serrurier pour qu'il vous ouvre l'église. Vous vous rendez pas compte de l'affaire, cette personne, vous êtes complètement dérangée, hein, à mon avis.
8: Oui, le problème, c'est qu'elle nous a payé par carte bleue, prélèvement bancaire au téléphone.
1: Mais oui, mais nous, on la connaît pas, cette personne.
8: Eh ouais, je comprends, mais en même temps, nous, on nous a payé l'ouverture de la porte, alors...
1: Mais l'église, la sacristie n'a pas à être ouverte du tout, on a les clés, on peut l'ouvrir.
8: Ah bah, vous pouvez nous ouvrir à ce moment-là, et on lui prend sa bouteille, on lui amène, et puis voilà.
1: Mais pas du tout. On va pas vous donner du vin de messe pour pouvoir faire des moules. Mais cette dame n'a rien à voir avec l'église.
8: Attendez, on va l'appeler. Bougez pas, moi j'ai un dédoublement d'appel. Vous avez ça, vous, sur votre téléphone, là, non?
1: Non.
8: Attendez, je fais son numéro, puisqu'elle nous l'a laissé. Ne quittez pas. Hein.
20: Allô?
1: Oui?
8: Allô, oui?
1: Oui,
20: je vous entends, c'est les serruriers, ça y est, vous avez la bouteille.
1: Mais non, madame, écoutez-moi, hein, je ne vois pas pourquoi on irait vous donner du vin de messe pour faire vos moules marinières. Hein.
20: Parce que j'en ai plus, monsieur.
1: Mais on n'est pas là pour ça.
8: Allô?
1: Oui.
8: Alors écoutez, je vais la rembourser et puis c'est tout. Hein.
1: Ah ben, vous vous débrouillez avec elle. Hein.
20: Mais mes moules.
1: Au revoir.
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15: Oui, allô?
22: Bonjour monsieur, c'est bien la maison de la presse?
15: C'est madame là.
22: Bon, si vous voulez.
15: Oui.
22: Je vais vous livrer des journaux, vous serez là vers
15: 15h. Non mais j'ai dit qu'ils soient là vers... Vous dites vers 15h, d'accord, 3h. Oui.
22: Ah, vous préférez 3h à la place de 15h?
15: 3h puis 15h, c'est pareil.
22: Non, pas 3h, c'est le matin.
15: Oui, non mais 15h, oui, ça veut dire, oui, 15h.
22: Attendez, je préviens mon livrageur. Martin? Oui, Martin? Annule le 15h cet après-midi, le monsieur me dit qu'il préfère être livré à 3h du matin.
15: Non, t'as rêvé dit, à 15h.
22: Donc 3h du matin, tu me le confirmes?
15: Non, t'as rêvé dit.
22: 3h du matin, c'est confirmé?
15: Non, pas du matin.
22: On est bien d'accord? 3h du matin.
15: Non, pas du matin.
22: Je répète une dernière fois. 3h du matin, tout le monde est d'accord?
15: Non.
22: Oui.
15: Non,
22: oui, on est d'accord.
15: Ah bah non.
22: Ah oui.
15: 15h, c'est rêvé dit.
22: Oui, je reprends l'appel, pardon. Donc, tout le monde est d'accord pour 3h du matin?
15: Non, t'as rêvé dit à 15h.
22: Bah, vous m'avez demandé 3h.
15: Ah bah non, pas 3h, bah non. Bah, je vais à 3h du matin. Non, mais...
22: Ah bah, je peux pas rechanger.
15: Ah bah, tant pis, alors.
22: Tant pis, il viendra à 3h du matin.
15: Mais non.
22: Je peux pas rechanger, j'ai le droit qu'à un seul changement par livrage. Donc comme j'ai déjà changé le 15h en 3h, je peux pas rechanger le 3h en 15h.
15: Non mais annulez-le.
22: Oui, alors ça, rassurez-vous, j'ai annulé le 15h pour le remplacer par le 3h du matin que vous vouliez.
15: Oh non, moi mon mari il est pas d'accord. Hein.
22: Il y aura un petit supplément parce que c'est un horaire un peu exceptionnel, hein, bien sûr.
15: Puis si c'est facturé, c'est pas la peine.
22: Ah bah bien sûr c'est facturé.
15: Oh non, moi je veux pas alors.
22: Ah bah c'est vous qui avez demandé.
15: J'ai demandé, t'as rien dit à 15h.
22: Ah non, il a dit 3h.
15: Ah bah non, pas 3h. Non, parce que je suis pas d'accord. De toute façon, pas l'heure, j'entends mon calendrier, alors puis j'irai pas l'ouvrir.
22: Et si on fait moitié-moitié, je vous livre la moitié à 15h et l'autre moitié à 3h du matin.
15: Oh non, c'est tout là à 15h, sinon ça rien du tout.
22: Dans ce cas, on coupe la poire en deux. On fait une moitié à 23h.
15: Non, c'est 15h, arrêter, mais c'est tout. Parce qu'à 23h, on est couché.
22: Et si on fait l'autre moitié, dans ce cas, à
15: 4h15? Non, on n'est pas levé.
22: Non, mais après, vous retournez vous coucher, c'est pas grave.
15: Non, mais vous ne foutez pas du monde, non?
22: Bon, ok. On reprend le plan initial. Je fais tout livrer à
15: 3h. Oui, mais c'est 3h, c'est pas arrêté.
22: Ah ben non.
15: Ah oh, mais oui, mais non, mais je suis pas d'accord, le matin à 3h, hein, non.
22: 3h, moi je croyais que c'était 3h du matin.
15: Non.
22: Bah si.
15: Mais non.
22: Bah si, moi je croyais.
15: Mais non, mais moi, là, je... Oh. C'est arrivé tôt, c'est tôt, sinon c'est pas la peine.
22: Ah ouais, mais oui, mais moi j'ai noté 3h de l'après-midi du matin.
15: Mais non.
22: Bah si.
15: C'est arrivé tôt, si vous voulez, mais après, je... Non.
22: Bah, mais si, du matin.
15: Non, pas du matin.
22: Oh. Ah bah si.
15: Non, mais...

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3: Non. Est-ce que vous avez écrit à la mairie?
4: J'ai rien écrit à la mairie, moi.
3: Ah, ben voilà. Alors, il y a un petit problème. Je vais vous passer, monsieur le maire, madame. Hein.
4: Vous passerez?
3: Non.
4: Comment?
3: Je vais vous passer, monsieur le maire. Hein.
4: Bon, d'accord.
3: Monsieur le maire.
4: Quand, aujourd'hui?
3: Merci. Allô?
4: Bon, d'accord.
3: Allô?
4: Merci.
3: Allô?
4: Parce que vous savez, moi, j'entends pas bien.
3: Allô?
4: Alors, c'est pour ça que...
3: Allô? Allô?
4: Oui, c'est pour ça que je vous fais répéter.
3: Oui, bonjour, madame. C'est monsieur le maire à l'appareil.
4: Qui c'est qui est à l'appareil?
3: Monsieur le maire à l'appareil.
4: Comment?
3: Monsieur le maire.
4: Enfin, vous me le direz. Vous me le direz en venant.
3: Je suis monsieur le maire.
4: Voilà.
3: Non, le maire, allô?
4: À tout à l'heure?
3: Non, attendez. C'est le maire à l'appareil.
4: Comment?
3: Le maire. Vous savez, le maire de la ville.
4: Oh, c'est malheureux d'être sourd. Hein?
3: Oui, mais je suis pas sourd.
4: Hein? Vous n'êtes pas sûr?
3: Non, je suis pas sourd.
4: Ben oui. C'est moi qui suis sourde.
3: Ah bon?
4: Oh, si j'ai un appareil, mais je suis obligée de l'enlever pour téléphoner.
3: Ah oui.
4: Alors,
3: bon.
4: C'est comme si j'avais rien.
3: Oui.
4: Voilà. Dites-moi. Bon, ben alors, je vais peut-être vous voir tout à l'heure.
3: Comment?
4: Bon, au revoir.
3: Non, allô.
4: Oui. Allô?
3: Allô? Oui, vous m'attendez?
4: Comment?
3: Vous m'attendez?
4: Mais qu'est-ce que c'est? C'est quelque chose que vous me donnez?
3: Oui, non. C'est, je suis monsieur le maire.
4: Comment?
3: Je suis monsieur le maire.
4: Vous êtes le maire?
3: Voilà.
4: Ah, je suis contente que vous me le disiez parce que je me demandais qui c'était qui pouvait sonner à la porte ou des trucs comme ça. Hein?
3: Ah, mais personne ne voulait venir.
4: Alors, faudrait demander peut-être au gardien.
3: Oui.
4: Vous voulez que je vous donne leur numéro au téléphone?
3: Non.
4: Bon, d'accord. Bon, ben, je vous remercie.
3: Oui, je vous en prie.
4: Au revoir.
3: Allô?
4: Allô?
3: Oui. Vous m'attendez?
4: Hein?
3: C'est pas la mairie, là. Hein?
4: Ah, c'est pas la mairie?
3: Non.
4: C'est qui?
3: C'est la radio.
4: La radio?
3: Oui.
4: Alors, qu'est-ce qu'elle veut, la radio?
3: C'était une blague.
4: Comment?
3: Une blague.
4: Une place?
3: Non, une blague.
4: Mais j'ai pas de place, moi.
3: Non, une blague.
4: Écoutez, je comprends rien.
3: Non, c'est
4: téléphonez au gardien, vous verrez.
3: Non, c'était une blague, une histoire drôle.
4: Je commence à croire que c'est une farce.
5: Oui, bonjour.
6: Bonjour monsieur, c'est bien la boulangerie?
5: Oui.
6: Je suis passé chez vous, j'ai acheté un pain de mie.
5: Oui.
6: Il y a un problème.
5: Parce que?
6: Je me suis rendu compte à la maison qu'il y avait une croûte.
5: Bah, le pain de mie, il y a une croûte.
6: Ah, donc c'est pas un pain de mie?
5: Bah, si, c'est un pain de mie.
6: Ah, bah non, puisqu'il y a une croûte.
5: Ah.
6: Donc c'est un pain de croûte.
5: Non. Quand on le cuit, quand on le sort du four, il y a une croûte.
6: Vous le sortez du four, il y a de la mie, et après, au bout de quelques jours, il y a une croûte qui commence à se former.
5: Non monsieur, moi je vends du pain de mie frais.
6: Alors frais, non, justement, parce que je me souviens très bien qu'il était tiède quand je l'ai acheté.
5: Parce qu'on venait de le cuire.
6: Ouh là là, j'ai mis le doigt sur un truc.
5: Non, vous avez bien mis le doigt sur rien du tout, monsieur.
6: Ah bah si, j'ai mis le doigt sur le faux pain de mie, qui est un vrai pain de croûte.
5: Attendez, bah écoutez, je vous montre le monsieur qui fait le pain de mie, vous allez voir avec lui.
6: Bonjour madame.
7: Qu'est-ce qui se passe là encore?
6: J'ai votre collègue là qui vient de reconnaître, donc qui avait entourloupe.
7: Entourloupe de quoi?
6: Ah bah entourloupe sur ce faux pain de mie.
7: Faux pain de mie? Quel faux pain de mie là?
6: Le faux pain de mie qu'on avait vendu et qui est un vrai pain de croûte.
7: De quoi? Qu'est-ce que vous dites là? Non mais attendez. Vous venez maintenant. Moi je vais vous recevoir. Venez maintenant, je vais vous recevoir. On va s'expliquer.
6: Ah bah merci madame.
7: Parce que vous allez voir ce que c'est qu'un pain de mie.
6: J'espère bien oui, parce que si c'est encore pour me montrer un pain de croûte.
7: Non. Attendez. On va pas sonner à vos téléphones.
6: Ah bon? Ah oh bah oui. En plus vous êtes pas parti pour.
7: Si vous venez.
6: Oui, mais enfin, je vois le truc. Le temps que j'arrive, vous allez enlever toutes les croûtes sur vos pains.
7: Non, mais n'importe quoi. Non, mais vous êtes trop vêtement taré. J'ai dit un pain de mie, monsieur. Vous savez comment ça se fait, un pain de mie? On en fait tous les jours. J'en fais tous les jours du pain de mie. C'est de la farine avec du beurre, du sucre et du lait.
6: Et de la croûte, visiblement.
7: Mais n'importe quoi. Mais non, mais non, vous allez m'apprendre à travailler.
6: Bon, si je peux vous montrer deux, trois trucs, pourquoi pas?
7: Vous faites quoi, vous? Vous faites quoi, vous, comme métier?
6: Alors, moi, je suis professionnel.
7: Vous faites quoi comme métier?
6: C'est ce que je vous dis. Je suis dans le professionnalisme.
7: Vous faites quoi comme métier? Répondez-moi.
6: Oui, bah, c'est ce que je viens de faire.
7: Non, mais... Excusez-moi, vous êtes un branleur, monsieur. Vous êtes qu'un branleur. Parce que vous n'êtes qu'à venir. On va s'expliquer. Vous n'êtes pas capable de venir. Vous savez même pas ce que c'est qu'un artisan, vous. Vous êtes qu'un branquignol. Excusez-moi du terme.
6: Votre collègue a reconnu qu'il y avait quand même un pain de croûte.
7: Parce que faut arrêter le pain de mie qui est en croûte, c'est du haris. Ah, vous dites, si vous confondez du haris avec le boulot d'un artisan, chapeau, monsieur, chapeau. Non, mais vous comprenez rien du tout, ou quoi? Faut peut-être arrêter de vous prendre pour des imbéciles.
6: Excusez-moi, mais alors je me demande qui imbécile est qui, puisque vous me dites qu'il est...
7: Vous comprenez pas, parce que c'est la dorure qui donne la croûte, monsieur. C'est la dorure qui sèche, on vous.
6: Ah, donc il est sec.
7: Putain, mais vous comprenez pas. Venez, je vous attends.
6: Et puis vous allez décrouter tous les pains le temps que j'arrive.
7: Mais attendez, vous me prenez pour qui, là?
6: Imaginez si j'avais pas vu qu'il y avait une croûte et que j'avais mordu, j'aurais pu.
7: Bah vous serez comme c'est les dents, bah oui monsieur, parce que vous avez peut-être un dentier. Ah, j'avais oublié. Je suis vraiment foutu de gueule que vous faites.

0: Ah, Péchatine, vous appelez un numéro masqué.
1: Non.
0: Si, vous appelez un numéro masqué.
1: Ah, pas du tout, non.
0: Vous appelez un numéro masqué.
1: Non. Qu'est-ce qui s'affiche là sur votre téléphone?
0: Appel masqué.
1: Bon, c'est vous qui l'avez écrit.
0: Comment que je peux écrire sur... Je suis commerçant.
1: Vous avez écrit numéro masqué sur votre téléphone.
0: N'importe quoi, mais ça va pas à la tête, là. Vous n'avez pas inventé le choix, vous. Eh ben, sans déconner, entre nous, hein. Donnez pas votre corps à la science, hein. Vous faites partie des cons, hein.
1: Ah, je fais partie des cons, oui. Ah, bah, on peut
0: vous
1: même.
0: Vous êtes des gros cons, vous faites partie des cons et des gros cons.
1: Alors, des gros cons, je dirais plutôt des trop cons.
0: Moi, je rapport... connais la gendarmerie, je vous mets sur écoute. Vous allez voir comment ça va faire.
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3: Cabinet, bonjour. Veuillez patienter. Votre appel va être pris en compte. Cabinet, bonjour.
4: Oui, bonjour madame, excusez-moi. Est-ce que vous pouvez remettre la musique, s'il vous plaît? Parce que je fais de la batterie et je suis en train de travailler sur le tempo de la musique d'attente. Si vous pouvez la remettre, s'il vous plaît, merci.
3: Je comprends pas ce que vous me dites, là.
4: C'est le professeur de musique, là, de batterie.
3: Oui.
4: Et j'ai un élève, je me suis dit, tiens, ça, c'est une excellente musique d'accompagnement. Donc, si vous n'y voyez pas d'inconvénient, comme je suis avec un élève, là, je sais pas si vous entendez, qui est en train de travailler sa batterie. Est-ce que vous pourriez me remettre la musique d'attente, s'il vous plaît?
3: Non, au niveau de notre poste, on peut pas. Donc, la seule chose qu'il faut que vous fassiez, c'est... ce serait de rappeler. Je pense pas que... Non, je suis en train de regarder. Je pense pas. La seule chose que je peux faire, c'est si vous m'en attendez, mais...
4: Ouais, voilà, c'est ça avec la musique. Parce que là, il est bien dans le rythme. Il a gardé le rythme, il faut surtout
3: pas... Oui, mais si je vous mets en attente, c'est que si je vous passe sur un autre poste, donc ça va sonner sur un autre poste.
4: C'est comment l'air, déjà, là Parce que là, il est en train de perdre le rythme, mon élève, et là, c'est embêtant.
3: Moi, en plus, je la connais pas, parce que bon, comme...
4: Ça fait... Ta-ba-da-ba-ba.
3: Ouais, ça se peut, je vous dis, moi, je l'écoute jamais, puisque...
4: Ta-ba-da-ba-ba.
3: Oui.
4: Ta-ba-da-ba-ba. C'est ça, non?
3: Oui, mais je dis, ça se peut, mais je peux pas vous... Ta-ba-da-ba-ba. Puis bon, là, je suis sur un dossier, faut que je le termine avant de partir, donc j'ai pas tellement de temps.
4: Ah oui, c'est les impôts en ce moment.
3: Oui, voilà, c'est pour ça.
4: Ta-ba-da-ba-ba.
3: Voilà. Bonne journée, au revoir. Allô?
4: Si vous pouvez remettre la musique, s'il vous plaît.
3: Je sais pas, vous venez d'avoir ma collègue, elle vous a dit qu'elle savait pas comment faire, donc...
4: Continuez à se battre, il faut garder le rythme, il y a plus...
3: Ouais, mais vous allez pas nous appeler comme ça tout le temps, parce que on est un cabinet d'expertise comptable, vous allez nous bloquer notre ligne, là.
4: Ouais, mais madame, moi, mon problème, c'est que j'ai des cours jusqu'à 18h, hein.
3: Vous allez pas appeler jusqu'à 18h, j'espère.
4: Pour que vous raccrochiez, et je vais rappeler moi pour avoir la musique.
3: Bah ça va, vous gênez pas surtout, hein. Vous bloquez la ligne d'un professionnel et puis ça vous paraît tout à fait normal. Et c'est quoi ces manières?
4: Vous n'aimez pas la musique peut-être, hein?
3: Bah si, j'aime la musique, mais vous allez pas nous bloquer notre activité parce que vous avez décidé de vous utiliser notre musique. C'est grave ça. 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
0: 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Allô?
1: Bonjour monsieur, c'est bien le restaurant?
0: Rex, viens là.
1: Comment ça vient là? Vous voulez que je vienne?
0: Non, je parle aussi à la chienne, monsieur.
1: Donc je peux être là dans une demi-heure à peu près?
0: Mais monsieur, je n'ai pas besoin de vos services.
1: C'est vous qui me dites de venir.
0: Mais non, monsieur, je vous ai rien dit du tout.
1: Bon, enfin, vous me dites viens là et après...
0: Mais monsieur, excusez-moi, mais je n'ai pas besoin de vos services, monsieur.
1: Ah bah oui, alors vous me dites viens là, vous me convoquez.
5: C'est quoi ce bordel que vous faites là?
1: Ah bah c'est une autre dame.
5: Oui.
1: Votre collègue me demandait de venir.
0: Je vais juste lui dire 10 fois, c'est bon. Vous allez me foutre la paix, monsieur. Je vous ai dit, je n'ai pas besoin de vos services.
1: Non mais vous me dites de venir. Moi je veux bien, mais...
0: Je ne vous ai pas dit de venir, je parlais à ma chienne.
1: Comment ça il faut que je vienne? Vous avez dit il faut que je vienne là, je suis pas sourd.
0: Oui, c'est pas la même personne qui vous parle, c'est ça, la belle-sœur.
1: Ah vous êtes la belle-sœur? Ah bah dans ce cas je vous passe mon beau-frère, ne quittez pas.
0: Ouais, dépêchez-vous, on n'a pas que ça qu'à faire. Hein.
1: Moi j'ai pas que ça qu'à faire non plus, mais enfin c'est vous qui m'avez dit de venir.
0: Elle ne vous a pas dit de venir, elle a dit à son berger allemand, viens ici, elle vous a pas dit de venir. Vos neurones sont bien connectés ou quoi?
1: Non bah alors passez-le moi dans ce cas si c'est soi-disant ce monsieur qui est derrière.
0: Quoi, monsieur, c'est une dame que vous avez eue.
1: Non mais le berger là que vous me parlez.
0: Le berger allemand, je vais vous le passer.
1: Bah oui, c'est pas parce que c'est un étranger que je peux pas lui parler.
0: C'est pas un étranger.
1: Jusqu'à preuve du contraire, nous sommes en France. S'il est allemand, c'est qu'il n'est donc pas François.
0: Il
6: Il n'est pas François, non, c'est un berger allemand, c'est pas un étranger. Mais vous me faites quoi, là? Vous dites que vos neurones sont pas bien connectés. Hein.
1: Non, mais j'imagine que c'est le patron, peut-être.
6: Ce n'est pas le patron, c'est un berger allemand. Ma belle-sœur parlait à son berger allemand, mais...
1: Effectivement, mais elle parlait en français, hein, donc c'est pas très logique, parce que c'est...
6: Elle parlait en français, hein, bah forcément, elle va pas lui parler en allemand, monsieur.
1: Ah bah, s'il est allemand.
6: Mais enfin, les clients autour de moi, ils rigolent, ils vous aident pas bien. Hein.
1: J'ai mon beau-frère qui est à côté, qui lui parle un petit peu allemand. Martin, y'a...
6: Bah, j'ai pas besoin de vous parler allemand. Un berger allemand, vous savez ce que c'est, un berger allemand?
1: Vous inventez un patron germaniste qui, j'ai l'impression, n'existe.
6: Je n'ai pas dit un patron germanique, j'ai dit c'était mon chien.
1: Ouais, je crois qu'il...
7: Allô?
1: Ah, bonjour madame, on devait me passer un patron allemand.
7: Pour faire quoi? Pour parler de quoi? D'assurance, de téléphone?
1: Ah, oula, vous essayez de me vendre quoi, là? Vous essayez de me vendre une assurance?
7: Merci de le dire, merci d'entendre.
1: Je vous entends, hein?
7: Oui, mais heureusement que vous nous entendez.
1: Non, mais excusez-moi, j'appelle une brasserie, on essaye de me revendre je ne sais quoi.
7: Vous avez un compo du tout, j'essaye bien de rien vendre, vous êtes vraiment un con, hein? Vous êtes vraiment né con.
1: Alors, excusez-moi, mais au niveau technique de vente, là, vous pouvez mieux faire.
7: Allô?
1: Et allez, Notre-Dame.
7: Mais non, mais monsieur, là, vous faites une erreur.
1: Excusez-moi,
7: alors.
1: C'est quand même pas moi qui ai inventé qu'il y a votre berger allemand qui essaye de me vendre une assurance.
7: Non, là, vous êtes à côté de vos pompes, là.
1: Oh, bah, hein. Il est gonflé, tiens.
7: Bah, non, je sais pas qu'on est gonflé, mais monsieur, qu'est-ce que vous racontez?
1: Vous allez me dire, hop, tenez, signé là, et je vais me retrouver.
7: Il y a rien à signer, monsieur. Et pourquoi il va vous faire signer quelque chose qui n'a rien à signer?
1: Bah, rapport à l'assurance.
7: Mais quelle assurance?
1: Bah, celle que votre berger allemand essaye de me vendre.
7: Mais il n'y a rien à vendre.
1: Ah non, vous avez le culot de m'appeler chez moi.
7: Non, monsieur, je ne vous ai pas appelé. Non, c'est vous qui...
1: Ah bah prouvez-le.
7: Comment vous le prouvez? Elle ne peut pas prouver. Il y a un petit souci là, monsieur, je crois.
1: Vous essayez de fourguer des assurances. Si ça se trouve, elles ne sont même pas valides.
7: Mais je ne fais pas partie de l'assurance, monsieur, quoi.
1: Vous vendez des produits?
7: Mais quel produit, monsieur? Mais arrêtez, mais... Non, mais là, il y a un problème chez vous, hein.
8: Ah ouais, un problème.
1: Attendez, moi, je vais vous passer mon beau-frère.
7: Vous passez qui vous voulez. Ça, on s'en fout de ça.
1: Martin, c'est l'assureur, là, qui est au téléphone.
7: Mais c'est pas l'assureur, monsieur.
1: Oui, allô?
7: Mais c'est pas assureur.
1: Bonjour madame.
7: Non, c'est monsieur.
1: Vous essayez d'usurpationner mon beau-frère?
7: Pardon? Ah non, je pose. Bon, je vois, mon cher ami, que vous êtes vraiment un drôle de con.
1: Ah bah moi je vois que vous êtes pas assureur.
7: Je vous attends ici, je bouge pas, je suis là jusqu'à 8h30 du soir. Maniez-vous le cul, je vous attends. Les pignons sur rue.
1: Non mais je ne signerai rien, hein, que ce soit clair, moi je veux bien venir.
7: Vous cassez les couilles. Terminé, point, au revoir.
8: Ok.
1: Ah, je crois que j'entends le patron allemand là, non?
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10: Bienvenue.
11: Allô?
10: Oui, bonjour, monsieur. On vous entend très mal.
11: Ah, tiens, c'est... C'est André Guingouin, ça, non?
10: Oui!
11: Ah bon, comment ça va?
10: Ça va et quoi?
11: Oui, ça va.
10: Quoi de neuf?
11: Oh, ben, pas grand-chose, tout va bien.
10: Bon.
11: Oui. Je t'appelle Sylvie ou Hervé, André?
10: Hervé?
11: Oui, Hervé.
10: Oui.
11: Oui. Bon, conserve, hein?
10: Merci.
11: Hervé! On le trouve pas, André.
10: Oh, merde.
11: Hein? Comment?
10: Comment?
11: Allô?
10: Oui?
11: Oui. Non, Hervé, je ne sais pas où il est parti, je te dis.
10: Hervé est là?
11: Oui, non, il n'est pas là.
10: Ah, ben, tu peux me le passer?
11: Oui, Hervé est allé faire un tour en vélo avec le petit.
10: Oui, tu peux me le passer?
11: Mais non, il n'est pas là.
10: Ah, c'est toi, Hervé?
11: Eh ben non, c'est Jean.
10: Ah, bonjour, Jean.
12: Bonjour.
10: Ça va? Ça n'est pas reconnu. Comment ça va?
12: Ça va.
10: Hervé est là?
12: Non, il n'est pas là.
10: Où est-ce qu'il est là encore parti faire du vélo?
12: Faire du vélo, oui.
10: Avec le petit?
12: Oui, voilà.
10: Bon.
12: Oui.
10: Tu peux me le passer?
12: Il n'est pas là, Hervé.
10: Oh, c'est Hervé qui me fait une blague. Et Sylvie, est-ce qu'elle est là?
12: Moi, je ne comprends rien du tout.
13: Sylvie, non, elle est partie se reposer.
10: Oh, c'est qui, là? Ah, c'est Hervé.
13: Non.
10: C'est pas Hervé.
13: C'est pas Hervé.
10: Non, c'est qui?
13: C'est sa mère.
10: Madame le...
13: Oui.
10: Bonjour, madame. Comment allez-vous?
13: Je vais bien.
10: Bien.
13: C'est Monsieur Guingouin, non, qui est à l'appareil, là.
10: Oui.
13: Oui, je reconnais bien votre voix.
10: Ah ben voyez. Ça va bien?
13: Oui, ça va très bien.
10: Bien. Alors?
13: Mais vous n'avez pas eu Sylvie, alors?
10: Non.
13: Non?
10: Mais non, j'ai demandé à parler à Hervé.
13: Hervé n'est pas là, Hervé, il est parti faire du vélo avec son petit-fils.
10: Ah ben là, vous allez pouvoir me le passer.
13: Eh bien non, je ne sais pas, il est parti dans la campagne.
10: Ah bon, je peux lui parler?
13: Vous n'allez pas pouvoir parler parce qu'il est parti en vélo.
10: Jean?
13: Non, son fils.
10: Qui ça?
13: Hervé.
10: Ah bon. Voilà. Ben je peux parler à Jean.
13: Oui, ben je sais pas, il n'est plus là maintenant.
10: Jean?
13: Oui, il est parti avec Sylvie.
10: Non.
13: Si, si, il n'est plus là.
10: Est-ce que vous pouvez me le passer?
13: Non, justement, il n'est pas là.
10: Je vais lui parler, ça va tomber très bien.
13: Tenez, voilà, juste Hervé qui arrive.
10: Ah bah tiens, très bien. C'est Hervé?
14: Allô?
10: Hervé?
14: Oui?
10: Comment ça va?
14: Ah,
8: Bonjour.
10: Ah, bah, t'étais allé faire du vélo avec le petit.
8: Hein?
10: T'étais allé faire du vélo avec le petit.
8: Ouais, je suis allé à Carboulet.
10: Ah, bon, d'accord. Quel temps il fait là-bas?
8: Oh, bah, il fait beau, hein?
10: Oui.
8: Ouais.
10: J'ai parlé à ton père.
8: Ouais.
10: J'ai eu ta mère.
8: Oui.
10: Puis je voulais t'avoir, mais bon.
8: Ben, ça... voilà, je suis là.
10: Bon. Ça va?
8: Ça va.
10: Très bien, tu me passes le petit?
8: Boubou, viens prendre un papy. Gaëtan. Viens dire un mot, papy.
10: Allô? T'as fait du vélo? T'es pas tombé? Il n'est pas tombé?
8: Non.
10: Bon, il a été fier et droit?
8: Oui.
10: Comme son grand-père?
8: Oui.
10: Bon, ben, ça va. Quoi de neuf, sinon?
8: Ah, oh, bah, tu... Ben, sinon, ben, on a commencé les préparatifs, quoi. Acheter...
10: Ben, t'as intérêt, oui.
8: Acheter des bagues et tout l'attirail, quoi.
10: Combien t'as payé?
8: Oh, pas cher, on a acheté chez Leclerc, hein.
10: Ben, t'as intérêt, oui. Je veux quand même pas que tu dépenses trop, hein. Sinon, ça va?
8: Oui.
10: Hervé?
8: Oui.
10: Tu peux me passer Hervé?
8: Ben, c'est Hervé, là.
10: Hervé!
8: Oui!
10: Comment tu vas, mon petit?
8: Ben, ça va!
10: T'as acheté des bagues?
8: Oui!
10: T'as laissé le clair?
8: Oui!
10: Bon. Quoi de neuf?
8: Ah, ben, quoi de neuf? La moitié de 18.
10: Sacré Hervé, va! Ben. Ah, tu t'es bien de gens, toi?
8: Ben oui!
10: Tu peux me passer Hervé?
8: Hein? Ben. Mais c'est qui, là?
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14: Oui.
1: Bonjour monsieur, c'est bien le salon de coiffage?
14: Oui.
1: Je me suis permis d'utiliser le nom du salon là pour ouvrir un livret A. Ils doivent vous renvoyer des papiers, normalement vous les avez reçus ou pas?
14: Pardon, de quoi vous parlez, livret A?
1: C'est parce que comme on peut pas avoir deux livrets A au même nom et que j'en ai déjà un, j'ai donné votre nom.
14: Ah non, mais attendez, ça c'est pas mon problème, c'est le vôtre. Donc
1: oui, voilà, non, mais je me suis arrangé, vous inquiétez pas.
14: Non, mais je m'inquiète pas, mais vous avez pas à ouvrir un livret A avec mon nom.
1: Mais pourquoi?
14: Mais pourquoi? Mais attendez, vous voulez que je dépose plainte, c'est quoi cette histoire là?
1: Oh bah ça sera la meilleure, ça, excusez-moi, je m'occupe de tout, hein.
14: Mais vous m'occupez de tout, mais moi j'en ai rien à faire. C'est quoi cette histoire?
1: Moi, je vous ai fait tous les papiers, de toute façon, donc vous n'avez...
14: Non, mais attendez, vous m'avez fait tous les papiers, mais moi, je vous ai rien demandé.
1: Non, mais relax, je m'occupe de
14: tout. Non, mais il n'y a pas de relax, j'ai dit, attendez, vous êtes en train de faire quoi, là? Bon,
1: Ah, mais si, relax, c'est pour moi, je m'en occupe.
14: C'est pour vous, mais c'est votre problème, c'est pas le mien. Non, mais attendez. Allô.
1: Bonjour monsieur, comme j'expliquais...
14: Ben, vous vous démerdez, nous on a un livret A, on n'a pas besoin de vous démarrer.
1: Ah, alors le vôtre, il faudrait le fermer, parce que sinon...
14: Ah non, on va pas fermer notre livret A, non, mais vous rêvez ou quoi, vous?
1: Ben, c'est pas ça, c'est que sinon, moi, ça va tout bloquer.
14: Et ça suffit maintenant.
1: Non, mais je m'excuse, mais vous me sabotez tout le boulot, là.
14: Eh bien, on n'en a rien à faire, vous vous démerdez, vous faites ce que vous voulez, maintenant vous vous foutez la paix, sinon ça va aller mal, d'accord?
1: D'accord, faudra juste que vous déclariez aux impôts pour les intérêts...
14: Rien du tout, on va déclarer aux impôts, nous, vous vous démerdez. Nous, on dira qu'on a usurpassé de notre nom, c'est tout, hein.
1: Qui c'est qui a usurpaté?
14: Eh bien, vous.
1: Oh, ben, je n'usurpate pas.
14: Ah ben, vous ouvrez un livret à notre nom, vous vous moquez de qui?
1: Bon, ben oui, voilà, c'est pas pareil, c'est un arrangement.
14: Non, il n'y a pas d'arrangement à faire avec nous. On vous connaît pas, il n'y a pas d'arrangement, nous, on fait rien pour vous.
1: Moi, je me suis déclaré associé sur le salon, de toute façon.
14: Mais qu'est-ce que vous nous racontez, là? Vous vous êtes déclaré associé, c'est du n'importe quoi, parce que vous n'êtes pas associé à nous, on vous connaît pas. Attendez, vous voulez que j'aille porter plainte à la police contre vous, là?
1: Ah, alors non, parce que ça, c'est un coup, hein, qui nous bloque les livrets.
14: Mais ils vous bloqueront votre livret à vous, pas à nous, hein. Nous, on n'a pas signé, on n'a rien fait, nous, hein. Qu'est-ce que vous nous racontez? Vous nous foutez la paix parce que nous, on bosse, d'accord? On n'a pas le temps de perdre du temps avec des gens qui nous amènent.
1: Oh, bah okay. Merci, alors excusez-moi d'être un petit peu fut-fut.
14: Et maintenant, ça suffit parce que je vais au commissariat, je fais mettre ma ligne sur écoute et ça suffit.
1: Ah, bah je peux vous la mettre sur écoute, votre ligne, si vous voulez.
14: Non, vous êtes qui? Mais vous êtes qui? Vous vous permettez quoi?
1: Je fais ça pour vous rendre service, vous voyez, on se rend service.
14: Non, vous me rendez pas service du tout, on fait pas de conneries comme ça.
1: Ah oui, donc on peut rien faire.
14: Alors?
1: Encore un autre monsieur, bah je vais tous les faire.
14: Pardon?
1: Bon, quand vous aurez reçu mes papiers, il faudra me les rapporter.
14: Mais comptez-y bien, monsieur. Mais vous rêvez, là.
1: Bah non.
14: Mais vous rêvez.
1: Non.
14: Bah mais vous rêvez.
1: Bah non, je suis au téléphone. Bah,
14: les papiers, si je les reçois, je les déchire et vous pouvez attendre. Mais je vous attends, monsieur. Avec la gendarmerie, je vous attends.
1: Alors non, ne déchirez pas les papiers parce que j'en ai besoin.
14: J'ai prévenu la gendarmerie. Hein.
1: Ah déjà, bah vous êtes rapide.
14: Je vous dis que j'ai prévenu la gendarmerie. Hein.
1: D'accord, mais ça nous a...
14: J'ai prévenu la gendarmerie, monsieur.
1: Est-ce que vous pouvez parler un peu plus fort, en revanche? Ah, c'est reparti.
14: Allô?
1: Oui, c'est un nouveau ou c'est le monsieur d'avant?
14: Qu'est-ce que vous me racontez? Mais c'est du gros n'importe quoi que vous me dites. Pourquoi vous vous permettez d'ouvrir un livret A à mon nom sans me demander la permission?
1: C'est ce que j'expliquais aux autres. Comme je peux pas en avoir deux.
14: Qu'est-ce que vous me racontez? Mais qu'est-ce que c'est ces histoires?
1: Excusez-moi, monsieur, vous êtes le patron?
14: Ah, je suis à la radio, non?
1: Ah, tiens. Et laquelle?
14: Eh ben, Rire et Chanson.
1: Ah oui!
14: Ah ben alors là, franchement, c'est bon. Non, en plus, j'adore Rire et Chanson.
1: Eh ben bravo!
14: Merci! Franchement, vous m'avez tué avec votre histoire de livret A.
1: Bon, bah tout va bien. Je vous laisse tranquille. Au revoir, monsieur.
14: Au revoir, madame. 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
15: Mairie de Plogastel.
16: Oui, bonjour. On pourrait parler au maire, s'il vous plaît, de la part du transport de SOIC à Paris.
15: Alors, madame le maire n'est pas en mairie.
16: Ah.
15: Oui.
16: On peut avoir son secrétariat, je vous prie.
15: Je vais vous passer à la secrétaire générale à ce moment-là.
16: Non, bon, merci.
15: Allô?
16: Oui, bonjour, madame.
15: Oui, bonjour. bonsoir, monsieur.
16: Transport Soïc à Paris.
15: Oui.
16: On vous appelle parce qu'on avait une livraison à faire à la mairie de Plougastel de Houlas. Il y a une erreur sur le bon de commande. Ils ont tiré Plougastel Saint-Germain.
15: Oui.
16: C'est bien votre mairie.
15: Oui, tout à fait. Vous êtes bien la mairie de Plougastel Saint-Germain.
16: Voilà. Et notre chauffeur va vous livrer et on reviendra chercher la marchandise demain matin à 9h pour l'acheminer sur Plougastel de Houlas.
15: Alors, qu'est-ce que c'est au niveau taille?
16: Alors, ça représente, il y a 30 000 œufs durs.
15: Des œufs durs?
16: Oui, 30 000.
15: 30 000, mais c'est énorme.
16: Ça fait 200 mètres carrés au sol sur 1 mètre 60 de haut.
15: 200 mètres carrés, mais je vois pas du tout, on va mettre ça.
16: C'est-à-dire?
15: Excusez-moi, je vous mets sur haut-parleur parce que comme j'ai un élu avec moi, j'essaie de voir quelle est la solution qu'on peut faire. Nous, le problème, c'est que la mairie, elle fait pas 200 mètres carrés, on pourra jamais stocker les œufs. C'est impossible.
16: Mais bonjour d'abord à l'élu qui est à côté de vous.
17: Oui, bonjour.
16: Allô?
17: Bonjour.
16: Oui, bonjour.
17: La destination de votre livraison, c'est Plougastel d'Aoulas.
16: Voilà. Donc, tout ce que vous avez à faire, en fait, c'est de récupérer les 30 000 œufs.
17: Oui, bah, mais on va les mettre où, c'est ça?
16: Comment?
17: Parce que nous, on n'a pas d'espace capable de recevoir en toute sécurité votre marchandise.
16: Mais à la mairie?
17: Non, Plougastel, c'est tout petit, monsieur.
16: Non, mais attendez, c'est juste le décharger, mettre les palettes à l'intérieur de la mairie, et demain matin.
17: Non, mais monsieur, on peut pas.
16: Non, mais attendez. Si vous déchargez, vous êtes combien à la mairie?
17: Mais non, mais...
18: Personnel féminin.
16: Comment?
17: Non, mais il n'y a que du personnel féminin à la mairie.
16: Mais ça, c'est pas grave.
18: Du quoi encore?
16: Non, attendez, monsieur, mais attendez. Il y a 140 palettes. Vous n'allez pas me faire croire, vous êtes combien de bras là-bas?
18: Deux.
16: Non. Combien?
18: Deux.
16: Eh ben, à deux, vous prenez une palette, madame. Excusez-moi, mais alors ça, c'est trop facile.
18: Non, mais vous vous prenez pour qui?
17: Non, monsieur, on peut pas. Franchement, on peut pas. Non.
16: Excusez-moi, quand j'entends quand même une femme, je sais pas. Excusez-moi, je vais essayer de vous prendre par les sentiments, mais je sais, vous aimez bien les animaux. Vous imaginez quand même qu'il y a eu 30 000 poules qui ont quand même pondu dans un effort collectif 30 000 œufs. Vous pouvez pas ignorer l'effort qu'ont fait toutes ces poules quand même. C'est un peu, excusez-moi, madame, puisque c'est madame qui dit qu'elle peut pas transporter des palettes. Je trouve ça un peu léger, hein. Non, mais pardonnez-moi, moi je dis ce que je pense, hein, je suis comme ça.
17: Ouais. Bon, mais non, mais les dames n'ont rien échangé du tout. Non, mais vous voyez pas un peu la situation, c'est pas Rungis ici, c'est Plougastel-Saint-Germain, c'est une petite commune, on n'a pas ce qu'il faut pour assurer le transvasement de votre matériel.
16: Mais là. Si vous êtes trois, vous avez dit, il y a deux femmes et vous.
17: On est trois, non, on n'est pas trois.
16: Alors là, je comprends pas bien.
17: Ouais, je suis de permanence ici, moi. Je ne suis pas. On m'a pas demandé de décharger des œufs aujourd'hui, ni au personnel communal.
16: Ah bah attendez. Excusez-moi.
17: Tranquille, on nous dit, il y a je sais pas combien d'œufs qui arrivent sur des palettes, mais on n'y est pas absolument pour rien en cette affaire, nous.
16: Bah un peu quand même, puisque.
17: Ah bon.
18: En quoi?
16: Bah attendez, madame, excusez-moi. D'abord, ça m'étonne d'entendre ça de la part d'une femme. Je vous rappelle quand même que la femme, c'est elle qui enfante. Si elle peut pas par solidarité avec les poules qui pondent, alors là. Où est-ce qu'on va?
18: Je suis responsable de la mairie et mon travail, ce n'est pas de m'occuper d'œufs, c'est de travailler.
17: Exactement, on a autre chose.
18: On a en mairie.
16: Oui, excusez-moi, madame, mais vous êtes une femme, madame.
18: J'en ai rien à faire, je suis une femme.
16: Ah bah si, vous avez dit que vous étiez une femme et que vous ne pouvez pas décharger des palettes, faut pas déconner, quoi.
17: Bah écoutez, moi je vous propose, il y a une gendarmerie, téléphonez à la gendarmerie.
16: Mais on les a déjà appelés.
17: Qu'est-ce qu'ils ont dit, eux?
16: Eux, ils veulent pas les décharger, eux.
18: Bah oui, ça va être bien sûr.
16: Bah non, mais parce qu'ils disent qu'ils sont gendarmes, qu'ils ont autre chose à faire, enfin bref.
17: Oui,
16: ça, je veux bien comprendre. Alors que nous, on vous donnera la pièce.
17: Bah, les dames, elles travaillent, elles sont pas payées pour aller décharger des œufs dans un camion.
18: On n'a pas le droit.
16: Bah attendez, bon, alors, est-ce que vous pouvez au moins prendre les 3 tonnes de mayonnaise qui vont avec et les mettre au frais?
17: C'est une connerie.
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19: Bonjour.
1: Bonjour monsieur, c'est bien le magasin de vêtements?
19: Oui.
1: Monsieur Martin à l'appareil, chef régionaliste de la plateforme Marchin, vous devez connaître?
19: Ouais, non, je connais pas.
1: Bah, on vend des vêtements pas chers sur internet, c'est tout fabriqué en Chine.
19: Mmh.
1: Et bonne nouvelle, je vous ai inscrit pour faire une collabo entre votre marque et mon site chinois.
19: Une collaboration?
1: C'est ça, dans le milieu des influenceurs, on dit une collabo.
19: Oui, mais il faut que les produits correspondent, parce que moi je vends pas des produits chinois.
1: Vous inquiétez pas pour ça, je vais venir prendre en photo tous vos modèles, comme ça je vous refais les mêmes.
19: Bah, vous allez refaire quoi les mêmes? J'ai pas envie de vendre des contrefaçon.
1: Oh, c'est pas vraiment du contrefaçonnage, on refait juste les mêmes modèles avec le même logo.
19: Ah bah non, c'est pas de la contrefaçon, vous refaites la même chose avec la marque écrite dessus.
1: Ouais, mais vous y gagnez grave parce que c'est 47 fois moins cher.
19: Mais y a pas à gagner, vous rendez compte? C'est de la copie, c'est honteux.
1: Non, c'est pas honteux, c'est chinois. Et peut-être un peu nord-coréen aussi, mais bon, ça je suis pas sûr.
19: Mais en plus, vous savez même pas de quoi vous parlez.
1: Mais vous avez qu'à faire moitié-moitié dans la boutique. Vous vendez moitié marque française, moitié marque française de Chine.
19: Mais non, j'ai pas envie, écoutez. J'explique comment moi, que je vends des faux
20: dans ma boutique.
1: Ah bah non, faut pas leur dire, parce que là...
20: Bah, faut pas leur dire, mais vous croyez quoi? Ça se passe pas comme ça dans le commerce. Ils viennent nous voir, les commerciaux. Moi, je suis carré.
1: Alors, quand il y a un commerciaux de votre marque qui vient dans le magasin,
20: oui.
1: Vous mettez les vrais vêtements sur le dessus de la pile, et en dessous, vous bourrez tous les vêtements chinois.
20: Mais je mets rien que je ne trouve pas sur les réseaux des choses qui nous associent, parce que ça va pas le faire du tout.
1: Ah, parce que je vous ai pas parlé des bons d'achat encore.
20: Des bons d'achat de quoi?
1: Bah, j'ai mis en vente des bons d'achat sur le site Marchin. Comme ça, les gens peuvent venir les dépenser chez vous.
20: Il est hors de question, moi, je vous dis non tout de suite.
1: Ah, parce que je vous cache pas que j'en ai déjà vendu un petit paquet.
20: Bah oui, mais je m'en fous.
1: Non, mais si vous avez des clients Marchin, vous prenez les bons cadeaux et après, on vous les échange en dollars chinois.
20: Échanger des bons d'achat en dollars chinois?
1: C'est ça. Ensuite, vous nous envoyez les dollars chinois en Chine.
20: Encore moins.
1: Et quand on a reçu les dollars chinois, on vous renvoie la moitié en euros français.
20: Mais encore moins, pas question.
1: Non, mais vu qu'on est en collabo tous les deux, tout ce que vous avez à faire.
20: Y a rien à faire. Je vous demande de pas me faire de collab.
1: Ah ouais, bah dites-le aux Chinois, tiens, qu'on annule la collabo.
20: Je sais même pas d'où vous sortez. Vous vous présentez comme un plouc.
1: Non, malheureusement, monsieur Plouc est en RTT, c'est moi qui le remplace.
20: Le site, je sais pas ce que c'est, je veux pas être associé à des trucs chinois.
1: Bah, le site, je vous ai dit, c'est Martin.
20: Oui, bah oui.
1: Sans me vanter, c'est moi qui ai trouvé le nom. Moitié Martin, moitié Chine.
20: C'est nul.
1: Quoi, c'est nul?
20: Bah oui, excusez-moi, c'est nul.
1: Oh, vous seriez pas un peu jaloux, vous?
20: Mais.
1: Vous voulez me piquer le nom?
21: Allô?
1: Bonjour, monsieur, vous êtes le patron?
21: Oui, mais moi, je me travaille pas avec Chine, monsieur.
1: Ah non, c'est pas Chine, c'est Martin.
21: C'est quoi?
1: En fait, c'est comme Chine, mais en moins bonne qualité et avec des prix plus chers.
21: Ça m'intéresse pas.
1: Bah, pardon, mais ça va vous ramener un paquet de clients chinois.
21: Non, non, ça va me faire fuir ma clientèle, c'est non.
1: Non, mais vous inquiétez pas, j'ai dit aux clients chinois de venir discrètement chez vous, comme ça, ils feront pas fuir les autres.
21: Non, y a pas de discrètement ni rien, c'est non.
1: Si, je leur ai demandé de parler sans accent chinois quand ils sont dans la boutique.
21: Non, pas de chinois.
1: Ah ouais, mais si je dis ça au patron.
21: Oui, non, mais vous m'envoyez votre responsable, à la boutique, je veux voir monsieur en face.
1: Alors, monsieur en face n'est pas là non plus, mais je peux vous passer mon autre responsable, monsieur Martin.
21: Je vous en prie, monsieur, oui.
1: N'hésitez pas. Monsieur Martin, je vous passe le patron de la boutique. Oui, allô?
21: Oui.
1: Bonjour, monsieur Martin à l'appareil, je suis le patron chinois.
21: Oui, bonjour, monsieur.
1: Vous étiez avec mon sous-fifre, monsieur Martin.
21: Oui.
1: Qui me confirme que vous êtes OK sur la collabo.
21: Non.
1: Comment ça, non? Monsieur Martin.
21: Non, ça m'intéresse pas.
1: Ouais, c'est bon, ils sont très intéressés.
21: Non.
1: Si. En plus, le monsieur accepte les dollars chinois.
21: Non, monsieur.
1: Ah, bah, c'est super, au nom de toute la chinoisie, je vous dis merci.
21: C'est non, tout ce qui est Chine, chinois, tout, c'est niet.
1: Ah bah non, c'est niet, c'est russe.
21: Au revoir.
1: Non, en chinois, ça se dit non.
21: Au revoir.
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22: Fédération internationale des bourses, je vous écoute.
23: Bonjour madame.
22: Bonjour monsieur.
23: Les bourses de valeur.
22: Fédération internationale des bourses de valeur, c'est ici.
23: Très bien madame, je suis Camille Deledoux et j'aurais aimé savoir comment me fédérer.
22: Alors là, je pense que vous faites une erreur, monsieur, parce que Fédération internationale des bourses de valeur, nos membres ne sont que des bourses.
23: Et vous pouvez me répéter?
22: Nos membres ne sont que des bourses.
23: Oui, c'est plusieurs bourses.
22: Mais ce ne sont que des bourses qui adhèrent à la Fédération.
23: D'accord, donc ces bourses adhèrent. D'accord, je comprends bien. Mais ce sont en même temps des membres, hein?
22: Ils sont membres ou certaines. Quand c'est une deuxième bourse qui est dans un pays, quand il y a deux bourses, la première est membre, la deuxième est associée.
23: Donc la deuxième bourse est associée aux membres?
22: Oui.
23: Eh bien, je vous remercie, madame.
22: Il n'y a pas de quoi.
23: Au revoir, madame.
22: Au revoir, monsieur.
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25: Allô?
1: Bonjour, monsieur. Je voudrais réserver pour un déjeuner gratuit demain pour deux personnes, s'il vous plaît.
25: Gratuit?
1: Oui.
25: Gratuit, je comprends pas.
1: Aux infos, ils disaient qu'il y avait des contrôles sanitaires là dans les restaurants.
25: Oui.
1: Du coup, je me suis dit, bah tiens, moi je viens, je vous fais un contrôle sanitaire où on s'arrange, je vous mets une bonne note, et comme ça, je paye pas le resto.
25: Donc en fait, vous appelez les restaurateurs, vous n'êtes pas agréé du tout, ni mandaté par le service d'hygiène, quoi que ce soit.
1: Non, mais alors, on s'arrangera pour les papiers, je vous ferai un truc propre. Hein,
25: non, mais il n'y a pas d'arrangement. Dans ces cas-là, moi je peux faire un faux document. Hein.
1: Ah oui, mais dans ce cas, je le dis.
25: Non, mais c'est une arnaque.
1: C'est gagnant-gagnant, vous me.
25: Gagnant-gagnant. Vous êtes en train de me proposer de faire un faux document alors que vous ne faites partie d'aucune entreprise et en contrepartie, je dois vous offrir un repas.
1: Alors deux, parce que je pensais venir avec mon beau-frère.
25: Mais c'est une escroquerie. Donc en fait, si je vous offre pas de repas, grosso modo, je vais avoir un contrôle d'hygiène.
26: On a des témoins.
25: J'ai deux témoins en face de moi là qui viennent entendre la conversation.
1: Ah bah moi aussi, j'ai mon beau-frère qui est à côté qui a tout entendu.
25: Mais vous pouvez pas faire un faux papier pour avoir deux repas gratuits. Vous êtes un arnaqueur.
1: Non, mais
25: et vous appelez tous les restaurateurs, bah j'espère qu'il y en a qui vont pas se faire baiser. Hein. Vous rendez compte? Vous êtes un arnaqueur. Vous êtes un escroc.
1: Vous d'abord.
25: N'importe quoi. Le service d'hygiène, quand ils ont passé, ils n'ont même pas eu un café. Ça commence à m'énerver, donc j'ai relevé votre numéro de téléphone. Par contre, je vais en parler à la répression des fraudes. Que vous appelez les restaurateurs, que vous n'êtes pas mandaté pour ça, et je vais leur appeler que c'est une arnaque.
1: Non, mais alors passez-moi un témoin, soi-disant.
26: Oui, allô?
1: Oui, bonjour madame.
26: Bon monsieur, vous travaillez pour l'État, non?
1: Ah non, pas du tout, non, je fais ça à titre personnel.
26: Bah écoutez, vous venez avec une carte en bon uniforme.
1: Alors quand vous dites une carte en bon uniforme, c'est quel uniforme?
26: C'est pas un uniforme, en une carte en bonne uniforme.
1: En bonne uniforme.
26: Oui, voilà.
1: Oui, ben quel uniforme? C'est ça que je voudrais savoir.
26: On parle pas d'uniforme. Une carte des services vétérinaires.
1: Alors attendez, je préviens parce que je viendrai avec mon beau-frère. Donc Et le gars nous dit qu'il faut un uniforme de vétérinaire.
26: Non, il y a pas d'uniforme de vétérinaire, monsieur. C'est de la tromperie, ça, monsieur. Ça, c'est des gens qui sont assermentés par l'État.
1: Oui, ben je suis assermentifié.
26: Pardon? Vous êtes assermentifié, assermenté.
1: Mais c'est ce que j'ai dit, oui.
26: Oui, assermenticié, vous avez dit.
1: Bon, mais est-ce que je pourrais avoir le responsable jusqu'à ce...
0: Allô? Oui, allô?
1: Oui. Oui, bonjour monsieur.
0: Qu'est-ce que c'est que cette histoire-là?
1: Donc moi, ce que je vous propose...
0: C'est qui ça?
1: Monsieur Martin.
0: Mais qui c'est, monsieur Martin?
1: Bah c'est moi.
0: Mais vous faites partie de quoi?
1: Bah je suis un particulier.
0: Bah écoutez, monsieur, non, ça m'intéresse pas, c'est tout.
1: Non mais, à la limite, on s'arrange avec... Allô? Allô? Allô? Je vous entends toujours, hein?
0: Oui, allô?
1: Oui, vous avez mal raccroché, j'ai tout entendu, hein?
0: Qu'est-ce que j'ai mal raccroché, quoi?
1: Bah, le téléphone.
0: Pourquoi faire? Bah, j'ai rien dit de mal, monsieur.
1: Ah bah si, vous essayez de me filouter.
0: Comment? Mais non, vous vous foutez de moi ou quoi, là?
1: Bon, enfin, ça me semble quand même la moindre des choses, à partir du moment où moi, je vous fais un contrôle sympa.
0: Bon, enfin, pourquoi voulez-vous venir me faire un contrôle sympa? J'ai rien demandé, moi.
1: Bah, parce que je me doute que vous préférez un contrôle sympa qu'un contrôle pas sympa.
0: Mais vous avez que ça qu'à faire.
1: Comment ça, j'ai que ça qu'à faire? Vous avez que ça qu'à faire vous-même?
0: Comment?
1: Ah bah, vous-même, vous d'abord.
0: Bon, enfin.
1: Non, mais on va considérer que je vous fais une bonne note.
0: Oui, c'est ça. Bah, rien du tout, excusez-moi. On va considérer qu'il m'a fait une bonne note.
3: Allô, ça sent, j'écoute.
23: Bonjour, madame, c'est bon. Bien le restaurant.
3: Bonjour, monsieur.
23: Bonjour, madame. C'est bien le restaurant de la...
3: Oui, monsieur.
23: Bonjour, madame, la préfecture, à l'appareil.
3: Oui.
23: Monsieur de la place directeur du cabinet de monsieur le préfet.
3: Oui.
23: Je vous passe, monsieur le préfet. Hein? Monsieur le préfet, le restaurant. Merci. Allô?
3: Allô?
23: Bonjour,
3: oui,
23: madame.
3: Oui, bonjour, monsieur.
23: Excusez-moi de vous déranger.
3: Oui.
23: Il ne fait pas bien beau dehors en ce moment?
3: Non, pas du tout, monsieur le préfet, mais, non?
23: Après cette magnifique été qu'on a reçue, dites-moi.
3: Oui, c'est vrai,
23: hein,
3: oui.
23: C'était pas vrai. Bon, alors, je vous appelle parce que j'ai l'intention, bien entendu, de venir dîner un de ces soirs. Ça.
3: Bien, monsieur.
23: Voilà. Le patron est là, non?
3: Ben, il est parti faire une course, là.
23: Ah.
3: Parce que vous auriez voulu quelque chose de spécial?
23: Vous êtes la patronne, non?
3: Oui, monsieur, ah, oui. Bon.
23: Écoutez, je connais un peu votre mari, hein.
3: Ah oui?
23: Oui. Est-ce qu'on peut parler quand même en toute confidence?
3: Ah ben c'est sûr, monsieur. Voilà. Pas de problème.
23: Voilà. Je vous recommande la plus grande discrétion, madame. Hein.
3: Oui, monsieur. Bon. Oui, pas aucun problème.
23: Voilà. Ma femme va en Thalasso pendant une semaine la semaine prochaine.
3: Oui.
23: Je vais en profiter pour amener quelques amis dans votre bon restaurant.
3: Eh ben c'est gentil de penser à nous, monsieur.
23: Voilà.
3: C'est bien.
23: Nous allons être quatre, monsieur.
3: Oui.
23: Hein? Simplement, votre mari que j'ai eu au téléphone l'autre jour m'a dit que ça, c'était sans doute possible.
3: Ah oui?
23: Oui. Est-ce qu'il est possible de dîner?
3: Oui.
23: À quatre?
3: À quatre.
23: Hein? Mais avec des call girls sous la table.
3: Avec des?
23: Des call girls.
3: Oui.
23: Sous la table.
3: Quatre messieurs?
23: Oui.
3: Hein? Et puis quatre... quatre...
23: Des call girls.
3: Ah oui. Eh bien, de toute façon, vous... Enfin, j'ai pas l'habitude de servir du monde comme ça. Ça va pas choquer les autres personnes à côté?
23: Oh, ce sont des dames fort discrètes et de grande courtoisie.
3: Bah écoutez, parce que je voudrais pas qu'il y ait du monde à côté quand même, peut-être, non?
23: À quelle distance de votre sol tombe la nappe?
3: Ben, ça tombe pas très bas, hein, c'est ça. Je suis pas très, très bien placée pour faire ce genre de service, vous voyez, parce que d'abord, on n'a pas de moquette, on n'a que du carrelage.
23: C'est-à-dire?
3: On n'a que du carrelage, j'ai pas de tapis, j'ai rien, hein. C'est...
23: Oui.
3: Hein, par terre, ça va peut-être être ennuyeux pour être sous la table. Non, c'est... Parce que bon, si j'avais une moquette, des grandes nappes, des grandes... Puis en plus, j'ai du personnel jeune, tout ça, ça m'ennuie un peu de faire ce genre de service, hein, c'est...
23: Oui.
3: Ah, c'est...
23: Bah oui.
3: Ça m'ennuie de...
23: Bah oui.
3: De vous dire...
23: C'est dommage, c'était ma femme qui m'offrait ça pour mon cadeau d'anniversaire.
3: Mais bon, je suis mal placée pour vous recevoir dans ces... Comme
23: ça. Mais tournez-vous.
3: Pardon?
23: Tournez-vous.
3: Oui, ça sera pareil, hein. 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
4: Bonjour.
1: Salut bonhomme, je suis bien à la mercerie.
4: Oui.
1: C'est monsieur Martin à l'appareil.
4: Oui.
1: Bonne nouvelle, c'est le retour de la tombola Martin. Tombola Martin,
4: c'est,
1: tombola Martin.
4: C'est quoi ça
1: C'est la première tombola téléphonistique et aujourd'hui tu vas jouer avec nous à la roulette à cadeaux.
4: Oui.
1: Je fais tourner la roulette, tu me dis stop et on voit si tu as gagné.
4: Oui.
1: Top roue, c'est parti.
4: Stop.
1: Tout, bingo. Ah, allô?
4: Oui.
1: 100 euros.
4: Ah.
1: Mais c'est une case rouge.
4: Ah.
1: Tu sais ce que ça veut dire?
4: Non.
1: Ça veut dire que la somme est inversifiée, c'est donc toi qui nous dois 100 euros.
4: Ah non, bah, je ne dois rien du tout, j'ai rien demandé, moi.
1: Je te rassure, on va rejouer tout de suite.
4: Ah non.
1: Est-ce qu'on tente le kit ou pas kit?
4: Non, on va...
1: C'est simple, soit c'est kit, soit c'est pas kit.
4: Et allô?
1: Ah, on joue en équipe. Bonjour monsieur, il me faut une réponse, kit, pas kit.
4: Et ça consiste en quoi ça?
1: Bah, kit, on reste à 100 euros, pas kit, vous nous devez 200.
4: Je me suis inscrite nulle part, je suis à mon travail, je reçois des clients, donc foutez-moi la paix.
1: Pas de problème, je vais prélever les 100 balles sur ta ligne téléphonique.
4: Bon, ben, osez faire ça. Alors là, je vais aller porter plainte directement.
1: Est-ce que dans ce cas, tu veux tenter le double ou pas double?
4: Déjà, je vous ai jamais permis de me tutoyer.
1: Oh, tu sais, la tombola Martin, c'est un peu la tombola des copains.
4: Ouais, c'est ça. Je vais porter plainte.
1: Tu bluffes.
4: Si je vais porter plainte, vous allez débiter des choses sur mon forfait téléphonique, vous venez me le dire.
1: Bah oui, mais fallait pas jouer aussi.
4: Je suis à mon travail, je bats.
1: Bon, je peux te proposer un triple ou pas triple.
4: Je n'ai jamais rien demandé, je ne veux jouer à rien. Votre jeu à la con, vous la mettez dans le cul.
1: On parle quand même d'une roulette à cadeaux d'un mètre de diamètre. Je sais pas si tu te
4: rends compte. J'en ai rien à foutre, putain, je te jure.
1: Admettons que je n'ai rien entendu. Est-ce que tu veux tenter?
4: Non, mais si t'as entendu quelque chose, parce que là, à un moment donné.
1: Pardon, c'est pas moi qui ai misé 100 balles dans l'histoire.
4: Je n'ai absolument rien misé. Tu as tout fait tout seul. Donc, ton jeu à la con, tu te le mets dans le cul bien profond.
1: Ok, bougez pas, je vous passe le chef en attendant. Chef Martin, je vous passe la communication. Il faut que je me mette la roulette à cadeaux dans les fesses.
4: Allô?
1: Oui, bonjour, chef Martin à l'appareil, le responsable de monsieur Martin. Qu'est-ce qui se passe?
4: J'ai jamais dit que je voulais jouer. Il a fait son jeu tout seul. Je suis en train de recevoir des clients et il vient m'emmerder avec un jeu à la con sur lequel je me suis jamais inscrit.
1: D'accord, mais alors pourquoi j'ai monsieur Martin qui est en train d'enlever son pantalon à côté de la roulette à cadeaux?
4: Ah bah, je lui ai dit de mettre son jeu dans le cul, oui.
1: Ah oui, alors c'est bien gentil de faire des propositions, mais moi, qu'est-ce que je fais?
4: Oui, c'est une proposition, mais il le met lui-même, hein. Je vais pas lui mettre. Hein.
1: Ah oui, mais en plus, il est dans mon bureau. Imaginez si un collègue arrive.
4: Eh ben, je m'en fous. Il avait qu'à pas m'emmerder. Déjà, c'est son jeu à lui, donc il fait ce qu'il veut avec.
1: Non, justement, c'est ma roulette à cadeaux, donc s'il me la pète, c'est votre faute. Hein.
4: C'est à moi de gérer les conséquences, non mais c'est une blague.
1: Ou alors, il a peut-être mal compris.
4: Et oui, je vous le dis, je lui ai dit de mettre le jeu dans son cul.
1: Non, monsieur Martin.
4: Parce que moi,
1: non.
4: Je n'ai jamais voulu jouer à rien.
1: Oh là là, attendez, maintenant il essaye de s'asseoir sur la roulette.
4: Eh ben, il fait ce qu'il veut, c'est son derrière.
1: Oui, bah c'est son derrière, mais c'est surtout ma roulette à cadeaux, merci.
4: Non mais c'est une blague. Alors là, vous êtes en train de m'accuser alors qu'il est en train de m'appeler et qu'il me dérange alors que je suis sur mon lieu de travail. Je suis une boutique, je reçois des clients, je me suis inscrite à rien du tout. Et c'est à moi de gérer les conséquences. Non,
1: excusez-moi, je suis dans mon bureau. J'ai un type qui essaye de se mettre une roulette à cadeaux dans le cul, comme vous dites.
4: Eh ben, il fait ce qu'il veut. Et si vous voulez gérer, vous le gérez. Moi, j'ai pas à gérer ça.
1: Ah bah, c'est votre idée à vous.
4: En même temps.
1: D'ailleurs, je vous le repasse.
4: Non, mais c'est quoi la blague, là?
1: Oui, allô?
4: Quoi?
1: C'est à nouveau monsieur Martin. On va laisser tomber le double ou pas double, hein.
4: Connard!
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6: MS, bonjour.
7: Allô?
6: Oui.
7: Bonjour, monsieur.
6: Bonjour.
7: J'ai vu dans le bulletin téléphonique que vous faisiez des massages gratuits.
6: Des massages gratuits.
7: Des massages, voilà, c'est ça, des massages gratuits.
6: Massages gratuits? Non, on fait des enlèvements gratuits à domicile, monsieur.
7: Ah, c'est à domicile?
6: Non, c'est si vous avez des meubles à donner, c'est Emmaüs.
7: De l'anus?
6: Non, des ramassages, on reprend des meubles, des vêtements et des choses comme ça.
7: Ah, sans les vêtements, bah oui, si c'est un massage, oui.
6: Non, monsieur, vous trompez d'adresse, là, je pense. Hein.
7: Les fesses?
6: Non, mais monsieur, vous trompez, on fait pas de massage, nous. Hein.
7: Comment?
6: On est Emmaüs, nous.
7: De l'anus?
6: Emmaüs!
7: Oui, j'ai compris, de l'anus.
6: Non, arrête.
7: Comment?
6: Vous vous trompez de numéro.
7: Donc le dos?
6: Non.
7: Et l'anus?
6: Quoi? J'en peux plus. Hein.
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4: Oui.
1: Bonjour monsieur, c'est bien la jardinerie?
4: Oui.
1: Monsieur Martin, à l'appareil des taureaux Martin, j'organise un marataureau sur votre parking.
4: Oh, alors ça, attendez, je vais vous passer ma collègue. Vous attendez 2 secondes?
1: Bien sûr, oui, donc je raccroche.
4: Non, mais ne quittez pas.
1: Ah si, parce que je peux pas être en ligne avec vous et avec elle.
4: Non, mais ne quittez pas, je vous la passe. Là, elle est à côté de moi, là.
1: Ah d'accord, elle est en train d'essayer de m'appeler peut-être?
4: Non.
1: Alors dites-lui d'attendre, parce que si elle m'appelle maintenant, ça va s'en occuper.
4: Non, mais je vous la passe, elle est là, à côté de moi.
1: Ah, et bah dans ce cas, pourquoi vous me la passez pas?
4: Je vous la passe de suite.
1: Bah merci monsieur, oui, parce que là, on perd as un temps fou.
8: Oui.
1: Bonjour monsieur, comme je disais, j'organise un marataureau.
8: Oui, mais moi je suis l'employé monsieur, alors...
1: C'est pas grave, c'était juste pour vous prévenir que je vais donc lâcher un taureau toutes les 10 minutes sur votre parking pendant tout le week-end.
8: Pendant ce week-end-là?
1: Oui, c'est ça, oui, bah je crois que ça tombe samedi et dimanche.
8: Ce week-end, c'est un peu de juste pour prévenir les gens quand même.
1: Bon, de toute façon, vous, en tant que fleuriste, vous n'êtes pas ouvert le week-end.
8: Bah bien sûr monsieur, on est ouvert H24 tout le temps, tous les jours.
1: Oh là là, oui, mais alors moi j'ai les taureaux qui vont cavaler sur le parking tout le week-end, évitez de vous habiller en fluo. Hein. Bah,
8: vous allez mettre des barrières là, comment ça va marcher?
1: Alors non, parce que je voudrais pas que mes taureaux se blessent avec des barrières. Donc ce que vous faites, c'est que vous mettez des vieilles fleurs dehors devant le magasin.
8: On va pas mettre des vieilles fleurs dehors, monsieur, pour la vente aux clients.
1: Bah justement, si vous fermez ce week-end, au moins vous aurez pas de clients.
8: Non, vous me dites pas de fermer ce week-end, vous allez le dire à ma responsable.
1: Oh non, vous lui direz vous, parce que j'ai pas que ça qu'à faire.
8: Non, je ne lui dis pas moi.
1: Bah en plus j'ai pas du tout envie de lui parler, donc.
8: Allô? Oui?
1: Ah, bonjour monsieur, vous êtes le responsable?
8: Oui.
1: Justement, je demandais à vous parler, mais votre collègue refuse.
8: C'est de quelle heure votre truc là?
1: Le marataureau, c'est toute la journée. On lâche un taureau toutes les 10 minutes.
8: Parce que là, on se gare où dans ce cas-là?
1: Vous pouvez aller sur le parking payant que j'installe à la sortie de la ville.
8: Non, moi je paye pas pour venir dans mon magasin, hein. Hors de question. Moi je suis la patronne, je vais pas payer pour venir.
1: Ah non, mais si vous êtes patron, c'est pas pareil. Dans ce cas, vous payez le tarif patron.
8: Attendez, moi je vais pas payer pour venir dans ma boutique. Il est hors de question.
1: Bon, vous savez quoi? Je vais vous bloquer une place d'employé, ça reste entre nous.
8: Rien du tout, je ne payerai pas un centime pour aller sur une place de parking alors que je viens dans ma boutique.
1: Alors, sinon j'ai des places gratuites, mais ce sont des places piétons, donc faut venir à pied.
8: Non, mais moi j'ai des livraisons à faire, je fais comment?
1: Oh là là, livraison le week-end, en revanche, ça je suis obligé de les surfacturer.
8: Pardon?
1: Bah oui.
8: Qu'est-ce que vous voulez me facturer là? Ils se débrouillent, ils nous mettent des barrières, ils font ce qu'ils veulent, mais...
1: Non mais c'est ce que je disais à votre collègue, il suffit de mettre des vieilles fleurs devant.
8: Non mais de toute façon, il faut pas que les taureaux nous passent devant les fleurs ou dessus les fleurs. Hein. Moi j'ai pas envie qu'on m'esquinte ma devanture.
1: Ah justement, votre vitrine elle est en quoi?
8: Elle est en vitre.
1: Oui, mais en vitre de quoi?
8: De quoi?
1: Est-ce que c'est de la vitre en bois, de la vitre en placo?
8: Non, de la vitre.
1: Bah oui, mais de la vitre en quoi?
8: Je sais pas en quoi, mais c'est pas moi qui les ai fait mettre, c'est mon propriétaire.
1: Bon, bah du moment que c'est pas du verre, en tout cas, pas de problème.
8: Bah si, c'est du verre.
1: Oh non, c'est pas vrai.
8: Bah c'est du verre partout, monsieur.
1: Oh là...
8: C'est du verre partout, dans tous les magasins.
1: Ils font le coup de la vitrine en verre, j'aurais tout vu, hein.
8: Bah
1: ça, on va les changer.
8: Mais qu'est-ce que vous voulez changer?
1: Vos vitres en verre.
8: Ah non, sûrement pas, vous me changez rien du tout.
1: Si,
8: non,
1: je vais vous mettre des vitres en peau de bête à la place.
8: Non, mais franchement, là monsieur, là, vous allez me faire péter un câble. Mes vitres, elles restent comme elles sont, point barre.
1: Non, mais ce sera la même taille, c'est jusqu'à la place du verre, vous aurez de la moumoute.
8: Non, vous changez rien du tout.
1: Ah oui, mais alors, pardon, comment voulez-vous qu'on fasse un marataureau proprement si on peut même pas installer des vitres en peau de bête?
8: Je n'en sais rien, vous faites ce que vous voulez, mais moi, mes vitres, vous n'y touchez pas. Quand on vous dit non, c'est non, point barre.
1: Oui, enfin, sauf quand on dit non et que c'est un non qui veut dire non, peut-être.
8: Il n'y a pas de non, peut-être, non, c'est non.
1: Bon, vous essayez de négocier.
8: Non, mais franchement, là...
1: Après, si c'est non, vous le dites, moi, j'insiste pas, hein, il suffit de me le dire.
8: Je vous dis non, monsieur.
1: Oh, est-ce que ce serait pas un non qui veut dire oui, ça?
9: Allô, bonjour.
7: Bonjour, monsieur. C'est le club du 3ème âge de...
9: Oui.
7: Oui, bonjour, je voudrais la direction.
9: Ah, il n'y a personne pour le moment.
7: Ah bon? Vous pouvez leur laisser un message?
9: Je ne pourrais pas joindre la directrice.
7: Moi, oui, vous êtes gentil.
9: Je ne verrai personne.
7: Là. Madame Ledoux à l'appareil.
9: Bonjour, Madame Ledoux.
7: Vous avez de quoi noter?
9: Ben...
7: Vous êtes gentil.
9: Là, j'ai
7: alors,
9: rien,
7: je vous donne le message. Hein.
9: Attendez, pour la directrice, là...
7: Hip, hip, hip.
9: Comment?
7: Vous me dites pour la directrice?
9: Oui.
7: Oui, je disais hip, hip, hip.
9: Mais qu'est-ce que je veux dire? Pour ce qui est de la directrice, chère madame.
7: Hip, hip, hip. Oui, cher monsieur, je vous écoute.
9: Je pourrais pas la voir, moi.
7: Attendez, je prends un stylo et un bout de papier pour noter votre message. Vous permettez?
9: Oui, bien sûr, chère madame.
7: Allons-y. Alors, je prends votre message.
9: Oui.
7: Alors, monsieur...
9: Comment?
7: Vous êtes monsieur...
9: Monsieur...
7: Oui, alors, je note votre message, hein, allez-y, hein.
9: Je ne pourrai pas joindre la directrice.
7: Ne pourra pas joindre la directrice. À quelle heure?
9: Oh ben, toute la journée, hein.
7: Oui, alors, pourquoi?
9: Ben, c'est-à-dire que moi, j'ai pas de relation avec elle.
7: Ben, heureusement.
9: Ça, je vous fais pas dire, madame.
7: Ben, si vous me le faites dire. Vous
9: venez
7: de me le faire dire à l'instant.
9: Oui, bien sûr, madame.
7: Alors, pourquoi vous me dites que vous me le faites pas dire si vous me le faites dire?
9: Oui, mais...
7: Vous savez, monsieur, j'ai plus d'un tour dans mon sac et c'est pas une vieille guenon comme moi qu'on apprend à faire la grimace cette fois dans sa bouche, hein.
9: Ah, ça, je vous fais pas dire, chère madame.
7: Comment ça?
9: Comment?
7: Comment ça, vous me le faites pas dire? Moi, j'ai le droit de dire que je suis une vieille guenon, mais vous n'avez pas le droit de m'insulter, jeune homme. Quel âge avez-vous?
9: Ah non, mais moi, je me permets pas de vous insulter, chère madame.
7: Bah, vous m'avez traité de vieille guenon à l'instant.
9: Ah non.
7: Ah, mais si, vous m'avez dit, je vous le fais pas dire.
9: Oui, mais...
7: Ah, mais tout le monde est témoin.
9: Vous...
7: Oui.
9: Vous ne pourrez pas appeler demain, parce que là, aujourd'hui, l'établissement est fermé, là, chère madame.
7: Alors, vous avez de quoi noter mon message, hein?
9: Mais je peux pas noter, moi, madame.
7: Voilà. Alors, Madame Ledoux, Germaine...
9: Attendez.
7: Ah, vous voyez, quand on veut, on peut.
9: Oui, ça, je vous fais pas dire.
7: Mais si vous venez de me le faire dire...
9: Je me suis mal expliqué, excusez-moi.
7: Oh, mais je vous en prie. Bon, alors, voilà. Le message est le suivant.
9: Allez-y, je vous écoute.
7: Donc, avec quoi allez-vous le noter?
9: Papier et un crayon.
7: Ah bon?
10: Bon, formidable. J'ai demandé à madame la directrice une petite pipe. Hourra! Donc, du club du troisième âge, si elle voulait bien me sponsoriser pour le championnat du monde de vitesse des boîtes à savon pour cul de jatte.
11: De cul de Jacques?
10: Cul de jatte, pas de Jacques.
11: D'accord.
10: Non, parce que Jacques, c'était mon époux quand même.
11: Oui.
10: C'est une grande douleur, monsieur.
11: Oui, je ne le fais pas dire.
10: Ben si, vous me le faites dire.
11: Oui, bien sûr, madame.
10: Pourquoi me l'avez-vous fait dire?
11: Excusez-moi.
10: Je ne vous le fais pas dire. Bien, écoutez, monsieur, je vous souhaite une bonne journée.
11: Merci, vous de même.
10: Et je ne vous le fais pas dire.
11: Au revoir, madame.
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13: Oui, bonjour.
1: Bonjour, monsieur, c'est bien la casse auto?
13: Oui, monsieur, mais je suis une dame.
1: Si vous voulez.
13: Bah oui.
1: Monsieur Martin, à l'appareil, les vérandas Martin.
13: Oui.
1: Je viens vous installer une pergola solaire.
13: Je pense que vous devez faire erreur.
1: Je pense que pas, parce que j'ai fait moi-même votre dossier.
13: Oui, mais nous, on en a pas besoin.
1: Ça, c'est pas grave. L'important, c'est que la pergola solaire, elle est remboursée par des subventions que moi, je touche.
13: Non, mais non, voilà, non. Vous êtes pas passé ici, on vous a pas donné l'autorisation, donc c'est non.
1: Hey, mais le problème, c'est que j'ai déjà touché le subventionnage pour votre pergola.
13: Alors, attendez.
1: Donc, faudrait au moins que je vous la pose.
13: Attendez.
1: Bon, mettons que je viens maintenant.
13: Non, attendez, monsieur.
1: D'accord, j'attends quoi, une heure?
13: Attendez, patientez.
1: Bon, alors je patiente, disons deux heures.
13: Non, attendez.
1: Ouais, non, mais parce que sinon, ça va me faire commencer le chantier super tard.
13: Non, mais t'as fait une demande de pergola?
1: Bah oui, j'ai fait une demande de pergola, c'est ce que je vous dis depuis le début.
13: Non, mais je suis pas... Attendez.
1: Ah, faut encore attendre.
13: Viens installer une pergola chez nous.
1: Préciser solaire, sinon elle est pas subventionnifiée.
14: Oui, bonjour.
1: Ah, on est passé en haut-parleur.
14: Allô?
1: Bonjour madame, pardon, mais je vous entends de loin comme si vous étiez au cabinet.
14: Vous entendez là, c'est mieux?
1: Non, toujours un son de cabinet.
14: Ouais, bon bref, vous allez éviter de venir cet après-midi parce que je suis en plein travail. Vous irez voir ailleurs, merci.
1: Ah oui, mais bon bref, moi j'ai déclaré votre adresse, donc je vais quand même aller voir chez vous, merci.
14: Non, mais bref, je suis chez moi, vous allez pas venir chez moi, on a une entreprise, on bosse.
1: Non, mais bref, vous inquiétez pas, vous me faites juste un peu de place sur le parking, vous virez quelques voitures.
14: Mais enfin bref, vous allez pas monter dans le parc, puis dans tous les cas, vous allez rester à la porte.
1: Enfin bref, pardon, mais comment voulez-vous que j'installe votre pergola si je rentre pas sur le terrain?
14: Monsieur, c'est quoi le truc là de la pergola là? On est dans un truc de voiture, on va pas mettre une pergola.
1: Alors, bonjour madame, je précise, pergola solaire.
14: On s'en fout que ça soit solaire, c'est qui a fait les démarches?
1: Ah non, c'est pas Kiki, c'est moi qui ai fait les démarches.
14: Ah,
1: mais j'ai déclaré que c'était chez vous, comme ça on est couvert.
14: Mais pourquoi vous avez déclaré ça chez nous?
1: Pour toucher votre subventionnage, c'est ce que je dis.
14: Non, mais ça je m'en fous, c'est malhonnête, c'est du vol ça.
1: Alors oui, ce serait du vol si je vous installais pas la pergola, ça mais c'est sûr.
14: Je m'en fous de la pergola, vous avez un contrat signé de ma part avec un tampon.
1: C'est très gentil, mais pour le tampon, je me suis débrouillé, j'en ai fait un.
14: Ah, vous avez fait un tampon directement, d'accord.
1: Bah ouais, il se trouve que mon beau-frère est tamponniste, coup de bol.
14: Vous savez que ça, c'est des falsifications de documents, ça va très loin.
1: Oh non, c'est pas vraiment du falsificage.
14: Bah si.
1: En tout cas, tant que vous dites pas que c'est un faux document, personne le saura.
14: Non, mais on marche sur la tête, non, mais arrêtez, là, je sais quoi de délire. Là.
1: En plus, elle est prête, votre pergola, j'ai plus qu'à vous la poser.
14: Eh ben, vous le foutez dans où je pense.
1: On pense peut-être pas à la même chose, parce que là, on parle d'une pergola king size premium, pardon.
14: Eh ben, vous la mettrez dans votre cul, la pergola.
1: Eh ben voilà, ça par exemple, impossible, elle fait 200 mètres carrés, la pergola.
14: Bah oui, 200 mètres carrés, une pergola, mais arrêtez un peu, là, non, mais.
1: Bah, c'est pour ça que je préfère quand même la placer en extérieur.
14: Vous faites des demandes à ma place, vous voulez pas payer mes impôts à ma place?
1: Ah, retour de la patronne d'avant. Pardon madame.
14: Non mais vous êtes sur mon terrain, je fais ce que je veux sur mon terrain.
1: Ah mais oui, vous faites ce que vous voulez sous votre pergola.
14: Eh écoute guignol, arrête de me casser la tête là et raccroche.
1: Comment ça guignol? Qui est ce guignol?
14: Vous comprenez pas ou quoi?
1: Bah si, je comprends que le vrai responsable chez vous, c'est Monsieur Gnoll.
14: Monsieur Gnoll, ça n'existe pas ici, non.
1: Bah c'est vous qui m'en avez parlé quand même.
14: De quoi?
1: De Monsieur Gnoll, prénom Guy apparemment.
14: Oh eh garçon.
1: D'ailleurs, si vous me le passez pas, c'est pas grave, je vais l'appeler.
14: Allez.
1: Oh bah attendez, Guy Gnoll, Guy Gnoll.
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24: Allô?
23: Oui, bonjour, madame Chézy.
24: Ça, oui.
23: Dites-moi, vous habitez bien à Péchali, vous?
24: C'est ça, oui.
23: Vous avez un jardin ou pas?
24: Oui.
23: D'accord, donc vous êtes concerné. Écoutez, on a un petit souci avec un monsieur de Lamolle, je ne sais pas si vous le connaissez, qui habite à une dizaine de kilomètres, là.
24: Moi, je ne le connais pas, non, précisément, mais peut-être mon mari.
23: Bon, il s'est endormi sur son tracteur laboureur, là.
24: Oui.
23: Et il traverse tous les villages, il est en route vers chez vous, il doit arriver dans quelques minutes. Et il s'est endormi au volant.
24: Ah bon?
23: Voilà, on vient de nous appeler. Ce qui fait qu'il traverse tous les jardins et qu'il laboure tous les jardins. Il les traverse, il est en train de foutre en l'air tous les potagers, tout ce qui reste des jardins.
24: Ah bon?
23: Voilà, donc ce qu'on fait, c'est qu'on a mis sur place donc un standard avec 40 lignes pour vous. Alors, il faut que vous essayiez de le réveiller avec le téléphone parce que nous, on n'arrive pas, on a l'hélicoptère qui est au-dessus, mais l'hélicoptère empêche qu'il entende, vous voyez le...
24: Ah bon?
23: Voilà, donc ce qu'on va faire, on va vous faire basculer votre ligne. Et vous avez quelque chose qui pourrait faire du bruit au téléphone, non?
24: Je vois pas.
23: Qu'est-ce que vous auriez, avec quoi vous pourriez faire du bruit, là?
24: Je sais pas, moi, une marmite ou...
23: Ouais, voilà, oui, voilà, c'est ça. Prenez quelque chose comme ça avec une cuillère en bois.
24: Oui.
23: Hein, ne raccrochez surtout pas, je vais vous faire basculer la ligne pour que vous l'ayez au téléphone. Donc, il va pas vous entendre au début, mais il faut que vous tapiez de très fort pour qu'il puisse vous écouter. Donc, chez vous, il y a monsieur Boissy.
24: Oui.
23: Le Norvan, le Norrock, tout ça.
24: Oui.
23: Bon, ils sont tous concernés. Tout le monde est là, en ligne avec vous. Il faut absolument l'empêcher. Sinon, il va foutre en l'air tous les jardins du coin. Hein.
24: D'accord.
23: Alors, attention, vous êtes prête?
24: Je prête.
23: Allô? D'accord, ok. Bah, faites signe, monsieur. Ouais, tout le monde se met. D'accord, tout le monde est en place. Merci.
24: Je suis prête.
23: Ok. Allô?
24: Oui.
23: Oui, vous m'entendez?
24: Oui.
23: Alors, attention, faites basculer votre ligne, madame. Attention, prête?
24: Oui.

0: Allô?
1: Allô? Bonjour, monsieur.
0: Ah, mon Dieu.
1: Vous êtes réveillé?
0: Oh, qu'est-ce que c'est que ce boucan-là?
1: Vous êtes endormi sur votre tracteur. Il paraît que vous traversez tous les champs.
0: Il y a 40 personnes là, qui m'appellent en même temps.
1: Oui, c'est pour vous réveiller.
0: Mais vous êtes tous complètement fous, quoi. Vous savez où vous êtes, là?
1: Non.
0: Vous êtes à l'hôpital, là.
1: Ah bon?
0: Je suis en réanimation.
1: Mais non, c'est parce que... Je sais pas, monsieur...
0: Oui.
1: Il m'a dit que c'était votre... Vous étiez endormi sur votre tracteur. Alors moi, je dis, faut le réveiller, ce brave homme, mais qu'il va traverser tous les champs, là.
0: Mais non, je me suis fait opérer ce matin de la prostate.
1: Ah, excusez-nous, hein, monsieur. De vous avoir dérangé. 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
2: Bonjour.
3: Bonjour monsieur, c'est bien le magasin de vêtements?
2: Madame.
3: Bah non, pourquoi madame?
2: Je suis madame, je suis pas monsieur.
3: Ah, alors là il y a un problème, pardon, je me suis pas présenté.
2: Oui.
3: Monsieur Martin, service de recensage de la population française en milieu professionnaliste.
2: Oui.
3: Selon mon fichier, il y a que des hommes chez vous, donc vous êtes nouveau j'imagine?
2: Non, moi ça fait 27 ans que je suis ici.
3: D'accord, donc avant vous étiez un monsieur, et entre temps vous avez changé, maintenant vous êtes une dame.
2: Oui mais moi j'ai jamais été un monsieur, j'ai toujours été une madame. Hein.
3: Ah bah c'est marqué dans mon fichier de recensage, avant vous étiez un monsieur.
2: Ah bah le monsieur s'appelait comment alors, dites-moi?
3: Alors maintenant, je sais pas, mais avant, on vous appelait Bernard.
2: Moi, j'ai toujours été une femme depuis que je suis née. Excusez-moi de dire ça.
3: Non, mais vous inquiétez pas, monsieur Bernard, ça reste entre nous.
2: Bon. Allô?
3: Bonjour, monsieur.
4: Bah, je suis une femme, hein.
3: Ah bah non, pas deux fois. Vous êtes un homme.
4: Mais non, je suis une femme. On a un problème avec votre téléphone?
3: Bah non. Déjà, le premier problème, c'est votre collègue, monsieur Bernard.
4: Non, c'était une femme aussi.
3: Admettons. Et alors, le patron, c'est un homme?
4: C'est un homme et une femme.
3: D'accord. Moitié homme, moitié femme. Donc, c'est un patron-patronne.
4: Bah, non. C'est un homme et une femme.
3: Bah non. Moitié-moitié. Donc, il est ambidextre. C'est-à-dire qu'il est entre les deux.
4: Mais non. C'est une dame avec son mari.
3: Ok, pardon. J'avais rien compris. Une dame et sa femme, mari.
4: Non, et son mari. Ils sont mariés, c'est une femme, elle est mariée avec un homme.
3: Ah d'accord, parce que maintenant on peut se marier entre hommes et femmes.
4: Ah bah oui.
3: Pardon, je veux bien être moderne, mais là...
4: Mais enfin, j'écoute vos conneries là.
3: Eh bah bonjour monsieur, mes conneries c'est que selon mon fichier de recensage de la population, il n'y a que des hommes qui sont déclarés chez vous.
4: Il n'y a que des hommes qui sont déclarés chez nous. Oui, il y a mon homme, le gérant, et sa mère, la vendeuse.
3: Alors attendez, la mère du gérant c'est un homme, c'est le monsieur que j'ai eu avant, non?
4: Non, ma belle-mère c'est pas un homme, et arrêtez de vous taper des fumes. C'est quoi de vos questionnaires à la con là?
3: Je m'excuse, j'essaye de remettre tous les trucs dans l'ordre, parce que vous mélangez tous les monsieur, madame.
4: Les trucs dans l'ordre?
3: Donc on reprend, vous êtes le patron.
4: Non, je suis la femme du patron, je suis conjointe collaborateur.
3: Ah bah non, collaborateur, c'est monsieur, donc...
4: Bah, je suis conjointe collaboratrice, c'est moi la femme du patron.
3: Ok, et celui que j'entends derrière, c'est le patron qui est donc votre belle-mère.
4: Ce que vous entendez derrière, c'est la vendeuse.
3: Alors oui, mais laquelle? Bernard ou son collègue?
4: Moi, j'ai appelé les gendarmes.
3: Oh bah ça, c'est marrant, parce que justement, ma belle-sœur est gendarmeuse.
4: Ah ouais?
3: Bah oui, en plus, vous avez du bol, elle est justement à côté de moi.
4: Eh bah, passez-moi votre belle-sœur.
3: Oh, mais avec plaisir.
4: Ouais.
3: Martine, il y a le monsieur qui veut te parler.
4: Martine, il y a un monsieur qui veut te parler. Je sens que c'est une belle connerie encore.
3: Oh, mais complètement. Allô?
4: Oui.
3: Bonjour, monsieur, c'est la gendarmeuse Martine à l'appareil.
4: Ouais, espèce de connard.
3: Comment ça, espèce de Bernard? Oh, bah, repassez-le-moi.
4: Eh ouais, vous êtes au cirque ou quoi?
3: Moi, non, mais alors vous allez rire. Justement, la belle-sœur de ma belle-sœur travaille dans un cirque.
4: Espèce de bouffon, vous.
3: Bah non, bouffonne, parce que c'est une dame.
5: Bonjour.
0: Allô, c'est la SPA?
5: Oui.
0: Oui, bonjour madame, madame Ledoux à l'appareil.
5: Oui.
0: Je vous appelle parce que j'ai un gros souci avec mon petit chien là.
5: Quel genre de souci?
0: Ben, mon mari, voyez-vous, il est devenu complètement fou. On a un petit chien de 3 ans.
5: Oui.
0: Et mon mari appartient au club de boules de La Rochelle. Là, vous savez, hier, il était à La Rochelle. Et puis, il est revenu avec des médicaments que des collègues à lui lui ont donnés. Il a 80 ans, mon mari. Ils lui ont donné du Viagra, je crois, ça s'appelle.
5: Oui.
0: Du Viagra, vous savez ce que c'est, non?
5: Oui.
0: Et moi, je connais pas ce truc-là. Il a essayé de me faire faire la chose. Moi, j'ai pas fait depuis 20 ans, donc vous voyez, j'ai pas voulu. Oui. Hop, il est là, il est en train de courir après le chien dans la maison.
5: Il veut faire ça au chien?
0: Oui.
5: Vous pouvez pas essayer d'attraper le chien, vous?
0: Oh là, attendez, je vais essayer, mais... Et oui, mais une fois que j'attrape le chien, qu'est-ce que je fais? Viens là, du tout. Ça y est, j'ai attrapé. Mais lâche le chien. Non, la dame veut pas.
5: Monsieur Ledoux.
0: Toutou, viens là.
5: Allô, monsieur?
0: Allô?
5: Monsieur Ledoux?
0: Oui, madame.
5: Faut pas s'en prendre au chien, monsieur.
0: Mais il a pas dit non.
5: Ah oui, mais nous, on n'est pas d'accord.
0: Ah bah écoutez, quand même, il dit pas non, il s'est caressé déjà.
5: Oui, mais il faut pas le faire au chien, monsieur.
0: Mais c'est pour son bien.
5: Non.
0: Il a jamais connu ça avec...
5: Non, monsieur, parce que ça... si vous faites ça au chien, vous allez avoir des problèmes.
0: Gynécologiques?
5: Même au niveau justice.
0: Mais depuis quand les hommes n'ont plus le droit de faire du bien à leur animal?
5: Pas comme ça. Vous ne lui faites rien.
0: Mais il se laisse faire.
5: Non, monsieur Ledoux.
0: C'est lui qui m'a allumé.
5: Sinon, moi, je fais venir le président.
0: Monsieur Chirac?
5: Non, le président de la SPA. Pour vous interdire de faire ce que vous voulez faire.
0: Germaine?
5: Non, jamais.
0: Non, je dis Germaine, j'appelle ma femme.
5: Écoutez, je sais pas, vous vous mettez dans une pièce, vous faites comme vous pouvez, vous vous soulagez tout seul. Mais vous ne touchez pas ce chien.
0: Mais je suis sûr qu'il a envie dans son fort intérieur.
5: Non, monsieur Ledoux.
0: Il n'a pas dit non.
5: Il n'a pas dit oui.
0: Mais comment veux-tu qu'il dise non? C'est un animal.
5: Vous avez pris combien de pilules de Viagra?
0: J'en ai pris deux.
5: C'est beaucoup de trop.
0: Ah bon?
5: Vous avez été voir votre médecin pour les prendre?
0: Non, c'est des collègues au jeu de boules, là, qui m'ont...
5: Oui, mais ça peut être dangereux pour votre santé, ça.
0: Oh, attendez, vous avez raison, j'aurais dû en prendre qu'une.
5: Et encore, il faut l'autorisation du médecin pour en prendre une.
0: Attendez, je vais en prendre, mais une seule, cette fois-ci.
5: Non, vous n'en prenez plus.
0: Oh non, touche pas à ça!
5: Monsieur Ledoux! Non! Non, monsieur Ledoux, arrêtez!
0: Il en prend une, non!
5: Monsieur Ledoux!
0: Ah, c'est dur à avaler, quand même.
5: Ah non, monsieur Ledoux, là, c'est trop!
0: Ah, là, je suis en forme, là. Il est où, le hamster?
5: Non, mais ça va pas, monsieur Ledoux, vous allez arrêter?
0: Va me chercher le hamster de Caroline.
5: Non, monsieur Ledoux!
0: Allô?
5: Madame Ledoux?
0: Il veut se faire le hamster.
5: Oh, c'est pas vrai.
0: Oh non!
5: Oui.
0: Il a pris le hamster.
5: Posez le téléphone, essayez de lui enlever le hamster des mains.
0: Il est mort.
5: Quoi?
0: Oui.
5: Oh, c'est pas vrai.
0: Il l'a défoncé.
5: Oh, c'est pas possible.
0: Ah, oh, le salaud, il est nul, hein. Allô?
5: Monsieur Ledoux, venez au téléphone tout de suite.
0: Le hamster, c'est nul.
5: Non, mais monsieur Ledoux, ça va pas, vous venez de tuer un animal.
0: Mais oui, mais je pensais...
5: Vous avez tué un animal, monsieur Ledoux. Monsieur Ledoux.
0: Je pensais lui faire du bien.
5: Vous avez quand même pas fait ce que j'ai entendu.
0: Va me chercher la cage, amène-moi les seringues.
5: Monsieur Ledoux, vous arrêtez maintenant.
0: Allô?
5: Madame Ledoux?
0: Il veut les seringues, il veut se faire les seringues.
5: Oh, c'est pas vrai, non, c'est pas possible, ça.
0: Tu vas pas te faire de mal aux oiseaux.
5: Madame Ledoux?
0: Non, mes canaris.
5: Oh non.
0: Nous n'avons plus que deux canaris.
5: Alors, un hamster, deux canaris. Donc, il y en a trois de morts, quoi.
0: Oh non, mon balai! Il a cassé mon balai!
5: Oh, c'est pas possible, ça.
0: Bon, ben, toi, maintenant, tu viens là.
5: Il fait quoi, là, maintenant?
0: Il me saute dessus.
5: Non.
0: Tiens, ma gaine! Allô?
5: Oui.
0: Il m'arrache ma gaine de main, tiens.
5: Oh, c'est pas vrai, c'est pas possible, non. Okay. Défendez-vous, Madame Ledoux.
0: Ça y est, ça commence à être un peu plus calme.
5: Vous allez arrêter? Vous avez tué un hamster, deux canaris.
0: Comment?
5: J'ai noté que vous aviez défoncé le hamster et les canaris, ainsi que le balai.
0: Oh mon Dieu!
5: Bon, le balai, Madame Ledoux, c'est moins grave. Hein?
0: Oui, et...
5: Vous avez déchiré la gaine de votre femme.
0: Oui. Oh, ça y est, ça va mieux.
5: Alors moi, maintenant, je téléphone au flic et à mon président.
0: Oh non.
5: Si, Monsieur Ledoux.
0: Non, Madame, à genoux, je vous en supplie.
5: Non.
0: Si.
5: Là, vous venez de tuer un hamster, deux canaris, j'ai tout entendu, Monsieur Ledoux. Je suis désolée.
0: J'ai pas fait que ça.
5: Qu'est-ce que vous avez fait d'autre, Monsieur Ledoux?
0: Ben, j'ose pas dire.
5: Allez-y.
0: Un écureuil, je me suis fait.
5: Un écureuil?
0: Oui.
5: Et puis, on continue.
0: Le jardinier.
5: Le jardinier?
0: Je me suis fait le jardinier.
5: Le jardinier?
0: Oui, madame.
5: C'est un homme?
0: Oui.
5: Il n'a rien dit, le jardinier?
0: Il a fait oui et puis c'était...
5: Moi, je suis désolée, mais là, moi, je suis obligée de prévenir. Hein.
0: S'il vous plaît.
5: Passez-moi votre femme.
0: Oui. Allô?
5: Allô, Madame Ledoux?
0: Excusez-moi, j'étais en train de réconforter le jardinier. Je ne sais pas ce qu'il y avait. Il est arrivé avec son pantalon baissé. Je n'ai pas compris.
5: Il m'a dit qu'il s'était fait jardinier.
0: Mon Dieu, attendez, je vais vous le passer. Venez là, Jérôme.
6: Allô?
5: Allô, monsieur le jardinier?
6: Oui.
5: SPA.
6: C'est une grande douleur. Hein.
5: Vous pouvez m'expliquer ce qui se passe dans la maison, là?
6: Ben, j'en sais rien. Moi, j'étais dans le jardin en train de miner. D'un seul coup, il est sorti, il m'a attrapé et...
5: Et vous n'avez rien dit?
6: J'ai dit oui.
5: Madame Ledoux?
0: Oui.
5: Est-ce que c'est vrai tout ce qui s'est passé?
0: Ben, heureusement que non.
5: Oh, c'est pas vrai!
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9: Campus?
6: Ah, mais il va pas décrocher, c'est imbécile de moniteur d'auto-école.
9: Mais allons! Eh ben, c'est gentil.
6: Ah,
9: ça fait un moment que je réponds.
6: Ah, le feignant, il est encore parti s'arsouiller au café d'ivrogne. Allô?
9: Vous êtes con ou quoi?
6: Allô?
9: Oui, j'écoute.
6: Allô?
9: Oui, j'écoute.
6: Il va pas décrocher, l'ivrogne.
9: Ton connard. Ça va pas, non?
6: Ah, le feignant.
9: Oui.
6: Allô?
9: J'écoute, oui.
6: Et dis donc, le feignant, là. Quand tu seras sorti des toilettes où t'es en train de vomir ta bile, là, tu décrocheras le téléphone?
9: disons, un petit peu connard, hein. Ça commence à bien faire maintenant, espèce d'enfoiré.
10: Et tous les moniteurs des taux écoles, tous des poivrons. Mais alors celui-là, il est con comme un balai, il va pas décrocher.
9: Écoutez, vous êtes con ou quoi?
10: Allô?
9: Hein?
10: Il y a quelqu'un?
9: Non, il y a personne, connard.
10: Ah, ça y est, je vous entends. Bonjour, madame.
9: Oui, bonjour, monsieur.
10: Ah, bonjour, madame. C'est le moniteur de taux école.
9: Écoutez, pourquoi vous m'insultez comme ça?
10: Comment?
9: Ça va pas, non? D'insulter les gens comme ça.
10: Non, mais dites donc, eh oh, je vous ai pas insulté, moi.
9: Oui, ben, connard, va.
10: Et dis donc, eh oh, oh, oh, oh, j'appelle pour prendre des cours d'auto-école.
9: Oui, ça suffit maintenant avec vos conneries.
10: Mais je crois qu'il y a une erreur, madame, vous confondez.
9: Oui, oui, je confonds. Mais mes faits, je confonds.
10: Écoutez, j'étais en train d'appeler à un auto-école.
9: Oui, et qu'est-ce que vous voulez, finalement?
10: Je vous appelle parce qu'on vient de me retirer mon permis.

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3: Pinard qu'on installe devant chez vous pour relancer la consommation.
4: Oui, d'accord. Mais moi, je
3: vous êtes d'accord. Bah super.
4: Mais laissez-moi parler. Ah
3: bah, je suis très content que vous soyez d'accord.
4: Non, je ne suis pas d'accord. Mais je vais vous expliquer une chose. Voilà, moi, je vais vous apporter du pain à faire goûter chez Jean. Parce que moi, du pain, j'en vais à manger aussi.
3: Alors, j'ai pas toutes les syllabes dans l'ordre, mais donc j'ai compris. En gros, vous êtes d'accord.
4: Donc c'est niette. C'est pas la peine d'emmerder le monde.
3: Ah bah le monde, non. Je peux pas être partout.
4: Bon alors.
3: Eh ben alors, je vais déjà m'occuper de vous parce que je pense qu'on s'est mal compris.
5: Non, c'est pas mal compris. Je veux pas de ça. C'est tout terminé, monsieur. Moi, je ne vous impose rien. Alors, faites-moi pas chier.
3: Non, mais moi, je mets mon stand de pinard devant la boulangerie.
6: Ah,
3: bah, c'est reparti.
6: Oui, allô?
3: Bonjour, madame. Rassurez votre collègue. Moi, je vous apporte tout ce qu'il faut.
6: Vous rapportez rien du tout, monsieur. En aucun cas, vous greffez votre nom au mien, sans mon accord et sans mon autorisation.
3: Hey, en plus, pour vous, c'est tout bénef, parce que ça vous fait une extension du magasin.
6: Ah ouais, non, mais vous êtes une extension de rien du tout. Moi, je suis une extension de moi-même.
3: Ah oui, ça me va. Vous êtes une extension de vous-même, et moi-même, je suis une extension de votre extension.
6: Vous êtes une extension de votre grand-mère, si vous voulez, ou votre cousin.
3: Ma grand-mère n'est pas disponible, mais je peux vous envoyer mon cousin, ça oui.
6: Ah, point barre. Moi, je discute pas avec vous.
3: Non, bah, j'entends bien, oui.
6: Moi, je suis pas une extension. Moi, j'ai rien à voir avec vous.
3: Ah non, mais vous inquiétez pas pour l'extension.
6: Non, je m'inquiète, monsieur.
3: Bah non, alors j'ai du mal m'exprimer.
6: Ah, vous êtes mal exprimé. Faut bien vous exprimer avec moi, monsieur.
3: Ah bah justement, je m'exprime.
6: Ouais.
3: Vous inquiétez pas. Moi, je vous fais tous les papiers pour l'extension.
6: Ah bah, vous allez pas préparer de papiers si je suis pas d'accord.
3: Ah bah oui, mais là, j'ai déjà tout expédié.
6: Vous préparez les papiers de votre grand-mère.
3: Alors écoutez, je vais voir si elle peut se libérer, vu que vous insistez.
6: Non.
3: Mamie Martinette, la boulangère veut savoir si tu peux t'occuper de son point picolette.
6: Bon allez, on arrête les conneries, c'est niette.
3: Comment ça niette? Non, sérieusement?
6: Bah sérieusement que c'est niette, ouais.
3: Ah bah merci, moi je viens de réveiller Mamie Martinette de la sieste exprès pour vous.
6: Non mais vous rigolez, monsieur.
3: Oh bah bien sûr que je rigole, oui.
6: Ah, ça canular.
3: Ah bah voilà, on y arrive. Et alors
6: Roger,
3: c'est...
6: Roger, arrête Roger.
3: Ah bah oui, ça y est, tu m'as grillé. Oui, bien sûr que c'est moi.
6: Ah, Roger, arrête tes conneries.
3: Eh, j'ai cru que t'allais jamais me reconnaître. Hein.
6: D'accord, t'es pas reconnu, Roger.
3: Bah, qui tu veux que ce soit à la radio?
6: Bon, allez, bisous.
3: Ouais, bah, bisous. Et puis tiens, passe à la maison pour l'apéro ce soir.
6: Ok.
3: Je compte sur toi, hein, t'apportes une bouteille.
6: Ok.
3: Super, je sens qu'on va bien rigoler.
6: Bon après-midi.
3: À tout à l'heure.
7: Oui?
8: Allô?
7: Oui?
8: Bonjour, madame.
7: Bonjour madame, mais je sais pas qui vous êtes.
8: Madame Lamolle.
7: Je vous connais pas.
8: J'habite au 17.
7: Ah oui. Vous êtes la dame qui devait venir?
8: Oui.
7: Ah oui, mais je savais pas que vous étiez arrivée.
8: Oui, alors je vais venir.
7: Ah oh, bah si vous voulez.
8: D'autant plus que j'ai un petit service à vous demander si ça vous dérange pas.
7: Dites-moi.
8: J'étais à la kermesse, vous savez, dimanche là.
7: Oui.
8: Et figurez-vous que j'ai gagné un cochon.
7: Un cochon?
8: Oui.
7: Vivant?
8: Oui.
7: Oh, il est gros?
8: 80 kilos.
7: Oh, ça va remplir votre congélette.
8: oui, mais le problème que j'ai, en fait, c'est que je veux pas le tuer chez moi. Et donc, je vais vous l'amener.
7: Mais qu'est-ce que vous voulez que j'en fasse?
8: Vous allez me donner la main pour le tuer.
7: Mais moi, je n'en veux pas. Je n'ai pas de place pour le mettre.
8: Non, mais c'est pas pour le garder, c'est pour le tuer.
7: Eh ben oui, mais moi, je peux pas, je m'en vais demain matin.
8: Non, mais on le tue maintenant.
7: Hein?
8: On va le tuer maintenant chez vous.
7: Ah non.
8: Mais j'ai un marteau.
7: J'avais un marteau, mais moi, ça m'intéresse pas, madame. Je peux pas vous le pendre.
8: Ah non, mais on va pas le pendre. On va l'assommer avec le marteau, puis on va le découper. J'ai les couteaux, j'ai tout.
7: Oh, mais non, mais adressez-vous à un boucher ou à quelqu'un que...
8: Attendez. J'ai ouvert un livre où est-ce qu'ils expliquent bien comment qu'on va le tuer toutes les deux.
7: Oh, mais moi, je ne le tue pas. Hein. J'ai jamais tué de cochon, c'est pas aujourd'hui que je vais commencer.
8: C'est moi qui vais le tuer, puis vous lui tiendrez les pattes arrière.
7: Mais moi, c'est moi, je ne vous ouvrirai pas. Je n'en veux pas.
8: Mais écoutez, madame, je vais quand même pas tuer un cochon chez moi. C'est pour ça que je voudrais que ça soit chez vous.
7: Mais non! Oui.
9: Oui, bonjour madame.
7: Bonjour monsieur.
9: C'est le serrurier là de la place parce que j'ai eu un coup de fil d'une dame qui m'a dit qu'il fallait ouvrir la porte chez vous demain matin parce qu'il paraît qu'elle doit venir tuer le cochon chez vous.
7: Mais justement, mais écoutez, je l'ai envoyé promener. Moi, demain matin, je serai partie de tout bonheur et je m'en vais pour une semaine.
9: Voilà.
7: Ah non.
9: Et donc,
7: il paraît qu'il faut.
9: Vous avez demandé que je vienne ouvrir votre porte pour tuer le cochon chez vous pendant que vous êtes absente.
7: Non, mais vous vous rendez compte, monsieur, si vous êtes censé pour deux sous. Vous devez bien vous rendre compte qu'elle est folle.
9: Ah ben, j'ai jamais vu ça encore, hein.
7: Ah ben, moi non plus, c'est la

0: première fois. Et j'ai dit, j'ai une amie qui est là, et elle en est abasourdie aussi, hein.
1: Ah oui.
0: Vous vous rendez pas compte? Faire ouvrir la porte chez quelqu'un pour ramener des bêtes pour les tuer? Non, mais il faut être complètement malade, hein.
1: Attendez.
0: Ben non, mais écoutez-moi, monsieur, je m'en vais à Lourdes, je vous dis bien où. Mais je veux pas qu'on vienne prendre ma maison pour en faire un abattoir.
1: Oui, ben ouais. Attendez, on va l'appeler, j'ai son numéro, quittez pas, hein.
0: Donnez-moi-le, parce qu'elle est sûrement pas dans l'annuaire.
2: Allô?
1: Oui, madame Lamolle?
2: Oui.
1: Oui, dites-moi, là, je suis en ligne avec madame Quentin.
2: Ah, ben oui, c'est la dame pour demain matin.
0: Mais je ne connais pas cette dame.
2: Je l'ai prévenue hein, que j'amenais un cochon pour en faire du boudin, la saucisse...
0: Mais je m'en fous, vous faites du ce que vous voudrez. Non, mais vous figurez pas que dès que j'aurai tourné les talons, vous allez faire un abattoir chez moi. Non, mais les malades, ça soigne, hein, madame.
2: Oh, bah, dites-moi, je ne suis pas malade au point d'aller jusqu'à Lourdes. Hein,
0: mais
2: moi.
0: Je ne suis pas malade non plus, mais c'est la 14e fois que j'y vais quand même.
2: Vous allez à Lourdes?
0: Oui.
2: Eh bien, vous allez voir, il va y avoir un miracle à votre retour.
0: Ah ben non, moi, écoutez, je ne marche pas. Moi, je porte plainte à la gendarmerie.
2: Quand vous viendrez, vous trouverez du saucisson et du pâté dans votre frigo.
0: Mais je ne me fiche de votre élevage. Je n'en veux pas. Vous êtes tombé sur la tête, c'est pas possible.
2: Alors, les cochons, on fera rapide.
0: Je ne veux pas de cochon chez moi. J'aime pas le cochon. Je suis musulmane.
2: Quelle menteuse. Menteuse.
0: Écoutez, on ne va pas en passer l'après-midi là-dessus.
1: Attendez.
2: Vous dites bien que vous allez à Lourdes demain.
0: Oui, j'y vais demain.
2: Et vous dites que vous êtes musulmane.
0: Et alors?
2: C'est un mensonge.
0: Ah, oh, mais ça, moi, ça ne vous regarde pas.
2: Bon, écoutez, j'ai un marché à vous proposer.
0: Je n'y a pas de marché qui tienne. Vous me foutez la paix.
2: Attendez.
0: Mais je m'en fous.
2: Alors, je vous explique. Pendant que vous faites votre pèlerinage à Lourdes, eh bien, moi, si vous me laissez tuer le cochon chez vous,
0: mais vous m'emmerdez à la fin.
2: Je refais toutes vos peintures en rouge.
0: Hein?
2: Comme ça, on ne verra pas les taches de sang du cochon.
0: Mais vous êtes complètement ravagée, ma pauvre femme. Bonne enfermée.
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4: Bonjour.
5: Bonjour monsieur, c'est bien l'éleveur de porc?
4: Oui, non, c'est madame déjà, mais c'est pas grave.
5: Admettons. J'organise chez vous le premier championnat de lutte paysanne.
4: Non, je crois que vous êtes trompé. Nous, on n'organise rien du tout.
5: Ah non, pardon, c'est moi qui organise chez vous.
4: Non, vous êtes trompé, c'est pas possible, il n'y a pas ça chez nous. Je vous garantis qu'il n'y a rien de ça.
5: Ah bah moi, je vous garantis que si, puisque.
4: Mais achetez-vous des lunettes, je sais pas, essayez de comprendre ce que je suis en train de vous dire.
5: Ah bah passez-moi le responsable, parce que là.
4: Mais c'est moi, vous êtes chez moi, je suis madame. Bon sang, bonsoir.
5: Ah bah excusez-moi, vous me dites c'est monsieur, donc il faudrait savoir. C'est...
4: Non, vous me dites monsieur, je vous dis c'est madame.
5: Ah, bah alors passez-la à moi.
4: Mais c'est moi, madame. Bon, je vais péter les plombs.
5: Ah, bah alors passez-moi un autre monsieur dans ce cas.
4: Putain, mais il comprend rien. Bon, écoutez, vous allez vous expliquer avec lui, mais je pense qu'il va vous... Alors monsieur veut organiser un combat de je sais pas quoi, de lutte paysanne chez nous.
5: Voilà, c'est une sorte de catch agricole.
4: Du catch agricole.
5: Exactement, donc je viens livrer l'octogone.
4: Il vient nous livrer un truc, non mais...
5: Bah, un octogone pour le combat.
4: Je pète les plombs.
5: Donc je note que vous me donnez votre accord, ça déjà c'est
4: non,
5: une bonne chose. Non mais je note de...
4: Y'a pas d'accord pour...
5: Ah, allô?
6: Qu'est-ce qui vous a donné l'accord de faire ça chez moi?
5: Ah, ça y est, c'est madame.
6: Non mais attendez, je suis maître chez moi, oh doucement là.
5: Oui, alors, justement, doucement, parce que j'ai quand même déjà vendu pas mal de places pour les combats.
6: Mais t'as vendu des places, tu vas aller voir ailleurs, puis c'est tout.
5: Non, puisque j'ai donné votre adresse.
6: T'as donné mon adresse, et ben les gars, ils vont être mal reçus, hein.
5: Ah non, il y a quand même une obligation de confort, je vais mettre des fauteuils.
6: Non, mes obligations. Attends, doucement là, parce que si tu veux faire du combat, on va en faire. Hein.
5: Ah bah oui, c'est le but, c'est de la lutte paysanne, c'est du catch agricole, c'est ce que je disais.
6: Non, mais attends, je suis maître chez moi.
5: Je te fais quand même de la publicité.
6: Non, bah, j'ai pas besoin de pub, alors là, du tout, hein. Parce que figure-toi que moi, je fais un combat. Enfin, où que t'habites, tu vas me donner ton adresse, et puis sur ta pelouse, je vais aller faire un truc là.
5: Ah bah, on pourra faire la revanche, moi que j'habite à Martinville.
6: Non, mais je suis maître chez moi. Je suis chez moi. Je n'ai jamais signé aucun papier. Moi, tu m'envoies ma signature par laquelle t'as le droit de venir chez moi.
5: Oui, ah bah, je viens de l'envoyer par fax.
6: Enfin, bien sûr, mais j'ai pas de fax alors.
5: Bon, comme par hasard.
6: Mais j'ai pas de fax.
5: Je viens de l'envoyer, je sais, hein.
6: C'est ça, mais bah, tu peux me renvoyer un autre, tu vois que ça vient pas, hein.
5: Ah bah, je renvoie.
6: Ah bah oui.
5: Ah bah oui, ah bah tiens, je renvoie.
6: Non, bah attends.
5: C'est en train de passer.
6: Je fais rien pour l'instant. Hein.
5: Page 2.
6: Non, bah, alors là, dis donc, de toute façon, j'ai pas de fax. La ligne n'est pas branchée.
5: Ah, ça arrive là?
6: Ah non, moi j'ai rien qui arrive. Hein.
5: Ting ting. Ah, il m'est reçu.
6: Hein? Ça m'aiderait que ça m'y reçu.
5: Ah si, et avec confirmation de ton accord d'ailleurs.
6: Je t'ai donné l'accord.
5: Bah tu viens de dire je t'ai donné l'accord là, on est bien.
6: Je t'ai pas donné l'accord. Non mais tu rigoles, non?
5: Bah, excuse. Non. Mais alors là, non. Tu viens de dire je t'ai donné l'accord. Je l'ai enregistré, hein?
6: Tu l'as enregistré? Ben moi je te dis, je te donne pas mon accord pour venir chez moi. Si t'as enregistré toute la conversation, parce que la mienne aussi elle est enregistrée.
5: Ah bah oui, mais si tu désaccordes, excuse-moi, mais t'avais accordé.
6: Non, je t'ai jamais donné l'accord. D'accord?
5: D'accord.
6: Hey,
5: t'as dit d'accord.
6: T'as pas d'accord écrit pour venir chez moi, c'est un accord. Eh, hey, dis donc, c'est privé, hein? Oh.
5: Ouais, enfin, tu m'as accordé quand même, on est
6: non,
5: d'accord.
6: Non, t'es pas accordé. T'as pas venir chez moi, c'est privé.
5: T'as essayé de désaccorder, mais j'ai bien enregistré que t'avais accordé.
6: Oh, un... dis donc, espèce de. Non, bah alors là. Eh, hey, t'es une grosse enflure.
5: C'est celui qui dit qui est.
6: Ah, bah oui, moi je suis alors là, je suis le pire escroc qui puisse exister.
5: Ah non, ça c'est moi. Et en plus, je suis déjà bien gentil de défendre la lutte paysanne.
6: Non, mais tu te défends chez les autres. À chaque fois que je me suis battu, ça a terminé que l'autre, il a terminé à l'hôpital. Alors, c'est pas la peine, j'ai pas besoin.
5: Ah bah alors ça c'est super parce que je recherche des catcheurs agricoles, justement.
6: Non, hors de question. Hors de question.
5: Et je t'inscris.
6: Non.
5: Ce sera un octogone sans règles.
6: Non, tu te fous de ma gueule, non, bah, ouais. Si c'est une blague, je crois savoir qui c'est même pas la peine.
5: Ah bah c'est qui?
6: Hein?
5: Qui ça peut être, à ton avis?
6: Ah putain, la radio.
5: Oh putain, bah oui. Mais laquelle?
6: Il y a le mourir,
5: non? Ah oui, il y a le mourir.
6: Rire et chanson.
5: Bravo!
6: Bande de salopards.
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7: Allô?
2: Allô?
7: Oui?
2: Monsieur.
7: Oui, bonjour, madame Moisan.
2: Ah, comment ça va?
7: Ça va bien, et vous?
2: Ça va bien. Et vous?
7: Moi, ça va, très bien. Quand on est en congé, ça va toujours.
2: Vous êtes engorgé?
7: En congé, en vacances.
2: Mais d'où ça, vous êtes engorgé?
7: Pas engorgé, en vacances.
2: Ah, ça y est, vous êtes en congé.
7: Voilà.
2: Ah, c'est bien. Après, c'est les vacances?
7: Non, après Jean-Marc.
2: Qu'est-ce qu'il a, Jean-Marc?
7: Jean-Marc? Mais non, j'ai pas dit Jean-Marc.
2: Attendez, je remets mon appareil.
7: Ah, bah,
2: c'est
7: bien, là, bon, je vais...
2: Allô?
7: Allô, madame Moisan?
2: Oui.
7: Vous m'entendez mieux, là?
2: Ah, ça y est.
7: Vous m'entendez mieux?
2: J'ai mis l'appareil.
7: Bon, bah, c'est bien.
2: Ça marche.
7: Bon.
2: Alors, ça se passe bien?
7: Très bien.
2: Qu'est-ce que vous avez fait?
7: On a été à Dunkerque.
2: Oh, les pauvres.
7: Hein?
2: Qu'est-ce qui s'est passé? Un accident?
7: Non, pas du tout. Je vous disais qu'on est allé à Dunkerque.
2: Comment?
7: On est allé. Qu'est-ce que c'est qui siffle comme ça?
2: Il n'y a rien qui siffle.
7: On a été à Dunkerque chez ma mère.
2: Votre mère? C'est pas grave?
7: Non.
2: Oh, je vais appeler tout de suite alors.
7: Non.
2: Mon Dieu, qu'est-ce qu'elle a?
7: Rien.
2: Un rein?
7: Non, elle a rien. Tout va bien.
2: Oh, la pauvre.
7: Elle est beurrée. Tiens, prends là, j'ai mon machin sur le gaz.
8: Mais non, il est pas dessus.
7: Le beurre, il va...
2: Allô?
8: Oui? Allô, c'est Annie?
2: Ah.
8: Oui.
2: Bonjour, Annie.
8: Bonjour, madame Moisan.
2: Comment ça va?
8: Ça va bien.
2: Pour votre belle maman, j'ai su.
8: Oh, mais vous vous trompez, madame Moisan.
2: La pauvre.
8: Vous vous trompez.
2: Le nez aussi.
8: Non. Vous vous trompez.
2: Ils l'ont péré.
8: Non. Il n'y a pas de problème.
2: Elle était blême.
8: Non.
2: Ben, il y a de quoi.
8: Ne vous inquiétez pas.
2: Mais elle est dans le commun.
8: Mais non. Tout va bien, madame Moisan.
2: Comment?
8: Tout va bien.
2: Oui, j'ai compris. Les reins.
8: Non. Il n'y a pas eu d'accident.
2: Oui, je sais.
8: Ah bon?
2: Les dents.
8: Non.
2: Les dents aussi.
8: Non, madame Moisan. Non. Tout va bien.
2: Oui, je sais. En plus des reins.
8: Oh.
2: S'il faut une greffe.
8: Non, il ne faut pas de greffe.
2: Pour ses reins.
8: Non, il ne faut pas de greffe pour ses reins.
2: Écoutez, je vais lui faire envoyer des fleurs. Elle est à quel hôpital?
8: Mais non, madame Moisan. Oh, c'est épouvantable.
2: Qu'est-ce qu'il lui en fait?
8: Rien, il n'y a personne de malade.
2: Un don d'organes?
8: Non, il n'y a pas... Il n'y a pas eu de don d'organes. Il n'y a pas eu de don d'organes, non. Oh, c'est affreux, hein. C'est vraiment pénible.
2: Oui, je comprends que vous pleuriez.
8: Mais non, ça va. Ah, c'est terrible. Ça va durer combien de temps?
2: Comment?
8: Ça va durer combien de temps?
2: Elle en a plus pour longtemps.
8: Oh, fils.
2: Hein?
8: Si.
2: La pauvre.
8: Mais pleurez pas.
2: Oh, mon Dieu.
8: Ça devient catastrophique. Oh, écoute.
2: Je vais prévenir tout le monde, hein.
8: Oh, ben, ne prévenez personne.
2: Pour les prévenir pour l'enterrement.
8: Mais il n'y a pas d'enterrement.
2: C'est quand la cérémonie?
8: Mais elle n'est pas morte.
2: Je vais venir vous voir tout de suite. Comme ça, je vous aiderai pour la veillée.
8: Mais il n'y a pas de veillée, il n'y a personne de mort. Jacques veut venir pour la veillée.
2: Je vais préparer des sandwichs.
8: Mais ne préparez pas de sandwichs.
2: J'imagine que vous n'avez pas la tête en ça.
8: C'est pas possible. Oh, c'est pas possible.
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9: Allô?
5: Bonjour madame, je suis bien à l'épicerie.
9: Bonjour madame, c'est bonjour monsieur. Déjà.
5: Oh, si vous voulez.
9: Voilà.
5: Monsieur Martin à l'appareil, bureau des tests aquatiques de Martinville.
9: Ouais.
5: Je vais venir tester vos bouteilles d'eau minérale.
9: Ah oh, ben, amusez-vous, oui.
5: Ah oh, ben, je vais me gêner. Donc vous allez déjà ouvrir toutes les bouteilles d'eau qui sont dans le magasin.
9: Non, mais là, j'ai pas le temps. J'ai du monde en caisse.
5: Ah, parce que là, vous êtes en caisse.
9: Voilà, exactement.
5: Ok, bah pas de problème. Je vous envoie quelqu'un tout de suite qui va s'occuper de votre caisse à votre place.
9: De où vous allez vous occuper de ma caisse? De où je laisse quelqu'un toucher à ma caisse?
5: De où que ça vous libère et que ça vous laisse du temps pour le testage aquatique?
9: Non, mais réfléchissez à ce que vous venez de me dire. De où je vous laisse? Je ne vous connais pas de Dieu et d'Adam. Je vais vous laisser ma caisse en main. Non mais
5: rassurez-vous, je vous envoie un caissier professionnel.
9: Il n'y a pas de caissier professionnel qui touche à ma caisse, monsieur. Venez me voir avec une carte et puis tout, puis on verra.
5: Comment ça, une carte?
9: Une carte comme quoi vous êtes bien homologué, comme quoi vous faites bien partie d'un truc de prélèvement des eaux.
5: Ah non, le testage je pratique juste en amateur. Je suis pas du tout homologué.
9: Mais j'en ai rien à foutre dans ce cas-là. J'ai pas besoin de faire ça, monsieur.
5: Bah le truc c'est que j'ai mis que vous étiez volontaire.
9: Non mais c'est bon, j'ai pas le temps.
5: Mais si, vu qu'il y a le caissier de remplaçage.
9: Vous êtes qui?
5: Bonjour madame, monsieur Martin du bureau des tests aquatiques de Martinville.
9: Ouais d'accord, ouais ok.
5: Donc, comme je disais, vu que je viens tester vos eaux minérales.
9: Mais attendez, je suis obligé de le faire ou pas obligé de le faire là?
5: Bah à partir du moment où vous êtes volontaire, oui, vous êtes obligé.
9: Ouais. Non, bah je suis pas volontaire, voilà.
5: Mais si.
9: Non, je suis pas volontaire, on est bien d'accord.
5: Ah zut, bah c'est trop tard parce que j'ai...
9: Non mais trop tard, volontaire, non.
5: Allez. Non mais parce que j'ai fait la croix dans la case volontaire.
9: Eh ben vous changez, vous faites ce que vous voulez, c'est vous qui avez mis la croix, c'est pas moi qui l'ai mis quelque part la croix, on est bien d'accord.
5: Oui mais je peux plus effacer parce que j'ai mis la croix sur l'ordinateur, je peux pas gommer, je peux rien faire.
9: Bah fallait pas le faire sur l'ordinateur, qui c'est qui l'a fait sur l'ordinateur? C'est vous, donc on est bien d'accord, arrêtez de
5: raconter. C'est ballot parce que vous m'auriez pas dit de le faire, en plus, je l'aurais pas fait.
9: Ah non, y a personne qui vous a dit rien faire.
5: Bah si, quand vous avez pris le téléphone, vous avez dit ouais, ok, c'est bon.
9: Ah ouais, j'ai dit ok, c'est bon quand j'avais pris. Non, on n'a jamais dit ok, c'est bon. Eh dis donc, tu es un peu charlatan, toi. Tu es en train d'obliger les gens.
5: Moi, un charlataniste, oh, bah tiens, ce sera la meilleure.
9: Non mais c'est la meilleure, non mais tu rigoles, non mais allez, c'est bon, tu me lâches tranquille, hein, c'est bon.
5: Non mais avant de vous lâcher tranquille, rassurez-vous, vos bouteilles, on les ouvre pour le testage, mais après on les referme.
9: Non mais vous les refermez, moi je n'ouvre pas de bouteilles dans mon magasin.
5: Non mais on a une technique, on chauffe le bouchon en plastique. C'est ce qu'on appelle dans le métier le coup du briquet.
9: Ah, qu'est-ce que vous me racontez là? Mais ça se fait pas ça. Mais n'importe quoi, on chauffe pas des bouchons. Mais on fait rien du tout, on ouvre rien.
5: Si, on les chauffe un peu au briquet et dès que ça commence à fondre, on referme bien serré.
9: Non, là c'est pas possible, on chauffe pas des bouteilles au briquet.
5: Mais si, comme ça le bouchon il recolle après.
9: Mais non, le bouchon il recollera pas, on referme pas. Non, une bouteille on l'ouvre pas, le client il achète une bouteille fermée puis c'est tout. Et moi j'achèterai pas une. Vous lâcherez vous une bouteille qui a été refermée?
5: Ah bah si je le sais pas, oui, bien sûr, je l'achèterai.
9: Non mais attendez, rigolez, non mais je vais pas vendre des bouteilles ouvertes à des clients.
5: Non mais attendez, bien sûr, mais enfin on va les refermer au briquet, vous inquiétez pas.
9: Mais... C'est pas croyable. On ferme pas des bouteilles au briquet, ça n'existe pas.
5: Ah, et tant que j'y suis, il faut que je fasse le testage de vos bières aussi. Non mais là c'est très simple, c'est ce qu'on appelle le testage biérogustatif.
9: Non.
5: Si, je vais goûter moi-même chacune de vos bières et je vous dis celles qui sont bonnes.
9: Mais ça je le fais moi-même ça, vous inquiétez pas, tous les soirs à partir de 19h, les tests gustatifs des bières, je m'en occupe personnellement.
5: Faut pas se gêner, allez-y.
9: Ah ouais.
5: Non mais je veux dire, c'est quand même mon boulot, donc si c'est pour me piquer mes clients, merci.
9: Non, c'est pas possible, mais vous avez vraiment des clients, non mais ça va être terrible. Hein, mais...
5: Oh, ah bah mes clients sont jamais déçus, ça je peux vous garantir.
9: Allez, je vous laisse.
5: Alors juste un dernier truc.
9: Non, c'est bon.
5: Vous êtes avec qui là au téléphone?
9: Bah, je sais pas, vous êtes un organisme.
5: Oui, eh ben, je me suis trompé, on n'est pas du tout un organisme.
9: Ouais, vous êtes quoi alors?
5: Disons qu'on est plus spécialisé dans la musique et les blagues.
9: La musique et les blagues, c'est. Rire et chanson.
5: Eh ouais, bravo!
9: Non!
5: Ah bah si!
9: Bah, je comprends mieux là, parce que là. Bonne journée à Rire et chanson alors.
5: Bonne journée et au revoir madame!
9: Ouais, au revoir madame! 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
10: Oui?
1: Bonjour madame, c'est madame Melon.
10: Oui, bonjour monsieur.
1: Bonjour madame, c'est la mairie à l'appareil.
10: Oui.
1: Nous vous appelons pour l'état civil, vous savez, les réformes de la carte d'identité.
10: Ah bon?
1: Qui va être informatisée.
10: Oui. Attendez, je vais vous passer, mon mari va mieux comprendre que moi.
1: Oui, les hommes en général sont plus intelligents.
10: Oh merci monsieur.
1: Pardon?
11: Allô?
1: Oui, bonjour monsieur.
11: Bonjour.
1: Oui, je préfère parler. Effectivement, votre femme a dit que vous alliez mieux comprendre qu'elle.
11: Je sais pas.
1: Oh, si. Bon, bah, si, on va l'illustrer tout simplement. Voilà, c'est la mairie à l'appareil.
11: Quoi?
1: La mairie. La mairie, vous savez, là où vous allez, quand vous allez à la mairie, par exemple. Vous savez, c'est.
11: Mairie?
1: Oui, la mairie, c'est une grande maison, en fait, dans une ville.
11: Je sais pas. Où?
1: La mairie, vous connaissez, non?
11: Non.
1: La mairie, ce qu'on appelle une mairie, en fait, c'est une bâtisse. En général, c'est fait par un architecte hein, qui dessine oui. des plans. Et ensuite, une fois qu'il a dessiné les plans, il y a donc des maçons qui arrivent avec les maîtres d'œuvre. Enfin, bon, et ils construisent, vous savez, étage par étage. Et ils aménagent des fenêtres pour qu'on puisse voir à travers, quoi.
11: Oui, ça y est.
1: Et puis on met des rideaux pour, particulièrement l'hiver, pour préserver la chaleur, pour éviter qu'elle parte par les fenêtres.
11: Oui.
1: Voilà. Ensuite, la mairie, en général, il y a plusieurs étages. Parce que on doit s'occuper de tous les habitants de la ville, vous comprenez?
11: Oui.
1: Mais il n'y a pas de chambre. Ce sont des bureaux. Vous savez ce que c'est un bureau, non?
11: Oui, en principe, oui.
1: Eh bien, il y a des bureaux. Donc, il y a des gens qui sont assis sur des chaises. Vous voyez des chaises, non? Les chaises?
11: Oui.
1: Vous voyez une chaise? Ben, il y en a plusieurs.
11: Ah bon?
1: Et oui. Et ben, oui, parce qu'il y a plusieurs. Il y a plusieurs personnes qui travaillent à la mairie.
11: Oui, alors.
1: Ils sont assis. Ça va être plus complexe, monsieur. Je vais vous demander toute votre attention parce qu'ils sont assis devant un ordinateur. Est-ce que vous...
11: Oui, voilà.
1: Bon, vous voyez ce que...
11: Mais que ça confise avec moi.
1: Alors, ben justement, j'en viens, je vais tout vous expliquer. En fait, un ordinateur... Vous savez ce que c'est, un ordinateur, non?
11: Ah oui, quand même.
1: Ah, vous en avez déjà vu?
11: Des ordinateurs?
1: Oui.
11: Il y en a partout.
1: Voilà. Eh bien, la mairie, nous en avons aussi. Donc, vous voyez ce que c'est maintenant, la mairie?
11: Ah oui, quand même. Mais vous êtes employé là, vous?
1: Oui.
11: Comment vous appelez?
1: Monsieur Lemol.
11: Lemol?
1: Lemol, vous savez, M...
11: O.
1: Non, M... Oui. M-I-O.
11: Ah oui.
1: B-R-T-C. Lemol.
11: Oui.
1: Dites-moi, monsieur, est-ce que vous pouvez me passer votre femme?
11: Pourquoi faire?
1: Vous voyez ce que c'est, votre femme?
11: Oui.
1: Votre femme, vous voyez, c'est comme nous, en fait, mais c'est... Elle a...
11: Écoutez, je peux pas faire un saut jusqu'à la mairie, là, pour autant.
1: Oui, mais on a un saut, je sais pas si vous allez y arriver, hein.
11: Pourquoi?
1: Bon, parce qu'il faut en faire plusieurs, c'est quand même pas tout
11: à fait. Mais j'ai pas pour longtemps, j'ai ma voiture, là, je la prends dans 2 minutes, celui-là.
1: Votre voiture?
11: Oui.
1: Vous voyez ce que c'est, votre voiture?
11: Ben oui.
1: Oui, bon, ah ben, vous pouvez me passer votre voiture?
11: Oh, vous me cassez les pieds.
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12: Bonjour.
5: Bonjour madame, je suis bien au garage.
12: Oui, vous y êtes monsieur.
5: Je vais passer pour vous déposer un constat.
12: Pour me déposer un constat, pourquoi monsieur? Pour votre voiture?
5: Non, c'est pour la voiture de mon beau-frère parce qu'il me l'a prêtée.
12: Oui.
5: Mais là, je viens de reculer dans un poteau.
12: Ouais.
5: Donc, pour pas faire d'histoire, on va mettre que c'est vous qui m'êtes rentré dedans.
12: Oui, mais non, on peut pas faire ça.
5: Ah oui, mais si, problème réglé, on en parle
12: plus. Non, mais ça marche pas comme ça monsieur. On va pas faire nous déclarer un sinistre à notre assurance parce que vous avez reculé dans un poteau monsieur. C'est pas possible, ça se fait pas. Vous avez reculé dans un poteau.
5: Bon, alors, oubliez le poteau, vous m'avez emboutifié.
12: Ah mais vous vous rendez compte de ce que vous dites? Vous mentez tellement. Vous êtes persuadé de votre mensonge.
5: Non, je sais très bien que c'est vous qui m'êtes rentré
12: dedans.
5: Attendez.
12: Parce que alors, des choses comme ça, moi j'ai jamais entendu des trucs pareils. Là, il veut faire une déclaration de sinistre pour pas que son beau-frère soit au courant que c'est lui qui a reculé dans un poteau.
13: Bonjour.
5: Bonjour madame.
13: Je vais pas vous marquer comme quoi je vous ai rentré dedans, monsieur. J'ai pas déclaré un sinistre que j'ai pas fait. Vous faites votre constat tout seul. Moi j'ai pas eu de sinistre avec vous.
5: Oui, mais sur le constat, il faut que je mette la deuxième personne.
13: Bah, la deuxième personne, c'est le poteau.
5: Ouais, mais si je mets que c'est le poteau qui m'est rentré dedans, personne va me croire.
13: Bah, vous, non mais attendez, ça sera de vos faux de toute façon.
5: Sauf si vous faites comme si vous aviez embouti.
13: Eh ben non, je ferai pas comme si. C'est vous qui avez cassé la voiture. Vous payez, point.
5: Bah non, je préfère que ce soit votre assurance qui paye quand
13: mais
5: même.
13: Mais je ne veux pas faire marcher mon assurance. Mais vous en êtes où, vous?
5: Ah bah c'est bien les garageurs, ça. Dès qu'on demande un petit service.
13: Ah non, mais puis quoi encore? Ma franchise et mon malus, c'est comme tout le monde. Vous avez rien compris, là.
5: Je compris que vous faites un peu le difficile quand même.
13: Eh ben, mettez ça sur le dos de votre femme.
5: Non, j'ai plus simple. Je viens avec la voiture de mon beau-frère, je recule dans la vôtre et pim.
13: Certainement pas. Si vous me reculez dedans, je vais vous défoncer la tête.
5: Sinon, plan B, je viens juste vous mettre quelques coups de marteau dans votre pare-choc.
13: Bah, vous mettez aucun coup de marteau, tu viens de donner la gueule. Bah, non, mais.
5: Au moins, vous serez tranquille avec votre assurance.
13: Mais vous êtes complètement malade, mon pauvre monsieur, là. C'est merde de le faire.
14: voiture à son beau-frère, il veut faire passer ça.
15: C'est quoi cette histoire? Bonjour monsieur.
5: Bonjour madame.
15: Pourquoi vous mettez mon nom sur votre constat?
5: Bah, c'est ce que j'expliquais, sinon ça va me retomber dessus.
15: Mais vous êtes pas bien vous. J'en ai rien à foutre que ça vous retombe dessus monsieur. Moi j'ai rien à voir avec votre accident là.
5: Oui, mais on va juste faire semblant.
15: Non mais t'as rien compris là. T'as pas intérêt à mettre mon nom sur le constat parce que déjà contre-signature usage de faux. Tu m'oublies.
5: Ça c'est pas grave puisqu'on va marquer.
15: Non mais t'as pas compris. Non, y a pas, c'est pas grave. T'as pas compris.
5: Bah si, c'est pas grave parce que justement.
15: Mais c'est qui toi? Tu veux que je débarque ou quoi?
5: Oh non, c'est gentil mais c'est moi qui viens, t'inquiète.
15: Non mais t'inquiète. Bah viens et tu vas voir comment je vais t'expliquer la chose.
5: Ah, super sympa. Alors attends, je finis juste de remplir ton constat.
15: Mais tu mets pas mon nom sur ton constat. J'ai rien à voir avec mon problème moi.
5: Alors si, officiellement je t'ai marqué comme percuteur arrière.
15: Mais j'ai rien percuté du tout, qu'est-ce que tu me racontes là? Viens ici jusqu'ici.
5: Non, mais c'est pour de faux, t'as pas compris.
15: Ferme ta gueule et tu m'écoutes là.
5: Oui, non mais ce que je veux dire.
15: Ferme ta gueule et tu m'écoutes.
5: Oui, bien sûr.
15: Si je te promets que j'étais devant
5: toi. Enfin, si quand même, je peux t'expliquer vite fait.
15: Non mais tu m'expliques pas, tu me tutoies pas. Je te connais pas. Tu vas rentrer la tête dans ton carreau et tu vas voir comment ça va te faire.
5: Oh là, non, on touche pas au carreau parce que moi j'ai marqué que t'avais tapé le pare-choc.
15: Non mais écoute-moi tête de mort. Tu raccroches et tu te démerdes avec ton embrouille et je te fume.
5: Ah non.
15: Non.
5: Bah non, parce que fumer c'est hyper dangereux pour la santé.
15: T'as rien compris du tout.
5: Pardon, c'est quand même marqué sur tous les paquets.
15: Tu vas te faire foutre. Est-ce que c'est clair?
5: Ah oui. Alors dit comme ça, c'est clair.
15: Alors tu m'oublies.
5: Ok, je passe juste vite fait pour cette histoire de constat.
15: Non, mais tu m'oublies, espèce de tête de con.
5: Je suppose que je prends ça pour un oui.
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17: Allô?
1: Oui, bonjour madame. Madame Prout?
17: Oui.
1: Oui, bonjour madame, les services de la voirie à la mairie.
17: La voirie, oui.
1: Oui, dites-moi madame Prout, les services de la voirie me signalent une odeur en provenance du 17.
17: Une odeur?
1: Oui, madame Prout, est-ce que vous avez senti quelque chose, vous?
17: Bah non.
1: Ah.
17: Qu'est-ce qui vous signale ça?
1: Les services de la voirie, je vais vous passer les ouvriers, vous allez voir avec eux, hein.
17: Ouais.
1: Ouais, je suis avec madame Prout, là.
17: Ouais.
1: Oui, non, mais elle sent rien, elle. Non.
17: Pas du tout, moi je suis chez moi, j'ai aucune odeur.
1: Madame Prout n'a pas d'odeur, là.
17: C'est le service de la voirie.
1: Allô?
17: Allô, qui est-ce?
1: Je suis avec les ouvriers, ils me disent qu'il y a une odeur chez vous, madame Prout. Hein.
17: Ils sont où, eux?
1: Ouais, ils sont dans les canalisations de madame Prout.
17: Ah bah ça, c'est pas possible.
1: Ah bah si.
17: Parce que nous, c'est une maison particulière.
1: Mais vous avez une canalisation, madame.
17: Ah oui, mais alors ils sont dans la rue.
1: Ah non, attendez, on va faire les essais. Est-ce que vous pouvez me dire si vous sentez quelque chose, madame Prout?
17: Ah bah à l'intérieur, non. Hein, Claude?
1: Non, je suis avec madame Prout, elle me dit qu'elle est sans rien.
17: Attendez, je vais faire toutes les pièces, mais inquiétez pas. Hein.
1: Mais souvent, on s'habitue. Hein. Oui, c'est ça. C'est ça, le doux, oui. Je vais vous passer, madame Prout. Vous allez voir avec elle.
17: Allô?
1: Oui?
17: Le gaz, je ne sens pas le gaz à l'intérieur.
1: Je vais vous passer les ouvriers. Vous allez leur dire que votre gaz ne sent pas, madame Prout. Hein.
17: Oui? Qu'est-ce que c'est que ça? Une fuite...
2: Allô?
17: Allô, j'écoute.
2: C'est madame Prout?
17: Oui?
2: Oui, bonjour, madame. Est-ce que votre gaz sent, madame Prout?
17: Non, moi, chez moi, il ne sent pas.
2: Bon, mais vous avez pété quelque chose ou pas?
17: J'ai rien pété du tout.
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18: Bonjour.
5: Bonjour monsieur, c'est bien la pharmacie?
18: Oui, bonjour monsieur.
5: Monsieur Martin à l'appareil, société Martin événementiel.
18: Oui.
5: J'organise une vente de médicaments anti-rhume devant votre pharmacie.
18: Non mais attendez, comment vous pouvez faire ça, vendre des médicaments devant une pharmacie? C'est quoi ce bordel?
5: Est-ce que j'ai vu aux infos, les pharmaciens ont pas le droit de vendre les médicaments contre le rhume sans ordonnance.
18: Oui.
5: Donc moi, comme je suis pas pharmacien, je peux les vendre.
18: Ah bon, vous pouvez les vendre alors que nous on est obligé de les vendre avec une ordonnance. Non mais attendez, personne ne peut les vendre, je suis désolé, c'est l'arnaque ça.
5: Bon, disons que c'est un léger contournage de la loi. Je viens, j'installe une planche de tréteaux devant chez vous et surtout, je vends les médocs à l'unité. Donc, il n'y a pas les boîtes.
18: Mais c'est pas notre problème. Vous n'avez pas à mettre de tréteaux devant notre pharmacie pour vendre des médicaments. C'est illégal ce truc. Mais non, mais vous atterrissez ou quoi?
5: Non, mais ça craint rien parce que je vais marquer bonbon anti-rhume. Comme ça, il n'y a même pas écrit médicaments.
18: Non, mais attends, j'ai un truc de fou là. Ah. Il veut venir vendre des médicaments, qu'il peut mettre sa table de vente. Il va marquer vente de bonbons. Il pourra vendre parce que les pharmaciens ne peuvent pas vendre sans ordonnance les médicaments.
5: Ah bah voilà, super, vous avez tout compris.
18: Mais je ne veux pas, c'est tout, c'est clair, non, c'est non.
5: Bah ouais, mais dans ce cas, faudrait me reprendre mon stock.
18: Quoi? Mais pourquoi? Vous l'avez acheté chez nous?
5: Non, j'ai fait la tournée des pharmacies de Martinville pour récupérer un max de boîtes.
18: Mais j'en ai rien à faire.
5: Moi, je vous rapporte les comprimés plus les boîtes vides que j'ai gardées.
18: Non.
5: Vous avez plus qu'à remplir les boîtes, un petit bout de scotch et hop.
18: Non mais c'est quoi ce...
2: C'est quoi ces histoires?
5: Eh ben bonjour madame.
2: Non, monsieur.
5: Madame.
2: Monsieur.
5: Madame.
2: Je fais ce que je veux chez moi, monsieur. Vous comprenez ce que je vous dis?
5: 5/5, c'est pour ça que je fais pas ça dans la la pharmacie, mais devant, à l'extérieur. Non,
19: mais bon, c'est moi, c'est mon parking. C'est privé, c'est chez moi.
5: Bah, si c'est un parking, je peux me garer.
19: Vous pouvez vous garer, mais je veux aucune action commerciale.
5: Non, vous inquiétez pas, je les vendrai discretos dans le coffre de la bagnole.
19: Non. Même pas sur mon parking, je vous dis non.
5: Oui, mais alors quand vous dites non, est-ce que c'est vraiment un non qui veut dire non?
19: Bah,
5: c'est pas clair.
19: Mais comment vous expliquer? Mais je suis chez moi, je fais ce que je voulais. Vous allez pas m'imposer ce que je dois faire chez moi quand même. Non, mais c'est incroyable ça. Vous m'avez pas appelé pour quoi que ce soit.
5: Ah bah vous non plus, vous m'avez pas appelé.
19: Mais je sais même pas ce que... je vous connais pas.
5: Justement, vous m'auriez appelé avant, on aurait fait connaissance.
19: Mais vous êtes taré, vous.
5: Oh bah merci, pardon d'essayer de faire avancer la France, surtout.
19: Allez faire avancer la France comme ça, bah on est bien. On est déjà pas terrible.
5: Bon, bah écoutez, dans ce cas, plan B, c'est ce que je disais, vous me reprenez mon stock.
19: Mais non, j'en veux pas. Me faites pas chier avec ça, quand même.
5: Ah non, ce sera très simple. Je vous ai fait un devis.
19: Devis de quoi?
5: Pour la reprise.
20: Non mais quel devis?
5: Bonjour monsieur, c'est le devis d'estimation du prix de reprise de mes médicaments.
20: Oui, bien sûr, et puis on vous paye le double, même si vous voulez.
5: Bah, vu que j'avais prévu de vendre à l'unité, je misais plus sur le triple, mais on peut en discuter.
20: Non mais, maintenant stop.
5: Non mais vous inquiétez pas, j'ai vu avec le patron à l'instant.
20: Non, il n'y a pas à voir avec le titulaire, c'est comme ça, c'est tout.
5: Ah bah repassez-moi ce monsieur patibulaire.
20: Non mais...
5: Parce que pardon, mais qu'est-ce que je fais de mes comprimés, moi?
20: Vous les mettez en suppositoire et puis c'est tout.
5: Oui, oh bah je vous vois venir. Après, vous voudrez pas les reprendre sous prétexte qu'ils ont déjà été utilisés.
20: Allez.
21: Solarium, bonjour.
2: Bonjour madame, c'est l'Institut de bronzage?
21: Oui.
2: Ah bonjour, c'est bien là qu'on fait des UV?
21: Oui.
2: Ah très bien, je vous appelle pour prendre rendez-vous.
21: Ah on prend pas de rendez-vous madame, on vient quand on veut, à n'importe quel moment de la journée, du lundi au samedi, de 9h à 20h.
2: Oh bah c'est très bien comme ça.
21: Voilà.
2: Parce que mon dermatologue m'a dit que ça me ferait du bien pour ce que j'avais.
21: Ah ben alors, vous venez, et puis voilà.
2: Voilà. Oui, parce que en fait, malheureusement, à mon âge, vous savez, on a souvent des furoncles.
21: Oui.
2: Et j'en ai un qui est très mal placé.
21: Ah oui.
2: Voilà, qui est dans l'arrêt des fesses, en bas, quoi. Et il m'a dit, là, ça c'est les UV, ça va vous faire du bien.
21: Ah ben, je sais pas, hein, je pense que oui, hein.
2: D'accord.
21: Voilà.
2: Bon, ben, je vais l'appeler tout de suite.
21: Voilà.
2: Et puis, je viens vous voir en fonction de ce qu'il va me dire, alors.
21: Voilà, il n'y a pas de souci. De toute façon, moi, je suis ouvert, comme je vous ai dit, du lundi au samedi, de 9h à 20h sans interruption.
2: Eh ben, moi, donc, je serai ouverte quand je pourrai.
21: Voilà, il n'y a pas de souci, madame.
2: À tout à l'heure.
21: À tout à l'heure. Bonjour.
22: Oui, bonjour madame, professeur de la place, dermatologue à Metz. Je vous appelle au sujet d'une de mes patientes qui vient de m'appeler à l'instant.
21: Oui.
22: Une dame Ledoux, vous l'avez eue peut-être?
21: Oui.
22: Oui, parce que je lui ai prescrit 10 séances d'UV.
21: Oui.
22: Pour son furoncle, donc, qui est situé sous la 32e.
21: Oui.
22: C'est-à-dire juste à la base de 10 cm du coccyx, au-dessus de l'anus, hein, vous avez expliqué ça.
21: Oui.
22: Donc, ce que je voudrais, hein, ce qu'on fait d'habitude, c'est très simple. Donc, elle est sur le ventre, hein, dans vos cabines, hein. Et il faut qu'elle ait donc les jambes écartées.
21: Oui.
22: Et que vous teniez avec vos deux mains, vous savez, à plat,
21: ouais,
22: les fesses écartées.
21: Oui. Je sais pas si je pourrais le faire.
22: Oh, si, c'est très simple, hein. Il suffit juste de tenir les deux fesses écartées de la dame, hein, de la patiente. Vous les tenez écartées pendant, moi j'ai prescrit de 12 à 15 minutes, hein, à peu près.
21: Mm-hmm.
22: Et vous lui tenez les fesses écartées, très écartées pour que ce furoncle soit exposé au rayon, c'est tout, hein.
21: Mais attendez, mais moi je la touche pas, hein.
22: Non, ça... non, mais juste le furoncle.
21: Mais je ne touche rien du tout. Je ne touche absolument rien.
22: Vous inquiétez pas, hein, c'est juste très simple.
21: Ouais.
22: Vous tenez les fesses de la dame écartées,
21: mm-hmm,
22: d'accord? Vous sortez le furon qui est à l'intérieur de l'anus.
21: Oui.
22: Et vous le tenez entre le pouce et l'index pendant les 12 minutes.
21: Je dois encore le sortir.
22: Bah oui.
21: Bah attendez, comme vous me dites, en écartant déjà, ça devrait le faire sortir, non?
22: Ah non, il est à l'intérieur.
21: Ah mais moi je croyais qu'il fallait juste écarter.
22: Oui. Avant de sortir le furoncle, oui, il faut juste écarter.
21: Ah ouais, mais moi, j'arriverai pas, hein.
22: Si. C'est un geste très simple à faire, hein.
21: Ah, punaise pour vous, parce que vous êtes médecin.
22: Si vous faites ce que je lui ai prescrit, je vous enverrai tous les autres patients, hein.
21: Vous
22: avez tout à gagner, vous allez devenir spécialiste du furoncle anal.
21: Ah ben non.
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23: Allô? Oui, bonjour.
5: Bonjour madame, je vous appelle parce que j'ai vu votre petite annonce, vent 4 roues de Volkswagen.
0: C'est 110 euros.
5: 110 euros, d'accord. Et c'est quelle année?
0: Alors, la Jetta, elle était de 90.
5: C'est diesel, essence
0: Ah non, c'est pas la voiture. Hein. Vous m'avez demandé pour quelle voiture. Moi, je vous ai dit, c'est une Jetta.
5: On est d'accord.
0: Je vends pas de voiture, je vends des roues.
5: Vous avez déjà une offre, c'est ça?
0: Non, je n'ai pas d'offre. Elle vient, l'annonce a été mise il y a 5 minutes.
5: Ah bah alors, dans ce cas, je suis le premier, c'est ça?
0: Vous voulez quoi, la voiture ou les roues?
5: Alors non, moi, c'est pour la voiture.
0: Mais non!
5: Et c'est combien de portes?
0: Mais en ce qu'on n'arrive pas à se comprendre, c'est pas possible.
5: Ah bah ça, c'est pas possible.
0: Bon, je vais revérifier mon annonce des fois qu'elle serait mal libellée pour la modifier. Mais je
5: ah, c'est ça,
0: pas.
5: Vous allez changer le prix, je vous veux venir.
0: Mais non, je vais pas changer le prix, monsieur.
5: S'il faut changer les roues, à la limite.
0: Mais non, c'est l'inverse.
5: Donc, il n'y a pas de problème pour les roues? Pourquoi vous me dites qu'il y a un problème avec les roues?
0: Mais non, il n'y a pas de problème avec les roues.
5: J'ai l'impression qu'il vaut mieux que je la voie quand même avant. Hein, parce
0: mais
5: que
0: monsieur, je vends des 4 roues toutes seules.
5: Alors, c'est 4x4.
0: Mais non, je vends des...
5: 4x4.
0: Mais enfin, monsieur, est-ce qu'on va vendre une voiture 110 euros? Attendez, vous rêvez ou quoi?
5: Bah vous, c'est vous qui m'avez dit qu'il y avait une Jetta à 110 euros.
0: Bah, tiens, prends-le.
4: Allô?
5: Oui.
4: Il n'y a pas de voiture à vendre, c'était la voiture de mon beau-père qui est parti à la casse.
5: Écoutez, je suis désolé pour votre beau-père qui soit parti à la casse, comme vous dites.
4: C'est moi... la voiture qui est partie à la casse, hein, c'est pas mon beau-père.
5: Alors, excusez-moi, parce que ça se repasse le téléphone, je comprends plus rien. Vous, c'est le monsieur?
4: Non, moi, je suis madame.
5: Madame, d'accord. Bah, est-ce que je pourrais reparler à l'autre dame, s'il vous plaît?
4: Bah, c'est un monsieur. Hein.
5: Que vous soyez marchand de pneus.
4: Mais on n'est pas marchand de pneus, on est les roues. On est individuel, on est... Bon, je vous repasse le marchand de pneus.
5: Merci.
0: Mais je suis pas marchand de pneus, je suis particulier.
5: Bon, alors ça, c'est...
0: Mais c'est moi que vous avez eu il y a 2 secondes, on vend des roues.
5: Bon,
0: je suis pas un marchand. Si, je suis pas...
5: Bon, on résume, on a un 4x4.
0: Mais j'ai pas de 4x4, monsieur. Enfin, je sais pas, vous...
5: On a un 4x4 à
0: 100... Mais non, mais j'ai pas de 4x4, j'ai pas de voiture.
5: Il est à 110 francs.
0: Bon, enfin, vous comprenez rien, c'est pas possible, monsieur, je suis désolé.
5: Bon, enfin, c'est pas 110 francs.
0: Mais monsieur... Réfléchissez 2 secondes.
5: C'est ce que je disais à votre collègue, que vous soyez marchand.
0: C'est pas mon collègue, c'est moi que vous avez eu depuis le début.
5: Non, mais l'autre monsieur là.
0: Vous avez eu madame.
5: Excusez-moi, mais votre femme a une voix d'homme, elle vend un 4x4.
0: Mais fait... non, elle vend pas de 4x4. Mais monsieur.
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23: Alors à samedi, oui. Allô, oui.
1: Oui, bonjour madame,
23: bonjour.
1: C'est bien la poissonnerie?
23: Oui monsieur.
1: Oui, bonjour, c'est le service vétérinaire gynécologique de Deauville à l'appareil.
23: Service vétérinaire gynécologique de Deauville, oui.
1: Oui, je vous appelle pour savoir si vous avez des moules en ce moment en vente.
23: Oui.
1: Est-ce que vous pouvez prendre une moule s'il vous plaît? Et je vais vous demander une petite observation, simplement.
23: D'accord, quittez pas.
1: Voilà, en attendant, chers auditeurs, vous...
23: Oui, alors je la tiens, oui.
1: Voilà, vous la tenez, alors vous avez une moule là? D'accord. J'aimerais bien que vous ouvriez cette moule.
23: Ouais, attendez, quittez pas.
1: Si vous pouvez ouvrir votre moule, madame.
23: Eh, c'est pas une brise, je suis au téléphone, on n'entend rien.
1: Si vous pouvez...
23: Merde, il en fait exprès ou quoi?
1: Est-ce que vous pouvez ouvrir votre moule, s'il vous plaît?
23: Oui, c'est ce que je suis en train de faire. Aïe.
1: Bon. Est-ce qu'elle vous paraît fraîche?
23: Ah oui, et puis elle est belle, elle est bien rosée, elle est bien pleine et bien rosée.
1: Votre moule est pleine et...
23: Elle est rosée.
1: Elle est rosée.
23: Oui.
1: Quand vous la touchez, est-ce qu'elle se rétracte?
23: Ah oui, sans problème.
1: D'accord. Votre moule, donc, se rétracte dès que vous la touchez. Hein.
23: Ben, elle se rétracte et puis après, elle se remet dans le bon sens.
1: Elle s'ouvre, hein, de toute façon.
23: Oui, c'est ça, tout à fait.
1: D'accord. De quelle couleur est-elle à l'intérieur, votre moule?
23: Elle est un petit peu jaune rosée, quoi. Mais elle est bonne, hein.
1: Est-ce que vous pouvez mettre un doigt dans votre moule?
23: Oui. Alors, qu'est-ce qui se passe?
1: Alors, comment réagit-elle?
23: Ben, elle bouge.
1: D'accord. Vous touillez un peu, non?
23: Non, pas spécialement.
1: Essayez de voir un peu en frottant, un peu à l'intérieur.
23: Oui, ben elle bouge.
1: D'accord. Mettez 2 doigts maintenant. Qu'est-ce qui se passe?
23: Ben je l'écrase, là.
1: Ah, vous écrasez votre moule avec 2 doigts?
23: Ben oui.
1: D'accord. Et 3 doigts, est-ce que ça passe ou pas?
23: On peut pas, elle est trop petite.
1: Donc votre moule, c'est une petite moule, en fait. Hein.
23: Ben oui, c'est une petite moule qui fait quoi, 3,5 cm, 4 cm? 3,5.
1: Ça fait petit, hein?
23: Ben c'est pas une très grosse moule, hein. La longueur réglementaire, je crois que c'est 4 cm, alors elle ne fait pas plus, hein.
1: Ouais. Votre moule n'est pas facile d'accès.
23: Non.
1: D'accord. Vous m'avez dit qu'elle était poilue?
23: Non. Elle est propre.
1: Les consommateurs de votre moule sont contents d'elle ou pas, en général?
23: Bah, on n'a jamais eu à se plaindre.
1: D'accord. Au niveau de la raie, maintenant, on a vu la moule. On a vu votre moule, hein. Au niveau de votre raie.
23: La raie?
1: Oui. Est-ce que vous pouvez toucher votre raie?
23: La raie, oui, elle est rugueuse.
1: Votre raie est rugueuse, hein. Donc, je ne peux pas mettre 3 doigts dans votre moule parce qu'elle est trop petite. Et votre raie est...
23: Rugueuse. Elle est même... comment on dit là? Il y a de la glu dessus, là.
1: Il y a de la glu dans votre raie?
23: Non, sur la peau de la raie. Il y a de la glue dessus, là, que, du truc.
1: Ouais, mais je collant, veux pas, là. Je veux pas savoir. Oui, de collant, oui. Je veux pas savoir où vous avez passé la nuit, madame, hein.
23: Non, mais vous parlez de marchandises ou vous parlez de moi, là? Parce que vous avez l'air de vous foutre de la gueule du monde, là.
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7: Bonjour.
5: Bonjour monsieur.
7: Oui, bonjour madame. Bonjour monsieur.
5: Je suis bien chez l'opticien.
7: Oui.
5: C'est pour l'offre les deuxièmes paires à 1 euro.
7: Oui.
5: J'aurais besoin d'en récupérer un stock cet après-midi. Je vais savoir si je pouvais passer.
7: Vous cherchez à récupérer un stock de lunettes?
5: Oui, alors les deuxièmes paires, celles qui sont à 1 euro. Parce que comme moi j'ai monté mon site où je les revends.
7: Ça se passe pas comme ça monsieur. C'est 1 euro dans le cadre de la deuxième paire.
5: Oui, c'est 1 euro. Donc si vous m'en mettez 50 de côté, moi je vous paye les 50 euros tout de suite. Hein.
7: Bah, il faut que ça dépasse 150 euros monsieur.
5: Alors dans ce cas, mettez-moi 150 paires à 1 euro.
7: Non. Vous m'achetez un premier équipement de paire.
5: Alors, en fait, je vous prends une première paire qui est une deuxième paire à 1 euro.
7: Non, ça passe pas comme ça.
5: Bah, si la première que je prends est déjà une deuxième paire.
7: Vous comprenez rien. Je suis en train de vous expliquer qu'il faut que vous achetiez une première paire à 150 euros.
5: Non, mais excusez-moi, je suis peut-être un peu plus rapide en maths que vous.
7: Non, mais j'ai bien compris. Vous voulez m'acheter 150 paires à 1 euro. Je suis pas idiote. J'ai fait des études.
5: On est bien d'accord, je vous paye en liquide, hein.
7: Non, mais j'en ai rien à faire, monsieur, que ce soit en liquide, en espèces.
5: Non, mais en liquide ou en espèces, ça, c'est comme vous voulez, hein.
7: Non, mais je sais bien.
5: En plus, je vous signale que je vous fais quand même de la pub gratuite sur mon site.
7: Oui, mais je m'en fous de la pub gratuite.
5: Dans ce cas, ce que vous faites, c'est que quand vous vendez une première paire à un client,
7: oui.
5: Vous me mettez la deuxième paire de côté.
7: Mais non, c'est pas comme ça que ça se passe. Le client, il a le droit à voir sa deuxième paire, monsieur.
5: Bah, si vous lui dites pas.
7: Non, il est hors de question qu'on fasse de l'arnaque au client.
5: À la limite, moi, si je passe, je peux vous montrer une technique très simple de...
7: Non, mais je n'ai pas besoin de technique, monsieur.
5: Non, mais...
7: Non, il est non, non et non.
5: Moi, je peux le faire.
7: Mais non, monsieur.
5: Vous dites que je suis vendeur chez vous.
7: Mais non, vous n'êtes pas vendeur chez nous. Vous n'êtes pas salarié chez nous.
5: Non, mais je viens, je me fais passer pour un lunetteur.
7: Mais non, vous faites pas partie du personnel.
5: Eh ben, on fera comme si. Vous voyez, c'est ce
7: et
5: que
7: vous
5: je veux
7: dire. Vous pouvez insister, monsieur. Je vous ai dit non.
5: Ah, je n'insiste pas, mais ce que je veux dire,
7: si
5: c'est
7: vous
5: que
7: insistez,
5: si dans ce cas, si vous lui dites que la deuxième, finalement, elle est payante.
7: Elle est pas payante. On la donne pour 1 euro.
5: Oui, non, mais vous dites qu'il y a une petite erreur, une petite coquille, et que en fait.
7: Écoutez, vous m'énervez.
5: C'est pas trop tôt. J'ai une autre idée. Je peux apporter moi un stock de lunettes plastiques que vous donnez à vos clients à la place des deuxièmes paires.
7: Maintenant, non, mais arrêtez d'insister.
5: Non, mais vous voyez ce que je veux dire.
7: Non,
5: c'est
7: mais
5: que...
7: de toute façon, je vais prévenir le responsable de magasin. Vous passez en magasin, au moins on verra votre visage.
5: Ah, sauf si j'ai un masque.
7: Vous passez en magasin.
5: Est-ce que j'ai le droit d'avoir un loup, par exemple, comme Zorro?
7: Non, on veut voir votre visage, monsieur.
5: Alors, dans ce
7: mais
5: cas...
7: Là, je mets court à la conversation, monsieur.
5: Comment ça, vous mettez court? Ah ben, passez-moi le responsable.
7: Voilà.
8: Bonjour.
5: Oui, bonjour madame.
8: Oui, c'est monsieur Martin, non?
5: Ah non, alors j'aime beaucoup ce qu'il fait, mais c'était pas moi.
8: Rire et chanson, non?
5: Bah vous voyez bien que c'est pas ma voix.
8: Excellent. Et sur le coup, je dis, ouais, 150 montures. Ah, je dis, ouais, ça serait bien un coup de rire et chanson.
5: Non, pas du tout.
8: Non, pas du tout. Au revoir madame. Rire et chanson.
9: Allô?
22: Oui, bonjour ma sœur.
9: Bonjour monsieur.
22: C'est bien les petites sœurs des pauvres?
9: Oui.
22: Bonjour, c'est l'archevêché.
9: Oui.
22: Je vous passe sœur Germaine.
9: Oui.
22: Les petites sœurs des riches.
9: Oui.
2: Allô?
9: Allô?
2: Oh, bonjour ma sœur.
9: Bonjour ma sœur.
2: Sœur Germaine à l'appareil.
9: Sœur Germaine. Et moi, sœur Emmanuel.
2: Ah, Emmanuel. Mais Emmanuel,
9: Non, c'est sœur Emmanuel. Ah. C'est mon nom de religion.
2: Alors vous êtes aux petites sœurs des pauvres?
9: Oui.
2: Eh ben moi je suis aux petites sœurs des riches.
9: Ah bon?
2: À Neuilly.
9: À Neuilly.
2: Oui, c'est comme ça qu'on s'appelle maintenant parce qu'il y a tellement d'argent.
9: Ah bon?
2: Oh oui. Vous roulez en quoi vous?
9: Nous avons une 4L encore nous.
2: Oh, eh ben ma pauvre.
9: Ah bon. Mais elle roule bien vous savez.
2: Oui, nous on a 6 Porsche. 2 Bentley.
9: Ah bon?
2: On a 2 Range Rover.
9: Ah bon?
2: Oui. Et alors, votre bijoutier, c'est qui, vous?
9: Notre bijoutier? On n'achète pas de bijoux, nous.
2: Ah bon?
9: Ben, pourquoi vous voulez qu'on achète des bijoux?
2: Ben, à quoi ça vous sert, tout l'argent?
9: Eh ben, l'argent, ben, c'est pour servir les pauvres.
2: Ben oui, mais il en reste, non? Il vous en reste pas après?
9: Oh là là, on n'en a pas assez, au contraire.
2: Oh ben, nous, à Neuilly, alors là, on en a, hein?
9: Tant mieux.
2: Oui, tous les samedis, après-midi, on va place Vendôme,
9: oui.
2: Avec les petites sœurs des riches, et puis on achète des bijoux.
9: Ah bon?
2: Oh oui, oh là là.
9: C'est pas notre cas. Et qu'est-ce que vous souhaitiez, alors, me dire?
2: Je voulais savoir si vous aviez les cours de la bourse, parce que mon ordinateur est en panne.
9: Ah, écoutez, moi je, vous savez, je suis pas les cours de la bourse. Je pense qu'on vous renseignera mieux là où vous êtes, là, si vous êtes à l'évêché.
2: Ben oui, c'est vrai. Mais monseigneur, est justement, il est sur Internet, lui.
9: Ah bon?
2: Oui, il est en train d'acheter un 3-mâts, là.
9: Ah bon?
2: Alors, évidemment, moi, je cherche les cours de la bourse parce que je voulais savoir où j'en étais, quoi.
9: Oui.
2: Mais non. Pas sur mon PEA, hein. Sur
3: moi, je peux pas vous renseigner.
2: Ah bon?
3: Non.
2: Alors, vous allez où en vacances cet été?
3: Ben, nous n'allons jamais en vacances, nous.
2: Pardon?
3: Nous allons faire une retraite spirituelle chaque année.
2: Vous faites ça où? À Saint-Tropez?
3: Non. Non, non, nous allons dans des maisons de petites sœurs.
2: Ah oui?
3: Là, oui.
2: On part à Marrakech ce week-end. Je suis embêté parce qu'on devait aller justement en place Vendôme acheter des bijoux, mais ils nous ont programmé un week-end à Marrakech.
3: Ah bon?
2: À la Médina, oui. Oh oui, oh là là là là. Pff.
3: Eh bien, écoutez, bon courage.
2: Oh, ben, vous savez, il nous en faut, hein, vous
3: mais
2: savez.
3: Je prie pour vous. Et ben priez moi. Pour nous aussi.
2: Oui, il nous en faut du courage en
3: on
2: ce moment.
3: On en a besoin.
2: On en a besoin, vous savez, vous êtes au courant de ce qui nous arrive.
3: Non, je ne suis pas au courant.
2: Ah bon? Eh bien, figurez-vous que la saison de la truffe est terminée. Quand on a appris ça hier soir, je peux vous dire, on a fini notre caviar dardard. Et on est allé regarder un film dans notre cellule, on était dégoûtés. Ah, c'est pas une vie d'être une petite sœur des riches, hein.
3: Non.
2: Bon, ben, ma sœur.
3: Voilà. Au revoir, ma sœur.
2: Au revoir, merci. Ma sœur. Et puis, on se reverra là-haut.
3: Oui, sûrement.
2: Oh oui, j'ai fait construire, j'ai acheté du terrain.
3: Merci.
2: Au revoir, ma sœur.
3: Au revoir, ma sœur.
2: Au revoir.
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6: Allô?
5: Bonjour madame, c'est bien la boulangerie?
6: Oui.
5: Je suis venu chez vous pendant mes vacances et j'ai payé en ticket restaurant. Et normalement, on peut pas payer pendant les vacances en ticket restaurant.
6: Ah, on prend pas de ticket restaurant ici, donc ça m'étonnerait.
5: Ah, vous ne les prenez plus en plus. Bon, bah, raison de plus pour me les rembourser.
6: Non, je dis que on n'a pas de ticket de restaurant ici, voyons.
5: Non, mais vous inquiétez pas, moi je vous couvre, hein. Vous avez fait une erreur.
6: Ah,
5: hein.
6: Ah bah, pas du tout.
10: Vous êtes qui d'abord?
6: Non, mais vous êtes qui?
5: Ah, voilà, alors excusez-moi, bonjour monsieur. Comme j'ai expliqué à votre collègue.
6: Non, je suis pas monsieur, je suis madame.
5: Vous êtes sûr?
6: Bah, attendez, j'ai des seins et j'ai pas de.
5: Ouh là là, ouh non, c'est pas la peine d'essayer de me soudoyer, hein.
6: Non, mais dites, on est quand même pas. On n'a pas nos clients comme ça quand même, on sait ce qu'on fait. Excusez, mais on n'a pas de ticket restaurant ici.
5: Vous n'en avez pas parce que vous vous en êtes débarrassé pour faire disparaître les preuves.
6: Non, mais attendez, on est quand même pas comme ça quand même.
5: Bah, quand même que si, j'ai l'impression.
6: Mais attendez, je suis quand même pas con à ce point-là quand même.
5: Je me souviens très bien quand je vous ai donné mes tickets restaurant, vous m'avez dit allez-y en confiance, je suis le patron.
6: Non, mais n'importe quoi, ça fait 25 ans qu'on est installé, on n'a jamais pris. Ah non, mais attendez, on est quand même pas.
5: Bah, moi j'ai l'impression que vous êtes quand même.
6: Ah, quand même quoi, bah allez-y.
5: Bah quand même.
6: Quand même quoi?
5: Vous êtes quand même.
6: Allez-y.
5: Enfin, vous voulez vraiment que je vous le dise?
6: Bah, allez-y.
5: Ah ben, bah, je crois que vous êtes quand même vraiment la boulangerie.
6: Oh là là, mon dieu, on est tombé dans un monde, mais complètement.
5: Oh là là là là, ah bah m'en parlez pas.
6: Non mais vous êtes complètement cinglé, hein. Non mais il est complètement débloqué de la tête, hein.
5: Je vous entends, hein.
6: Non mais attends.
5: Allô?
6: Oui, je suis la femme du responsable. Qu'est-ce qui se passe? Allez-y, dites-moi.
5: Il se passe que j'ai payé quand même plein de trucs chez vous en ticket resto, il y avait des gâteaux, il y avait des glaces maison.
6: Vous avez pris des glaces maison?
5: Ah, vous vous souvenez?
6: Je ne fais pas de glaces maison, monsieur.
5: Martine, le monsieur se souvient qu'on avait pris des glaces maison.
6: Je ne fais pas de glaces maison, c'est bon, les arnaques, ça va bien 5 minutes, là. Puis je prends pas les tickets resto, donc arrêtez de venir nous harceler, là.
5: Ah bah tiens, c'est la meilleure, ça.
6: Non, j'ai pas pris de ticket resto, est-ce que c'est clair, ça?
5: Je me souviens très bien.
6: Je ne prends pas de ticket restaurant, ok?
5: Sauf pour les glaces maison, visiblement.
6: Écoutez, je ne fais pas de glaces maison, c'est clair?
11: C'est lui qui débarque dans 5 minutes, je l'attends devant la boulangerie.
6: Ok, passez dans 5 minutes, venez maintenant. Dans 5 minutes, vous êtes là. On prend pas de ticket resto, on n'a jamais pris de ticket resto depuis qu'on a ouvert. Et on fait pas de glaces maison.
5: J'ai la liste, hein, j'avais pris. Donc il y avait les glaces maison, il y avait le plateau de fromage que j'avais pris.
6: Un plateau de fromage? Oh bah oui, bien sûr. Un plateau de fromage, mais je fais du fromage dans ma boulangerie pâtisserie, c'est
5: pas. Je sais, c'est pour ça que j'avais commandé chez vous. D'ailleurs, je vous avais pris un plateau de fruits de mer en même temps.
6: Ah, vous avez un plateau de fruits de mer? Non, mais là, c'est le sonnum, là. Va falloir arrêter. Non, mais vous êtes dans une boulangerie pâtisserie, d'accord? Vous êtes pas dans un restaurant ou un traiteur. Arrivez, quoi. Arrivez.
5: Alors, j'arrive pour les côtes de bœuf.
6: Là, ouais, par contre, les côtes de bœuf, carrément, maintenant, il y a des côtes de bœuf. Mais oui, il y a des côtes de bœuf, c'est quoi ce délire?
5: Oui, et puis vous allez me dire que c'est pas vous qui m'avez vendu la voiture non plus.
6: Écoutez, c'est une boulangerie pâtisserie, d'accord? Je vends pas des côtes de bœuf, du plateau de fromage, je vends pas tout ça, donc arrêtez maintenant.
5: Bah écoutez, j'ai ma femme qui est à côté qui peut témoigner, hein.
6: Elle peut témoigner, mais oui, bien sûr, mais attendez, mais c'est bon, quoi. Là, c'est bon.
5: Martine!
6: Stop, Martine!
5: Bah, je vous la passe?
6: Ah, bah oui, mais bien sûr.
5: Martine! Oui, allô?
6: Allô?
5: Je suis la femme, je suis Martine Martin.
6: Oh là là, mon dieu. Vous appelez Martine, je sais que c'est une radio, donc stop.
5: Ah, alors laquelle?
24: Rire et chanson.
6: Rire et chanson.
5: Bah, bravo!
6: Martine, j'ai dit, oh là, il y a une radio, là.
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25: Bienvenue. Autoroute Information, bonjour.
2: Bonjour, madame.
25: Ah bah, vous ne quittez pas un instant.
2: Ben non. Ça fait du bruit par où ça passe, ça, dis donc.
25: Allô?
2: Oui, ben, ça fait du bruit chez vous.
25: Oui.
2: Hey. Bonjour, madame.
25: Bonjour, monsieur.
2: Monsieur Ledoux à l'appareil.
25: Oui.
2: Vous êtes bien le centre d'information sur les autoroutes?
25: Oui, monsieur.
2: Bien, je pars en vacances en Espagne, là.
25: Oui.
2: Avec ma femme, mon petit-neveu Georges et mon chien.
25: Oui.
2: Voilà. Ben oui, mais alors, le problème, on a un problème, on est en train de charger la voiture et tout. Enfin, on a déjà fait quelques kilomètres, mais on est en train de changer les valises de place, parce qu'avec le Kléber, les valises, elles n'ont plus de place dans le coffre, vous voyez?
25: Ah oui, d'accord.
2: Alors, donc, on a des problèmes, quoi, évidemment. Alors, on voudrait savoir s'il y avait une forêt sur le bord de la route qui mène en Espagne.
25: Une forêt, hein?
2: Oui.
25: À quel niveau?
2: Oh ben, pas trop loin, quoi. C'est parce que ma femme n'arrive pas à dormir avec le clébar qui aboie tout le temps parce qu'il étouffe dans le coffre, quoi.
25: Ouais.
2: Alors, on se disait qu'on pourrait peut-être... Enfin, juste pendant un mois, quoi. Laisser le chien dans la forêt au bord de la route pour qu'on puisse le reprendre après, vous voyez, quoi.
25: Ah non, mais vous n'allez pas abandonner votre chien pendant un mois?
2: Trois semaines et demie.
25: Trois semaines et demie dans la forêt, vous voulez abandonner votre chien?
2: Non, pas abandonner. C'est-à-dire qu'on pensait que, vous voyez, en plus, les forêts dans le sud de la France, c'est dangereux.
25: Oui.
2: En été, il y a des incendies de forêt.
25: Oui.
2: Alors justement, nous, le petit chien, il pourrait peut-être vous aider dans la lutte contre les incendies de forêt parce qu'il passe son temps à pisser sur les arbres. Vous voyez?
25: Mais comment il va vivre pendant trois semaines?
2: Mais il peut surveiller les arbres, il peut protéger les champignons, quoi.
25: Mais vous pouvez pas faire ça.
2: Mais bon, on rentrera au bout de trois semaines alors. Vous savez, les chiens, ils font ami-ami avec les écureuils, ils ont chacun une truffe, ils se frottent la truffe, ils aiment bien ça les chiens. Les écureuils, ils leur apportent des glands.
25: Les écureuils, ils leur apportent des glands aux chiens?
2: Ah bah bien sûr madame.
25: Mais c'est pas possible, monsieur, ses amis les écureuils, ils vont pas le nourrir.
2: Si.
25: Ils vont pas le nourrir assez, c'est pas avec des glands qu'il va se nourrir.
2: Mais si, le chien, ça mange n'importe quoi.
25: Mais non, dans une SPA, à la SPA, il va être nourri normalement.
2: Mais nous, on l'a entraîné à bouffer des glands depuis trois semaines, et ben il se porte bien.
25: Votre chien, il va pas rester pendant trois semaines au même endroit. Hein.
2: Mais on va l'attacher à l'arbre.
25: Ah bah oui, bah c'est très malin. Hein. Mais il va être malheureux, le chien va pas pouvoir bouger, vous vous rendez pas compte.
2: Mais il aime bien pas bouger, c'est un feignant, c'est un gros feignant, ce chien-là. Je vous dis, il fait rien.
25: Allô?
2: Oui.
25: Mais monsieur, excusez-moi, mais vous êtes sûr que vous êtes très normal?
2: Madame, je vous...
25: Non, mais je me permets de vous demander ça, monsieur, parce que là, vraiment, d'abord, est-ce que vous savez où vous êtes ici?
2: Je pense que je suis chez des gens sympathiques.
25: C'est-à-dire?
2: Honnêtes. Plaisant, que j'aurais bien aimé rencontrer dans ma vie, avec qui j'aurais aimé me lier d'amitié, pourquoi pas.
25: Non mais monsieur, vous vous rendez compte de ce que vous dites? Est-ce que vous avez déjà vu, je sais pas qui vous êtes, qu'est-ce que vous
2: monsieur,
25: faites dans la vie,
2: monsieur? Monsieur Bernard Ledoux, retraité des PTT.
25: Je suis bien heureuse de le savoir. Alors dans les PTT, on est comme ça?
2: Comment ça, on est comme ça?
25: Ben, écoutez monsieur, vous avez pris un chien. Moi, je sais pas, j'ai quatre chiens, monsieur. Et croyez-moi, je pars aussi en vacances, quand ça m'arrive de temps en temps, et je laisse pas mes chiens au bord d'une forêt, hein.
2: Mais je veux pas les laisser au bord de la forêt.
25: Non, vous voulez l'attacher à un arbre, alors c'est encore pire.
2: Mais oui, mais je veux pas le laisser au bord de la forêt. S'il faut le mettre au milieu de la forêt, je l'attache au milieu de la forêt.
25: Non, mais enfin, monsieur, et il mangera comment, votre chien? Vous rêvez ou quoi?
2: J'ai expliqué à la dame que les écureuils leur apportent des glands.
25: Non, mais vous plaisantez, mais un chien, ça mange des glands. Moi, mes chiens, ils mangent de la viande, monsieur.
2: Moi, ça fait trois semaines qu'on entraîne. Oui. Mon chien a bouffé des glands.
25: Vous l'entraînez à manger des glands. Vous en mangez, vous, des glands?
2: Et j'ai essayé.
25: Oui, et c'est bon?
2: Ben écoutez, à mon avis, c'est bon pour le chien.
25: Ah, c'est bon pour le chien, ça, bien sûr. Mais pourquoi pas? C'est peut-être bon pour les écureuils, mais ça m'étonnerait que ce soit bon pour un chien.
2: Eh ben, il en bouffe. Hein.
25: Il en bouffe.
2: Eh ben, d'ailleurs, on a déjà une cargaison. En plus, le temps que... Mais oui, parce qu'on a pensé à tout. Le temps que les écureuils fassent ami-ami avec lui, on va lui mettre un petit panier à côté de sa laisse, puisqu'on va le mettre avec la laisse à l'arbre.
25: C'est ça, oui.
2: Alors, vous êtes un ami des chiens?
25: Ah oui, monsieur, oui.
2: Alors, à quel arbre croyez-vous qui sera le mieux? Un sapin, un hêtre ou un bouleau?
25: Non, mais monsieur, est-ce que vous plaisantez là où...
2: On part dans une demi-heure, madame.
25: Partez dans une demi-heure. Bon, mais écoutez-moi, d'abord, premièrement, si vous avez un problème, c'est à la SPA qu'il faut vous adresser, à la Société Protectrice des Animaux, et non pas à un service autoroute.
2: Mais ils n'en veulent pas de mon chien à la SPA.
25: Comment ça, ils n'en veulent pas de votre chien? Ça m'étonnerait. À la SPA, on accepte les chiens.
2: Non, la dame m'a dit qu'ils n'en voulaient pas.
25: Et pour quelle raison?
2: Parce que c'est un éjaculateur précoce.
10: 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Allô.
5: Bonjour madame.
10: Bonjour monsieur.
5: C'est bien le magasin de bricolisme?
10: Oui.
5: J'ai acheté plusieurs outils.
10: Oui.
5: Il y a plusieurs problèmes. Je devais acheter un mètre de bricoleur.
10: Bah c'est un mètre traditionnel, oui.
5: Voilà, sauf que combien il fait?
10: De quoi combien il fait? Je sais pas monsieur.
5: Ah c'est ça, vous faites celui qui ne sait pas.
10: Bah excusez-moi monsieur, mais vous parlez quand même à un conseiller vendeur monsieur. On vous conseille un mètre, c'est un mètre.
5: Ah bah non justement, quand j'ai tiré le truc qui se déroule là, ça fait 2 mètres.
10: Bah vous demandez un mètre, c'est pas de notre faute à nous monsieur.
5: Ah bah si, je demande un mètre, vous me vendez 2 mètres.
10: Bah non monsieur, non mais...
5: Non mais je veux dire
10: je vais vous basculer sur le chef de secteur. Dites-moi monsieur, vous avez demandé un mètre en rouleur, ouais.
5: Et alors, quand je suis arrivé chez moi, je déroule le truc et il fait 2 mètres.
10: Ah, vous auriez acheté un mètre qui fait 3 mètres.
5: Ouais.
10: Vous arrivez chez vous, il en fait 5.
5: 1 mètre plus 3 mètres, vous me dites que ça fait 5 mètres.
10: Pardon ?
5: Vous essayez encore de m'arnaquer d'un mètre, là ?
10: Oh, mais vous rigolez ou quoi ?
5: Vous avez une calculette ?
10: Mais j'ai pas besoin de calculette, c'est un exemple monsieur, c'est 1, 2, 3 et 5.
5: Donc vous me dites 1 plus 3 égale 5.
10: Oh punaise, c'est un exemple, vous achetez un mètre qui mesure 3 mètres, vous avez gagné 2 mètres.
5: Par rapport aux 4 mètres.
10: Vous avez jamais parlé de 4 moi.
5: Bah 1 mètre plus 3 mètres.
10: Non mais stop, moi je peux pas passer mon temps à dire 3 mètres c'est 1 mètre, 4 mètres c'est 2 mètres.
5: Et... 4 mètres c'est 2 mètres.
10: Mais vous êtes sérieux là.
5: Vous essayez quand même de me faire gober que 3 plus 1 ça va faire 5 et que j'ai gagné 2 mètres.
10: Ah oh bah ouais, certainement, ça doit peut-être être des pieds monsieur.
5: Ah oh bah de mieux en mieux.
10: Non mais vous êtes sérieux.
5: Non mais parce que un pied c'est 30 cm à peu près.
10: Oh bon, je coupe la conversation, passe en magasin avec votre tricot de caisse et votre marchandise.
5: Je monsieur. Ne passerai pas avec mon tricot de caisse, passez-moi le responsable.
10: Oh.
5: Mieux que ça, je vais venir avec mon chandail de caisse, tiens. Ah, allô?
12: Oui, bonjour.
5: Oui, ah bah bonjour madame, je sais pas si vous avez expliqué.
12: Quand vous achetez un mètre, c'est pas la quantité de un mètre, mais mètre, il commence à 2 mètres.
5: Oh bah c'est n'importe quoi.
12: On appelle ça un mètre, c'est l'outil, c'est le nom de l'outil.
5: Parce que moi j'ai coupé le mètre en trop que vous m'avez vendu, donc je vais vous rapporter ce morceau-là.
12: Pourquoi vous avez fait ça monsieur? Vous allez me rendre des marchandises que vous avez bricolées dedans, coupées dedans. Bon, on verra ça ensemble. Passez me voir.
5: Quant à la clé anglaise, on fait comment?
12: C'est-à-dire?
5: Ah bah parce qu'il y a marqué Made in France dessus.
12: D'accord.
5: Donc c'est une clé française.
12: Mais monsieur, l'appellation clé anglaise, monsieur, c'est les Alpes.
5: Il y a les pinces crocodiles aussi, ou alors là, c'est une catastrophe. Le petit truc autour, c'est du plastique.
12: Bah, c'est du plastique, monsieur. Pourquoi je vais pas
5: dire
12: que c'est pas du plastique?
5: Oh, bravo, vous... très bien.
12: Bah oui, monsieur, vous l'avez bien vu, c'est en plastique.
5: Dans ce cas, faut pas dire que c'est des pinces crocodiles, faut dire pinces plastiques.
12: De quoi vous me parlez, monsieur? Pinces plastiques, pinces crocodiles.
5: Enfin, excusez-moi, mais c'est pas du crocodile, ça.
12: Du crocodile.
5: C'est même pas du caïman, c'est du vulgaire plastique, hein.
12: Mais c'est l'appellation de l'outil, monsieur. Passez demain me voir, et puis on discute ensemble.
5: Ah oui, c'est ça, puis on va faire disparaître toutes les bonnes pinces en vrai.
12: Non,
5: ça,
12: oui, le crocodile, on fera tout ce qu'il faut. Comptez bien sur moi. On va s'expliquer ensemble. Pas de soucis, monsieur.
5: C'est quand même moi qui me suis fait arnaquer.
13: On vous a pas arnaqué, monsieur. Là, c'est vous qui êtes en train de me faire passer pour un con.
5: Je vais vous rapporter le morceau en trop, du coup.
13: Donc là, vous êtes en train de me dire que vous allez couper le mètre et vous allez me ramener un mètre. C'est pas la peine de casser le truc pour me le ramener. Je le reprendrai pas, de toute façon.
5: Et pourquoi?
13: Mais n'importe quoi. Ouais, faut arrêter. Ouais. Vous êtes sûr que c'est pas le plaisanter? C'est pas monsieur Martin?
5: De
13: Rire et Chanson.
5: Ah bah, excusez-moi, mais avec un nom comme ça, ça va être un sacré con. Hein.
13: Ça, vous avez ça, vous, en plus.
5: De
13: monsieur Martin. Vous êtes en train de me faire un canular.
5: Pour?
13: Bah, pour Rire et Chanson.
5: Au nom de?
13: Au nom de la pète trop con.
5: Ah bah, bravo!
13: C'est ça.
5: Ouais, c'est ça.
13: Je vous écoute tous les matins et je suis tombé dedans. Allez, faut le faire.
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14: Allô, la maison Thomas, bonjour.
1: Bonjour, madame, je suis bien aux pompes funèbres.
14: Oui.
1: Oui, bonjour, je voudrais parler à madame Josette Thomas.
14: C'est moi.
1: Eh bien, bonjour, madame, et bravo, c'est l'état civil de la mairie à l'appareil.
14: Oui.
1: Je suis le nouveau stagiaire, en fait.
14: L'état civil.
1: Oui, exactement.
14: Vous êtes avec madame Mathieu, alors?
1: Exactement.
14: Ah, d'accord, j'ai tout piégé. Bon.
1: Voilà.
14: Alors, dites-moi tout.
1: Eh bien, écoutez, on est très heureux de ce qui vous arrive aujourd'hui. Forcément, c'est la fête. Malheureusement, madame Mathieu, elle n'est pas là. J'ai oublié de lui dire que ce qui vous arrivait.
14: Qu'est-ce qui m'arrive?
1: Comment ça, qu'est-ce qui vous arrive?
14: Bah, j'en sais rien.
1: Bah, attendez, madame Josette Thomas.
14: Oui.
1: Pompe funèbre.
14: Oui.
1: Aujourd'hui.
14: Oui.
1: C'est votre anniversaire.
14: Mon anniversaire?
1: Et oui.
14: Ma foi, non.
1: Mais si.
14: Non.
1: Et si.
14: Non.
1: Et aujourd'hui, vous êtes devenue la doyenne de la ville.
14: Hein? Vous rigolez ou quoi?
1: Attendez.
14: Non, non.
1: Madame, vous êtes...
14: C'est pas mon anniversaire. Je connais ma date de naissance. C'est pas mon anniversaire.
1: Vous êtes née... Le 17 septembre.
14: Non.
1: 1905.
14: Non.
1: Ah si.
14: Ah bah non, c'est pas à moi.
1: Mais si.
14: Non.
1: Vous avez exactement aujourd'hui 104 ans.
14: Non. Ah bah, mais enfin, écoutez, je sais quand même quand est-ce que je suis née. Allez, merci, au revoir.
15: Ah oui.
2: Allô?
15: Oui.
2: Bonjour monsieur.
15: Bonjour madame.
2: C'est madame Thierry à l'appareil.
15: Oui.
2: Je voudrais parler à madame Josette. Toi.
15: Vous êtes Annie?
2: Oui.
15: Oui. Alors, je vous parle Josette. Hein.
14: Allô?
2: Félicitations.
14: Pourquoi?
2: Ben, il paraît que vous êtes la doyenne.
14: Bon, ça va pas, non?
4: C'est des conneries, tout ça.
2: Ah ben, j'étais à la mairie.
4: Non, c'est des conneries.
2: Ils ont dit que vous aviez 104 ans.
4: Oh, ben, ils disent n'importe quoi.
2: Non, c'est vrai. Alors, ils vont venir vous féliciter avec...
4: Eh ben, qu'ils viennent, je les attends.
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18: Tourisme Verneuville, bonjour.
2: Oui, bonjour madame.
18: Bonjour monsieur.
2: C'est l'agence de tourisme.
18: Oui monsieur.
2: Ah, bonjour, madame Ledoux à l'appareil.
18: Oui, qu'est-ce que je peux vous faire pour votre service madame?
2: J'aurais voulu un billet de train.
18: Oui.
2: Pour Avranches, Lourdes.
18: Alors attendez, je note.
2: Mais vous avez de quoi noter?
18: Quelle date vous auriez voulu madame?
2: Oh ben vous avez l'air plaisant, vous avez l'air de vous distraire et de vous amuser.
18: Ben tant qu'à faire pour travailler, autant travailler dans la bonne humeur, hein.
2: Oui, parce que vous savez, moi, à mon âge, hein, j'ai peu l'occasion de rire.
18: Vous regardez par là, dans la rue, il y a plein d'occasions de rire, vous savez.
2: Je ne peux pas sortir, monsieur, je suis handicapé à 85%.
18: Ben vous regardez par la fenêtre.
2: Je suis non-voyante.
18: Ben excusez-moi, madame, je vous m'excuser. Alors, vous êtes non-voyante? Handicapé à 85%.
2: Oui.
18: Et vous aimeriez partir d'Avranches pour aller à Lourdes.
2: Voilà.
18: C'est ça, madame.
2: Évidemment, en place handicapée, avec les réductions, pour l'aller.
18: Oui.
2: Et pour le retour, par contre, Lourdes-Avranches.
18: Oui.
2: Ben non handicapé, quoi.
18: Monsieur, vous croyez au miracle.
2: Pardon, monsieur.
18: Excusez-moi. Alors. À quelle date vous auriez...

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4: Allô, bonjour.
5: Bonjour monsieur.
4: Bonjour monsieur.
5: C'est bien le crémier fromagiste?
4: Oui.
5: J'ai acheté du soi-disant beurre demi-sel chez vous.
4: Oui.
5: C'est pas du tout du demi-sel.
4: Non, mais c'est parce qu'elle ne sale pas beaucoup son beurre.
5: D'accord, mais enfin là, on est très loin des 50%.
4: Ah non, c'est pas 50%, monsieur.
5: Demi-sel, ça veut dire moitié beurre, moitié sel.
4: Ah non, donc... monsieur, le sel rajouté maximum autorisé, c'est 2%.
5: Et voilà, il manque 48% de sel.
4: Non.
5: Bah, vous faites une... vous avez une calculette?
4: Non. C'est...
5: vous posez 100.
4: Non, mais monsieur, du beurre demi-sel.
5: Voilà, donc vous divisez 100 par 2 égale...
4: Non, c'est pas comme ça que ça se calcule, monsieur.
5: Attendez, j'essaye de me concentrer, merci.
4: Ah bah.
5: Donc 100 divisé par 2.
4: Monsieur.
5: Eh bah voilà, ça fait 50.
4: Non, en aucun cas, vous aurez 50% du poids.
5: Alors, 50% du poids, je vous calcule ça tout de suite.
4: Non, mais...
5: On a une plaquette de 250 grammes.
4: Non, monsieur.
5: Je divise par 250, je multiplie par 50.
4: Non.
5: Il devrait y avoir 125 grammes de sel.
4: Non, monsieur, du beurre demi-sel, ça n'a jamais été 125 grammes de sel pour 250 grammes de matière grasse.
5: Ah bah non, là vous me dites 125 pour 250, ça ferait donc du tiers de sel.
4: Non, monsieur...
5: C'est ça, vous avez dû me vendre du beurre tiers de sel à la place du beurre demi-sel.
4: Bah non, monsieur, on vend pas de beurre de tiers de sel. C'est vous, monsieur demi-sel, qui me dites que c'est la moitié du
5: poids. Oh là là, pardon, je vous arrête, il y a confusion. Je ne suis pas monsieur demi-sel, je suis monsieur Martin.
4: Mais c'est ce que je vous dis, monsieur.
5: Bah non, vous avez dit que c'est moi, monsieur demi-sel.
4: Non, monsieur...
5: Alors après, mon beau-frère s'appelle monsieur quart de sel. Peut-être que vous m'avez confondu.
4: Non.
6: Oui.
5: Bonjour
6: c'est
5: madame.
6: Pas, c'est pas 50% dans du beurre, hein. Ça c'est sûr. C'est immangeable sinon.
5: Ah oui, mais c'est pas pour moi. C'est parce que je travaille dans un chevrage.
6: C'est quoi?
5: Un chevrage, bah c'est un élevage de chèvres.
6: L'élevage de chèvres, d'accord.
5: Ah oui, chèvre, élevage, âge, chevrage.
6: Et donc?
5: Et donc, j'ai donné votre beurre à mes chèvres, une catastrophe.
6: Ouais, mais vous rendez compte, vous donnez du beurre avec de la consommation humaine à des chèvres.
5: Oui, c'est parce qu'elles ont besoin de sel. Mais le problème, c'est que maintenant, j'ai une chèvre qui fait du cholestérol.
6: C'est pas mon problème, ça. Vous avez qu'à pas donner du beurre à une chèvre. Depuis quand on donne du beurre à une chèvre? Comme si que je donne ça à mon chien.
5: Comme si que vous avez escamoté plus de 40% du sel,
6: bah
5: surtout.
6: Non, j'ai pas escamoté 40, c'est la norme européenne.
5: Et hop là, on se met le sel dans la poche et on remplace par du beurre.
6: Mais du sel, c'est plus cher du beurre que du sel, monsieur.
5: Et après, c'est les animaux qui trinquent.
6: Ça a toujours été, dans la nuit des temps, on a fait du beurre doux et du beurre salé.
5: Résultat, à cause de vous, ma chèvre Martinette fait du cholestérol.
6: Non, c'est pas à cause de moi, c'est vous qui l'avez donné. Vous avez juste acheté un beurre chez moi. Si les gens, ils achètent du beurre, c'est eux qui les mangent. Donc, votre chèvre, elle est tombée malade. C'est comme si vous mangez trop de chocolat, vous avez une crise de foie.
5: Ah, donc vous êtes au courant pour le chocolat aussi?
6: Pour le chocolat, quoi?
5: Effectivement, je lui ai donné du chocolat quand j'ai vu qu'elle supportait mal le beurre.
6: Oh là là là là.
5: Ah bah, pim, double
6: j'ai
5: cata.
6: J'ai jamais entendu ça, quoi. Comme si qu'on va donner des matières grasses pures dans une chèvre.
5: Ah bah, comme si que je l'aurais peut-être pas mis dans ma chèvre si j'avais su que c'était du faux beurre.
6: Mais c'est pas du faux beurre.
5: Ah, mais si.
6: Mais non.
5: Ah, mais si.
6: Bah, donnez-moi un magasin à 50% de 50%.
5: Oh, ah bah, qui voilà.
6: Donnez-moi un seul magasin.
5: Allô?
6: Oui, je suis encore là. Hein.
5: Martinette vient d'arriver, je vous la passe. Allô?
6: Allô?
5: Bonjour madame, c'est Martinette la chèvre.
6: Il faut arrêter, là. Si c'est pour une connerie.
5: Pas du tout.
6: Ah ouais, c'est ça, ouais.
5: Mais à votre avis, qui vous appelle?
6: Je sais pas.
5: Alors, révélation, c'est la radio.
6: Ah, d'accord, je suis passé à la radio, là.
5: Tout à fait, madame.
6: Et c'est quelle radio, là?
5: À votre avis?
6: Rire et Chanson?
5: Ah bah voilà.
6: Ah non, mais des clients pas intelligents, j'en ai, mais à ce point-là, j'en ai jamais eu.
5: Ah, bah je salue vos clients au passage.
6: Ah ouais.
5: Et Martinette vous embrasse.
6: Ok, merci.
5: Mais de rien.
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7: Allô?
8: Oui, bonjour, madame.
7: Bonjour monsieur.
8: Madame Cofteau.
7: Oui.
8: Bonjour madame et félicitations. Ici c'est Radio Drôme 91.3. Vous avez été sélectionnée pour soutenir aujourd'hui madame Le Duret. Est-ce que vous avez lu le journal? Est-ce que vous avez le journal devant vous?
7: Non, j'écoute tous les matins Radio Drôme, mais je n'ai pas le journal.
8: Eh bien, figurez-vous que madame Le Duret est entrée dans le livre, dans le Guinness Book des records, vous savez, le livre des records, hein.
7: Oui.
8: Parce qu'elle a la particularité de pouvoir gober 24 petits pois en moins de 2 minutes.
7: Oh là là.
8: Vous vous rendez compte? Et c'est extraordinaire. Donc, il y a 17 personnes qui sont actuellement avec nous au téléphone pour la soutenir et l'encourager, car elle va tenter en direct sur Radio Drôme ce matin de battre son record avec le soutien des habitants.
7: D'accord.
8: À chaque petit pois qu'elle va gober, nous vous demandons d'affirmer votre soutien haut et fort pour l'encourager à battre son record. Est-ce que vous êtes là tous à Loriol-sur-Drôme?
7: Oui.
8: Bravo, n'hésitez pas à crier, à l'encourager. Attention, madame Le Duret.
9: Merci. Je tiens tout d'abord à dire bonjour à Loriol-sur-Drôme.
7: Bonjour, bonjour, et bon courage.
8: Attention, le top chrono, 3, 2, 1, partez.
7: Bravo, bravo, bravo, bravo. Allez, courage, courage, courage, madame Le Duret, courage.
8: 3, petit pois. 4.
7: Allez.
8: 5.
7: Courage, courage.
8: Allez, tout le monde.

0: forme, tout le monde l'encourage.
1: Ah oui, tout le monde. Allez-y.
0: 8.
1: Encouragez-la. Allez, Germaine.
0: 13. Ça va très vite.
1: Germaine, allez.
0: 18.
1: Germaine, allez.
0: 19.
1: J'en ai marre.
2: Là, je faiblis un peu.
1: Ah.
0: Apparemment, le petit poids ne passe pas. Attention, Germaine.
1: Bravo, Germaine.
0: Aïe, qu'est-ce qui se passe?
1: Allez.
0: Mince, il y a un malaise. Excusez-nous, ne quittez pas. Hein.
1: Bravo.
0: Allô?
1: Oui?
0: Là, les ambulanciers se précipitent. Apparemment, il est en train de s'étouffer avec le petit poids.
1: Allez, Germaine, bravo. 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
3: Oui, bonjour.
4: Bonjour, monsieur. C'est bien la société de transport routier.
3: Non, c'est une dame.
4: Si vous voulez. Monsieur Martin à l'appareil, cabinet médical du docteur Martin, service de la médecine travailliste de Martinville.
3: Oui, d'accord.
4: Oui, je vous appelle rapport à la réforme du permis de conduire.
3: Oui.
4: Vous savez, maintenant, les conducteurs de plus de 15 ans doivent passer une visite médicale.
3: Oui.
4: Donc, c'était pour savoir, chez vous, les conducteurs, ils sont bien âgés de moins de 15 ans?
3: Alors, vous me parlez, je comprends pas ce que vous me demandez. C'est des conducteurs de moins de 15 ans en âge?
4: C'est ça. Tous vos chauffeurs routiers qui sont âgés de moins de 15 ans n'ont pas besoin de passer la visite médicale.
3: Non. Les chauffeurs qu'on a, ils sont plus que majeurs.
4: Ok, donc tout cela, il faut plus qu'ils conduisent.
3: Ah bah non. Hein.
4: Ah bah si, en attendant de passer la visite.
3: Ah non, je suis désolée.
4: Non mais vous inquiétez pas, j'en ai parlé à mes neveux.
3: À vos neveux?
4: Ouais, ils sont trois, Martini, Martinou et Martinin.
3: Attendez, je comprends pas.
4: Bah parce que eux, ils ont tous moins de 15 ans, donc ils peuvent conduire vos camions.
3: 15 ans, ils ont pas de permis.
4: Non, mais vous leur montrez comment ça marche.
3: Ah bah oui, bah bien sûr. Non, c'est pas travailler ces gens-là, monsieur.
4: Comment ça, ces gens-là?
3: Ah non.
5: Allô?
4: Ah, ça a changé.
5: Oui.
4: D'accord, bonjour monsieur.
5: Pour passer une visite?
4: C'est ça, merci d'avoir suivi. Il faut repasser la visite médicale, rapport à la réformation du permis de conduire.
5: Ah bah, du permis de conduire, ils en parlent, ça fait 10 ans qu'ils en parlent.
4: Ouais, bah à force d'en parler, ils ont validé n'importe quoi.
5: Ah d'accord.
4: Ouais, parce que pour le moment, si un chauffeur a plus de 15 ans, il peut pas conduire.
5: Moi c'est n'importe quoi là encore.
4: Ah bah ça, à qui le dites-vous? Et puis c'est pas tout, ça concerne toutes les personnes qui ont un permis, quel qu'il soit, dans l'entreprise.
5: Alors demain on a besoin de la voiture, on peut pas conduire.
4: Ah bah si vous avez plus de 15 ans, non, vous pouvez pas.
5: Oui, mais enfin, ils pourraient nous donner un délai quand même, moi je sais pas.
4: Il n'y a pas de délai, mais ils ont prévu une autre solution.
5: Oui.
4: Vous avez le droit de monter à l'arrière de la voiture ou du camion et de demander à un jeune de conduire à votre place.
5: Mais c'est vraiment du n'importe quoi là.
4: Oh bah je suis bien d'accord, et puis il y en a encore. Évidemment, le jeune en question doit avoir moins de 15 ans.
5: C'est n'importe quoi, non, là.
4: Ah mais c'est complètement n'importe quoi. Et puis je vous ai pas dit encore pour la convocation, rapport à la visite.
5: Bon, vous nous envoyez la convocation par mail ou pas?
4: Non, je vais vous l'envoyer par courrier parce que de toute façon, les visites médicales, elles ne commencent que dans 2 mois.
5: Mais dans 2 mois?
4: Ouais, parce qu'à la médecine travailliste, on doit déjà gérer tous les arrêts de travail en prévision des fêtes de fin d'année.
5: Non, mais c'est n'importe quoi.
4: Alors là, n'importe quoi, complètement.
5: Là, c'est du n'importe quoi.
4: Oh bah, du grand n'importe quoi. Heureusement, comme je disais à votre collègue, je vous envoie des jeunes chauffeurs de moins de 15 ans.
5: Ah non, il n'est pas question qu'un jeune de 15 ans prenne notre camion.
4: Non, mais vous inquiétez pas, ce sont mes neveux de Martinville, c'est la famille.
5: Non.
4: En plus, vous avez de la marge, ils sont 3 et le plus âgé, il a 12 ans.
5: 12 ans? Vous voyez un gamin 12 ans conduire un camion?
4: C'est pour ça qu'ils sont 3. Celui de 12 ans, il se met debout sur le siège conducteur et il s'occupe juste du volant.
5: Ah bah, mais c'est...
4: Pendant ce temps, son frère de 8 ans se met côté passager.
5: Non.
4: Si, et lui, il s'occupe que du levier de vitesse.
5: Mais vous rigolez ou quoi?
4: Ah bah attendez, j'ai pas fini. Le troisième neveu, lui, il a 4 ans, il se couche sous le siège conducteur et il s'occupe des pédales.
5: Non, mais vous nous racontez des conneries, là, c'est pas possible.
4: Oh bah vous inquiétez pas, pendant ce temps, vous êtes tranquille à l'arrière, dans la remorque du camion.
6: Qu'est-ce que c'est que ce truc encore?
4: Ah, il y a madame aussi, bonjour.
7: Non, mais attendez, on est assaillis tous les jours de coups de téléphone comme le vôtre.
4: Non, ça m'étonnerait.
7: Oui, bon, écoutez monsieur.
4: Pardon, mais en tant que chef de cabinet du docteur Martin de la médecine travailliste, c'est la première fois que je vous appelle.
7: La médecine travailliste.
4: Attention, chef de la médecine travailliste.
7: Gna.
4: Ouh là là, vous m'avez pas dit gna.
7: Bon, écoutez monsieur.
4: Pardon madame, mais gna, je peux pas laisser passer.
7: Pardon.
4: C'est gentil de me présenter vos excuses, mais je vais quand même prendre votre nom pour faire un signalage. Vous êtes...
7: Blablabla.
4: Madame blablabla. Eh ben je note.
7: Au revoir.
4: A dit gna au chef.
7: Et oh.
4: Comment ça va, chuchute? Vous essayez de me siffler en plus.
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10: Allô?
2: Allô, c'est l'électroménager.
10: L'électroménager? Non.
2: Oh, madame, ne quittez pas parce que j'ai fait une bêtise. Vous m'entendez?
10: Oui.
2: Je suis tombé dans ma machine à laver. Vous m'entendez?
10: Vous êtes tombé dans votre machine à laver?
2: Oui.
10: C'est une dame qui est tombée à sa machine à laver, une très grande machine à laver.
11: Allô?
2: Allô, c'est le magasin d'électroménager.
11: Non.
2: Oh, madame, vous pouvez peut-être m'aider. Bonjour, madame. Vous m'entendez bien?
11: Oui.
2: J'habite au 3 rue Romain Roland.
11: Oui.
2: Je suis une dame âgée.
11: Oui.
2: Je suis montée ce matin, là, tout à l'heure, il y a une heure, sur une chaise. pour attraper un paquet de lessive. Vous savez, c'était sur une étagère.
1: Oui.
2: Et je suis tombée dans la machine à laver.
1: Oui.
2: Et heureusement, j'ai mon téléphone portable dans la poche de ma blouse.
1: Oui.
2: Et là, je vous appelle parce que je suis coincée dans la machine à laver et la porte s'est fermée.
1: Et comment vous respirez, là ?
2: Ben, ça va. C'est... Je respire parce que je pense que l'air passe à travers les joints en caoutchouc, hein.
1: Oh.
2: Il y a trois boutons à l'intérieur de la machine.
1: Oui, non, mais moi... qu'est-ce qu'il y a de marqué ?
2: Alors, c'est marqué. Il y a un bouton bleu, un bouton jaune, un bouton rouge. Et c'est marqué « Open », « Exit » et « On ». Lequel j'appuie ?
1: C'est que je ne sais pas, moi, parce que...
2: Attendez,
1: bon, surtout pas sur « On », mais...
2: « On », vous m'avez dit ?
1: Non.
2: Ça y est !
1: Non.
2: Oh !
1: Non !
2: Allô ?
1: Non, surtout pas, n'appuyez pas sur « On », je vous ai dit !
2: La machine tourne !
1: Je vous ai dit de pas appuyer sur « On ».
2: Oh !
1: Je vous ai dit de pas appuyer sur « On ».
2: Oh !
1: Je vous ai dit de pas appuyer sur « On ».
2: Oh !
1: Entends ça, elle crie au téléphone, elle appuyait sur « On », la machine tourne. N'appuyez pas, surtout pas sur « On ».
2: Vous m'entendez ?
1: N'appuyez surtout pas sur « On », je vous ai dit ! Écoutez, je m'habille, je vais voir le réparateur et on vient vous voir.
2: Je suis en train de tourner à toute vitesse.
1: Oh, je suis en train de tourner à toute vitesse, mais qu'est-ce que c'est que ça ? J'arrive, je vais voir le réparateur.
2: Non, attendez. Je suis en train de tourner à toute vitesse et c'est très désagréable.
1: Oh, mais écoutez, mais qu'est-ce que c'est que ça ? C'est une histoire de fou, ça. Je sais où est le réparateur, je perds pas de temps.
2: Écoutez-moi, allô, ça s'arrête.
1: Écoutez.
2: Allez, ça s'arrête.
1: Ça s'arrête, je vais voir le réparateur.
2: Non, mais arrêtez, ça y est, ça s'arrête, c'est bon.
1: Bon, ben je vais voir le réparateur.
2: Ah, ben il y a mon mari qui arrive.
1: Mais son mari vient d'arriver.
0: Qu'est-ce que tu fais là-dedans, toi ?
1: Mais qu'est-ce que... Vous êtes là, monsieur ?
0: Allô ?
1: Oui.
2: Bonjour, madame, excusez-moi, je prends le téléphone parce qu'il y a ma femme qui est toute retournée, ses cheveux qui sont complètement retournés, elle sort de la machine à laver.
1: Oui, elle m'a téléphoné, je sais pas comment elle a atterri chez moi, comme quoi elle était tombée dans la machine à laver. Elle est sortie ?
2: Elle est en train de sortir, mais elle a un caleçon sur le nez.
1: Elle a un caleçon sur le nez ?
2: Ben oui, comment ça se fait ?
1: Mais écoutez, je sais pas, mais c'est une histoire de fou, ça !
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11: Oui ?
12: Bonjour monsieur, je suis bien chez le boulangiste ?
11: Oui, c'est ça.
12: J'ai acheté des bonbons chez vous pour mon fils ?
11: Oui.
12: Qu'est-ce que j'apprends ? Vos bonbons contiennent du sucre, c'est ce que nous a dit le dentiste.
11: Bah, excusez-moi.
12: Oui.
11: Le monsieur, on lui a pas précisé que dans les bonbons, il y avait du sucre. Allô ?
12: Oui, bonjour monsieur.
11: Attendez monsieur, je vais vous arrêter tout de suite. Moi, je sais de quoi je parle. Dans les bonbons, il y a obligatoirement du sucre. Si vous savez pas, c'est pas mon problème.
12: Vous avez quand même fait des frais de dentiste.
11: Et vous voulez pas que je vous paye vos frais de dentiste ? Faut peut-être arrêter là. À ce moment-là, vous faites un excès de vitesse, vous vous plaignez au constructeur de votre voiture. Arrêtez de dire n'importe quoi. Je sais pas si vous êtes renseigné un petit peu, mais les caries, ça arrive pas comme ça du jour au lendemain. Hein.
12: Apparemment si, puisqu'il l'a mangé le matin, on avait rendez-vous à 14h chez le dentiste et hop, il avait trois caries.
11: Le bonbon le matin, votre fils, il a une carie soi-disant l'après-midi, je dois payer le dentiste ? Non mais il faudrait peut-être arrêter le délire là. J'ai pas assumé la bêtise des gens.
12: Bah bien sûr que si.
11: Bah bien sûr que non.
12: Ah oh, bah si.
11: Bah, moi je vous le dis, je vous dis que non.
12: Ah oh, bah tiens, bah, je vous dis que oui.
11: Vous savez même pas qu'il y a du sucre dans des bonbons ? Renseignez-vous, regardez la télé, regardez internet, mais faites quelque chose.
12: Non mais qui me dit que c'est pas vous qui allez marquer sur internet qu'il y a du sucre dans les bonbons ?
11: Ah parce que c'est moi qui vais marquer sur internet qu'il y a du sucre dans les bonbons.
12: Non mais on m'a déjà fait le coup.
11: J'ai vraiment autre chose à faire que d'écouter des bêtises pareilles. Non, mais
12: allô ?
11: Oui.
12: Ah, un autre monsieur.
11: Oh, bah attendez, vous rigolez pas un peu là quand même ? Vous voulez qu'en plus qu'on vous paye la facture du dentiste ? Non mais alors celle-là elle est pas mal celle-là, franchement.
12: Le docteur, il m'a dit qu'il y en avait pour 200 balles à peu près.
11: Pardon ? Vous allez bien là ? Vous croyez qu'on va vous payer une facture à 200 balles ? Arrêtez là de me gonfler avec ça. Vous allez pas me prendre le chou toute l'après-midi ?
12: Bah, excusez-moi, c'est quand même moi qui me suis fait avoir.
11: Non mais vous ça va là ? Arrêtez vos conneries là. Il a quel âge votre enfant ?
12: Bah il a 17 ans.
11: Vous foutez pas de moi non ? Votre gamin il a 17 ans, il a jamais mangé de bonbons de sa vie sûrement.
12: Bah peut-être qu'avant on lui rajoutait pas du sucre comme vous faites sur les.
11: Ah, on rajoutait pas de sucre, mais non mais vous vous sentez bien ou quoi là ? Parce qu'à un moment donné là, j'ai pas que ça à foutre, moi j'ai du boulot.
12: Ah bah moi je vais appeler les gendarmes, je vais leur dire que.
11: Et bah appelez les gendarmes.
12: Je vais leur dire que vous sucrez les sucettes et puis vous allez voir que ça va être.
11: Ouais, entre nous ils vont se foutre de votre gueule. Dites aux flics parce qu'on sucre les sucettes, là il y a un problème.
12: Nous y voilà.
11: Allez, ça recommence. Waouh, vous êtes fous.
12: Non, on est bien d'accord qu'il y a un problème.
11: Et alors moi dans ces cas-là, je peux téléphoner aux gendarmes pour dire.
12: Ah bah je les ai là, les gendarmes, donc je vous les passe.
11: Fou, vous voyez ça avec le patron.
12: Ah bah tiens, ouais, je vais me gêner.
11: Ah bah y a pas de soucis. Il m'énerve.
9: Allô.
12: Oui, bonjour.
9: Oui, oui, ça se fait avec quoi, des bonbons? J'ai jamais entendu ça.
12: Ah, bah, j'ai le petit Martin, là, qui est derrière moi.
9: Non, mais bah, allez, tiens, demandez.
12: Je peux lui demander. Martin, est-ce qu'il y a du sucre dans les bonbons? Non, papa.
9: Bah, monsieur, c'est là-bas, c'est le sucre.
12: Oh, oui, non, mais j'imagine ça, vous le rajoutez en douce, parce que ça vous permet de le faire.
9: On le rajoute en douce. Bah, allez déposer par la gendarmerie, ça, on verra après.
12: Alors, je suis en ligne, là, justement, avec la gendarmerie.
9: Ah oui, vous les avez en direct, hein, c'est
12: ah, bien. Bah, bien sûr, quittez pas. Je transfère l'appel.
9: Non, mais... Sérieux?
12: Oui, allô?
9: Non, mais vous rigolez pas deux minutes?
12: Pas du tout, non, c'est la brigade du sucre à l'appareil. Brigadiste Martin.
9: Je sens que c'est une connerie de la radio, ça.
12: Non, bah non.
9: Eh, j'écoute la radio, t'en entends.
12: Bah, c'est pas moi. Là, attendez, je demande à mon fils, j'ai le petit Martin qui est derrière moi. Le petit Martin! Oui? Est-ce que c'est moi au téléphone? Ah non, c'est pas toi, papa. Ah, vous voyez?
9: Vous rigolez 5 minutes, quand même.
12: Vous voulez que je demande à ma femme? Martine! Oui? C'est Martin? Oui?
9: Bah, oui.
12: Est-ce que c'est moi au téléphone? Ah non, Martin. Merci, Martine. Vous voulez que je demande à mon oncle? Tonton Martin! Oui? C'est Martin! Ah!
9: Non, mais
12: est-ce que c'est moi au téléphone?
9: J'appelle tous Martin.
12: Ah non, toujours pas.
9: En plus, avec des Martins, c'est vous, c'est bien.
12: Bah forcément, on est la famille Martin.
9: Non, mais j'ai reconnu, c'est dans le truc dans Rire et Chanson.
12: Alors attendez, je vous passe mon cousin brésilien, tiens.
9: Non, bon.
12: Martinao, bon bien.
9: Bah, je vais vous laisser.
12: Est-ce que c'est moi au téléphone?
9: Allô.
12: Oh non, c'est pas toi. 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
14: Allô.
15: Oui, bonjour monsieur.
14: Bonjour.
15: Oui, bonjour. Dites-moi, on voudrait vous demander un petit service. C'est la gendarmerie nationale à l'appareil, antenne Saint-Brieuc, PTR 33, du dent de chaussée à l'appareil.
14: Oui.
15: Est-ce que vous êtes sorti aujourd'hui en voiture?
14: Ah, en voiture, non.
15: Non. Parce que
14: en vélo, je viens d'arriver de vélo, là.
15: Ah,
14: en
15: vélo. Bon, je vous explique. Hein, c'est, on a une antenne sur la route de Saint-Brieuc. On a mis avec un radar semi-fixe. Donc, on est posé là avec éthylomètre. Et comme vous le savez, on a des quotas. Nous, on est obligé d'avoir tant d'excès de vitesse, l'alcoolémie. Enfin, vous voyez. Et il nous manque 3 cas d'alcoolémie au volant ou... ivresse sur la voie publique pour pouvoir retourner à Saint-Brieuc et partir en week-end, quoi. Hein.
14: Oui.
15: Est-ce que ça vous embêterait de prendre votre vélo ou votre voiture éventuellement après avoir bu quelques verres?
14: Ah non, ça m'intéresse pas de boire des verres, moi.
15: Non, mais attendez, il y aura pas de suite, hein. C'est-à-dire oui, que non, mais je vous explique comment on procède.
14: C'est pas mon genre, moi.
15: On vous offre donc le très beau, je sais pas si vous le connaissez, le porte-clés de la gendarmerie nationale.
14: Oui.
15: Qui est en argent massif, hein.
14: Oui,
15: enfin bon. Et on vous retire le procès-verbal. Hein.
14: Vous êtes en train de faire des tests pour éviter que les gens boivent, et puis là, vous proposez à certains de boire. Alors là,
15: bon, la lutte contre l'alcool, c'est un prétexte.
14: Oui.
15: Nous, ce qui nous intéresse, c'est de remplir les quotas.
14: Bah, vous savez, vous pouvez en avoir plusieurs ici ce soir, vous en aurez. Hein.
15: Bah oui, mais justement, c'est ça notre problème, c'est qu'on aimerait rentrer à 15h. On a notre collègue qui se marie ce soir, et donc on aimerait bien, si vous voulez, boire un petit verre avec lui avant, quoi.
14: Oui,
15: et attendez, que je sois très simple avec vous, on sait très bien que si on reste, on va en attraper. Par contre, si on reste pas, ceux qui auront trop bu pourront en toute impunité... être au volant et continuer à rouler et continuer à boire. Nous, on sera plus là, donc ils seront tranquilles. Il faut penser à eux aussi, quand même. C'est un devoir de citoyenneté. Hein.
14: Oh, c'est pas une question de citoyenneté. Hein. Moi, je n'ai pas du tout l'intention de boire, c'est tout.
15: Juste trois verres.
14: Ah non, mais même trois verres.
15: Bon.
14: Non.
15: Vous me disiez qu'on pouvait en intercepter, là
14: Sans doute, oui, je suppose. Moi, je fais pas les bistrots. Hein,
15: ah, c'est qui, alors? Donnez-moi...
14: Moi, je n'ai pas le nom des gars. Vous faites à l'entrée de la sortie, si vous voulez, des bistrots, vous verrez bien.
15: Non, mais vous les connaissez.
14: Pas spécialement.
15: Non, pas spécialement, mais un petit peu.
14: Il comme ça, peut-être, mais encore, non.
15: Non, bon, alors, simplement les initiales, et puis c'est bon.
14: Non, vous n'avez rien, je fais pas de la délation.
15: Il y en a un qu'on peut pas rater, on m'a dit, comment il s'appelle déjà, Calnet Rouge, un peu, là.
14: Un Calnet Rouge?
15: Ouais.
14: C'est le choix.
15: Voilà.
14: Le barbu ivrogne, voilà. Déterré, là.
15: Merci.
14: Parce que lui, à 7h le matin, s'il se lève à cette heure-là, il peut être bourré. Hein.
15: Ouais,
14: pour lui, c'est un cochon. C'est encore pas pareil. Celui-là, vous pouvez y aller.
15: Ouais.
14: Là, vous pouvez le trouver à n'importe quelle heure de la journée. Lui, il est beurré. Alors, de toute façon, enfin, il conduit pas.
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9: Allô,
12: oui. Oui, bonjour madame. Je suis bien chez le plombier.
9: Oui.
12: Je vous appelle, est-ce que j'aurais besoin de prendre rendez-vous, s'il vous plaît?
9: Oui, pourquoi faire, monsieur? Entretien de chaudière ou dépannage?
12: Alors, je sais pas du tout, c'est la première fois que ça m'arrive. J'ai un plomb, en fait, qui a sauté au réveillon le mois dernier.
9: Un plomb de quoi? Électricité?
12: Non, un plomb de... En fait, c'est sur une molaire, au rond. J'ai voulu ouvrir une huître avec les dents, et clac, j'ai le plombage qui a sauté.
9: Vous appelez qui, monsieur?
12: Un plombier.
9: Oui, le plombier. Un plomb bas sur quoi?
12: Alors c'est une molaire en bas à gauche, depuis quand je mange de ce côté, vous voyez.
9: Mais je suis pas dentiste, monsieur, moi.
12: Non, vous êtes plombiste, oui, oui. Donc c'est pour
9: mais
12: ça.
9: Mais non, que... je suis plombier chauffagiste, monsieur.
12: Oui, plombier. Si c'est une question de dépassement d'honoraires, hein, ma mutuelle couvre tout, de toute façon.
9: Mais moi, je suis plombier, monsieur, je suis pas dentiste.
12: Oui, oui, j'ai bien compris. C'est pour ça que je vous appelle, pour que vous me fassiez le plomb des dents. Donc...
9: Je peux pas faire les plombs, moi, madame. Je suis pas dentiste, monsieur. Vous foutez-moi de moi ou quoi?
12: Certes, je ne suis pas recommandé par un confrère, mais ce serait quand même pratique si vous pouviez m'examiner rapidement. Parce que
9: moi, je suis plombier chauffagiste.
12: Excusez-moi, vous êtes plombiste ou vous n'êtes pas plombiste? Parce que c'est quand même.
9: Mais je suis pas plombier, je suis plombier chauffagiste.
12: Oui, plombier, plombeur, plombiste, peu importe, mais enfin.
9: Ouais, vous foutez de ma gueule ou quoi, monsieur? Franchement.
12: Non, mais après, si vous suivez la grève des médecins, dans ce cas, dites-moi simplement, hein. Je peux comprendre.
9: Ah, vous arrêtez, monsieur. Hein.
12: Non, mais excusez-moi, mais je veux juste prendre rendez-vous, c'est quand même.
9: Mais arrêtez, quel rendez-vous vous prenez, quoi? Vous avez une fuite sur la chaudière ou quoi?
12: Pardon, j'ai pas compris.
9: Est-ce que vous avez une fuite sur la chaudière?
12: Une fuite sur la molaire? Bah écoutez, effectivement, j'ai l'impression que j'ai une petite. Comme une petite fissure, j'ai l'impression.
9: Monsieur, je suis chauffagiste, monsieur, je suis pas dentiste.
12: Non, mais ce que je veux dire, c'est que je peux patienter dans la salle d'attente un petit peu. Et puis quand.
9: Ce qui vous arrive, là, monsieur? Alors, vous êtes fou, quoi? Vous êtes fou?
12: Même si vous me prenez entre deux rendez-vous, à la limite, je peux.
9: Dites-moi, vous êtes fou?
12: Non, mais je vous ai.
9: Vous êtes pas normal? Vous êtes pas normal, quoi?
12: Bah enfin, non, c'est juste un petit souci. Je pense que c'est. Enfin, après, vous me direz.
9: Mais arrêtez, je suis pas dentiste, je suis chauffagiste.
12: Plombiste, plombier, oui, j'ai bien compris.
9: Je suis pas plombier, monsieur.
12: Non mais docteur, je peux comprendre que vous...
9: Vous êtes trompé, monsieur.
12: Vous savez que je peux me plaindre à l'ordre des médecins plombiers, hein, de ce que...
9: Qu'est-ce que j'ai rien à foutre, monsieur? Allez.
12: Oh bah c'est comme ça qu'on traite les patients, bravo.
9: Oh non,
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16: Société Générale, bonjour.
17: La Société Générale?
16: Oui, monsieur.
17: Oui, bonjour, monsieur. Ceci est un hold-up. Alors, vous êtes à la caisse, là?
16: Oui.
17: Bon.
16: Non, c'est pour moi.
17: Bon, allez à la caisse, s'il vous plaît. Vous y êtes?
16: Mais c'est pour moi que je suis dans la caisse.
17: Bon,
16: je peux vous... des clés, moi.
17: Ok. Bon, pour rester discrètement, là. Vous êtes à l'entrée?
16: Non. Dans... Qui c'est?
17: Bon. N'ayez pas peur, tout se passera bien. Restez calme, d'accord?
16: Oui.
17: Bon. Alors, vous allez sortir 20 000 francs liquides en coupure de 100 francs. Ok?
16: Oui.
17: Bon. Vous les mettez à droite en rentrant. Vous avez une poubelle? Discrètement, derrière tes personnes, je vous regarde. Qu'est-ce que vous êtes en train de faire?
16: J'ai la trouille.
17: Comment?
16: Je ne peux pas.
17: Pourquoi?
16: Je ne peux pas.
17: Pourquoi vous ne pouvez pas?
16: Parce que je n'arrive pas.
17: Comment ça, vous n'arrivez pas?
16: Parce que je n'arrive pas, je ne peux pas.
17: Pourquoi?
16: Parce que je tremble.
17: Calmez-vous, je vous ai dit que tout se passerait bien.
16: Attendez, prenez plutôt une personne, parce que moi je ne peux pas. Je vais vous passer une autre personne qui le fera, qui va le faire à ma place. Parce que moi je peux pas.
17: Pourquoi vous pouvez pas?
16: Parce que je peux pas.
17: Et vous avez peur?
16: Oui.
17: Et pourquoi?
16: Parce que... Attendez, je vous passe une personne.
17: Non, attendez, restez là, c'est vous que je veux.
16: Je vous passe une personne.
17: Allô?
18: Oui?
17: Oui, bonjour monsieur.
18: Bonjour monsieur.
17: Ceci est un hold-up. Je voudrais savoir pourquoi la première personne au téléphone vous a passé. Vous êtes le directeur de l'établissement?
18: Comment ça?
17: Vous êtes le directeur de la Société Générale?
18: Oui.
17: Ceci est un hold-up. Vous allez faire scrupuleusement ce que je vais vous dire. Vous n'alertez personne. Vous me suivez? Pas de panique, il n'y a rien à craindre, d'accord?
18: Oui.
17: Bon.
18: Oui.
17: Alors, vous allez me sortir 20 000 francs, coupure de 100 francs. Vous me suivez?
18: Oui.
17: Vous les allez les mettre dans la poubelle, à droite, en rentrant. Vous avez une poubelle?
18: Non, mais nous avons les services de sécurité, là. Comment voulez-vous que nous fassions?
17: Je vous demande, monsieur, de bien m'écouter. Vous mettez 20 000 francs en billets de 100 francs dans la poubelle cendrier. Et vous allez sortir cette poubelle cendrier dans 10 minutes. Attention, monsieur, car si vous ne faites pas scrupuleusement ce que je vous demande, je vais raccrocher. Vous me suivez?
18: Écoutez, je comprends pas très bien où vous voulez en venir, monsieur.
17: Ceci est un hold-up, monsieur.
18: Je comprends pas très bien. Écoutez, comprenez mon étonnement.
17: Quoi?
18: Ben, vous me dites ceci est un hold-up, vous n'êtes pas là. Qu'est-ce que vous voulez qu'on fasse?
17: Je vous ai demandé de sortir 20 000 francs, coupure de 100 francs, de les mettre dans la cendrier et de les sortir.
18: Mais écoutez, c'est pas très sérieux. Si vous avez un problème d'argent, vous peut-être mieux que vous veniez nous voir et qu'on étudie avec vous le
17: monsieur,
18: problème.
17: Ceci est un hold-up. Attention, calmez-vous, restez calme. Repassez-moi le premier et faites scrupuleusement ce que je vous ai dit, autrement je raccroche le téléphone.
18: Là, j'avoue, je ne comprends pas.
17: Attention, je vais raccrocher.
18: Je vais vous passer une autre personne, si vous voulez.
16: Allô? Allô?
17: Ceci est un hold-up, ne bougez pas, ne paniquez pas, restez calme.
16: Oui.
17: Bon, c'est vous que j'ai eu en premier tout à l'heure?
16: Oui, c'est moi que vous avez eu.
17: Ça va mieux?
16: Oui, ça va mieux.
17: Bon, comment vous avez fait pour ne pas trembler?
18: Comment ?
17: Je vous ai dit de ne pas paniquer, vous avez qu'à pas écouter. Oui. Vous faites exactement ce que je vous demande, d'accord ? Comptez jusqu'à 10. Allez-y.
18: 1, 2, 3, 4, 5, 6, 7, 8, 9, 10.
17: Levez le pied droit. C'est vrai ?
18: Oui.
17: Posez-le.
18: Oui.
17: Ça va mieux ?
18: Oui.
17: Bon, ben vous avez sorti l'argent ? Est-ce que l'argent est sorti ? Allô, est-ce que l'argent est sorti ? Attention, je vais raccrocher. Allô ? Allô ?
18: Allô ? Oui, mais il n'y a plus rien en caisse.
17: Comment ça, il n'y a plus rien en caisse ?
18: Ben non, les gens, il y a eu beaucoup de monde cet après-midi, les gens sont... Les gens nous ont presque tous les validés.
17: Bon, ben je vais vous prendre en otage, monsieur. Vous êtes pris en otage.
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19: Allô ?
4: Bonjour monsieur, monsieur Martin à l'appareil, cabinet Martin Conseil, je suis bien chez les marins pêcheurs.
19: Et alors,
4: je vous ai fait une demande pour échanger votre licence de pêche française contre une licence de pêche anglaise.
19: Pardon monsieur, mais vous vous trompez complètement.
4: Ah non, le cabinet Martin ne se trompe jamais, je vais vous déposer vos papiers tout à l'heure.
19: Mais non, mais vous déposez rien du tout, ça ne m'intéresse pas.
4: Non mais c'est un programme d'échange, je récupère votre licence française et je vous enfile une anglaise à la place.
19: C'est débile, hein. Vous effacez, vous annulez, vous faites ce que vous voulez, je veux même pas l'entendre parler. Qu'est-ce que c'est que cette histoire, enfin c'est complètement surréaliste enfin.
4: Mais non, parce qu'on échange aussi vos adresses. Vous, vous partez en Angleterre.
19: Mais je n'ai pas l'intention d'aller en Angleterre, moi. C'est pas normal. On fait pas des choses sans en parler avant, quand même, non ?
4: Ah bah, j'en ai parlé avec le pêcheur anglais qui va vous remplacer. Donc lui, il a validé l'échange.
19: Il a validé l'échange, mais fallait me demander mon avis avant, quand même, monsieur. Enfin, quoi. N'importe qui, on lui demande est-ce que ça vous intéresse de faire un échange de licence avec un Anglais, quand même.
4: Oui, mais comme je vous fais aussi une demande de changement de nationalité, je préférais attendre que vous soyez officiellement citoyen britannique pour vous prévenir.
19: Non, mais ça va pas pour bien. Non, mais vous vous rendez compte ce que vous me faites, mais vous entendez, je suis officiellement citoyen britannique. Fallait me demander si je voulais l'aide d'abord pour commencer.
4: Ah, d'ailleurs, les pêcheurs anglais vont pas tarder. Comme j'ai prévu de les héberger chez vous, il faut...
19: Ça va pas la tête, non ? Vous vous débrouillez avec votre anglais, vous le logez chez vous. Je ne veux même pas en entendre parler, c'est clair.
4: Non, mais en échange, vous, vous habiterez chez lui.
19: Non, mais c'est...
4: Donc, on va s'occuper de votre déménagement.
19: Attendez.
4: Ah, bah bonjour monsieur. Comme je disais, il faut qu'on voit pour votre déménagement.
19: Mais quel déménagement ?
4: Bah, pour vous installer en Angleterre.
19: Mais on va pas en Angleterre, non, mais vous êtes cinglés. Oh, on n'est pas britanniques, nous. On est français, vous êtes malade ou quoi ?
4: L'avantage, c'est que ça permet aux pêcheurs anglais de venir pêcher en France.
19: Justement, on veut pas que les Anglais viennent pêcher chez nous, hein. Non, ils nous interdisent d'aller pêcher chez eux, alors sûrement pas, hein.
4: Oui, mais justement, maintenant, vous, vous pêchez chez les Rosbifs.
19: Arrêtez de dire bêtises.
4: C'est ce qu'on appelle un plan win-win.
19: Non, je ne fais rien.
4: Ah, à nouveau le monsieur d'avant.
19: Non, monsieur Martin, vous vous débrouillez, je ne veux même pas en entendre parler. Vous vous débrouillez avec vos histoires de bonhomme, de pêcheur, de ce que vous voulez, moi je ne veux même pas.
4: Ah oui, je vous ai pris des billets pour la traversée en ferry aussi.
19: Je n'en ai rien à faire, j'ai pas de ferry, ça ne m'intéresse pas. Vous appelez qui vous voulez, le
4: poste. Bon, dans ce cas, je peux vous rétro-basculer. Vous allez faire une demande de nationalité française.
19: Non, mais attendez, je fais une demande de rien du tout. Je suis française, je le reste. Mais qu'est-ce que c'est que ce bazar ?
4: Oui, enfin, vous étiez française.
19: Non, mais qu'est-ce que c'est que ça ? Vous étiez française, vous n'aviez pas à me changer la nationalité, nom de nom ?
4: Je pouvais pas deviner que vous vouliez pas.
19: Vous n'alliez pas deviner, vous allez peut-être me demander mon avis avant, non ? Enfin, non, mais ça va plus, non ? Vous rendez-vous compte que c'est surréaliste que vous me racontez là ? Vous me faites des papiers contre sur moi avec mon nom, sans me parler de quoi que ce soit, mais attends, c'est quoi ça ? Ça s'appelle comment ?
4: Non, mais pas de problème, j'ai un accord avec l'État français, donc dans 6 mois à peu près, vous pourrez récupérer.
19: Mais moi, j'en ai rien à foutre de vos États français, de tout.
4: Alors, si vous voulez éviter les 6 mois d'attente, ce qu'on peut faire dans ce cas.
19: Non, on peut rien faire. Je ne veux rien faire. Vous vous débrouillez. Vous ne me connaissez plus, hein.
4: Mais si, je vous mets une nationalité belge. Parce que ça, vous l'aurez plus rapidement.
19: Vous ne me mettez de nationalité de rien. Qu'est-ce que c'est que cette histoire-là ? Mais vous êtes complètement cinglé ou quoi, monsieur ?
4: Non, parce que belge, vous pouvez l'avoir plus vite. Il y a que 2 mois
19: d'attente. Mais je n'ai pas de nationalité belge, enfin. Qu'est-ce que c'est que ce truc-là ?
4: Sinon, je peux aussi vous avoir de la nationalité suisse, mais là, il y a 2 ans d'attente. Donc
19: non,
4: je sais
19: mais
4: pas.
19: Ça va pas. Non, moi, je vais faire un recours, hein, contre vous, hein. Ça va pas, la tête.
4: Hello, it's Mr. Martin, the pêcheur. Ah, bah voilà votre pêcheur anglais, justement.
19: Bah, l'anglais, j'en ai rien à faire de l'anglais.
4: Attendez, je vous le passe.
19: J'en ai rien à faire, hein.
4: Hello, monsieur, it's Mr. Martin, the English pêcheur.
19: Mais, enfin, monsieur, vous comprenez le français ?
4: Ah non, désolé, I not comprendre le français du tout.
19: Enfin ?
4: Bah, enfin, what ?
19: Qu'est-ce que c'est que ce truc ? Je me demande si c'est pas une arnaque quelque part.
4: Ah non, Mr. Martin is trop con, but Mr. Martin is not un arnaquiste.
19: Vous foutez de moi ou quoi, là ?
4: Alors, peut-être I foot you a little bit.
19: Mais ça va pas la tête.
4: Non, mais little bit, it's not a gros mot, hein.
19: Oh, merde, je m'en vais, vous me faites suer.
20: Commissariat de Brest, j'écoute.
2: Allô ?
20: Oui, le commissariat de Brest, madame.
2: Bonjour, monsieur.
20: Bonjour, madame.
2: C'est le commissariat...
20: De Brest, madame.
2: Oui, bonjour, monsieur.
20: Bonjour, madame. Qu'est-ce que je peux faire pour vous ?
2: Je voudrais parler à... Comment il s'appelle, là, le policier, là ? Excusez-moi, j'ai pas la mémoire des noms parce que j'ai 92 ans.
20: Oui, et qu'est-ce qu'il fait ce monsieur ?
2: C'est un monsieur de commissariat. Oh, comment il est là ? Il est un peu gros.
20: Ah, oh, madame, moi, je peux pas. Si vous me donnez pas le nom, madame, je peux pas vous dire, moi.
2: Aïe.
20: Qu'est-ce qu'il fait, ce monsieur-là ?
2: Mais il a les dents un peu jaunes.
20: Ah, oh, mais...
2: Avec les... Vous savez, il a des cheveux gras, avec des pellicules aussi, j'ai remarqué.
20: Ah, mais là, je peux pas vous dire qui c'est, hein. Il y en a, vous savez, des gros ici, des...
2: Mais il a des cheveux gras, avec des pellicules sur sa veste.
20: Ah oui, mais madame, écoutez, mais mettez-vous à ma place. Moi, je peux pas savoir qui est-ce qui a des pellicules, madame, ou qui est-ce qui en a pas.
2: Attendez, je vais essayer de me souvenir, vous permettez?
20: Mais bien sûr.
2: Alors, il est très gros, hein, il a un peu d'embonpoint.
20: Oui.
2: Il a des dents très jaunes, et les cheveux gras, avec des pellicules... Et il a des boutons sur le visage, il a les ongles noirs aussi.
20: Oh, alors là, d'après la description que vous me donnez sommairement, là, hein, c'est pas monsieur Kell ?
2: Comment ?
20: Kell.
2: Voilà.
20: Bon, Kell, il travaille, attendez voir, il travaille demain après-midi.
2: Ah, c'est lui. Mmh. Je me souviens, évidemment, il sentait très fort des pieds, il avait une mauvaise haleine aussi.
20: Eh bien, ça doit être lui.
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3: Allô ?
4: Bonjour monsieur, c'est bien la supérette ?
3: Oui.
4: Monsieur Martin à l'appareil, association des consommationneurs de Martinville.
3: Oui.
4: On nous a signalé un problème sur vos produits allégés.
3: Oui.
4: Apparemment, ils font le même poids que les produits pas allégés.
3: Alors ?
4: Bah alors s'ils font le même poids, c'est qu'ils ont pas été allégés.
3: Ah bon ?
4: Bah oui, un produit allégé, forcément, il est moins lourd que le produit normal.
3: Ouais, mais je savais pas.
4: Ah, vous saviez pas ?
3: Bah non.
4: Parce que par exemple, sur les yaourts moins 20%, il faut alléger 20% du poids.
3: Alors, je fais comment ?
4: Eh ben dans chaque yaourt de 100 grammes, vous enlevez 20 grammes.
3: Ouais, j'en mange une cuillère, puis je referme le pot.
4: Bah non, pardon, mais c'est pas du tout hygiéniste.
3: Non, mais je le sais, mais comment voulez-vous que j'enlève 20% dans un pot de yaourt ?
4: Eh ben, vous transvasez les yaourts dans des pots de petits suisses.
3: Mais c'est un peu ridicule, donc je vais ouvrir le pot pour le changer, dans le mettre dans un autre pot.
4: Oui, mais un peu plus petit, donc forcément, ça allégera le yaourt.
3: Bon, écoutez, je les enlève, puis j'en vends plus, puis le problème est réglé. Hein.
4: D'accord, mais alors il y a aussi le problème avec le fromage blanc.
3: Oui.
4: Ouais, parce que vos pots de 1 kg de fromage blanc allégé, ils pèsent 1 kg.
3: Bah ouais.
4: Donc pareil, il faudrait retirer le fromage blanc en trop dans les pots.
3: Bah j'en fais les capsules, je vais le mettre le fromage blanc dans quoi ?
4: Eh ben, dans les pots des yaourts que vous aurez vidés dans les pots de petits suisses.
3: Bah non.
4: Même principe, on allège.
3: Écoutez, c'est trop compliqué.
4: Oh non, faut juste le faire dans le bon ordre.
3: Non, je vends plus de fromage blanc, le problème est résolu.
4: Ok, donc plus de yaourt, plus de fromage blanc, mais alors il y a aussi le problème avec les sodas allégés.
3: Oui.
4: Vous avez une balance à portée de main là ?
3: Bah oui.
4: Très bien. Alors, pesez une bouteille de 1,5 litre de soda allégé. 1,5 litre.
3: Attendez, 1,5 litre.
4: Ouais, s'il est bien allégé, ça devrait faire 1,2 kg.
3: Ah oh, bah y a pas 1,2 kg.
4: Ah bah voilà. Y a combien ?
3: 1,550.
4: Ah ouais, donc là c'est même pas du soda allégé, c'est carrément du soda alourdi, de mieux en mieux.
3: Bah y a le poids du plastique.
4: Ah oui, pas faux. Enlevez le plastique pour voir.
3: Ah ouais. Et puis je fais quoi du coca, je le bois. Faut arrêter des
4: bah
3: fois.
4: Bah non.
3: Hein.
4: Si vous le buvez, on peut pas le peser.
3: Bah ouais, mais.
4: Bah oui, ça fausse tout. Videz simplement le soda dans les pots de fromage blanc que vous aurez vidé dans les pots de yaourt.
3: Non, c'est pas la peine. Je vais pas m'amuser à transvider et deux jours après le coca il est plus bon.
4: Ah bah moi je pratique le transvidage régulièrement. Il y a aucun problème. Hein.
3: Ah ouais, bah il y a plus de bulles après.
4: Ah oui, mais attention. Il faut transvidanger en deux temps. D'abord le liquide et après les bulles.
3: Ah bon ?
4: D'abord, vous versez le liquide dans votre cuve à coca.
3: Bah j'ai pas de cuve de coca.
4: Bah vous êtes obligé d'avoir une cuve de coca. Comment vous faites pour remplir vos bouteilles ?
3: Non, je reçois les bouteilles toutes faites.
4: Ah d'accord, vous faites même pas les bouteilles vous-même.
3: Monsieur ? Allô ?
4: Bonjour madame, pardon, mais il faudrait me passer un responsable, hein, parce que là...
21: Oui, c'est moi le patron.
4: Ah bah super, parce qu'on a vérifié avec votre sous-fifre, vos produits allégés font le même poids que les produits normaux.
21: Mais monsieur, voyons, c'est tout pareil. S'il est allégé, il est pas plus lourd.
4: On est d'accord, il devrait pas être plus lourd, il devrait être plus léger.
21: Mais non, non. C'est
4: là, moi j'ai un pot de 1 kg de fromage blanc allégé 20% qui vient de chez vous.
21: Vous l'avez pesé ?
4: Ouais, bah vous savez combien il pèse ?
21: Sur le paquet, c'est marqué combien ?
4: Bah sur le paquet, c'est marqué 1 kg.
21: Voilà, donc là, il doit faire 1 kg. Vous le mettez sur la balance, il fait 1 kg.
4: Bah non, c'est allégé 20%, donc il devrait faire 800 grammes.
21: Bah non, sinon le pot, il serait marqué 800 grammes, monsieur.
4: Oh là là, vous, c'est pas votre truc, les maths, hein.
21: Mais monsieur, si je fais 1 litre de samplon 95 et 1 litre de samplon 98, j'ai le poids de 1 litre.
4: Bah oui, c'est du samplon les deux, donc évidemment, c'est le même poids.
21: Mais non, c'est pareil.
4: En revanche, si vous prenez 1 litre de samplon 95 et 1 litre de samplume 95, là, c'est pas pareil.
21: Mais non !
4: Oh mais, bien sûr que si.
21: On dirait les sketchs de Rire et Chanson. C'est le mec qui dit bonjour madame, bonjour monsieur.
4: Ah tiens, justement, en parlant de Rire et Chanson, faut que je vous dise...
21: Bon monsieur, sur ce, je vous souhaite une bonne journée.
4: Super, et ben moi je vous dis bienvenue sur Rire et Chanson.
21: Oui, si vous voulez.
4: Ah non mais ça c'est vrai, c'est la radio.
21: Allez.
4: Non mais attendez, allô.
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23: Presbytère de Jean-Stif, bonjour.
24: Bonjour madame, c'est le presbytère.
23: Oui.
24: Bonjour, c'est le guide Gomillot. Des relais château et église de France.
23: Oui.
24: Monsieur le curé est...
23: Non, il est absent aujourd'hui.
24: Ah, parce que notre guide sort demain.
23: Mm-hmm.
24: Et figurez-vous donc qu'il va être content, je pense. La paroisse de Jonstic reçoit une étoile.
23: La paroisse ?
24: Oui, absolument.
23: Ah.
24: Elle est plébiscitée donc pour son accueil,
23: oui.
24: Son vin de messe et ses excellentes hosties.
23: Ah bon, d'accord. Alors vous m'avez dit une étoile pour son vin de messe, son oui. accueil, pardon.
24: Son accueil.
23: Accueil.
24: Vin de messe.
23: Vin de messe.
24: Et hosties.
23: Et hosties.
24: Je vais vous passer Monsieur Gomillot lui-même, puisque c'est lui qui se fait un plaisir d'annoncer à tous les heureux nominés de chaque année.
23: Bien, merci.
24: Monsieur Gomillot, merci. Allô ?
23: Oui.
2: Bonjour, madame.
23: Bonjour, monsieur.
2: Eh bien, monsieur Gomillot à l'appareil.
23: Oui, enchanté.
2: Éditeur et auteur du guide Gomillot.
23: Oui.
2: Nous passerons à l'occasion remettre l'hostie de platine 2009 à monsieur le curé.
23: D'accord.
2: Vous pensez qu'il sera là quand ?
23: Alors là, je ne sais pas.
2: Il prend des vacances ?
23: Je pense qu'il va en prendre, oui.
2: Au Cap d'Agde ?
23: Oh, je ne pense pas, non.
2: Ah bon ? Parce que souvent, les prêtres vont en vacances au Cap d'Agde, on ne sait pas pourquoi.
23: Ah bon ?
2: Vous savez, au guide Gomillot, on a nos...
23: Ah, vous avez vos sources.
2: Oui, nos sources thermales, mm-hmm. et puis aussi nos collaborateurs qui, vont, ouais. qui sont un peu partout.
23: Mm-hmm.
2: En France,
23: mm-hmm.
2: en Suisse,
23: mm-hmm.
2: en Belgique,
23: mm-hmm.
2: au Québec,
23: mm-hmm.
2: à Bornéo,
23: mm-hmm.
2: à Sumatra,
23: mm-hmm.
2: en Islande,
23: mm-hmm.
2: en Finlande,
23: oui.
2: aux États-Unis.
23: Dans tout le monde, quoi.
2: Ah, pas tout, non, non. Attendez, je vais vous donner la liste.
23: Ah bon ?
2: En Inde, en Arménie, en Géorgie.
23: Oh là là.
2: J'ai eu un correspondant, malheureusement, il a disparu dernièrement dans un tremblement de terre à Java,
23: mm-hmm.
2: à Borobudur. Il était allé chercher des pierres de lave, voyez-vous, pour la pierre ponce, justement, pour un relais château.
23: Ah oui.
2: Il est tombé. Il chut et il échoua. Comme une anchois à marée basse.
23: Oh mince.
2: Bon, de où en étions-nous ? Excusez-moi, c'est...
23: Les hosties, je...
2: Ah oui. Alors, je suis fier de vous annoncer que vous faites partie des trois églises qui reçoivent cette année dans le guide Gomillot des relais châteaux et églises de France une étoile.
23: D'accord. Mais écoutez, je suis très heureuse pour la paroisse, mais moi je ne savais même pas que ça existait.
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5: Oui, bonjour.
6: Oui, bonjour monsieur, c'est bien la boulangerie ?
5: Ah, pas monsieur, c'est madame.
6: Ah, c'est pas la boulangerie, excusez-moi.
5: Oui, non, vous me dites bonjour monsieur, c'est madame.
6: Oui, bah c'est bien ce que je disais alors.
5: Non, vous avez rien compris, vous me dites bonjour monsieur, et je bah. Suis une dame, alors je vous explique, voilà.
6: Oui,
5: allez-y.
6: C'est rapport au bol d'or.
5: Oui.
6: Je suis passionné de moto et je cherchais un moyen de remercier les motards.
5: Oui.
6: Donc c'était pour vous prévenir, je me suis permis de mettre l'adresse de votre boulangerie pour qu'ils puissent venir se faire offrir le petit déjeuner.
5: Vous me dites d'offrir le petit déjeuner.
6: Voilà, c'est ça.
5: Comment je fais là ?
6: Non, mais juste au motard, hein, je ne demande pas.
5: Non, mais juste au motard, mais vous comprenez pas. Je peux pas faire un crédit comme ça.
6: Comment ça, un crédit ?
5: Me dites d'offrir au motard. Si j'offre aux gens, je fais pas payer. Et qui c'est qui me paye ?
6: Bah, si vous offrez aux gens, non, vous faites pas payer, évidemment. Oui, c'est...
5: oui mais il faut que vous me donniez de l'argent.
6: Bah, si je vous donne de l'argent, c'est pas offert.
5: Ah, mais moi, j'offre rien, monsieur.
6: Bon, bah, est-ce que je pourrais avoir le responsable dans ce cas-ci ? Allô ?
7: Oui, j'écoute.
6: Ah, allô ?
7: Oui, j'écoute.
6: Oui, bonjour. Oh là, vous m'entendez ?
7: Oui, je vous entends, oui.
6: Oui, allô ?
7: Ben oui, je vous entends.
6: Ah bon, non, mais j'étais pas sûr parce que je...
7: purée, comment je fais ? Je parle déjà fort de nature et vous, vous m'entendez pas. Alors,
6: ah bah moi, je vous entends, mais vous, vous m'entendez pas, en fait, apparemment, c'est ça ?
7: Mais si, je vous entends.
6: Il ne m'entend pas.
7: Oui, j'écoute.
6: Oui, ah bah voilà. Donc, comme j'expliquais à votre collègue, ce serait pour offrir le petit déjeuner au motard.
7: Pour le bol d'or, oui, ça m'intéresse pas. Je ne donne rien du tout. Et...
6: ah bah oui, mais là, vous me le dites maintenant. Moi, j'ai déjà mis les petites affichettes.
7: Et mais que je m'en fous, moi, ma marquise, c'est à mon avis, alors.
6: C'est-à-dire que là, c'est quand même exceptionnel. Il y a eu le bol d'or, vous voyez,
7: en
6: c'est
7: plus, pour... sur le bol d'or. Au circuit, il y a tout un tas de marchands de frites et tout ça. Hein.
6: Ah, vous avez... ah bah oui, faites-leur des frites. Dans ce cas, c'est une très bonne idée.
7: Ah, mais je fais pas, je propose pas de faire de frites, attention. Hein.
6: Le monsieur propose de faire des frites pour tous les motards.
7: Mais non, je vous ai parlé des frites, je vous parlais des marchands de frites qu'il y avait sur le circuit. Je vous ai pas dit que je faisais des frites. Oh, mais vous commencez à me gonfler. Hein.
6: Oui, allô ?
7: Oui.
6: Non, j'étais en train de dire qu'effectivement, c'était très gentil pour les frites.
7: Mais je ne fais pas de frites !
6: Alors, sans vouloir abuser, est-ce qu'une petite saucisse avec les frites, ce serait possible ou pas ?
7: Mais je ne fais pas de frites !
6: Oui, j'ai bien noté, non mais je l'ai rajouté, plus les frites, ça je l'ai marqué
7: oh,
6: sur le...
7: mais ça va pas la tête, non ? Eh, vous me faites chier !
6: Des beignets, vous dites ?
7: Je vous dis que je ne fais pas de frites, c'est compris ? Vous me faites chier !
6: Oui, des beignets, j'ai bien compris.
7: Oh, vous êtes buté ou quoi ? Je vais porter plainte, moi, si ça continue, et... parce que je ne veux plus vous entendre. Moi.
6: Et là, vous m'entendez ou pas ?
7: Ouais, mais je ne veux plus vous entendre.
6: Alors dans ce cas, je vais continuer à parler, mais vous ne m'entendez pas.
7: C'est terminé, vous me cassez les couilles.
6: Des chatouilles? Comment ça, des chatouilles?
7: Oui, bah si vous avez bien compris. Allez, au revoir.
24: Oui, bonjour madame, je voudrais le bureau des appels en gare.
1: Oui. Bonjour, vous êtes en communication avec la SNCF, région de Paris-Nord.
10: Allô?
24: Oui, bonjour madame.
10: Bonjour.
24: C'est le bureau des appels en gare?
10: Ben, ça dépend ce que vous appelez par des appels en gare. Vous désirez faire venir quelqu'un dans un certain service?
24: Oui.
10: Des personnes qui arrivent de train ou qui vont prendre le train?
24: Qui vont partir, oui.
10: À quel train?
24: C'est l'hôpital Saint-Louis à l'appareil.
10: Merci, monsieur, de me dire d'où vous venez.
24: Oui.
10: Parce que les annonces, on les prit sur l'ongle. Excusez-moi l'expression.
24: Alors, je vais vous expliquer ce qui se passe. Oui. Nous avons eu une dizaine de personnes en consultation ouverte ce matin, dans le service du professeur Ledoux, que je vais vous passer, qui va vous expliquer le problème que nous avons. Hein.
10: Oui.
24: Je vous passe au professeur Ledoux.
10: Merci.
24: C'est à vous parler.
10: Oui.
2: Allô?
10: Oui.
2: Bonjour, madame.
10: Oui, bonjour, monsieur.
2: Service des médecines nouvelles à l'appareil, professeur Ledoux, sensologiste à l'appareil.
10: Oui.
2: Voilà, nous avons fait des saignées à une dizaine de personnes qui repartaient par le train ce matin. Et vous savez ce que c'est que des saignées?
10: Oui.
2: Et nous utilisons les sangsues. Vous savez, les sangsues, les petits animaux, là.
10: Oui.
2: Et alors, le problème est que nous avons laissé un de nos assistants laborantins à laisser des sangsues dans les narines de nos patients.
10: Oh là là.
2: Et oui, et il faudrait les prévenir tout de suite qu'ils se mouchent. Parce que sinon, ils vont devenir amnésiques parce que la sangsue va arriver dans le cerveau et ça les rend amnésiques.
10: Oh là, mon Dieu.
2: Eh oui.
10: Alors, qui c'est que vous appelle?
2: Alors, est-ce que vous pouvez faire un appel en gare?
10: Oh là, mon Dieu. Attendez, bougez pas deux minutes. Vous êtes le professeur Ledoux de l'hôpital Saint-Louis,
2: oui.
10: Hein? Bon, alors il y a 10 personnes...
2: qui sont venues ce matin en consultation chez le professeur Ledoux.
10: Ledoux à Saint-Louis, bon.
2: Demandez-leur de se moucher pour retirer les sangsues.
10: Attendez. C'est un grave problème. J'ai l'hôpital de Saint-Louis recherche 10 personnes qui ont eu des sangsues pour des saignées. Et il y a des sangsues, enfin il y a des sangsues qui sont restées dans les narines. Enfin, c'est des
11: vraiment... Que
10: bah, demandez ce qu'il faut, parce que moi je ne sais pas quoi faire, moi. Il veut que je fasse, que je dise un appel à la gorge, j'ai fait l'appel. Je vais s'en garder. Bon,
2: allez-y.
10: Je vous laisse au bout du fil.
2: Oui, mais j'écoute. Hein.
10: Bon. Votre attention, s'il vous plaît, une urgence. Les personnes qui ont eu affaire au professeur Leroux à l'hôpital Saint-Louis sont attendues d'urgence au bureau d'accueil. Celui-ci situé face à l'escalier du restaurant. Allô?
2: Oui, vous n'avez pas compris, madame.
10: Mais si.
2: Non, parce que la sangsue, si elle est montée, ça
10: mais,
2: peut...
10: Mais les personnes insistent. Elles étaient là, viens me voir.
2: Mais non, parce que ça les rend amnésiques. C'est pour ça qu'il faut leur dire de se moucher. Pour faire dégager la sangsue.
10: Votre attention, s'il vous plaît, d'urgence. Les 10 personnes qui ont eu affaire au professeur Leroux de l'hôpital Saint-Louis sont invitées, suite à des sangsues, de se moucher fortement. Votre attention, s'il vous plaît, pour une urgence donnée par le professeur Leroux de l'hôpital Saint-Louis. Les personnes qui ont eu affaire à ce professeur sont priées, dès la prise des sangsues, de se moucher fortement suite à erreur médicale.
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15: Coiffure esthétique, bonjour.
6: Bonjour monsieur, c'est bien le salon de beauté?
15: Oui, tout à fait.
6: Monsieur Martin à l'appareil, bureau de recensage pour la taxe sur le renouvellement nationalistique.
15: Ouais.
6: C'était pour savoir, vous êtes bien de nationalité française?
15: Oui.
6: Ok, parce que je suis en train de voir si vous devez payer la taxe sur le renouvellement de nationalité. Vous avez dû en entendre parler?
15: Bah non, c'est quoi la taxe?
6: C'est la taxe de renouvellement nationalistique. Chaque année, il faut maintenant payer pour renouveler sa nationalité française.
15: D'accord, mais depuis combien de temps on renouvelle la...
6: Ah mais c'est tout nouveau. C'est le gouvernement qui vient de le voter pour récupérer des sous pour le budget.
15: Ah, d'accord.
6: Donc, si vous voulez garder votre nationalité, il faut payer 100 euros.
15: Mais si on l'a de naissance, on la garde pas?
6: Bah non, plus maintenant, grâce à la taxe nationalistique.
15: C'est ce que vous venez de m'expliquer, en fait. De cette année, on peut pas garder la nationalité française. On la paye.
6: Voilà, de cette année, vous avez tout compris.
15: Oh là là. Je suis née en France, je travaille en France, je paye mes impôts en France, et je dois encore payer pour justifier que je sois française.
6: Alors, vous êtes pas obligé de payer les 100 euros. Mais dans ce cas, évidemment, vous perdez la nationalité.
15: Bah,
9: vous me dites si je la paye pas, je suis pas reconnue française.
4: Oh ben ça me semble normal.
9: Oui, mais du coup, j'ai quoi comme nationalité ?
4: Eh bien, dans ce cas, c'est à vous de reprendre une autre nationalité.
9: Eh ben, je fais comment ? Personne veut de moi, je suis française.
4: Par exemple, si vous voulez que je vous nationalifie bulgare ou slovaque, je peux vous remplir le dossier.
9: Oui, mais je suis pas bulgare et je suis pas slovaque. Pour avoir la nationalité, faut parler la langue.
4: Non, mais vous avez pas besoin de parler couramment non plus. Il faut juste connaître 2-3 expressions.
9: Je parle pas slovaque, je vous dis.
4: Et en plus, la nationalité slovaquaise, au lieu de vous coûter 100 balles, vous la touchez à 20 euros.
9: Ah ouais, bah en même temps, personne veut être slovaque.
4: Allez, pour le même prix, je vous fais même le passeport.
9: Je veux pas de passeport, je suis française avec un passeport française.
4: Oui, bah moi je vous aide gentiment à pas payer les 100 balles de taxes nationalistiques.
9: Oui, mais à ce moment-là, faut choisir une autre nationalité alors que je suis française.
4: Bon allez, je vous lance une demande de nationalité slovaquaise, vous pourrez changer après.
9: Est-ce que je peux parler à votre responsable ? Tout de suite.
4: Ok, je vous le passe tout de suite. Oui, allô, bonjour monsieur.
9: Oui, bonjour.
4: Donc, je vois que vous êtes de nationalité slovaquaise, c'est bien ça ?
9: Alors, je suis pas du tout slovaque.
4: Ah, parce que vous avez fait une demande pour changer de nationalité avec l'autre monsieur Martin, apparemment.
9: J'ai rien changé du tout, c'est pour ça que je demande à vous parler. Je souhaite tout annuler ce qu'il a fait.
4: Pas de problème. Voilà, j'annule tout.
9: Bon, bah voilà, bah...
4: Et c'est bon. Vous êtes à nouveau bulgare.
9: Oh, je suis pas du tout bulgare.
4: Ah, bulgare, ça va pas non plus.
9: Non, je suis française.
4: Alors, je peux vous remettre français, mais dans ce cas, c'est un transférage.
9: Histoire de fou.
4: Donc, la taxe nationalistique passe à 200 euros.
11: C'est bien la première fois que j'entends ça.
4: Oh bah attendez, c'est pas fini. Bonjour monsieur.
11: Alors déjà, je suis une dame.
4: Voilà, si vous voulez.
11: Je vais payer pour être française.
4: C'est ça, il faut renouveler tous les ans.
11: Je suis née française sur le sol français et je dois payer parce que je suis née sur le sol français. Génial.
4: Bah c'est pour le budget. Je sais pas si vous avez suivi aux actualités.
11: Non, j'ai rien suivi du tout. Je vous explique. Je suis partie en vacances en Angleterre et je viens de rentrer.
4: Ah donc vous n'êtes pas français ?
11: Bah si, je suis française.
4: Bah non, vous venez de me dire que vous étiez anglais.
11: Non, je suis allée en vacances en Angleterre.
4: Ah ouais, sans changer de nationalité.
11: Bah ouais, ben. Alors, j'ai peut-être pas le cerveau bien en place, mais vous non plus, hein.
4: Bon, après, c'est une petite taxe qui va quand même permettre de bien redresser l'économie.
11: Ah ouais, on paye encore en plus. Ah, moi, je suis commerçante, mais je paye pas assez.
4: Ça va, vous payez que 100 euros.
11: Bah non.
4: Enfin, que 100 euros par mois, pour être précis.
11: Que 100 euros par mois ?
4: Oula, pardon, je vous ai dit par mois.
11: Bah oui.
4: Oh bah, excusez-moi, non, c'est par semaine.
11: Foutage de gueule, là.
4: Ah bah là, total foutage de gueule.
11: Franchement, foutage de gueule.
4: Ah mais franchement, foutagisme de gueule ultime.
11: Bon, bonne journée, au revoir.
4: Bon, merci monsieur, bisous.
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14: Interdit aux gens trop sérieux.
16: Cimetière animalier, bonjour.
2: Allô ?
16: Oui ?
2: Oui, bonjour madame.
16: Bonjour madame.
2: C'est le cimetière pour animaux ?
16: Oui.
2: Oh mon Dieu, dites-moi, je voulais savoir ce que vous faisiez de tous les os.
16: Ah ben non, on enterre les animaux entiers, ça reste dans la tombe, dans la boîte.
2: Oh, est-ce que vous auriez la gentillesse de m'en mettre un de côté ?
16: Vous avez un animal qui est pas bien ?
2: Si, il est bien, mais il aime bien jouer avec les os.
16: Votre animal aime jouer avec les os ?
2: Ben oui.
16: Mais les animaux qui sont enterrés, les os restent à la personne qui enterre l'animal.
2: Mais il y en a bien de temps en temps. Quand il pleut beaucoup, il n'y en a pas un qui remonte à la surface.
16: Vous voulez demander quoi ? Un os d'un chien qui remonte à la surface ?
2: Non, mais pas forcément qui remonte à la surface, mais qui, je sais pas, au moment où ils les mettent dans les boîtes. Là.
16: Mais au moment où ils les mettent dans les boîtes, ils sont entiers, les bêtes.
2: Eh ben justement, vous pouvez peut-être en enlever un.
16: Mais vous plaisantez ou quoi ?
2: Mais vous pouvez peut-être le faire en cachette.
25: Oui, bonjour madame.
2: Bonjour monsieur.
25: Qu'est-ce qui vous arrive ?
2: Mais je comprends pas, j'ai appelé parce que mon petit chien, ben, il aimait bien jouer avec les os.
25: Ah non, on n'a pas d'os, non. Les os, ils sont enterrés, ils restent dans la terre.
2: Mais est-ce que, quand il pleut, est-ce qu'il n'y a pas des os qui remontent à la surface ?
25: Non, jamais. Vous avez vu, vous, dans un cimetière, que les os des humains sortaient ? Non.
2: Mais non, mais c'est normal, les humains, ils sont dans des cercueils.
25: Ah ben, les chiens aussi.
2: Ah ben c'est pour ça qu'elle a pas voulu m'en donner.
25: Eh ben oui, mais il faut déterrer, puis enlever le cercueil et tout. Vous vous rendez compte, ça vous coûte une fortune.
2: Combien ?
25: Puis j'ai pas le droit de toute façon.
2: Ah j'entends votre dame derrière.
25: Non, mais j'ai pas le droit.
2: Oh, s'il vous plaît.
25: Oui.
2: Si je viens avec mon canis.
25: Oui.
2: Est-ce que vous m'autorisez à ce qu'il fouille un peu la terre ?
25: Ah non, ça c'est interdit qu'il fouille la terre. Non, attendez, vous êtes parti où là ? Écoutez, moi quand vous serez mort, j'irai chercher un os. Il aime bien jouer avec les os d'humains, mon petit-fils. Alors je vais aller chercher un os d'humain au cimetière, puis j'irai, tiens, amuse-toi.
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27: Allô ?
4: Bonjour monsieur, c'est bien le bureau de tabac ?
27: Oui, bonjour.
4: Monsieur Martin, des pétroles de Martinville.
27: Oui, Oui.
6: Je viens installer une pompe à essence éphémère devant chez vous.
27: Vous voulez installer une pompe à essence éphémère?
6: Voilà, c'est un camion-citerne qu'on va coller devant votre vitrine pour vendre des bidons d'essence.
27: Alors, devant chez nous, c'est très compliqué, les gens arrivent pas à se garer. Si en plus, vous nous mettez un camion-citerne...
6: Ah non, mais j'ai prévu le personnel qui va avec.
27: Non.
6: Si, mon beau-frère est pompeur, vous inquiétez pas, il fera le service.
27: Non, si, monsieur, je vais pas vous laisser faire n'importe quoi. Je vais vous passer mon fils.
6: D'accord, alors dites-lui qu'on a annoncé la vente à partir d'aujourd'hui.
27: Vous l'avez annoncé?
6: Ah oui, comme ça on est sûr d'avoir du monde.
27: Je sais, alors c'est non et non et non et non.
6: En revanche, il y a des normes de sécurité, ça faudrait vous en occuper.
27: Je ne veux pas de sécurité, je ne veux pas de votre camion, c'est ça?
6: Non mais c'est juste qu'il faudrait que les gens évitent de fumer à moins de 500 mètres du tabac, rapport à l'essence.
27: Ils vont mettre un camion-citerne pour vendre de l'essence devant chez nous?
25: Quoi? Qu'est-ce que vous allez mettre devant chez moi, là?
6: Bonjour, madame.
25: Non, c'est monsieur, là.
6: Si vous voulez.
25: Non, mais attendez, j'ai rien demandé, moi. Pardon de question. Vous irez vous mettre ailleurs?
6: Bah, je peux pas. J'ai annoncé que c'est vous qui faisiez la vente.
25: Non, mais attendez, mais vous allez nous annoncer que c'est moi qui faisais la vente. J'ai jamais annoncé que je faisais la vente, parce que vous m'avez pas contacté avant, j'ai jamais été informé.
6: Vous. Alors si, j'ai envoyé un fax à ce numéro.
25: Mais monsieur, j'ai pas de fax.
6: Ah oui, mais dans ce cas, fallait nous envoyer un refus par fax.
25: J'ai rien à refuser, vous allez pas me saouler.
6: Bah voilà, on essaye d'être moderne, on envoie des fax.
25: De toute façon, ça sera vite réglé. Il y aura pas de camion-citerne devant chez moi. J'ai rien signé, j'ai rien demandé.
6: Ça, c'est pas grave, vous signerez après, on aura qu'à antidatager les papiers.
25: Mais il n'y aura pas d'antidatage, mais attendez là, vous comprenez pas ce que vous dites là?
6: Oh si, je comprends très bien, vous essayez de marchandager.
25: Non, il n'y a pas de marchandage, il n'y a rien du tout.
6: Bon, je peux vous faire un petit 10% sur les ventes de diesel.
25: Putain, mais vous comprenez rien, vous êtes bête ou quoi là?
6: Oh bah moi je suis sympa, je vous propose de croquer.
25: Il n'y a pas de question de sympa, vous allez vite dégager, il n'y aura rien devant chez moi. Puis il vaut mieux pas que vous veniez. Hein.
6: Bah si, parce que si on vient pas, qui c'est qui va servir l'essence?
25: Mais vous êtes con quoi?
6: Non mais pardon, vous avez déjà fait pompeur essence vous?
25: Putain, mais vous êtes con quoi? Il n'y aura rien devant chez moi, vous pouvez venir n'importe quand, il n'y aura rien.
6: Ah bah évidemment qu'il n'y a rien puisque je suis pas encore arrivé. La citerne, vous l'aurez tout à l'heure.
25: Mais j'en veux pas, mais vous êtes bête ou quoi?
6: Ok, vous êtes dur en affaires. Allez, je vous fais 15% sur les ventes.
25: Non, ça va être vite réglé, votre arnaque. Vos 15%, vous allez vous les mettre dans le cul, puis bien pour
6: Bah non, pardon, mais on parle de 5000 litres d'essence.
25: Mais je m'en brûle de vos 5000 litres d'essence.
6: Bon, et si je dis 15% plus un plein offert?
25: Mais il est con, quoi.
3: C'est de la vente illicite que vous êtes en train de faire. Il n'y a que les pompes qui ont le droit de vendre.
6: Ah, c'est monsieur.
3: Écoutez, je vais vous déclarer aux gendarmes, comme ça vous allez vous régler le problème avec les gendarmes.
6: Oula, non, pas les gendarmes.
3: Ah bah, voilà.
6: Ah non, surtout pas.
3: Voilà.
6: Ah ouais, non, parce que sinon je suis mal.
27: Oui, bonjour, c'est l'adjudant de la gendarmerie.
6: Oula, qui est à l'appareil?
27: L'adjudant de la gendarmerie.
6: Alors ça c'est dingue, j'étais en ligne avec les gens du tabac et paf, là je me retrouve.
27: Ouais, voilà, justement, ici c'est la gendarmerie nationale.
6: Ah, je vois. Vous avez télé-interceptifié mon appel?
27: Ah oui.
6: Eh bien sûr, le vieux coup du téléinterceptage.
27: Oui, bah. Il y a l'adjudant de gendarmerie, c'est moi qui vous réponds.
6: Alors, mes hommages, monsieur l'adjudant.
27: Voilà, je vous écoute dans vos produits illicites.
6: Ah, je ne vois pas du tout de quoi vous parlez. Hein.
27: Je vous écoute dans vos produits illicites.
6: Non, alors je vous explique. La personne du bureau de tabac m'a appelé parce qu'elle insiste pour que je lui livre de l'essence.
2: Oui, bonjour madame.
14: Bonjour.
2: C'est la mairie.
14: Oui.
2: Ah bonjour, je vous appelle, je suis la nouvelle femme de ménage de monsieur le maire.
14: Oui.
2: Et je suis en train de faire le linge, là, je voudrais savoir où il met ses produits.
14: La femme de ménage de monsieur le maire.
2: Oui.
14: Ah bah écoutez, là je peux pas vous dire, monsieur le maire n'est pas en mairie alors, je peux pas vous dire.
2: Si jamais il vous appelait.
14: Oui.
2: Pouvez-vous lui transmettre le message?
14: Oui.
2: Hein, qu'il appelle donc Mireille.
14: Oui.
2: Chez lui, à la maison,
14: mm-hmm.
2: Et lui, pour lui dire où sont les produits, parce que là, je suis en train de faire le linge.
14: Oui.
2: Il y a des taches dans les slips que je n'arrive pas à rattraper.
14: Bon, mais écoutez, moi, je lui laisserai la commission.
2: La grosse, c'est pas la peine, parce qu'il l'a déjà faite. Hein.
14: Pardon?
2: Il l'a déjà faite.
14: Il a déjà faite quoi?
2: La commission.
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19: Bonjour.
6: Bonjour monsieur, c'est bien le magasin de meubles?
19: Oui, c'est bien ici.
6: Monsieur ouais. Martin, établissement Martin Livraison.
19: Oui.
6: Je suis en train de déménager.
19: Oui.
6: Donc je vais vous déposer mes meubles, il faudrait me les garder quelques mois.
19: Ah oui, donc faut livrer à l'hangar.
6: À l'hangar? Comment ça à l'hangar?
19: Oui, à l'hangar s'il vous plaît.
6: Ah non, alors ça m'arrange pas d'aller à l'hangar parce que j'ai prévu de m'installer dans le magasin.
19: Je sais pas du tout de quoi vous parlez, ça m'inquiète. Attendez, je vais demander parce que il y a peut-être quelque chose que je suis pas au courant, quittez pas.
6: Alors, c'est possible qu'il y a quelque chose que vous êtes pas au courant parce que je vous avais pas encore prévenu.
19: Je vais appeler la direction et puis je peux prendre votre numéro et vous rappeler monsieur.
6: Ah mais avec plaisir, c'est le 06.
19: Oui.
6: 75.
19: Oui.
6: 15.
19: Oui.
6: 95.
19: Il manque un numéro.
6: Comment ça?
19: 06 75 15 95, il manque un numéro.
6: Ah non, 06 60 15.
19: Ah, 60, plus loin 15.
6: Plus loin 80.
19: Oui.
6: Plus loin 80.
19: Ouais.
6: Plus loin 15.
19: D'accord, donc 06 75 80 80 et après 95.
6: Bah non, 80 et 15.
19: Ah oui, attendez. J'ai du mal. Hein.
6: Bah oui, je vois pas pourquoi vous compliquez tout.
19: 06 60 15 80 et 15.
6: C'est exactement ça, et 80.
19: Bah, et c'est 06. Il y a trop de numéros alors là.
6: Comment ça, il y a trop de numéros?
19: On recommence.
6: Pourtant, c'est pas sorcier, hein.
19: 06.
6: Ouais.
19: 60.
6: Voilà.
19: Plus loin, 15.
6: Très bien.
19: 80.
6: 15.
19: 95, d'accord. Mmh. Et après?
6: Bah, après, 15.
19: 15. Donc 06, 60, 15, 95, 15.
6: Et 80.
19: Pourquoi vous me dites 80?
6: Bah, à la fin, c'est 80.
19: Bah, donc il y a un numéro trop.
6: Oh là là, concentrez-vous un petit peu, hein, parce
19: que. Donc 06, 60. Plus loin, 15.
6: Oui.
19: 95.
6: Très bien.
19: 80.
6: Voilà. Et 80.
19: Oh, c'est pas possible. Donc c'est 06 60.
6: Comment ça 60? Mais non, c'est 80.
19: 06 80.
6: Voilà, 75.
19: Plus loin, 75.
6: Plus loin, 15.
19: 15.
6: Enfin, quand je dis 15, c'est le 15 de 60, bien sûr.
19: Donc c'est 06 80 60 et plus loin 15 ou 75 15?
6: Oui, c'est ça, oui.
19: Je comprends pas, je vois de bête, mais je comprends pas.
6: Non, mais vous êtes pas doué avec les chiffres, ça arrive à tout le monde.
19: Oui, on va faire peut-être un numéro à la fois. 06.
6: 06, on est d'accord.
19: 8, 0.
6: Ah non, c'est pas 8, 0, c'est 80.
19: Non, mais c'est 06, 80.
6: Ah, c'est mieux.
19: Oui, après c'est 75.
6: Pardon, qu'est-ce que c'est que ce 75?
19: Votre numéro.
6: Bah, mon numéro, c'est pas du tout 75.
19: Bah, je sais pas, parce que j'ai du mal à comprendre entre les 60, les 15, les 75, les 95.
6: Ah oui, c'est ça.
19: Oui.
6: Oui, là, vous venez de le dire dans le bon sens. Enfin.
19: Oui, mais justement, j'ai dit tout au hasard, c'est ça le problème.
6: Ah bah, le hasard fait bien les choses, hein. Changez rien, c'était exactement mon numéro de téléphone.
19: Ouais, mais le problème, c'est que je sais plus ce que j'ai dit. J'ai tellement écrit de numéro maintenant que.
6: Ah, vous l'avez pas noté?
19: Non.
6: Oh là là là là. Eh, pardon, mais j'ai pas que ça qu'à faire non plus.
19: Donc,
6: hein.
19: C'est 06.
6: C'est quand même dingue, c'est un broglio que vous me faites juste pour un numéro de téléphone.
19: 06 80.
6: Comment ça 80? Pas du tout, c'est 60.
19: 60.
6: Voilà.
19: Après.
6: Après quoi?
19: Le troisième chiffre, c'est quoi?
6: Ah, le troisième chiffre, eh ben 06, ben c'est un 6.
19: Non, oui. 06 60. Après, c'est.
6: Après, c'est 0.
19: Oui.
6: Et pour finir, 80. Donc vous demandez Monsieur Martin Martin, sinon je peux vous laisser mon numéro de fixe aussi. Ah, bonjour à la Madame Dufond, qu'est-ce que vous dites? Ah, quand même, bravo. Bienvenue dans l'appel trop con, cher monsieur.
19: Oh non, mon Dieu.
6: Bon, vous avez mon numéro, j'attends votre appel. Hein.
0: Ouais, d'accord.
6: Au cas où, je vais quand même vous laisser mon 07. Ah, bah non.
0: Allô?
8: Allô?
0: Oui?
8: Allô, allô, madame Braco?
0: Pardon? Je pense que vous faites erreur, monsieur.
8: Attends, je suis pas sur Plouer, là?
0: Pas du tout.
8: Ah, bah on est où, là, alors?
0: Pour quelle raison vous voulez savoir ça?
8: C'est une base militaire, madame. C'est très important parce qu'on nous a indiqué votre numéro pour une position pour atterrir. On est en parachute actuellement. Est-ce que
0: on est sur là.
8: Attendez, bougez pas parce que là, on est en chute libre à 850 mètres.
0: Ah bah alors là, dites donc.
8: Attends, redonnez-moi la position, s'il vous plaît. Allô, PC. Alors, ne quittez pas, madame. Ne quittez pas. Hein. Merci beaucoup. Ne quittez pas.
0: Je vous en prie.
8: PC, oui, 23. Redonnez-moi la position, s'il vous plaît. Affirmatif. 5 sur 5. Bon, la réception est bonne. Alors écoutez, on va se poser. Est-ce que c'est un terrain à côté de chez vous
0: Oui, justement. C'est ce que j'allais vous dire. Il y a un champ qui n'est pas très loin de chez moi. Il y a un petit aéroclub.
8: Ouais, c'est ça. Bah, c'est pour ça qu'ils nous ont donné cette position. Le seul problème, voilà. C'est que moi, je suis à 850 mètres au-dessus d'une maison.
0: Alors... Ah oui, bah, ça c'est un peu... parce que même moi, je vous vois pas, alors.
8: Ouais, bah, 850 mètres, vous pouvez pas me voir.
0: Ouais,
8: le seul problème que j'ai, si vous voulez, c'est que moi, il me faut, comme là, j'ai une courroie qui est, rompue, j'ai un problème de courroie, il faut que je puisse atterrir. Est-ce que vous avez une cheminée? Quelque chose comme ça?
0: Non, pas du tout. C'est un toit mansardé. Je ne vois pas comment vous pouvez atterrir sur le toit. Vous voyez pas le terrain du tout?
8: Je vois le terrain, mais je suis en chute libre.
0: Ah oui, d'accord.
8: Le parachute ne s'est pas ouvert, si vous voulez.
0: Ah oui, d'accord.
8: Et là, je suis à 650 mètres et là, il va falloir que je trouve un point d'urgence parce que là, j'atterris, je crois que c'est une maison que je vois là.
0: Ouais.
8: Est-ce que vous avez la possibilité d'ouvrir une fenêtre? À ce moment-là, je vais voir ce que je peux faire.
0: Ouvrir une fenêtre?
8: Ouais, une fenêtre, ouais, s'il vous plaît.
0: Il y en a une qui est ouverte.
8: Ouais, mais elle n'est pas assez grande, celle-là.
0: Bah écoutez, c'est la fenêtre que j'ai.
8: Bon, je vais essayer. Vous êtes devant la fenêtre, là?
0: Attendez deux secondes. C'est la taille des fenêtres ici partout dans la maison. Alors,
8: ouais.
0: Moi, je ne sais pas comment je peux faire.
8: Ouais, je vais essayer de. Comme je suis en chute libre, je peux peut-être essayer tête en avant, mais bon.
0: Je ne vois pas comment je peux vous aider là. Il n'y a pas de place parce que là, c'est dans la chambre et il y a juste à côté le lit. Hein.
8: Ouais, c'est ça. Est-ce que vous auriez une bassine d'eau, genre cocotte minute, une chose comme ça, que je puisse atterrir au moins, que l'eau amortisse ma chute avec les pieds? Parce que je voudrais pas exploser votre toit, quand même.
0: Une bassine d'eau?
8: Ouais.
24: Je rentre par la fenêtre.
0: Attendez, je suis pas sur le toit, là. Vous allez rentrer dans la chambre avec vos pieds, c'est ça?
24: Oui, voilà. Oui, oui, mais je les essuierai à pied après. Vous inquiétez pas, hein, je suis pas...
0: Oui, je suis pas inquiète, mais attendez, vous êtes en chute libre et vous dites ne pas m'inquiéter. Attendez. Une bassine avec de l'eau.
24: Oui, s'il vous plaît.
0: Vous chutez dans combien de temps, là?
24: Là, on est à 400 mètres à peu près.
0: Et vous vous rendez compte de l'état de la maison quand vous chutez à l'intérieur?
24: Si la fenêtre est bien ouverte et qu'il y a la bassine avec de l'eau...
0: Elle n'est pas bien ouverte, la fenêtre, justement. C'est qu'un seul côté de la fenêtre qui est ouvert.
24: Ça va, je passe par là, je passerai. Vous inquiétez pas, je suis commando. Hein,
0: Là, c'est un peu quand même risqué ce que vous faites là.
24: J'en suis à 187 missions, alors vous inquiétez pas.
0: Et vous avez l'habitude de chuter dans des maisons?
24: Oui, madame.
0: Oui, non, mais attendez, là j'hallucine un petit peu. Vous pouvez pas atterrir dans le balcon, par exemple? Parce que j'ai un balcon de l'autre côté. Est-ce que vous le voyez?
24: Ouais, c'est... Oui, un petit balcon, là.
0: Un petit balcon, voilà.
24: Voilà, c'est ça. Alors, est-ce que vous pouvez mettre la bassine là? Ou un seau d'eau, enfin, vous voyez, quelque chose que je puisse...
0: Oui, un seau d'eau, mais il est tout petit, le seau d'eau, hein, écoutez.
24: Mais est-ce que je rentre un pied dedans, au moins un pied, l'autre, je
0: un
24: peux le...
0: Un seul pied, oui, ouais, ça c'est... Oui, bon. À mon avis, oui, je ne sais pas la taille de vos pieds, mais...
24: 43.
0: 43.
24: Là, je suis à 200, à 180 mètres. Tout va bien.

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3: Bureau de poste Paris Bichat, bonjour.
4: Bonjour monsieur, c'est le bureau de poste.
3: Oui, c'est le bureau de poste, oui.
4: Oui, bonjour, je voudrais un renseignement, s'il vous plaît. Je voudrais avoir le bureau des renseignements.
3: Oui, c'est moi-même.
4: Ah, bonjour monsieur. Je peux vous demander un renseignement ?
3: Qu'est-ce que vous voulez comme renseignement ?
4: Je voudrais le numéro de téléphone des renseignements de Paris Bichat.
3: Vous y êtes au renseignement de Paris Bichat.
4: Vous pensez que je peux leur demander un renseignement ?
3: Mais, et pour leur demander quoi ?
4: Un renseignement.
3: Non, mais je peux peut-être vous renseigner, moi.
4: Oui, voilà. Vous êtes des renseignements ?
3: Oui, mais je peux. Tout dépend ce que vous allez me demander.
4: Le numéro de téléphone de Paris Bichat.
3: Oui, mais. Bon, bah écoutez, c'est ici. Vous y êtes.
4: Ah, c'est
3: vous
4: ici.
3: Vous y êtes au renseignement de Paris Bichat.
4: Et vous êtes quel bureau de poste ?
3: Paris Bichat.
4: Voilà, c'est ça. C'est celui-là que je veux.
3: Bon, eh ben le 46-06-71-50, celui que vous venez de faire.
4: Vous pensez qu'ils pourront me donner un renseignement ?
3: Mais oui, bien sûr.
4: Ah bon, ben je vais les appeler alors.
3: Mais oui, si vous voulez.
4: Très bien, ben je vous remercie.
3: Je vous en prie. Bureau de poste Paris Bichat, bonjour.
4: Bonjour monsieur. Je voudrais le numéro des renseignements de Paris Bichat.
3: Oui, mais c'est le numéro que vous venez de faire.
4: Ah ben tiens, je reconnais votre voix.
3: Oui.
4: Oh ben vous êtes drôlement gentil, vous m'avez donné le numéro de téléphone des renseignements de Paris Bichat.
3: Oui, et qu'est-ce que vous voulez savoir alors ?
4: Un renseignement.
3: Oui, demandez-moi.
4: Alors, je voudrais le numéro de téléphone de Paris Bichat des renseignements
3: de... Mais il n'y a qu'un seul numéro de téléphone à Paris Bichat.
4: Oui.
3: Le numéro que vous venez de composer.
4: Alors, je vais faire donc celui-là.
3: Mais vous venez de le faire. Vous tomberez sur moi.
4: Ah ben, je vais le faire tout de suite alors.
3: Mais non, mais attendez. Bureau de poste Paris Bichat, bonjour.
4: Bonjour, monsieur.
3: Bonjour, oui.
4: Ah ben, je vous reconnais.
3: Oui, bon, et maintenant, vous allez téléphoner longtemps comme ça, toute l'après-midi ? Qu'est-ce que vous voulez savoir ?
4: Je voudrais un renseignement.
3: Oui, mais je vous l'ai déjà donné.
4: Mais c'est votre numéro à vous ?
3: Mais je viens de vous le donner.
4: Mais pourquoi vous me l'avez donné ?
3: Mais parce que vous me l'avez demandé.
4: Mais non.
3: Mais si.
4: Mais pas du tout. Je voulais les renseignements de Paris Bichat.
3: Eh ben, il n'y a qu'un seul numéro de téléphone à Paris Bichat.
4: Ben, je vais les rappeler.
3: Mais non, vous allez tomber sur moi. Et après, vous allez me demander le numéro de renseignement de Paris Bichat. Et je vais vous redonner le même numéro. Et on va continuer comme ça pendant 7 heures.
4: Mais pourquoi je tombe sur vous à chaque fois à l'heure ?
3: Ben, c'est normal. C'est moi qui peux vous renseigner.
4: Ah, c'est vous les renseignements de Paris Bichat ?
3: Oui.
4: Ah ben alors écoutez, ça tombe bien, je peux vous demander un renseignement.
3: Bien sûr.
4: Ah ben j'avais pas compris, excusez-moi. Vous m'en voulez pas ?
3: Non, pas du tout.
4: Bien, ben je voudrais s'il vous plaît le numéro de téléphone des renseignements de Paris Bichat.
3: Je viens de vous le donner.
4: Je vous remercie monsieur.
3: À votre service.
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5: Oui, allô ?
6: Bonjour, monsieur, c'est bien l'entreprise de travaux ?
5: Oui, c'est ça.
6: Monsieur Martin à l'appareil, les négociationneurs Martin.
5: Oui ?
6: J'ai des clients qui n'arrivent pas à trouver d'entreprise disponible, donc je vous ai booké quelques chantiers.
5: D'accord, sur quel secteur ?
6: Bon, c'est essentiellement autour de Lisbonne.
5: Au Portugal.
6: Ah, bah vous connaissez, super.
5: D'accord. Et nous, vous savez qu'on est dans le nord de la France.
6: Oui, mais comme il n'y a aucun artisan disponible en ce moment au Portugal, je suis obligé de sélectionner un peu large.
5: Ouais, il y a juste un petit problème. Nous, on travaille dans un rayon de 5 à 10 km autour de chez nous.
6: Oui, bah ça vous permet d'élargir un peu votre périmètre.
5: Ah, mais on a déjà du boulot, on est pris jusqu'à l'année prochaine.
6: Ah oui, mais alors comment on fait ?
5: Mais vous démerdez, monsieur.
6: Ouh, bah dans ce cas, c'est vous qui prévenez le client que vous annulez parce qu'il va faire.
5: Ah non, mais nous, on annule rien du tout, monsieur.
6: Bah pardon, si on dit qu'on fait un truc et qu'après on le fait plus.
5: Non, mais attendez, est-ce que nous, on a fait un devis à notre nom avec notre numéro de siret ou quoi que ce soit à un client.
6: Ça, vous inquiétez pas, les devis, je les ai fait pour vous.
5: Ah, vous avez fait des devis en notre nom avec notre numéro de siret.
6: Bah oui, comme ça on gagne du temps.
5: Donc ma garantie décennale et tout le bordel, on est d'accord.
6: On est d'accord, j'ai tout mis. D'ailleurs, il me faudrait votre assurance
5: aussi. C'est un faux et usage de faux, y a pas de problème, monsieur.
6: Pas de problème, super. Puis c'est vrai que c'est quand même mieux qu'on mette tout à votre nom.
5: Non, mais c'est plus simple. Bah, vous savez quoi ? Envoyez-moi tout ça. Maintenant, vous allez vous retrouver dans la merde. Vous voulez que je travaille au Portugal ? Je vais aller au Portugal, je vais aller à Barbès, je vais aller n'importe où.
6: Alors, le chantier de Barbès, il faut que je vous en parle après. Là, déjà, on va faire Lisbonne.
5: Non, mais bien sûr, non, mais Lisbonne, je connais très bien. Ma fille est à Portimao, là, dans le sud.
6: Ah, bah, vous voyez, super. En plus, elle pourra vous aider sur les chantiers.
5: Ah, mais vous voyez, c'est génial.
6: Pour le logement sur place, je vous ai trouvé un petit studio.
5: Oui, bien sûr.
6: Donc, il faudrait que vous envoyiez un acompte maintenant pour le loyer.
5: Mais évidemment, vous voulez. Alors, vous m'envoyez votre trip, je vais vous faire un acompte de 10 000 euros pour le logement.
6: Parfait. Donc, ça, déjà, je compte.

0: confirmes ?
1: Ouais, bah oui. Sinon, bah, écoutez, laissez tomber pour le logement, je me débrouillerai par moi-même. Il suffit d'aller à Costa de Paparic ou Schenek.
0: Ah bah non, Costa de Paparic et Schenek, je connais très bien, c'est en Allemagne.
1: Ah non, pas du tout, c'est juste à côté de Lisbonne.
0: Oh bah je crois pas, non, mon beau-frère habite à Schenek.
1: Bah écoutez, vous savez quoi ? Prenez votre téléphone, mettez Google.
0: Oh bah merci, pas la peine de me dire des gros mots.
1: Je vous dis un gros mot parce que je vous dis que vous avez un problème avec Google.
0: Ah bah voilà, vous m'avez redit à...
1: Non, attendez.
0: Moi, sympa, je vous trouve un boulot, un logement.
1: Non, j'ai dit vous avez un problème avec Google, j'ai pas dit ta gueule.
0: Ah bah si, là si.
1: Non, mais monsieur Martin, là par contre, je vais être clair, allez vous faire enlever.
0: Alors, juste avant ça, il faut aussi qu'on voit pour les transports sur place.
1: Non.
0: Moi, je vous ai trouvé une camionnette.
1: Allez vous faire enculer, monsieur Martin.
0: Allô ?
1: Allez vous faire enculer, monsieur Martin. Allez vous faire...
0: C'est peut-être le moment où je vous dis que vous êtes à la radio. Allô ?
1: C'est un salut là.
0: Mais complètement, enchanté monsieur.
1: Non, mais dites pas que c'était pour rire et chanson, parce que...
0: Ah, bah qu'est-ce que je fais alors ? Je vous le dis, je vous le dis pas ?
1: Bah allez-y.
0: Bah alors je vous le dis, c'était pour rire et chanson.
1: La diffusez pas alors, à mon avis, parce que...
0: Alors, un, je vous rassure, je pense que je vais mettre des bips, et deux, merci pour ce moment.
1: On va de rien.
0: Et au revoir monsieur.
1: Au revoir madame. 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
2: Allô, c'est la paroisse.
3: La paroisse, oui.
2: Ah, bonjour, mon père.
3: Oui.
2: Ah, je vous appelle, c'est Madame Lamolle à l'appareil.
3: Oui.
2: Oui, je vous appelle parce que je suis très, très fatigué.
3: Oui.
2: Très souffrante.
3: Oui.
2: J'ai 94 ans.
3: 94 ans, oh là là.
2: Et je n'en ai plus pour très longtemps.
3: Ah.
2: Et donc, je vous appelle parce que je voudrais me confesser.
3: D'accord. Alors, voyons. Alors, j'avais marqué votre adresse et je viendrai vous voir.
2: Quand est-ce que vous pouvez venir, mon père ?
3: Vous habitez où ?
2: Au 2.
3: Oui, Belfort ?
2: Oui.
3: Ah, d'accord, j'ai à côté.
2: Oui.
3: Alors, je viendrai chez vous, cet après-midi, si vous voulez.
2: Parce que je vais vous dire, mon père, à 94 ans, je n'ai jamais connu d'homme.
3: Ah, alors c'est merveilleux.
2: Et c'est pour ça que je voudrais me confesser.
3: J'ai à 2h30, j'ai des obsèques. Après les obsèques, donc vers 3h30, 4h, je viendrai vous voir.
2: Oui, les obsèques, je peux m'en occuper, mon père.
3: Non. Alors, et donc, je viendrai vers 4h, je viendrai vous voir, hein ?
2: Mon père.
3: Oui.
2: Est-ce que je mets un porte-chartel ?
3: Ah. Enfin, je sais pas, je connais pas. 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
4: 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Oui, allô ?
0: Bonjour monsieur Martin à l'appareil.
4: Oui.
0: C'est bien l'entreprise de produits de beauté ?
4: Oui.
0: Parfait, donc vous me confirmez ?
4: Oui, je confirme.
0: Super, donc je confirme votre abonnement à notre service de relaxation par téléphone.
4: C'est qui vous a confirmé ça ?
0: Bah c'est vous venez de me dire je confirme.
4: Non, mais vous êtes présenté monsieur Martin.
0: Exactement, je suis monsieur Martin, société Martin Relaxage.
4: Non, c'est pas ça. J'ai un client qui s'appelle Martin et qui voulait de la crème. Donc voilà, je pensais que...
0: Vous voulez de la crème ? Ah bah pas de problème, je vous rajoute donc une crème relaxifiante.
4: Non, mais faites rien. Mais qu'est-ce que c'est que ce truc là ? Allô ?
0: Crème relaxifiante commandée.
4: Non, j'ai rien dit. Qu'est-ce que...
0: Mais... Vous inquiétez pas, je gère. La crème est commandée, l'abonnement est confirmé.
4: J'ai rien confirmé, c'est mon numéro, je sais bien ce que je fais quand même. Attendez.
0: Mais vous m'avez dit, je voudrais de la crème, monsieur Martin.
4: Non, je vous dis que j'étais en confusion avec un monsieur qui s'appelle Martin.
0: Comme par hasard.
4: Et ben voilà, c'est pour ça que j'ai cru que c'était monsieur Martin qui réclamait son colis.
0: Oui, alors votre colis sera livré en expresso par les transports Martin.
4: Non, j'ai rien commandé. C'est monsieur Martin qui me l'a commandé à moi.
0: Non, c'est moi, monsieur Martin, qui vous l'ai commandé pour vous.
4: Ben, attendez, mais vous me prenez pour une folle ou quoi, là ?
0: Ah, l'abonnement, je vous l'ai mis en prélevage automatique.
4: Et vous avez quoi comme numéro de compte ?
0: Bah le vôtre.
4: Attendez, mais comment vous avez des données comme ça ? C'est incroyable ça. Non mais attendez,
0: vous ne serez prélevagé que pendant un an.
4: Vous ne pourrez pas être prélevé du tout là, mais c'est quoi ce truc ? Et mais c'est combien que ça coûte en plus ?
0: Alors, combien que ça coûte ? 20 euros
4: non, mais...
0: par semaine ?
4: Par semaine, non mais attendez, non mais je rêve.
0: Fois 52 semaines, donc déjà ce mois-ci...
4: Non, même pas là le mois prochain, rien du tout. Je veux aucun prélèvement sur mon compte.
0: Je vais pas bosser gratos non plus.
4: Non mais attendez, mais qu'est-ce que c'est que ce cirque là ?
0: D'ailleurs, on va attaquer votre séance de relaxage.
4: Mais non, je veux pas de relaxage.
0: On va faire une ouverture chakrique pour commencer.
4: Non.
0: Si, vous allez voir, ça va vous relaxiser.
4: Ah, vous m'énervez plutôt qu'autre chose.
0: Commencez par inspirationner à fond.
4: Non, attendez, faut arrêter un peu le cirque, vous vous dites n'importe quoi.
0: Bon, alors commencez par expirationner à fond.
4: Je veux rien, c'est une entreprise, donc j'ai pas demandé...
0: Dans ce cas, je vous passe en tarif professionnel.
4: Rien du tout.
0: C'est un tout petit peu plus cher.
4: Mais vous êtes petit ou quoi ? Mais attendez, je vais vous le dire en toutes les langues.
0: Allons-y, je vous écoute. dites ?
4: Nada, nada, nada, d'accord ?
0: Alors, malheureusement, je ne parle pas anglais du tout.
4: Pas de l'anglais, ça, c'est l'italien, ok ?
0: Yes, mister.
4: D'abord, vous allez me donner votre numéro de téléphone.
0: Oui, je vous donne la plateforme sur Taxifier, c'est le 08.
4: Alors, 0, c'est aberrant, ça. Alors, 08.
0: 0808.
4: 0808, oui.
0: 0808.
4: Et après ?
0: 0808.
4: Non, mais vous moquez de moi, 0808, et après ?
0: Et après, 08.
4: Non, mais attendez, mais vous rigolez ou quoi, là ?
0: Oula, bon, attendez, on recommence. 0808.
4: Non, mais...
0: 08 08 08.
4: Non, mais attendez, alors là, non.
0: Voilà.
4: Bon.
0: Bonjour madame, excusez-moi, comme j'expliquais.
5: Non, c'est monsieur, vous vous dites n'importe quoi, mais qu'est-ce que vous me racontez là ? Vous êtes qui ?
0: Société de relaxage Martin.
5: De relaxation ? Une entreprise de relaxation ?
0: Bah, dans le métier, on dit relaxage.
5: Mais... relaxation.
0: Cela dit, on fait aussi de la relaxification.
5: Mais vous êtes un peu fou de la tête ou quoi ? Ça va bien ?
0: Ah bah ça va super relax.
5: Vous êtes un peu dérangé, ça va ? Vous vous sentez bien là ?
0: Oui, je me sens bien.
5: Vous vous sentez bien ?
0: Oui, je me sens très bien.
5: Vous allez arrêter de nous emmerder ? On n'a jamais rien validé.
0: Oula, vous aussi, il vous faut un petit relaxage.
5: On n'a rien validé, vous nous emmerdez.
0: Allons-y, on va commencer par une zénification ayurvédienne.
5: Hein, c'est bon, bien faire.
0: Très bien, relaxez-vous.
5: C'est vous qui allez vous relaxer.
0: Bon, moi, je suis relaxologue, donc forcément.
5: Vous allez me faire chier encore longtemps comme ça ?
0: Ah, je sens que vous commencez à vous détendre, non ?
5: Non mais oh, espèce de connard !
0: Non, pas tout à fait.
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7: Allô ?
2: Bonjour madame.
7: Bonjour madame.
2: Madame Ledoux à l'appareil.
7: Oui.
2: C'est bien vous qui vous occupez de la SPA.
7: Oui, à quel endroit vous êtes madame ?
2: Ben, je vous appelle de Morgat.
7: Oui.
2: Parce que figurez-vous que j'ai perdu mon petit toutou.
7: Oh.
2: Oh oui.
7: Et comment ?
2: C'est un petit canis, c'est une femelle, elle s'appelle Coupe Rose.
7: Oh.
2: Et oui, parce que cette nuit on est allé se promener sur la plage.
7: Oui.
2: Et puis je l'ai mis sur le trampoline parce que ça lui fait du bien de sauter un petit peu en l'air.
7: Oui.
2: Et elle a fait un bond sur le trampoline, j'ai jamais vu ça, je l'ai perdu, je l'ai regardé s'envoler, hop.
7: Oh.
2: Oh oui, comme vous dites, ah. Je vous jure, c'est pas une vie, la vie
7: qu'on
2: vit.
7: Elle a quel âge ?
2: Elle a 4 ans.
7: 4 ans.
2: Mais elle en paraît 3.
7: Oui. Elle est tatouée ?
2: Oui, elle est à moi.
7: Elle est tatouée ?
2: Oui, elle est à moi.
7: Bien. Oui, mais il n'aurait pas fallu le mettre là-dessus, madame.
2: Mais oui, mais elle est championne de France des caniches sur trampoline, vous savez. Les...
7: Ah bon ?
2: C'est là-bas. Oui, elle a gagné déjà 2 concours quand même.
7: Bon, alors écoutez, on va voir hein, si on la trouve à Morgat, hein.
2: Oui, pourrais-je vous dire quelque chose quand
7: oui,
2: même ?
7: Oui, bien sûr.
2: C'est un petit chien très important.
7: Oui.
2: Parce que c'est un caniche bleu unique en son genre.
7: Oui.
2: Oui, je l'ai fait colorer en bleu pour le faire distinguer des autres.
7: Bon, alors cherchez-le, madame, hein.
2: Ben oui, vous savez, j'ai commencé depuis ce matin, mais j'ai trouvé que des bigorneaux, alors vous parlez.
7: Non, mais laissez les bigorneaux pour une autre fois, cherchez votre petit chien, hein.
2: Oui, dites-moi, les bigorneaux, là, que j'ai trouvés.
7: Oui.
2: Vous pensez que je peux les mettre sur le trampoline ?
7: Oh non, ils vont s'étouffer avec ça.
2: Ah, vous croyez ?
7: Oh oui, oui, oui, non, non, cherchez-la, appelez-la, hein. D'accord. Et continuez à la chercher là où elle est partie, hein.
2: Ah ben, j'ai une idée.
7: Oui.
2: Si je me mets sur le trampoline comme elle hier soir.
7: Oui.
2: Et que je saute comme elle a fait dans la même direction.
7: Oui.
2: En atterrissant, je vais atterrir.
7: Oui.
2: Je vais peut-être la chercher là-bas.
7: Mais bien sûr, alors faites ça tout de suite, hein. Dépêchez-vous même.
2: Coupe rose ! Coupe rose !
7: Allô ?
8: Oui, bonjour madame.
7: Bonjour monsieur.
8: C'est la SPA ?
7: Oui.
8: Oui, bonjour madame, monsieur de la place à l'appareil. Je vous appelle de la plage de la Palue.
7: Oui.
8: Voilà, on a loué une petite maison à la Palue.
7: Oui.
8: Et figurez-vous que cette nuit, on a eu un problème, on a entendu un gros bruit, on s'est précipité dans le grenier.
7: Oui.
8: Et il y avait un trou dans le grenier, quoi, hein, oui. Dans le toit. Et on a trouvé un petit chien.
7: Oui.
8: Qui a atterri, on ne sait pas comment, en l'air, quoi. Hein. Un caniche bleu.
7: Ah oui, ça y est, la dame. Oui, oui, la dame vient de me téléphoner.
8: C'est-à-dire ?
7: Ah oui, c'est une dame qui a l'air bizarre. Hein. Elle m'a dit, j'éteins mon chien en bleu pour ne pas qu'il soit comme les autres.
8: Oui.
7: Et alors, elle a mis sur le trampoline...
8: Bah oui, mais madame, comment voulez-vous qu'un chien traverse mon toit ?
7: Eh oui, c'est le champion, monsieur, unique au monde, un champion de trampoline.
8: Ah, ben d'accord.
7: C'est un champion, c'est un chien qui va dans les airs. C'est un cascadeur, il est unique au monde. C'est le champion des trampolines.
8: Ah, d'accord.
7: Oui.
8: Ah, mais c'est pour ça qu'il a une médaille. Attendez, bougez pas.
7: Il a une médaille, il a un tas de trucs.
8: Champion du monde de trampoline 1989.
7: Voilà, c'est ça, oui, oui. Il fait des bonds en l'air comme un avion.
8: Ah, d'accord.
7: Oui, c'est un champion de trampoline.
8: Ah, ben...
7: Il est bleu.
8: Ah, d'accord. Attendez, parce que... Qu'est-ce qui tombe là par la fenêtre ?
7: Allô ?
8: Mais c'est pas possible, qu'est-ce que c'est que ça ?
7: Quoi ?
8: Il y a des bigorneaux qui rentrent par la fenêtre maintenant ?
7: C'est la dame qui doit être là, alors.
8: Attendez, vous pouvez me répéter ça ?
7: Oui, elle m'a dit, mon chien est parti par le trampoline. Je vais mettre des bigorneaux et peut-être qu'ils vont rejoindre le chien.
8: Ah ben c'est ça alors ?
7: Ah oui, oui, oui.
8: Ah ben écoutez madame, c'est incroyable parce qu'il y en a 6 là.
7: Oui, oui, ben je n'ai pas pris, vous allez en voir encore autre chose. Et peut-être même la bonne femme aussi, elle m'a dit, je vais aller...
8: Attendez, ah ! Qu'est-ce que c'est que ça ?
7: Oui.
8: Allô, il y a une dame qui vient d'arriver par la fenêtre.
7: Oui, oui, c'est elle, elle est championne de trampoline aussi.
9: Madame Ledoux, championne de trampoline, je vous prie, moi aussi un coup.
7: Oh, si, voilà.
9: Ah, ben bon, bonjour madame, c'est vous, je vous en prie.
8: Allô?
7: Allô?
8: Ben écoutez, je vous la passe. Hein.
7: Oui.
9: Allô?
7: Voilà, vous avez récupéré votre chien, madame.
9: Ben vous savez ce que j'ai fait, je me suis mis sur le trampoline.
7: Oui.
9: Et puis je suis arrivé sur la place de la Palue.
7: Oui.
9: Et puis là, j'ai trouvé mon chien, c'est le monsieur.
7: Mon Dieu.
9: Et j'ai fait un bond de... Ça fait combien la Palue à la distance de la place de Morgan?
7: 10 kilomètres, 9-10.
9: 10 kilomètres?
7: Au moins, oui.
9: J'ai battu mon record.
7: Bon Dieu, bravo!
9: Merci, madame.
7: Vous êtes championne.
9: Ben oui.
7: Allez, récupérez votre chien, hein.
9: Merci, madame.
7: Au revoir, hein.
9: Au revoir, madame.
7: Au revoir.
9: Au revoir.
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10: PFG, bonjour. Nous allons vous...
11: Oui, bonjour.
0: Oui, bonjour monsieur, excusez-moi de déranger. Je suis bien au PFG ?
11: Oui, c'est ça monsieur.
0: Je voudrais parler à un joueur de l'équipe, s'il vous plaît.
11: Pardon ?
0: Ben, un joueur de l'équipe du PSG, du Paris Saint-Germain.
11: Monsieur, il faut appeler à Paris, vous êtes à Marseille.
0: Ben oui, je sais, mais alors j'imagine que c'est pour fêter la victoire qu'ils sont venus à Marseille.
11: Mais je peux pas le demander, je sais même pas... Écoutez, déjà moi je suis pas PFG, Paris Saint-Germain, PSG.
0: Vous, vous travaillez pour le club, oui, vous n'êtes pas une joueuse.
11: Non, je travaille pas, je travaille...
0: Enfin, excusez-moi, vous avez pas décroché le téléphone du PSG par hasard.
11: Eh ben, je suis PFG.
0: Oui, c'est ce que j'ai dit, Paris Saint-Germain.
11: Et non, j'ai dit PFG.
0: Ah bah oui, c'est bien ce que je dis.
11: Écoutez, monsieur...
0: J'ai dit PFG, vous avez pas dit PFG.
11: Oh là là, monsieur...
0: Oui, je quitte pas.
12: Allô, allô.
0: Oui, bonjour madame, excusez-moi.
12: Vous voulez parler à qui?
0: Un joueur de l'équipe.
12: Qu'est-ce que vous voulez que je vous passe un joueur de l'équipe? Il n'y a pas d'équipe ici, il n'y a pas une équipe de foot.
0: Bah bien sûr, Paris Saint-Germain, c'est pas une équipe de foot.
12: Allez, écoutez-moi.
0: Je vous avoue que si je pouvais parler à Zlatan juste deux secondes.
12: Zlatan, non, il n'est pas là, Zlatan. Il est en congé là.
0: Ou David Luiz.
12: Ah, ils sont tous en congé. Les amis en congé, ils sont fatigués.
0: Et Thiago Silva alors?
12: Ah, il est pas là non plus, il est malade aussi.
0: Laurent Blanc alors dans ce cas?
12: Allez, je vous le passe, quittez pas.
0: Ah, merci.
13: Oui, monsieur, bonjour.
0: Ah, oh, je n'y crois pas, Laurent Blanc.
13: Non, vous... mais attendez, vous cherchez de joindre, vous cherchez à joindre qui?
0: Alors, bah, ça dépend qui y a, je ne sais pas qui est arrivé. Zlatan, il va non. Peut-être pas vouloir, mais alors... peut-être Matuidi.
13: Excusez-moi. Il n'y a pas le...
0: Bon, mais, Laurent.
13: Je ne suis pas Laurent non plus.
0: Bon, allez, j'ai reconnu la voix. Je vous passe juste mon beau-frère un instant parce qu'il ne croit pas que je suis avec vous au téléphone.
13: Non, non, vous faites une erreur.
0: Martin, c'est Laurent Blanc.
13: Dites.
0: Viens. Ben, il va te parler.
13: Bon, je suis en plein entraînement. Laurent Blanc, il n'a pas de temps à perdre au téléphone.
0: Je vous le passe, hein.
13: Non.
0: Oui, bonjour. Je suis son beau-frère. Vous ne croyez pas l'autre con qu'il aime passer Laurent Blanc?
13: Non, c'est pas Laurent Blanc.
0: Attendez, je vous passe. Bien. Un copain. Je vous passe un copain, bougez pas.
13: Non, mais j'ai pas le
0: Martin,
13: temps.
0: Martin.
13: J'ai pas le temps. Je suis pas Laurent Blanc.
0: C'est Laurent Blanc.
13: Non, je suis pas Laurent Blanc.
0: Allô? Allô?
14: Oui, ça, c'est Zlatan.
0: Ah, c'est pas vrai. J'ai Zlatan au téléphone.
14: Je peux pas jouer, je peux pas rester dans ton téléphone, j'ai le rendez-vous kiné.
0: Tu peux m'enregistrer un petit message en me disant, c'est Zlatan, Martin, je te kiffe, ou tu vois, un truc comme ça?
14: Ouais, je te kiffe, trop gentil, garçon.
0: Et tu peux dire, je te kiffe aussi, l'appel trop con, sur Rire et Chanson.
14: Je kiffe l'appel trop con sur Rire et Chanson. Ouais, c'est un gars à la télé, à la radio.
0: À la radio, ouais, t'as mal raccroché aussi.
14: Ah ouais, merci, au revoir.
15: Bonjour, Camping La Pénérès.
2: Ah bonjour, c'est le camping?
15: Oui.
2: Ah bonjour madame. Ça va, il fait beau?
15: Oui, il fait beau.
2: Ah, c'est merveilleux. Dites-moi, vous savez, ça va être nos 70 ans de mariage avec ma femme?
15: Oui.
2: Alors, on voudrait réserver donc deux chambres du 14 juillet au 15 août.
15: Je ne fais pas les chambres, c'est un camping.
2: Oui, deux chambres avec vue sur mer, s'il vous plaît.
15: Non, ce n'est pas possible. Nous sommes en camping, ce n'est pas un hôtel, nous sommes en camping.
2: Non, nous ne voulons pas la vue sur le camping, non.
15: Je sais, mais...
2: On veut la vue sur mer.
15: Nous sommes 45 kilomètres de la mer, d'ici.
2: Voilà.
15: Nous sommes en camping.
2: Dites-moi, vous avez un accent du sud, vous, hein?
15: Oui, mais ça, c'est un camping.
2: Ah, vous êtes chinoise?
15: Non, monsieur.
2: Madame Ping, vous dites?
15: Non, camping.
2: Parce que c'est très difficile de trouver de la place dans les hôtels en ce moment. Hein.
15: Oui, mais je ne suis pas un hôtel. Vous avez trompé le numéro, monsieur.
2: Oui.
15: Vous l'avez appelé un camping.
2: Oui, madame Ping, j'ai bien compris.
15: Vous avez une autre personne à côté de vous?
2: Oui.
15: Je peux parler avec lui?
2: Oui, je vais vous la passer. C'est ma femme. Hein.
15: D'accord.
2: Bien. Je suis avec l'hôtel. Une dame très gentille, elle a un accent chinois, elle s'appelle madame Ping. Merci. Allô?
15: Oui, madame.
2: Bonjour, madame. Madame Ping, c'est ça?
15: Non, ce n'est pas madame Ping, c'est votre mari qui l'avait trompé.
2: Mais pas du tout.
15: Oui, monsieur.
2: Mais non, mais je t'ai jamais trompé. Allô?
15: Nous sommes en camping, un terrain de camping.
2: Allô, madame Ping?
15: Non, madame. Nous sommes en camping, un terrain de camping. Je loue pas les chambres.
2: C'est très bien.
15: Et nous sommes loin de la mer.
2: C'est ça qu'il nous faut.
15: Oui, mais vous voulez une chambre?
2: Oh non, on veut pas une chambre, bien sûr que non.
15: D'accord.
2: On en veut deux.
15: Aïe, aïe, aïe.
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16: Oui, allô, bonjour.
0: Oui, bonjour madame. C'est bien le magasin de vêtements?
16: Oui, tout à fait.
0: Vous avez fait une erreur, donc je voulais voir comment vous pouviez rectifier.
16: Oui, sur laquelle, monsieur?
0: Sur laquelle de?
16: D'erreur.
0: Ah, donc vous êtes au courant?
16: Non, non, je sais pas.
0: Bah, vous me dites l'erreur, oui, c'est qu'on vous en
16: non, a... C'est vous qui m'avez dit, vous avez fait une erreur, comment vous allez faire pour la rectifier?
0: Non, c'est vous qui avez fait une erreur.
16: Vous me dites, monsieur, vous avez fait une erreur.
0: Pourquoi vous me dites que c'est moi qui ai fait l'erreur?
16: Non, vous êtes qui, monsieur? Votre nom?
0: Monsieur Martin, je suis venu au début des soldes. J'avais pris un costume et je me suis rendu compte après coup que je ne l'avais pas payé.
16: Que je vous ai pas fait payer? Vous me le ramenez, dans ce cas-là, je vais vous le facturer forcément, monsieur, si je vous ai pas facturé votre costume.
0: Comment ça, vous allez me le facturer?
16: Bah, non, mais attendez.
0: Le problème, c'est que moi, là, j'ai changé d'avis, je voudrais le faire rembourser, mais comme il est pas sur le ticket, donc comment je fais pour le changer?
16: Mais, et en plus, vous ne voulez pas payer et vous voulez que je vous échange un costume que vous n'avez pas payé, en fait. Merci beaucoup, monsieur.
0: Bah, je vous en prie.
16: Non, mais attendez, mais soyez logique, monsieur.
0: Bah, écoutez, vous êtes quand même responsable du préjudice que je subis.
16: Le préjudice de quoi, monsieur? Vous voulez pas payer le costume, monsieur? Et vous voulez que je vous redonne un costume et que vous ne payez pas? Je trouve ça presque un peu limite de votre part, monsieur.
0: Excusez-moi, ce que je trouve limite, c'est quand même que vous me fassiez cette forme de vente forcée, hein.
16: De vente forcée, monsieur. Monsieur, si vous revenez, je vous redonne pas un costume, moi.
0: C'est bien ce que je disais, c'est une forme de vente gratuite forcée, en fait.
16: De la quoi? Une forme de gratuite forcée, mais où est-ce que vous allez chercher? Mais c'est du grand n'importe quoi, monsieur. Et soyez sensé dans vos propos, quand même. Vous êtes en train de me dire que vous payez pas un costume et limite encore le toupet de l'échanger. Je vous le reprends pas, moi, du coup, alors.
0: Ah, bah, tiens.
16: Bah, bien sûr, exactement. Dans ce cas-là, je vous le reprends pas.
0: Ah, bah, ça, c'est vous qui le dites.
16: Oui, bien sûr, c'est moi qui le dis, monsieur.
0: Donc, je vais vous rapporter ce costume.
16: Ouais, vous me ramenez.
0: Et puis, dans ce cas, vous me le remboursez. Et puis, voilà.
16: Non, je vous rembourse pas, bien sûr que non. Je vous rembourse un costume que vous n'avez pas payé, monsieur.
0: Et alors, c'est la faute à qui?
16: C'est la faute à qui? Vous avez un costume gratuit et vous voulez que je vous rembourse dessus sur le costume?
0: Bah voilà.
16: Alors, finalement, vous voulez gagner de l'argent sur moi, finalement.
0: Non, mais alors attention, en échange, je vous le rends.
16: Et encore, il faut que je vous dise merci.
0: Oui, je pense que ce serait quand même...
17: Ah ouais, mais bon, je vais pas lui rembourser quelque chose qui m'a volé.
18: Oui, bonjour, monsieur.
0: Oui, ah, bonjour, monsieur.
18: Non, attendez, monsieur, attendez.
0: Oui.
18: Parce que je me crois dans un film. On a oublié de vous faire payer. Vous êtes parti sans payer. On n'a pas oublié de vous faire payer, donc vous avez volé.
0: Étant un petit peu la victime dans cette histoire.
18: Vous êtes la victime parce que vous êtes parti sans payer.
0: Voilà.
18: Vous savez quoi? Ça fait plus d'une minute qu'on est au téléphone, j'ai votre numéro de téléphone.
0: Non.
18: Ah si, monsieur.
0: Ah, vous avez la machine pour repérer les numéros?
18: Y a pas de souci, monsieur, mon mari est à côté de moi, il est policier, vous voulez que je vous le passe?
0: Ah bah passez-le moi, puis moi je vous passe mon beau-frère qui est policier aussi.
18: Eh bah voilà, passez-le moi, j'ai besoin de mon mari, moi, pour me défendre.
0: Martin? Oui, il y a le monsieur là qui...
18: Il y a Martin, alors tout le monde s'appelle Martin chez vous.
0: Oui, allô?
18: Oui.
0: Oui, bonjour monsieur.
18: Oui, bonjour monsieur, c'est le commissaire.
0: Oui, absolument.
18: Alors, venez en magasin avec votre beau-frère, monsieur Martin. Vous êtes monsieur Martin aussi, je suppose.
0: Alors, attendez, vous parlez à qui, là?
18: Monsieur Martin.
0: Alors non, moi, je suis monsieur Martin, le policier. Vous confondez avec monsieur Martin, le client.
18: Ah, vous êtes monsieur Martin, le policier. Et madame Martin, elle est pas là non plus? C'est tant qu'à faire si je peux parler à toute la famille.
0: Alors, madame Martin, je peux vous l'appeler?
18: On y va.
0: Madame Martin! Oui? Communication pour vous. Ah, merci. Allô?
18: Oui, monsieur Martin.
0: Non, ah, là, c'est madame Martin.
18: Ah, vous, c'est madame Martin?
0: Oui.
18: Monsieur, madame Martin, le beau-frère Martin, le commissariat, le flic du commissariat Martin, et puis l'âne. Vous connaissez l'âne Martin?
0: Ah, ben, je vous le passe. L'âne Martin! Ah, oui?
18: Et on est en plein délire.
0: Allô?
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19: Bonjour.
20: Oui, bonjour. C'est bien le bar.
19: Oui.
20: Oui, bonjour madame, monsieur de la place à l'appareil, directeur de l'école Saint-Véron.
19: Oui.
20: Aujourd'hui, c'est la journée de prévention de l'alcoolisme dans les écoles. Nous sommes réunis dans la salle de classe avec les élèves.
19: Oui.
20: Voilà, donc les élèves vous écoutent, ils vous disent bonjour. Je ne sais pas si vous les entendez.
19: Je les ai entendus, oui.
20: Les enfants, nous sommes avec une dame qui donne donc de l'alcool à ses clients. C'est ses clients qu'on appelle des alcooliques.
19: Ah bah oui. Hein.
20: C'est la bonne réponse. Il y a un élève, oui Jean-Pierre. Jean-Pierre nous demande si vous vous sentez responsable des multiples cirrhoses.
19: On ne peut pas être responsable parce que j'estime que chaque être humain est responsable de sa personnalité.
20: Et en l'occurrence de son foie.
19: Et en l'occurrence de son foie.
20: Donc vous faites souffler évidemment dans le ballon avant de...
19: On ne fait pas souffler, vous savez, il y a des signes. Hein.
20: Ah alors, voilà, les enfants, c'est ce que je vous expliquais tout à l'heure. Les signes précurseurs avant-coureurs de l'état alcoolique. Quels sont-ils par l'ordre d'apparition sur le visage?
19: Oh, la rougeur, déjà, du visage, les yeux troubles, le tremblement des mains.
20: Ah, il y a Simone, oui, Simone. Mais il y a la petite Simone qui dit que son père, c'est comme ça aussi qu'elle reconnaît son père le soir quand il rentre à la maison.
19: Vous savez, il y a des personnes qui sont alcooliques à très faible niveau. C'est-à-dire, dès qu'ils boivent deux verres, ils sont sous. J'estime que vraiment, l'alcoolisme, c'est celui qui boit chez lui et en cachette. Et voilà. Qui après va dans les bars, bien sûr, pour se finir. Hein.
20: Voilà. Se finir en beauté ou se finir en...
19: Oh, généralement, vous savez, c'est pas bien beau, quelqu'un qui est rond.
20: Hein. Oui, comment on pourrait le qualifier?
19: D'épave.
20: Une épave, c'est comme ça que Didier voit d'ailleurs son père. Et le père de Didier, vous le connaissez peut-être, il vient souvent chez vous, dit le petit... Oui, tu vas souvent dans ce bar-là. Et il rentre toujours sous.
19: Il vient souvent chez moi?
20: Oui.
19: Il rentre toujours sous?
20: Oui, c'est ça Didier?
19: Alors, je ne sais pas qui est son papa.
20: C'est un monsieur qui est assez rouge du visage.
19: Ah, je ne pense pas le connaître. Hein.
20: Oui, on dit qu'il tremble un peu.
19: Il tremble. Et qu'est-ce qu'il fait son papa comme métier?
20: Il est chauffeur de taxi.
19: Ah.
20: Voilà. Alors, les enfants, est-ce que vous avez d'autres questions à poser à madame?
19: Mais si vous saviez que dans les grandes surfaces, de voir les jeunes acheter ce qu'on peut voir acheter, c'est atroce.
20: Oui, c'est ce que disait le petit Bernard. Il disait que son cousin avait acheté dans une grande surface un survêtement atroce. C'est vrai, vous avez raison, madame.
19: Ben oui.
20: C'est moche. C'est moche, un survêtement moche.
19: Et c'est pas beau.
20: Et c'est pas beau.
19: Non.
20: Bleu en bas, bleu fluo et rose en haut. Pour un garçon, c'est...
19: C'est moche, hein. Disons que c'est à se demander...
20: S'il n'avait pas bu avant.
19: Un haut de survêtement rose, ça donne déjà l'idée que le gamin veut...
20: Veut boire.
19: Voilà. Et il boira.
20: À quelle heure
19: Comment?
20: À quelle heure a-t-il déjà bu, d'après vous
19: Oh, vous savez, il y en a qui boivent à toute heure. Hein.
20: Voilà. Donc, madame, d'après vous... Non au survêtement rose.
19: Écoute. Vraiment non. Non au survêtement rose.
20: Pourquoi?
19: Parce que c'est une ligne qui peut prouver que l'enfant a envie de boire. Et qu'il a bu peut-être déjà.
20: À quoi reconnaît-on, madame, un enfant qui a bu 4 litres de vin rouge cul sec?
19: Bah, il titube déjà.
20: Non, puis surtout, qu'est-ce qu'il a sur lui?
19: Un survêtement rose.
20: Avec des poils ou sans poils?
19: Ah non, il n'y a pas de poils. Non.
20: Voilà, les enfants vous applaudissent. Je ne sais pas si vous les entendez.
19: Oui, je les entends, en effet. Merci, les enfants. Ah oui, ça fait plaisir, hein. Ça fait énormément plaisir, monsieur. Eh bien, écoutez, je vous remercie. Je remercie énormément les enfants. Merci, les enfants.
20: Madame, figurez-vous que parmi tous ceux qui vous applaudissent, il y en a un qui a un survêtement rose.
19: Eh bien, d'après moi, il faut qu'ils disent non à tout ça.
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22: Bonjour.
0: Bonjour, monsieur. C'est bien le magasin de chaussures?
22: C'est pas monsieur, c'est madame.
0: Admettons.
22: Oui.
0: Je vous appelle en tant que collègue, puisque moi-même, je me lance dans le chaussisme. Je vais ouvrir mon magasin, là. Il faudrait que vous arrêtiez d'utiliser le mot chaussure.
22: Comment? Ben non, mais c'est nouveau, ça. Ça fait 56 ans que je vends des chaussures, vous allez quand même pas m'apprendre mon métier.
0: Si. Bah. Parce que comme moi, j'ai déposé le mot chaussure...
22: Bah, vous allez pas commencer à embêter le monde parce que vous venez d'arriver.
0: Moi, j'ai acheté l'exclusivisme du mot chaussure.
22: Bon, écoutez, c'est pas vous qui allez faire la loi.
0: Fallait le dire avant, dans ce cas. Si
22: non,
0: vous vouliez...
22: fallait le dire avant. J'ai pas été concernée.
0: Ah bah si.
22: Non, j'ai pas été concernée, je regrette.
0: Excusez-moi, moi je vous concerne, dans le sens où...
22: Non, c'est avant d'ouvrir que vous concernez.
0: Ah bah je suis en train de vous concerner là.
22: Arrêtez tout de suite, ça suffit.
0: Vous pouvez mettre chaussons par exemple. Là. Allô?
23: Oui.
0: Oui, ah, bonjour madame.
23: Là vous m'emmerdez, je suis au boulot.
0: Ah bah bon. Écoutez, je vais passer, ça va être beaucoup plus simple, je vais venir.
23: Attendez, parce... si vous avez vous déplacer, je prends pas par téléphone, je suis un magasin, je travaille moi. Donc si vous avez vous déplacer, vous venez me voir, et c'est... Voilà.
0: Je vais venir cet après-midi parce que justement j'ai quelqu'un qui doit faire changer la vitrine là.
23: Ouais, alors, je suis... Qu'est-ce qu'il y a? Je vais déposer comme ça, monsieur.
0: Oui, mais alors justement, c'est le terme chaussure qui est en trop. Moi, j'ai déposé le mot chaussure, si vous voulez.
23: Ah non, là, vous vous trompez parce que moi, il est déposé aussi. Il a été déposé en 2009.
0: Oui, bah, vous venez de le déposer, là, parce que je vous ai dit ça.
23: Non, je n'ai pas le déposer. Il a été déposé en 2009, alors que de venir me casser les couilles.
0: Je suis en train de bosser, là.
23: Ah oui, parce que je m'en fous, moi. Moi aussi, je suis en train de bosser, mais j'ai pas envie de vous entendre, et puis j'ai rien à foutre, et puis c'est tout.
0: C'est pour ça, moi, je vous dis, on va vous changer l'enseigne.
23: Bah, vous venez de vous déplacer, vous venez de vendre le magasin, et vous venez voir l'enseigne.
0: Alors, je vous ai fait un devis pour le changement.
23: Non, vous avez pas venu me casser les couilles. Alors
0: ah bah là, j'y suis, là, j'arrive devant, là.
23: Eh ben,
0: vous êtes pas dans la boutique, là?
23: Si, je suis dans la boutique, espèce de guignol, là. Vous voyez le magasin?
0: Ah bah oui.
23: Ouais.
0: Évidemment, vous êtes pas là.
23: Je suis pas là, je suis devant, je suis dans le magasin.
0: Ah non, ah bah je vois personne, là.
23: Alors vous êtes vraiment un guignol de première classe, parce que vous êtes pas devant le bon magasin.
0: Ah bah écoutez, je suis juste devant, là.
23: Non, c'est pas possible.
0: Bon, sortez pour voir.
23: Ah bah, je suis je suis dans le magasin. Alors, si vous êtes devant moi, devant le magasin, vous allez me voir.
0: Ah, mais si je suis devant, tu as la preuve, je sonne à la porte. Ding dong. Et vous n'ouvrez pas?
23: Non, vous êtes où, là?
0: Oh, bah, vous êtes gonflé. Ah, bah, le gars se planque dans son magasin.
23: Non, mais vous vous foutez de ma gueule ou quoi?
0: Bah, enfin, excusez-moi.
23: Je suis dans une boutique, il y a de la lumière.
0: Ah oui? Je vois bien qu'il y a de la lumière, mais j'ai l'impression que vous vous cachez.
23: Vous ouvrez la porte, elle est ouverte, il y a même du monde dans le magasin, des clients. Il va falloir voir un petit, mon petit.
0: Ah, bah, attendez, je ressonne. Ting, tong, ting, tong.
23: Vous savez pas, mais mon gars, c'est les binettes.
0: Oui, alors, si c'est pour employer des gros mots, binettes, vous-même.
23: Non, mais mon gars, c'est les couilles. Parce que moi, vous avez de la chance que j'ai le téléphone, hein? Parce que.
0: Ah, bah, moi, je suis devant.
23: Parce que si vous êtes devant, bah, vous venez, parce que moi, j'avais plaisir de vous recevoir.
0: Ah bah écoutez, ça me fait plaisir.
23: Hein? Parce que si vous étiez devant le magasin, vous verriez que la porte est ouverte et il y a de la lumière.
0: Écoutez, je vais ressonner. Ding dong, ding dong, ding dong.
23: Non mais attendez, vous, à mon avis, vous allez vous coucher.
0: Ding dong.
23: D'abord, j'ai jamais eu envie de se rappeler par les cons. Si vous avez une cause de vide, faut aller voir le médecin. Si c'est une bonne blague, tant mieux si c'est une bonne blague.
0: Bon, alors, et si c'est une bonne blague?
23: Hein? Ah, j'en sais rien. Ça peut être une radio, ça peut être...
0: Ah bah c'est une radio. Quelle radio?
23: Alors, ça peut être... La seule que je connaisse, il y a un rire et des chansons.
0: Ah bah c'est ça.
23: Ah d'accord.
0: Ah bah oui.
23: C'est pour ça.
3: Pharmacie, bonjour.
2: Oui, bonjour madame, c'est la pharmacie.
3: Oui.
2: Oui, bonjour madame Le Dur, à l'appareil.
3: Oui.
2: Moi, j'ai fait la liste des courses, là, je dois aller faire mes courses. Mon mari m'a rajouté de passer à la pharmacie, mais j'arrive pas à bien lire ce qu'il a écrit.
3: Préservision, c'est pour les yeux?
2: Non. Préservateur, préserva.
3: Oh. Préserva. Qu'est-ce que c'est que ça? Je connais pas.
2: Ou c'est un préservatif?
3: C'est pas préservision plutôt?
2: Non, c'est préservatif.
3: Ah ben oui. Alors. Bah ce préservatif, là, c'est des préservatifs. C'est qui a marqué ça?
2: C'est mon mari, mais je sais pas ce que c'est. C'est un médicament?
3: Un médicament? Ben non, les préservatifs, c'est pour les rapports sexuels.
2: Comment?
3: C'est pour les rapports sexuels, les préservatifs.
2: Oh, mais il y a longtemps que je fais plus la chose, moi.
3: Mais je sais pas, qu'est-ce qu'il a voulu marquer, alors?
2: Je vais l'appeler, il a dû prendre son portable.
3: Oui, bah appelez-le, voyez avec lui, ouais.
2: Oui, merci, madame.
3: Je vous en prie. Au revoir.
2: Au revoir, madame.
4: Allô?
5: Allô?
4: Oui, bonjour.
5: Oui, bonjour, monsieur. C'est la pharmacie?
4: Oui.
5: Oui, bonjour. Je pourrais avoir la personne qui vient d'avoir madame Le Dur au téléphone dans votre pharmacie?
4: Ah, non, je vous demande tout de suite.
5: Merci.
4: Il y a eu madame Le Dur ou madame Le Dur au téléphone?
3: Oui.
5: Oui, bonjour, madame.
3: Bonjour, monsieur.
5: Monsieur Le Dur à l'appareil.
3: Oui.
5: Oh là là, gros souci, là, ma femme vient de m'appeler pour me dire que vous l'avez eu au téléphone. Elle vous a appelé, je crois.
3: Oui.
5: Et elle a vu pour les préservatifs, elle vous a appelé?
3: Oui, tout à fait.
5: Qu'est-ce que vous lui avez dit?
3: Je lui ai dit que c'était pour des rapports sexuels.
5: Oh mon Dieu.
3: Ah oui.
5: Oh là là.
3: Parce qu'elle a demandé pourquoi c'était.
5: Bah oui, mais alors là, ça va faire un drame, ça.
3: Ah ouais. Ah oui, oui, je comprends bien, mais ouais. Oh. Mais vous lui avez fait une liste pour qu'elle achète ça?
5: Non, j'ai rajouté juste ça dans sa liste des courses ce matin. Moi, je pensais pas que vous lui auriez dit, quoi. Moi, j'avais rajouté ça subrepticement, comme on dit, quoi. Hein.
3: Ah ouais, je suis désolée, hein, mais...
5: Bon, écoutez, si elle vous rappelle...
3: Oui.
5: Pouvez-vous lui dire que je ne sais pas que c'est un médicament pour la prostate ou quelque chose comme ça?
3: D'accord.
5: Oh, vous êtes gentil, si vous pouvez.
3: Je vous en prie, non, mais c'est vrai que, bah ouais, c'est délicat, là. Hein.
5: Bah oui, parce que, bon, j'ai...
3: Ouais, non, mais je comprends bien, ouais. Je comprends bien.
5: Ça fait longtemps qu'on n'a plus de... Alors, il a fallu que je me débrouille avec quelqu'un d'autre, comme on dit, mais bon.
3: Ouais, ouais. Mais il faut, par contre, il faut lui donner quelque chose, ou...
5: Ah bah oui, j'ai besoin d'une grande boîte. C'est des boîtes de 20, je crois, ou 24, je sais pas.
3: Ouais, mais elle va regarder. Elle va certainement regarder sur la boîte.
5: Vous croyez?
3: Oh ouais. Là, je crois que c'est prendre des risques, hein, quand même. Oh.
5: Et si vous dites que c'est un somnifère?
3: Ouais, mais elle va regarder, non?
5: Non, mais oui, si elle regarde, vous dites que c'est qu'on se met ça sur le nez pour empêcher de ronfler.
3: Oh là là, oh, j'arriverai pas à mentir comme ça, monsieur. Hein.
5: Oh si, vous allez trouver sûrement.
3: Ben écoutez, je vais voir. Hein.
5: Merci beaucoup. Hein.
3: Ben oui, oui, oui, désolée hein, pour la gaffe, mais c'est vrai que là... Parce qu'elle n'arrivait pas à lire, en fait.
5: Ben oui, j'avais pas bien écrit intentionnellement.
3: Ouais, ouais, ouais.
5: Vous voyez?
3: Ben, j'espère qu'elle va pas lire. Si elle lit sur la boîte...
5: Ouais, mais elle a une vue très basse. Hein.
3: D'accord. Une boîte de 24 qu'il faut.
5: S'il vous plaît, oui.
3: D'accord.
5: Avec le petit réservoir.
3: Très bien, bon, bah, on s'en occupe, on fait au mieux alors,
5: oh,
3: monsieur.
5: Vous êtes gentil, merci beaucoup.
3: Merci. Au revoir.
5: Au revoir, madame.
3: Allô?
2: Allô?
3: Oui.
2: Oui, bonjour, c'est la pharmacie.
3: Oui, c'est la pharmacie, madame.
2: Ah, c'est vous que j'ai eu tout à l'heure?
3: Oui, madame Ledu.
2: Oui.
3: Oui, c'est moi que vous avez eu tout à l'heure, oui.
2: Alors,
3: vous avez eu de votre mari au téléphone?
2: Oui.
3: Oui, alors et, dites-moi.
2: Ben, j'ai pas compris ce qu'il m'a dit.
3: Ah. Et,
2: mais il m'a dit de venir les prendre assez vite.
3: D'accord.
2: C'est quoi, alors? Vous avez trouvé ce que
3: ben,
2: c'est?
3: On va regarder, venez avec le papier, on arrivera à lire, nous. On oui. arrivera à lire.
2: Non, c'est des préservatifs, il m'a dit.
3: D'accord, je regarde. Je tape à mon ordinateur. D'accord.
2: Alors, qu'est-ce que c'est?
3: C'est un médicament pour la prostate. C'est pour sa prostate, à monsieur. C'est ça. On a trouvé, là.
2: Qu'est-ce qu'il a, mon mari, à sa prostate? Vous me faites peur.
3: Oh, mais non, vous
2: oh
3: inquiétez pas, c'est rien du tout, madame. Non, ne vous inquiétez pas. Il n'y a pas de souci, là.
2: Oh, mon Dieu.
3: Non, ne vous inquiétez pas.
2: Mais alors, c'est quoi? C'est des dragées, des suppositoires, des cachets, c'est quoi?
3: C'est des comprimés.
2: Ça se met dans l'eau?
3: Oui, mais il se débrouillera, il connaît, je pense, hein.
2: C'est la première fois que je vois ça.
3: Ah ouais, d'accord. Non, mais je pense qu'il connaît, hein. Ah oui.
2: Les préservatifs, hein?
3: Oui, c'est ça, madame.
2: Ah ben, attendez, j'ai le dictionnaire.
3: Oui, mais vous trouverez pas dans ce dictionnaire-là.
2: Alors, préservatif. Préservatif masculin,
3: l'homme... Ah oui, mais ça, c'est ce que je vous ai dit tout à l'heure. Je me suis trompée, c'est pour les rapports sexuels. Ça n'a rien à voir.
2: Si c'est marqué langue vulgaire, capote anglaise, qu'est-ce que c'est que ça, une capote...
3: Non, mais c'est pas ça, madame.
2: C'est une maladie anglaise?
3: Non, pas du tout.
2: Oh, mon Dieu.
3: Mais non, ne vous inquiétez pas.
2: Pourtant, il n'a pas attrapé de maladie en Angleterre. Il n'est jamais allé...
3: Non.
2: Oh, mon Dieu, mais oui, il a serré la main à un Anglais l'autre jour.
3: Mais non.
2: Si. Oh, mon Dieu.
3: Mais non, ne vous inquiétez pas, c'est rien du tout. Là, c'est ce que vous lisez, là, c'est dans le dictionnaire. Mais nous, on a un autre dictionnaire, c'est pour les médicaments, ça n'a rien à voir.
2: Ah, bon, bah, vous me rassurez.
3: Ouais, non.
2: Parce que j'espère qu'il pourra continuer quand même à vivre.
3: Mais oui, mais bien sûr, non, mais il est pas
2: malade. À être heureux et à faire l'amour avec la concierge, parce que ça lui fait du bien, vous savez.
3: Ah, bon, ah.
2: Je dis rien parce qu'il a un certain âge et il faut qu'il en profite. Vous pensez qu'il pourra continuer avec la concierge parce que c'est une belle histoire, leur histoire?
3: Ah, je ne sais pas.
2: J'espère simplement qu'il se protégera bien.
3: Oui, voilà. Oui. Ouais. Vous passez à la pharmacie tantôt et puis on vous donnera ça.
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7: Bonjour
0: monsieur, c'est bien le magasin de chaussures?
7: Oui, c'est une dame.
0: Bah oui, je sais, pourquoi vous me dites ça?
7: Ah, je croyais que vous avez dit bonjour monsieur.
0: Non.
7: Non?
0: Oh bah pardon monsieur, mais si je vous avais dit monsieur, je m'en serais rendu compte.
7: Mais...
0: Monsieur Martin, à l'appareil de la Banque Martin.
7: Oui.
0: Je vous appelle pour vous informer qu'on vous a débloqué un compte.
7: Attendez, je suis désolée, c'est pas la gérante là que vous avez au téléphone.
0: Oh là là, et moi je vous ai révélé des informations confidentielles en
7: ouais,
0: plus.
7: Ouais, c'est pour ça que je vous ai arrêté tout de suite. Du coup, je ne fais rien, donc il n'y a pas de problème.
0: Ah bah si, il y a un problème, vous savez que c'est monsieur Martin de la Banque Martin à l'appareil.
7: Bah de toute façon, c'est fait. Donc c'est pas grave.
0: Ah bah si c'est grave, il faut oublier toute cette conversation.
7: Bah alors tut, ça y est, c'est supprimé.
0: Comment ça tut? Qu'est-ce que vous avez fait?
7: Bah voilà, je sais pas. Bonjour, vous êtes qui monsieur?
0: Bon, pourquoi vous me dites ça?
7: Bah comme ça, on revient au début.
0: Bon, enfin monsieur Martin de la Banque Martin, je viens de vous le dire.
7: C'est parce que vous m'avez dit que vous aviez pas le droit de dire ça.
0: Ok.
7: Donc je vous ai dit, bah venez, on redémarre à zéro.
0: D'accord.
7: Bonjour monsieur, vous appelez pourquoi?
0: Eh bah ça recommence, pardon, mais je crois que vous avez un petit problème de mémoire.
7: Non mais c'était pour vous dire que c'était pas grave.
0: Bah si, justement, c'est grave. Ce qu'il faudrait à la limite, c'est que vous fassiez comme si vous saviez pas et que je vous avais rien dit.
7: Oui, bah si vous voulez, on fait comme ça.
0: Super, donc si vous pouvez juste dire au responsable que je suis au téléphone.
7: Donc je dis la Banque Martin a appelé.
0: Oh là là, bah non, surtout pas.
7: Ok, donc moi je dois dire quoi?
0: Bah rien, il faut rien dire.
7: Est-ce que je suis censée quand même lui dire que vous avez appelé ou pas?
0: Oui, mais sans lui dire mon nom.
7: Oui, ok.
0: Et sans dire banque non plus, hein.
7: Oui, ok, je ne dis rien.
0: Vous savez quoi? On va faire une répète. On fait comme si vous décrochiez, on s'est jamais parlé.
7: Oui.
0: Bonjour monsieur, je ne suis pas monsieur Martin, je ne travaille pas à la Banque Martin.
7: Mais là, je suis au téléphone avec qui?
0: Quoi, vous avez encore oublié?
7: Mais non, monsieur.
0: Non mais c'est moi, c'est monsieur Martin, mais j'avais déguisé ma voix.
7: Oh putain.
0: Parce que j'ai une machine qui peut transformer les voix à volonté.
7: Putain de merde.
0: Vous voyez par exemple, tut, là j'ai activé le déguiseur vocal, tut, et là je l'ai désactivé.
7: Oh.
0: Tut, là je le réactive avec une autre voix, comme vous entendez.
7: Non.
0: Tut.
7: Si, attendez, on revient à zéro, ah. Oui bonjour monsieur, il me dit mais...
8: Oui, allô.
0: Bonjour, monsieur. Vous êtes le responsable?
8: Oui.
0: Monsieur Martin, à l'appareil.
8: Et vous êtes quelle banque, là?
0: Alors, vous, je peux vous le dire, c'est la Banque Martin.
8: Banque Martin? C'est une banque, ça, Martin?
0: Est-ce que c'est une banque, la Banque Martin? Je m'excuse. Banque officielle internationale du Martinland.
8: Oui, alors, justement, j'ai rien à voir avec vous.
0: Et... Si, justement, parce que je vous ai ouvert un compte confidentiel chez nous.
8: Mais je veux pas que vous m'ouvriez quoi que ce soit, monsieur. Je vous connais pas, monsieur. J'ai rien à voir avec vous.
0: C'est normal. C'est parce que comme on est une banque confidentialiste, on ouvre les comptes en toute confidentialité avant de le dire au client.
8: Non, mais je n'en veux pas de votre truc.
0: L'avantage, c'est que maintenant, je peux faire un transfert confidentiaire de votre compte vers notre banque.
8: Mais vous transférez rien du tout, monsieur.
0: Ah, alors il faut que je voie pour un rétro-transférage confidentiel dans ce cas.
8: Bah, donnez-moi voir vos renseignements sur vous. Vous êtes monsieur Martin comment?
0: Ah, mais attendez, là, vous confondez avec la concurrence.
8: Non, mais allez-y.
0: Non, mais parce que vous me parlez de monsieur comment, c'est pas moi. Monsieur comment, c'est mon collègue qui travaille à la banque comment.
8: Vous êtes monsieur Martin, du nom de famille.
0: Voilà, c'est ça, de la banque Martin.
8: Oui, et votre prénom?
0: Bah, c'est Martin.
8: Votre prénom, c'est quoi?
0: Martin.
8: Oui, et votre nom de famille?
0: Oui, alors ça, c'est Martin.
8: Non, Martin, je veux votre prénom.
0: Oui, c'est Martin aussi. Martin.
8: Donnez-moi votre adresse, monsieur.
0: Avec plaisir. Nous sommes donc au 1 rue Martin.
8: Oui, c'est où?
0: Bah, à Martinville, capitale du Martinland.
8: Ah ouais, d'accord.
0: Sinon, si vous préférez, je peux aussi vous donner mon numéro de téléphone.
8: Oui, alors donnez-moi votre numéro de téléphone.
0: Ah, mais avec plaisir, c'est le 1.
8: Hein?
0: Ouais, c'est tout. On n'a pas beaucoup de lignes, donc vous composez juste le 1. Normalement, c'est moi qui décroche.
8: Non, mais vous foutez de moi, là, ou quoi?
0: Alors, ça dépend. Vous voulez une réponse confidentielle?
8: Non, allez.
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21: Oui, la gare de Monaco.
24: Allô?
21: Oui.
24: Oui, bonjour, monsieur.
21: Bonjour.
24: C'est la gare de Monaco?
21: Oui.
24: Oui, je voudrais le bureau des appels en gare.
21: Des appels en gare, oui, c'est ici.
24: Ah, très bien, bonjour monsieur.
21: Bonjour.
24: La DST, l'appareil, Division de Surveillance du Territoire. Dites-moi, nous avons un agent qui est actuellement dans votre gare.
21: Oui.
24: Il faudrait faire un appel en gare pour qu'il puisse rejoindre sa base. Hein.
21: Alors, c'est à quel nom?
24: Alors, bah, c'est un agent, hein, c'est donc confidentiel. Hein.
21: Oui.
24: Je vous passe le patron. Hein.
21: Oui.
24: Donc, colonel, nous avons la gare.
21: Ouais, mais c'est pour faire un appel.
25: Très bien, je vous remercie. Allô?
21: Oui, bonjour monsieur.
25: Voilà,
21: oui.
25: Donc c'est assez urgent. Hein.
21: Oui.
25: Alors, c'est un message codé.
21: Oui.
25: Alors, c'est message personnel.
21: Oui, alors message personnel.
25: La mienne.
21: Comment?
25: La mienne.
21: La mienne.
25: Oui.
21: La mienne.
25: Est plus grosse que la vôtre.
21: Que la vôtre. Voilà, c'est tout?
25: Voilà, alors je patiente. Je vais attendre le message. Hein.
21: Oui, d'accord. Message personnel. Message personnel. La mienne est plus grosse que la vôtre. La mienne est plus grosse que la vôtre. Voilà. On patiente, hein?
26: Des conneries comme ça à Monaco?
21: Ah ben tiens. Chef de garde de Monaco, bonjour. Qu'est-ce que c'est ce travail?
24: Oui, bonjour monsieur.
26: Vous me faites dire des grossièretés là au micro, là? Non mais ça va pas?
24: Oui, c'est un DST à l'appareil.
26: Oui, oui, alors garde de Monaco, on fait pas des trucs pareils, hein?
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27: Oui, allô?
0: Bonjour madame, c'est bien le bar tabac?
27: Tout à fait.
0: Je suis venu jouer au loto l'autre jour chez vous.
27: L'euro mignon?
0: Voilà, euro mignon, là, comme vous dites.
27: Oui.
0: Vous m'avez donné un récépissus?
27: C'est ça, c'est un bulletin, monsieur.
0: Un bulletin, voilà. Et on m'a dit, il faut le passer à la machine pour voir si vous avez gagné.
27: Exactement.
0: Merci bien, parce que maintenant, mon bulletin, je l'ai passé à la machine, il est complètement fichu.
27: Dans quelle machine vous l'avez mis?
0: Bah, dans ma machine à laver. Vous m'avez dit de le passer à la machine.
27: Mais il fallait pas le mettre. On vous a jamais dit, nous, de le passer à la machine à laver. On est bien d'accord?
0: Ben si.
27: Ah non.
0: Ah si, si.
27: Si. Si je vous le dis.
0: Eh bien, moi, je vous le contredis.
27: Machine à laver, je vous ai dit?
0: De mémoire, vous avez dit oui.
27: Non, jamais de la vie.
0: Et vous avez précisé cycle court, 30 degrés, sans essorage.
27: Ah, la machine, quand je dis la machine?
0: C'est le lave-linge, oui, c'est le...
27: Non, bon... la machine, monsieur, la machine.
0: Oui, enfin, la machine à laver, si vous préférez.
28: Oui, allô?
0: Bonjour, monsieur. Comme j'expliquais à la dame...
28: Ah ben oui, monsieur, forcément, vous passez un papier à la machine à laver, vous y ressort pas en bonne et due forme, ça, c'est
0: ah,
28: sûr.
0: Ah, voilà, donc vous reconnaissez l'erreur, très bien.
28: Pas du tout.
0: Donc, moi, je vais vous rapporter...
28: Ah ben, on vous le reprendra pas, monsieur, en aucun cas. Vous êtes responsable de votre ticket, on vous demande pas de passer votre ticket à la machine à laver, monsieur.
0: Bah quand même, c'est quand même vous qui m'avez dit de laver mon ticket.
28: Non, monsieur, je vous ai pas dit de laver votre ticket, monsieur. Réfléchissez, vous imaginez, je n'ai jamais vu ça de ma vie, sincèrement. C'est comme si demain, je vous disais passer votre billet à la machine, monsieur.
0: Ah non, vous n'allez pas me faire le coup deux fois.
28: Ben là, monsieur, un papier. Excusez-moi, mais ça me fait rire.
0: C'est quand même la moindre des choses, à partir du moment où vous êtes responsable, si vous voulez, de cette défectuosité.
28: Mais, monsieur...
0: Vous allez voir, mon ticket, il ressemble plus à rien.
28: Ah ben forcément que ça ressemble plus à rien, monsieur. Sincèrement, dans tous les cas, il n'y aura rien à faire, monsieur.
0: Alors si, il y a le remboursage du ticket.
28: Non, je ne vais pas vous rembourser votre ticket d'euro million.
0: Plus, ils disent qu'il y a 15 millions d'euros minimum garantis.
28: Donc... déjà, l'euro million, c'est pas 15 millions, monsieur, c'est 188 millions et il est à 173.
0: Ah, ben ça change tout. Donc, 173 millions.
28: Oui, monsieur.
0: Plus les 15 balles de tickets, on va arrondir à 180 millions.
28: Oui, d'accord, monsieur.
0: Ah bah parfait, écoutez, je peux passer quand?
28: Ah mais moi, je suis là jusqu'à midi, monsieur, mais dans tous les cas, je ne ferai rien. Je ne ferai rien à votre ticket, monsieur.
0: Vous non, êtes... mais vous me filez au moins la moitié aujourd'hui.
28: Non, mais vous avez passé votre ticket dans la machine à laver. Je ne vois pas une personne en 2019 censée passer un morceau de papier dans une machine à laver pour vérifier si les numéros sont bons. Mais arrêtez un peu, on débloque, là, monsieur.
0: Oh, bon, ça va être ma faute, tiens.
28: Bah, c'est de la faute à qui, monsieur? Je vous ai quand même pas dit, puis je vous ai dit de mettre 3 litres d'assouplissant et puis 2 pastilles aussi.
0: Ah, on change la version.
28: Non mais, oh, non mais vous rigolez ou quoi? Non mais, bon écoutez, si vous voulez, on va au commissariat ensemble, mais dans aucun cas, je vous rembourserai votre ticket.
0: Sinon, on peut faire un échelonnage de paiement.
6: Voilà.
0: Et une dame, tiens.
6: Ah, après, ah, c'est deux. Non, c'est madame. Non, pardon. Ah, c'est mon collègue.
0: Ok, donc vous êtes la dame du collègue.
6: Ah, ça, c'est un. Ah, je connais. C'est toujours madame. Quand c'est un homme, il dit madame. Et quand c'est madame, il dit monsieur.
0: Ah, non?
6: Bah, ouais, je te connais. Ouais. Et c'est qui, toi?
0: Ah, bah, je suis qui?
6: C'est Martin.
0: Ah, bah, oui, bravo.
6: Bravo. Ah, ouais, je t'ai reconnu, toi.
0: Parfait. Ah, bah, comme ça, on va pouvoir s'arranger en plus.
6: Ouais, vas-y, je peux bien, je paye la merde.
0: Oui, puis tu me fileras mes 180 millions aussi.
6: Ouais, pas de problème.
11: Spa de Colmar, bonjour.
12: Oui, bonjour, madame. C'est le spa.
11: Pardon?
12: C'est le SPA.
11: Oui, oui.
12: Oui, bonjour. Je vous appelle pour un rendez-vous. Je voudrais
11: prendre... Un rendez-vous pour quoi?
12: Pour un massage.
11: Pour un massage?
12: Voilà. Alors, je voudrais passer...
11: On est la SPA, Société Protectrice des Animaux. C'est le... On fait des massages qu'aux animaux, monsieur, pas aux humains.
12: Je vous entends pas bien. Je voudrais donc prendre rendez-vous, s'il vous plaît, pour un massage thaïlandais.
11: Si c'est pour un massage, c'est pas là. Vous êtes à la Société Protectrice des Animaux. Allô?
12: Oui, je vous entends, madame.
11: Oui.
12: Excusez-moi.
11: Là, vous n'êtes pas au bon numéro, monsieur.
12: Comment?
11: Vous n'êtes pas au bon numéro.
12: Alors, à quelle heure vous pouvez me prendre?
11: Non, mais monsieur, nous, on prend que les animaux. Est-ce que vous avez des poils?
12: Je fais pas d'épilation, madame. Hein?
11: Ah non, on fait pas d'épilation, non.
12: Vous me parlez de poils.
13: SPA Colmar, bonjour.
12: Je souhaiterais parler à la directrice du spa, parce que ça, c'est inadmissible. Ouais. Hein, je suis un bon client. Hein.
13: Mais non, vous n'êtes pas au spa. Vous êtes
12: mais je...
13: à la
12: mais
13: Société
12: sais bien,
13: Protectrice
12: je...
13: des Animaux.
12: Mais qu'est-ce que vous voulez que ça me fasse, ces animaux? Moi, je viens au spa, moi,
13: mais
12: je
13: non,
12: m'en fiche.
13: Des animaux, pas des humains.
12: Mais qu'est-ce que c'est que... Mais j'en ai rien à foutre des bêtes, moi. Je veux qu'on me masse, moi, enfin.
13: Il n'en a rien à foutre des animaux, mais...
14: Il va à rendez-vous.
11: Allons, je suis la présidente, monsieur, de la Société Protectrice des Animaux. Là, vous nous faites perdre notre temps.
12: Je me fous de vos animaux.
11: Moi, je me fous de vous, vous ne rappelez plus. Allô?
12: Ça va barder. Moi, je connais très bien Yannick Noah. Ça va barder.
11: Ok, au revoir. Hein?
12: Alors, passez-moi la présidente.
11: Allez, je vous laisse. Au revoir.
13: SPA Colmar, bonjour.
12: Qu'est-ce que c'est que cette histoire? Je veux pas qu'on me laisse.
13: Pardon?
12: Elle m'a dit je vous laisse.
13: Mais non, elle a pas dit qu'elle vous laissait. Oh. Elle a dit elle vous laisse.
12: Ah bah dites-moi.
11: SPA Colmar, bonjour.
15: Oui, bonjour. C'est la SPA, là?
11: Oui, c'est la SPA.
15: Ouais, bonjour. Dites-moi, là, c'est la police municipale Colmar.
11: Oui.
15: On vient d'être appelé par un monsieur qui se plaint d'avoir été insulté au téléphone.
11: Oui, attendez, mais... a pris pour des masseuses thaïlandaises parce qu'il voulait un spa. C'est la police, figure-toi. Et donc, on lui a dit que nous, on était la Société Protectrice des Animaux, il nous a pas cru. Et j'ai la responsable chatrie qui lui dit, maintenant, je vous laisse. Il rappelle en disant, mais je veux bien que vous me laissiez. Oh là là là là là là. Alors là, j'ai pris la colère quand même. Hein.
15: Ah, c'est pas ce qu'il nous a dit tout à fait. Il nous a dit que vous lui aviez dit, je vous lèche.
11: Alors attendez, je vais vous passer la personne. Ah non, c'est la police maintenant, le monsieur il s'est plaint à la police. Allô?
15: Oui, bonjour.
11: Oui, bonjour.
15: Fortier, là, l'appareil.
11: Oui?
15: C'est vous qui avez dit à monsieur, je vous lèche?
11: Non, je lui ai dit, je vous laisse, parce que j'ai
15: ah
11: du
15: bah
11: monde.
15: Ah oui, voilà, voilà. Vous avez
11: ouais,
15: dit...
11: je le laisse.
15: Oui, vous, c'est ça.
11: Je suis obligé de le laisser, oui, j'ai pas le choix, quoi. Bah écoutez, si le bonhomme, il est sourd, c'est pas de ma faute, hein.
16: C'est un vieux pervers.
11: D'abord, il commence avec les massages, et après, il finit avec le léchage, alors.
15: Eh ben, écoutez, on va classer l'affaire.
11: Oui.
15: Hein, et puis, on s'en occupe.
11: Ok. Alors, je peux vous laisser, monsieur?
15: Comment?
11: Je peux vous laisser?
15: Ah non, vous n'avez pas recommencé.
11: Là, j'ai dit, vous laisse. Je vous quitte, monsieur, je peux vous quitter. Voilà, j'ai trouvé un autre mot. Ça ira mieux comme ça. 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
4: Allô.
0: Bonjour monsieur.
4: Non, c'est madame.
0: Non, c'est monsieur à l'appareil. C'est bien le café?
4: Oui.
0: Je vous appelle pour la journée mondiale des animaux ce mardi.
4: Ouais.
0: Moi, j'ai prévu de faire une petite animation chez vous. Il faut que je puisse venir avec mon poney demain matin.
4: Avec votre poney demain matin?
0: Voilà, parce que comme je fais un numéro de dressage de poney à l'heure du déjeuner.
4: Vous installez ça où?
0: Bah dans la salle de restauration.
4: Avec un poney dans le café?
0: Voilà.
4: Mon patron, il acceptera jamais que vous rentrez votre poney dans le café, monsieur. Son café, il est neuf.
0: Le café est neuf?
4: Bah, il vient d'être fait.
0: Mon poney aussi, il est neuf, donc ça tombe bien.
4: Attendez. Mm-hmm. Est-ce que t'es au courant qu'il y a quelqu'un qui doit venir pour la journée mondiale des animaux avec un poney?
14: Oui, bonjour.
0: Bonjour, madame.
14: C'est un restaurant, monsieur. Je veux pas faire rentrer un poney dans un restaurant.
0: Non, mais c'est moi qui l'amène, si vous voulez. Moi, je...
14: Mais même que c'est vous qui l'amenez, monsieur. Ça se fait pas. Les gens, ils vont venir manger. Il va y avoir des poils.
0: Oui, excusez-moi. Vous avez de quoi diffuser de la musique ou pas?
14: Oui, on a de quoi diffuser de la musique.
0: D'accord. Parce qu'il y a une musique quand le poney rentre.
14: Ah, mais vous avez toujours pas compris que je voulais pas de poney, hein.
0: Non, mais si vous voulez, le spectacle, lui, il a l'habitude d'entendre.
14: Monsieur, vous comprenez pas le français ou quoi? Je vous ai dit que je voulais pas de poney dans mon établissement. Je parle pas en chinois quand même. Je peux pas faire rentrer un poney dans mon restaurant. Vous êtes pas bien ou quoi?
0: Non, mais moi, j'ai fait la publicité, si vous voulez. J'ai annoncé que.
14: Ah, ouais, mais vous avez fait la publicité, nous, on n'est pas au courant. Non, mais c'est quoi ce délire là? Donc, vous faites des publicités, vous me téléphonez la veille pour le lendemain, me dire voilà, demain, je viens avec un poney chez vous. Vous foutez pas un peu de ma gueule?
0: Bah, c'est pas moi qui ai choisi la date de la journée mondiale.
14: Ah,
0: hein,
14: ouais, c'est pas moi non plus qui l'ai choisi.
0: Ah, bah non, c'est un truc de l'ONU, vous regardez sur internet.
14: Ouais, bah, l'ONU, je m'en tape de l'ONU.
0: Ah, bah, merci pour eux.
14: Ouais, bah, merci pour eux, ouais.
0: Bon, idéalement, si on pouvait faire une petite répétition, parce que comme il connaît pas le.
14: Ah, mais, ma gueule, là, tu comprends pas ce que je te dis, ouais. Là, je vais commencer à te tutoyer, t'es en train de me vénère, là.
0: Non, bah, on peut se tutoyer si tu préfères, si tu te sens plus à l'aise comme ça.
14: Tu vas sur le rond-point, tu vas où tu veux, mais tu rentreras pas dans mon établissement avec un poney.
0: Le problème, c'est que moi, j'ai quand même des réservations déjà que j'ai bookées.
14: Ouais, t'as des réservations où? Chez moi. Ma parole, t'es un malade, toi.
0: Ils ont réservé en se disant, on se fait un petit déjeuner poney.
14: Un petit déjeuner poney, mais t'as vu ça où, toi? Arrête de regarder les dessins animés, ma couille. Hein.
0: Non, mais tout est calé, hein, je te rassure. Hein, moi, je viens avec tout le matériel.
14: Même que tu viens avec tout le matériel, ce que tu comprends pas, c'est que tu rentreras pas, tu vas rester à la porte avec ton matériel. Le poney, t'es le mettra sur le rond-point, t'es le mot, t'es veux ton poney, gros, t'es peux même te le carrer dans le.
0: Non, alors excuse-moi, mais alors ça, tu le dirais en face, ça.
14: Hein?
0: Tu le dirais en face, ça?
14: Ouais, je te le dis en face.
0: Non, pas à moi. Je veux dire en face du poney, tu lui dirais ça au poney.
14: Bah ouais, je lui dirais, t'as cru quoi? T'es un narvalo, toi, la tête de ma mère.
0: Non, mais je te passe mon poney, on va voir si tu vas lui dire la même chose.
14: Ouais, vas-y, passe-toi ton poney.
0: Martin?
14: Je suis à Berve.
0: Viens, Martin. Viens, il y a le monsieur du café qui veut te parler. Allô?
14: Ouais, vous êtes des martyrs, ouais.
0: Qu'est-ce que tu dis?
14: Bah, tu te fous de ma gueule, la vérité, ça, c'est une blague. Tu travailles pour la radio ou quoi?
0: Ah, bah alors, c'est quelle radio?
14: C'est quelle radio?
0: Ouais.
14: Tu fais des conneries comme ça?
0: Ça s'appelle l'appel trop con.
14: Ça s'appelle l'appel trop con?
0: Ouais.
14: Ah ouais, j'ai les chansons.
0: Bah ouais?
14: Hein? J'ai les chansons.
0: Bah grave.
14: On a gagné quoi?
0: Vous avez gagné un spectacle de poney que je peux passer faire quand tu veux.
14: Non, c'est des ouf.
0: Eh ben, bonne journée.
14: Ouais, bonne journée, allez, salut.
0: Salut.
14: J'ai gagné un spectacle de poney.
0: Ah non, non, non, t'as pas gagné un spectacle de poney. Oh merde.
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18: Allô?
19: Oui, bonjour madame.
18: Bonjour monsieur.
19: C'est la comptabilité perverse à l'appareil, hein?
18: Oui.
19: Pour l'URSSAF. Est-ce qu'on peut avoir la taille de vos seins, madame, s'il vous plaît?
18: La taille de mes seins?
19: Bah oui, madame.
18: Bah, que c'est que cette histoire?
19: Et c'est la comptabilité perverse, madame. Est-ce que vous voulez que je vous passe chef de service?
18: Écoutez, ça doit être du 85 ou 85, je crois.
19: 85, bonnet...
18: Petit.
19: Bonnet A?
18: Oui, sûrement.
19: D'accord. Je vous passe chef de service, madame.
18: Merci.
19: Merci. Allô?
18: Allô?
19: Oui, bonjour, madame.
18: Bonjour, monsieur.
19: Monsieur Robert Ledoux, chef du service de la comptabilité perverse. Donc, 85 bonnet A, c'est ça?
18: Oui.
19: D'accord. La forme, est-ce qu'ils sont en poire, en pomme?
18: Ah non, c'est armature même, parce que j'ai pas beaucoup de poitrine.
19: Bah, 85, ça se tient quand même, hein, on va
18: oui,
19: dire.
18: Enfin.
19: Est-ce qu'ils sont agréables à toucher ou est-ce qu'ils sont trop mous, pour vous, hein?
18: Oh, ben vous savez, des explications comme ça, moi j'abandonne, hein.
19: Mais madame, c'est la comptabilité perverse de la mairie. Alors, est-ce que vous diriez qu'ils sont plutôt mous ou durs?
18: Moyen.
19: Ni durs, ni mous?
18: Voilà.
19: D'accord. Alors, tour de hanche.
18: Tour de hanche, 95.
19: 95, d'accord. Vous mettez une gaine de maintien?
18: Oui.
19: Gaine de maintien. La couleur chair?
18: Oui.
19: Très bien. Je récapitule, madame. Hein. Vous avez donc une poitrine de 85 bonnet A.
18: Oui.
19: Armature.
18: Oui.
19: Les seins ni trop mous, ni trop durs.
18: Non.
19: Vous portez une gaine?
18: Oui.
19: De couleur chair?
18: Voilà.
19: D'accord. Bon, à la comptabilité perverse, nous faisons des échanges d'informations. C'est-à-dire qu'à chaque fois qu'un habitant nous donne des informations comme celles que vous nous avez données sur votre poitrine, nous donnons une information sur nous-mêmes.
18: Oui, oui.
19: Voilà. Alors, je vais vous donner, madame, la taille de ma bite. Vous avez de quoi noter?
18: La taille de?
19: La taille de ma bite.
18: Ah ben,
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0: Bonjour monsieur, je suis bien chez le locataire auto.
1: Oui.
0: Monsieur Martin à l'appareil, je dois venir pour péter un pare-brise chez vous, mais c'est normal.
1: Alors racontez-moi l'histoire comme il faut, parce que là je...
0: J'ai mon beau-frère, monsieur Martin, qui travaille chez Martin Glass comme échangiste de pare-brise. Mmh. Donc comme vous, vous avez des voitures, il va venir vous changer un pare-brise.
1: Oui, j'ai des voitures, mais j'ai pas de voiture avec le pare-brise fêlé ou cassé.
0: Justement, c'est là que j'interviens. Je passe avant mon beau-frère pour fêler légèrement un de vos pare-brises.
1: Pour fêler ? Ah non, vous allez pas me fêler mon pare-brise.
0: On est obligé parce que si c'est pas pété, on peut pas le changer. Donc on peut pas récupérer le cadeau.
1: Vous allez pas casser un pare-brise pour pouvoir récupérer un cadeau ?
0: Bah si, il y a une prime de 100 balles déjà que je me récupère.
1: Mais je m'en fous.
0: Plus un mini aspirateur à poils de chat que je veux bien vous céder.
1: Mais je m'en fous. Certainement pas, mais pourquoi ?
0: Bah, comme ça, tout le monde est gagnant, c'est win-win, comme on dit.
1: Non, non, mais c'est non.
0: Oh, ça, c'est un nom qui se négocie.
1: Allô ?
0: Bah, bonjour, monsieur.
1: De quoi vous parlez ? Je comprends strictement rien.
0: C'est ce que j'expliquais. Moi, je récupère la prime du pare-brise.
1: Attendez, ne quittez pas. Ah. L'IMAT. Vous voulez l'IMAT ou le numéro de série ?
0: L'IMAT ? Ah ouais, oui, donnez-moi l'immatriculation de votre véhicule, je vous écoute.
1: Non, c'est la communication que j'avais à côté. C'est à quelqu'un d'autre que je viens de dire ça, pas à vous.
0: Quelle communication ?
1: Je ne vous ai pas donné l'immatriculation à vous, j'étais sur un autre téléphone.
0: Faut pas se gêner. Bon, en attendant, je vous ai calé un rendez-vous à 15h30 au nom de monsieur Martin.
1: Je ne comprends pas ce que vous me dites. Rendez-vous 15h30, monsieur Martin.
0: Voilà, donc moi je passe avant pour fêler le pare-brise de votre voiture.
1: Non, mais vous me prenez pour une demeurée. On va faire une fêlure sur un pare-brise pour changer un pare-brise.
0: Ah, vous voyez ? Vous comprenez en fait ?
1: T'as quelqu'un qui doit venir pour changer un pare-brise ? Je viens de demander à mon patron, il est au courant de rien du tout.
0: Ah bah passez-le moi.
1: Tiens.
2: Oh non, mais...
0: Bonjour madame.
2: Vous allez pas me casser un pare-brise de mes voitures et le changer, hein.
0: Ah si, c'est exactement ça.
2: Mais là, si vous voulez pas prendre un bon coup de pied dans le cul, je crois que ça va arriver, hein. Que je te vois pour là, parce que je vais dire que ça va faire mal, hein. Tu me connais pas, hein.
0: Bon, tu dis ça, mais tu le penses pas vraiment.
2: Ah mais si, je veux voir personne ici, surtout des marchands de pare-brise, j'en veux pas avoir, hein.
0: Bah non, t'en verras deux, puisque je dois passer avant pour péter le pare-brise.
2: Pour que t'es 100 balles, toi, faut que tu casses un pare-brise à un autre. Non mais arrête, tu me prends pour qui,
0: je... On vous en remet un neuf, hein, en même temps.
2: Mais j'en ai rien à foutre du neuf, moi. C'est des escroqueries.
0: Oh, escroquisme, tout de suite.
2: Ah bah oui, j'ai pas cassé un de mes pare-brise pour que tu gagnes 100 balles et moi je gagne rien. Non,
0: ah, mais toi, tu gagnes l'objet promo.
2: Mais je m'en fous de la promo.
0: Ah bah tiens, justement, il y a la pub à la radio, je te fais écouter.
2: Ah bah,
0: c'est Martin Glass.
2: Pas du tout.
0: C'est Martin Glass. Salut, c'est Monsieur Martin de Martin Glass.
2: Je m'en fous
0: de ça. Tu pètes ton pare-brise et qu'on te le change, on t'offre en promo un mini aspirateur à poils de chat.
2: Un mini aspirateur, mais.
0: Le mini aspirateur te permet également d'aspirer ta femme ou tes enfants.
2: Je m'en fous.
0: Oui, allô, Monsieur Martin, je reprends l'appareil, vous avez entendu la pub.
2: Ça m'intéresse pas du tout.
0: C'est pas grave, de toute façon j'ai validé avec votre collègue.
2: Quel collègue qui me l'a validé ? C'est pas possible.
0: Bah le monsieur que j'avais avant vous.
2: Non, c'est ma secrétaire. Elle a pas pu te valider.
0: En plus, il a insisté pour qu'on vienne à
2: 15h30. À 15h30, tu as du sauce.
0: Et même, il voulait me donner votre immatriculation.
2: Tu lui as donné une immatriculation ?
1: Mais non, j'étais en train de parler avec Peugeot à côté. Allô ?
0: Rebonjour monsieur.
1: Faut arrêter parce que je vais appeler les flics. Hein, parce que ça commence à souffrir. Immatriculation ! Je ne vous parlais pas à vous.
0: Bon, de toute façon, le patron vient de valider, donc c'est bon.
1: Non, le patron a rien validé du tout, j'étais à côté de lui.
0: Ah si, d'ailleurs, il a insisté pour que je vienne à 15h30.
1: Arrêtez de me dire, vous, le patron est d'accord, j'étais à côté de lui, là.
0: Bon, vous avez dû mal entendre, ça arrive.
1: Oh, bah oui, venez, mais vous allez voir, si vous rentrez dans le garage, vous n'avez pas vu le volume de mon patron, vous allez vite ressortir.
0: Ça tombe bien, parce que justement...
1: Alors, par contre, là, je vais raccrocher.
0: Non, je vous crois pas. Vous bluffez, c'est évident.
1: Je vais raccrocher.
0: Hein? Même pas cap.
1: Là je vais raccrocher.
0: Oui, c'est du tcha-tcha, vous allez pas raccrocher.
1: Alors maintenant ça commence à suffire, hein.
0: Ah, qu'est-ce que je disais ?
1: Faut arrêter, hein.
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5: Allô ?
25: Bonjour monsieur.
5: Bonjour monsieur.
25: J'ai bien la boucherie ?
5: Oui, c'est l'employé là.
25: Oui, très bien. Bonjour monsieur Robert Ledoux à l'appareil.
5: Oui.
25: Excusez-moi de vous déranger. Je suis pêcheur, hein.
5: Oui.
25: Et je vous appelle parce que j'aurais voulu savoir si dans votre boucherie, vous pourriez pas de temps en temps me mettre un peu d'asticot de côté.
5: Non. On n'a pas du tout ça.
25: Oh, ben, c'est pas ce qu'on m'a dit, hein.
5: Ah bon ? Qui c'est qui vous a dit ça ?
25: Oh, ben, écoutez, ça m'embête, hein. C'est quelqu'un qui a vu des mouches qui passaient devant chez vous.
5: Ah bon ? Alors, vous voulez peut-être parler au patron ? Parce que moi, je suis l'employé, là, vous...
25: Ben, je voudrais pas vous déranger, mais c'est juste pour voir mon métier un peu de côté.
5: C'est un monsieur qui téléphone parce qu'on lui a dit qu'il y avait des mouches, puis de temps en temps, il y avait des asticots pour lui mettre des asticots de côté. Alors, on y a fait une farce, là. Allô ?
25: Bonjour, monsieur. Monsieur Ledoux, à l'appareil.
5: Oui.
25: Excusez-moi, je vous appelle parce que je sais que vous êtes dans la boucherie, évidemment.
5: Oui.
25: Et on m'a dit que vous aviez des asticots. Et
5: j'ai des asticots. Ben, celui-là qui vous a dit ça, ben, je serais bien content de le connaître. Hein.
25: C'est l'autre boucherie, hein. Le boucher concurrent. C'est comment il s'appelle, un monsieur...
7: C'est lui qui vous a dit de venir chez nous pour des asticots?
25: Oui.
7: Ah oui, eh bien, vous pouvez lui dire que c'est un beau con de ma part.
25: Ah ben, je crois que c'est lui.
7: Eh bien, il est gonflé, le mec, hein.
25: Attendez, vous permettez, je vais demander à mon petit-fils, hein.
7: Oui. À quelle occasion il lui a dit ça?
25: Parce qu'il passait devant la rivière, il était en train de pêcher, puis là, il s'est arrêté, il lui a dit, vous cherchez des asticots? Alors, mon petit-fils lui a dit oui. Il a dit, ben, faut aller à la boucherie.
7: Elle est bonne, celle-là. Ben, c'est ce fumier de... une belle ordure.

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3: Les meilleurs asticots de toute la région.
4: Là, vous faites bien de me dire ça, monsieur.
3: Et en dessous, c'est marqué en petit. Et en plus, c'est gratuit, vous accueillez avec le sourire.
4: Et en plus, c'est gratuit, vous accueillez avec le sourire. Eh bien, je vous remercie beaucoup, monsieur. Là, vous avez bien fait de me téléphoner. Pourquoi? Parce que je vais m'occuper de l'affaire. Et croyez-moi, je vais m'occuper de l'affaire. Hein.
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5: Allô ?
6: Bonjour monsieur, c'est bien la station service ?
5: Oui.
6: Monsieur Martin à l'appareil, établissement Martin Bricolage.
5: Oui.
6: Je vais venir installer un stand bidoniste devant la station.
5: Mais vous voulez installer quoi ?
6: Un stand bidoniste, parce que je vais venir vendre des bidons et des jerrycans pour vos clients.
5: Mais vous n'allez pas installer un truc sans qu'on se soit vu avant ?
6: Non, mais on se met juste sur un coin du parking, on installe le matos.
5: Non, mais je m'en fiche, on vient se présenter avant d'amener du matériel.
6: Ah oui, de toute façon, je serai là 10 minutes avant la livraison, il faut que je réceptionne.
5: Non, vous venez pas 10 minutes avant votre installation, vous me dire bonjour, je m'appelle monsieur Martin et je m'installe dans 10 minutes.
6: Pardon, pourquoi vous me dites bonjour, je suis monsieur Martin ?
5: Non, c'est vous monsieur Martin.
6: C'est ça, donc je peux venir demain, comme ça on démarre.
5: Allô ?
6: Bonjour monsieur.
5: Alors, juste comme ça, si jamais demain matin vous venez, vous mettez quoi que ce soit sur le parking.
6: Demain matin ? Alors attendez, je regarde si je suis dispo le matin.
5: Non, j'étais en train de vous dire que si demain matin vous vous pointez à la station de service, j'appellerai le 17.
6: Le 17 ? Ça nous fait 4 jours ça, le 17, parce que si c'est un mercredi...
7: Allô ?
6: Et bonjour madame.
7: Bonjour, vous êtes ?
6: Bah, au téléphone.
7: Non mais qu'est-ce que vous voulez faire là ?
6: Je dois installer mon stand bidoniste, donc votre collègue propose que je passe le 17.
7: Non, le 17, c'est la police.
6: Ok, bah dans ce cas, je peux passer le 18.
7: Non, vous avez rien compris.
6: Bah c'est vous, dites-moi quand ça vous arrange, hein. Moi je peux venir dès maintenant.
7: Eh bien, ce qu'on fait, vous venez l'installer.
6: Ah bah super.
7: Moi j'ai le tractopelle à côté, comme ça une fois que vous avez fini l'installation...
6: Oh, non, pas besoin de tractopeller, mais enfin c'est gentil de proposer votre aide.
5: Oui, allô ?
6: Ah, alors là je suis plus, ça c'est le monsieur d'avant.
5: Je suis la gérante du garage, je fais ce que je veux, je suis chez moi.
6: Bah non, c'est le patron qui fait ce qu'il veut.
5: Mais c'est moi la patronne, qu'est-ce que vous faites chier ?
6: Pardon, mais vos clients qui vont en Espagne pour chercher de l'essence, ils seront bien contents.
5: Non, ils vont pas en Espagne mes clients.
6: Ah d'accord, bah prévenez-les que c'est quand même beaucoup moins cher en Espagne.
5: Oui, non mais bien sûr, je vais leur dire que c'est moins cher en Espagne alors que moi je vends du carburant, mais vous êtes con ou quoi ?
6: Ouais, et je vous ai pas tout dit. En vrai, les jerrycans, ils sont déjà pleins d'essence.
5: Non mais je m'en fous, je n'en veux pas, je vous ai dit non. Qu'est-ce que vous comprenez pas d'un nom ?
6: Bah je comprends déjà que vous parlez un peu fort.
5: Non, je m'en fous, je ne veux pas.
6: Non mais on s'arrange, moi je vous revends l'essence espagnoliste qui est dans les jerrycans.
5: Alors je vais vous dénoncer au truc des fraudes, voilà, ça va être vite fait.
6: Ah bah non, sinon à tous les coups, les fraudes ils vont vouloir savoir pourquoi je paye pas les taxes.
5: Ah mais oui, mais voilà, alors arrêtez de me faire chier.
6: D'accord, donc on fait que les jerrycans vides, vous avez raison, c'est plus sûr.
5: Rien du tout, je ne veux pas vous voir dans mon garage.
6: Ok, je me mettrai derrière le garage, comme ça vous me verrez pas.
5: Vous ne serez ni devant ni derrière le garage,
6: Ah, bah c'est reparti. Allô ?
4: Allô ?
6: Et voilà, ils m'ont mis en attente, il n'y a plus personne.
4: Si, si, je suis là, moi, j'attends. Hein.
6: Tu vas voir qu'ils sont partis se prendre un petit café à la machine peinard.
4: J'attends après vous.
6: C'est dingue, moi je travaille quand même.
4: Plutôt que raconter des conneries, il faudrait mettre le téléphone à l'oreille, parce que j'attends. Hein.
6: Ah, il y a quelqu'un ?
4: Ouais.
6: Bonjour madame, j'étais en train de vous attendre.
4: Non, non, c'est moi qui attends après vous, que vous êtes en train de dire que j'ai dû aller prendre un café.
6: Oh, pas du tout.
4: Si, si.
6: Oh, bah, j'aurais jamais dit ça, je me serais pas permis.
4: Ouais, ouais, bien sûr. Ouais.
6: Donc, comme j'expliquais, je vous apporte les jerrycans.
4: Eh bien, ça tombe très bien, j'en ai en vente en boutique, moi.
6: Oh, bah, faut pas se gêner, pardon, je suis distributeur exclusif bidon et jerrycans sur toute la région, et vous tranquille.
4: Mais qu'est-ce que vous me racontez, là ? En tant que station-service, moi qui paye des impôts en France, j'ai pas le droit de vendre de jerrycans.
6: Je m'excuse, mais là, vous me faites carrément concurrence. Déloyaleuse.
4: C'est moi qui fais une concurrence déloyale. Vous voulez venir vendre chez moi sur le parking et c'est moi qui fais une concurrence déloyale.
6: Ah oui, on est d'accord.
4: Mais t'es complètement taré, toi.
6: Ah bah tu vas voir qu'en plus ça va être ma faute.
4: Fais ton travail chez toi et laisse-moi faire le mien chez moi.
6: Non, on va faire le contraire.
4: Hein ?
6: Ouais, moi je fais mon travail chez toi et toi tu fais mon travail chez moi.
4: Mais vous me prenez pour un con,
6: moi. Ah bah non, t'as encore inversé, le con c'est moi.
4: Mais c'est bon.
8: Allô ?
9: Oui, bonjour madame.
8: Bonjour.
9: C'est la mairie.
8: Oui.
9: Ah bonjour, je vous appelle, je suis la nouvelle femme de ménage de monsieur le maire.
8: Oui.
9: Et je suis en train de faire le linge, là, je voudrais savoir où il met ses produits.
8: La femme de ménage de monsieur le maire.
9: Oui.
8: Ah bah écoutez, là je peux pas vous dire, monsieur le maire n'est pas en mairie alors, je peux pas vous dire.
9: Si jamais il vous appelait.
8: Oui.
9: Pouvez-vous lui transmettre le message ?
8: Oui.
9: Hein, qu'il appelle donc Mireille.
8: Oui.
9: Chez lui, à la maison,
8: mm-hmm.
9: Et lui, pour lui dire où sont les produits, parce que là, je suis en train de faire le linge.
8: Oui.
9: Il y a des taches dans les slips que je n'arrive pas à rattraper.
8: Bon, mais écoutez, moi, je lui laisserai la commission.
9: La grosse, c'est pas la peine, parce qu'il l'a déjà faite. Hein.
8: Pardon ?
9: Il l'a déjà faite.
8: Il a déjà fait quoi ?
9: La commission.
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10: Oui, bonjour.
6: Bonjour monsieur, c'est bien la maison de la presse ?
10: C'est ça, oui.
6: Monsieur Martin, société Martin Bureau.

0: Monique.
1: Oui.
0: Vous êtes ouvert jusqu'à quelle heure le matin?
1: Jusqu'à 13h.
0: Jusqu'à 16h le matin, d'accord.
1: 13h. De 13 à 15.
0: Et vous êtes ouvert de 13h à 15h, ok.
1: Non, on ferme à 13h et on...
0: Vous fermez à 3h l'après-midi, d'accord?
1: On ferme à 1h, là.
0: Bah, pourquoi vous m'avez dit 15h?
1: Parce qu'on réouvre à 15h.
0: Mais alors, comment vous faites pour ouvrir à 15h si vous fermez à 3h de l'après-midi?
1: Non, à 13h. Et on réouvre à 15h, 2h plus tard.
0: 2h, ok, bah je viens à 14h.
1: Non, ça sera fermé.
0: Vous m'avez dit que vous ouvrez à 2h.
1: On est ouvert jusqu'à 13h. 1h.
0: Oui, bah 13h. Si vous rouvrez 1h plus tard, ça fait 14h.
1: Non, 2h.
0: Oui, mais 2h et 14h, c'est pareil.
1: Oui, mais plus 2h, ça fait 15h.
0: Ah non, 14h plus 2h, ça fait 16h. Donc en plus, à 16h, vous serez fermé.
1: Non, on est ouvert.
0: Oh là là, attendez, on recommence tout.
2: Oui, allô?
0: Ah, bonjour madame.
2: Et pourquoi?
0: C'est parce que votre collègue me dit de passer à 14h.
2: Ah bah non, on est fermé.
0: Ah, c'est bien ce que je disais. Dans ce cas, je peux venir à 13h30.
2: Pourquoi? C'est pourquoi?
0: Ou sinon, 14h30, attendez.
2: C'est pourquoi?
0: Non, vous savez quoi? On reste sur 14h.
2: Ouais, mais c'est pourquoi?
0: Ah, pardon, oui. Société Martin Bureautique, je vous installe des imprimantes pour tickets de caisse. Il faut que je les branche.
2: Non, attendez. Qu'est-ce que c'est que ces imprimantes-là?
0: Ce sont des imprimantes spéciales tickets de caisse. Bientôt, on pourra plus les vendre.
2: Non, mais je vous connais pas, moi.
0: Ah oui, non, mais c'est pas grave. On fera connaissance à 14h quand je passerai vous voir.
2: Non, mais je vous dis que je suis fermé, puis moi je vous connais pas.
0: Oui, non, mais je vous explique. Il faut que je vide mes stocks d'imprimantes avant la fin des tickets.
2: Non, mais je m'en fous que vous vidiez les stocks. Vous croyez quoi?
0: Bah, je crois que vous me rachetez mon stock d'imprimantes qui vont plus servir.
2: Non, mais j'ai pas besoin de vous. Vous êtes en train de me vendre un truc que j'ai pas envie.
0: Alors, oui, un truc que vous avez pas envie, mais un truc que pourquoi vous pouvez avoir un remboursement.
2: Non, mais attendez.
0: Mais si, on va faire jouer votre assurance.
3: Allô?
0: Bonjour madame.
3: Bah, c'est moi le patron.
0: Si vous le dites.
3: Et il y a combien d'imprimantes?
0: Bah, je vous ai mis ce qui nous restait en stock, donc il y en a 50.
3: 50 imprimantes, mais vous vous rendez compte?
0: Oui, et puis il y a aussi les 5000 rouleaux de papier qui vont avec, d'ailleurs.
3: Mais qu'est-ce qu'on va faire de 5000 rouleaux de papier?
0: Eh bah, ben, vous les mettez dans vos 50 imprimantes.
3: Tu voulais que je fasse de 50 imprimantes?
0: Alors, de toute façon, je vous rassure, vous pourrez rien en faire parce qu'elles fonctionnent pas. Ce sont des modèles défectueux.
3: En plus, si c'est des imprimantes qui marchent pas.
0: Bah oui, d'où l'intérêt du truc de l'assurance.
3: Un truc de l'assurance de quoi? Moi, je paye rien du tout, hein. Vous pas rêver. On m'impose pas des achats que j'ai pas l'utilité, hein. Vous allez avoir une plainte au cul, hein.
0: Alors, que vous avez pas l'utilité, mais que moi, je vous ai quand même fait un contrat.
3: Ah bah, c'est pas possible, j'ai rien signé.
0: Oh, mais attendez, j'ai la preuve dans le dossier.
3: Ah, vous pouvez toujours regarder si vous voulez. Hein.
0: Ah bah voilà, j'ai une photo de vous en train de signer le contrat.
3: Il y a une photo de moi, c'est ça, oui.
0: Oui, je l'ai fait à l'intelligence artificielle, vous savez, le chat CGT.
3: Et puis si tu veux, il y a eu ma femme aussi dessus.
0: Qui ça?
3: Il y a eu ma femme aussi sur la photo.
0: Alors attendez, vous me parlez de quelle photo?
3: Bah, je sais pas, vous dites que vous avez une photo de moi en train de signer.
0: Oui, et vous voulez que je rajoute votre femme dessus?
3: Ah non.
0: Attendez, je demande à l'ordinateur. Chat CGT, rajoute la femme sur la photo du patron en train de signer.
4: Ok, voici une photo du patron en train de signer sur sa femme.
3: N'importe quoi.
0: Oula, oui, ça va pas le faire parce qu'on dirait que vous êtes en train d'écrire sur votre femme.
3: Eh ben écoutez, c'est pas un problème.
0: Ah bah si, ça va pas passer ça. Vous savez quoi, je viens, on va faire une vraie photo, ce sera plus simple.
3: Vous arrivez, j'appelle le commissariat tout de suite.
5: On va porter plainte sur Martin Bureautique, c'est pas grave.
3: Je vous envoie le commissariat de gendarmerie.
0: Non, vous allez appeler le commissariat de gendarmerie?
3: Ben oui, carrément. Moi j'en ai rien à battre.
0: Eh ben moi j'appelle carrément la gendarmerie de police dans ce cas.
3: Oh là.
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8: Sportif, bonjour.
9: Oui, bonjour, c'est le bar des sportifs.
8: Oui.
9: Ça va?
8: Oui.
9: Il est là, le poivreau, là, et il est en train de boire un coup au bar ou pas?
8: Lequel?
9: Lequel, le pire, quoi.
8: Je sais pas, ça dépend, il y en a beaucoup, hein. Oui.
9: Le bar des sports?
8: Oui.
9: Ouais, il est là, le poivreau, là, au bar. Il est arrivé, il est en train de boire son coup, non?
8: Quel poivreau? Parce que là, je n'ai plus d'heure au bar, moi.
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10: Allô?
0: Oui, ah, bonjour, monsieur.
11: Bonjour, vous êtes bien
10: chez... Attendez, ah, oui. Veuillez patienter.
11: Veuillez laisser votre message. Merci.
10: Voilà, allez-y.
0: Ah, ben, c'est le répondeur.
10: Oui, c'était le répondeur.
0: Pas de bol, parce que je voulais justement leur parler.
10: Oui, allez-y, monsieur, vous pouvez parler, là. Je suis là.
0: Je vais laisser un message, vu qu'il n'y a personne.
10: Oui, allez-y, c'est pas grave. Allez-y, j'ai décroché.
0: En plus, il n'y a même pas eu de bip.
10: Oui, mais vous pouvez me parler, je suis là.
0: On ne sait même pas si ça enregistre.
10: Eh, vous pouvez parler.
0: Bonjour, ceci est un message pour monsieur l'agriculteur.
10: Oui, je suis madame.
0: Eh ben voilà, ça m'a interrompu en plus.
10: Allô?
0: C'est dingue ça, je me fais interrompre par la machine.
10: Oui, allô monsieur, vous pouvez parler, je suis là.
0: Ah, je recommence le message.
10: Mais non.
0: Bonjour, ceci est un message pour monsieur l'agriculteur. Pardon, allô?
12: Allô, oui.
0: Ah, bah quand même, il y a quelqu'un?
12: Oui.
0: Bonjour madame, monsieur Martin à l'appareil. Je vais venir tout à l'heure pour épandager des pesticides chez vous.
12: Vous avez demandé à qui pour venir épandre ça là ici?
0: Ah bah
12: à
0: mon beau-frère.
12: Ah, comment ça? Moi le beau-frère, j'ai rien à foutre de beau-frère. Je vous ai commandé moi. Vous comprenez pas le français ou pas?
0: Yes, mais alors ça c'est pas possible.
12: Bah quoi, c'est pas possible? D'être con ou quoi?
0: C'est pas ça, c'est que c'est une commande qu'on vient de m'annuler.
12: Ah, bah, j'en ai rien à foutre.
0: Donc j'ai décidé de vous la mettre à la place pour pas gâcher.
12: Vous êtes en douille ou quoi?
0: Ah pas du tout, je suis en camion.
12: En douille.
0: D'ailleurs on arrive, on va vous décharger les bidons là.
12: Non, mais vous êtes train d'être malade ou quoi? Mais je vous en foutez de vos camions en douille, quoi. Vous appelez comment, vous avez dit Martin?
0: Monsieur Martin, oui.
12: Oui, de où?
0: De Martinville.
12: De Martinville, c'est quoi ce machin-là? Donnez un peu votre numéro de téléphone.
0: Oui, 06.
12: Oui.
0: 06.
12: Oui.
0: 06.
12: Oui.
0: 06.
12: Non, vous avez vu du numéro 06 06 06 06,
0: vous? Ah bah oui, c'est mon numéro, vous l'avez déjà.
12: Vous êtes vraiment des pauvres cons.
0: Oh bah alors merci, alors bravo.
12: Y a
0: alors.
12: Pas de merci, pas bravo, y a rien. Si vous êtes des pauvres cons, point la ligne, c'est tout.
0: Oh. Bon. C'est monsieur, bonjour.
1: Vos pesticides, si vous continuez, j'appelle la gendarmerie.
0: Ah bah c'est pas ça, c'est que moi j'ai 200 bidons là.
1: Non, et non.
0: Si, et si.
1: Si. Ah moi, vos conneries, ça suffit largement. C'est pas moi qui vous ai passé une commande.
0: Oh bah ça c'est vous qui le dites, après personne le sait. Hein,
1: ça, je suis moi qui le dis.
0: Oui, bah oui.
1: Arrêtez vos conneries tout de suite.
0: Bon bah repassez-moi votre dame.
1: Allô?
0: Ah non, un autre monsieur.
1: Non. Monsieur, écoutez-moi. Vous commandez des pesticides et vous la mettez à notre nom.
0: Voilà.
1: Eh ben, chapeau, bravo.
0: Bah, merci de rien. Donc, on décharge le deuxième camion.
1: Non!
0: Bah si.
1: Mais vous êtes malade! Vous êtes complètement cinglé!
0: Non, excusez-moi, moi je fais ça parce que ça rend service.
1: Attendez, je vous passe mon fils.
0: Allons-y.
13: Allô, oui.
0: Bonjour madame, excusez-moi, comme j'expliquais à votre collègue.
13: Ah non, mais ça se passe pas comme ça. Venez, j'appelle la gendarmerie.
0: Ah non, pas la peine.
13: Bah si, j'ai pas besoin de vos conneries.
0: Ah, parce que moi j'ai votre collègue là juste avant qui me disait.
13: C'est ma mère.
0: Bah en tout cas, ce monsieur me disait qu'il y avait pas de problème.
13: C'est ma mère, c'est pas un monsieur.
0: Ah bah je ne sais pas, vous savez, avec les époques d'aujourd'hui, on sait jamais.
13: Ah bah, et je pense que vous devrez aller dans un asile, hein, monsieur.
0: Non mais repassez-moi monsieur le maire dans ce cas.
13: Non, écoutez-moi.
0: Oui, ou monsieur ma mère, pardon. Bah,
13: non mais écoutez-moi. C'est ma mère.
0: Ah, c'est ce que je dis.
13: Ma mère, maman, vous comprenez? Maman.
0: Pourquoi vous m'appelez maman?
13: Parce que c'est ma mère.
0: Alors, ce monsieur ma mère, dans ce cas, repassez-le moi.
13: Mais c'est pas me... Vous êtes pas bien, vous êtes cinglé. Vous êtes con, vous.
0: Oh, mieux que ça, je suis trop con.
14: Allô?
15: Allô? Oui, bonjour, madame.
14: Oui, qui êtes-vous?
15: Bonjour, je suis Mme Ledoux à l'appareil.
14: Madame?
15: Ledoux.
14: Oui.
15: J'habite 2 places de la République, à côté de la mairie.
14: Ah, oui.
15: Voilà.
14: Alors,
15: ben écoutez, ça va.
14: Oui.
15: Mais, enfin, ça va, vous savez, comme ça peut.
14: Oui, d'accord.
15: Voyez.
14: Oui, je vois ce que vous voulez dire. Oui.
15: On fait ce qu'on peut.
14: Oh oui, on fait pas ce qu'on veut. Hein.
15: On fait pas ce qu'on veut.
14: Ben non.
15: Et on n'a pas ce qu'on
14: voudrait.
15: Ce qu'on voudrait.
14: Voilà.
15: Et alors, on est aussi pas tout à fait complètement ce qu'on devrait.
14: Ben oui, d'accord. Oui.
15: Et alors, une fois qu'on a eu ce qu'on voulait.
14: Ah ben sûrement. Hein.
15: Ben on n'était pas complètement ce qu'on aura.
14: Ah, oh, mon Dieu, tout ça.
15: Et vous, c'est pareil?
14: Ben, je vais, je viens. Hein.
15: Oh, ben oui.
14: Mais vous marchez encore?
15: Je marche sur mes fesses. Hein. Vous avez su ce qui s'est passé, non?
14: Qu'est-ce qu'il y a eu?
15: Ah, oh, vous n'êtes pas au courant?
14: Non.
15: Je suis tombée donc sur les fesses de l'escabeau.
14: Oh.
15: Oui. Et mais j'ai fait un angle droit.
14: Oh, mince.
15: Non, pas mince, 90 degrés.
14: Ah oui, d'accord.
15: Et mes jambes se sont redressées.
14: Ah, d'accord. Vous
15: voyez?
14: Oh là là.
15: Donc, je suis pliée en deux.
14: Oh mon Dieu.
15: Comme une crevette.
14: Oh mon Dieu.
15: Alors, je me déplace sur les mains.
14: Oh là là là là là là là.
15: Avec la tête en haut.
14: Oh mon Dieu.
15: Et les pieds en haut.
14: Oh là là. Oh ma pauvre madame. Oh, je ne savais pas.
15: Ben moi non plus.
14: Oh, yeah.
15: Ouh.
14: Aïe, mon Dieu.
15: Oui, mon Dieu, aïe.
14: Ah, vous m'avez téléphoné, c'est gentil.
15: Mais je pensais que ça vous ferait du bien d'entendre toutes mes misères.
14: Oh, mon Dieu, c'est pas vrai, qu'est-ce qui vous arrive toujours?
15: Aïe, mon Dieu, oui.
14: Aïe.
15: Oh.
14: Où c'est que vous habitez, vous me dites, près de la mairie?
15: Oui, au 3.
14: Au 3?
15: Oh, oui.
14: Ah bon, d'accord. Ben, je ferai attention, là, je regarderai.
15: Oui, hein? Ben, vous verrez, je vous ferai un coucou par la fenêtre avec mes pieds.
14: Hein? Avec tes pieds?
15: Ben oui.
14: Oh, mon Dieu. Oh, non.
15: Ça me fait mal, oui.
14: Oui, d'accord.
15: Parce que je suis tombée l'autre jour, hein.
14: Oh, mon Dieu.
15: Par la fenêtre.
14: Oh! Oh, aïe.
15: Ah oui, ça m'a fait mal.
14: Oh, ma pauvre madame.
15: Ledoux.
14: Oui, oh là.
15: Aïe. Je suis tombé sur la tête.
14: Oui, oui.
15: Oh, en faisant coucou à comment qu'il s'appelle, monsieur Marek.
14: Ah oui, d'accord.
15: Je faisais coucou avec mes pieds. Je me suis monté sur les mains par-dessus la fenêtre. Vous savez, la petite barre, là.
14: Oui.
15: Je suis passé par-dessus.
14: Oh mon Dieu, c'est pas vrai.
15: Du premier étage.
14: Oh là là là là là là.
15: Je suis tombé dans le landau.
14: Dans le...
15: Je suis tombé dans le landau, là, qui était avec sa nounou qui passait par là.
14: Oui.
15: Eh ben, moi, je suis tombé donc sur la tête dans le landau.
14: Ah, d'accord.
15: Sur le bébé.
14: Sur le bébé?
15: Oui.
14: Et il n'a pas été blessé?
15: C'est sa couche qui l'a protégé.
14: Ah, oui, d'accord.
15: La couche a amorti ma tête.
14: Oui, d'accord, j'ai compris. Oui.
15: Alors là, j'ai roulé, j'ai traversé la rue et je suis passé sous le camion.
14: Hein?
15: Oui.
14: Oh, c'est pas vrai.
15: Sous le camion de l'électricien, là, vous savez.
14: Oui.
15: Je suis passé dessous.
14: Mais il était arrêté?
15: Non.
14: Il roulait?
15: Oui.
14: Oh, Alors, vous avez été blessé?
15: Non.
14: Oh.
15: Un miracle.
14: Oh, c'est un miracle, oui, comme vous dites.
15: Oh, mon Dieu. Et je suis arrivé en roulant jusque dans, à la maison de la presse, là. Sur le
14: oh, port. Mon Dieu.
15: Sur le port.
14: Oh,
15: et
14: Dieu.
15: Là, j'ai pris mon journal et j'ai vu tout ce qui se passait dans le monde.
14: Oh, Dieu.
15: Et je me suis dit, ben, ma pauvre Germaine, il n'y a plus malheureuse que toi.
14: Oh oui, mais quand même, hein, c'est pas rien. Hein. Oui, oui, oui.
15: Oui, oui, oui, oui, oui.
14: Oh là là là là.
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16: Allô.
17: Bonjour monsieur, c'est bien l'agriculturiste?
16: Ouais, je suis pas monsieur, je suis madame.
17: Admettons, je viens tout à l'heure pour installer un groupe électrogène chez vous.
16: Ah bah attendez, je vous passe la personne concernée.
17: Merci monsieur.
18: Allô.
17: Bonjour madame.
18: Et pourquoi vous dites un groupe électrogène? J'ai jamais acheté.
17: Oui, voilà, un groupe électrogène, on est d'accord, donc je valide.
18: Et j'en ai pas besoin, je suis agriculteur, j'en ai déjà un. Et vous êtes bouché ou quoi?
17: Pas du tout, je suis électrogéniste. Et vu que vous n'avez plus de courant?
18: Bah oui qu'on a le courant.
17: Comment ça que vous avez le courant? Oui. Vous êtes sûr?
18: Non mais vous me prenez pour une... Pourquoi? Pour un con ou quoi?
17: Alors non, le con c'est moi.
18: Non mais c'est... Vous allez voir ça, allô. Pointez-vous chez moi. Ben, quand vous allez voir un lascar qui va descendre de la cour, vous avez plutôt intérêt à vous barrer. Hein. C'est moi qui vous le dis. Hein. Démerdez-vous avec votre brin.
17: Oui, bah, passez-moi ce monsieur votre brin. Je vais voir avec lui.
18: Il est taré, Nino.
16: Allô.
17: Bonjour, monsieur Vautbrun.
16: Non, mais vous rigolez ou quoi? Vous nous prenez pour des débiles ou quoi? On nous a fait aucune commande et on ne vient pas de vous confirmer par téléphone qu'on avait fait cette commande. Attendez, qu'est-ce que c'est que cette histoire? Vous êtes qui, s'il vous plaît?
17: Monsieur Martin, établissement Martin.
16: De où, s'il vous plaît? Monsieur Martin, de où?
17: De Martinville.
16: De Martinville. Bon, alors, et on vous aurait fait une commande par quel intermédiaire?
17: Une commande par l'intermédiaire du téléphonisme.
16: Par téléphone, et on accepte par téléphone?
17: Ah, je vois que la mémoire vous revient, tant mieux.
16: Vous rigolez ou quoi? Vous avez fait quand cette commande?
17: Bah, à l'instant. Donc...
16: À l'instant, mais vous. Commande par téléphone et vous rigolez ou quoi?
17: Dans ce cas, si vous annulez...
16: Je n'annule pas, nous n'avons effectué aucune commande.
17: Alors, ce serait plus pratique que vous reconnaissiez l'avoir faite...
16: Je ne reconnais rien du tout. Votre soi-disant commande, vous vous la mettez où vous voulez et je reste poli. J'ai horreur qu'on prenne les gens pour des débiles. Attendez.
19: Oui, allô?
17: Bonjour, madame.
19: J'ai pas besoin de groupe électrogène. Et en quel honneur vous faites ça pour moi?
17: En l'honneur que ça me permet d'écouler mes stocks.
19: Mais bien sûr, et après c'est tout, vous voulez pas que je vous fasse un chèque pour votre déplacement aussi? Non mais...
17: Alors, la livraison est incluse.
19: Ouais, bien sûr.
17: Cependant, il y a quand même des frais de déplacement.
19: Non mais vous foutez pas de ma gueule, monsieur. C'est pas la peine de faire un déplacement, je vous ai pas demandé de groupe électrogène, c'est pas la peine de m'emmener un groupe électrogène.
17: Ah bah oui, moi j'ai prévu le déplacement.
19: Ah ouais, donc... mais vous avez bon prévoir un déplacement, je vous en ai pas demandé.
17: Ah bah si on en avait plus besoin, est-ce que c'est marrant?
19: J'en ai jamais eu besoin, monsieur.
16: Ça doit mettre en place la gendarmerie.
17: Ah, j'ai entendu votre collègue derrière, il confirme.
20: Allô?
17: Et une autre dame?
20: Elle a rien validé du tout.
16: Absolument rien.
17: Bah, celui que j'entends derrière, là.
20: C'est mon épouse qui est derrière.
17: Oui, bah, votre épouse, il a validé.
20: Non, elle a pas validé.
16: Oui, donne-moi le numéro, on va
20: parler. Il y a pas de numéro.
16: Bon, écoute. Voilà. Raccroche.
20: Merci, au revoir. J'ai raccroché.
17: Ah non, je crois que vous n'avez pas raccroché.
16: Il doit y avoir quelque chose qui doit être piraté quelque part.
17: Non, allô? Je vous entends toujours, hein.
20: Comment?
17: Je dis que je vous entends toujours parce que vous n'avez pas raccroché.
20: Si on a raccroché.
17: Ah non, vous n'avez pas... Ah non, je vous confirme, non.
20: Ah bah oui.
2: Pardon ? Qu'est-ce que vous aviez dit ?
17: Et une autre. Bonjour madame.
2: Allons, moi j'ai parlé à le groupe électrogène, monsieur. Arrêtez, oui. Allons.
17: Écoutez, vous savez quoi ? Si vous m'en prenez deux, je vous fais le troisième à moitié.
2: Vous n'avez pas à mettre deux ni quoi que ce soit. C'est quoi cette histoire ? Ni de un, ni de deux, ni de trois, c'est tout.
17: Trois. Alors je valide le troisième. Attendez, hop.
2: Quoi, le troisième ? Parce que ça va aller, oui. Allons.
17: Ça, alors pourquoi vous m'en demandez trois si vous dites qu'après.
2: Mais j'ai pas dit que je... Allons, j'ai rien validé du tout.
17: Vous m'avez validé trois groupes là.
2: Bah non, que ce soit un, deux ou trois, j'en ai pas besoin. C'est
17: trois,
2: tout.
17: D'accord, trois plus les trois.
2: Non, groupes. J'en ai pas besoin, ça suffit.
17: Non, bah c'est pas ça, c'est que là ça vous en fait six.
2: Je n'ai rien commandé du tout, monsieur, ça suffit, oui.
17: Bon, bah, hey, vous savez quoi, on arrondit à 12.
2: Arrêtez.
17: Hey, je dis 12 derniers prix top là.
2: Merde alors.
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23: Allô ?
24: Bonjour madame.
23: Bonjour monsieur.
24: Je suis bien à l'école de...
23: Oui.
24: Eh bien vous êtes la directrice peut-être ?
23: Non, non, non, je ne suis pas la directrice. Il n'y a pas d'école après-midi.
24: Ah, alors là il y a un problème. C'est l'inspection d'académie. Nous sommes à la commission d'attribution des budgets pour l'école cette année.
23: Oui.
24: Je vous explique ce qui va se passer. Monsieur l'inspecteur qui attribue les budgets va donc décerner des enveloppes.
23: Oui.
24: On attribue de l'argent supplémentaire à chaque école.
23: Oui.
24: En disant à cet inspecteur qui vient de Paris que nous avons dans le département des écoles de sous-doués et de surdoués.
23: Mmh.
24: Donc il faut les encourager financièrement. Quoi,
23: hein. Oui.
24: Donc on va vous présenter comme étant un élève, si vous ne voyez pas d'inconvénient, de cette école. Et donc, vous répondez comme vous pouvez. Et,
23: Ben, oui, je vais essayer de vous aider du mieux que je peux.
24: Voilà, on a dit que vous étiez une école de sous-doués.
23: Oui.
24: Il va vous prendre, essayez de rajeunir votre voix. Hein. Monsieur l'inspecteur, nous avons donc l'école de sous-doués. Et nous avons une élève que vous pouvez interroger. Hein. Merci. Allô ?
23: Oui ?
24: Bonjour.
23: Bonjour.
24: Comment t'appelles-tu ?
23: Brigitte.
24: Ah, c'est un joli prénom.
23: Oui.
24: Quel âge as-tu ?
23: 10 ans.
24: Bien. Tu es en quelle classe, Brigitte ?
23: Je sais plus.
24: En maternelle.
23: En maternelle.
24: En maternelle.
23: Oui.
24: À 10 ans, tu es en maternelle, hein?
23: Oui.
24: C'est bien. Alors, peux-tu me dire qui était Charlemagne?
23: Je m'en rappelle plus.
24: Votre voix.
23: Je sais plus.
24: Charlemagne. C'est celui qui a inventé.
23: C'est celui qui a inventé l'école.
24: Tu es sûr?
23: Oui.
24: Oui, qui?
23: Oui, monsieur.
24: L'inspecteur.
23: Oui, monsieur l'inspecteur.
24: L'académie.
23: De l'académie.
24: De Paris.
23: De Paris.
24: Bien, c'est bien, Brigitte. Tu es bonne en histoire, alors, hein?
23: Un peu.
24: Voilà. Alors, et en sport, tu aimes bien le sport?
23: Un petit peu.
24: Votre voix.
23: Oui, un petit peu.
24: Voilà. Alors, tu vas me faire une galipette avant, pendant que je vais prendre mon dossier.
23: Oui.
24: Merci. Allô ?
23: Oui.
24: Comment ça se passe ?
23: Je suis un peu perdue quand même. Hein.
24: Non, ça se passe bien, ça se passe bien. Vous saviez qui était Charlemagne, de toute façon.
23: Oui. Mais quand même, c'est pas évident hein, de...
24: Il revient, là. Qu'est-ce qu'il vous a demandé ?
23: De faire une galipette en avant.
24: Bon, vous pouvez la faire ou pas ?
23: Oui, mais de toute façon, il verra rien.
24: Si, justement, il a une sacrée oreille et tout à l'heure, il y a des élèves qui ont essayé d'en faire une fausse à Pernon, il a trouvé. Vous pouvez la faire ou pas ?
23: Oh non, je pourrais pas la faire, hein. Je vais me casser la figure. Hein.
24: Est-ce que vous pouvez au moins essayer ?
23: Vous me demandez beaucoup de choses, là.
24: C'est pour votre école, hein.
23: Enfin, je vais essayer, mais... Merci.
24: Allô ?
23: Oui ?
24: Brigitte ?
23: Oui ?
24: Bon, alors, tu es prête pour la galipette en avant ?
23: Oui.
24: Alors ? Dans quelle position es-tu ?
23: Eh ben, je me suis mis à quatre pattes.
24: Votre voix.
23: Je me suis mis à quatre pattes.
24: Bien. Alors vas-y, Brigitte. Et tu me décris ce que tu fais, hein ?
23: Je mets ma tête par terre, en avant. Et puis... Mais j'arrive pas avec le téléphone.
24: Come
23: on. J'arrive pas.
24: Faites un effort.
23: Je peux pas.
24: Qu'est-ce qui passe pas ?
23: Oh, écoutez, je peux pas, hein. Je peux plus continuer.
24: Parlez doucement. Dites que vous l'avez faite.
23: Ça y est. Je l'ai faite.
24: Oh, la menteuse. T'as pas réussi, hein ?
23: J'ai mal à ma tête.
3: Comment?
23: J'ai fait mal à ma tête.
3: J'entends pas bien.
23: J'ai fait mal à ma tête.
3: Bon, alors arrête là. Effectivement, c'est une école de sous-doués. Hein? Bien, alors on arrête le sport. Brigitte, tu vas me donner une récitation.
23: Je sais pas.
3: Vous n'avez qu'à chanter. Chantez ce que vous pouvez.

0: Bien. Alors, Brigitte, ben, je crois que je vais donner une enveloppe à ton école. Qu'est-ce qu'on dit?
1: Merci, monsieur l'inspecteur de l'Académie de Paris.
0: Ah, mais moi, je ne suis pas inspecteur d'Académie, moi. Hein? Je fais des canulars téléphoniques sur la radio.
1: C'est pas vrai.
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3: Oui, allô?
4: Bonjour monsieur, c'est bien la boulangerie?
3: Oui.
4: Monsieur Martin à l'appareil, établissement Les Grossisseurs Martin.
3: Vous appelez pourquoi?
4: J'appelle pour vous livrer des baguettes.
3: Des quoi?
4: Des baguettes, vous savez, le pain en forme de baguette.
3: Bah, pourquoi vous allez m'apporter des baguettes de pain?
4: Parce qu'aux actualités, ils ont dit que les boulangistes, ils vendent moins de baguettes qu'avant.
3: Oui.
4: Donc je me suis dit, si je vous en apporte en plus des vôtres, vous en avez plus, donc mathématiquement, vous en vendez plus.
3: Bah non, parce que nous on fabrique nos baguettes monsieur. Elles viennent d'où vos baguettes?
4: Bah, ce sont des invendus de la veille que je récupère dans les supermarchés.
3: Bah, d'accord, puis on les vend comment alors au magasin? Pas frais?
4: Bon, vous leur remettez un petit coup de micro-ondes et hop, elles sont comme neuves.
3: Non mais alors, vous vous rendez compte ce que vous dites? Vous récupérez des baguettes de la grande surface, il faut que je les vende.
4: Ouais, mais on fait un mix avec les vôtres.
3: Bah non, c'est pas du tout un mix ici, hein.
4: Bah si, comme ça vous faites grossir votre business.
3: Ouais.
4: Eh ouais, parce que nous c'est notre métier chez les grossisseurs Martin.
3: Bah j'ai pas envie de grossir mon business avec vous, monsieur.
4: Eh, on est quand même grossisseurs de business semi-professionnels de beau-père en beau-fils depuis deux générations.
5: Bonjour.
4: Ah, bonjour monsieur.
5: Mais pourquoi vous m'apportez des baguettes? Je comprends pas là.
4: C'est ce que j'ai expliqué. En tant que grossisseur de business, je vous apporte les baguettes en plus et ça fait grossir votre boulangerie.
5: Moi, je vous ai jamais demandé de m'apporter des baguettes industrielles, monsieur. Moi et mes clients, ils veulent des produits artisanaux que mon boulanger fabrique, c'est tout.
4: Oui, eh ben vous avez qu'à dire que ce sont des produits industriels artisanaux.
5: Mais je veux pas dire, je vais pas mentir à ma cliente.
4: C'est pas vraiment mentir parce qu'il y aura quand même une partie des baguettes qui seront les vôtres.
5: Non mais vous rigolez, vous. Ils ont confiance en moi. Je n'ai pas l'intention de vendre de la merde parce que quelqu'un m'apporte des baguettes gratuites.
4: Oula, comment ça gratuite?
5: Bah, je sais pas, vous me dites que vous m'apportez les baguettes, pour moi ils sont gratuites.
4: Bah oui et non, parce que vous, ça vous permet de vendre plus de baguettes, mais c'est moi qui les encaisse, celles que vous vendez en plus.
5: Bah je m'en fous d'avoir plus de baguettes à vendre, j'ai pas la clientèle pour.
4: Dans ce cas, vous compliquez pas, je passe demain, je vous monte un stand baguettiste devant la boulangerie et je vous en trouve de la clientèle.
5: Non, je veux pas de stand en face de ma boulangerie, c'est hors de question. Est-ce que vous avez l'autorisation du maire pour avoir un stand?
4: Bah non, pas besoin. On dira que c'est une extension boulangiste de votre magasin.
5: Non, vous direz rien du tout, c'est pas une extension de chez moi. Il n'y aura pas de stand demain, j'appelle les flics demain matin.
4: Ah bah vous avez du bol parce que mon beau-frère travaille justement à la flicquerie.
5: C'est quoi ce bordel? Vous voulez que je vous passe le maire là?
4: Ah parce que le maire est dans la boulangerie.
5: Oui, j'ai le maire.
4: C'est du bluff.
5: Non, c'est pas du bluff.
4: Oh bah si, comme par hasard, le maire est à côté, ça sent le bluffisme.
5: Je vous le passe.
4: Bah oui.
5: Qui veut vendre du pain sur la place?
6: Allô?
4: Bonjour madame, vous êtes?
6: Je suis le maire de la commune. Bonjour.
4: Oui, vous êtes surtout le monsieur de la boulangerie qui essaye de se faire passer pour le maire.
6: Ben non, mais vous me dites que je suis un employé de la boulangerie.
4: Bah oui, en vrai c'est toujours la même personne qui imite d'ailleurs très mal la voix du maire.
6: Pas du tout.
4: Bah tiens, pas du tout, je reconnais, c'est la même voix.
6: Bon écoutez monsieur, au revoir, parce que moi je...
5: C'est bon?
4: Eh ben voilà, qu'est-ce que je disais?
5: Oui, monsieur le maire m'a redonné l'appel.
4: Bah non, c'est vous depuis le début.
5: Bah oui, c'est moi depuis le début.
4: C'est ça, oh, bah, j'en étais sûr, monsieur le maire n'a jamais existé.
5: Ah non, non, non, monsieur le maire est là.
4: Bah oui, bien sûr, c'est pas du tout vous qui l'avez imité en changeant votre voix.
5: Non, monsieur le maire est là, bordel! Je ne peux pas m'amuser à changer ma voix.
4: Pardon, mais ça s'entend, vous dites « Bonjour, c'est monsieur le maire » avec cette voix.
5: Non, c'est clair, je vais pas perdre 2 heures avec vous.
4: Oh bah attendez, j'ai mon collègue à côté de moi, il confirme.
5: Ça tombe bien.
4: Ah bah oui, d'ailleurs, je vous le passe.
5: Non.
4: Allô, oui, bonjour monsieur, je suis mon collègue.
5: Bon, eh.
7: Allô?
8: Allô? C'est le salon de coiffure?
7: Oui.
8: C'est la coiffeuse?
7: Oui.
8: Oh, je reconnais pas votre voix, ma petite.
7: Mais elle n'est pas là, c'est son mari, là.
8: Oh là là, dites-moi, vous avez drôlement changé de voix. Qu'est-ce qui vous arrive?
7: Ah bon? Je vous écoute.
8: Qu'est-ce qui vous arrive, ma petite dame?
7: Non, c'est son mari, là.
8: Oh.
7: Vous êtes chez Marie's Coiffure et c'est son mari à l'appareil.
8: Mireille?
7: Non, c'est Pascal à l'appareil.
8: Mais je suis pas Mireille.
7: Mais je vous ai pas dit que vous étiez Mireille. J'ai dit que c'est Pascal, le mari à Maryse.
8: Ah!
7: Ah, bonjour!
8: Bonjour, ma petite Maryse.
7: Oui, d'accord, je vous écoute.
8: Ben, vous avez une drôle de voix.
7: J'ai enrhumé.
8: Comment?
7: J'ai un rhume.
8: Ah, j'entends pas bien.
7: Oui, vous voulez un rendez-vous?
8: Dites-moi, Maryse.
7: Oui?
8: J'espère que vous n'avez rien de grave.
7: Non, non, tout va bien.
8: Bon, dites-moi, je vous appelle, vous savez, pour le prochain rendez-vous.
7: Oui?
8: Parce que là, je voudrais que vous vous occupiez un peu de ma touffe, quand même.
7: Oui?
8: Et on peut parler entre femmes?
7: Oui?
8: Vous savez, à mon âge, c'est pas qu'on se néglige, mais on oublie parfois de s'occuper de notre féminité.
7: Oui?
8: Et j'aurais bien aimé savoir si vous pouviez me faire un peu la touffe.
7: Oui. Est-ce que vous pouvez me rappeler dans 2 heures? Je joue dans 1 heure et demie. Je suis avec un rendez-vous là.
8: Écoutez, Maryse, je vous entends pas bien. Faudrait que vous parliez plus fort, ma petite.
7: Je vous demande de me rappeler dans 1 heure et demie. Je suis en rendez-vous.
8: Vous avez mal au cou?
7: Rendez-vous?
8: Oui, j'ai entendu. Vous avez mal au cou. C'est quoi, c'est une angine?
7: Oui, oui, c'est une angine.
8: C'est pour ça que je ne reconnais pas votre voix.
7: Voilà.
8: Ah, mais parlez plus fort comme ça, je vous entendrai mieux.
7: Bon, est-ce que... redonnez-moi votre numéro, je vais vous rappeler.
8: René? Pourquoi René?
7: Votre numéro de téléphone.
8: Ah oui, c'est mon sonotone. Attendez, je le règle. Hein.
7: J'arrête cette forme-là ou quoi?
8: Allô?
7: Oui.
8: Ah, ça va mieux.
7: Ah, d'accord.
8: Si j'avais mon sonotone qui n'était pas réglé.
7: Ah oui.
8: Oh, ben, vous avez une drôle de voix, Maryse. Hein?
7: Je ne suis pas Maryse, je suis son mari.
8: Sœur Marie.
7: Non, je suis le mari à Maryse.
8: Sœur Marie, la sœur de Maryse que vous êtes, alors.
7: Allô?
8: On a été coupé, ma petite.
7: Bon, je vous répète que je ne suis pas Maryse.
8: Oui, je vous entends, Maryse.
7: Mais je ne suis pas Maryse. Je ne suis pas...
8: Maryse.
7: Merde. Allô?
8: Oui, je vous ai entendu me dire merde.
7: Non, je suis Pascal.
8: J'ai compris.
7: Bon. Maryse, elle travaille.
8: Mais non, je déraille pas.
7: J'ai pas dit que vous déraillez. J'ai dit que Maryse n'est pas là.
8: Mais je comprends pas pourquoi vous... Oh mon Dieu, vous m'avez dit merde.
7: Mais on vous a pas dit merde. On dit que Maryse n'est pas là.
8: Écoutez, Maryse, je ne sais pas pourquoi vous m'avez insulté.
7: Mais elle n'est pas là, Maryse.
8: Mais au moins, dites-moi simplement si vous pouvez me faire la touffe.
7: Allô, allô, vous m'entendez là?
8: Ah là, je vous entends mieux.
7: Je ne suis pas Maryse.
8: Oui, Maryse, je vous entends.
7: Mais c'est pas Maryse.
8: Mais vous m'avez fait de la peine.
7: Mais je ne suis pas Maryse.
8: C'est la première fois.
7: Allô?
8: Oui, je vous entends.
7: Je ne suis pas Maryse.
8: C'est la première fois que vous me parlez comme ça, Maryse.
7: Je vous dis que je ne suis pas Maryse.
8: Mon Dieu, pourquoi tant de haine?
7: Ben, je sais pas, mais à mon avis, il y a quelqu'un qui marche pas bien, là.
8: Je repasse mon mari.
7: Voilà. Allô?
8: Robert, il y a Maryse qui me parle. La coiffeuse qui est là, viens voir. Pourquoi tu pleures? La coiffeuse qui m'a... insulté.
7: Allô?
8: Attends, je mets mon tonne. Je vais mettre mon sonotone.
7: Du coup, je vais crever, moi. Allô?
8: Allô?
7: Oui?
8: Ah, bonjour, Maryse.
7: Non, c'est pas Maryse.
8: Attendez, je règle mon sonotone.
7: Putain, mais c'est pas possible.
8: Allô?
7: Allô?
8: Oui, bonjour, Maryse.
7: C'est pas Maryse.
8: Comment ça va?
7: Mais c'est pas Maryse.
8: Je vous entends mal, Maryse.
7: Mais ce n'est pas Maryse.
8: Vous m'entendez?
7: Non.
8: Bon, ben dites-moi, vous avez une drôle de voix. Allô?
7: Ouais, c'est moi. Eh, je viens de parler au téléphone ou je vais m'énerver. T'as des clients, là, qui sont un peu sourds sur les bords, qui s'appelleraient Robert. Ouais, une vieille et un vieux. Putain, ils sont en train de me gonfler au téléphone. Et pourquoi vous m'avez insulté, Maryse? Et c'est la première fois que vous me parlez comme ça?
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9: Bonjour.
4: Bonjour monsieur, c'est bien le bar?
9: Non, bonjour madame.
4: C'est-à-dire?
9: Vous m'avez dit bonjour monsieur.
4: Pas du tout, non.
9: Ah pardon.
4: C'est pas du tout mon genre en plus.
9: Ah oui, j'ai rêvé.
4: Et puis pourquoi je vous dirais bonjour monsieur si vous êtes une dame?
9: Je sais pas.
4: Quand même, ce serait bizarre.
9: Oui, ça serait bizarre.
4: Bah oui, imaginez le gars, à chaque fois il se tromperait, monsieur, madame.
9: Non mais c'est pas grave, vous inquiétez pas. Hein.
4: Non mais je vous en veux pas. Hein.
9: Ouais, bah ouf.
4: Pardon?
9: J'ai dit ouf.
4: Comment ça, je suis ouf?
9: Mais non, j'ai pas dit ça non plus.
4: Ah vous êtes une blagueuse, vous.
9: Je
4: hein.
9: vous écoute.
4: Oui, travaux Martin à l'appareil. On va attaquer les travaux sur la terrasse aujourd'hui.
9: Moi, mon patron, il m'a rien dit.
4: Ah bah moi je vous le dis, on va tout péter, donc il faudrait déjà retirer chaises, tables, etc.
9: Ah bon?
4: Ah bah oui. D'ailleurs, la façade c'est quoi? C'est de la vitre?
9: Bah oui, tout autour des vitres, oui.
4: D'accord, donc ça, il faudrait que vous les enleviez maintenant.
9: Oh, mais les vitres, je peux pas les enlever moi. C'est les vitres, c'est l'aventure nous. Hein.
4: C'est quoi? C'est du double vitrisme?
9: Non, non, non, c'est du simple.
4: Faites toc toc dessus, comme ça je vais vous dire.
9: Oui, bougez pas.
4: Oh là, il fait un bruit tout pourri votre verre, il doit être fêlé. Hein.
9: Non, c'est moi qui tousse.
4: Ah.
9: Ah, c'est du simple, écoutez-moi.
4: Oui, j'écoute, allez-y.
9: Non, mais c'est du simple, hein.
4: Allez-y, hein, c'est quand vous voulez.
9: Je le fais.
4: J'écoute, hein, vous pouvez toquer.
9: C'est ce que je fais. Vous avez entendu?
4: Je vous entends, mais si vous pouvez toquer sur la vitre.
9: Ça y est, je l'ai fait, et on n'a rien entendu.
4: Ah si, vous toquez depuis tout à l'heure. Perso, je pense que c'est du simple, donc ça va être facile, vous allez pouvoir péter vous-même la vitrine maintenant.
9: Ben non, vous rigolez pas, non. C'est pas à moi à faire ça.
4: Eh ben dans ce cas, demandez à un client.
9: Mais même à un client, il le fera pas.
4: Bah si, vous lui dites de faire semblant de trébucher à travers la vitre.
9: Bah non.
10: Oui, allô ?
4: Ah, c'est madame.
10: Ah, c'est monsieur, c'est pas madame.
4: Pas de bol.
10: C'est quoi ce bordel-là ? Personne ne vient sur ma terrasse. J'ai une terrasse fermée, moi, monsieur.
4: C'est fermé, c'est-à-dire que c'est fermé à clé ?
10: Ben bien sûr.
4: Pas grave, vous nous laissez la clé sur la serrure.
10: Non, je ne laisse rien sur la serrure.
4: Ou alors vous laissez ouvert comme vous voulez.
10: Non, je ne laisse rien ouvert, vous m'emmerdez. Je ne vous ai rien demandé.
4: Alors là, parole de Martin Travaux, je peux.
10: Ben, Martin Travaux, il a fait un devis chez moi.
4: Ah oui ?
10: Il y a un nom sur le devis.
4: Bah oui, il y a le vôtre.
10: Ah oui, bah dites-moi mon nom. Comment je m'appelle ?
4: Ah, vous ne savez pas comment vous vous appelez ?
10: Non, vous, je vous demande comment je m'appelle.
4: Pardon, mais alors là, il y a vraiment un problème, hein.
10: Ah oui, il y a un problème.
4: Ah bah oui, si vous connaissez même pas votre nom, je suis désolé.
10: Non,
4: mais...
10: non, c'est à vous que je demande le nom.
4: Non,
10: mais c'est... Non,
4: je
10: mais
4: commence à me demander si je n'ai pas affaire à un impostateur. Bah oui.
9: Bon, tu es impostateur.
11: Oui, allô.
4: Bonjour, monsieur.
11: Monsieur. Ben, c'est pas un monsieur.
4: Eh bah allez, 3 sur 3, c'est rare.
11: J'ouvre-moi, monsieur, il y aura des clients sur la terrasse, vous allez quand même pas passer avec vos matériels sur la terrasse que les clients vont être là, non?
4: Ah mais que les clients, ils peuvent rester pour le moment, mais il faudrait déjà virer le mobilier.
11: Ah non, on n'enlève rien, monsieur. Ça, c'est clair, net, précis. Vous n'allez quand même pas arriver le jour que je rouvre ma terrasse.
4: Pardon, mais comme par hasard, juste le jour que je commence mes travaux, c'est le jour que vous ouvrez votre terrasse.
11: Bah, monsieur.
4: C'est un petit peu gros quand même, non?
11: Bah, c'est pas que c'est un peu gros, vous suivez le protocole des bars, monsieur? On ne travaille qu'avec la terrasse.
4: Eh bah, il suffit d'installer la terrasse dans l'établissement.
11: Mais je ne peux pas.
4: Mais si, vous collez tout à l'intérieur.
11: Bah, non, intérieur, c'est interdit.
4: Oui, mais vous dites aux clients que c'est une terrasse intérieure.
11: Mais je ne peux pas les faire rentrer.
4: Ouais, avec un peu de motivation et de bonne volonté.
11: Non, mais vous, c'est vous qui faites le protocole?
4: Ah bah si vous voulez, oui, je peux vous protocoler, il n'y a pas de problème.
11: Non, je suis...
4: Après, ça devrait durer qu'une quinzaine de jours, de toute façon.
11: Ouais, une quinzaine de jours, non mais ça fait 7 mois que je suis fermé, vous rigolez ou quoi?
4: Ah oui, bien sûr.
11: Non mais il n'y a pas de non, c'est comme ça.
4: Ah bah si, il y a oui.
11: Non mais, c'est moi qui commande, c'est moi le maître d'œuvre, d'accord? On est bien d'accord.
4: Ah bah non, pardon, mais vous n'êtes pas salarié chez Martin Travaux, que je sache.
11: Je ne travaille pas aux travaux Martin, je suis patronne, monsieur, d'accord? On est bien d'accord.
4: Oui, bah moi aussi je suis patronne, j'en fais pas toute une carabistouille.
11: Bah vous êtes pas patron, bah vous êtes un bon patron.
4: Ah merci.
11: Oui, bah venez, je vous attends, je suis sur la terrasse là.
4: Ah vous commencez à ranger?
11: Ah oui, j'arrange là, j'ai fermé le bordel.
4: Super, eh bah vous voyez, c'est pas si compliqué.
11: Mais vous rigolez ou quoi?
4: Alors franchement oui.
11: Ouais, allez, vous me prenez pour une con, allez.
4: Ah non, alors ça non, le con c'est moi, monsieur.
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12: Allô?
13: Madame.
12: Oui.
13: Bonjour madame, c'est Corrèze FM à l'appareil, la radio.
12: La radio.
13: Oui, la radio FM, Corrèze.
12: Ah d'accord, oui.
13: Voilà,
12: oui.
13: Nous vous appelons parce qu'aujourd'hui c'est notre émission, le Tonton Lulu. Je ne sais pas si vous connaissez l'émission du Tonton Lulu.
12: Ben écoutez, s'il y a quelqu'un qui peut connaître, c'est mon mari, parce qu'il a souvent sa radio à côté de lui.
13: Ah.
12: Je vais demander à mon mari.
13: Oui.
12: Tu connais Tonton Lulu, l'émission FM? Non, il ne connaît pas.
13: Eh ben c'est un grand jeu, madame. Hein. Alors figurez-vous que nous avons dans nos studios...
12: Oui.
13: ...quelqu'un de votre famille...
12: Ah.
13: ...qui est assis à côté de moi.
12: Ah,
13: nous allons trafiquer sa voix.
12: Oui.
13: Et c'est à vous de la reconnaître.
12: Ah bon?
13: D'accord?
12: Oui.
13: Alors, votre prénom?
12: Anne-Marie.
13: Anne-Marie.
12: C'est ça.
13: Votre mari, c'est?
12: Jean.
13: Alors, attention, est-ce que vous êtes prêts?
12: Oui.
13: Le tonton Lulu d'aujourd'hui, chers auditeurs, auditrices, fait partie de la famille de monsieur et madame.
12: Oui.
13: À vous de le reconnaître.
12: D'accord.
14: Merci. Allô?
12: Oui.
14: Bonjour, c'est Anne-Marie.
12: Oui.
14: Bonjour Anne-Marie.
12: C'est pas Jean-Louis.
14: Non.
12: Pas Jean-Louis. Ah ben je vois pas. Tu viens de Paris là?
14: Non.
12: Non, pas de Paris.
14: Non.
12: Alors de la Corrèze?
14: Non.
12: C'est pas ça. Eh ben je regrette, mais je vois pas qui c'est. Tiens, j'en viens un petit peu là, voir si tu reconnais la voix. Est-ce que c'est pas le mari à Nadine?
14: Ah!
12: Oui.
14: Bonjour, Jean.
12: Bonjour.
14: Comment ça va?
12: Est-ce que c'est tu n'es pas le mari à Nadine?
14: Non, pas loin.
12: Ah, c'est ce que je pensais. Mais alors, c'est peut-être Jean-Pierre?
14: Non.
12: Le frère à Nadine?
14: Non, Nadine, elle a un frère.
12: Oui.
14: Elle a également un mari.
12: Oui.
14: Mais elle a aussi un...
12: Un beau-frère.
14: Oui, un beau-frère, mais elle a autre chose. Elle a un...
12: Un amant.
14: Comment elle a dit, Anne-Marie?
12: Un amant?
14: Oui. Oui.
12: Quel amant? Elle n'a pas un amant, Nadine.
13: Allô?
12: Oui.
13: Toujours sur Corrèze FM, donc avec Super Gérard de la Place. Nadine, c'est qui exactement pour vous?
12: une nièce.
13: Voilà, c'est ce que nous avait dit donc Robert Ledoux, qui est l'amant de Nadine.
12: Oh, monsieur, tout de même.
13: Est-ce qu'on peut dire que Robert Ledoux, l'amant de Nadine, qui est votre nièce, fait partie de votre famille?
12: Non.
13: Pourquoi?
12: Parce que ne connais pas cet amant. Je connais son mari, mais pas l'amant.
14: Ah, vous ne me connaissez pas?
12: Non.
14: Nadine?
12: Parce que c'est vous qui êtes l'amant.
14: Comment?
12: C'est vous qui êtes l'amant?
14: Oui, Robert Ledoux à l'appareil, l'amant de Nadine.
12: Ah bon?
14: Oui, comment allez-vous?
12: Eh bien, écoutez, moi ça va. À peu près, quoi.
14: Vous avez quelque chose à lui dire, non? Je la vois cet après-midi.
12: Eh bien, vous lui dites que quand on vient de se marier, on ne prend pas un amant.
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16: Oui, bonjour.
4: Bonjour, monsieur. Je suis
16: madame.
4: Bien... Ah, bonjour, monsieur, madame. Je suis monsieur Martin.
16: Oui.
4: Je suis bien chez l'agricultageur.
16: Oui.
4: C'était pour vous confirmer votre abonnement au service Martin Flix.
16: Comment vous dites confirmer? Ça m'étonnerait. Parce que moi, je suis qu'une vendeuse ici. Donc, si monsieur y a souscrit à Netflix...
4: Alors non, c'est pas Netflix. C'est Martin Flix. C'est la même chose, mais sans l'image. Je vous raconte au téléphone des films et des séries que vous ne voyez pas.
16: Ah, attendez, attendez. Hein. Moi, je prends pas le risque.
4: Donc, je valide votre inscription, puisque, comme vous confirmez...
16: Mais je confirme rien du tout, monsieur. Je peux pas... prendre le risque de confirmer, moi.
4: Bah, vous m'avez dit...
16: Mais attendez, mais qu'est-ce que vous racontez? J'ai rien dit du tout, je confirme rien du tout, moi.
17: Oui, allô.
4: Bonjour, madame.
17: Ah non, monsieur, je suis pas abonné, rien du tout, hein.
4: Ah si, là, ça y est, vous êtes abonné, c'est confirmé, hein.
17: Sur quoi?
4: Sur Martin Flix, les séries et le cinéma, mais sans l'image.
17: Oh bah, j'y vais pas au cinéma. Non, non, monsieur, j'ai jamais téléphoné. Retirez-le, puis c'est tout, hein.
4: Je voudrais bien, mais c'est déjà validé sur votre ligne téléphoniste.
17: Déjà, monsieur, je suis même pas sur l'annulaire.
4: Vous êtes pas sur l'annulaire?
17: Non, je suis pas sur l'annulaire.
4: Moi, je vous ai trouvé sur l'annulaire, hein.
17: Bah, retirez-le, alors.
4: Alors, je retire l'annulaire.
17: Retirez l'annulaire.
4: Voilà, j'ai enlevé l'annulaire.
17: Retirez-le, allez, hop.
4: Mais à la place, je me permets de vous mettre l'index.
17: L'index de quoi? Premièrement, j'ai pas de Facebook, j'ai rien du tout. Alors, je ne comprends pas...
4: Rien à voir, mais puisque vous demandez, je vous rajoute un abonnement Facebook.
17: Oh non, je sais pas. Je vais pas payer des trucs et vous allez pas me mettre ça sur le dos. Hein.
4: Non, mais c'est 45 euros par mois, donc...
17: Ah bah ouais, bah, je vais pas payer 45 euros pour ça.
4: Sur 6
17: hein.
4: mois, ça fait donc 45 x 6 égale 1257 euros.
17: Oh ouais, c'est pas vous qui les donnez aussi. Hein. C'est 1250 euros.
4: Ah bah oui, alors dans ce cas, fallait pas s'abonner. Hein.
17: Mais non, je ne suis pas abonné, monsieur. Vous êtes têtu, là.
4: Vous allez pas chipoter pour 1200 balles.
17: Ouais, bah ça, c'est un voix que c'est pas vous qui les donnez, hein. Premièrement, j'ai pas Facebook, j'ai pas d'appareil, j'ai rien du tout, alors. Retirez tout, et puis c'est tout.
4: Ah bah là, vous m'avez validé.
17: C'est vous qui me balisez, hein.
4: Je vous balise l'appareil Facebook.
17: Et je vous ai jamais rien pu commander, bon sang, merde. Vous annulez tout.
4: Même l'appareil Facebook.
17: Vous annulez tout.
4: Attendez, alors, quittez pas, je vais avec mon responsable. Monsieur Martin, j'ai une dame, là, au téléphone.
17: Non, mais,
4: elle a changé d'avis, là. Elle m'a dit qu'elle veut plus l'appareil Facebook.
17: Et non, mais, et monsieur, je vous parle, là.
4: Non, elle nous entend pas, je l'ai mise en attente.
17: Je vous parle, là.
4: Non, elle entend rien, là.
17: Non, mais je peux vous dire quelque chose?
4: Bah non, vu que vous m'entendez pas, vous pouvez pas me dire quelque chose.
17: Eh, monsieur.
4: Oui, je vous entends, ça va, je suis pas sourd.
17: Quelque chose allô?
4: Oui, ne quittez pas.
17: Non, mais je vais vous dire quelque chose.
4: Ah, allô?
17: Allô, ouais, je vais vous dire quelque chose. Vous m'écoutez?
4: Ah, bah non, puisque je viens de vous remettre en attente.
17: Non, mais arrêtez un petit peu, merde.
4: Bon, alors attendez, je vous passe mon responsable, parce que là, c'est...
17: Allez-y.
4: Monsieur Martin, je vous passe la dame. Allô?
17: Allô, bonjour, monsieur.
4: Oui, bonjour, madame.
17: Non, mais écoutez, monsieur.
4: Donc, ce qu'on va faire, c'est qu'on va faire un geste.
17: Vous annulez tout?
4: On va arrondir à 2000.
17: Alors, du fait que je vais aller chercher, vous y êtes plus, là. Je ne paye rien du tout. Mais mettez 100 euros, vous êtes.
4: Oh, je rajoute 100 euros. En liquide, ça, c'est possible,
17: mais j'ai pas de liquide, je vais pas vous donner 1000 euros.
4: Alors, c'est un échelonnage, donc c'est juste 1000 euros chaque mois pendant 3 mois.
17: Non, mais je vous dis, vous annulez tout, vous avez pas le droit d'échelonner, vous annulez tout.
4: Dans ce cas, je peux vous proposer un premier paiement comptant de 7483 euros.
17: Non, mais je vous dis, vous annulez tout, des 1000 euros et des machins.
4: Plus un crédit du même montant sur 25 ans.
17: Vous foutez de moi, vous me prenez pour un glo-glo, là.
4: Écoutez, monsieur Glo-Glo, je vous propose un nouveau geste.
17: Non, y a pas de geste à faire.
4: On arrondit à 37 442 euros.
17: Non.
4: Plus 221 560 euros de frais de dossier.
17: Non, mais vous arrêtez tout, merde.
4: Ah non, mais attention, à ce prix-là, je vous offre un appel trop con.
17: Non, rien.
18: Mairie de Chouze, bonjour.
19: Oui, bonjour, c'est la mairie.
18: Oui, la mairie de Chouze.
19: Bonjour, c'est la mairie de Strasbourg, là, pareil.
18: Oui.
19: Est-ce qu'il y a quelqu'un du service de protection des mineurs chez vous, là, actuellement?
18: Et c'était à quel sujet?
19: Alors, c'est simple, c'est parce que nous sommes l'association de protection des mineurs contre la tabagie et pour l'alcoolisme.
18: Oui.
19: Et donc, samedi, nous organisons une grande manifestation à travers tout notre département contre la tabagie et pour l'alcoolisme. Et donc, nous souhaitons vous associer, évidemment, associer toutes les mairies.
18: Oui.
19: pour que les jeunes qui s'adonnent au tabac passent une soirée sans fumer, tout en continuant à boire abondamment.
18: Oui.
19: Et plus que la coutume. Donc, nous aimerions savoir si vous associez pleinement à notre manifestation.
18: Oui, bien sûr. Mais alors, est-ce que moi, je peux vous donner l'accord ou pas ?
19: Oui, bien sûr. Sinon, vous ne seriez pas là, madame. Moi, je garantis l'antenne de toute la région et celle du département. Alors, nous envoyons des verges et des pas mûrs à longueur de 8 et forcément, ça, nous avons l'habitude. Hein.
18: Oui, écoutez, si vous me dites, moi, je suis tout à fait pour. Donc, moi, je peux que vous répondre positivement.
19: D'accord. Donc, vous êtes d'accord pour que les jeunes samedi soir, donc, ne s'adonnent pas à la tabagie et continuent à consommer de l'alcool abondamment et plus que la coutume.
18: Ah oui, oui, tout à fait.
19: Parce que ça, c'est très important.
18: Ah oui, bah écoutez, là, il n'y a pas de problème.
19: Il faut vraiment même, nous, on a parlé de doubler les doses en alcoolémie, s'ils peuvent, bien entendu, et par contre, de ne fumer pas la moindre cigarette.
18: Oui.
19: Je pense que c'est intéressant.
18: Oui, ben j'espère,
19: Je pense.
18: Ils sont à votre écoute.
19: Et j'espère aussi que
18: le message passera.
19: Oui, parce que c'est la seule manière que nous avons de dédoubler le tissu anal, vous savez, de la jeunesse actuellement. Je ne sais pas si vous avez vu la circulaire 531 passer, non ?
18: Non.
19: Non.
18: Non, écoutez pas, moi-même, non.
19: Non, vous ne l'avez pas vu.
18: Bah, non. Écoute,
19: les faits sont là, c'est édifiant. Le tissu anal de la jeunesse est dilaté deux fois plus que la coutume. Je ne sais pas si vous réalisez ce que ça fait.
18: Oui, ben écoutez, moi, même si, en tant que maman, de toute façon, donc...
19: Vous aussi, votre tissu anal a été dédoublé également?
18: Oui, ben écoutez, je pense que tout le monde, oui, je ne sais pas.
19: Oui, on leur met beaucoup en ce moment, quand même.
18: Oui, voilà.
19: On s'est aperçu que tout le monde avait dans le fion depuis à peu près 2 ans. C'est terrible.
18: Oui, c'est un petit peu partout, je veux dire, c'est dans tout, partout, oui, dans tout le département, un petit peu, ouais, voilà, partout. Donc...
19: Il faut rétrécir les rondelles, je crois.
18: Oui.
19: Mais comment faire ?
18: Voilà, exactement.
19: Ah, c'est ça,
18: Oui.
19: Bon, bah, écoutez, je vois que nous sommes d'accord.
18: Oui. Donc, vous voulez parler au secrétaire général ?
19: Non, vous le transmettez. C'est pas la peine, je pense, de l'avaler. Ça va aller tout seul.
18: D'accord.
19: Je vous remercie, madame.
18: Je vous en prie, au revoir.
19: Au revoir, madame.
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15: Bonjour.
4: Bonjour monsieur, c'est bien le supermarché ?
15: Oui.
4: Enchanté, monsieur Martin à l'appareil ?
15: Oui.
4: J'ai acheté une raclette chez vous ?
15: Oui.
4: Une catastrophe !
15: Comment ça ?
4: Il me fallait une raclette pour gratter le fromage fondu dans l'appareil, vous voyez ?
15: Ouais, une cuillère en bois.
4: Oula, comment ça en bois ?
15: C'est des cuillères en bois, les raclettes comme vous dites.
4: Pas du tout, la vôtre elle est en plastique avec une espèce de longue bande en caoutchouc noir et c'est accroché à un manche à balai.
15: Bah c'est pas une raclette à fromage, voyons.
4: Ah.
15: Forcément, vous avez pris une raclette à vitre, monsieur Martin.
4: Oh là là, oui, d'accord, donc vous m'avez vendu un truc pas adapté du tout et maintenant...
15: Mais moi je vous ai rien vendu. Vous avez pris quelque chose qu'il fallait pas.
4: Quelque chose qu'il fallait pas, mais quelque chose qui était marqué raclette dessus.
15: Mais même si c'est marqué raclette, monsieur, c'est une raclette.
4: Ah bah non.
15: Ah si.
4: Ah mais certainement pas. Déjà, j'ai goûté le plastique fondu. Il est absolument pas comestible.
15: Bah évidemment que c'est pas comestible. Vous avez pris ça dans le DPH.
4: Non, j'ai pris ça dans le magasin. C'est quoi le DPH ?
15: Produits d'hygiène et d'entretien.
4: Alors déjà, pourquoi vous rangez les trucs à fromage dans les produits d'hygiène, ça ?
15: Mais c'est pas un truc à fromage, monsieur. C'est une raclette à vitre. C'est une raclette.
4: Ouais, bah votre raclette, elle m'a tout bousillé mon service à raclette.
15: Non mais franchement, monsieur, pourquoi vous avez pas demandé au caissier.
4: Ah mais j'ai demandé. J'ai dit ça c'est une raclette. Il m'a dit oui, ça c'est une raclette.
15: Vous avez demandé si c'était une raclette. Bah oui, c'est une raclette que vous avez achetée.
4: On est donc bien d'accord.
15: Bah c'est clair. Est-ce que vous pouvez me laisser vos coordonnées s'il vous plaît ?
4: Mais absolument. Alors, 1, 2, 3.
15: Non, votre numéro de téléphone monsieur.
4: Oui, c'est mon numéro personnel. Donc 1, 2, 3.
15: Oui.
4: 4.
15: Oui.
4: 5.
15: Oui.
4: 6.
15: Oui.
4: 7.
15: Oui.
4: 8.
15: Oui.
4: 9.
15: Oui.
4: Et 10.
15: Et 10. C'est votre numéro de téléphone.
4: Oui, attendez, je vous ai donné quoi ?
15: Vous m'avez donné 1, 2, 3, 4, 5, 6, 7, 8, 9, 10.
4: Oui, c'est bien ça, oui.
15: D'accord. Écoutez, vous venez au magasin.
4: Non, il faudrait que vous m'envoyez quelqu'un plutôt.
15: Mais moi, je vous envoie personne, monsieur Martin, j'ai pas de temps à perdre.
4: Bah oui, mais j'organise une reconstitution de l'incident.
15: Attendez, je vais vous passer le gérant, monsieur.
4: Merci, monsieur.
15: Tu peux prendre monsieur Martin avec son raclette à vide qui veut que j'aille chez lui dans les...
20: Allô ?
4: Bonjour, madame, vous êtes la responsable ?
20: Ouais, mais bonjour, monsieur.
4: Ok, donc c'est vous qui allez vous déplacer.
20: Comment ?
4: C'est ce que je disais, j'organise une reconstitution chez moi.
20: Mais quelle reconstitution, c'est pas un meurtre ?
4: Vous m'avez quand même flingué toutes mes petites poêles à raclette.
20: Oui, donc déjà, venez avec ta poêle et la raclette.
4: Et pourquoi c'est moi qui dois venir ?
20: Bah ça paraît logique, non ?
4: Bah non, vu que c'est moi qui reconstitutionne.
20: Non, alors je vous répète, arrêtez de me prendre pour un con.
4: Ah non, le con c'est moi.
20: Vous allez vous dépasser dans mon magasin, puis on va régler le problème.
4: Ok, faut que j'apporte le fromage aussi ou vous en avez ?
20: Vous comprenez ce que je vous dis ? Vous êtes à la retraite ou vous travaillez ?
4: Bon, un peu les deux, pourquoi ?
20: Ouais, vous faites les deux, ouais.
21: Si j'ai un problème, vous prenez votre truc, vous venez au magasin et vous venez parler en face. Arrêtez d'afficher les gens.
4: Ah, c'est la personne d'avant ?
21: Oui, c'est la personne d'avant, oui.
4: Rebonjour monsieur.
21: Je suis une madame, je suis pas monsieur, déjà.
4: Vous êtes sûr? Parce
21: déjà,
4: que...
21: vous nous appelez, vous nous cassez les couilles à appeler.
4: Ah, donc c'est un monsieur.
21: Ah, il faut arrêter au bout d'un moment donné.
4: Pardon, mais si vous avez des testicules...
21: Venez nous parler en face, ou alors vous fermez votre bouche.
4: Ou alors...
21: C'est tout.
4: Non, ou alors vous venez à la maison et on refait cramer ma poêle pour montrer à l'assurance...
21: Il n'y a aucun problème, on va se déplacer, puisque vous voulez foutre la merde, on va se déplacer, il n'y a pas de problème.
4: Ah, quand même.
21: Donnez-nous vos coordonnées dans ces cas-là.
4: Alors, je suis au 1.
21: Ouais.
4: Rue Martin.
21: En rue Martin, où ça?
4: À Martinville.
21: Ah bah, c'est bizarre, monsieur Martin, rue Martin.
4: Exactement, je vous attends pour quelle heure?
21: À la Saint-Martin, je serai là.
4: Ah, impossible! La Saint-Martin, c'est la fête nationale martinlandaise.
21: Bah oui, bien sûr.
4: On peut faire ça à la Sainte-Martine, en revanche.
21: Au bout d'un moment donné, il faut arrêter de nous faire chier.
4: Vous savez quoi? Je mets une option sur la Sainte-Martine. Vous me rappelez pour confirmer?
21: Arrêtez de vous foutre de notre gueule.
4: Bon, je vous redonne mon numéro au cas où. 1, 2, 3.
21: Ouais, arrêtez.
4: 4, 5, 6.
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1: Allô, oui?
22: Oui, bonjour, madame.
1: Oui?
22: Oui, bonjour, c'est Nicolas Hulot à l'appareil. Vous connaissez l'émission Il est choix, il tue?
1: Oui.
22: Très bien, vous nous avez déjà regardé. Vous connaissez alors la séquence frisson? D'accord. Nous sommes dans les canalisations d'eau de votre immeuble avec un caméraman et un ingénieur du son. Et alors le problème que nous avons, c'est que nous essayons de remonter à la surface tous les trois. Mais je ne sais pas si vous avez déjà vu vos canalisations d'eau.
1: Ah non, pas du tout.
22: Bien, disons que les parois sont plutôt rêches. Je voudrais savoir si pour cette séquence frisson, vous pourriez faire couler un peu d'eau avec du savon ou un liquide vaisselle qui nous permettrait de remonter plus facilement à la surface et de nous dégager de ce conduit.
1: Bon, ben écoutez, alors je vais aller à la cuisine.
22: Je vous remercie.
1: Je vais tout de suite et je ne raccroche pas.
22: Hein, ne raccrochez reviens. Pas, voilà, vous êtes gentil. Chers téléspectateurs, vous êtes au cœur de Il est choix et il chut. Et oui, c'est en effet la grande séquence frisson. Ah, séquence frisson avec Nicolas Hulot. Allô?
1: Voilà, j'ai fait couler avec de l'eau avec du produit de vaisselle.
22: Eh bien écoutez madame, je vois en effet l'eau qui arrive vers nous. Nous tentons effectivement de nous dégager, de remonter vers le conduit. Les parois semblent plus humides, je vous remercie beaucoup.
1: Est-ce que vous voulez que je remette encore?
22: Écoutez, dès que j'aurai raccroché, vous en remettrez un petit peu. Vous m'entendez là?
1: Oui, je vous entends très bien moi.
22: Ah, le signal est moins bon, je ne sais pas si vous m'entendez.
1: Oui, je vous entends très bien Nicolas Hulot.
22: Eh bien écoutez, je vous remercie, car les parois sont humides et nous glissons le long des tuyaux de vos canalisations d'eau. Comment vous remercier?
1: Oh, bah, j'en sais rien.
22: Écoutez...
1: En venant me voir.
22: D'accord, bah écoutez, nous allons essayer d'arriver chez vous par vos WC... Hein, donc,
1: comment vous allez passer par le petit trou des WC?
22: Non, mais on va juste vous faire un petit signe de la main, on ne pourra pas passer le corps. Hein.
1: Ah bon,
22: et on continuera l'escalade jusqu'en haut, donc. Hein,
1: d'accord.
22: Pour la séquence frisson, donc vous nous regardez par les WC. Je vais essayer de sortir la main et de vous faire un petit bonjour. Avec la caméra, ce que vous pouvez faire, c'est nous faire un grand sourire à ce moment-là au-dessus de vos WC ou pas?
1: Si vous voulez, mais dans combien de temps?
22: Écoutez, il nous faut à peu près une minute pour arriver jusqu'à vous.
1: D'accord.
22: À tout de suite.
1: À tout de suite. Allô?
14: Allô? Oui, bonjour madame, c'est votre voisin.
1: Oui?
14: Hein? Oui, juste à côté, là, l'immeuble à côté. Dites-moi, je comprends pas, j'étais au WC et j'ai vu une main qui se tendait.
1: Eh oui, c'est Nicolas Hulot.
14: C'est pas vrai. Il m'a donné un message pour vous avec un décalcomanie de l'émission Il est choix et il sue.
1: Mais vous êtes à côté?
14: Oui.
1: Attendez, je viens.
14: D'accord, mais c'est qui vous dites?
1: Nicolas Hulot.
14: Mais
1: qui fait l'émission Il est choix?
14: Il est choix, il sue, c'est lui.
1: C'est lui.
14: C'est pas possible.
1: Oui, c'est une émission qui fait les frissons.
14: Ah, mais je suis passé dans la séquence frisson.
1: Ben oui.
14: Parce que j'étais juste assis sur mon trône et j'ai vu un bras qui se tendait. Vous vous rendez compte? Alors, qu'est-ce que je fais?
1: Ben attendez, j'arrive.
14: Ça y est, il remonte. Attendez, il veut...
1: Allô?
14: Oui, il veut vous parler, je vous le passe.
1: Attendez.
22: Allô?
1: Allô?
22: Oui, c'est Nicolas.
1: Ben oui, j'attendais aux toilettes, mais moi, je savais pas que c'était à côté.
22: Écoutez, je me suis complètement trompé. J'espère que vous m'en voulez pas. Je suis sorti chez votre voisin. Écoutez, vous avez été formidable. Et j'espère que vous appréciez la séquence frisson.
1: Ah oui, toujours, bien
22: d'accord.
1: Sûr.
22: C'était Nicolas Hulot pour la séquence frisson. Bravo Nicolas, j'espère que j'étais bon.
1: Oui, très bon.
22: Et la semaine prochaine, ma chère Françoise, j'espère que vous nous regarderez.
1: J'espère aussi, oui.
22: Nous tenterons l'escalade du radiateur de ma voiture 4x4. C'était Nicolas Hulot. À bientôt.
1: À bientôt.
0: 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Allô ?
4: Bonjour monsieur, c'est bien ici pour la vente directe de foie gras ?
0: Oui, tout à fait.
4: Monsieur Martin, société Martin Discount ?
0: Oui.
4: Je vous appelle pour vous vendre un lot de foie gras en direct.
0: Ah, mais vous nous vendez à nous du foie ?
4: Exactement, donc marché conclu.
0: Mais vous pouvez pas nous imposer d'acheter quelque chose chez vous ?
4: Bien sûr que si.
0: Ah non, je suis pas d'accord.
4: Ah si, vous m'avez dit que vous preniez les ventes directes, donc moi je vous fais une vente directe.
0: Mais non, mais c'est vente en direct de la ferme.
4: D'accord, donc là vous êtes en direct de la ferme ?
0: Oui.
4: Ok, donc on peut faire la vente directe.
0: Non, mais attendez, je vous...
4: Alors attendez, je confirme la vente directe.
0: Non mais attendez.
4: Je confirme la livraison directe aussi.
0: Non mais je veux rien vous acheter, mais c'est quoi ce problème ? Vous avez un problème quand même.
4: Pardon, mais en tant que vendeur direct, vous êtes supposé accepter direct.
0: Je n'ai rien accepté du tout, mais...
4: Ah oui, mais ça fallait me le dire direct.
0: Attendez, je vous passe mon responsable, ne quittez pas.
4: Vous me le passez direct ?
0: Ne quittez pas, je vous dis.
4: D'accord, merci monsieur. Oh, superbe.
3: Allô. Ah, ça y est, c'est fini, monsieur. Bonjour. Allô, monsieur.
4: Ah, bah quand même. Pardon, madame, mais je suis en attente depuis tout à l'heure.
3: Non, vous n'étiez pas en attente. Je vous parlais et vous chantiez.
4: Comment ça, je chantais ?
3: Bah oui, je vous entendais chanter.
4: Ah, parce que vous écoutez pendant qu'on est en attente.
3: Mais non, c'est pas ça. C'est que l'agent n'y était plus, monsieur.
4: Non, mais à ce moment-là, vu que vous m'entendez, pourquoi vous reprenez pas direct la ligne ?
3: Mais j'ai repris la ligne.
4: Admettons. Donc j'ai vu avec votre collègue pour la vente et la livraison directe.
3: Mais non, mais mon collègue vous a confirmé la livraison. Mais
4: ah, ça... vous confirmez qu'il confirme. Super.
3: Mais
4: donc je valide direct.
3: Donc vous validez ?
4: Bah oui, direct. C'est le principe.
6: Allô ?
4: Oui, bonjour monsieur.
6: Oui, non mais attendez, qu'est-ce que c'est cette histoire-là ? Expliquez-moi tout, là, moi j'y comprends rien. Hein.
4: Bon, rien de sorcier, je vous ai juste fait une vente directe de foie gras.
6: Ah ben c'est ça, mais moi, non, mais moi ça m'intéresse pas, qu'est-ce que les gens font ?
4: Ce que vous voulez.
6: Je fais de la vente de foie gras de chez moi.
4: D'accord, et ben si vous préférez faire ça de chez vous, je viens direct avec la vente directe que je vous ai attribuée.
6: Non, mais moi, je ne veux rien, monsieur, moi, comment vous me l'avez attribué ? D'où vous venez ? Moi je suis au courant de rien.
4: Bah, pardon, mais en tant que vendeur direct, c'est quand même la moindre des choses.
6: Non, mais pas du tout, monsieur. Moi, je ne vends que les produits qui sortent de chez moi.
4: Oui, mais quand mes foies seront rentrées chez vous, vous pourrez les faire ressortir sans problème.
6: Non, mais absolument pas. Non, on marche pas comme ça. Qu'est-ce que c'est que ces histoires ? J'en veux pas de vos foies.
4: Ah oui, mais là, il y a refus de vente direct.
6: Ah ben, il y a refus de vente. Vous me faites rigoler.
4: Oh, bah moi aussi, vous me faites rigoler, tiens.
6: Refus de... Non, mais attendez.
4: Oui.
6: Ils viennent d'où, ces produits ?
4: Alors, ce sont des foie gras britanniques, parce que comme les Anglais en veulent plus, moi, je récupère.
6: Voilà, donc vous débarquez comme ça, la fleur au fusil, en me disant, je vous amène les foies.
4: Pardon, mais j'ai mon avocat, Maître Martin, juste à côté de moi, il confirme...
6: Ah, mais votre avocat, moi, j'en ai rien à taper de votre avocat. Votre avocat, il peut pas m'obliger à vendre des produits qui viennent de je ne sais où.
4: Ouh, bah attendez, bougez pas, je vous le passe.
6: Mais...
4: Maître Martin !
6: Ah ! Mais vous pouvez faire ce que vous voulez, appelez votre avocat, moi, j'en ai rien à taper.
4: Attendez deux secondes, Maître Martin est sur un arbre perché, il arrive.
6: Qu'est-ce que c'est que cette histoire ?
23: Ah, bonjour, monsieur.
6: Non, écoutez, monsieur, on n'insiste pas, c'est bon.
23: Ah ! Oh, flûte ! J'ai encore laissé tomber mon fromage.
0: Non mais attendez, vous me prenez la tête, donc c'est quoi l'histoire là ?
23: Bonjour monsieur, c'est l'histoire que Maître Martin a été sur un arbre perché.
0: Non mais attendez, vous êtes le mec de la radio là, c'est ça ?
23: Ah presque, je suis le corbeau du mec de la radio.
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25: Allô ?
26: Oui bonjour madame.
25: Bonjour monsieur.
26: Monsieur le maire est-il en mairie ?
25: Vous êtes monsieur ?
26: C'est monsieur de la place à l'appareil, la
25: oui.
26: Préfecture.
25: Il est en ligne actuellement, monsieur le maire.
26: Ah.
25: Je peux vous le passer, là, il vient juste d'avoir terminé. Je vous remercie,
26: madame.
27: Oui, j'écoute.
26: Oui, bonjour, monsieur, la préfecture, à l'appareil.
27: Bonjour, monsieur.
26: De la place. Dites-moi, nous faisons une tournée avec la chambre de commerce actuellement dans la région et l'ambassadeur du Japon.
27: Ah.
26: Et donc, nous informons évidemment nos collègues de la chambre de commerce japonaise.
27: Oui, oui.
26: Que nous mettons à leur disposition aujourd'hui des manuels de franco-japonais un peu simplifiés pour toutes les secrétaires de mairie, les offices de tourisme, enfin vous voyez.
27: Oui.
26: Ah, vous connaissez quelques mots en japonais, non ?
27: Oh là là, non.
26: Ah, alors écoutez, je vais vous le passer. Il parle français, lui, hein.
27: Oui.
26: Mais il apprécie évidemment dans le texte qu'on glisse quelques mots, vous voyez, de manière récurrente, quoi. Hein.
27: Oui.
26: Donc, pour dire oui en japonais, c'est ok.
27: Ok.
26: Ok.
27: Ouïa.
26: Ok, ouïa. Et donc, pour dire non, donc c'est so.
27: T'as non.
26: So.
27: So.
26: Voilà.
27: Oui.
26: Dormir.
27: Lolololola. Ils sont dormis, oui. Alors, pour dire bonjour, pour dire bonjour.
26: Bonjour, c'est Ohio.
27: Ouais.
26: Ohio.
27: Ohio.
26: Je vous le passe, hein.
28: On peut passer à moi,
26: ça. Ohio.
27: Bonjour, Ohio. Ohio. Bonjour, Ohio.
23: Bonjour, monsieur le maire.
27: Bonjour, monsieur l'ambassadeur. Ohio.
23: Ohio.
27: Ohio.
23: Ohio.
27: Ohio.
23: Bonjour, monsieur.
27: Bonjour, monsieur. l'ambassadeur. Merci beaucoup de m'appeler, ça me fait beaucoup plaisir. J'en suis très flatté et très honoré.
14: Vous avez utilisé le manuel de franco-japonais.
27: Oui, j'ai entendu parler, oui, effectivement.
14: Alors, combien d'habitants dans votre ville ?
27: 1325.
14: Sont-ils heureux ?
27: Bien sûr.
14: Comment ?

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3: D'accord. Ils votent tous pour vous.
4: Sodomie.
3: Mais vous êtes quand même bien élu.
4: Oui.
3: Depuis combien d'années?
4: 1977.
3: Ça fait du travail.
4: Ça fait beaucoup de travail.
3: Ça fait du travail.
4: Beaucoup de travail.
3: Ça fait du travail.
4: Oui.
3: Très bien, monsieur le maire, voyez, c'est facile.
4: Oui.
3: Maintenant, je vais vous expliquer un mot qui veut dire au revoir.
4: Oui.
3: Donc, nous disons roc.
4: Roc.
3: Roc.
4: Anc.
3: Voilà, à s'inspirer.
4: Anc.
3: Oule.
4: Anc, oule. Anc, oule.
3: Un peu plus inspiré.
4: Anc, oule. Comme ça.
3: Voilà. À la fin, n'oubliez pas le « et ». Anc, oule. Et.
4: Anc, oule.
3: Plus fort à la fin.
4: Anc, oule. Ça va? Non?
3: Inspirez un peu plus.
4: Anc, oule.
3: Nous allons donc prendre un congé de vous.
4: Oui.
3: Je ne vous ai pas trop retardé.
4: Sodomie.
3: Bon. Alors, monsieur le maire, au revoir.
4: Anc, oule.
5: Bonjour.
6: Bonjour monsieur, c'est bien ici pour les EHPAD ?
5: Oui.
6: Super, parce qu'il faudrait que je vous dépose le mien.
5: Déposer quoi, attendez ?
6: Parce que j'ai acheté un EHPAD.
5: Un EHPAD ?
6: Oui, un EHPAD que je viens d'acheter à l'EHPAD Store, et alors impossible de l'allumer.
5: Bah, excusez-moi monsieur, vous êtes dans un EHPAD, mais maison de retraite pour personnes âgées.
6: Ouh là là, qu'est-ce que vous me racontez ?
5: Vous êtes dans une maison de retraite.
6: Pas du tout, non, je suis chez moi.
5: Moi, nous, ici, au téléphone, vous avez un EHPAD.
6: Ah oui, j'ai eu un EHPAD, ça on est d'accord.
5: Oui.
6: Mais un EHPAD qui ne fonctionne pas, donc je vous le rapporte.
5: Mais monsieur, vous êtes dans une maison de retraite.
6: Mais non, je vous ai dit, je suis chez moi, je sais quand même où je suis.
5: Mais je comprends que vous êtes chez vous, mais ici, au téléphone, au bout du téléphone, vous êtes à une maison de retraite.
6: Bah non, ici, au téléphone, au bout du téléphone, je suis dans mon salon.
7: Allô ?
6: Ah, bonjour monsieur.
7: Bah, mais attendez, l'EHPAD ?
6: Oui, alors l'EHPAD, il ne s'allume pas. J'ai appuyé sur le bouton.
7: Ah, mais pas du tout. Vous êtes un iPad que vous avez...
6: Oui, alors pardon, c'est pas parce que vous le dites à l'américaine.
7: Non, non, mais...
6: Moi aussi, je peux dire hey, iPad, ça ne débloque pas la tablette.
7: Mais pas du tout, on va pas débloquer votre tablette. Hein.
6: Ah bah voilà, alors ça vend des hey, iPad, en veux-tu, en voilà, et puis pour le service après-vente...
7: Mais je vous vends pas. C'est quoi ce coup de fil là ? Mais ça va pas avec vous, quoi.
6: Ah bah pardon, mais là, j'ai jamais vu un service client comme ça.
7: Mais attendez, on n'est pas service client.
6: Ah, et bah alors passez-le moi.
7: Mais il n'y a pas de service client ici.
6: Oui, bah dans ce cas, passez-moi le service technique.
7: Il n'y a pas, vous faites...
6: Bon, bah passez-moi le chef.
7: Il n'y a pas.
6: Ah, bah tout s'explique. Le chef n'est pas là, les souris vertes, comme on dit.
7: Mais vous n'avez qu'à venir sur place, hein, moi je m'en fous. Hein.
6: Ah bah oui, bah je vais vous apporter mon EHPAD.
7: Non mais, vous avez Internet.
6: Bah non, vu que je peux pas allumer mon EHPAD, comment voulez-vous que je fasse ?
7: Eh bah c'est dommage pour vous, parce que c'est pas moi qui vais vous débloquer.
6: Ah bravo, belle mentalité.
7: Ah bah c'est débile votre coup de fil. Allô ?
6: Bonjour monsieur, j'ai un gros problème avec votre service client.
7: Ah non mais attendez, vous me...
6: Ah non mais pardon, il refuse de prendre mon matériel.
7: Non mais pas du tout.
6: Ah si, il a dit qu'il voulait pas réparer mon EHPAD.
7: Oui mais non.
6: Pardon, mais au prix qu'on paye...
7: Vous êtes trompé de numéro. Je ne répare pas les iPads.
6: Alors, est-ce que vous confondez pas avec les iPads? Parce que votre collègue...
7: Mais je sais bien que c'est un iPad, mais il y a personne qui répare.
6: D'accord, et ben vous me faites un échange.
7: Non mais là vous vous foutez de moi. On est une maison de retraite. Une maison de retraite. On répare pas les iPads ou je sais pas quoi.
6: Bon, je vous le dépose comme ça. Vous me faites au moins le diagnostic.
7: Ah bah déposez-le moi. Si en plus il marche pas, ce sera formidable.
6: Ah bah quand même, merci monsieur.
7: Merci.
8: Mon EHPAD est cassé. Vous le dites à l'américaine.
6: Allô ?
7: Oui ?
6: Vous n'avez pas raccroché, hein ?
7: Ah oui ?
6: Ah oui, je vous confirme.
7: Vous êtes une radio ou un truc comme ça ?
6: Alors non, pas un truc comme ça, mais une radio, effectivement.
7: D'accord.
6: Alors, laquelle, à votre avis ?
7: Écoutez, je ne sais pas.
9: Attendez.
7: Rire et Chanson.
6: Oui, bravo ! Eh ben, je vous souhaite une bonne journée.
7: Nous aussi.
6: Et au revoir, monsieur.
10: Au revoir, madame.
7: Au revoir, madame.
6: Ah oui, pardon, au revoir, messieurs.
10: Au revoir, madame.
6: Bon, sinon, vous n'avez toujours pas raccroché, hein.
10: Ah non, mais c'est lui qui raccroche pas. Comment vous faites pour qu'on reste en ligne?
6: Alors, je vais vous dire un secret. Au téléphone, si aucun des deux raccroche, on s'entend toujours.
10: Cette fois, je raccroche.
6: Oui, bah, bonne chance.
10: Merci pour la barre de rire.
6: Ah bah, de rien. Salut.
10: Salut.
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11: Allô?
12: Ouais, de toute façon, on verra après. Oui, on va voir après ce que ça... Allô?
11: Oui.
12: Bonjour madame, c'est la mairie à l'appareil.
11: Oui.
12: Vous êtes bien madame Gadec?
11: Oui.
12: Ah d'accord. Bon, je suis en ligne avec les services des égouttiers, ils sont dans les canalisations là,
11: oui.
12: Dans tout égout qui est juste en dessous de chez vous.
11: Oui.
12: Et il y a un truc qui les dérange, donc je vais vous les passer et ils vont vous dire ce qui se passe.
11: D'accord.
12: Je bascule la communication.

0: explications. Vous allez les avoir, ils vont vous expliquer. Ne quittez pas.
1: Oui.
2: Allô?
1: Oui?
2: Ah, bonjour, madame. Oui, on est dans les égouts, là.
1: Oui?
2: Juste en dessous de chez vous.
1: Ah, attendez, je vais regarder par la fenêtre.
2: Alors. Non, mais vous nous voyez pas, on n'est pas sur le trottoir, on est dedans. On est dans les égouts.
1: Oui.
2: Parce que dans votre arrivée, là, qui descend de chez vous, il y a un saumon qui remonte par les tuyaux, les canalisations qui arrivent chez vous.
1: Oh!
2: On ne sait pas quoi faire parce qu'il va boucher les canalisations.
1: Oui.
2: Il faudrait que vous le fassiez remonter. Alors, vous allez pouvoir nous aider. Est-ce que vous êtes loin des toilettes, là?
1: Non.
2: Bon, vous prenez votre téléphone à la main.
1: Oui.
2: Et vous allez jusqu'aux toilettes.
1: Et qu'est-ce que je fais, alors?
2: Alors, juste on vérifie que c'est bien votre canalisation. Attends, passe-moi la clé de 12, là, vas-y. Attends. Quittez pas, madame, hein?
1: Oui.
2: Oui, c'est ça. Allô?
1: Oui.
2: Bon, est-ce que vous auriez un morceau de pain?
1: Un morceau de pain? Oui, bien sûr.
2: Allez chercher un morceau de pain, on va essayer de le faire remonter, il n'y a pas de...
1: Oui, attendez, je prends le morceau de pain. Attendez, je prends le téléphone. Ça y est, j'ai pris mon morceau de pain.
2: Voilà, et il faudrait une épuisette ou...
1: Pourquoi? Parce qu'il va remonter?
2: Ben oui.
1: Il est gros?
2: Il fait 2 kilos quand même, hein?
1: Oh, attendez, alors je vais appeler un voisin là parce que...
2: Non mais c'est rien, hein?
1: Je vais appeler quelqu'un parce que je ne serais pas capable.
2: Allô?
1: Oui, attendez, je suis en train de me demander si je vois quelqu'un là. Oh, il n'y a personne.
2: Dans l'immeuble?
1: Dans la rue.
2: Oui, si vous voyez quelqu'un dans la rue qui pourrait vous aider à remonter le saumon, ça serait pas mal, oui.
1: Oui. Je peux trouver quelqu'un.
2: Allô?
1: Oui, attendez, j'essaye de trouver quelqu'un pour m'aider là. Oh, ben, il y a 3 gars qui arrivent là. Attendez, je vais en paquet.
2: Ils ont une épuisette, eux?
1: Monsieur! C'est un petit jeune là qui vient.
2: Je vais vous aider.
1: Ils sont à 3. Une épuisette, non, j'ai pas. Hein. Attendez, qu'est-ce que je peux trouver autrement?
2: Bon, ils vont l'attraper avec les mains.
1: Hein. Venez m'aider, vous serez bien gentil. Il y a un monsieur qui dégoûte. Il y a un saumon qui remonte dans les toilettes. Il faut que je donne le pain. Et qu'est-ce que je fais avec le pain? Allô?
2: Oui, alors vous allez mettre le pain.
1: Le pain, je fais quoi?
2: Amenez le petit jeune dans vos toilettes déjà.
1: Oui, attendez, je l'amène. Ils vont venez voir. Il y a un saumon qui remonte des égouts. Et il fait combien de kilos?
2: Oh, ben environ 2.
1: 2 kilos. On vous invitera à manger.
2: Ils peuvent vous aider?
1: Oui, ils sont à 3, là, ils ont l'air bien gentils. Ça y est, on arrive, hein. Rentrez, monsieur. Oh, écoutez, tenez, venez voir. Les water sont là, il faut mettre un morceau de pain?
2: Oui.
1: Attendez, je vous passe le garçon?
2: Oui.
1: Tenez.
3: Allô?
2: Allô?
3: Oui.
2: Oui, c'est les égouttiers, là.
3: Oui.
2: Bon, il est dans les égouts de la dame, là. Il remonte.
3: Ouais.
2: Vous avez une épuisette?
3: On n'a pas d'épuisette, non. De toute façon, une épuisette, ça ne rentrera pas dans les toilettes, donc...
2: Non, mais une petite...
1: Des gants?
2: Non. Alors, si vous avez des gants?
3: Avec des gants, peut-être,
1: des gants pour ne pas qu'ils glissent. Je vous donne ça, parce qu'il paraît qu'il faut mettre ça dans les toilettes.
3: Il faut mettre le pain dans les toilettes, c'est ça?
2: Voilà.
3: Le monsieur va vous dire. Ok. Elle va chercher des gants.
2: Voilà.
3: Ouais, tu peux me tenir le...
1: Ah ouais. Faut mettre des gants.
3: Allez voir ça, les gars. Ça va être...
1: Il faut qu'il y ait un 2 kilos.
3: 2 kilos. Comment il a fait pour vous monter les égouts?
1: Ça y est, le petit gars a mis le morceau de pain dedans.
2: Est-ce que... Alors, attendez, on est en train de pousser nous, le saumon par en dessous, là, dans les... Est-ce que vous voyez sa gueule?
1: Oui, sa gueule. La gueule du saumon.
2: Normalement, vous devez voir sa tête, là.
1: Normalement, on devrait voir sa tête. Non, on ne voit pas.
2: Les petits jeunes ne la voient pas non plus?
1: Les petits jeunes ne la voient pas non plus.
2: Tirez la chasse d'eau pour voir.
1: Tirez la chasse d'eau.
3: Avec le pain dedans?
1: Avec le pain dedans?
2: Ben oui.
1: Oui.
2: Allô?
1: Oui.
2: Ça y est, le pain est parti.
1: Oui.
2: Merci, madame.
1: Merci, madame.
2: Ben oui, parce que... On est dans les égouts, nous, on vit dans les égouts, on n'avait pas de pain pour notre repas, là, ce soir.
1: Quoi? Ah, ça, c'est la dernière, alors. Ils avaient besoin de pain. Merci, madame, qui me dit... Oh, on vit dans les égouts. Aïe, j'aime mieux ça, hein.
3: Merci,
1: les gars. Ah, ben, je vais vous inviter, mais on n'aurait pas mangé, quand même. Merci. Allô?
2: Allô?
1: Oui.
2: Ah, dites-moi, madame, est-ce que vous pourriez nous faire passer une bouteille de vin?
1: Non, allez, ça suffit, j'arrête, hein. 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
4: Oui, bonjour.
5: Oui, bonjour monsieur, je suis bien au syndicat des taxis.
4: Oui.
5: Voilà, je vous appelle parce que moi-même j'ai monté un syndicat pour les VTC, Uber et compagnie.
4: Oui.
5: On compte organiser des manifestations prochainement, on voulait savoir si vous pouviez nous envoyer du monde à nos manifs.
4: Vous savez que vous êtes au syndicat des taxis là.
5: Oui, oui, bah oui, c'est pour ça que je vous appelle entre collègues.
4: Et vous voulez qu'on vous, on vous envoie des collègues taxis?
5: Voilà, s'il vous plaît.
4: Je comprends pas la démarche, c'est-à-dire manifester auprès de vous?
5: Non mais tu vois, entre camarades, je veux dire, on peut peut-être...
4: Non mais attendez, vous avez compris qu'on était vos concurrents?
5: Si tu peux faire tourner le mot un petit peu, comme quoi...
4: Non, moi je fais rien tourner du tout, monsieur. Et arrêtez de me tutoyer parce que moi je ne tutoie pas les gens.
5: C'est comme tu veux.
4: Non, c'est pas comme je veux, c'est comme vous voulez.
5: D'accord, si tu veux.
4: Voilà, vous me respectez, merci. Hein?
5: Parce que j'ai donné ce numéro justement aux gens qui voulaient rejoindre les manifestations. Comme nous, on n'a pas encore de numéro fixe. Vous allez peut-être avoir des appels pour moi.
4: Mais ne donnez pas notre numéro de téléphone, c'est pas la peine. Hein?
5: Bah, oui, mais parce que moi sinon les gens vont devoir appeler sur mon portable, c'est mon perso, donc c'est pour ça que je préfère donner le numéro.
4: Mais vous plaisantez ou quoi? Mais vous nous prenez pour quoi? Pour votre secrétariat?
5: Non mais entre camarades.
4: Non, il n'y a pas de camarades là.
5: Dans ce cas, moi je peux venir pour décrocher le téléphone.
4: Non mais attendez, mais vous réfléchissez ce que vous dites.
5: Non mais comme ça, ça...
4: Mais attendez, c'est complètement... Je comprends pas comment vous fonctionnez vous dans votre tête.
5: Non mais ce que je veux dire, c'est comme ça te décharge des appels. Moi je prends les...
4: Mais moi, vous n'avez pas à venir chez moi.
5: On fait 50-50, on prend un appel sur deux. T'en prends un, j'en prends un. Avec les collègues, on a une réunion qui est prévue à 17h. Est-ce qu'on peut venir, du coup, un petit peu avant?
4: Mais où vous voulez venir?
5: Eh ben, au syndicat.
4: Monsieur, je suis en train de vous expliquer que vous êtes au syndicat des taxis.
5: Bah oui, mais moi, on n'a pas de local encore, donc c'est pour ça...
4: Mais moi, c'est pas mon souci. D'abord, vous allez me donner votre nom et votre téléphone, monsieur.
5: Alors, je peux pas vous donner mon téléphone parce que je m'en sers actuellement pour vous appeler.
4: Bon, eh ben alors je raccroche. Vous êtes incohérent dans ce que vous me racontez. Écoutez, non mais attendez, on est le syndicat des taxis.
5: Voilà.
4: T-A-X-I. D'accord, taxi, ok? Les taxis, vous savez ce que c'est un taxi?
5: Oui, taxi, c'est comme les VTC, tous ces trucs-là, quoi.
4: Non, ça n'a rien à voir. On a une réglementation, vous avez la vôtre.
5: Bah alors nous, justement, apparemment, dernière nouvelle, je serais obligé de passer mon permis maintenant pour conduire les gens. Enfin, vous voyez, on marche sur la tête, quoi.
4: Ah oui, vous marchez sur la tête. Et nous, les taxis, ils passent pas d'examen, peut-être?
5: Ah, vous passez pas d'examen, vous? Ah bah ça, c'est dégueulasse. Hein.
4: Oui, si. On passe un examen. Non, mais attendez, vous êtes en train de vous foutre de ma gueule ou quoi, là? Vous êtes qui, monsieur, s'il vous plaît? Donnez-moi votre nom, votre prénom.
5: Alors, Martin.
4: Martin, je m'en rappellerai, parce que un prénom comme ça, en plus, ça vous va très bien. Martin de quoi?
5: Alors, Martin de quoi? D-E-Q-U.
4: Votre nom de famille, monsieur.
5: Oui, de quoi? D-E-Q-U.
4: Non, bien sûr, de quoi? Vous foutez encore de ma gueule?
5: De quoi?
4: Vous arrêtez maintenant.
5: Non mais Martin...
4: C'est bon là, vos conneries?
5: Non mais Martin, c'est clair.
4: Vous n'avez rien à faire d'autre dans la journée? Vous n'avez rien à faire d'autre de votre journée?
5: Là, vraiment?
4: Non, vraiment non, vous n'avez rien d'autre à faire.
5: Non.
4: Vous êtes un pauvre con, monsieur.
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8: Allô?
2: Allô, oui, bonsoir madame.
8: Bonsoir madame.
2: C'est madame...
8: Oui?
2: Ah, bonsoir
8: madame. La femme à Pierre.
2: C'est la femme à Pierre. Comment qu'il va, mon petit sou?
8: Il est parti en installation. C'est pourquoi?
2: Il est toujours dépanneur télé.
8: Ah oui.
2: Bon, ben écoutez, est-ce qu'il peut passer, alors?
8: Oui, ben vous allez me dire votre nom, s'il vous plaît.
2: Voilà. Madame Ledoux.
8: Ledoux.
2: Germaine. À Gredizan.
8: À Gredizan.
2: Oui.
8: Bon, parce que vous avez plus de télé du tout.
2: Non.
8: Bon.
2: J'en ai plus du tout, hein, de télé. Hein.
8: Oui.
2: Il n'est plus là, le poste. Hein.
8: Ah, vous ne l'avez pas?
2: Ben, je ne le vois plus, c'est ça le problème. Je ne le trouve plus. J'ai regardé la télé hier soir et ce matin, plus de poste.
8: On vous a volé?
2: Vous croyez?
8: Ben, si vous me dites que vous avez plus de poste.
2: Oui.
8: Et c'est plutôt les gendarmes qu'il faut appeler.
2: Ben oui, je les ai appelés.
8: Vous avez appelé les gendarmes?
2: Oui, il n'y avait personne là.
8: Puis vous ne les avez pas rappelés de nouveau?
2: Attendez, vous permettez?
8: Oui.
2: Je vais les appeler avec mon poste?
8: Oui.
2: Comme j'ai un dédoublement d'appel?
8: Ah, voilà.
2: C'est peut-être vous qui allez les avoir, hein?
8: Voilà.
2: Quittez pas.
8: Non, je ne raccroche pas.
9: Gendarmerie de Dole, j'écoute.
8: Bonjour, monsieur.
9: Oui, bonjour, madame.
8: Je suis madame... On tient un magasin de télévision.
9: C'est bien, oui.
8: Et je ne sais pas ce qui... Et vous êtes les gendarmes de Dole?
9: Oui, la brigade, oui.
8: Bon, voilà. Il y a une dame qui nous téléphone. C'est madame Ledoux de Gredizan. Alors, cette dame, elle nous téléphone. Elle dit, écoutez, je voudrais bien voir votre mari. Ben, je dis, oui, mais pourquoi? Ben, elle dit, hier soir, j'ai regardé ma télé. Et ce matin, en me levant, j'ai plus de télé.
9: Oui.
8: Ah, ben, j'ai dit, appelez les gendarmes. Bon, elle me dit, je les ai appelés, ça n'a pas répondu.
9: Ah bah oui, parce que nous sommes en alerte générale.
8: Oui.
9: Est-ce que je peux compter sur votre discrétion?
8: Oui, oui.
9: Les radars de l'aviation ont signalé la présence d'extraterrestres au-dessus d'une petite ville qui s'appelle Gredizan.
8: Eh bien oui, puis cette dame, elle est là. Elle habite à Gredizan.
9: Ah, c'est pas possible, madame. On a fait évacuer tout le monde ce matin, c'est impossible qu'il reste quelqu'un.
8: Bah, elle me dit que si. Madame Ledoux, Germaine...
9: À Gredizan?
8: Ben oui, oui.
9: Attendez, elle dit... Quittez pas, hein.
8: Oui.
9: Allô, où est la brigade, là? Dis-moi, on me signale qu'il y aura encore quelqu'un, là, sur Gredizan. Vous avez... Tout le monde est rassemblé, là. Il manque une dame?
8: Ah.
9: Madame Ledoux. Allô?
8: Oui.
9: C'est pas Madame Ledoux, par hasard?
8: Si, je vous dis, Madame Ledoux, Germaine, à Gredizan.
9: Écoutez, madame, c'est la seule personne qui manque à l'appel. On a fait évacuer tout le village. Vous savez ce que c'est que des ovnis?
8: Ah oui, moi, j'y crois pas, mais enfin...
9: Si, madame, il y a deux ovnis, absolument. Ah. Mais ce que je vous dis, c'est confidentiel défense.
8: Oui,
9: surtout,
8: oui.
9: Ça reste entre nous. Hein.
8: Oui.
9: Les extraterrestres sont posés cette nuit sur Gredizan.
8: Oui.
9: Et ils ont, pour le moment, ils se sont attaqués à toutes les lignes électriques. Ils dévorent l'acier.
8: Oh là là.
9: Ils se nourrissent avec de l'acier. Ils ont mangé des antennes de télé sur les toits des maisons. Et ils dévorent des télévisions.
8: Ben oui, parce qu'il me dit... Et madame, je vous assure qu'hier soir, j'ai regardé ma télé. Ce matin, je me lève pour mettre ma télé, plus de télévision.
9: Bon, ok, donc c'est ça. Bon, alors ça veut dire qu'elle a des extraterrestres chez elle, madame.
8: Oh là là.
9: Écoutez.
8: Essayez d'aller la sauver, cette pauvre femme.
9: Troisième brigade, vous foncez sur Gredizan. Vous allez chez madame Ledoux, vous la récupérez. Bon, madame, est-ce que vous pouvez lui expliquer la situation, sans lui faire peur, évidemment. Nous, on arrive.
8: Bon, ben, je vais essayer.
9: Essayez d'en savoir un peu plus, on reste en liaison avec vous, madame. Hein.
8: Bien, très bien. Allô?
10: Allô?
8: Bon, vous êtes toute seule chez vous?
10: Oh là là, oui, enfin, écoutez, j'ai l'impression qu'il se passe quelque chose de bizarre. Hein. Sortie, là, je suis regardée sur le toit, il n'y a plus d'antenne de télé.
8: Écoutez, n'ayez pas peur. De toute façon, hein, vous restez chez vous, ne vous en faites pas. Allô?
10: Il y a une espèce de grosse grenouille verte qui rentre chez moi.
8: Oui, eh bien, écoutez...
10: Il y a une énorme grenouille verte qui rentre chez moi.
8: Oui.
10: Et qui est en train de manger ma machine à laver.
8: Oui, ça fait rien. N'ayez pas peur.
10: Lâchez ça.
8: Laissez-la.
10: Lâchez ça.
8: Non, laissez-la. Répondez-moi.
10: Attendez, je vais chercher mon balai.
8: Non, répondez-moi.
10: Oh mon Dieu.
8: Allô? Madame Ledoux.
10: Oui.
8: Madame Ledoux.
10: Oui.
8: Écoutez-moi. Vous ne risquez rien. Ne bougez pas. Restez au téléphone.
10: Il y a une deuxième grenouille verte.
8: Ça fait rien. Écoutez-moi.
10: Ils sont en train de manger ma voiture.
8: Mais ça fait rien. Laissez-les faire. C'est des extraterrestres. Ils ne vous feront pas de mal à vous. Vous m'entendez?
10: C'est quoi?
8: Des extraterrestres. C'est des êtres. C'est une sorte d'être humain, mais ils mangent que de la ferraille. Ils veulent pas vous faire de mal. Les touchez pas, ces bêtes-là. Les touchez pas, restez au téléphone. Je vous tiens au téléphone pour vous tenir compagnie. Vous m'entendez?
10: Oh mon Dieu!
8: Vous m'entendez, Madame Ledoux?
10: Ils sont en train de manger la poubelle.
8: Mais ça fait rien.
10: Oh
8: mais
10: mon
8: n'ayez
10: Dieu.
8: Pas peur.
10: Non, mais j'ai pas peur.
8: Bon, les gendarmes, ils sont en conversation avec nous. Voilà. Madame Ledoux?
10: Mais c'est pas vrai, hein.
8: Madame Ledoux.
10: Ils sont gonflés, ils sont en train de bouffer tout, hein.
8: Écoutez,
10: Mon cesse-linge, vous savez...
8: Oui, Madame Ledoux.
10: Oui.
8: Écoutez-moi.
10: Mais qu'est-ce que c'est que ces grenouilles?
8: Écoutez-moi voir.
10: Qu'est-ce que c'est que ces grenouilles-là?
8: Ben, c'est des extraterrestres, ils sont très gentils avec les humains. Vous n'avez pas des bottes de conserve?
10: Ah.
8: Ils mangent tout ce qui est en acier, en ferraille. Ils mangent tout ça. Donnez-leur des boîtes de conserve. Ils vont être contents.
10: Vous croyez?
8: Oui. Parlez-leur. Vous leur dites que vous allez leur donner des boîtes de conserve. Vous verrez, ils seront contents.
10: Bonjour, messieurs. Je leur dis messieurs ou...
8: Oui, si vous voulez.
10: Bonjour, messieurs.
8: Je vais vous donner des boîtes de conserve.
10: Ils me parlent.
8: Oui, parce qu'ils sont contents. Donnez-leur à manger quelque chose.
10: Vous avez faim?
8: Ben, voilà, ils ont faim. Ils veulent manger. Donnez-leur à manger.
10: Qu'est-ce qui vous ferait plaisir?
8: Ben, donnez-leur des boîtes de conserve. Des petits pois, des haricots, tout ce que vous avez.
10: Ils me tendent la main.
8: Eh ben, donnez-leur.
10: Ils sont contents.
8: Ils sont contents.
10: Ils sont en train de la gober.
8: Oui. Vous avez rien d'autre à leur donner?
10: Il a fait un rond.
8: Voilà, j'ai entendu, j'ai entendu. Vous n'avez pas une casserole sous la main, une petite casserole?
10: Ah oui.
8: Donnez-leur une casserole, ils seront contents.
10: Tenez.
8: Voilà, ils sont heureux.
10: Il l'a gobé.
8: Il l'a gobé. Eh mais ils sont contents. Vous allez voir, tout va s'arranger.
10: Vous voulez une deuxième, non?
8: Ben, donnez-leur une deuxième casserole.
10: Une casserole pour Tata Suzanne.
8: Voilà.
10: Bop. Une casserole pour Tonton Lulu.
8: Bop. Voilà. Et puis autrement, ben, ma foi, il faut leur causer qu'ils sont gentils. Dites-leur qu'ils sont gentils.
10: Vous êtes gentils.
8: Ah, ils sont gentils.
10: Bop. Bop.
8: Voilà. Écoutez. Ah. Allez chez le voisin. Dites-leur d'aller chez le voisin.
10: Vous pouvez aller chez le voisin.
8: Il y a du matériel à manger.
11: On a déjà tout mangé chez le voisin.
10: Il m'a parlé.
8: Il vous a tout mangé. Vous avez déjà tout mangé? Oh, ben la dame, elle est bien gentille avec vous. Ah. Essayez. Elle va vous redonner encore une casserole si elle a.
10: Je vous les passe, hein?
11: Allô?
8: Allô?
11: Oui, bonjour, madame.
8: Bonjour, monsieur.
11: Bon, premier à l'appareil. Je suis le chef de la planète Acier.
8: Ah. Eh bien, enchanté de faire votre connaissance et puis de pouvoir bavarder avec vous, parce que vous parlez très bien le français.
11: On a des convertisseurs de langage.
8: Ah, c'est pour ça que vous parlez si bien le français.
11: Nous arrivons de 353 milliards de kilomètres.
8: Ah.
11: Nous vivons sur une planète en acier.
8: Oui.
11: Et malheureusement, comme nous mangeons de l'acier, nous avons fini de manger notre planète.
8: Et puis vous n'avez plus rien.
11: Ben, on est tombé.
8: Ah, vous êtes tombé. Puis vous êtes nombreux?
11: Ah oui, nous sommes 43 milliards 756 millions.
8: Oh, ben
11: Nous sommes en train d'envahir la planète Terre, évidemment.
8: Oui.
11: Vous voyez, et le problème, c'est quand on est arrivé ici, on a mangé nos ovnis.
8: Ah, puis vous ne pouvez plus repartir à nulle part.
11: Voilà.
8: Ah, j'ai bien compris ce que vous me dites maintenant. Oui, mais enfin, c'est sûr que vous avez faim, mais vous mangez souvent.
11: Nous mangeons tout le temps.
8: Ah, vous mangez tout le temps.
10: Il est en train de becquer le téléphone, là.
8: Ah ben, mangez pas le téléphone, on pourra plus causer. Vous avez pas une casserole, Madame Ledoux?
10: Ah oui, je vais en chercher une autre.
8: Donnez-lui une autre. Monsieur?
11: C'est bon, le téléphone, hein?
8: Oui, mais laissez-le qu'on puisse causer. On pourra plus causer après. Voilà.
11: Merci, madame.
8: Voilà, elle est bien aimable, cette dame.
11: Ah, la poignée de la casserole est en plastique, Madame Ledoux.
8: Ah ben oui, mais nous, chez nous, sur notre planète, les queues de casserole, c'est en plastique.
11: Comment?
8: Chez nous, en France, sur la planète France. Vous comprenez?
11: Oui.
8: Bon, les queues de casserole, elles sont en plastique.
11: Ben pourquoi faire?
8: Pour pouvoir l'empoigner, parce que nous, nos casseroles, on les mange pas. On fait cuire de la marchandise dedans.
11: Cuire?
8: Oui, cuire.
11: Et vous faites cuire sur quoi?
8: Une cuisinière.
11: Ah, la cuisinière, c'est en métal?
8: C'est de la fonte.
11: Ah, ben, je vais aller goûter ça.
10: Ah, ben non, laissez-moi ma cuisinière quand même.
8: Non, Madame Ledoux.
10: Oui.
8: Laissez-les faire. Ils ont faim, ils n'ont plus rien chez eux. Ils n'ont plus rien du tout à manger.
10: Mais d'où c'est qu'ils viennent?
8: Je ne sais pas, d'une planète, dans le ciel. Allô, les gendarmes?
11: Oui, d'accord. Allô, allô?
8: Allô?
11: Gendarmerie, oui.
8: Vous avez entendu?
11: Non.
8: Bon, il y a une grosse grenouille. Pour elle, elle c'est une grosse grenouille. Elle lui a mangé sa machine à laver. Elle a plus d'antenne de télé. Elle me raconte des choses, c'est abominable. Moi, je peux pas, comment faire?
11: Ce sont les extraterrestres, madame.
8: Oui, ils m'ont parlé.
11: Ah, vous les avez eus?
8: Ah, oui. Le monsieur, enfin, moi, je l'ai appelé monsieur, il m'a dit bonjour, madame. Tout ça, il parle très bien. Il voulait manger le téléphone. Je dis, ne nous mangez pas le téléphone. C'est bon, pourtant, le téléphone. Mais je dis, laissez-nous le téléphone qu'on puisse vous parler. Moi, je dis, je suis enchantée de vous connaître. On pourra plus parler si vous mangez le téléphone. Bon, ben, il est encore bien obéi. Mais ils sont des millions et des millions qui ont atterri sur la France. Et puis, de toute façon, ils vont tout détruire partout.
11: Oh, merde.
8: Je suis assise. Je serai debout, je me dirais, c'est une histoire à pas tenir debout.
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14: Allô ?
5: Bonjour monsieur, c'est bien le garage ?
14: Oui, bonjour.
5: Monsieur Martin, service protocolistique du Martinland.
14: Oui.
5: Je vous appelle pour la cérémonie.
14: Quelle cérémonie ?
5: C'est un hommage organisé par sa seigneurie Martin, l'ambassadeur du Martinland.
14: Ouais.
5: Et à ce sujet, je voulais savoir si vous avez des trucs qui craignent les taches de peinture dehors.
14: Bah oui, on a un garage, on a des voitures, oui.
5: Ah, parce que là, on va faire un hommage au canon et vous êtes dans l'axe du canon.
14: Oui.
5: Donc là, on va tirer 21 coups dans votre direction.
14: Mais
5: vous inquiétez pas, ce sont des boulets de parade. Totalement inoffensifs, puisque ce sont comme des gros ballons remplis de peinture indélébile.
14: Non, mais c'est n'importe quoi.
5: Eh, aussi bien, ça tombera chez un voisin, à droite ou à gauche, hein, ça je peux pas vous dire.
14: Alors, les voisins, là, je leur dis quoi, moi ?
5: Justement, il faudrait que vous alliez prévenir tout le monde parce que je vous ai mis responsable quartier.
14: Ah bon ? Je suis responsable quartier maintenant ?
5: Eh, responsable quartier pour sa seigneurie, l'ambassadeur du Martinland.
14: Ah oui, mais moi, j'en ai rien à foutre, que ce soit l'ambassadeur ou Macron. Je suis responsable quartier maintenant, faut que j'avertisse tout le quartier. Bonjour ?
5: Ah, c'est un autre monsieur.
15: Mais c'est quoi le Martinland ?
5: Bon, voyons, Martinland.
15: Bon, je connais pas.
5: Capitale Martinville.
15: Mais ça se passe quand, ça ?
5: Alors, la cérémonie, c'est maintenant.
15: Aujourd'hui ?
5: Oui, c'est ça. On est prêt à tirer les boules de peinture, là.
15: Ah, bah, c'est bien le moment de nous appeler, alors, oui.
5: Ah, oui, bah, heureusement que j'appelle, parce que votre collègue me dit qu'en plus, vous laissez traîner des trucs dehors.
15: Bah, on est un garage, donc on a des voitures. S'il y a de la peinture qui se met sur les véhicules, comment on fait après ?
5: Alors, soit vous les rentrez maintenant, mais il vous reste 2 minutes 30 à peu près.
15: Ah, bah, non, je vais pas rentrer. Si j'ai 50 voitures sur le parc, je vais pas les rentrer, hein, ça c'est sûr.
5: Dans ce cas, si vous avez des voitures qui reçoivent des boules de peinture.
15: Oui.
5: Eh ben, vous aurez plus qu'à finir de les peindre de la même couleur. Comme ça, elles seront comme neuves.
15: Non, mais vous vous moquez de moi, là, non ? Comment ?
5: Bien sûr, oui. Donc, au Martinland, on utilise de la peinture marron fluo pour les cérémonies.
15: Non, mais là.
5: Vous aurez plus qu'à finir de repeindre toutes les voitures en marron fluo.
15: Non, monsieur, je vais pas peindre les voitures avec votre couleur. Non, attendez, vous savez ce que c'est que peindre une voiture ?
5: Oui, quand même. Moi, j'ai un beau-frère qui est peintre en bâtiment.
15: Non, bah, vous connaissez pas, je pense.
5: Si. Je me suis basé d'ailleurs sur son barème. Rassurez-vous, je peux vous indemnifier jusqu'à 30 euros par bagnole à repeindre.
15: Le peindre une voiture, ça coûte à peu près 5000 euros. Donc, je pense pas que 30 euros.
5: Ouh là là, 5000 balles, vous vous faites avoir, hein.
15: Pardon.
5: Bah ouais, mon beau-frère, il m'a repeint les cabinets pour 100 euros. Alors, 5000.
15: Bon, écoutez, monsieur, là, attendez. Ah non, ouais.
16: Allô ?
5: Allô ?
16: Allô ?
5: Allô ?
16: Allô ?
5: Allô ?
16: Allô ?
5: Allô ?
16: Allô ?
5: Allô ? Oui, vous m'entendez ?
16: Oui.
5: Eh ben, moi aussi, madame.
16: Madame, monsieur.
5: Ah bah non, c'est madame ou monsieur, ça peut pas
16: mais
5: être.
16: Mais j'ai plein de voitures dehors et tous les panneaux solaires.
5: Parce qu'en plus, il y a des panneaux solaires.
16: Oui.
5: Eh ben, vous les enlevez.
16: Ben non, on peut pas les enlever. Et j'en ai toute la toiture.
5: Entre nous, avec un peu de motivation et un tournevis.
16: Ben, on peut pas les démonter. C'est des panneaux solaires, c'est des trucs industriels.
5: Ah ben voilà, ça en fait qu'à sa tête. Après, ça va être ma faute.
16: On n'en fait pas qu'à notre tête. Vous savez ce que c'est. Les panneaux solaires, on peut pas les enlever. C'est des trucs de l'EDF.
5: Ah ben, si c'est pas les vôtres.
16: Ah ben non, c'est pas à nous. Mais moi, s'il y a une couille là sur le toit de mon garage, je fais quoi ?
5: Alors non, rassurez-vous, depuis le Moyen-Âge, on a arrêté de tirer des couilles puisqu'on les a remplacées par des boules de peinture.
16: Déplacez-vous, venez dans ma cour, alors on va voir vite fait.
5: Ah bah on va voir tout de suite, vous êtes où là ?
16: On est devant l'entrée du garage.
5: D'accord, donc je vais tirer une première boule, vous voyez dehors ?
16: Ouais, je vois dehors. Ouais.
5: Ok, donc je tire dans 5, 4,
16: allô ?
5: 3,
16: allô ?
5: 2,
16: allô ? Allô ?
5: Mise à feu !
16: Mais c'est quoi ce délire là ?
5: Ah pardon, c'est moi, comme j'ai plus de boule, à la place j'ai mis des caisses.
16: Oh putain. Ouais.
5: Attention, deuxième caisse.
16: Non, c'est débile votre truc là.
5: Pas du tout, c'est la tradition martinlandaise. Quand on n'a pas de boule, on lâche 21 caisses.
16: Ouais, ouais.
5: Allez, plus que 19 caisses.
16: Ok.
5: Oh, bah plus que 18.
17: Allô ?
18: Oui, bonjour madame.
17: Oui, bonjour.
18: Je ne vous dérange pas ?
17: Non.
18: Très bien. Je suis bien au Bois Rue ?
17: Oui.
18: Vous êtes le responsable de l'établissement ?
17: Je suis la femme du responsable.
18: D'accord. En fait, je suis de Trésor Public.
17: Oui.
18: Et je voudrais votre avis et savoir ce que vous en pensez. Oui. À savoir, est-ce que ça vous embêterait si on faisait un petit examen en fait de votre comptabilité, c'est-à-dire ce qu'on appelle un contrôle fiscal. Maintenant, dites-moi vraiment en toute sincérité, si vous n'avez pas envie, vous n'avez pas envie, puis c'est tout.
17: Ben, c'est-à-dire que honnêtement, moi, je suis mal placée pour vous dire si j'ai envie ou si j'ai pas envie. C'est pas moi qui m'en occupe, donc.
18: Parce que je vous avoue que si on commence, il y en a pour un an. Hein.
17: Non, c'est trop long, oui.
18: Hein? Oui, oui, ouais. Puis c'est assez fatigant parce qu'on vous demande quand même de retrouver toutes vos pièces comptables.
17: Et ça, c'est pas obligatoire.
18: Moi, personnellement, si vous voulez, j'ai beaucoup de travail.
17: Oui.
18: Et je vous avoue que si je devais contrôler tout le monde, je n'en sortirais pas.
17: D'accord.
18: Voilà.
17: D'accord.
18: Donc, je sais que normalement, on devrait jeter un œil sur votre comptabilité, mais Mais honnêtement, je m'en sens pas trop le courage.
17: Oui.
18: Tout ce que je souhaite, c'est justement éviter ça, quoi.
17: Oui, je comprends bien, oui.
18: Et c'est pour ça que je vous demande votre avis à vous, si vous souhaitez ou pas.
17: Ben, honnêtement, si c'est pas obligatoire et qu'on peut l'éviter,
18: oui.
17: C'est vrai que bon, ça fait gagner un peu de temps, quoi.
18: Ben voilà. Hein? Puis en plus, vous êtes à combien de kilomètres de Brive?
17: 60.
18: Ah ouais, ça fait trop loin. Quoi. Pour moi, aller tous les jours chez vous pendant
17: oui.
18: un an...
17: Oui. Ça fait de la route, hein.
18: Ben oui.
17: Oui.
18: Mais bon, moi, à partir du moment où on me dit qu'on n'en a pas envie, je...
17: Ouais, honnêtement, je parle pour mon mari, mais je pense pas que...
18: Ouais, puis pour trouver quoi à l'arrivée, des clopinettes.
17: Oui, voilà.
18: Si ça vous embête pas...
17: Ah non, ça m'embête pas que vous en fassiez pas du tout, hein. Ça m'embête pas.
18: D'accord.
17: Hein?
18: C'est vrai, vous êtes sûr, hein,
17: parce... Ah oui, non, je suis sûr, oui.
18: Je veux absolument pas abuser, hein.
17: Non, mais je suis sûr, hein.
18: Bon.
17: Non.
18: Alors, hein? Je vais vous passer mon chef de service.
17: Oui.
18: Et vous allez lui dire que, ben, votre mari a la grippe.
17: Ah non, je peux pas dire ça.
18: Ben, c'est la seule solution.
17: Non, je peux pas dire que mon mari a la grippe, il n'a pas.
18: Ben oui, mais,
17: Vous lui dites, vous, pour mari a la grippe.
18: Bon, attendez, je lui dis, hein.
17: Hein?
18: Je me suis demandé. Oui, on a Karl là-bas, oui. Mais moi, ça m'embête d'y aller parce que le monsieur a la grippe. Vous êtes sûre, hein, madame, je crois, hein?
17: Oui.
18: Il a la grippe. Merci. Allô?
17: Oui.
18: Bonjour, madame.
17: Bonjour.
18: Alors, votre mari a la grippe?
17: Oui.
18: Depuis combien de jours?
17: 3 jours.
18: Oh, mon Dieu.
17: Il n'y a pas le typhus, il a la grippe.
18: Ah oui, alors, c'est embêtant parce qu'on avait pensé aller vous voir pour... Un petit examen de la comptabilité.
17: Oui.
18: Mais évidemment, là, on ne peut pas prendre ce risque.
17: Ah non.
18: Donc, on préfère, si ça ne vous dérange pas,
17: oui.
18: oublier le contrôle fiscal. Est-ce que ça ne vous dérange pas?
17: Pas du tout.
18: Honnêtement, si vous préférez en avoir un, nous, il n'y a pas de problème, mais avec la grippe A,
17: oui.
18: c'est compliqué.
17: Très.
18: Est-ce que ça vous embête si on oublie?
17: Non, pas du tout.
18: Vous êtes certaine?
17: Oui, certaine.
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19: Bonjour.
20: Bonjour monsieur, c'est bien le magasin de vêtements?
19: Oui.
20: Monsieur Martin à l'appareil, médecine du travail de Martinville.
19: D'accord.
20: Je vais vous installer des cabines de téléconsultage.
19: Cabine de télé... de comment? Une cabine de quoi?
20: De téléconsultage, vous savez, pour voir le docteur en visio.
19: Oui.
20: Donc je vais installer des caméras dans vos cabines d'essayage.
19: D'accord, vous venez m'installer une caméra dans mes cabines et...
20: Voilà, on met une caméra par cabine.
19: Bah, une caméra, mais pour faire quoi une caméra? Vous téléphonez dans une boutique de vêtements?
20: Bah, je sais, c'est exprès, ça permet d'utiliser vos cabines à la fois comme cabine d'essayage et comme cabine de téléconsultage pour le médecin.
19: Non mais attendez, téléconsulter quoi, un médecin? Non mais ça va pas, non?
20: Ah non mais rassurez-vous, le médecin, il sera pas dans le magasin.
19: Non mais heureusement, si en plus j'ai un médecin dans ma cabine, non mais on reste.
20: Ah non, vous aurez que les malades.
19: Mais des malades dans mes cabines, mais moi j'ai personne de malade dans mes cabines. Non mais attendez, non mais...
21: Y a pas de téléconsultation, on est dans une boutique de vêtements de prêt-à-porter haut de gamme.
20: Ah, c'est un autre monsieur.
21: Oui.
20: Ok, donc vous inquiétez pas, je m'occupe de tout.
21: Bah non, on n'est pas volontaire.
20: Alors si, justement, je vous ai inscrit comme volontaire.
21: Oui mais nous, en fait, vous voyez, on a un patron. C'est le patron qui décide. Vous aussi, vous devez avoir un patron, monsieur.
20: Bah oui, justement. J'en ai parlé à mon patron et il a décidé que vous étiez volontaire.
21: Mais vous pouvez pas choisir d'être volontaire à notre place.
20: Et pourquoi?
21: Quand on est volontaire, c'est de son propre chef.
20: Bah oui, c'est bien ce que je dis. C'est mon patron, pas mon propre chef, comme vous dites, qui a décidé que vous étiez volontaire.
21: Mais vous comprenez pas. Le propre chef, c'est une expression de la langue française. C'est pas votre propre chef, votre chef à vous.
20: Bah si c'est mon propre chef, ça peut pas être le vôtre.
21: Ouais, non, mais...
20: Ou alors on a le même chef.
21: Non, c'est une expression. Le propre chef, ça veut dire qu'on choisit de nous-mêmes.
20: Bah oui, c'est ça, c'est mon propre chef qui vous choisit de vous-même.
21: Laissez tomber, hein.
20: Pardon, mais je crois que vous compliquez tout, en fait.
21: Mais non, oh là là.
20: Oh bah si, mon chef, c'est ton chef, c'est pas mon chef.
19: Non mais...
21: Quoi? Moi, c'est mon patron qui décide si oui ou non.
20: Écoutez, vous savez quoi? Passez-moi votre propre chef.
21: D'accord, ok.
20: Merci, monsieur.
21: Hein?
20: Non, rien.
22: Oui, bonjour.
20: Bonjour, madame.
22: Je suis un magasin de vêtements. C'est quoi vos cabines de téléconsultage? Je comprends pas, là, en fait.
20: On fait du téléconsultage. C'est un système développé exprès pour la médecine du travail de Martinville qui nous permet d'examiner nos patients dans vos cabines d'essayage.
22: Ah oui, d'accord, ok, parfait, c'est super, bravo. J'ai que ça à faire que mettre des cabines d'essayage à disposition de la médecine du travail.
20: Oh, bah, avouez que ça tombe bien.
22: Bien sûr, oui, c'est ça, j'ai de la place dans mes cabines d'essayage pour ça.
20: Oh, et puis en plus, si vous avez de la place, c'est parfait.
22: Oui, mais moi, je suis médecin aussi, hein. Je suis un très grand médecin dans le prêt-à-porter. Donc,
20: oui. Alors, vous emballez pas non plus, on a déjà nos propres médecins.
22: Non, mais je m'emballe pas. vous arrivez comme un cheveu sur la soupe en me disant oui, on vient, je vous appelle pour l'installation. Je dis mais attendez, on prévient, on demande si on est ok ou pas.
20: Non mais ça c'est bon, j'ai vu avec mon propre chef, donc je vais passer demain matin.
22: C'est même pas demain matin que vous allez venir, je vous invite à venir à 20h ce soir.
20: Ah 20h, carrément au milieu de la nuit quoi.
22: Travaillez pas.
20: Ah bah non.
22: Bah non, vous êtes à la médecine du travail, vous êtes un fonctionnaire, c'est ça, donc bravo.
20: Oui, enfin j'ai quand même des grosses journées, parfois je termine à 16h.
22: Vous finissez à 16h, bah vous avez de la chance.
20: Ah oui, mais j'ai commencé à attendez, à quelle heure j'ai commencé de bosser moi?
22: Ouais, vous cherchez à quelle heure vous avez commencé, vous avez déjà oublié.
20: Ouais, bon, enfin en tout cas je fais mes 35 heures par mois.
22: Ouais, c'est ça.
20: Donc je vous envoie un technicien demain matin à l'aube.
22: Vous me l'envoyez à 20h, parce que demain matin à 9h j'ai pas que ça à faire.
20: Oula, 9h tout de suite, non, à l'aube, je veux dire plus 10-11h.
22: Ouais, c'est ça, quand il y aura du monde dans les cabines, c'est ça. Parfait, génial, vous êtes absolument fabuleux.
20: Oh bah merci beaucoup.
22: Exceptionnel, monsieur, vous êtes vraiment exceptionnel. C'est absolument fabuleux.
20: Ah bah ça fait plaisir parce que parfois les gens sont pas très contents quand je les appelle.
22: Bien sûr.
20: Ah si, je vous jure.
22: Et j'ai autre chose à faire qu'écouter vos conneries.
20: Con, oh, mais elle est un peu tendue.
22: D'accord, ok, c'est bon.
20: Je serai vous, j'irai faire un petit téléconsultage en cabine.
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1: Allô, j'écoute.
3: Oui, bonjour madame.
1: Bonjour monsieur.
3: Je suis bien au domicile du docteur. Il est gastro quelque chose, je crois. Hein.
1: Ah oui, il est gastro quelque chose, comme vous
3: bon,
1: dites.
3: Je voudrais un rendez-vous, c'est possible. Il est là, non?
1: Non, il n'est pas là tout de suite, il sera là tout à l'heure. Alors le problème, monsieur, c'est que comme il s'en va demain pour une dizaine de jours...
3: Oh là là.
1: Et oui, c'est ça le problème. Écoutez, c'est comme vous voulez, monsieur. Je peux éventuellement encore de vous donner un rendez-vous entre deux personnes si vous tenez absolument à venir. Enfin, bon, je vous ai prévenu, monsieur, vous ne tomberez pas de haut si vous, je vous dis que vous êtes adressé à un professeur et non pas à un gastro-entérologue de quartier.
3: C'est-à-dire, ça coûte combien?
1: C'est-à-dire, c'est la consultation est de 650.
3: Pardon?
1: 650.
3: C'est pas vrai.
1: Mais si, c'est vrai. Bien. Bon, je vous ai tout expliqué, monsieur.
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23: Oui, bonjour.
20: Oui, bonjour madame, c'est bien le garage?
23: Oui.
20: J'ai acheté des pneus chez vous l'année dernière.
23: Oui.
20: Et là, je les ai dégonflés et ça m'a tout bousillé la voiture.
23: Vous avez dégonflé pour quoi faire?
20: Bah, pour rouler sans air.
23: Et pourquoi vous roulez sans air?
20: Parce que, à la radio, ils disent que maintenant, on peut rouler avec les pneus sans air.
23: Bah,
20: les vôtres, ils m'ont surtout tout pété.
23: Bah, c'est logique, ça peut pas marcher. Quand on a des pneus normaux, on peut pas rouler sans air.
20: Ah, donc vous m'avez mis des pneus pas normaux?
23: Bah, si, c'est des pneus normaux.
20: Bah, non, un pneu normaux, il doit pouvoir rouler sans air.
23: Non, les pneus, ils sont foutus. Je vous ai dit que c'est des pneus qu'il fallait qu'ils roulent avec de l'air.
20: Donc, fallait me dire attention.
23: Bah, fallait vous dire, moi, c'est pour moi qui écoute la radio et puis qui écoute les conneries des journalistes. Moi, c'est cet après-midi, je veux dire entre deux yeux ce que je viens de vous dire, et puis voilà.
20: Ah bah si on se voit entre deux yeux, déjà, c'est qu'on est borgne.
23: Mais...
20: Et surtout...
24: Allô.
20: Bonjour madame.
24: Non mais attendez, vous avez dégonflé les pneus?
20: Oui mais je vous rassure, j'ai les factures.
24: Non mais attendez monsieur, il n'y a même pas de facture à voir. On roule avec des pneus dégonflés, on bousille les pneus, c'est logique.
20: Et pourquoi ils le disent aux informations?
24: Attendez, aux informations, ils ont dit qu'on roulait avec des pneus dégonflés?
20: Oui, et ils ont rajouté, méfiez-vous des garagistes, ils vont vous dire le contraire, mais c'est faux.
24: Mais c'est impossible monsieur, on n'a pas le droit de rouler avec des pneus dégonflés. Aux informations de où vous avez entendu ça?
20: Eh ben, j'ai entendu ça sur Rire et Chanson. A priori, c'était le sujet du jour dans l'appel pro con. Donc, c'est la preuve que vous m'avez vendu soit des faux pneus, soit des vieux pneus.
24: Vous me donnez tout de suite votre numéro de téléphone, parce que là, vous savez tout ce que vous m'avez dit, là.
20: Ouais.
24: Ça a été enregistré?
20: Non.
24: Je remonte ça à mon recours, à mon truc juridique.
20: Voilà, au service spécialité d'écoutage, oui, normal.
24: Parce qu'il me faut tout de suite à l'écran tout ce que vous me dites depuis un moment. Tout est enregistré.
20: Ah ouais, dingue.
24: Parce qu'attention, là, c'est grave, parce que vous m'avez dit, j'ai dégonflé les pneus ce week-end.
20: Non.
24: J'ai roulé sans air.
20: C'est moi qui les ai dégonflés, c'est pas vous.
24: Hein?
20: Oula, n'essayez pas d'inverser.
24: Vous m'avez dit c'est vous qui avez dégonflé les roues.
20: Ah non, c'est pas vous qui avez dégonflé les roues.
24: Qui c'est qui a dégonflé les roues?
20: C'est moi qui ai dégonflé les roues.
24: Eh ben c'est ce que j'ai dit.
20: Ah non, vous avez dit que c'était vous.
24: Non, vous avez vous.
20: On change la version.
24: Et monsieur, attendez, vous avez dégonflé les roues.
20: Oui, j'ai dégonflé les roues, pas vous.
24: Eh ben c'est ce que je viens de vous dire. J'ai dit vous.
20: Bah vous me dites vous, c'est pas vous, c'est moi.
24: Hein?
20: Bah oui, vous c'est pas moi et moi c'est pas vous non plus.
24: Mais j'ai dit que c'était vous qui avez. Je vous ai changé les pneus il y a un an, monsieur.
20: Alors vous m'avez changé les pneus.
24: Mais j'en sais rien, mais il faut que je retrouve votre facture déjà.
20: Non, mais c'est pas la peine de dire que j'ai changé les pneus si c'est vous.
24: Non, stop.
20: Attendez, on va simplifier, on va prendre des pseudos. Donc moi, je suis la victime.
24: Attention, parce que là, ça va aller loin. Donnez-moi l'immatriculation de la voiture.
20: De quelle voiture?
24: De la voiture, j'ai changé les pneus.
20: Comment ça, j'ai changé les pneus? Donc vous avez changé les pneus.
24: Hein?
20: Vous essayez de me piéger, mais je vous vois venir.
24: Donnez-moi l'immatriculation du véhicule que j'ai travaillé dessus, monsieur.
20: Et alors ça dépend. Le véhicule que vous avez travaillé vous ou que j'ai travaillé moi?
24: Putain, mais arrêtez vos conneries.
20: Non, mais dites les choses clairement, parce que.
24: Attendez, c'est une question de bon sens.
20: Et c'est madame, bonjour.
24: Vous faites jamais la pression de vos pneus?
20: Bah non, parce que s'il n'y a pas d'air, il n'y a pas de pression.
24: Attendez, ça fait un an que les pneus sont montés.
20: Voilà, là je viens de les dégonfler.
24: Bah pourquoi?
20: Bah pour rouler sans air.
21: Mais n'importe quoi.
20: Bah pas du tout.
21: Mais si monsieur.
20: Donc je vous facture la réparation directement au nom du garage.
21: Ah bah alors là vous rêvez hein. Depuis quand je dois payer une facture parce que vous avez retiré l'air de vos pneus? Vous savez pas qu'on peut pas rouler avec des pneus sans air?
20: Ah bah vous me l'avez pas dit.
21: Oh je vous l'ai pas dit mais ah, monsieur, oui. Retournez passer votre permis de conduire. On apprend aux jeunes à faire la pression des pneus sur leur voiture.
20: Quel permis de conduire?
21: Vous avez pas de permis de conduire?
20: Ah non pas du tout non.
2: Oui alors.
20: Ah bonjour madame.
2: Amenez-moi les factures et puis on va s'expliquer.
20: Ah non y a rien à expliquer, faudra juste me les payer.
2: Mais bien sûr que je vais vous les payer.
20: Ah bah enfin, on devient raisonnable, merci.
2: Avec des coups de pompe dans le cul, je vais vous les payer, ok?
20: Des écus? Oula non, filez-moi des euros, hein, c'est très bien.
2: Non, non, non, je vais vous les payer votre facture avec des coups de pompe dans le
20: super
2: cul.
20: Super, eh ben à tout à l'heure, bisous.
2: Ouais, bisous, allez.
4: Bonjour.
6: Allô, c'est le cabinet vétérinaire.
4: Oui, bonjour madame.
6: Bonjour madame, je vous appelle parce que mon mari a bouffé ma chatte.
4: Qui c'est qui a mangé votre chatte?
6: Mon mari.
4: Comment ça a mangé votre chatte?
6: Il l'a mangé cette nuit. J'ai rien pu faire, j'étais pas d'accord, mais j'ai pas pu l'empêcher.
4: Il a mangé votre chatte?
6: Oui.
4: Et comment il a mangé?
6: Goulûment, sans l'ombre d'un remords.
4: Il reste des morceaux?
6: Oh, il reste pas grand-chose. Il reste juste une touffe de poils, quoi.
4: Qu'est-ce qui a pris à votre mari de manger votre chatte?
6: C'est pas la première fois, hein.
4: C'est pas la première fois?
6: Non.
4: Allô, oui?
6: Allô?
4: Oui, bonjour.
6: Allô?
4: Oui, bonjour, madame. Oui,
6: bonjour, madame. Vous êtes le vétérinaire?
4: Oui.
6: Mon mari a bouffé ma chatte.
4: Mais il n'est pas bien, votre mari.
6: Mais voilà, c'est pour ça. Il l'a mangé hier soir.
4: Il est suivi, votre mari, par un médecin?
6: Derrière le bill, actuellement? Non, il n'y a personne. Hein.
4: Ah non, mais votre mari, il y a d'habitude, il y a un médecin qui le soigne, ou pas?
6: Non.
4: Non, il faudrait peut-être qu'il y ait un médecin qui le soigne, parce que c'est pas normal, hein.
6: Qu'est-ce que je peux faire?
4: Pour votre chat, vous avez un jardin, ou pas?
6: Oui.
4: Vous pouvez enterrer ce qui reste, si vous voulez.
6: La queue dépasse encore.
4: Mais qui dépasse d'où?
6: De la chatte.
4: Et le reste, il est...
6: Il l'a
4: avalé.
6: Oui, là, oui.
4: Bon, mais ce qui reste de la chatte, soit vous l'enterrez dans votre jardin, soit vous nous l'emmenez, on le fera incinérer.
6: Mais dites-moi, docteur.
4: Oui.
6: Si j'enterre ma chatte...
4: Oui.
6: Elle va pas se faire bouffer par des vers de terre?
4: Un petit peu, si.
6: Mais ça va pas faire mal?
4: Absolument pas, puisqu'elle est morte, madame.
6: Ah non, elle est pas morte, hein.
4: Mais s'il reste que la queue?
6: Non, mais c'est la queue de mon mari qui dépasse.
4: La queue de votre mari dépasse de votre chatte?
6: Mais oui.
4: Vous êtes sûr que vous allez bien?
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2: Allô?
20: Allô, oui, bonjour madame.
2: Non, bonjour monsieur.
20: Je suis à la boucherie?
2: Oui.
20: Voilà, je vous appelle parce que j'ai un problème de travail dominicaliste à vous signaler.
2: Un problème syndicaliste?
20: Non, dominicaliste.
2: C'est-à-dire?
20: Bah, le travail du dimanche.
2: Oui.
20: Alors, je suis venu ce dimanche.
2: C'était fermé dimanche.
20: Voilà.
2: Après-midi?
20: Oui.
2: Je suis fermé dimanche après-midi.
20: Ah oui, mais enfin, aux infos, ils disent que maintenant les magasins ils sont ouverts le dimanche.
2: Ah ouais, c'est les infos qu'ils disent, mais on n'est pas forcé, obligé d'ouvrir le dimanche après-midi. Hein.
20: Parce que moi, du coup, moi, je me suis déplacé.
2: Oui.
20: Et bon, ça m'a fait des frais d'essence, forcément.
2: Bon, attendez, si tout le monde me fait ça tous les dimanches après-midi, autant que je ferme mes portes tout de suite, quoi.
20: J'ai quand même eu 120 euros d'essence.
2: 120 euros? Vous venez d'où, là, pour user 120 euros?
20: Vous êtes vers le nord, c'est ça, par là-bas, là?
2: Bah oui, bah oui, bah vous venez d'où?
20: Bah, moi, je suis sur Marseille, moi.
2: Non, mais attendez, vous êtes déplacé exprès, venez en voir.
20: Vous savez que ça fait plus de 800 bornes, hein?
2: Non, mais il y a plus que 800 bornes, voyez, vous êtes même pas au courant parce qu'il y a 1200 km.
20: C'est ça, il y a 1200 km, donc vous vous rendez compte?
2: Non, mais oui, vous le savez pas, vous me dites 800 bornes.
20: En fait, je suis parti de Marseille, j'ai fait 400 km.
2: Oui, non, mais attendez, mais moi, je vous ai pas obligé de venir chez moi déjà d'une.
20: Ah, mais parce que j'ai dormi en route, du coup, j'ai aussi la facture d'hôtel.
2: Ah, puis après, il y a la facture d'hôtel, hop, donc. Bah, venez me voir, vous allez voir, on va voir ça.
20: Voilà, alors de préférence en liquide dans ce cas?
2: Non, moi, laissez tomber, là, attendez, oui. On a rien à foutre, moi, je vous ai pas demandé de venir chez moi déjà d'une.
20: Oui, mais si vous voulez, vous m'avez pas appelé pour me dire.
2: Est-ce que je vous connais déjà à la base?
20: Non, mais vous auriez pu trouver mon numéro dans les pages jaunes.
2: Attendez. Est-ce que je savais que vous alliez venir?
20: Non, mais vous auriez pu avoir une intuition comme quoi il y a un client de Marseille qui allait faire 1200 bornes.
2: Ah, bah attendez, vous fugez de moi là.
20: Non, mais vous auriez pu.
2: Tournez mon téléphone pour me bouffer des. Non, allez. Allô?
20: Ah, c'est pas la même dame?
2: Non, mais là, en fait, je vous ramène un truc à la con, soit disant qu'il a pas besoin de fermer le dimanche. Il en fait drôle, c'est lui le patron, non? Depuis tout à l'heure, vous arrêtez pas venir à Marseille, nanana.
20: Excusez-moi, si vous aimez pas les Marseillais, c'est pas ma faute non plus.
2: J'ai jamais dit que j'aimais pas les Marseillais, enfin, ouais, enfin, bref.
20: Ah bah excusez-moi, mais ça c'est... Moi vous me dites Marseille nananana.
2: De quoi Marseille nananana? J'ai rien dit sur Marseille.
20: Ah bah vous avez dit Marseille nananana.
2: Bah j'ai dit Marseille. Marseille, nananana, bah oui, mais je m'en fous que vous soyez de Marseille, c'est tout. Je lui dis juste qu'il a le droit de faire ce qu'il veut, non?
5: Ouais, mais dans ce cas, on dit pas Marseille, nananana.
2: Bah, Marseille, nananana, je m'en fous de Marseille.
5: Ah, vous l'avez redit?
2: Non, mais tu veux que j'aille.
5: Excuse-moi, mais dans ce cas, nanana vous-même, hein?
2: Là, c'est bon, vous avez fini, là, on appelle les flics, là, vous commencez à nous saouler.
8: Ouais, ouais, non, bah allez, c'est bon, allez, laissez tomber. Vous me donnez votre numéro ou alors je raccroche.
5: Ah, bah alors, je peux vous donner mon numéro?
8: Allez-y.
5: Le 12?
8: Le 12. Non,
5: oui.
8: Le 12, vous l'avez trouvé où celui-là? Vous l'avez trouvé où le 12?
5: Bon, je sais pas, j'ai dit comme ça, le 12, c'est une sorte d'inspiration.
8: Non, bah attendez, vous me prenez pour un pion, non? Ce qu'on va faire, bah, je vais me renseigner auprès de la gendarmerie, voir si je suis en tort ou quoi que ce soit, parce que là, ça, votre truc, ça me tient pas debout pour moi.
5: Ah, bah écoutez, moi j'ai la facture de l'hôtel.
8: Ouais, non, mais attendez, c'est pas.
5: Allô? Vous n'avez pas raccroché? Il appelle la police. Oui, police nationale.
8: Oui, bonjour, ici c'est la boucherie.
5: Oui, bonjour, bonjour madame.
8: J'appelle parce que là on me harcèle au téléphone là.
5: Ah, qu'est-ce qui se passe?
8: On m'annonce que le gouvernement a dit qu'il fallait ouvrir le dimanche.
5: Oui, absolument, oui, oui.
8: Et puis j'étais fermé, donc le gars il va se rembourser des frais. Parce qu'il est soi-disant qu'il est venu de Marseille, il avait des frais de déplacement, l'hôtel, donc il me réclame 120 euros en liquide.
5: Bah, Marseille c'est 1200 bornes, hein. C'est-à-dire que si on fait 400 bornes qu'on dort à l'hôtel et qu'après on fait 800 bornes, vous vous rendez compte ce que ça fait?
8: Ouais, non, mais là, je suis à la gendarmerie de où, là?
5: Là, vous êtes à la gendarmerie de Montpellier.
8: Hein? Montpellier, non, non, moi, non. C'est quoi, le même bonhomme? Ouais, non, bon, allez, c'est bon. Regarde.
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12: SPA, bonjour.
25: Oui, c'est la SPA.
12: Oui, monsieur, bonjour.
25: Bonjour, madame. Comment allez-vous?
12: Ça va, monsieur.
25: Ah, c'est monsieur Le Duret, l'appareil.
12: Oui, bonjour, monsieur. Bon,
25: je vous appelle parce que nous organisons tous les week-ends des sorties où nous rencontrons des animaux.
12: Oui, et alors?
25: Alors, on voulait un conseil.
12: Oui, je vous écoute.
25: Nous organisons avec des amis ce que nous appelons des rodéos cochons.
12: Oui.
25: Nous arrivons donc de manière inopinée. Oui. Dans les cours de ferme, là où il y a des porcheries en stabulation libre, où les cochons sont en liberté, nous avons des gros 4x4, et donc nous traversons les cours de ferme, très vite évidemment, parce que l'éleveur doit pas être au courant. Et, bah oui, c'est celui qui poque le plus de cochons.
12: Qui
25: poque.
12: Qu'est-ce que ça veut dire poquer?
25: Qui tue, qui boum, qui écrase le plus de cochons.
12: Non mais vous plaisantez monsieur ou quoi? Vous appelez la SPA pour me raconter des conneries pareilles?
25: Dites-moi madame, c'est quand même un sport, hein?
12: C'est un sport? Non mais attendez, mais vous êtes fou ou vous êtes innocent? Alors monsieur, je n'ai rien à répondre à votre bêtise. Veuillez raccrocher s'il vous plaît immédiatement.
25: Ben je fais ce que je veux.
26: SPA, bonjour.
25: Alors,
26: oui.
25: Oui, j'ai appelé une dame et elle m'a raccroché au nez.
26: Elle vous a raccroché au nez, elle est encore complètement scandalisée parce que vous lui avez raconté.
25: Attendez quand même, dites-moi madame, j'appelle gentiment la SPA pour avoir un renseignement.
26: Je vous repasse la dame que vous aviez
25: tout à l'heure. Ah oui, ça serait gentil quand même, moi j'étais...
26: Alors je vous écoute, quel renseignement voulez-vous?
25: Ah, rebonjour madame, je ne sais pas ce qui s'est passé, le téléphone a coupé.
26: Le téléphone a coupé, vous ne savez pas ce qui s'est passé. Alors ça s'appelle comment ce que vous faites là?
25: Ben ça s'appelle le rodéo cochon.
26: Le rodéo cochon, le cochon je crois que c'est vous d'abord.
25: Non madame.
26: Si monsieur.
25: Si vous voulez bien m'écouter...
26: Alors je vous écoute, allez-y.
25: Je vous demandais juste un petit conseil parce que vous connaissez bien les animaux.
26: Oui, je connais les animaux, oui.
25: Voilà.
26: Je les préfère aux hommes d'ailleurs.
25: Oui, moi...
26: Alors après?
25: Souvent, c'est vrai.
26: Après, après.
25: Alors bon, et donc nous, comme je vous l'ai dit, c'est celui qui poque le plus de cochons qui gagne.
26: Oui.
25: Et je voudrais savoir quel est le modèle de 4x4 qui serait le plus à même de percuter des cochons sans...
26: Vous voulez savoir quel est le modèle de 4x4 qu'il faut prendre pour culbuter le plus de cochons?
25: Sans leur faire de mal.
26: Sans leur faire de mal.
25: C'est-à-dire qui abrégera
26: leur souffrance.
25: Voilà, voilà.
26: Ce qui abrégera leur souffrance. Voilà. Mais vous vous foutez de ma gueule ou quoi? Monsieur, on est la société protectrice des animaux, nous on n'est pas l'abattoir de Bordeaux, hein?
25: Madame, c'est un sport.
26: C'est un sport, vous mais faites autre chose comme sport, parce qu'il y a du vélo à faire. On n'a qu'à aller faire du vélo.
25: Mais madame, je vous signale, enfin, excusez-moi, mais passé un certain âge, les sports mécaniques quand même permettent de...
26: Eh bien alors monsieur, non seulement si vous avez un certain âge, vous êtes un cochon, mais vous êtes un vieux cochon.
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26: Bonjour.
5: Bonjour monsieur, je suis bien chez le plombier?
26: Oui.
5: Monsieur Martin à l'appareil, établissement Martin Informatisme.
26: Oui.
5: Votre ordinateur, il s'est pas éteint là?
26: Non.
5: Ok, parce que je suis en train de vous faire une mise à jour à distance.
26: D'accord.
5: Donc je vais éteindre votre ordinateur à distance,
26: ouais.
5: Il faudrait sauvegarder tout ce que vous avez en cours.
26: Ouais, attendez, enregistrer.
5: Parfait, donc je lance l'éteignage distanciel. Bip.
26: Parce que je sais que je fais le truc.
5: Éteignage distanciel en cours.
26: Allô?
5: Ah oui, ça y est, il s'est éteint.
26: Non.
5: Ah, alors, vous avez un bouton peut-être pour allumer l'ordinateur?
26: Ah oui, sur la tour, ouais.
5: Voilà, restez appuyé dessus pendant quelques secondes.
26: Ah,
13: Parce que il y a un truc qui vient de s'afficher. Il y a marqué quitter ou annuler.
5: Oh, bah là, vous quittez tout.
13: Ouais. Ah bah merde, j'ai tout.
5: Oula, qu'est-ce qui se passe?
13: J'ai plus rien, tout mon écran est parti.
5: C'est pas grave, ne touchez à rien. Je vous rappellerai bientôt pour dire quand vous pourrez le rallumer.
13: Pardon? Mais qu'est-ce que vous me racontez là, monsieur? Je travaille 24 heures sur 24 avec mon ordinateur.
5: Oui, bah là, vous allez travailler avec votre ordinateur éteint en attendant.
13: Je travaille à mon ordinateur éteint, mais vous vous foutez de moi ou quoi?
5: Tout à fait, oui, mais c'est temporaire, hein, pas de soucis.
13: Non, c'est pas temporaire, monsieur.
5: Bon, d'ici quelques jours, vous pourrez...
13: Non. Qu'est-ce que c'est que ce trafic, là?
5: Pardon, moi je vous fais la mise à jour gratos, déjà.
13: Mais qu'est-ce que c'est que ce merdier? Et vous êtes un marchand de carambars ou quoi?
5: Ah bah c'est marrant que vous m'en parliez, parce que justement, mon beau-frère est marchand de carambars.
13: Pardon?
5: Ouais, alors en revanche, là, je crois qu'il est en rupture.
13: Oh, mais arrêtez de vous m'emmerder.
5: Vous avez raison, un dossier à la fois. Donc, je lance la mise à jour.
13: Ouais, 2 secondes, merci. Oui?
5: Bonjour, monsieur. Vous inquiétez pas, c'est temporaire, hein, c'est ce que je disais.
13: C'est-à-dire temporaire?
5: Oh, bah, je dirais environ, quoi, une dizaine de jours.
13: Ah non, mais attendez, prévenez quand vous faites des choses comme ça.
5: Bah, justement, c'est pour ça que je vous appelle.
13: Mais oui, mais vous l'avez éteint, là, l'ordinateur, je fais comment? J'ai des choses à faire, il faut que je puisse travailler.
5: Oui, mais enfin, vous avez pas vraiment besoin de l'ordinateur
13: mais
5: pour
13: si,
5: votre...
13: J'ai des devis et des factures à faire, moi.
5: Pardon, moi je pensais qu'un plombier, il branchait des tuyaux et des robinets.
13: J'ai la secrétaire, là. Vous avez la secrétaire au téléphone, vous avez pas le plombier, vous avez la secrétaire.
5: Oui, mais enfin la secrétaire plombière.
13: Mais j'ai besoin de faire des devis pour mes clients.
5: Ah oui, d'accord.
13: Bah oui, réfléchissez 2 secondes.
5: Oui, bah ça me semblait pas évident qu'un plombier, il travaillait avec un ordinateur.
13: Bah si, ça, moi ça me semble évident qu'un plombier, il travaille pas...
5: Oui, non, mais vous avez pas forcément tort, hein.
13: Bah oui, c'est sûr, oui.
5: Bon, enfin, je suis pas plombiste, je pouvais pas deviner non plus, hein.
13: Non, mais...
5: Bon, je peux vous le redémarrer maintenant, mais vu que c'est une version rapide, votre ordinateur sera en coréen.
13: En coréen?
5: Oui, coréen du Sud, hein, je vous rassure.
13: Mais je fais comment pour avoir accès à tous mes logiciels et tout? Là, j'ai un devis à faire tout à l'heure, je fais comment?
5: Vous faites comme d'habitude, c'est juste qu'il s'affichera en coréen.
13: Je le dis comment à mon client? Bah, excusez-moi, j'ai un devis en coréen.
5: Bon, il y a des traductionneurs sur Internet qui fonctionnent
13: très bien. Mais non, mais... Là, il me faut Internet instantanément, faut que je puisse travailler.
5: Ah mais oui, vous pouvez travailler.
13: Avec, en coréen. Non mais,
5: Ouais, mais bon, sinon j'ai la version Wolof.
13: Non mais il me faut une version française que je puisse traduire.
5: Bon, à la limite, il suffit de trouver un Sénégalais qui pourra vous la traduire.
13: Non mais arrêtez, faut que je puisse travailler là, tout de suite.
5: Ah, alors j'ai la version belge qui est pas mal.
13: Non, en français.
5: Bon, à part les 70 et les 90, y a pas grand chose.
13: J'en ai rien à foutre, je veux que ça parte en français et que ça marche exactement comme ça marchait avant.
5: D'accord, c'était pas très clair, pardon.
13: Enfin... C'est pas clair, non, c'est très clair. Vous me remettez exactement comme c'était.
5: Sinon, j'ai une version française, mais elle ne fonctionne que la nuit.
13: Non, je veux la version qui fonctionne normalement.
5: Attendez, qu'est-ce que j'ai d'autre?
13: Je veux mon logiciel de compta, je veux que tout fonctionne correctement.
5: Ah, alors, pour la compta, je peux vous prêter une calculette.
13: Non, arrêtez!
5: Sinon, j'ai un boulier.
13: Eh oh, vous foutez pas de ma gueule en plus.
5: Mais bon, c'est un boulier brésilien, donc forcément, il faut compter en brésilien.
13: Mais non, c'est pas possible, je veux pas. Eh, mais c'est une blague, vous êtes Rire et Chanson.
5: Mais qu'est-ce que vous dites, monsieur?
13: Si, ça y est, je reconnais votre voix.
5: Bravo! Vous pouvez rallumer l'ordinateur.
13: Je vais continuer à bosser.
5: Au revoir, monsieur.
13: Oui, au revoir, madame. 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
15: Oui, bonjour madame, les laboratoires Coco Bayeux à l'appareil, laboratoire d'hygiène dentaire. Mmh. Vous êtes au courant, non?
14: Non, pas du tout, pourquoi?
15: Ben écoutez madame, on ne veut pas vous faire de peine, mais on est au PTT actuellement, là on fait des expériences avec le téléphone, et il se trouve que, d'après vos dernières conversations téléphoniques, vous auriez plutôt mauvaise haleine, est-ce que...
14: Ah bon, non mais vous fichez de moi, non, arrêtez vos bêtises, hein, je vous en prie.
15: Ben, écoutez madame, je suis avec la...
14: Oui, communication téléphonique, excusez-moi, mais enfin je suis pas idiote.
15: Non madame, je crois que vous êtes en train de vous égarer, je vous explique. Nous avons mis au point un brevet, qui nous permet de détecter, donc conjointement avec le ministère de la Santé, vous savez que les dents, les problèmes dentaires sont très mal remboursés en France.
14: Ah ça je le sais, parce que...
15: Oui, vous avez... Bah oui, justement...
14: Non,
15: vous...
14: j'ai pas de problème, hein. Bah... Pas du tout, ne vous inquiétez pas.
15: Bah si, si vous le savez, c'est que...
14: Bah je le sais, parce que de toute façon, en ce moment, je vais chez le dentiste, mais je... c'est pas parce que j'ai mauvaise haleine, je me fais mettre des dents, c'est tout à fait différent.
15: Bah oui, madame, mais... C'est justement peut-être parce que vous êtes en train de vous faire mettre des dents que vous avez mauvaise haleine.
14: Ah non, pas du tout. Justement, ces dents-là, elles sont enlevées depuis 15 ans, alors je risque pas d'avoir mauvaise haleine avec, hein.
15: Bah, je sais, madame, plus c'est vieux et plus...
14: Je suis suivie régulièrement, si vous voulez savoir. Alors, mauvaise haleine au téléphone, excusez-moi, hein, mais n'importe quoi.
15: Écoutez, moi, je ne veux pas vous décevoir ni vous heurter, mais là, bon, j'ai un masque sur le nez, et heureusement.
14: Oh, écoutez, non, mais dis donc, non, mais vous avez un masque sur le visage pour ne pas sentir mon haleine, non, mais pour qui vous me prenez? Non, mais je suis pas idiote, hein.
15: Bon. Madame.
14: Bah, y a pas de...
15: Écoutez,
14: madame.
15: Bon, madame, je vais continuer cette conversation en enlevant le masque comme ça. Bon.
14: Non, mais vous êtes tombé sur la tête ou quoi?
15: J'enlève le masque, madame.
14: Ouais, mais enlevez le masque et puis mettez-le où vous voulez, j'en ai rien à faire.
15: Je le pose sur la table.
14: Mais c'est ça.
15: Bon, écoutez-moi.
14: Oui, ouais, bah, moi je vais vous raccrocher au nez, ça va être vite fait.
15: Écoutez, je préférerais justement... Oh, je remets le masque, excusez-moi madame. Vous pouvez me raccrocher au nez, s'il vous plaît.
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3: Oui, allô ?
5: Bonjour monsieur, je suis bien à la maison de la presse.
3: Ah oui, bonjour monsieur, oui.
5: Monsieur Martin, à l'appareil, c'est pour vous signaler que je transfère tous vos comptes bancaires vers la Banque Martin.
3: Pardon ?
5: Allez, c'est parti !
3: Pardon, excusez-moi là, qu'est-ce que vous dites là ?
5: Non, je disais, on est en train de transférer vos comptes là, à la Banque Martin.
3: Non mais attendez là, non mais de quelle banque vous transférez les sous ?
5: De votre ancienne banque.
3: Non mais attendez.
5: Vers la nouvelle qui est donc la Banque Martin.
3: Non mais vous vous foutez de ma gueule ?
5: Oh, sachez monsieur qu'à la Banque Martin, nous traitons tout le monde de la même façon.
3: De toute façon, mes comptes ne sont pas à transférer, je reste dans ma banque.
5: Disons plutôt que vous pourrez y retourner dès que vous aurez résilié chez nous.
3: Non mais je vais pas résilier chez vous. Vous me dites que vous allez transférer mon compte, mais c'est